0: Oui, peut-être, éventuellement.
1: D'accord. Toi, t'as eu envie d'elle?
0: Ça peut arriver. Dans des moments de folie, on a toujours des fantasmes.
1: Je te demande pas si ça peut, je te demande si ça t'est arrivé.
0: Non, ça m'est jamais arrivé avec elle.
1: D'accord, ok. Et elle, vis-à-vis de toi?
0: Bah justement, on va voir sa réaction.
1: On y va, c'est parti, Karine. 1h du matin, et je vous rappelle que dans une demi-heure, trois quarts d'heure en grand maximum, Gérard sera là pour son débat qui portera sur la différence d'âge. Et peut-être qu'on fera une petite sur les législatives, si c'est quand même bien. Peut-être qu'on fera un petit débat de 20 minutes sur les législatives quand même. Parce que c'est quand même dimanche et il faut en parler. Je crois que Gérard va.
2: Allô?
0: Allô?
2: Allô?
0: Sandra?
2: Quoi? C'est Karine. Tiens! Et ouais, tu vois, tout arrive.
0: Non.
2: Et oui, c'est moi.
0: Attends,
2: tu ne rêves pas.
0: Allô, quelle heure
2: il est 1h du matin.
0: Oui?
2: Oui, bah oui, mais excuse-moi, il est peut-être 1h du matin, ça fait peut-être un mois et demi que je t'ai pas appelé, mais j'ai une envie soudaine de t'appeler, c'est tout.
0: Tu vas bien?
2: Ouais, mais qu'est-ce qui se passe là?
0: Bah rien, j'avais envie de t'appeler, je sais pas, tu me manquais quoi, c'est tout.
2: Attends.
0: Je te réveille peut-être.
2: Ouais, un tantinet.
0: Mais je suis désolée, mais bon, j'avais vraiment envie et besoin de te parler, quoi.
2: C'est quoi ce truc? Attends, ça va, attends, ça va la tête là, il est... Je suis en examen, il est carrément tard.
0: Oui, mais justement, non, c'est que ça va pas très bien dans ma tête et qu'il fallait, absolument que je te parle. Tu...
2: Ah bah, go, vas-y.
0: Hein?
2: Attends, vas-y, la dernière fois, on s'est bouffé le nez.
0: Oui, mais là, justement, c'est pas... J'ai pas du tout envie de me bouffer le nez avec toi, bien au contraire. Tu connais ma situation, tu sais que j'ai un mec, tu sais que... Bon, tu sais la vie que je mène, mais... Mais le problème, c'est que bah, tu me manques énormément, quoi. Et que je me pose pas mal de questions à ce niveau. Non, mais ne me rigole pas au nez, s'il te plaît. Je te parle sérieusement,
2: ouais,
0: je te parle de ce que
2: non,
0: je ressens.
2: Ouais, hein. Non, ok, ouais. Mais ça va, là? Enfin, je sais pas, t'as fait la fête, il y a un truc qui va pas?
0: Non, je suis parfaitement claire, tout va bien, justement. J'ai pris le temps de réfléchir. Si j'ai mis autant de temps à te rappeler, c'est justement parce que j'avais... pas mal de questions en tête et que je voulais clarifier la situation, mais là j'ai l'impression que c'est très clair dans ma tête et que j'ai du mal à vivre sans toi, quoi.
2: Pardon?
0: Oui, tu as bien entendu, j'ai du mal à vivre sans toi.
2: Je comprends ou je comprends pas là?
0: Tu peux comprendre, oui.
2: Attends, écoute,
0: je suis pas assez clair, il faut que je te le dise comment.
2: Non, c'est ok. T'es parti, je veux dire, c'était cool. T'es parti à Clermont. Bon, on s'est revu deux fois, t'as pas aimé m'appeler. Plus que ça, t'as fait la teuf de ton côté et compagnie. T'as pété les plombs.
0: Mais là, je pète pas les plombs.
2: Ouais, non.
0: Si j'ai essayé, parce que dès le début où je suis partie, j'ai eu première question qui sont venues se poser dans ma petite tête et j'ai voulu être sûre que j'étais pas en train de délirer. C'est peut-être pour ça aussi que j'ai essayé de mettre une distance entre nous. Mais là, la distance, je la tiens pas pour
2: toi. Attends, je vois un truc. Je vois.
0: Tu vois quoi?
2: Un coup de flotte. Bon, attends. Tu t'expliques clairement parce que là je comprends pas.
0: Tu veux que je te dise clairement, Sandra, je suis amoureuse de toi, c'est ça que tu veux entendre? Et ben voilà, tu l'entends et tu le sais.
2: Non, c'est une blague.
0: Non, c'est pas une blague. Non. Tu crois que je serais en train de me prendre la tête à 1h du matin pour une blague?
2: Et Marc là-dedans, qu'est-ce que t'en fais?
0: Eh ben, Marc, il reste là où il est, et puis voilà, mon choix est fait.
2: Bon, attends, Karine.
0: Oui,
2: moi, je t'aime beaucoup. Quoi.
0: C'est déjà un bon début.
2: J'ai passé les deux années d'études, de délire, tout ce que tu veux, les plus formidables de ma vie quand on habitait ensemble. Bon, c'est pas parce que deux ans, c'est pas parce que pendant deux ans j'ai pas nécessairement eu de copains, parce que tous les mecs qui étaient à la fac étaient des connards à binocle, que pour autant j'aime pas les mecs. Bon, je t'aime beaucoup, mais enfin, de là à m'appeler à, je sais pas, une heure et demie, deux heures, pour me dire c'est bon, je suis amoureuse de toi, après un comportement un peu zarbi de
0: plus. Oui, mais si j'étais zarbi, c'est que j'étais mal, Sandra, comprends-le.
2: Bon, mais qu'est-ce que tu veux, là, concrètement? Vas-y.
0: Mais je veux savoir ce que t'en penses, je veux savoir comment tu réagis, je veux savoir si je peux tout plaquer ici pour venir te rejoindre, c'est tout.
2: Attends, tu délires.
0: Non, je délire pas. Je suis prête à le faire.
2: Attends. Bon, moi, je sais pas, ça va.
0: Je sais, ça te fait
2: non,
0: un choc.
2: Non, mais ok, bon, ça va peut-être pas avec avec Marc, un truc comme ça, bon.
0: Non, ça va très bien avec lui.
2: Ouais, non, mais enfin, peu importe. Écoute, moi, ce que je te propose, c'est ben, je sais pas, tu prends le train, quoi, tu viens passer le week-end ici, on parle, on met les choses au clair. Je peux pas te dire, je peux pas te dire comme ça qu'à aucun moment j'étais enfin attirée par toi. Je sais pas si c'est de l'attirance physique, mais bon, depuis le temps, c'est une amie. Enfin, c'est clair que c'est une amitié que j'ai jamais connue avec qui que ce soit d'autre, quoi. Donc,
0: et si on a essayé de la transformer en amour, ça t'intéresserait pas?
2: Ouais, mais attends, attends, c'est pas le genre de truc qui décide sur papier.
0: Non, j'ai mis suffisamment de temps, moi, à me poser des questions pour savoir que ça se décide pas comme ça. Je suis entièrement d'accord.
2: Ouais, bah écoute, Karine, tu viens à Paris.
0: Oui.
2: Et puis, je sais pas. On fait le point de ce que tu vis, de ce que je vis. Enfin bon, là tu tombes pas nécessairement au bon moment, niveau examen et tout, mais bon, tu viens et on fait le point si ça va pas. Enfin, je sais pas, t'es chez toi là, qu'est-ce que tu...
0: Oui, je suis chez moi, oui. Je suis chez moi et...
2: Et Marc, il est où, quoi?
0: Il est pas là.
2: Mais qu'est-ce que tu lui as dit? Et qu'est-ce que tu lui as dit?
0: Eh ben, ce que je fais, c'est que je réfléchis, je pense, et là j'ai craqué, c'est tout. Qu'il fallait que je te parle, qu'il fallait que je te le dise. Et je le supportais plus de le vivre moi et que toi tu le saches pas, quoi. J'ai envie qu'on en discute, qu'on en parle, que tu y réfléchisses sérieusement et.
2: Attends, tu me réveilles, ouais.
0: Oui, c'est vrai. Alors, que je te prends un peu au dépourvu.
2: Non. J'en sais rien, quoi. Si ça va pas, tu viens.
0: Ben, je vais venir, oui. Mais t'es prête vraiment à en parler sérieusement?
2: Attends, je suis prête à en parler sérieusement. Moi, je sais pas trop où j'habite, quoi. C'est pas net en ce moment. Prête à réitérer l'expérience de vivre ensemble, de se taper des délires. Bon, très bien. C'est vrai qu'à chaque fois qu'on a pu sortir, quand on se faisait aborder par des mecs, le fait de dire non, c'est basta, on est lesbienne, bon, c'était assez drôle. De là à, de là à concrétiser, déjà, attends, ça se décide pas comme ça oralement, genre on se regarde dans les yeux, c'est bon, est-ce qu'on va virer de bord ou pas? T'as déjà eu une expérience, toi?
0: Non. Mais c'est toi que je veux, personne d'autre.
2: Attends, moi j'ai déjà eu une expérience, c'est pas... Ah, je sais pas, je vois pas où tu veux en venir.
0: Je veux en venir simplement à te dire que, ma chère Sandra, tu es en direct sur Fun Radio.
1: Ah, j'allais te le dire. J'allais dire, ce que je voulais te dire, c'était simplement qu'elle est amoureuse de toi et voilà, et qu'elle a envie de te bouffer la foufoune, quoi, merde! Ah, oh, c'est incroyable ça, les nanas, entre vous, qu'est-ce que vous pouvez mettre comme temps?
3: Alors que tout à l'heure.
0: Je suis désolée, Max, je lui ai dit que j'étais amoureuse d'elle, elle veut pas me croire.
3: Tout,

0: Léopard, Karine aimerait bien quand même. Ah, la chienne, c'est pas le tout de le dire, c'est vrai, ouais, c'est pas le tout de le dire, effectivement, ouais.
1: Non, mais attends, j'ai révisé toute la soirée, j'étais sur les trois théories de la sécurité de Freud. J'étais en train d'analyser vaguement le problème.
0: Alors,
1: de Karine.
0: Bon.
1: Attends, c'est Max là ?
0: Non, c'est sa mère. Elle a pas pu ce
2: non,
0: soir.
2: Mais elle a du mal à se réveiller un peu.
0: Max n'a pas pu venir et donc c'est sa mère qui remplace ce soir. Bien sûr
1: elle
0: que
1: est
0: c'est
1: bien
0: moi.
1: Brave.
0: Alors qu'est-ce qui vous est arrivé toutes les deux pour que vous ne soyez plus ensemble?
2: Moi, c'est un changement d'orientation dans les études. C'est...
0: Ouais, d'accord. Et parce qu'apparemment ça s'est mal terminé. Tu dis que la dernière conversation que vous aviez eue, Sandra, c'était terminé assez chaudement.
1: Non, ouais, non, bah si tu veux, bon, on se connaît depuis qu'on a 4 ans et demi, 5 ans.
0: Ah ouais, quand même.
1: Un truc comme ça, et c'est vrai que, tu sais, quand les gens partent, quand t'as eu l'habitude de vivre, d'avoir les gens avec toi, que tu les considères comme que ce sont tes meilleurs amis, le fait que ces gens-là partent géographiquement, bon, je sais pas si c'est une espèce de jalousie ou de
0: manque. Ouais.
1: Ou quoi que ce soit, mais bon,
0: Il y a quand même un truc, je te coupe, parce que je pense, il y a quand même un truc qui est marrant, c'est que depuis le temps que je fais pareil ces émissions, souvent c'est, je repense à tout ce que j'ai entendu depuis 3-4 ans, et j'ai souvent remarqué que quand deux filles à un moment donné étaient ensemble, avaient partagé les mêmes appartements, elles avaient souvent envie, pas forcément de l'avoir fait, mais eu envie à un moment donné d'une relation avec la nana, beaucoup plus que les mecs entre eux.
1: Oui, c'est possible.
0: C'est vrai, hein.
2: C'est possible.
1: Ouais, non, c'est juste, mais bon, enfin, quand ça arrive à un point de complicité qui est génial, qui est trippant, même si t'as pas de, enfin bon, même si t'as des copains ou des choses comme ça, mais c'est vrai que, enfin, c'est une amitié en lettres majuscules qui est vraiment géniale, qui
0: fait
1: toutes les histoires de merde. Peut avoir avec des crétins ou avec des.
2: C'est autre chose, ça n'a rien à voir.
1: Ouais.
0: Ça n'a rien à voir. Donc.
1: C'est vaste quand même.
0: Alors, on peut profiter justement de cette petite. De ce petit canular entre Karine et Sandra pour que maintenant vous puissiez repartir sur de bonnes bases et vous revoir de nouveau.
1: Mais
2: ça, c'est sûr.
1: Mais Karine, tu sais, tu peux venir à Paris. Hein.
2: Mais t'as le droit de venir à Clermont aussi.
0: Non, mais attendez, j'ai un truc que je comprends pas. C'est que t'es à Clermont-Ferrand ou t'es où à Paris, Karine?
2: Moi, je suis à Clermont-Ferrand.
0: Toi, t'es à Clermont-Ferrand? Pourquoi
2: ouais,
0: tu dis qu'on peut se revoir sur Paris?
2: Non, parce qu'elle veut que je vienne la voir, mais elle peut quand même se déplacer aussi. Elle a le droit de venir me voir.
0: Exactement. Donc, vous allez faire moitié-moitié.
2: Voilà,
0: très bien.
1: On peut se retrouver à Dijon.
2: C'est une idée.
0: Bon, vous allez vous revoir prochainement?
1: Oui, on va essayer. Bon, enfin, c'est quand même vache.
0: Eh ben, les lesbiennes, on va vous laisser.
2: Mais il n'y a pas de quoi, Max.
0: Pas de problème.
1: Max, c'est pas gentil.
0: Ah, bah, apparemment.
1: C'est gentil.
0: Je suis sûr qu'un jour vous devriez vous bouffer le minou. Je suis sûr que ça vous ferait du bien pour avancer dans la vie tout de suite.
2: Ah bah écoute, hein.
1: Attends, tu veux qu'on t'envoie un courrier quand ça va arriver?
0: Non, mais vous prenez à la rigueur une photo.
2: Oui, on tiendra au courant, Max.
0: Ça me ferait bien plaisir.
1: Je te reconnais bien là.
0: Alors, tu parles. Que de paroles. Bisous les filles.
1: Ciao.
0: Bonne bourre, amusez-vous bien. On va venir dans un instant avec Philippe, 23 ans de Rennes. Bonsoir Philippe.
3: Bonsoir Max.
0: Bonsoir Philippe, ça va?
3: Oui.
0: Ça va bien?
3: Ouais, bon. Ça fait drôle de passer à l'antenne. Ouais.
0: C'est vrai, hein, ça fait bizarre. Hein.
3: Quand t'es auditeur, les boules.
0: Ah, c'est clair. De quoi allons-nous parler, Philippe, dans un instant?
3: De non-voyance. J'arrive avec mon sujet un peu.
0: Tu veux qu'on allume la lumière, là, pour que tu vois un peu mieux ou pas?
3: Attends,
0: ça
3: change mes lunettes. Ouais.
0: Ça changera rien. Ouais, ça te va vachement mieux. Tu devrais porter des lentilles, ça te dira encore mieux.
3: Voilà.
0: Philippe, on parlera donc de quoi? De non-voyance.
3: De non-voyance. Enfin, je t'expliquerai parce que c'est à moitié ambigu.
0: D'accord, ok. Michael, 33 ans de Belgique. Bonsoir, Michel. Bonsoir, Michel. Michel.
4: Oui.
0: Bonsoir.
4: Oui, bonsoir Max.
0: On a peu de Belges, mais quand on en a, on sait que c'est eux, hein.
4: S'il vous plaît.
0: Je disais, on a peu de Belges, mais quand on en a un, on sait que c'en est un, hein.
4: Pourquoi dis?
0: Parce que généralement, on les reconnaît quand même assez facilement, hein.
4: Ah, mais les Français, on les reconnaît aussi facilement, tu sais.
0: Oui, c'est vrai, oui. Michel, de quoi parlerons-nous?
4: De mon fantasme.
0: S'il vous plaît.
4: De mon fantasme.
0: S'il vous plaît.
4: De mon fantasme.
0: Très bien, nous en parlerons dans un instant, Michel. Je sens qu'on va bien s'amuser. Nous aurons également Paco, de Caen, 21 ans. Bonsoir, Paco.
5: Salut.
0: De quoi parlerons-nous, Paco?
5: Ben, voilà, je sors avec une meuf depuis un an et demi.
0: Ouais.
5: Et elle est sur Paris, moi je suis sur Caen.
0: Ouais.
5: Et puis le problème, c'est que je me
0: fais... T'aimerais bien la voir?
5: Non. Et je me fais d'autres meufs.
0: Super, très
5: ouais,
0: bien.
5: Je peux pas m'empêcher, quoi.
0: Bah, évidemment, avec le physique que
5: t'as. Et donc, j'aimerais l'expliquer...
0: En direct?
5: Ouais.
0: Tu veux l'appeler?
5: Bah, si c'est possible, ouais.
6: Évidemment que c'est possible, on va faire ça le plus rapidement possible. On le fera passer le premier, là, dans

0: brochette.
1: Ok, merci.
0: Alain, 31 ans également, sera là. Bonsoir Alain.
2: Allô.
0: Bonsoir Alain.
2: Ça va bien?
0: Ça va et toi?
2: Super.
0: Très bien Alain. De quoi parlerons-nous Alain?
2: De Don Juan.
0: Eh ben, disons, vive les Mongols, super. De force demande si on n'est pas sur la Mongolie plutôt qu'à Paris ou en France. 0870 5000, appelez-nous, c'est la radio libre de la nuit, il est 1h du quart du matin. Et shrim, shrim, shrim, fluf, fluf, c'est bien ça. Oh là là là là là. Oh là là, la bombe, la bombe. Alors attention, la reculer parce que ça, ça va cogner. Le nouveau Chemical Brothers sur Fun Radio.
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0: l'Élysée ne le sait pas encore sur les législatives et ça serait bien que Gérard nous donne son point de vue puis surtout qu'il puisse faire réagir les gens un petit peu pour aller voter dimanche.
1: Et ça serait bien que des filles puissent nous appeler pour le débat, sinon il va faire la gueule.
0: Bah oui, c'est clair. Donc les filles,
1: on a une femme. Une femme.
0: Oh là là, sinon ça va être encore...
1: Une vraie femme.
0: Une vraie femme, d'accord, ok. Pourquoi c'est une surprise ? Un pôle là. Donc, s'il y a des filles qui veulent appeler sur la différence d'âge, que vous soyez jeune ou moins jeune, et vous ayez une cinquantaine d'années, que vous sortiez avec un garçon de 20 ans, ou inversement, eh bien, ou même si vous sortez pas forcément avec une fille, mais que vous avez un point de vue, si vous avez déjà une idée sur la différence d'âge, si vous trouvez ça idiot ou bien, ou si ça vous plaît, si ça vous déplaît, si ça vous gêne, je sais pas, ça peut être votre mère qui sort avec quelqu'un d'une vingtaine d'années, ou votre avec une fille d'une vingtaine d'années, vous pouvez venir nous témoigner tout ça sur le débat de Gérard d'ici une quinzaine, vingtaine de minutes. Paco, vite fait, 21 ans de Caen.
2: Ouais.
0: Tu sors avec une nana depuis pas mal de temps, mais comme toi, t'es sur Caen et qu'elle est sur Paris, tu as tendance à la tromper assez régulièrement.
2: Ouais.
0: Et
2: j'aimerais lui avouer ces trucs-là, quoi. Parce que apparemment, d'accord, elle se doute de certaines choses.
0: Et pourquoi t'as envie de lui avouer à 1h30 du matin avec la radio plutôt que de le faire tranquillement dans ton coin ?
2: Mais je peux pas, il me faut un soutien. Ouais.
0: D'accord, tu pèses lourd.
2: Ouais.
0: Bon d'accord, alors on y va, c'est parti. Comment elle s'appelle la demoiselle ?
2: Sophie.
0: D'accord, Sophie.
2: Vous risquerez d'avoir son frère Emmanuel ?
0: Ah bah c'est toi qui vas lui demander. Attends, okay. Qui connaît mieux Sophie que toi ?
2: Ok.
0: Hein, toi ? Allô ?
2: Allô ?
0: Allô ?
2: Allô, Manu ? Allô ?
0: Allô ? Allô, Manu ?
2: Allô, c'est Manu ?
0: Allô ? Oui, il y a quelqu'un qui a décroché, hein ?
2: Si tu pouvais rappeler.
0: Allô, Manu ? Manu ? On peut rappeler ? Laurent ? Parce qu'apparemment, on est tombé sur Mongolito, là, au bout du fil, hein. Ah, d'accord, ok, allez, on y va. Ah, ouais, alors là, on est tombé
3: c'était
0: sur...
3: C'était décroché, quelqu'un avait décroché.
0: Oui, je sais, ouais, mais comme personne répondait, je sais pas, je me suis dit... Bon, qu'est-ce qu'on fait ?
2: On rappelle.
0: Hein ?
2: On rappelle.
0: Oh non, ça sonne occupé, on rappelle une dernière fois, ça sonne occupé là encore, Florent ? Bon, ça sonne occupé là encore. Bon, allez, on essaie de faire ça juste avant de se quitter, là, avant que... Allez, on va recommencer ça, d'ici une quinzaine de minutes. Paco, reste avec nous. On va accueillir Philippe de Rennes, qui a 23 ans, qui est non-voyant. Salut, Philippe.
4: Allô ?
0: Combien j'ai de doigts, là ?
4: Je m'installe, hein, je fais comme chez toi.
0: Combien j'ai de doigts ?
4: 5.
0: Eh ouais, on voit que t'es non-voyant, j'ai pas montré. J'ai même pas montré une main, là. Alors, qu'est-ce qui t'amène ?
4: C'est chouette chez toi.
0: Hein ?
4: C'est chouette chez toi. C'est bien installé,
0: c'est joli, hein.
4: Ouais.
0: Menteur, tu vois rien, toi. Bon, alors sérieux, t'es non-voyant depuis toujours ?
4: Non, depuis 8 ans.
0: Depuis 8 ans ?
4: Depuis l'âge de 8 ans.
0: D'accord.
4: Pourquoi ça s'intéresse,
0: hein ? Non, pas du tout.
4: Non.
0: C'est pour meubler.
4: Voilà.
0: C'est pour meubler mon intérieur.
4: Sans doute, mais attends, on va meubler, je sais pas, je vais te raconter pourquoi je viens.
0: Alors, pourquoi t'es venu ?
4: Voilà, tout à l'heure t'as dit
0: Tu pourrais baisser la radio derrière toi.
4: Merde,
0: parce que franchement. Bah ouais, t'es con là.
4: Là c'est mieux ?
0: Ouais, c'est mieux, ouais.
4: J'ai tweet, hein.
0: Alors vas-y.
4: Donc tout à l'heure t'as dit putain quand je cale un disque, j'ai dit enfin quand un auditeur met-moi ça, tu l'as déjà calé, tu comprends ?
0: Oui.
4: Et en fait, je voulais te parler de ça en fait.
0: Alors vas-y.
4: Tu sais que les non-voyants, ils ont l'oreille auditif comment développée.
0: Oui.
4: Excuse-moi, je tremble. Parce que ça
0: s'entend.
4: Ça fait bizarre de passer à la radio, sans déconner.
0: Ça s'entend, ah, ouais.
4: Ouais, ça s'entend.
0: Alors
4: justement, Max, écoute ça. Je voulais te faire un truc.
0: D'accord.
4: Écoute ça.
0: Écoute bien, Philippe, aussi. Hein. Ah non,
4: alors,
0: Paco.
4: T'as entendu ?
0: Ouais, c'est très beau.
4: C'était quoi ?
0: Du blanc.
4: Tu rigoles, tant.
0: Une clope, t'as allumé une cigarette.
4: Ouais, voilà, c'est ça dont je veux parler.
0: Oui.
4: Parce qu'en fait, les non-voyants, nous, on ne vous voit pas, mais tu vois, en fait, dans ma tête, c'est comme si j'avais Fun TV, tu comprends ?
0: Oui. Ah bah oui, parce qu'il n'y a pas grand-chose à voir me concernant, donc effectivement, c'est comme si tu l'avais, sauf que toi,
4: moi,
0: ça coûte
4: Fun
0: pas.
4: Fun TV, je sais pas du tout comment c'est, je sais pas du tout comment...
0: Ah, c'est comme TF1, sauf que c'est Fun TV.
4: D'accord.
0: C'est une boîte à images, c'est le même principe, et puis il y a des images dessus qui s'y collent.
4: Tout ça pour en venir à un truc... Est-ce que tu veux savoir comment je t'imagine ?
0: Ah bah je veux bien, ouais.
4: Alors, je t'imagine 1m75.
0: Oui, non, mais attends, t'es gentil. Non, mais attends, mais je t'arrête tout de suite. Y a même pas la peine de continuer. C'est pas la peine d'être non-voyant pour savoir. Je l'ai déjà dit 10 fois à l'antenne comment j'étais.
4: Non, pas ça. C'est impossible.
0: Mais bien sûr que si.
4: Par rapport à ta voix, tout le monde dit ouais.
0: Mais attends, écoute.
4: Attends, s'il te plaît, Max.
0: Philippe. Ouais. Encore hier, dans la nuit monologue, j'ai dit combien je pesais, je mesurais, est-ce que
4: mais
0: j'avais les yeux noirs. Je l'ai dit 1000 fois que je mesure 1m78.
4: J'ai pas écouté.
0: Menteur, baratineur.
4: Justement, j'ai demandé à un collègue du boulot.
0: Cravate.
4: Non, c'est pas parce que t'es non voyant
0: pour qu'on ait de la pitié. Pour moi, c'est la même chose.
4: J'ai appelé ici dans un état d'esprit. L'autre, comment tu cherches, sans déconner.
0: Je cherche pas. Je suis en train d'expliquer que t'es en train de me faire croire que tu vas me décrire comment je suis alors que j'ai déjà dit 150 millions.
4: J'arrive avec un sujet que tu t'en fous, quoi.
0: Non, je m'en fous pas.
4: Tu vas dire ouais, je suis content. Il y a un non voyant qui m'écoute. C'est pour ça.
0: Ouais.
4: Sans déconner, j'ai trop de haine envers toi.
0: Ouais, je sais, et de la haine.
4: C'est pas dégueulasse, non, c'est dégueulasse des fois. Allez.
0: En plus, si tu l'as mauvaise, ça fait une mauvaise haine.
4: La gonzesse qui a appelé tout à l'heure, qui a poussé un coup de gueule que tu l'as cassé sur la fin.
0: J'ai bien fait, non?
4: Non, sans déconner, c'est dégueulasse.
0: Je suis dégueulasse, mais je suis un porc.
4: Mais non, mais bon, ce que tu fais, c'est vrai.
0: Je pète au lit,
4: cool.
0: Je rote dans la gueule de ma nana, j'emmerde ma mère.
4: Ce que je veux dire par là, c'est qu'un mec arrive quand même avec un sujet qui est cool.
0: Qui est super cool.
4: Attends pas la moitié de sa phrase, de son histoire pour le casser.
0: Tu penses
4: attends,
0: bien.
4: Moi, à la fin, j'aurais préféré que tu me dises carrément à la fin.
0: Jean-Philippe.
4: Ton sujet, il nous a bien fait délirer.
0: Jean-Philippe.
4: Mais en fait, je m'en foutais.
0: Jean-Philippe.
4: T'es dégueulasse.
0: Jean-Philippe.
4: Quoi?
0: Tu penses bien que c'est hyper intéressant que tu me dises combien je mesure alors que je le sais, quelles sont ma couleur.
4: Mais moi, ce que je pense, tu veux savoir comment je te pense de toi?
0: Non, mais attends. 75, non,
4: ça,
0: mais
4: Jean-Philippe.
0: Jean-Philippe.
4: Je te pense rouquin.
0: Jean-Philippe.
4: T'es tout blanc et
0: Jean-Philippe.
4: T'es rouquin.
0: Jean-Philippe.
4: Un gros rouquin, en fait.
0: Jean-Philippe. C'est pas du tout intéressant ce que tu racontes. Parce que déjà, tout le monde s'en branle. Deuxièmement, moi, je sais comment
4: encore,
0: je suis.
4: Voilà. Tout le monde s'en branle. Mais pourquoi tout le monde écoute alors?
0: Et c'est une chose qu'on a déjà dit.
4: C'est vrai.
0: C'est une chose que j'ai déjà dit 150 milliards de fois. Donc tu n'apprends rien à personne.
4: En écoutant, ils ont qu'à éteindre la radio.
0: Au contraire, c'est que tu ne fais que des erreurs. C'est que tu te gourres sur tout ce que tu dis.
4: Pourquoi?
0: Parce que
4: annonce la couleur.
0: C'est déjà des choses que j'ai dit. Je l'ai déjà dit au moins 20 fois depuis je ne sais combien de temps, combien je mesure ça, donc tu nous apprends rien. Et c'est pas intéressant pour les gens de savoir que Philippe, qui est aveugle, pense que je mesure 1m75 et que j'ai les yeux noisettes, ou que j'ai les yeux bleus, ou que je suis rouquin, ou que je suis un gros porc, et que je suis un enculé, ou que je suis un mec très gentil dans la
4: c'est
0: vie.
4: C'est pas ça
0: que
4: je voulais te dire.
0: Mais Jean-Philippe, si
4: c'est pas ça que je voulais te dire, sans déconner.
0: C'est par rapport au son de ma voix, tu veux te décrire comment je suis physiquement?
4: Non.
0: Combien je mesure des
4: non.
0: pieds si je pique des pieds?
4: Ce que tu entends pas, ce que les auditeurs entendent et ce que nous, moi en tant que non-voyant, ce que les auditeurs n'entendent pas et moi en tant que non-voyant,
0: mais
4: j'entends grâce à mes oreilles.
0: Ça m'intéresserait,
4: c'est
0: mais
4: pour
0: pas.
4: Ça que
0: mais
4: j'ai fait le coup du briquet.
0: Mais ça m'intéresserait, mais pas pour la taille. Mais y a pas besoin d'être non-voyant pour me dire combien je mesure parce que je l'ai déjà dit, c'est pas ça qui
4: intéresse. C'est pas bon, t'entends, mon Dieu.
0: Oh putain, mais il est con quoi, lui. Eh, t'es non-voyant, mais t'es non-voyant des oreilles aussi, hein.
4: Ah, si tu veux.
0: Oh là là, mais c'est pas intéressant de savoir qu'un non-voyant, comment il me perçoit en hauteur, en mesure, parce que tout le monde sait que je fais 1m78, y'a rien d'intéressant là-dedans.
4: T'as vu comment t'es vénère, t'as le droit de gueuler, moi j'avais le droit de gueuler aussi, mon Dieu. Tu gueules tout le temps, aussi je gueule.
0: Mais
4: tu gueules au moins 3 fois par soir.
0: Je pensais qu'en tant que non-voyant, t'allais me dire quelque chose de plus intéressant que ça, comment tu me voyais, mais autrement que de la taille ou la couleur des yeux.
4: Y'a du monde.
3: C'est voyant, à ton avis, c'est qui?
4: Alors,
3: c'est
4: qui là, l'autre?
0: Allez, alors.
3: C'est voyant, à ton avis, c'est qui?
4: Hein? J'entends rien, sans déconner, répète.
3: T'es voyant, oui ou non?
4: Ouais.
3: Alors, c'est qui a dit allô?
4: Mais je sais pas, justement.
3: Alors, t'es pas voyant.
4: Ah non, j'ai entendu. J'ai entendu, sans déconner.
3: Max, hey,
4: si un auditeur a entendu, je te dis, ça fait allô, je fais, t'as pas entendu.
0: Mais oui.
4: Tu continues à faire ton baratin.
0: On a bien compris. Alors, Philippe, dis-nous comment tu me vois, alors.
4: Je te vois rouquin.
0: Ouais.
4: Et t'es assis avec un espèce de gros Walkman, je suppose. C'est les gros Walkman, j'ai jette aussi les machins, les casques.
0: Attendez. Philippe est en train de nous dire qu'en tant que non-voyé, il me voit avec un Walkman, ce qu'on appelle vulgairement un casque, et que tout le monde sait ça depuis 1000 ans. Et attends, ne me dis pas que tu me vois avec un micro devant la bouche.
4: Bah c'est clair, mais attends, je suis
0: et
4: pas
0: avec
4: né.
0: Une bite entre les cuisses.
4: J'étais non-voyant à partir de 8 ans, la télé, je l'ai vue.
0: Putain,
3: Florian, tu vois comment?
4: Tu veux savoir comment un non-voyant voit, toi?
0: Ah ouais, alors
4: tu vois Max. Sans déconner,
0: laisse-moi deviner.
3: Florian, tu vois comment, Julie?
0: Attendez, non, mais moi j'ai compris.
4: Julie, arrête.
0: Moi
4: j'avais trop bonne télé.
0: Philippe,
4: Paco,
0: je vais faire le non-voyant. Alors, voilà.
4: Je suis comment?
0: je te devine avec un téléphone dans les mains et tu parles dans le combiné.
3: Toi, t'as un vrai
0: problème. Et je suis en train de t'imaginer, t'as pas de casque sur les oreilles. Et puis, t'es pas un poil là. C'est comme ça que je t'imagine.
4: Tu l'as vu tout à l'heure ?
3: Exact.
4: Le mec était cassé, tu l'as vu tout à l'heure ?
3: Attends. Vas-y, continue, Max.
0: Là, tu me fais mal, hein.
4: Le mec était cassé, tu l'as vu tout à l'heure, sans déconner ?
0: Alors, Paco.
3: Ouais.
0: Alors, toi, je te vois avec un combiné dans la main.
3: Ouais.
0: Je pourrais pas te dire laquelle.
4: Est-ce qu'il y a un non-voyant qui écoute cette putain de radio, merde ?
0: Bah, un non-voyant, quand ils appellent, ils disent pas des conneries comme toi.
4: Que quelqu'un essaie de te faire comprendre ce que t'as rien compris.
0: Mais j'ai compris ce que tu voulais dire, mais non, t'es en train de me faire croire que
4: t'as. T'as pas de cœur, Max, sans déconner. Il y a des fois, faut.
0: Mais toi, t'as pas de couilles.
4: Quand même, comme tu dis.
0: Toi, t'as pas de couilles. Sans déconner. Philippe.
3: Max.
0: Non, attendez, je vais finir de m'expliquer, Philippe. J'ai tout à fait compris ce que tu voulais me dire, tu voulais me faire comprendre comment toi en tant que non-voyant. Comment toi en tant que non-voyant. Écoute, ferme ta gueule deux minutes, Philippe, et écoute-moi. Okay, ça te fera du bien, ça fera du bien à tout le monde.
3: Vas-y. Surtout à moi.
0: Voilà.
3: Moi, je veux pas bien.
0: Excusez-moi d'être mal poli.
3: Merci.
0: Je compris que en tant que non-voyant, tu.
5: Quand vous avez besoin quand vous avez besoin d'un peu de fantaisie, vous me dites, moi j'apparais et je vous fais un petit tour de magie ou je vous fais un petit bruitage, je vous fais une petite imitation, vous me dites. Quand vous avez besoin. Vous avez besoin là peut-être, non ? Pour égayer un peu la soirée ?
6: Pour égayer la soirée.
5: Alors les préservatifs vont venir. Pour égayer la soirée tout de suite. Tout ceci a été réalisé sans trucage. C'est très très dur à faire. On connaît beaucoup d'imitateurs qui imitent les voix de Chirac et tout ça. Mais peu d'imitateurs en France font des bruitages d'instruments. Je vous propose tout de suite quelque chose qui est fait avec ma bouche en direct. Hein, je ne prouve, on est en direct. Il est 9:09. Écoutez, je vais vous faire le bruit du réveil avec ma bouche.
7: C'est trop fort.
8: Ça, c'est un peu ça.
5: Voilà.
9: Bravo Max.
5: Voilà, tout ceci bien entendu est réalisé sans trucage. Donc je vous laisse. Puis quand vous avez besoin d'une petite parenthèse pour égayer un petit peu la soirée, je suis là, j'interviens.
7: Oui, alors tu disais que ça faisait 2 mois que tu étais célibataire, mais qu'est-ce que t'as fait pendant l'été là ? T'as rien ?
9: Sur l'hôtellerie, on travaille, désolé.
7: Sur l'oreille.
9: C'est la fin de saison sur l'hôtellerie, donc on fait vacances hors saison.
7: D'accord. Et il est où le restaurant ?
9: Il est en banlieue de Parisienne.
7: Où ça ?
9: Stade de France, par là, samedi.
7: Ah, c'est loin ! Je suis à l'autre bout, moi, je suis carrément à l'opposé, hein.
9: En métro, c'est rapide.
7: Oui, seulement 1 heure, c'est parfait.
9: Je t'emmène en voiture, je viens te chercher. Non, mais.
7: T'as pas l'air super motivé non plus. Oui, c'est bon, je vais te chercher.
5: Oui. Oh, y a une complicité qui s'installe. Ah, mais il se passe un truc, ça. C'est pour ça qu'il faut laisser un petit peu, là. C'est que au début, on les sentait un peu stress, et là, on a l'impression que ça y est, là, la machine est en train de se mettre en route. Et que.
7: J'essaie de le réveiller, là.
5: Quand tout à l'heure, je vais leur dire qu'il va falloir s'en aller, j'ai l'impression qu'on va avoir du mal à vous laisser partir. C'est pas. J'avais pour ça que je vous laisse pour l'instant. Je n'interviens pas.
9: On est Lille, on a mis 10 minutes avec Martin, je peux te ramener chez moi, et comme ça, tu pourras.
7: Peut-être pas tout de suite, pas le premier soir. Hein.
9: En toute simplicité.
7: Non, pas le premier soir. Je suis chiante là-dessus, mais pas le premier soir.
5: Non, mais elle a raison.
9: Tu mets pas de string et pas le premier soir.
7: Ah, mais attends, tout le monde, quasiment toutes les filles portent des strings, donc elles ne font pas tous les soirs non plus. Hein. Elles vont pas avec une personne le premier soir. Non. Je remercie d'ailleurs ma mère pour avoir donné une très belle éducation.
5: Ouais, c'est bien.
9: Je la sens encore très amoureuse.
7: De qui ?
9: De ton ex. Non ?
7: Oh non, ça va, là. Ça fait 9 mois quand même.
9: Ah, d'accord.
7: Peut-être que vous l'oubliez quand même, hein.
9: Ben non, alors après, moi j'ai plus rien dans ma botte.
7: Eh ben dis donc, tu dois t'éclater dans la vie, je sais pas, tu.
10: Tu fais super bien. Allô ? Je m'en rappelle plus tard.
5: Oh, bravo. Non, excuse-moi. Quelqu'un qui a appelé sur la ligne directe. Excuse-moi.
7: Je sais pas, sinon t'as des passions, j'en sais rien.
5: Je vous laisse.
9: Ah, des passions, j'ai fait un peu de sport, après jeux vidéo, encore un peu.
7: Ouais, mais du quoi comme sport ? C'est Léo. Hein.
9: Non, j'ai fait du hand, je cours, du sport en toute simplicité, quoi.
5: Masturbation.
9: La masturbation. Tu peux quand même.
10: Oh, c'est
5: incroyable, attendez.
10: Allô ? Oh, monsieur, rappelez plus tard, je vous ai dit.
5: Excusez-moi. Je vois qu'il y a des gens qui appellent sur la ligne directe. Allez-y.
9: Et toi, comme sport, qu'est-ce que tu aimes ?
7: Bah écoute, moi je suis assez sport un peu plus.
9: Tonique.
7: Ouais, plus tonique, on va dire. Je fais beaucoup de ski. Je fais.
5: J'ai des tocs.
7: Je fais beaucoup de sports un petit peu automobiles, on va dire. Tous les sports un petit peu à les défis. On me fait toujours des défis à la mort moelle-neuve.
5: Dans le cul, dans le cul.
7: Et donc voilà, j'ai ma dernière connerie en date, c'était de faire du dragster.
5: Pas mal. Pas mal, elle est balèze.
7: Et je suis quand même la deuxième femme en France à l'avoir fait. Donc je suis très fière.
5: Sérieusement?
7: Oui, sérieusement.
6: Dragster, c'est quoi?
7: Dragster, c'est la voiture qui doit aller le plus vite possible sur une distance la plus courte possible en un temps, ben, en peu de temps. Enfin, en moins de temps possible.
5: C'est le bateau des Vikings avec les têtes de... Oh, mais c'est pas vrai! Attends, c'est incroyable ça, moi je vais décrocher le téléphone. Je suis désolé, Mathieu, hein.
9: Non, pas de problème.
10: Allô?
5: Oui?
10: Non, monsieur, rappelez plus tard, elle est pour l'instant est occupée. Oui, voilà, plus tard. Oui, 50 euros.
5: Je sais pas, c'est... on a des renseignements sur toi.
7: Bon. 50 euros?
5: Je sais pas, il m'a parlé de tarifs de nuit, j'ai rien capté. J'ai dit pas un peu plus tard. Bon alors, qu'est-ce qu'on fait là? Moi,
7: mais je sais pas, Mathieu, il a été je te sens.
5: Non, mais c'est normal, il est intimidé.
7: Mais non,
5: va au restaurant quand tu seras sur son terrain. Le pauvre, regarde, moi je suis là, je mets la zizanie, je fais n'importe quoi. J'ai un talent, bon, je fais des bruitages de son extraordinaires avec ma bouche. Non mais, le pauvre, attends, c'est pas facile pour lui non plus, faut se mettre à sa place, quoi. Je veux dire, on est d'accord.
9: Je vais pas trop proposer la boîte d'échangiste.
7: Bah. Là, je connais pas, c'était pas moi. Hein.
9: Ah, c'était pas toi, pardon.
7: C'était pas moi.
5: Bon, on va égayer un peu la soirée, je vais faire un petit bruitage.
10: Allez.
5: On est tous d'accord.
7: Ouais. Allez, Maxime.
5: Est-ce que vous êtes des gens peureux ou pas? Est-ce que vous avez peur? Pour ceux qui écoutent la radio ce soir, auditeurs de Fun Radio, dans la radio libre, vous êtes peut-être sous votre couette, vous avez peur. Je suis désolé, mais je vais vous faire encore un peu plus peur. Je vais vous faire le son du fantôme. Avec ma bouche, bien entendu, sans trucage.

0: Bravo.
1: Je tiens à préciser que bon, le bruit du fantôme, je le fais avec mon nez. Parce que les gens vont dire, comment tu peux faire deux bruitages? C'est que ça se fait avec le nez. Contraction du nez comme ça. Très compliqué. Et donc, le bruit de l'éléphant, j'ai pu le faire avec ma bouche. Hein, voilà.
2: C'est fort.
1: Tout simplement. Donc, c'est tout ce que je voulais. C'est tout ce que j'avais à dire, mais voilà. Donc, de temps en temps, pour y gagner un peu cette soirée, quelques petits bruitages comme ça qui payent pas de mine. Et voilà. Non, ça, par contre, c'est pas un bruitage, c'est. Voilà. Pardon. Je tenais à le préciser. Voilà, mais je vous laisse terminer.
3: Alors, une dernière invitation.
1: Allez.
3: Un petit karting, peut-être. Je vous invite tous. Moi, ma foi, je connais du monde sur le karting de Saint-Denis.
4: Oh, yes.
1: Ah, là, pardon, ça, c'est pas un bruitage, hein, ça, c'est perso.
5: Pourquoi pas?
1: Ah, alors, ça, t'as dit quoi? T'as dit
3: un karting.
1: Alors, moi, je dis...
5: Ouais, mais tous ensemble.
1: Bah moi, il y a un malaise que les gens vont croire que le. En plus, t'as l'air à l'aise. Tu suis le jeu, il est dedans, c'est plus toi qui as l'air embêté finalement.
5: Mais non, il pose pas de questions.
1: Mais c'est normal, il veut apprendre, il veut. Attends, il a 50 ans pour t'en poser des questions. Moi, c'est comme ça, quand mes copines me disent ouais, machin, on se voit jamais, j'y dis mais attends, ça se trouve, on va passer notre vie ensemble, on va attendre de se voir, profitons un peu chacun de son côté de voilà, de sa liberté. Après, ça se trouve, on sera les uns sur les autres. Moi, je pense que déjà, tu vas sur son terrain qui est... L'idéal, c'est d'être dans son restaurant. Quand
5: oui,
1: c'est maintenant, il est sur son terrain. Et après, on fait mouette-mouette. On vient porter de la bouffe de son restaurant dans le studio. Comme ça, ouais, on fait 50-50. Et comme ça, nous aussi, on profite un petit peu. Parce que on serait bienvenus, on va pas vous déranger non plus, quoi. À un moment donné, il faut laisser un peu d'intimité, quoi. On est
3: merci
1: d'accord.
3: Merci.
1: Bon, non, mais c'est normal, moi. C'est parce que t'es pas d'accord, Julia, ou pas?
5: Oui, tout à fait.
1: Bon, ben voilà, quoi. Bon, qu'est-ce qu'on fait, un petit dernier bruitage ou pas?
0: Allez.
1: Bon, alors, petit dernier, hein, pour égayer la soirée. Et là, ce petit bruitage que je vais faire, c'est une première, donc je peux mal le faire. Je le dédicace à tous les garçons. Enfin, ils se comprendront. C'est un bruit de phoque.
4: Oh, bravo, putain. Ça, c'est incroyable.
1: C'est incroyable.
4: C'est très fort.
1: Et si vous entendez bien quand je le fais, parce que c'est très difficile, il faut jouer avec la mâchoire inférieure et la supérieure, c'est comme ça, normalement, à la base. Ce que je fais, là, je vous explique, c'est un peu comme si je vendais un petit peu un tour de magie. Hein. Normalement, Martin est impressionné. Un mouvement de boum, t'as pas l'intérieur de la narine. Et après, bon, faut jouer un peu avec sa morve. Faut rester en contact permanent avec sa morve. Et si vous entendez bien, je vais refaire le bruitage, hein, qui est fait sans trucage, sans CD, sans rien. C'est que vous entendez le bruit du phoque et je peux mettre une sorte de deuxième ambiance derrière. Vous avez l'impression qu'ils sont plusieurs. C'était bien, hein?
0: Bon, on me confond.
1: C'est une meute de tari que je vous fais avec la bouche. C'est une meute de tari.
0: Bravo.
1: Ah voilà, donc voilà. Demain, je vous ferai d'autres bruitages. Voilà, donc violent. Il y en a qui disent vive le sport sur France 2, moi je dis vive l'ambiance sur Fun. Vous savez que quand on fait trop de blanc, mon œil, il y a une bande de secours qui part. Hein. Mon œil, ça peut être très dangereux. C'est-à-dire que pour éviter qu'il y ait trop de blanc sur une antenne, généralement, toutes les radios font ça. Passer un certain blanc, c'est un truc électronique. Il y a une bande de secours qui part pour éviter qu'il y ait un blanc toute la nuit. Quand le mec va chier, bloqué dans les chiottes, comme à l'époque, ou quand le mec s'endormait. Donc, à force de nous faire des blancs comme ça, à un moment donné, on va se retrouver avec un disque qui va nous partir en pleine face. Et puis voilà, ça va?
5: Et là, ton portable qui sonne.
1: Oh putain! Non, c'est pas grave. Bon, ça c'est faute, hein, ça normalement. Tu serais professionnel, tu seras. T'as pas le droit d'avoir le portable allumé. Hein. Bon,
0: le mien il l'est, mais bon. De toute façon, ça sert à rien, personne m'appelle. Donc,
5: c'est potes qui l'ont reconnu.
1: Ça n'a aucun intérêt. Peut-être, je sais pas, non mais voilà. Donc, qu'est-ce qu'on. On a plus rien à se dire?
3: Bah, je sais pas, des questions. Qu'est-ce que t'aimes comme musique alors peut-être? Comme je voulais t'inviter au concert de Jamiroquai le 23 septembre, mais.
1: T'adores la musique toi? Ah bah écoute, ça tombe plutôt bien. Tiens, Martin, tu peux me passer, s'il te plaît, le violon qui est là, à tes pieds?
0: Ouais, attends.
1: Il s'avère que j'en ai fait 15 ans. Ça tombe plutôt bien. Tu veux tout de suite jouer un petit air de violon?
5: Ah oui, je veux bien.
1: D'accord. En mi bémol? Hein? On l'a en bémol, on l'a en mi, puis après on l'a en mi dur, mi bémol. Je joue que quoi? Je vais jouer pas longtemps, hein. Je vais jouer 19 secondes, pas plus.
3: D'accord.

0: Voilà. J'ai joué effectivement. Martin, là, c'est très compliqué parce que je joue avec un violon, mais avec deux.
1: Un double archer.
0: D'accord. si tu veux. Non, enfin, quoi, j'ai. Voilà, j'ai. Je suis aussi. Aussi. Comment dire, Mathieu. Comment non, c'est pas le mot que je cherche. Je suis aussi habile des pieds que des mains, mais surtout de la main gauche ou de la main droite. Donc ça me permet effectivement de pouvoir jouer de deux violons, ce qui est quand même relativement rare. Alors maintenant, on pourrait croire que c'est un portable. Les gens vont dire, tiens Max, ton vibreur. C'est un vibreur, c'est un vibro. Ça c'est le vibro que je suis allé récupérer dans le sac de Julia. Oui, vous avez reconnu ce bruitage.
1: Bravo.
0: Ce n'est pas un vibreur de portable. Non, non, non. Contrairement à ce qu'on pourrait croire, c'est bel et bien un vibreur. Non, on est bien d'accord. Hein. Il fonctionne encore ton vibreur.
2: Oui, j'assume.
0: Hein?
2: Oui, il fonctionne. Hein.
0: D'accord, donc je vais le écouter. Ça, c'est le vibreur de Julia que vous entendez en ce moment même.
2: T'as fouillé dans mon sac, Max.
0: Ouais, je confirme, c'est bien. C'est bien le vibro de Julia. Bon, ben voilà, quoi, donc voilà. Qu'est-ce que. Je sais pas quoi vous dire. Tiens, je vais mettre un peu de chanson, tiens, moi. Soit ça va égayer un peu là. Non, je crois qu'on est. Je vais rajouter 2-3 bruitages par-dessus.

0: Ah, c'est beau. Voilà.
1: Sympa, sympa.
0: Ah, sympa. J'aime bien le mec et tout qui a
1: fait. Bien.
0: Sympa, sympa, bonne ambiance. Tu nous mets une cadence, Mathieu, ce soir. Tu mets un rythme normal. En même temps, Julien, c'est toi la professionnelle. Hein, ça... Nous, on veut bien t'aider. Moi, j'essaie de tout faire pour égayer un peu cette soirée. Je me mets à la place de l'auditeur qui dit ça se passe super bien entre eux. Mais c'est vrai qu'il y a peut-être un problème de timing ou un problème de vitesse. Je ne sais
2: ça
0: pas.
2: Ça peut se régler dans un petit bar après.
0: Hein. Ou alors, voilà. Peut-être que... Moi, je vais lire dans les pensées de Mathieu. Tu me dis si je me trompe.
1: Un petit peu, moi, je
0: pense. Ah, hey, coquinou, va. Eh, il est dans la place, il est dans la place, hein. Donc, voilà, c'est un appel, hein. Je crois que on peut dire les choses.
1: Oui, le deuxième soir. Premier soir.
3: Poker. Ah non, moi je fais courir les mecs, hein. Ah, c'est pas au bout de. Au bout, ouais, j'attends bien un mois, ouais.
1: Ah oui.
3: Ah ouais, ouais, tous les soirs sur l'oreille. Et oh, hop, au dodo. Merde.
1: Ça a coûté cher.
3: Bah non, t'auras simplement des ampoules à la main droite ou à la main gauche, c'est tout.
1: Non, bah, tu peux l'aider un peu quand même.
3: Non.
1: Tu peux l'aider un peu.
3: Non.
1: La première semaine.
3: Non.
1: Masturbation.
3: Non.
1: Ah, mais il faut y aller crescendo.
0: Ah ouais, puis bon, voilà, elle fait ce qu'elle veut. Si elle a pas envie, elle a pas envie. Non, hein, on est d'accord. Hein, on va pas l'obliger non plus. Et puis elle fait ce qu'elle veut, après tout. Hein, c'est là. Je sais pas, moi, je patiente. Hein, moi, j'attends, j'essaie de... Je sais pas, je suis en attente. Hein, quand vous voulez, hein, si vous dites que voilà, Max, on arrête. Et puis voilà, on...
3: Non mais simplement, je suis désolée pour le concert de Jamiroquai, hein, mais
0: parce que ça,
3: c'est super sympa.
0: Ça déchire d'abord. Hein,
1: je veux venir avec toi.
0: Oui, moi aussi. Pour le coup, là, je veux dire, si ça te dérange pas d'avoir un mec à tes côtés. C'est quand la date, Jamiroquai?
1: 23 septembre.
0: 23 septembre, c'est quand? C'est quel jour ça? C'est un
1: vendredi soir.
0: En plus,
1: vendredi. C'est top.
0: 23 septembre.
1: On pourrait faire un petit live là, en plus du concert.
0: 23 septembre. Ah ouais, attends, dis donc, je pourrais presque y aller là. 23, je peux, moi.
1: Moi, je vais y aller, moi.
0: Ouais. Enfin, je peux peut-être être 10 pour le 23. Ça peut être pas mal. Bah, je sais pas, comme vous voulez. Non, mais je sais pas, moi, je vais, pour mettre de l'ambiance.
1: J'ai une petite musique.
0: Ouais, non, je vais faire un petit bruitage. On y croirait, non?
1: Ouais.
0: Voilà, je sais pas quoi vous dire d'autre, hein. Ouais,
1: tout va se passer en antenne, je pense.
0: Hein?
1: Tout va se passer hors antenne, je pense.
0: Ouais, c'est un jeu de mettre, regarde, ça c'est un truc aussi que je fais qui est très très rare aussi, je crois que ça n'a jamais été fait à la radio. Je vais donc mettre le micro sous mes aisselles.
1: Mais, hein. Attention, c'est sans trucage. Sous les aisselles et vous allez donc entendre une cheminée. Je fais ça avec mes poils d'aisselles. Ça marche quand les aisselles sont bien transpirantes. Parce que dans ce sens, tu te sens un peu. Ah, je me suis trompé. Attendez. Voilà. On prend la chaleur. Hein.
0: Ah, c'est incroyable.
1: C'est pour ça que ça transpire beaucoup, parce que plus je transpire sous les aisselles, plus on sent là, hein, la bûche. La grosse bûche sous les aisselles. Ah, il suffit de remuer un peu les poils, c'est très délicat, hein, ça met des années, hein, c'est des années de travail. Dans ce que... Qu'est-ce que t'en penses, Julien?
3: Ça sent le poil de chien grillé,
1: ouais,
3: quoi.
1: C'est ça, voilà, c'est ça.
3: C'est
1: exactement ça. Bon, c'est de la bûche de... C'est les cheminées des Ardèches, hein, quand même. Moi, je... Voilà, on sent un peu. Ça fait pas plus de 43 secondes, parce qu'après, c'est épuisant.
0: Donc voilà. Donc, Mathieu? Avec plaisir.
1: Toujours.
0: Bon bah c'est tout, hein. Je crois qu'on a un peu fait le tour. Oui. Mais parce que moi je sais plus quoi dire. Non. Moi personnellement j'ai épuisé tous mes sons, enfin tout ce que je sais faire. Mais bon, voilà. Bon bah écoutez, hein, vous restez, moi j'y vais.
3: Et Martin qui est toujours
0: plus vraiment. Quand même. Je suis plus là. Et non, bruitage, tout ça c'est fait.
1: Oh, bravo, Quentin, bravo.
0: Oh là là là là là. Enfin voilà. Donc vous avez plus rien à vous dire? Enfin, de toute façon vous n'êtes rien dit donc.
3: Oui, déjà, donc ça c'est fait.
0: On n'a plus rien à dire quand on a tout dit, mais quand on n'a rien dit, on a tout à se dire.
3: Exactement.
0: Voilà, bah, je pense que tout ça va se dire au.
3: par antenne.
0: Près d'un, oui, mais je crois que c'est ça, parce que elle est intime, elle est, parce que faut dire quand
2: c'est
0: même. Exactement. À sa décharge aussi.
2: Moi aussi. Mais...
0: Non, toi, tu vas décharger plus tard, toi. C'est à ta décharge. tu utiliseras ce mot-là, mais d'une autre manière. À ta décharge, à toi, mais à sa décharge, c'était sa première ce soir. Elle a déjà fait. Elle connaît le milieu de la radio, mais c'est vrai qu'elle travaille pour la première fois avec nous et qui plus avec moi. Et c'est vrai que pour un baptême de l'air, on peut pas dire que là, on l'a épargné. Là, on peut encore l'applaudir. Bravo.
1: Oh,
0: bravo.
3: Merci, Zéjac.
0: Allez, pour te faire pardonner, Julia, prends la raquette. Tiens, donne-lui la raquette. Hop, une petite partie de ping-pong.
3: Allez.
0: Des merdes. Enfin, je vais accélérer.
3: Fort aussi, toi. Hein.
0: Ah ouais, bah attends. Allez, joue, défends.
3: Ça fait courir, là, en plus.
0: Ouais. défends-toi. Ah, t'as bien. Ah, je suis impitoyable. Bon, bah écoute, merci Mathieu d'être venu.
2: De rien.
0: T'as ton chauffeur à poil. Je rappelle qu'il y a les photos de Mathieu, de Léo, de Julia, de Martin à poil, de moi-même sur mon blog. Faut pas hésiter, blog.funradio.fr/max. Vous n'hésitez pas à y aller. Vous avez également pour vous la possibilité de me laisser des messages, l'envie d'intervenir dans la radio libre, max@funradio.fr, numéro de téléphone qu'il vous faut absolument noter, qui sera le nouveau numéro de téléphone de la radio libre à partir de maintenant, à partir de 20h30, une demi-heure avant le début de l'émission, jusque tard dans la nuit. C'est le 01 42 48 50 01 42 48 50. Mathieu, le mot de la fin.
2: Bah, j'étais très heureux.
0: 5000. 50. Il manquait un chiffre. Merci, Julia. Alors, oui, le mot de la fin.
2: J'étais très heureux de la rencontrer, et puis on verra bien. Rendez-vous dans un mois.
0: Il se passe un truc à l'électricité dans l'air. Ouais, rendez-vous dans un mois, rendez-vous dans une semaine, oui.
3: Bah oui.
0: On sait jamais.
2: Ou au resto.
0: Voilà, à mon avis, ça va se faire. Léo, à demain.
4: À demain, Max, à demain tout le monde.
0: Julie, à demain.
3: À demain, Max.
0: Martin, à demain. Habille-toi, je t'en supplie, quelle catastrophe.
2: J'en peux plus.
0: Nous on se retrouve demain 21h pour la radio libre dans un instant, petite pause très rapide, et puis c'est Gopher qui va vous accompagner jusqu'à au moins 6h avant de retrouver l'incontournable Pozzo, le camarade, notre ami Coé de 6 à 10.
3: Attends, c'est pas drôle. Alors raconte la situation. T'es rentré plus tôt que
5: ouais,
3: prévu.
5: Ouais, je suis rentré plus tôt et puis je suis rentré, j'ai ouvert la porte et puis il était là en train d'embrasser ma mère, quoi.
3: Et c'était qui?
5: Une...
0: Ah, parce que s'il embrasse ta mère, si t'appelles ça trompé, c'est un peu culotté de ta part. Hein.
5: Qui n'était pas ma mère, justement.
3: Et c'était qui la dame, tu savais?
5: Bah, je sais pas du tout, justement, non.
0: Elle lui ressemble beaucoup.
3: Ils t'ont vu?
5: Bah oui, il m'a vu, ouais.
3: Et qu'est-ce qu'il a dit? Oui.
5: En plus, ça se passait bien. Normalement, ils s'engueulaient comme tous les autres, quoi.
0: Tu veux dire tes parents?
5: Ouais, mes parents.
0: Les miens, pareil.
5: C'est comme les autres, et normalement, je le voyais pas faire ça, quoi.
0: Ouais. C'est souvent des discussions très houleuses pour un oui, pour un non, pour n'importe quoi.
5: Ouais, voilà.
0: Hein? Moi, c'est un peu pareil.
3: Et comment...
0: Est-ce que tous les parents s'engueulent, sérieusement?
3: Non, attends, les miennes n'ont jamais engueulé, jamais. Hein.
0: Ah oui.
5: Bah si, moi, ça arrive assez souvent. Quoi.
3: Mais peut-être,
0: ça dépend du tempérament.
3: Français, hein. À mon avis, c'est une tradition française.
0: C'est une tradition, oui.
3: Ah, je t'assure. Vous êtes ensemble, vous engueulez.
0: Donc moi, qui suis plutôt...
3: Parce que je trouve, en France, que les couples, souvent, ils se montrent leur intimité en descendant l'autre. C'est un peu comme si, bon, tu sais, quand tu connais
0: leur
3: pas...
0: Leur intimité.
3: Oui, leur intimité, le fait qu'ils sont un couple. C'est comme, par exemple, si nous, on était un couple, moi...
0: Ben là, t'arrêtes de rêver tout de suite.
3: Non, mais disons que moi et Florent, on était un couple.
0: Si wow Florent et Karine sont
3: c'est
0: ensemble.
3: C'est un exemple.
0: Non, c'est pas un exemple, parce que on en a, ça fait jaser dans les couloirs.
3: Hein. Okay, bon,
0: jusqu'aux oreilles de Benoît, je peux
3: moi
0: dire
3: moi et
0: que...
3: Benoît sont un couple.
5: Ouais.
0: Toi et Benoît.
3: Oui, j'ai n'importe, c'est un exemple.
0: Oh
3: d'accord.
0: Ouh là là.
3: Karine et Dipou sont un couple, ça te va?
0: Oh là là.
3: Bon.
0: Bon, moi je rentre pas dans ces combines. Hein. Moi je vous dis bonsoir et à tout à l'heure.
3: Tu prends un homme et une femme.
0: Non, alors là je suis pas. Oh là là. Oh la provoque.
3: Attends, et ils ont le doigt en France.
0: Benoît, il va pas être content que tu dises
3: Attendez.
0: Il va pas être content, Benoît, d'apprendre qu'il sort avec toi.
3: Donc alors, tu es un couple.
0: Oui.
3: Et je trouve qu'en France, les couples, ils se cassent beaucoup. C'est-à-dire que, oh ma petite chienne, tu es tout grosse aujourd'hui. Tu vois, j'ai
0: ma petite vraiment... chienne. Ah ouais, je me vois bien arriver chez moi le week-end.
3: Que les couples en France.
0: Salut chérie, oh ma petite chienne, que tu es grosse aujourd'hui.
3: Non, mais un truc style devant les autres. C'est ici, on était sortis en soirée et j'ai pas, disons qu'il y avait quelqu'un qui a dit, ah.
0: Ma grosse
3: tiens,
0: vache à la rigueur, mais ma grosse chienne.
3: Non, mais bon, pas ma grosse.
0: Au lit, ma grosse chienne.
3: Non, mais on trouve qu'on descend.
0: Et toi, t'as les deux goûts, ma grosse vache.
3: D'où aux États-Unis, de coup,
6: groupe s'est vachement soudé dans le sens où il soutient toujours. C'est toujours une question de mon amour, mon mari, n'importe. Ouais. C'est le meilleur. Sinon, je ne serais pas avec lui. D'où en France, je trouve qu'en cassant notre de personnes dans notre couple, on prouve un peu qu'on a une intimité qu'on n'aura pas avec les étrangers.
7: Jamais moi.
6: Je sais pas pourquoi on parlait de ça.
7: Ma petite crotte. Bon, comment on dirait mon chéri là, comment s'appelle là? C'est les chocolats.
6: Quoi, la petite crotte? Mon chéri, c'est le cerise.
7: J'en ai avec une boîte de mon chéri.
6: Ouais.
7: Ma petite cerise.
6: Du Franck, pour revenir à tes parents.
5: Ouais.
6: Donc je trouve que tous les parents en France ils s'engueulent justement à cause de ça. Pour montrer un peu qu'ils sont.
7: Mais là on a dévié un petit peu sur le sujet qui était quand même.
5: Important pour moi, oui.
7: Ouais, c'est important, ouais.
6: Oui, c'est important. Donc j'ai pas ton père, qu'est-ce qu'il a fait? Comment il a réagi?
7: Bah, il a continué.
5: Bah, en fait, il a cherché à m'appeler, quoi. Moi je suis parti. Je sais pas, cette fois je vous appelais surtout pour savoir si je devais en parler à ma mère, quoi.
6: Non, je sais pas, là, ton père.
7: Reviens, disait-il, alors qu'il continue à faire sa soupe de langue.
6: Quoi?
7: Je sais pas.
6: Non, moi je parlais déjà avec ton père déjà.
5: Ouais.
6: Et tu fais un face à face avec ton père. Tu écoutes ce qu'il a à dire ton père. Tu dis ce que t'as envie de dire. Et après tu dis, écoute papa, j'ai vraiment envie de dire à maman, je sais pas quoi faire moi. Et tu verras comment ton père te réagit et qu'est-ce qu'il te dit.
5: Ouais. Je sais pas si je dois le dire ou enfin si.
7: Et tu dis chez tes parents, Franck.
5: Comment?
7: Chez tes parents encore.
5: Ouais.
7: Donc d'accord.
5: J'ai pas trop envie de foutre la merde, quoi.
6: Non, bien sûr, mais c'est pour ça qu'il faut que tu parles à ton père déjà.
5: Ouais.
6: Et après, tu verras. Qui sait, ça dépend. Tu dépends ce que ton père va te dire.
7: Ouais. T'as PFM sur le Minitel, 19 ans, département 34, qui nous fait « Moi, mes parents ne s'engueulaient pas et pourtant, ils ont divorcé.
6: Voilà. » Et donc c'est ça le problème, parce qu'ils sont pas intimes, ils n'étaient pas intimes, donc ils s'engueulaient pas, donc ils étaient pas bien, et donc ils sont divorcés.
7: Mais qu'est-ce que t'appelles l'intimité? Ça veut dire, en fin de compte, quand tu rentres de chez toi, c'est de pouvoir raconter ta journée, de tout dire à la personne.
6: Non, ça veut dire plutôt devant les autres.
7: De ne rien cacher.
6: Non, pas de ne rien cacher, mais de sentir si proche à quelqu'un que tu peux les casser, tu peux l'engueuler, tu peux fortement donner ton avis sur eux.
7: Eh ben, c'est ce que je fais avec toi, alors.
6: Ouais, mais on n'est pas un couple.
7: Oui, mais enfin, quand même, ça en devient un.
6: Ouais, voilà.
7: C'est un couple FM.
6: Voilà, nous, on a des comportements de couple FM, voilà, exactement.
7: Ouais.
6: Tiens, qu'est-ce qu'il dit,
7: je sais pas.
6: Pete, Jenny, ta gueule, laisse Max causer et arrête de le contredire, ta gueule.
7: C'est vrai, c'est lourd.
6: Pourquoi c'est lourd? Mais c'est vrai ce que je dis.
7: Non, mais c'est vrai, arrête, quoi, t'es chiante.
6: Arrête, t'es chiante. Écoute, Franck.
7: Ouais. T'es lourde. Écoute, on t'a rien demandé, Franck.
6: Tu me casses parce qu'on est en couple.
7: Mais non, mais on est en train de créer une discussion, ça va mal finir.
6: Attends, Franck.
7: Tiens, je vais tromper Jenny avec Florent.
6: Ah, ça m'étonnera pas.
7: Oh là, qu'est-ce que t'insinues, que je sois homosexuel?
6: Pas du tout, mais chacun fait ce qu'il veut, hein.
7: Oui, c'est ce que je dis toujours, si tu vas avec son cul, moi ça ne me regarde pas, comme disait notre ami le Luron, mais...
8: Parce que je fais du bien, ça me regarde en tout cas.
7: Ouais.
6: Alors, Franck.
5: Oui.
6: Parle avec ton papa.
5: Ouais.
6: Ok. Tu verras ce qu'il te dit sur cette affaire.
7: Parle avec ton cœur.
5: Ouais, je vais plutôt le faire comme ça.
6: Et puis après, tu verras le reste. Mais si tu as envie d'aller parler à ta mère, moi je te conseille d'attendre, parler à ton père d'abord et dis à ton père que tu as envie de parler avec ta mère.
7: Prends des photos.
6: Parce que t'as pas envie d'être au milieu de cet embrouillage parce que ça s'appelle l'enfer.
7: Prends des photos ou filme.
5: Bah non, en fait, j'aurais bien voulu ne pas voir ça, quoi.
7: Oui, non, mais évidemment, je comprends bien, on plaisante un petit peu là-dessus, mais bon, effectivement, moi je m'imagine pas. Rentrer chez moi le soir et...
6: Non, c'est délicat, hein. C'est hyper délicat. Surtout, toi, tu sais, comme tu dis, ça va te foutre plein au milieu du truc et c'est vraiment pas tes oignons, quoi,
5: ouais,
6: quelque part.
5: Ouais,
6: bon, d'accord, c'est tes parents, mais bon, c'est plutôt leur problème entre eux en tant que couple. Donc, essaie de parler avec ton père d'abord et après tu vas.
5: D'accord.
6: Ok.
5: Ok. Je peux passer un bonjour?
7: Oui. Bon, pas, ça.
5: Ben, bonjour à toute la 3ème 4 du collège.
7: Bien sûr. Vous avez repris les cours, là?
5: Ouais.
6: Salut!
5: Vous pouvez me passer le standard?
7: Ouais, oui. T'inquiète pas.
5: Ok.
7: Salut, Franck.
5: Salut.
6: Ciao.
7: Alors, c'est à qui le tour, les enfants? Si on peut avoir des petites fiches, au moins avoir un prénom, ça serait sympa.
8: Vous avez des fiches?
6: Non, j'ai pas de fiches. Jean, mauvaise langue, j'avais personne après Franck.
7: Junior.
6: Ah si, Junior.
7: Alors, Jenny.
6: Excusez-moi, c'est moi.
7: Tu vois comment t'es?
6: Junior.
5: Oui.
6: Il était en derrière dessus tout le collège.
7: Bon, t'as quel âge et t'appelles d'où?
6: 24 ans d'année.
9: J'ai 24 ans, j'ai plus.
7: Laisse le faire maintenant, oui. Alors, t'appelles pourquoi?
9: Il y a 3 jours, j'ai assisté à l'accouchement de ma femme.
6: C'est cool.
9: De ma compagne, ouais. Ouais, c'est cool, c'est puissant surtout.
6: C'est génial, ça.
7: C'est extraordinaire, ça.
9: Le moment était...
6: Mais raconte.
9: Ça a commencé à 2h.
7: Tout depuis le début. Non, mais même avant que t'arrives.
6: Bon, il y a 9 mois.
9: C'était... Ouais, il y a 9
7: Tu l'as rencontré comment? Tu l'as rencontré dans quelles circonstances, ta femme?
6: Laisse-lui parler.
7: Ouais.
9: Ben, je marchais avec un pote. Ouais. On allait à Montélimar.
7: Et avant de la connaître, tu faisais quoi déjà?
6: Attends, c'est pas ça qui nous intéresse.
7: T'as eu une enfance heureuse?
6: Attends, Junior.
9: T'inquiète pas pour ça.
6: Junior, parlons de l'accouchement.
9: À l'accouchement lui-même.
6: Donc déjà, pourquoi t'as décidé de faire ça? Parce qu'il y a plein de mecs qui n'aiment pas trop ça, quoi.
9: Pourquoi j'ai décidé de...
7: Moi, j'aimerais pas.
9: Ben, disons que déjà, la grossesse, on l'a vécue, bon, elle, à sa manière, à 100%.
6: Ouais.
7: Ouais, ben, vaut mieux,
9: ouais. Ouais, vaut mieux, oui, c'est sûr. Enfin, c'est pas tout le monde, c'est pas pour tout le monde le cas, quoi.
7: Ouais, non, mais ouais.
9: Entre ma copine et moi, c'est vraiment une histoire d'amour avec un grand A. Parce que ça a été déjà un coup de foudre. Et en peu de temps, on a habité ensemble. Et ensuite, on a voulu faire un bébé. On l'a fait.
6: Ouais.
9: Et moi, pendant la grossesse, c'est pareil. Je l'ai vécu vraiment jour après jour, moment par moment.
7: T'as bu de la bière et puis tu t'es mis à prendre du ventre comme elle.
9: Je bois pas d'alcool.
7: Ah, tu bois ta bière. Comme moi, pareil.
9: Ouais, je bois pas, absolument pas d'alcool.
7: C'est bien.
9: La grossesse, une grossesse top, nickel, chrome, un truc... super bien vécu.
6: Mmh. Et quand tu étais dans l'accouchement, justement, avec tout le sang, avec tout ce qui se passait, ça
9: Le côté gore aussi, ça se remarque même pas à la limite.
6: Uh-huh.
9: Parce que...
6: Mais moi, je trouve pareil, quoi, parce que tu es tellement dans le fait que tu vas voir la naissance de ton fils ou ta fille, et ça coupe tout le reste, quoi. C'est pour ça, Max, quand il dit « Ah, je pouvais pas, je comprends pas, c'est ton enfant ». Qui arrive.
7: J'en ai pas de gosse.
6: Non, mais ça.
7: C'est...
6: Mais
7: évidemment, c'est ce que je te dis aussi. Peut-être que le jour où j'aurai quelqu'un à qui j'aurai envie d'avoir un enfant et que j'en aurai un, il est possible que je change d'avis, quoi. Mais il y a également des gens qui font des enfants et qui n'assistent pas à l'accouchement et je fais probablement partie de cela.
6: Oui, mais moi je trouve ça un peu misogyne sur le plan.
7: Je serais pas loin, je suis au bistrot d'à côté. Alors, je veux dire, c'est la besogne de voir.
6: Mais c'est là, parce qu'il y a plusieurs raisons. J'ai pas Junior, j'imagine, tu as tenu la main de ta copine, t'étais là pour l'aider à respirer, à pousser et tout ça aussi, non?
9: Ouais, mais ce qu'il y a au départ, c'est que déjà quand on vit la grossesse pleinement, après le reste ça vient automatiquement.
7: Ouais, c'est-à-dire que oui.
9: Tu te poses même pas la question.
6: Ouais, tu es dedans, donc c'est normal.
9: Donc, nous, on a été en plus, ça s'est fait. Ça s'est hyper bien passé parce qu'à 5h on arrivait à la clinique.
7: Ouais.
9: Et à 7h moins 10 le petit venait au monde, quoi.
6: Ah oui, c'était vite, hein.
9: Elle a même pas eu le temps d'avoir la péridurale, elle a absolument. Enfin, pas absolument.
6: C'est rare en plus pour un premier enfant.
9: J'ai pas entendu le son de sa voix, elle a poussé. Je lui ai plongé un peu le front.
7: Mmh.
9: Je l'ai aidé à pousser avec elle, quoi.
6: C'est génial.
9: Et quand le petit est sorti, alors là j'ai. C'est le flash, là on sent la puissance. Presque au bout des doigts.
7: T'as explosé de joie?
9: Ben, ma réaction a été hyper profonde, quoi. Extérieurement, il y a.
6: T'as pleuré?
7: Des larmes?
9: Même pas. Ça n'a même pas réussi à monter. Pourtant, j'étais.
7: Des cris?
9: Non.
7: Des sauts de joie, non, quand même, non?
9: Je suis resté.
7: Humble.
9: Non, pas humble.
6: Blême.
9: Ouais, voilà. Je savais plus quoi faire, plus quoi dire. Après, j'étais avec. Quand ils l'ont posé sur ma copine.
7: T'as pas filmé au caméscope?
6: Ça, je trouve ça un peu rare.
7: Comme dans 9 mois,
6: attends,
7: c'est excellent.
6: Mais ça se fait.
7: Dans 9 mois, c'est excellent.
6: Ringard.
7: À la rigueur, je vais faire jouer un copain qui filme, qui est à ma place, et puis après, il vient.
9: Ouais, je préférais.
7: Juste après un bon match de foot.
9: Que filmer, quoi.
6: Ouais. Non, mais Junior, je trouve ça génial que tu as fait ça. Et vraiment, je trouve les mecs qui font ça, vraiment, ils sont géniaux, quoi. Parce qu'un mec, pour moi, je trouve un mec qui ne veut pas aller est lâche, pour moi.
7: Ça y est, me traite de lâche. Oh, la provoque.
6: Non, c'est pas que je traite de lâche, mais c'est que...
7: Si, tu me traites de lâche.
6: Bon, oui, si tu voulais pas faire ça, je te traiterais de lâche. Parce que justement, je trouve que, c'est le moment où ta femme a le plus besoin de toi. Elle est en douleur, elle a mal, elle a besoin que tu tiennes la main, que tu l'aides pour naître ton enfant. Donc quand même, c'est ton enfant qui a fait naître cette femme. Donc je trouve que elle a besoin d'elle.
7: On verra.
6: Tu l'aideras. Non, mais j'explique mes raisons, mon pourquoi.
7: Oui.
9: C'est que dans le corps médical qui entoure justement l'accouchement, j'ai pas l'impression que... C'est pas encore tout à fait rentré dans les mœurs, quoi, parce que pendant l'accouchement, c'est sûr que c'est ma copine qui fournit l'effort et c'est elle dont on s'occupe.
7: Mmh.
9: Mais après, quand la puéricultrice est allée amener le petit pour faire sa première toilette, là, la femme, elle a été froide avec moi, là.
6: Ah bon?
9: Elle a... Presque, j'étais là comme un meuble. Déjà pendant l'accouchement, il faut se faire sa place tout seul. En tant que mec, il faut se faire sa place tout seul, quoi.
6: Ouais. Qui est sage-femme?
9: Parce qu'on n'en aura pas. Enfin, vous en avez pas. Christophe, après le génie quoi à la fin, il m'a fait couper le cordon, il m'a demandé si je voulais.
6: Ah, et ça, c'est génial.
9: Et je l'ai fait, c'est puissant. Mm. Franchement, c'est puissant.
6: Non, j'imagine.
9: Mais après, tout ce qui concerne le reste, quoi, c'est. Le père, on dirait qu'il a rien à foutre ici, quoi. Que c'est pas sa place.
6: Ça, c'est dommage.
7: Oui, mais en même temps, je vois pas ce que t'as. Oui, non, mais à part d'assister, de regarder ou de soutenir ta femme en étant à côté d'elle, bon, il faut quand même leur laisser faire leur travail correctement.
9: Comme t'as l'impression d'être transparent et.
6: Ouais,
9: et
6: non, que, c'est dommage. Ouais.
7: On va pas demander non plus. Je sais pas si t'as vu justement, je faisais allusion tout à l'heure au film 9 mois. Heureusement qu'on n'est pas obligé de faire la place du.
6: du médecin.
7: Du médecin,
9: ouais,
7: quoi.
9: Ouais,
7: je...
9: ouais. Ouais.
7: Quand même, faut pas
6: Et Junior, il y a un argument que suivent les mecs sœurs. Tu crois que maintenant que t'as vu justement, ces bébés sortent du vagin de ta femme. Maintenant,
9: oui,
6: tu vas avoir un.
9: J'en ai discuté avec ma copine de ça.
6: Mais tu vas avoir un blocage sexuel, tu crois ou pas?
9: Non, absolument pas. Déjà, on est fou furieux qu'il faut qu'on attende un mois pour.
6: Mais justement, vous ferez l'amour dans les autres façons, quoi. Vous ferez beaucoup plus de l'amour sans pénétration. Mais qui est également sympa.
9: Déjà, c'est vrai que le vagin gonfle d'une façon assez extraordinaire. Ah, il devient tout bleu.
6: Il devient bleu.
9: Le bébé il sort, quoi. Ouais. Mais je veux dire, moi, ça m'a pas marqué absolument pas. J'ai vu ça comme un accomplissement, quoi. C'était beau, quoi. C'était vraiment très, très beau.
7: Eh ben, écoute, génial. On te souhaite beaucoup de bonheur.
6: Ouais. Et comment il s'appelle, le petit?
9: Malcolm.
6: Malcolm, c'est génial comme nom.
7: Très bien. Tu penses en avoir un deuxième maintenant? Non, t'as pas idée d'en avoir un deuxième, parce que généralement, au bout du premier, un an après, on en fait un deuxième.
9: Pour l'instant,
7: ah bon,
9: on va s'occuper du premier.
7: Je sais pas, apparemment. Moi, j'ai toujours remarqué dans mon entourage dès que
6: ça
7: moi je vois mes parents. Mon frère, 21 mois d'écart. Dans mon entourage, tout le monde a un an, deux, trois ans d'écart, ouais. Et après, pour avoir le troisième, généralement, c'est quoi, 8, 9, 10 ans, ouais.
9: Non, mais nous, là, on va s'occuper du premier, puis après, on verra pour.
6: Oui, vous verrez
9: on
6: après.
9: On verra après.
6: Voilà. Ok,
9: en fait,
6: Junior.
9: Passage, avant de partir, je voudrais saluer Kana. Je pense qu'il m'écoute.
7: D'accord. Et personnel, si tu veux en avoir un deuxième, laisse quand même un écart de 5-6 ans. Parce que quand il y a trop peu d'écart, moi, c'est ce que j'ai remarqué avec mon frère, on se bastonne passez. Grave, quoi.
6: Et ouais. Même, attends, entre mon
7: le
6: frère.
7: Le nombre
6: et
7: de
6: moi,
7: calottes que j'ai mis à mon frère.
6: Et c'est pas qu'à un an et demi, deux ans, avec mon frère, on a 4 ans d'écart. Et pareil, qu'on s'est chassé avec des couteaux dans la maison.
7: Il faut une différence de 6-8 ans. Comme ça permet à celui qui est petit d'avoir un grand frère comme il en rêve.
9: Enfin, moi, j'ai un frère qui a 2 ans de moins que moi et on s'entend super.
7: Ah, mais maintenant, je m'entends à merveille avec lui. Avec mon frère. Il sait pas où j'habite, je connais pas mon numéro, je sais pas où il habite, je connais pas son numéro. On s'appelle plus, on se voit plus.
9: Ouais, d'accord.
7: Non, mais on s'entend très bien, mais c'est vrai qu'on a eu tendance à se chamailler assez facilement, quoi.
9: Et au fait, une petite parenthèse musicale. Si de temps en temps vous pouvez nous balancer un petit sous-idol, ce serait sympa, quoi.
7: D'accord. C'est noté.
9: Ça marche.
7: Pas de problème.
6: Merci, Junior.
9: Allez,
7: salut, Junior. Ciao. On va revenir dans un instant pour la suite de la Libre Antenne au 0570-5000. On aura John, 25 ans, de Courbevoie. Bonjour, John.
10: Ouais, salut.
7: Tu veux nous parler de quoi, s'il te plaît?
10: D'un certain sondage sur la bande FM dans Casting.
7: Oh putain.
6: Ah oui,
10: bon résultat, je crois.
7: Ouais, je crois que c'est clair.
6: Okay. C'est cool.
10: C'est assez balèze.
6: On va en parler de ça, bouge pas. Et aussi, on va voir le premier de nos poèmes sur le cajot. Et ça va être Muriel et Christophe. Ils sont deux, hein?
7: D'accord. Bah, ne bougez pas et à tout de suite. Et voici de la Benzig sur Fun Radio. On en redemande Corona et Try Me Out sur Fun Radio. C'est quelqu'un qui fait partie du Star System.
10: Ouais.
7: C'est quelqu'un de grand, quelqu'un qui sait rire, quelqu'un qui sait faire pleurer les gens au bon moment.
10: Ah oui.
7: Julie est très fan de ce genre de personnage.
10: On m'a dit que l'essayer, c'était l'adopter, non?
7: Oh, je crois que oui, l'essayer, c'est l'adopter, mais il n'y a même pas besoin d'essayer, c'est emporter directement.
10: Ah oui, d'accord, c'est pas des cadeaux et direct.
7: Tu seras
10: sans modération.
7: Absolument, quoi. Si tu peux faire un beau cadeau pour Noël à quelqu'un qui ne connaît pas encore l'émission ou la nuit ou les best-of, c'est d'enregistrer les émissions sur cassette et de lui offrir pour Noël. Il sera très content.
10: Le best-of, quoi.
7: Oui.
10: Moi, je t'ai dit une cassette, ce Max. Hein.
7: Oh, il suffit d'écouter tous les soirs du best-of, t'en as tous les soirs. Hein.
10: Ouais.
7: Pas besoin d'enregistrer, tu sais, c'est très simple.
10: Bon, après ce sondage, dirons-nous dithyrambique, qu'est-ce qu'il a comme projet, le Max?
7: Alors, une émission en 20h30 sur TF1.
10: Voilà.
7: Je pense que je vais faire également une émission de techno sur MTV.
10: Voilà.
7: Ou Viva, je sais pas, en Allemagne.
6: Tu parles anglais maintenant?
7: Oh, non, je parlerai en français. Ils traduiront en dessous, ils veulent de l'original surtout.
10: Tu sais que Rekop, c'est un peu démodé, là, je crois qu'il va falloir prendre la suite en mieux.
6: Voilà.
7: En fin de compte, il me propose de l'épauler.
10: Voilà.
7: Il me propose un coup de main et en fin de compte, il veut un coup de fouet, il veut qu'il y ait du renouveau. Donc,
10: il va peut-être t'assister finalement.
7: Il est prévu qu'il fasse du standard, effectivement. Ouais. Mon avis. Effectivement.
6: Max avec Ray Cook sur le standard.
7: Non, sinon, on m'a proposé pas mal de choses. RTL m'a appelé tout de suite pour me féliciter. Europe 1 également.
10: Ouais.
6: Il a beaucoup de poids ce truc casting, tu sais.
10: Ouais.
6: Dans le business.
7: Il y a l'NP aussi qui m'a appelé, qui m'a proposé du travail.
10: Ouais, sérieusement, ça m'étonne pas parce que En fait, c'est la...
7: Non, mais moi non plus, ça m'a pas étonné du tout.
10: Hein. Ouais. En fait, ce que je veux dire, c'est que c'est la créativité en radio qui paye, je pense.
7: Je crois, oui.
10: En étant sérieux. Hein.
7: Oui, ça paye, mais le problème, c'est que j'ai pas encore reçu le chèque.
6: Ah, tu n'as pas encore compris qu'on peut pas être sérieux, c'est
10: non,
6: impossible.
10: Quand on fait un bon boulot et qu'on essaye d'être original, je pense que...
7: Non, mais attends, alors, je vais te dire, je vais t'arrêter tout de suite, il y en a plein qui font du beau boulot.
10: Ouais.
7: Je pense que c'est plus une déconnade qu'autre chose qu'on a fait là avec casting.
10: Ouais.
7: Ceci dit, il paraît que je vais avoir une coupe. Donc je l'attends avec impatience.
6: Une coupe.
10: Mais est-ce que tu sais qui est le plus mauvais quand même?
7: Oui, bon, on l'a dit. Ouais.
10: Bon, on l'a dit. Hein.
6: Le pauvre Maurice.
10: Bon, je crois qu'il n'y a pas photo. Et il n'y a pas photo quand même.
7: Non, il n'y a pas photo. Hein.
10: Hein?
7: Non.
10: On est clair là-dessus?
7: Oh, bah, je crois que c'est clair. Ça, c'est pas moi qui le dis. De toute façon, c'est pas nous qui le disons. Nous ne faisons que lire ce qu'il y a écrit sur ce magazine. Voilà. Sur ce merveilleux magazine.
10: C'est quelle tranche d'âge qui a voté, je veux dire?
7: Les 12-14.
10: Ouais, ah, ça, c'est plutôt énergique, tu vois.
6: C'était pas le 8-10.
10: Ouais.
7: Non, je sais pas, les gens qui achètent le magazine tout simplement, donc effectivement ils sont pas non plus des millions et des millions quoi.
10: Ouais, mais ça peut représenter quand même.
7: Oui, j'en sais rien, ouais.
10: Ouais. Bon, les projets sinon réellement?
7: Bah écoute, une émission de 20h30 sur TF1.
10: Ouais.
7: Une émission de techno sur MTV et sur Viva.
10: Ça c'est le rêve, mais dans l'immédiat.
7: Bah une émission.
6: Une émission le 21h30 à minuit sur Fun Radio, ouais, avec une américaine.
10: Bon, tu nous es fidèle quoi.
7: Oh non, mais attends, il est hors de question que j'aille ailleurs pour l'instant.
10: Ouais, hein.
7: Plus de sens parce que déjà, il y en a aucun qui m'a contacté pour aller ailleurs. Donc déjà, on va pas tourner, on va être sincère. Deuxièmement, pour l'instant, je me vois aller strictement nulle part que d'être ici parce que j'y suis très bien et qu'on me laisse faire ce qu'on veut et je pense que l'ambiance représente tout à fait ce que j'ai envie de faire. Donc.
11: Noisy, je commence. Donc les cajots. Les cajots sont dans toutes les vies, mais je n'en ai aucune envie. C'est pourquoi je les tue, même avec ma vertu. Ô Dieu, débarrasse-nous d'elles en leur donnant de grandes ailes. Ou alors châtie-les, martyrs isolés, dans cet univers mal calé. Mais que dire des gens qui tuent les cajots, que ce sont certainement eux-mêmes des cajots. Car ils n'ont aucun pouvoir envers tout être de leur dire qu'ils sont les plus bons. Ce sont certainement ceux-là qui, durant l'éternelle vie de notre humanité, qui depuis des millénaires mènent auto-guerre. Un cajé doit être respecté, quel que soit son physique, qu'il soit gros, laid, hideux, qu'il réponde aux dons de Quasimodo ou de Ginette, ou tout simplement de Madame Soleil, respectant ces êtres que l'on pourrait être. Voilà, c'est fini, chant.
7: Ah, c'est pas mal du tout, c'est pas mal.
6: Très beau, et en plus, inspirant.
11: Ouais, ça va.
6: Par contre, la musique, Mac, on aurait pu mieux choisir. Hein.
7: Quoi? C'est bon, c'est... La musique, c'est Marc Nofleur, c'est...
6: Bon. Ouais, si tu veux.
7: C'est Marc Noflet, putain.
6: Bon, Christophe, mets-toi à côté, on va...
7: Mets-toi sur le côté, là.
6: Mets-toi à côté, là. Non, à
7: Christophe.
6: Droite.
7: Christophe.
11: Ouais, ouais.
6: Mets-toi à droite, là.
7: Mets-toi à droite.
11: Ouais, voilà.
7: Pousse-toi. Okay. Mais tu vois pas qu'il y a Laure qui est derrière toi. Pousse-toi un peu.
11: Eh ben, vas-y, je me pousse, ça y est, elle est là.
7: Okay. Elle est là, t'es là.
6: Muriel, non.
7: Laure, 20 ans de Orléans. Salut, Laure.
12: Ouais, salut.
7: T'es là? C'est bon, t'as assez de place ou tu veux que Christophe se pousse encore un peu?
12: Ah, ça va aller.
7: Non, attends, pousse-toi un peu, Christophe, on ne voit rien.
11: Je pousse encore un peu, je vais de l'autre côté de la table.
6: Et Laure, voilà. Mets-toi bien derrière le microphone, là, ok?
12: Ouais, voilà. Ok.
6: C'est bon?
12: C'est bon.
6: Et tu mets tes pieds sur le petit marque rouge, hein.
7: D'accord. Voilà. Retourne-toi, personne ne t'entend.
6: Et voilà. Tu chantes de musique pour Laure?
12: Comment?
6: Tiens, Laure, on va te donner une autre musique.
7: C'est plutôt romantique ou c'est plutôt...
6: gay.
7: Ou c'est plutôt gay?
12: C'est plutôt romantique, on va dire.
7: Non, c'est romantique ou c'est gay?
12: Romantique.
7: Parce que je peux faire un peu des deux, si tu veux.
12: Non.
6: Mais change cette musique, s'il te plaît. Voilà, c'est bon. Allez, vas-y, là.
12: Je regardais mon reflet dans l'eau, et ce soir-là, il ne faisait pas vraiment beau. J'ai arrivé sans bruit auprès du lac des années, et tes bras puissants et musclés m'ont attendri. Mais un clair de lune s'est mis à transpercer les nuages, et toi, tu n'étais que là que de passage. Tu m'as roulé un gros palo et j'ai ouvert les yeux, tu étais un gros cajou.
7: Oh là là.
12: Alors, pour ne pas avoir de regrets trop gros, j'ai arrêté de t'embrasser et j'ai dit ciao.
7: Ouais. Oh là là, qu'il est joli ton poème, Laure. Et tu as 20 ans, bravo.
6: Tout le monde donne quel score à Laure? À 10.
7: Tout le monde a gagné. Hein.
12: Tout le monde a gagné.
7: D'accord, Laure, tu me fais un...
6: C'est pas mal, honnêtement, je préférais celle de Christophe parce que j'ai compris mieux. Ouais. Celle de Laure, j'étais trop bouleversée par la musique de Ben Hill.
7: J'adore. Quand j'entends cette musique, je le vois agir avec le petit. Bon, pas mal, Laure.
6: Ouais, c'est pas mal.
7: Non, déconne.
6: Non, je dirais que Christophe, il gagne.
7: Oh oui, largement.
6: Tu crois aussi?
7: Oh là là, largement, mais alors... Oh là là.
6: Non, Laure, la tienne était pas mal, mais bon...
7: Menteuse, va.
6: C'était pas à l'auteur de Christophe.
7: Oh là là,
6: avec Madame Soleil.
7: Faut toujours, ouais, que, faut toujours qu'elle ait un petit mot gentil, c'est ça qui est formidable dans cette émission.
6: Quoi?
13: Bah, elle est compréhensible. C'est
7: que...
13: Hein? Elle est compréhensible.
7: Elle est sensible. Ginny est une fille sensible.
6: Exact.
7: Moi, je...

0: serait... Non, c'est... Non, je dirais plus par rapport à Christophe, qui lui a 18 ans.
1: Ouais.
0: Il me donne plus l'impression d'être le...
2: Oui, mais moi, j'ai pas entendu son
0: c'est
2: poème. Quoi.
0: Plus le... Oui, mais le poème était beaucoup plus que...
1: Poétique.
0: Non, que, que l'été, en fin de compte, l'adaptation cinématographique et théâtrale, qui est en fin de compte la luisance de l'espace en sensoriel. Je sais pas ce que Laure en pense. Par rapport à Laure, je pense, Ginny, qui est plus
1: c'est
0: dans
1: plus
0: le...
1: ça que tu veux dire.
0: Non, non, justement, c'est plus dans le...
1: Dans le romantique.
0: Non, dans le...
1: Le poésie.
0: Non, dans le...
1: Dans le vanille.
0: Non.
1: Dans le dessin.
0: Et là, voilà, et dans le dessin qui est plus dans le... Ah. Dans le...
1: Blanc.
0: Ah, ça me taquine, ça.
1: Dans le plein de lune.
0: Ça va me gratter l'esprit si je le trouve pas.
1: Dans le Minitel. Dans le rythme.
0: Oh, prout. Oh, j'ai dit un gros mot, pardon. Bon, Christophe.
3: Ouais.
0: Non, sincèrement.
1: Tu gagnes quelque chose. On sait pas trop
0: tu
1: quoi.
0: Tu gagnes quelque chose, on va tout de suite t'offrir un...
1: Un truc.
0: Non. Plus pour le... Ah,
1: ben.
0: Le truc... Ah,
1: oui,
0: bêtés,
1: ça,
0: là.
1: ça.
0: Non, les petits trucs qui bougent tout seul, là.
1: Le voiture.
0: Le truc rond, non, qui bouge que quand tu
1: les
0: mets...
1: Les billes.
0: Non.
1: Le bowling ball.
0: Non, des bulles.
1: Oui. C'est quand même des bulles.
0: Et puis pour l'or, poupée Barbie ou poupée une Barbie Ken. Cristal ou Bourbée, Barbie Diamant ou Barbie Cristal?
3: Participation à Jacques Martin.
0: Non, j'ai pas dit ça. Non, j'ai dit que j'étais plus dans le... Bah, allez, bonne soirée à vous deux.
3: Ouais. Okay,
1: salut. Merci beaucoup.
0: Merci.
1: Et Max, bon, il fallait en fait garder une fille. Tiens, je vais demander à Karine. Karine, est-ce que tu préférais perdre 15 kilos?
0: On avait dit qu'on arrêtait les cajots.
1: Quoi?
0: C'est juste deux toutes les heures.
1: Oh, attends. Ah non, Karine. Est-ce que tu préférais perdre 15 kilos ou avoir une promotion dans ton travail?
0: Je crois que c'est 15 kilos. Oh, Karine,
1: bon, 15 kilos, c'est un peu beaucoup. Si on veut dire 5 kilos.
0: Et 5 kilos sur les seins.
1: Ou d'avoir une promotion à ton boulot. Lesquels tu choisirais?
0: Promotion canapé.
4: Promotion, comme ça, après, je pourrais dire toujours mes kilos.
0: Voilà, après. Exactement.
1: Donc, bon, toi, t'es pas aux États-Unis, en fait. Bon, d'ailleurs, il y a beaucoup plus des grosses. Mais aux États-Unis, 7 sur 10 femmes ont préféré de perdre 15 kilos.
0: Bah, évidemment,
1: d'être augmentées dans leur boulot.
0: Mais évidemment.
1: Mais d'où pour les hommes, ce qui est intéressant, c'est pour les hommes, en fait, 8 sur 10 hommes ont dit qu'ils s'en foutaient des 15 kilos, ils les garderaient, mais ils préféraient être augmentés ou avoir une promotion au boulot.
0: Est-ce que toutes les femmes qui sont grosses aux États-Unis, enfin, qui se disent.
1: Et il y en a.
0: Ouais,
1: fou.
0: Bon, bah, si je sais.
1: C'est fou.
0: Est-ce que vraiment elles suivent un régime? Est-ce qu'elles vont réellement à la gym tout le temps? Elles essaient de vraiment perdre ce poids?
1: À mon avis, c'est une question d'âge.
0: Oh, il est magnifique ce logo, putain, il est beau.
3: Mais oui, il est très beau.
1: Alors Loïc,
0: il est beau ce logo.
1: Oui, il est beau ce logo. On adore le logo Fun Radio. Vas-y Loïc, dis-le.
3: Ouais, on adore le logo Fun Radio.
1: On adore le logo Fun Radio.
0: Plus fort.
1: Donc tu as une cravate. Alors, un froggy.
0: Sinon, on peut t'offrir, mais là, ce sont des cadeaux plutôt minables. Hein. Il y a des places pour aller voir ACDC, Simple Minds, NTM, Oasis, Le Fofora, Nothing
1: ouais,
0: by Nature, Dyke, Foo Fighters,
1: non,
0: PG
1: c'est
0: Harvey.
1: Pas si cool que...
0: Je te file 8 places pour chacune de ces dates.
1: Tu peux faire.
3: Il n'y a pas de problème pour moi. Hein.
0: T'as pas de problème, mais là, ça va en poser un de notre côté. Donc, dans ces cas-là, ce que tu fais, c'est qu'on va la refaire. Tu dis non, ça ne m'intéresse pas. Malheureusement, j'aurais préféré la cravate.
1: Vas-y, dis-le, Loïc.
0: T'es prêt?
1: Vas-y, Loïc.
0: T'es pas Loïc?
3: Ah non, ça m'intéresse pas.
0: Alors, je te propose des places pour aller voir PJ Harvey, ACDC, Simple Minds, NTM, Oasis, des concerts Fun Radio, ou alors une cravate. Tu choisis.
3: Ah, je préférerais des places quand même. Hein.
1: Oh, Loïc, tu joues mal.
3: Non, une cravate, c'est mieux.
1: On
0: va la refaire, on va la refaire.
1: Allez hop.
0: Passe-le-moi en antenne, parce que là, ça va pas.
1: Attends, Loïc, on va te passer Max en antenne.
0: Hey, tu fais ce que je te dis, t'as compris? Ok.
1: Bon,
0: je crois qu'on va s'arranger, y a pas de problème.
1: Eh merde, parce que la cravate, il a une tache.
0: Loïc,
3: ouais.
0: J'ai des places pour aller voir ACDC, PJ Harvey, Foo Fighters, Simple Minds ou encore NTM Oasis ou alors une merveilleuse cravate avec le logo de la radio dessus.
3: Oh non,
0: qu'est-ce qui ferait plaisir?
3: La cravate, elle est mieux.
1: Eh ben, ouais
0: wow. Puisque c'est ton choix, nous te l'envoyons et puis que des gens arrêtent de nous dire que... Et un pins parlant.
1: Max.
0: Voilà, Max.
3: Oh, formidable.
5: 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Appuie sur le bouton. 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Appuie sur le bouton.
1: Attends, et
5: c'est salut, c'est Max du Star System. Appuie sur
1: on
5: le bouton.
1: On va envoyer un pin parlant de génie aussi, hein.
0: Ah oui, oui.
5: J'ai toujours raison.
0: Laisse-moi le dire.
5: J'ai toujours. Et là, la question, c'est que t'as vraiment envie d'enlever les piles et là, tu n'y arrives pas.
6: Ouais, je suis génie. 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J'ai toujours raison. Appuyez.

0: sur ce bouton pour attendre ce message encore.
1: Oui, alors j'ai tout dit.
2: Donc, on t'envoie un
1: pizza. La puce, non,
2: Loïc, sérieusement, on va t'envoyer quelque chose de génial, on sait pas trop quoi parce qu'on n'a pas trop les books avec nous maintenant. Mais ça va
3: c'est vrai qu'à partir du moment qu'on offre un cadeau génial, on sait
2: quoi,
3: pas trop
2: quoi. Quoi, des CD, là, des places?
3: Non, on va t'offrir quelque
2: chose. Un compil,
3: chose qui va te
2: ça te va, le compil?
4: Techno-Transmania.
2: Ah
4: non, j'aime pas la techno.
1: Oh, merde. Pas des rétros, Satanas.
2: Le compil Café Del Mar, c'est génial.
3: Mais il aime pas la techno, c'est un peu ambiant. Qu'est-ce que t'aimes, plutôt le rock?
2: 2021.
4: Ouais, j'aime bien. T'as pas, j'avais entendu une fois sur dans Fun Radio Fait du Bruit, ils donnaient des compiles Punkorama.
3: Ouais, bah là on t'en file une. Ouais, on va sur stock de.
2: On pique sur les autres, mais c'est pas grave.
3: Déjà qu'il en a pas beaucoup, le pauvre, alors si on pique sur lui. Mais enfin bon, on va profiter pour dire que c'est à partir de minuit tous les dimanches soirs.
4: Ok.
3: Voilà, comme ça on lui fait de la pub et.
2: Mais bon, tu vas voir ça avec Karine et Flan, ils vont te trouver quelque chose de bien.
4: Ok.
2: Ok.
3: Ok
4: ouais,
2: au revoir
4: okay.
2: Loïc.
4: Salut.
2: Bye.
3: Au revoir.
2: Bye.
3: Au revoir.
2: Au revoir.
3: Merci.
4: Au revoir.
3: Bonne soirée.
2: Au revoir. Salut.
3: Salut Loïc.
2: Et Muriel aussi, au revoir.
3: Et Loïc. Loïc.
2: Il est parti, hein.
3: N'hésite surtout pas à nous rappeler.
4: Ouais, bah oui, mais bien
2: avec
4: sûr.
2: Avec des poèmes monstrueusement bien comme tu viens de faire.
4: Ah, bien sûr.
3: D'accord.
2: Au revoir. C'est quoi le break?
5: C'est une musique que c'est un peu de hip-hop.
3: C'est le break.
5: Le break, la break,
2: ah oui,
5: la nage de rue.
3: C'est déjà le mec qui a pas une garde en retard déjà. Moi, je suis plus, moi j'adore Sydney quand il passe.
2: Attends, tu marches, tu passes au 30 secondes, c'est 30 secondes.
5: Ouais, ouais. Et voilà, après je suis souvent au clap. Voilà.
3: Tu fais du break au clap?
5: Non, mais oui, ça dépend.
2: Et tu cherches quoi dans une fille?
5: Une fille qui aime sourire, qui a. Oui.
2: C'est tout, c'est facile, hein? Une fille qui aime sourire.
5: Non. Non, une fille super sympa.
3: Il faut aller au marché pour les trouver, des ouais, films, toi. Parce que la façon dont tu te vends, laisse tomber, hein.
2: Non, mais attends, mais au moins il est facile. Il a une fille qui sourit et qui
3: ah, ça, il est pas compliqué, hein.
2: Mais ouais. Attends, c'est bien.
3: Il va braquer au clap et puis il a pas une fille qui sourit, c'est pas. Alors, si vous voyez Sam un jour à Toulouse, qui a 21 ans, qui est plutôt beau garçon.
2: Sourit.
3: Et qui braque au clap. Souriez.
2: Et ça marchait. C'est dans la poche.
3: Ça fera plaisir à Sam. Bon, c'est pas dans la poche, mais au moins ça fera plaisir à Sam. Quoi.
5: Ouais. Non, mais en fait, le problème, c'est que j'ai discuté avec une super copine à moi qui est avec un mec depuis un an et demi.
3: Oui.
5: Ouais. Et elle m'a dit que bon, elle avait discuté avec ses copines. Elle trouvait que son copain ne prenait pas assez d'initiative.
3: Ouais.
5: Et en fait, elles ont discuté, puis elles sont arrivées à la conclusion que en fait, ce que les mecs recherchaient à leur fille, c'était leur mère.
3: Ah.
5: Donc je suis peut-être dans ce cas-là. C'est que je cherche que, je sais pas, la fille.
3: Sur ta mère?
5: Peut-être, ouais.
2: Non, mais moi je trouve ça que c'est complètement, c'est le complexe. Elle est pâle, hein, tu sais, on cherche, comme les filles elles cherchent quelqu'un qui ressemble à leur père, les mecs ils cherchent quelqu'un qui ressemble à leur mère.
3: Tout à fait.
5: Et ouais, donc peut-être c'est pour ça que ça cloche, quoi.
2: Mais non, pourquoi ça peut clocher? Ça veut pas dire que tu cherches ta mère, tu cherches quelqu'un qui ressemble à ta mère.
3: Il faut que je ressemble à mon père, ça veut dire que quelque part je vais prendre dans les 30-40 kilos.
2: Non, toi tu es amoureuse d'une fille qui va ressembler à ta mère.
3: Ah, moi, je suis censé tomber amoureux.
2: De quelqu'un, d'une fille qui ressemble à ta mère, de comportement.
3: Un top modèle, tu parles.
2: Oui, qui est top modèle.
3: Un mannequin.
2: Qui, par exemple, j'ai
3: un
2: pas.
3: Un mannequin d'un mètre 55, ça n'existe pas.
2: Même qui est petite, Kate Moss, ça existe. Non, mais quelqu'un avec le comportement, un peu comme ta mère. Bon, psychologiquement en parlant.
5: Voilà.
2: Tu es sans. Mais bon, tu sais, j'ai pas, moi, Sam, tu sais, c'est pas si dur que ça, hein.
3: Non, c'est très compliqué, c'est très simple, t'en trouves partout des filles.
5: Non, mais j'ai rencontré des super filles, franchement, super mignonnes, super sympas, mais je sais pas, ça va pas.
3: Mais super pas disponible, c'est ça?
5: Voilà, peut-être aussi.
3: Est-ce qu'elle va briquer au clap?
5: Mais justement,
3: j'y crois pas, aussi va breaker, mais t'as une garde.
2: C'est quoi le clap? C'est une discothèque?
3: C'est une discothèque, mais breaker, c'est se morfer.
2: Mais c'est bien de breaker, j'attends.
3: J'ai une garde en retard, t'es pas la mode, putain. La
2: mais
3: mode,
2: toi,
3: c'est Nirvana.
2: Mais alors, on
3: c'est
2: peut se
3: jam, c'est
2: mais
3: Nirvana,
2: on peut se morfer sur Nirvana, hein, pourquoi pas, c'est
3: non,
2: fait.
3: Bah,
2: hein.
3: Oh, bah alors, non, mais n'importe quoi.
2: Mais pourquoi n'importe quoi?
3: Comme si tu m'avais dit que t'avais vu Kurt Cobain faire du karaoké à Paris, quoi.
2: Non, mais attends, mais Kurt Cobain, il a fait le truc où il, tu sais, le stage diving, où il s'est lancé dans la foule et il se fait passer. Il aurait pu se morfer au même moment, hein.
3: Alors un sujet intéressant qu'on va développer dès demain 21h30.
2: Oui.
3: Est-ce que à votre avis, vous fans de Nirvana, vous pensez que Kurt Cobain a fait du karaoké sur Paris?
2: Non, pas karaoké, smurfing.
3: Alors est-ce que à votre avis, Kurt Cobain a fait du smurf ou du break?
2: Et je suis sûre quelque part dans sa courte vie, il a fait. Convaincu, moi.
3: Probablement,
2: en déconnant avec ses copains.
3: En tout cas,
2: pourquoi pas.
3: Vive le clap et puis. Mais tu smurfes un peu quand même parce que breaké c'est l'edge.
5: Ah ouais, mais
3: breaké c'est par terre.
5: Non.
3: Vrai pied, c'est debout.
5: Ouais, voilà, des blocages.
3: D'accord. Et tu arrives jamais avec un survêtement taquini ou Adidas et puis tu te nettoies, tu te salis les fesses sur un parquet.
5: Non.
3: Tu vas pas juste.
2: Avec les casques. Non. Tu tournes sur la casque.
3: Reste ton propre.
5: Ouais.
3: Très bien, Sam. Bah,
2: allez, Sam, bon courage.
5: Eh bien, merci, ouais.
2: À bientôt.
5: Eh bien, salut.
2: Bonne soirée.
3: Moi, je me dis qu'avec l'annonce que t'as passée ici, il y en a une qui appelle intéressée par ton annonce.
2: Ça va être vraiment la chance.
5: C'est mon numéro, de toute façon.
3: Oh, oui, mais. À mon avis, ça m'étonnerait qu'il y en ait une qui le réclame. Mais okay, ouais. Le hasard fait des fois bien les choses, quoi.
5: Ok.
3: D'accord.
5: Ok.
3: Eh bien, très bien.
2: Salut, Sam. Allez,
5: bonsoir.
2: Ciao.
3: Jenny, quelle joie de te retrouver déjà demain à 21h30.
2: Et moi aussi, et cette fois-ci, c'est pour le vrai.
3: Pourquoi? Parce que hier, aujourd'hui, c'était pour de faux.
2: Non, parce que toute la soirée, on a dit les faux sauveurs. Oh. Et là, c'est une vraie au revoir.
3: On essaie de vous ruser, mais ça n'a pas marché. En tous les cas, Jenny, on te retrouve
2: demain.
3: Demain, 21h30 pour la suite.
2: Avec, on oublie complètement, avec Dave Pornod sur le Salome.
3: Ah, oui.

0: C'est ça qui risque de t'arriver un jour, Fanny.
1: Mais non.
0: Aïe, aïe, aïe, aïe, aïe, aïe.
1: Mais pourquoi?
0: Ça, c'est mon rêve, ça.
1: Ah ouais?
0: Ah là là, tu sais, c'est... Mon rêve, ça serait ça. C'est d'arriver dans une soirée, il y a plein de monde, il y a un piano. Tu t'installes et puis déjà, tu fais genre... Je sais pas jouer, les mecs ils disent, oh, il y a le lustre du cul et tout, il va se la jouer. Et puis d'un coup, tu t'installes. Avec toi, tout derrière, là. C'est grand, non?
1: Hein?
0: D'accord.
1: Non, mais si tu vois, il y a un synthé ici, hein, tu peux venir jouer.
0: Non, non, mais moi, je te parle d'un vrai piano avec une queue, quoi. Un vrai piano à queue, moi. Ah non, mais la totale, quoi. Ah, mais c'est ça qui est beau.
1: Bien sûr.
0: Extraordinaire. Moi, je trouve ça extraordinaire de pouvoir jouer comme ça. Qu'est-ce que je suis mélancolique. Oh, je suis tombé dans une mélancolie, Fanny, tu peux pas savoir à quel point.
1: Oh.
0: J'ai craqué, sérieusement, il y a un morceau qui m'a, mais alors, profondément touché, c'est vrai, hein, je dis pas ça pour utiliser des mots forts et percutants qui rendent bien. Non, c'est vraiment, c'est sur quoi? Oh là là, ce sont la bande originale du film d'Elephant Man. Non, mais pas le morceau en question où vient apparaître Elephant Max. Pourquoi tu rigoles?
1: Non, bah si tu me fais rire.
0: Tu parles d'un
1: morceau. Je vais pas pleurer.
0: Non, mais un morceau qui est très très émouvant.
1: Oui, mais je vais pas pleurer. Écoute, je suis heureuse, mais... je vais pas me mettre à pleurer.
0: Non, non, mais bien sûr que non, mais écoute-le quand même.
1: Mais je l'ai écouté.
0: Non, non, mais tu vas l'écouter.
1: Encore une fois?
0: Ah non, ça n'a rien à voir.
1: Ouais.
0: C'est un morceau qui est extrait de la bande originale du film de Elephant Man, mais ce n'est pas le morceau. Écoute.
1: Ouais, je l'écoute pour toi.
0: C'est comme la Daggio d'Albinoni. Quand on sait d'où vient ce film, et si vous l'avez vu, il vous suffit de fermer les yeux et il y a des images très fortes de ce film. Fanny, as-tu vu le film d'Elephant Man?
1: Non.
0: Es-tu sensible aux images?
1: Oui.
0: As-tu la larme à l'œil?
1: Oui.
0: Facile. Ce film te fera pleurer. Ce film est très émouvant, hein, Fanny.
1: J'en doute pas.
0: Il y a un moment très difficile où il est caché. Derrière ce bras, on ne voit que deux trous pour les yeux et une casquette sur la tête avec marqué Adidas dessus. Non, non, il y a un moment donné, sans déconner, il y a un moment donné où il sort du train parce qu'il vient voir un professeur, le médecin en question, un médecin. Il arrive dans le... sur le quai de la gare et tout le monde le poursuit, il se met à courir, c'est un boiteux, c'est l'homme éléphant quoi. Non mais sérieusement, dans les Elephant Man c'est horrible, et là il se réfugie dans les toilettes, il se cache, à ce moment-là tout le monde rentre dans les toilettes et là il tombe par terre, et puis c'est là où il se met à crier « Je suis pas un animal, je suis un être humain, je suis pas un animal, je ne demande qu'à être heureux, je suis un homme comme les autres, ne me prenez pas !» Et lui, en fin de compte, il vit dans un cirque.
1: Oui.
0: Il est considéré comme une créature, comme une bête, et non pas comme un être humain par son propriétaire. C'est le mot qu'on emploie qui est un mot fort. C'est de l'esclavagisme. Cet homme est battu. Cet homme est frappé. Cet homme n'a que comme ressource alimentaire de pommes de terre. Oui.

0: vraiment, si vraiment je pousse le vice très très loin, ça peut arriver. Des fois, je suis très drôle. Je peux carrément inciter les gens à faire ça.
1: Ouais.
0: Comment ?
1: Oui, enfin, ouais.
0: Alors, ce qui est carrément génial, Alice, ce qui est fabuleux, ce qui est fabuleux dans ce métier, ce qui est extraordinaire, quelque part, c'est un peu extraordinaire, je veux dire. C'est que de temps en temps, il arrive d'être vraiment, vraiment drôle.
1: Ouais.
0: Et les gens réagissent de cette manière.
1: Ouais.
0: T'entends ?
1: De naturel, exquis, je dirais.
0: Tu t'entends ?
1: Uh-huh.
0: Hop.
1: Ouais.
0: C'est extraordinaire.
1: Ah oui.
0: C'est un métier extraordinaire.
1: Ah.
0: Extraordinaire.
1: De naturel, exquis, je dirais.
0: J'en parlais, tout à fait. J'en parlais avec des gens lors d'une soirée samedi soir. Ah. Les gens ont besoin de rire, je veux dire. Je veux dire, alors, on peut être drôle sans être velu.
1: Sans être ?
0: Velu.
1: Ouais.
0: Vulgaire.
1: Ouais.
0: Je crois que la vulgarité n'importe rien, je veux dire. C'est ça qui est drôle. Non mais ça c'est drôle, je veux dire. Il m'est arrivé, Alice, il m'est arrivé de partir et d'être drôle. Mmh. Est-ce que tu comprends? Par exemple, vous prenez qu'un exemple.
1: Ouais.
0: Je pourrais par l'intermédiaire, alors que ce n'est que de la radio. Parce qu'en fin de compte, il n'y a que Louis qui fonctionne.
1: Yeah.
0: Hein? Pour les gens. Je peux faire travailler votre imagination en imaginant, d'où le mot imagination, j'imagine l'imagination qui peut passer à travers ce poste de radio dans lequel vous vous trouvez en ce moment, vous êtes juste devant, ou alors carrément avec le Walkman, c'est à toi que je m'adresse, ou alors dans ta voiture, je peux vous faire rire avec du visuel.
1: Ouais, comme ton film, par exemple.
0: Par exemple.
1: Ouais, hilarant.
0: Je peux te faire ce qui a fait de moi un succès et en fin de compte, la personne que je suis et surtout la crédibilité que je suis, que j'ai réussi à instaurer dans ce monde de nuit de la radio FM. Mmh. C'est un sketch que maintenant tout le monde connaît, qui est aussi connu que le clochard de Coluche ou alors de l'Oliron lorsqu'il fait Monsieur Mitterrand ou plein de choses comme ça. C'est le sketch de l'imitation quand je fais, je mime quelqu'un qui fume.
1: Ouais.
0: Je peux te le refaire.
1: Vas-y.
0: Faut que je me mette debout, hein. Oula. Faut que je me concentre. Il va falloir par contre, Alice, que tu recules un tout petit peu. S'il te plaît.
1: Si.
0: Il faut surtout pas que tu restes sur la scène, sinon c'est déconcentrant, hein.
1: D'accord.
0: Attention. Là, le rideau se lève. Merci, bonsoir. Ce soir, pour vous et pour la première fois à la radio, je vais vous montrer un mime. Un mime qui devrait ne pas vous laisser indifférent. C'est un mime où j'allume une cigarette. Vous avez du feu ? Quelle chaleur! Moi aussi, c'est la première fois! Merci. Non.
1: Un succès.
0: Merci beaucoup.
1: Incontestable succès.
0: Alors, si vous voulez, je peux partir de différentes manières. Je peux également te faire un mime Tu as déjà vu quand j'ai fait le mime tu as déjà vu quand j'ai fait tu as déjà vu quand tu as déjà vu quand je fais le mime quand je suis derrière le mur?
1: Vas-y.
0: Bonsoir. Merci. Merci. Ce soir, je vais vous interpréter un mime morceau un peu particulier. Je vais vous faire l'homme caché derrière un mur. Derrière le mur. Coucou, je suis là. Derrière le mur. Merci beaucoup. Merci. Quelle ambiance.
1: Ouais.
0: Le quoi, voilà. Je peux t'en faire un autre.
1: Vas-y.
0: Ok, Florent, quel est celui qui est très drôle? Aïe, il y en a tellement, il y en a tellement, il y en a tellement. Quel est celui qui a fait de moi, qui est une star de la FM? Hein? Ah, tu m'as jamais vu passer la... Hein?
2: Le mec qui fume,
0: ouais. J'ai déjà fait ça. Premier, là, je l'ai fait, là. Ah, c'est celui qui a fait de moi, mais bon, il y avait également... Qu'est-ce qu'il y avait d'autre encore qui était excellent? Ah, excellent, excellent. T'as jamais vu mon spectacle, Alice?
1: Oh non.
0: Qu'est-ce que je vais te faire? Qu'est-ce que je vais te faire?
2: Celui qui lit un livre est très fort.
0: Oh là!
2: Ah ouais?
0: Ah, je fais super bien. Tu veux que je fasse celui qui. Le mime de celui qui lit?
1: Ah oui, oui, oui.
0: Hein?
1: Ah
0: oui. D'ailleurs, un petit peu le style à Stephen King.
1: Ouais.
0: Bonsoir. Merci, merci. Merci beaucoup. Pour la troisième fois ce soir, je vais vous interpréter un de mes mimes favoris, qui a fait de moi une star. Je vais vous mimer quelqu'un qui lit. J'en suis à la page 22. Ah. Où est-ce que j'ai bien pu mettre mon marque-page? Ah, vous l'avez déjà lu? C'est la deuxième fois que je le lis. Ah, oh, puis je lirai dans le métro. Merci, bon, merci. Merci beaucoup. Merci, quelle ambiance.
1: Tu vois, alors, que tu fais de la culture, Max.
0: Alors, tu vois?
1: Hein?
0: Alors, tu vois?
1: Ah ouais.
0: C'est une autre forme de... Comme je peux faire des tours de magie.
1: Non, c'est pas une autre forme.
0: C'est extraordinaire, c'est extraordinaire.
1: C'est la culture.
0: C'est la culture, voilà. C'est pas... Il y a le livre, il y a la culture.
1: Il y a le Max.
0: Il y a le Max, il y a la culture. D'accord?
1: Absolument.
0: Ok. Eh bien, Alice, merci d'avoir partagé avec moi un grand moment de radio, une fois de plus.
1: Oui, la ménagerie de Tennessee et... Williams.
0: Très bien.
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4: Allez, là, ça va un peu? Tu te calmes un peu ou quoi, là? Bon, ma petite Léa.
5: Hein? C'est pas moi qui suis excité, hein.
4: Quoi?
5: C'est pas moi qui suis excité.
4: Bah non, mais on te parle et tu réponds pas.
5: Désolé.
4: Ah, parce que ça aussi, à l'Europe, ça, je veux le défendre, ça.
5: Ouais.
4: Je vais y aller à l'Europe.
5: Vas-y, vas-y.
4: La communauté. Les gens communiquent pas assez.
5: Ouais, t'as
4: moi, je vais lui dire à Delors, ça t'arrive de défendre le dossier des auditeurs que quand les animateurs de talk show de 22h01, ils demandent à leurs auditeurs bonsoir, qu'ils répondent pas?
5: Ça m'arrive.
4: Ah,
5: ça
4: ouais,
5: m'arrive.
4: Non, mais c'est
5: parfois,
4: pas toi
5: que
4: je parle, non, mais pas toi. Oh là là là là là là. Le problème de la populace française, c'est qu'ils votent pour des gens. Vous n'écoutez pas ce qu'on dit. Nous, les nantis, vous ne nous écoutez pas. Les hommes politiques, les gens de forte personnalité, vous buvez leurs paroles, mais vous ne les écoutez pas. Vous buvez du produit indigeste, du produit qui est déjà périmé d'une date depuis 3 ans, mais vous en buvez. T'as même pas écouté ce que j'ai dit. J'ai parlé à Delors et t'as cru que c'était pour toi que je parlais. Donc t'écoutais pas Léa.
5: Non mais je suis un peu loin de la radio là.
4: Non, t'es un peu loin de la radio. T'es dans le stupo. T'es... En ce moment, t'es avec moi, t'es dans le stupo. T'es dans le poste avec moi. Là.
5: Ah, okay.
4: Là. Écoute, attends, regarde, je vais pas. Je suis dans. Qu'est-ce que tu crois, attends, écoute. Je suis où là?
5: Ouh.
4: Ah, y a quelqu'un là-dedans, Léa. Bah, et je suis où là en ce moment, qu'est-ce que tu crois?
5: Eh ben, là, je suis dans mon poste. Là.
4: Et bah voilà. Non mais toi aussi. Non mais t'es plus. Non mais. J'étais dans le poste tout à l'heure avec quelqu'un, oui. Maintenant t'es dans le poste avec moi.
5: Ah,
4: en ce moment,
5: d'accord.
4: Si tu regardes bien tout autour de toi, il fait pas noir?
5: Si,
4: eh bah ouais, parce que t'es dans un poste de radio, voilà. Et que des fois on est obligé d'être. Voilà, me sers pas trop, parce qu'il y a des fois on est dans des grands postes.
5: On est pas les trois quand même dans le poste de radio. Hein.
4: Des fois on est dans des grands postes de radio, puis des fois on est sur toute petite chaîne minuscule et on est tout serré.
5: Ouais.
4: Mais Léa, je ne t'en veux pas. Hein?
5: Ça va.
4: On me dit que j'ai l'air bourré, soit on shooté, c'est de la part de Caro. Probablement, oui, c'est probable. Léa?
5: Oui.
4: Qu'est-ce qui t'amène?
5: Oui, donc j'expliquais qu'en fait, j'ai 20 ans.
4: À qui tu l'as expliqué?
5: Au standard.
4: Eh ouais, mais moi je suis pas le standard, ma biquette.
5: Donc j'explique,
4: bah
5: je réexplique.
4: Ouais, non, dis pas je réexplique. Il n'y a pas à réexpliquer pour. Même si t'as été sélectionné, quand on a rediscuté, t'imagines qu'une fois que t'es sur l'antenne, personne ne sait de quoi tu veux parler.
5: Tu
4: comprends? D'accord. C'est comme si moi, j'arrive à l'antenne à 22h, je dis tiens, je vais vous réexpliquer un truc que vous avez, parce que j'en ai parlé tout à l'heure cet après-midi, mais vous écoutiez pas. Non. Je fais comme si le truc, tu vois ce que je veux dire?
5: Oui, je comprends.
4: C'est des vocabulaires, c'est tout. Bon, ma petite Léa, je t'écoute. Donc, de quoi tu veux parler?
5: Voilà. Donc, mon copain a 34 ans.
4: T'en as parlé à quelqu'un avant de ce que tu veux parler ou pas?
5: Oui, au standard.
4: Eh ben, il faut le dire dans ces cas-là. Il faut le dire, Léa. Il faut dire. Voilà, moi, je vais te parler d'un truc dont j'ai déjà parlé avec tes mecs, tes potes à toi. Et voilà, dans les Léa. Donc, ton mec.
5: Voilà. Donc, c'est mon premier copain. Enfin, c'est la première personne avec qui j'ai fait l'amour. Voilà.
4: Ça fait combien de temps que t'es avec lui? Avant même que tu.
5: Ah, ça fait pas longtemps. Ça fait un mois.
4: Un mois, d'accord. Ça fait combien de temps que tu couches avec?
5: Ça fait 3 semaines.
4: D'accord.
5: Donc
4: c'est le coup de foudre, c'est pas l'homme de ta vie, mais c'est celui avec qui t'avais vraiment envie d'avoir ta première relation sexuelle.
5: Bah disons que je pense que son âge en fait ça m'a motivé.
4: Quel âge il a?
5: Bah il a 34 ans.
4: D'accord, ok, très bien. Mais d'accord, mais t'as mis une semaine, donc c'est peu quand même. Ça peut paraître long pour certains, mais c'est peu pour une première fois.
5: Oui, pour quelqu'un qui a attendu 20 ans, oui, je suis d'accord avec toi.
4: Non, c'est peu. Non, t'as pas attendu 20 ans parce qu'on n'y pense pas dès l'âge de 2 ans. On y pense vraiment.
5: D'accord, mais bon, c'est pas
4: ton
5: parler, voilà.
4: Non, 20 ans, je trouve qu'à 20 ans, d'avoir tout de suite une relation sexuelle au bout d'une semaine, je trouve ça court. Les filles, en général, ont tendance à attendre 15 jours, 3 semaines avant d'avoir leur première relation. Elles mettent généralement entre 3 et une semaine, 3 jours et une semaine. Alors, après, avec des mecs, quand elles ont eu déjà pas mal de relations sexuelles. Mais tu vois ce que je veux dire, ou pas?
5: Oui, je vois ce que tu veux.
4: Tu comprends ou pas ou...
5: Oui, non, mais je comprends, oui, bien sûr.
4: Parce que je peux rentrer dans.
5: Non, ça va aller, ça va aller.
4: Dans ta foufoune, et puis je peux t'expliquer.
5: Non, c'est bon.
4: Bon, d'accord, ok, d'accord. Ouais, je vais te dire ouais.
5: Okay. Ouais, d'accord.
4: Ouais, je vais te dire ouais. Et donc?
5: Bon, ok. Et en fait, donc je voulais conseiller en fait aussi de. Qui avait à peu près mon âge, de le faire avec des hommes plus âgés.
4: Ouais, ça c'est un conseil qui te reste pour toi, parce que t'as une bonne expérience, que ça va être forcément bon pour tout le monde, mais bon.
5: Si, parce que je pense qu'il a beaucoup plus d'expérience.
4: Bah non, parce que je suis pas d'accord du tout, parce qu'il y a des filles qui peuvent avoir un certain âge, mais si elles n'ont pas eu beaucoup de rapports, c'est pas l'âge qui fait l'expérience, ça n'a strictement rien à voir. Il peut y avoir des gens qui sont dans la musique et qui chantent depuis, qui ont 27 ans, 28 ans, et qui chantent depuis l'âge de 15 ans ou 6 ans, et qui ont 10 fois plus d'expérience qu'un mec qui va faire son premier disque à 45 ans.
5: La musique et le sexe, c'est différent.
4: C'est exactement la même chose. Je veux dire par là qu'il peut y avoir un mec de 34 ans, et c'est pas parce qu'il a 34 ans que forcément ça veut dire qu'il baisse depuis 15 ans. Il peut peut-être faire l'amour depuis peu ou depuis 10 ans, mais peut-être un très mauvais coup. Il y a un mec qui aura seulement 25 ans, aura eu sa première relation à 15 ans, donc quasiment à 3 ans près, la même expérience que le mec qu'en a 34, et se servir de sa ZZ
5: qui soit mieux. Parce que j'ai pas le temps de faire tous les calculs là.
4: Parce que là, tu fais un raisonnement qui est pas du tout logique. Je t'explique. Je te disais que tu peux avoir en face de toi un homme qui a 34 ans et donc penser qu'il a beaucoup d'expérience. Or, ce mec-là qui a 34 ans a pu découvrir sa relation sexuelle à l'âge de 20 ans, donc il aurait entre 14 et 15 ans d'expérience. Mais et, ouais. et ne pas bien savoir servir de sa quéquette, ou ne pas bien connaître la fin et mal l'utiliser, et inversement avoir un garçon qui aurait donc 24 ou 25 ans, qui aurait eu sa première relation vers 15-16 ans, qui n'aurait donc que 9 à 10 ans d'expérience, soit 4 ou 5 de moins que ce monsieur, qui n'est pas grand chose de différent, mais qui pourrait très bien beaucoup mieux comprendre la femme, beaucoup mieux la toucher, beaucoup mieux se servir de son zizi. Donc je disais que l'âge n'est pas forcément signe d'expérience.
5: D'accord, mais en prenant un mec de 20 ans.
4: Là, c'est fais de l'amour mathématique. Tu fais de l'amour mathématique. C'est pas bon.
5: Voilà, c'est ça.
4: Bah, c'est pas bon du tout.
5: Bon, moi, c'est ce que je voulais pas. Je voulais que la première fois. Bon, je voulais pas que ce soit le.
4: Non,
5: mec
4: mais il faut gommer ce.
5: Oui, mais ce que t'as dit tout à l'heure. C'est ça, quand même. Attends, les boîtes, etc. Ça, c'est bon. Je connais quoi. Je vois bien ce que c'est. Hein.
4: Non, mais on parle pas des jeunes de 20 ans. Tu dis qu'il faut avoir 34 ans pour. Il vaut mieux d'avoir des enjeux pour l'expérience. On efface quand même avec une brosse, hein. On efface ce que tu as dit, dans le sens où tu disais je conseille aux filles de faire ça avec des gens plus âgés, parce que ça veut rien dire.
5: Un peu plus âgés.
4: Oui, mais ça veut rien dire.
5: On va dire aux environs de la trentaine.
4: Mais ça veut rien dire, c'est débile. Mais il y a des gens de. Mais non, je peux pas, les gars, Lulis, c'est dire un truc pareil. Je peux pas.
5: Et c'est pas mon connaissance de cause, hein.
4: Oui, mais toi,
5: moi,
4: c'est.
5: J'en ai discuté avec des amis.
4: Mais c'est une expérience, parce que oui, mais parce que. Mais c'est pas vrai, tu peux pas dire ça. C'est comme moi, je peux te dire, alors. Moi, quand je mixe la techno en club, c'est le carton, et je te dis, il y a que la techno qui fonctionne, tu vas me dire non, je vais dire si, moi je peux te dire, je vais dans les clubs tous les vendredis et samedis, quand je mets de la techno, max ça marche.
5: Non, il y a la house qui fonctionne bien.
4: Non, c'est que la techno, Léa, je peux te dire, c'est que la techno.
5: Attends. Non, la house aussi.
4: Léa, je t'en parle en connaissance de cause, je vais tous les vendredis.
5: Moi aussi, je vais dans les boîtes.
4: Eh ben voilà, moi je peux te dire qu'il y a des gens, de 27 ou 28 ou 30 ans, et je pense pas que ce sont pourtant des gens plus âgés, et je pense pas que ce soit forcément, des mecs de bon coup d'expérience, et que je connais des potes, qui ont aujourd'hui 26 ans, qui ont couché dès l'âge de 13 ou 14 ans, c'est des fous de cul et à mon avis sont beaucoup plus jeunes que certains et ils auront beaucoup plus d'expérience qu'un mec de 34. Voilà, donc je peux te prouver le contraire aussi.
5: Ouais, mais ben, de toute façon, moi je trouve que pour une fille c'est beaucoup plus facile, entre guillemets, de se dénuder, etc. Devant un mec qui est beaucoup plus âgé que toi, enfin beaucoup plus âgé, oui, quand même un peu.
4: Probablement.
5: Devant un mec de ton âge. Parce que.
4: Mais tu compares un mec de ton âge 20 ans, mais t'aurais pu dire un mec de 25 ou 27 ans déjà ou 28 ans, c'est pas.
5: Oui, voilà, non, mais d'accord.
4: Là, je te rejoins sur le fait de se déshabiller, d'être peut-être plus à l'aise et moins crispé, parce que on sait qu'on a en face de soi quelqu'un qui, de toute façon, par rapport à toi qui n'as jamais d'expérience, a forcément beaucoup plus d'expérience.
5: Voilà.
4: Et qui aura une. Qui normalement est censé décoder le stress et de décontracter, de prendre son temps s'il le faut. Là,
5: ah,
4: d'accord.
5: Bah, t'as tout compris, voilà.
4: Ouais, mais après, dans la relation pure sexuelle, peut-être que le mec, c'est un blaireau, il va peut-être être moins bien malgré qu'il ait plus d'âge.
5: Bah justement, enfin, en fait ça se passe très très bien pour moi. Parce que moi justement, bon, c'est pas le prof avec l'élève, mais c'est vrai que moi j'ai envie en fait d'essayer pas mal de choses. Parce que justement, j'ai rien fait jusqu'à présent, c'est vrai que vu que je me sens en confiance avec lui, bah j'essaye un petit peu pas mal de trucs.
4: C'est-à-dire?
5: C'est vrai. Bah c'est-à-dire que j'ai fait des fellations.
4: D'accord.
5: Il m'a fait. Alors au début, il a voulu me faire un cunnilingus, moi je voulais pas, parce que enfin. Je trouve que c'est vraiment très personnel.
4: Tu fais quoi? Donc, tu l'as tordu le cou avec tes jambes et tout? Tu lui as serré, tu l'as étouffé?
0: Arrête de serrer!
4: T'as tête! Oh, arrête de la tête!
5: Oh, c'est bon,
4: je m'enlève! Là, t'as
5: desserré,
4: là, il s'est retiré.
5: Non, pas du tout, je lui ai dit que je voulais pas, il a arrêté.
4: Non, mais je plaisantais.
5: Sauf qu'après, forcément, au bout d'un moment, on a quand même envie d'essayer. Donc, c'est vrai que ça m'a bien plu.
4: D'accord.
5: Et donc, et en plus, ce qui est bien, c'est que il essaye, on essaye différentes positions, tout ça.
4: T'enrhumé, toi
5: hein. Ouais, je suis enrhumé, c'est vrai. Voilà, bref.
4: Je le sens, ça, je le sens, les gars, je le sens.
5: Tu veux que je sorte de mon rhume?
4: Non, bon, je joue toute l'année, moi.
5: Ouais.
4: Et donc, tu t'es lâché, tout ça, et quel est le problème? Alors, tout va bien, alors? C'est génial.
5: Comment?
4: Qu'est-ce qui va pas? Parce que ça a l'air d'être génial.
5: Oui, mais ce qui va pas, c'est que lui prend pas de plaisir. Enfin, non, il n'en prend pas.
4: Et comment tu le sais, ça, qu'il prend pas de plaisir, il te le dit?
5: Parce qu'il n'éjacule pas. Et en fait, il met des préservatifs. Moi, je prends pas la pilule, vu que c'est tout nouveau.
4: Ah, et puis surtout, non, mais attends, c'est pas parce que. Il est vrai que l'éjaculation amène ce qu'on appelle l'orgasme et tout ça, mais c'est pas parce qu'il va pas jusqu'à éjaculation qu'il prend pas son pied. Il te l'a dit qu'il prenait pas son pied? Ou tu sais pas ce qu'il
5: Non, il m'a expliqué comme toi. Mais moi, en fait, j'avais du mal à le croire, parce que j'ai pas d'expérience.
4: Donc toi, t'en déduis que s'il éjacule pas, ça veut dire qu'il prend pas son pied, donc quand il dit que quand même il est content, tu penses qu'il prend.
5: Moi, j'ai pas d'expérience, donc justement, c'est pour ça que
4: Une chose est sûre, Léa, il y a beaucoup d'hommes autour de cette table pour le dire, c'est vrai que d'aller jusqu'à l'éjaculation, c'est ce qu'il y a de mieux pour un garçon, parce que c'est ce qu'on attend quand même. C'est quand même synonyme d'orgasme, on est bien, ça veut dire qu'il y a du plaisir.
5: Ouais.
4: Maintenant, tu peux ne pas éjaculer pour X raisons, parce que t'en es à ta troisième ou quatrième fois et que t'arrives pas, il y a trois gouttes, t'arrives pas. Et, mais ceci dit, tu prends plaisir à prendre, à lui donner du plaisir à la nana. Mmh. Ce qui doit probablement être son cas, et peut-être que lui, par rapport au sexe, il est plus philosophe aujourd'hui, et que le fait de ne pas éjaculer à l'âge de 20, 22, 25 ans, peut-être que ça fait flipper, puis que peut-être que je dis ça, mais je sais pas, j'ai pas 34, et puis j'ai pas son expérience peut-être, mais en ayant 34 ans, peut-être qu'il est plus philosophe envers son problème, et que s'il éjacule pas aujourd'hui, bah, il le prend avec philosophie, parce que il est avec une nana jeune, qui lui a donné sa virginité, avec qui il prend son pied quand même, qui a l'air de s'éclater, qui a l'air d'être bien dans sa peau, lui aussi, puis voilà, il se contente de ça, et puis ça lui va.
5: Ouais, mais c'est ce qu'il m'a dit, mais moi, disons que ça me fait un peu peur.
4: Bah, mais tu vois, quand même, que sans te l'avoir dit, c'est ce que j'ai l'impression, ce que lui peut peut-être ressentir.
5: Ouais, mais c'est difficile à croire quand
4: non, mais c'est
5: pas
4: fort ce que j'ai dit.
5: Je sais pas, en fait, tu vois. Je suis pas très dure non plus. Enfin, si tu veux, j'ai pas envie non plus qu'il me dise ça, et sans savoir si c'est vraiment ça.
4: Il éjacule jamais, il a jamais éjaculé.
5: Bah, disons que si, quand je lui fais une fellation.
4: Ah, et ben voilà, et ben dans ces cas-là.
5: Ouais, mais c'est frustrant. Moi, je trouve que c'est
4: non, mais dans ces cas-là.
5: Toi de. D'être obligé de le faire.
4: Excuse-moi, est-ce que à chaque fois tu lui fais une fellation? À chaque rapport sexuel. Alors peut-être que le conseil que je te donnerais, c'est de ne pas faire une fellation pour aller jusqu'au bout et de garder cette première éjaculation. Ça veut dire qu'il n'arrive pas à éjaculer une deuxième fois.
5: Ah non, c'est pas ça. Ça veut dire que.
4: Même si tu lui fais pas une fellation et qu'il va directement à l'acte sexuel dans la pénétration, il n'éjaculera pas.
5: Voilà. Et d'accord. Ouais, donc du coup, après, je le fais parce que. Parce que j'en ai envie, mais aussi parce que j'ai envie de donner du plaisir, parce que
4: d'accord.
5: Moi, c'est super frustrant de
4: d'accord.
5: Voir
4: que, est-ce que tu lui as déjà, ce problème qu'il a avec toi, est-ce que c'est un problème qu'il a déjà rencontré avec d'autres filles ou c'est la première fois?
5: Bah, en fait, il m'a dit que c'était récurrent pour les, parce qu'il mettait des préservatifs, c'est ce qu'il m'a dit.
4: D'accord, mais.
5: Donc, est-ce qu'avec d'autres,
4: est-ce qu'il a mis déjà d'autres capotes, Léa, avec d'autres filles, est-ce que donc le problème était le même?
5: Oui. C'est ce que je te dis.
4: Eh ben donc c'est rassurant, ça veut dire que c'est pas à cause de toi, donc c'est à cause de ce préservatif qu'il faut garder pour le moment, qu'il faut retirer en temps en heure dès que vous aurez peut-être fait des tests, j'en sais rien, ou quand vous avez décidé qu'il faut ne plus les mettre, que vous avez confiance, et à ce moment-là ça se passera mieux.
5: Ouais.
4: Hein?
5: Non, mais ouais.
4: On me dit, il y a Bocal qui me dit c'est peut-être ton vagin qui est trop gros. Non, je pense pas, non. Hein, quand même, local, Bocal, quand même, non, il plaisantait, Léa, bien sûr.
5: Non,
4: ça se passe comment au Mexique, Ego, pour ce genre de problème perso, c'est abordé dans les radios libres, dans la radio Libras?
6: Ça arrive.
4: Ouais, non.
6: Mais ils en parlent pas trop.
4: Ils en parlent pas trop.
6: Non,
4: mais ça arrive, mais ils en parlent pas.
6: C'est un problème trop personnel pour
4: eux. Tu vois, Léa, ça peut arriver au Mexique parce qu'on paraît que Rigo est quand même sur Internet et qu'il côtoie le monde entier, hein.
5: Ah, ok. Non, bah, s'il a des tuyaux.
6: Non, j'ai pas de tuyaux.
7: Il y a un petit tuyau.
4: Qu'est-ce qu'on a fait des tuyaux, les gars?
5: Ouais, non, merci.
4: Qu'est-ce qu'on a fait des tuyaux?
5: On va faire le DJ.
4: Pas les qui nous les faut. En pleine nuit de sirène, appelle à tous les pompiers. Putain, c'est bon. Elle est bourrée, putain. Léa, t'as soif?
5: Non, c'est bon.
4: Non, c'est dommage que moi, direct, j'arrive et puis...
5: Et puis
4: je suis en train de mourir. Donc voilà, Léa, donc... Il n'y a pas de solution à ton truc, je pense que... J'ai imaginé ce que pouvait penser ton mec, apparemment c'est ce qu'il disait, donc ça confirmait. Maintenant, il va falloir prendre son mal en patience, rester dans ce genre de situation. Peut-être qu'un jour ça va se développer, peut-être qu'avec la capote, il va réussir quand même. Et puis sinon, voilà, il va falloir attendre patiemment.
5: Ok.
4: Non, mais il n'y a pas de solution miracle, hein, tu t'en doutes bien. Je ne suis pas malheureusement le magicien d'Oz du siècle. Du sexe.
5: Non, j'imagine très bien.
4: Voilà. Et,
5: non, mais c'est plus pour me rassurer en fait.
4: Non, mais, voilà, mais c'est bien, tu vois, c'est qu'avant même que tu me dises ce qu'il en pensait, j'ai pensé la même chose.
5: Oui, donc c'est bien.
4: Donc en tout cas, ça a l'air positif, quoi. Et le truc le plus positif dans tout ça, c'est qu'apparemment, il a eu le même problème avec les autres nanas, donc ça, le problème ne vient pas de toi, Léa.
5: Ouais.
4: Ce que tu as pu imaginer, non, au départ. Du fait que tu étais jeune et tout ça, que tu avais 20 ans.
5: Ça, je me suis dit, il fait un blocage par rapport à moi.
4: Ouais. Tant qu'il bande, quand même, c'est qu'il y a un peu de plaisir. Hein.
5: Bah, c'est ce que je me dis aussi.
4: Voilà. des fois, on bande pour rien. Des fois, ça nous arrive de bander dans la journée, hein, parce qu'on a le sexe qu'il faut pour une cuisse. Et pourtant, il n'y a pas de nana qui nous regarde. Hein?
7: Ouais.
4: Le bandage automatique, on connaît, les gars.
7: Ouais.
4: Hein? Quand on a le braquemar le matin, et des fois, il n'y a pourtant personne. Hein, et donc, il faut se méfier quand même de l'érection. Attention. Hein. Léa, je t'embrasse très fort.
5: Juste un dernier petit truc.
4: Ouais, ça tombe bien celui-là.
5: Oui. Comment?
4: Si ça tombe bien celui-là.
5: Ouais, voilà, exactement.
4: Vas-y.
5: Non, en fait, je voulais savoir parce que j'ai aussi l'impression qu'il a moins envie de le faire, quoi. C'est-à-dire qu'en fait, moi, à chaque fois qu'on se voit, je voudrais bien le faire et lui, pas forcément.
6: Parce que toi, ça fait seulement 3 semaines que tu découvres la relation sexuelle et que normal, si t'es bien avec un mec, t'as envie de ça 1, 2, 3 fois par jour et que lui, il a quand même 34 ans et qu'il a peut-être moins d'envie de ça parce que lui, il est passé à un autre cap qui est 10 ans d'expérience de sexe, voire peut-être plus, peut-être une bonne expérience aussi, parce que c'est pas parce que je dis qu'il a 34 ans qu'il a peut-être pas d'expérience, loin de là. Mais je disais qu'il fallait pas généraliser, et donc lui, il recherche en dehors de la relation sexuelle également de la relation amoureuse, quoi.
5: Ok.
6: Putain, mais je parle comme dans des livres. Putain, putain, faut que je fasse un book. Tu me pisses l'émission ou pas là? Elle est pigée l'émission, elle est enregistrée.
7: Mais elle est même retapée à la machine de l'autre côté là.
6: Oh, tu vas mettre un coup d'agrafe et tu vas envoyer ça à Patrice Lafont là pour faire un bouquin là. Il va demander ça à son père là. Ça se passe comment, Rigo, au Mexique? Il y a des animateurs qui parlent comme dans des livres?
8: Alors, c'est des choses qui arrivent.
6: C'est rare, hein?
8: Non, ça arrive assez souvent.
6: C'est quand même, merci, Rigo, c'est quand même super rare, quand même. Léa, donc, tu vois, je suis le seul dans le monde à parler comme dans un livre.
5: Waouh.
6: Mais sinon, en Chine ou pas? Non, quand même, non, c'est rare, ça.
8: Ah, c'est rare, ouais.
6: Ça, c'est même jamais
8: très
6: vu.
8: Très rare, jamais vu.
6: Il y a qu'ici, il y a que toi. Au States, non plus, c'est...
8: Non.
6: Non, jamais, non.
8: Non,
6: mais au Mexique, finalement, parce que t'avais peut-être pas bien compris ma question.
8: Au Mexique, pas du tout.
6: Ah, c'est marrant, tu vois.
8: J'avais pas compris.
6: On l'avait cru comprendre au début. Donc, je serais un peu le seul animateur de la bande des femmes dans le monde entier à parler comme dans un livre.
8: Ah, ouais, sûr.
6: D'accord. Ok, très bien. Ça me...
7: Tu vas rester, quoi.
6: C'était bon, là, c'était
8: vrai qu'enfin.
6: C'était bien.
8: C'est impeccable.
6: Ok, merci. Léa.
5: Oui.
6: Ouais. Tu peux lui redonner ça. C'est son
7: CDI?
6: Non.
7: C'est son scratch?
6: Non, la boule, là. On appelle ça une
7: Joconde.
6: Maman. Ah ouais. Tu peux lui redonner la petite maman, c'est ça, un porte-clé.
7: Ouais.
6: Cadeau pour Rigo pour son birthday quand même.
7: Ouais.
6: Avec la lampe, là, c'est avec la boule dedans,
7: ouais,
6: là, qui éclaire la nuit. Léa.
5: Oui. Mmh.
6: C'était quoi ça, Léa?
7: T'embrasse.
6: Non, c'était un peu de fouf. Non, mais alors là, c'était pas bon. Léa, je t'embrasse très fort.
5: Ouais, moi aussi.
6: Bisous, à bientôt.
5: Ok.
6: Alors, attention, dans un instant. On a le temps ou pas? Bon, allez, on se la fait.
7: Allez.
6: Poireau Mystère, 35 ans de Fontainebleau. Salut, Poireau Mystère.
9: Bonsoir.
6: Bonsoir, qu'est-ce qui t'amène?
9: Eh bien, je
7: viendrai
9: parler à
7: Fida. Mais c'est pas mon show, ok? Si tu veux m'appeler, t'as un numéro sur la liste rouge.
6: Ah non, là, il y a exception quand même à la règle. Mystère, Poireau Mystère.
9: Oui.
6: Ah, les enfants, attention, il est là.
7: Rochette.
6: Monsieur Gérard de Suresnes, comment allez-vous? Bonsoir Gérard.
10: Salut Star System, tu vas bien?
6: Ça va et toi?
10: Ça va.
6: Bon, comment va?
10: Ça va.
6: Bon, très bien en forme, t'as regardé la télé paraît-il?
10: Ouais.
6: Bon, t'as regardé quoi ce soir?
10: J'ai regardé la vache et le prisonnier avec Fernandel.
6: Ah bah tiens, il était temps qu'il passe à la télé, on l'avait jamais vu. Hein.
10: Ouais bah si, moi j'avais déjà vu des fois plusieurs fois.
6: Une bonne quarantaine de fois, oui. Il était en couleur là?
10: Ouais, toujours.
6: On s'en lasse pas quand même, hein. Ça, franchement, ça a été un coup de peinture dans le cinéma. Que...
7: Oh là là, avec Disney 5.
6: Ouais.
7: Ah
6: ouais.
7: Ah,
6: on va pas me le casser.
7: Ouais.
6: Bon, tu tapes 5 aussi à la petite apo là. Mmh. Oh, et ça se tape dans les mains. Et ça avec les poings, l'autre il lui met des gros taquets. <et tout. rire> Comme un sauvage, j'espère que tu seras pas aussi brutal avec Mister. Mister Pao. Tu vas la casser.
7: J'ai balancé ton numéro de portable.
6: Bon, très bien. Delphine est avec nous, elle a 26 ans, elle est de Paris. Ça va Delphine? Delphine une fois.
11: Oui.
6: T'es là, ça va?
11: Ouais,
6: tu peux tous les mettre sur l'antenne, ça va beaucoup plus vite. Marion est avec nous également de Courbevoie.
11: Oui.
6: Laure, 23 ans de Paris également.
11: Oui.
6: Et Sonia, 23 ans de Paris.
11: Bonsoir.
6: Eh ben, disons, vous avez intérêt à mettre les paquets d'eau parce qu'il n'y a aucune voix qui m'emballe, là, déjà, pour commencer. Oh. Donc, vous avez intérêt à vous réveiller, les filles, sinon, ça va pas être bon, hein.
7: La première,
6: je vous préviens tout de suite, les filles. Je peux faire un party by night solo.
11: Ah, ben non, pas solo.
6: Qui c'est qui a parlé, là?
11: Sonia.
6: Éliminé. Je veux des voix de salope. Je plaisante, les filles. Sonia, Laure, Marion et Delphine, vous ne bougez pas. Gérard revient également dans un instant. Et puis vous, bien.
7: Ah Gérard.
10: Ouais.
6: Il y a dans le studio d'en face, il y a un mec, il est en train de faire des maquettes.
10: Ah bon?
6: Ouais. Passe-moi mon.
8: Il a fait des maquettes de débat pour le jeudi.
6: Qu'est-ce que tu fais?
10: Ouais, d'accord.
6: Attends, il y a un mec qui fait des maquettes dans le studio d'à côté, un nouvel animateur.
12: Qu'est-ce que tu fais là? Oh, tu maquettes là? Tu fais quoi? Réponds, t'es cerné! T'es où la porte?
7: Oh, t'es pas en direct, hein?
12: Oh!
7: T'es pas sur fan!
12: Oh, qu'est-ce que tu fais là? Tu fais une maquette? Ah, une maquette! Oh, s'il y a des gens qui sont intéressés par le modélisme, il y a un petit jeune, il fait de la maquette, là. Hein.
9: Mais des avions,
12: tu quoi? Tu fais quoi, là? Un bateau, là, tu fais quoi? Une maquette, ouais, mais une maquette c'est de quoi? D'avion, de... C'est quoi? Est-ce qu'il y a des gens qui s'intéressent au modélisme?
9: Oh. Ouais, ils sont pas trop frustrés, merde!
7: Oh, un centième, maquette, un millième!
12: Bon, c'est bon, tu peux y aller. Samzel te donne l'autorisation.
6: C'est bon, on peut...
9: Ah,
6: circuler, il n'y a rien à voir, circuler.
12: Voilà,
6: c'est un petit jeune comme ça, un private jokes, comme on dit dans le jargon.
7: Eh, viens, on rigole, on le met au nerf.
6: Ouais, on peut là.
7: Bah oui,
6: on peut en errer, on peut en errer.
7: Bah oui, si tu veux l'écouter, on peut en errer.
6: Ouais. Allons. Mais non, c'est nous.
7: Mais non, c'est lui qui doit se mettre en
6: l'air. Ouais,
7: ouais, comme une queue.
6: Ah, mais t'es con comme une queue. Et encore, il n'y a même pas de queue.
7: Oh là là, comment ça, j'ai pas de queue?
6: Ta gueule.
7: Est-ce que je fais? Je vais à plat ventre et j'ai
6: mis
7: du temps de nerf dans celui à côté.
6: Et après, tu te casses vraiment et on te dit à demain.
7: Mais je vais direct dans le 7ème.
6: Ah, ouais, c'est ça, ouais.
7: Et je bouffe les saucissons.
6: C'est ça, Delphine. C'est moi qui vais à tes sons. Voilà, bon, c'est rare.
10: Ouais.
6: Bon, alors, qu'est-ce qui s'est passé facile à chanter? Tiens, on va accueillir en même temps Delphine, Marion, Laure et Sonia, les filles. C'est impossible. Bah, donne-moi Delphine.
7: Laure.
6: Ouais. Donne-moi Delphine, Marion et Laure. Mais Sonia, c'est pas un critère de sélection, c'est parce que c'est dans l'ordre de ma fille. Donc, Delphine, Marion et Laure. Oh, oui. Est-ce que vous connaissez Facile à chanter?
11: Oui.
6: L'émission de Jacques Pradel. Gérard, c'est quoi?
10: Pascal Brunner pour Jacques Pradel.
6: D'accord, parle bien devant ton micro, genre, parce que déjà que t'as un portable assez pourri, mais alors si en plus tu fais pas un effort de parler devant, on va pas s'en sortir. Est-ce que vous saviez qu'il y avait une nouvelle version sur France 3 à
11: 20h05? Non.
6: Qui s'appelle Facile à chanter, nouveau jeu, nouvelle génération.
11: Oui.
6: Alors, qui était au courant?
11: Moi, qui? Marion.
6: Marion, un point. Tu sais que malheureusement, je me suis mis dans le noir et je vois pas vos visages, donc je peux pas deviner qui c'est qui parle. Hein.
11: Mais moi, je te vois très bien. Donc
6: mais je sais bien, mais il y a qu'un homme qui parle, donc c'est plus facile. Il y a trois filles qui peuvent parler, donc pour savoir reconnaître le visage de Marion, de Laure et Delphine au téléphone, c'est pas facile. Mmh. Ah, Marion.
11: N'est-ce pas?
6: Alors, Gérard, quelle est cette nouvelle formule? Raconte-nous, parce qu'on se pend aux lèvres. Non, on se lève les pans. Non, on a les bobines pendues. Enfin bon, on attend.
10: Bon, et les moustaches pondues, d'accord. J'ai compris, d'accord. Bon, ce qui se passe, c'est qu'ils accueillent 4 candidats comme avant, disons, si tu veux.
6: Bon, jusque-là, c'est pas nouveau.
10: Bon, après, faut qu'ils trouvent des titres de chansons.
6: Bon, ça, c'est facile à chanter. Pour l'instant, c'est pas très nouveau.
10: Donc, il y a 10 points, 20 points, 30 points, 40 points et 50 points pour la première partie.
6: C'est un peu comme avant, ouais.
10: Donc, tu zappes sur la proie, t'as automatiquement les impôts sur la RATP, comme là j'ai entendu que j'ai dit à Pilder quand il m'appelait que de te signaler comme quoi que pour demain ils annonçaient des grèves RATP.
6: Oh merde, pour Paris ou en France entière?
10: Pour partout, hein.
6: Putain, les filles, vous entendu?
11: Oui.
6: Vous prenez les transports en commun?
11: Oui.
6: Qui?
11: Delphine.
6: Ah ouais, Marion aussi, pas Laure?
11: J'ai franchi.
6: D'accord, tu dépends
10: de tes... Il y a grève de transport en commun et de la SNCF.
6: C'est une catastrophe, les filles.
11: Je peux pas aller à l'école, moi.
6: Mais c'est pas grave, on va venir. Mais comment? Si ça se passe bien ce soir, on ira vous chercher demain, puis on vous emmènera aux endroits que vous souhaiterez. On fera votre chauffeur, je ferai le chauffeur, moi.
11: Oh, c'est sympa,
6: moi. Hein? Sans maximum,
10: tu vas t'amuser, toi, à faire le chauffeur avec les bouchons qu'il va y avoir. Tiens,
6: pardon. Ah je dormirai chez eux.
10: Voyons.
11: C'est
6: elle. Hein?
11: C'est elle.
6: Ah, mais chez eux, chez elle, pardon, oui. Tu as
11: encore
6: pas
11: polo?
6: Pardon?
11: Est-ce que t'as encore pas polo?
6: Ah non, c'est fini, ça.
11: Ah non, il a changé, Max.
6: Tu verras tout à l'heure, tu verras.
11: Ah non, c'est une star de M6, alors.
6: Voilà, exactement, ouais. Exactement. Où en est-on, Gérard? Donc, la suite et la fin de ton histoire, c'est quoi?
10: Alors, donc, après, il retourne voir les candidats.
6: Oui.
10: Donc, après, il y a toujours la même formule, mais il faut atteindre des 100 points pour retourner en deuxième partie, finale.
6: Ouais.
10: Et après, une fois que l'autre personne est là...
6: Il te fait écouter encore des extraits que tu dois te vider.
10: Mmh.
6: Et donc,
10: voilà, c'est à peu près pareil que le premier. Et après, donc, il faut trouver 5 chansons, voilà. En moins de 45 secondes.
6: Donc, si tu y arrives, les filles, on vous explique, là, tu totalises 350 points. T'es donc plus qu'à 750 points du jeu, du voyage. Donc, les filles.
10: C'est du lundi.
6: Au vendredi. Donc, les filles, vous comprenez?
11: Oui.
6: Donc, vous êtes qualifiées. Mais, on remet le compteur à zéro le mardi. Là, on vous passe des extraits. Vous devez deviner quoi? Qui chante?
10: Voilà.
6: Si vous trouvez, vous totalisez des points, ce qui vous permet d'être en deuxième partie du jeu du mardi. La deuxième partie du jeu, c'est un jeu un peu différent de la première partie du mardi et du lundi, etc. C'est qu'on vous fait écouter des extraits, il faut deviner qui
13: chante.
6: Qui chante? Bravo, il y en a au moins une qui suit. C'est qui l'a dit?
14: Non.
6: C'est important parce que je prends des points en même temps. Vous savez que je coche comme ça me permet de savoir un petit peu qui c'est qui suit, qui c'est qui percute dans mon humour. C'est bien. Donc déjà Marion et Delphine, zéro. Hein.
14: Ah,
6: non, non, mais là, là ça percute pas. Et encore, on n'a pas Sonia en ligne. Donc Sonia, tiens, je lui redonne un point pour le moment.
10: Il faut se dire une chose, que c'est du lundi au jeudi et vendredi, il y a la super finale avec tous les candidats de la semaine et il y a 40 000 francs pour le gagnant.
6: Ah bah nous on va faire 300 000 francs, alors je vais te dire vive fun.
10: Fun.
6: Bah ouais, mais 300 000 francs.
10: Et j'ai entendu dire que Rigaud il avait des pins, il peut pas m'en avoir un lui. Hein Rigaud?
6: Allô?
15: Moi j'ai des pogs,
16: ouais.
6: Ah mais Rigaud, il a des pins de facile à chanter.
17: Des pins de facile à chanter?
15: Je sais pas
17: quoi. Ouais, des imports japonais, mais faut que je les commande sur le net en fait.
10: Bah essaye de m'en avoir.
17: Bah avant je vais
10: présenter.
17: Je vais essayer quoi. Mais faut pas que je dise que c'est pour toi parce qu'ils t'aiment pas les japonais.
10: Tout de suite là.
17: Ah, non, mais c'est vrai.
6: Non, c'est vrai, hein, c'est une catastrophe. Tu fais 3% de une pénétration de part de marché de 2,2% chez les japonais, ce qui est très peu. Hein.
10: Non, c'est pas grave.
6: Bah si c'est grave parce que malheureusement l'internet depuis une semaine, c'était pas jeudi dernier mais celle-là à partir de jeudi, Rigaud t'en annoncera, c'est que tu auras le droit aux chiffres de ce qui se passe sur l'internet en France, les chiffres de l'internet européen et le chiffre international, donc
17: mondial.
6: Donc à partir on a un nouveau système qui permet d'avoir le nombre de gens qui t'écoutent sur le monde entier, sur l'Europe et seulement sur la France. Donc tu auras trois chiffres systématiquement donnés par Rigaud.
10: Ok.
6: T'en auras un donné en dollars et t'en as un autre en euros. Alors je vais te dire attention.
10: Et puis un en belge.
6: Non mais déconne Gérard, mais c'est sérieux ce que je te dis.
10: Non mais on verra jeudi.
6: Bon Gérard, merci en tous les cas de ta patience et de ton appel. Et puis tu nous rappelles quand tu veux, sinon à jeudi.
10: Bah ouais, sinon jeudi.
6: Bon, t'as vu le film que je t'ai prêté, 9 mois?
10: Ouais.
6: Et les filles, vous êtes en cloque? Vous avez déjà été en cloque?
14: Non, jamais.
6: Bon Gérard, bonne bourre, à bientôt.
10: Ok, ciao.
6: Voilà, comme ça, tu me donnes Sonia. Et les filles, ça va Sonia?
14: Oh oui.
6: Ah, vous avez un point de plus pour elle.
14: Ah oui.
6: Si.
14: Ben pourquoi?
6: Sonia.
14: Oui.
6: T'as déjà été en cloque?
14: Non.
6: Laure?
14: Non plus.
6: Marion?
14: Non.
6: Delphine?
14: Non.
6: Vous êtes célibataire?
14: Oui.
6: Non mais sérieusement, je dis pas ça pour tester, c'est sérieux.
14: Oui.
6: D'accord, ok.
14: Oui.
6: Combien de temps que t'es célibataire, Laure?
14: Quelques temps.
6: Ça veut dire, c'est en semaine ou en mois qu'il faut compter?
14: En mois.
6: D'accord, Sonia?
14: Oh, pas mal de mois aussi.
6: D'accord, Marion?
15: Pas mal de mois aussi.
6: Et toi Delphine?
15: Bien Max, je vais t'annoncer une nouvelle. Lundi je t'ai appelé et donc on a appelé Jean-Christophe, donc je sors avec Jean-Christophe. Donc je ne suis plus célibataire.
6: Au revoir Delphine.
15: Oh non Max.
6: Ben, je rigole. Jean-Christophe c'est qui? Je me souviens même pas de ce délire.
15: Et il a vite plaisir. On l'a appelé la semaine dernière.
6: Ah bon?
15: Oh, ouais.
6: Aucun souvenir, mais c'est pas grave, ça va me revenir. J'ai pas pris mes cachots. Bah ouais, mais j'ai pas pris mes cachots sur la mémoire.
15: Bah
6: ouais.
15: Manu.
6: Bah non, Manu se souvient pas Phil Dar, oui, mais Manu non, Manu. T'as regardé ta montre?
18: T'as regardé ta montre?
6: Minuit 6, ça fait déjà longtemps qu'il est tombé. Il est, c'est un nounours, il est déjà en train d'hiberner, il reviendra demain.
15: Oh là là, vous êtes méchant avec lui. Hein.
6: Bah, qu'est-ce que tu crois? T'as jamais remarqué qu'entre minuit et une heure, on l'entendait plus juste pour dire au revoir, mais le revoir, il a enregistré la veille. T'as pas remarqué que c'est toujours le même?
18: Je me cache, j'ai du taf.
6: Voilà. Ok. Donc Delphine elle est maquée.
15: Ouais.
6: C'est pas bon. Non mais moi j'ai besoin d'avoir en face de moi et dans ma voiture des filles célibataires, c'est-à-dire qui à n'importe quel moment peuvent, tu vois.
18: Attends, Jean-Christophe, c'est un relou. Fidèle.
15: Oh non. Ouais.
6: Non, c'est pas un relou parce que c'est un plaisir roi et c'est pas un relou.
18: Ouais, mais on l'a eu au téléphone et tu l'as même dit toi que c'est un relou.
6: Ah oui, exact. J'avais dit. C'est bon,
15: je m'en viens. Vous lui avez pas laissé le temps de parler parce qu'il est pas du tout comme ça.
6: On laisse pas le temps dans le monde. Ça s'installe ou ça s'installe pas, Delphine. Allons, franchement. Qu'est-ce que tu crois? Que l'amour est un jeu?
15: Non.
6: C'est ça?
15: Non.
6: Alors distribue les règles. Vas-y, distribue les cartes.
15: Non.
6: Vas-y, fais un plomb. Tu parles comme dans un livre.
15: Ouais.
6: Hugo, il y a déjà eu des mecs sur la planète, des amis. Peut-être, je t'ai posé la question, mais c'est peut-être intéressant parce qu'il y a peut-être des nouveaux auditeurs qui viennent d'arriver. Dans le monde, il y a des animateurs FM qui parlent comme dans des livres.
18: Aucun.
6: D'accord. C'est juste une petite précision que je tenais à avoir. Même pas en France où.
18: Il y en a qu'un.
15: C'est Max.
6: Comment il s'appelle?
15: Max.
6: Ah bah c'est moi, tiens.
18: Quelqu'un qui a le même prénom que toi.
6: Non. Toi, ta gueule, c'est terminé pour toi. T'as déjà eu ta petite part de succès tout à l'heure quand monsieur a pris l'interphone et vas-y que je pète un plomb, je te fais un petit show. Hein? Marion.
14: Oui.
6: Tiens, pour la peine, c'est lui qui va conduire.
18: Oh mais c'est pas...
6: Eh ben il va apprendre ce soir.
18: Ah bah je suis derrière alors.
6: Tu fais des cours d'auto-école, toi.
18: T'as refait ta caisse il y a pas longtemps.
6: S'il y a un... T'es dans le rétro.
18: Je me suis fait virer.
6: Y a
18: de
6: pas
18: l'auto-école.
6: Et t'es dans le rétro.
18: Ouais.
6: Tu veux doubler.
18: C'est quoi un rétro?
6: C'est pour tourner. Tu mets ton clignotant ou pas?
18: Non.
6: Mais
13: Oui.
16: Tire sur le code, mais on va faire la conduite. Eh ben, on va attaquer la conduite, c'est
13: bon.
16: On attaque la conduite.
18: On va se marrer.
16: Ah bah moi aussi on va se marrer, tiens.
18: Bon, Max, longtemps pour arriver, quoi.
19: Tu passes me voir.
16: C'est qui?
19: C'est Delphine.
16: Alors, on va voir, vous êtes quatre les gamines. J'ai de la place, c'est une sport la voiture. On peut pas de la place pour tout le monde. Il y a deux places, c'est clair.
19: Et Max,
16: je vais en chercher une pour aller chercher quelqu'un d'autre. Alors d'abord, qui, Sonia?
19: Oui.
16: Qu'est-ce qu'il y a chez toi pour nous accueillir?
19: Il n'y a rien.
16: Super. Laure?
19: Il y a du riz au lait.
16: Ouais, d'accord, ouais. Super. Là, je veux dire, là il va y avoir des points qui vont se distribuer. Marion.
20: Alors moi j'ai des fraises, des meringues faites par ma sœur qui est à côté de moi, et également des pancakes avec du sirop d'érable.
16: Non. Delphine.
19: Alors Max, pour toi j'ai ta boisson préférée, donc je sais pas si je peux citer la marque.
16: Si.
19: Du coca, et du saucisson.
16: Ouais.
19: Moi aussi j'en ai chez moi ça.
16: T'as du pain?
19: Du beurre.
16: Du pain.
19: Ouais, du pain frais.
16: Je me suis fait un plateau comme ça hier, putain, sans déconner. Et quoi d'autre?
19: Et puis, j'ai des chipsters.
16: Sting. Oh, t'as pris ça le poids d'un coup, là. Disons, ça tombe, hein.
18: Et tu?
16: Ça chauffe, hein.
19: Voilà, des chips.
16: Qui a dit ça?
19: Marion.
16: Un petit point pour Marion, pour se consoler. Un petit point pour Marion. Un petit point pour
19: Marion.
16: Qui?
19: L'or.
16: L'or, alors un point pour l'or.
18: Attends, du beurre et du pain, on s'en fout de ça.
19: Bah Sonia aussi alors. Mais moi tout est déjà
16: attends,
19: prêt.
16: Attends, t'as jamais goûté du pain au beurre?
18: Ah si, mais bon.
16: C'est mortel. De toute façon, on t'en ramènera. Je t'ai dit pour toi, tu vas rester là, c'est toi qui conduis. T'as les clés.
18: Mais moi je fais le chemin.
16: Hein?
18: J'ai la carte.
16: Non. Trouve-moi le jackpot. Là, on a déjà exploité dans l'antenne, tu vois. Alors, bon, encore quelques petites questions avant qu'on aille prendre notre voiture, là.
19: Oui.
16: Qu'est-ce qu'on peut poser comme question? Attendez. Avant même...
19: Oui.
16: Je vais faire un jeu, tiens. Hop. J'annule tous les points qui ont été donnés.
19: Oh.
16: Qui a dit oh? Dommage, ça aurait été 3 points pour elle. Alors, on va y aller. Je vais... Cette question que je vais vous poser, vous voulez prendre 1 point, 2 points, 3 points ou 4 points?
19: 4.
16: 4 pour qui, Delphine? Combien?
19: Delphine.
16: 4. Marion, combien?
19: 4.
16: Et alors?
19: 4.
16: Ouais. Sonia?
20: Même chose pour moi.
16: Ouais. Alors attention. Delphine, quelle est ta couleur préférée?
19: Ma couleur préférée, le vert.
16: Marion?
20: Le rouge.
16: L'or?
20: Le bleu.
16: Sonia?
20: En ce moment, c'est le orange.
16: Ah bah c'est l'or qui prend les 4 premiers points parce que c'est ma couleur préférée aussi à la base, le bleu, j'adore ça.
20: Moi aussi.
16: Ah oui.
20: Super.
16: J'entends bien. Delphine, la deuxième question, tu prends combien?
19: Bon, allez, 3.
16: 3. Marion?
20: 4.
16: L'or?
20: 4.
16: Ah, tu devras assurer, l'or.
20: Ouais.
16: Sonia?
20: 4.
16: 4 aussi. Delphine, tu suces?
20: Oui.
16: Marion?
20: Ça dépend qui.
16: Laure?
20: Moi aussi, ça dépend qui.
16: Ouais, Sonia?
20: Ça dépend aussi de la personne.
16: 4 points pour Delphine.
19: Oh, le vicieux.
16: Et alors? Non, mais c'est pas forcément c'est des choses que je pense, c'est... Je me pose une question et puis j'ai envie d'y attribuer une réponse, mais c'est pas forcément celle que je préfère. C'est simplement un délire que j'ai dans ma tête et que j'essaie de garder. Voilà. Delphine? Combien de points la prochaine?
19: On remet 3.
16: 3? Ah oui, j'ai donné ces 2 points. Voilà, c'est 4, c'est 3 points que t'as eu tout à l'heure. T'as demandé 3, pas 4. Marion?
19: 4.
16: Laure?
20: 4.
16: Ouais, Sonia?
20: 4.
16: Ouais, toi, te faut que... Alors, la question est la suivante. Delphine? Tu suces vraiment? Non, je plaisante. Quand tu suces, tu vas jusqu'à l'éjaculation. Non, ça c'est pas une question, ça. Hein? C'est évident, les gars, c'est évident.
19: Max, il y a des gens qui écoutent la radio.
16: Je m'en branle, ils ont qu'à se dormir. À cette heure-ci, on doit être couché. Attends, je peux pas non plus m'imaginer qu'il y a toujours du monde, être responsable et tout ça. Attends, les personnes responsables de ceux qui écoutent, c'est les parents, c'est pas moi.
19: D'accord.
16: Faut pas déconner, hein. On est un média, à ce moment-là, il faut apprendre aux parents à éteindre. C'est un média public.
19: Okay.
16: Donc voilà, hein, c'est pour tout le monde, c'est de l'éducation sexuelle. Alors, et puis même, maintenant, moi je fais partie du patrimoine.
19: Bon.
16: La bande FM.
19: Modeste.
16: Hein? Hugo, il y a d'autres personnes sur la bande FM mondiale où vous considérez qu'un animateur fait partie du patrimoine français FM de fun?
13: Non.
16: C'est tout. Alors, la question, qu'est-ce qu'on pourrait poser?
19: Combien on est à la maison?
18: Ça c'est.
20: Ouais.
17: Show must go on, show must terminus, show must go off.
18: Bah.
17: Ça c'est show must go off. C'est... Voilà, c'est bon, tu peux rentrer chez toi. Alors, non, bah Manu il est parti.
18: Ah, je conduis moi, je peux pas
17: bon,
18: le faire.
17: Bah, je suis obligé de me retourner vers Rigo et Apo. Oh.
13: T'as pas demandé le tour de poitrine?
20: Non, faut pas poser cette question.
17: Ouais.
20: Non, pas trop, non.
13: Non.
17: Ok, Rigo.
20: Non.
17: Alors,
21: j'ai pas suivi, là.
17: T'as une belle voix, Rigo, en tout cas.
21: Qu'est-ce qui se passe?
17: Alors, Delphine.
20: Oui.
17: Ton tour de poitrine. Attention, ça veut pas dire que c'est par rapport... Attention, je vais m'inventer dans ma tête mon tour de poitrine. Je vais m'inventer un tour de poitrine.
20: Ouais.
17: Tiens, attends, je vais monter que je pourrais... Non, mais je veux pas dire forcément mon préféré, ce qu'ils connaissent. Mm-hmm. Je vais dire, tiens, par exemple, hein. Voilà, ça va
18: très vite. Ça va trop vite.
17: Je pense à Rigo.
18: Regarde.
17: C'est bon?
21: Ok.
18: Alors, moi, j'ai pas vu, moi. Alors.

0: Mais t'as pas 400, t'en as deux. C'est quoi les tiens au suivi de ta sœur? Je m'en fous. C'est 80B ou 85B? C'est important ce que tu vas dire. 85B, d'accord. Laure.
1: 85C.
0: 85C, d'accord.
1: Et Sonia, elle est ridicule à côté de...
0: Sonia, combien?
1: 85A.
0: Eh ben, c'est 85B qui sera le plus près de ce que je choisissais, à savoir Marion, ce que j'avais dit 90B. 4 points pour Marion. 1, 2, 3, 4. Delphine, oui, une question à combien?
1: 4.
0: Il faut balancer 4, c'est vrai. Marion.
1: 4?
0: Ouais.
1: Laure. Pour Laure.
0: 4 pour Laure, ouais.
1: Mais Sonia, ben 4, hein. D'accord.
0: Bah là, faut que tu cartonnes, Sonia.
1: Bah oui, c'est
0: ça. Attention. Une question de madame. Alors, qu'est-ce qu'on pourrait poser comme question? Toi, t'es plus là. Attendez, voilà.
2: J'en ai 2-3 bonnes.
0: Non,
2: c'est pour mon choix.
0: Non, mais c'est parce que c'est pour mon... C'est perso, c'est pour moi, donc ça peut ne concerner que moi.
2: Bah oui.
0: Qu'est-ce qu'on pourrait faire? J'entends des voix de gens qui ne devraient plus être là. C'est grave quand même. Putain, je sais pas si vous avez des problèmes de voix vous aussi, mais j'entends des voix. Alors, donnez-moi, tiens, Delphine, donne-moi 3 artistes qui auraient pour toi marqué les années 80.
1: 3 artistes qui ont marqué les années 80.
0: Non, c'est important parce que je vois Léopold Nord et nous.
1: Les années 80.
0: Parce que ça me plaît les années 80. Je veux pas poser que des questions sur les salles. C'est comme ça, c'est pour une culture générale. On passe de la poitrine à la musique. Mm-hmm. Delphine.
1: Oui.
0: Trois artistes pour toi qui ont marqué les années 80.
1: Les années 80. Français, enfin, n'importe.
0: Non, 3 artistes qui ont marqué les années 80. Pour toi. Ne me dis pas que tu as 26 ans, tu n'es pas capable de me citer 3 noms des années 80. Qu'est-ce qui pour toi a marqué les années 80? Vite fait. Attends, je vais le noter parce que je vais faire simple. Hein. Allez, on y va, c'est parti.
1: Johnny.
0: Ouais.
1: Le deuxième, en 80.
0: Parce que ceux que tu vas citer, forcément, ont marqué, mais ce qui me correspond à moi, c'est autre chose. Mm-hmm. Spécialement les années 80, quand même.
1: Ouais.
0: Alors
1: les années 80.
0: Je le montre. Hein, pour pas qu'on dise après que... D'accord, la Delphine en plus à 26
1: ouais,
0: ans,
1: barguée,
0: t'es la plus âgée des 3, des 4, tu devrais très facilement pouvoir... c'est pas bon Marion, la Delphine là c'est pas bon Marion.
1: Alors moi il y a Bernard Minet.
0: Non mais oui, ouais. Ouais.
1: Michael Jackson.
0: Mm-hmm.
1: Et Balavoine.
0: Et Balavoine, d'accord, Laure.
1: Robert Smith, Brian De Palma.
0: Mm-hmm.
1: Et puis Liz Fraser.
0: T'as déconné sur le deuxième quand même, Laure, quand même. Sonia.
1: Alors moi j'ai
0: pas d'Annie Briand, c'est pas la peine. Hein.
1: Je peux dire un groupe. Hein.
0: Oui.
1: Début de soirée. Jeunesse. Et je l'ai oublié. J'avais ce bout de la langue. Alors j'ai dit Desiree Alès.
0: D'accord, 4 points pour Laure. Parce que Laure m'a dit Robert Smith et j'avais noté sur ma feuille, hein, bien sûr, ce que je vous avais dit à marquer, mais pour moi c'était on rigole pas avec les années 80, je voulais dire ça à Marion.
1: Oh,
0: et à
1: dommage.
0: Sonia, c'était moi j'avais noté Cure, Dépêche Mode et U2.
1: Ouais.
0: Entre autres, hein, parce qu'il y en a d'ailleurs. Entre autres. Allez,
1: U2,
0: aux années 80, allez-y. Pardon?
1: U2?
0: Ouais, j'ai marqué comme ça, il y en a plein d'autres, hein, il y en a des milliards, mais U2, Cure. Et U2, Sunday Bloody Sunday, New Year's Day, enfin tous les gros tubes des années 80 de U2, c'est les années 80 de U2, ouais. Hein. Je veux dire, les Cure, In Between Days, entre autres, hein, Close to Me, puis il y a eu tout ce qu'il y a eu avant, après, et des Depeche Mode avec People, Master and Seven, et également Shake the Disease, etc., etc. On en passe et des meilleurs, et également Just Can't Get Enough. Donc là, pour l'instant, Laure, allez, on va dire que pour Laure, c'est bon. On va aller la chercher.
1: Ok.
0: Ça va jouer entre Marion, Delphine et Sonia.
1: Sonia, d'accord.
0: C'est une question vraiment bidon, comme dirait Zaha. C'est une question vraiment bidon.
2: On n'est plus là.
0: Non, je sais, de toute façon. Combien gagne Manu par mois, sachant que ça sous. Je vais vous donner une fourchette. Entre 1000 et 3000. Combien gagne par mois en plus?
2: Elle est pas bonne ta fourchette.
0: C'est une fourchette où il manque quand même quelques dents.
2: Ouais, hein. C'est clair.
0: Bon, on va. Non, mais j'ai envie de trouver à chaque fois de changer de style. J'ai pas envie de. De toute façon, je vais pas me faire aider par des gens qui ne sont plus là.
2: Non, mais. Bien compris.
0: Voilà. Même par des gens qui pourraient être là, je suis tout seul, les filles, d'accord?
1: D'accord.
0: Delphine, Marion.

0: Et Sonia, d'ailleurs, je vais venir tout seul dans le Paris by Night.
1: Mm-hmm.
0: Alors. Qui a toussé ?
1: Marion.
0: C'est ce que je voulais. Non.
2: Qui est ton transport préféré ?
0: Non.
2: T'es plus là, toi.
0: Non, t'es plus là.
2: Là, on va sur une place.
0: Non, mais vous n'êtes pas plus là pour la même raison.
2: Hein?
0: Toi, t'es plus là parce qu'au bout de 2 heures, tu dors.
2: Je conduis.
0: Et lui, il est plus là parce qu'il se l'a trop joué.
2: Il
0: a appris qu'il allait être augmenté dans un pauvre truc sur satellite. Et depuis l'autre, il a cru qu'il allait avoir le confort satellite, le canapé qu'elle allait avec et le 16/9. L'autre, il a pété un franc parce qu'il va avoir 50 francs ou 80 francs de plus sur sa fiche de paye sur le satellite. Eh, oh! Hein? Pose ton truc.
2: T'es pas déguisé en gonzesse.
0: Ah, hein? Ah, non, mais attends. Moi, cette dernière question.
1: Oui.
0: C'est Rigo qui va me la donner.
1: Et en plus, Rigo, c'est son anniversaire. Personne ne lui a souhaité.
0: Si, parce qu'on va le faire demain en bon uniforme. On l'a fait samedi soir, on va le refaire demain.
3: Ah, non, mais c'était aujourd'hui, c'est passé, c'est pas grave.
0: Ouais, mais on va le faire demain.
3: Ah, on le fait demain ?
0: Ouais, ouais, on avait prévu la
1: soirée. J'avais peut-être été hier soir.
0: C'était ça. Tant pis, on voulait te faire une surprise, on voulait le faire avec 24 heures de retard. Ah, bah tant pis.
2: T'auras que dalle.
0: Bon, alors c'est quoi la question ?
3: Je sais pas, il y a un pot qui me donne des... Alors, une bonne question.
2: Bonne question.
3: Changement de sujet, c'est ça le truc ?
0: Que tu veux, tu balances ce que tu veux.
1: Ça va faire des crêpes, non ?
0: Non.
3: Bah, pas dur.
0: Là. Allez, attention.
3: J'ai trouvé.
0: On parle de nourriture. Quel est votre plat préféré ?
3: Ok.
0: Après, on va peut-être la garder. Alors, quel est ton plat préféré, Delphine ? C'est pour aller plus vite. Là. Allez, Delphine, quel est ton plat préféré ?
1: Les spaghettis bolognaises.
0: Spaghettis bolognaises, ouais. Marion.
1: Spaghettis carbonara.
0: Laure. Non, c'est bon, toi, c'est gagné, Sonia.
1: Moi, tout et n'importe quoi.
0: Qu'est-ce que c'est ça ? Ça va être un gros bidon, ce machin-là. Qu'est-ce que c'est ce truc comme
2: ça ? Ça va faire un truc de mignon.
0: Qu'est-ce que c'est que ce truc ? C'est pas une réponse, ça, Sonia. Hein.
1: Donc, hein, c'est pas une réponse. Bon, ben, je vais te dire les lasagnes.
0: Bon, ben, 4 points pour Delphine.
1: Ah, merci.
0: T'avais dit quoi ?
1: Spaghetti bolognaise.
0: 4 points.
1: Ok.
0: Ah, ouais.
1: Bon, ben, moi, je suis mal barré.
0: Bah, oui, mais...
1: Ah, moi aussi, hein.
0: Ah, ouais.
2: Bon, il y a un truc. Vous avez des fax ? Faxez vos photos. Vite, on peut se décider à tout
1: moment.
2: Non,
1: pas, j'ai pas de fax.
0: Ah, ouais. Qu'est-ce qu'on pourrait...
1: Dernière
0: question. Mais tu pars pas, toi. Tu t'occupes du son. T'es directeur technique du Paris by Night ce soir. T'es directeur technique. C'est moi qui te le dis. T'as pas si peu imité Gérard, tu peux faire ce que tu veux. T'es plus là, de toute façon.
4: Bon, bah.
0: T'es où ? T'es pas là, non, mais c'est bon, tu restes là. De toute façon, c'est clair. Alors, dernière question.
3: Chier, putain.
1: Tu veux pas qu'on se décrive ?
0: Non, je m'en fous.
1: D'accord.
0: Non. Je sais qu'on va pas se plaire tous, mais c'est pas grave. On est là pour rouler en voiture. Et en plus, j'ai 2 pneus neufs à l'arrière. Je vais t'aider à les goudières. Hop. Ils sont gonflés à 2-4. Et je vais te mettre le paquet. Vous avez peur de la vitesse ?
1: Oh non.
0: Bon, vous aimez les accidents ?
1: De cœur.
0: Bon, dernière question.
2: Alors, Rigo, il en avait une, non ? Excusez-moi.
0: Ah, ouais, c'est vrai, Rigo, ouais.
3: Ah, moi, j'en ai plein, hein.
0: Vas-y.
3: On va faire simple, la couleur des murs dans le couloir.
0: Bon, j'en ai une, moi, alors. quel est votre endroit préféré de Paris, les filles Delphine ?
1: Mon endroit préféré de Paris, c'est les vues de Chaumont.
0: J'ai entendu putain ou un truc.
1: Non, les vues de Chaumont.
0: D'accord. Marion ?
1: Saint-Malais-Pré.
0: Ouais, alors. Non, toi c'est bon, toi c'est gagné, ouais. Toi. Sonia ?
1: Montmartre,
0: hein, quand même. Montmartre, hein, ouais.
2: Bah ouais, Montmartre.
0: Ah, c'est une question à un quart de point, c'est quoi ? Sonia, quart de point.
1: Non ?
0: Bah, c'est déjà pas mal, avec encore un quart de point, ça te fait une demi, ça te fait une vitale ou un truc comme ça. Du coup, alors attention, question suivante, c'est Rigo. De toute façon, t'en avais plein, donc...
2: Et le carrelage ou la moquette ?
3: Il y en a des gores, mais non.
0: Vas-y, si tu...
3: Voilà.
0: Ah, c'est des questions internet.
3: Ouais, ça répond que par oui ou par non.
0: Vas-y.
3: Par oui ou par non, c'est bon ?
0: Ouais.
3: Bon, alors, question d'Yanky sur l'IRC. Est-ce que vous regardez dans vos toilettes quand vous faites vos besoins ?
0: Ah, c'est dingue, ça, mais je prends quand même Delphine. Delphine.
1: Pas spécialement.
0: C'est oui ou c'est non?
1: On va dire non.
0: Marion.
1: Quand je suis malade, oui. Quand je suis pas, non.
0: Sonia.
1: Non.
0: Bien, c'est non qu'il fallait répondre. Ouais, non, on peut pas dire oui, on peut pas trouver attirante une fille qui a envie de regarder de temps en temps quand
1: même.
0: T'as
1: même pas d'humour, c'est dingue.
0: Mais non, pas là, c'est des questionnaires.
1: Pas ce soir, non?
0: Non, mais si, j'en ai eu sur les autres questions, mais de temps en temps, non, je rigole pas sur les années 80, je rigole pas sur la crotte aux chiottes, c'est tout. Un homme peut regarder son caca? Oui, une femme, non? Bah ouais.
1: Macho,
0: hein?
1: Macho,
0: hein? Bon, y a pas d'être macho de là-dedans, c'est plutôt valorisant de mais non, hein, non, franchement.
1: Non.
0: Une question de monsieur Rigaud d'Internet.
3: Qu'est-ce que vous aimez pas chez vous?
0: Alors, quel est votre plus gros défaut? Ça, c'est une bonne question.
3: Ça. Merci, ça vient pas de l'Internet, ça vient de moi.
0: C'est vrai?
3: Ouais.
0: Oh!
3: Bien sûr, viens voir.
0: Y a non, mais je te crois, y a pas de problème, c'est une bonne question. Alors, qu'est-ce que vous aimeriez changer en vous ou votre défaut principal? Alors, par exemple, il faut avoir l'honnêteté de le dire, Sonia.
1: Moi, c'est clair, c'est la poitrine.
0: C'est la poitrine, d'accord. Ouais. Marion?
1: Dans le physique ou dans le comportement?
0: Ce que tu veux. Qu'est-ce que tu aimerais changer en toi? Est-ce que c'est plus dans le comportement ou physique? Marion, et si oui, quoi?
1: Bah, physique, il me va bien, et comportement, bah, je dirais, je suis trop autoritaire, ouais.
0: D'accord, Delphine.
1: Moi, c'est la poitrine.
0: Et toi, alors, ça serait quoi, quand même?
1: Moi, ça serait, je sais pas, être plus patiente.
0: Ouais, t'es pas assez patiente?
1: Non, mais non.
0: D'accord. Qu'est-ce qu'on est?
1: Allô?
0: Ouais. Ouais. Mais là,
2: c'est pas là.
0: Ouais, j'ai l'impression de... J'ai un souvenir... Oui, oui, vous avez vu la carte du feu quand l'autre il est là, puis il gueule, puis il est tout seul dans le sable mouvant. Je suis un peu, j'ai l'impression d'y être là. Il n'y a pas quelqu'un de la tribu là qui veut me sortir de là, qui est complètement, qui est pas en gris avec des traces noires là.
2: Je suis en chasse.
0: Ah, voilà. Tu veux pas, tu sais pas là. Je suis en train de chasser. Oh, tu es parti chercher le feu. Bon, là ça va être la question.
1: Oui, la
0: question. C'est une question importante. C'est une question. Non, mais c'est une question super importante, hein.
1: Ouais.
0: Donc je vous demanderai de vous concentrer.
1: Ouais, alors.
0: Ça va arriver. Ça va être très, très direct. D'accord?
2: Ouais.
1: Ok.
0: On va y aller, les filles.
2: La fréquence de fun à Lyon.
0: Non. Quand vous avez une question. Combien il y a de plages sur un CD?
1: Con. La question con. Oh là là. Oh là, tu t'es creusé là. Hein.
2: Direct.
4: Oh là là.
2: Allez les filles, allez on fait vite.
3: Ah, c'est facile en plus.
0: Qu'est-ce qu'il peut y avoir de particulier sur un CD?
1: Sur un CD, il peut y avoir des chansons cachées.
0: Qui l'a dit?
1: C'est Sonia.
0: Ouais.
2: Un quart de point.
1: C'est pas...
0: C'est pas ce que j'attendais. C'est pas ce que j'attendais.
2: Pas loin.
0: C'est pas loin.
1: Bah c'est peut-être pas des chansons cachées, mais donc
5: des messages subliminaux.
0: Qui l'a dit?
1: Marion.
0: Non. C'est pas ce que j'attendais.
1: Dommage. Il peut y avoir un seul morceau qui dure 50 minutes.
0: Qui l'a dit?
1: Laure.
0: Non, mais Laure, toi, t'es qualifiée, toi.
1: Bah oui, mais bon, je veux quand même participer.
0: C'est bien, toi. Dis donc, t'es autoritaire, toi.
1: Non, pas du tout. C'est Marion.
0: Marion.
1: Oui.
0: Oui, tu dis.
1: Moi, j'ai dit les messages subliminaux.
0: Quoi?
1: Les messages subliminaux, j'ai dit.
0: Non,
1: il a dit que c'était pas ça.
0: C'est de conneries.
1: Des dessins sur le CD, peut-être.
0: Mais non, qu'est-ce qu'il peut y avoir de spécial, des fois, sur un CD?
1: Sur un CD?
0: Eh ben, c'est que des fois, il y a un morceau et puis que c'est pas noté. C'est pas ça, c'est quand il y a un titre des fois qui est dans la plage normale entre deux titres et puis des fois sur, quand c'est frappé à la machine, des fois tu passes du titre 4 au 7 et puis t'as oublié qu'ils ont oublié. Ah ouais.
1: Oh,
0: ils ont zappé à un titre.
1: Ouais.
0: Bon, il y a une autre question qui arrive.
1: C'est la dernière de la dernière, celle-là.
2: C'est une demi-heure.
0: Attends, on fait un pari banage qui a une heure et demie.
2: Ah ouais, mais oui, mais.
0: Toi, tu continues à m'inquiéter, tu peux lui dire.
2: Tu peux en air,
0: bienvenue. Il va lui redonner de la colle et tout, donne-lui le budget colle et tout. On le remboursera, il n'y a pas de problème. En plus, il est en train de faire des delta planes. Alors, attention. Là, c'est une question directe.
1: Direct, on écoute.
5: Ouais.
0: Vous pouvez répondre par oui ou par non, par une réponse autre que celle-là?
1: Non.
0: Si.
1: C'est pas vrai.
0: Je peux vous dire tout de suite que je veux une réponse directe en totale liberté.
1: Ok.
0: Quel est le pays que vous aimeriez visiter? Direct.
4: que vous avez déjà visité et que vous aimeriez retourner. Attention, hein. On peut aller dans les deux sens du terme.
1: Dans les deux sens. Bon. Delphine, je peux.
4: Oui.
1: L'île Maurice.
4: Mmh.
1: Marion.
4: Mmh.
1: L'Irlande.
4: Mmh.
1: Ben Sonia, ben la Tunisie, qui sera suivie de l'Espagne. Je suivirai, c'est ça?
4: Bah en Espagne, trop bateau.
1: Mais j'ai dit Tunisie d'abord.
4: Ouais.
1: Bon.
4: Trop remorque.
1: Bah tant pis.
4: Non, mais c'est pas grave. Delphine, t'as dit quoi?
1: L'île Maurice.
4: Ouais, l'île Maurice.
1: Ouais, mais pour aller aussi loin, il faut avoir les moyens.
4: Bah, je suis là.
1: Donc là, c'est Sonia qui parle. Donc si tu me payes le voyage, je peux aller n'importe où.
4: Marion, je te demandais la destination que tu aimerais faire. Peu importe l'argent, on est dans le rêve, on est dans le dream. Comme là, vous êtes en direct avec moi, je suis sûr que vous rêvez. Bon,
1: ah ouais, donc moi, si c'est ça, ce serait le Canada.
4: Marion.
1: Non, moi, je dis l'Irlande, j'étais déjà allée, c'est fabuleux, quoi. Ouais, vraiment. Hein. Ouais,
4: tu veux retourner là-bas, toi? Donc on retourne avec un mec et tout, donc tu vas nous reparler, donc tu vas tchatcher pendant tout le voyage, donc tu vas me gonfler.
1: Non, non, ouais,
4: alors que sur les plages au soleil,
1: ben oui,
4: moi qui ai déjà fait Tahiti, Montréal, qui ai déjà fait La Réunion, qui ai déjà fait la Guadeloupe et qui ai déjà fait également Saint-Barth,
6: moi dans la caisse, nous.
1: Madagascar,
4: c'est Delphine.
1: Ouais, bravo Delphine. Ok, merci.
4: Alors, 8ème question, il y en a 20.
1: On est pas couché.
4: Qu'est-ce qu'il y a, les gars?
6: On fait chauffer le moteur.
4: Non. Tu vas faire chauffer le moteur pour que je conduise.
1: Ok,
4: tu restes là avec.
3: Non, mais je rigole, Manu, t'inquiète, tu restes avec capot.
6: Ah, non, c'était prévu, il y a petite lune.
4: Oh non, non. Petite lune, tu fais quoi, toi?
6: Fais l'arrêt, c'est prévu.
4: Non, il fait l'arrêt des fesses, lui. C'est tout ce qu'il fera.
3: Là, il va faire l'IRC, en fait.
4: Hein?
6: C'est super long.
4: Bah ouais, je sais, mais là, je vais faire un Paris by Night qui est à 1h30, 2h. Donc, on va chercher l'or. Pour aller chez Delphine, on aurait pu récupérer Marion et Sonia et aller tous chez Delphine.
1: Mais moi, j'habite tout près, on a l'appart libre et tout.
4: Vous avez une caisse ou pas, les deux autres, là?
1: Non, on a un scooter.
4: Qui a un scooter?
1: Marion.
4: Eh ben, Marion, tu vas chercher Sonia.
1: Bien sûr.
4: Ah ouais? Putain, mais vous êtes...
1: Ouais,
6: pas solidaire,
1: ça, mais... Non, non, et Marion.
4: Putain, mais bougez-vous,
1: avec...
4: quoi. Putain, secouez-vous.
1: Ouais,
4: Orangina. Bon, quoi, tu dis que toi?
1: Secouez-moi.
4: Bah oui.
1: Bon. Moi, je ne secouerai qu'avec toi.
4: Ouais, c'est bon. Qui c'est qui a dit? C'est qui a dit ça?
1: Marion.
4: Bah, ça te fait encore un quart de point, toi.
1: Oh, je suis trop contente. Ouais,
4: eh bah, ça te fait un demi-point quand même.
1: On peut savoir où on en est au niveau des points?
4: Non, mais on va savoir où on va. Déjà, c'est une bonne chose. Grâce
1: non, mais j'ai la part de libre, moi, franchement.
4: Grâce au point où on en est, on va savoir où on va. Déjà, c'est déjà une bonne chose. Donc, on va chercher l'or pour aller chez Delphine.
1: D'accord.
4: Comme c'était prévu. On rentre depuis le début à la main.
1: Ouais, mais attends, Max. Max, tu m'écoutes?
4: Oui.
1: Il y a deux places dans la voiture.
4: Qui c'est qui parle?
1: C'est Sonia.
4: Je t'entends plus.
1: Je m'entends plus.
4: Mais c'est une coupe sport. Il n'y a que deux places derrière.
1: Oui, il y a deux places derrière. On va chercher l'or. On vient me chercher. On va chez Delphine.
6: Hé, hey, fil d'art, tu l'oublies.
4: Et Manu aussi.
6: Non, non, non. Ça fait trop. Eh ouais.
1: Bon, ben, j'ai rien dit.
4: Voilà.
1: Bon.
6: Petite lune, tu m'en as
1: pour
6: l'espace.
1: C'est quand même la deuxième fois que je t'en
4: fais quoi,
1: by night. Et deux fois que je suis boum.
4: Qui?
1: Ben, Sonia.
4: Oh, putain.
1: Pas de bol. Max, tu as préparé des trucs exprès. Boulevard des Hits 2.
4: Je t'offre Sonia,
1: oui.
4: À la place d'un Bye Bye Night avec Max,
1: oui.
4: Je t'offre un bistrot after champ avec Fadlar. Fadlar. Je suis maqué là, avec
1: je
4: Nata.
1: Je quoi ça?
4: J'ai Nata. Bah, ça veut dire que t'as le droit d'aller boire un verre avec Fadlar sur les champs.
1: Bah oui, mais il faut pas que ce soit dit qu'il y ait que lui.
4: Ouais, oui. Il va te la faire à la Drucker, Champs-Élysées, il va te faire la totale. Tapis rouge et tout. Tapis rouge et tout. Bon, allez, on va accélérer la cadence, là, les enfants.
1: Oui.
4: Tu me prends un CD tech. Tu me mets un CD house dans le distributeur de CD enregistreur, direct dans la voiture. Et on part sur Paname.
6: Allez.
1: Oh là là.
4: Les filles, qu'est-ce que vous voulez qu'on fasse?
1: Prenez
4: le scooter, prenez le scooter. Il faut faire, non mais il faut faire un choix, les filles. À un moment donné, on peut pas non plus. C'est comme, on est obligé.
1: Et t'en as deux pour près d'une chez Marion. T'es une sublime sœur avec moi. On est toutes les deux sublimes et on t'attend. On est.
4: Je sais, on remet ça la prochaine fois ensemble.
1: Oh non.
4: Ah mais attends, je suis là, je pars pas, je.
1: Et ma sœur sera plus là. Elle voulait te voir exprès.
4: C'est vrai, faut qu'elle vienne dans la journée à la radio. Je sais pas, elle se démerde. Alors il y a pas que les Barry by Night du mardi 27 avril quand même. Bah ouais.
7: Ouais, mais c'est pas...
5: Et puis quand tu t'écoutes quand même...
4: Ah bah justement, on aura l'occasion de se revoir quand même.
7: Non.
4: Si.
7: Ouais, mais Max, moi, dernière fois, c'est ce qu'on m'avait dit aussi. Hein.
4: Eh bah oui, mais attends, eh oh, rien ne t'empêche avec tes petites jambes de venir à ma rencontre devant la radio dans une soirée. Attends, mais c'est vrai, vous bougez
7: non,
4: pas.
7: Non, attends. Je suis sûre que si je viens à la radio, je vais me faire jeter, c'est pas la peine.
4: Non, mais je veux dire, tu viendrais devant la radio en journée ou tu viendrais dans une boîte
7: mais
4: où
7: la journée,
4: je
7: bosse.
4: Et dans la journée, quand je fais des soirées, tain, c'est vrai, vous vous plaignez que vous venez jamais, mais quand on fait des soirées, vous venez pas non plus au contact des gens. Donc, lâchez l'affaire.
7: Quel genre de soirée?
4: Bah, je sais pas, la loco, même si t'aimes pas la techno et que t'aimes pas la boîte, juste pour venir me voir à ce moment-là.
7: Ouais, mais
4: tu
7: je vais pas venir toute seule non plus.
4: Mais alors, et pourquoi? Et pourquoi?
7: Pourquoi?
4: Hein?
7: Bon, ben vendredi alors.
4: Bah, non, mais je suis pas là vendredi. Vendredi prochain.
7: Ok.
4: Mais avec plaisir, et puis y a pas de problème, avec un grand plaisir, Sonia.
7: D'accord.
4: Et le demi que tu as gagné là, oui, grâce à tes points, à la loco?
7: Oui.
4: Je te l'offre.
7: Ah, cool.
4: Au bar.
7: Cool.
4: Perrier ou au plat, hein. Ah. D'accord.
7: Bon, ben, ça va être dur, alors.
4: Bon, bah, je vais te passer Gérard, alors. Oh, bon, bah, tu quittes pas. Tu fais quoi, petite caresse? Petite lune, pardon, petite caresse. Tu mixes?
7: C'est qui, petite bon. Lune?
4: Petite lune, c'est Olivier. Ah, ça, c'est pour les garçons, c'est des Paris by Home.
7: Oh.
4: C'est pour les mecs.
7: Oh.
8: Appelez nombreux sur le répondeur.
7: Mince.
4: Ouais. Ouais.
7: Comme tu viens pas me voir, j'aimerais faire un petit coucou à ma petite soeur Caroline.
4: Ouais.
7: Elle m'a demandé absolument. Et je voulais dire, je suis sûre qu'elle devrait un mannequin un jour. Voilà.
4: Et j'espère que vous ne m'en voudrez pas, parce que c'est vraiment pas le but quand même, même si on a plaisanté. C'est pas le but de gêner, de blesser. On est obligé malheureusement sur les quatre d'en sélectionner deux, parce que très honnêtement, d'aller chercher tout le monde, ça prendra beaucoup de temps et qu'on a malheureusement pas la place.
7: Max, tu sais moi ce que je te propose?
4: Non.
7: C'est Sonia là. Le prochain Paris by Night que vous voulez faire, on m'appelle, je viens à la radio, comme ça on n'a pas besoin de venir me chercher, mais il faut me prévenir à l'avance.
4: D'accord, ok.
7: Donc,
4: bah,
7: avant minuit, avant le dernier métro.
4: Eh bien on fait ça, dans ces cas-là, il n'y a pas de problème. D'accord?
7: T'es certain qu'il n'y a pas de problème?
4: Non, il n'y a jamais de problème avec moi, d'accord?
7: Ok.
4: Je t'embrasse.
7: D'accord, bisous.
4: Bisous, et donc Sonia, Marion, vous bougez pas, alors non plus, Delphine non plus. Hein.
7: D'accord.
4: D'accord, ouais, elles sont tristes, hein. C'est normal. Hein. Lève les mains. Tape dans les mains, c'est parti, attention, on y va.
9: C'est plus ça l'esprit, quoi.
10: D'accord.
9: Puis on peut dormir un petit coup, là, quand on n'a pas bien dormi le matin.
10: Qu'est-ce que tu veux faire plus tard?
9: Eh ben, je voudrais faire DRH.
10: DH?
9: DRH.
10: DRH?
9: Directrice des ressources humaines, mais bon, ce sera quand j'aurai 40-50 ans, quoi.
10: C'est bah, chiant, ça.
9: Bah non, c'est hyper intéressant, on gagne plein de thunes.
10: Oh là, c'est notre boulot, ça, qu'on a inventé il n'y a pas longtemps pour le fun, là.
9: Bah je te
10: demande
9: fun alors.
10: Non, c'est pas bon ça. Et sinon, à part ça, tes passions réelles, c'est quoi?
9: Non, mais moi, j'adore...
10: En sport, par exemple, est-ce qu'il y a des sports qui t'attirent?
9: Le rugby.
10: Le rugby?
9: J'adore regarder le rugby, j'adore.
10: Ouais.
9: Ouais, je trouve ça vraiment trop marrant.
10: Est-ce que t'as un physique de rugbyman ou...
9: Pas du tout.
10: Pas du tout.
9: Pas du tout. Hein? Tu te fiches de moi, autant insister. Et moi, puis... Quoi?
10: Non, vas-y.
9: Ouais, donc j'adore le rugby.
10: Ouais.
9: Sport d'équipe, à part celui-là, j'aime pas trop.
10: À part eux?
9: À part le rugby, j'aime pas trop les sports d'équipe.
10: Ouais.
9: J'aime pas le
10: foot. Tu t'apprécies pas le basket, le volley, le handball, tout ça, non?
9: Non, basket surtout, j'aime pas du tout ni le foot.
10: Ah ouais?
9: Ouais, ça je regarde. Alors, parce que...
10: Par exemple, c'est intéressant, par exemple, en tant que fille, pourquoi tu veux t'intéresser à un sport, un seul sport collectif qui est rugby, qui est hyper masculin encore plus que le foot?
9: Bah oui, justement.
10: Mais qu'est-ce que tu préfères en ça plus que le foot, par exemple?
9: Bah, c'est les contacts déjà. Et puis en plus, j'adore les voir en effort. Puis je trouve ça beaucoup plus physique que le foot, par exemple, quand ils doivent sauter pour attraper le ballon. Et
10: le basket, c'est assez physique avec du contact et il y a des jolis gestes qui sont magnifiques.
9: Bah oui, mais j'aime moins parce que je trouve que c'est un sport d'équipe. Enfin, c'est moins sport d'équipe que le rugby encore. Parce que le rugby, il faut vraiment être soudé, quoi. Alors que le basket, eh ben, on peut se détester l'un l'autre et ça marche. Alors que le rugby, il faut vraiment avoir l'esprit, il faut se sentir bien avec l'équipe, etc.
10: Ah, tu trouves ça, toi?
9: Ouais, je trouve, ouais.
10: Ah bon?
9: Ouais, je trouve que c'est beaucoup plus solidaire comme sport.
10: Ouais, moi, je trouve pas. Enfin, bon, je trouve pas dans le sens où c'est moins que l'autre, mais je trouve qu'il y en a pas plus un dans l'autre que dans l'un. Mais enfin, bon, bref.
9: J'ai pas feeling, quoi.
10: Quand tu parles du basket français, ouais, mais alors, par exemple, tu prends le basket américain, c'est quand même super joli à regarder, puis c'est hyper physique. Les mecs, ils sont. C'est des masses aussi.
9: Ouais, mais je sais pas, ça m'attire pas, je sais pas. C'est mon caractère, ça m'attire pas.
10: D'accord, ok.
9: Ouais.
10: Parce que je pensais que t'aimais bien le fait des transformations, le fait que le ballon soit ovale, le fait que les mecs, ils aient les oreilles en chou-fleur toutes rondes, là, tellement qu'elles sont enflées avec du scotch autour du sparadrap autour de la tête, là.
9: Ouais. Hein? Ouais, non, c'est pas ça, mais bon, je trouve qu'ils sont assez beaux, même si, bon, il y en a pas qui détonnent un petit peu dans l'eau.
10: Ah, c'est pas les piliers les plus jolis quand même, hein.
9: Quoi?
10: C'est pas les piliers les plus jolis, hein.
9: Non. Ceux qui ont les oreilles un petit peu bouffées, non, c'est pas les plus beaux.
10: C'est les capitaines.
9: Ouais.
10: Jean-Pierre Rive.
8: bien sûr. Et ouais. Non, je trouvais que tu te très viril, ils ont un beau corps et voilà.
10: Qu'est-ce que tu n'apprécies pas vraiment très ouvertement sur le football? Qu'est-ce que tu n'apprécies pas? Qu'est-ce que t'aimes pas dans le foot?
8: Je sais pas, c'est trop le pognon, quoi, c'est trop le pognon, puis.
10: Vraiment, dans le sens, on parle du sport, tu peux pas ne pas aimer un sport à cause de l'argent, parce que.
8: Non, mais ça base sur leur esprit, quoi, je trouve, et en plus, ils sont très moi. Quand quelque chose ne va pas sur quelqu'un d'autre, je sais pas.
10: Tu devrais être déçu du rugby qui devient professionnel et puis amateur, et dont on parle déjà d'argent, même si les sommes sont beaucoup moins élevées, elle risque de le devenir dans les 5-10 ans à venir.
8: Ça change un petit peu, mais bon, pour l'instant, ça se voit pas encore trop. Ça change un petit peu, mais je trouve que ça se voit pas encore trop. Ouais. Mais par contre, vu le rythme effréné qu'ils ont, c'est vrai que
10: moi, je te coupe parce que je crois qu'on est arrivé.
8: D'accord.
10: Elle est où? Comment elle s'appelle? Elle est là, Laure.
11: Ouais, je suis là.
10: T'es à quel numéro? Juste au numéro
11: 84.
10: C'est bon, là. 84?
11: Ouais.
10: Tu peux descendre, bébé.
11: Un petit panneau jaune devant.
10: Tu peux raccrocher, bébé. Un point.
11: Ok.
10: Hein.
11: Je descends.
4: Attention, panneau jaune. Elle va raccrocher.
11: Bonne chance.
10: Qui c'est qui a l'antenne, là, avec nous?
11: C'est Laure, je descends.
10: Ah, Olivier? Ouais, tu peux descendre, Laure.
11: Ok, à tout de suite.
10: Ouais. Ben, on peut pas être en bas, ben, c'est pas elle, j'espère, putain, c'est une vilaine. Ah, ben, non. Alors, ouais, donc, tu me disais, donc,
8: ça m'énerve un petit peu, là,
10: Est-ce que t'es déjà allé dans un match de foot ou participer à un match de rugby en live?
8: Non, hélas. Mais bon, je sais pas si ça me plairait vraiment, quoi.
10: Ah, c'est 10 fois mieux qu'à la télé, hein.
8: Tu crois? On m'a dit ça, ouais, mais bon.
10: Je crois pas. Là, je suis sûr, parce que toutes personnes qui sont filles en règle générale, ou même les mecs qui sont totalement désintéressés du sport en général ou des rugby comme le foot, quand tu les emmènes au parc voir un match de foot ou rugby, ils sont sous chance que ça n'a rien à voir. C'est
8: vachement. J'ai pu voir le match de foot lors de la Coupe du Monde, mais c'est que j'étais en Irlande à ce moment-là. Je suis resté pendant 3 mois, j'étais en Irlande et j'ai vu à la télé irlandaise, quoi.
10: Alors, parle-moi un petit peu de l'Irlande, parce que moi, quand même, l'Irlande, j'aime bien. J'aimerais bien y aller. C'est-à-dire que moi, il y a 2 pays qui me plairaient beaucoup. Mon père est allé souvent en Irlande et tout ça, mais en Écosse et l'Irlande sur 2 pays, même s'ils sont différents, ils se touchent. On les repère ensemble. Alors qu'est-ce qui est de... Attends, il y a Laure qui arrive. Attends, Laure va monter de l'autre côté.
8: D'accord.
10: Hein, Laure va être sage. Comment ça se passe alors?
8: Eh ben en fait, moi je suis partie travailler 3 mois là-bas. Donc du coup, en fait, j'étais vraiment à l'aventure.
10: Voilà Laure.
8: Bonjour Laure.
10: Et alors? Elle est magnifique.
8: Ah.
10: Oh là là là là là.
4: Sérieusement.
10: Je vais faire la bise quand même. Vous pas chanter. Je vous passe Fildar qui va vous parler de l'Irlande.
4: D'accord. Vas-y Fildar, balance. Fildar.
10: Bon. Ouais, Braveheart.
4: Comment
10: alors, avec Mel Gibson, c'est super, avec les kilts, c'est ça?
8: Pardon, j'entends une double voix derrière, j'avais du mal à entendre.
10: Ah, excuse-moi, je te parlais des kilts et tout ça, mais
8: excuse-moi. Les kilts, j'ai pas trop connu, j'ai vu de l'Irlande, moi, pas l'Écosse.
10: Ouais, excuse-moi, je cherche un truc, hein, je te repasse Max.
8: D'accord.
10: Ouais.
8: Oui.
10: Bon, bah Laure est tombée dans le local de parfum. hein? Tiens, tu me balances le taux au vent quand même. Tu mets un petit peu d'air. Hein?
12: Un peu de mentir, là.
10: Soucou. Laure, tu vas courir derrière la caisse de bière. Tu mets quoi comme... C'est ça le Chanel? Bon, ça va. Chanel, je mets du Chanel moi aussi. Bon,
8: oui.
10: Mais égoïste. Pour ça.
8: Oh.
10: Alors,
8: Irlande.
10: Pardon?
8: Irlande,
10: ouais.
8: Oui, c'est ça.
10: En grand bocal, c'est...
8: Comment?
10: Ouais, non, parce que Laure est en train de savoir qui est qui. Alors voilà, Fidar et Manuel.
13: Bah, moi, je suis astrophysicien, et puis voilà.
10: Ouais, bah toi, tu sais. Conduit. Mais tu peux rouler, hein.
13: Oui, je peux rouler en lisant le plan.
10: Attends, excuse-moi, deux secondes. Tiens, je te passe Laure deux secondes,
4: Marie.
10: Je te passe deux secondes, parce que là, je vais m'engueuler avec l'équipe, ça va gueuler. Je vous dis tout de suite, ça va gueuler.
4: Vas-y, hurle, gueule.
14: Allô?
8: Bonjour, Laure.
14: Ça va bien?
8: Ça va, la chanteuse?
13: Je peux pas lire.
14: Ouais, ça va, il peut pas passer?
13: Allume.
14: Ouais, c'est vrai qu'ils sont gentils.
8: Ouais, ils sont beaux.
14: Pour l'instant.
8: Quoi? Beau?
14: Normaux. Non?
8: Voilà, ils sont pas. Voilà.
4: Ça tue.
8: Ouais.
14: Je te veux que je repasse Max?
8: Bah, si tu veux, y'a pas de problème.
14: Ciao.
8: Bye.
10: Ciao, tu as dit. Bon, alors, on en est où là?
4: Elle a dit un truc pas très gentil. Quoi.
8: Ouais.
10: Elle a dit quoi?
4: Ben, on a demandé si vous étiez sympa. Elle a dit ouais, très sympa, beau.
8: Normaux, elle a dit
10: normaux. Bah, c'est bien. Nous aussi, on la trouve normale. On la trouve pas particulièrement belle non plus. Hein. Donc, comme ça, on s'était dit quoi hors antenne? Qu'est-ce que j'ai dit en direct? On s'est dit qu'on se plairait pas. Est-ce que je mens pour l'instant?
4: Elle est pas belle, quoi.
10: Non? Bah voilà, on se ment pas. Mais alors, bien
8: mais
10: sûr.
8: Mais c'est vache que c'est dit, Rigo.
10: Bon, bien sûr, on est tous maqués, on est tous pris de toute façon. On est tous célibataires parce que c'est le métier qui veut ça.
8: Voilà.
10: Et c'est les auditrices qu'elles veulent. Et dans la vie, on est tous maquillés, on est tous flous, on a tous quelque chose, hein, on est tous dans le...
9: Et quand on est auditrice, on a quoi comme excuse pour être célibataire, hein?
10: Non, mais rien, c'est que simplement pour le fun, pour que justement vous puissiez vous retrouver dans la voiture et venir nous voir, voilà.
9: Ouais, mais nous, on n'a pas eu cette chance, hein.
10: Bah oui, mais ça sera la prochaine fois.
9: Ouais.
12: Je vais me faire engueuler, mon.
10: Voilà.
15: Bon, Max, on a une nouvelle auditrice, là, Sarah, 19 ans, et elle est un peu jalouse que tu sois entourée de toutes ces filles.
9: Oh!
10: Que quoi?
15: Que tu sois entourée de toutes ces filles.
10: Bah ouais, mais dans ces cas-là, il fallait qu'elle l'appelle, Sarah.
9: Oui! Bonjour,
10: oui.
9: Sarah!
12: Oui, cool,
10: ça va,
12: Max!
10: Et toi?
12: Très bien, mais je t'entends pas bien du tout.
10: Bon, bah, c'est normal parce que je suis avec le portable de Fildar.
12: Alors, comment ça se passe?
10: Voilà.
12: Alors comment ça se passe? Raconte
10: ça
12: un
10: ça
12: peu.
10: Ça se passe que il y a Manu qui est en train de presque de me montrer son cul, putain.
12: Ah. Mais je lui montre que Manu, il changera pas, hein, c'est pas possible.
10: Il y a Manu qui montre le chemin à Fildar.
12: Et vous êtes où?
10: C'est bingo, comme il dit, c'est parti, c'est parti.
12: Mais vous
10: et puis, il y a Laure qui est derrière, sur la plage arrière. Bon,
12: ça va, ça s'annonce bien.
10: Hein?
12: Ça s'annonce bien.
10: Elle sent le dentifrice, d'après l'autre.
12: Non, mais ça, je m'en fous.
10: C'est-à-dire que, bon, elle ne nous trouve pas bien, mais elle est prête à se faire emballer. Et voilà,
12: mais c'est parfumé. Max, ça s'annonce bien.
10: C'est parfumé en Chanel, hein? En cristal.
12: Max,
10: oui.
12: Ça s'annonce bien.
10: Ça s'annonce bien, ça s'annonce bien. Disons qu'on est sur une bonne piste, c'est tout.
12: Mais vous êtes vers où?
10: Hein?
12: Mais vous êtes vers où?
10: On est vers où?
12: Ouais.
10: Châteaufort, on est dans un coffre.
12: Ah ouais,
10: on est pas loin de...
12: Italie?
10: La radio de la France.
12: La radio de la... Radio France.
9: Air France, bien sûr, oui.
12: Radio France.
9: Air France. On n'est pas GG, hein.
10: Non, mais Radio France.
12: Ah, bon, bah ça va. Mais j'ai appelé tout à l'heure, mais il n'y a pas moyen de vous avoir, hein. Mais je suis jalouse maintenant, moi.
9: Fallait appeler hier soir,
10: Sarah. Oui. Il y a une petite qui veut qu'on aille la chercher.
12: Qui?
9: Ah, et moi, je veux que vous me chercher.
10: Qu'est-ce qu'on fait?
16: Attends,
10: on dépose l'or. On dépose Manu. On part vers Deauville. Non, sérieusement, quel est ton âge?
12: Moi?
10: Oui.
12: 19.
10: 19 ans.
12: Oh.
10: Là, c'est vraiment... Bon.
9: Max!
10: Ouais, tu veux...
9: J'étais là avant sur les rangs.
10: Hein?
9: J'étais sur les rangs avant, j'ai parlé de l'Irlande comme ça.
10: Ouais, non, mais il n'y a pas de problème.
12: Non,
10: y a pas de
12: mais
10: problème.
12: De toute façon, Max, je vais pas, ça se fait
10: non,
12: pas
10: mais
12: pour
10: je
12: les
10: plaisante,
12: filles.
10: Je m'en fous de l'âge, toujours.
12: Mais non, c'est pas ça, mais ça se fait pas pour les filles qui sont passées à l'antenne depuis tout à l'heure, avec tes questions, elles en ont, hein. Elles ont bien raflé, hein, depuis tout à l'heure.
10: Bien sûr, bien sûr, bien sûr, mais c'est
12: donc,
10: ce que je me dis en même temps, bien sûr.
12: Donc, elle a
9: pas pitié non plus, hein.
10: Non, non, mais on n'a pas pitié, attends, ça va.
9: On est hyper sympa, avec ma sœur, elle est super jolie, on est super jolies toutes les deux, on serait super contents de vous voir tous.
10: Il n'y a pas de problème.
9: On a partout tranquille, les parents, on n'est pas loin.
10: Elle me donne envie, elle me dit qu'elles sont mignonnes. À quel âge ta sœur?
9: Elle a 19 ans, elle a un an de moins que moi.
10: Ah non,
9: on a 13 mois de différence seulement. Et on est totalement différentes de physique. On est toutes belles, toutes les deux, quoi.
10: Mm-hmm.
9: Et on serait trop contents de vous voir. Et franchement, on serait bien accueillis, quoi. C'est clair. En plus, on n'est pas loin. On habite pas loin du tout, quoi. Max.
10: Ouais,
9: Sarah,
10: sais,
9: bon, écoute. Ouais. À la limite, ce que vous faites.
10: Pour tourner à la bourrique, écoutez-les.
9: Continuez votre pari balade tranquille sans moi. Moi, je me porte très bien. Aucun problème. Mais ce que je te propose, c'est que je passe à la radio demain soir. Avec du
10: monde
9: en vanille, avec des chipsters, du curly, machin, et tout ce que t'aimes, quoi.
10: Des curly, du cornel, et du quoi?
16: Des tucs.
10: Non, pas des tucs. Je te
9: des chipsters.
10: Le tuc, c'est moi qui vais le ramener dimanche
9: chipster,
10: avec mon gâteau.
9: Mont Blanc, vanille, saucisson, baguette, tout ce que t'aimes. Un petit panier avec tout ça.
10: Demain soir?
9: Ouais.
10: Vers quelle heure?
9: Bah, je sais pas, de toute façon, t'es à la radio.
10: C'est toi qui décides.
9: Ah bah...
10: Donne-moi une heure, c'est toi qui décides.
9: Pourquoi ce serait moi?
10: C'est toi qui décides, donne-moi une heure.
9: Mais t'as la radio à partir de quelle heure?
10: T'es con, quoi, toi?
9: 9h, 9h30.
10: 10h.
9: Non, tu commences à 10h,
10: c'est
9: avant.
10: C'est toi qui décides. À quelle heure tu veux venir?
9: 10h, je serai devant la radio.
10: 11h30.
9: Quoi?
10: 11h30.
9: 11h30, mais pourquoi si tard?
12: Mais tu choisis ça, hein, tu choisis.
10: Parce que, voilà, tu choisis à partir de 11h30.
9: Pile.
10: Parce que je t'explique, parce que si tu viens à 10h avec ton truc, on va pas y toucher parce qu'on aura mangé une heure avant et qu'on aura faim vers 11h30 minuit. Je me connais. Je connais mon équipe.
9: Oui, mais t'es pas obligé de tout bouffer.
10: Je vous connais pas, les gars.
16: Ah,
10: alors,
9: t'es pas obligé de tout bouffer à 10h.
10: Hein?
9: T'es pas obligé de tout bouffer à 10h, de toute façon.
10: Non, mais justement. Si j'ai faim à 11h30, aucun intérêt de te voir avant.
9: Bon, bah, ça
10: pourquoi
9: va.
10: Pourquoi? Je vais t'expliquer. Parce que. Vraiment. Alors, ce que je vais te proposer, c'est que tu viens vers 11h15.
9: Mmh.
10: 11h30,
9: oui.
10: Avec ton petit plateau.
9: Oui.
10: Et ensuite, voilà.
9: Bah, non, mais moi, ça marche, il n'y a aucun problème, mais il faut que je vois ça aux antennes. Hein.
17: Bah oui, mais c'est pas trop. Il y a l'espoir et c'est bon. Je veux dire, t'as la vie du pape, c'est bon, hein, c'est bon, tu peux venir.
18: J'ai la vie du pape.
17: Allez, c'est bon, hein, c'est bon, tu peux venir. Hein.
18: Ah non, mais ça marche.
17: J'ai quand même pas appelé la sécu de fun, la sécu d'RTL pour leur confirmer que tu peux venir demain.
18: Non,
17: c'est un peu long. On arrivait apparemment, on arrivait.
19: Eh, mais vous êtes où là? C'est Delphine là, vous m'avez largué, hein?
17: Hein?
19: Vous m'avez largué là ou quoi?
17: Mais non, ça y est, on est dans la rue. Tu loues, tu es propriétaire, Delphine?
19: Non, je vous préviens, c'est tout petit, hein, parce que c'est pas très grand, ça fait 15 carrés. Hein?
17: À 4, on peut rentrer ou il faut faire chacun son tour pour monter chez toi?
19: Non, c'est bon, vous rentrez, il n'y a aucun problème, mais c'est petit, hein.
17: Tu es propriétaire ou locataire?
19: Non, locataire.
17: D'accord,
19: locataire.
17: Ok.
20: Max, ce que je propose, moi, c'est que vous venez tous chez moi.
17: C'est qui?
20: C'est Marion. Moi, j'ai un F3.
17: Attends, excusez-moi les filles, c'est que l'autre se vantait d'être arrivé. On est où là? On est dans l'autre sens.
21: Non, mais c'est une putain de rue.
20: Non, on s'en fout.
21: C'est tout ça. Il n'y a pas de problème.
18: Max, vous connaissez Paris comme ta poche, mais vous n'êtes pas perdu quand même.
17: Bon, Laure est toujours là, je tiens à vous le dire. Hein. Ouais. Je sais pas si l'odeur nous dit qu'elle est encore là. Le parfum, c'est pas l'odeur de la transpi, je parle du parfum.
20: Bah oui, j'avais compris, de Chanel.
17: Air. Regarde, Laure, regarde le tour, regarde comment ça s'ouvre, voilà. Et ça reste aéré, regarde. C'est sympa comme truc.
18: Bon alors.
17: Elle répond pas. Elle est timide,
18: normal.
17: Non, alors.
18: Tu parles de qui?
17: Je crois qu'elle crèverait envie de me dire quelques trucs.
18: Connard.
17: Non, ouais. Mais non, mais le problème, c'est qu'après, les gens, quand ils sont en face de nous et qu'on est les mêmes, à ce moment-là, ils comprennent pas. Et...
18: Franchement, tu veux faire la fête?
17: Elle veut dire un truc, vas-y. Ah non!
18: Allô?
17: Spontanément, elle me dit, tu veux que je te dise un truc, tu veux que je t'insulte? Tout à l'heure, je te raconterai, tu verras.
19: Allez, Laure.
17: Quand on arrive chez Delphine, on va tous se faire insulter, ça va être bien.
19: Ouais.
17: D'accord, un martinet, Delphine à la maison, un fouet, un bon genre là, non?
19: Non, c'est
17: pas. Ou des vieux rideaux comme on avait chez ma tante, là, tu sais, chez ma grand-mère, dans le Nord, où t'es arrivé comme ça, t'es arrivé dans la cuisine, c'était des... Non, c'est pas des boules, c'est des vieux rideaux. C'est toutes des couleurs, des petites lanières en couleur. C'est comme ça sur les vieux bateaux qui puent. Ah, ouais. Ah, il y avait ça chez Mémé, que j'embrasse d'ailleurs. Mais c'était ça à l'époque.
18: Jean Mémé. C'est qui Mémé? C'est Mémé.
19: C'est Mémé.
18: Il y a combien de Mémé là?
19: Il y en a qu'une.
18: La qu'une, je crois.
19: Oui, c'est celle de Marie.
18: Bonjour, c'est tout.
17: Il y en a qu'une, c'est Mémé la une. Bon, alors, on est quasiment arrivé.
19: Ouais.
17: Hein, on a Moncherello, là, Moncho, là, il est devant,
20: Max.
17: Ouais.
20: C'est Marion, je te dis justement, tu ramènes les deux filles, Laure et Delphine, vous venez tous à la maison, je suis à côté de la radio.
17: Non.
20: Et vous venez à la maison, elle,
18: non,
20: trois, tranquille.
18: C'est un Paris by night, c'est pas un Paris at home.
17: Attends, parce qu'on cherche là où attendez les clients.
21: Non, je vais dans la rue, mais il faut se garer.
19: Bah, il faut se garer, ouais, il n'y a pas de place dans cette.
17: T'as le mec là qui vient de s'arrêter, tu dis de repartir. Non, mais tu dis de repartir quand même. Attends, tu me gardes pas, tu me prends pas un PV à 850 francs.
19: Ah,
17: non, mais là, t'es où là? C'est bon, deux secondes, laissez-le gérer.
19: Et vous voulez que je descende?
17: Ah, il veut se battre. On gère, tu sais tout, c'est parfait là, non?
19: Mais...
17: Une heure pile, on est garé devant juste une sortie de garage.
19: Ouais.
17: Donc, je tiens tout de suite à dire aux gens qui habitent chez Delphine, s'ils ont reconnu que dans la rue, à un certain numéro, on est devant, vous pouvez plus sortir, vous pouvez plus rentrer là.
19: Ah,
17: on a tout bloqué.
18: Vous avez encore bloqué la rue?
19: Max,
17: je te préviens.
19: On est dans le 16e et les gens sont très chiants, donc à mon avis, on va avoir du monde qui va venir frapper à la porte. Hein.
17: Mais attends, mais tu rigoles, par rapport au bruit?
19: Oui, par rapport au bruit, ouais, ils sont très chiants, quoi.
17: Mais si je parle aussi fort que ce que tu es en train de parler en ce moment, ça va pas déranger, quoi.
19: On va bien voir.
17: C'est quoi ton numéro?
19: Vous êtes où, là?
17: Hein? Ah, il y a Bourville qui gère. Il est devant, il est là, il gère.
19: Mais vous voulez que je descende ou c'est bon? Vous en sortez, c'est au 4e.
17: On est au 4e. Donc on arrive dans la rue, on est en point d'arrivée. Donc Marion est toujours là?
20: Oui.
17: On a toujours Sarah?
18: Oui, je suis là.
17: Bon, on va arriver. On va arriver chez la demoiselle et puis on fera ça demain, Sarah.
18: Oui, pas de problème.
17: Ah, tranquille, avec un petit plateau, tu me fais ça dans un petit panier.
18: Moi, ça marche, hein, maintenant.
17: Tu descends peut-être parce qu'on n'a pas le code.
19: Ouais, je descends.
17: Non, c'est bon, on a le code.
19: Vous avez le code? Je l'ai donné tout à l'heure.
17: On a le code. Non, mais c'est bon, t'as les deux sombreros, les gros codes. C'est bon.
0: Alors, on y va, c'est parti. Ça s'ouvre. Ça s'allume en vert. T'aurais pu laisser rentrer l'or en premier quand même. Ça fait vraiment, faites vraiment un cas, faites skyrockin là. Faites très skyrockin les gars. Bravo. Non mais attends, il laisse pas. Oh là là là là, je suis parfait. Alors, je vais te dire tout de suite, je suis coiffé comme Elvis Presley. C'est tout bon ça. Hein.
19: Bon, d'accord.
0: Juste avant qu'il meure.
2: Robocop. Et voilà, Robocop.
0: Pardon?
2: Robocop.
19: On va où?
0: On est là, on est là, on est dans la cour, on est là, là.
19: Vous êtes où, dans la cour?
0: T'es où? Et je te préviens, t'as pas mis trop de parfum? Parce que là, le mélange des deux, ça risque d'être explosif.
19: Non, non, non, c'est bon. Ben, je vais aérer, là. Je commence à aérer parce que, vu que l'heure...
0: C'est le même?
19: Non, non, non, non. Y'a aucun problème, j'en ai pas mis.
22: Ça se passe bien, là?
19: Oui, ça va.
0: Là, c'est bon, on est dans le 16e, faut parler super fort, sinon on se réveille déjà.
22: Ah oui, je connais le 16e, hein. Faut faire gaffe.
0: Ça marche pas le code là, putain, qui t'a fait la
19: pub? Faut taper, tapez-le doucement.
0: Putain, on déconne. Hein?
19: Tapez-le doucement.
0: Tapez-le doucement, putain. Oh. Ça s'allume au vert, bien sûr. Bon, pour l'instant, on y est, la clé elle est où?
19: La clé?
0: La chasse au trésor, en tout cas, dans la chasse au trésor. Bon, on y est quasiment.
19: Bon, allez, vous allez au fond, vous prenez l'ascenseur là.
0: Ça, j'ai une coupe James Dean. Hein?
2: Ça va être beau dans
0: ça. Ça sent radis, ouais, tu vois.
2: Je pense que ça va pas tarder à couper.
19: Ouais, je crois aussi.
2: Ah, c'est clair, les ascenseurs et les cages d'escalier, ça le fait pas.
19: Ouais, mais faites gaffe, mais prends pas l'ascenseur, Max.
2: Bon, Max, t'en penses quoi de tout ça?
20: Ouais, je crois qu'il en pense rien parce qu'il a rien entendu.
19: Ouais, ouais, exactement.
2: Elle est pas jolie, l'autre, hein?
20: Ouais, voilà.
2: Apolline. La rapidité d'Apolline.
23: Ah, c'est incroyable, je crois que.
2: J'ai halluciné. Une soirée.
19: Vous êtes où, là?
2: Comment?
19: Vous êtes où?
2: Nous, on est dans le studio. Comme des crevards.
19: Non, non, c'est Delphine, là.
22: Mais ça a coupé.
2: Ah, mais ils vont arriver chez toi bientôt, là, mais ça a coupé.
19: Ah ouais, ça a coupé, ouais.
23: Ils doivent être dans l'ascenseur ou dans la cage d'escalier.
2: J'espère qu'ils connaissent l'étage.
19: Ouais, je vais aller
22: quatrième.
2: Tu devrais aller peut-être à ta porte pour voir s'ils arrivent.
19: Je pose et j'ouvre la porte.
2: Ouais, ce serait une bonne chose, ouais. Je pense que ce serait une bonne chose. Rigo, mais surtout pas, c'est pas grave.
23: Non, mais c'est pas grave.
2: Mais il y a qui à l'antenne encore, là?
20: Marion, je mets l'ambiance, moi.
2: Marion. Marion, elle va parler.
19: C'est bon, ils arrivent, hein.
2: Ah bon, ils arrivent, parfait.
19: Attends.
2: Bon, ben voilà.
19: Attends, je vais les chercher.
23: Pour une fois, ça pourrait être marrant que ce soit toi qui les décrives au lieu que ce soit l'inverse.
19: Ouais, ok, ouais.
2: Ça serait sympa, ouais.
19: C'est là. Enfin, j'ai beau ici. C'est là, la porte sur la gauche.
2: Surtout Fildar.
19: Ouais, c'est bon.
22: Fildar.
19: Salut.
2: Fildar, c'est le petit.
19: C'est bon, ils sont là.
20: Alors.
2: Manu, c'est le gros.
19: Alors, faut que je décrive.
20: Oui.
2: Vas-y.
19: Tout le monde.
22: Vas-y, dépêche.
19: Ouais, ça va.
24: On va savoir à quoi je ressemble quand même.
19: Non, mais j'avais déjà vu, hein.
24: Ah bon, bah.
19: Ouais. Donc, je suis pas surprise.
2: D'accord.
19: Alors, on n'en parle pas, c'est une fille. Et puis derrière, il y en a deux qui se cachent, qui font les imbéciles.
2: Ouais.
22: Et c'est qui?
19: Voilà, donc la casquette.
2: Ça, c'est autre chose, hein, là.
22: C'est qui la casquette? C'est qui?
19: C'est la casquette, c'est...
2: C'est un gros morceau pour t'aider.
19: Vous êtes vache.
23: Ah. Ça va recouper encore. C'est marrant, on entend Max qui parle à Apolline.
2: Ouais. Et donc, alors, la casquette, c'est comment?
19: Pourquoi?
2: Bah, je sais pas, comme ça.
20: Beau ou moche? Facile. Beau ou moche?
19: Non, je peux pas répondre.
2: Mais sois direct un peu.
19: Non, sois franche, vas-y. Attends, ouais.
2: Bon, le petit à côté de la casquette.
19: Le petit à côté de la casquette, ça va?
2: Ça va? Ah, d'accord, donc ça veut dire que la casquette, ça va pas.
19: J'ai pas dit ça.
2: Non, t'es pas très cool, toi.
19: J'ai pas dit ça.
2: C'est
20: qui la petite casquette? C'est qui? Hein? C'est qui la casquette?
19: Ah, mais je me rappelle pas de son nom.
2: C'est Manu.
19: Manu,
20: voilà.
2: Okay. Voilà.
19: Ok.
2: Et Max là-dedans, tu le situes comment?
19: Oui, il est bien, ouais.
22: Ouais.
2: Ok.
19: Ah, il est très bien, ouais.
24: Elle est jalouse.
19: Elle est très mignon,
22: ouais,
19: Max.
22: Super jalouse. Comme d'hab,
23: ouais.
19: Tu sais, Apo, j'ai une copine, elle est folle de lui.
22: C'est vrai, mais t'aurais dû la ramener quand même.
19: Ouais, mais elle travaille très tôt demain et donc elle pouvait pas être là ce soir.
22: Pas grave, elle va venir à la radio demain.
19: Ah, ben, je sais pas, faudra lui demander.
22: Bon alors,
19: ouais.
2: Bon, y'a qui là maintenant avec nous?
20: Marion.
2: Hein?
20: Et Apo, t'inquiète pas, il a Dieu que pour toi, Max, c'est sûr.
22: Oui, c'est sûr.
2: D'accord.
20: Évident. Vu comme il te parle, il a Dieu que pour toi.
22: Il est charmant avec moi, toujours.
20: Ouais.
2: Et Max, il fait
20: mais
2: quoi?
20: Qui
2: il arrête
20: bien,
2: là
20: bien, de toute façon. Hein.
22: Quoi?
20: Qui aime bien, ça t'y bien. Hein.
22: Ouais.
19: Raconte tout ce que t'as de Max.
20: Pas de problème.
23: Ouais, qu'est-ce qui se passe là?
2: Qu'est-ce qu'il fait, Max? Il est au chiotte?
23: Qu'est-ce qui se passe dans l'appareil?
25: Ils vous écoutent, les connards.
19: Merci, Max. C'est trop sympa.
25: Non, voilà.
19: Donc
25: on fait les présentations, l'or.
22: Il bouffe déjà.
2: Bon appétit,
25: chef. On est en train de se comparer les poitrines.
2: Ça va, c'est cool.
25: C'est vrai qu'on est une petite. Fais-nous des pâtes.
20: Laquelle est la mieux, Max?
25: Hein?
20: Laquelle est la mieux, Laure ou Delphine?
25: Alors, Aline qui ressemble un petit peu à Mireille Mathieu. Et la Ricardaraï. Maintenant, il faut choisir.
1: Hein? Bon, la mieux.
25: Moi, on m'a dit que je ressemblais à Dave.
20: Ah bon?
25: Le petit à casquette, le petit. Le petit à casquette, bon, là, c'est du Carlos. Quant à l'autre, on penchait vers un petit Geoffrey. Non? Bon, on a un petit Dick Rivers quand même. C'est un petit Dick Rivers.
20: Non, tu manges quoi, mec?
25: Bon, pardon?
20: Tu manges quoi?
25: Alors, ce que je peux vous dire, c'est qu'en tout cas, elle a bien fait les choses, et là, ça me plaît, parce qu'il y a du saucisson coupé rondelle fine, il y a du coca, il y a des chipsters, et il y a... Ça, on enlève, on le met sur la table, on le garde en souvenir, on met une petite nappe dessus. Voilà.
23: Max, ramenez des trucs quand même.
20: Il y a tout ce que
22: les vénères Rigo là.
25: Bah, c'est vrai que t'aurais pu venir Rigo, hein.
23: Bah, ouais, je l'ai dit, mais bon.
20: La prochaine fois.
23: Tant pis.
25: T'as pas fil d'art, t'as pas bien travaillé ce soir.
23: Oh le salaud. Putain, c'est lui qui dit ça.
25: Oh là.
23: Bah, c'est pas grave, je réglerai ça avec lui tout à l'heure.
25: Ouais, exactement.
20: Enfin. Vous allez pas rester là-bas, vous
25: allez. Oh là là, l'en fout partout, hein?
20: Vous allez bouger, vous allez pas rester là-bas.
25: Non, mais là, elle a bien préparé les choses, elle a fait le petit plateau, on va rester quand même un petit peu. Donc, on va faire le tour du propriétaire.
20: Mm-hmm.
25: Voilà, c'est fait, j'allais le dire. Ça y est, c'est fait. Non, mais c'est, par contre, t'es une passionnée de football. Tout à l'heure, on parlait de l'équipe de France, parce que je vois là des potailles de autocollants. Ça tombe bien, je vais t'envoyer des photos Panini.
20: Y a Pires ou pas? C'est qui son joueur préféré?
25: Est-ce qu'il y a Pires? Oui, il y est, non? Ouais, il y est, ouais, je l'ai vu.
20: Les Zarazou, il y est aussi, les Zarazou?
25: Oui. Ton joueur préféré, c'est qui?
20: Ouais. Barthez, non?
25: Barthez, ouais.
20: Ouais,
3: bateau, quoi.
25: Bateau, c'est
3: son... Mais il est pas beau, il est pédé, en plus, c'est nul,
25: Oui, t'as vu qu'il était, mais il est pas pédé, putain.
22: Olivier aussi, il est pédé.
25: Mais non,
23: tu te calmes tout de suite,
3: putain. Il est pédé.
25: Mais non, mais en plus, c'est vrai, il est pas pédé, arrêtez de dire n'importe quoi.
3: Mais n'importe quoi, c'est vrai. Tranquille.
25: C'est vrai qu'on dit qu'il avait qu'Obispo. Ouais. Donc, il est pédé.
3: Il l'est, oui, tiens.
25: Il sort avec une nana?
3: Mais avec une évangélista, c'est le mannequin, il est pédé.
25: Il aime les meufs? Il aime les mecs. Il est bi. Il est bi, quand même.
3: Bah, souvent, ouais.
25: Putain, Laure est passionnée par ce qu'on dit, puis surtout, vivante, on a fait le bon choix, hein.
3: Ouais, non, j'étais vivante, franchement, j'aurais aimé
25: mourir. On regrette pas parce qu'elle a la patate, quand même, Laure. Hein. T'as la patate? Bon, parce qu'en fin de compte, elle m'a engueulé tout à l'heure dans les escaliers en me disant, ouais, vous me parlez pas, donc j'expliquais que on peut pas parler dans un micro dans un combiné parler. Je peux faire les deux, remarque.
3: Bah oui, mais. Ah
25: bon. Ouais, posez-moi des questions, puis je vais répondre, je vais faire les deux en même temps, je vais faire le double, je peux tout faire.
20: Tu gères, hein, Max.
25: Ouais, je gère, ouais.
3: Moi, Max, j'en ai parlé pour deux, Max, hein, franchement.
25: Ouais, je veux bien, merci. Non, mais je parlais du coca, là, parce que de toute façon, il va y avoir des réponses qui seront attribuées ou ici, ou pour vous à l'antenne. Ça sera à vous de décoder.
20: Dis-nous ce que fait chacun.
3: On a trop de chance.
25: Je veux bien, merci.
20: Max.
25: Oui.
20: Dis-nous ce que fait chacun.
25: Qu'est-ce que fait chacun?
20: Ouais. Il est bon le coca.
25: Alors Fizar, lui, travaille à mes côtés, hein, on peut le dire, depuis 3 ans.
20: Mais non.
25: Il n'est pas là. Manu aussi. Qu'est-ce qu'on fait? Bah Fizar est en train de couper des petites tranches de pain, hein, pour mettre le saucisson sec. Tout le monde est assis dans les canapés. Ouais. Manu en fout moitié du coca par terre.
23: Hein. Et puis nous, on n'avait pas faim du tout en plus, c'est ça qui est.
22: Et on s'éclate là.
20: Et vous pensez un peu à... ceux qui sont restés au studio là,
22: non, ils s'en foutent. Alors, mais royal.
20: Vous compatissez pas du tout en fait.
23: Eh Bouboule, hein. Tu bouffes pas tout, hein.
25: Non mais ils boivent du coca, vous êtes des putes, sans déconner. Voilà. Ils mangent pas, ils prennent du poids quand même. C'est beau,
20: Max,
25: ça, non?
20: Oui. Tu penses à Pau au studio ou pas?
25: Quoi?
20: Tu penses à Pau et tout ça qui sont restés au studio?
25: Ah bah attends, si on pense pas, attends, on va faire une prière.
22: Bah allez-y, ouais.
20: Non mais attends.
23: Ah mais c'est chacun son tour, c'est rien.
20: Faut qu'on partire.
25: Pas Fildar, pas Manu.
23: C'est chacun son tour.
20: Il bouffe,
23: sauf Alors.
25: On peut, hein, Delphine.
20: Quoi?
25: D'accord, alors elle a capté. Delphine, c'est Sam Koukaï. Ah, c'est pour ce jaune. Ouais.
20: Et moi, c'est Jay.
25: Ce que je peux vous décrire, c'est qu'elle a fait le petit. Je disais alors, c'est vrai qu'un petit plateau de télé, saucisson, bon, après la boisson, peu importe laquelle, mais une boisson non alcoolisée, des petits chipsters, hein.
20: Elle a pas les curlis.
25: Tu disais, là. Si, il y avait gag à la, sur la ligne blanche, là. À bulle? À bulle, d'accord. Boisson à bulle. Donc, ça peut être Schweppes, ça peut être Coca,
20: ouais,
25: ça peut être 7-Up, ça peut être, on termine sur la boisson gazeuse.
1: Perrier.
5: Right.
1: Ouais, Fanta.
5: Il y a le choix, hein.
1: Ah, Fanta, c'est bon.
5: T'as pas fini, Max, hein, si tu veux faire toute la liste.
1: J'ai une Badoit, une ceinture, une...
5: Salvetta.
1: Ouais. Bon, quoi d'autre? Qu'est-ce que vous voulez? Bon, fil d'art, je ne joue pas de fil d'art deux secondes. Donc, t'en reviens, je reviens sur le foot, là.
5: Oui.
6: Bon, je reviens sur le foot.
5: Quoi? Sur le foot.
6: Excusez-moi, je mange un peu de saucisson.
5: Oui, bah oui, on a remarqué.
1: Donc, ouais. Delphine a des photos de, des joueurs de foot.
5: Ouais. Et elle aime Barthez.
6: Ouais, bon, elle aime Barthez, certes. Ouais. Mais bon, elle a une photo de Lizarazu.
5: Oui.
6: Une horreur.
5: Ah bon?
6: Il a une sale touche. En plus, il essaie de se mettre une cravate, il n'y arrive pas.
5: Ah bon?
6: C'est une horreur. Ouais. Sinon, il y a un poster de Barthez pendant la finale.
5: Bon appétit. Hein.
6: Qui est en train d'arrêter un but et il est en... en l'air.
5: Ouais.
6: Excusez-moi, je suis en train de m'étrangler.
5: C'est la bouche pleine.
6: Ouais.
5: Ouais.
6: Il est en train de culbuter, comment il s'appelle là?
5: Barthez.
6: Ronaldo. Et il est au moins à 3 mètres du sol et c'est impressionnant.
23: Ah ouais.
6: Et sinon, il y a des photos de ses copines là au mur.
5: Ouais.
6: Et pas mal, hein. Pas mal, les copines. Ah, il y a des photos de l'île Maurice.
5: Ah.
6: Ce dont on nous a parlé tout à l'heure. Il y a une meuf sur une moto là, putain, on dirait la rebelle.
5: Pour laquelle est la mieux, Max, alors?
6: Mais c'est pas Max, hein. Max, il est en train de boire un coup, là, tu le laisses tranquille deux minutes.
1: Je vais lui répondre.
5: Non, je laisse pas tranquille.
6: Bon, j'arrête le foot, on repart sur les mains.
1: On va dire qu'elle est la mieux, c'est ça?
5: Ouais.
6: C'est la photo de Pires, et puis c'est tout. Voilà. T'as dit, Lizarazu, il était naze, tu te fous de ma gueule ou quoi?
1: Non, mais sinon, Delphine, je pense qu'elle fait un peu de mode.
5: Elle fait de la mode. Vous êtes belle, alors?
6: Chut, elles discutent entre elles. Faites pas trop de bruit, d'accord?
23: Kildare.
6: Parlez de quoi? Ouais.
23: Manu, il bouffe tout, c'est ça?
6: Non, Manu, là, il est stressé, là.
5: Pourquoi il est stressé?
6: Bah, il est dans 15 mètres carrés, laisse tomber, il respire pas, le gamin.
23: Il y a plein de monde et tout, là.
6: Il respire pas, hein. Qu'est-ce que tu dis, Olivier?
23: Il y a plein de monde, il s'était pas préparé à ça, quoi.
6: Ouais, ouais. Ah, du monde.
5: Bah, il faut le réconforter, hein.
23: Bon, elles sont comment, alors?
5: Ouais.
6: Hein? Je peux pas me prononcer, moi.
5: Oh là là.
23: Allez, vas-y, balance.
6: Je te passe ça, 10 secondes.
1: Viens, fille, on rentre.
6: Oh. Hein, il veut rentrer, je sais pas pourquoi. Il y a un
23: Manu,
6: problème.
23: Manu, mets les chipsters dans ta poche.
5: Mais mort pas, Lou.
23: Manu.
6: Enfin, voilà.
5: Mort pas, là, c'est pas possible.
6: Oh. Attends, ils sont en train de parler, là. Ils sont en train de parler de Manu, le cas Manu.
7: Nous, on parle de problème.
23: Ah, parce qu'il nous a parlé de Manu en arrivant.
6: Ah, non, on parlait aussi de la prise de sang de Max, parce que ce matin, il s'est fait faire une prise de sang.
23: Ouais, mais c'est rien.
6: Ça s'est bien passé. Bon, elle a pris un petit tube, hein. Rien de méchant, hein. C'était pour des analyses, parce que bon, comme il perd les oreilles, là, il perd ses oreilles.
5: Et les cheveux aussi.
6: Donc, il fallait qu'il fasse une prise de sang. Et sinon, on parle aussi de quoi d'autre?
23: Ah bon, on va te laisser tout seul.
6: Une super finalement. Discussion, ça.
5: Vas-y.
23: On va te laisser parler
22: non,
23: tout
22: mais
23: seul.
22: Comment sont-elles?
6: Bon, oui. Delphine et... elles se ressemblent un peu, toutes les deux, en fait.
5: Bah, il y a bien Delphine qui est Kazara, et alors ça ressemble pas trop, quoi.
6: Ouais, elles ont les cheveux pas trop longs, genre coupe au carré. Ouais, mi-long, ouais, avec Delphine un léger dégradé, on appelle ça comme ça. Et Laure aussi, mais bon, elle s'est pas lavé les cheveux, donc ça se voit pas. Il est vieux, c'est un vieux dégradé, hein.
5: Oh, mais non.
6: Faut bientôt qu'elle le change. Et il y en a une qui est en robe, genre elle va à un gala. Elle est en robe de soirée et l'autre elle est plus.
7: Je crois qu'on va finir en boîte.
6: Ouais. Non, on rentre pas.
5: Elle est en robe de soirée l'autre.
6: Ouais, et l'autre elle est plus vile, hein, plus citadine avec un pantalon et une
7: On rappelle qu'elle est
6: chemise. Ouais, faut dire qu'elle a pas eu trop le temps de se saper.
5: Et tu préfères quelle tenue toi?
6: Ouais, ni l'une ni l'autre.
22: Ah là là.
6: J'aime pas cette tenue là, moi j'aime bien basket jogging.
5: Basket jogging simple. Pour une fille.
6: Moi c'est pour ça que je kiffe Frigo. Hein.
5: Un
6: jogging, basket et un tel. En plus, quand c'est volé, c'est encore mieux.
5: Après, voici un autre truc. Rigo, il plaît.
23: Ouais, c'est vrai, je sais.
6: Et d'ailleurs, Rigo, je vais te passer Laure parce qu'elle aime le rap et elle veut te donner un message d'espoir.
23: Un message
6: pour
23: d'espoir
6: pour les rappeurs qui sont en détresse.
5: Tous en détresse.
23: Je suis pas en détresse, moi, c'est quoi ce délire?
7: Rap en verlan.
5: Mais je sais pas rapper en verlan. Sans déconner.
23: Sans déconner. Ouais, ok.
5: Pas comme des.
23: Allô?
5: Oui,
7: parler.
5: Mais je sais pas quoi.
7: Non, mais elle veut parler, mais je sais pas quoi dire.
23: Ouais, c'est...
6: Vous allez entendre Laure, vous inquiétez pas, on va la forcer.
23: Incroyable.
5: Pourquoi? Parce qu'elle part pas.
6: Bon, c'est une timide. C'est mal barré.
23: Vas-y, Laure. Vas-y, Laure, on t'écoute.
5: Allez, Laure.
6: Bon, maintenant tu parles, ok?
23: Vas-y, Laure.
6: Ouais, c'est Delphine ce soir.
7: Non, mais attends, elle veut parler. Elle n'a pas de me dire.
23: Mais
7: ouais,
23: si elle arrive pas à parler par téléphone, qu'elle parle avec Manu.
5: Elle a la bouche pleine, on comprend rien.
7: Tu veux que je te pose une question?
5: Ne pas en parler.
7: Alors, je peux même pas lui poser une question. C'est quoi ces gens-là?
5: Mais bougez-la un peu. Vas-y, leur parle.
25: C'est toi au début.
4: Ah non, moi je suis pas dans le coup.
25: On va vous dire un truc. On va vous dire un truc qu'on vous a glissé très brièvement tout à l'heure. Ouais. On avait déjà choisi qui allait gagner avant même qu'on commence.
8: Comment ça se fait?
25: D'où le fait qu'on distribue des cartes de points à certains et 4 points à d'autres.
8: Oui, mais sous quel critère t'avais fait ça, Max?
25: On se retrouve avec les gens qu'on a sélectionnés. Il y en a une qui veut pas parler, alors qu'elle arrête pas de me dire je veux parler.
4: Non.
8: Ouais.
4: On va chez les autres.
25: Donc tu dis faut pas parler fort.
8: Ouais. Non, mais là c'est bon. Max.
25: Oui.
8: Mais sous quel critère tu savais déjà celle qui allait gagner auparavant?
25: Parce qu'au antenne, je vous ai parlé à chacune.
8: Ouais.
25: Et déjà, je me suis donné une petite idée.
8: Ah, ok, d'accord.
11: Non, bah, souvent,
25: la première
11: idée n'est pas la bonne.
25: Non, en fait, mais je suis déçu parce que c'est pas par rapport au physique, c'est par rapport on a besoin d'avoir un contenu d'antenne. Moi, je veux bien faire des blancs en radio, mais c'est long. En télé, t'as toujours l'image.
8: Oui, Max,
25: tu peux rester face caméra, regarder une caméra et faire le coup.
11: Donc la première idée est la mauvaise, quand même. La première impression est la mauvaise.
25: C'est pas une mauvaise idée.
11: Non, mais c'est pas ça. Mais bon, regarde, moi je remplis bien les blancs, y a pas de problème. Moi je peux discuter pendant plein de temps, enfin longtemps quoi.
25: Ouais.
11: Max,
25: ça fait penser à un truc là pour Olivier là.
23: Ouais.
25: Une là.
23: Ouais.
25: Faut peut-être aller retourner chez l'autre là, quand même un jour dans le 14 là. Est-ce qu'elle a rappelé?
23: Mais tu te fais chier à ce point-là là.
13: Vas-y, garder ton numéro
8: d'ailleurs. Océane.
25: On va l'appeler demain. On va prendre des news quand même. Non, qu'est-ce que t'en penses?
23: Ouais, non, mais on a le temps.
25: Hein?
23: On a le temps.
25: On peut aller la chercher maintenant, hein?
23: Oh non, non, on a le temps.
25: Hein?
23: On a le temps. Ah, ça pourrait être marrant.
25: Ouais, hein, Rigo?
23: Ouais, ouais.
25: On va chercher la. L'ex-meuf. Ah, Olive?
8: Mais nous,
23: j'irai pas jusqu'à dire ça quand même.
25: Rigo?
23: Oui?
25: C'est moi, ton pote, ton espace?
23: Ben ah. Non, mais non, mais non. L'espace est mort.
8: Ah.
23: Non, non, mais laisse tomber, de toute façon c'était une mauvaise idée à la base. Hein, ça. C'est vrai, moi je compatis avec mon pote Olive, on est là tout seul et c'est pas une bonne idée.
25: Mon pote Rigo.
23: Ouais, c'est ça, ouais, demain.
25: Hein?
23: Ouais.
25: Rigo?
23: Ouais.
25: Je pense à un truc là.
23: Ouais, vas-y, dis.
25: On passe des Paris by Night, on pourrait chercher celle qui habite pas très loin de chez vous, dans le 9-4 là-bas. Là.
23: Qui?
25: C'est la petite là.
23: Je vois pas.
25: T'étais avec nous là quand on est retourné après dans l'appartement là-haut là.
8: Oui, dans la convidence. Donne-nous un nom, Max.
23: Ah non, mais elle habite pas du tout vers chez moi.
25: Ah non, on va s'arranger.
23: Elle habitait Aubervilliers.
25: Oh bah attends, c'est la famille quand même, 9394, attends, c'est...
8: Hey. Oui.
25: Hey.
23: Ouais.
25: On stop, ça va vite. Hein. On va se faire...
23: Non mais non, je suis pas chaud.
25: T'es sûr?
23: Non.
25: Je pense à un truc.
23: Ouais, t'as qu'à aller à Orléans
25: devant. Avec la voiture, l'espace d'Olive. Non. Vous allez chercher tous les deux la copine à Olive.
23: Et on la met où?
25: Vous allez à Aubervilliers.
23: On la met où dans l'espace d'Olive?
25: Bah ça, tu te démerdes sur tes genoux, mon gars.
23: Oh non, non, non. Ah, y a pas moyen.
25: Voilà, attention, il y a l'heure qui commence à parler.
23: En face de leur muscu.
25: La machine. Il sait pas, ils viennent de mettre de l'huile là, ou je sais pas ce qui vient de se passer, de l'essence, ça y est, c'est parti. Elle vient de poser une question qui est quand même très importante. La question que toutes les filles se posent quand on fait des Pie by Night, alors ça fait 10 ans qu'elles écoutent. Vous faites souvent des Pie by Night? Je suis pas méchant.
8: Et c'est la seule question, c'est le seul truc qu'elle a dit depuis le début.
23: C'est assez naze, hein.
25: Ça y est,
4: la laisse, maman.
25: Okay. Attention, Laure est devenue la copine, elle est devenue les copines de Fildar et de Manu. Alors, comment ça dire que ça devient pénible que je sois comme ça? Je commence à en avoir marre.
8: Mais elle parle vraiment pas, alors.
25: Tu dis que quand j'aurai raccroché, je serai tout gentil. Je suis obligé de me faire. Tu peux comprendre ça? Putain, c'est un business. C'est marrant, toi. Il tient mais je peux pas dire l'antenne, car avec 100 000 balles par mois, je suis obligé d'avoir des résultats.
23: Fais attention, tu deviens trop gentil, là.
25: On peut te payer pour accéder à cette méchanceté?
8: Il y
25: en a déjà 4, déjà. Non.
8: Max?
25: Ouais.
8: C'est Sarah, vous avez tout bouffé?
25: Pour les accepter, il faut faire partie de l'équipe. Tu fais pas partie de l'équipe, Laure. Non. Voilà. Qu'est-ce que vous disiez, les filles?
8: C'est Sarah, je demandais si vous avez fini de tout bouffer, là.
25: Non, pas encore.
8: C'est vrai? Il y en a tant que ça?
25: Ben, on va finir là, tranquillement. De toute façon, après, on va raccrocher, on va finir. On va donner l'antenne à Sébastien qui va continuer. Puis nous, on va rester un peu, on va finir de manger tranquillement. Et puis, on va essayer de se rattraper au Overlord. Parce que, franchement, il y a un truc, franchement, que je trouve inadmissible.
8: C'est quoi?
25: C'est que, franchement, j'ai été envers elle très désagréable. Et moi, je trouve ça vraiment inadmissible.
8: Envers l'or?
25: Les gars? Ah non, bon, ça va. Les gentils, elle a dit que j'étais pénible. Désagréable, c'est pire. Mais pénible, ça va. Pénible, c'est cucu. C'est un peu crotte-crotte. Ouais,
8: pénible, c'est pénible quand même.
25: Tous les jours. Tu me saoules, mais je reste avec toi pour la vie, quoi. Je suis désagréable, voilà, ben, je suis ravi alors, très bien. Donc j'ai eu ce que je voulais.
8: On
25: avait fait le pari dans la caisse, hein, que je le serais, j'ai gagné. Hein. Qu'est-ce qu'il y a?
8: T'aimes qu'on te dise que t'es désagréable?
25: Non, mais ça n'arrivera à un moment, c'est pas grave.
8: C'est parti de la vie,
25: on peut pas plaire à tout le monde, hein, malheureusement. Puis c'est pas le but non plus. Hein. C'est pas le but.
8: Non, non.
25: Le problème des gens, c'est qu'ils aiment ce qu'on a à l'antenne, et quand on leur dit qu'on n'est pas comme ça et que de temps en temps on veut quand même montrer qu'on l'est, Bah, ils sont un peu déçus.
22: Bah, en fait, elle est déçue parce que t'es pas pareil qu'à l'antenne, quoi.
25: Bah, c'est si, parce que justement, je suis désagréable comme à l'antenne.
22: Ah.
25: Ah, si, je suis désagréable à l'antenne.
20: Donc, là, quoi. De toute façon, Max, selon les signes astrologiques, quand on est balance, on a plusieurs caractères.
25: Voilà, exactement.
20: Je parle en connaissance de cause.
25: Exactement. Ouais, exactement.
20: Ouais, c'est
25: exactement.
20: Les meilleurs, de toute façon. C'est les meilleurs.
25: Toujours très négatif.
20: Attends, tu m'insultes là, parce que je suis balance aussi.
25: Ah, pardon, excuse-moi. Donc, non, les balances, c'est super.
22: Voilà, c'est très bien.
25: Bah tiens, je vais vous passer l'or, elle va vous dire vraiment ce qu'elle a sur le cœur, elle va pouvoir se défouler, je lui donne une minute d'antenne.

0: Ouais. Oui, frère Thierry, ça va et toi?
1: Ouais, ça va, ouais.
0: Ça te mettre là en sens interdit, on s'en fout, non?
1: Ah non, ouais, ça va.
0: Allô?
1: Oui.
0: Bon, comment elles sont physiquement, les deux petites, là?
1: Mais j'arrive pas à les trouver, parce qu'apparemment, l'adresse...
0: J'arrive pas à les trouver.
1: Hein? L'adresse correspond pas, là.
2: Mais si, correspond pas. En fait, c'est à Neuilly. C'est à Neuilly même. C'est juste à la frontière entre Paris et Neuilly.
3: À la frontière entre Paris et Neuilly.
2: La limite.
1: À la limite. Eh ben, écoute, bon, ben, je vais y aller, hein.
3: Faut que tu passes la douane avant.
1: Pourtant, ouais, d'accord. Ben, j'ai pas pris mon passeport, mais bon, c'est pas grave.
2: Caroline, elle est descendue, elle t'attend.
3: Voilà, il y a Caroline qui t'attend, donc...
0: Avec sa sœur, elles sont deux.
1: Avec sa sœur, elles sont deux.
0: Ouais, hein, mon cochon.
1: Ouais, tu vas voir, je vais m'occuper de ça dans le taco, moi.
0: Je vais m'occuper de ça dans le taco.
1: Ouais.
0: Hein? Bon, très bien. Bah, nous, on va raccrocher.
3: D'accord.
0: On est quasiment arrivé, le temps que tu mettes un disque, voilà. Et puis on arrive. Quoi.
3: Ok, bah, je vais essayer de pas te couper la parole. Donc, tu me dis quand t'as fini de parler, j'envoie le disque après, alors.
0: Bah, tout à l'heure, j'étais en train de voter le titre de la chanson et toi, tu m'envoies la pub.
3: C'est pour ça que je te dis ça.
0: Et j'ose donc dû croire que le titre de la chanson, c'était Bob.
3: Bon, alors, vas-y.
0: C'est quoi le titre de la chanson? C'est le nouveau Kenny Williams. C'est quoi le titre?
3: Oh, je sais pas.
2: Tu peux baisser le micro. Tu...
3: Ouais. Oh putain. Oh, toujours la finesse, Olivier, la finesse. Charlotte, il prend le scope. Tu peux prendre devant le micro. Voilà. Donc, Marion et Sacha. Voilà, qui est là également. Hein.
1: Ouais, ouais.
3: Voilà, Sacha qui, bien entendu, a vite...
1: Pour faire une partouze, il faut du monde. Hein,
3: voilà, Sacha qui a bien compris que la radio, bien entendu, ça s'écoutait et que pour ça, il fallait parler. Et quand Sacha lui demande, Sacha, t'es là, elle nous fait... Voilà, très bien, bah, avec ça, on va aller loin. Ça va être passionnant. J'espère que t'es un peu plus bavarde dans la vie, ma petite Sacha, quand même.
4: Ouais, ouais.
3: En temps normal, oui.
4: Ouais.
3: D'accord, donc ce soir, on n'a pas de chance. Hein. C'est comme ça, on peut rien y faire. Bon, tu les as trouvés?
1: Oui.
3: Alors?
1: Attends!
3: Tu me connais, hein? Tu sais que la dernière fois, c'était pas avec toi une fois, on avait envoyé un chauffeur de taxi, c'était peut-être pas toi. Avec un chauffeur de taxi qui était venu et puis qui avait considéré que la fille était pas très jolie, j'avais demandé au chauffeur de faire demi-tour et de la ramener chez elle, et je pense que ça l'avait vexé un petit peu, cette demoiselle. T'en es où là alors?
1: Je me rapproche.
3: Non mais tu te rapproches de l'endroit où t'as rendez-vous ou tu les vois?
1: Non, je me rapproche de l'endroit où j'ai rendez-vous. Attends, il y a de la circulation. Je suis pas tout seul, Coco.
3: Ah, mais elle pensait que t'étais le mec super rapide, là, qui allait vite dans Paris.
1: Le mec super rapide, il est parti quand même de l'opposé, hein, d'accord?
3: Ah, d'accord, ok, d'accord, ok. D'accord.
1: Voilà, donc je veux bien être rapide, j'y suis, mais bon.
3: D'accord.
1: Hein, j'étais quand même Port d'Orléans.
3: Ouais, si elles sont vilaines, tu les emmènes à l'ancienne adresse de Fun, hein, venue.
1: Ouais, ouais, y a pas de problème.
3: Tu les emmènes à Neuilly, bien sûr, à côté, puis voilà, tranquille, hein, à côté
1: Je les déposerai à M6.
3: Voilà, oui, ou par exemple, voilà, exactement, oui, voilà.
1: Voilà.
3: Bon, très bien. Bon, alors, les filles, quand même, votre petite impression, parce qu'on est bien gentils, nous, on est là, on fait des commentaires, on critique, on argumente, on se permet de dire des choses, mais vous, de votre côté, vous avez quand même le droit de donner votre petit point de vue. Je pense qu'il y a plein de gens qui aimeraient à ce qu'on vous donne la parole et que vous puissiez nous dire un petit peu ce que vous pensez des studios et de nous, ce qui est tout à fait légitime. Marion, qu'est-ce que t'as envie de dire?
4: Ben, depuis que je suis partie, plusieurs choses. Donc, déjà, Fildar,
3: faut parler bien devant ton micro.
4: Tu connais pas très bien ta ville quand même. C'est un petit peu paumé. Sinon, les locaux de Fun, bah, c'est chouette. C'est tout en métal, super moderne et tout.
3: Ouais,
4: et,
3: quand même, hein, y a les moyens. T'as pas eu encore le matériel, hein. T'as vu tout ce qui est là devant mes yeux.
4: Ouais, mais que je ne vois pas d'ailleurs.
3: Mais que tu ne vois pas, mais tu vois des cons que je peux t'envoyer en pleine gueule. Des parties de ping-pong, des...
5: Toi, en malabar qui croque, le malabar qui croustille, au goût pomme ou fraise.
3: Quoi?
5: Alors, réponds vite à cette question.
3: Il y a plein de choses comme ça, des bruitages, ça part dans tous les sens. Hein.
4: Sinon, t'as bien ta place de boss, là, au milieu.
3: On est bien d'accord. Hein.
4: Ouais,
3: on est bien d'accord que je contrôle quand même.
4: Tu contrôles la situation.
3: Non, mais que les gens disent après, bon, ça se trouve, il n'en branle pas une, il fait croire que j'ai quand même l'Internet que je peux contrôler, mes jingles, les machins, les écrans pubs, le Minitel qui est devant mes yeux, la machine à son hein, qui fonctionne. Hein. Tu vois, si t'envoies des sons... Hein.
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3: Tu connais, hein? Tu connais ça?
4: Ah non, c'est quoi ça?
3: Oh, c'est pas vrai, tu connais pas ça. Tu connais Sacha?
4: Ouais, j'ai l'âge.
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4: Non, c'est à traversé de Paris, non?
3: La traversée de Paris, Jean Gabin, Allon avec Bourville et Louis de Funès.
4: Je suis beaucoup trop jeune, j'ai dit.
3: Philippe?
1: Oui?
3: Elles sont là, tu les as vues?
1: Oui, attends.
3: Hein? Alors, elles sont là ou pas?
1: Je vais les voir dans 2 minutes.
3: Ouais, ça fait 10 minutes que tu nous dis dans 2 minutes.
1: Oh là là.
3: Je veux les voir dans mon studio, vite.
1: Oui, vite, vite, vite. Bon. T'inquiète. Attends une fois qu'on va être dans le taco, on va arriver.
3: D'accord. Bon, Marion.

0: Encore quelque chose à rajouter, quelque chose à dire, un petit témoignage, profitez parce que quand même, mine de rien, il y en a peut-être plus d'une ou plus d'un qui aimerait être à votre place, je dis pas non plus par rapport au fait que vous nous, le fait d'être dans les studios, qu'on vient de vous voir et tout ça, non, rien qu'à rajouter.
1: Bah, c'est très sympa de s'être déplacé et puis je suis bien contente d'être là, de passer un petit bout de temps ici.
0: Voilà. J'espère que t'as un peu d'argent pour repartir en taxi.
1: Merci.
0: Non, on va vous ramener, ne vous inquiétez pas, on vous laissera pas tomber. Sacha également, alors attention, Sacha dit Kevin Klein, hein, quand même, qui m'a parfumé la voiture pour les 15 jours à venir. Ce qui fait que j'ai une amie qui va arriver ce week-end et qui va être persuadée que je la trompe déjà.
2: Gang-bang.
0: Ah ouais, bah forcément, elle va croire que j'ai gang-bangé dans la bagnole. Donc je vais demander, je pense que je vais ramener Gérard demain en lui demandant si c'est possible de mettre un petit peu de transpi dans la bagnole.
3: Oh, t'as pas besoin de lui demander.
0: Sacha, ah oui, attention, les filles font la grimace. Hein. Vous avez de la chance d'être tombé un mardi parce qu'un jeudi, notre ami Gérard... Ça n'a peut-être pas été la même chose. Bon alors, Sacha,
1: mm-hmm.
0: C'est ton vrai prénom.
1: Mm-hmm.
0: D'accord. Je t'explique pas la galère pour faire de la radio quand même. Hein. C'est pas facile. Hein.
1: Oui, Max.
0: Non, mais je veux dire, t'as peut-être une chose à dire, un témoignage à donner. Tu n'as peut-être rien à dire, non? T'es peut-être tout simplement...
1: Non, mais...
0: Non, voilà. C'est fabuleux, c'est
4: bon,
0: aussi ça...
4: Fait pipi sur le siège, c'est fier, hein.
0: C'est aussi ça, la radio. Ah, non, mais...
1: C'est cool, ça va.
0: Non, non, ça va.
1: Ça
0: le fait.
1: Ça
0: le fait.
1: Ouais.
0: Voilà, ça le fait. Bon, voilà, donc elle est... on est tous contents, on est tous... tout le monde est content. Et tant mieux comme ça. T'en es où, là?
4: Deux minutes.
0: Allô?
5: Allô?
0: Allô, trou du cul.
5: Philippe,
0: ouais. Philippe, excuse-moi, ça a ripé. Alors, dis-moi, t'en es où là?
5: Voilà, je suis dans la rue, je vois pas la demoiselle.
0: Oh non, attends.
5: Ah bah écoute, hein, je suis désolé. Hein,
0: comment s'appelle Caroline?
5: Caroline.
0: Bon, Caroline, s'il te plaît.
5: Au 22.
0: Au 22 de sa rue?
5: 22.
0: Non, mais t'es au 22 de sa rue, c'est-à-dire qu'elle habite au 22 de la rue, c'est ça? Philippe, je sais que tu peux, comme certains, tu ne peux pas manger et réfléchir en même temps, mais
3: c'est bon, elle le voit.
0: Elle le voit, elle te voit.
5: Ça y est, je l'ai trouvé.
0: Voilà, attends.
5: Voilà là.
0: À quoi ça ressemble? Tu te barres direct, tu te sauves.
5: Non, je la garde, tu rigoles, toi.
0: Ah bah évidemment, toi, de toute façon, il prend n'importe quoi, lui, hein. Même un bourricot ferait l'affaire, comme dirait l'autre.
5: Un bourricot ferait l'affaire.
0: Non, sérieusement, ça ressemble à quoi?
5: Non, allez, c'est à peu près 1m70.
0: Tu ne réponds pas à ma question.
5: Ça ressemble à quoi? Pour moi, c'est mignon.
0: Ouais.
3: Pas bon.
5: Américaine.
0: Mignon pour Philippe, c'est moyen.
5: Non, pas moyen. Hein.
0: Bon, t'es sûr?
5: Non. Elle est mignonne comme tout. Attendez, pas de ce côté-là que je vois mieux.
0: Alors, elle est habillée en salope.
5: Non, elle a un jean. Bon. Elle est habillée en large. Elle est bon. Allez, on va dire moelleuse.
0: Aïe. Ah, en moelleux, ça veut dire un peu enveloppé, quoi.
5: Voilà, t'as tout compris, mon chéri.
0: Eh merde.
5: Non, je pense qu'elle doit faire un 90 ou 95 en tour de poitrine.
0: Bon, tu la balances, tu l'emmènes, tu la balances à Sky. On voit ça à Sky, d'accord? D'accord?
5: Non, t'es vilain.
0: Non, mais tu la remets à l'ancienne adresse de Sky, c'est dans les Halles, là-bas, pour les maîtres chiens, ça va leur faire plaisir. Non, mais bien sûr, avec plaisir, je déconne, hein, tu peux la faire venir avec nous, il n'y a aucun problème avec elle.
5: Ouais, là, t'inquiète, j'arrive.
0: D'accord, bah, sans s'inquiéter pas.
5: On est déjà, c'est pas loin.
0: Voilà, porte-maillot, la radio, pour Philippe, le chauffeur de taxi, c'est question d'une minute, 1 minute 30.
5: Ouais, le temps, ça dépend qui c'est qu'à la sécu, en bas.
0: Bon, d'accord. Bon, j'espère qu'on va faire vite. On va prévenir la sécu de pouvoir vous faire monter rapidement. On est toujours en direct sur l'antenne de Fun Radio. Ce soir, on fait du rap, 24 minutes de plus. Alors, rassurez-vous, si je le fais, c'est qu'il y a une raison, puisque tout ça sera facturé, bien entendu, et rajouté sur ma fiche de paye à la fin du mois. Et Olivier, de la production, avait le flair, il est déjà en bas pour aller réceptionner notre ami Philippe, chauffeur de taxi, qui est allé récupérer Caroline. Est-ce qu'on peut avoir Caroline, s'il te plaît?
5: Oui, je la passe.
6: Allô?
0: Ouais.
6: Oui.
0: Ça va?
6: Non, ça va pas du tout.
0: Pourquoi ça va pas?
6: Parce que j'ai le trac.
0: Mais non, faut pas. Est-ce que les filles, vous avez eu le trac, sincèrement, Marion?
1: Non, pas du tout.
0: Pas du tout. Non, est-ce que vous avez eu le trac un peu ou pas?
1: Un petit peu,
0: toutes les deux, non? Pas du tout.
1: Non, un petit peu. Ouais.
0: Sacha, non?
1: Non.
0: Non, à l'aise, hein, tranquille. Elle a tellement l'habitude de sortir au bain et de rencontrer des gens connus que ça ne lui fait plus rien. Hein.
1: Bah voilà.
0: Marion, un petit peu?
1: Ouais, mais un petit peu quand même.
0: Ça, j'aime bien ça. Excuse-moi, hein, mais je trouve ça attendrissant. Moi qui suis en temps normal, complètement coincé, timide.

0: Des réservés, j'apprécie toujours les personnes. Je me méfie des gens qui disent, comme Sacha, excuse-moi, hein, qui est en face, mais le côté, ça me fait rien, machin, je sais pas. T'as jamais de sensation, t'es jamais intimidé.
1: Si, mais je parle pas, quoi. Donc, je suis forcément intimidé quelque part.
0: Ouais.
1: Donc,
0: devant ton micro, ma chérie, pour que tout le monde puisse profiter de cette voix sensuelle et suave.
2: À faire de la radio.
0: Voilà, écoute le trottoir. Regarde, normalement, t'as ça comme, tu vois, le retour. Ah. Moi, je te l'enlève, mais normalement, on a ça. Alors, vas-y.
1: J'ai dit.
0: Bon, écoutez cette voix.
1: J'entends rien.
0: Ah, vas-y.
1: J'ai dit que je ne parle pas, donc je suis forcément intimidée quelque part. Mais voilà. Ça va, c'est cool, quoi.
3: T'inquiète pas, Marion, t'es pas la seule.
1: Voilà. C'est Sacha.
0: C'est Sacha, et c'est cool, Zen, voilà. Et peut-être qu'on va fumer un joint avant la fin de l'émission, voilà, c'est tout. Et ça se passe comme ça doit se passer, voilà, c'est tout. Bon, Caroline.
3: Oui.
0: Ta sœur, ça va
3: Elle m'a laissé en plomb.
0: Ah, bah oui, bah, c'est parce qu'elle écoute pas Fun.
3: Si, elle écoute Fun, justement, et elle voulait pas venir avec moi. Donc
0: pourquoi
3: je sais pas.
0: Intimidée aussi, ou elle flippait?
3: J'imagine, ça doit être ça.
0: C'est hallucinant, quand même, quand je calcule le nombre de gens qui sont venus. Alors, ça fait combien de temps qu'on a repris l'émission? Même pas un mois. Ça fait, oui, parce que ça fera un mois le 23.
3: C'est beaucoup d'effets, hein.
0: Non, mais c'est le nombre de personnes que j'ai fait venir dans les studios en l'espace de trois semaines. Ça équivaut quasiment au nombre de personnes qui ont dû venir dans mes trois premières années où personne ne venait, et c'était assez hallucinant, là.
3: Ouais.
0: Ouais, quand quelque part, c'est toi qui me posais la question si j'allais m'arrêter, c'est ça?
3: Oui.
0: Ah ouais, c'est peut-être effectivement pour la dernière saison, je donne tout ce que je peux donner. Et...
3: Non,
0: tu
3: dis pas sérieux.
0: Non, après je terminé. Après je me consacre à la télé un peu quand même. Hein.
3: Ah bah c'est bien.
0: Ouais voilà. Non, après je vous lâche à la radio et après je vais vers la télé, quoi qu'il arrive. J'annonce directement comme ça à minuit 27, alors qu'on est en début de saison, à mon président directeur général que quoi qu'il arrive le 30 juin c'est terminé, j'arrête.
3: Max, t'es en train de te dévergonder, là.
0: Non, et je tiens juste à préciser à mon patron que je ferai tout pour me faire licencier et non pas démissionner, puisque j'ai quand même 10 ans d'ancienneté, donc
4: ça
0: vous comprenez qu'il peut y avoir un joli chèque au départ et que je trouverais ça lamentable de la part de mon patron, au bout de 11 ans de bon et loyaux service pour la radio, que de repartir avec un chèque zéro, alors que, quand même...
4: Ouais. Ouais.
0: Hein.
4: Bon, merci,
5: nous, qu'est-ce qu'on fait, nous?
4: Oui.
5: Parce que Manu, il voudrait bien prendre ta place, il m'a dit.
4: Voilà.
0: Ah ouais, mais ça, il n'y a pas de problème. Bah, tiens, je te la donne maintenant.
4: Non.
0: Ça vous dirait, non? Vous le voyez, lui Hein?
3: Pas du tout.
0: Hein? C'est la radio libre avec Billy Bull jusqu'à minuit à Peno.
4: Hein? C'est un concept.
0: Allez, ce soir, faut que ça roule.
4: C'est béton.
0: Voilà, voilà. Bon, sérieusement, vous êtes quasiment arrivé devant la radio ou pas, là?
3: Ouais.
0: Bah toi, tu pourras peut-être pas nous le dire, si tu vois un petit peu, tu connais bien Paris. D'accord, ok, très bien. C'est dommage, jusqu'avant on était à Neuilly.
3: Bah je sais, oui, je sais.
0: Ça aurait pu être chaud, hein, mais maintenant on est rue Bayard, quoique c'est pas mal. Je pense que Sacha, ça doit bien mieux ce genre de quartier, hein. Je la vois bien traîner du côté de l'avenue Montaigne, parce que ça, il y a Kevin Klein, homme et femme.
1: Ah ouais.
0: Il y a, non?
1: Mm-mm,
0: Christian non. Dior, les bijoux, Chanel. Non, pas du tout, c'est pas ton truc.
1: Non.
0: Ah bon, pas bien. Et toi, Marion?
6: Non,
1: moi, c'est pas trop dans mon quartier. Là.
0: C'est pas trop ton quartier, très bien. Bon, toi, qu'est-ce que tu disais, mon petit Philippe?
3: Hein?
0: J'entendais Philippe gueuler, non, il me semblait dans
3: non,
0: le taxi.
3: Non, on a failli rentrer dans une voiture, c'est tout.
0: D'accord, donc il s'énervait, quoi.
3: Oui, il s'énervait.
0: Est-ce que Philippe conduit bien pour un chauffeur de taxi?
3: Oui.
0: Ah bon, d'accord, ok.
3: Non, mais ça va, oui.
0: Eh ben, c'est pas bon de mentir. On attend que vous arriviez. Vous êtes à quelle hauteur? Tu peux me le repasser, là? Vous êtes sur les champs?
3: Là, on est Avenue Hoche.
0: Avenue Hoche?
3: Oui.
0: Oh là là. Trace, Philippe, trace.
6: Attends, c'est ce que je fais depuis tout à l'heure.
0: Ouais, mais trace plus encore. Alors, trace plus encore. Fais vite.
6: Allez, je lance ça d'homme un ou deux avant d'arriver.
0: Bon, bah écoute, le temps de se mettre un petit disque, hein, de faire une petite pause. On va se mettre un extrait d'ailleurs carrément. Alors là, on va endormir tout le monde malgré cette ambiance fulgurante et ô combien sympathique. Un extrait de la compilation Balade Nocturne. Vous l'avez acheté, les filles, Marion et Sacha?
1: J'attends que tu me l'offres.
0: Bah voilà, mais je vais vous l'offrir, bien sûr, à toutes les deux. Vous ne l'avez pas acheté. Ça vous serait même pas venu à l'esprit de l'acheter.
1: Non.
0: Vous n'êtes pas des amateurs de musique de qualité?
1: Non.
0: Non, pas du tout.
1: Si.
0: Vous aimez la merde?
1: Oui.
0: D'accord. Très bien, très bien. Bah, j'allais dire une grosse connerie, mais je l'ai.
6: Non.
0: J'ai failli dire.
6: Ouais, bah oui.
1: Alors?
0: J'ai failli dire une grosse connerie, mais je la dirai pas. Bon, Philippe a coupé, mais c'est pas grave, il devrait arriver dans les studios d'une minute à l'autre. Donc, un extrait de Balade Nocturne, la compilation, que je n'offrirai pas sur le standard, qui sera acheté, mais non pas à gagner. La Calasse, Maria de son prénom avec La Wally, voilà, très très joli morceau et toujours en direct sur Fun Radio à minuit 35 dans les studios de Fun Radio au 0803 08 5000 éventuellement. Salut Philippe, c'est marrant, tu l'as pas violé?
6: Non, pas encore.
0: Non, pas encore, mais ça ne saurait tarder. Philippe, chauffeur de taxi, est arrivé. Marion, toujours là dans les studios avec nous, qu'on est allé chercher, qui est dans

0: 15e à Paris avec Sacha. Et donc avec tu peux présenter ta future femme
1: Caroline.
0: Il sait même plus où elle est. C'est celle-là, ouais. Caroline, Philippe. Philippe est en train de nous montrer Sacha ou Marion du doigt, alors que Caroline est là. Bah, Caroline est là.
1: Ce n'est pas son doigt.
0: Voilà. Bien, Philippe. Eh bien, je vois qu'on est entouré de gens qui écoutent des gens parler toute la soirée dans un micro, mais dès qu'il s'agit de parler dedans, il n'y a plus personne.
2: Bah si, je suis là.
0: Ah, bon, alors, quand même.
2: Comment tu la trouves?
0: Bah, je sais pas. Fais voir. Bah. Ah oui, elle est mignonne. À quel âge? Quel âge tu as? Combien? 21 ans, je crois que c'était... Ah non, c'est ta sœur qui a 19 ans. Ah, ta sœur qui a 19 ans, elle te ressemble aussi? Alors on va lui donner un micro quand même. Ce qui est quand même malheureux, c'est qu'on est dans un talk show et qu'on a deux pauvres petits micros. Mon petit Philippe, est-ce que tu pourras avoir la gentillesse d'aller nous chercher un micro dans le studio d'en face de notre ami Bob, afin qu'on puisse faire nous aussi de la radio? Merci d'avance. Voilà, Olivier de la production qui est là. Olivier, il se fait très timide. Je crois qu'il... Je crois qu'il kiffe sur ton physique.
3: Pour un micro.
0: C'est quoi tu elle ressemble j'ai rien dit, non, hein. Quand même, tu ressembles à quelqu'un qui ne m'est pas inconnu, ma petite Caroline. Ouais. Voilà, donc, mais Caroline qui a un petit siège, hein, quand même. Hein, je ne la vois pas beaucoup, Philippe. Alors, merci d'avance. Hein, ouais, par exemple. Mais là, sur tes épaules,
2: alors,
0: peut-être
2: bah,
0: que
2: ce qu'il faut savoir, c'est qu'elle est quand même américaine.
0: On peut pas lui chercher un fauteuil? Quoi, putain, je te jure. Qui a dit putain, je te jure?
3: C'est Manu.
0: Non, c'est Manu, ouais. Attends, vous avez vu comment ils sont? Je leur demande un petit service. C'est bien, c'est que vous les voyez toutes les trois, vous avez vraiment l'impression... Il faudrait faire de la télé, quoi, en réalité. Parce qu'on fait venir trois personnes qui souhaitent nous venir, nous voir et qui vont dans les studios. On leur met des casques sur les oreilles, des micros devant la bouche. Et il n'y en a pas une qui parle. Si, quand même. Caroline, peut-être un petit mot. C'est qu'elles veulent toutes venir, elles nous appellent pour ça, et une fois qu'on les a en face de nous, il n'y a plus personne. Donc, qu'est-ce que vous voulez qu'on fasse? Qu'on gang-bang? Vous attendez quoi? À la fin de l'émission? Pour qu'on discute ensemble, vous voulez pas parler devant tout le monde, c'est ça? Vous voulez... Non, mais il faut parler devant les micros, je vous assure que franchement, sinon on n'y arrivera pas.
2: Qu'elle a eu du mal.
0: Non, mais c'est pas toi que je veux entendre.
2: Dans la voiture, hein.
0: Pardon? C'est pas toi que je veux entendre, Philippe. Je t'aime bien, hein. Je sais que t'as des gros seins et que tu fais presque du 90C aussi. Mais, malheureusement, Philippe, c'est pas toi. Tu fais du combien du bide? Du 200D? Du 200D. Voilà.
2: Je fais du 88 kilos.
0: Mmh. Combien 88 seulement? C'est pas si quoi, bah non. Regarde-moi ça, regarde-moi.

0: Ah, mais elle est mignonne comme tout, hein. On dirait une. Tu me fais penser un petit peu à une fan de groupe tel que les Blur ou Oasis. Je me trompe?
1: Non.
0: Ah, il faut parler devant ton micro, hein. T'entends?
1: Plutôt Jamiroquai.
0: Ah non, devant ton micro.
1: Ouais. Plutôt Jamiroquai.
0: Voilà, mets-y bien. Plutôt Jamiroquai. C'est vrai?
1: Oui.
0: Le dernier album, tu l'as écouté, tu l'as trouvé comment?
1: Moyen.
0: Voilà, on est bien d'accord.
1: Le troisième est mieux.
0: Il faut être très amateur de morceaux très longs, très linéaires, très années 70, un petit peu barré. Hein. Mm. Enfin barré, musicalement un petit peu chiant, moi je dirais. Mais bon, hein, ça s'en engage que moi et ma petite Caroline. Bon, content d'être là, un petit commentaire également comme Marion et Sacha.
1: Je suis très content d'être ici.
0: Franchement, ça fait combien de temps que tu nous écoutes?
1: Bah, depuis que tu as commencé ton émission, en fait.
0: Depuis le début, pas le début de la saison. On n'entend pas le 23 août, on parle
1: non,
0: bien
1: non,
0: de début.
1: Non, depuis le
0: on a grandi ensemble.
1: Non,
0: parce que quelque part,

0: T'avais sur les coudes 15-16 ans, quoi. Ouais. Voilà, j'en avais 24. J'étais déjà bien vieux. Hein? Ouais. Ok, très bien. Ouais, c'est impressionnant. Hein. La prochaine fois, je ferai venir des gens qui me détestent. Au moins, il y aura des choses à raconter parce qu'ils vont me regarder, ils vont me cracher à la gueule, ils vont me dire des insultes et au moins, on aura. Mais c'est bien d'avoir une brochette de filles. C'est toujours bien. C'est vrai que ça doit être un peu. Je sais pas quoi dire, je suis obligé de faire les questions et les réponses à leur place.
1: Écoute, j'ai eu une autre auditrice quand
2: même. Non, non, non. il est parti, lui. Hein.
0: Tu veux repartir? Tu veux quoi? Bah, attends, prends le micro de notre amie Caroline le temps qu'elle reprenne ses esprits. Alors, vas-y, Philippe, vas-y.
1: Attends, j'attrape le business.
0: Ah, ça, lui, c'est lui, il ferait de la radio, vous voyez. C'est ça.

0: Ah, je veux pas
1: mollo,
0: les mettre
1: mollo. Alors Laurence, si tu nous écoutes, mollo.
0: Laurence est une auditrice qui est passée ce soir sur l'antenne, que j'ai déjà eu l'occasion de rencontrer lors des Paris by Night. On est venu une fois chez elle, celle qui avait une vue sur la tour Eiffel. Toi qui suis peut-être, tu vois pas, avec une petite maison tout à haut perché dans un appartement qu'on appelle tout bêtement une petite chambre de bonne, tout en bois, et voilà. Et elle a, c'est quoi son truc? C'est qu'elle a fait des études où à la fin il y a sorte de chapeau.
1: Il y a un chapeau, si tu mets la main dedans, t'es obligé d'avoir une relation sexuelle avec
0: elle. Voilà. Ce qui veut dire que, voilà, il faut, mais s'il y a un homme qui met la main dans son chapeau, quel qu'il soit, donc lui était, Philippe avait très envie de mettre la main dedans.
1: Elle est obligée,
0: je ne vais pas déconner, elle est obligée de faire l'amour avec le mec qui met la main dans le chapeau, quoi. Et elle veut que je mette la main dans le chapeau, quoi.
1: En clair.
0: Voilà, en clair.
1: Voilà.
0: Mais malheureusement, je suis plus attiré par les hommes par les filles en ce moment, ma chère Laurence, et j'en suis désolé. Par contre, Philippe, le chauffeur de taxi, lui, est prêt à mettre tout le corps dans le chapeau.
1: Moi, je suis prêt à tout. Il n'y a pas de problème.
0: Pas difficile là, quand on a faim. C'est sûr. Ceci dit, elle est mignonne.
1: Elle est mignonne.
0: Tu l'aimes bien.

0: il faut quoi, qu'on mette un disque et qu'on se mette à discuter hors antenne dans le canapé bleu dans lequel vous avez fumé une cigarette, c'est ça? Tu fumes, Caroline?
1: Oui.
0: Ah, aussi, bah, en trois mauvais points, les trois fument, quelle horreur. Vous buvez aussi de l'alcool, j'imagine, un petit peu pour faire la fête? Sacha, pas du tout?
1: Non.
0: Marion, oui, ça se voit tout de suite, c'est même pas la peine. Et toi aussi, t'aimes bien boire un petit coup pour faire la fête, c'est ça? Voilà, voilà. Bon, alors quels sont, allez, on va vous quand même poser deux trois petites questions. On va voir si vous êtes capable de pouvoir y répondre, des questions à la con mais qui sont à la fois très compliquées et qui demandent de la réflexion. Quelle est votre qualité principale et votre défaut? Alors Caroline, ta qualité à toi, ça serait quoi? À part ta poitrine.
1: Généreuse.
0: Généreuse en poitrine ou
2: poitrine?
0: Non, non. Ah bah c'est pas toi qui t'es vendu tout à l'heure à l'antenne en disant que tu faisais du 90C, non?
1: Ah non, c'est pas moi.
0: C'est Marion.
3: Ah, je me suis pas vantée, t'as voulu en savoir.
0: Voilà, c'est toi. Ouais, bah, vous avez toutes les deux une très belle qualité. Voilà. Hein?
4: Ouais, je suis entièrement d'accord.
0: Non, non.
4: Ah là là là.
0: Bon, ta qualité, Caroline.
1: Générosité et
0: c'est vrai.
1: Défaut susceptible.
0: Susceptible.
1: Ouais.
0: D'accord, donc t'es mal barré avec moi. Marion?
3: Tu cherches un peu mon prénom, là?
0: Oui, non, parce que tu sais, j'ai pas l'habitude entre tous les prénoms qui sont en face de moi, et puis de toute façon, il y a déjà longtemps que j'ai plus de cervelle et que j'ai plus du tout de mémoire. Je prends des cachets pour la mémoire. Hein.
3: Ah,
0: tu vois. Eh oui.
3: Pour le petit cachet.
0: Eh oui, oh, j'en prends plus d'un, ma chérie. J'en prends à peu près une quinzaine par jour pour être avec vous tous les jours.
2: Ça marche pas.
0: Et ça marche pas en plus, c'est vrai. Ça fait plus recette, ces médicaments. Ta qualité, c'est?
3: Alors, moi, ma qualité, je pense que. Bah, j'ai bon cœur, quoi.
0: Mm-hmm. Donc, bien.
3: J'aime bien partager et tout.
0: Bien.
3: Et mon mauvais caractère.
0: Non, je te taquille.
3: Ouais, mon défaut, c'est. J'ai hyper mauvais caractère et je m'énerve vraiment pour.
0: Pour un rien.
3: Pour un rien, ouais.
0: Ouais. D'accord, ok, très bien. Et alors, on va essayer d'arracher un mot à Sacha.
2: Ah bah.
0: Alors, quelle est ta qualité? Je peux répondre à sa place.
5: Bourreux.
0: Et ton défaut?
5: Bourreux, c'est pas fou.
0: Ouais, Sacha, au moins je te fais rire, c'est déjà ça. Il paraît qu'on a fait 80% du boulot, c'est déjà pas mal. Bon, et sérieusement, quelle est ta qualité, si t'en as une, devant le micro, hein? Alors, faut allumer ton micro, vas-y, pardon. Vas-y.
3: Je l'avais éteint, carrément.
0: Ouais.
3: Je suis patiente.
0: Bien, ouais.
3: Et je m'énerve vite aussi, ouais.
0: Mmh. Là, c'est chiant, ça.
3: Trop
0: hein.
3: Vite, quoi.
0: Hein?
4: Alors attends, moi j'ai une chose à proposer.
0: Non, devant ton micro, quand même. Alors devant un micro quand même.
6: J'ai une chose à proposer, il faudrait qu'on les énerve. Bah, ouais, où est-ce que ça donne?
0: Vas-y, monte ton zizi.
6: Ah bah non, j'en ai plus zizi, moi. C'est des raisons de 40 à la place.
0: Oh, comme c'est bien dit. Bon bah, je sais pas, vous avez une question à me poser, à nous poser, allez-y, profitez-en, parce qu'après on va rendre l'antenne, je pense qu'on va discuter avec nous, on va discuter entre nous tranquillement, sans faire partager tout ça à nos auditeurs, parce que je crois qu'on s'en sortira pas, là, avec le micro allumé. Une question, Caroline? Bien.
3: Non, moi je voulais savoir, bah pareil,
0: Marion.
3: À ton avis. Après, moi, je te dirai ce que j'en pense. À ton avis, ton.
0: On parle pas de
3: ton défaut. Ouais.
0: Mon défaut?
3: Ouais.
0: Je vous aime toutes. Je sais pas, moi, je suis incapable à répondre aux questions que je pose aux gens, non, je sais pas.
3: Donc la qualité, pareil?
0: Non, aucune non plus, non. Non, rien du tout. D'accord. Voilà. Je n'ai que des défauts.
3: Ouais. Non, moi, je pense que t'es exigeant.
0: Ouais.
3: Avec les gens.
0: Ouais.
3: Mais que...
0: Parle devant ton micro, parle fort, tu n'entends
3: alors,
0: pas qu'on t'entend pas.
3: Exigeant.
0: Non mais parle avec du coffre.
3: Tu es exigeant.
0: Voilà, bah par exemple, voilà, prends une grosse voix d'homme, ouais.
3: Non. Et je pense que t'as bon cœur, t'as bon.
0: Ah, non, ouais. Tu te trompes. Tu
3: si
0: te
3: parce
0: trompes.
3: Que tu vois, tu fais une petite émission là où tu des gens, je trouve ça plutôt sympa.
0: Ça me gamme. Non mais 40 000 francs par mois quand même, ça a été marqué dans entre lui. Et voilà pourquoi je suis généreux. Voilà, c'est l'argent qui m'attire, c'est l'argent. Ah hein, Philippe. Petite question, Sacha.
7: Ouais, ça rejoint Marion parce que je voulais connaître en fait le leitmotiv quoi de cette séquence-là quoi.
0: Le
7: fait d'inviter principalement des jeunes femmes.
0: Parce que je l'ai dit en début d'année, alors c'est vrai que tout le monde n'écoute pas, j'ai décidé d'être un petit peu plus ouvert cette année, de donner la possibilité aux gens de venir nous voir, de nous rencontrer, de nous dire adieu aussi quelque part, de voir dans quelles conditions on travaille. Et puis de pouvoir vous voir, parce que c'est vrai qu'à force de parler avec des gens et de ne jamais les voir, c'est vrai que là, j'en avais envie, voilà.
3: Pourquoi t'es pas allé chercher des mecs?
0: Pourquoi je suis pas allé chercher des mecs? Ouais. Parce que je suis pas pédé, voilà, et que des mecs, j'en ai suffisamment dans les soirées techno, et que je préfère voir des nanas.
2: Et puis après, ils vous vendent, ils vous prostituent aussi.
0: Voilà, et après, non, après, je fais des notes avec des copains et qui travaillent sur des radios concurrentes, et je leur dis, voilà, j'en ai vu 2, 3, combien, 10 sur 20, 15 sur 20, 20 sur 20, 18 sur 20, voilà. Mais pourquoi des nanas? Je préfère les nanas, c'est tout. Quoique la dernière fois, il y a deux mecs qui sont venus dans les studios chanter, et voilà, et j'ai trouvé ça très sympathique. Mais c'est pas les mêmes rapports. J'aime bien les filles.

0: Oui, je vous dis. Oui, Sacha, t'allais dire un mot?
1: Ouais, vous êtes sérieux quand, en fait?
0: Dès qu'on va éteindre le micro, tu vois, on va complètement se transformer. Je sais pas quand est-ce qu'on est sérieux. Bon, on l'est, là. Hein. Moi, je suis sérieux. Oui. Quand tu me demandes pourquoi ça, parce que j'aime bien les filles, je sais pas, je vous trouve jolie. Ouais, des fois, il y a des vilaines, hein. Des fois, on nous trouve vilains, hein. Des fois, il y en a qui nous trouvent vilains. Vous nous trouvez vilains? Vous avez le droit de le dire, ça nous dérangerait pas. Moi,
1: pas
0: je le comprendrais.
1: Tout.
0: Je suis là, hein.
1: Caroline. Pas du
0: tout. Non, parce qu'elle regarde le plafond. Non, mais c'est vrai.
2: Gérard.
0: Attention, parce que là, tu ressembles à Gérard en ce moment, hein. Méfie-toi. Ah, Gérard a tendance, généralement, quand il s'élève ou quand il s'adresse à quelqu'un, à aller regarder. C'est-à-dire, c'est comme si je te parlais et je te tire Gérard, puis c'est, moi, je vais te dire une chose, tu vois, je vais te dire une chose, tu vois, puis il regarde pas devant lui, donc, on n'est pas vilain?
1: Non.
0: On n'est pas vilain?
1: Non.
0: Ben non, vous pouvez dire oui, vous pouvez être déçu, vous avez le droit. Attendez, nous on est, moi je suis très souvent déçu, donc je vois pas pourquoi vous vous priverez de le dire. Il y a aucune raison. Faut pas avoir peur, c'est pas parce qu'on est en face, vous avez le droit d'être déçu. Je vous demande de l'être. L'êtes-vous?
1: Non.
0: Non mais tu peux, Sacha. Tu es déçu, Sacha. Tu es déçu.
1: Oui.
0: Oui, tu peux le dire. Pourquoi?
1: Non, je suis pas déçu. Non, je peux pas dire que je suis déçu, quoi. Je suis pas déçu. C'est cool.
0: C'est cool,
1: non? Non, mais je suis pas déçu.
0: Faut fumer les joints après, hein, Sacha.
1: Quoi,
0: franchement.
1: Fumer les joints? Quel joint?
0: Bah, t'es molle!
1: Mais non, je suis
0: mais
1: pas
0: si,
1: molle.
0: T'es molle!
1: Je profite.
0: Tu profites de quoi? De ce moment? Ouais. C'est un moment magnifique. Quatre vilains garçons dans un studio de radio qui parlent dans un micro, hein.
3: Ouais, je voudrais maintenant savoir.
0: Oui, beau gosse.
3: Ce qu'elle pense des deux vilains, là.
0: Ouais, qu'est-ce que vous pensez des deux vilains, alors?
1: Lesquels?
0: Bah, ouais, voilà. Ça répond à ta question. Voilà. Il y en a pas, apparemment. Alors, qu'est-ce que vous pensez du vilain?
3: Du petit gros là-bas, là. Du petit gros là-bas avec sa casquette, là.
0: Oh, il est tout plein, il est attendu. Hein? N'est-il pas le plus mignon de cette équipe, finalement?
1: Ouais. C'est peut-être le plus attendrissant.
0: Petit nounours, voilà.
1: Hein?
0: Avec un casque en argent.
2: Ouais.
0: Il a été gâté ce soir. Ça a été son petit cadeau de la soirée. Bon, en tout cas, merci encore d'avoir répondu présent à notre appel, d'être venu. Enfin, disons d'être venu, on est venu à votre rencontre, mais ça nous a fait plaisir de vous avoir dans les studios. Et on aura l'occasion de remettre ça, bien entendu, peut-être la prochaine fois des garçons, puisque Marion me tendait la perche. Donc, attention, les homos, ça va gangbanger peut-être la prochaine fois. Ah bah, attends. Attends. Peut-être qu'on fera venir des travelons, on va la faire en beauté cette année, cette émission.
3: Non, non. Alors, ben, tiens, je vais faire un truc. J'en ai, fil d'art, ce soir, je vais te ramener, mon kiki. On va aller, au Val Boulogne. Hein? Ouais, non, non, mais comme tu vas avec Gérard et Manu, hein, bah là, tu vas y aller avec moi.
2: D'accord.
3: Et moi, voilà. Je te paye la passe.
0: Bon, en tout cas, merci encore à tous. Merci Philippe, et surtout que tu vas faire le taxi pour amener ces trois charmantes demoiselles. Merci d'avance.
2: Et moi-même.
0: Ça fait du monde, hein. Ça va pas être simple. En tous les cas, on se retrouve nous en ce qui nous concerne demain. On voulait rappeler pour une dernière fois une annonce qui se fait exclusivement, enfin en ce qui concerne la sélection sur le 0140 521 521. Demain, Bibi, la copine de Gérard, fera une simulation en direct, et si vous êtes intéressé pour essayer de la détrôner, puisqu'elle dit être la meilleure dans ce genre de situation, vous pouvez être sélectionné sur le 0140 521 521. Voilà, Manu, il y a quelque chose à rajouter, non?
2: Peut-être l'annonce pour le karaoké aussi.
0: Ah oui, également, comme on l'avait fait la fois d'avant. Si vous êtes intéressé, pareil, comme les charmantes demoiselles à venir dans les studios, hommes ou garçons, peu importe, vous chantez avec la chanson de votre choix tant qu'à faire. Si on l'a en karaoké, avec les textes et tout qu'on récupérera sur Internet, vous venez les chanter dans les studios. La seule difficulté, c'est qu'on vous mettra une demi-seconde de décalage dans le casque, ce qui est loin d'être facile pour chanter et fort amusant, surtout quand on est dans les studios. Donc pareil, si ça vous intéresse de venir chanter en direct dans les studios, 01 40 521 521. Un petit mot de conclusion, les filles?
1: Oui.
0: Oui.
1: Je suis très déçue que ma sœur soit pas venue avec moi ce soir.
0: D'accord, très bien. Elle nous écoute en tous les cas.
1: C'est sûr.
0: Salope. Je parle pour ta sœur, hein, bien sûr, qu'il est pas venu. Marion, petite conclusion, un petit truc,
1: ouais,
0: un petit message à passer.
1: Je suis très contente d'être venue ici, puis qu'on s'est venu me chercher.
0: D'accord, très bien. Ouais, j'ai l'impression que Sacha.
2: Pareil.
1: Non, pas pareil. Je vous remercie de votre accueil. Ouais.
0: Pas de problème. Ouais. Toutes les trois célibataires.
1: Oui.
0: Ah non, c'est vrai, non, pas Marion. Toutes les deux célibataires.
1: Mm-hmm.
0: Bah voilà, les garçons, hein, si vous êtes intéressés, elles sont très jolies. Hein. Donc une sur Neuilly, une sur Paris, une d'une trentaine d'années, une jeune demoiselle, hein, qui recherche l'amour.
1: Ouais,
0: je sais pas. Enfin bref, on la gêne un peu. Hein. Voilà, donc on vous souhaite une bonne fin de soirée. Qui c'est qui accompagne cette nuit?
2: C'est Rousseau, je crois.
4: Non, hein?
0: C'est Rousseau. Pas Rousseau? Y a personne dans le studio d'en face ou si, il y a quelqu'un?
4: Blondeau.
0: Oh, Blondeau! Oh, t'as pas allumé ton micro, c'est pas grave, ou je sais pas, t'as peut-être pas, voilà,
3: ouais.
0: Le studio.
3: Ouais, c'est bon, je suis là.
0: Ça va bien?
3: Ouais, et toi?
0: Bon, oh, c'est bon, tu peux te calmer parce que vous avez un autre traitement de son, et là, on a l'impression que t'as une voix d'homme, j'ai l'impression que c'est pour un vilain puceau, hein. Putain, il est temps que je m'adresse à la direction, tout particulièrement à la direction technique de Fun Radio, si vous pouviez me mettre des voix aussi graves que le studio d'à côté, ça serait grave bien, hein.
4: Ok.
0: Oh putain, regarde-moi ça, on dirait un homme. Bon, c'est bon, allez, arrête, c'est bon.
4: Bon, à demain, Max.
0: Ouais. Oh,
4: à 21h.
0: À demain, Fildar, ouais.
4: Salut, à demain,
0: ciao. À demain, 21h pour la Radio Libre, bien entendu. On vous souhaite une bonne fin de nuit. Et comme morceau, c'est... Attendez que je dise pas de bêtises. Oh, bah oui.
5: Oui, bonsoir.
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5: 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Voilà, et Max, bravo à toi, franchement.
6: Merci. Nickel.
7: Hey Max, c'est quoi alors la soirée où tu nous emmènes?
8: Ouais, c'est quoi cette histoire?
7: C'est une soirée privée, un mec que je connais, que j'ai rencontré dans un bar la semaine dernière, il a dû me mettre sur une liste, il m'a dit qu'on pouvait venir avec qui
8: c'est
7: on
8: voulait. C'est loin encore là, c'est dans le coin.
7: On est là, t'entends pas le son là, on approche de la boîte, c'est juste au coin de la rue là.
8: Il y a du monde en bas.
7: Ouais, mais attends, t'es sûr qu'on va rentrer aussi? Pas de problème les gars.
8: Tu parles, si, confiance sur toi.
7: Mais Max, faites-moi confiance, je vous dis qu'il a dû me mettre sur la liste, c'est obligé, tiens, ça y est, on y est.
8: Sur la guest au moins.
7: Ouais, ouais.
8: Du monde,
7: ouais. C'est bon. Je vous dis, on passe devant tout le monde, on est sur une guest list.
8: Ok, vas-y, on y va.
7: Pardon, suivez-moi au moins.
8: Pardon.
7: Excusez-moi. Allô, on se pousse, merci. Je suis sur la liste, voilà, on arrive.
8: Guest list, merci.
7: Voilà, on est devant. Bon.
8: Ouais, j'espère qu'on va rentrer, ça caille là.
7: Mais ouais, on va rentrer, attends, deux secondes, il va ouvrir. Mais attends, il va ouvrir, c'est une boîte, c'est peut-être déjà blindé. T'entends la zic en plus, c'est excellent.
8: Ouais, c'est pas mal ça.
7: C'est une soirée privée, je te dis.
8: Bon son.
7: Alors mais... Oh, ouvre la porte, oh. Ouvre la porte, oh. Qu'est-ce qu'il fout?
8: Oh là là.
9: Qu'est-ce que vous voulez?
7: Bah on est invité sur la liste, guest list, Alain qui m'a mis sur la liste.
8: Ouais.
9: Bougez pas, je vais vérifier.
7: J'espère que ça marche.
8: Ouais, hein. Ça sent l'embrouille, ça. Hein.
7: Non, c'est bon. Deux secondes, il est parti vérifier, c'est normal. Attends, t'as vu le people qu'il y a? C'est une soirée privée, tout le monde veut venir à cette offre. C'est extraordinaire ce qu'il fait, ce mec-là.
8: Ça caille.
7: Ouais, deux secondes, on va rentrer, les gars. Poussez pas, c'est bon.
9: Bon, j'ai regardé. Vous êtes pas sur la liste.
8: Quoi?
7: Bah,
8: voilà, là.
7: Je te dis que je suis sur la liste. Regarde bien, Max Star System, plus 4, plus 3. On est là. Allez, déconne pas. Va regarder, demande Alain. Je te dis qu'on est sur la liste.
9: Ouais, je vais regarder.
7: C'est bon. Voilà, ah, pour deux ans, ça fait deux fois qu'il revient.
8: C'est
7: normal, le mec, il vérifie. Si t'es pas sur la liste, tu rentres pas. Vous rentrez, vous, quand vous êtes pas sur la liste?
8: Ah non, mais il aura plus ton nom sur la liste direct.
7: Il vérifie, c'est tout, c'est normal, faut se mettre à sa place, le mec. T'as vu le molosse que c'est en plus, je vais pas faire la fine bouche.
8: Non, c'est clair.
7: On va attendre gentiment, et puis Alain va venir, et puis c'est bon.
8: Putain, le son il est bon en plus, vas-y.
9: Bon, je suis désolé, hein, mais vous êtes pas sur la liste, hein. Vous pouvez pas rentrer, en plus vous êtes pas suffisamment bien sapé pour rentrer dans ces soirées, c'est privé.
8: Bravo Max, bien joué. Ouais.
7: Laisse-moi, je te dis que je suis sur la liste, laisse-moi au moins rentrer 5 minutes avec mes potes, 30 secondes, on va voir, il y a un mec qui s'appelle Alain, je te le ramène, et moi je te dis qu'on est sur la liste et qu'on va rentrer Max Star System, je fais de la radio, le soir, sur Fun, je connais pas 22h, ok?
9: Non, je connais pas, j'en ai rien à foutre.
7: Laisse-nous rentrer 30 secondes, sois cool.
8: Allez.
7: Avec mes potes, en plus on gèle, arrête, on passe pour des cons.
9: Allez, rentrez. Si dans 30 secondes tu reviens pas avec l'organisateur, je te fous dehors.
7: Ouais, cool, merci.
8: Ouais. Merci. Merci, mec.
7: Oh, excellent, la salle qui met.
8: Regarde la salle.
7: Il y a plein de mecs. Va voir le DJ de Monus qui joue, parce que c'est excellent ce truc.
8: Ouais, mais tu sais où il est, Alain, toi?
7: Non, mais je sais pas qui c'est, Alain. Le mec, on va le trouver. Je vois pas comment il est, je l'ai vu une fois dans la boîte, dans le café, je vais le voir, il doit être dans la boîte. De toute façon, maintenant qu'on est dedans, on va rester, hein.
8: Ouais, mais s'il nous chope l'autre.
7: Bah, nous, on va au bar, on va boire un coup. Oh, les meufs. Regarde les meufs. Sur la guest list, on est dedans.
8: Excellent.
7: Bon, les mecs,
8: ouais
7: j'ai des nouvelles DJ, en fait, ça s'appelle les rythmes digital. Pareil que ça fait un carton, c'est blindé, ça blinde grave.
9: Bon, alors, vous avez trouvé le Alain?
8: Non, pas encore. On cherche.
9: Bon, allez, vous prenez la porte là, bon, il vient m'aider là. Bon, allez, tout le monde dehors, allez hop là.
8: Qu'est-ce que vous dites là? Oh là là.
10: rentrer. Oh, ouvre la porte. Non, bravo Max.
9: Bon, qu'est-ce que vous voulez encore?
10: Allez, putain, on était dans la boîte, tu peux nous laisser à l'intérieur?
9: Non, c'est terminé pour vous, la soirée elle est terminée, vous ne rentrez plus.
10: Abuse pas.
11: C'est bien comporté, vas-y, c'était bien.
10: Bon, allez, on se barre, allez. Ah, merci Max.
12: Bien joué, les gars.
10: Attends, à chaque fois c'est des faux plans que tu nous claques là, qu'est-ce qu'on va faire? Attends, j'ai une autre teuf, on va aller en bagnole, j'ai une autre soirée. J'ai une autre teuf de ouf.
11: On s'en fout de ta teuf.
10: Oh là, les clés, qui c'est qui a les clés de la caisse? Attends, c'est moi.
12: Pas moi.
10: T'as conduit, Fildar, parce que moi je suis dégoûté, tu as conduit.
11: Bah heureusement que j'ai un numéro, moi.
10: Voilà. Allez, hop. Allez, on démarre. Vas-y, démarre. Attends, ferme la porte, Manu, derrière. Ouais, elle est pas bien fermée, voilà.
12: Putain, j'arrive pas à démarrer ta caisse pourrie, là.
10: Attends, ça va démarrer.
12: Tiens, mets la
10: doucement,
12: radio.
10: Doucement, sur le starter.
12: Bah ouais, mais attends, mets la radio pour le moment.
10: Voilà. Bon, on va s'appeler sur les radios, on va voir. On va mettre du son, là.
13: Alors, on va revenir avec Bruno qui est dans sa caravane, hein, qui nous écoute donc dans son canapé, dans sa caravane, avec son petit téléphone portable. Bruno, qui est donc notre envoyé spécial et puis on peut dire notre poulidor à nous.
14: Ouais.
13: Hein, parce que t'es un amateur de vélo, tu fais beaucoup de vélo, Bruno, hein. N'est-ce pas, Bruno?
15: Oh oui. Alors, Max.
13: Bonsoir, Bruno.
15: Oui, je t'entends très bien, mon petit Max. J'ai quelque chose d'important à vous dire.
13: D'accord. Donc, il hallucine un peu, Bruno, de savoir qu'il est avec un téléphone sans fil et qu'il peut nous entendre dans le. Il comprend pas que dans le téléphone, on peut entendre la radio et qu'en même temps, il peut rester. Parce qu'il a. T'as un téléphone sans fil, hein.
15: Oh oui, oui, tout à fait exact, mon petit Max.
13: C'est un portable sans fil que t'as?
15: Oui, oui, c'est un portable avec un fromage, des fromages sans fil.
13: Un fromage sans fil, oh. La blague. Ah, dis donc, eh oh, c'est parti, t'as envoyé la sauce, là.
15: Bon, mais j'ai quelque chose à vous dire.
13: Ouais.
15: C'est très important.
13: Alors, attendez, on arrête de rigoler.
15: Non, c'est sérieux, hein.
13: Tout le monde s'arrête de faire du standard, on fait une pause. Quoi que vous fassiez, où que vous soyez... Tranquille, écoutez.
15: J'espère que tout Paris entend.
13: Bon, bah, tout Paris, toute la France, toute la Belgique, qu'est-ce que tu veux que tout Paris, tout le monde nous entend, bien sûr, alors.
15: Il faut que je vous dise.
13: Chut, écoutons sérieusement.
15: Je vais commencer mon premier.
13: Attends. On va mettre un peu de musique, d'accord?
15: Oui.
13: Pour essayer d'égayer ce moment qui risque de pas être drôle, hein.
15: Oui, oui.
13: Donc, laisse-moi deux minutes, hein, le temps que je m'organise un petit peu, hein, parce qu'on a fait quelques petites modifications sur ma bécane, donc, le temps que je m'organise.
15: Ah bon?
13: Alors, puis en plus, je crois que c'est du son qui va pouvoir. Ah, alors, c'est impeccable pour toi. Tu peux y aller, mon petit Bruno.
15: Alors, voilà, je pars en Amérique l'année prochaine.
13: Mais t'as pété un plomb ou quoi?
15: 5 avril, je pars en Amérique pour 6 mois.
13: Pour faire un quoi? Un touring de...
15: Touring de d'Amérique.
13: Après un touring de Grande-Bretagne, tu nous fais un touring des États-Unis?
15: Oui, oui, oui.
13: Mais tu vas mettre 10 ans, hein. Mais tu vas aller où?
15: Eh bien, dans un mois, je vais faire les papiers à la mairie, là-bas, du côté de chez moi.
13: Mais dans quel endroit, aux États-Unis?
15: Hein?
13: Quel endroit aux États-Unis?
15: Eh ben, je sais pas. Ce qui me fait flipper, c'est qu'à Paris, il faut que je me débrouille pour trouver le premier aéroport avec mon vélo.
13: Je crois que je vais le premier arrêt de bus, c'est l'autre qui va aller. Parce que,
15: Elle est très bonne.
13: Parce que si tu pars en mois de décembre et que tu te retrouves du côté de Chicago, en mois 50, il va passer un coup de pédale, le coup, il va être gelé, le gamin.
15: Non, mais tu sais, si je pars fin avril de Paris.
13: Ouais.
15: Eh bien, il faut que... Bon, mais là, c'est...
13: Ouais, ça fait septembre.
15: C'est quand même pas marrant, hein. Parce que là, de Paris, il faut que je trouve l'aéroport, Orly, ou je sais pas quoi.
13: Ah, bah, en vélo?
15: Oui.
13: Ah, parce que tu pars avec ton vélo?
15: Eh oui, mon
13: frère. Ah, et tu pars pas de Paris en vélo directement? Tu fais pas tout en vélo en prenant le bateau? Parce que tu sais maintenant ce qu'il existe. Je vais couper la musique. Tu sais ce qui existe maintenant? J'en ai vu à la télévision, les mecs qui battent des records du monde, là, tu sais? Les pédalos, là, à vélo.
15: Ah
13: mais
15: oui,
13: qui font ça? Bah pourquoi pas, il faut qu'il avance,
15: lui. Là, je vais arriver un mois avant à Paris pour venir vous voir.
13: Oui.
15: Je vais tâcher de passer une semaine avec vous avant de partir en Amérique.
13: Ah bah avec plaisir. Bah
15: Max,
13: on devrait trouver un sponsor, mon petit Bruno, pour essayer de te faire construire ce fameux vélo en forme de pédalo. T'es assis dessus, comme ça te permet de rester, de faire la traversée pour aller jusqu'aux États-Unis, mais toujours sur ton vélo.
15: Ouh là là, qu'est-ce qu'il me raconte là?
13: Oh là, mais c'est dangereux les États-Unis, hein. C'est pas comme l'Angleterre, il y a des fous là-bas, ils ont même pas de président, tout ça, fais gaffe.
15: Oui, je sais bien.
13: Ah ouais, tu sais que c'est l'anarchie en ce moment, hein. C'est vrai, hein. Manu dans l'actu. Ouais, c'est vrai.
15: Max.
13: C'était la partie politique de l'émission ce soir.
15: Max.
13: Oui.
15: Je vais faire les papiers là dans un mois du côté de chez moi. Le passeport, je vais dire à mon père qu'il m'envoie tous les papiers à la mairie là où je suis.
13: Oui.
15: Et je vais faire le passeport et je devrais partir fin avril comme en Grande-Bretagne.
13: Mais tu sais que c'est pas bien, mais dans quelle ville tu vas aller là-bas?
15: Mais je sais pas, parce que bon, il y a des avions qui partent de Paris, d'Orly, et qui arrivent de Chicago, qui va à New York direct.
13: Non.
15: Oh bah si, il y a des avions à Paris qui vont à New York
13: direct. Mais pas à New York, toujours.
14: Il y a des gangsters là-bas.
13: Attends, mais t'es fou, le Tivalé. Alors, t'as de quoi noter là ou pas? T'as un stylo et un papier, mon grand?
15: Quoi?
13: Est-ce que t'as un papier et un stylo avec toi?
15: Ouh là là. Je sais pas où je les ai mis dans ma caravane.
13: Merde, parce que on aurait pu te filer quand même. On va te filer 2-3 noms de ville, 2-3 noms, 2-3 quartiers où faut que t'ailles absolument, et puis on va te donner des numéros de téléphone et des gens à contacter qui appellent de notre part, d'accord?
15: Oh oui, ça serait bien.
13: Bon, alors est-ce que tu peux récupérer un papier et un stylo, puis on te récupère après?
15: Ouh là là.
13: On va te donner le numéro de téléphone, j'ai 2-3 amis, Charles Branson, tout ça, je vais te filer 2-3 numbers, d'accord?
15: Je sais pas où est-ce qu'il y a mes stylos dans ma caravane.
13: Bah si tu trouves pas de stylo, t'as qu'à trouver un Esquimau.
15: Non mais c'est sérieux, Marc?
13: Non mais si je te le dis, je vais te filer les numéros de téléphone, on va lui donner le numéro de téléphone de Charles Branson.
15: Oh mon Dieu, où est-ce que je vais trouver un stylo?
13: Un stylo, bah trouve, dès que t'as trouvé un stylo, tu nous le dis, on t'envoie. Non mais trouve un stylo et on va te donner des numéros de téléphone de Charles Branson, il y a un numéro de téléphone, on va te donner des quartiers aussi à visiter, le Bronx, tout ça, t'inquiète, on va te donner tout ça.
14: Ah oui,
13: en gros. Non mais il ira jamais, hein, je vous rassure, nous on va lui donner, mais on sait très bien qu'il n'ira pas traîner là-bas. Hein.
15: Oh non, je vais pas aller faire le mal à là-bas.
13: Hein. Bah non, je sais bien, bah évidemment, tu connais toi hein, quand même hein, tous ces quartiers-là. Hein.
15: Je connais pas l'Amérique, hein, pour vous dire franchement, je connais pas l'Amérique, mais je sais qu'il n'y a pas intérêt à faire le malin là-bas. Hein.
13: Tu connais 2-3 villes? Bah oui, mais qu'est-ce que tu vas aller faire là-bas, mon petit Fredo?
14: Le chapeau déjà, tu vois.
13: Ah, on va être inquiet, attends. Bon, quand tu vas du côté de l'Angleterre, bon, c'est pas très très loin, ils peuvent vite revenir à la maison, mais aux États-Unis, qu'est-ce que tu vas aller fabriquer là-bas?
14: Bah plutôt en Belgique.
13: Pourquoi les États-Unis?
15: Pourquoi? Parce que j'ai rêvé dans mes rêves quand je dormais que j'étais dans mes rêves, je rêvais que j'étais aux États-Unis.
13: Mais alors comment c'était dans tes rêves? Raconte-moi un petit peu.
15: Je sais pas, j'arrivais avec un avion et puis j'arrivais là-bas et puis... Enfin, tu sais, les rêves, j'arrivais pas bien à discerner parce que ça c'est flou. Mais mon petit Max, est-ce qu'il y a moyen de transmettre vos salutations là-bas?
13: À des gens?
15: Oui, que vous connaissez.
13: Bah évidemment, alors, essayez de récupérer un papier et un stylo, d'accord? Si on peut, d'accord?
15: Oh là là.
13: Bon, écoute, on va voir, pas de panique, sinon on fera ça un autre jour. Parce que t'as envoyé un mail.
15: C'est possible de faire ça un autre jour?
13: T'as pas, il a raison.
15: Non, est-ce qu'on, j'ai autre chose à vous dire.
13: Non, est-ce qu'on peut t'envoyer un email sur ton vélo?
15: Quoi?
13: Un email? Ouais.
15: Pour ta moutarde?
13: Non mais sérieusement Bruno, est-ce qu'on peut t'envoyer un petit mail directement sur ton vélo ou pas? Est-ce que tu vas t'équiper d'un ordinateur ou pas?
15: Sur mon vélo?
13: Oui.
15: Ben, je vais te dire un truc, en vérité, j'ai pas grand-chose sur mon vélo à part mes 4 sacoches que vous connaissez.
13: Oui, bien sûr, oui. Alors, c'est vrai qu'il a 4 sacoches. Dans la première, il y a un disque dur. Dans la deuxième, bon, il y a tout ce qui est
14: imprimante.
13: Sur le troisième, il y a tout le son Dolby Surround avec le quai. Et dans le quatrième, et toujours dans le sac à dos, derrière, il a le caisson de basse. Ouais. C'est vrai, hein. Il y a un énorme caisson de basse dans son dos. Et dès qu'il balance des watts, le cochon, putain, ça envoie dans tous les sens. Il a combien? T'as 8 enceintes, hein.
14: Ouais, 8 fois 500 watts,
13: je crois. Ouais, il a 2 dans les rayons avant, 2 dans les rayons arrière, 2 sur les guidons, donc ça en fait 6. Et puis sur les foutus 2 en forme de... Vous savez, comme les trucs de Mickey, les casquettes Mickey. Mais sur les foutus 2, sur la tête. Ouais, parce que... Comme ça, quand il veut passer une annonce, vous savez, comme les gens, quand ils passent le dimanche après-midi près de chez vous, dans vos villages, pour annoncer qu'il y aurait une kermesse avec des trucs à 10 francs, bah lui, il fait pareil.
15: Max ?
13: Oui, mon petit Bruno.
15: Tu sais qu'est-ce que je regrette ?
13: Non.
15: C'est qu'il n'y ait pas des grosses caméras avec des voitures qui me suivent pendant tout le long du touring d'Amérique.
13: Mais bah ça, on fera ça. Écoute, tu sais, tu le fais en juillet en France, c'est le Tour de France, ça, j'allais le dire. Donc, on essaiera d'organiser le touring de France, de Grande-Bretagne. D'Amérique ? Oui. D'Amérique ? D'accord.
15: Amérique.
13: Non, mais ce qu'on fera, c'est qu'on va organiser. On va déposer la FFCC. De Grande-Bretagne, ouais, je sais pas quoi, hein. On va déposer à la Fédération Française de Touring de Grande-Bretagne de France d'Amérique, bah, éventuellement une compétition de Touring. Ouais.
15: Et si je fais un gros machin pour Fun Radio pour le Tour d'Amérique,
13: ça serait bien, ça nous ferait plaisir.
16: Le nouveau linge.
13: T'imagines quand même? 300 Bruno comme ça au départ.
16: Aïe.
13: Hein. Et sur une grande ligne blanche avec que des sacoches. Et c'est parti pour un Touring.
15: Le nouveau touring d'Amérique va être bien supérieur que le touring de Grande-Bretagne.
13: Non, bah ça, j'en doute pas, ça va être.
15: Là, il faudra pas que je fasse n'importe quoi parce que je vais me retrouver à la maille.
13: Bon, Bruno.
15: Oui.
13: On va te repasser Manu.
15: Oh oui. Et Fildar, comment il va, mon petit Fildar?
13: Bah, il discute avec toi, tu t'en es pas rendu compte. Une fois arrivé sur place, on m'avait équipé d'un vélo. Donc j'allais
15: Il rigole là, mon petit
13: Marc. Non, j'étais équipé, voilà, c'est le touring de Grande-Bretagne moderne, ça c'est
15: Non, il me fait marcher, Marc.
13: Mais non, si je te le dis, c'est un VTT, on va là-bas, j'allais directement, c'était à 5-6 km et je faisais un petit touring.
15: Ah bon?
13: Le touring de Stockholm. Bah ouais,
15: Max,
13: oui.
15: T'as pas pu faire la fête de Paris, tu te rends compte?
13: Non, mais ce qui serait bien, c'est qu'on fasse une petite bouffe ensemble et qu'on fasse une petite soirée touring.
15: Oh oui alors.
13: Ah, ça pourrait être sympa, ça.
15: Ça serait sympa, oui, mon petit Marc.
13: Mon petit Bruno.
15: Oui,
13: je vais te repasser parce que t'as oublié de la saluer aussi, c'est Anka.
15: Ah, Anka.
13: Bah oui.
15: Alors,
13: Anka. Ouais, Anka. Oui. Bah, Anka, je vais te la repasser, d'accord, avec Manu. Et puis, Fildar, tu sais. D'accord, et puis nous, on se tient au courant peut-être demain ou après-demain, on essaie d'avoir plus de news.
15: Oh oui, d'accord. Alors, j'attends que vous m'appelez, hein.
13: Oui, d'accord, on attend que vous m'appelez, oui, d'accord, ok. D'accord, ne bougez pas, monsieur, hein.
15: D'accord, monsieur.
13: Tiens, Bruno, bonne bourre.
0: Françoise.
17: Oui.
0: Bah, moi, je sonne.
17: Oui.
0: Toi, tu dis, j'arrive, j'ouvre la porte, tu dis, c'est pourquoi. D'accord ?
17: D'accord.
0: Alors on y va. Pour qu'on comprenne bien, pour que le mec vraiment... On rappelle que c'était à Sucy-en-Brie il y a 3 mois. Ce que vous allez entendre, c'est... Donc en fin de compte, c'est une...
17: Quoi ? Une prospection.
0: Une prospection ?
17: Mais non,
0: une reconstitution. Voilà.
17: Ah,
0: c'est une reconstitution de ce qui s'est passé il y a 3 mois, d'accord ?
17: Voilà.
0: Donc reconstitution de ce qui s'est passé il y a 3 mois.
17: Oui.
0: Françoise, donc, qui cherche un mec qui a sonné à sa porte et qui vendait des brioches. Ça donnait ceci, si vous vous reconnaissez, si votre... C'est...
17: J'arrive. Oui, c'est pourquoi ?
0: Elle est bonne, ma brioche.
18: Bingo.
17: Ah non, c'est pas comme ça qu'il m'a abordé quand même.
0: Ah d'accord, ok.
17: Non.
0: On en recommence. Hein ? Bon, c'est pas toi. Si tu t'es reconnu, tu peux raccrocher, c'est pas toi. Il était comment ? Comment il a ouvert ? Hein ?
17: Bah, c'est moi qui ai ouvert la porte.
0: Ouais, d'accord, mais après, qu'est-ce qu'il a dit ? Ça a été quoi, ses premiers mots ?
17: Oh, bah, je sais plus. Attends, ses premiers mots, bonjour mademoiselle.
0: D'accord, ok, c'est bon. J'arrive. J'arrive, tu dis.
17: J'arrive.
0: Personne ou quoi ?
17: Oui, bonjour, c'est pourquoi ?
0: Bonjour, ma petite dame. Elle est bonne, ma brioche.
17: Assez.
0: Hein ? Allez, on y va, elle est bonne.
17: Je sais comment il... J'ai son prénom. Il va peut-être se reconnaître.
0: Ouais.
17: Alors, il s'appelle Eddie.
0: Ouais. Exact, bonne réponse. Eddie. Donc, Eddie, s'il y a 3 mois, tu vendais de la brioche, tu faisais du porte-à-porte, tu vendais de la brioche à Sucy-en-Brie. Oh, je sais que tu n'es pas très fier. Ça, le mec, il a coupé tous les pots et la honte. Donc si quelqu'un a vendu de la brioche au porte-à-porte à Sucy-en-Brie dans la forêt verte.
17: La cité verte.
0: Tu es brun, tu as les yeux marrons, c'est trop tard, t'es grillé. Tu peux appeler. Et comment il s'appelle ?
17: Stevie.
0: Eddie. Salut, c'est Stevie. Tu veux de la brioche ?
17: Stevie.
0: Il dehors. Ouais, salut, je m'appelle Stevie, je vends de la brioche.
16: Ok. T'achètes ou pas?
0: Bon, ma chérie.
17: Oui.
0: Sérieusement, parce que là on déconne. Hein, donc, Eddie, brun, vieux marron, rends-nous service. Appelle. Même en anonyme, on peut changer ta voix, on peut transformer ta voix sans donner ton identité. Tu vendais de la brioche à Sucy-en-Brie il y a 3 mois, dans la Cité Verte. N'aie pas honte. Appelle-nous et on fera suivre. D'accord, Françoise?
17: Ok.
0: On va parler un petit peu des vacances.
17: Ouais.
0: Hein? C'est que ça a été chaud pour Francky. Il a donné, hein, c'est que j'ai donné. Hein.
17: Ah bon?
0: Alors d'abord, on va demander à Manu ce que t'as fait pendant tes vacances.
18: Oh, ça va aller très vite.
0: Écoute bien,
18: j'ai pas bougé de Paris, moi.
0: Ouais.
18: Donc voilà.
0: Bon, bah, fil d'air alors.
18: Si, le week-end, quand même, j'ai fait des
0: rencontres, Françoise.
18: Salut, Ozo.
0: Ouais. Il est pas parti du tout.
17: Bah, moi non plus,
0: c'est
17: pas
0: beau.
17: Parti.
0: Tu sais, bon, pourquoi il est pas parti? Parce que Bébé Rose, elle est pas partie. Comme elle travaillait, Bébé Rose, il a été solidaire avec elle.
18: Voilà.
0: Et par solidarité, il est resté en banlieue parisienne pour que Bébé soit là, pas seul tous les soirs.
18: Exactement.
0: Mais t'as fait un petit week-end, t'allais à.
18: Je suis allé à Thoiry.
0: À Thoiry, donc il a fait une belle sortie, c'est le.
18: Je connais le
0: zoo de Thoiry.
17: Oui.
0: C'est bien.
18: Ouais, mais
0: non, si, c'est non, mais c'est vraiment très bien, non, c'est bon en plus.
18: Je suis allé à Clermont.
0: À Clermont-Ferrand, voir la belle famille.
18: Voilà. J'ai fait quoi d'autre? J'ai fait un autre zoo à côté de Blois.
0: Ouais.
18: Et puis voilà.
0: D'accord, ok.
18: Voilà, voilà.
0: C'est des trucs de ouf, quoi.
18: Je suis désolé, le zoo à côté de Blois, il est mortel.
0: Non, il est bien.
18: Franchement, je sais plus. Zoo de Beauval.
0: Mmh.
18: À côté de Blois.
0: C'est bien.
18: À Saint-Aignan.
0: Ah, bah, c'est
18: allez-y.
0: Très bien. Bah, écoute, c'est bien, Françoise. Qu'est-ce que t'as fait, mon petit filou?
18: Oh, que des choses.
0: Non, mais c'est vrai, il a fait pas mal d'autres choses. Hein.
18: J'ai fait un petit tour de France, moi.
0: Mmh.
18: Pas à vélo, hein, je vous rassure.
0: Ouais.
18: Non, je suis descendu dans le sud.
0: Ouais.
18: Donc j'ai commencé par le Luberon, tout ça. Y a pas mal de trucs sympas.
0: C'est bien ça. Tu connais le Luberon, Françoise?
17: Pas du tout.
0: Non.
18: Bah écoute, je te conseille un truc. C'est ça s'appelle Gordes.
0: Mm-hmm.
18: C'est un petit village en fait qui est en flanc de coteau.
0: Écoutez, ça va nous faire rêver. Là.
18: C'est un petit village médiéval.
0: C'est le petit routard à lui tout seul.
18: Ouais. Il y a pas mal de trucs à visiter. C'est très très très très beau.
0: Ouais, pas comme
18: un peu des trucs. Ouais. J'étais à côté de la villa de Michel Sardou.
0: Oh là là.
18: C'est un truc sympa.
0: Hein, Françoise, il parle comme un livre. J'ai tourné la page d'après.
18: Attends. Après, je suis donc redescendu, j'ai atterri à Saint-Raphaël.
0: Oh, je vais revenir à la page d'avant.
18: Donc Michel Sardou avait une petite villa.
0: Ah oui, c'est bien ce que je disais, voilà, je tourne la page.
18: Voilà. Donc à Saint-Raphaël...
0: Oh, c'est nul ce livre, j'allais à la fin, toi.
18: J'ai fait les jingles avec Olivier de la
0: Non, c'était. Non, il a été dans le sud, il a été à Saint-Raphaël, Françoise.
17: Ah bah c'est super.
0: Tu connais Saint-Raphaël?
17: Ah oui, je connais.
0: Voilà. On n'était pas très loin l'un de l'autre, mais on s'est croisés pendant les vacances. On s'est pas vus.
18: Non. J'ai
0: Il a cherché à m'éviter. Ce qui est pas
18: non, justement, j'ai pas voulu m'imposer.
0: Ouais, c'est vrai.
18: C'est ça, parce que je suis gentleman.
0: Ouais, c'est vrai.
18: Et donc voilà, donc j'ai été chez les personnes que j'ai citées tout à l'heure.
0: À savoir
18: sympa, les Michel.
0: C'est
18: Michel,
0: possible qu'ils Michel. Écoutent plus déjà ce tour-ci.
18: Bah à mon avis ils écoutent encore.
0: D'accord.
18: Michel, donc, Michel.
0: Michel et Michel.
18: Michel et Michel.
0: 40 ans de mariage.
18: Super.
0: Des gens magnifiques.
18: Bah génial.
0: Pas très bien.
18: Voilà. Et après je suis allé à Perpignan.
0: J'installe encore un peu plus dans la belle famille.
18: Voilà. Et après je suis allé à Perpignan, voir ma tante. Et après je suis remonté au manoir.
0: T'as squatté comme il est retourné au manoir, Françoise. Est-ce que tu connais le manoir?
17: Non, pas du tout.
0: Est-ce que t'as suivi nos émissions du dimanche soir à l'époque quand on faisait entre 22h et minuit la saison dernière?
17: Bah écoute, très sincèrement, tu vois, c'est ma sœur qui m'a fait découvrir Fun Radio.
0: D'accord, non, mais ça n'empêche, est-ce que t'as écouté une fois un dimanche ou pas?
17: Non.
0: Parce que le manoir, l'endroit là-bas rêvé, c'est la belle famille à Fildard. c'est un énorme château.
18: Ouais. Enfin, pas un château, 17 pièces.
0: Hein? Ouais. Oh, bon.
18: Comment il se la pète, c'est bon.
0: Comment il se la joue modeste. Donc voilà, fil d'art de Kersauzon.
18: Piscine, un lac.
0: Enfin voilà, donc il est passé ses petites vacances là-bas, Françoise.
17: Eh ben, c'est super.
0: Voilà, et puis c'est plutôt cool, moi je suis amoureux.
18: Normal.
0: Bah, je vais raconter quand même. Mais je peux pas tout raconter. Faut que je lui demande si j'ai le droit de raconter en fin de compte.
18: Bon, on va réussir à choper son numéro, t'inquiète pas.
0: Bah, oui, de toute façon. Bah, on va pas l'appeler en direct quand même.
18: Je me route la grenouille.
0: Je sais pas s'il faut appeler bébé violet. Françoise.
17: Oui.
0: J'ai fait des rencontres pour une fois. J'ai pas gâché mon été. Oui. J'ai fait des rencontres de filles très intéressantes. Et au Club Med également, j'étais en Italie avec deux potes d'enfance. Ça a été très sympathique.
18: Il y a d'ailleurs un gars qui veut t'aider à parler du Club Med.
0: Ouais, il y était sûrement, c'est
18: ouais,
0: ça
18: ouais.
0: Alain, ça va? Alain, t'es avec nous?
16: Ouais, je suis avec toi. Ouais,
0: moi, ça, je suis avec toi. 28 ans de Paris, Françoise.
16: Oui.
0: Tu restes avec nous deux secondes.
16: Oui.
0: Et on rappelle très sérieusement que tu recherches quand même ce mec en question. Ça va être difficile, hein. Je veux dire, autant j'installe cette émission Max vous rend service entre 21 et 22. Mais là, vous me demandez l'impossible, hein. De retrouver un mec qui faisait du porte-à-porte il y a trois mois à Sucy-en-Brie qui vendait des brioches, ça va pas être facile, hein. Alors, mon petit Alain, donc lui, Françoise, apparemment, Alain, était au Club Med à la même période que moi.
16: Exact.
0: Quand celui là-bas, c'est toi le grand avec le bouc.
16: Non,

0: vraiment très sympathique.
1: Ah bah c'est super.
0: Et je suis tombé quasiment que sur des gens intelligents.
1: Dans votre
0: parce que lui, toi, t'es descendu à là avec une bande de 3 ou 4 copains.
2: Avec 3 potes, ouais, avec
0: 3 potes.
2: Ami qui nous écoute et qui ne veut pas passer à l'antenne.
0: C'est... Alors, il y en a un, il est c'est le patron de Renault.
2: Exact.
0: Tu te rends compte, Françoise?
2: Bah, c'est le deuxième Ali, ça, hein, c'est pas le premier.
0: Alors, il y a le deuxième Ali qui est responsable de. Il y en a un autre, celui qui nous écoute, qui veut pas passer à l'antenne. Écoute bien, Françoise. Moi qui ne fréquente que des déchets, j'ai eu la chance au Club Med de rencontrer un chercheur.
2: Exact.
0: Hein?
1: Ouais.
0: Il y a qui encore? Il y a David. Il fait quoi, David?
2: David, il travaille à l'aéroport de Paris. Il est responsable de l'environnement au niveau des eaux fluviales. Hein.
0: Ton compte, un petit peu, Françoise.
1: Ouais.
0: Et Alain.
2: La crème des crèmes.
0: Le champion du monde de ping-pong.
2: Exact.
0: C'est vrai. Alors, qu'est-ce que tu veux balancer, Alain, devant des millions et des millions d'auditeurs et des auditrices et tout? Alors, qu'est-ce qu'on peut dévoiler?
2: Qu'est-ce qu'on peut dévoiler? Pouf, pas grand-chose. À part que les vacances, c'est fini.
0: Ouais.
2: Que je passe un petit bonjour à tout le monde, à toi, à Rodolphe, qu'est-ce que je passe des super photos de Francesca.
0: Ah là ça. Alors Françoise, on va raconter au Club Med. Il y a Fildar, mon assistant, qui le connaît un petit peu. Françoise, donc j'étais avec deux potes d'enfance, un qui s'appelle Sébastien, un autre qui s'appelle Rodolphe. Et le Rodolphe dont Alain fait allusion en ce moment, c'est quand même un chaud lapin.
2: Oui, faut le dire. Hein.
0: Hein, qui parle beaucoup, ceci dit, mais qu'aime les femmes. Et là-bas, mais il s'est rien passé parce que s'ils écoutent aussi, après ça lui retombe aux oreilles. C'est vrai qu'il y a eu là-bas au Club Med une fille très très jolie, une italienne absolument somptueuse qui se la pétait grave. Alain, on peut bien le dire.
2: On peut le dire maintenant.
0: Maintenant qu'on n'y est plus, on peut le dire. C'est une fille qui savait qu'elle était désirée par tous les hommes du village.
2: Exact.
0: C'est une fille qui n'a absolument pas bougé le petit doigt, qui est restée pendant 15 jours là-bas, la première semaine avant qu'on arrive et la deuxième quand nous on était là. Elle s'est fait mater et draguer par quasiment tous les mecs du club, mis à part moi et Alain, on va dire. Non, on était plusieurs, mais il y en avait une bonne partie. Les Italiens comme les mecs, les chauds, un peu les beaux gosses, allaient dessus, se ruaient dessus. Tout le monde s'y est cassé les dents. Et elle passait sa journée à s'allonger sur la plage, à se relever toutes les 10 minutes. Alain, tu me coupes si je me trompe.
2: Non.
0: Et à regarder si on l'a regardé.
2: Exactement.
0: Donc c'était quand même un sketch. Donc c'est une fille qui a, à mon avis, des petits problèmes. Elle s'appelle comment? Francesca.
2: Francesca, ouais.
0: 23 ans, brune, des yeux noisettes.
2: Exact.
0: C'est ça, hein, vert ou noisette.
2: Ouais. Et une jolie robe orange.
0: Oh là là, magnifique. Et tout le monde a essayé de se la faire. Enfin bon, tout le monde, quelques personnes, et personne n'y est arrivé.
2: Même le Borodoc, il y a pareil.
0: Voilà. Et on a tous essayé. Hein. Moi, j'étais à deux doigts d'y arriver.
2: Faut le dire.
0: Moi, j'ai pris une technique, Françoise, au Club Med. Alain peut te le dire parce que ça a été ma devise. J'avais un truc, j'ai dit voilà, moi, elles vont toutes rentrer dans mon jeu, je vais toutes les ignorer. Et elles vont rentrer dans mon jeu. Eh ben, je vais te dire une bonne chose, Françoise. Alain, tu en témoigner. Il y en a, toutes m'ont ignoré. J'ai fait un carton. Donc, si demain vous voulez pâter vos copains, alors qu'il y a plein de nanas, la technique est très simple. Vous dites voilà, moi mon but du jeu, c'est que toutes les nanas m'ignorent. Je ne ferai le pas sur rien et je ne veux qu'aucune nana vienne m'aborder. Et ben moi, ça a fonctionné pendant 7 jours, le temps du Club Med, Françoise.
2: Bah, le problème, c'est qu'il a contaminé tout le groupe et puis tout le monde a été ignoré.
0: C'est vrai que du coup, tout le monde a été ignoré. On est revenu un petit peu la couille entre les jambes, mais bon, c'est comme ça. En tout cas, moi personnellement, Françoise, si un jour tu dois aller quelque part au Club Med, c'est interdit au moins de 18 ans. Il y a du soleil, il y a des belles filles,
2: il y a tonton,
0: il y a une bonne ambiance. Ouais, il y a des surprises qui viendront puisque on a rencontré là-bas un cuistot au Club Med qui pendant les 2 heures de service ne cesse de parler, de faire des rimes et de chanter. Il est convenu normalement que vers les alentours du 3 ou 5 octobre il revienne sur Paris. Je lui ai donné un numéro où il peut me joindre et à ce moment-là je le ferai venir dans les studios. François, j'espère que tu seras là.
1: Oui.
0: Tu seras à l'écoute parce que on va lui donner une demi-heure d'antenne et pendant une demi-heure non-stop il improvise. C'est de la folie furieuse. Donc ça, on en reparlera en temps et en heure, Françoise et Alain.
2: Oh.
0: Mais en tout cas, allez à Otranto.
2: On peut le dire.
0: On peut le dire. On va faire comme ça à Alain. Et je vais profiter que tu es là ce soir pour éventuellement faire une petite dédicace à tous ceux qui étaient présents au Club Med, qui se seront reconnus, des auditeurs, et puis toute la bande de gays et joyeux lapins. Ali 1, Ali 2, David, il y a Alain. On a aussi un responsable d'un restaurant.
2: Ouais, David, le David numéro 2.
0: Le David numéro 2, donc j'ai fait des rencontres très intéressantes, Françoise.
1: Ah bah c'est super.
0: Pour une fois, j'ai pas perdu mon temps. Et voilà, et puis on embrasse tout le monde.

0: Il y avait des filles aussi. On a une fille qui travaille chez Gauthier, chez Jean-Paul Gauthier. Il y a Myriam, c'est ça, et Karine.
1: Il y a Myriam et Karine, exact.
0: Hein. Ouais, là-bas, j'aurais pu donner grâce. Ah, Alain,
2: ignoré,
0: Alain.
1: Oui.
0: Je me suis retenu quand même.
1: Oui, c'est vrai.
0: Il l'avait vu dans mon œil, il l'avait vu. Parce que moi, je tirais sur tout ce qui bougeait.
1: Contrairement à moi, qui était un très grand calme.
0: C'est vrai que je tirais sur tout ce qui bougeait. Moi, j'étais prêt à. Moi, je prenais direct. Hein.
2: Ah, bah ouais.
0: Ah, ouais, non, parce que heureusement qu'on avait des chambres à deux et que j'avais l'angine. Mais sinon, je connais Alain.
1: La fameuse chambre 33, d'ailleurs.
0: La fameuse chambre 33, ouais. Bon, bah, Alain, en tout cas, ça m'a fait bien plaisir.
1: Bah,
0: je sais pas comment t'es passé à l'antenne en direct, là, ou comment
1: ouais,
0: ça...
1: Ouais, c'est comment ça s'appelle, David, qui m'a téléphoné, il me dit, n'oublie pas que c'est la reprise de l'émission de Max.
0: Ouais, ouais.
1: Et puis, bon, bah, j'ai téléphoné, je suis tombé sur Manu, qui m'a dit, ah oui, toi aussi, il y a Ali qui a téléphoné, il ne veut pas passer à l'antenne.
0: Ah, là,
1: donc,
0: là.
1: Je suis convaincu que quand je vais le raccrocher, il va me téléphoner, ça
0: ouais, bah, voilà, ouais.
1: Et donc, bah, je voulais faire un petit coucou et puis passer un de ces quatre à l'émission avec tout le monde. Et puis,
0: ah bah évidemment.
1: C'est David. Hein,
0: évidemment, pas de problème. Alain, tu quittes pas.
1: Ouais.
0: On te repasse le standard.
1: D'accord.
0: Je vais te récupérer après hors antenne, d'accord.
1: Ok.
0: Ma petite Françoise.
3: Oui.
0: Bon, bah écoute, tu vas pas bouger.
3: Non.
0: On va essayer de trouver quand même cet homme-là. Et puis sinon, en tous les cas, on te remercie d'être venu passer pour notre première de ce soir.
3: Ok.
0: Qu'est-ce qu'il y a?
4: J'ai eu un Billy. Mais ils vendaient des pains au chocolat.
0: C'est ça, Françoise?
3: Non.
0: Que pas d'un
4: petit billet? Non.
0: Non. Lui, il a frappé à la porte.
4: Ouais.
0: Non.
3: Non, il a sonné à la porte.
0: Non, d'accord. Celui-là, il a sonné à la porte. Donc, Françoise recherche un homme qui a sonné à une porte il y a 3 mois à Sucy-en-Brie, à la cité verte, et qui faisait du porte-à-porte pour vendre des brioches.
3: Voilà.
0: Voilà, il est brun, il a les yeux marrons.
3: Voilà.
0: Bon, voilà. Ça sera tout pour ce soir. Il y a beaucoup de gens, finalement, qui ont répondu présent à la demande de Max Vaux en service. Donc, ceux qui n'ont pas pu passer ce soir sur l'antenne, bien sûr, repasseront demain entre 21h et 22h. Là, on va continuer tranquillement sur la lancée vers la radio libre 0803-08-5000. Tu quittes pas, François, si on trouve ou si quelqu'un, éventuellement, aurait reconnu cette personne. Eh bien, écoute, on fera suivre tout à l'heure en direct.
3: Ok.
0: Et puis, voilà. Puis, on va saluer Alain et tous ceux du Club Med. Après, on reviendra sur Sainte-Maxime, peut-être sur plusieurs jours, sur les fameuses rencontres que j'ai faites là-bas. Quand même. Ah non mais attends, quoi, qu'est-ce qu'il y a?
2: Vas-y, un coup de mascotte, vas-y.
0: Voilà, voilà.
2: Allez, vas-y, pour elle.
0: Je sais pour elle. Allez.
2: C'est grand.
0: Qui c'est qui a dit ça? Oh là, arrête, oh, non.
2: C'est béton.
0: C'est mignon, attends, c'est tout mimi. C'est une demoiselle qui m'a offert ça et j'ai dit que tous les soirs je le ferai et il n'y a pas de problème, donc on va en parler tout à l'heure.
2: Ouais.
0: Voilà, on parlera de Anne-Cécile du Wafou, on parlera de.
2: Anne-Cécile du Wafou.
0: Oh, ça va!
2: On balance des noms.
0: Non, mais j'en avais déjà balancé pendant que t'étais pas là, Fildar, parce que j'avais déjà fait des petites dédicaces pendant la période d'été. Vous nous appelez au 0803-08-5000, bien sûr, pour faire les cons avec nous. Avant minuit, on vous offrira la compilation Balade Nocturne qui sortira demain dans les bacs. Les enfants, elle est là, elle est sous les yeux, elle est belle, la pochette est belle. Mais les 40 secondes sont écoulées, ce qui veut dire que c'est perdu, Vincent.
3: Oh là là.
0: Bonjour, Novotel.
3: Bonjour.
0: Vous êtes en direct sur une radio nationale qui s'appelle Fun Radio. Je suis l'animateur de cette émission stupide qui... Enfin, je m'appelle Max.
3: Oui, tout à fait, je connais.
0: Ah merde, je suis désolé. Je recommencerai plus. C'est ma première ce soir, je reviens de vacances et je suis content d'être avec vous ce soir. Et le but du jeu, pour Vincent qui est de Montpellier, lui qui a 18 ans, bah, c'était d'essayer de vous faire dire 3 mots en 1 minute. Il devait essayer de vous faire dire le mot chien, il a eu du mal, après il devait essayer de vous faire dire le mot moquette et le mot balcon.
3: Ah, d'accord.
0: Mais vu qu'il était opposé à un autre auditeur qui lui avait réussi à faire dire sa liste de 3 mots en 40 secondes maximum, bah forcément il n'a pas réussi, mais c'est pas vous qui étiez mauvais, c'est lui qui s'y est mal pris.
3: Ouais. Hein?
0: Est-ce que vous avez de la moquette dans vos...
3: La moquette, oui. Mmh. On a la moquette, on n'a pas de balcon.
0: Ah, là.
3: On accepte des chiens. Hein.
0: Ah, là, vous êtes en train de lui faire mal parce que vous êtes en train de dire les 3 mots qu'il essaie de lui faire. Là, c'est dur. Là, c'est très très dur. Ça va, tout se passe bien, le Novotel?
3: Tout va bien.
0: On peut faire un petit coup de pub. Un Novotel, c'est où?
3: C'est à Aix-en-Provence.
0: Oh non.
3: Eh oui.
0: Oh, c'est super, Aix-en-Provence. Je suis tombé amoureux de cette ville-là. De toute façon, moi, il y a 3 villes. C'est Aix, Nice, Saint-Max.
5: Et Montpellier.
0: Non.
5: Non,
0: non. C'est beau Aix-en-Provence, hein.
3: Tout à fait, oui.
0: Il y a des jolies nanas, il y a des jolies filles. Pas qu'il y a des beaux garçons.
3: Aussi, oui.
0: Moi, j'ai une copine qui travaille avec moi et qui me dit, j'ai une copine à moi, que j'ai rencontrée à Sainte-Maxime, qui me dit que les garçons comme les filles s'habillent très bien à Aix-en-Provence. Est-ce que c'est vrai?
3: Mais bien sûr.
0: Ah, c'est pas des conneries?
3: Non, mais c'est pas des conneries.
0: Elle m'a dit que réellement, les garçons avaient beaucoup de goût là-bas pour s'habiller.
3: Eh oui.
0: Bon, très bien. Bah écoutez, je suis ravi de vous avoir rencontré.
3: Mais moi aussi, ça fait la deuxième fois, hein, sans me piéger, c'est pas grave.
0: Non, je ne piège pas les filles.
3: Non, non.
0: Ah, vous. Ça marche pas parce que quand j'essaie de les piéger, ça ne fonctionne jamais. En tout cas, vous avez un regard magnifique.
3: Merci beaucoup.
0: Vous avez de très jolis yeux. Non, mais c'est vrai, ça fait rire, hein, mais je trouve que vous avez un jeu. Elle a pas des beaux yeux, Vincent?
5: Oh, c'est clair.
0: Ah, vous avez des yeux magnifiques.
5: Okay,
0: des yeux marron noisette, non?
3: Ah, ben en plus, c'est vrai.
0: Ben bien sûr, ben je vous le dis que
3: de
0: je.
3: De jouer.
0: Ben je vous vois, petite coquine. Non, me montrez pas la culotte, surtout. Je vous embrasse très fort, vous êtes très sympathique.
3: Merci.
0: Vive les Novotel et surtout celui d'Aix-en-Provence.
3: Merci beaucoup.
0: Ton prénom, c'est?
3: Christelle.
0: Christelle, magnifique. Très bien, je t'embrasse très fort.
3: Ben moi aussi.
0: Et continue à mettre un. Mais alors, tu mets pas de trop de maquillage?
3: Non.
0: Pas trop de.
3: Pas trop, non, non.
0: Non, très
3: ça
0: léger.
3: Fait
0: ah, exactement, les filles au naturel. Les filles au naturel. Un tout petit peu de rimmel, mais très léger. Hein.
3: Voilà, très léger.
0: Juste pour que tu puisses ressortir.
3: Pour éviter les paquets.
0: Voilà, pour refaire ressortir tes yeux noisettes. Ok, ben en tout cas, tu es pétillante.
3: Merci.
0: Voilà, je suis célibataire et j'ai 29 ans.
3: C'est bien.
0: Ben voilà, t'en as rien à foutre, c'est bien. Ben écoute, tant mieux. Je t'embrasse très fort.
3: Moi aussi.
0: Merci, bon courage. Bon, bah Vincent, malheureusement pour toi, la compilation Balade Nocturne te passe sous le nez.
5: Oh putain, tu me fais mal.
0: Bah, je sais.
6: Bah, elle aura pu jouer avec moi, Cécilia.
0: Hein. Cécilia,
7: oui.
0: Tu connais ça?
7: Non, ça me dit rien. Enfin, ça sonne les années 80.
6: Moi, je connais, mais je sais pas ce que
0: t'as. Oh, les boules. Oh, t'en connaissais pas?
6: Bah, dis-nous-le.
0: C'est Twin Peaks.
6: Ah oui, ah, oui, je savais, je savais.
7: Trop facile.
0: C'est joli, ça. Hein. Bon, ça, c'est bien. Hein. Je vais vous mettre un autre extrait encore de la compile.
5: Allez, vas-y.
0: Oh là là. Achetez-la. Achetez. Oh, y a ça aussi qui est magnifique.
4: Coffret Twin Peaks.
0: Hein? Bon, j'avance un peu parce que c'est le morceau numéro 3. Il y a des mix, c'est mixé. Ah, vous allez reconnaître. Celui qui je lui offre la compile.
6: Ah oh bah non, j'ai gagné.
0: Bon, alors, remarque, Mickaël, t'as raison. Voilà, on va reconnaître.
7: La musique de Bouygues.
0: La musique de Bouygues. C'est la musique de Bouygues, ça?
5: Elephant Man.
0: Et qui c'est qui chante? On dit que c'était la plus belle voix du monde.
5: Attends, je vais te dire.
0: Des noms de gens là qui ont
5: Calas,
0: des voix.
5: Calas.
0: Qui ça?
5: Calas.
0: Maria Callas, bien sûr. Qui c'est qui l'a dit?
6: C'est moi, Mickaël.
0: Bah Mickaël, donc tu pourras l'acheter dans les bacs. Hein.
6: Non, j'achète pas dans le bac.
0: Non, tu l'as gagné. J'ai un autre morceau qui est fabuleux. Toujours Mickaël, Vincent, Cécilia. Ah, mais c'est pas ça, ça c'est.
6: Bien joué.
0: Non. Ça va être magnifique. Alors ça c'est beau. Hein. Oh l'autre il jouit, l'autre il a gagné.
6: Non, c'est toi.
0: Eh, tiens, parle autrement, trou du cul.
6: À qui tu parles?
0: À toi je parle, tu me dis tais-toi.

0: dans les bacs demain. Demain dans les bacs dès 10h.
1: La musique de Tintin.
0: La musique de Tintin, mais c'est quoi, c'est cave,
1: vous connaissez.
0: Bon, je vous rappelle au passage que Balade Nocturne revient dimanche, hein, minuit. Et qu'il y aura, une nouvelle. Et que je vais faire une nouvelle émission musicale entre 22h et minuit également. J'arrête la libre antenne entre 22h et minuit. Je vais vous faire découvrir encore d'autres styles de musique entre 22h et minuit. On fera une petite libre antenne, on parlera un petit peu de musique. Tout lié à la musique, Cécilia. Est-ce qu'on écoute la musique pour dormir, pour faire l'amour, pour faire la cuisine dans sa bagnole? On vous ferait découvrir des morceaux. Ça, c'est Art of Noise.
1: Ah bon?
0: Non, mais c'est pas connu. Non, mais c'est magnifique. Oh là là, c'est magnifique, écoute.
1: Oh, ça
0: le fait, ça, hein. Allez, un dernier morceau extrait de la compilation. Eh, tu vas demander, Mickaël, à ton copain qui est derrière, qu'il se calme.
1: D'accord, plus de calme. T'as compris, Greg?
0: Sinon, il n'y a pas la compile.
1: Et elle me revient. Greg, tu restes enfermé dans la chambre, s'il te plaît. Cédric aussi, allez tous dans la chambre.
0: Et là, c'est pour qui, ça? C'est pour ma mascotte. Cécilia.
2: Eric Satie, non?
0: Non, non, mais là, quand même, c'est David Lanz. T'as pas reconnu, c'est David Lanz. Ça, c'est un extrait de Balade Nocturne. C'est pour ma future femme, quand même. Là, Mickaël.
1: Ouais.
0: Je suis tombé amoureux, moi.
1: Ah, c'est bien.
0: T'en as rien à foutre.
1: Ouais, bah, c'est bien pour toi, hein. Parce que moi, je suis pas tombé amoureux, alors.
0: Ouais, mais toi, t'as 18 ans, moi j'en ai 29. Bref,
1: bah...
0: bref, Vincent, rien pour toi. Mickaël, la compilation Balade Nocturne.
1: Ouais.
0: Et on va discuter avec Célia dans un instant, 24 ans de Bourges, hein, c'est ça?
1: Ouais, okay.
2: Oui, voilà, c'est ça.
0: Voilà, très bien.
1: Salut, Cécilia, en fait.
0: Bon.
2: Salut.
0: Il va se l'attraper, il va se la prendre, ouais. Il va se la prendre dans les filets.
1: Attends.
0: Bon, et oui.
1: Il y a un de mes copains qui demande l'adresse de Cécilia.
0: Ouais,
2: non,
0: c'est ça.
2: Je crois que ça va pas être possible.
0: Ça, c'est.
1: C'est pour lui.
0: 21h, 22h, Max vous rend service, d'accord? Bon allez, ça suffit les gamins là, ils sont perturbés, ils écoutent rien de ce qui se passe sur l'antenne. Vous remerciez Vincent et Mickaël et vous prenez l'adresse pour le jeune homme. Alors Cécilia avec nous.
2: Oui.
0: En pleine forme, hein, Cécilia, qu'est-ce que tu as fait de tes vacances?
2: Alors je suis partie un petit peu en Haute-Savoie, à côté d'une station de ski qui s'appelle Châtel.
0: Mmh.
2: Voilà, donc c'était très très chouette.
0: Ouais, bah c'est bien, c'est sympa, ouais.
2: Ouais, la montagne, donc escalade, balade. Tout ça, quoi.
0: Mmh, d'accord, ouais.
2: Tout ça.
0: Ouais. C'est tout?
2: Bah, c'est pas mal.
0: Qu'est-ce que tu nous racontes, alors? Pourquoi t'es sur l'antenne? Simplement comme ça, pour nous dire que t'as fait de la montagne et puis c'est tout?
2: Ouais, écoute, je suis jamais venue. Et tout à l'heure, t'as fait exprès, t'as mis un beau slow, t'as dit « Ah, des filles, je veux des filles ». Alors,
0: bah
2: voilà.
0: Oui, mais bon, il faut quand même qu'on parle un petit peu, quoi.
2: Bah ouais.
0: C'est celui-là?
2: Oui.
0: Ah, il est beau, celui-là. Hein.
2: Très beau.
0: Quoi que c'est... Ah bon, ça aussi. Ça fait du bien d'en trouver ces machines. Les mêmes sons, toujours pareil, toujours la même cam. Ça fait du bien. Ah, ça fait du bien, les mêmes assistants. Blancs comme des linges. Y'en a pas un qui est bronzé.
3: Attends, oh.
0: Mal rasé.
2: Max, il est bronzé au moins.
0: Bah attends, alors là. Ah bah on va demander comment je suis, les gars.
3: Ouais, t'es bronzé.
4: Et allez.
0: Par rapport à d'habitude. Là, je suis que blanc. Oh le. Oh, attends, regarde. Quand même.
3: Ouais bah attends, tu veux que je te montre mes fesses aussi? Tiens, vas-y. Il a bronzé cul nul, celui-là.
0: Attends, mais je suis bronzé.
3: Je suis noir, moi.
0: Cécilia.
2: Oui.
0: Je suis bronzé.
3: Mais arrêtez de flamber.
0: Ouais, mais regarde, j'ai même pas le truc Marcel, j'ai aucun... Regarde, tu vois rien.
3: Voilà, t'es rouge, oui.
0: T'es musclé, hein.
3: T'es rouge. Non, mais c'est clair, t'es rouge.
0: Tu vois les pecs?
3: Ouais, grave.
0: On voit que ça. Ah, Cécilia.
2: Ouais.
0: Je me suis inscrit à un club de gym, là, hein.
2: Ouais, alors
0: donc,
2: maintenant, tu vas
0: faire les concours. 11h midi, deux fois par semaine.
2: Ouais, alors?
0: Bah, je vais être suivi, bah, je commence.
3: Je vais être suivi médicalement et tout, il y aura des
0: bon, ça peut pas, comme disait Colu, je peux pas te voir, je peux pas te dire encore, ça ne peut pas encore se voir si je commence demain.
2: Et bah, après, ouais. Tu vas faire des choses culturisme dans les boîtes?
0: Non, non, mais pour, comme ça, pour faire un peu de sport, tu vois, pour supporter toute la saison vos aigreurs.
2: Pour faire tomber des filles?
0: Bah, là, il faut, là, il faut. Mais là, je suis amoureux, là, Cécile. Hein.
2: Ah bon?
0: Oh là là.
2: Ça s'appelle comment?
0: Bah, je peux pas dire.
2: Ah.
0: Quoi? On peut pas balancer comme ça, ça craint
3: non,
0: pour
3: les
0: elle.
3: Prénoms,
0: ça craint.
3: Les prénoms, ouais. Il y a 15 000.
0: Non, ça craint pour elle.
3: Oh là là. Ah, Geneviève, c'est bien.
0: Ça s'appelle pas Geneviève.
3: C'est honte, hein.
2: Pas facile à porter, hein.
0: Non mais voilà, c'est tout. Non mais là, Cécilia, je suis amoureux, quoi. Je suis content d'être là, d'être revenu sur l'antenne. Je suis content d'avoir revu mon équipe. Ça m'a déjà un peu saoulé. Bon, c'est bon, j'ai eu ma dose. C'est bon, ça m'a fait plaisir pendant une demi-heure. Mais là, je repartirai bien là-bas quand même.
2: Ouais, bah nous on est content de te retrouver.
0: Non, mais je plaisante, Cécilia. Je suis vachement content d'être revenu. Mais faut que je la revoie tout de suite.
2: Ouais.
0: Les gars.
3: Ah, on peut rien
0: on
3: faire.
0: On peut l'appeler.
3: On peut pas la faire venir. On peut pas la faire venir.
4: C'est appeler.
0: Non, si on l'appelle, il faut que je lui demande d'abord. Sinon, elle est cahier.
3: Ouais, d'accord.
0: Non, mais faut, okay. qu'elle fasse gaffe. Elle m'a dit que je pouvais lui passer un petit bonjour et tout pour son magasin, etc., où elle travaille, c'est cette personne en question. Je lui ai dit, on va faire ça discrètement au début, hein, parce que s'il y a des paparazzis. Après, tu vois, Cécilia.
2: Ouais. En plus, c'est une big star.
0: Ah non, mais tu vois un peu.
4: Les photos sur Internet.
0: Elle se rend pas compte parce que elle me connaissait pas. Elle savait pas ce que représentait Max, la libre antenne, tout ça, enfin tout ce barbouze là. Elle se rend pas compte de l'impact que ça a, donc le danger que ça pourrait occasionner si j'étais amené à parler d'elle vraiment officiellement et à dire ce qu'elle faisait et à faire un petit. Donc elle m'a dit fais-moi un truc discret, tu peux en parler mais discrètement. J'ai dit comment tu veux que j'en parle discrètement? On peut pas parler discrètement à l'antenne, je vais pas dire il y a la moitié de ceux qui écoutent plus et voilà ceux qui sont susceptibles d'aller lui rendre visite ou n'y aller pas. Forcément tout le monde va écouter, tout le monde va vouloir la voir. Forcément.
2: C'est sûr.
0: Ah, elle est. Non, mais j'aime bien, elle est sympa, elle est. Je m'entends bien.
2: Il y a un peu la photo sur le net.
0: Celle qui m'a. Ah, bah non, j'ai même pas une photo d'elle, j'ai rien. Non, j'ai rien.
2: Aucun moi, souvenir.
0: Non, non, bah pas pour le moment, non. Elle va venir à Paris quand même. Tu vois, quand même, c'est bien. Mais bon, elle m'a offert... c'est elle qui m'a offert la mascotte de l'émission.
2: Alors, qu'est-ce que c'est cette mascotte?
0: Bah, c'est une peluche.
2: Ouais.
0: C'est en forme de grenouille qui est jaune et verte.
2: Ouais.
0: Et quand tu l'actionnes, ça fait des mouvements de droite à gauche, un peu comme du rap, et ça chante ça, écoute.
2: C'est ça la musique infernale.
0: Bah dis donc. Eh oh,
3: c'est une mauvaise diffusion.
0: Eh oh, c'est quand même. C'est quand même un cadeau de ma future meuf, quand même.
2: C'est quand même du 12 watts.
0: Eh oh. C'est peut-être le cadeau de Madame Star System. Alors, allez-y, mollo, quand même un peu plus de respect, quoi.
3: Vache, Madame Star System.
0: Madame Star System.
3: Oh là là, ça calme, hein.
0: Non, là, je suis en train d'un petit peu de grossir les choses, hein, Cécilia.
2: Bientôt les photos X de la mascotte sur le net.
0: De la mascotte?
2: Bah ouais.
0: Ah, pas de la fille. Ah non, non, non, pas de la fille. Non, non, non, non, non, non. Bon, bah, Cécilia, voilà, donc, ce qu'on peut dire. Sinon, je profite que tu me tends la perche pour parler des filles que j'ai rencontrées là-bas, fort sympathiques, pour en saluer deux particulièrement, en dehors de cette fille-là, qui reste encore pour le moment dans l'anonymat. C'est une demoiselle qui s'appelle Anne-Cécile, et qui travaille dans un café à Sainte-Maxime qui s'appelle le Wafou, donc, elle est là-bas. Là, en ce moment, elle travaille à la caisse. Donc elle sert pas, mais elle est très sympa. Et une autre demoiselle qui travaille, il y en a une qui était au Papagayo mais qui est partie, et il y en a une quatrième donc que j'ai connue aussi, qui s'appelle Dorothée et qui travaille.
2: Aucun rapport avec la chanteuse.
0: Ah non, aucun rapport. Qui sont là, juste c'est des étudiantes qui se font de l'argent et qui travaillent dans la crêperie de Sainte-Maxime.
3: Quand même.
0: Donc j'ai fait des rencontres intéressantes quand même.
3: Ah, oui.
0: Une caissière d'un café au Wafou et une nana qui est serveuse dans une crêperie. À Sainte-Maxime quand même, Cécilia. Donc
2: pas mal,
0: pas mal, hein. Sympa.
2: Alors, pour voir Max, faut aller à Sainte-Maxime.
0: Il fallait. Maintenant, j'y suis plus, quoi.
2: Ah merde.
0: Je suis descendu en douce, sans prévenir. Je suis allé 2-3 fois en voiture. J'ai fait 2000 km en 4 jours.
2: Oh là là.
0: Tout ça pour elle. C'est beau. Ah mais là, je leur ferai plus quand même. J'ai eu mal à la tête, je suis revenu, j'avais des maux de tête, il faisait 50 degrés. Ah, il faisait super chaud, un soir je suis revenu, j'avais mal à la tête, j'avais du mal encore à avoir le volant. Alors tu sais, quand t'es à 180, c'est pas toujours facile quoi. Enfin bref, voilà quoi, les petites histoires. En gros, hein, je rentrerai plus dans les détails dans les jours à venir, j'en garde un petit peu pour tous les jours, c'est normal, je vais pas tout dévoiler maintenant. Hein.
2: Ah ouais, ce serait trop bien.
0: C'est normal. Peut-être une petite chanson quand même pour les filles de Sainte-Maxime. Cécilia,
2: oui.
0: J'en profite pour dire que si vous voulez nous appeler, bien sûr, le 0803 08 5000 est à votre disposition pour la radio libre. Hein, même si c'est l'été, même si c'est le 23 août, on est là, on est revenu. Hein. Ça vous fait plaisir quand même, ça te fait plaisir, Cécilia?
2: Ouais, j'adore cette chanson.
0: Mais non, mais on s'en fout de la chanson, je te parle de moi.
2: Oui, bah oui, bien sûr, ça me fait plaisir, toi, c'est évident.
0: Ah bon.

0: Bon, attends, j'arrête parce qu'il y a le mec qui passe. Ah, qu'est-ce que tu veux?
1: Je prends ça.
0: Hein?
1: 0€, max, il y a marqué max, 0€, 1€, je le prends.
0: Ouais, tu peux prendre. Ah, vas-y, carte blanche, banco. C'est bien, Cécilia, hein?
2: Ah, on lui a rendu service.
0: Ah, voilà. Donc, c'est l'animateur qui passe après, Cécilia. Donc, moi, je suis en train de chanter avec toi. Et lui, il vient me voir comme si j'étais en train d'enregistrer une émission et qu'il me dit je peux prendre la proc de vie d'une heure. Tu vois, Cécilia?
3: Franchement.
0: Je t'ai coupé, excuse-moi. Tu te rends compte?
3: Ouais,
0: je suis en train de bosser, et on vient m'interrompre pour mon travail.
3: C'est
0: putain, je suis obligé de reprendre depuis le début.
3: Allez.
0: Ah, Olivier, c'est la police.
1: Merde.
0: Putain, on a un producteur qui est là dans les couloirs quand on branle pas lui qui fait pas de jugeux.
1: Il est passé, j'ai essayé de le retenir.
0: Putain, c'est la police quoi. Et on laisse pas rentrer les gens comme ça dans le studio, bordel merde.
1: Ça se reproduira plus.
0: Putain, il est où mon pick-up là pour gueuler un coup là? Faut que je gueule un coup. Moi je gueulerai, hein. Cécilia.
3: Oui.
0: Juste toi et moi.
3: Rien que nous.
0: Rien que nous, Quenouille. À la farfouille. T'es déjà allé à la foirefouille?
3: Je sais pas.
0: C'est laid la foirefouille. Même le logo il est laid.
3: Mais...
0: Non, c'est pas. Je chante avec toi, Cécilia.
3: D'accord. Mais c'est

0: Oh, etc, etc.
1: Ouais.
0: Ah ouais, c'est... Pour toi, ça serait plutôt ça.
2: Tu n'as jamais dansé.
0: Ah là là. J'ai récupéré une compilation, Cécilia, au passage.
1: Ouais.
0: Oh, là, il y a... Là, il y a du must, hein. Attends, je vais te faire écouter deux, trois trucs quand même, parce que franchement, ça vaut le coup.
1: Que des tubes.
0: Alors, j'enlève le Fat and Small, quand même. Tu l'as écouté, le nouveau single de Fat and Small?
1: Non.
0: Ah, elle est pas mal, je l'ai passé tout à l'heure, c'est le dernier disque que j'ai passé.
1: D'accord.
0: T'as pas été attentive?
1: Ben non, c'était peut-être pas encore arrivé.
0: Il y a une compilation qui est sortie, il y a pas longtemps, qui s'appelle Les Années Tubes.
1: Ah,
0: mais rien à voir.
1: Jean-Pierre Foucault.
0: Ouais, mais ça n'a rien à voir, je crois, avec lui. Ça s'appelle comme ça, mais... Bon, ça, c'est...
1: Bon, ça, c'est connu, hein.
0: Ça, c'est connu, mais elles sont toutes connues, hein. Il y a celle... Non. Ça, c'est Où sont les femmes.
1: Ouais.
0: Mais celle-là, de Claude François, il y a Le printemps qui chante. Je me souvenais même plus de l'intro, t'en souvenais, ça?
1: Non, je me rappelle à partir du moment où ça chante.
0: Gérard est avec nous également. Hein. Salut Gérard.
1: Le vrai Gérard.
3: Allô.
0: Ouais, allô. Gérard.
3: Ouais.
0: T'es là?
3: Ouais.
0: Ça va?
3: Et toi?
0: Tu te souviens de ça, Claude François? Il y a le printemps. Tu connais ça?
3: Ouais, on l'a fait le matin. Hein.
0: Ouais, c'est vrai. Je sais pas quand, mais on l'a dit. Attends, on va le chanter.
3: Ouais, bah, je chante pas. Hein.
0: Je suis amoureux, Gérard.
3: Ouais,

0: bon, tu vois, etc., etc. Il y a des bons trucs. Oh, il y a ça aussi, c'était excellent. Ah, il y a une bonne compilation. Hein. Si vous aimez de la bonne caca, des bons trucs comme ça, il y a
1: de
0: quoi faire.
1: De la bonne caca, arrête.
0: Vous vous souvenez de ça? C'est là, tu connais ça?
2: Oula.
0: C'est qui ça?
1: Gérard Leurmand.
0: Bien joué, Gérard, avec Michel.
1: Ouais.
0: Vas-y, Gérard.
1: 15 ans.
0: Gérard, chante. Cécilia, je vais chanter, Gérard.

0: Ouais,
1: ouais, dis donc, ouais, il faudrait qu'on en rechante une, hein, quand même, mercredi, parce que tu fais ton grand retour dans les studios de Fun Radio, on va en parler, il faudrait que t'en chantes une petite, quoi.
0: Ah, mais, de toute manière, faut pas que tu oublies ta petite bibille.
1: Ah, non, je l'oublie pas, elle est où, la petite bibille?
0: Ah, la petite bibille, elle est là, en train de regarder, pourquoi tu vibres sans tes parents? Pourquoi tu veux vivre sans tes parents?
1: Ah, pourquoi tu veux vivre et non pas pourquoi tu vibres sans tes parents. Très bien. Ma petite Cécilia,
2: oui.
1: Tu fais quoi dans la vie?
2: Alors, je suis étudiante.
1: En quoi?
2: En maîtrise de lettres.
0: T'as eu ton bac?
1: Jolie, bah oui, en maîtrise de lettres. Bien sûr qu'elle a eu son bac.
2: Ouais.
1: Ah, ça, c'est un mot, Gérard, ça le fait peur, ça, hein, d'avoir le bac. Hein.
0: Moi, de toute manière, j'ai pas eu mon bac. De toute manière, il y en a pas beaucoup qui ont eu leur bac, hein, cette année.
1: Non, mais ça n'empêche.
0: C'est bizarre. Allez, dis donc.
1: Ça c'est dit.
0: J'écoutais, ouais. Chef.
1: Ouais.
0: Oui, j'écoutais là, mais c'est quoi là, ta rentrée là? Ils en ont rien à foutre que tu reprennes un sursis?
1: Je crois.
0: Ouais, personne te parle de vacances, ni rien du tout.
1: Bah, on attend que tu reviennes.
0: C'est quoi ces gens là?
1: C'est quoi ces gens là? Je crois qu'ils.
0: C'est quoi là? Il y a personne qui appelle, mais.
1: Non, mais si.
3: Attends, c'est.
1: Ah, quand même, ça appelle un peu! Ah, si, on a les 24 lignes qui sonnent quand même, Gérard! Alors laisse-moi terminer avec Cécilia, Gérard, avant de tout mélanger. Cécilia, donc tu fais des études, tu reprends quand tes études?
2: En septembre.
1: Très bien, bah écoute.
2: Sur Bordeaux.
1: Ah, bah sur Bordeaux, bah c'est une jolie ville, tu vas bien t'éclater.
2: Ouais.
1: Bon, bah on t'embrasse très fort, en tout cas c'est très gentil de nous avoir appelé pour une première et pour notre grand retour.
2: C'est un plaisir.
1: Sois sage, fais pas de bêtises, tu es célibataire.
2: Non.
1: Non, tu es un petit copain depuis longtemps?
2: Ouais.
1: Ça fait combien de temps?
2: Ça fait 2 ans.
1: Ah, 2 ans. Et au bout de 2 ans ou 3 ans, est-ce qu'on peut plaquer un mec pour aller avec un autre?
2: Seulement s'il est con.
1: Ouais. Mais si le mec en question est super bien.
2: Il est super bien.
1: Ouais.
2: Je lui fais un bisou d'ailleurs et ça
1: t'appelle. Non, mais c'est une question que je me pose envers moi-même, tu vois, par rapport à ma vie, de ce qui m'arrive.
2: Ouais.
1: Bon, disons, t'es une nana qui est mignonne et elle a un mec depuis un certain nombre d'années.
2: Ouais.
1: Et elle rencontre un autre mec qui a 29 ans. Bon, par exemple, moi, par exemple.
2: Ouais, genre quoi.
1: Et bon, bah, je suis cool.
2: Ouais.
1: Et est-ce que, par exemple, la nana, elle peut plaquer son mec pour aller vivre avec, par exemple, avec moi, par exemple?
2: Moi, je dis oui.
1: D'accord. Bah, c'est tout ce que je voulais savoir. Ok. Très bien. Je le note, Cécilia. Je lui en ferai part. Je t'embrasse très fort.
2: Moi aussi, gros bisous Max.
1: Ciao.
2: Bonsoir.
1: Alors mon petit GG, raconte-nous un petit peu tes vacances.
0: Mes vacances, non,
1: je te raconte pas. Faire, si vous voulez éventuellement faire des rencontres entre vous. Ah, la Sandy, la femme à Gérard, comment vas-tu Sandy?
4: Ouais, non, mais attends, donc je donnerai un numéro, mais en rentaine. Hein. Allô? Ah bah je suis pas à l'antenne ou quoi? Allô? Mais qu'est-ce qui se passe? Ah non, il y a un problème là, qu'est-ce qui dit? Bah bon, pourquoi tu veux que je regarde mon portable? Bah non, mais il marche toujours mon portable. Il marche toujours mon portable, regarde.
0: Allô?
4: Tu dis allô, mais je comprends pas, il y a quelque chose qui va pas, il y a quelque chose qui cloche. Ou on a été coupé ou j'en sais rien. Mais non, mais pourtant on a pas été coupé et il marche toujours, regarde. Mais non, mais raccroche pas, qu'est-ce que tu fais? Refusez.
0: Bah oui, 09.
4: Allô?
1: Allô?
4: Oui? Qu'est-ce qui se passe?
1: Sandy?
4: Oui?
1: Voilà, là.
4: Bah, c'est bizarre, là. Il y a des trucs vraiment qui se passent. Allô?
1: Gérard, c'est... Là ou... Non?
4: Allô? Ah là, ça marche mal.
0: Non, vas-y,
4: envoie. Ah là, ça marche mal, mais c'est quoi? C'est le portail qui déconne ou quoi là?
0: Bah, envoie le numéro de
4: Mais je peux pas, j'entends mal.
1: Gérard, passe-moi. Moi?
0: C'est qui là?
4: Bah attends, je te passe Gérard. Hein.
1: Direct, toujours sur Fun.
0: Allô?
1: Toi, allô? 5000.
0: Allô?
1: Gérard?
0: Ouais.
1: Notre cabine?
0: Allô?
1: Allô?
0: Allô?
1: Allô? Coupé ou?
0: Allô? Allô?
1: Ah. Allô, tu veux... Gérard?
0: Ouais.
1: Ouais.
0: C'est qui là?
1: Tu m'entends? C'est en direct là, hein?
0: Ouais, bon, Max, passe-moi le fil d'art.
1: Ouais, je te le passe, quitte pas.
0: Ok.
1: On va accueillir Elsa en attendant, 22 ans de Paris. Bonsoir Elsa. Comment vas-tu?
3: Salut.
1: Ça va bien?
3: Ça va bien, très bien.
1: Bien, très bien. Oh, tu as un petit accent.
3: Ouais, accent espagnol.
1: Ah, t'es espagnol?
3: Oui.
1: Hombre, cucaracha, cucaracha.
3: Non, c'est pas espagnol.
1: Que calor! Non, c'est pas ça?
3: La cucaracha, non.
1: Non, que calor, si.
3: Que calor, ouais.
1: Ricky Martin.
3: Quoi?
1: Non, c'est pas ça, Ricky Martin.
3: Oui.
1: Oh, on les fout tous dans le même sac, c'est pas grave. Elsa, qu'est-ce qui t'amène?
3: Bon, moi, je suis ici à Paris, en vacances. Et bon, très bien. Très content d'être ici,
1: ouais.
3: Moi, je vais revenir.
1: T'es en vacances, là?
3: Oui, j'ai en vacances. Vacances.
1: Pendant combien de temps encore?
3: Bon, 10 jours.
1: 10 jours. T'as visité déjà quelques trucs sur Paris?
3: Ah oui, presque toi.
1: Non. Hein?
3: Presque tout.
1: Presque tout, j'ai compris, presque toi.
3: Bon, il me manque toi, ça.
1: Et
3: c'est
1: vrai. Tu es toute seule?
3: Oui.
1: D'accord, mais tu connaissais déjà Fun Radio, tu connaissais Max, tout ça?
3: Oui, je l'écoute, je vous écoute tous les jours.
1: Mais où ça?
3: Mais où ça, à Paris?
1: Bah d'accord, mais je crois que t'étais juste en vacances.
3: Oui, mais je suis à la maison.
1: Mais ça fait combien de temps que tu vis en France alors?
3: Alors depuis 27 juillet, si.
1: Le 27 juillet?
3: Mmh.
1: Ah mais t'as jamais écouté mon émission de talk show alors?
3: Non.
1: Ah tu connaissais mon émission de house là que j'ai fait pendant tout l'été?
3: Non.
1: Ah non, non plus. Alors, tu me connais pas, mais tu me connais, je comprends rien, là. Attends, tu me connais pas, alors, tu sais pas ce qui suit.
3: Non, je te connais pas, mais j'aime bien ta voix.
1: Ah, bah, c'est gentil, c'est la première fois que tu nous écoutes ce soir.
3: Non, c'est pas la première fois.
1: Bah, si, c'est la première fois que je reviens aujourd'hui de vacances.
3: Ah, à toi, si.
1: Ah, moi, oui. Ah, mais Fun Radio, non, d'accord.
3: Pas radio, non.
1: Bon, alors, qu'est-ce que tu veux, qu'est-ce que tu cherches, de quoi tu veux parler?
3: Bon, je veux parler de mes impressions à Paris.
1: T'es où, là? Dans quel coin, à Paris? T'es où, dans quel coin?
3: Le 7e.
1: Le 7e, c'est où, ça, le 7e?
3: Juste à côté de la Tour Eiffel.
1: Ah, c'est pas très loin de nous, là.
3: Ah non?
1: On est sur les Champs-Élysées, tout en bas des Champs-Élysées.
3: Ouais.
1: Ouais, oh, rue Bayard, c'est pas très loin.
3: Je l'aurais savé avant.
1: T'es comment physiquement, toi?
3: Moi, je suis brune.
1: T'es bueno ou pas?
3: Oui, c'est bueno.
1: Hein?
3: Estée buena.
1: T'es comment?
3: Ah bon, je suis brune, les cheveux bouclés.
1: T'as pas de moustache?
3: Non.
1: Alors, t'as pas de poils sous les bras?
3: Non.
1: Parce que dis donc, moi j'étais en Italie au Club Med, les Italiennes...
3: Non, ce sont les Italiennes, les Espagnoles, non.
1: Faut qu'elles se rasent, hein, quand même, les biquettes, là, parce
3: non,
1: que...
3: Non.
1: Ouais, les forêts vierges, putain,
5: se rasent pas, les Italiennes.
1: Ah non, pas toutes, certaines si, maintenant, parce qu'elles ont laissé tomber les traditions, mais il y en a quelques-unes qui se rasent pas complètement. C'est-à-dire qu'elles laissent pas pousser les... Elles laissent pas pousser les poils comme ça, mais disons qu'elles se rasent pas, elles attendent, quoi, 10 jours, quoi, puis tous les 10 jours, elles se rasent, elles laissent pousser un peu, elles s'en foutent, quoi. C'est horrible, c'est horrible. Alors des fois il y a des belles nanas puis dès qu'elles lèvent le bras à la plage, c'est pour reconnaître un mec, tu vois, elles lèvent les bras, déjà ça te coupe l'envie, hein. Moi je débande.
3: Bah, ne t'inquiète pas, je suis pas comme ça.
1: Bon d'accord, t'as pas de moustache sous le nez?
3: Non.
1: Des fois elles sont brunes, les Italiennes ou les Espagnoles, et putain.
3: Non, ma peau est très douce.
1: Ah ouais, parce que
3: ouais.
1: On a...
3: Ouais, alors je suis pas mal quand même.
1: Bon d'accord, ok. Alors tes impressions sur Paris?
3: Bah, c'est une très grande ville. Moi, je suis très habituée à la petite ville.
1: Mm-hmm.
3: Où j'habite, c'est
1: T'es où, toi? T'es d'origine... Donc, t'es d'Espagne, mais d'où exactement?
3: Du sud de l'Espagne.
1: Du sud de l'Espagne.
3: La plus belle partie.
1: Liverpool?
3: Pardon?
1: Liverpool?
3: Non.
1: Manchester?
3: Non.
1: Glasgow? Non, je sais pas, je donne ma langue au chat, c'est quoi?
3: Grenade,
1: ouais, c'est ça, voilà.
3: Grenade.
1: C'est bon, ça.
3: Oui, t'as été là-bas.
1: Ah, à plusieurs reprises.
3: Ouais.
1: Ah, j'adore
3: Alors,
1: Grenade.
3: Raconte-moi ce que t'as vu là.
1: Alors, Grenade, tu veux que je te raconte?
3: Oui.
1: Parle-moi d'abord de Paris, ensuite je te parle de Grenade.
3: Non.
1: Si. Après, je te parle de Grenade.
3: Tu me trompes, toi. Non, bon...
1: Alors, vas-y, parle-moi de... Elsa? Elle nous a coupé, elle nous a quitté. On est 135 connectés sur Internet, c'est merveilleux. Elsa, raccroché.
5: Oh,
1: y a
5: oh merde.
6: Tu me la rappelles quand même?
1: Ouais, bah oui.
6: Oh.
5: Grenade, c'est en Espagne.
1: Bon, Grenade, c'est en Espagne, ouais. Tu peux me trouver ça quand même. Gérard est de retour avec nous ou pas?
5: Attends, le temps qu'il arrive à la cabine.
1: Ah, d'accord, ok. Bon, bah, pour l'instant, il y a Manu de la Pro qui est plutôt de faire des jingles et sur l'internet.
5: Olivier de la Pro.
1: Et Olivier de la Pro, pardon, et qui nous a fait un petit message pour nous dire qu'il y a 135 connectés quand même sur le double, sur le irc.funradio.fr. Je vais y arriver. Il faut que je retrouve mes esprits. De retour, Elsa, normalement, ça a coupé.
3: Oui.
1: Eh ben alors, mon amour, qu'est-ce qui s'est passé?
3: Ah, rien, c'est à vous.
1: Hein? T'es tout excité, tu trembles, oui, et c'est pour ça que t'as fait tomber ton portable. Passé. Ça a coupé. Alors parle-nous de Paris, ensuite je te parle de Grenade.
3: D'accord, Paris. Bon, Paris, j'ai beaucoup aimé. C'est très joli. Les Français sont très sympas.
1: Mm-hmm.
3: Je sais pas, je crois que les Italiens sont très spéciaux ici parce que...
1: Mais excuse-moi encore de te couper là à chaque fois dans ton élan, mais il y a un truc que je comprends pas parce que tu m'as dit que t'es venue toute seule. Donc t'es venue toute seule en vacances en France?
3: Oui.
1: Et tu travailles pas du tout?
3: Non, pas encore.
1: Et tu repars quand?
3: Le 3 septembre.
1: Le 3 septembre. Mais faut qu'on se voit avant alors. Hein?
3: Moi, bah, j'espère.
1: Mais tu es mignonne ou pas?
3: Oui, je crois que oui. Hein.
1: Parce que attention, hein, moi je suis en période de rut, là en ce moment je peux tomber amoureux là.
3: Non, mais c'est toi qui dois faire attention avec moi.
1: Je tombe amoureux. Là j'ai envie de tomber amoureux à partir de maintenant, c'est-à-dire 23 août. Jusqu'au 31 décembre, je veux tomber absolument amoureux.
3: Alors je suis ta femme.
1: Ah là là, faut faire attention parce que la barre est haute, parce que j'ai rencontré une fille fabuleuse dans le sud. Et...
3: En plus de la France.
1: Oui, de la France, oui.
3: Bah non, les expériences sont meilleures.
1: Ah bah je sais pas, mais non mais...
3: Bah alors tu dois me connaître.
1: C'est quoi ta spécialité?
3: Spécialité?
1: Ouais.
3: C'est ce que je fais dans la vie, tu dis.
1: Ouais.
3: J'ai fait mes études de traduction.
1: Ah. Bon, tu me l'as... Ouais, et alors? Tu fais quoi? Français?
3: Français, espagnol, arabe.
1: Français, espagnol. Ah, pas bon, un petit peu en arabe, tiens.
3: Un petit peu en arabe?
1: Ouais, j'adore, j'aime bien cette langue.
3: Que tu veux que je te dise en arabe?
1: Je sais pas, n'importe quoi. Je sais pas, voilà. Je m'appelle Elsa.
3: Non, je te dis une chose.
1: Vas-y.
3: Elsa Katramakne.
1: Mardin Mosnouachalat Mosnouachalat Mosnouach. Ah, tu vois, moi aussi je parle arabe.
3: Mais
1: attention quand même, un petit peu quand même.
3: Mais Paris est plein d'arabes.
1: Mais évidemment, il y en a partout. Alors, ouais. Mais qu'est-ce qui a fait que tu t'es intéressé à cette langue-là? Parce que c'est pas facile à parler l'arabe en plus. Si?
3: Bah, parce que c'est comme ça, c'est très compliqué.
1: C'est très compliqué. Est-ce qu'on pourrait trouver éventuellement Fildar ou Manu, quelqu'un en standard au 0800 308 5000, une demoiselle ou un garçon qui aurait des origines maghrébines et qui pourrait parler arabe couramment pour vérifier qu'Elsa parle bien arabe?
6: Ouais.
1: Est-ce qu'on peut me trouver ça? Ouais. Mais quand on dit arabe, alors j'y connais rien moi, c'est plutôt une langue, c'est arabe en général ou...
6: Ça dépend.
1: Ah non, c'est quoi plutôt tunisien, marocain, algérien?
3: Non, c'est marocain. L'arabe du Maroc.
1: Alors l'arabe du Maroc. Alors donc ouais. On va chercher
3: alors,
1: une demoiselle.
3: Si je cherche un Libanais, je pourrais pas m'entendre avec lui.
1: D'accord. Donc on va essayer de te trouver ça tout de suite et en attendant, on va parler un petit peu de quoi?
5: Il est un pro, il s'excite, hein. Pour ça qu'il a trouvé un nouveau job, il est heureux là.
1: Alors voilà, donc, tu veux qu'on parle donc de ta ville, donc Elsa, c'est ça?
3: De ma vie.
1: De
3: ma vie, t'as dit.
7: D'une ville à côté.
1: D'une ville à côté, par exemple. Tu connais la Gaza de Lorenzo? Non, mais tu connais?
5: Las Casas
1: de Lorenzo.
3: Qui est Lorenzo?
1: Bah, c'est une province de Grenade, tu sais. C'est l'Andalousie orientale. L'Andalousie orientale, tu vois.
5: Montefrio.
1: C'est ouais, c'est ça.
3: C'est à Grenade.
1: Montefrio. C'est dans un petit village, tu connais?
3: Ah, Montefrio, oui, bien sûr.
1: Ah, voilà, voilà, donc...
3: Ah,
1: d'accord.
3: Tu connais le quartier de l'Albaïcine?
1: Le quartier de l'Albaïcine, non, mais...
3: Alors, t'as pas été à Grenade?
1: Ah, si, mais il y a longtemps, oh là là. C'est...
3: Ouais, donc, tu te souviens pas?
1: Faut rouler en direction de Malaga. Arrête de. Faut de.
3: Oui,
1: faut
3: rouler en direction de Malaga, oui.
1: Ouais, on va sortir du. C'est. Faut sortir du. Faut sortir du village en direction de Illora.
3: Illora,
1: tu connais ça?
3: Oui, bien sûr.
1: Alors, tu vois, hein,
3: alors.
1: Il suffit de demander la Catarata de Illora, c'est ça?
3: Catarata de Illora.
1: Voilà. C'est sur.
3: Tu connais Sierra Nevada?
1: Faut monter une pente, puis vous aurez en ce moment-là. Tu sais pas si tu vois, on arrive à un carrefour. Et sur la droite, il y a un bâtiment avec un panneau, attends que je me souvienne, qui indiquait... Marmoles.
3: Marmoles.
1: Tu connais?
3: Moi, tu prononces très bien, hein.
1: Ah non, mais c'est ça, tu te souviens de ça?
3: Moi, bien sûr.
1: Après, je me souviens d'un truc où je prenais une route qui part vers la gauche, c'était sur un chemin de cimetière. El Camino del Cementerio, je crois. Ouais, c'est ça.
3: Ouais,
1: bon, alors ensuite, on montait en ligne droite jusqu'à à peu près 200 mètres.
3: Ça t'a plu, Grenade?
1: Et ouais, je m'en souviens très bien. Puis je me souviens, c'est que lorsque la route commence à tourner légèrement vers la gauche, il fallait la quitter, il fallait prendre un petit chemin de terre battu qui se trouve, je sais plus sur la droite, enfin c'est le câble noir que vous voyez tendu sur des minces poteaux de bois et qui longe le chemin de terre. Et puis il y avait une ligne téléphonique qui amène directement chez moi à quelques kilomètres. Et voilà.
2: Voilà, c'est bien.
1: Non, mais c'est vrai, hein.
2: Ouais, ouais.
1: Donc voilà, donc je connais très
2: alors,
1: bien.
2: Tu vas venir quand tu veux. Hein.
1: Bah voilà, bah c'est pour te dire que je connais bien Internet quand même. Voilà, non, tout ça c'est sur l'Internet. On a trouvé ça sur l'Internet.
2: Ah ouais.
1: Ah ouais, non, j'y suis jamais allé. Alors vas-y à Grenade, vas-y, fais-moi
2: petit toi. Tu m'as trompé.
1: Bah je t'ai trompé, mais je te tromperai comme ça, mais je te tromperai jamais en amour.
2: Oh.
1: Tu sais bien que je suis un homme. Est-ce que tu crois que les Français sont des hommes fidèles?
2: Ça, je sais pas encore.
1: Bon, il faut qu'on se voit, Elsa, alors, faut qu'on se rencontre quand même.
2: Alors, quand tu veux, si reviens.
1: On a Nadia qui a 17 ans de Beaumont-sur-Oise qui est avec nous et qui parle arabe. Salut Nadia.
6: Salut Max.
1: Nardin Mouk. C'est tout ce que je sais dire.
6: Ça, c'est méchant ça.
1: Ah bon, ça veut dire quoi? Ça veut dire quoi?
6: Ça veut dire nique ta mère.
1: Ah merde, excuse-moi. J'ai toujours appris ce mot-là, c'est le mot qu'on connaît le plus, et je savais pas ce que ça voulait dire. Maintenant, je le sais. Je crois que ça voulait dire merde de merde, je sais plus quoi.
6: Ah, oui.
1: Ah d'accord. Ah vas-y, parle arabe, vas-y un petit peu avec elle pour vérifier.
6: Qu'est-ce que tu veux que je te dise? Salut Elsa déjà?
2: Salut. D'où es-tu toi?
6: Hein?
1: Non mais elle
2: oui.
1: parle. Vas-y.
2: Quelle partie? Maroc, Algérie, d'où?
6: Maroc.
1: Allez-y, on a une minute, allez-y.
6: Bah, je sais pas, vas-y, commence.
2: Bah non, je sais pas.
1: Bah, pose-lui une question.
6: Je sais pas qui, parce que te dirige.
2: C'est quoi quand même?
6: Hein?
2: Non, tu vas, si tu veux.
1: Allez, vas-y Nadia, pose-lui une question, n'importe quoi.
6: Pas,
1: bah comment ça va, et puis elle va te répondre.
6: C'est pas grave. Mais je sais qui.
2: La veste, coucher la veste.
6: Je suis les baisses, je crois qu'il te dérive, il dérisse.
2: Ouais, vacances, congé.
1: Voilà, c'est les vacances, c'est les... Non, je parle arabe, ça y est. Ouais, ça va, c'est les vacances, tranquille, on rentre lundi. Bon, allez, vous nous baratinez ou quoi? Bon, on va récupérer Elsa et Nadia très sérieusement pour en parler un petit peu. On va parler un petit peu de... Ah, il y a un concours arabe sur l'internet, tiens, on va vous tester toutes les deux. Et puis, on récupérera Gérard également pour la suite et fin de cette émission en fanfare. Récupère Nadia qui doit toujours être avec nous. Nadia
6: oui,
1: toujours
6: salut,
1: là.
6: Oui, je suis là.
1: Bon, très bien. Et Elsa également.
2: Oui, je suis là aussi.
1: Ça arrête pas de couper, Elsa.
2: Ah oui.
1: C'est les batteries, ça.
6: Non. Qu'est-ce que c'est que ça, Elsa?
2: Bon.
6: Qu'est-ce que tu nous fais là?
2: Non, c'est un portable, tu sais, le problème avec le portable.
1: C'est pas grave. On va récupérer également en direct Gérard qui est dans une cabine. Ça va, GG?
7: Ouais.
1: Bon, alors, on va essayer.
6: Salut, Gérard.
7: Salut.
1: Alors j'ai Gérard qui est dans une cabine, on l'entend pas très très bien mais c'est pas grave, on va faire avec. Elsa et Nadia, donc Elsa est espagnole, en ce moment est à Paris et fait des études de langue, c'est ça ?
2: Mm-hmm.
1: Spécialisée pour la langue française et la langue arabe, donc on avait demandé à une fille de nous appeler éventuellement pour parler en arabe. On est allé sur le site internet.
2: Oui.
1: On est tombé sur un site internet, c'est truc arabe, et donc il y a l'alphabet. Et donc Nadia, je vais essayer de le faire.
6: Oui.
1: Alors juste, je voulais juste savoir un truc.
6: Oui,
1: quand il y a marqué H-A, alors c'est H.
2: Oui, ça dépend.
1: Et quand il y a K-H-A, comment on dit?
6: Kaf.
1: Kaf.
6: Voilà.
1: Il faut rajouter un F, même quand il n'existe pas. Non mais c'est ça, il faut rajouter le F.
6: Non, faut pas le rajouter, mais enfin voilà.
1: D'accord, alors je vais essayer, hein. Tu me dis si c'est pas bon alors.
6: D'accord.
1: Alif, ba, ta. Alors là, y a, par exemple, il y a ta, t-a, et après en dessous il y a ta, t-h-a. Comment ça se prononce? Ah, c'est encore Elsa qui a coupé ou c'est un problème de standard?
5: Ouais, c'est Elsa, oui.
1: Nadia.
6: Oui.
1: Comment on fait alors? S'il y a ta, t-a, et ensuite ta, t-h-a, comment on fait?
6: Bah, faut aspirer le H en fait.
1: Ah, d'accord. Alors.
6: Voilà.
1: Alif, ba, ta, ta.
6: Voilà.
1: Jim, ha,
6: oui.
1: A, ha, dal.
6: Dal.
1: Dal. Ra, zai.
6: Zi.
1: Zi, ah, zi, d'accord.
6: Oui. Sin.
1: Sim.
6: Sin.
1: Sin.
6: Oui.
1: Alors, sad.
6: Sad.
1: Dad.
6: Oui.
1: Ta.
6: Ta, za.
1: Za. Alors là, après, c'est quoi? Ham.
6: Heim.
1: Heim.
6: Ein.
1: Zeim.
6: Oui.
1: Fa. Kaf. Après, c'est quoi? Kaf, de nouveau.
6: Oui.
1: Lam.
6: Lam, mim.
1: Lam, mim, moum.
6: Noun.
1: Noun.
6: Noun.
1: Ha. Après, c'est quoi, là, parce que c'est mal écrit?
6: C'est wa.
1: Wa.
6: Ya. Et ya.
1: Anza.
6: Hamza, c'est la première lettre.
1: Hamza, d'accord, c'est la première lettre.
6: C'est la première lettre, oui.
1: D'accord, ok, voilà. Bah, on y arrive, finalement.
6: Bah, voilà.
1: Qu'est-ce qu'il y a d'autre? Tu savais, toi, Gérard, parler arabe, comme ça, l'alphabet?
7: Non.
6: Tu es nul, hein, alors.
7: Non,
6: rien.
7: Ah, ouais, je suis nul, bah ouais, bah, moi je sais pas parler l'arabe.
6: Mais
7: bah
6: c'est
7: ouais.
6: Une très belle langue en plus.
1: Ah, c'est.
7: Ah ouais, mais.
6: Devrais,
7: faut,
6: tu devrais.
7: Faut m'apprendre.
1: Bah ouais, on va lui apprendre, on va lui apprendre.
6: Ouais,
1: Même quoi, Gérard?
7: Qu'est-ce que tu. À ta Bibi, faut y apprendre.
1: Bah ouais, ouais, mais comme Bibi elle vient pas travailler, si tu veux, Bibi on peut pas non plus.
7: Bah Bibi elle est là, elle est à côté de moi.
1: Ah d'accord. Alors qu'est-ce qu'on pourrait. Non mais là c'est trop compliqué là. On essaie de trouver des cours d'arabe, mais c'est pas évident. Hein. Qu'est-ce qu'on peut dire? Elle est de nouveau avec nous, Elsa?
8: Ouais, je suis encore là.
1: On s'accoupe tout le temps, toi, hein.
8: Bah, tu sais, hein? c'est le téléphone qui est excité, hein.
1: Tu vas me faire une petite pipe quand même pour te rattraper, hein.
7: Ah, c'est cochon, hein.
1: Bon, sérieusement, qu'est-ce qu'on peut dire encore sur la langue arabe? Mais là, je peux pas lire, là, c'est trop compliqué. Est-ce parce que
6: tu connais d'autres, Max, comme mots arabes?
1: Rien.
6: Tu connais rien?
1: Enfin, non, mais qu'est-ce que je t'ai dit tout à l'heure, c'était quoi déjà? L'insulte là.
5: Nardinemouk.
1: Parce que
6: oui.
1: Moi j'ai travaillé pendant. Parce que j'ai travaillé pendant un mois sur un, oui. Sur des sentiers. C'est sur des sentiers où je ramassais les gravats et tout ça. Et les mecs. Bah ouais, c'est quand j'avais 16 ans. Et les mecs, ils arrêtaient pas de s'engueuler. Ils arrêtaient pas de dire Nardinemouk. Putain, il me fait chier Nardinemouk.
6: Alors, ah oui.
1: Et moi je retenais ça. Et à chaque fois je disais ça, mais je savais pas ce que ça voulait dire.
6: Bah, il faut pas répéter ça parce que c'est
1: vilain. Pas beau, caca,
6: c'est pas beau.
1: Caca, Max, vilain, pas propre, beau,
6: mais
1: caca,
6: ça, Max.
1: Vilain, pas propre, oui.
5: Je crois que le cul, ça se dit tarma ou un peu comme ça. Non, c'est pas ça. C'est ça ou c'est pas ça? C'est ça?
6: Oui, c'est ça.
1: Comment on dit, donne-moi une autre insulte encore en arabe, un truc genre, oh, va te faire foutre, par exemple.
7: Je voudrais bien entendre merci en arabe.
1: On dit comment?
6: Shukran.
7: Je t'aime.
6: Ah non, ça je peux pas te le dire, Gérard.
7: Ah bah, voilà. Si.
6: Quoi?
1: Alors, dis-le-moi.
6: Dis-le, dis-le-moi. Je peux le dire à Max,
1: alors. Dis-le-moi.
7: Non, bah, dis-le en direct.
1: Vas-y.
7: T'as plus de 10 millions d'auditeurs qui écoutent, alors. Vas-y.
1: 10 millions, t'entends? 10 millions,
6: oui,
1: alors vas-y.
6: Oui. Ah oui, c'est beaucoup. Oui.
1: Comment on dit je t'aime en arabe? Vas-y.
6: Ana habboké.
1: Ana habboké. C'est joli. Hein. Vas-y, Gérard.
7: Un
1: arabe bouquet. Un arabe bouquet, s'il vous plaît. Un bouquet de roses, un arabe bouquet de roses, s'il vous plaît. Non, un arabe bouquet.
6: Oui,
1: c'est joli, hein. C'est vrai que c'est très joli, mais c'est pas facile. Hein.
6: Non, c'est pas du tout facile.
1: C'est pas facile.
6: Pour vous.
1: Pourquoi Elsa, t'as choisi la langue arabe comme ça, Maroc?
8: Parce que tu sais, Grenade, c'est très près du Maroc, alors c'est une belle langue.
1: Ah bah c'est une ville magnifique, parce que moi j'ai eu la chance de rencontrer également au Club Med, là, j'en faisais allusion un petit peu de mes vacances, là. Illusion, comme dirait Gérard, de mes vacances. Et j'ai rencontré un mec super sympa là-bas qui est architecte et je vais aller à Casablanca.
8: Casablanca.
1: Ah ouais, alors, dès que je peux y aller, j'y vais avant le 31 décembre,
6: tu
1: un week-end.
6: Tu m'invites, Max.
1: Un week-end, hein?
6: Tu m'invites.
1: J'emmène ma petite quand même.
7: Oh, tu m'invites, arrête, c'est quoi?
6: Oh non, moi d'abord, hein.
7: Oh, d'accord. Casablanca, tu m'invites.
1: Hein?
7: Ah ouais. T'invites toi et ta Bibi.
1: Non, moi je vais à Casablanca avec ma meuf et toi je t'emmènerai avec Bibi manger Casablanca. Une blanquette. Une Casablanca de veau.
7: Une
1: Casablanca de veau pour toi. Oh là là là là là.
6: Hey Max.
1: Ouais.
6: Est-ce que je peux avoir une petite compil, s'il te plaît?
1: Non, non, faut
7: non,
1: pas.
7: Non,
6: s'il te plaît.
1: Non.
7: Il n'y a plus de compil, là, sorti.
6: Oh, toi, Gérard. Hein.
1: Non, je vais vous faire un petit cadeau.
6: Oui.
7: Ouais.
1: Je vais vous passer un extrait de Balade Nocturne.
6: Oh non, moi, je vais la compil.
1: Non, faut l'acheter c'est demain. Balade. Elle sort demain dans les bacs.
6: Oh, voilà. Non, moi, je l'avais.
1: Elle est cassée, là. Bon, on l'écoutera demain.
7: Laquelle, chef?
1: Hein?
7: Laquelle?
1: Ah, bah, la nouvelle. Il y a une nouvelle compilation Balade Nocturne qui sort demain. La compilation de l'émission du dimanche. Voilà, et si vous êtes amateur de musique, 22h minuit également, une nouvelle émission que je vais appeler Éclectique, où là je passerai un petit peu de tout, du trip-hop, du rock, enfin tout ce qui me passe par la tête.
8: C'est bien.
1: Voilà, donc vous allez découvrir ou redécouvrir des vieux morceaux, et je viendrai comme ça avec des disques sous le bras, on parlera ensemble un petit peu de musique en direct, et comme ça au fur et à mesure. Là on passe un morceau ou pas? Non, sinon on attend demain.
6: Oui.
1: Bon, je passerai un morceau extrait de la compilation tout à l'heure pour terminer l'émission, d'accord?
6: D'accord.
1: Par exemple, dedans, il y a aussi la liste de Schindler, qui est très jolie, la musique avec le violon qui est magnifique. Mm-hmm. Je passerai un petit morceau...
7: Passe-moi un petit coup de violon, là.
1: Hein?
6: Oh non, un gars.
1: Alors, un petit coup d'archer dans la...
7: Vous vous taisez, là, les nanas. Passe-moi un petit coup de violon.
1: Alors, écoute bien. Pour ta bibi, pour tous ceux, écoutez. C'est pour vous, les filles. Et pour Bibi aussi.
6: Très triste.
1: Ah mais écoutez, c'est beau, hein.
6: Oui, c'est beau, mais très triste.
1: Ah oui, non, mais de toute façon...
6: Ah oui, je suis d'accord avec toi, Elsa.
1: Balade nocturne est un petit peu moins triste que...
6: On va se mettre à pleurer,
1: écoutez,
6: hein.
1: Écoutez.
6: Ah oui. Moi, c'est la...
1: Voilà, j'en mets pas plus. Il faut acheter la compil, Elsa. Oui.
6: De Steven Spielberg.
1: Oui, Spielberg, Steven Spielberg. Gérard.
7: Oui.
1: Steven.
7: Yes.
1: Qui c'est qui l'a fait ce film, Steven Spielberg, vas-y.
7: Oh, je sais plus, moi.
1: De Kremlin Bicêtre. C'était dans la préhistoire, ça, c'était le débat sur la préhistoire. Steven Spielberg de Kremlin Bicêtre. Bon, on mettra un extrait, on mettra la musique de Twin Peaks pour terminer l'émission qui est extrait de Balade Nocturne. Et donc dimanche soir, 22h minuit, une émission qui, à mon avis, devrait vous faire plaisir, vous apprendrez, enfin j'espère que vous allez pouvoir découvrir plein de choses, et puis Balade Nocturne qui revient dès dimanche. Bon, bah en tout cas, Elsa, merci beaucoup.
6: De rien.
1: Nous, faut qu'on se voit hein, avant que tu t'en ailles quand même. Hein. Ah bah attends, ils font la gueule les autres. Allez. Bon, ils disent que t'es grosse.
6: Oh, ça c'est pas vrai déjà.
1: Elsa, t'es grosse?
6: Non.
1: Bon alors.
6: Comme on dit en Espagne, estoy buena.
1: Mais tu es jolie?
6: Oui.
1: C'est vrai?
6: Oui.
1: En plus,
6: oui.
1: Et t'es toute seule, et t'es venue toute seule?
6: Oui.
1: Eh bah t'es courageuse.
6: C'est la vie alors.
1: C'est la vie, c'est comme ça. Ceci dit, l'italienne qui était au Club Med, elle est venue toute seule avec une copine, je peux dire qu'elle était vraiment, vraiment, vraiment, vraiment très jolie.
6: Ouais, je te peux. Je peux garantir, je suis pas comme ça.
1: D'accord. Nadia,
6: oui.
1: Merci d'avoir appelé.
6: Il n'y a pas de quoi.
1: Et tu quittes surtout pas, je te repasse le Nanden. Je te repasse le Stromoslois. Le standard en arabe.
6: Max.
1: Ouais.
6: Un headbokeh.
1: Un headbokeh. D'accord. Ok, moi aussi. Un headbokeh. Je t'embrasse.
6: Moi aussi.
1: Gérard.
7: Ouais, mon chef.
1: Bon, bah écoute, nous on se voit mercredi pour les conseils de Gérard.
7: Pardon ?
1: Bah, on se verra mercredi, on va se voir en antenne. Bah, moi, demain, je suis pas là de la journée. Hein. Mais pour l'antenne, pour les auditeurs, on se voit mercredi avec les auditeurs en direct.
7: Ouais, mais c'est con parce qu'on a eu des embrouilles. T'aurais dû me laisser un petit peu d'antenne, là.
1: Vas-y.
7: Bah, je sais pas, moi. Qu'est-ce que tu veux que je dise ? Maintenant, t'as fini, alors. Attends, Bibi a quelque chose à dire. Bon,
1: vas-y.
7: J'espère que tous les auditeurs, je sais que c'est bon, appeler en masse dès demain.
1: Ouais.
7: Parce qu'on a besoin d'eux.
1: Ouais.
7: Hein. Donc, Bibi a...
1: Oui, passe à nous parce que toi, t'es complètement endormi, t'arrives pas à mettre un mot devant l'autre. Alors, passe-moi.
7: Oui, mais de toute manière, moi, de toute manière, ce que je demande, c'est que t'ailles du monde. Moi, je veux que t'ailles du monde.
1: D'accord.
7: Je veux pas, parce que là, je sais, tu nous l'as dit, donc qu'on passe péter l'antenne, mais qu'on y arrive. Alors, pas comme ce soir, mais allez-y, appelez-nous, et n'ayez pas peur. De manière, qu'est-ce que... c'est plus
1: d'arrivée. Il est là, il est de retour. Il n'a pas bougé d'iota.
7: Hein?
1: Ouais.
7: Bon, je te passe la petite Bibi, elle va te dire un petit mot, puis je te reprends après.
1: Ouais, j'en rappelle pour dire que Gérard, donc, on sera en soirée ensemble tous les deux à l'Atlantide, à Chaumont. C'est le 11 septembre, donc c'est très prochainement, et que sinon, on te retrouve mercredi en direct pour les conseils de Gérard, et jeudi, bien sûr, pour les débats, les fameux débats qui ont fait...
7: Non, mais les conseils de Gérard et Sandy...
1: Non, mais Sandy a dit qu'elle va peut-être pas venir, donc on va faire les conseils de Gérard, comme ça, au moins, on est sûr que tu seras là. Laisse-moi terminer, c'est quand même moi le chef. Et ensuite, ça sera donc les débats de Gérard, jeudi, entre minuit et 2h. Alors, passe-moi Bibi, vite fait, allez, vite.
7: Ouais, je te passe Bibi et tu me rappelles si ça va pas pour...
1: Allez, vite, parce que l'émission est terminée. Allez, on se dépêche. Allez, parce qu'on va pas faire comme ça jusqu'à 1h du matin, comme à chaque fois. Hein. Bibi.
6: Allô?
1: Quelque chose à rajouter?
6: Allô?
1: Oui, Bibi, je t'écoute.
9: Ouais, donc moi je voulais dire personnellement à Max que je suis vraiment très contente qu'il soit revenu le soir, parce que vraiment, moi personnellement, il m'a vraiment manqué.
1: Ouais,
9: et on va lui dire. C'était vraiment quelque chose, tu vois, passer les nuits sans toi, sans t'écouter, c'était franchement, c'était pas trop bien.
7: Ouais.
9: Et maintenant que t'es revenu, je suis vraiment très contente.
1: Très bien, et puis il y a ton...
7: pour mercredi.
9: De quoi pour mercredi? Bah ouais, non, mais je vais expliquer à Max, et d'abord, il a très bien compris, et je vais expliquer. Voilà. Et donc voilà, c'est ce que je voulais dire. Et n'hésitez pas pour appeler, parce que faut que Max il ait de l'audimat pour qu'il puisse remonter la pente.
1: Voilà, exactement. Parce qu'en ce moment je suis pas très bien, faut que je remonte la pente.
9: Voilà. Je t'en passe Gérard. Hein.
1: Ok, ok.
9: Et puis bonsoir à tout le monde, des gros bisous.
1: Ah ouais, tout le monde est là.
9: Voilà, ciao.
1: Gérard, pour terminer, avant qu'on donne les adresses et le numéro de téléphone pour demain.
7: 0803 08 5000.
1: Appelez-nous.
7: Et voilà.
1: Voilà.
7: Bon, tu me rappelles à quelle heure, toi?
1: Bon, bah, quitte pas, je vais te reprendre en antenne. Merci en tout cas, Gérard. Merci à vous tous de nous avoir suivis pour cette première. Vous n'étiez peut-être pas au courant, mais voilà, on est de retour en direct dès 21h, le nouveau rendez-vous, avec une première émission, une première heure. On va essayer, tant que possible, de vous rendre service entre 21h et 22h, puis la radio libre de 22h à minuit, bien entendu. 0803-08-5000. Si vous voulez participer à l'émission de demain, dès 21h, dès 22 ou dès 23, vous choisirez. On a également le répondeur du Star System, qui fonctionne 24h sur 24. Vous laissez vos petits messages, bien entendu, pour pouvoir me parler, vous répondre, simplement faire des petits délires, quoi que vous ayez envie de faire, peu importe, eh bien, le 0140-521-521 est à votre disposition 24h sur 24, je répète, 521-521. 0140-521-521. Fildar, tu veux rajouter un truc, l'adresse de Fun?
5: Oui, éventuellement, vous pouvez toujours écrire, hein, c'est Max Fun Radio. 20 rue Bayard, B-A-Y-A-R-D, hein, et pas deux L, 75-08 Paris, et voilà.
1: Vous pouvez nous envoyer des cartes postales, des bonbons, des bancos, enfin ce que vous voulez, ce qui vous passe par la tête, de l'argent, des bateaux, des voitures, des photos, les filles, les garçons, des photos de vacances. Tiens, par exemple, on pourrait faire un petit concours des plus belles photos de vacances. Ça pourrait être marrant, ça, éventuellement, on va attendre encore un petit peu, une petite semaine.
5: Et bien joué, Manu.
1: Et quoi d'autre encore à rajouter?
5: Ouais.
1: Et encore quelque chose à rajouter, les enfants?
10: Non.
1: Voilà, un extrait de la compilation Balade Nocturne qui est dans les bacs dès demain. Allez-y quand même, achetez-la, c'est la compilation de l'émission qu'on retrouvera dimanche à minuit. Le morceau que je vous diffuse est de Angelo Badalamenti, c'est le morceau, la personne qui a fait la musique, avec David Lynch, extrait de la BO du feuilleton Twin Peaks, qui s'appelle Falling. Et nous on se retrouve demain en pleine forme à 21h, Fidar, Manu, Olivier de la production avec quelques nouveaux jingles, ça va pulser, une rubrique qui est en train de se préparer. Et puis bien entendu vous de l'autre

0: C'est pas Richard Virenque, hein, parce que c'est vrai qu'on pourrait croire que tu es Richard Virenque, tu n'es pas Richard Virenque. Hein.
1: Non,
2: et ça n'a rien à voir, Max, tu dis n'importe quoi, et là tu te trompes complètement.
1: Bon, alors, qu'est-ce qu'on fait? On parle de portable.
0: Oh, ouais, merde, on se fout tous à poil, là. Allez, monte-nous ton qui, là, un peu, nous te montons.
1: Non, allez, on parle de portable.
2: Non, monte-nous ton zizi.
1: Non, non, non.

0: arrête, vas-y, montre-moi ton zizi, Jojo.
1: Je ne suis pas cochon.
0: Comment ça?
1: Je parle du portable, je ne parle pas des conneries.
0: C'est pas des conneries de montrer son kiki.
1: Non, mais ça va pas. Oh.
0: Comment ça, mais ça va pas, Max? Mais vous êtes complètement fou, monsieur le Star System.
1: On parle du portable ou quoi? Bon, y a beaucoup d'auditeurs qui m'écoutent. Bonjour à toutes les... à tout le monde.
0: Mm-hmm.
1: Et bonjour à tout le nord de France, à toute la Corse.
0: Mais on s'en branle de tes bonjours. Parle-nous un peu des... Parle-nous effectivement des portables.
1: Bon alors, je vais vous dire, les portables, en ce moment, il y a des ventes de portables. Tout simplement, j'ai une idée. Vous prenez le répondeur.
0: Oui.
1: Et vous mettez votre nom.
0: Oui.
1: Ou alors, il y a une autre solution.
0: Oui.
1: De prendre en photo votre portable.
0: Oui.
1: Et puis voilà, et vous le photographiez, puis avant de vous l'acheter, et vous le photographiez, voilà, et après vous le montrez à tous les services. Voilà.
0: Je ne suis pas persuadé que tous les gens qui nous écoutent en ce moment ont bien compris le pourquoi de ton appel.
1: Moi c'est tout simplement, en ce moment... tout le monde m'écoute. Bon.
0: Oui, tout le monde t'écoute, mais personne ne te comprend, hein, je te dis tout de suite. Hein.
1: C'est très facile. Sur tous les portables.
0: Arrêtez, Max.
1: Qu'est-ce que c'est que ça? Non, ne déconne pas.
0: Arrêtez de déconner, Max.
1: Il y a France Télécom qui vous dit bonjour.
0: France Télécom, je les emmerde.
1: Je déconne, Jojo.
0: Je plaisantais parce que comme je sais que tu travailles au France Télécom, c'était uniquement pour te faire réagir. Bien sûr, je dis pardon. Je me mets à genoux devant France Télécom.
1: Oui, parce qu'il y en a qui vous écoutent et après, je sais qu'il y a beaucoup de...
0: Évidemment.
1: Des écoutants.
0: Mais oui, je sais bien. Ne t'inquiète pas, tout va bien à bord. Alors, mon petit Jojo, donc tu veux parler des portables. C'est vrai que...
1: Oui.
0: Est-ce que ça a changé ta vie depuis que tu as un portable?
1: Oui, parce qu'on a tous besoin d'un portable, mais parce qu'on se censure avec le portable.
0: Ah oui, et tu dans quel sens on se censure?
1: C'est-à-dire que... Quand on est agressé dans la rue, n'importe où, n'importe quand, on appelle le 17 et voilà. Et après, en ce moment, comme il y a des...
0: Ah oui, c'est pas con. Pendant que t'es en train de te faire violer ou pendant que t'es en train de te faire taper sur la gueule parce qu'on veut te voler ta bagnole, hop, t'as le portable, hop, tu fais le 17 et ça y est, c'est bon.
1: Et oui, et après, si on veut se faire... Pour pas se faire voler le portable,
0: il y a
1: des répondeurs sur les portables.
0: Ah oui, d'accord.
1: On met le nom, et comme moi je l'ai mis aussi, voilà.
0: C'est génial alors.
1: C'est tout simplement mettre le nom sur votre répondeur.
0: Alors tu me conseilles peut-être, Jojo, d'avoir un portable?
1: Acheter les portables.
0: À quoi ça peut me servir, Jojo? Tu crois que dans ma vie professionnelle, un portable pourrait me servir à quelque chose?
1: Parce que maintenant, c'est une grande mode.
0: Oui.
1: Et puis, un portable, ça sert à toujours quand on n'a pas de... quand on a besoin de quelque chose, d'aller courir... ça fait que voilà.
0: Tout à fait. D'ailleurs, je vais te dire une bonne chose.
2: Tu cartonnes.
0: Grave. Je te le remets même une deuxième fois.
2: Tu cartonnes.
0: Grave. Et tu sais quoi?
3: Ta mère, elle va jumper.
0: Grave aussi, Jojo. Est-ce que ta mère, elle va jumper, Jo?
1: Non, qu'est-ce que ça veut dire, jumper?
0: Jumper, ça veut dire sauter, c'est ça, jumper, regarde.
1: Non,
0: c'est ça,
1: pas
0: regarde.
1: Sauter.
0: C'est
1: et
0: ça.
1: Aussi...
0: Oh, fais pas mal. Oh, putain, je me suis bousillé le casque.
1: Et il y a aussi n'oubliez pas.
0: Pas me faire mal. C'est vrai qu'en plus, en ce moment...
1: N'oubliez pas les cabines téléphoniques. Hein.
0: Quoi?
1: Elles sont toujours là, les cabines téléphoniques.
0: Alors, hein. Les cabines téléphoniques, n'oubliez pas d'aller les dégueulasser un bon coup.
1: Non, pas dégueulasser.
0: Si, parce que t'es là pour les nettoyer, toi.
1: Je voulais te demander dire quelque chose.
0: Oui.
1: Quand vous avez les cartes téléphoniques...
0: Ah putain, il nous fait toujours la même merde.
1: Vous les jetez à la poubelle.
0: Ouais,
1: vous
0: d'accord.
1: Vous les jetez dans les conteneurs.
4: Capitaine Combat.
0: J'ai envie de faire n'importe quoi ce soir avec toi, mon petit Jojo. Ça me fait plaisir de t'avoir. Comment va la Corse, sinon, Ajaccio et tout ça, et tout ce bordel-là?
1: La Corse, ça se porte bien.
0: Génial.
1: Il fait un peu froid.
0: Oh.
1: Et il y a eu de la neige, il y a eu de la pluie.
0: Quand c'est que ce qu'il y a eu de la neige?
1: Ces jours-ci dans les hauteurs.
0: Ah non, il y a longtemps que j'ai pas regardé les actus, tu me diras. Je suis un petit peu largué, je sais ouais, même pas où on en est.
1: Et puis on me reconnaît dans la rue avec mon chapeau de Mickey Land.
0: Yeah! Oui, c'est vrai que tu étais à Disneyland Paris.
1: Oui.
0: Et que tu étais à l'hôtel Le Cheyenne. Ah, on rappelle quand même que l'hôtel Le Cheyenne est quand même celui qui est le plus près le parc de Disneyland Paris. On en a parlé avec Filda la dernière fois et Manu. C'est quand même l'hôtel où il faut se lever à 5h du matin. Il faut partir dès 6h pour être sûr d'être à l'ouverture du parc à 10h, tellement que c'est loin. Hein.
1: Mais il est bien. Non, il y a
0: des navettes. C'est bien, ouais. Ils partent de.
1: C'est super.
0: Ah bah, disons que c'est une navette qui effectivement part bien du Cheyenne, ensuite qui fait tout le tour de Marne-la-Vallée, qui à mon avis doit commencer à déposer les gens du côté du parc d'Astérix. Ensuite, ça doit revenir vers le parc des Princes. Ça doit faire un petit détour vers, la Tour Eiffel. Et ensuite, ça revient
1: non,
0: vers Disneyland. Tu te lèves tu prends la navette à 6h du Cheyenne et puis t'arrives à peu près sur les coups de midi pour la parade du midi. Tu l'as vu
1: la parade
0: du midi? Tu l'as vu la parade du midi un peu ou pas?
1: Oui, il y en a eu beaucoup. Hein.
0: Ah ouais, Disney, tu l'as vu Disney Midi?
1: J'ai vu Pièce Montaigne.
0: Comment, qui c'est que t'as vu?
1: J'étais dans le Pièce Montaigne, super.
0: T'as fait le Test Montaigne?
1: Ouais, c'est super cool.
0: Ah, c'est où ça?
1: Ça fait peur, mais ça fait pas tellement peur.
0: C'est où, à côté de la radio, ça? C'est Avenue Montaigne, un truc comme ça? Test Montaigne?
1: Je sais pas, moi.
0: Non?
1: J'ai amené des photos.
0: Ah ouais. Il y a aussi chez les coiffeurs, ça s'appelle Test Montaigne. Mais ça, c'est autre chose encore. C'est encore autre chose.
1: Ça, c'est pour le peigne.
0: Oui, ça, c'est pour le peigne, oui, effectivement. Oui. T'as vu les sensations que ça fait, hein? Moi, quand j'étais là-bas, je l'ai fait 3 fois. C'était. Oh, c'est génial.
1: Il faudrait demander un avis aux auditeurs pour voir ce qu'ils disent.
0: Oui, il faudrait surtout demander à la direction de Disneyland Paris qui m'envoie vite fait des passes et une nuit d'hôtel si c'est possible au Disneyland Paris. Je commence à l'avoir ras-le-bol. Hein. Ça fait cette annonce. Cette annonce, je l'ai passée il y a 15 jours.
1: Et qu'est-ce qu'ils disent?
0: Eh bien, pour l'instant, ils disent rien parce que pour l'instant, ils font les morts.
1: Attendez, moi, je vais vous leur dire.
0: Vas-y, donc.
1: Alors, s'il y en a qui m'écoutent, écoutez-moi bien. C'est la population française.
0: Ouais, vas-y.
1: Écoutez, faites-y une petite faveur pour aller dans l'hôtel Cheyenne.
0: Non, pas l'hôtel Cheyenne. Non, Jojo, pas l'hôtel Cheyenne, le Disneyland Hôtel.
1: Ah
0: oui, il est beaucoup plus moche que le Cheyenne, mais c'est pas grave, je m'en contenterai. Le Disneyland Hôtel. J'insiste. Franchement, j'insiste. Le Disneyland Hôtel.
1: Bah alors, s'il y en a qui m'écoutent, je vous dis le roi de la radio.
0: Attends. Attends, deux secondes. C'est bon, je l'ai eu, t'inquiète. Arrête, Max, t'es pas drôle.
1: Qu'est-ce que vous m'abriquez?
0: Attends. Attention. Attends.
1: Et aussi.
0: Attends.
1: Que c'est ce machin-là?
0: Je l'ai eu. Ouais, je l'ai eu. Ah, c'est des moustiques.
1: C'est
0: la radio rigolote.
1: Rigolo.
0: Bah fun, c'est drôle, c'est sympa.
1: Et je peux dire bonjour à tous les amis de France Télécom.
0: Non.
1: Oui.
0: Non.
1: Parce que France Télécom, c'est les meilleurs.
0: Non.
1: Et quand vous allez acheter un téléphone, allez dans les agences.
0: France Télécom.
1: Et voilà.
0: Voilà, très bien. Et je rappelle quand même, très sérieusement, que s'il y a quelqu'un de la direction qui nous écoute, ou un fils de père de directeur de Disneyland Paris, je vous le demande, je me mets à genoux, je ne sais... Attends. Je voudrais... Oui, non, pas encore. Je le demande, sinon je proute toutes les 5 minutes. Je demande à quelqu'un de la direction de Disneyland Paris de m'envoyer dans les plus brefs délais, sous 48 heures chronopost, s'il vous plaît, des passes pour aller au Disneyland Paris afin de pouvoir profiter de cette nouvelle attraction qui arrivera le 1er avril, qui est celle du Disneyland Paris, qui est...
1: Oui, mais c'est le poisson d'avril.
0: Ça sent pas mauvais, c'est pas vrai. C'est quoi l'attraction déjà? Indiana Jones, la nouvelle attraction qui aura lieu, qui va arriver, qui va ouvrir ses portes le 1er avril. J'ai besoin d'y aller pour vous faire la promo. Tu vas la fermer, Jojo. Je suis en train de parler, je suis en train de vendre ma cam. Et j'ai besoin de ça. D'ailleurs, en parlant de cam, j'en aurai à revendre. Sur le trottoir du Disneyland Paris. Exactement. Et j'ai besoin de cette nuit d'hôtel. Au moins une nuit.
1: Avec une femme.
0: Bah évidemment, je vais la passer avec une fée, bien entendu. Et tu vas
1: oui,
0: te transformer.
1: Évidemment. Hein.
0: Avec une nouvelle fée.
1: Une fée.
0: Mais rien n'est fait pour le moment. Tout est à refaire.
1: Et il faut entendre petit à petit. Hein.
0: Ma vie a été détruite, Jojo. Toute une vie à reconstruire.
1: Ah ben oui, mais c'est, il faut attendre patiemment et ça va venir un jour, on ne sait jamais.
0: Bah oui, mais bon.
1: Il faut jamais se précipiter sur les choses.
0: Voilà.
1: Il faut attendre.
0: Voilà, exactement. C'est marrant parce que. J'en parlais tout à l'heure au téléphone, mais j'ai regardé encore, que je sais pas terminé, un film, parce que je suis toujours dans le cycle de Charlie Chaplin, et il y a un film qu'il a tourné dans les années 50, 60, enfin bon, il ne jouait plus le rôle de Charlot, hein, c'était Charlie Chaplin, et à un moment donné, il fait une petite... Je vous le ramènerai en DVD, je vous le ferai écouter avec du son, à un moment donné, il parle de la vie, Jojo, il explique
1: oui.
0: comment il faut se battre pour la vie.
1: Ah oui,
0: que la vie est belle à vivre, elle doit être vécue comme elle doit être vécue et qu'il faut la vivre au moment présent, Jojo. Et c'est ce que tu fais en allant au Cheyenne, au Disneyland de Paris.
3: Ouais.
0: Voilà.
1: Ouais.
0: Vive le
1: Cheyenne. C'est avec le chapeau Mickey.
0: Avec le chapeau Mickey, ouais, super. Tu as fait le monde des enfants également, c'est beau.
1: It's a man.
0: Non, c'est quoi? It's a man.
1: Non.
0: Ah, c'est quoi? It's a small.

0: Et tu sais par qui ça a été sponsorisé, cette fameuse attraction?
1: Non.
0: Par France Télécom.
1: C'est les meilleurs.
0: Eh bah oui, c'est vrai.
1: C'est les meilleurs de France Télécom. C'est les meilleurs de toute la France.
0: Voilà, voilà. J'ai le 7 de CGTL, Jojo.
1: Non, pas CGTL, c'est France Télécom, c'est les meilleurs.
0: Ouais, j'étais les deux aussi. Non, arrête un peu, tu vas l'énerver.
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4: Eh bien bonsoir et bienvenue pour cette nouvelle émission des pros du ciné. Eh bien alors avec moi tout de suite les trois grands critiques qui vont parler de cinéma et non pas de cuisine, vous l'aurez deviné. Ouais. Bernard, bonsoir.
5: Ouais, salut à tous.
4: Christian, bonsoir.
6: Salut à tous, salut à toi.
4: Jean-Louis, bonsoir.
7: Ouais, salut, salut tout le monde. Salut à toi, salut à toi.
4: Vous allez bien?
6: Salut, salut.
5: Ouais, bah ça va plutôt pas mal, ouais.
7: Tranquillement.
5: Un petit week-end sympathique.
6: Très bien. J'ai fumé un joint hier.
5: Bah voilà, un petit programme intéressant tout ça.
7: Ouais, c'était il y a 5 minutes quand même.
5: Très d'accord. Bien.
4: Alors, cette semaine, vous nous avez choisi une œuvre cinématographique tout à fait particulière.
5: Oui, je pense que là maintenant, plus de 20 ans de carrière, le cinéma c'est bien, mais il ne faut pas oublier qu'il y a quand même quelques reportages très intéressants. Et donc on s'est calmé un petit peu parce que c'est vrai que ça a été très chaud la semaine dernière. Et donc avec Jean-Louis et avec notre ami
7: Christian,
5: on a décidé d'aller voir un petit reportage qui s'appelle Les animaux. Donc,
7: qui est très sympathique, hein,
4: Jean-Louis, peut-être nous en dire un peu plus sur ce reportage.
7: Bon, il s'avère que ça s'appelle Les animaux, hein. Bon reportage sur Les animaux.
5: Ouais, voilà. Ouais,
7: donc bon, on voit des animaux.
5: Chier, hein, ça dure une heure et demie ou dans deux heures.
7: Deux heures trente-cinq.
5: On se fait chier au bout des 10 premières minutes quand même très gravement.
6: Ah bah non, je suis pas d'accord. Attendez, Christian, l'appareil. Je voulais seulement dire que c'est quand même beau à voir un film avec des animaux.
5: Ouais, mais 2h35, Christian, quand même, reconnais, tu t'es fait chier toi-même. À un moment donné, je t'ai vu toucher les coucougnettes et quand c'est ça, c'est que c'est pas bon.
6: Bah non, parce qu'en fait, ça
7: il a bien aimé les 15 minutes où les lions s'enculent, mais bon.
6: Mes couilles, hein. Bon, je vais répondre à tout le monde. Mes couilles, c'est de l'urticaire. Hein, ouais. Donc ça s'attrape, hein, ouais, ça se soigne.
5: Ah bah d'accord, je comprends pourquoi ça me gratte depuis tout à l'heure.
4: Une grosse production quand même.
5: Bah, surtout une grosse. On a envie de se faire enculer, quoi, surtout.
6: Ah, puis les lions qui s'enculent, c'est la nature.
5: Voilà, exactement.
4: Très bien. Donc si on écoutait un petit extrait,
7: un extrait.
5: Bah écoute, Roger Balance, ouais, c'est un extrait
7: ça résume bien
4: un extrait qui résume
7: le documentaire, en
5: fait. Ouais, voilà, ouais, ça donne envie d'y aller, quoi. Vous allez voir, c'est grave.
8: Ça y est, nous sommes dans la savane. C'est le pays des animaux. Je m'approche doucement d'un couple de lions et de lionnes. Oula, ils crient. Ils vont s'accoupler. Écoutez-les. Le lion est bien le roi de la jungle, comme tu peux l'entendre. Je m'éloigne et dans les arbres, ils sont très rares, difficiles à approcher. Voici les wakaks. Et non loin de là, dans un fleuve, quelques phoques. Ils sont peu nombreux dans la savane. Quand un phoque a mangé un chien, cela fait un bruit bizarre. C'est aussi ça, la savane de Papy Brossard.
5: Bon bah...
7: Ouais,
6: c'est
7: bon.
6: C'est léger, c'est frais, y a pas
5: Encore, attends, c'est le moment le plus fort. Hein.
6: Bah oui, non, mais...
4: Mais alors, une question quand même se pose, et d'ailleurs, on le voit tout de suite à la fin du documentaire. C'est une publicité masquée pour Papy Brossard, ce documentaire.
5: Ouais, j'irai pas jusque-là, Roger, mais bon, c'est vrai que je crois qu'il y a de la publicité. On voit à plusieurs reprises du Coca-Cola qui se balade. Non, moi, ce qui me choque, dans ce film...
4: Dans la savane.
7: Les singes mangent du crunch, quand même.
5: Non, c'est pas ça, c'est que bon... Je comprends un petit peu mieux pourquoi ça a plu à Christian. Bon, déjà, c'est vrai que des phoques dans un fleuve, c'est très rare, surtout dans la savane. Mais je comprends mieux l'histoire des phoques parce que c'est à ce moment-là où il a bondi de son siège, il s'est mis debout à hurler comme une pédale, hein, je veux dire.
6: Bah oui, mais il veut toucher un large public, hein, le Réa, il a raison.
5: Ouais, mais est-ce le rôle des reportages de animaux, je sais pas.
6: Mais tu viens d'où, toi? T'étais un singe avant tes parents, tes ancêtres.
5: Non,
6: hein,
5: je ne crois pas.
6: C'était des singes, on vient tous du singe.
5: Mes parents n'ont rien à voir là-dedans.
6: Mais qu'est-ce que je veux dire?
5: Mais vous, ne commencez pas.
6: Mais avant, c'était des petits embryons, des poissons. On était des sages, maintenant on est des hommes.
7: Bon, excusez-moi, ce que je pense quand même, le truc.
9: Non, Jean-Louis, exprime-toi, je t'en prie, vas-y.
7: S'il vous plaît, c'est quand même quoi? C'est quoi? On voit la vie en communauté des lions dans la majeure partie de ce film. Et bon, quand même, ça rappelle la vie communautaire, le communisme.
5: Ouais, voilà.
7: Oui, monsieur.
5: Tu parles de communisme, tu nous parles de politique alors qu'on est en train de parler des animaux, je veux dire.
7: Non, je suis désolé, il avait un petit air de Mao, le lion.
6: Mais ouais, mais bon, on est tous des
5: chiens.
6: On est tous des animaux, on est bestiales. Ouais. Moi, je vois quand je suis avec mon petit ami, ben, on est des bêtes. Ah, ils me rentrent dessus, quoi.
5: Mais là, on est d'accord. Là, je te rejoins.
9: On parle.
7: D'ailleurs,
9: un élan de créativité énorme dans ce film, mais justement, où sont les élans?
5: Les élans, justement, là, on a eu trois extraits. C'est un film de 2h35. On l'a déjà dit tout à l'heure, c'est une sombre merde.
7: Il y a beaucoup d'animaux.
5: Là, on a pris c'est un petit résumé des deux, trois styles d'animaux qu'on peut voir dans ce reportage, mais il y en a plein. Les zébus, on en voit quelques-uns. Il y a des libellules.
6: Il y a des crapauds verts.
9: Toi, Christian, dans ce film, qu'est-ce qui t'a le plus marqué?
6: Oh bah moi, comment je pourrais te dire, moi c'est la simplicité du Réa, quoi.
9: Mais quelque chose
6: à montrer les
9: t'as touché en profondeur, je suppose, non?
6: Ah bah comme d'habitude, bien sûr. Non mais c'est toutes ces images simples de
7: par exemple, ouais, on sait les couilles de l'hippopotame.
6: Oui, mais est-ce que c'est le rôle
5: des reportages que se retrouver pendant une heure et demie sous les fougères pour aller filmer, je sais pas moi, des escargots ou des
9: Bernard, je t'arrête, tu me dis une heure et demie, tu as dit 2h30 tout à l'heure, 1h30 ou 2h30?
5: Non, le film dure 2h30, mais à un moment donné, pendant 1h30, on se tape des fourmis, le mec il est dans les fougères.
9: Il y a 1h30 de fourmis.
7: Par contre, excusez-moi, j'aimerais bien qu'on revienne sur le moment où au Kosovo, le chien perd ses deux pattes avant sur la mine antipersonnelle, monsieur.
5: Ouais, mais bon, c'est à un moment donné, il n'y a pas un message. Je veux dire, bon, là, je suis d'accord. Non, mais là, c'est normal. Évidemment.
9: Je crois que Jean-Louis dévie un peu du sujet.
6: Mais
9: quand
6: là,
9: même,
6: mais Jean-Louis,
5: ce que je regrette, c'est qu'on voit des petits
6: détails.
5: C'est pas là, c'est.
7: Moi, je peux pas cautionner un truc pareil, Bernard. Non, tu te démerdes, hein.
5: Je peux pas Kosovo, déjà. Déjà, pour commencer, là, tu t'égares. Non, mais c'est pour dire qu'à un moment donné, il y a des images qui n'ont pas lieu d'être, et voilà, et c'est dommage.
9: Et qui peuvent être choquantes.
6: Mais non, mais il y a tout, quoi. C'est la loi de la savane comme de la jungle. C'est pareil. Quand t'as la pauvre antilope qui se fait courser par le lion.
5: Ça me
6: rappelle de mauvais souvenirs.
9: Un film quand même avec
6: c'est partout
9: un
6: pareil.
9: Film avec beaucoup de poils qui a l'air de t'avoir plu beaucoup.
6: Mais bien sûr, mais moi il y a du poil.
5: Il y a un moment donné où c'est très fort, où là on se serrait la main, on en chialait tous les trois. Hein, on a posé le lien, on va le dire assez cran. À un moment donné, bon c'est les koalas. Hein,
9: les koalas.
6: Bah attends, mais.
9: Les koalas, pourquoi les koalas?
6: J'ai eu quand même une semi-goal, je tenais à le dire.
5: C'est beau à regarder.
7: Un petit air de casque bleu.
5: Pour certains, c'est beau à regarder, pour d'autres, c'est beau à bourrer, c'est tout.
9: D'accord. Donc un film pour résumer, un film de nature. Un film d'amour.
6: Un film nature pour tout le monde.
7: Excusez-moi,
6: attention les publics.
9: Pour toute la famille.
7: Christian, tu bourres des koalas?
5: Ouais. Ah non, lui le fait. Non, pour résumer la
9: chose. Pour conseiller aux gens, c'est un film que toute la famille peut aller voir ou pas?
5: Non.
7: Ah bah non, je suis désolé.
6: Les petits avec les petits, les grands avec les grands. Hein.
5: Ouais, enfin pour lui, c'est un film zoophile, c'est clair. Pour notre
9: Jean-Louis a l'air de trouver une connotation quand même assez politique dans tout ça quand même.
7: Oui, tout à fait, oui.
9: Tu peux nous rappeler un peu de quoi il s'agit?
7: Non.
9: D'accord, très bien.
6: Là, je vais simplement dire que bon, on a vu aussi des boas constricteurs dans ce reportage.
9: Oui.
6: Moi, j'en ai un chez moi, ça se peut servir.
9: D'accord.
7: Ouais, mais bon, tu te fourres des rats dans l'anus aussi.
6: Mais c'est pas ta vie, privée.
5: Non, mais là, c'est un truc, ça va un peu trop loin. Là. C'est vrai qu'on a vu quelques rats se faire bouffer.
7: Il se fait remonter d'hamster dans
5: le cul. Mais ça c'était des tortures.
6: Ouais, il y a longtemps, j'ai fait gogo danseuse.
5: Voilà, et c'est tout. Ouais, mais.
9: Très bien. Bah, je pense qu'on a bien parlé de ce film, que vous avez bien parlé de ce film pour soir. Ce soir, je suis fier de vous. Vous avez été un peu plus calme que d'habitude.
5: Non, mais quand on est tous d'accord que c'est une merde, je veux dire, tout le monde va dans
9: le train. Donc c'est une merde.
5: N'allez pas voir ce film.
9: N'allez surtout pas voir le film.
5: Ça a surtout un documentaire.
7: Non, ça peut être sympa quand même.
9: Voilà. D'accord.
7: Bourré, c'est sympa.
9: Un film à pas aller voir, mais
5: quand même. Voilà, conseil pour 50 balles.
7: Par contre, moi, Christian, je te parle plus. Tu te fais lécher les couilles par ton labrador, c'est dégueulasse.
9: la semaine prochaine un
5: c'est
9: film.
5: C'est pour ça que t'as l'urticaire d'ailleurs au passage.
9: La semaine prochaine, vous avez une petite idée du film que
6: oui,
9: vous allez nous présenter.
6: Bien sûr, mon petit Roger. Là, on a choisi, on a sélectionné un film comique.
5: Film comique, excellent.
7: Sympa, ouais,
5: c'est vrai qu'on avait besoin pour
6: un
5: les
6: peu de rigolade.
5: Pour les auditeurs qui nous écoutent, ils ont commencé à écrire là. Ils ont demandé de la comédie. Hein. Allons voir la comédie.
6: Alors on va rire ensemble la semaine prochaine avec un film français, Le Gros Baigneur.
5: Oh non.
9: Le Gros Baigneur.
5: C'est une merde ce truc.
7: Ouais, je sais pas si c'est terrible.
9: Les acteurs qui jouent dedans, Christian, très rapidement.
6: Oh, bah, c'est une troupe de farfadets.
9: Ouais, d'accord.
5: Il y a un mec qui ressemble à Marius.
6: Oui, voilà.
5: C'est des gros trucs comme ça.
6: Ils sont blancs décolorés, je crois.
9: Ouais, Jean-Louis, aucune connotation politique dans ce film, je suppose.
7: Je ne sais pas, j'ai pas vu encore.
5: Je l'ai vu, je peux te dire, effectivement, si, malheureusement, c'est ça où le danger, c'est que là, c'est clair.
7: Il se baigne en Tchétchénie, je crois. Donc bon, c'est chaud.
5: C'est un film de 33 en URSS.
9: Ça nous laisse rêveurs pour la semaine prochaine. Très bien, et bien
5: on se retrouve. Je suis pas persuadé que ça soit rêveur, mais bon, on en reparlera.
9: On se retrouve mercredi
7: prochain. Si on tombe dans la techno, là, je suis désolé, messieurs.
9: Bien. Eh bien, au revoir et bonne soirée à tout le monde.
5: Ouais, c'est très bien.
7: Bon,
5: ça monte à choisir un mauvais film.
7: Excusez-moi.
6: Attendez, les mecs.
9: C'était bien. Pour une fois, je suis fier de vous.
6: Il n'y a pas moi qui choisis le film, ok, on était tous d'accord.
5: Non, il n'y a pas du tout. Moi, je t'ai dit, je voulais aller voir le remake des Bronzés, ça s'appelait Les Blancs Becs.
6: Bah oui, mais bon, il n'y a plus de place.
5: En avant-première, on n'a pas payé.
7: Excusez-moi, mais bon, ce qui ressort, c'est bon, tu bourres des koalas.
6: Personne veut lui donner des avant-premiers, on n'est pas crédible avec l'autre, avec le Roger là.
5: Donc on paye des invitations.
6: Oui,
5: c'est
6: je paye de mon corps, oui.
5: C'est pour ça qu'il y a 50
6: ans. Pour que t'aies ton ticket, je me fais mettre. Et
5: ma carte bleue, bravo,
7: ouais, c'est sympa, mais bon, d'accord. Fais-toi mettre plus alors.
5: Et pour moi, c'était pas un enfant de la DAS d'ailleurs.
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9: Qu'est-ce qui se passe? Qu'est-ce qui a été dit là?
5: Il est mort de rire.
9: Qu'est-ce qui a été dit?
5: Je sais pas, il y a eu Bernard qui a dû balancer une connerie grosse comme lui.
9: Qu'est-ce qu'il a dit Bernard encore?
6: Il a demandé à Christian si c'était pas un enfant de la DAS.
9: Oh putain!
6: Tout ça parce que Christian, je pense, a des problèmes psychologiques quoi.
9: Je sais pas! Il est parti, enfin bref. Voilà, les pros du ciné reviendront mercredi prochain.
10: Que je n'y vais pas. Eh bien, c'est simple, c'est qu'on a demandé des discothèques de Tours. Pour une fois, on avait fait la demande. Mmh. Où il y en a qui ont refusé parce que c'est pas techno.
11: Il n'y a pas vraiment de grandes salles à Tours.
10: C'est vrai. Mais même une petite boîte, mais elles ont refusé. Donc je lance un quoi ?
11: Faudrait que tu vois avec.
10: Je lance
11: un. Il y a une petite radio locale qui s'appelle Radio Béton.
10: Ouais, Béton.
11: Ils font des trucs sympas.
10: Ouais. D'accord, ok, d'accord, mais moi c'est pas avec une radio que je veux travailler, c'est avec une discothèque, je veux faire une soirée. Donc je suis prêt à venir à une soirée. À Tours. Quoi? T'es pas venir gratos, c'est ça? Non, j'ai pas dit gratos, attention. Ne me faites pas attention, hein. Faites pas dire ce que je n'ai pas dit, attention. Non, mais je veux venir à Tours, donc j'aimerais bien. Donc si je lance un appel officiel, je veux venir à Tours, car je sais pas, toutes les filles avec qui et tous les mecs qui passent de Tours, déjà, à chaque fois que c'est de Tours, il y a toujours une nana. C'est vrai, hein? C'est vrai, c'est donc on a l'impression qu'il y a que des nanas là-bas. Et en plus, vous êtes généralement. C'est vrai que vous êtes sympa, en plus c'est étudiant, en plus généralement elles ont entre 22 et 24 ans, donc je me dis tiens, ça doit être joli, ça doit être tout mimi, tout ça, hein. Mm-hmm. Il doit y en avoir des bonnes, hein. Hein, hein, il doit y en avoir des bonnes là-dedans, là. Aïe, aïe, aïe, je fais comme la braise. Moi j'y vais, je casse tout la baraque, hein. Attention, hein. Quoi, qu'est-ce qu'il y a, hein? Quoi?
12: Il y a un énorme problème.
10: Pourquoi, c'est quoi le problème?
12: Ça pue.
10: T'as pété?
12: Si, non.
10: Oh, t'es dégueulasse, rien, c'est mimi. On était en train de parler de d'amour et de beauté. T'as largué?
12: Franchement, c'est chaud.
10: Mais c'est comme ça que moi je
12: attends,
10: prends
12: mon amour à Manu, c'est tout.
10: Émilie,
12: et
10: je vais aller sentir quand même, hein. Je reviens.
12: Ouais,
10: même toi, ça va s'évaporer.
12: Même beaucoup quand même, hein.
10: Mais y a rien là.
12: Si, ça pue.
10: Mais non.
12: Si, ça sent.
10: Ça sent encore moins que tout à l'heure, hein,
12: ah oui,
10: je rassure.
12: Mais... Putain, ça sent la pourriture.
10: Mais ouais, bah oui, j'ai bouffé des œufs durs ce soir, hein, j'y peux rien. Et c'est.
12: Oh,
10: et voilà, je sais pourquoi quand je pète, ça sent mauvais. C'est parce que je mange des œufs durs à la cantine.
12: Ah, ça me pique à la gorge.
10: Ouais, bien sûr.
12: Oh, ça pique à la gorge.
10: Ah ouais.
12: Ah non, mais attends.
10: Hey, c'est Tchernobyl.
12: Émilie.
11: Ouais.
12: Ah, il pique à la gorge, son prout.
11: Ah.
12: Oh, sans déconner. T'as bouffé de la pourrie.
10: Bah, je sais pas, on demandera ça à Sogeres.
12: Oh, t'as prouté grave.
10: Ah oui, mais j'arrête pas depuis tout à l'heure.
12: Oh là là là là, la violence.
10: Ah,
12: c'est
10: quoi, donc?
12: C'est pour ça que le petit Manu, il est pas bien en ce moment. Regarde, il a ses moustaches qui sont en train de friser.
10: Je me sens mal.
12: C'est plus des moustaches, c'est du gazon qu'il a. Bon, Émilie, revenons un petit peu à notre sujet de départ, à savoir le Québec.
11: Ouais, bah en fait, je suis partie pendant 2 mois.
12: Bah, je sais bien, tu m'as bien manqué, tu sais, toi. Mais on va se rattraper, tiens, prends.
11: Ouais, je suis partie pendant 2 mois, en fait, mon village est jumelé avec un village du Québec.
12: Ouais.
11: Parti dans une famille avec une amie.
12: Ouais.
11: Et mes parents ont reçu une Québécoise.
12: Ouais.
11: En fait, j'ai découvert donc le Québec et les Québécois qui sont très très sympathiques.
12: Ouais.
11: Et tu serais impressionné par les Québécoises à mon avis.
12: Ouais. Bah tiens, elles,
11: parce
12: qu'en
11: fait,
12: elles vont prendre.
11: Elles sont enfermées du mois de l'année à cause de, bah, du temps.
12: Ouais.
11: Ok.
12: Donc du coup, elles sont enfermées, elles sont dans leur lit quoi.
11: Nous là-bas, ils sont assez pudiques.
12: Ouais.
11: Et c'est interdit de faire seins nus par exemple.
12: Ouais. Ah, de quoi?
11: Et c'est interdit de faire seins nus.
12: De quoi?
11: Les filles n'ont pas le droit, que ce soit sur les plages ou dans les piscines, de faire seins nus, c'est interdit.
12: Ah, de faire seins nus?
11: Ouais.
12: Ah, j'ai compris, ils n'ont pas le droit de faire ça nu, en parlant du sexe. Je me dis, comment
11: faire,
12: ils font alors?
11: De faire seins nus.
12: Ah, de faire seins nus. Mais il y a beaucoup d'endroits, on était en Italie. Moi, j'étais au Club Med en Italie cet été, et c'est vrai que je l'ai quand même souvent dit, mais on n'a jamais, on n'a pas vu une Italienne seins nus, quasiment, non. Elles sont toutes, non, mais c'est vrai, hein. Elles ne montent pas leurs seins, c'est marrant, hein. C'est dommage.
11: Alors, ils idéalisent la France, tu vois.
12: J'étais en forme, hein, au club.
11: Tout ça.
12: Tu vois ce que je veux dire?
11: Mais en fait, je suis allée en boîte à Montréal, et les filles sont carrément sans culotte, quoi. Un peu comme à Paris, elles se déchaînent complètement.
12: Ouais, il fait chaud. C'est où, ça?
11: C'est à Montréal.
12: À Montréal, ouais.
11: Ouais.
12: Ouais. Et tu parles un petit peu le...
11: Ben, je suis capable, par exemple, de te dire que je vais bien, et puis que ça crée sa tabarnak.
12: Ah ouais, mais ça, c'est des mots faciles,
11: ouais,
12: ça.
11: Ouais.
12: Tiens, par exemple, j'ai avec moi le dictionnaire de la langue québécoise.
11: Mais non, mais je sais que... C'est pas ça qu'il faut. Ce qu'il faut, c'est la parlure québécoise.
12: Parce que quand on appelle le Québec pour faire le jeu des trois mots...
11: Ouais, voilà, c'est ça. Mais en fait, je t'explique, c'est que là-bas, tu peux pas prendre le dictionnaire comme ça.
12: Voilà.
11: Ils ont vraiment des expressions...
12: C'est ce que je leur disais à Phil Darmanin. Je leur ai rien compris.
13: Bien sûr.
11: C'est ni américain, ni français, quand même.
12: Bah, évidemment.
13: Bah, bah oui, j'ai claqué 65 balles pour que dalle, alors.
11: Pour dire, regarde la belle voiture, ils vont dire, clique donc, crise des beaux chars.
12: Ouais.
11: Tu vois?
12: D'accord.
11: Donc, c'est vraiment un mélange américain, français, québécois. D'ailleurs, il y a un film qui s'appelle Elvis Graton et qui fait une parodie un peu là-dessus sur la langue québécoise, quoi.
12: D'accord. Donc tu nous conseilles un dictionnaire, tu ne conseilles pas le dictionnaire?
11: Non.
12: Putain, mais j'en étais sûr. Mais je vous l'ai dit, bande de cons, bande de tabernacle.
13: T'as raison,
12: vous êtes vraiment, putain, sans déconner.
13: Espèce de baloche.
11: Va voir les boys, et puis déjà tu vas t'initier un peu au langage québécois.
12: Non, mais nous on a besoin, plus que d'aller voir des gens pour apprendre, on a besoin simplement d'un bouquin qui, quand on décide de prendre un mot et de le faire dire dans le jeu des trois mots, que les gens de l'autre côté ils comprennent, quoi.
11: Ouais,
13: j'ai cherché sur internet,
12: putain, tabernacle. Tabernacle. Sans déconner, bon, c'est grave ça. Je prends, c'est quoi, bon, c'est vrai que le mot le plus connu et qui est le plus marrant, c'est quand on dit comment vont tes gosses, on dit que les gosses c'est les couilles.
11: Ouais, voilà, c'est ça.
12: Par exemple, bon, par exemple.
11: Attends, je t'apprends un truc, c'est que pour eux les seins c'est les boules.
12: Ouais.
11: Ils appellent ça les boules.
12: Ouais, c'est comme au lieu de dire un juron, on dit sacristie. Sacristie.
11: Ouais, ouais.
12: Ah, c'est des trucs, c'est marrant quand même.
11: Sacrement, ou maudit hostie, des trucs comme ça.
12: Ouais. Moi, j'ai fait également le Québec, puisque je suis allé faire une soirée techno, dans la forêt, il y a 2-3 ans. Bah ouais, c'est vrai. Bon, bah, j'ai fait ça. Bon, bah, je me suis fait attaquer par des moustiques.
11: Ouais, les maringouins.
12: Oh, putain, des trucs énormes, et des trucs, ça devait faire. Non, mais attends, moi, j'ai joué. Ouais, attention, j'étais avec un électrophone, là. Comment ça s'appelle? Pas un sonotone, là. C'est un truc où t'éclairais la lumière, là. C'est un dictaphone, là.
13: Un électrogène?
12: Voilà, un groupe électrogène.
13: Ouais, d'accord.
11: D'accord.
12: Donc, on était chauffé à l'électrogène pour la lumière. Et donc, on jouait, c'est comme une rave en plein air.
11: Ouais.
12: Et donc, moi, je jouais vers 1h, 2h du matin. Et ce qui fait qu'avec la lumière des spots et bien sûr de la régie qui était dehors, avec les lumières de la platine et la tête de mixage, putain, je me prenais des trucs dans la gueule, mais des trucs qui allaient... Non, mais ça arrivait, mais c'était immense. C'est des trucs, ça fait combien? Ça fait 15 kilos, ces bestioles.
11: Non, mais en fait, on est allé au parc national de la Mauricie.
12: Mm-hmm.
11: Et on a passé un week-end l'enfer, quoi. On s'est fait bouffer partout.
12: Tiens, attends. Attends.
11: Ouais, c'est pire que ça, hein. C'est vraiment pire que ça.
12: Ah, non, c'était des gros trucs.
11: C'est infernal.
12: Ça arrive, ça fait. Et puis d'un coup ça fait...
11: Oui, c'est une colonie.
12: Ah bah à un moment donné tu mixes, mais d'un coup t'as le disque qui se barre en couille parce que l'autre t'as un gros truc, un gros furoncle qui doit faire à peu près 15 mètres de long qui vient de te tomber sur ton disque.
11: Non, et puis ils te vendent des crèmes à 13 piastres pour rien, rien d'extraordinaire, quoi, franchement.
12: Pas dans les rêves, hein. Non, pas dans les rêves. Bah ça me fait plaisir, t'as l'air sympathique, Émilie.
10: Non, mais t'as l'air souriante d'avoir la pêche, ça me...
11: Ouais,
10: non, mais ça va, sérieusement, ça me fait bien plaisir.
11: Tous les soirs, je m'endors avec toi. D'ailleurs, je regrette que tu sois pas là toute la nuit, parce que je suis un peu insomniaque.
10: Bon,
11: vois,
10: ce soir, bah,
11: je
10: vais faire un peu de rab avec le débat entre minuit et une heure.
11: Tu sais, il y a des bons groupes aussi au Québec.
10: Oui, c'est bien, c'est qu'elle écoute vachement ce que je lui dis, elle. Tous les deux. Non, mais on irait bien ensemble, tous les deux, parce que je n'écoute rarement les gens qui me parlent.
11: Très bavarde.
10: Non, mais bavarde ne veut pas dire ne pas être attentive.
11: Bah, oui, c'est vrai, mais bon.
10: Non, mais j'ai le même défaut que toi, alors, je te rassure.
11: J'ai des idées qui fusent tout le temps, donc tu vois, j'ai envie de dire les trucs.
10: T'es comme moi, toi. Tu travailles. Non, t'es comme moi, toi. Ouais, t'es comme moi, putain, sans déconner.
11: Oh, je pense qu'il y a plein de gens qui sont comme toi, mais...
10: Ouais, mais enfin, tous les deux, comme on s'entend,
11: particulièrement... En tout cas, au départ, j'étais très intimidée, mais bon...
10: Mais c'est vrai que je mets à l'aise, finalement. Parce que j'impressionne de l'autre côté, et quand on est sur l'antenne, on se dit, oh là là...
11: Non, voilà, tu vois, hors antenne, je suis là, je participe, et tout, j'ai pas le téléphone à la main, quoi.
10: Ouais.
11: Je suis là, je fais des commentaires toute seule, et puis bon...
10: Et puis quand tu te dis que je vais tomber à l'antenne, je vais flipper, finalement, ouais, je suis tellement gentil, je suis tellement beau, je suis tellement souriant, je mets tellement les gens à l'aise...
11: Je t'ai jamais vu, que... je t'ai absolument pas
10: comment c'est pas beau à voir. C'est pas beau à voir. Il y a des photos là que Fildar est en train de regarder, des photos de vacances du Club Med. Uh-huh. Elles sont sur internet, les photos que tu voyais, non?
14: Non, c'est
10: des photos perso.
14: Des amis,
10: Par contre, il y a une ou deux photos de vacances de cet été dont j'ai accepté que les amis qui ont pris ces photos les mettent sur internet. Elles y sont?
14: Ah, je sais pas, chez toi? Dans
10: oui.
14: Ton site?
10: Ouais.
14: Ah, il faudra que j'aille
10: voir.
14: Bon,
10: en tout cas, sachez qu'il y aura peut-être quelques.
15: Non, eh oh! Écoute bien quand même. Tu vois ce que je veux dire ou pas?
11: Non, absolument pas.
10: Bon, alors écoute bien, je te rajoute du texte.
11: Ouais, non, c'est bon, j'ai compris.
10: Non, mais je te rajoute du texte.
11: T'envole pas.
10: Je vais te baiser. Non, t'es célibataire, toi?
11: Je pose une question.
10: Ah, bah ça tombe bien, je suis là, t'as de la chance.
11: Est-ce que t'es comme ça avec tes copines ou tu es charmant?
10: Ah non, je suis adorable. Je n'ai rien à voir avec ce que je suis à l'antenne.
11: D'accord,
10: mais
11: d'accord.
10: Alors, rien à voir. Je suis une... Non, j'ai un défaut, c'est que...
11: En tout cas, la jeune fille qui est en amour avec toi, qui est dans le sud de la France, elle doit avoir de la chance. Mais je pense qu'elle a de la chance.
10: Ah, tu crois? Mais moi aussi, j'ai peut-être de la chance de la voir aussi.
11: Oui, je pense.
10: Bah, peut-être, aussi,
11: Bah, si tu l'as choisie, c'est qu'elle est bien.
10: Ah oui, elle a quelque chose, oui, ça c'est sûr. Oui, elle me plaît. En plus, elle a un bon caractère, elle est douce, elle est jeune, elle me prend pas la tête, je lui prends pas la tête. Non, ça se passe bien. Non.
11: Tu gâtes ma dépendance.
10: Non, moi j'ai un gros problème, qui est un gros problème dans la vie privée, c'est que je suis très très souvent en train de penser au boulot et voilà. Non.
11: Mais t'as l'air d'aimer ça en tout cas.
10: Non mais j'adore, j'aime ça, putain. Tu vois ce que je veux dire ou pas?
11: Ouais, là c'est bon.
10: Non mais sérieusement, voilà. Bon, pour revenir au Québec, quoi, fabuleux, vraiment. En tout cas,
11: ça vaut le coup parce que si tu veux, ils sont la mentalité est complètement différente.
10: Génial, c'est vrai qu'ils sont gentils.
11: Tu peux aller chez le voisin comme ça, ils mangent à 5h le soir.
10: Ah, tu peux venir, tu t'installes à leur table et tout, il n'y a pas de problème.
11: Ils ont le temps de vivre, ils respirent là-bas, ils ne sont pas les uns sur les autres. Faut savoir que...
10: Ils ont de la place, ceci dit, par rapport à nous.
11: Le Québec, ça fait 6 fois la France.
10: C'est ce que j'allais dire, ils ont de la place.
11: Ils sont très peu.
10: C'est vrai. J'ai vu les baleines là-bas.
11: Ah ouais?
10: Ah ouais, je sais plus où dans quel endroit ça se trouve exactement, mais il y a un endroit.
11: J'ai vu des orignaux par contre.
10: Il y a des endroits où on peut aller voir des baleines, donc tu vas avec des caddies là, des.
11: Ouais, des trucs.
10: Des zodiacs.
11: Ouais.
10: Voilà, j'allais dire des caddies. Des zodiacs, parce qu'en caddie, tu coules là. Tu vas en zodiac, 7-8 là-dedans, et puis tu vas avoir des belugas et des baleines à bosse. C'est impressionnant,
11: Ouais.
10: Non mais c'est vrai, ça donne peut-être, de la façon dont j'en parle, ça donne peut-être pas envie d'y aller, mais franchement, ça vaut le coup.
11: Non, mais tu vois, en plus, ceux qui sont allés voir South Park, jugez pas le Québec par rapport à ça, c'est absolument pas comme ça.
10: Par rapport à South Park?
11: Parce qu'en fait, dans le film South Park, ils font tout un truc.
10: Déjà, South Park, ça s'adresse vraiment aux 15-19, donc rassure-toi, le public qui est potentiellement un peu allé là-bas.
11: Je suis pas d'accord avec toi.
10: Tu crois que les gens vont faire par rapport au dessin animé, attends, on s'en sort
11: Non, mais c'est parce que il y a des gens qui sont un peu primaires, quoi, comme ça. Bon.
10: Ouais, d'accord.
14: En plus, c'est couillon parce que les héros du film qui sont les gamins, ils sont pour le Québec.
11: En plus, voilà. En plus, ils se gourent un peu dans le film parce qu'ils confondent Canadiens, Québécois, donc ça n'a rien à voir.
10: Ouais, c'est vrai. En même temps, je ne pense pas que le président de l'Irak a un aussi gros zizi qu'on le voit dans le South Park en même temps.
2: Hein, bah, ça me fait bien plaisir, en tout cas, Émilie, d'avoir discuté un petit peu avec toi. Quelque chose à rajouter ou pas ou...
11: Bah, moi, il y a un truc que je voulais savoir.
2: Ou disons...
11: Est-ce que tu fais toujours des recherches pour la fille qui devrait être assistante avec toi?
2: Oui.
11: D'accord.
2: Bah, j'en ai déjà vu 7.
11: J'imagine que t'en vois énormément.
2: Non, j'en ai vu 7 cette semaine. Je peux vous dire, pour celles qui nous écoutent et qui ont déjà eu l'entretien, qu'il y en a 2-3 qui m'ont bien intéressé, que la semaine prochaine, j'en vois encore 7 ou 8.
11: Là.
2: Et je crois en voir encore la semaine d'après encore 7 ou 8.
11: Et ce serait pour quand exactement?
2: Oh, bah, le plus vite possible, mais comme il y a beaucoup de demandes et que je veux rencontrer beaucoup de gens, on va dire qu'au maximum pour 15 octobre, 1er novembre. Au grand maximum 1er novembre le poste est pris, voilà, et j'espère avoir quelqu'un de compétent qui voilà, je ne dirai pas ce que je recherche, que il y a des petits trucs pièges. Voilà, l'entretien ça dure 10 minutes, c'est très sympa, c'est juste pour le plaisir de se voir, tu peux toujours venir.
11: Ouais, pourquoi pas.
2: Voilà, hein. Voilà. Tu vois ce que je veux dire?
11: Oui, très bien.
2: T'es célibataire ou pas, toi?
11: Eh bien, écoute...
2: Ouais, t'es un copain, d'accord.
11: Ouais.
2: Bah, ça, quand la fille commence à dire, disons... c'est genre la
16: c'est pas un problème, amène-le, on le casse.
11: Je vais pas te mentir, ça servira à rien.
2: Non, mais il faut pas, non, mais justement, j'attends pas à ce qu'on me... Non, pas du tout. T'es bien, t'es heureuse avec lui, t'es bien.
11: Tu zappes quand c'est une fille, ouais, bon, d'accord, t'es pas célibataire.
2: Non, mais t'es bien, t'es bien avec lui, ça va, tu serais prête à...
11: Écoute, il est à l'armée, donc voilà, quoi.
2: Ah, ouais, d'accord, t'es prête à le quitter, t'es prête à... Pourquoi, tu cherches un boulot pour la radio?
11: Comment? J'aimerais bien être sur Paris, en fait.
2: Viens, je te dis. Je rigole, Émilie. C'est vrai, mais t'as raison. Pourquoi je suis comme ça? Alors, je suis pas comme ça dans la vie privée. Mais c'est hallucinant.
11: Bah ouais, mais j'imagine que travail, t'es comme ça, quoi.
2: C'est une part de folie. Mais c'est ce que je disais à l'antenne. C'est la part de folie qu'on a en nous. Moi, je l'exploite entre 21h et minuit.
16: On a fait un entretien, il nous a niqué.
2: Voilà, exactement.
16: Putain, on a pris, hein.
2: Voilà, exactement. Je les ai attrapés, les deux, hein. Mais ouais, Émilie. Ils en redemandent encore.
11: Je pense que je vais t'écrire et puis je t'envoie un petit truc.
2: Bah exactement, non mais très bien, très vite.
11: D'accord.
2: Et puis je réponds à ce que Manu me demande depuis à peu près un mois, il redemande un entretien, il va l'avoir.
16: Non, c'est gentil.
2: Voilà, je t'embrasse, Émilie.
11: Mais moi aussi, Max.
2: À très bientôt.
11: Bye.
2: Oh putain, la voix qu'elle a, elle. Ah, quand même, hein. Elle est encore là, Émilie, quand même. T'as une voix, toi, quand tu dis au revoir, redis au revoir.
11: Au revoir.
2: Oh là là, elle est bien, hein.
16: Bien.
2: Ah non, mais elle est... J'aime bien, moi. T'as fini tes études?
11: En fait, je fais des études par correspondance.
2: Ah oui, d'accord.
11: Et je bosse en même temps parce que ça me permet de voyager. Je suis assez indépendante.
2: Tu veux voyager sur Paname, toi?
11: Ouais, pas seulement, à l'étranger aussi.
2: Non, mais là, tu resteras. Attention.
11: Ah ouais, évidemment.
2: Hein.
11: Bah évidemment.
2: C'est un vrai job, hein.
11: Sur Paname. Hein.
2: C'est un vrai job, c'est pas un stage.
11: Ouais,
2: hein.
11: Bah j'ai bien compris.
2: D'accord. Tu feras la correspondance via Paris.
11: Oui, bien sûr.
2: Voilà, très bien. Au revoir, Émilie.
11: Bye.
2: Hein?
11: Au revoir.
2: Dis-moi au revoir, toi. Tu sais que tu me mets la gaule, toi. Hein? Tu sais ce que tu vas gagner, toi? Tu sais ce que tu vas gagner?
11: Allez, vas-y.
17: Ton poids en Malabar qui croque, le Malabar qui croustille au goût pomme ou fraise.
2: Ouais, voilà, c'est ça ce que tu veux.
11: Formidable.
2: Hein, ça te ferait plaisir ou pas?
11: Ouais, carrément.
2: Non, mais c'est bien. Bah écoute, à bientôt.
11: Bye.
2: Oh, t'as la voix ici.
16: Dis pas au revoir.
2: Tu sais ce que tu vas gagner, toi?
17: Ton poids en Malabar qui croque, le Malabar qui croustille au goût pomme ou fraise.
2: Ah ouais, oh là là. Non mais c'est vrai que t'as une putain de voix, toi.
11: On dit aussi que j'ai un joli sourire.
2: Ah ouais, c'est vrai?
11: Ouais.
2: T'es comment physiquement?
11: Bah écoute, je suis 1m65. Je pèse 49 kilos.
2: Ouais.
11: Je suis châtain, mais en fait, là, je suis blonde avec le soleil du Québec. Et j'ai deux noisettes.
2: Ouais. T'as la chatte rasée ou?
11: Ça me fait regarder ça.
2: Ça me regarde pas, dis donc.
11: Pas pour l'instant.
2: Oh! Elle l'a dit! Oh, je te donne. Tu sais que je vais te donner, toi. Ah ouais, non mais là... C'est que toi, attention, hein.
11: Mm-mm.
2: Attention, hein. C'est que tu vas peut-être tomber dans mes filets, toi.
11: Non, c'est possible, hein.
2: Non mais c'est possible, hein. Non mais on rigole. Peut-être que je vais avoir une cagoule rouge et quand tu vas arriver, direct, je vais attraper, hein. Hein. Peut-être que je vais bouffer la moule direct, hein. Alors.
11: Je pense pas que tu sois aussi audacieux.
7: Les gars.
18: Ouais, bah,
7: ah,
18: ouais.
7: C'est mal me connaître, hein.
18: C'est clair.
11: Bah, écoute, je te connais vraiment pas, donc.
7: Eh ben, viens sans culotte. Eh ben, viens. Viens sans culotte. Direct.
18: Oh, non. Hein. Tu n'as pas l'aéroport, hein.
7: On ferme la porte et tout. On fait l'entretien cuisse écartée, tu vas voir un peu. Hein.
11: On n'est pas là pour faire un film pornographique, hein.
7: Bah, non, mais tu dis que peut-être que je parle trop. Hein.
11: Non, mais j'ai pas voulu dire qu'il fallait que tu montres que t'étais capable.
7: Ah bon, tu d'accord. Non, en plus, je suis pas comme ça.
11: Ouais, non, je pense pas non plus.
7: Non, mais j'aime bien parce que t'es percutant. Je me dis qu'on pourrait bien s'entendre ensemble, ouais. Dans les bureaux. Bah, après, il faut travailler quand même, hein. Il y a du boulot, hein. Il y a les maisons de disques, il y a le courrier réceptionné, il y a les disques à écouter, il faut s'occuper des émissions du dimanche soir avec l'éclectique. Tu connais l'émission du dimanche?
11: Ça dépend.
7: Faut pas mentir.
11: À quelle heure?
7: 22h minuit.
11: Ouais.
7: La nouvelle émission, là, sur la musique.
11: Ouais.
7: Éclectique, t'as déjà entendu?
11: Faut s'occuper.
7: Non, je crois. Non. On ne croit pas. Ouais,
11: je t'écoute tous les soirs.
7: Mais bon, toi, tu m'écoutes, mais moi, je te kiffe. Tu vois ce que je veux dire?
11: Ouais,
7: t'as compris ou pas, là?
11: Oui, je vois.
7: Ouais. Tu sais ce que tu vas gagner, toi?
11: Vas-y.
17: Ton poids en malabar qui croque, le malabar qui croustille, au goût pomme ou fraise.
7: Je vais te croquer, moi, la salope. Non, je rigole, Émilie. Je suis obligé de dire ça à chaque fois. J'ai tellement peur que les gens finissent par le prendre mal. Ou alors, c'est
11: non,
7: des fois...
11: non, mais absolument pas. Non, parce que... je connais un peu ton humour, donc ça va.
7: Mais des fois, on s'entend bien avec des gens. Et pourquoi il faut quand même que je sois un peu vulgaire?
11: C'est comme ça, c'est la vie.
7: On se refait pas. Voilà. Hein, on change pas une équipe qui gagne.
11: Tout à fait.
7: Je t'embrasse très fort, Émilie.
11: Moi aussi.
7: Et à très vite.
11: À bientôt.
7: Tu sais que t'as une putain de voix, tu sais ce que tu vas gagner?
17: Ton poids en malabar qui croque, le malabar qui croustille, au goût pomme ou fraise.
7: Ah ouais, non mais là c'est clair. Non mais toi, faut qu'on reste en contact, hein.
11: Tout à fait.
7: Ah ouais, non mais attention, j'ai dit que j'étais amoureux, bon, que j'aimais bien une personne. D'accord. Mais c'est quand même dans le sud, alors toi t'es à Tours, tu vois.
11: Ouais.
7: Et toi tu veux venir sur Paname très vite.
11: Mais si tu veux, je t'envoie une photo demain et tu reçois ça, samedi. Tu me diras des nouvelles, dimanche soir ou lundi, dans la radio.
7: Tu vois ce que je veux dire? Souris un peu. Ça y est, j'ai la photo. T'es bonne, tu peux venir, t'es prise. Non mais viens, envoie-nous une petite photo, ouais, ça me ferait plaisir. D'accord? Hein?
11: Ouais.
7: Bah, on fume pas par contre, alors ça par contre tu fumes pas, hein.
11: Comment?
7: Tu fumes là?
11: Non.
7: Menteuse. Tu fumes ou quoi? Tu fais quoi là? T'es en train de bouffer? T'es en train de sucer une queue. Oh là, c'est étouffé. Bon, bah écoute, avale et puis avale. Ça va?
11: Allô, ouais, ça va.
7: Mais tu faisais quoi?
11: Je buvais.
7: Oui, d'accord, ok. Ouais. Ouais, j'ai bien compris. Bon, bah très bien, Émilie, à très vite. Allez, je t'embrasse très fort et envoie-nous vite la photo, ton CV ou un petite lettre de motivation et on prendra contact ensemble, d'accord?
11: Ok.
7: Je t'embrasse.
11: Au revoir.
7: Wow, t'as une voix, toi, putain. Bon, on lui repasse le standard, c'est une tueuse celle-là. Émilie, 20 ans, de Reims, dans un instant, on parlera des sapeurs-pompiers. Depuis 2 ans, son mec...
18: Non, depuis 2 ans, les sapeurs-pompiers, son mec l'accepte pas.
7: D'accord, très bien, il y aura le jeu des trois mots, mais il y a aussi 23 ans de Villeneuve-d'Ascq. Bonsoir, Peggy. Peggy, t'es avec nous?
19: Ouais.
7: Peggy, une fois, Peggy deux fois.
19: Elle est là, Manu s'embrouille, là.
7: Peggy,
19: voilà, c'est bon.
7: T'es là, Peggy?
20: Oui, allô?
7: Voilà, ça va, Peggy?
20: Oui, ça va bien, merci.
7: Bon, très bien. 23 ans, donc, de Villeneuve-d'Ascq.
20: Oui.
7: Jean de Neubert est ce soir encore en vacances. Il a la gentillesse de bien vouloir faire sa petite voyance par téléphone.
20: Ouais,
7: d'abord, ta date de naissance pour Jean?
20: Le 13 janvier 1976.
7: Alors, 13 janvier, ouais. 1976. Et Peggy, ta question pour Jean qui t'écoute.
20: Voilà, ça serait pour savoir si dans les 2 prochaines semaines qui vont arriver, est-ce que tous mes problèmes, c'est-à-dire un problème d'examen, et surtout un problème d'argent va enfin se résoudre.
21: Alors moi j'aurais tendance à dire que le plan matériel va être effectivement peut-être beaucoup plus à la hausse, mais pas forcément dans un délai aussi rapide que les 15 jours à venir. À mon sens, il est important quand même de miser au moins sur la période du début d'octobre, qui devrait quand même améliorer plus facilement même mi-octobre, qui devrait donc améliorer cette situation matérielle. Qu'est-ce que tu entends par rapport à problème d'examen?
20: Parce qu'en fait, il s'est avéré, je suis en train de repasser...
7: Parle bien dans ton micro, Peggy. Hein.
20: Je suis en train de repasser ma session de septembre, là.
21: Oui.
20: Et c'est surtout que je ne veux surtout pas redoubler. Et il s'est avéré que ma fac a oublié de nous afficher nos examens. Donc nous, on ne s'est pas présenté aux examens et ils nous considèrent comme absents, donc nous avons 0.
7: T'inquiète pas, Jean va jeter un sort sur l'examinateur.
20: C'est quand même assez catastrophique, surtout que c'est pas récent, c'est pas la première fois que ça leur arrive, quoi.
21: Allô. Alors, on va regarder ça de plus près. Donne-moi 4 chiffres ou nombres entre 0 et 21.
20: 5. 5, 7, 13 et 15.
0: Alors, 5, 7, 13 et 15.
21: Ouais. Bon, on a l'impression déjà qu'il y a une action peut-être multiple, à savoir plusieurs personnes qui sont dans le même cas que toi, qui devraient peut-être faire bousculer les choses de façon à ce que toute cette procédure soit revue de plus près. Et ça, au moins, ça ne vous empêche pas de devoir refaire votre année. Donc, par rapport à cet aspect-là, hein, de la partie de ta question, moi, j'aurais tendance à dire qu'en ce qui te concerne, tu dois tout de même être en mesure de pouvoir trouver la bonne solution. Et ce sera surtout d'éviter de refaire l'année.
20: Ouais, d'accord.
21: Hein, mais par contre, c'est une action qui me semble être quand même multiple, hein, c'est-à-dire plusieurs personnes qui vont peut-être au niveau de la direction ou un peu plus haut au niveau du rectorat, de façon à bien expliquer et à trouver la bonne solution.
20: D'accord. Mais en fait, j'ai pas compris, pour mon année, je la refais ou je la refais pas, en fait?
21: Pour moi, j'aurais tendance à dire que tu ne la refais pas.
20: Oui, merci.
0: Oh, l'autre, ouais, champagne et tout, on va se bourrer la gueule, ouais, super. Ah, c'est grâce à la formule magique que Jean vient de nous faire avec des mauvaises herbes. Donc, tu vois, ça marche comme ça. Bah voilà, Peggy.
20: Merci beaucoup.
21: Voilà, Peggy, en tout cas, tu nous tiens au courant.
0: Ah, bah oui, comme d'habitude.
20: D'accord, bah ouais, non, mais de toute façon, je pense que.
0: Ça va.
20: Ouais.
0: On va d'abord aller du côté du courrier parce que ça fait longtemps qu'on attend. Et puis, bien sûr, Aurélie, ensuite, on fera une pause, mais on parlera de sapeurs-pompiers. On prendra tout notre temps, ne t'inquiète pas, Aurélie.
20: Hein. Ok.
0: Alors, le courrier, Aurélie, tu sais qu'on peut nous écrire très bien. Hein, donc, tu prends un papier et un stylo. Même avec des fautes de français, on les prend, il n'y a pas de problème. Et donc, d'ailleurs, ça va vous aider encore plus à nous donner envie d'envoyer du courrier. 22 Bayard dans le 8e à Paris, donc du courrier d'abord, les lettres, et ensuite on ira du côté de l'IRC où tu ne le sais peut-être pas, Aurélie, bien que si, on peut nous envoyer des photos, des messages, enfin bon, on sait que c'est quand même le courrier moderne, maintenant Internet, hein, Aurélie, hein.
20: Ouais.
0: Faut se mettre à la page, hein.
20: Mm-hmm.
0: Parce que moi-même qui suis largué, maintenant j'ai compris que si on n'avait pas d'Internet, on était mort. Alors, ouais. Donc le courrier d'abord.
1: Alors, le courrier écrit, donc on a reçu un CD, tu sais, on avait reçu déjà un CD de Bibix.
0: Ah, excellent.
1: Qui avait envoyé des parodies.
0: Tu connais Aurélie, non?
20: Non.
0: C'est dans le hit parade en ce moment de Ricky Larsen le lundi soir. Bibix qui nous.
1: Faut
0: pas trop regarder la télé, la radio, faut l'écouter.
20: Ouais.
0: Alors c'est la parodie de Tu pourriras de La Rousseau. Tu pourriras. Tu connais pas?
20: Ouais.
0: Bon bah voilà. Non mais tu la connais ou tu la connais pas? Ne me dis pas ouais comme ça.
20: Je connais la version originale.
0: Bah voilà, mais je te parle je te parle de la parodie.
20: Non, c'est là.
0: Quand même, tu me suis un peu ou pas, toi?
20: Ouais, ouais, ouais.
0: Quand même,
20: ouais.
0: T'es avec moi ou pas là?
20: Ouais, ouais.
0: D'accord. Bon maintenant c'est français. On peut dire en féminin, je sais pas, non?
20: Ouais, on peut dire pompière.
0: Bon, bah t'es sapeur-pompière.
20: Ouais.
0: Depuis 2 ans.
20: Mm-hmm.
0: Et ton mec n'est pas très d'accord.
20: Voilà.
0: D'accord, on en parle dans une fraction de seconde.
20: Ouais.
0: Pimpompin, les pompiers. On revient dans un instant pour la suite de la Libre de Bretagne et Radio Libre, bien entendu, avec Max, avec toute l'équipe Fildar et Manu, avec le 0 803 08 5000. Vous pouvez d'ailleurs éventuellement, même sans savoir ce que va dire Aurélie là-dessus, nous appeler. Il y a nos malaises de ce côté-là. Qu'est-ce qu'il reste donc à faire? Donc,
1: on va faire le petit karaoké avec des Crevers.
0: Ah,
1: Dimitriel, pardon.
0: Et Dimitriel avec une demi-seconde, ça peut être drôle. Et puis surtout les Monsieur McDo, et ça, ça peut être très sympathique. Et puis il y aura Nothing by Nature avec Hip Hop Race sur Fun Radio. Je le dis et je le répète, pour ceux qui ne le savent pas encore, pour ceux qui sont là depuis le début, c'est du bourrage de crâne. Gérard ne sera pas là ce soir, ne sera peut-être pas là la semaine prochaine, ne sera peut-être pas là plus jamais, enfin bref, si vous voulez éventuellement, puisque je vais quand même faire un petit débat entre minuit et une heure, le débat portera sur j'ai trompé ou j'ai failli tromper la personne que j'aime, vous allez bientôt pouvoir être sélectionné pour pouvoir éventuellement en débattre, à tout de suite. Un temps de Reims. Je veux une petite précision à Julien, 19 ans, département 19. Salut Max, je viens d'arriver. Pourquoi Gérard n'est pas là ce soir? Il a la diarrhée, voilà. Comme ça, on aura répondu à ta question. Peux-tu me redonner le titre que tu as passé dans... Ah non, dans Éclectique. Tout le monde écrit ça d'une manière E-2-C-L-E-C-T-I-Q-E-S. Alors moi, j'explique de la manière dont j'écris Éclectique. Hein. C'est qu'avec des K. Voilà. Quand vous sentez un Q qui arrive, vous mettez un K à la place. D'accord, Aurélie?
20: Okay.
0: Et il demande le morceau remixé par Yann Poulet. Alors là, bien entendu, c'est 13 P. C'est simplement Chaser, le morceau. Le titre du morceau, je ne m'en souviens plus, mais pour préciser à Julien que la programmation de Éclectique du dimanche soir est tout simplement sur le site internet ou sur Minitel. Il suffit d'aller se balader Minitel ou Internet. On est bien d'accord, Aurélie?
20: Ouais.
0: Alors, Aurélie, tu veux donc qu'on parle des sapeurs-pompières, puisqu'on peut dire sapeurs-pompières.
20: Ouais.
0: Hein, depuis 2 ans, tu l'es.
20: Mm-hmm.
0: Pourquoi donc?
20: Bah, c'est parce que mon copain, bah, il apprécie pas que je fasse ce métier-là.
0: Mais d'abord, pourquoi t'as choisi ce métier?
20: Bah, c'est un peu en rapport avec mon père, parce que lui, il est gendarme.
0: Ah oui.
20: Et il me racontait tout le temps les interventions qu'il faisait et le travail des pompiers, quoi.
0: Tu pourrais me faire sauter des PV?
20: Ça c'est avec mon père qu'il faut voir.
0: Ah, parce que moi j'en collectionne en ce moment.
20: On
0: est gâté dans le 8e arrondissement à rue Bayard. Hein. Donc t'es sapeur-pompier.
20: Ouais.
0: Hein, tu préfères qu'on dise sapeur-pompier ou pompière?
20: Pompier.
0: D'accord, donc t'es sapeur-pompière.
20: Ouais.
0: Donc ton mec est pas d'accord, mais il le savait depuis le début quand il est sorti avec toi, il savait. Hein.
20: Ouais, ouais, je l'avais expliqué un peu et puis plus ça vient, moins il admet quoi.
0: Mais de quoi il se plaint? C'est que...
20: C'est parce que chaque fois que je pars en intervention, il a peur qu'il m'arrive quelque chose.
0: Ah bah ouais, que t'es le feu au cube.
20: Par exemple.
0: On peut déconner un petit peu quand même, hein, Aurélie. Hein.
20: Ouais.
0: Hein,
20: il faut, parce qu'autrement...
0: Il faut, surtout avec ce métier, c'est vrai que ça fait flipper. Hein.
20: C'est pas rose tous les jours, quoi.
0: Non, c'est même plutôt rouge, jaune ou orange, on dirait même. Hein. Il fait chaud. Hein. Ça monte à combien de degrés? Parce que ça m'intéresse, tout ça.
20: Oh, ça monte, exactement, je sais pas, mais...
0: Ah ouais, quand même. Ah ouais, c'est impressionnant. Hein. À votre avis, Fildar et Manu, vous pensez que à quel degré, à votre avis, ça peut monter un feu?
4: Un feu?
8: Ouais, je balancerai bien 1000 degrés direct.
0: Ouais.
4: Non, ça boue pas un feu.
0: Non, combien? combien d'après?
4: Non, mais attends, ça peut monter à 10-15 000 degrés. Hein.
0: Ouais, 15 000 degrés, ouais.
4: Attends, ça brûle. Hein.
0: Ouais, c'est clair, ouais. Et c'est combien, Aurélie, sur l'échelle de Richter?
20: On peut pas mesurer comme ça, mais quand on est devant...
0: On peut pas mesurer avec l'échelle de Richter?
20: Non.
0: T'es sûr?
20: Ouais.
0: Ça me paraît bizarre, ton histoire.
4: Oh là. Allô.
0: Non, Aurélie.
20: Ouais.
0: Donc, alors...
4: l'embrouille pas.
0: Bah, capte rien la gamine, là. Aurélie.
20: Non, je suis arrivée depuis plus de 24 heures, alors.
0: Et alors?
8: C'est la top.
0: Et alors? Ouais, tu veux que je te raconte ma journée, moi?
20: Hein? Non, je me doute. Hein.
0: Levé midi. Ensuite, je suis allé à Moving avec Fred pendant 1h30. J'ai levé de la fonte.
8: Ça nique.
0: Ensuite, j'ai bouffé avec un pote, Chaz, qui vous embrasse. Quoi, j'ai dû bouffer, à tout casser. On a dû rester, 2h30 à table.
4: Ouais, bien.
0: Vers 17h, je me suis ramené à la radio. J'ai un peu briefé l'équipe. Bon, aujourd'hui, il va se passer ça. Il va y avoir un jeu des trois mots comme d'habitude. Vous me faites ça aux petits oignons. Je veux des auditeurs et des auditrices ce soir. J'ai commencé à leur faire tout un sermon en leur expliquant que ce soir, on allait démarrer à 21h et que j'allais probablement pas m'arrêter avant minuit. Donc tout ça, ça prend du temps. Ensuite, je suis allé boire un verre avec un pote. Et normalement, j'étais censé aller où? Je te le donne en mille, au Monoprix, pour aller acheter quoi? Du sopalin, du PQ, des filtres à café, du café que je n'ai pas acheté, ainsi que...
8: Capote? Des slips?
0: Non mais ça fait crade, je dis pas.
4: Oh là là.
0: Du savon.
4: T'as plus de savon?
0: Ça fait une semaine. Non, mais je plaisante.
4: Oh la crado! Oh,
0: attends, moi crado, mais non, je plaisante.
8: Ah, tu t'es lavé à Moving? Ils en avaient là-bas.
4: T'as fait un petit sauna, c'est bon.
0: Alors tu vois Aurélie, j'ai des journées bien chargées. Hein.
20: Ah ouais.
0: D'accord.
20: Ah, comme tu
0: Et
20: vois,
0: demain, qu'est-ce qu'il faut que je fasse?
4: C'est une bonne question.
0: Alors, 10h30, j'ai rendez-vous.
8: Moving avec Fred?
0: Non. Il n'y a pas tous les jours, je vais pas tirer de la fonte tous les jours, sinon je m'en sortirai pas. 10h30, j'ai rendez-vous avec Jean-Marie K dans une maison de 10 pour aller dealer pour un nouveau compilation pour gagner de l'argent.
4: J'ai eu peur, je croyais que tu dealais.
0: 13h.
8: Moi je croyais que tu tirais Jean-Marie K.
0: Aurélie,
4: la moustache, il lui tire la moustache.
0: Aurélie ne comprend rien de ce qu'on raconte, hein. Mais je prends le prétexte d'Aurélie pour m'adresser à mon public vénéré, pour leur dire que donc à 13h j'ai un déjeuner, et ça va pas être simple, parce que c'est tranquille. À 15h je vais chercher la petite.
4: La petite à Aurélie.
0: Non, ah. Justement, c'est à l'autre.
4: Ah merde, ah, bah, oui.
0: Bang. Et ensuite, après c'est la
8: gang bang.
0: Non, après tiens justement, tiens, ça tombe bien parce que je vais aller voir Franck Dubosc à la Technozone.
4: Au Splendide,
0: qui fait sa rentrée et on aura l'occasion de l'inviter et d'offrir des places. Je sais pas si tu connais Aurélie, Franck Dubosc.
20: Non.
0: C'est le compère d'Elie Semoun dans Les Petites Annonces.
20: Ouais.
0: Ça te dit quelque chose?
20: Ouais.
0: D'accord. Et après on va aller dîner et ensuite samedi je vais aller peut-être à la Techno.

0: ou...
1: Bon, ça se passe bien, mais c'est souvent des réflexions, quoi.
0: Ouais, mais comment ça se passe? C'est-à-dire qu'il t'a passé une commande ou...
1: Non.
0: Non.
1: Non, non.
0: D'accord. T'as tergiversé par rapport à cette envie de te dire bah tiens je vais voir avec lui, il faut qu'on en parle parce que ça peut être un danger surhumain.
1: Bah on en a déjà parlé, mais lui.
0: Oui, mais par rapport à la, tu sais, par rapport à tout l'environnement qu'il peut y avoir autour de ce phénomène de jouissance de feu, de cette demande, non?
1: Non.
0: Non. Il a plutôt été comment il a plutôt réagi d'une manière éclectique ou...
1: au début, quand je lui ai annoncé que j'étais donc sapeur-pompier, il l'a bien pris, il était même plutôt fier.
0: Mais ensuite, il est devenu très éclectique, quoi.
1: Et
0: disons
1: après, quand il a vu les sorties que je faisais, ben, il s'est reposé des questions, quoi.
0: Ouais, des questions du genre, est-ce que c'est bien de...
1: Bah déjà, est-ce que c'est vraiment un métier pour filles, hein?
0: Ah oui, d'accord. Voilà. Mais bon. Mais ensuite, dans sa réaction, il a plutôt été comment? Je veux dire, il a plutôt été éclectique ou...
1: Ou haute,
0: à la rigueur.
1: Plutôt froid, quoi.
0: Ah, oui. Donc c'est emmerdant pour quelqu'un qui va au contact du feu d'avoir un mec assez froid,
1: c'est sûr. Ouais.
0: Aujourd'hui, bon, on t'en parle, t'es en train de dîner avec lui, c'est pas ça la question.
1: Non.
0: Mais disons que t'es en train de dîner avec lui, bon, le ton monte un peu parce que vous discutez de ce sujet, je pense, régulièrement, parce que vous voyez régulièrement, parce que vous êtes quand même ensemble depuis 2 ans. Est-ce qu'il t'est déjà arrivé de t'apercevoir qu'il pouvait avoir un comportement, je dirais, un peu éclectique?
1: C'est-à-dire?
0: Bah, c'est-à-dire le mec qui a plutôt tendance à tergiverser dans ses questions ou à critique, hein, ou autre. Non, je te demande ça en toute évidence.
1: Ouais.
0: Non, mais sérieusement, je voulais savoir comment t'envisages un avenir avec des enfants, avec un mec qui réagit d'une manière un peu éclectique par rapport à ton métier, qui est noble, hein, d'ailleurs.
1: Bah, pour le moment, c'est mal barré, quoi.
0: Mm-hmm.
1: C'est mal barré, parce que bon, c'est sûr que des fois, bah, on fait des repas ensemble, je suis bipée, donc je suis obligée de partir.
0: Ouais, c'est ça le problème.
1: Et ça, il me le remet tout le temps dans les pattes.
0: Ouais, le problème, c'est que, voilà, c'est ça. Le vrai problème, il est là, c'est que quand on est sapeur-pompier, comme sapeur-pompier d'ailleurs, je tiens à informer les gens qui souhaiteraient demain s'inscrire sur des listes de pompiers, il n'y a pas d'heure, on peut se faire biper à n'importe quelle heure, quoi.
1: Voilà, aussi bien le jour que la nuit, quoi.
0: Eh ouais, voilà. Parce qu'il y a des gens qui pensent que bon, on est sapeur-pompier, d'une certaine heure à telle heure, par exemple. Et même entre les heures, des fois, faut savoir une chose. Non, mais sérieusement, non, mais c'est un truc, c'est bien que t'en parles parce que j'attends ça depuis le début.
1: Ouais.
0: On peut se faire biper.
1: Ouais.
2: Et t'aimes bien biper, toi, ou pas?
0: Non, elle bip pas, elle, attention.
2: Ah, elle bip pas.
0: Ah, non, attention, là, ça serait bien.
1: Je suis bipée.
0: Oui, voilà, c'est elle ça, voilà. Non, mais c'est ça le truc important, c'est ça que l'équipe a pas compris, qu'il y a peut-être des gens qui se posent des questions, et c'est bien d'avoir posé cette question un peu idiote, Philippe.
2: Merci.
0: C'est, attention. Elle se fait biper, mais elle ne bip pas.
1: Non.
0: On est bien d'accord, hein.
1: Ouais.
0: Non, mais sérieusement. Alors, ça consiste en quoi le bipage?
1: C'est pour rappeler, donc, les hommes, quand il y a une intervention.
0: Voilà. C'est-à-dire que biper, c'est pas les mots interdits, par exemple. C'est pas...
1: Non,
0: mais parce que bon...
2: Il y a des études de bipage ou pas?
1: Non,
0: mais arrête de déconner. Non, il faut être sérieux 2 minutes. Le bipage, si ça correspond, ça se vit de quelle manière?
1: C'est toujours... éviter de prévoir des choses.
0: Ouais.
1: Parce que à tout moment, on peut être appelé pour aller sur une intervention.
0: Tout
1: quoi.
0: À fait. Par exemple, je bip, tu bip, il bip, nous bipons, vous bipez, il bip.
1: Voilà.
0: Je bipais, tu bipais, il bipait, nous bipais.
1: Ouais.
0: Alors c'est comme ça. C'est à l'époque, dans le Moyen-Âge, je bipais, mais tu n'étais pas là.
1: Voilà.
0: D'accord. Ou nous fîmes biper.
2: Je bip le jus.
0: Alors, bon, le bipage, c'est ça, hein, quelque part.
1: Bah voilà.
0: Alors ça, faut pas confondre. Ça, c'est bipé radio.
1: Ouais.
0: Quand je te dis, tu

0: vraiment une grosse, tu vois, et je t'en... Bon, ça, c'est le bip, tu vois, c'est pour éviter de dire, t'es une grosse salope, je t'encule. Donc, on a tendance à censurer, donc, tu es une grosse... Et je t'en... Voilà, hein, d'accord, on est bien d'accord. Okay. Alors que le bipage... Bon, alors, par exemple, on peut prendre un autre truc. Alors, par exemple, je suis en ce moment avec Filda et Manu. Hein, on est en train de boire un verre, on est en train de dîner. Tranquille. J'explique aux auditeurs qui n'auraient pas évidemment, on est trop tranquille, on est tralala, on est en train de tralala, on est tranquille, on picole, on boit un verre, c'est pas ça la question, on est là, on plaisante et
1: oh,
0: tout.
1: Oh dis donc quand même,
2: d'accord. Tu l'as vu, elle,
0: merde. Et là,
1: non, mais quand je te disais,
0: et là, moi je suis avec mon beeper, hein, tu me dis Aurélie, hein, tu me dis, c'est pour les auditeurs, donc moi, je suis sapeur-pompière, hein, mon mari ne veut pas que je le sois, mais c'est un choix.
1: Bah je souhaite ta vie.
0: Hein. Je fais ma vie. Voilà.
1: Ta vie, Maxime.
0: Voilà. D'un coup, c'est pas ça la question. Il est au bain douche. Tout le monde a le feu au cul.
1: Oui, c'est clair.
0: Je me fais biper.
1: Qu'est-ce qui se passe, Maxime?
0: Rien, je me fais biper.
1: Merde. Ah. Tu dois.
0: Qu'est-ce qu'il y a? C'est d'urgence? C'est des bains.
1: Merde.
0: Ils ont le feu au cul.
1: Merde, faut que tu y ailles. Faut que tu y ailles, fonce. Faut que tu casses. Fonce.
0: Qu'est-ce qui se passe, Aurélie, dans ces cas-là?
3: Bah, quand on est bipé, il y a un message qui s'affiche.
0: Voilà, donc il y a un message. Au bain, ils ont le feu au cul. Il y a un numéro de téléphone.
3: C'est déjà rendez-vous à la caserne.
0: Voilà.
3: Ensuite, ça dépend parce qu'il y a plusieurs casernes à Reims.
0: Ouais.
3: Donc, on se rend à la caserne qui est donc notée sur le bip.
0: Voilà, exactement.
3: Et puis, bah, après, on a les renseignements, quel véhicule, à quel véhicule on est affecté, avec quelle personne on y est. Et,
0: alors, je précise quand même, ça c'est important, qu'il faut pas y aller avec sa caisse.
3: Ah non.
0: Hein, parce que moi, j'ai vu des mecs...
1: Tu n'as pas de place pour l'échelle, toi.
0: Non, mais attention.
1: Oui.
0: Parce qu'il y a des... Moi, je connais un mec qui est pompier volontaire et qui vient tous les jours à la radio en skate. Et quand il se fait bipper, il va sur,
1: sur intervention.
0: Il va sur intervention skateboard.
1: C'est pas facile.
0: C'est galère, je sais pas si c'est bien, hein. D'accord, parce que
3: c'est
0: le skate
3: pas raisonnable.
0: Le skate est en bois, le skate peut prendre feu, hein. C'est pas ça la question, mais après, bon, c'est un peu dangereux. N'allez pas pompierer non plus, en rollerblade.
1: Non.
0: Ça,
1: non,
0: c'est
1: impossible.
0: C'est non d'office. D'accord. Aurélie,
3: oui.
0: Comment tu peux citer la demande de sapeur-pompier ou autre?
3: Comment j'ai fait pour rentrer?
0: Non. Comment t'en arrivais en fin de compte à tout ça? Et depuis combien d'années tu as tendance à arroser?
3: Bah, ça fait 2 ans maintenant que j'y suis, mais avant je faisais partie des jeunes sapeurs-pompiers, ce qui m'a beaucoup aidé pour donc y rentrer.
0: D'accord.
3: Et donc, bah, ça fait maintenant, ça fait en tout, 6 ans, si je compte les années de jeune sapeur-pompier.
0: Donc, ça fait 6 ans que...
3: Je suis dans les pompiers, quoi.
0: D'accord. Je peux te poser une...
3: Ouais.
0: Une demande ou...
3: Bah, vas-y.
0: Bon, est-ce que t'es en prête à envisager de quitter ce métier, je veux dire?
3: Non.
0: Donc là, c'est clair.
3: Ah ouais, ça fait quand même pas mal d'années.
0: Même si je te bipe là, par exemple, tu peux te faire biper, par exemple là.
3: Non, là, je suis pas de garde.
0: Ah, mais par exemple, t'es au téléphone avec un mec en radio, puis d'un coup, tu te fais biper. Comment ça se passe? C'est-à-dire qu'on passe après ou plutôt de l'autre côté où on est avant, où on considère qu'à partir du moment qu'on est sur une antenne, quand même.
3: Je fais déjà mes excuses à l'antenne et puis après je suis obligée de partir. Le devoir m'appelle, quoi.
0: D'accord. Donc on peut dire que la sapeur-pompière est une femme polie.
3: Ouais.
0: D'accord. Elle dit je m'excuse, je suis en train de me faire biper, faut que je vous quitte. Il y a le feu au lac.
3: Ouais.
0: Faut que je me barre.
3: Voilà.
0: Alors il y a sa fameuse expression et après on sera obligé de se quitter. Et là franchement, tu vois, mine de rien comme ça, je réfléchis et des questions me viennent comme des fusées. Pourquoi on dit le feu au lac? D'où vient cette expression? Parce que bon, le lac c'est de l'eau et on ne peut pas mettre le feu à l'eau aussi.
3: Sauf s'il y a du pétrole. Hein.
0: Ah! D'accord.
1: Non,
0: mais c'était pour savoir, non, mais je veux dire, c'est pour savoir, d'accord, donc c'est pour ça. Aurélie, peut-être une question à me poser ou autre?
3: Non.
0: Les gars?
3: Voilà, c'était juste pour dire que mon copain est un peu macho, quoi.
0: Bah oui, ça c'est sûr. Bah oui. Ouais, en plus, quelque part, bon, c'est sûr que bon, il est macho.
3: Ouais.
0: Mais est-ce qu'il est macho, mais
1: macho man.
0: Macho man. C'est la question. Je veux dire, tu comprends?
3: Non.
0: Non, bon d'accord. Dernière question et ensuite on arrêtera là.
3: Ouais.
0: Et ensuite, tiens, Fildar a une très très bonne idée, il est en train de nous caler un petit son. Est-ce que t'es plutôt éclectique, je veux dire. Le dimanche soir de 22h à minuit par exemple, dans mon émission.
3: Non.
0: D'accord, ok. Bon, bah écoute, sur ces bonnes paroles, on va être obligé de te laisser. On aurait voulu te faire écouter du son, mais le temps que Fildar nous fasse marcher la bécane, demain, on y est encore. Mm-hmm. Je pense qu'il faut que tu ailles dans le côté disco, hein, mon petit philo. Donc là, donc pour le moment, Philippe... Non, mais là, t'es dans les années 80, donc ça va être très compliqué. Bon, ma petite chérie, on va te laisser là. En tous les cas, on aura appris pas mal de bonnes choses.
3: Ouais.
0: Hein, on se sera bien amusé. Mm-hmm. On te remercie encore pour tout ça.
3: Ouais, y a pas de quoi.
0: Je comble l'antenne, mais là, je n'en peux plus. Écoute, on fera ça une autre fois, Fildar. Merci en tout cas pour tout. Bah écoute, on va lui mettre autre chose. On voulait te mettre les, je pense, les Village People.
3: Ouais. Hein,
0: mais bon, comme on n'a pas. Et je pense que ça sera la devise de cette petite conversation. Voilà, non, rien n'a changé. La vie doit continuer, ma petite Aurélie, d'accord? Donc quitte ton mec, n'hésite pas une seule seconde. Tout droit, fonce. Je veux dire, on va pas se mettre des barrières, on est bien d'accord.
3: Hein,
0: puis les barrières, on y mettra feu et tu viendras les éteindre.
3: Ouais,
0: et puis voilà. Je profite qu'on parle des pompiers pour m'adresser directement à la direction de Fun Radio et à mon PDG. Ainsi que la direction d'antenne pour dire que ce n'est ni Fildar ni Manu qui volent les extincteurs.
1: Merci chef.
0: On est bien d'accord.
3: Merci. Ah, c'est une mauvaise
0: d'accord
3: chose. Hein.
0: D'accord.
1: Non, on les trafique, mais on les vole pas.
0: Voilà, on les trafique, mais on ne les vole pas. Voilà, on trafique, mais on ne dira pas pourquoi ni comment.
1: Non.
0: Voilà,
1: on peut
0: c'est
1: pas.
0: Tout. On ne peut pas. Voilà, c'est tout ce que je voulais dire. Bon, bah sur ce, Aurélie, je t'embrasse.
3: Ouais, moi aussi.
0: À très vite, et bah voilà.
3: Ok.
0: Je t'embrasse, à bientôt. Bonsoir, Mickaël.
2: Oui, bonsoir.
0: Comment allez-vous?
2: Ça va et toi?
0: Bon, dans un instant, on parlera de Pipchon ensemble.
2: Ouais, voilà, oui.
0: Eh bah dis donc, vous êtes bon chez cul ce soir, hein, ça fait bien longtemps. Tu quittes pas?
2: Ouais, d'accord.
0: Et on va revenir dans un instant pour la suite et fin de la Radio Libre au 0803-08-5000. Quand je dis fin, parce qu'ensuite on va imposer un sujet, vu que Gérard ne sera pas là ce soir, je vais le remplacer entre minuit et une heure avec un débat plus ou moins sérieux. J'ai failli tromper l'homme ou la femme de ma vie, mon amour de toujours. Pour cela, vous pouvez appeler dès maintenant au 0803-08-5000.
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6: Donc là, on récidive. De nouveau, on va toujours dans... Philippe, Adèle et Franck, hein, toujours dans le même ordre, pour pas que je me plante. Allô?
7: Allô?
6: Monsieur Philippe ou Madame Philippe?
7: Qui est à l'appareil?
6: Oui, c'est une société privée de téléphone pour savoir si vous avez eu des coupures de téléphone aujourd'hui dans la région, parce qu'on est en train de remettre à niveau en ce moment.
7: Non.
6: Il y a eu des petites coupures qui ont eu lieu dans le début de soirée, savoir si vous avez été pénalisé par cette coupure.
7: Non, pas du tout.
6: Vous entendez bien?
7: Oui, très bien.
6: Oula, est-ce que je vous réveille peut-être?
7: Oui.
6: Aïe. On voulait juste faire un essai, voir si vous nous entendiez bien, parce qu'on appelle absolument tous les gens de la région, toutes les personnes, toutes les familles de la région. Vous, de votre côté, vous n'avez pas été embêté. D'accord, je vous mets en communication, vous me dites si vous entendez bien une personne voisine, si vous l'entendez. Monsieur ou Madame Adèle?
8: Oui.
6: Oui, Madame Philippe? Monsieur,
8: non.
6: Monsieur Philippe?
8: Non.
6: Non, parce qu'on est en communication avec Monsieur Philippe, qui nous a quittés. Allô, Madame Adèle?
8: Oui.
6: Oui, vous m'entendez bien?
8: Oui.
6: Parce qu'on a une... petit souci en fin d'après-midi de coupure d'électricité à cause de la foudre.
8: Oui.
6: Et vous n'avez pas été pénalisé, pas de problème de téléphone?
8: Eh ben, hier.
6: Voilà. Suite à ça, donc, aujourd'hui, ça va?
8: Oui, aujourd'hui, ça va. Mon fils m'a téléphoné de Tahiti et ça a marché très bien.
6: D'accord, très bien. Donc là, pour l'instant, il n'y a pas de problème?
8: Il n'y a pas de problème,
6: vous
8: non.
6: Vous me recevez correctement?
8: Oui.
6: Je vais vous mettre en communication avec quelqu'un de votre village.
8: Oui.
6: Et vous allez me dire si vous l'entendez bien, hein?
8: D'accord.
6: D'accord. Donc on essaie de le contacter. Nous sommes une société privée, d'accord?
8: Mmh.
6: D'accord?
8: Oui, d'accord.
6: Nous vendons aussi des hélicoptères, hein, au cas où.
8: Oui.
6: Ça vous intéresse? Non, peut-être pas, non?
8: Non, non.
6: D'accord. Alors, Madame Adèle, pour le moment, donc, hier, effectivement, on avait bien noté que vous avez eu un problème.
8: Oui.
6: Ça, on l'a noté, c'est pour ça qu'on vous appelle, hein.
8: J'ai cru que ça venait de mon appareil, parce que j'ai deux appareils, c'est pas le même qu'hier.
6: Non, hein. C'est pas l'appareil dentaire qui vous pose des problèmes, c'est l'appareil téléphonique, hein?
8: Oui, d'accord.
6: D'accord, ok. Parce que là, par exemple, on ne peut rien faire. Hein. Mmh. D'accord, madame Adèle. On va essayer de vous mettre en contact avec une famille qui doit être avec nous, non ? Ça ne... Pour l'instant, ça sonne. Vous connaissez madame Franck ? La famille Franck ou la famille Philippe ?
8: Non.
6: D'accord, ce sont des gens qui habitent près de chez vous.
8: Ah oui, c'est
6: on est... Oui, c'est même sûr. On essaie de les contacter pour tout simplement vous mettre en communication avec eux et me dire si vous les entendez bien, d'accord ?
8: Mmh.
6: On y arrive ou pas ? C'est compliqué ? Ça sonne, hein, malheureusement, là, mais...
8: Oui, mais c'est tard, ils répondent peut-être pas, hein.
6: Mais c'est pour ça, oui, c'est pour ça. Je sais qu'on fait ça très tard, mais on a eu tellement des problèmes de câbles, on mettait le fil rouge dans le bouton rouge, le fil vert dans le bouton vert, on se trompait, et là, maintenant, on a réussi à remettre, parce que vous avez été peut-être... Vous en êtes peut-être pas aperçu, mais vous avez été coupé pendant la soirée.
8: Ah non, je pense que j'ai pas eu de communication de la journée,
6: d'accord,
8: alors.
6: D'accord. Donc là, on a Monsieur Philippe, un de vos voisins. Monsieur Philippe.
9: Oui.
6: Vous entendez bien ?
9: Oui.
6: Parce qu'on a eu un petit problème de téléphone durant la journée. Madame Adèle, qui est avec nous, qui habite près de chez vous, a eu une coupure d'électricité hier. Est-ce que vous avez eu le même problème ?
9: Non.
6: D'accord. Est-ce que vous Alors, je vous demanderai, c'est juste pour faire un petit essai de 10 secondes oui. avec les techniciens pour voir si Philippe, Monsieur Philippe, Philippe, vous entendez bien Adèle ? Allô ?
8: Oui. Allô ?
9: Oui. Oui, j'entends bien.
6: Vous vous entendez
8: oui.
6: bien ?
8: Oui.
6: Pas de problème ? Parce que vous habitez pas très loin l'un de l'autre et c'était juste. Je vais vous demander une dernière communication, voir si on a trois personnes, ça fonctionne. Monsieur Franck.
10: Oui.
6: Vous entendez bien, bonjour, c'est pour faire un petit essai, parce qu'on a une petite coupure hier soir. Est-ce que vous entendez, est-ce que Philippe est là?
9: Oui.
6: Adèle?
8: Oui.
6: Franck?
10: Oui.
6: Donc vous vous entendez bien tous les trois?
9: Oui, oui.
8: Voilà.
6: On fait un petit essai et après je vous laisse tranquille, c'est pour faire des essais, pour voir les techniciens. Philippe?
9: Oui.
6: Adèle?
8: Oui.
6: Franck?
10: Oui.
6: Petite question comme ça, je me permets, est-ce que vous avez l'intention de refaire un nouvel album ou une série sur TF1? On a quand même Philippe, Adèle et Franck des 2B3 en direct.

0: Est-ce que Adèle est toujours là?
1: Oui.
0: Franck aussi? Et Philippe?
2: Oui.
0: Franck aussi est là? Allô Franck?
2: Allô?
0: Oui, Franck, t'es là?
2: Allô?
0: Oui, Franck?
2: Ça marche, oui.
0: Adèle?
1: Oui.
0: Philippe?
2: Oui.
0: Vous avez entendu la musique?
2: Oui.
0: Vous êtes sûr? Donc il n'y a pas de problème?
2: Oui, oui.
0: Donc je vous la remets, hein, je remets votre générique. Hein. Je rappelle que nous sommes en ce moment avec Philippe, Adèle et Franck des 2B Free et que pour vous ce soir à 23h, nous les avons réunis rien que pour vous.
3: Bon film, vous aviez commencé à nous parler d'un film donc que vous aviez déjà repéré, pour lequel votre cœur a battu la chamade, on peut le dire. Hein.
4: Oui, c'est un peu ça. Ouais.
3: Quel est le titre de ce film?
4: On peut le dire, c'est.
5: Ah, tout à fait. Hein, bah, c'est le monstre de l'espace, hein, le chef d'œuvre.
3: Le monstre de l'espace.
4: Bon, bah, moi personnellement, c'est de la merde. J'avais prévenu il y a 15 jours parce qu'on s'est pas vu la semaine dernière.
6: Sans l'avoir vu,
4: je peux te dire que c'est de la merde.
5: Bah, je suis pas d'accord parce qu'en fait c'est une histoire toute simple. Hein. Bon, ça se passe dans l'espace, il y a l'histoire d'un monstre. Hein. Il y a trois personnages, Kevin, Steve et Michael.
4: Ouais, bah, c'est de la merde.
5: Ouais, mais bon, c'est pas mal fait. Hein. Il y a deux, trois scènes de violence.
4: Non, mais attends. C'est peut-être bien fait, mais c'est de la merde quand même.
7: Ouais, non, attendez. Bon,
5: oui, Jean-Louis.
7: Je pense que avant d'en parler plus longuement.
4: Ouais.
7: On s'écoute un extrait et puis on voit après quoi.
4: Bien joué, ouais, Jean-Louis.
3: On va écouter l'extrait de ce film qui va marquer, je pense, l'histoire du 7ème art.
4: C'est un moment très fort du film. Hein,
3: D'accord. Ça raconte quoi en gros?
4: C'est trois jeunes. Hein,
5: bah ouais,
4: ils sont dans l'espace. C'est le monde de l'espace, quoi. C'est de la
5: tout,
4: merde.
5: Quoi.
4: C'est de la merde, t'as qu'à écouter.
3: Très bien, écoutons.
4: Je veux dire, là c'est.
7: C'est du chef-d'œuvre, hein.
4: Bon, attends, Jean-Louis, là, quand même, il faut remettre les choses à leur place. On écoute l'extrait, c'est de la merde.
5: Oh non, mais faut pas dire ça, arrêtez. Bon, ben, c'est vrai, bon, c'est un film de science-fiction, hein. Mais il y a quand même. Il y a quand même une histoire, Bernard.
4: Enfin, je peux pas te laisser dire des choses pareilles. Bon, c'est un film, on est allé le voir. Y a rien, il se passe rien. Je veux dire.
5: L'histoire est simple. Bon, c'est trois personnages. Ouais, ils cherchent un monstre.
7: Ouais.
5: Il c'est en 3052.
4: Jamais, je veux dire.
5: Mais oui, mais c'est l'histoire du film.
7: C'est le suspense.
5: Ouais, je sais c'est que Jean-Louis est fan de science-fiction, donc il a peut-être quelque chose à dire sur le sujet.
7: C'est un chef-d'œuvre comme les Américains
4: seuls.
7: Je veux dire, seuls savent le faire, Bernard, quoi, c'est clair.
3: Bernard n'a pas l'air vraiment d'accord.
4: Non, mais je peux pas laisser dire des choses pareilles.
3: Pourquoi?
4: Bon, Jean-Louis, d'abord, bon, je t'apprécie beaucoup.
7: Hein, bonsoir
3: Jean-Louis.
7: Bonsoir,
4: le problème n'est pas là. Non, mais c'est un film américain, on connaît les grosses productions américaines. Alors, on prend trois acteurs, trois jeunes beaux gosses qui sont nuls d'ailleurs au passage. Hein,
5: ils sont quand même pas mal montés. Hein.
4: Non, mais ça, c'est ton problème. Ta vie ne regarde pas.
7: Tu vas loin quand même.
4: Absolument, Christian. Ça n'empêche quand même, bon, on prend trois mecs, on les met, on fait le scénario, on t'en fout trois dans l'espace, on te parle qu'il y a l'histoire d'un monstre qu'on voit pas, on écoute l'extrait, ça c'est complètement débile. C'est de la merde et puis c'est.
3: D'accord.
7: Non,
4: moi je reprends.
7: Attention, moi, j'aime bien. Hein.
3: Je reprends ma fiche là parce qu'effectivement je rejoins un peu Bernard sur le côté parce que bon, 30 000 tuyaux utilisés dans le décor, 15 flashs d'appareils photo, des écrans de veille d'ordinateur, des lampes torches, est-ce que c'est vraiment pas le signe d'une surproduction américaine tout ça,
4: oui, quoi, des lampes torches, franchement.
3: Tous ces effets spéciaux.
7: Bon, c'est ce qui fait justement le film, les effets spéciaux, je veux dire.
5: Je suis d'accord avec Bernard dans le sens où il y a quand même pas mal de violence. Hein. Moi j'ai été heurté quand par exemple on les voit courir dans le couloir, on sait vraiment pas où ils vont et ils ont peur les petits. On a envie de les protéger, de les prendre sur soi, quoi.
4: Non, mais là, Christian, je te rejoins sur la violence. Bon, moi j'aime bien.
5: Ouais, non, mais je t'aime bien aussi, t'inquiète.
3: Mais vous aimez bien le film? Ou la violence?
4: Moi personnellement,
3: ouais.
4: Ah bah moi c'est de la merde.
3: D'accord.
4: Ah non mais moi MERDE, je veux dire.
7: Ouais, mais bon,
4: MERDE,
7: attendez,
3: j'ai une petite question pour vous tous en fait, celui qui pourra répondre. C'est une question qui est vraiment sur le bout de la langue. Attendez, je la ramasse.
5: Elle tombe.
3: Bon, j'ai fait.
4: On a le droit de toute façon. On peut parler de cinéma et avoir un peu de l'humour. Ça n'empêche pas. Attention.
3: Donc je reprends ma fiche. Qui a réalisé ce film?
4: Bon bah c'est trois jeunes, hein, ils sont, ouais. On peut le dire, ils dans sont dans l'espace, hein, ça c'est ouais. clair, hein, je veux dire, ils cherchent, ils sont dans l'histoire.
5: Non mais le réalisateur a voulu, oui si je peux m'exprimer, a voulu en fait ressentir l'angoisse dans l'espace, c'est un bon réa quoi.
7: Voilà c'est tout.
4: D'accord. Donc, sinon, t'as tendance à perdre un peu ta voix de toutou toi.
5: Bah non mais c'est parce que des fois tu vois je suis tellement ému d'être avec de beaux mecs.
4: Bah, je te préfère quand t'es comme ça.
5: Bon, ouais c'est vrai.
3: J'ai une question sur mon animal.
4: Ouais.
3: Bon bah la question c'est tout simple, effectivement je pense que la question tout le monde se la pose. Ouais. Et ça s'adresse plus particulièrement à Christian.
5: Ah bah tiens,
3: est-ce que ce film serait pas une propagande marxiste?
5: Non mais je vais te dire un truc, là... moi je suis pas du tout dans l'histoire, c'est plutôt à Jean-Louis qu'il faut que tu t'adresses.
4: Okay, Jean-Louis. Ouais, Jean-Louis, ouais, peut-être parce
7: ouais,
4: que.
7: Ouais, justement, pour répondre à ça, j'aimerais revenir sur la violence.
4: Ouais, bon, bah voilà.
7: Vous dites c'est violent, ok c'est violent, mais bon, prenons l'exemple, la Tchétchénie, merde.
4: Ah non, mais là,
7: hein,
4: non.
7: Tout
4: mais,
7: ça,
4: là,
7: hein, le
4: problème,
7: Kosovo,
4: là.
7: Tout ça, hein.
4: Non mais Jean-Louis,
7: Jean-Louis. C'est violent, mais bon, hein.
4: Non mais Jean-Louis, je peux pas te laisser. Bon, t'es un très bon critique de cinéma.
7: Ouais,
4: je te suis depuis 20 ans, c'est pas le problème.
7: Je sais, ouais.
4: Mais là, t'es en train de décentrer le problème. On est dans l'espace et tu nous parles de la Tchétchénie. Je veux dire, là, je sais pas ce que t'en penses, Christian, mais là, je crois qu'il y a un problème.
5: Moi, je suis outré. Hein. Je préfère ignorer hein, la suite du débat et me concentrer sur la mort. Ce qui est un peu de passion quand même dans ce film.
7: Ouais, c'est vrai.
5: Entre le monstre et les.
4: Et l'amour quand même.
5: Et les personnages, quoi. Tu vois, Michael, on sent qu'il est attiré par le monstre.
4: Ah oh, bah non. Bah...
3: Très bien.
4: Ah oh, mais non, je peux pas laisser dire des trucs pareils.
3: Mais pourquoi, Bernard?
5: Tu l'as pas ressenti comme moi, Bernard. Tu la sens mal.
7: Ouais, ils se reconnaissent entre eux, c'est tout.
5: C'est ça le problème de ton problème.
4: Ah, mais là, le problème, c'est que bon, on commence à complètement sortir du sujet, quoi.
5: Non, mais pour conclure, c'est un bon film. Pour ceux qui sont fans de science-fiction.
7: Ah ouais, si, hein, allez-y.
5: Si toi, Bernard, bon, je comprends, toi, t'es anti-américain, hein, tu t'aimes que le français.
4: Ah, pour moi, c'est de la merde, hein, je veux dire.
5: Donc voilà.
7: Ouais, mais va le voir en VF,
5: faut quand même
7: aussi,
5: pas s'emballer.
3: Bon, enfin, on est quand même tous d'accord là-dessus.
4: C'est pas con ce qu'il vient de dire.
3: C'est pas con. Mais le dénouement de ce film, c'est plat comme du bois.
4: Bah disons que ces trois mecs ils sont dans l'espace.
5: Et ils ont un monstre au cul quoi.
7: Voilà, c'est
4: Kevin, qu'on voit pas d'ailleurs
7: Steve,
4: au passage hein, d'ailleurs.
3: Ça, on l'avait compris.
4: Alors j'ai entendu un truc peut-être pour conclure.
3: Ouais.
4: C'est quelqu'un que je connais qui est aux États-Unis. Hein. Ces connards ils font 1-2.
5: Oh non.
7: Oh,
4: ils nous font la suite.
5: Bah j'espère qu'ils vont le trouver.
4: Très bien. Quand on fait une merde, on sort pas une suite d'une merde.
5: Non mais je suis tout à fait d'accord.
4: Moi j'ai pas la langue dans ma poche, on me connaît, ça fait 25 ans que je fais des critiques de cinéma et c'est pas ce soir que je vais me taire.
3: C'est vrai, bah, vous avez parfaitement raison Bernard.
4: Ah bah attends.
3: Eh bien je pense que tout le monde aura un peu plus compris ce film et j'espère que en tout cas ça vous aura donné envie de le voir. Est-ce que vous avez déjà une idée sur le prochain film que vous allez nous présenter ou pas encore du tout?
4: Ouais, on s'est concerté tous les trois et effectivement Christian, il y a un truc qui
5: a attiré notre attention, c'est un film français.
4: Surtout toi, parce que bon.
5: Ouais, bah ouais, j'aime bien attirer. C'est un film français qui s'appelle La vie m'a tout pris.
4: Oh bah alors là,
5: hein, c'est quelque chose qui va nous émouvoir, je pense.
4: Alors là, si je peux me permettre,
3: deux secondes, parce que vraiment, on arrive au terme de cette émission.
4: Juste pour dire que j'ai un copain qui l'a vu.
5: Ouais.
4: C'est de la merde.
3: D'accord.
5: On verra ça.
7: Ouais,
4: c'est une grosse merde.
7: On en parlera,
3: je pense, mercredi prochain.
4: C'est une grosse merde quand même. Hein,
3: oui, tout à fait. Non, mais je comprends tout à fait, Bernard. Mais maintenant, on en parlera mercredi prochain, voilà, aux alentours de 22h30, comme chaque mercredi. Dit pour les pros du ciné.
4: Ouais.
3: On va donc se dire au revoir à tout le monde. Au revoir tout le monde. Et...
1: Ah, si tout se passe bien, Alain Lebec, Christian de la Salle Saint-Cloud, Stéphane, notre pote également, et qui d'autre encore?
2: Ce sera bien, c'est Vincent. Mais bon.
1: Vincent ouais. Également, je sais pas si tu peux être là, Vincent, à Paris ou pas le 24 pour Noël?
6: Ça peut se faire.
1: Oh là là. Non, sans déconner.
6: Sans déconner, ça peut se faire.
1: Avec ton cheval? Non, Vincent, sérieusement.
6: Sérieusement, ça peut se faire, je peux être.
2: Oh là là là là.
1: Là, c'est le cadeau de Noël. Mais alors, il faut vérifier, par contre, c'est la date, parce qu'on peut pas donner de date officielle, parce qu'il faut se renseigner, et ça serait bien qu'également, dès demain, on sache avec Gérard, Françoise, Stéphane, Alain, Christian et Vincent, si c'est le 24 au soir ou le 23 au soir.
6: Qu'est-ce qu'on fait? Bon, il n'y a pas de problème. Moi, je peux y être.
1: Bon, alors, toi, officiellement, tu peux être présent le 24 ou le 23.
6: Ah ouais.
1: Sûr.
6: Certain.
1: Ah oui. Bon, ça fait déjà... Gérard, ça fait deux. Françoise et Alain, c'est con, les avait là, on aurait pu presque leur demander. On le saura demain. Et Stéphane aussi. Oui, Vincent.
6: Hey,
1: et Christian.
6: En fait, on m'a dit que tu l'aurais vu ce matin.
1: Qui?
6: Mon cul.
1: Quand il m'a baisé la gueule, encore. Hey, t'es le meilleur, toi.
6: Ah ouais.
1: Avant qu'on appelle un sex shop, Vincent, et qu'on accueille Mickaël de Caen pour appeler l'Elysée et se faire passer par Chirac, d'abord j'ai un cadeau pour toi, parce qu'on a parlé souvent des SNUL, dernièrement les Belges hein, également. J'ai retrouvé un CD où il y a un truc qu'on dirait vraiment. Parle un peu, Vincent.
6: Ouais.
1: Vas-y, viens dire un truc.
6: Ouais, qu'est-ce que tu veux que je te dise?
1: Voilà, vous l'avez entendu.
6: Attends que je sois là le 23 ou le 24, quoi.
1: Vincent.
6: Ouais.
1: Maintenant qu'on a bien retenu le son de ta voix, écoute bien ça, on a l'impression que c'est toi, écoute.
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0: Caca par an,
1: bravo
2: pour leur
0: petit chargement.
1: Vincent,
2: ouais.
1: Vas-y, mon copain qui est accaparant ne fait qu'un gros caca par an, à toi.
2: Ouais, mais attends.
1: Vas-y, chante là, vas-y.
2: Ouais, t'as raison, toi.
1: Vas-y, pour voir la voix.
2: Ouais, qu'est-ce qu'elle a à voir, merde.
1: Oh, il est con. Hé. Hey.
2: Ouais.
1: Tu l'as vu?
2: Ouais. Matin en me levant.
1: Quoi?
2: Matin en me levant.
1: Oh, il est fort. Il m'a encore cassé. Vincent.
2: Ouais.
1: Mon copain qui est accaparant ne fait qu'un gros caca par an. Vas-y.
2: Ouais, bah toi t'en fais peut-être quand même, mais. Au fait, t'as pas un pantalon en cuir?
1: Ouais.
2: Tu disais tout à l'heure.
1: Parle devant. Parle devant ton micro, Vincent.
2: Ouais. Tu disais tout à l'heure qu'il fallait que tu ne mettes rien en dessous.
1: Non, on m'a pas dit moi, mais on m'a dit qu'en règle générale, il fallait rien mettre, que souvent ceux qui étaient en pantalon en cuir, ils avaient les couilles à l'air.
2: Ouais, et bah, toi, de toute façon, t'as rien besoin de mettre du tout, parce que apparemment, tu n'as rien.
1: Oh! Hé, hey, tu casses ce soir, toi?
2: Ah ouais?
1: Hein?
2: Non, c'est bon, j'ai repris la pêche.
1: T'as pris la poêle de la bête?
2: Ouais.
1: Bon, très bien. Vincent,
2: ouais.
1: Est-ce que t'as encore deux secondes à nous consacrer?
2: Ouais.
1: Puisqu'on nous a demandé, Amédée, hein, on n'arrête pas de nous le réclamer. Amédée, on n'arrête pas de le dire depuis le début de la soirée. Voici
2: Tu peux pas l'avoir au téléphone?
1: Ah ben, on n'arrive pas à joindre, ça s'en occupe, il est en prison.
2: C'est quoi, moi, j'aurais fait un coup de pute.
1: Il aurait fait un coup de pute, oh, Amédée. Vincent, Amédée, ça aurait pu être joli, ça.
2: Oui.
1: Oui. Vincent?
2: Oui.
1: Vas-y.
2: Bonsoir.
1: Oh là là, tu le fais bien. T'es fort, toi, hein?
2: Ben, tu sais que j'ai des talons, moi.
1: Des talons. Bon, ok.
2: Les Bretons sont pas tous des cons, hein.
1: Bah non, on n'a pas dit ça, ou alors on l'a pas pensé fort, hein, Vincent. Moi, c'est tout de suite Amédée qu'on a retrouvé, qui était
2: là. Je vois que tu enregistres pas mal, là. T'as pas un truc enregistré sur moi, là,
1: il y a 8, 10
2: jours, là.
1: Ah non, il n'y a rien de fort pour le moment, donc on n'a rien archivé, hein.
2: Oh merde!
1: Ah ouais, merde alors!
2: Oh putain, con!
1: Oh putain! Alors on y va, c'est parti, Vincent, on appelle un sex shop pour ce mania. Allez, on y va!
2: Ok, c'est parti.
1: Tu mets le feu, hein?
2: Ok.
1: Ok, c'est parti, Vincent. T'es bon, toi, hein?
2: Ah ouais.
1: Ah, il est chaud, celui-là. Tu sais que les filles, si tu viens à Noël, là, c'est clair, il va y avoir un monde dans le studio, ça va être démentiel.
2: Bonsoir. Oui, bonsoir?
3: Oui.
2: Oui, excusez-moi de vous déranger, là.
3: Ouais.
2: C'est pour savoir, là, parce que j'ai des petits problèmes.
3: Oui.
2: Est-ce que vous vendez des godes?
3: Des godes, hein?
2: Ouais.
3: Ouais.
2: Ouais?
3: Oh ouais.
2: Mais il me faut des assez grands, quoi, puisque j'ai un problème avec ma femme. En point de vue diamètre, vous avez quel diamètre?
3: On n'a plus pas grand.
2: Ah oui, mais voilà. J'ai un sérieux problème.
3: C'est fait la radio, c'est ça?
1: Ouais,
2: ouais.
1: Comment t'as deviné?
3: Ah, j'ai fait. La voix, ça me dit quelque chose, j'écoute souvent.
1: Ah, la voix?
3: Ouais.
1: C'est un auditeur.
2: C'est un breton qui parle, merde.
1: C'est Vincent, un auditeur breton, tu vois, qui est loin d'être idiot. Et Max en direct, bien sûr, Fun Radio, bah écoute, hein, t'as tout style de god.
3: Ouais, tout style de god. Ouais.
1: Putain.
2: Ouais,
1: c'est
2: là, je peux te poser une question, tu veux savoir s'il avait du 45 cm de diamètre? J'ai été fou, vas-y.
3: Bon, pas jusqu'à ça, mais jusqu'à 20 cm, voilà.
1: Ouais, mais je te connais, non?
3: Ouais,
1: on s'est déjà eu au téléphone plusieurs fois. Très bien, tout marche bien, tout va bien à bord.
3: Ça va.
1: Tu fermes à quelle heure la boutique?
3: 2h.
1: 2h du matin?
3: Ouais.
1: Alors qu'à Marseille c'est minuit, à Bordeaux c'est 1h. Hein, pareil, c'est 2h, non?
3: 2h, ouais.
1: Ouais, c'est fort.
3: Ouais.
1: Bah, bonne bourre à toi.
3: Merci.
1: Salut.
3: Oui.
1: Bon, bah, Vincent.
2: Ouais.
1: Bon, pas terrible, hein, ta prestation, hein.
2: Bah non, parce que je savais que c'était toi qui appelais.
1: Bah ouais, c'est là. Alors, dès le départ, le gars, il avait reconnu le gars. Ouais. Tiens, Vincent, tu vas rester avec nous. On va aller à Mickaël, 26 ans,
2: ouais.
1: Ex. Mickaël, t'es là?
4: Ouais.
1: On va appeler l'Elysée.
4: Pas de problème.
2: Et non, tu... on la gueule, encore.
1: Ah bah oui, on va Vincent de la gueule.
4: Salut, Vincent.
2: Ouais, salut, Mickaël.
4: Tu peux bien ma poule, là?
2: Ah, très très bien, mon cher ami.
1: Dis donc, attends, Vilda, avant qu'on appelle. Vincent, tu sais faire des imitations?
2: Ouais, ça m'arrive, ouais.
1: Qui ça?
2: Rapide.
1: Hein?
2: Non, arrête, t'es film. Qui c'est qui est en train d'imiter, là?
1: Non, vas-y, vas-y.
2: T'en faire, mais pas de personnalité, vraiment...
1: Homme politique, tu saurais faire qui, Vincent? Personne?
2: Homme politique?
1: Ouais. Je sais pas, Jospin, par exemple? Chirac?
2: Ah non, lui, sa gueule, lui, c'est pas la peine.
1: Non, mais Mitterrand, Valéry Giscard d'Estaing, Raymond Barre? Non?
2: Ah,
1: je peux. Y a rien qui te vient à l'esprit?
2: À l'esprit, là, non.
1: Non, mais même si c'est pas un homme politique, c'est pas grave, autre chose, y a rien, non? Oui, non, bon, d'accord, ok, Mickaël. On va appeler.
2: Non,
1: on verra tout à l'heure. Hein. C'est bien, c'est que
2: je
1: les gens, tu dois.
2: Toujours.
1: Pardon?
2: Je réfléchis toujours.
1: Bah, normalement, on ne va pas réfléchir. Tu dois savoir qui c'est que tu es capable de pouvoir imiter. Oh, mais dis donc. Ouais, moi, je te fais bourville comme ça. Dis donc, hein, comme ça, Michael.
0: Attends, je suis en train de gérer parce que l'autre, il est à la radio derrière, il comprend rien, son copain.
1: Qui?
0: Ouais, c'est bon.
1: Le copain Michael?
0: Ouais, c'est bon.
1: Il a pas changé, le Michael. Toujours aussi bien entouré.
4: Ouais, ouais, je suis là.
1: Bon, alors, t'es un portable maintenant, toi?
4: Ouais.
1: Qu'est-ce que tu deviens dans la vie? Qu'est-ce que tu deviens dans la vie?
4: Ouais, je suis avocat.
1: Hein?
4: Je suis avocat.
1: Oui, c'est ça, oui. Bien sûr. Ouais, pour les fous.
4: Non.
1: Dans un hôpital psychiatrique?
4: Non, mais c'est pas à moi le portable, rassure-toi.
1: Tu fais quoi, Michael, dans la vie aujourd'hui?
4: Moi, je cherche toujours des soirées d'éducation.
1: Ouais, d'accord. D'accord.
4: Donc,
1: en gros, tu galères, t'es pas prêt de t'arrêter, quoi.
4: Voilà.
1: Bon, Michael, on y va. Montre-nous fais-nous une démonstration de tes talents. Jacques Chirac qui appelle l'Elysée. Pourquoi faire, d'ailleurs, tu vas appeler l'Elysée?
4: Justement, j'ai envie d'avoir une petite secrétaire pour laver mes carreaux de bureau. Car Claude Schiffer est pas mal.
1: Non, mais là, on va se faire accrocher au nez direct, hein.
4: Non, mais t'inquiète pas, je vais inventer que demain matin, je vais pas pouvoir venir parce que ma bagnole est bousillée. Je vais venir en ski.
1: Michael, si dès le début tu te mets à déconner, ça va durer 2 secondes. Essaye d'être le plus crédible possible, essaye de trouver quelque chose. Tu dis, voilà, c'est Jacques Chirac, est-ce que vous pouvez me donner le numéro de téléphone portable de Jospin? Je l'ai oublié.
4: Ouais, vas-y.
1: Ouais, parce que là, je viens en ski et tout, ma voiture bousillée, c'est n'importe quoi, là.
4: Ouais, vas-y.
1: Vincent, on le met en attente et c'est parti, on appelle l'Elysée, Michael, donc il se passe pour Jacques Chirac en direct live sur Fun Radio. Jacques Chirac fait la radio libre de Fun, ça c'est fort. Et ça fait plaisir d'avoir Michael de nouveau, ça fait penser, on vient 6 ans en arrière. Attention.
4: Moi aussi.
1: Non, ça te fait plaisir, Mickey?
4: Ouais.
1: On a même eu des nouvelles de Françoise qui sera là demain à 22h, hein, sachez-le.
5: Monsieur le Président de la République, bonsoir.
4: Allô?
5: Oui, bonsoir.
4: Bonsoir.
5: C'est Jacques Chirac à l'appareil.
4: Oui.
5: Je ne vous dérange pas?
4: Non, pas du tout.
5: Je vous appelle car je voudrais, s'il vous plaît, j'ai oublié dans mon bureau, est-ce que vous pouvez aller voir mon dossier? Car j'ai oublié le numéro de Jospin, s'il vous plaît.
4: Ah oui, mais je ne l'ai pas sur place, moi.
5: Comment?
4: Je ne l'ai pas sur place.
5: Non, mais il m'arrive un gros problème.
4: Ah oui.
5: C'est-à-dire que j'avais rendez-vous avec Jospin.
4: Oui, bien sûr.
5: Et justement, ce qui se passe, c'est que je n'ai pas le numéro sur moi.
4: Ah oui.
5: Et je ne veux pas absolument vous déranger.
4: Ah oui, bien sûr.
5: C'est vraiment très, très grave.
4: Ah oui, bien sûr, oui.
5: Comment?
4: Oui, je dis oui, bien sûr.
5: Vous croyez que je raconte des sottises, hein?
4: Non, mais ça fait quand même pas... Ça fait 17 ans que je travaille à l'Elysée, alors vous savez, je peux le manquer à connaître les voix, hein, je suis désolé.
5: Exactement, monsieur.
4: Oui, justement.
5: 17 ans, vous travaillez à l'Elysée, vous connaissez.
4: Oui.
5: Je vous vois tous les soirs, quand je pars du bureau.
4: Oui, bien sûr, oui.
5: Mais pourquoi vous me parlez comme ça?
4: Bien sûr, oui.
5: Mais monsieur...
4: Oui.
5: Monsieur, à partir de demain, je suis au chômage.
4: Oui, très bien.
5: Et je ne sais pas comment je puisse...
4: Voilà.
5: Mais monsieur, s'il vous plaît, avec l'honneur de votre gentillesse, est-ce que vous pourriez me donner le numéro, s'il vous plaît?
4: Non, c'est absolument impossible.
5: Comment ça se fait?
4: Ben, c'est parce que c'est comme ça.
5: Mais monsieur, vous me connaissez très bien. Je vais pas quand même nettoyer votre bagnole pour vous puissiez vous me donner le numéro de Jospin.
4: Vous avez quand même beaucoup d'humour, hein? Ça me fait rire énormément, hein.
5: J'ai beaucoup d'humour, c'est pas mal. C'est pour ma femme.
4: Ouais, c'est déjà bien. Vous avez pas tout perdu, au moins.
5: Comment?
4: Vous avez pas tout perdu, c'est déjà bien.
5: J'ai pas tout perdu, j'ai gagné du pognon tous les mois.
4: Voilà.
1: Alors, monsieur, c'était la ligue d'improvisation spécialisée dans les hommes politiques.
4: Ouais.
1: Et mon copain se faisait passer pour deviner qui.
4: Non, je ne sais pas, qui ça?
1: Et Valérie Giscard d'Estaing.
4: Ah, il semble bien.
1: Écoute, voilà.
4: Je croyais avoir reconnu Georges Pompidou.
1: Ah non.
4: Ah bon? Vous êtes sûr? Tant pourtant.
1: C'était qui? C'était Pompidou.
4: Qu'est-ce qu'il m'a dit, Max?
1: Ah, c'était Jacques Chirac, en fin de compte.
4: Ah, mais je croyais que c'était Pompidou.
1: Voilà.
4: C'est pas Pompidou, hein.
1: En vous remerciant, monsieur.
4: De rien.
1: Bonne soirée, amusez-vous bien. 17 ans, rendez-vous compte d'Élysée Montmartre. 17 ans. Enfin, Élysée Montignon. Élysée Montmartre.
4: Max.
1: Oui, Michael.
4: Au moins, il était pas là pour le coup, lui, hein.
1: Bah non, mais dis donc, Michael, t'as été mauvais. T'as été très mauvais.
4: C'était plus simple quand l'autre fois j'avais appelé le 12, hein.
1: Ouais, alors, on appelle le 12. On y va, c'est parti, on appelle les renseignements, Michael.
4: Qu'est-ce que je demande?
1: Tu dis, voilà, je pense que vous m'avez reconnu, c'est le président de l'appareil. Est-ce que c'est possible d'avoir le numéro de portable de Jospin ou je sais pas, n'importe qui?
4: Vas-y.
1: Mais fais-le bien, hein.
4: Ouais, t'inquiète pas.
1: Mais t'en fais pas trop, essaie d'être crédible, parce que ça peut arriver que le président appelle, ça doit lui arriver.
4: Ouais, je sais.
1: Oh, oui, ça doit lui arriver, c'est un être humain, il est comme tout le monde. Il appelle le 12. Est-ce qu'elle peut couper la radio derrière ta copine? Coupe la radio derrière ta copine, Mickaël, je t'en supplie, il y a un écho derrière, c'est une horreur.
4: Ok.
0: Qu'elle baisse le son, elle peut la laisser, mais très doux. Parce que voilà, sinon, ça fait un décalage.
4: Comme ça, ouais.
0: Mais baisse. On l'entend derrière encore, putain, mais baisse là. Mais pas du sol, pas par terre, le son. Des fois, tu leur dis de baisser, ils sont bêtes. Des fois, ils baissent, ils mettent au sol. La chaise, ils passent au sol. Ouais, 1h du matin, hein, faut pas me dire qu'ils sont débordés quand même. Ils dorment. T'es prêt, Mickey, hein?
4: Ouais, ouais. Ah putain, ils sont chiants.
0: Reste bien dans le dans l'ambiance, hein. T'es Jacques Chirac, hein. Le président de la République qui appelle Télécom. Et demain, on aura qui, putain? Demain, on a Françoise, on a de nouveau un maman d'Amédée. On a qui aussi? On a Nono, Momo, là? Jojo?
4: Max.
0: Toi, tu l'as pas noté, ça.
4: Max.
0: Bah, note-le, tiens.
6: Max. Jojo, il y aura...
0: Oui, attends, Mickaël, 2 secondes. Jojo, est-ce que tu l'as noté?
6: Non.
0: Putain, mais c'est dingue, ça. Oh, les mecs, les limaces. Putain. Qui d'autre encore? Qu'est-ce qu'il y a d'autre? Le jeu des trois mots encore là.
6: Le jeu des trois mots, il y aura un kiki donc.
0: Ça y est, la vraie, le
6: un kiki donc, un épisode de Tintin.
0: Kiki donc, épisode de Tintin. Il y a notre invité ce soir également pour les yeux dans les bleus.
6: Voilà, Stéphane Meunier.
0: Stéphane Meunier.
6: Il y aura la Julie du courrier avec le disque.
0: On parlera des transmusicales avec Virginie. On parlera des transmusicales. Mais comment on va faire tout ça?
6: Je sais pas.
0: À se démerder, hein.
7: Attention. 23h minuit, on parlera que de football, hein. Mais pour les filles et garçons, ça va être bien. C'est suite au reportage diffusé sur Canal Plus qui sort en vidéo, qu'on vous offrira d'ailleurs demain, ainsi qu'un avec un livre.
4: Hein? Pour moi.
7: Hein?
4: Pour moi?
7: Non.
4: Oh merde, t'es pas gentil.
7: On offrira la cassette vidéo à ceux qui viendront passer à l'antenne avec des sujets, avec des questions intéressantes.
4: Ouais, ben, c'est ça. Moi, je fais un striptease devant la radio.
7: Ça n'a rien à voir. Merde. Qu'est-ce qu'ils foutent là? Ils le font
4: exprès.
8: Monsieur Garcet, on me dit qu'ils sont un ou deux la nuit.
7: D'accord, mais enfin quand même.
6: Sur une autre ligne, hein, je devrais l'avoir.
7: Ah, t'en fais un autre en attendant? Vincent! Il est là, Vincent?
9: Ouais!
7: T'as, ça chie, hein?
9: Ouais, mais il est dans la colle là, il a loupé son truc, lui.
7: Ah, bah il a été tout naze, hein?
9: Ah ouais!
4: Et Max?
7: Oui!
4: T'as passé une annonce avant?
7: Ah ouais, vas-y. Attention, ouais. Non, ça peut passer à l'antenne.
4: Ouais.
7: On le fera après parce que c'est... Ouais.
4: Max. Max.
7: Oui.
4: T'as connu Tony, toi?
7: Attention, ça...
10: Bonjour.
7: Attention, ça risque de passer à l'antenne à n'importe quel moment. Attention, non.
10: Il ne sera pas tiré.
7: Alors, tu demandais le numéro de Jospin, hein?
4: Ouais.
7: Ou tout bon, ou un truc comme ça, quoi. Tu dis que t'as oublié le numéro et tout.
4: Ouais.
7: Hein? Mais Jospin, c'est mieux, ça fait plus crédible.
4: Ouais,
7: ça fait plus crédible.
4: Déjà, que peut-être qu'il a...
10: Exceptionnel. Nous ne pouvons donner suite à votre appel.
7: Quoi?
10: Nous vous remercions de le renouveler ultérieurement.
7: Regarde-moi, c'est blaireau de France Télécom. Comment voulez-vous qu'après on dise pas que c'est pas des blaireaux? Il faut renouveler l'appel?
6: J'en ai refait un, là.
7: Oh là là là là là là. Trois pelés, deux tondus la nuit, il est 1h du matin. Putain, les mecs, ils te font... Oh non, là, j'hallucine. Merci, le service public, hein. Putain.
6: Surtout qu'ils doivent être en train de discuter entre eux, là.
7: Bah, c'est bien. Oh là là là là là là là là, j'ai jamais entendu un truc comme ça. Putain, mais t'en rends compte? Les renseignements, France Télécom, c'est une galère ce truc.
4: On leur doit de l'argent, hein. Oh la vache.
10: Intérieurement.
4: Putain, laisse tomber.
7: Oh les blaireaux, mais j'hallucine. Tu me rappelles ça, le 12? Vous appelez tous le 12, les enfants. Allez,
6: bah non.
7: Mais non, mais c'est fini, on fait plus le 12 là. On fait l'hôtel Crillon directement. Allez, on change. Vous m'appelez le 12, hein. Et vous leur dites que on n'est pas content. Vous dites pas que c'est fun, hein. Vous dites Skyrock. Ah, vous dites rien. Vous dites on n'est pas content. 1h du matin, il y a deux pelés, trois tondus qui écoutent la radio, enfin qui appellent la nuit. Tout le monde dort et on nous demande un rappel carrément. Vous gueulez. Vous dites simplement que par rapport à un copain, c'est juste pour vous plaindre. On gueule. Le 12, vous gueulez.
4: Ouais, c'est... Le 12 remboursé.
7: Non, pas remboursé, mais faut gueuler. Faut pas déconner. 1h du matin, merde. Si on peut pas faire un petit canular, faut pas déconner quand même. Faut pas faire une petite connerie, une petite gâterie comme ça avant d'aller se coucher. Merde. Une petite gâterie en forme de gag. Attention, on appelle l'hôtel Crillon, hein. Jacques Chirac?
4: Ouais, ouais.
7: Attention. Bonne chance.
4: Ah, allez, Jacques. Chambre,
7: hein?
4: Max, c'est pour avoir une chambre.
7: Oui. Si c'est possible, tu dis que, voilà. Est-ce que c'est possible?
4: Bon, ouais, je sais.
7: Tu ruses bien, tu dis que tu viens avec ton homologue uruguayen, j'en sais rien.
4: Ouais, ouais. Hôtel le Crillon, bonsoir. Oui, allô, bonsoir. Excusez-moi de vous déranger. Je vous téléphone pour savoir...
11: Mathias, bonsoir.
4: Oui, bonsoir, monsieur. Je vous téléphone. Jacques Chirac à l'appareil. Je vous appelle pour avoir une chambre pour cette nuit.
11: Nous sommes complets, monsieur.
4: Comment?
11: Nous sommes complets, monsieur.
4: Je voudrais avoir... Vous êtes complet?
11: Oui, nous sommes complets, monsieur Chirac.
12: Et c'est pas possible de faire un petit effort de votre part?
11: Pas pour ce soir, malheureusement.
12: Parce que je viens du Paris, le déplacement, et là, je viens de l'aéroport de Orly. Et justement, je ne suis pas prêt de rentrer chez moi.
11: Oui, mais malheureusement, je ne peux rien vous proposer actuellement. Je n'absolue rien, monsieur Chirac.
12: Vous n'avez pas une cave? Non, mais je vous demande.
13: T'es vraiment trop con, toi.
11: Non, je me...
12: Vous savez à qui vous avez affaire.
13: Vous vous doutiez que c'était quoi?
11: Je me doutais très bien que c'était pas le président.
13: Bah ouais, c'était pas le président. Surtout qu'il a failli dire l'aéroport de Torigny au lieu d'Orly, vraiment le blaireau, quoi. Le torsi, bravo. Non, c'était. Bonjour monsieur, c'est la ligue d'improvisation. On est en train de tester des petits jeunes comme ça en plein cœur de la nuit.
12: Voilà.
13: Et on appelle des sociétés et de temps en temps qui sont ouvertes la nuit pour tester un petit peu nos jeunes afin de leur donner des notes pour leur fin des.
12: Tout le monde connaît, Max.
13: Voilà, donc c'est la ligue d'impro, voilà.
12: Max, tout le monde connaît, c'est normal.
11: C'est bien mon courageux.
13: Merci, au revoir.
11: Au revoir.
12: Et Max.
13: Mais personne connaît, mais arrête de donner mon prénom, espèce d'abruti. Il est connu trop comme la lune, ce mec.
12: Max Tower.
13: Mais t'es trop con, mais non. On est la ligue d'impro, ne dis pas qu'on est connu comme les loups blancs. En attente, et c'est parti, Vincent va nous faire une petite démonstration de canular à 1h du matin comme ça. On appelle où?
14: Georges 5.
13: Georges 5, carrément, vas-y mollo, gamin.
15: Ok, pas de problème.
13: Moi, j'ai
14: un abonnement.
13: J'ai des jeunes là-bas. J'ai joué au tennis. Ah, il faut rappeler un autre numéro, fais-moi autre chose, on va gagner du temps comme ça.
15: De merde.
13: Hein?
15: C'est quoi cette merde?
13: Fais-moi Georges 3, là, ça suffira pour
14: Vincent. Le Ritz.
13: Le Ritz?
14: Ouais, allez.
13: Déconne pas, j'y bouffe le soir. Ah, d'accord, ok, Vincent.
15: Ok.
13: Mais pas de conneries par rapport à la. Non. Le Ritz, il va me faire des conneries. Princesse Diana, ça va m'apporter des
15: ans.
13: Non, bah, pas de conneries là-dessus, hein.
15: Non.
13: Rien à voir, hein.
14: Non, il demande une chambre, c'est tout.
13: Ouais, exactement, il demande une chambre.
14: Il fait.
13: Hein? Bah, oui, c'est pas. Il paraît qu'il a prévu son coup, il sait ce qu'il va faire, Vincent, ouais. T'es sûr de ton coup, hein?
15: Ouais.
16: Le Ritz, bonsoir.
15: Oui, bonsoir, madame. Ce serait pour savoir si vous auriez une chambre en disposition, là.
13: Mais prends ton accent avec ta voix de campagnard.
15: La réception? Oui, bonsoir. Ce serait pour savoir si vous auriez une chambre. Je suis actuellement en compagnie de monsieur Bernard Tapie. Est-ce que vous auriez une chambre disponible, s'il vous plaît?
17: Pour ce soir, c'est complet, monsieur.
15: C'est complet?
17: Oui.
15: Ah. Et vous êtes vraiment sûr que vous n'avez pas une chambre
17: Non, l'hôtel est complet pendant trois nuits. Dans ma programmation, il y a à peu près 80 artistes. Et en plus, le off, c'est-à-dire Bar en Tranche, où là, t'as à peu près 300 artistes qui jouent gratuitement dans les bars de Rennes. Tu vois, c'est vraiment la folie comme tous les ans, quoi.
13: Comment on travaille sur une programmation des trans?
17: Au feeling, complètement.
13: Complètement au feeling. Tu reçois absolument de tout le monde.
17: Mais j'en achète beaucoup, je vais beaucoup fouiller parce que je reçois des choses avant que ça sorte, si tu veux.
13: D'accord.
17: Et c'est vrai que je me déplace moins pour voir des concerts live. Parce que depuis Portishead, je me suis aperçu que beaucoup de groupes faisaient leur premier concert au Transmusical. Et il y aura pas mal cette année dans ce cas d'ailleurs.
13: Justement, si on peut se permettre, parce que c'est malgré tout, même si tu souhaites pas trop parler d'anniversaire, c'est quand même 20 ans, hein, ouais, donc ouais, c'est quand même pas mal. Ouais. Est-ce que tu peux citer, pour bien expliquer aux gens par rapport au Transmusical, parce que ça va parler, ça va faire parler les gens, quels sont les groupes qui ont démarré chez toi quasiment, qui se sont fait connaître grâce au Transmusical?
17: Je dirais, bon, dans les premiers, c'était Marquis de Sade, Dao, Stéphane Escher, je sais pas, Lenny Kravitz, Ben Harper, Morphine, Nirvana, Jamiroquai, MC Solar, IAM, tu vois, enfin bon.
13: Alors, c'est pour bien faire comprendre un petit peu l'importance maintenant de ce festival. Ouais. Aujourd'hui, est-ce que...
17: York.
13: Oh bah dis donc, Jean-Louis.
17: Oui.
13: Est-ce que très honnêtement, les yeux dans les yeux comme ça, hein, les yeux dans les bleus, les yeux dans les yeux, est-ce que tu pensais réellement arriver au succès dans lequel tu es aujourd'hui? Est-ce que tu pensais vraiment que 20 ans après tu existerais et que tu deviendras aussi important et lourd que ça?
17: Est-ce que tu me racontes?
13: Non, mais c'est vrai sincèrement, parce que moi je regarde la programmation, bon aujourd'hui c'est vrai, ce qui est très joli, on en parlera juste après la question d'après, c'est savoir d'où viennent tous ces gens, parce que ça vient du monde entier.
17: Oui, oui.
13: Et 20 ans comme ça, quand tu regardes, est-ce que tu es fier aujourd'hui ou tu t'attendais à ça?
17: Non, mais c'est vrai, je suis fier, je m'attendais à ça, je me suis pas posé la question, tu vis tellement le temps présent,
13: oui.
17: Tu es toujours là, focalisé par la nouvelle édition.
13: Mais est-ce que tu t'es dit, moi je veux faire un festival international qui durera longtemps et...
17: Non, j'ai jamais pensé ça.
13: T'avais pas une ambition aussi forte que celle-ci?
17: Non, il y a pas d'ambition que de présenter, je pense, de la bonne musique à un public qui ne connaît pas ces artistes-là, c'est tout.
13: Alors, Alors ce qu'il faut savoir, Virginie, puisque t'es là, et puis pour tous ceux qui nous écoutent aussi, et là pareil, je vais demander à Jean-Louis de nous dire comment t'en es arrivé là, si ça fait longtemps. Bon alors, bon, hein, mis à part des Français, Dieu sait s'il y en a, il y a quand même des Anglais, des Américains, des Canadiens, des Suédois, des Brésiliens, il y aura des groupes japonais, il y aura des groupes italiens, mexicains, suisses, il y aura des groupes qui viendront de l'Inde, du Maroc.
18: Ben oui, il y a des compagnies d'aviation maintenant, c'est pas nouveau, donc les gens peuvent se déplacer.
13: Non mais c'est très joli, mais c'est très joliment fait, parce que c'est vrai que moi-même qui m'intéresse aussi à pas mal de styles de musique très différents les uns des autres, je trouve ça très intéressant parce qu'on a tendance souvent à se renfermer sur le style de musique qui représente le pays ou au meilleur des cas anglo-saxon,
18: ouais.
13: Alors qu'il y a des choses très intéressantes. Quels sont les là pour, je sais pas, donner envie à des gens de venir une journée? C'est vrai que tu vas pas défendre une journée plus qu'une autre, mais est-ce qu'il y a quand même parmi, dans la programmation de cette année, une ou deux choses qui seraient quand même vraiment dommage de rater pour les professionnels de la musique?
18: Bah, je sais pas, il y a plein de choses, c'est vrai, comme tu dis, mais tu me poses la question piège que beaucoup de gens me demandent.
13: Allez, si tu dois, non, mais.
18: C'est tous les groupes, mais quels sont ceux que tu aimes le plus que les autres, quoi.
13: Non, mais il y en a, non, mais d'accord.
18: Non, mais c'est vrai qu'il y a des choses que je défends à fond. Quelqu'un comme Johnny Dodd, qui est un compositeur qui a 50 ans, qui vient de faire son premier album. C'est un légèrement country blues. C'est un mec qui fait des textes incroyables entre Hank Williams et Lou Reed.
13: Mm-hmm.
18: C'est vrai que dès que j'ai écouté ce disque, au troisième morceau, j'ai pris mon téléphone pour l'appeler, quoi. Tu vois,
13: bon.
18: C'est un coup de foudre, et ça, c'est le vendredi. Il y a aussi Fatboy Slim, je suis très fier, pardon, de faire le premier concert de Fatboy Slim en direct pour un set de 2 heures, les freestylers.
13: Tu me l'enlevais de la bouche,
18: ouais,
13: Fatboy Slim. C'est vrai que c'est un événement, mais Fatboy Slim est quelqu'un qui marche très bien. Norman Cook a beaucoup galéré, et donc il va faire cette première scène française en chez toi.
18: Oui.
13: Le même soir, d'ailleurs, je dis qu'il y aura pour les noms, hein, les plus connus, Bassman Jack, on a dit au début de l'entretien. Faze Action, alors ça, à mon avis, ça doit donner.
18: Oui, oui, mais c'est la très très bonne house, assez latine, parce qu'il y a quelques petits points latinos un peu partout dans les trans.
13: Ouais.
18: Mais c'est vrai qu'il y a ça aussi. Puis il y a surtout une très très belle salle hip-hop, je dirais, le même jour.
13: Ouais.
18: Comme c'est dans deux lieux différents, donc où il y a Ryan Christian qui vient de Manchester, qui sont en train de réinventer la soul music avec avec du parfum de hip-hop. Enfin, il y a plein de choses dedans. Il y a DJ Crush, le japonais, pour son premier concert.
13: Oui, oui, oui.
18: Le retour de Curtis Montronic, quand même, qui est le pape avec Bambata de l'électro, donc c'est, qui a fait un album incroyable qui s'appelle I Sing the Body Electro, donc que les gens de Fun Radio achètent ce disque, c'est une véritable bombe.
13: Très bien. Il y a aussi, la plus P, qu'on parlait de, donc, il y a aussi, la Def Clark plus connue, il y a Plastic Man également, Bassman Jack, on l'a dit tout à l'heure, et pour Faze Action, ça pareil, l'album est incontournable, il est vraiment magnifique. Mmh. Et puis pour les journées du vendredi, donc là, pareil, ça démarre à partir de 16h, c'est ça, ouais, 16h, et puis après, il y a 4 salles, donc il y a certains soir, il y a 3 salles, 4 salles, 3 salles.
18: Oui, c'est le grand parcours. En plus, si tu veux, on a un village qui est installé juste à côté du Liberté. Donc, même le public, c'est là où se trouveront les bars, la restauration. Les gens vont pouvoir circuler non seulement dans deux lieux de concert, mais aussi aller s'oxygéner un peu dehors, aller boire des verres dans un endroit très, très convivial.
13: Ça porte toujours les mêmes noms, les salles, ou à chaque fois vous changez?
18: Non, on a arrêté le nom Planète, si tu veux, tu vois, parce que Planète, c'était au parc des expositions.
13: Oui.
18: On l'a fait pendant 3 ans.
13: D'accord.
18: Moi, je voulais parvenir à une programmation qui pourrait être que techno, que house, tu vois.
13: Mm-hmm.
18: L'année dernière, j'avais fait une salle jungle. C'est vrai qu'il faisait froid. Moi, ton séon doudoune, c'est une chose qui m'a barbé l'année dernière.
13: Donc,
18: en doudoune, c'est pas mon trip. Donc, on est revenu sur quelque chose qui est un peu plus petit. C'est une capacité, si tu veux, de 6-7 000 au lieu de 15 000.
13: C'est déjà pas mal.
18: Bon, l'important, c'est la musique et ce qu'il va y avoir.
13: Et la rose.
18: Hein?
13: Et la rose.
18: Et la rose, oui.
13: Le CD que j'ai sous les mains, le double CD, disponible dans le commerce?
18: Non, absolument pas.
13: Pas du tout.
18: C'est un objet promotionnel.
13: D'accord.
18: C'est-à-dire que les gens vont acheter un ticket pour les trans musicales, par exemple à la Fnac, puis ils auront ce CD gratuit.
13: D'accord.
18: Voilà.
13: Il y aura, vous n'avez jamais pensé ou ne pas vouloir, faire une copie?
18: On me l'a proposé, je sais pas, j'ai toujours, aimé, si tu veux, faire ce disque. C'est vrai que je pourrais le commercialiser après, ou en faire un autre, si tu veux, ou live, ou je sais pas.
13: Mais... Un live, ça serait bien,
18: quand même. Ouais, mais bon. D'un autre côté, je veux dire, c'est bien, ce c'est des promos, quoi.
13: Ouais.
18: C'est bien d'être un peu toujours resté, je vais pas dire underground, mais pas aller non plus dans le big commercial, quoi.
13: Ah, tu pourrais très bien après reverser l'argent pour quelqu'un ou des gens,
18: parce
13: qu'il y a des lives, à mon avis, c'est là où effectivement, là, ça ne trahit pas, parce que si tu choisis effectivement le meilleur, je sais pas, 3-4 artistes qui ont fait les meilleurs lives de tes trans, ça prouverait que ce sont les meilleurs parmi les meilleurs sur scène, ce qui veut pas dire que c'est forcément les meilleurs en studio, mais il y a sûrement, je vais te demander, là, par contre, là, tu vas être obligé, Jean-Louis.
18: Oui.
13: De choisir un morceau de cette compile que je puisse diffuser ça tout de suite.
18: Ben, je vais prendre Subsonic Legacy.
13: D'accord, avec deux sucres.
18: C'est ça, non.
13: Dis-moi, c'est lequel morceau, tu m'as dit?
18: C'est Subsonic Legacy, c'est le groupe de Danny Brioté, qui est un ancien membre, si tu veux, de Renegade Web, un groupe qui avait fait son dernier concert au Transmusical il y a 3 ans.
13: D'accord.
18: Et c'était des gens qui ont été très très importants dans la musique électronique, qui ont influencé énormément de gens en Angleterre.
13: Revolution, ça s'appelle.
18: Voilà, tout à fait, ouais.
13: Ben, dis donc, t'as un collab, toi, là-dedans.
18: Ouais,
13: Virginie,
16: oui,
13: profite, je sais pas, que Jean-Louis, qui est quand même quelqu'un, j'imagine, en plus, tu dois avoir un emploi du temps débordé, toi aussi, non?
18: Ça va.
13: Hein, ça doit bien.
18: Parle à Virginie, alors.
13: Non, à toi, mon grand Jean-Louis.
18: Non, mais ça ça va, quand ma programmation est finie, là, tu vois, je fais plus de la
13: pour toi, tout est fait, là, aujourd'hui, là, alors on se parle, ça y est, c'est terminé. Pour toi, il n'y a plus rien à faire, il n'y a plus qu'à attendre.
18: Pas vraiment attendre, il y a encore plein de petites choses à régler, si tu veux.
13: Mais enfin, ça, c'est des petits réglages.
18: Pour le faire aussi, tu vois, t'as plein de gens qui travaillent, et bien d'ailleurs.
13: Bien sûr, mais là, ouais. le plus gros effet, aujourd'hui, tu travailles, enfin, bien sûr, t'as pas encore mis la tête dans les nouveaux, mais t'es déjà, parce que tu sais, t'es évoqué très, très brièvement, t'es déjà dans les trans de l'année prochaine.
18: Non, mais j'ai déjà une ou deux idées.
13: C'est joli, bien.
18: Bravo, bien. On va y aller doucement quand même.
13: Bah, évidemment, bien sûr. Virginie, petite question à poser, non ou pas, Jean-Louis?
19: Écoutez tout ça, ça a l'air très intéressant.
13: Non, mais c'est le best, hein. Jean-Louis, c'est le best. Hein. Je veux dire, on a pris la crème de la crème. Hein. Non, mais c'est vrai. Hein. On s'est déjà eu au téléphone plusieurs fois, on s'est jamais vu, mais qu'est-ce qu'on s'apprécie.
18: On s'est raté au trans, je suis déjà venu, mais on s'est pas vu,
13: effectivement, parce que je pense que tu as d'autres choses à foutre que d'aller boire un verre avec nous.
18: Hein. Non, c'est pas ça.
13: Non, mais t'es débordé.
18: Moi, je suis beaucoup dans la salle, si tu veux. Pendant les trans, je suis aussi public, comme tout le monde.
13: Je sais.
18: On voit moins dans des espèces VIP.
13: Et c'est pour ça que parce que t'insinues que moi je traîne dans les côtés VIP.
18: Bah non, mais tu m'as dit aller boire un verre,
13: tu crois que moi, boire un verre avec le public au milieu.
18: Oui, ah d'accord.
13: Bon, très bien. Bon, en tout cas, je te remercie mille fois. On rappelle donc les trans pour 20e donc rencontre des trans musicales. Pourquoi trans musicales? C'est quoi ce mot? Ça vient d'où?
18: Bah, ça vient du départ, ça veut dire un peu toutes les musiques, quoi. La trans et aussi partir comme les premières trans musicales, c'était aussi du jazz, du rock, des choses complètement différentes. Ça collait très très bien.
13: Ça aurait pu être fusion. Alors le mot fusion aurait encore mieux collé que trans.
18: Fusion, non, pas
13: vraiment. Non, pas vraiment. D'accord. Non. Ça commence donc jeudi 3 décembre et ça ira jusqu'au 5 avec également 3 dates supplémentaires en bonus track, hein, comme on pourrait le dire, le 4, 5 et 6 décembre.
18: Voilà.
13: Donc voilà une programmation très large, très éclectique. Tous les styles de musique qui seront représenté quasiment et sur 3 jours dans 3 ou 4 salles voire même et on attend combien de personnes Jean-Louis
18: je
13: comme
18: sais
13: ça
18: pas, je dirais une 20-25 000 personnes
13: bien
18: en 3 jours. Enfin, plus les gens si tu veux qui vivent les trans mais dans la rue en allant dans les bars donc tu vois il y a à peu près je dirais 60 000 personnes qui le vivent tu vois qui sont dedans et puis il y a plein de gens dans la ville de Rennes qui voient que c'est en trans qu'il y a du monde partout quoi.
13: Très bien ben, voilà. Écoute je te souhaite bon courage encore.
18: Merci,
13: bravo
18: Max.
13: Encore bravo et puis on
18: se voit quand même cette année alors au bar alors hein. Tu me dis voilà il y a Max sur lui qui t'attend donc là je te promets je vais boire un verre avec toi.
13: D'accord ben, c'est promis merci encore et puis hors antenne on te récupère vite fait pour donner un nom de code à Virginie parce que sinon ça va être l'enfer pour toi au bureau demain.
18: Ok, hein. D'accord.
13: Bonne bourre à toi et merci encore.
18: Bye.
13: 3 et 4, 5 décembre, les trans musicales de Rennes. Donc, vous voulez en entendre avec Jean-Louis Brossard. Virginie ne quitte pas. On va donner un petit mot de passe qu'elle va donner à Jean-Louis pour qu'il puisse la repérer et éventuellement réaliser le rêve de sa vie. Stéphane Woody, vous ne bougez pas, c'est promis. Dans un instant, c'est avec vous qu'on va faire le jeu des trois mots. D'accord?
18: Okay, okay.
13: Et on va mettre un morceau extrait de la compilation qui ne verra jamais le jour dans le commerce, qui est simplement dans le titre de la promo. Un groupe donc qui s'appelle Subsonic Legacy Revolution, choisi par Jean-Louis Brossard, le responsable directeur PDG amiral ministre des trans musicales de Rennes sur Fun Radio.
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Bien sûr, un samedi soir dans la grande salle, la Liberté Bas, c'est le Liberté Bas, c'est l'endroit où ça va se trouver avec Bassman Jack et puis Def Clark. Ouais, il y a du beau monde là. Et puis Phase Action dont on a parlé tout à l'heure. Fight Boss Slim, 2 heures quand même. Là, ça doit cogner quand même.

0: Stéphane Meunier est venu nous rejoindre. Ça va, Steph?
1: Salut, ça va.
0: Bien, bon, on va te laisser le temps de te réchauffer. Mais t'es venu en scooter, toi?
1: Non, je suis pas venu en scooter, non.
0: En taxi?
1: Non, je suis venu en voiture.
0: T'es venu en voiture? En cabriolet aussi. T'as les cheveux en décapotable, non? T'as les cheveux.
1: C'est parce que j'ai aussi un scooter, c'est pour ça.
0: Ah ouais? D'accord. C'est pour ça qu'il a pas une tête à avoir un scooter, t'as des cheveux à avoir un scooter. Stéphane et Woody sont également là. Hein. Stéphane, 16 ans d'Evry, ça va, Steph?
2: Ouais, ça va.
0: Bon, et Woody, 17 ans de Saint-Maur.
2: Ouais, ça
0: bon,
2: va.
0: On va faire le jeu des trois mots comme chaque soir, et puis ensuite, pause musicale. On a Vincent très vite de Boulat Pistivien qui est déjà là. T'es là, Stéphane?
2: Non,
0: c'est Vincent. Vincent, t'es déjà là?
2: Ouais.
0: Il va croire qu'on est avec Aimé Jacquet, mais c'est quelqu'un qui est vraiment de la campagne, qui est de Bulat Pestivien et qui ressemble effectivement à Aimé Jacquet, c'est Vincent. Et ensuite, on va parler donc du film Les yeux dans les bleus que vous avez dû tous voir et qui est sorti en vidéo aujourd'hui. Oui, Vincent.
2: Il y a un coup de gueule à passer contre Fulder.
0: Oui, ben ça sera juste après, mon enfant. Stéphane,
2: ouais.
0: On commence avec toi. Donc, pour le jeu des trois mots, on va appeler TF1 le mot chaîne, le mot candidat et le mot sponsor sont à dire, d'accord?
2: Chaîne, candidat.
0: Chaîne, candidat et sponsor. On rappelle la règle du jeu, les enfants, comme chaque soir. Il faut que tu fasses dire ces trois mots en une minute maximum à la personne que tu auras au bout du fil. Et bah si tu réussis, bravo. Puis Woody, pour essayer de battre Stéphane, s'il arrive à faire dire ces trois mots, bah, c'est de le faire en un temps réduit de celui de Stéphane.
2: Okay.
0: C'est compliqué comme règle et pourtant je le dis clairement. Si c'est clair, si c'est clair les gamins. On y va, c'est parti, on appelle TF1. Allez, go. Bonne chance Stéphane. Hein.
2: Merci.
3: Téléspectateur TF1, bonjour.
2: Oui, bonsoir. Je voudrais avoir quelques renseignements, là. Bonsoir.
3: Oui, je vous écoute.
2: Ouais. L'équipe Paris, PSG, ils sont Opel, non? Ils sont... leur marque sur le maillot, c'est Opel, non?
3: Oui.
2: Et comment ça s'appelle quand les marques donnent leur...
3: C'est sponsoring.
2: Ouais, voilà, sponsor, ouais. Et... Il y a combien de câbles sur la télé? Combien on reçoit de il y en a 6 sur la télé.
3: De câbles, c'est-à-dire?
2: Enfin, on en reçoit 6 sur les télés quand on les regarde.
3: Comment?
2: Il y a la 1, la 2, la 3, la 4, la 5 et la 6.
3: Ouais.
2: Ça s'appelle comment ça?
3: Bah, c'est les chaînes.
2: Les chaînes, voilà. Et par exemple, dans les jeux télévisés, il y a des...
0: Oh la panique Stéphane, oh la panique, j'ai cru que t'allais pleurer. Bonjour madame TF1, madame TF1. Oui, bonsoir Fun Radio, Max à l'appareil. Hein.
3: Oui.
0: Ça faisait longtemps qu'on n'avait pas eu de nouvelles de ma part, c'est je reviens, je suis là, je suis le comeback.
3: D'accord.
0: Stéphane est un auditeur, il fallait qu'il vous fasse dire en l'espace d'une minute maximum le mot chaîne, il a réussi à vous le faire dire, le mot sponsoring, bon sponsor, mais sponsoring on l'accorde, et le mot candidat, mais il a paniqué le pauvre Stéphane. Donc deux mots. Voilà.
3: Ah, d'accord.
0: On vous remercie.
3: De rien.
0: Voilà.
3: C'est quelle radio?
0: Fun Radio, FUN, plus loin Radio,
3: ah, RADIO. Je connais très bien le système.
0: Comment ça, vous connaissez bien le système? C'est de la radio, c'est un peu comme la télé, sauf que...
3: Non, c'est ce que je suis en train de vous dire, je connais très bien ce système.
0: Ce système, c'est-à-dire cette chaîne? Notre radio.
3: Votre radio.
0: Oh, vous êtes gentil, Max, MAX, vous pouvez en parler à monsieur... Comment Mougeot. Il s'appelle? Hein? Le lait ou le sucre là-haut.
3: C'est très rigolo parce que le candidat, là, je me demandais, mais qu'est-ce qui se passe? Qu'est-ce qu'il fait?
0: C'était le mot candidat qu'il fallait vous faire dire, justement. Voilà.
3: D'accord.
0: Vous embrassez monsieur Le Lait, vous le saluez bien fort de ma part.
3: Il n'y a pas trop.
0: Oh, bah, c'est très gentil.
3: Au
0: revoir, TF1.
3: Ah,
0: je suis sûr, là. Le chocolat, le lait, là, je vais l'avoir, il vient de ces quatre. Woody, 17 ans de Saint-Maur. Woody.
2: Ouais.
0: Bon, on y va, c'est parti. On y va, on fait vite. France 2 Télévisions. Attention, le mot speakerine en ce qui te concerne.
2: Mire.
0: Mire, comme mire couleur. Et émission.
2: Ok.
0: D'accord.
1: C'est la mire qui est
0: la mire. Oui, la mire. Bon, ça, il choisit, il fait ce qu'il veut. S'il veut parler de la mire satellite, du moment qu'il fait dire le mot mire, on n'est pas obligé que ça soit dans le contexte de l'émission de télé. Ah, bah non, il peut tout faire, le gamin.
4: Vous êtes bien en communication avec le service des relations avec les
0: téléspectateurs. 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
4: fainéante,
0: il la
4: reconnaît, celle-là. Vous êtes à votre disposition du lundi au vendredi dès
2: 9h30.
0: Bon, faisons un autre. T'as pas autre chose à faire, si? T'as autre chose? Tu m'appelles la mienne?

0: LM6 tu me fais ça proprement, Woody, si on appelle la 6, hein. Tu me dis pas en face à ma chaîne, parce que là, je suis déjà mal, alors... Qu'est-ce que t'as fait? Qu'est-ce que tu fais, quoi?
1: France Télévision.
0: France Télévision. Ah bon. Alors, on y va, c'est parti, Woody. Speakerine, mire et émission en une minute maximum.
1: Ouais.
0: Ça s'en occupait? Ils sont débordés? Putain, on n'a pas de chance. T'as un autre numéro à donner? On fait ça dans un instant ou pas? Vous voulez faire une petite pause?
1: Dans un instant.
0: Bande de feignasses. Vincent. Vincent. T'es là?
2: Ouais.
0: Bon, ça va bien?
2: Ouais, ça va.
0: Bon, Vincent, t'auras un coup de gueule à passer contre Fildar?
2: Ouais.
0: Bon, très bien. T'auras peut-être une ou deux questions à poser également à Stéphane, c'est qui a fait le reportage des Yeux dans les Bleus. Tu l'as vu?
2: Ouais.
0: Bah, je sais pas si vous êtes au courant en province. Vous savez qu'on a gagné.
2: Prends-nous pour les cons, si.
0: Non, mais t'es au courant qu'on a gagné la Coupe du Monde.
2: J'ai quelque chose pour toi.
0: Tu sais, non, mais Vincent.
2: Oui.
0: Tu sais que la Coupe du Monde, c'est jaune comme les œufs de tes poules, hein. C'est la même couleur, hein, Vincent.
2: Il est beau.
0: Oh, il est beau, celui-là. Hein.
2: Eh, Mac.
0: Ouais.
2: J'ai quelque chose pour toi.
0: Quoi?
2: Mac, le roi du Star System.
0: Oui.
2: Celui qui vous fait rire.
0: Oui.
2: Et quand tu rigoles, il pourrait réveiller Amour.
0: Et mais
2: il est tellement...
0: Oui, merci beaucoup, Vincent. Tu bouges pas, on va revenir avec toi dans un instant. Tu passeras ton petit coup de gueule. On aura la deuxième partie du jeu des trois mots. Puis ensuite, avec Stéphane, on y va en attaque. Si vous voulez d'ores et déjà, d'ailleurs, lui poser quelques questions concernant ce reportage, Les Yeux dans les Bleus. Puis il y a un livre également qui est sorti. Ça, j'étais pas au courant, par contre. Enfin, je le savais, je l'ai appris quand on savait qu'on allait l'offrir. Mais je savais pas que...
3: Bah c'est mal fait alors, hein.
0: Ah, c'est mal foutu, hein. C'est mal foutu. Moi, Max, je suis pas au courant de tout ça. Quel bordel.
3: Si t'es pas au courant, c'est qu'il y a un truc qui va pas.
0: Hein. Ah, il y a un truc qui merde, hein. Ah, ouais. On va se mettre là parce qu'on est en face, on a les barres. Je te vois pas.
3: Moi non plus, je te vois pas. Je suis pas bien habitué à venir ici. En plus, je te cherche là.
0: Bon, on va se mettre sur le côté. Et puis donc, on va lui poser plein de questions, les enfants. Nous, on en a 50 milliards à lui poser. Donc 0 800 75 000 si vous aimez le football. Et les filles, on compte sur vous également pour nous prouver que le foot vous a intéressé pendant cette période de la Coupe du Monde. 0 800 75 000 à tout de suite.
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0: Depuis 22h, la radio libre est toujours là au 0 800 75 000. En plus, vous êtes vénards, comme on fait pas beaucoup d'argent sur Fun en ce moment, on est en plein cœur d'une heure sans pub.
1: Oh.
0: Ah, et c'est pas les animateurs radio en ce qui me concerne qui va cracher sur le fait qu'il n'y a pas de pub. Comme ça, ça nous permet de faire les cons pour encore plus de temps. Stéphane Meunier, juste en face de moi, qui a réalisé le fameux film Les Yeux dans les Bleus. Bah oui, c'est un petit peu pour ça que t'es là quand même. Hein. Bah le film exclusif du service des sports de Canal+, Canal+ Vidéo. On va en parler dans une fraction de seconde et on va commencer très sérieusement avec Nico. Mais juste avant, on va terminer le jeu des trois mots. Stéphane, 16 ans d'Evry que nous avons eu tout à l'heure, a appelé TF1 et a réussi à faire dire deux mots. Le mot chaîne et sponsor sans dire candidat. Et cette fois-ci, Woody, speakerine, mire et émission. Hein, t'es d'accord?
2: Ok, pas de problème.
0: Et on y va, Woody. Quelle chaîne là on appelle là?
2: La mienne.
0: Max Drucker, on a l'impression que je suis... Attention. Bah alors?
6: Bonjour.
0: Oh, mais nous on bosse, on est débordés. M6, en ce moment on est en plein projet donc.
6: Au vendredi, entre 8h et 20h.
2: J'ai droit qu'à des répondeurs.
6: Et jour férié, entre 9h et 17h.
0: Oh là là!
6: Nous vous remercions de renouveler votre appel du.
0: Bon, bah Woody, c'est perdu, hein. Bon, alors, y a pas un autre numéro? Y a pas Arte? Y a pas. Canal Plus là, pour Stéphane?
1: Faire Canal, va.
0: Bon, on va faire Canal, allez, on y va, c'est parti, on appelle Canal Plus. Donc,
1: chaînes, hein.
0: Bah ouais, bah là, sinon, on va être obligé d'éliminer Woody. À cause de qui? À cause de toi, Fildar.
1: Eh ouais. Je prends la responsabilité.
0: Tu prends la responsabilité, ouais. Woody. Tu acceptes qu'il prenne la responsabilité de te faire perdre?
2: Bah, s'il me file les CD, ouais.
0: Ah.
1: Ouais, je te filerai des CD, t'inquiète.
0: Non, tu pas, il va lui filer de la caca. Tu lui files pas mes compiles à moi, hein.
1: Non, t'inquiète.
0: Je te préviens tout de suite, moi. C'est un monde, ça. Ils sont aussi feignants à Canal?
6: Bienvenue.
0: Non.
3: À mon avis, à ce heure-ci, il n'y a plus personne.
0: Il n'y a plus personne, non plus.
1: Pas normal, il y avait un agent de sécu, un truc, partout, il y a...
0: Même en crypté, on ne peut pas avoir un standardiste crypté.
3: Ouais, ça a été F1.
0: Non, mais là, ils vont deviner, tu crois? Bon, alors, on retente TF1. Allez, c'est Stéphane qui propose l'idée, donc...
2: Merci, Stéphane.
0: Voilà.
1: Bon, on va faire un autre rien, numéro TF1, alors.
0: Alors, on va faire TF1 pour la deuxième fois. Ça se trouve, c'est...
7: Bonjour.
8: Oui, bonjour. J'aimerais avoir quelques renseignements, s'il vous plaît.
7: Oui, un instant, s'il vous plaît.
8: Je voulais savoir, est-ce que sur TF1, il y a toujours, vous savez, les femmes qui donnaient les émissions qu'elles allaient avoir, là, comment ça s'appelle déjà? Vous savez, les femmes, elles présentaient les émissions, là. Elles disaient ce qu'elles allaient avoir par la suite. Un peu des présentatrices entre deux pubs. Ouais, des speakerines.
7: Un instant.
0: Ah bah si tu passes une speak grid, ça va sonner longtemps, hein, ça.
8: Téléspectateurs, bonsoir.
5: Oui, bonsoir. J'aimerais savoir, est-ce que il y a un truc, un projet d'émission comme il y avait sur la 3, là, comment ça s'appelait, la ligne de...
8: Comment ça s'appelait? Vous avez le démo, mais pas de quel projet, monsieur?
5: Bah, je sais pas, j'aimerais savoir si vous allez faire une émission comme il y avait sur la 3, la ligne de...
8: Ligne de...
5: Comment?
8: Ligne de vie?
5: Ouais, hein, une émission comme ça, va y avoir.
8: Effectivement, pour l'instant, nous connaissons pas les projets, on n'a pas encore... Non, rien nous a été communiqué, monsieur.
5: Ok, et...
8: Non, pour l'instant, ce sont toujours les mêmes émissions...
0: C'est gagné! C'est gagné! Eh, vous avez un téléphone pourri, TF1, hein? Il y a un orage ou quoi, sur côté de Boulogne? Vous avez un, ça grésille un peu, les gentils. Bah oui, parce que on va être sincère, on a appelé France 2, on est tombé sur le répondeur, M6 sur le répondeur, Canal Plus
8: plusieurs
0: répondeur.
8: Fois TF1.
0: Bah, hein?
8: Vous avez appelé plusieurs fois TF1.
0: Non, on a appelé France 2, c'est le répondeur.
8: Ah oui.
0: Canal Plus, veuillez nous rappeler un autre jour. Et puis M6, pareil, ils sont déjà deux pieds sous terre. Et donc TF1, et en 57 secondes, bah, vous avez fait, il fallait faire dire le mot speakerine, mire, et le mot émission. Le mot speakerine a été dit par la personne d'avant. Donc voilà, vous l'avez fait gagner. Hey, vous me changez de téléphone.
8: Très bien, bonjour.
0: Hein?
8: Je suis ravie pour le ou la candidate.
0: Bah, la candidate, Woody, 17 ans. Et puis, je vais faire une petite note de frais, hein? Pour que vous puissiez avoir un téléphone potable.
8: Très bien.
0: Je vous remercie encore. Bonne nuit.
8: Bonne soirée.
0: C'est ça qui est bien quand même avec les chaînes de télé. Et quand tu deviens un vrai star system comme ça, Stéphane, c'est que t'appelles où tu veux. C'est où t'es très bien reçu ou t'es reçu comme un malpropre. Trois quarts du temps, je suis quand même plutôt reçu comme un malpropre. Mais là, ça va. C'est plutôt bon esprit. Donc Woody, ouais, c'est gagné. Stéphane, du coup, éliminé.
9: C'est et de la carotte aussi.
0: Pardon ?
9: C'est de la carotte, là.
0: C'est de la carotte, oui, comme tu dis. Donc Woody, on te retrouve pour la troisième fois et dernière fois demain. Tu remets ton titre en jeu. Si tu gagnes pour la troisième fois d'affilée, tu connais la règle du jeu. Tape bingo, c'est gagné. Tu repars avec une montagne de CD. Par contre, on connaît pas la hauteur de la montagne. Hein. Ouais. On sait pas si ça fait 7 ou 8
10: centimètres. C'est dans les Vosges.
0: C'est dans les Vosges. On sait tout ce qu'on peut te dire, hein, d'accord ?
9: Ok.
0: Allez, tiens, bonne bourre.
9: Je peux parler un peu à Stéphane Meunier ?
0: Ah bah tiens, vas-y. Alors pendant qu'il est là, Vincent de Botulade Bestie vient plus tard. Hein. Alors.
9: Okay. Bah tout d'abord, je vais te féliciter parce que franchement, j'ai vu un film sur Canal, c'est génial.
0: Merci beaucoup.
9: Mais j'aimerais savoir comment les joueurs et l'entourage de l'équipe de France, ils t'ont accepté quoi, à Clairefontaine, tout ça.
0: C'est une très bonne question. On va peut-être commencer par le début. Comment on est arrivé l'idée et pour accepter tout ça quoi?
11: Très rapidement, je devais travailler avec Canal sur la Coupe du Monde. J'avais travaillé sur les Jeux Olympiques. Et tout simplement, pour les émissions, hein, j'avais fait des reportages.
0: D'accord.
11: Et très simplement, un matin en me levant, c'est vraiment comme ça que ça s'est passé, je me suis dit que la meilleure place pour suivre la Coupe du Monde, c'était forcément avec l'équipe de France, l'équipe de mon pays, dans mon pays, l'année où la Coupe du Monde se passe là. Et donc j'en ai parlé à la chaîne, j'en ai parlé à Charles Biétry, j'en ai parlé au service des sports, on m'a dit qu'il y avait une chance sur 300, mais Biétry a cru. Et c'est lui qui a un petit peu poussé tout ça.
0: Il a voulu tenter l'aventure.
11: Ce serait
0: dommage de pas demander. Voilà, on serait sérieux.
11: Rien de tenter. On m'a présenté mes jaquets. Les choses ont suivi leur cours. Et puis voilà.
0: Je te demande pas les yeux dans les bleus, mais les yeux dans les yeux. Est-ce que vraiment tu y croyais, toi, que ça pouvait se faire, ou t'étais comme Charles Biétry, tu te disais oui, effectivement, mon pari est un petit peu insensé, mais on va demander aussi, comme ça, on le saura.
11: Non, moi j'y croyais.
0: Tu croyais réellement?
11: Oui, j'y croyais. Je savais pas qu'ils iraient jusqu'au bout comme ça.
0: Ouais. Non, mais le fait de pouvoir les filmer comme ça dans l'intimité avec le rendez-vous aussi important.
11: Bah, c'est mon métier en même temps. Hein, ouais. Donc j'ai l'habitude de rentrer dans des univers comme ça qui sont pas les miens.
0: Et puis de rencontrer des obstacles et tout.
11: Etc. Donc c'est une fois que c'est accepté, c'était pas un problème pour moi.
0: Si Aimé Jacquet avait refusé, c'est lui qui a donné la décision finale. Parce que si lui avait refusé dès le début d'avoir quelqu'un d'étranger à son équipe venant filmer, peut-être perturber le bon déroulement de l'entraînement et tout ça, et il serait été non.
11: Bah oui, mais enfin, il pouvait pas y avoir quelqu'un qui venait les perturber. Je devais être.
0: Ouais, vas-y, parce qu'ils discutent entre eux, les mecs. Ouais, c'est souvent comme ça.
11: T'es toujours là?
0: Ouais. Ouais, il est là. T'es là ou pas?
9: Ouais.
0: Ouais, mais concentre-toi au moins, fais-moi plaisir, sinon tu dégages.
11: On va pas répéter, hein.
0: Non, ça sera pas question. Et donc?
11: Et donc, oui, il pouvait pas être embêté par quelqu'un. Et je les ai rencontrés, enfin, le staff technique de l'équipe de France une première fois. En fait, ce qu'ils voulaient, c'était avoir, ils avaient conscience de l'importance de l'événement.
0: Ouais.
11: Et ce qu'ils voulaient, c'était des images, souvenirs de cet événement, des archives. Et ils voulaient quelqu'un de tout seul.
0: Parce que c'est vrai que ça va devenir un petit peu au même titre que rien à voir, mais ça y ressemble quand tu vois les images d'archives. Non, mais de l'histoire, comme il y a pu avoir la guerre et tout ça, d'avoir des images d'archives, ça c'est très important parce qu'après on n'a plus rien à part les images diffusées en télé tout classique. Ce reportage-là va rentrer véritablement dans l'histoire, enfin du sport et du foot en particulier.
11: Mais eux voulaient quelqu'un de tout seul pour ne pas avoir l'inconvénient d'une équipe de télévision.
0: Oui, voilà. D'où le fait de filmer avec une petite caméra qui est...
11: Exactement.
0: Écoute bien, comment c'est Stéphane qui est avec nous ?
10: Woody.
0: Puis Nico va venir nous rejoindre 20 ans d'Ivry. Il faut quand même que tu nous dises avec quel matériel t'as fait ce reportage.
11: Avec une petite Sony numérique, enfin une petite caméra toute amateur. Ouais.
0: Voilà, et donc comme quoi on peut faire de très belles choses avec ça. Et c'était le meilleur moyen pour toi d'être le plus discret possible.
11: De pas être la télé.
0: Est-ce qu'on t'a interdit des choses ou rien ne t'a été interdit ?
11: Non, pendant la Coupe du Monde, j'avais accès à tout.
0: Oui, mais même pour eux, le fait d'aller voir les joueurs, on t'avait demandé, bien sûr,
11: on m'a rien demandé
0: avant un match, d'éviter au maximum de venir leur poser des questions.
11: Je ne posais pas de questions. Je suis rentré dans un mode de fonctionnement qui était le leur. Je te donne un exemple, tout con. Au début, j'étais un élément extérieur qui rentrait dans le groupe, donc j'avais pas, je restais à ma place, j'étais discret.
0: T'avais pas ton mot à dire sur la stratégie.
11: Non, je l'ai pas donné. Hein.
0: Vouloir prendre un maillot et jouer.
11: Je te rassure.
0: Ouais, vas-y, un petit ballon. Ouais.
11: Hey, j'ai fait des footings quand même. Hein.
0: Ah oui, mais tu vas. Oh, j'ai vu que t'as couru. Ouais, très bien, mais tu vas nous en parler après. Et donc la petite histoire, c'est que.
11: Et on a été où là ?
0: Ouais, donc justement qu'au début tu disais que tu t'es rentré dans l'équipe et que petit à petit on a dû.
11: Ouais, au début j'appelais Jacquet, il me tutoyait, il m'appelait Steph, je l'appelais Aimé. Et à la fin, avec le charisme qu'il avait, l'emprise qu'il avait sur l'équipe, à la fin de la Coupe du Monde, j'ai terminé en l'appelant coach.
0: Ah oui, carrément.
11: Ah ouais.
0: Bah ah oui.
11: Bah oui.
0: Non, mais c'est vrai que on aura même l'occasion, Woody et Nico, d'écouter quelques extraits de la vidéo, parce qu'on a magnétoscope exprès pour ça, qui font partie des images inédites d'ailleurs, parce qu'il faut savoir que dans la cassette, le reportage que vous avez vu sur Canal Plus, il y a en plus de ça sur la vidéo 45 minutes d'images inédites.
11: Après le film.
0: Pourquoi d'ailleurs, pourquoi ces images-là, c'est vraiment pour le but de la vidéo ou
11: non, ces images en fait, tu sais, dans le film, il commence au début de la Coupe du Monde, d'accord ?
0: Oui.
11: Il se termine avec la finale.
0: Oui.
11: Mais le stage, enfin le rassemblement des joueurs a commencé bien avant à Tignes.
0: Oui, mais enfin on y voit 1:30 des 45 minutes.
11: Ouais,
0: et puis à un moment donné, on revoit de nouveau des images de la Croatie.
11: On voit des images du Maroc, des images marrantes.
0: Mais on les voit aussi dans le
11: film. On les voit pas dans le film.
0: Ah bon.
11: On les voit pas dans le film.
0: Et il y a
11: des moments quand Barthez tire des corners directs.
0: Ça c'est très beau.
11: C'est beau et c'est
0: ça,
11: au Maroc.
0: C'est,
11: donc
0: ça
11: fait
0: très
11: partie
0: beau.
11: Du film. C'est de la détente. C'est des moments de détente. Il y a Djorkaeff qui vise la Coupe du Monde sur un panneau.
0: Oui. Ça aussi, c'est des images très fortes.
11: Maroc.
0: Ouais.
11: Ouais. Il y a Dugarry, Zidane, Barthez, Pires, Blanc qui font les to be free dans les douches.
0: Il est vrai. Ça aussi, vous serez assez surpris. Peut-être qu'on vous les fera écouter.
10: C'est
0: marrant. Et il y a, par contre, un passage inédit qui, pour moi, est quasiment le plus fort. C'est la fameuse demi-finale avec la Croatie où il y a la mi-temps, où il y a 0-0.
11: Alors, voilà.
0: Là, véritablement, l'équipe de France a l'air de douter. Et là, à ce moment-là, on entend vraiment un cours de la part d'Aimé Jacquet. Enfin, un cours. On sent vraiment le côté en prise.
11: Je l'ai mis ça. Je l'ai mis parce que pour moi, c'est un moment très très fort.
0: Bah, c'est celui qu'on a calé parce qu'il me semble même le plus fort de la
11: cassette.
0: C'est
11: un moment très très fort et dans le film, il dure quelques minutes parce qu'un film, ça a un rythme et tu pars pas dans une séquence pendant un quart d'heure. Alors qu'une mi-temps, ça dure un quart d'heure.
0: C'est
11: et
0: vrai.
11: Je me suis dit que, avec le résultat, les gens, ils avaient peut-être envie de voir comment se déroulait une mi-temps complète de Coupe du Monde dans un vestiaire. On l'a jamais vu, ça.
0: Bah, en plus, t'as choisi la bonne mi-temps parce que c'est celle où, effectivement, lui, comme l'équipe, a dû douter un peu.
11: Voilà.
0: Plus que l'Italie ou tout ça, on sent qu'il y a 0-0 et il le dira,
11: et
0: vous allez l'entendre.
11: Si on est attentif, pendant cette mi-temps, on entend tout. On entend la gueulante d'Aimé, on entend, et on entend Didier Deschamps dire à Lilian Thuram, Lilian, reste pas tout seul sur ton côté. Monte.
0: Ouais.
11: Lilian dit ouais, il faut que je monte. Et en fait, tout de suite après, il marque deux buts.
0: Et c'est vrai. Et c'est là qu'on voit l'emprise d'abord du capitaine, donc qui est bel et bien écouté. Et on voit effectivement de la manière, Nico et tous ceux qui écoutent, on écoutera tout à l'heure. Enfin, ça, vous le verrez parce que vous ne l'entendrez pas parce que c'est à blanc, mais que quand il y a la mi-temps, il n'y a pas un bruit. Et pour l'instant, Aimé Jacquet les laisse venir, les laisse retomber un peu. Et quand il sent que tout le monde est prêt à pouvoir entendre la gueulante, il commence à en parler et très vite le ton monte. Là, on sent vraiment que c'est le professeur. Enfin, disons que c'est vraiment lui, le fameux coach. Et c'est là où je comprends que
11: le coach. Bah oui.
0: Et là, tu te dis, ouais, c'est plus Aimé, mais là, c'est vraiment le mec que tout le monde écoute. Et je faisais remarquer ça justement à Filda et à Manu tout à l'heure. On regardait ces images-là, Nico et Woody, c'est que à ce moment-là précis, donc de cette fameuse demi-finale de la Croatie, je dis quand même, faut savoir que le mec, il est quand même en face de quasiment la moitié des joueurs qu'il a assis sur son banc. C'est les meilleurs joueurs du monde. Tout le monde se les arrache à prix d'or, et ces mecs-là l'écoutent comme si c'était vraiment l'élève et le professeur.
11: C'est le coach.
0: C'est le le coach, c'est vraiment le chef de bande et il a pas lâché ça d'une semelle. Woody,
12: ouais.
0: Une petite question et avant, après il y aura Nico.
12: Bah
0: encore ou pas? Non, mais s'il y en a plus, on va pas insister.
12: Non,
0: hein.
12: Non.
0: On va pas creuser la tête, c'est bien. Woody, t'es là demain.
12: Okay.
0: On met une cassette, si tu le permets, Stéphane. On va enlever une cassette d'offrir ce soir, ainsi qu'un livre qu'on va mettre de côté pour le gagnant des jeux des trois mots. Comme ça va te motiver demain, Woody.
12: Ok.
0: Voilà. Ouais. Donc on mettra une cassette et un livre de côté. Nico.
12: Oui.
0: Bonsoir. 20 ans de Ivry.
13: Bonsoir Max, bonsoir Stéphane.
0: Salut.
13: J'écoutais assez religieusement ces premières minutes parce que j'ai découvert, depuis que j'ai visionné une dizaine de fois à peu près le documentaire, j'ai découvert, le mot est peut-être un peu fort, mais j'ai découvert un maître parce que je suis actuellement en troisième année d'audiovisuel et donc le métier de JRIM.
0: Stéphane, il fait le hola hola. Ouais.
13: Ce métier me passionne.
0: Tu as raison.
13: Je me suis pas mal inspiré de ce que j'ai vu parce que j'ai moi-même fait un reportage pendant la Coupe du Monde à un degré moindre. Et donc, en fait, je voudrais savoir quelle a été ta formation, si t'es passé par l'AFP ou...
11: Ou la NPE, hein. Ma formation, tu veux mon CV?
13: Non, mais est-ce que t'as fait une école? Parce que bon, c'est...
11: J'ai fait une école de technicien du cinéma. Oui, en même temps, tu galères peut-être pour démarrer. Et en même temps, c'est un milieu où tout est possible, tout est ouvert. C'est-à-dire qu'on n'a pas besoin de faire l'ENA pour faire ce métier-là.
0: Non.
11: Pas forcément.
0: Ouais.
11: Donc, moi, j'ai pas fait d'école de journalisme. J'ai fait une formation de technicien du cinéma. Mais j'avais très envie de voir le monde et de faire des reportages.
0: Enfin, t'as de la chance d'être sur une chaîne de télé qui se prête très facilement à ce genre de jeu.
11: Oui, mais j'ai quelques années avant.
0: Oui,
11: même.
0: Bien sûr, j'imagine que t'as bourlingué, ouais.
11: Donc, j'ai commencé par M6, d'ailleurs.
0: Ah, oui, bien joué.
11: La rédac d'M6, les news, avec l'envie de faire du reportage, et puis en agence de presse, l'agence Kappa, pendant 6 ans.
0: Ah, ouais, joli, ouais, ça aussi.
11: Kappa à temps plein.
0: Ouais.
11: Et donc où j'ai appris pas mal de choses. Et puis j'ai fait des docs petit à petit. Puis voilà, enfin ça s'arrête jamais.
0: Alors là, c'est quand même t'as quand même une belle pièce quand même à mettre dans ta bibliothèque ce reportage.
11: Ah, c'est pas une pièce, c'est beaucoup de plaisir.
0: Là c'est quand même très joli. Tu veux faire quoi, Nico, plus tard?
13: Moi, je voudrais être. Enfin, le premier métier, c'est cadreur, donc caméraman.
0: Mm-hmm. J'ai acheté un tableau. Tu verras chez moi ce week-end.
13: Ouais, d'accord.
0: Je m'encadrais. Chiquaire.
13: D'accord, et puis un peu de journalisme sportif, donc
0: ouais.
13: C'est pour ça que si éventuellement on pouvait rester en contact après émission, ça pourrait être cool. Non, j'avais une autre question, est-ce que c'est toi qui t'es proposé vraiment pour faire le reportage ou est-ce qu'on t'a choisi parmi les journalistes de Canal?
11: Non, mais ça se passe pas comme ça en fait, hein. Moi je suis pas journaliste sportif, hein. Mm-hmm. je suis réalisateur et je fais des documentaires.
0: On t'a aiguillé pour aller, pour avoir une trame, pour dire voilà, il faut absolument que t'ailles avoir tel truc dont t'as...
11: Pas du tout.
0: T'as suivi l'équipe
11: justement.
0: Ah,
11: c'est ce qui était bien, c'est que moi, mon ambition dès le début, n'étant pas journaliste sportif et n'ayant pas d'idées préconçues, j'avais un œil extérieur et je m'étais dit dès le début que c'est un énorme plaisir. Quelle pression je peux avoir sur quelque chose comme ça? Soit ils gagnent, soit ils perdent. De toute façon, ça n'est que du sport, ça n'est que du plaisir.
0: Oui. C'est ce que dit d'ailleurs à un moment donné, si je me souviens bien, dans les du film. À un moment donné, c'est assez super fort aussi. C'est celui qui a queue de cheval là, j'ai un truc.
11: Emmanuel,
0: ouais, mais
11: il dit c'est que du foot. Hein.
0: Oui, d'ailleurs c'est à un moment donné très beau aussi là, beaucoup de d'intimité quoi. D'ailleurs avec lui, c'est à un moment donné qui se passe dans la salle de bain, il est dans le.
11: Ah, il fait sa chambre d'hôtel, il fait sa chambre en France Danemark.
0: Très religieusement d'ailleurs au passage.
11: Et ça pique beaucoup. Ouais.
0: Et à un moment donné, il se met à parler. Et c'est vrai qu'ils se sont confiés deux ou trois fois face caméra et c'était devenu copain quoi.
11: Vraiment. Deux mois où tu passes ta vie avec eux.
0: Enfin, lui, c'est un passage là qui est assez fort également de ce qu'il dit. Moi, je l'ai vu qu'une fois et pourtant ça m'a bien marqué.
11: Laisserai une cassette, tu regardes.
0: Mais il comprenait pas comment on pouvait en arriver à. Il comprend pas comment on peut avoir autant envie de football et tout ça. Et qu'après tout, c'est comme tu dis, c'est qu'un jeu quoi.
11: Ouais, c'est pour eux, c'est une passion. Mais Manu disait à ce moment-là que fallait pas oublier que ça n'était que du foot.
0: Manu, tu vois comme lui, Manu.
11: Ah bah ouais. Hein.
0: Nico, tu l'as vu au reportage une bonne dizaine de fois. Qu'est-ce qui t'a marqué dans le reportage?
13: Justement, à propos des joueurs, j'ai constaté qu'il y avait pas mal de joueurs qui étaient très en avant et beaucoup au contraire qui étaient très très, très en retrait. Alors je voulais savoir si c'était une volonté de ta part dans le montage ou si effectivement c'est des gens qui vivent un peu en retrait, en particulier un gardien que j'aime beaucoup mais qui n'a pas joué.
0: Lama.
11: Oui, je peux t'expliquer très facilement en fait. Alors que c'est la suite logique de ce ce que je te disais, mon regard était subjectif, c'est-à-dire que j'avais pas construit un film avant et j'avais pas d'idée préconçue. Donc je me suis un peu laissé porter par les énergies de chacun au moment où ça se passait, par les histoires qui se déroulaient devant moi. Donc
0: il y en a qui
11: ont explosé devant moi par leur histoire dramatique ou pas, par exemple Dugarry qui se blesse,
0: petit
11: qui se met à exister même aux yeux de tout le monde,
0: Thuram qui est un gros déconneur, avec les blacks et tout, il est hyper militant black.
11: Puis j'avais des rapports avec lui, on parlait de musique, c'est vrai qu'il y a des joueurs qui sont un peu plus en retrait, mais
0: même Zidane par exemple, ou même Jorkel, qui sont deux noms qu'on a beaucoup cités lors de la Coupe du Monde.
11: Zidane est présent.
0: Oui, mais on le voit plus présent face caméra, mais on l'entend très peu. Il est quand même pas tellement présent.
11: Parce qu'il est moins expansif, probablement.
0: Voilà.
11: Mais il est quand même assez présent dans le film, je trouve.
0: Ah oui, mais on le voit souvent, mais on l'entend peu souvent, je trouve.
11: Bah, parce qu'il parle peut-être moins que les autres. Mais il est présent dans un moment moins fort.
0: Il parle dans un moment fort.
11: Quand il est sur son lit, après son expulsion, il a été expulsé pendant deux matchs.
0: Oui.
11: Et il a une grosse pression sur les épaules. C'est-à-dire qu'on attend beaucoup de lui.
0: Et là, il le dit d'ailleurs.
11: Il est sur son lit et il chante « On ira tous au paradis » de Paul Naref.
0: Ouais, et c'est là où il dit on veut du Zidane par-ci, Zidane par-là, Zidane machin, Zidane rien du tout. Et c'est là qu'on se dit que ce mec qui est le top avec Ronaldo, et que Ronaldo aussi, que ce sont des hommes normaux et que aussi on leur faiblesse.
11: Et à ce moment-là, il a envie de le dire. Moi, j'aime bien ce moment-là parce que en termes de cinéma,
0: il n'y en a pas.
11: Non, il n'y a pas de cinéma.
0: Quand
11: je dis cinéma, c'est de filmage.
0: Ah oui.
11: Pour moi, c'est beaucoup de présence, de travail, de contact avec lui pour qu'à un moment donné, c'est pas prémédité, mais dans ma relation avec lui, à un moment donné, il a beaucoup de pression, il a beaucoup de stress. Et je suis sa soupape à ce moment-là. Enfin, la caméra est une
0: espèce de soupape. Inconnu, souvent, on parle souvent à des gens qu'on ne connaît pas.
11: Sur son lit. Et je vous donne des trucs comme ça, mais. J'ai écouté plusieurs fois de la musique sur son lit avec lui.
0: Ah ouais.
11: Avant qu'on arrive à ce moment-là, on allait mettre des disques. C'est moi qui achetais sa Sianifi, par exemple. Tu vois?
0: Ouais.
11: Donc, à ce moment-là, c'est hyper naturel pour lui de parler.
0: Ouais. Est-ce qu'aujourd'hui, tu gardes des contacts encore avec ces joueurs parmi quelques-uns ou pas du tout? Maintenant, une fois que l'histoire a été terminée, bouclée?
11: Bah, j'ai vu Lisa Razou hier.
0: D'accord. Il y a un moment d'Ozzy qui est très fort. Après, on va appeler. Il y a Isabelle derrière même qui pourrait venir nous rejoindre dès maintenant. Elle a 20 ans. Salut Isabelle.
14: Salut Max.
0: Tu as vu le reportage?
14: Plusieurs fois.
0: Il y a un moment donné qui est très fort également, puisque tu parles de moments très forts de la vidéo. Et après, tu nous donneras peut-être un ou deux scoops ou des moments très forts qui n'ont pas été filmés. Mais il y a aussi là où tu dis où il se confie. Il y en a un, c'est très fort. C'est le premier match quand il rate sa fameuse passe, c'est
11: Dugarry.
0: Ouais. Et qui dit que si là, il n'avait pas réussi à marquer ce fameux but où il tire la langue pour bien faire comprendre à tout le monde. Il dit qu'il s'adressait surtout aux journalistes, que là, pour lui, tout était grillé à cause d'une mauvaise passe, que déjà, c'est vrai qu'il avait été pas très bien apprécié d'être sur le terrain titulaire de
11: Jacques.
0: C'est vrai. Et là aussi, pareil, un moment très fort, parce que là, on sent que le mec, il est prêt à chialer, quoi.
11: Bah oui.
0: C'est dur.
11: Justement, en reparlant des inédits, il y a une petite séquence que j'ai mis dans les inédits exprès. C'est Christophe Dugarry, ça se passe à Clairefontaine, donc au centre de l'équipe de France, dans leur résidence. Où Dugarry s'entraîne avec Roger Lemaire, qui est à ce moment-là préparateur technique, préparateur physique, et lui fait grimper des escaliers à un rythme effréné jusqu'au vomissement. Et je trouve que c'est un moment hyper fort. Et à ce moment-là, on est trois. Il y a Roger Lemaire, Dugarry et moi. Et moi, dans ma tête, je me dis, c'est pas possible que ce mec-là se défonce autant et que toute la France soit contre lui. Il y a une injustice quelque part.
0: Oui, tu vois
11: ce que je veux dire?
0: Moi, je comprends.
11: Il y a un moment donné, tu dis, il en veut, et on est prêt à le lyncher. Moi, j'avais même des copains qui m'appelaient sur le portable en me disant, dis à Aimé Jacquet qu'il fasse dégager Dugarry parce qu'il est nul.
0: c'est génial. Aujourd'hui, c'est génial de parler de ça. C'est toujours pareil, les mauvais souvenirs restent les meilleurs.
11: Et moi, je trouvais qu'il se défonçait. Je me disais, c'est pas possible. Et donc, forcément, quand il marque, pour lui, ça, c'est une explosion de joie.
0: D'accord. Ah oui, non, mais c'est
11: énorme,
0: sûr. Non, mais bien sûr. Puis une revanche, comme il le dit.
11: Une revanche. Hein.
0: Isabelle, on va parler avec toi dans un instant. Quelle sera ta question? Nico, t'auras une autre question ou pas?
15: J'en ai plusieurs.
0: Bon, alors Nico, parce qu'il y a tellement de monde, tu vois, maintenant ça devient de la folie furieuse. Isabelle, la question, tu ne bouges pas. On aura également Ludovic, il y en a encore plein d'autres. Jérôme.
11: À mon avis,
0: à 23h20, t'es pas parti avant 23h du matin. Parce qu'il y a une chose sur laquelle qui sera important d'aborder également, puisqu'on parle de la Coupe du Monde, il y avait l'avant-Coupe du Monde, et on parlera également notamment ce qui serait bien des 4 ou 5 joueurs qui n'ont pas été sélectionnés, qui ont fait partie des 28 du fameux stage de Tignes et dont il parle et qui dit qu'il finalement il n'en faudra que 22. Je pense que tu auras peut-être un petit mot à donner à ces 4 personnes. Tu as suivi un petit peu dans tout ça?
11: Oui, bien sûr, j'étais là, mais je les connais forcément.
0: Ah, mais ça
11: devient
0: dur, ça, non? Non? Tu l'as vu, ça, tu l'as vécu, ça s'est fait très caché.
11: Non, je l'ai vécu.
0: Et ça a été dur, non? J'imagine quand les joueurs apprennent que les quatre qui... Ça s'est passé comment d'ailleurs?
11: Eh ben, je vais vous raconter.
0: Il est très fort, lui, hein. Il fait de la télé, lui, hein. Lapning. On met pas de pub, on met de la musique Guardès sur Fun Radio. Et on revient dans un instant pour la suite de la Radio Libre sur Fun
14: Radio.
0: Comment ça va, mon pote?
14: Ça va, impeccable.
0: Bon, il est peut-être un peu tard, là, pour faire le kikidon à grand-mère.
14: Mais ça va être juste, là, il va falloir se grouiller, là.
0: C'est chômé, hein. Tu veux qu'on remette ça demain? Écoute, on va essayer, puis si on voit qu'elle est cassée, qu'elle dit que c'est un peu tard, on n'insiste pas et on remet ça demain.
14: Mais là, faut le faire tout de suite, quoi.
0: Ah ouais, non, on y va tout de suite, mais ce que je veux te dire, c'est que si je vois que j'ai du mal à gérer, que je sens que je peux faire un gros coup, mais il faut attendre le lendemain plus tôt, on fera le lendemain plus tôt.
14: Okay.
0: Allez, on y va, on l'appelle. Après, il y a des monsieur et madame, il y a pas de honte, qu'on va faire avec du beau courrier de jeunes qu'on a reçu, Benoît. On en parlera avec des spécialistes. N'oubliez pas que ce soir, on va jusqu'à 2h du matin avec un débat de Gérard sur les nourrices également. Voilà, on y va, c'est parti.
14: Moi, je vais la booster, moi.
15: Allô? Allez.
0: Allô? Allô, bonjour?
15: Allô?
0: Allô, bonjour, vous allez bien?
15: Oui.
0: Bonjour, c'est la radio qui vous appelle. Est-ce que c'est possible de parler à Georges?
15: À Georges?
0: Georges.
15: Georgette.
0: Bonjour, Georgette.
15: Bonjour.
0: Ah, vous allez bien?
15: Très bien.
0: Très bien, vous avez 62 ans?
15: Oui.
0: Vous nous appelez de Radio Verte, Tahiti?
15: Oui, c'est ça.
0: Ah, bonjour, vous, c'est pour un voyage à Tahiti, hein?
15: Oh là là.
0: Ça vous ferait plaisir?
15: Je pense bien, oui.
0: D'accord. Alors, vous avez été sélectionné grâce à votre petit-fils Benoît, qui est de Limoges?
15: Oui.
0: Et bien entendu, nous sommes émission publique jusqu'à 23h30. Est-ce que le public est avec vous? Bien, le public a l'air d'être avec nous, il est en pleine forme, tant mieux. Est-ce que vous êtes contente d'être avec nous, ma petite chérie?
15: Eh bien, bien sûr.
0: On vous réveille pas, j'espère?
15: Eh ben non.
0: D'accord, vous avez tout préparé, vous êtes prête?
15: Eh ben oui.
0: Alors attention, vous êtes munie d'un dictionnaire?
15: Pardon?
0: Vous êtes munie d'un dictionnaire?
15: Ah non.
0: Vous êtes prête à aller chercher?
15: Je vais chercher un dictionnaire.
0: Elle est partie chercher un dictionnaire, la coquine.
15: Attendez.
0: Ouais, on vous attend, vite fait, on ne bouge pas, vous inquiétez pas.
15: Je vais chercher un dictionnaire.
0: Et vous, Georgette? Georgette.
15: Oui, oui.
0: Vous nous écoutez un petit peu quand même, nous a-t-on dit?
15: Oui, oui.
0: De temps en temps,
15: Bien sûr.
0: De temps en temps, régulièrement?
15: Oui, oui.
0: Vous nous écoutez régulièrement?
15: Oui.
0: D'accord, vous êtes content d'être avec nous alors ce soir?
15: Bien sûr.
0: D'accord. Alors attention, vous pouvez déjà commencer par nous donner la fréquence où vous nous écoutez sur Limoges?
15: Ah, attendez, j'entends plus là.
0: Ouais, c'est ça, ouais. On fait la sourdreille, on fait mine, on n'entend plus rien dans le sono, bien sûr, on est habitué. Je vous demandais quelle était la fréquence.
15: 92.2.
0: 92.2, c'est une bonne réponse, bien sûr.
15: Voilà.
0: Avant que vous nous écoutez un petit peu, vous êtes dans votre voiture, vous faites quoi dans la vie?
15: Ça va, ce que je fais. Je regarde mes enfants.
0: Vous regardez vos enfants, c'est un beau métier, bravo, on peut l'applaudir. Ah, évidemment, on vous taquine, bien sûr. Alors, Georges, vous êtes prête?
15: Mais pourquoi vous m'appelez Georges?
0: C'est comment votre prénom?
15: Vous avez un nom de femme, ça s'appelle pas Georges, si, je peux m'appeler Georges.
0: Ah, vous êtes une femme, j'ai cru que c'était un monsieur. Ah, c'est une erreur, excusez-nous. Vous appelez comment?
15: Georgette.
0: Est-ce que c'était Georges?
15: Jette.
0: D'accord, Georgette, ok, très bien. Georgette, I love rock and roll.
15: Comment?
0: I love rock and roll.
15: Ah, mais alors là, moi je parle pas anglais, hein.
0: Ok, attention, vous êtes prête?
15: Oui, oui.
0: Alors, vous savez que vous allez pouvoir poser deux questions, là, ça va être très très vite. Si vous répondez correctement aux deux questions, Georgette, hein, à ce moment-là, bien entendu, vous acceptez un palier qui descend. Si vous décidez de descendre au plus bas, bien entendu, une brûlure instinctive, à ce moment-là, pénétrera dans votre intérieur proche. Ça sera à vous, bien entendu, de ding-dang, de ding-dang-dong, de ding-dang-dang. D'accord?
15: Oui, oui.
0: Jusque-là, tout va bien, vous comprenez la règle du jeu?
15: Oui, oui.
0: Très important que vous compreniez bien, parce que ça va être très très vite. Hein. Tout va se jouer sur une fraction de seconde linéaire. On vous rappelle, bien entendu, que la vitesse de la lumière solaire est de 45 000 km 5 secondes, et que pour ça, il nous faut des bonnes réponses adéquates. D'accord? Vous êtes muni d'un dictionnaire, c'est exact?
15: Oui.
0: Vous n'en aurez pas besoin. On est bien d'accord? D'accord, Georgette?
15: Oui, d'accord, j'en aurais peut-être pas besoin.
0: Est-ce que vous êtes prête?
15: Oui.
16: Est-ce que c'est votre dernier mot?
15: C'est mon
16: pas Foucault. Non, c'est pour vous présenter, parce qu'on l'aime bien ici, c'est pour ça. Vous êtes prêts pour la première question? Attention, Total Impro.
15: J'écoute.
16: J'ai rien préparé. J'ai dormi sur la moquettine. C'est pour ça que je prends mon temps. Georgette, vous êtes prête?
15: Oui, j'écoute.
16: Attention. Quelle est la vitesse de la poussière? La vitesse de la poussière, attention, trois propositions, on vous écoute. 100 000 km seconde, 200 000 km km aspirateur, attention, Kiki Doc, attention, on vous écoute, Georgette, quelle est la vitesse de la poussière? C'est parti.
15: 200 000 km l'aspirateur?
16: Oui. Vous m'avez dit? Le mot magique?
15: 200 000 km
16: la vitesse de la poussière, c'est le mot de réponse. Ça commence très très fort, Georgette. Tu me mets le why? Allô?
15: Oui, mais le bordel, là.
16: Voilà, vous foutez le bordel, voilà. Vous me foutez le dawa. Allez-y, faites le dawa, criez un coup.
15: Ouh.
16: Oh là là.
15: Je vais déléguer les voisins.
16: À vous.
15: Tout le monde dedans.
16: Pardon?
15: Ouh, tout le monde dedans, ici.
16: Mais dis donc, vous êtes en pleine forme, quand même, Georgette. Voisin. Vous êtes contente d'être avec nous, quand même. Pardon, vous m'avez dit?
15: Voisin.
16: Attendez, vous avez entendu le public? Le public?
15: Voisin.
16: Encore?
15: Wazard.
16: C'est bon ça, bien sûr, Wazard. Attention Georgette, vous êtes prête hein?
15: Ben oui.
16: Nous allons vous faire écouter un son très particulier, d'accord? À vous de nous dire qui c'est. Vous êtes prête?
15: Ben oui.
16: Attention, on arrête la musique. Comme c'est parti, on vous écoute.
15: J'entends rien, c'est le vent.
16: On recommence, attention. Vous pouvez utiliser votre joker ou pas?
15: Oh, j'ai pas ça de joker.
16: Vous avez la possibilité de refuser, hein. Mais si j'étais vous, j'accepterais.
15: J'accepte.
16: Non. Vous acceptez, elle accepte. Ouais. Improvisation totale, attention, Georgette. Là, vous avez pris un risque extraordinaire. Vous risquez de tout perdre, hein, d'accord?
15: Ah, c'est ça.
16: Je rappelle que vous jouez pour une place de billet d'avion, allez. Tahiti. Carpension complète. Vous avez clavé, hein. Le retour, c'est pour votre pomme.
15: Non, c'est pas la peine.
16: Attendez. Vous partirez avec un charter. Charter plume!
15: Oh, un charter plume, alors là, j'y vais pas, hein!
16: Attention! 25 heures de voyage non-stop. Avec Yannick à la mi-chemin. Est-ce que vous êtes prête à jouer avec nous pour ce merveilleux voyage de Tahiti?
15: Oui.
16: Dans le tropique de l'océan Indien.
15: Oh là! Donc, vous, que jamais, là!
16: Vous y verrez les cow-boys.
15: Oh!
16: Attention, vous êtes prête très sérieusement. On arrête la musique, sérieusement. Concentration totale. Georgette, est-ce que vous êtes prête?
15: Ben, allez-y.
16: Top, c'est parti, on vous écoute.
15: La libellule, là, je ne sais pas. Le...
16: Vite, il ne vous reste plus que 3 secondes. Vite. Allez, vite, donne-moi quoi, je vais
15: le chat,
16: pas.
15: Le chien, non, le non. Zèbre, le...
16: Allez, public, on se
15: retrouve. Les corbeaux, les...
16: Allez, on y va.
15: Le renard, les pies, les moineaux.
16: Non.
15: Allez. Le vent, le... Je sais pas, la pluie.
16: Malheureusement, Georgette, vous n'avez pas été suffisamment rapide.
15: Ah oui, alors.
16: Alors là,
15: J'utilise mon joker.
16: J'utilise. Ah ben vous l'avez utilisé justement pour participer à la deuxième question. Malheureusement, votre voyage était ici pour une personne. Vous avez l'aller complet, bien entendu, vous pas sous le dentier. Vous pourrez ne pas repartir malheureusement.
15: Oui, alors il faudra que je reste à Tahiti.
16: Non, mais justement, vous ne gagnez rien du tout.
15: Oh.
16: Vous êtes éliminé, malheureusement.
15: Ouais, allez, c'est des conneries, tout ça.
16: Wazard! À vous!
15: Wazard!
16: Alors, c'est le cri de guerre ou pas, ça? Encore une fois, allez-y!
15: Wazard!
16: Encore!
15: Wazard!
16: Wazard!
15: Je vais leur dire autre chose, leur dire merde. Ils ont entendu?
16: Alors, apparemment, on aurait été coupé. Vous me disiez quoi? J'ai pas entendu.
15: Non, j'ai... Wazard!
16: Ah, d'accord. J'avais cru entendre une méchanceté de votre part. Hein.
15: Non, j'ai pas dit de méchanceté.
16: Non, j'ai cru entendre, parce qu'à un moment donné, j'ai pris...
15: Non, c'est pas moi, c'est peut-être à côté.
16: Ouais, le bruit du public, j'ai cru entendre que vous alliez me dire des méchancetés.
15: Mais vous êtes génial, voyons. Allez, j'ai pas dit de méchanceté.
16: Ah, bah, pourquoi vous m'avez dit ça?
15: J'ai rien dit.
16: Moi, je pensais qu'on était là, on est en direct pour jouer. Vous m'avez dit merde.
15: Ah non, c'est pas moi. Non, c'est pas moi, c'est le voisin.
16: Non, parce qu'il y a quelque chose. J'ai entendu une voix d'une vieille personne qui a dit j'aimerais bien lui dire merde.
15: Mais c'est derrière là-bas.
16: Qui c'est qui a dit ça? Je ne continuerai pas le jeu tant que je ne sais pas qui c'est.
15: Je vous aime beaucoup.
16: Qui c'est qui a dit ça?
17: C'est pas un, Francis.
16: Alors le public me dit que c'est pas eux. C'est Georgette qui a fait ça.
17: Oh là là.
16: C'est ça Georgette, c'est moi vous. Moi vous voulez dire merde.
18: Ah non, non, j'ai pas dit ça, moi, c'est pas moi.
16: Mais je, moi je vous dis zut.
18: Oh non.
16: Je joue plus.
18: Ah, et là.
16: Je, vous m'avez décassé le moral. Vous venez dessus, vous comprenez.
18: Allez, c'est pas fini, non.
17: Allez, allez.
18: Non, mais ça va durer des heures.
16: Pour moi, c'est terminé. Pour moi, c'est fini, Georgette. Aujourd'hui, ce soir, je rends les gants. Je finis pas le jeu avec vous, ma Georgette.
18: Allez.
16: Vous m'avez dit, vous avez envie de me dire merde.
18: C'est pas moi qui ai dit ça. C'est des à côté là, des voisins qui parlaient.
16: Je considère que vous n'avez plus envie de jouer à la radio en direct.
18: Alors, dépêchez-vous.
16: Et en plus, vous me brusculez.
18: J'ai envie.
16: Vous avez envie, dites donc.
18: J'ai envie d'aller à Tahiti.
16: Ah, vous avez envie d'aller à Tahiti. Ah bon, vous m'avez fait peur, d'accord, ok, très bien. Vous avez envie d'aller à Tahiti. Je vous pose une dernière question.
18: Oui, oui, oui, allez.
16: D'accord. On le surnomme Beatmaster. On le surnomme Beatmaster. Vous trouvez qui est donc, Georgette?
18: Hein? Rocco Siffredi.
16: Pardon, vous m'avez dit?
18: Rocco Siffredi.
16: Non, malheureusement, c'était presque ça. Vous m'avez dit, rappelez-moi, attendez, redonnez le truc.
18: Rocco Siffredi.
16: Eh non, c'est Rocco Siffredi.
18: Freddy, oh ben, j'ai mal prononcé. Rocco Siffredi.
16: Eh oui, quel dommage. Mais oui,
18: mais j'ai mal prononcé.
16: Eh bah ben, oui, mais je suis désolé, malheureusement, vous avez donné la mauvaise réponse. C'est perdu.
18: Mais non, mais non, mais non.
16: Alors, le voyage à Tahiti pour une personne, aller et non retour.
18: Envoyez-moi un CD au moins.
16: Avec la méchanceté que vous m'avez dit tout à l'heure.
18: Non, c'est pas moi qui l'ai dit.
19: Oh, je dis alors.
16: Alors, moi, je veux entendre de votre part un petit waza supplémentaire.
18: Waza.
16: Un peu plus fort.
18: Waza.
16: Non, pas waza, waza.
18: Waza, waza.
16: WhatsApp. WhatsApp.
18: Waza.
16: Voilà, on vous embrasse très fort, Georgette, bravo, on lui envoie le CD quand même de Constellation. Vous avez bien entendu repartir avec le CD des chants tahitiens. D'accord. Remixé tech, hein. D'accord.
18: J'entends pas là, pardon.
16: Vous allez repartir, attendez, mais là vous m'entendez mieux là.
18: Oui.
16: Vous allez donc repartir avec un superbe CD de tahitiens. Pour personne, d'accord. C'est bon.
18: Non, parce que vous mettez la musique, j'entends pas.
16: Attendez, là, ça va mieux là, vous m'entendez mieux là.
18: Oui.
16: D'accord, donc j'étais en train de vous dire,
18: vous allez voir.
16: Et j'espère que ça vous fera plaisir quand même, hein. D'accord.
18: Un CD, comment?
16: Un CD qui techno, bien entendu, de toutes vos premières possibilités, d'accord.
18: C'est bien, c'est bien.
16: D'accord, ok, ça vous fait plaisir.
18: Mais oui.
16: Ah, qu'est-ce qu'on dit?
18: Merci.
16: Eh ben, merci qui? Merci le Kiki donc.
18: Merci Kiki donc.
16: Ben voilà, puis WhatsApp.
18: Voilà, zap.
16: Zap, voilà, exactement.
18: WhatsApp.
16: WhatsApp.
20: Alain, 21 ans de Cannes.
21: Oui.
20: Alors Alain, qu'est-ce qui t'amène?
21: Eh ben, moi j'aimerais bien qu'on téléphone à un de mes meilleurs collègues. Parce que, bon, en ce moment, je suis avec sa sœur, elle est enceinte, et j'aimerais bien lui faire croire que, bon, elle est en train d'accoucher.
20: Ah ouais, grand, ça va flipper dans tous les sens. Moi, je fais le médecin, genre, je suis le médecin, genre, on a fait venir un médecin, et tu dis coup, je te passe le médecin et tout. Allez, on y va, on l'appelle. Comment il s'appelle, le garçon?
21: Christophe.
20: Christophe.
21: Allô? Ouais. Ouais, je téléphone parce que ta sœur, elle est méchamment en train d'accoucher, là, chez moi. Et bon, il y avait, j'ai fait appel à un médecin, mais il a pas l'air de savoir ce qu'il glande, quoi.
22: Ça, c'est même pas vu moi qui est enceinte. Qu'est-ce que tu dis, là?
21: Et alors
20: Bougez pas, madame. Voilà, restez calme.
21: Ok, tu veux que je t'appelle? Le médecin?
20: Tiens, monsieur, venez m'aider. Attendez, lâchez le combiné 2 secondes, venez m'aider.
21: Ok, je lâche le combiné.
20: Voilà, venez. Là, tenez-la, la dame. C'est votre femme?
21: Oui.
20: Tenez-la, hein. Tenez-la bien, je vais prendre le combiné 2 secondes. Tenez-la, voilà. Allô?
21: Allô?
20: Monsieur, oui, bonjour, vous êtes?
21: Je suis Christophe.
20: Voilà, vous êtes qui, le mari?
21: Ah non, je suis pas le mari, moi.
20: Vous êtes qui?
21: Je suis le frère.
20: Ah, vous êtes le frère, alors le monsieur là, c'est vous le mari, alors? C'est vous le mari?
21: Oui, oui, c'est moi.
20: Ah, c'est vous le mari, d'accord. Bon, pas de panique, hein.
21: Ouais.
20: Pas de panique surtout. Bon, bah là, elle va accoucher, elle a perdu ses os, là, on n'a pas le temps de... On n'a pas le temps à faire ça ici, hein.
21: Ah putain, c'est quoi, ouais. Ah, elle est en train de pousser là.
20: Attendez, excusez-moi monsieur, attendez. Attendez madame, non, non, non, non, non, non. Attendez, voilà, écartez bien. Allez, pousse.
4: Respire.
20: Ça y est, je sens que la tête sort. Ça y est, regardez, ça y est, ça va sortir. Poussez. On pousse, madame. Poussez, madame. Poussez. Voilà. Voilà. Voilà. Respirez bien fort, madame. C'est ça, voilà, parfait. C'est comme ça. C'est comme ça, ça vient.
4: Respire.
20: Ça y est. Ça y est, il est là. Il est là. Voilà.
6: Ah, quel beau bébé.
20: Oh, comme il est beau. Regarde. Il est noir. C'est un bébé noir.
4: Christophe. Ah, il faut que tu viennes. Attends, il est noir? C'est quoi que j'ai entendu là?
20: Mais c'est normal, il est bleu-noir, mais c'est normal, il va changer de couleur là, non?
4: C'est normal, il vient de sortir enfin, je sais pas, je suis pas médecin, mais... Bah attends, quand il sort, il est pas noir, hein.
20: Voilà.
4: Non, tu crois? Tu m'as trouvé où, ce tout débat à con, hein?
20: Voilà, c'est bon, monsieur, Alain, venez m'aider, là, votre bébé, venez.
4: Oui, oui, j'arrive.
20: Oh là là. Allez, prenez le ciseau, vous allez couper la corde.
4: Carrément?
20: Couper la corde. Voilà. Faites ça bien. Ouais.
6: Félicitations.
20: Monsieur.
4: Oui.
20: Votre femme vient d'accoucher d'un beau garçon.
4: C'est pas ma femme, c'est ma sœur.
20: Ah, c'est alors votre sœur vient d'accoucher. Excusez-moi des émotions, du sang partout. On vient, vous venez d'accoucher. Elle vient d'accoucher d'un beau garçon.
4: Ah ben je suis tonton alors.
20: Voilà, vous êtes tonton.
4: Ah,
20: comment vous allez l'appeler ce jeune homme? Christophe, c'est bien. Ah, ah, comme vous alors.
4: Comme moi. Ouais.
20: Ah c'est bien. Ah qu'il est beau, il est mignon hein.
4: Ben...
20: Ah il est beau.
4: Là.
20: Et je sais pas, il a l'air tout heureux, en tout cas c'est beau hein. Ah c'est magnifique quoi. Ah vraiment, vraiment ça vaut le détour hein.
4: Hey, tiens ça de ton père.
20: Ah là. Bah j'espère que beaucoup de bonheur hein, puis j'espère qu'au travail il va falloir ouvrir la bouteille de champagne là.
4: Ah ben c'est clair hein.
20: Ah puis là attendez, c'est tellement beau je filme, parce que là franchement ça serait dommage de pas filmer. Oh comme c'est beau. Souriez madame. Voilà, c'est parfait ça. Ah bien. Un petit sourire Alain. Pour devant la caméra. Oui. L'assistant Christophe.
4: Oui.
20: Faites un sourire, souriez Christophe.
4: Viens.
20: Christophe.
4: Oui.
20: Souriez, vous êtes filmé à la radio.
4: Ouais.
20: Un petit sourire Christophe, vous êtes filmé à la radio.
4: Je suis filmé à la radio.
20: C'est la caméra cachée.
4: T'es con là.
20: C'est Christophe Roulan, c'est le fif de... C'est Christophe Roulan qui vous appelle, c'est pour la radio, c'est pour un jeu local qui vous appelle, c'est Cannes Local.
4: Cannes Local.
20: Eh oui, c'était pour un petit jeu, c'était une petite farce et attrape, comme on dit dans notre jargon cannois. Vous étiez, en fin de compte, comment dire, le cobaye d'une plaisanterie, d'une boutade. Et en fin de compte, votre femme est à nos côtés, mais elle n'est pas en train d'accoucher.
4: C'est une connerie alors?
20: Non, ce n'est pas une plaisanterie. C'est bien Cannes Local qui vous appelle. Et c'était bien une boutade. C'était la caméra cachée radiophonique qui vous appelait. Pour le moment, je crois que Christophe a l'habitude de nous écouter de temps en temps. Enfin, c'est ce qu'Alain nous a dit.
4: Ouais, un petit peu.
20: Un petit peu, vous nous écoutez. Donc, vous connaissez bien la règle du jeu. Il y a une caméra qui doit être cachée sûrement dans les parages autour de chez vous, parce qu'il y a des complices qui ont participé à ce jeu, des collègues de travail qui sont derrière et qui doivent bien ricaner en nous écoutant. Il y a une caméra, Christophe, qui est cachée derrière vous, quelque part. Vous avez exactement 20 secondes pour la trouver et nous dire où elle se trouve. Attention, top, c'est parti, Christophe, 20 secondes pour retrouver la caméra qui est cachée.
4: Ben là, je suis dans le salon.
20: Non, vous avez froid.
4: Dans la chambre.
20: Ouais, vous chauffez, monsieur.
4: Alors, dans les chiottes.
20: Hein?
4: Dans les toilettes.
20: Aïe, aïe, aïe, je crois qu'il va trouver. Continuez, recherchez bien. Je pense que vous avez chaud.
4: Ben, j'ouvre les toilettes.
20: Vous êtes dans les toilettes?
4: Ouais.
20: Oui, tirez la chasse.
4: Tire la chasse.
20: Pour voir, pour nous prouver que vous êtes bien dans les toilettes. Il reste 30 secondes, top chrono, c'est parti. 30 secondes, il doit tirer la chasse. Attention, il va tirer la chasse en direct. Il est parti la tirer. Pas sa sœur, hein, mais la chasse.
4: Bon,
20: vous avez tiré la chasse?
4: Bah oui.
20: Avez-vous vu la caméra?
4: Non, j'ai pas vu de caméra.
20: Eh oui, parce que vous avez tiré la chasse. C'était une caméra miniature qui était sous-marine et qui était sous l'eau. Et donc, quand vous avez tiré la chasse, forcément, elle a disparu. Bon, bah, Christophe, malheureusement, tu n'as pas trouvé la caméra cachée, tout ça. On te remercie pour ton humeur et ton humour.
4: Ben, merci à vous.
20: Qui nous a mis, en tout cas, c'est un humour qui nous a mis de bonne humeur. Enfin, je sais pas, en tout cas, ça nous a mis de bonne humeur d'avoir un petit peu d'humour.
4: D'accord, hein? Merci.
20: En tout cas, tu nous as mis beaucoup de boum au cœur avec ton humour. Et tu restes toujours de bonne humeur, je crois. Hein.
22: Oui, toujours, toujours.
20: D'accord. Tu... Allez, pour le cadeau final, si tu veux quand même repartir avec le pins, le mot de la fin que tu as l'habitude d'entendre sur Cannes Local, qu'est-ce qu'on dit tous les jours sur Cannes Local, que c'est...
22: C'est... Ça arrache.
20: Ouais, ça arrache, bien entendu, c'est le dicton de cette émission. Cannes Local, ça...
22: Arrache.
20: Bien joué, hey, Christophe. Bravo, bravo Christophe. Avec une émission en public, vous l'entendez.
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3: Eh bien, ce soir, pendant deux heures sur WeFM, en ce vendredi, pour la dernière émission du Star System de la saison, de l'année, de la vie, peut-être, on ne sait jamais. Bah, écoutez, on va se faire un grand plaisir parce qu'on va revivre les grands moments du Star System avec l'équipe au grand complet. Margot, Timothée, ouais. Gauthier, Vince également. Yes. Et, Benjamin, qui est dans les couloirs, je sais pas où il est, sûrement en train de préparer un magnéto, une vidéo. C'est vrai que ça va être chaud ce soir. Ça a été très difficile, il faut vous le dire quand même, de choisir le meilleur du Star System. On aurait pu, c'est vrai que c'est difficile.
19: Il n'y a que du bon. Bah,
3: voilà, exactement. Voilà, Timothée, tu l'as dit. C'est vrai qu'on aurait pu rediffuser toutes les émissions dans son intégralité. On n'a pas pu. Donc, ce qu'on a réussi à, on est allé chercher, ça a été des brainstorming, des réunions pendant des heures et des heures et des heures pour finalement récupérer, alors d'abord, du Kiki Donc, en veux-tu, en voilà. Il y en aura même deux dans cette soirée, du Kiki Donc. Donc on va se régaler. On aura le droit, bien sûr, au grand retour d'Alain de Bresse. Le meilleur ami de Michael Jackson. Et puis, ce soir aussi, qu'est-ce qu'on fera? Bah, on aura aussi du Jean-Pierre Sauzère. Ceci, Jean-Pierre qui nous écoute, forcément, n'est pas ce soir dans la dernière de cette saison, ça serait pas possible. Et puis, ça, si je vous dis, je sais pas, si je vous dis Stéphane, si je vous dis, si ça vous dit quelque chose ou pas?
23: Bien sûr.
3: À bah, savoir.
24: Moi, je pense au vin.
3: Hein, tu penses à l'alcool.
25: Le pinard.
3: C'est
25: la vinasse.
3: Après, je sais plus.
25: Ça se boit pas où ce que ça passe.
3: Bon, voilà. En gros, vous l'avez compris. Évidemment, notre incontournable à Stéphane l'alcoolo qui est passé à plusieurs reprises dans l'émission. Mais ce qu'on va vous offrir maintenant, parce que c'est vrai que ça m'a donné envie, c'est de rediffuser, bah, tout simplement, la toute première fois qu'il est réapparu sur les ondes, sur WeFM, dans le Star System. Ça fait rire tout le monde. Mais c'est vrai qu'il était là. Et ce soir-là, il faut le dire, il était en pleine forme. Alors, c'est Max à l'appareil. Allô, c'est qui?
26: Allô, Max, c'est Momo.
3: Momo?
26: Oui, Momo.
3: Momo.
26: Max, ça fait plaisir de t'entendre.
3: Oh non, attends. Oh, cette voix me dit... Attends. Cette voix me dit quelque chose, mais c'est pas Momo. Vas-y, continue à parler.
26: Max, c'est...
3: Oh putain. Oh là là. Alors là... l'alcool avec modération. Alors là, je crois reconnaître. Est-ce que ça serait pas mon pote Stéphane l'alcoolo? C'est Stéphane?
26: Oui.
3: Oh, comment il va, mon Stéphane?
26: Comment vas-tu, Max?
3: Mais ça fait combien de temps qu'on s'est pas eu?
26: Ça fait plaisir.
3: Ça fait au moins 10 ans.
26: Ça fait au moins 20 ans.
3: Stéphane!
26: Ça fait plaisir.
3: Oh, et moi donc!
26: Max, je suis en
3: retour. De te savoir vivant, comment ça va? Qu'est-ce que tu fais de bon dans la vie? Alors, Stéphane, alors j'explique pour les anciens, quand j'étais effectivement à Fun Radio à l'époque, j'avais plein d'auditeurs, évidemment, il y avait Françoise de la Cona, il y avait Gérard de Suresnes, il y avait Alain Lebeg, il y avait Alain de Brest également, il y avait Bruno Duturing de Grande-Bretagne, il y avait Jean-Pierre Sauzère, ce sont les personnages, et il y avait également, on l'appelait comme ça, Stéphane l'alcoolo, ouais, parce que vous l'entendez peut-être, Stéphane ne suce pas que des glaçons.
23: D'ailleurs, ouais, je t'ai prévu une petite banque de sons spéciale, Stéphane.
3: Ah, d'accord. Alors, je vais la baisse.
26: Ça fait plaisir, moi.
3: Alors, ah ouais, alors, oh, je découvre. Oh là là. Je crois qu'on a des.
26: On
3: a...
26: Max, c'est oui. Retour.
3: D'alors.
26: Max, t'es un beau retour.
3: Yeah, rock and roll. Yeah.
26: Rock and roll, Max.
3: Yeah, yeah, man.
26: On vous aime, mec.
3: Ben, moi aussi, je t'aime. Alors, Stéphane, je me souviens, t'étais comédien, tu faisais de la figuration dans des films.
26: Ouais, j'ai fait de la figuration. J'ai tourné même avec. Tu peux voir dans les films, j'ai tourné même avec...
3: Avec qui?
26: Ok, Harrison Ford.
3: Yeah, je m'en souviens. Dans quel film?
26: J'ai tourné avec toutes
3: Les Ripoux, c'est vrai, je m'en souviens, les Ripoux, t'étais dedans, t'as joué dedans, ouais. T'as eu un rôle, t'as eu des rôles importants.
26: Tu peux voir le grand pour. Voilà.
3: Exactement. Alors, non, t'es pas bourré, t'as juste un tout petit peu bu. L'alcool avec modération. Voilà. Stéphane.
26: J'aime bien que quand je t'écoute.
3: Oui.
26: J'aime bien être à boire.
3: C'est gentil, Stéphane.
26: Parce que Yves,
3: bois mes paroles plutôt que de boire de l'alcool.
26: Et bois tes paroles.
3: Alors.
26: Je bois tes paroles aussi, Yves.
3: Ouais. Alors, je me souviens qu'avec Stéphane, ça peut mal se terminer où on s'insulte à la fin, il devient un peu agressif. Mais Stéphane, non, mais à l'époque.
26: Maintenant, on s'aime.
3: On s'aime, voilà. C'est vrai que
26: même
3: c'est
26: on s'est aimé. On s'est aimé. Mais t'es un mec. Très gentil.
3: C'est vrai qu'il est venu plusieurs fois dans les locaux de la radio. On a même fait des photos, on a fait des posters dans des magazines tous ensemble. Voilà. C'est absolument merveilleux. Alors juste Stéphane, je profite justement de ta présence dans les locaux. Franchement, ça m'émeut parce que ça me rappelle des bons souvenirs. Alors Stéphane, je profite de ta présence pour encore une fois de plus lancer un appel pour rechercher Alain de Brest. Évidemment, on entend des bonnes, des mauvaises nouvelles.
26: J'aime beaucoup.
3: Merci.
26: Alain de Brest, il est bien.
3: Alors
26: Jean-Pierre Sauzet, on va le mettre avec. Schwarzenegger. Il va tourner les Conan Barbares.
3: Les Conan Barbares.
26: Oui, il va tourner là.
3: Ouais. Alors,
26: vous êtes une famille.
3: Qu'est-ce que tu voulais dire, Margot? Je crois que tu voulais rajouter quelque chose.
1: Oui, alors à la base, Stéphane a appelé pour te faire un poème.
3: Stéphane, Christian, ne t'oublie pas, hein, parce que on parle du premier grand amour, c'est Christian, donc là on a Stéphane. Il fallait le faire maintenant, parce qu'apparemment, si on l'avait eu à l'antenne vers 10h30, vous l'avez compris, là on aurait été dans l'illégalité la plus totale, déjà que c'est limite, mais là je crois que là c'était.
5: Si le poème est bon, je le reprends.
3: Hein. Là je pense qu'on va baigner dans une grande piscine de Ricard. Stéphane, un poème, je t'écoute.
26: Max, le retour, il nous fait un beau tour. Max, c'est un beau retour. Max, c'est un beau système. Max, avec Max, c'est relax.
3: Yeah, ouais, ça le fait.
26: Avec Margot, c'est beau.
1: Yeah.
26: Avec Jean-Pierre Sauzet, vraiment, c'est super. Avec...
3: Il chante
26: comme un connard.
3: Il chante comme un connard, je pense que ça va lui faire plaisir.
26: Un connard, un bon connard. Jean-Pierre Césaire, c'est un gros connard.
3: Jean-Pierre, appelle. Je veux pas appeler Jean-Pierre. Si Jean-Pierre, tu nous écoutes, tu nous appelles. Stéphane.
26: J'aime bien parler avec Jean-Pierre.
3: Stéphane, attends deux secondes. Attends, je te mets en antenne deux secondes. Jean-Pierre, si tu nous écoutes, si tu veux répondre à notre ami Stéphane, 01 53 36 56 78, je vais laisser Jean-Pierre appeler. Et s'il veut passer à l'antenne, on le rappellera. Margot, tu ne l'appelles pas, c'est à lui d'attendre. Hein, d'accord. Stéphane, t'es toujours là.
26: Avec Jean-Pierre, il y a un copain avec Arnold Schwarzenegger. On va le mettre dans le.
3: Alors, Stéphane, Christian, désolé. Hein.
26: Le grand connard.
3: Stéphane, est-ce que tu m'entends? Stéphane. Tu m'entends?
26: Oui.
3: Attends, il y a des filles qui vont vouloir, alors qui étaient là pour réagir au sujet de Christian, mais peut-être qu'elles vont pouvoir.
26: Mais j'aime bien tous les auditeurs de Oui FM parce que je m'appelle Stéphano dans la rubrique de
3: Stéphane. Stéphane. Je vais te mettre une petite musique.

0: Stéphane,
1: oui.
0: Bon, l'alcool avec modération, on est bien d'accord sur l'UFM, attention.
1: Bien sûr.
0: Hein, tranquille. Et là, je peux vous dire qu'il est chaud comme la braise. Alors, tiens, je vais te présenter. Oula.
2: Ah bah non.
0: Qu'est-ce qui se passe? Ça a coupé. Je voulais avoir l'or, mais c'est peut-être l'or qui a coupé. C'est le bordel. Attends, c'est peut-être. J'ai l'impression que c'est l'or qui a coupé. On a Jean-Pierre Sauzère en direct.

0: T'imites bien, toi. Tu chantes bien. Moi, j'aime bien tes chansons. Parce que t'es un homme, paraît-il, à Hollywood, et il t'aime bien.
1: Non, mais c'est bien.
0: À Hollywood.
1: Je t'ai reconnu, Massimo, ça va?
2: Ben non, c'est pas Massimo, c'est Stéphane, l'alcoolo, notre copain. Alors.
1: Je connais Massimo, par contre, tu m'avais déjà appelé il n'y a pas si longtemps que ça.
2: C'est pas Massimo.
0: Mais non, c'est Stéphane.
2: C'est Stéphane.
0: C'est Stéphane.
2: Ah, Jean-Pierre est rentré dans une parano. Lui, c'est la NASA, la CIA, tout le monde est contre lui. Bon, en tout cas...
0: Moi, j'aime bien la chanson de Jean-Pierre.
1: Moi j'aime bien parce que ça nous fait rire.
2: C'est clair.
0: Jean-Pierre,
1: tu veux rire que pleurer, toi.
2: Non, les deux fois, t'imagines là, c'est le mec qui débarque sur la radio quand on Stéphane.
1: Moi c'est bien parce que l'autre il a une voix.
3: Et puis le Stéphane retourne de sa veste.
2: Ah, ouais,
1: grave.
2: Ouais, parce que Stéphane t'a dit que c'était un gros naze quand même, Jean-Pierre. Hein.
1: Oh, mais c'est pas grave.
0: Il chante pour comment ça s'appelle là? Pour le ministre de la Culture.
2: Ah oui, c'est vrai. Le ministre de la Culture, c'est vrai.
0: Ça s'appelle.
2: Je sais plus, mais on s'en fout.
0: Oui.
1: De la musique.
2: Voilà.
0: Oui.
2: Bon, Jean-Pierre, je vais te passer Faustine. Alors, elle appelle absolument pas pour ça. Attends, quitte pas. Non, mais oh là là là là là là là là là là. Jean-Pierre. Non, pas Jean-Pierre, Stéphane. Tu sais plus où j'en suis. Faustine.
1: Oui.
2: Bon, Faustine, t'es là?
4: Oui, je suis là.
2: Ah, Faustine, merci d'être avec nous. Quel âge as-tu, Faustine?
4: 40 ans.
2: Est-ce que le style de Stéphane est un style qui peut te plaire?
4: Alors, absolument pas.
2: Ça, au moins, ça a le mérite d'être clair. C'est pas du tout ta cam.
4: Non, pardon?
2: C'est pas du tout ta cam, Stéphane.
4: Ah, non, non. Mais...
2: D'accord. Stéphane, est-ce que tu es célibataire?
0: Oui.
2: Ouais, ça, on aurait pu mettre une petite pièce dessus. Non, non. Je pense que là, la réponse est assez simple.
0: J'aime bien la moule blanche.
2: Ouais. Ça, c'est le réveil de Stéphane quand il se réveille le matin sur son portable. Et au lieu d'appuyer pour éteindre le réveil, il écoute bien la chanson en entier. Ça lui donne envie. Bon, hey, Stéphane, quand même, là, faut y aller trop. Bah oui, mais là.
0: Max, c'est vraiment la perle.
2: Je vous assure que quand vous êtes animateur, quand vous avez un auditeur comme ça, au bout d'une demi-heure, moi franchement j'ai la tête qui tourne. J'ai l'impression d'avoir moi aussi, j'ai l'impression de prendre des grammes.
1: Aussi, c'était clair.
2: Je suis persuadé que si je sors de la radio, qu'on me fait un contrôle, là je suis positif, c'est sûr. Là. Oh là là, Stéphane, l'haleine, fais un coup d'haleine. Stéphane, ouais. souffle un peu. Vas-y. Oh la binasse.
0: J'aime bien parler avec Jean-Pierre.
2: Pique les yeux. Mais je vais te le repasser un peu plus tard en antenne. Tu quittes pas Stéphane?
0: Jean-Pierre Sogéa, c'est mon ami.
2: Bah oui, c'est ton pote. D'ailleurs, vous souhaitez une bonne bande tous les deux.
0: Il est bien, Jean-Pierre.
2: Non, il est bien.
0: Est-ce qu'il baise?
1: Il
0: a une grosse. J'aime bien qu'il baise.
2: Jean-Pierre,
1: ouais.
2: Réponds.
1: Non, mais on ne peut pas répondre à un mec qui veut rien.
2: Voilà. Est-ce que ta femme.
0: J'aime bien, tu suces.
2: Non. Jean-Pierre, est-ce que ta femme est là?
1: Non.
2: Mais si, on l'a entendu. On a entendu Annie, on me semble avoir entendu Annie.
1: Ah non, on ne passe pas à l'antenne, elle te parlera à l'antenne, vous arrêtez de parler.
2: Bon, elle peut quand même lui dire un petit mot, elle peut quand même nous dire bonsoir.
0: Jean-Pierre,
2: attends,
0: speak English.
2: Yeah.
1: Non,
2: ouais,
1: mais elle te parlera à l'antenne.
2: Vas-y, passe-la-moi.
1: Ah non, je ne passerai pas.
2: Vas-y, fais pas ton timide, Jean-Pierre, vas-y. On veut Madame Sauzère. Non, sans déconner, est-ce que c'est possible?
1: Non, mais j'ai juste parlé, ça m'a changé de conversation.
2: Mais non!
1: Faire une émission sur le paranormal!
2: Donc, je crois qu'on n'est pas dedans déjà. C'est depuis 21h qu'on est dedans dans le paranormal. Ah, non, à part évidemment Christian, excuse-moi Christian, évidemment, ton sujet n'avait rien à voir avec ça. Mais là, je crois qu'on est parti dans le paranormal le plus. Alors là, franchement.
1: Moi, je change un peu de bord, là.
2: Non, non, mais là, franchement, là, même là.
0: Je vais. Bon. On va faire un concert.
2: Attends.
0: L'argent.
2: Ouais, attends.
0: Je vais te proposer.

0: qu'on va faire un concert. Moi, j'ai de l'argent.
1: Ah, oui. Mais attends.
2: C'est un bon comique, ce mec.
1: On va l'inviter au concert de UFM Festival, là, au mois de juin, parce que là, on va pouvoir t'inviter, là. À mon avis, tu peux faire la une, là.
2: Ok.
1: Je ne t'ai pas oublié, hein, Christian et Faustine, ne vous inquiétez pas. Mais donc, Jean-Pierre, passe-nous Madame Sauzère.
2: Non.
1: Allez. Madame Sauzère. Passe-nous la grosse. Un petit coup d'Alice. Allez.
2: Bah
1: Jean-Pierre, allez.
0: Jean-Pierre, passe-nous ta grosse. Jean-Pierre, où est Annie?
1: Je sais pas si tu appelles ta grosse, après il y en a Annie.
2: C'est vraiment sur ton antenne.
1: Mais c'est pas de ma faute. Attends, je sais pas. Mais arrête.
0: Jean-Pierre.
1: Non, arrête, Jean-Pierre. Stéphane.
0: Ouais,
1: parle pas comme ça de Madame Sauzère. Est-ce que Annie est là?
2: Non, on n'est pas là.
1: Annie, allez.
2: Non, mais elle est partie avec son fils.
1: Oh, le bon.
2: Ferais-tu une émission sur le paranormal par hasard?
1: Ah, franchement, là, c'est grave. Alors là, les deux.
2: Je sais que tu avais déjà contacté
0: J'ai parlé avec les ovnis hier. Est-ce qu'il va tourner dans le Conan le Barbare?
1: Ouais, Conan le Barbare. Ça te dirait de tourner dans Conan le Barbare, Jean-Pierre?
2: Et oui, il a tourné dedans, Conan le Barbare.
0: Conan le Barbare.
2: Non, mais il y a 30 ans.
0: Il y a le tournoi.
1: Oh là là là.
0: Jean-Pierre.
1: Bon, allez.
0: C'est
2: Jean-Pierre. Bon,
0: mais
2: Marc, tu peux le
0: zapper,
2: lui.
0: Oui, mais. Et on va te mettre avec un grand manager
1: Bon, arrêtez là.
0: Jean-Pierre.
1: Ah là. Bien sûr, il faut sucer avec modération. Hein. C'est comme l'alcool, Stéphane. Hein, parce que
0: pour réussir, il faut sucer.
1: Non, on n'est pas obligé de. Jean-Pierre, t'es d'accord? On n'est pas obligé. Hein.
2: Les gars,
1: Faustine. Attends. Hey, les gars.
3: On est parti pour prendre une cuite. On boit comme des roues. On boit dans le caniveau.
1: On le mettra de talent, c'est inaudible. On se mettra un petit doigt dans le cul. On défend, c'est incroyable. Oh là là. Oh, j'en pleure de rire. Bon, Jean-Pierre. Alors, quitte pas. Attends, Stéphane, on va arrêter là le massacre. En tout cas, ça fait plaisir. Hein.
0: Ça fait plaisir, Max, de t'écouter.
1: Je vois que t'as pas changé. Hein. Putain.
0: T'as
1: toujours la descente aussi. Hein.
0: Quand je t'écoute.
1: Ouais, ça me fait plaisir, moi aussi.
0: Tiens, un mec qui donne le bonheur.
1: Tiens, j'ai une autre chanson pour toi, écoute bien, tiens, cadeau.
4: J'aime bien.

0: colo. C'est parti en couille, mort de rire entre Jean-Pierre et Stéphane. J'en peux plus. Voilà, ce sont les réactions qui peuvent arriver. Grand corps malade. Mais on nous dit qu'il y a grand corps alcoolisé.
1: Il est toujours là.
0: Il est là. T'es toujours là, Jean-Pierre?
2: Ouais, c'est
0: Stéphane
2: bien,
0: aussi.
2: C'est de l'audimat, ça.
0: Non, mais ça fait de l'audimat, oui, c'est vrai que ça fait de l'audimat.
3: Hein. On aurait pu ça avec Annie.
0: C'est vrai, c'est vrai, c'est vrai, mais on aurait aimé avoir Annie quand même, ça nous aurait fait plaisir. Annie.
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0: Eh bien voilà, chers auditeurs du Star System sur WeFM, le grand Stéphane l'alcoolo. Je ne sais pas si on aura l'occasion de le réentendre dans la soirée. À mon avis, voilà,
3: je sais pas. Ça dépend de ce qu'il boit.
0: C'est vrai, mais bon, quand on est vendredi...
3: Il m'a déjà piqué le nez.
0: Généralement, le vendredi, il picole un peu plus que le reste de la semaine. Donc ça risque d'être compliqué. Mais les meilleurs moments du Star System sur WeFM reviennent avec, écoutez bien, dans les starting blocks, Jean-Pierre Sauzet.
5: Ouais.
0: Du kiki donc.
5: Oh.
0: Et par deux fois.
5: Oh.
0: Et bien sûr, le fameux Alain de Brest qui sera avec nous dans un instant. Et en plus, on vient d'avoir Benjamin qui vient d'arriver. Ça va, Benjamin?
6: Ouais, super bien.
0: Ouais, super. Bah tiens, t'as qu'à prendre le casque là qui est pas branché. Voilà, c'est très bien. Tu nous entends mieux. Ah, le sacré, toujours en retard. Hein. T'as déjà raté Stéphane l'alcoolo, mais c'est pas grave. Hein.
6: C'est vrai,
0: la suite des aventures, donc, eh bien, je peux même vous le dire, après la pub et un peu de musique, eh bien, ça sera un kiki donc, le kiki donc qu'on avait fait à une certaine Hélène.
6: Ah, c'est ah, oui,
0: c'était mythique. Ouais. Ça s'était terminé, je crois, d'ailleurs, par un ni oui ni non. Donc, ne bougez pas, on se retrouve dans un instant sur WeFM. Bien sûr, le Star System revient tout de suite.
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0: Max, le Star System dès 21h sur Oui FM. Le Star System sur Oui FM en ce vendredi, la dernière de la saison, et on vous offre avec toute l'équipe évidemment qui est là au grand complet, Margot éventuellement, oui, si vous avez envie de l'appeler pour le plaisir. Comme ça, non mais c'est vrai, si vous avez... Oui, pour le plaisir d'avoir le temps de temps en temps. Oh là là là là là. Là, j'adore, c'est Herbert Léonard. Non, là c'est du gros dossier avec Timothée, avec bien sûr Vince, avec Gauthier, et puis donc avec Benjamin qui est arrivé un peu en retard. T'as raté le début, toi, du meilleur du Star System.
1: Je bosse moi ici.
0: Je sais. Il travaille très tard. Donc comme on vous le disait avant la pub, avenir Jean-Pierre Sauzère. On a également Alain de Brest et puis le Kiki. Donc alors on en a fait deux absolument mythiques sur Oui FM. Mm-hmm. Celui qu'on va vous offrir maintenant, c'est celui souvenez-vous. On avait appelé Hélène.
2: Yes. Ouais.
0: Hélène, bon, ça s'était bien passé. Fort. Kiki, donc, très sympathique.
2: Très sympathique.
0: Et d'ailleurs, ça s'était tellement sympathique que ça s'était terminé, je m'en souviens, comme si c'était hier. Ça s'était terminé avec un petit ni oui ni non.
2: Eh ouais.
3: Ah ouais.
0: Ah ouais. Ah ouais. Tiens, tu veux essayer, Margot? Ouh. On commence à tester. Attends, c'est parti. Attention, on va tester. T'es prête? 3, 2, 1, c'est parti. Ça va, Margot?
4: Super bien.
0: En pleine forme?
4: Toujours.
0: Toujours?
4: Toujours.
0: Sûr?
4: Sûr.
0: Sûr et certain.
4: Sûr et certain.
0: Bon, t'es contente d'être avec nous ce soir?
4: Ah bah...
0: C'était une belle saison, hein?
4: Formidable.
0: C'est formidable. N'est-ce pas?
4: Oui.
0: Sauf que Margot a tenu longtemps, ce qui n'est pas été le cas, je peux vous le dire par avance. Elle n'a pas été terrible.
2: Elle
0: a eu du mal. Mais ceci dit, elle en a pris tellement pendant 7 ou 8 minutes avec les Kikidons. C'est ce qu'on vous offre maintenant. D'ailleurs, on va mettre la musique et on est parti pour appeler donc Hélène et le Kikidon, bien sûr, dans le Star System sur WFN. Allez, musique. En même temps, 75 ans, si elle est à 5 mètres du téléphone, le temps d'arriver, ça peut prendre 3-4 minutes. Hein. Moi, ma grand-mère, à l'époque, quand elle avait 80 passés, elle avait un étage, comme ça, je laissais sonner, il faut au moins 40 sonneries avant qu'elle déforme.
5: Oui,
0: bonjour.
5: Bonjour.
0: Est-ce que c'est possible de parler à Hélène?
5: Ah ben, c'est elle-même.
0: Je ne quitte pas.
5: Voilà.
0: Est-ce qu'elle est là?
5: Oui.
0: C'est possible de lui parler?
5: Oui, ça c'est moi. Oui.
0: Je ne quitte pas. Est-ce qu'elle est là? Allô?
5: Oui,
0: bonjour, vous êtes en direct à la radio. Est-ce que c'est possible de parler à Hélène?
5: Hélène?
0: Elle est là. Est-ce que vous êtes Hélène?
5: Oui.
0: Bonjour. Merci d'être en direct avec nous, bien sûr, sur la radio locale associative. J'espère que vous êtes une fidèle de l'émission.
5: Oui.
0: Vous nous écoutez régulièrement.
5: Oui.
0: Hein, vous écoutez tous les soirs, bien sûr, en début d'après-midi, 14h, 20h, évidemment, le choix avec Francis, votre animateur vedette. Bonjour, vous allez bien?
5: Oui, ça va très bien.
0: Vous êtes content d'être avec nous quand même?
5: Oui.
0: Vous êtes une fidèle de l'émission?
5: Oui.
0: Tout va bien?
5: Oui.
0: Vous êtes heureuse?
5: Oui.
0: Oui. D'accord. Ça va? J'ai l'impression que je commence un petit peu à vous agacer avec mes questions, non? Je commence à vous agacer un petit peu avec mes questions, j'ai l'impression, non?
5: Ça dépend
0: des
5: questions. Hein.
0: Non, attendez, je voulais pas encore démarrer, hein, ma chère Hélène. En tout cas, vous êtes contente d'être avec nous. Je rappelle bien évidemment que vous avez été sélectionnée par votre petit-fils, neveu, non? C'est votre peut-être votre fiancé, non, Sébastien?
5: C'est mon neveu.
0: Ah, c'est mon neveu, parce qu'on avait mis que c'était votre petit fiancé. On vous dit que vous étiez une petite cougar, mais ça n'a rien à voir. Donc excusez-nous. Donc c'est Sébastien, votre petit neveu. Bah écoutez, on va l'applaudir quand même, Sébastien. Ouais, Sébastien qui doit probablement nous écouter. Alors je rappelle que vous êtes en modulation de fréquence mégahertz, bien évidemment. Vous nous écoutez régulièrement. On rappelle quand même la fréquence 114.5,5. Hein, vous êtes une fidèle de l'émission. Vous écoutez également le matin, le morning?
5: Ah non, pas le matin, mais l'après-midi.
0: Oui, vous écoutez l'après-midi entre 6h et 9h, le matin. Voilà, le JB Morning, Jean-Baptiste.
5: Oui.
0: Vous écoutez Jean-Baptiste, l'animateur, le JB Morning?
5: Non.
0: Hein? Un JB Tonic? Non. Bon alors ma chère petite Hélène, on va jouer ensemble. Je vous rappelle bien évidemment, vous êtes une fidèle de l'émission, hein.
5: Oui.
0: Vous nous écoutez régulièrement. Est-ce que vous connaissez la règle du jeu, ma chère Hélène?
5: Un petit peu.
0: Bravo. Bravo. On peut l'applaudir parce qu'elle est très forte parce qu'elle connaît quasiment un petit peu.
1: un petit peu, elle la connaît un petit peu. Alors je vous rappelais bien évidemment, juste comme ça, pour les quelques auditeurs qui nous entendraient, bien évidemment Hélène, et puis pour vous qui nous écoutez avant de commencer à jouer, la règle du jeu, je vous la rappelle, vous êtes prête hein?
5: Oui.
1: Ok, c'est bien, on met Sonotone à fond, mais on peut mettre sur 10-12, hein, on va au taquet. Alors écoutez bien, alors je vous rappelle bien évidemment que vous avez un synonyme de points acquis, ça c'est d'avance, en nombre de 7 ou 8, là vous choisissez. De toute façon, vous avez un panier blanc ou noir, à partir de là, vous choisissez la modulation de fréquence qui vous est choisie, d'accord? Si vous répondez quartz à chacune des questions, ça vous donne un demi-point supérieur, ce qui vous permet de rentrer directement, et c'est ça le point très positif, notez-le bien, parce que je ne le répéterai pas, vous rentrerez dans la stratosphère, d'accord?
5: Oui.
1: À partir du moment où vous êtes rentré dans la stratosphère, si vous avez un nombre de points acquis, là vous répondez bien ou mal à la question, quoi qu'il arrive, vous perdez tout, ce qui vous donne évidemment la possibilité de monter d'un palier supplémentaire en descendant à moins 5. Là, à ce moment-là, il n'y a pas de panique du tout. Vous êtes en possession d'un minitel, vous êtes en possession d'un dictionnaire, d'un infirmier ou éventuellement d'un pompier de garde. À ce moment-là, là, vous pouvez directement lui demander bingo. Vous dites bingo ? Pardon ? Vous dites bingo ?
5: Oui.
1: Vous dites bingo ?
5: Oui.
1: Vous le dites ? Mais dites-le.
5: Bingo.
1: Ben voilà, bingo. Bien évidemment Hélène, à ce moment-là vous repartez avec tous vos points, puis évidemment c'est ça la magie, la question bonus qui vous permettra de perdre tous vos points et donc de ne pas gagner le merveilleux cadeau que je vais vous annoncer tout de suite, ce merveilleux week-end. Vous aimez voyager un petit peu Hélène?
5: Oui.
1: Hein, vous aimez bien voyager, vous aimez voyager, vous aimez bouger, vous aimez envoyer des cartes postales, vous aimez bien encore un petit peu vous trémousser sur la plage?
5: Un peu, oui.
1: Voilà, bah écoutez, vous aurez de la chance que vous aurez le droit à un petit week-end en Australie pour deux personnes. Je rappelle quand même qu'il y a 36 heures de vol aller, 36 heures retour, donc ça va être très compliqué de pouvoir atterrir et ensuite de profiter du week-end. Mais au moins, vous aurez 36 heures de vol. N'est-ce pas, Hélène?
5: Oui.
1: Sachant que j'imagine que de votre côté, vous devez avoir un tout petit peu plus que 36. Mais ça, ça fait partie de votre petite vie secrète. Ça, cela ne nous regarde pas. Vous êtes prête, Hélène?
5: Oui.
1: Alors attention, on va commencer évidemment par vous poser la première question. Est-ce que vous êtes prête?
5: Oui.
1: Alors, à votre avis, si je vous dis fleur de lys, bleu, coquelicot ou encore amande, à votre avis, qui donc, Hélène?
5: Coquelicot.
1: Pardon?
5: Coquelicot.
1: Mais oui! Plat dans les grands, donc ça vous donne déjà 2 points. Bravo, félicitations, vous êtes contente?
5: Oui.
1: Hein, on rappelle qu'il vous faut 800 points pour acquérir la première étape. Deuxième étape qui vous permet donc de gagner ce merveilleux voyage, comme je vous le disais, du côté du Danemark. Hein, donc profitez-en bien. Je rappelle que c'est une demi-pension complète, hein, donc ça veut dire que quasiment tout est à votre charge. Mais au moins, vous allez pouvoir en profiter au maximum, Hélène. Hein, d'accord?
5: Oui.
1: Alors attention, deuxième question. Est-ce que vous êtes prête à remettre votre question bonus?
5: Oui.
1: D'accord, ben, vous me dites bonus.
5: Oui.
1: Vous me dites bonus?
5: Oui.
1: Bonus! Allez, au taquet, allez, bon coup, attention, elle a dit bonus, Hélène. On ne lâche rien, bien évidemment, Hélène. On rappelle, évidemment, que vous nous écoutez de Saint-Malo, que vous êtes une fidèle de l'émission, que vous écoutez, bien évidemment, la modulation de fréquence en mégahertz, vous nous écoutez tous les matins. Vous êtes une grande fidèle de Jean-Baptiste pour le JB Morning, hein, chaque matin, entre 14h et 18h. N'est-ce pas, Hélène?
5: Oui.
1: Alors, attention. Deuxième question. Vous êtes toujours là? Vous êtes toujours avec nous?
5: Oui.
1: D'accord. Vous êtes muni d'un dictionnaire? Vous avez un dictionnaire à votre côté ou quelque chose comme ça?
5: Oui.
1: Hein? Vous l'avez avec vous?
5: Non.
1: Attention, vous pouvez aller chercher?
5: Il est là.
1: Il est là. Il est où?
5: Là, à côté de moi.
1: Où ça?
5: Là.
1: Et qui?
5: Dans mes mains.
1: Et qui? Qui ça?
5: Winning.
1: Ben voilà, bravo. Elle a tout compris, bien sûr, évidemment. Alors attention, vous êtes prêts, vous allez avoir juste 2 secondes pour dire quel est le mot qui se trouve à la page 156. Attention, c'est parti pour 2 secondes, Hélène. Allez,
2: allez,
1: allez, 2 secondes.
2: Allez,
1: il vous reste 1 seconde, hein. Vous avez tout votre temps, il vous reste une seconde. Une demi-seconde. Prenez votre temps, attention, il reste un petit quart de seconde, Hélène, vite. Vous nous avez dit?
5: Oui, je signe.
1: Pardon?
5: J'ai pas tellement bien compris.
1: Si, vous avez dit?
5: Le soligne.
1: Oui! Méga puissance Hélène. C'est énormissime, ça nous était rarement arrivé. Vous savez Hélène, j'ai une très très bonne nouvelle pour vous. C'est que là, il vous reste plus que répondre à une dernière question. Et si c'est le cas, vous êtes en finale qui se jouera tout à l'heure hors local à 2h du matin. Donc ça, c'est quand même une très bonne nouvelle.
5: Oui.
1: Hein, donc si vous répondez bien à la prochaine question, vous serez en finale et on vous rappelle à 2h. Ça, c'est une bonne nouvelle ?
5: Oui.
1: Je suis pas persuadé, mais peut-être que ça peut être une bonne nouvelle. Attention, cette fois-ci, c'est la méga manco. Est-ce que vous dites oui ou vous dites non ? Vous dites oui ou vous dites non ?
5: Oui.
1: Et vous dites oui, ben bravo. Ça, c'est la première fois, vraiment première fois dans l'histoire du Kiki, donc que ça nous arrive, Hélène. Alors attention, vous êtes prête ? À vous de trouver, évidemment, trois mots qui sont associés avec la lettre R. Trois mots qui sont associés avec la lettre R, sachant que tout est possible. À votre avis, Kiki donc, Hélène ? Allez-y. Pardon ?
5: R.
1: Oui, une. Oui.
5: Oui, je prends, encore.
1: Encore.
2: Allez, Hélène.
1: Oui, ça, je prends, oui. Oui, ça aussi, je prends, encore. Oui, ça, j'accepte.
2: Allez, Hélène.
1: Oh non, elle est tombée dans le piège. Mais non, Hélène. Qu'est-ce qui vous a pris de citer la lettre C ? Oui, mais c'est trop tard. Bah oui, mais là, malheureusement, là, c'est perdu, là. Hélène.
5: Oui.
1: Ce petit week-end qu'on souhaitait vous offrir en Australie, malheureusement, là, ça passe sous le nez, hein.
5: Tant pis.
1: Bah écoutez, on est très déçus. Le public est déçu. Le public est très déçu, évidemment. Écoutez, Hélène, on est vraiment déçus, hein. Vraiment, on a. C'est pas grave, ce sont des choses qui arrivent. Ça nous est déjà arrivé une fois en 97 qu'une personne perde malheureusement au jeu du Kiki donc. Alors je vais quand même vous passer parce que apparemment il y a votre fiancé, c'est ça, qui s'appelle Sébastien, qui est en ligne avec nous. Bonsoir Sébastien.
3: Oui, bonsoir.
1: Vous êtes le fiancé donc d'Hélène, c'est ça?
3: Ah, je suis le grand-père. Hein.
1: Non, vous êtes le neveu, c'est ça, hein?
3: Le neveu, c'est ça, neveu, pardon.
1: Vous venez de l'entendre, Sébastien, malheureusement. Bon, ben, on l'a entendu.
3: Voilà, la lettre C, enfin, voilà.
1: Ah, ça, c'était le piège. Eh oui, votre petit neveu est là, mais malheureusement, là la lettre C, c'est le piège dans l'adéquation qu'il fallait absolument pas tomber. Vous êtes tombé en plein dans le piège. Hein.
3: Ah ouais, non, je suis déçu, là.
1: Ah, c'est des choses qui arrivent, malheureusement, Sébastien. Bon, Hélène, vous restez quand même une fidèle de la radio.
5: Oui.
1: Hein, la Kiki FM, bien entendu, vous pouvez écouter. En mégahertz. Bien évidemment, modulation de fréquence, là, vous touchez pas votre poste de radio. Je rappelle la fréquence 117.6 FM. Ça, faut y aller, faut pas hésiter. Et puis sinon, vous allez sur le 3615 Kiki FM. Et là, vous aurez évidemment toutes les fréquences pour pouvoir en profiter, ma chère Hélène. Hein.
3: Par contre, je crois qu'elle est très douée au ni oui ni non.
1: Ah, vous êtes, c'est vrai?
3: Ouais, oui.
1: Ah, bah, ça s'est entendu. Vous êtes douée au ni oui ni non, Hélène?
5: Oui.
1: On essaye? On essaye?
5: Ouais.
1: Attention, vous êtes prête? C'est parti. Comment ça va, Hélène?
5: Ça va.
1: Très très bien?
5: Oui.
1: Ah bah voilà. Elle est tombée dans le piège, Hélène. Quel dommage. Vous voulez qu'on réessaye une deuxième fois? Attention, vous êtes prête pour le ni oui ni non, Hélène?
5: Oui.
1: Alors attention, c'est parti. Comment ça va, Hélène?
5: Ça va.
1: Vous êtes contente d'être avec nous?
5: Oui.
1: Ah, ma pauvre Hélène, elle s'est encore fait piéger. Bon, on vous embrasse très fort, Hélène. Hein.
5: Oui.
1: Allez, à bientôt, on vous embrasse, on vous aime. Bisous.
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1: Voilà, vous êtes bien là, évidemment, sur WFM et en direct. On vous offre le meilleur du Star System depuis le début de la saison, depuis les 18 mai. Le temps est passé très très vite. Nous sommes le vendredi 19 juin et toute l'équipe est toujours là au grand complet. Ouais, toujours là, l'équipe.
4: Ouais.
1: J'adore ce côté un peu ringard. C'est comme quand t'as les mecs. Ouais, vous êtes là, le public, toujours là, vous êtes chaud. T'en peux plus de répéter. Vous êtes là?
4: Ouais.
1: Toujours chaud.
4: Ouais.
1: Vous avez envie encore de meilleur du meilleur du meilleur?
4: Ouais.
1: Alors c'est parti, parce que là, attention, là, c'est la grande mégastar qui va arriver maintenant.
6: Oh, putain,
1: dans le Star System. Il est là, c'est pas Alain de Brest, il va arriver. Tu disais quoi, Timothée?
6: Je dis, oh putain, c'est génial.
1: Oh, c'est génial, non, c'est super, super cool. C'est JPS.
6: Ah ouais.
1: Ah, Jean-Pierre Sauzère, l'incontournable Jean-Pierre Sauzère, à qui cette saison, on a voulu faire plein de choses, tout a échoué.
6: Il a amené le côté rock'n'roll dans
1: les
6: chafouins.
1: Il devait venir dans les studios faire un concert, ça n'a pas fonctionné.
6: Il a failli faire du cinéma aussi.
1: Il a failli faire du cinéma, c'est vrai, Benjamin, t'as raison de le rappeler. On a même fait une bande annonce pour ça, et on avait même d'ailleurs proposé éventuellement de faire la mi-temps de la finale de la Coupe de France. Et c'était à cette occasion d'ailleurs qu'on avait eu Jean-Pierre sur WFM dans le Star System pour lui en parler. Et c'est ce qu'on va faire tout de suite. Alors, juste avant d'accueillir Jean-Pierre Sauzère en direct, on va d'abord s'écouter un morceau de Jean-Pierre Sauzère, et juste après, il sera avec nous sur WFM dans le Star System. D'abord, musique.

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0: c'est chaud hein, quand même. Hein.
1: Ouais.
0: Ah, c'est pas mal. Hein, c'est pas mal. Donc suite à ça, la très bonne nouvelle, donc on a lancé une idée folle. Hein, faut bien le reconnaître, hein, qui était quasiment pour moi sur papier infaisable. Heureusement, j'ai fait marcher mon réseau de foot. C'est qu'on s'était lancé dans l'idée de que tu fasses à la mi-temps justement de la finale de la Coupe de France qui aura lieu le 30 mai au Stade de France entre le Paris Saint-Germain et la JOCR, que tu viennes faire un concert. Voilà. Donc moi, j'ai enfoncé les portes ouvertes. Sont refermés en pleine gueule, et jusqu'au moment donné où j'ai réussi à discuter avec un membre de la direction du foot mondial qui m'a dit écoutez, ça me paraît un peu juste dans le temps, mais maintenant si la personne est professionnelle, donc j'ai dit oui, si elle a déjà au moins quelques albums, t'en as pas, mais je rappelle que nous on a décidé, et c'est une première mondiale, ça je t'ai toujours dit, que le jour où tu sortiras un album, et ça n'a jamais été fait sur la planète musique, c'est qu'on sortira direct pour un premier album, un best-of, ce qui ne s'est jamais fait. Hein. On a jamais. Non mais c'est vrai, je te l'ai déjà dit, nous on va sortir un best-of direct, c'est-à-dire qu'on va même pas passer par la case à s'emmerder à faire des albums pour sortir un pauvre titre par-ci, un pauvre titre par-là, pour faire un pseudo best-of, parce qu'il y a beaucoup d'artistes qui font des best-of avec trois tubes. Donc nous on va directement attaquer avec un best-of, comme ça on perdra pas de temps. Et là, quand le mec, je lui ai dit que t'allais sortir un best-of direct, il m'a dit, là, c'est banco. Donc, de là, écoute bien ce que tu vas entendre, écoutez bien les auditeurs de WFM. La direction du foot mondial, donc Michel Platini en tête, a décidé de faire une petite auto-promo pour commencer à parler d'un éventuel concert à la mi-temps de cette finale de Coupe de France. Et ce que je vous propose tout de suite, c'est de l'écouter en direct. Écoute bien, Jean-Pierre.
1: Écoute, ouais.

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1: C'est bien, hein.
0: C'est tout ce que ça te fait?
1: Ah, c'est formidable!
0: Bah, alors, bah, quand même, là, c'est le, là, ça va tourner sur la radio, ça va tourner en boucle.
1: D'accord, mais ça donc, fait quand, exactement?
0: Alors, on va déjà la faire tourner beaucoup en antenne, quasiment, à chaque écran pub en antenne, ils vont tourner. Donc, excuse-moi, j'éternue. Donc ça, je vais le faire tourner sur Oui. On va essayer de la faire tourner plusieurs fois. Ça devrait tourner sur la radio officielle du foot mondial. Donc ça démarre à partir de demain ou après-demain, juste le temps de que ça soit validé, parce qu'après je crois qu'ils vont faire une version, une version parisienne, une version avec l'accent auxerrois. Et après c'est parti le 30 mai normalement.
1: D'accord. Donc
0: bah écoute, ah et là ta femme.
1: Ouais.
0: Tu peux me la... excuse-moi, tu peux me la passer? J'éternue.
1: Elle est fan de toi.
0: Ouais, bah c'est gentil.
1: T'es un amour, Max.
0: Attends, c'est...
1: Super sympa ce que tu fais.
0: Peux-tu me rappeler ton prénom, s'il te plaît?
1: Anis.
0: Anis?
1: Oui.
0: Annie ou Anis?
1: Annie, A-N-I-E.
0: D'accord, Annie, d'accord. Non, alors Annie, attention, nous nous emballons pas. C'est pas encore...
1: Non, mais...
0: C'est pas signé encore. J'attends le récépissé de Michel Platini. Dès que Michou a signé, dès qu'il m'envoie un petit fax, c'est parti, on envoie la purée, et là c'est parti, branle-bas de combat. Là, on vient vous chercher en voiture à Ingeville, et on vous fait monter sur la capitale, et à nous le Stade de France.
1: C'est super sympa, j'adore le foot en plus.
0: Bah voilà, donc
1: j'espère... Le 30 juin, c'est ça que tu m'as dit.
0: Pardon ?
1: Le 30 juin, tu m'as dit. Hein.
0: Le 30 juin pour toi, ouais. Ouais.
1: Grande fête de foot, j'adore le foot.
0: C'est l'émotion, parce que moi ça me fait tellement plaisir. Alors je veux juste, pour pas que vous soyez trop déçus, c'est pas encore signé complètement Annie, hein. T'emballe pas, commence pas à faire ta valise, commence pas à aller acheter des chaussures à crampons, parce que ça serait dommage. Par contre après on va discuter de la tenue vestimentaire, tout ça. J'espère avoir normalement je devrais avoir le directeur commercial de Nook qui devrait normalement, c'est la filiale de Nike, qui devrait normalement pouvoir nous fournir des vêtements, quoi. D'accord?
1: Comment je suis très cool dans la vie, je m'habille très, très jeune.
0: Non, on va vous équiper en nook de la tête aux pieds, c'est-à-dire chaussures à crampons. Faut juste qu'après qu'on prenne la taille des chaussures. Toi, tu fais du combien, Annie?
1: Comment?
0: Tu fais du combien?
1: Du combien, tu fais
0: 41. Excuse-moi. Je suis tellement ému, je suis tellement content pour moi. C'est sûr que j'en ai presque les larmes aux yeux. Et je voulais savoir, d'accord, donc du 41, tu pues pas des pieds? Pas de problème d'odeur?
1: Non, pas.
0: Parce que c'est des pompes qu'on va devoir rendre après. Hein. Ils nous le prêtent juste le temps du showcase. Après, il faut les ramener. Hein.
1: D'accord.
0: D'accord, donc t'as pas de problème d'odeur de pieds?
1: Non, pas.
0: D'accord, Jean-Pierre non plus?
1: Je suis très propre.
0: D'accord, donc on te fournira tout ça. Normalement, t'auras le t-shirt, t'auras le maillot.
1: Ah, d'accord.
0: Ah ouais, parce que voilà, ouais, non, parce que le but c'est que voilà, il y a si Jean-Pierre fait son concert au milieu, voilà, c'est qu'il puisse aussi, enfin que toi tu puisses être là, peut-être avec tes pom-pom girls, faire deux trois petits trucs, quoi.
1: D'accord.
0: Voilà, donc ça, on espère, on croise les doigts de pouce.
1: Oui, on croise, ouais.
0: Hein, on croise les doigts de pouce et puis on espère que ça va le faire. Voilà, puis ça serait quand même un. Hein, hein.
1: Ah, on téléphone en même temps.
0: Bah ça, oui, la finale passe sur TF1,
1: oui,
0: c'est sûr, oui.
1: Oui, mais bien sûr, mais ça passerait à la pub, à TF1, on verrait sans coupure.
0: Il y aurait pas de coupure, et ce que je suis en train de voir éventuellement, comme normalement après la finale de la Coupe de France, le Paris Saint-Germain devrait normalement fêter son titre de champion. Le but, ça serait que toi, à la fin, tu vois, si tu peux rechanter un petit tube avec Ibrahimovic, avec Thiago Silva autour de toi, avec David Luiz et toutes les stars du Paris Saint-Germain, Cavani.
1: Et toi, Max, tu es là de Roquetour.
0: De Roquetour. Je suis de Roquetour. Max de Roquetour, sur oui.
1: Eh bien, la parodie que j'ai faite. Là.
0: Elle est très très bien, mais j'apprécie.
1: Que je la fasse, non?
0: Non, non, non. Repasse-moi Annie deux secondes. Annie?
1: Ouais, ok.
0: Donc, Annie?
1: Oui?
0: Je te mets pas de crampons sur les soutiens-gorge? Non, parce qu'il y a des soutiens-gorge pour gonzesses sportives et Nook, ils font des soutiens-gorge et je te demande, est-ce que tu veux des crampons sur tes soutiens-gorge?
1: Non, pas spécialement.
0: D'accord,
1: mais...
0: ok. On va se réécouter la pub tout de suite une deuxième fois, parce qu'il y a des gens qui réclament, évidemment. Voilà le futur peut-être événement à mettre entre guillemets, hein, vraiment entre grosses parenthèses, mais ça peut tomber à tout moment. Réécoutez de nouveau. Je tiens d'ailleurs d'ailleurs à préciser pour ceux... Attends, excusez-moi. Je tiens quand même à préciser pour ceux qui s'y connaissent un peu en foot, c'est quand même la seule bande-annonce d'une finale de Coupe de France avec l'hymne de la Ligue des Champions. Ça c'était... Ça, je peux vous assurer que où vous alliez sur la planète foot, si vous y connaissez un tout petit peu, ça, c'est quasiment impossible, hein.

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2: Allez, ne bougez pas, le meilleur du Star System de la saison ce vendredi pour la dernière va revenir. On a eu un kiki donc tout à l'heure avec Jean-Pierre Sauzet. Un autre kiki donc va arriver dans les starting blocks cette fois-ci. C'est la sympathique Vivienne que nous allons piéger pour ce kiki donc. Et puis, bien sûr, vous l'avez réclamé, dans le meilleur du Star System arrive le meilleur ami de Michael Jackson, Alain de Brest. Alors ne bougez pas, à tout de suite.
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1: Le Star System sur Wii FM en ce vendredi, la dernière de la saison. Pour conclure, on a choisi de vous offrir le meilleur depuis le 18 mai. On est là, et quel plaisir d'ailleurs. Hein, toujours. D'ailleurs, si vous voulez réagir éventuellement sur le hashtag Max Wii FM, vous serez toujours les bienvenus. Toujours avec la team au complet du Star System. J'ai pas envie de dire que maintenant arrive le meilleur, parce que ça voudrait dire que tout ce qui s'est passé avant, entre 21h, c'était pas bon. Mais c'est vrai que après avoir eu Jean-Pierre Sauzère, après avoir eu Stéphane Lalcolo, un Kiki donc, hein, je rappelle qu'il y en a un deuxième qui va arriver dans les minutes à venir avec Viviane. Là, attention, ça, on s'attaque à du très très lourd, puisque le meilleur ami de Michael Jackson a refait son apparition après 10 ans d'absence. Alain de Brest, c'est vrai, a fait son grand retour sur Wii FM dans le Star System. Est-ce que, voilà, tout le monde s'en souvient, j'imagine.
2: Ah, bien sûr.
3: Ah oui.
1: C'est vrai, non, mais c'est un truc qui a le plus marqué
2: comment
1: de la saison.
2: On s'en souviendrait pas.
1: C'est incroyable.
2: Ça te marque à vie, tu
1: sais. C'est incroyable. Ouais, c'est à se demander si c'est des comédiens ou pas. Genre, je précise que ce ne sont absolument pas des comédiens, parce que pour tenir un rôle pareil sur la distance, ça serait impossible.
3: 15 ans.
1: Mais c'est vrai que ça a marqué.
2: C'est le gratin, c'est le.
1: C'est vrai.
2: C'est le meilleur terrain d'auditeur, quoi.
1: Et on se demande d'ailleurs, si on choisit Alain de Brest avant de l'entendre, qu'est-ce qu'il y a de mieux? Est-ce que c'est quand il chante ou finalement quand il nous raconte tout ce qui lui arrive dans sa vie?
4: Quand il raconte sa vie, tout ça, c'est
1: quand il raconte sa vie, ouais, pour vous, vous êtes pas.
2: Le voyage à Los Angeles.
1: J'ai un souvenir, je sais pas si on l'entendra tout à l'heure, mais quand il nous explique que à un moment donné, il y avait une limousine, que la vitre s'est baissée, que les mecs lui faisaient un bonjour. Il a fait son concert, c'est quoi, avec la ABC?
2: ABC. Sur la plus grosse scène.
1: Ouais, c'était absolument hallucinant. Bah écoutez, vous allez vous régaler. Et pour ceux qui n'étaient pas là ce soir-là, on avait eu dans les, voilà, on avait eu grâce au travail de Margot et à certains auditeurs qui nous ont aidés à retrouver la trace d'Alain de Brest. Et on va l'écouter maintenant. C'est un grand moment. Vous allez l'entendre chanter, parler, nous raconter plein. Il y avait beaucoup d'émotions, hein.
3: Faut
1: dire.
3: Ouais.
1: Moi de mon côté aussi. Bah oui, ça faisait tellement longtemps. Et pour commencer, évidemment, pour réentendre ce grand moment d'Alain de Brest sur Wii FM dans le Star System, je demande tout de suite l'hymne américain. Alors, il n'est pas américain, mais pour moi, voilà, il a toutes les nationalités du monde. C'est une véritable star. Il a fait les grands soirs du Star System pendant des années et des années. On s'était perdu de vue, mais vous savez ce que c'est. Voilà, quand on est des amis pour la vie, bah voilà, on finit toujours par se retrouver sur les ondes. Et ce soir, il est avec nous, enfin, de retour. Il était temps dans le Star System, Monsieur Alain de Brest.
5: Hey,
1: bonsoir Alain, et sois le bienvenu dans le Star System. C'est énorme, ce retour d'Alain de Brest, tout le monde l'attendait, tout le monde s'est posé des questions. À partir du moment que j'ai fait la vidéo annonçant ton retour, eh bien, ça y est, ça a bougé de partout.
5: Ouais, puis comme je vais repartir à Hollywood avec mon manager, que je précise, Stan.
1: Ouais, que j'embrasse au passage, c'est toujours le même.
5: Voilà, qu'il y a encore des choses en préparation.
1: On peut dire qu'on a eu de la chance de t'avoir entre deux avions, quoi.
5: Ouais.
1: Non, mais c'est vrai, il faut le dire. Non, mais c'est vrai.
5: En tout cas, moi, je suis ravi de...
1: Ah bah, tu vois, du coup, on en retrouve à plus savoir quoi dire, on n'en trouve plus de mots. C'est vrai que ça fait plaisir. On s'est eu tout à l'heure au téléphone, il y a eu beaucoup d'émotions, on doit se le dire. Hein. Moi, de mon côté, j'ai quasiment pleuré.
5: Ouais, l'émotion, c'est surtout de voir Internet, là. Je suis impressionné par ça, là.
1: C'est la folie, hein. Alors, comment ça s'est passé? Alors, évidemment, là, on va remettre les choses au clair. Alors, pour ceux qui ne te connaissent pas, comment on pourrait... Alors, tu vas me dire comment te présenter. J'ai envie de dire, c'est ce que je disais toujours à l'époque, à la radio, je disais que tu es le meilleur ami de Michael Jackson.
5: Ah, oui.
1: Mais que tu ne l'as jamais rencontré. Mais tu l'as rencontré?
5: Oui, à Los Angeles, pas loin du Staples Center à Hollywood. Ouais, j'ai rencontré, oui.
1: Ouais.
5: Après la sœur de Reba Jackson au César à Brest, quand elle donnait un concert, entre autres, il y avait un qui a donné un concert, je crois,
1: Le César à Brest, dans une discothèque de Brest.
5: La chance de rencontrer Michael, voilà.
1: C'est vrai.

0: Comment t'as vécu la disparition de Michael?
1: Oh bah mal, j'avais plus de goût à rien quand j'ai appris ça. J'étais très affecté. En plus, quand il y avait l'hommage à Michael Jackson rendu donc avec au Staples Center avec tous les grandes stars où il y avait Maria Carey, il y avait Thunder, entre autres.
0: C'était tout ça.
1: Moi, je donnais un concert sur la chaîne ABC donc à Hollywood.
0: Hein. Toi, t'as donné un concert.
1: Ouais. Je donnais un concert sur la chaîne ABC à Hollywood.
0: Ah, t'étais allé où?
1: Entre autres, William Shatner qui est l'acteur de
0: d'accord.
1: Qui a joué en Star Trek.
0: Il n'a pas changé. Donc, attends, Alain, toi tu étais donc.
1: Dans la série Hooker aussi.
0: D'accord. Tu étais à Hollywood, Hollywood Chewing Gum.
1: Non, à Hollywood, sur la chaîne ABC, non.
0: Carrément.
1: C'était un truc énorme.
0: Ah ouais. Donc t'as fait un concert de combien de morceaux t'as joué?
1: Ah ouais, c'est vrai que c'est incroyable. Bah, là-bas, j'avais fait une prestation pris en photo avec les journalistes. Non, c'est tous les journalistes qui m'ont pris à la sortie de mon spectacle sur la chaîne ABC. C'était un truc énorme.
0: C'était énorme. Aujourd'hui, on est en 2015. Tu t'es quand même remis, Alain Debresse, tu t'es quand même remis de la mort de Michael Jackson.
1: Par la suite, quand même, oui, c'est sûr qu'on peut pas vivre toujours la même chose, mais il a tellement. Il m'a tellement émotionné par ses concerts, on peut dire des concerts phénoménaux, une prestance unique, une voix vraiment hors pair, quoi, une voix en or, on peut dire, quoi.
0: Alors,
1: c'est pour ça que moi j'ai voulu
0: me sur
1: Michael aussi.
0: Beaucoup, Alain, de réactions sur les réseaux sociaux, sur Twitter, évidemment. Hola pour Alain de Brest. Alors, je ne vois pas forcément lire qui nous le dit à chaque fois, mais c'est juste pour te donner quelques noms de personnes qui sont là. Alain de Brest en direct, c'est totalement incroyable, un vrai tonnerre. C'est vrai que voilà, pour ceux qui ont connu cette époque-là, c'est dingue.
1: Ouais, le coup dur aussi, j'ai eu la chance dans les studios de fans quand j'ai rencontré Grégory Le Marchal qui est venu me féliciter là. Que j'apprenais quelques jours après qu'il était décédé.
0: Malheureusement.
1: Alors tout ça, ça m'a fait. Je dis, tu me connais pas, mais je suis Grégory Le Marchal. J'ai pas fait trop le rapprochement, mais quand j'ai vu après qu'il parlait de directeur de la Starac, oh là, je dis, c'est pas possible, quoi. Là, ça m'a fait un choc.
0: Alors, je rappelle, Alain, qu'on a eu la chance de se voir à plusieurs reprises dans des studios de radio, hein, Fun Radio à l'époque, que j'aimerais beaucoup te faire venir dans les studios de WFM. C'est vrai que t'étais venu une fois déguisé en Michael Jackson de la tête aux pieds avec le masque de Michael, que t'avais même chanté des chansons avec le masque de Michael, qui était quand même assez unique. Et j'ai même eu le plaisir un jour de t'inviter sur un plateau de télé sur MCM. Et pour ceux encore qui veulent voir la prestation d'Alain Debrest sur MCM, je remercie un auditeur qui avait retrouvé les images d'archives. On me voit donc, comme je le dis d'ailleurs très justement, c'est moi-même qui l'ai dit, le bon puceau de Maxou avec le grand Alain Debrest sur MCM, attention aux yeux. Donc vous avez évidemment la vidéo en intégralité, on voit Alain Debrest chanter du Michael Jackson face caméra, tout ça sur ma page Max officielle, donc allez-y. Écoute Alain.
1: Oui.
0: Il y a des gens il y a encore quelques auditeurs qui ont des doutes, savoir si tu étais le vrai Alain Debrest de l'époque. Alors tout de suite, je vais te lancer sur un truc. Big de baguette, big de baguette, big de extraordinaire.
1: Un petit problème.
0: Non, mais refais-le le cri. Ouais. Je pense que c'est l'excitation qui fait que tu perds ta voix. Écoute bien celui-là, écoute. À toi. Attention, Michael te répond. Chacun votre tour. On va se faire un petit ping-pong. Michael et toi avant de se mettre à chanter. D'accord, t'es prêt? T'es prêt, t'entends bien? Allez, c'est parti, le premier. Extraordinaire. Bravo, on l'a
2: pas. Bravo!
0: Alors, Alain, on va maintenant rentrer dans le vif du sujet. C'est tellement une joie de t'avoir sur cette antenne ce soir.
1: Moi aussi, j'étais impressionné tout à l'heure.
0: Impressionné, on était tous les deux impressionnés.
1: Oui, bon moment.
0: On me demande.
1: C'est vrai que.
0: On me demande, est-ce que tu as des nouvelles, parce qu'à l'époque, tu devais participer à l'album des Dépêche Mode. Est-ce que depuis, as-tu collaboré avec les Dépêche Mode?
1: Non, parce que, entre temps, j'ai. disons que c'était, j'avais eu des propositions à l'Espace Girl aussi.
0: Oui, je m'en souviens très bien.
1: J'avais fait parce que j'écris du piano depuis des années, puis j'écris des petits morceaux là, et j'avais envoyé une cassette que tu leur avais plu aussi.
0: Bah ouais, je m'en souviens.
1: Voilà, parce que je fais du piano, du synthé depuis quelques années aussi, et donc j'écris des morceaux, puis là, j'ai écrit la chanson, parce qu'avant on devait passer en l'émission de Pascal Sevran, mais dans un autre contexte, la chanson Reine de mon père, que j'ai trouvé super, et que j'écris en anglais.
0: Et quand même, c'est là que tu te dis que le parcours, t'as failli passer chez Pascal Sevran et quelques années après, tu passes sur CBS à Hollywood.
1: Ouais, ouais,
0: quand même le grand écart, parce que franchement, de Sevran à Hollywood, il y a un monde.
1: C'est extraordinaire. Là, c'est fou, parce que là je suis à NBC à Hollywood, là, c'était... Après, on a la chance d'avoir le meilleur ami de Michael Jackson, et on l'applaudit encore, et puis ils ont remis l'orchestre pour jouer en face une démonstration sur Billie Jean, et puis c'était énorme, quoi.
0: Est-ce que tu continues à recevoir du courrier, me demande-t-on, de Michael, même mort, quelques années après?
1: Ouais,
0: en plus.
1: Ouais, puis de toute façon, puis j'ai eu la chance d'aller sur sa tombe, là, à Los Angeles,
0: Disneyland.
1: Une photocopie, donc, de...
0: Qu'est-ce qui te dit dans le... Est-ce que tu auras un petit courrier? Est-ce que tu auras...
1: Où repose Michael Jackson.
0: Alors, est-ce que tu aurais une lettre à nous lire de d'artistes qui t'envoient encore des... T'as des propositions d'artistes, d'ailleurs, encore aujourd'hui?
1: Disons que... Pour le moment, là, j'avais laissé de côté le côté artistique, parce que j'écris un livre, là.
0: Ah oui.
1: 2 minutes jusqu'à 3-4 heures du matin, je suis dans l'écriture d'un nouveau livre, là.
0: Donc, quel livre Oui, d'accord, qui parlera un peu de tout, quoi, de ta vie.
1: Voilà, bon. Et j'ai essayé d'être plus polyvalent, quoi. Pas,
0: d'accord. Est-ce que tu as eu des propositions d'artistes? T'as eu des propositions d'artistes?
1: Et vous savez, quand on est rappelé à Hollywood, là, y a un gars qui m'a dit, il m'attend pour que j'aille redonner un concert. Alors, il y a le stress. Il y a aussi le stress, parce que à un endroit comme ça, c'est tellement unique, quoi. C'est un endroit tellement sublime, quoi. Et puis, c'est vrai que, un jour, ce remix de Black or White que j'ai fait sur Michael Jackson, et le jour au lendemain que...
0: C'est la folie.
1: Que Michael s'intéresse à tout ce que je fais, déjà,
0: c'est extraordinaire.
1: Déjà énorme.
0: Alors, on va faire un petit truc pour vraiment, qu'il n'y ait plus d'ambiguïté du tout.
1: Qu'est-ce que de Remember the Time?
0: Alors, vas-y.
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1: Allô? Oui, allô?
2: Oui, bonjour.
1: Oui, bonjour. Uber?
2: Uber qui?
1: Uber, bah c'est juste pour vous dire que voilà, moi je suis chauffeur de taxi et que moi, votre entreprise, je vous le dis tout de suite, ça tiendra pas, hein.
2: Mais moi, je suis pas Uber,
1: vous savez. Oui, on me l'a déjà dit, moi j'ai votre numéro de téléphone.
2: Non, mais monsieur, je vous en prie, c'est mon nom de famille. J'ai rien à foutre avec les taxis.
1: Vous êtes sûr?
2: Allez, mais évidemment, je vous emmerde.
1: Je suis chauffeur de taxi, moi. Attention, madame. Voilà, donc c'était le petit test que je voulais faire. Ça marche plutôt pas mal. Tiens, rappelle-la moi tout de suite. On va essayer. Ah ouais, bah là, ça, c'était le truc à pas faire. Ça, c'est fort.
3: Mais je vous emmerde.
1: Ouais, je vous emmerde. Elle a même pas cherché à discuter avec moi. Rappelle-moi après un autre monsieur, madame Hubert, quelque part en France. Là, on était où?
4: Ah ouais, c'est le même. C'est à Paris, dans le 20e.
1: Va-t-elle décrocher? Ah, je pense qu'elle va laisser sonner la coquine. Ouais. Ah, prépare-toi avec un autre numéro de téléphone de Hubert. Bon, messagerie, donc tu peux couper. Un autre numéro de téléphone. Ah, mais déjà, je vous le dis d'avance, on est en attente à un chauffeur Hubert qui nous écoute, qui écoute Oui FM et qui va nous éclairer évidemment sur cette situation. Pour l'instant, on appelle des monsieur et madame Hubert. Je suis donc chauffeur de taxi. Et je me plains sur cette société. Petite. Ça m'a effleuré l'esprit cet après-midi. Je sais pas pourquoi, j'ai eu envie de faire ça. Allô? Ah. Ça sonne. Tu m'as dit qu'on était...
4: Là, on est dans le 10e.
1: D'accord.
4: À Paris.
1: Allô? Allô? Hubert?
2: Allô?
1: Oui, Hubert?
2: Tiens, c'est Allô?
1: Allô?
2: Oui?
1: Ouais, Hubert?
2: Vous cherchez à joindre qui exactement?
1: Je suis juste chauffeur de taxi, vous dire que votre société ne fonctionnera pas longtemps. Vous êtes une société privée, nous on travaille, donc il va falloir que ça cesse sur Paris, je vous le dis tout de suite.
2: Alors je ne sais pas, vous devez vous tromper de personne en fait.
1: C'est hein, pas la société, c'est Uber la société. Alors,
2: pas du tout, on n'est pas du tout la société.
1: Je connais le truc par cœur, on m'a donné le numéro de téléphone.
2: Non, c'est un, mais vous trompez,
1: c'est un de mes collègues chauffeurs de taxi. Allô, ne raccrochez pas. Ah bon, voilà, ça fait deux, vas-y, rappelle-en un autre. Oh bah dis donc, ça va très très vite là. Très très vite. Allez, un petit troisième. Ah, c'est dommage qu'on ait plus l'autre là, mais bon, je pense qu'il faudrait qu'on tombe sur le même style de cliente. C'était juste pour le plaisir. Ah là là là là. Et après, promis, on donnera la parole à Julien. J'aimerais bien qu'il y ait un chauffeur de taxi aussi. Il doit bien y avoir des chauffeurs de taxi qui m'écoutent en ce moment. Alors, peut-être en train de travailler, mais prenez quelques instants. Mettez-vous sur le bas côté. Et puis appelez-nous 01 53 36 5678. Hein. Allez, un autre Uber. Toujours sur Paris ou sur Marseille?
4: Dans le 19e, et après j'irai à Marseille.
1: Ah ouais, un petit Marseille, parce que Marseille, ils sont chauds bouillants, ils sont chauds chez toi. Allô? Oui, Hubert?
5: Oui.
1: Ouais, c'est un chauffeur de taxi à l'appareil. Juste pour te dire que la société, là, moi je suis contre le fait que tu continues à travailler, hein, d'accord?
5: Allô, qui c'est? Qui êtes-vous?
1: Oui, allô? C'est qui?
5: Oui.
1: Allô? Tu m'as reconnu?
5: Qui?
1: Allô? Salut, comment tu vas?
5: Qui êtes-vous?
1: Vous m'avez pas reconnu?
5: Comment?
1: Tu m'as reconnu? Comment tu vas bien?
5: Ah, c'est toi
1: Oui. Comment tu vas?
5: Ça va.
1: Et toi? Allô?
5: Oui.
1: Comment tu vas? Je te dérange peut-être à cette heure-ci, non?
5: Non, non, non.
1: Bon, c'est pour prendre un peu des nouvelles, voir comment ça allait.
5: Philippe?
1: Hein?
5: Qui c'est?
6: Philippe de Monceau.
1: Bah oui.
5: Philippe de Monceau.
1: Salut Philippe, ouais, c'est Philippe.
5: Ah oui, ah bon.
1: Comment vas-tu?
5: Ça va, où c'est que t'es?
1: Là, en ce moment, bah, je suis au téléphone avec toi, puis je me balade un petit peu partout en France, et je me suis dit peut-être que je viendrais vous rendre une petite visite.
5: Oui.
1: Ça fait plus plaisir, ça fait longtemps quand même.
5: Oui, bah oui. Je ne connaissais pas.
1: Bah ouais, je sais bien, non, parce que je voulais voir un petit peu si t'allais reconnaître le son de ma voix.
5: Oui, je semblais, mais j'étais pas sûr. Comment ça va, là, où c'est que t'es, là?
1: Alors là, au téléphone, là, comme je viens de te le dire, et puis là, en ce moment, je me balade un peu en France, et puis je vais venir vous rendre une petite visite bientôt, là. J'arrive sur Paris demain.
5: Ah bon, on est là?
1: Bah je sais, puisque j'étais au téléphone, c'est pour ça.
5: Ouais, mais enfin, on bouge pas beaucoup, hein.
1: Bah je sais bien. C'est possible que je passe demain soir?

0: ce qu'il y a au casino.
1: Ouais.
0: On ira chercher une petite bouffe.
1: Ouais, une petite bouffe, un petit truc sympa. Tu fais des pâtes ou un truc ouais, avec du riz.
0: Ou on ira peut-être au petit restaurant, comme ça on n'a rien à faire.
1: Ouais, ça peut être pas mal, comme ça on s'emmerde pas, comme ça tu te fais pas à manger, tu te fais. Puis comme ça on est tranquille.
0: Ouais.
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1: Le Star System sur Wii FM, 21h, 23h, depuis le 18 mai, on était là, et ce soir, ce vendredi 19 juin, avec toute l'équipe au grand complet, on vous offre le meilleur du Star System depuis le début de cette saison, Stéphane Lalcolo, il y a eu également Alain de Brest, évidemment, Jean-Pierre Sauzère, Kiki donc avec Hélène, et là, attention, un Kiki donc, c'est comme un train qui peut en cacher un autre, un Kiki donc peut en cacher un autre, et celui-ci, j'arrive pas à dire s'il est encore meilleur que le premier qu'on a diffusé ce soir.
3: Il est plus mûr.
1: Il est plus travaillé, il est plus mûr, c'est vrai. Tu as raison, ouais. Timothée, celui-ci, il est très très bon. Avec Viviane. Alors là, Viviane, vous en souvenez de celui-ci ou pas?
4: Oui.
1: Ah ouais, Margot,
4: Viviane.
1: Du coup,
4: allez,
1: tu
4: Viviane.
1: Souviens.
4: Je me
1: souviens. Oui, c'est ça. Ah oui, tu t'en souviens bien. Ouais. J'aurais dit, Viviane. Tu te souviens de Kiki donc avec Françoise? Allez, Françoise. Ah, tu t'en souviens bien. Ouais. Non, Margot, tu t'en souviens?
5: Bah oui, je me souviens de Viviane, quand elle avait du mal et elle parlait de l'arc-en-ciel, des couleurs.
1: Ah oui, c'est vrai, t'as raison. Et je crois que c'est ça. Je crois. Bah, pour vérifier, pour être sûr qu'elle parlait bien de l'arc-en-ciel et des couleurs, c'est possible. Eh bah, ben, c'est peut-être Francis, l'animateur. Qui donc avait lancé ça, j'en sais rien. Bon, en tous les cas, c'est ce qu'on va écouter maintenant. Donc, déguster, profiter du meilleur du Star System ce soir avec le Kiki donc et Viviane. Musique.

0: Allô?
1: Allô?
0: Oui?
1: Est-ce que c'est possible de parler à Viviane?
0: Oui?
1: Bonjour, est-ce que c'est possible de lui parler?
0: Oui, moi-même.
1: Je patiente. C'est possible de me la passer rapidement en étant direct à la radio?
0: Oui, c'est moi-même.
1: Oui, c'est possible de... Vous êtes Viviane?
0: Oui.
1: Oui, bonjour, c'est le Kikidon! Bonjour Viviane, merci d'être avec nous, le Kikidon en direct. Vous êtes en direct à la radio? Vous connaissez bien sûr la règle du jeu, la modulation de fréquence. C'est une petite carte postale que nous avons reçue d'une personne. Je crois que c'est votre mari ou votre peut-être votre conjoint, c'est Julien.
0: Oui.
1: C'est ça.
0: Mmh.
1: C'est votre petite amie.
0: Non plus.
1: Pardon.
0: Non.
1: C'est qui?
0: C'est mon fils.
1: Ah pardon, excusez-moi. J'ai cru que c'était votre conjoint. J'espère que vous allez bien, Viviane. Vous êtes contente d'être avec nous?
0: Oui, très contente.
1: Bon, vous êtes en direct et le public est là également. On va écouter plier. Quel plaisir de vous avoir, en tout cas, Viviane, pour le petit Kikidon. Vous êtes une fidèle, peut-être, de l'émission. Vous nous écoutez régulièrement.
0: De temps en temps.
1: Vous nous écoutez de temps en temps, quand même. On nous a quand même dit que vous étiez une fidèle de l'émission. Hein, vous nous écoutez chaque après-midi, entre 9h et 7h du matin. Sur la modulation de fréquence, évidemment, méga. Vous connaissez la fréquence, quand même, de la radio? Vous la connaissez?
0: Non, je connais pas.
1: D'accord, c'est laquelle fréquence?
0: Je pourrais pas vous dire.
1: Voilà, vous nous écoutez sur 32.7 MHz en FM, bien évidemment, ou évidemment, vous pouvez nous écouter sur plusieurs supports, radio, radio cassette, bien évidemment, dans votre voiture, dans votre télévision, bien évidemment, sur votre ordinateur. Enfin, vous le savez, vous êtes une fidèle de l'émission, hein, Viviane, hein?
0: Oui.
1: Ouais. Ah, bah, oui, bien sûr, le public va applaudir parce que le public est là, je pense, ça. Je vous cache pas, Viviane, que normalement vous étiez tiré au sort pour jouer un tout petit peu plus tard dans la soirée, puisque je rappelle que l'émission du Kikidon, qui est une émission qui va jusqu'à 4h du matin, et que vous étiez plutôt qualifié pour les demi-finales, à savoir vers 1h30 du matin, mais que comme il y a eu un désistement d'une personne âgée, du coup, on en a appelé une autre. Hein. D'accord?
0: D'accord.
1: Donc c'est vous qui êtes en direct, bien évidemment, Viviane. Alors je rappelle bien évidemment la règle du jeu, vous la connaissez? Alors, je vous rappelle, Viviane, évidemment, que vous allez jouer pour Julien, pour gagner un superbe week-end en Australie, en demi-pension complète, comme d'habitude. Ça vous ferait plaisir, l'Australie, vous connaissez un petit peu?
0: Oui.
1: Hein, vous connaissez un petit peu Londres, bien sûr, et ses quartiers, Venise?
0: Ah bah, Venise, Londres, oui, bien sûr.
1: Voilà, donc l'Australie, hein, vous allez pouvoir voyager, c'est extraordinaire, la Nouvelle-Zélande, bien évidemment, enfin, tout cet endroit absolument paradisiaque, Tahiti, bien sûr, et ces beaux cocktails, vous aimez les cocktails, hein?
0: Bah, bien sûr, on aime les cocktails.
1: On aime bien picoler un petit peu.
0: Hein? Ben,
1: alors, je rappelle, bien sûr.
0: Avec modération.
1: Bien évidemment, Viviane, j'entends bien. Alors, vous écoutez également le Jean-Baptiste tous les matins?
0: Jean-Baptiste.
1: L'animateur du matin, on m'a dit que vous l'écoutiez un petit peu de temps en temps, le JB Morning.

0: Tous les matins, entre 14h et 19h, évidemment, en modulation de fréquence. N'est-ce pas, Viviane?
1: Oui.
0: Alors, vous aimez bien un petit peu Jean-Baptiste, l'émission de Jean-Baptiste?
1: Oui, mais je connais pas trop.
0: Oui, mais un petit peu, vous nous écoutez
1: un petit peu.
0: Vous nous écoutez un petit peu quand même, hein, je crois. Hein. Vous êtes une fidèle?
1: Oui.
0: Oh, voilà. Le public est là également, vous savez que c'est une émission en direct. D'ailleurs, Viviane, n'hésitez pas, si un de ces quatre, vous voulez venir passer dans l'émission, comme ça, dans le public, vous seriez la bienvenue. Hein.
1: D'accord.
0: D'accord. Alors, vous êtes prête, oui. Vous êtes prête à jouer avec nous?
1: Oui, je vais essayer.
0: Alors, attention. Alors, attention, Viviane, je rappelle la mécanique, évidemment, dans le bon esprit. Hein. Je vous rappelle la mécanique du jeu. Vous avez, pour l'instant, 6 points annulés. Donc vous partez sur un nombre de points négatifs dès le départ, donc on peut dire que vous êtes dans la stratosphère du négatif. À partir du moment que vous allez aborder 2-3 fois le mot joker, d'accord, que vous mettez de côté évidemment, vous avez le droit d'utiliser au minimum une fois par personne. Vous avez le droit de vous faire aider de 2-3 personnes qui sont autour de vous, mais attention, si vous êtes bien sûr muni d'un ordinateur de mégahertz, eh bien dans ces cas-là, vous pourrez directement monter en points pression bonus. Vous connaissez les points pression bonus, bien évidemment, Viviane.
1: Non.
0: Non, alors les points. J'espère que vous avez bien retenu la règle du jeu qui est un tout petit peu compliquée, mais une fois qu'on l'a bien compris, vous allez voir, c'est très très simple. Je vous assure que ça peut aller très très vite. Donc dans ces cas-là, vous avez un nombre de points, vous perdez absolument tout, vous dites bleu, blanc, bleu, et puis à ce moment-là, vous repartez sur un nombre de points bonus directement qui vous seront attribués dans votre point de joker. D'accord?
1: D'accord.
0: Alors on y va, on est prête à jouer, Viviane?
1: J'essaye.
0: Alors attention, on va se concentrer. Je rappelle que vous jouez donc pour votre fils Julien, qui doit probablement nous écouter, qui est fidèle de l'émission également, je pense. N'est-ce pas, Viviane?
1: Ah oui, je pense, oui.
0: Alors attention, on y va. Est-ce que vous êtes prête?
1: Oui.
0: Vous allez vous faire aider du public? Le public est prêt?
2: Ouais.
0: Le public est chaud?
2: Ouais.
0: Le public est-il chaud?
2: Ouais.
0: Le public est chaud bouillant, bien évidemment. Vous entendez déjà le public est chaud, Viviane, hein? Ah non, bah, vous savez. C'est l'émission du Kikidan, vous savez, tous les soirs en modulation de fréquence, c'est en direct, bien évidemment, donc on se lâche, évidemment. Attention à ce que vous êtes prêtes. On rappelle bien évidemment que nous sommes aujourd'hui en direct de l'épisode psychiatrique de 50 ans en Yvelines.
1: Oui.
0: On en profite pour saluer la direction parce que c'est vrai qu'on fait un petit coucou à tous les HP de France qui nous écoutent ce soir et qui,
1: bonjour,
0: à mon avis, vont être très contents d'être avec nous. Vous êtes prêtes?
1: Oui.
0: Alors, première question. Si je vous dis bleu, blanc, rouge, vert, orange, à votre avis, qui est-ce, Viviane? Il vous reste encore quelques instants. Je vous rappelle les couleurs. Bleu, rouge, jaune, vert, vert, bleu, rouge. Vous me dites?
1: Je ne sais pas.
0: Réfléchissez un petit peu. Faites marcher le cerveau. On y va, on l'actionne. Vous pouvez faire marcher le cerveau. On appuie sur on, c'est parti, on enclenche.
1: Non.
0: Non?
1: Franchement, non.
0: Vous prenez pas le risque?
1: Non.
0: Vous prenez,
1: non.
0: Non, vous prenez pas le risque? Non, elle dit non, elle a bien raison. Elle est très très forte, elle n'est pas tombée dans le piège, évidemment, il y avait le double jaune. Moi, j'ai retenu. Le double jaune, bien évidemment, vous connaissez la règle du jeu qui est l'élimination directe, vous n'êtes pas tombée dans le piège. On sent que vous nous écoutez un petit peu quand même, Viviane. Hein. Viviane?
1: Oui.
0: Vous nous écoutez un petit peu, je sens que vous êtes beaucoup plus experte que vous ne le dites en kiki donc. Hein. Ça vous fait évidemment un point. Est-ce que vous décidez de l'accumuler sur le nombre de points que vous avez déjà tout perdu, ou est-ce que vous préférez déjà le mettre dans le méga jackpot?
1: Non, je vais arrêter,
0: vous laisser. Vous allez arrêter?
1: Oui, j'arrête.
0: Eh bien, c'est gagné. Félicitations, Viviane, c'est gagné, effectivement. Vous avez bien réussi, vous êtes allé au bout du jeu, vous vous êtes pas laissé piéger, on a essayé de vous appeler le double bleu, mais le double bleu n'a pas fonctionné. Écoutez, Viviane, j'ai une excellente nouvelle pour vous, puisque Julien va peut-être repartir avec ce merveilleux week-end en Australie, en demi-pension complète, bien évidemment. On va dire que quasiment l'intégralité est aux charges des parents. Ça, c'est déjà la très première bonne nouvelle. Et la deuxième, c'est que vous êtes qualifié pour la Kiki finale.
1: Voilà.
0: Non, attendez, ne raccrochez pas, parce que vous êtes qualifié. Allô? Allô? Elle avait raccroché au nez. Elle a raccroché au nez, Jackie. Mais qu'est-ce que c'est que cette histoire, Julien? Julien?
3: Allô?
0: Elle a raccroché à Jackie en direct.
1: merde.
0: C'est jamais arrivé ça. Qu'est-ce que c'est que cette histoire? Bon, bah, on va continuer avec toi, Julien, alors. Mais qui va le piéger? Bon, ça t'a fait un petit peu plaisir quand même. Elle était gentille, ta maman.
1: Ah ouais, elle était gentille. Hein.
0: Un petit peu quand même.
1: Quoi, elle a été émue, hein.
0: Hein?
1: Elle a été émue, hein.
0: Je crois qu'elle a été très émue, évidemment. Bravo à elle. Bon, dommage, parce qu'elle a été qualifiée quand même pour la kiki finale à 3h du matin. Donc, c'est dommage. Mais bon, il y aura peut-être l'occasion de rejouer. Alors, si évidemment, vous avez envie, vous aussi, de faire participer à un kiki, donc à la grosse kiki finale à 3h du matin, à vos parents, évidemment, hein, vous pouvez toujours nous envoyer vos coordonnées. Vous connaissez l'adresse, effectivement, par cœur. Merci, Julien.
1: Eh, bah,
0: qui c'est
1: que tu pourrais piéger?
0: Qu'est-ce qu'il dit?
3: Qui c'est que tu pourrais piéger?
0: Ah, bah, je sais pas. Je vais réfléchir. Stéphane!
1: Attends, Stéphane.
0: Oui. Oui, vous allez bien?
4: Oui, c'est Stéphane.
0: On se retrouve. Stéphane, on se retrouve dans un instant.
4: C'est Stéphane.
0: On va faire un petit kiki donc.
4: Ça va.
0: Allez, à tout de suite, Stéphane. Ouais.
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0: Wii FM. Le Star System sur Wii FM, ça y est, c'est déjà la fin de l'émission. Si. C'est tellement triste. C'est
6: la fin.
0: C'est la fin de l'émission, c'est la fin de la saison.
3: Je croyais que j'allais devenir une star, moi.
0: C'est la fin de la fin du bout. Voilà, on a tiré tout ce qu'on pouvait tirer.
3: Des promesses,
0: c'est vrai que j'avais promis qu'on irait jusqu'à mi-juillet. C'est vrai que j'avais promis plein de choses. Et vous savez que je tiens rarement mes promesses. Donc, malheureusement, le Star System. Malheureusement, le Star System touche à sa fin.
3: Touche. Mais c'est très
0: le
3: bien
0: Star. Oh. Star. Bon, malheureusement. Moi, je vais le faire autrement. Malheureusement, le Star System, c'est fini. C'est plus simple comme ça pour cette saison. Peut-être l'année prochaine, je ne sais pas. À l'heure où je vous parle, rien n'a été signé, rien n'est dealé. Je vous cache pas que le Barcelone, le Milan AC, oui, qui mélange avec le foot. Je vous cache pas qu'ayant fait 10 ans de radio aux États-Unis, New York m'a recontacté pour refaire le Star System in New York. Donc on va voir comment ça va se passer. En tout cas, ça a été un vrai plaisir d'avoir été là pendant ces un mois et une semaine, mine de rien. Hein, parce que 18 mai, 18 juin, on croit que ça fait un mois, mais c'est un mois et une semaine.
6: Et pourtant, c'est passé si vite.
0: C'est passé tellement vite, Timothée, c'est vrai. Et d'ailleurs, pour se quitter, je vais vous laisser le mot de la fin à chacun d'entre vous. Vous avez peut-être un message à faire passer, quelque chose à dire de particulier. Je sais pas, oui, je sais que là, c'est toujours le moment le plus difficile, Margot. Si t'as... Non, mais je sais pas si t'as un truc à dire ou pas. Est-ce que t'as passé un moment agréable, sympa?
7: Bah oui, merci à tous et toucher la chatte à la Margot.
0: Voilà, exactement. Voilà, ça c'est un. Voilà, c'est une belle fois. Bah, ça va être difficile. Vince, un petit mot, peut-être déjà une petite dédicace pour tous ceux qui étaient présents sur les réseaux sociaux.
8: Bah déjà ouais, parce qu'ils ont été nombreux quand même.
0: C'est vrai, de plus en plus nombreux.
8: Franchement non, c'était top, une super expérience. Et puis voilà, on verra ce qu'il advient. Peut-être sans moi, tu continueras Star System sans moi.
0: Ah, c'est une très bonne idée. Tiens. Ah bah tiens, je la note.
8: C'est
0: une très bonne idée.
8: Allez-y patron, je vous en prie.
0: Oui, c'est marrant que Margot m'ait pas proposé la même idée, parce que je l'aurais prise aussi. C'est dommage.
8: Ça c'est pas gentil pour nous.
0: Timothée, un mot à dire.
9: Écoute, super expérience aussi. Je sais que je serai l'année prochaine de toute façon. Donc je tiens donner rendez-vous à tout le monde à ta place, puisque du coup tu seras plus là.
8: Du coup,
9: retrouvez Timothée dans Star System WeFM 21h-23h à partir de septembre.
0: Putain, c'est bien ça, t'as déjà tout dealé.
9: Ouais, bah moi c'est fait.
0: Ah, non,
9: c'est pour ça que t'es pas encore au courant.
0: Gauthier, un petit mot ou pas?
10: Moi, le mot de la fin, ça sera pamplemousse.
9: Voilà, très joli. Moi j'aime beaucoup.
0: Et Benjamin,
11: bah écoute,
0: pas trop loin.
11: Un petit message, je vends ma Clio 2 essence 130 000 km. Enfin, si voilà.
0: Combien?
11: Oh, 3000 balles, un truc comme ça.
0: 3000 euros.
11: Ah. Non, sérieusement, on a passé un super moment, génial. Sauf que moi, j'aurais bien voulu avoir une petite chronique ou co-animateur, quoi, un truc comme ça.
0: Mais t'aurais dû, normalement. C'est vrai qu'il s'est.
11: Je pensais, mais en fait.
0: S'imaginer co-animateur avec moi, faire des chroniques. Mais en tout cas, t'as fait des très belles vidéos et des très beaux montages. Je remercie la direction de WFM et puis surtout vous, les auditeurs, qui, au fur et à mesure des jours et des semaines, avaient été de plus en plus nombreux à venir nous rejoindre sur les réseaux sociaux. Le soir, évidemment. Et puis, on verra, on suivra les aventures du Star System très prochainement, on se tiendra au courant. Pour ça, va falloir bien sûr rester actif sur les réseaux sociaux et bien sûr d'être présent toujours sur ma page Max Officiel pour absolument tout savoir.
9: Moulin,
0: on vous embrasse.
9: À parole.
0: Ah oui, pour faire au moins 4000 fans sur ma page, ça me ferait plaisir. On vous embrasse tous. D'avance, bon été avec le festival, le Wii Festival également qui va être très très fort sur Place de la République. Hein, c'est bien ça.
11: Le teaser qui est réalisé par moi-même.
0: Voilà, 23, 24 et 25 juin.
7: Ouais.
0: Voilà, exactement. Et puis, bon été. À l'écoute de WFM, on vous embrasse.
9: Bisous.
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12: La jeunesse est-elle égale à la beauté d'une rose éclose? 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
13: Ça, c'est magnifique. À mon avis, ça s'adresse directement à une femme intellectuelle. Donc, pour ceux qui n'auraient que un ou deux neurones dans la tronche, vous laissez tomber parce que, à mon avis, Nicolas a mis la barre très, très haute. Et Nicolas, je ne résiste pas au plaisir de le réécouter une deuxième fois.
12: Ah bon, alors je recommence?
13: Non, non, non.
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13: Attention, il est là, le voici, le voilà! Oh!
15: Get down.
13: David de Saint-Etienne, comment ça va David?
15: Ça va très bien.
13: Ça va bien en forme?
15: Eh ouais, bonsoir ouais. Fida.
13: Ouais.
15: Et à Manu. Et si Apolline nous écoute?
13: Apolline, elle est là. Pardon?
15: Si Apolline nous écoute, bonsoir.
13: Puis il y a Jenny aussi qui nous écoute, puis il y a Julia, puis il y a Dipoul, puis ouais, Arnold, puis ils sont tous là,
15: c'est
13: bien
15: dommage,
13: sûr.
15: Jenny, j'adore.
13: Ça va David?
15: Ça va très bien. Ouais.
13: En pleine forme?
15: Ah oui.
13: Oh là, attention David! Ouais. Parle-nous un petit peu de tes vacances, comment ça s'est passé? Tu m'as manqué, toi, mon salaud.
15: Ah oui, toi, c'est vraiment.
13: Regarde-le comme il est excité, vas-y. Ah, oui. Fais l'excitation, vas-y, excite-toi, vas-y. Non, commence pas, calme-toi, dis donc, il y a une faute là, attention. Hein. Alors mon petit David, t'étais donc au Portugal?
15: Oui.
13: C'est pour ça qu'on a mis la musique d'Espagne.
15: À Esposé.
13: T'étais où exactement?
15: Esposé, pas très loin, vers le sud.
13: D'accord, et alors?
15: Alors c'était génial, on a réservé une maison, elle était très belle la maison.
13: Alors il faut décortiquer, donc il a réservé une maison qui était très belle, oui, d'accord, ouais, ouais.
15: Il y a une propriétaire qui s'en sort, c'est pas génial. Et elle avait la campagne, tout, une belle piscine.
13: Ouais.
15: C'était génial.
13: T'es parti avec quel HP le...
15: Avec mes parents.
13: D'accord, ok, très bien. Donc ils
15: avec
13: t'ont laissé...
15: mon frère et sa femme.
13: Très bien. Ouais. Alors c'était sympa, tu t'es bien entendu?
15: Oui, bien.
13: Mais je crois que tu t'entends bien avec tes parents, toi.
15: Oui, ça va.
13: Ouais, ça se passe plutôt pas mal, c'est bon esprit. Pardon?
15: La mère, ça va mieux.
13: Ton père, moins, hein?
15: Ouais.
13: T'as eu quelques petites difficultés avec ton papa, toi. Avec ta maman, par contre, ça se passe plutôt pas mal, hein?
15: J'adore.
13: C'est quoi le prénom de ta maman?
15: Ça s'appelle Maria.
13: Maria, qu'on embrasse au passage, d'ailleurs, elle est mignonne comme toutes. C'est le prénom de la maman de Fildar. C'est que c'est ça, la maman à Fildar porte le même prénom, elle s'appelle également Maria, hein? Ouais, ça vous fait encore un point en commun, tu vois. Je sais que vous allez finir par coucher ensemble tous les deux.
15: Et en Portugal. Oh,
13: combien de temps t'es parti au Portugal, David?
15: 3 semaines.
13: 3 semaines. Et pendant 3 semaines, tu t'es éclaté du beau temps, du soleil?
15: Ah oui, oh, super, génial.
13: C'est génial, hein, le Portugal. Moi, j'étais en Italie.
15: Foncé, carrément.
13: Pardon?
15: Foncé, là, c'est bleu foncé.
13: Foncé. Voilà. Allez au Portugal, et puis c'est tout. Bah oui, ça peut être bien, ça.
15: Et des grosses vagues.
13: Bien sûr.
15: Pas coquillage.
13: Pardon?
15: Pas de coquillage.
13: Pas de coquillage, d'accord, ok. Bon, mon petit David, quoi d'autre encore à part ça, quoi? Tu nous as même pas envoyé une petite carte postale, rien du tout? Ah bon, on l'a reçu? Bah oui, on en a parlé, c'est vrai. Qu'est-ce qu'il avait écrit sur la carte postale? C'était une horreur.
15: Ah, va dire.
13: C'était blindé. Non, ça va, pas trop de fautes. Non, c'était bien, c'était... Tiens, j'ai un petit cadeau pour toi, David.
15: Ah, merci.
13: Je vais te l'acheter, là, je vais t'acheter.
15: Ah ouais?
13: Non?
15: Ah, pourquoi pas?
13: Ah, c'est une petite mascotte à moi, David.
15: Pourquoi pas? Ah, c'est génial.
13: Bah, tu me parles de soleil, je pense à Nice, je pense à elle.
15: Ah.
13: Ah, tu peux pas comprendre ça, hein?
15: Ah, non.
13: Ça, c'est trop compliqué pour toi. On l'a gardé, cette carte postale de David, on l'a plus?
15: On l'a plus,
13: la carte postale?
15: Oui, elle est belle.
16: Dans un tiroir rangé.
13: Ah, elle est dans un tiroir bien rangé, d'accord, ok, je vois
15: ce
13: que tu veux dire.
15: Hein.
16: Ok, donc faut que je regarde dans la poubelle, alors c'est parti.
13: Ah oh, non, il n'y a rien dans la poubelle. Normalement, t'inquiète pas, ta carte postale est bien rangée à la poubelle, comme il faut.
15: À la poubelle?
13: Oui.
15: Alors là, Manu, je t'arrache la tête.
13: Non, David, tu t'arraches la tête. T'avais mis quoi sur la carte postale? Simplement qu'il faisait beau, t'es en vacances?
15: Qu'il faisait beau, manger à toute l'équipe. C'est pas oui à tout le monde. Morgane, j'adore. Les standards.
13: Ouais.
15: Et j'ai pas écrit le standard, l'autre Marco.
13: L'autre standard. T'as oublié Marco?
15: Non, j'ai pas écrit, c'est oui, c'est un salaud.
13: Pourquoi c'est un salaud, Marco?
15: J'ai appelé une fois, en juillet, j'ai dit passe-moi Manu, et ben il voulait pas.
13: Oh.
15: Il dit Manu peut m'appeler ce soir à 22h. Il a pas voulu.
13: Oh, ben dis donc, quand même, il aurait pu appeler, parce que dis donc, le petit David, il voulait passer sur l'antenne, il voulait parler avec son petit Max.
15: Non, je voulais parler avec,
13: pas
15: avec toi.
13: Ah, tu voulais parler avec...
15: L'émission, c'était terminé.
13: D'accord, ok.
15: Je voulais parler Manu.
17: Ah, tu voulais parler Manu. Voilà. Il voulait simplement. Bah, qu'est-ce que tu voulais lui dire au petit Manu?
15: Bah, j'en parlerai, tant pis. Je m'en souviens plus. Bah,
17: oh, il est chaud comme la braise, petit ouais. David. Voilà. Hein. Mmh. Il va finir par se faire péter la rondelle par voilà. un des deux du standard, la vitesse où ça va avant l'année 99.
15: Tout à fait, non, c'est pour envoyer des cadeaux et tout. Et...
17: D'accord. Comment vont les voilà. amours, David?
15: Bien.
17: Bien, en pleine forme.
15: Oui, merci.
17: Sûr?
15: Ah oui.
17: T'as trouvé une nana?
15: Ah oui.
17: Comment elle s'appelle?
15: Belle.
17: Ah. Elle est bonne.
15: Ah, je sais pas encore goûté.
17: T'as pas quoi?
15: Pas encore goûté.
17: Oh, j'ai pas encore goûté, c'est bon, j'avais pas compris.
15: J'avais les seins, bien sûr.
17: Hein?
15: J'avais les seins.
17: C'est quoi?
15: Ouais, les seins.
17: T'as vu les seins?
15: Ouais.
17: Elle a des beaux seins?
15: Eh oui.
17: Elle est jolie, elle est bien foutue?
15: Ah oui.
17: Elle est bien, ouais?
15: Ah oui.
17: Bon, bah écoute.
15: Ils sont tous à poil, hein.
17: Hmm?
15: Le haut, ils sont tous à poil.
17: Oh, bah oui, elle a la. Ouais, ça doit être sympa, ça, hein.
15: Ah, sympa.
17: Bon, mon petit David, tu veux qu'on l'appelle éventuellement?
15: Non, j'ai
17: pourquoi
15: pas
17: donne le numéro de téléphone. Comment ça t'as pas mais attends, mais il y a un truc que je ne comprends pas là. Franchement, il va falloir que tu m'expliques un de ces quatre, David.
15: Et non, c'est portugais.
17: Tu n'as jamais. Ah, les portugais. D'accord, je sais pas, avec la moustache, d'accord. Alors, ça tombe bien, ça a dû te faire plaisir tout à l'heure, ça t'a rappelé des souvenirs quand on parlait des poils sous les aisselles, du coup, ça t'a rappelé ta nana. Parce que les portugaises, quand même, hein, on dit ça, mais c'est vrai, hein, moi j'en ai vu en Italie, putain, la Pouracar, j'en ai parlé en début quand je suis revenu lundi dernier. Il y en a quand même quelques italiennes qui ont du poil sous les aisselles, alors qu'elles sont jolies, ça casse le charme, alors direct, hein, sans déconner. Ouais. Si vous êtes italienne, portugaise, espagnole et que vous vivez en France, je vous en supplie, laissez tomber cette tradition. Rasez-vous, on vous en voudra pas. Voilà. David, reste avec nous, on va accueillir Marie qui a 19 ans, qui est de Caen. Marie, ça va?
18: Oui.
17: Elle va peut-être pouvoir, tu vas peut-être pouvoir nous aider, David, parce que toi, apparemment, ouais. t'es un grand connaisseur de Nana.
18: Ouais.
17: Marie, elle a une sorte de petit souci. Elle a,
18: bon.
17: C'est quoi ton problème, Marie?
18: Alors, bah, je connais un mec.
17: Tout depuis... d'abord, bonsoir.
18: Oui, bonsoir.
17: Bonsoir, Marie.
18: Bonsoir.
17: Comment vas-tu?
18: Très bien.
17: Bien. Enfin,
18: parce que j'ai, bah, ce petit souci, comme tu dis.
17: Quel petit souci? C'est quoi ton petit souci?
18: Alors, déjà, je suis un peu stressée.
17: Oh là là, déstresse-la un petit peu, David. Tiens, fais-lui un petit poème, improvise sur Marie. Vas-y, tiens, tu vas la déstresser.
15: Marie.
17: Ouais.
15: Marie.
18: Oui.
15: Ça va?
18: Ouais, très bien. Ouais.
15: Oh, tout le monde a des soucis, même moi.
18: Quoi?
15: Même moi, j'ai des soucis. Oublier les soucis.
17: Oh là là, quel poème.
15: Un amour. Du sexe, un peu. Il faut un peu de tout.
17: Mmh.
15: Dans la vie,
17: c'est beau. C'est de la merde ce que tu nous fais, mon petit David. Mais tu peux pas savoir. Mais alors de la crotte. Mais alors, non. Je te demande de déstresser la charmante demoiselle qui est avec nous en direct en lui faisant un petit poème improvisé dans l'esprit. Dans l'esprit. En plus, c'est un prénom qui donne envie, non?
15: Un gros bisou.
17: C'est beau comme prénom, Marie.
15: Ah oui, Marie, c'est joli. Ah,
18: merci. Hein.
17: C'est le plus beau prénom de la
15: c'est
17: terre.
15: Comme Maria.
17: C'est le plus beau prénom de la terre,
15: ah,
17: Marie.
15: Oui.
17: Mais ouais, c'est vrai.
15: Oui,
17: tu le sais, ça, Marie, hein?
18: Bah ouais.
17: David,
15: oui.
17: arrête de parler pendant que je parle pour me faire des.
15: Oui.
17: Je sais pas, tu lui faisais un petit truc du style Marie, je te sens bien quand tu vois que
15: non,
17: tu non un truc entre un non, non. tu peux pas ou
15: non.
17: non. On demande si tu as bu ce soir, David, sur
15: non,
17: le Minitel. C'est Guillaume
15: non,
17: qui demande ça, c'est vrai.
18: Pour toi aussi, hein.
17: Hein c'est vrai que t'as l'air un petit peu perturbé, mon petit David.
15: Non,
17: c'est
15: non.
17: peut-être
18: ouais,
17: l'émotion de revenir sur l'antenne.
15: J'ai bu hier, pas aujourd'hui.
17: Ah, d'accord. Donc, Marie, quel est ton problème?
18: Alors, en fait, je connais un mec depuis assez longtemps, quoi. Alors, je suis sortie, bah, deux fois avec, mais le problème, c'est que je peux parler, là.
17: Ouais, je t'écoute.
18: Je suis sortie avec lui deux fois, mais en fait, quand on se revoit, quand il y a tout le monde, quoi, il m'évite un peu.
17: Ah bah oui. Ça ça arrive souvent, ça. Hein. Mais quand tu dis que t'es sortie avec lui deux fois, pendant une période de combien de temps?
18: Bah pas longtemps, quoi. Juste
17: une nuit, quoi.
18: Ouais, voilà.
17: Ah, vous avez couché ensemble deux fois?
18: Ça a failli, mais non.
17: Et même pas?
18: Non, même
17: pas. Oh. Tout nul. Non, je rigole. Donc, vous avez flirté ensemble deux fois. Et toi, t'aurais aimé que suite à ce flirt, en fin de compte, ça devienne ton vrai copain.
18: Sérieux, ouais.
17: Ouais, d'accord. Donc, à aucun moment, t'as pu t'imaginer que lui, quand il sortait avec toi ces deux soirs-là, c'était uniquement l'histoire d'un soir.
18: Ouais, voilà.
17: Tu pensais que c'était le début d'une grande aventure.
18: Ouais.
17: D'accord. Et malgré que ça n'avait pas marché la première fois, t'as bien voulu récidiver une deuxième fois.
18: Bah ouais.
17: D'accord. Et tu ne lui as pas demandé pourquoi deux fois d'affilée, si?
18: J'ai essayé de lui demander, quoi.
17: Mais t'arrives pas.
18: Si c'était sérieux, si on pouvait continuer, mais bon, quand on se voit, à chaque fois, c'est comme si c'était...
17: Et donc, tu dis qu'à chaque fois qu'il te voit et qu'il est avec des amis autour de toi, truc assez classique, il t'évite.
18: Ouais, voilà.
17: Bah, c'est-à-dire qu'il doit être mal à l'aise et que tout simplement, en fin de compte, il a pas envie de sortir avec toi et que deux fois, il a voulu tenter la chose parce qu'il avait peut-être une attirance pour toi au départ et il s'aperçoit qu'en fin de compte, c'est pas faisable, quoi.
18: Ouais.
17: Bon, ah, bah, là, il faut dire les choses comme elles sont et il faut voir la vérité comme elle est, hein. C'est pas facile,
18: ouais.
17: Hein. Moi, ça m'est déjà arrivé de vivre des choses pareilles, hein.
18: Mais bon, c'est comment je peux faire, quoi.
17: L'idéal, c'est de monter sur un tabouret d'à peu près 1m50. Ça serait pouvoir se bander l'œil droit, effectivement, en pouvant remuer l'œil gauche de droite à gauche. Alors, il est bien évident que ce n'est pas si simple que ça, comme disait Monsieur Delabecque en 1966. Je courais sur un arbre perché quand j'ai vu apparaître une tourterelle. Alors, l'idéal pour vous, ma chère mademoiselle, n'âgée que de 19 ans, avec une amie derrière vous qui est en train, bien entendu, de vous remonter le moral. Je l'ai bien entendu. Est-ce que je me trompe?
18: Bah non.
17: Eh bien voilà, je ne me trompe que très rarement. Je pense qu'il faut garder le moral. Je pense que les jeunes ont le droit de s'amuser. Il est vrai que de temps en temps, on a envie d'avoir une petite expérience. Alors vous me direz, bien entendu, acheter un livre pour 4,95 francs. Est-ce bien raisonnable? Alors je lui ai dit oui, ma petite madame. Allez, on y va, c'est parti.
18: Mais écoute,
17: oui,
18: j'ai une copine qui a une question à te poser, là.
17: Non.
18: S'il te plaît.
17: Alors allons-y. Bon, allez, alors, vas-y. En fin de compte, on n'a rien à foutre, quoi, de ton mec, hein.
19: Oui, allô?
17: Oui.
19: Oui, je voulais poser la question pour.
17: Oh, quel âge tu as, toi?
19: J'ai 15 ans.
17: 15 ans, et tu traînes avec des filles de 19 ans?
19: Et ouais.
17: C'est ta copine ou c'est ta petite sœur?
19: C'est ma copine.
17: C'est ta copine.
19: Ouais.
17: Alors, est-ce que c'est elle qui est retardée ou est-ce que c'est toi qui es en avance?
19: Oh, bah ça, je sais pas.
17: Ah, oui, bah, faudra se poser cette question. C'est qu'il y en a une de vous deux qui est pas vraiment bien dans l'eau.
19: Ah bon?
17: Moi, je dis n'importe quoi.
19: Ouais. Je crois aussi, ouais.
17: Bah oui, tu le sais, moi. Est-ce que tu le sais que je suis taré?
19: Ouais, parce que je t'écoute.
17: Voilà, exactement, ouais, exactement. Alors, quelle est la question que tu veux me poser?
19: Ouais, donc je voulais savoir pourquoi tu te cachais toujours à Fun TV.
17: Et pourquoi t'es pas encore couché, toi, cette heure-ci?
19: Bah, je me couche tard, hein.
17: À 15 ans, David?
15: Oui.
17: 15 ans, il est 21h10, elle est pas encore couchée, 23h10. Qu'est-ce que c'est que ce bordel?
15: À 2h, ça va.
17: T'as de la chance que c'est les vacances.
19: Ouais,
17: ta question était quoi?
19: Ouais, pourquoi tu te caches toujours à Fun TV?
17: Mais je n'existe plus à Fun TV, ça fait deux ans que je n'y suis plus.
19: Ouais, mais des fois ils passaient des rediffusions.
17: Eh bien, ils ne devraient pas, et maintenant ils ne le font plus, car ils n'ont plus le droit de pouvoir le faire, car je leur ai interdit de continuer à diffuser ces vieilles émissions qui n'ont plus ni queue ni tête. Et pourquoi j'ai refusé? Parce qu'en fin de compte, c'est de la radio et que la radio n'a pas le droit d'être filmée.
19: Ouais.
17: Et puis parce que c'est moi qui décide, c'est moi le chef.
15: Tout à fait.
17: Et voilà. Et que ça, mais alors les gens s'en branlent, mais comme de l'an 40. Quel est ton prénom?
19: Moi, c'est Caroline.
17: Voilà, Caroline. Eh bien, Caroline, c'est ce qu'elle va faire.
15: Oli.
17: Elle va aller déposer le combiné à côté du téléphone qu'elle va redonner à Marie.
19: À Marie, tu veux Marie?
17: Voilà.
19: Et je voulais te dire aussi, j'aimais bien David. Hein.
17: Et t'aimais bien David. Eh bien, écoute, David, quel effet ça te fait?
15: Bon.
17: Voilà. Voilà. D'accord. Caroline, on me demande d'aller on me demande sur le Minitel si Caroline pouvait aller au lit et nous repasser Marie.
19: Bah, ils sont pas chers quand même.
17: Bon, hein, Caroline.
19: Ouais.
17: Je t'embrasse.
19: Ouais, moi aussi.
17: Sois sage, pas de bêtises.
19: Ouais.
17: Et ne fais pas les mêmes erreurs de ta copine qui commence à sortir avec des mecs et qui finalement n'aboutissent à rien.
19: Ouais, enfin, je pense plutôt que c'est la faute du mec, hein.
17: D'accord.
19: C'est un peu coincé, je crois.
17: Non, mais non, parce que finalement, ta copine, il la trouve pas si bien que ça.
19: Tu crois?
17: Ah, et peut-être qu'il l'a ploté, qu'il s'est aperçu qu'elle était pas si bien foutue que ça
19: pourtant,
17: non plus.
19: Pourtant, elle est pas mal, hein.
17: Non, mais j'en saute bien, je te plaisante, là, je vais très loin. Repasse-la, moi.
19: Ouais, je te la passe.
17: D'accord.
19: Allez, bisous,
17: moi. D'accord, je t'embrasse.
19: Moi aussi.
17: Ben voilà quoi. Donc pour terminer là-dessus sur ton histoire, je pense qu'à mon avis tu devrais lâcher l'affaire définitivement. Il faut pas se poser de questions sur les mecs, c'est les mecs qui est démonté. Je crois que c'est clair. Je crois que bon voilà, en partant de là, tout va bien.
18: Bah ouais.
17: Il y a des cons, il y a des moins cons, il y a des gens bien comme moi, il y a des gens cons.
18: C'est vrai. Ouais.
17: C'est malheureux, mais c'est comme ça, on peut rien y faire. Hein.
18: Ouais.
17: Voilà ma petite Marie.
18: Ouais.
17: Bon et puis essaie de réfléchir à savoir comment tu peux traîner avec une copine de 15 ans. Hein.
18: Bah, je l'adore, franchement.
17: C'est vrai?
18: Ouais.
17: Mais c'est un petit peu comme ta petite sœur, alors.
18: Bah, ouais.
17: Est-ce que t'as une petite sœur?
18: Ouais, j'ai une petite sœur.
17: Ah, qui a quel âge?
18: Elle a 13 ans.
17: Ah, ouais, d'accord, ok. Tu t'entends bien avec ta petite sœur aussi?
18: Ouais.
17: Ah, bah, d'accord, bah, très bien. Alors, tant bien, tout va bien, alors.
18: Ouais.
17: Les parents ne sont pas là, j'imagine, ce soir.
18: Si.
17: Ils sont là, ils nous écoutent?
18: Non.
17: Ah, bon, d'accord.
18: Ma mère, elle est couchée, là.
17: Est-ce que t'en as déjà parlé à tes parents? De ton problème?
18: Bah, un peu, ouais, mais bon.
17: Qu'est-ce que dit ta mère?
18: Bah, pareil, elle m'a dit de lâcher l'affaire.
17: Eh bah, voilà, tu vois. Donc, il faut être raisonnable, Marie. Je t'embrasse.
18: Ouais, moi aussi, Marie.
17: Tu as bonne voix et t'embrasses ta petite copine derrière, hein.
18: D'accord.
20: Donc, je vais essayer de faire le journaliste comme on pourrait le voir. Donc, on y va. France Info, vas-y. Je sais pas ce que tu dis, fan radio, j'en sais rien.
21: Tu balances la purée, là, le bed. France Info, bon courage à tous. Il est 22h. Et tout de suite, les informations avec Max. Bonsoir.
20: Bonsoir Fildar.
21: Alors, des nouvelles en Chine.
20: Eh oui, tout à fait, à Pékin. La Chine et les États-Unis ont signé à Pékin un accord sur l'adhésion de Pékin à l'Organisation Nationale du Commerce, qu'on appelle plus communément l'OMC.
21: Très bien, des élections à l'UNESCO.
20: Oui, tout à fait, à Paris plus exactement. Le nouveau directeur général de l'UNESCO, le japonais Kyoshiro Matsuhara, facile, pas facile à dire, a pris ses fonctions lors d'une cérémonie solennelle au siège de l'organisation de Paris. Et monsieur Matsuhara, 62 ans, jusqu'alors ambassadeur du pays Paris, a été élu pour un mandat de 6 ans et a succédé à l'espagnol Federico Mayer. On aurait pu penser que c'était un allemand.
21: Oui, tout à fait, bien sûr. De nouvelles élections encore, mais cette fois en Ukraine, Max.
20: Le président Léonid Kouchma a remporté la victoire écrasante lors des élections présidentielles en Ukraine, en renversant de près de 20 points son rival communiste Petro Tymoshenko. Et monsieur Kouchma, libéral, bien sûr, modéré de 61 ans, a obtenu 56,13% des suffrages contre 37,94% pour le chef du PS. Tout un programme.
21: Ah oui, c'est clair. Des nouvelles du Japon pour l'espace.
20: On retourne effectivement au Japon avec le lancement de la fusée japonaise H2 qui devrait remplacer en orbite un satellite qui a échoué, et les chercheurs de l'agence spatiale ont dû la faire exploser à environ 500 secondes après le décollage, alors qu'elle sortait hors de contrôle de sa trajectoire.
21: Ouais, j'espère que personne
20: n'a blessé, heureusement.
21: Voilà, merci de la petite information. Informatique en USA.
20: À Las Vegas, avec Bill Gates, président directeur général, plus connu sous le nom de PDG de Microsoft, a présenté le système d'exploration Windows 2000 ou 2000, c'est à vous de choisir, de ses ordinateurs pour l'Internet utilisant le service en ligne du groupe MSN à l'occasion de l'ouverture à Las Vegas du Comdex. C'est le grand show annuel de la haute technologie. Il a présenté sa vision du monde à la haute technologie de demain, dans laquelle la combinaison du PC avec l'Internet aidera, on l'espère, l'utilisation à être en charge n'importe où, n'importe quand, aurait-il déclaré.
21: C'est pour terminer donc des nouvelles du tourisme en Grande-Bretagne.
20: Oui, c'est à Londres exactement. L'Eurostar Group, comme on dit, la société qui commercialisera le service ferroviaire des passagers transmanche, a enregistré une hausse de 6% dans ses chiffres d'affaires au cours de 9 premiers mois de son exercice, à 293,6 millions de livres, soit 464 millions d'euros. Voilà, donc en volume, une vente en progression de 3%.
21: Merci beaucoup Max, c'était les infos, avec un peu de mal. Mais on n'arrête pas le progrès sur France Info, à jamais, bien sûr, au revoir.
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20: Voilà. Peut-être qu'il n'y a pas de sport et de météo quand même.
21: Non, mais il n'y a jamais ça.
20: C'est dommage.
21: Non, mais je veux dire, non, mais c'est dans la FP, mais là, on a essayé de trouver des trucs, tu sais, avec des noms un peu bizarres pour te faire chier.
20: Ouais.
21: Et la prochaine fois, on fera autre chose.
20: Ouais, c'est vrai que bon.
21: Mais bon, il y avait des fois où des temps étaient au présent, que tu mettais ça au futur.
20: Oui, non, parce que.
21: Donc, vous inquiétez pas, hein, Grande-Bretagne, ça existe bien, Eurostar Group. Hein. C'est parce que tu as dit Eurostar Group, la société qui commercialisera le service ferroviaire. Mais bon,
20: ah oui. Ça qui commercialise le service, ça, c'est vrai.
21: Il n'y a pas de problème. L'Eurostar, en plus, il y a des réductions, c'est moins cher pour
20: les. C'est vrai, c'est vrai. Mais tout ça, j'ai découvert en direct, et pour moi c'est pour ça que j'essaie de mettre le ton journaliste, et c'est pas évident hein, quand on lit, quand on doit découvrir une dépêche comme ça et garder le ton journaliste, c'est loin d'être simple quand même.
21: Ouais.
20: Oh là là, Céline est avec nous. Bonsoir Céline.
2: Bonsoir Max.
21: Oh merde, il est tombé dans les vapes. Hey, oh le con.
20: Il s'est fait mal. Je suis cogné un bouton. Un bouton de console.
21: Ah ouais.
20: Voilà. Comment ça va?
2: Ça va très bien.
20: En forme, tu vois, je peux être journaliste aussi. Hein.
2: Ouais, voilà, ouais, tu t'en sors pas mal.
20: En plus d'être beau, d'être drôle, d'être intelligent, je suis journaliste.
21: Eh ben. Mmh.
20: Je m'en sors pas mal.
21: Bang, bang.
20: Je m'en sors bien. T'as retenu un petit peu les infos? Qu'est-ce que t'as retenu de ce que j'ai. Eh ben, c'est un test.
21: Ouais, bah ouais.
20: Je la teste aussi, la petite. Qu'est-ce que t'as retenu, là?
2: Alors, fou, là.
20: Il y a un truc.
2: Parce que les noms compliqués, t'arrives pas très bien à les dire, apparemment. Donc, le mien, j'imagine pas.
20: Ouais, non, mais. Je t'appellerai bébé. Ouais. Céline bébé. D'accord? Est-ce que t'es con?
21: Quoi?
20: Arrête.
21: Mais je déconne.
20: Bon, alors, soyons sérieux.
22: À peine à 350 bandes de Nancy.
23: Ouais, peut-être.
3: C'est dans la région. Hein. On va pas s'emmener, on va pas chipoter pour 300-400 bornes. Hein. Bon, alors, peut-être plus, peut-être même. Stéphane,
4: oui.
3: On rappelle que j'ai appelé ta mère à deux reprises, 41 ans, Florence.
4: À trois reprises, en fait.
3: Trois reprises. Je me suis fait passer pour un de tes potes,
4: Alain.
3: Comme quoi j'étais tombé amoureux d'elle.
4: Oui.
3: Et elle se tâte pour avoir un rendez-vous, mais d'après toi, d'après les renseignements...
4: Ce serait tout good.
3: Ce week-end, donc, tu l'as un petit peu rencardé sur ces fameux coups de fil.
4: Oui.
3: Et qu'est-ce qu'elle t'en a dit?
4: Ben, elle m'en a dit qu'elle va tout réfléchir ce week-end et qu'elle donnera la réponse ce soir.
3: D'accord, mais...
4: c'est positif. Hein.
3: Mais tu l'as un peu chauffé pour aller... Si elle me dit oui, là, je lui donne un rendez-vous et basta? Ou à la fin, je lui dis que c'est vraiment une connerie de la part de son fils?
4: Ben, ce qu'il faudrait faire, en fait, bon, c'est bon, lui donner le rendez-vous.
3: Mm-hmm.
4: Et qu'elle y aille.
3: Mm-hmm.
4: Et après, tu la rappelles plus un autre
3: le lendemain pour lui dire que finalement j'ai posé. D'accord, ok, ouais, d'accord, ok. Que finalement j'ai dit putain, je t'ai vu de loin. Finalement, t'es pas terrible, hein.
4: Non, ça, la casserait, ça.
3: Hein?
4: Ça serait méchant.
3: Non, ça serait méchant, ouais. Alors on y va, c'est parti, on appelle ta rhum. Pardon.
4: Ma rhum, ouais.
3: Ta mère, pardon.
4: C'est super. Parti.
3: Oh là là, ça déconne à plein tube. Je enfin, vous demande de l'applaudir. On l'applaudit bien fort, Stéphane. Oui, bah, au lieu de faire ton kékouz, t'as entendu que ça sonnait, t'as entendu le tut, ça sonnait occupé, Stéphane.
4: Ah oui, faut que je te dise, Max.
3: Oui.
4: Ma mère, elle trouve aussi un peu louche quand même que quand t'appelles, ça soit occupé chez moi.
3: Que quand?
4: Que quand tu appelles chez elle,
3: oui.
4: Ça soit occupé chez moi.
3: Au pire des cas, on peut raccrocher, hein.
4: Ouais. Ouais,
3: mais de toute façon, elle peut pas vérifier chez toi, puisqu'elle est au téléphone avec moi, de toute façon,
4: ouais.
3: Aussi. Donc, elle a deux téléphones?
4: Non, elle en a qu'un seul.
3: Alors, comment elle a pu vérifier que ça sonne occupé chez toi, alors qu'elle est en ligne avec moi, sachant qu'elle a pas un deuxième téléphone pour t'appeler en même temps?
4: Non, c'est qu'elle l'a essayé de me joindre après. Et moi, j'étais toujours en
3: antenne. Ah oui, t'étais toujours à l'antenne avec moi.
4: Ouais.
3: D'accord, mais ce qu'on fera tout à l'heure, par contre, c'est qu'une fois qu'on aura terminé avec elle, tout de suite, on raccroche avec toi.
4: Ok.
3: D'accord, ok, quitte à te rappeler 20 minutes un peu plus tard.
4: Ok.
3: Ok, bon, bah là, ça sonne occupé, ok.
4: Ok.
3: Ok. Et là, on va accueillir en attendant Anna, 18 ans de Paris, qui est plutôt en pleine forme. Salut Anna.
22: Salut Max.
3: A-N-A ou A-2-N-A?
22: A-N-A,
3: D'accord,
22: fait.
3: Ok. Très bien, ok. Ça va Anna?
22: Ça va très bien et toi?
3: Bah ouais, ça va plutôt pas mal. Hein. Un jour férié, tranquille, payé double, j'ai pas de problème. Ça va plutôt pas mal. Bon là, Anna, très sérieusement, qu'est-ce qui t'amène?
22: Alors, ce qui m'amène, c'est que je voudrais pousser un gros coup de gueule contre les mecs qui ne se bougent pas et qui n'osent pas se déclarer.
3: Pousse bébé, pousse. Oui, parce que les déclarations d'impôts, c'est passé. Hein. Là, vous êtes en... C'est ça?
22: Mais tout à fait, d'accord.
3: D'accord.
22: Donc, bon, que ce soit dans les soirées, tu vois. Alors, bon, ça a l'air d'aller bien. Ils te regardent. Tu sens que le courant passe pas mal. Mais il ne vient pas te parler. Tu
3: parce qu'ils sont tétanisés. C'est le cas de Miguel qui nous a parlé hier quand samedi, il était à la soirée à Bercy. Il a dit qu'à un moment donné, lui, il va brancher toutes les filles. Puis à un moment donné, il y a vraiment une fille qui l'a plus physiquement. Il l'a regardée. Il me dit, c'est impossible d'aller la voir. Et là, c'est là qu'il devient hyper timide et il attend que cette fille-là fasse le premier pas. Et comme elle, apparemment, avait l'air d'être aussi timide que lui, bah, finalement, bah, ils se sont pas parlé, quoi. C'est ce qui peut arriver. Bah, c'est ce qui t'arrive peut-être. T'as peut-être la chance de plaire à des garçons qui te plaisent aussi. Mais comme toi, t'attends qu'il fasse le premier pas et comme lui, il est très timide et qu'il n'ose pas le faire, et bah, personne ne le fait.
22: Bah oui, mais ça, c'est la merde.
3: Hein. Bah, mais moi, c'est ce que je fais aussi. Tu vois, je te mettrais dans la même merde que ça. Mais non, mais c'est vrai, moi j'ai du mal à aller vers les filles. Beaucoup de difficultés.
22: Mais alors qu'est-ce qu'il faut faire?
3: Parce que même moi, personnellement, même quand une fille je la regarde et qu'elle me sourit, je me dis tiens, je peux lui plaire. Je suis persuadé que si je vais aller la voir, de toute façon, je vais me prendre une veste, donc je me dis autant pas la prendre.
22: Mais il ne faut pas, parce que dès le départ, si elle te regarde,
3: oui.
22: Si tu sens qu'il y a quelque chose qui marche,
3: ouais.
22: Faut aller la voir.
3: Ouais, mais bon, tu comprends.
22: Tu vois, toi, t'es dans le feeling.
3: Tu sais, j'ai un bec de lièvre, j'ai un œil qui compte. J'ai un œil qui compte au billard, j'ai un œil qui joue au billard et l'autre qui compte les points.
22: Non,
3: c'est toujours facile
22: pas...
3: pour moi, je te jure, c'est pas évident. Hein.
22: Mais oui, mais il faut remédier à tout ça. Hein.
3: Ouais, mais bon, là je suis à l'aise que j'arrive à parler normalement, mais dès que je suis dans la vie privée, c'est différent. Hein. Je parle comme ça. Bonsoir, ça va? Bon, alors comment tu peux boire un verre? Bon, d'accord, qu'est-ce que tu veux boire?
22: Un whisky coca pour moi.
3: Ok, très bien, tu ne bouges pas, d'accord. Je vais dans un instant, tu veux t'asseoir?
22: Pas de problème.
3: Très bien, on a une table qui est juste là-bas, hein, d'accord?
22: Okay, okay.
3: Si tu veux y aller, d'accord, ok. Bonsoir madame, excusez-moi de vous déranger, est-ce que c'est possible d'avoir de whisky coca s'il vous plaît? Donc un sans whisky, merci beaucoup madame.
22: Voilà.
3: Voilà Anna, voilà ton whisky coca.
22: Merci.
3: Tu fais quoi dans la vie?
22: Je suis étudiante.
3: Ouh, je peux savoir quoi exactement?
22: Eh ben, pour l'instant je suis qu'au lycée puisque je suis en terminale.
3: Ah, excuse-moi de t'avoir dérangé, je te souhaite une bonne fin de soirée, amuse-toi bien. Je te rappelle qu'il y a un coin où on peut encore jouer à la pâte à modeler au bidibule.
22: Okay,
3: également, on peut faire des châteaux de sable, il y a un petit peu de sable là-bas dans le coin.
22: Ok, ça me rassure alors.
3: Voilà, Anna, donc est-ce que récemment,
22: Ouais.
3: Tu as eu cette fameuse expérience où il y avait un garçon qui te plaisait, il t'a regardé, il n'est pas venu vers toi et tu as été très déçu.
22: Mais oui.
3: Oui, mais alors dans ces cas-là, on peut te renvoyer l'ascenseur parce que si toi t'as été déçu de ce comportement, pourquoi toi tu ne l'as pas fait parce que tu voyais qu'il ne le faisait pas?
22: Mais parce que moi aussi, quelque part, je suis coincée du cul.
3: Ah ben voilà, alors donc il ne faut pas non plus jeter la pierre à ceux qui ne le sont parce que tu l'es toi-même. Sinon, tu te jettes une pierre à toi-même et c'est pas bon.
22: Mais oui, mais vous êtes des mecs. Vous avez
3: mais toi, tu te dévisages. Tu te dévisages. Mais en... t'abîmes ton visage. Tu te jettes une pierre à toi.
22: D'accord.
3: Toi.
22: Ok.
3: Toi. Non, mais c'est vrai quoi, Anne.
22: Ah
3: non, mais, non, mais c'est vrai quoi.
22: Ouais.
3: Tu veux qu'on fasse par exemple le plan. Attends.
22: Je ne quitte pas.
3: Hein?
22: Je ne quitte pas.
3: Ah bah non. Ouais.
22: Ce serait dommage.
3: J'ai trop besoin de toi.
22: Ouais, moi aussi.
3: J'ai besoin de toi. Attends. Je fais des petits essais là, des petites marioles. 1, 2, 1, 2, 1, 1, 1, 2. Un peu à pas, c'est formé. Oh là là, ils n'arrivent pas. Est-ce que mes effets sont bel et bien sur mon micro? C'est la question qu'on peut se poser à chaque fois. Attends, hop. Hop, je reviens. 1, 1, 1, 1. Allez, faut aller me chercher, Olivier. 1. Ça marche jamais, hein, ces trucs ici. Hein. Fun radio, c'est vraiment pénible. Hein. Oh là là là là, je voulais te faire un truc d'enfer. À chaque fois, les micros, ils sont jamais. Pourquoi les effets sont pas sur mon micro alors qu'il n'y a que moi qui ai le droit de l'utiliser? C'est une machine qui est faite pour moi. Et pourquoi?
22: Parce que Fun radio, c'est
3: Gérard,
22: jamais.
3: Gérard, entre temps, il y a eu quand même vendredi, samedi, dimanche, lundi, mardi. Lundi. Mais non, vas-y, toi, vas-y.
8: Ouais, c'est là?
3: Non, c'est pas là. Il y a de l'effet là? L'autre? Pour voir, hein. Oh là, ils sont minables mes effets alors.
8: L'effet là?
3: Ah bah voilà, vas-y.
8: Bah voilà.
3: Oh, c'est putain. Là.
8: C'est là l'effet?
3: Bah ouais, c'est là l'effet. Bah ouais. Oh là là là là, je peux pas le faire, je voulais draguer. Moi, je me voyais déjà en club discothèque avec Anna.
22: Bah voilà, mais je me suis déjà endormi là, tu vois.
3: Et ouais, non, mais je sais bien, mais c'est pas de ma faute. Est-ce de ma faute? Bon, change-le-moi, toi, tu sais le faire.
8: Ouais, j'aimerais bien.
3: C'est le micro qui est là-bas qui fait l'effet, alors que ça soit le mien, putain, c'est quand même incroyable
8: c'est
3: ça!
8: Honteux, c'est honteux!
3: Non, mais je demande pas grand-chose, je demande simplement ce que mon matériel fonctionne. Putain, c'est quand même dingue!
22: Tu vas pas te plaindre avec le salaire que tu gagnes, hein?
3: Non, mais si! Alors, justement, avec ce que je gagne, c'est pour donner le meilleur. Si je peux pas le donner à cause de gens qui commencent à tripoter mon matériel toutes les 5 secondes. Putain, Filda, arrête d'y toucher tout le temps!
8: Mais ouais, mais moi, je m'amuse le week-end!
3: Non, mais tu t'amuses le week-end, d'accord, mais pendant que toi, tu t'amuses, y en a qui se reposent. Tu sais où c'est, tu sais le faire. Tu peux le faire. Bon, Filda va nous réparer tout ça d'ici quelques minutes. Olivier, qui était censé être là pour travailler depuis 21-22h, il est déjà en vadrouille. Il est partout sauf là où il faut. Donc on va essayer de récupérer Olivier de la production. Si vous l'avez vu, bien entendu, vous nous le ramenez. Il est tatoué, c'est 70D7B. Hein, c'est son numéro de tatouage. Donc normalement, il doit se trouver entre l'avenue de la Grande Armée et Neuilly. Il doit pas être bien loin. Hein? Ouais, dans l'oreille gauche. Ouais, c'est dans l'oreille gauche le tatouage d'Olivier. Hein. Anna,
22: oui.
3: Tu ne bouges pas, d'ici là on aura réparé ce petit problème, bien entendu qu'il n'en sera plus un pour Fun Radio car nous savons les résoudre extrêmement rapidement quand c'est en direct, Anna.
22: Très bien.
3: Et nous ferons au club discothèque et je vais te draguer et tu vas me dire quelle est la technique que tu préfères.
22: D'accord.
3: Clotilde également, Johanna et Carole qui étaient sur le Minitel, elles sont de Sisteron. Salut les filles.
10: Salut.
3: Salut.
10: C'est pas Carole, c'est Coralie.
3: Coralie, pardon. C'est Clotilde qu'on
10: en
3: ligne.
10: C'est pas grave, y a pas de mal. Oui, c'est Clotilde. Ouais.
3: D'accord, ok, très bien. Donc ensemble, nous parlerons.
10: De nous trois, parce qu'on on a écrit tout à l'heure au Minitel, parce qu'on a super peur et on a super froid dans notre petite maison, enfin notre grande maison, dans Sisteron.
3: Mm-hmm.
10: Et surtout, est-ce qu'on pourrait avoir des mecs en ligne, parce que les mecs qui devaient venir chez moi, ils nous ont fait faux bond, donc en fait, on est un peu dégoûtés, quoi.
3: Allez, salope. Super. Non, je rigole hein, quand je disais ça. Ok les filles, il n'y a pas de problème. Les garçons, vous appelez dès maintenant. Région de Sisteron, donc c'est près de Marseille. Près de Marseille, d'accord, ok, juste à côté de Lyon.
10: Voilà,
3: dans le sud. Hein. Si vous êtes dans le coin de Sisteron ou Sisteron même, vous appelez dès maintenant. Si vous avez entre quel âge pour les garçons?
10: Peu importe, alors là.
3: Non, bon, on va pas te ramener des mecs de 30 ans, parce que là, attention, là, les mecs ils vont pas rigoler, ils vont baisser, ils vont mettre le kiki tout dur et puis ça va être violent. Hein.
10: Entre 16 et 25 alors.
3: Entre 16 et 25 quand même, allez, on les va pas de main morte à la fin celle-là. Hein. Vous ne bougez pas les filles, on va essayer de vous trouver ça, à mon avis ça ne devrait pas tarder. Appelez-nous 0800 75 000, Mathieu 17 ans de Nantes également sera là. Vous êtes en train de bosser pour un jour férié, bravo, vous serez payé double, les enfants ne l'oubliez pas. Et puis si vous êtes en vacances, profitez-en, amusez-vous bien. À l'instant ça s'appelle Addict, c'est le nom du groupe et Monster Side, c'est le single, ça a été demandé sur le Minitel. Voilà, c'est chose faite, je sais que ça vous a plu. Blaze sera à venir. Lovely Day, il y aura également ceci. Les poèmes de GG version été. Et puis également Prodigy avec Smack My Bitch Up. Clotilde, on te récupère. T'es avec deux copines à toi.
10: Ouais.
3: Johanna.
10: Ouais, et Coralie.
3: Et Coralie, d'accord. Et vous êtes donc de Sisteron.
22: toute seule.
3: Dans 17 ans toutes les trois, vous êtes dans une maison froide et tout, et vous avez lancé un appel à ce que les garçons viennent. Alors il y en avait quelques-uns qui ont appelé, qui étaient assez âgés quand on leur a dit qu'elles avaient 17 ans. Elles ont dit, ok, laisse tomber l'affaire, c'est trop jeune.
22: Merci.
3: Bah, on te dit ce qui a été sur le standard. Hein. Est-ce que vous pouvez vous décrire?
22: Alors, moi je suis blonde, aux yeux bleus,
3: 1m70.
22: Une mensuration, je ne connais pas, donc.
3: D'accord.
22: Pas la peine. Coralie, elle est satin.
3: Bah, passez-nous en même temps, comme ça on entendra les sons des voix.
22: Allô?
3: Salut Coralie.
22: Salut.
3: Tu peux te décrire, vas-y, en deux secondes pour les auditeurs?
22: Ben, 1m70, châté, aux yeux marrons.
3: D'accord. Et Johanna?
0: Ouais, ben, moi je suis brune, j'ai les cheveux longs, frisés, et puis je mesure 1m72.
3: D'accord, vous êtes toutes les trois célibataires?
0: Ouais.
3: D'accord, ok.
0: Non, alors, Coralie, elle n'est pas célibataire, mais bon...
3: D'accord. Voilà. Alors, Clotilde.
0: Je te passe Clotilde.
3: Ouais, s'il te plaît. Alors, on a Shérif, qui a 17 ans, qui est de Marseille, qui serait éventuellement intéressé par votre annonce.
0: Ouais.
3: Shérif, bonsoir.
7: Oui, bonsoir.
3: Bonsoir. Alors, Shérif, je te laisse avec Clotilde et ses copines.
0: Ça va?
7: Ouais, ça va.
3: Et puis, les autres, vous appelez justement les filles, enfin les garçons, si vous voulez justement faire connaissance avec Clotilde, Johanna et Coralie. Elles sont donc de Sisteron et elles ont froid, elles ont peur. Et elles ont envie absolument de faire rencontrer des gens. Allez, vas-y, shérif.
7: Johanna?
0: Non, c'est Clotilde.
7: Clotilde.
3: Qu'est-ce
7: que tu cherches?
3: Oh, shérif. Pose ton flingue. Et mets des oreilles. Elle s'appelle pas Stéphanie, elle s'appelle pas Christine, parce que ça n'a rien à voir, c'est Clotilde.
7: Ouais, voilà. Clotilde.
0: C'est plus mignon, quoi.
7: Bon.
0: Tu pourrais te décrire, s'il te plaît?
7: Je fasse une balle de M16 dans la tête.
3: Voilà.
7: Bon, je fais 1m75.
0: Ouais.
7: Je suis brun.
0: Ouais.
7: J'ai les yeux marrons.
3: Je suis prêt de tes sauces ce soir. C'est ça, shérif?
7: J'ai rien compris.
3: Je dis, je crois que t'allais lui dire, je suis prêt de tes sauces ce soir, te sauter.
7: Ouais.
3: Non, c'est ça?
7: Ouais, c'est ça.
3: D'accord, ok.
0: Ah, c'est cool, tu descends de Marseille. Enfin, tu montes plutôt. Tu viens nous voir.
3: Non, mais les filles réellement, parce que là, on plaisante, c'est pour faire de la paillette, pour faire du joli son à la radio, dans le ouais. poste. Mais vous cherchez quoi exactement? Des mecs vraiment pour vous faire sauter?
0: Pour nous faire sauter tout de suite?
3: Non, mais je te demande, je te pose la question comme ça à brut pour jaune.
0: Éventuellement, quoi.
3: Oui.
0: Non, pour faire des connaissances, ce serait sympa parce que bon, on avait des copains qui devaient venir.
3: D'accord.
0: Et ils nous ont laissé. Alors
3: donc c'est vraiment touche pipi, on bouffe des cacahuètes, on boit deux trois verres de coca, on se regarde une cassette vidéo de l'épisode de Friends numéro 22.
0: Exactement.
3: Et puis. On s'endort dans une couverture, dans le salon, l'un contre l'autre, joue contre joue.
0: Exactement.
3: Ah d'accord, ok. Je sais pas si shérif... Shérif?
7: Ouais.
3: Shérif?
7: Ouais.
3: Vous êtes d'accord ou pas?
7: Mais non, je peux pas.
3: Non, d'accord, ok. Ouais. Mais c'est pour ce soir, hein, shérif. Hein. Bon, allez, shérif, il se réveille, tu me l'enlèves, merci, c'était nul. Shérif, il peut retourner là où il était avec ses cow-boys et tout, et qui retourne avec attaquer les Indiens et qui remet son flingue. Clotilde.
0: Oui.
3: On a lancé donc l'appel officiel à tous les garçons donc de Sisteron, de Marseille ou de la région de Sisteron. Vous êtes intéressés par trois jeunes demoiselles qui sont seules, qu'on froid, qui ont envie de faire connaissance, qui ont envie de jouer au Scrabble pendant toute la soirée.
0: Ouais.
3: À mon avis, il y en a pas beaucoup qui vont appeler 0800 77 000. On te met de côté, d'accord?
0: Ok.
3: On récupère Stéphane donc de Annecy, 24 ans. On rappelle qu'on avait chauffé sa mère pendant plusieurs jours. Je me suis fait passer pour un de tes potes.
11: Ouais. Enfin, pour, mais Max, c'est pas Annecy, c'est Faverge.
3: Oui, bon, Faverge.
11: Faverge comme
3: Faverge. D'accord, ok. Donc, on va rappeler ta maman, Florence, 41 ans, que j'ai chauffé. Je me prénomme, soi-disant, enfin, je m'appelle Alain pour elle.
11: Alain Lebeg.
3: Alain Lebeg, un peu comme celui de Versailles, effectivement. Et, ça fait 3-4 jours, je suis sur le coup avec ta mère pour éventuellement l'inviter à boire un verre. Et elle dirait pas non. On a essayé de l'appeler tout à l'heure. Ça s'en est occupé. Ça tombe bien parce qu'il y a des gens sur Mitel qui demandaient s'ils avaient raté le plan de la mer. Bah non, vous voyez, ils viennent de nous rejoindre à minuit. Comme quoi, il faut arriver dès 22h, faut pas croire que tout démarre à minuit. Hein. Ce soir, on a fait des trucs extraordinaires depuis 22h. Donc,
11: c'est clair, on a bien rigolé, ouais.
3: On a bien tout à l'heure avec les G-Squad et tout. C'est assez marrant. Alors, on y va, c'est parti. On appelle ta maman, Florence. Oh merde, ça sonne encore occupé, malheureusement. Je crois que ta mère a flairé le coup. En tous les cas, elle est très méfiante. Hein.
11: Ouais.
3: Elle doit savoir, enfin, elle est en condition de savoir qu'on doit l'appeler ce soir.
11: Ah, c'est clair, ouais.
3: Et malheureusement, ça s'en occupait malheureusement. Ok, Stéphane, on tente le coup une dernière fois d'ici un quart d'heure, 20 minutes. Sinon, à mon avis, c'est que c'est décroché pour la fin de la soirée.
11: Que je vais faire, je vais y faire un petit tour comme ça.
3: Bah, effectivement, Stéphane.
11: Mm.
3: Bon, on peut faire ça maintenant si tu veux.
11: Ouais, je vais faire un petit tour chez ma mère.
3: D'accord.
11: Comme ça, tranquille.
3: Et ben,
11: je regarde le téléphone.
3: Tu es depuis combien de temps là? Tu es dans combien de temps?
11: J'ai juste à traverser la cour.
3: Bon, bah, on te rappelle dans un quart d'heure, 20 minutes.
11: Ouais.
3: On appelle directement là-bas.
11: Ok.
3: D'accord, ok, tu quittes pas. Hein. On te repasse le standard, vous gérez ça avec Manu. et on s'arrange de tout. Anna, 18 ans, de Paris, donc qui tout à l'heure poussait un coup de gueule contre les garçons qui n'allaient pas forcément au contact des filles.
22: Voilà.
3: Hein, donc tu t'en plaignais parce que toi-même étant extrêmement timide, tu n'arrivais pas à draguer. Qu'est-ce qui t'amène, Anna ?
22: Qu'est-ce qui m'amène ?
3: Ouais, non, je sais, on en a déjà discuté tout à l'heure. On était censé faire une technique de drague. Voilà. Bon, après, si je me retrouve un peu tout seul, le truc est un peu tombé à l'eau. J'étais chou tout à l'heure, je le suis moi maintenant. Hein. Tu m'en veux pas ?
22: Si, beaucoup.
3: Voilà, mais tu vois, c'est le moyen. Tu vois, le problème, c'est un moyen de parler. Qu'est-ce que t'attends d'un garçon quand il vient te chercher ? Par contre, la seule petite question que je te demanderais éventuellement, c'est comment tu veux qu'un garçon t'aborde, à toi particulièrement ? Parce que c'est pas pour tout le monde pareil, mais pour toi.
22: Ben, assez naturellement, en fait. Hein,
3: oui, ça, c'est ce que, oui, mais plutôt côté décontracté, plutôt direct, tu préfères qu'il essaye de...
22: Ben déjà, je peux déjà dire ce que j'aime pas.
3: Oui, par exemple, très bien, oui.
22: Alors, genre le gros lourd, ouais, salut, t'es mignonne et tout, t'as un beau cul, tu le bien. Non, ça le fait pas.
3: D'accord.
22: Ou bien...
3: Ceci dit, c'est extrêmement rare, parce qu'on fait souvent, on dit souvent, on fait souvent le... On s'imagine souvent que les mecs en boîte arrivent en jouant, ouais, salut, machin, t'es bonne et tout, t'as un beau cul, tu me plais. C'est ce qu'on dit, mais moi j'ai jamais entendu.
22: Que ça existe, hein.
3: Ah bon, moi j'ai jamais entendu une copine de ma vie me dire qu'il y avait un mec qui l'avait accosté de cette manière-là. Donc je sais pas où vous allez dans quelle boîte, mais moi j'ai jamais entendu ça de ma vie. Hein.
22: Bah écoute, toi ça m'étonnerait, mais moi ouais.
3: Non, mais moi non, mais je te parle de mes copines à moi hein, ouais. Qui m'ont jamais dit putain, il y a un mec tout à l'heure ou la dernière fois, il y a un mec qui me branchait de cette manière-là.
22: Non, mais je te dis pas que c'est fréquent, mais malheureusement ça arrive. Ça arrive,
3: ça t'est déjà arrivé, toi.
22: Ouais,
3: d'accord,
22: ouais.
3: Ok. Quoi, alors qu'est-ce qu'il y a d'autre encore que tu n'aimes pas et après comment t'aimes qu'on t'aborde ?
22: Ben, disons qu'en fait, la manière la plus sympathique d'aborder, c'est, je sais pas, en fait, il vient te voir, il te paye un verre à la rigueur, mais c'est pas le plus important, il parle et tu discutes, quoi.
3: Mm-hmm.
22: De pas sentir que tout ce qu'il veut, c'est te sauter dans la soirée.
3: Ça peut se voir, tu crois que ça se devine, ça ?
22: Ouais, quand même.
3: Réellement ?
22: Je pense, ouais.
3: Ah bon, mais un mec à ton âge, 17-18 ans, il a peut-être pas toujours ça derrière la tête, c'est juste pour brancher, non ?
22: Je pense que c'est à mon âge, au contraire, qu'ils sont
3: plus
22: chauds de ce côté-là.
3: Ouais. Ah bon, mais pas moi, c'est pas ce qui me vient à l'esprit, moi, non.
22: Ah bon ?
3: Non. Non, c'est marrant, non, pas du tout, même.
22: Bah écoute, ouais. Non, mais en fait, il suffit d'être naturel, et normalement, rien que le fait de venir parler, après, le reste, c'est tout seul, quoi.
3: C'est vrai ? D'accord. Oui. Il faut peut-être pas aller traîner dans des boîtes aussi, c'est peut-être pas le meilleur endroit non plus, ou les soirées, il faut... Moi je trouve que c'est là où ça, je trouve ça un petit peu idiot venant de votre part, justement là, des gens de votre âge, donc de ton âge en l'occurrence, c'est d'aller dans des boîtes pour aller se faire draguer quoi.
22: Non,
3: faut peut-être oublier un petit peu ce cliché parce que c'est pas vrai, hein. Enfin en tout cas c'est pas vraiment ce qu'il y a de mieux. Parce que dans ce genre de boîte, il faut effectivement s'attendre à ce que le mec est intéressé par ton cul quoi, et pas par autre chose. Ah ouais.
22: Non, en général, quand je vais dans une boîte, c'est pour danser, c'est pas pour ça. Moi je te parle plutôt des soirées plutôt intimes avec des amis.
3: Non mais je mets de la musique hein, d'ambiance pour
22: okay.
3: Le visuel des gommes. Et donc
22: ouais, dans une petite soirée intime avec des potes, tu peux rencontrer des nouvelles personnes et voilà quoi.
3: Mmh. Alors moi je crois pas quand même que dans les boîtes effectivement on peut entendre des mecs draguer genre tu me plais, tu me pues. Maintenant si t'es dans une soirée privée avec des potes, vous êtes une vingtaine, ça va être avec le mec vient de t'accoser en disant tu me plais, t'as un beau cul, j'ai envie de te sauter. Hein.
22: Eh ben non, mais là on retombe dans mon petit problème du mec qui te plaît bien mais qui ne bouge pas quoi.
3: D'accord, ok. Donc je sais pas comment on pourrait s'y prendre, hein. c'est pas toujours évident hein.
22: Bah ouais.
3: À toi de faire le pas alors hein. Faut qu'il arrive hein. Il y a de la musique. Là, il y a de la musique, on est en train de s'éclater comme des fous, on est dans une soirée privée, on est dans un appartement, on n'est pas du tout dans un disco, on n'est pas du tout dans une discothèque, Anna.
22: D'accord.
3: Comment tu me dragues ?
22: Mais moi, je ne drague pas.
3: Non, bah si, obligé, comment tu t'y prendrais ?
22: Je sais pas, bonsoir.
3: Max est dans la soirée, il est là, il est beau, tu craques sur lui, ça fait 4 ans que tu l'écoutes, t'es fan grave.
22: Ouais.
3: Alors, comment tu t'y prends ?
22: Bonsoir, Max.
3: Ouais, bonsoir.
22: Ben, ça fait 4 ans que je t'écoute et j'adore ce que tu fais.
3: Ouais.
22: Donc, tu me plais bien ?
3: Ouais.
22: Et je suis bien chaude ce soir.
3: Alors tu vois, donc t'es une salope, donc t'as vu que... Qu'est-ce qu'il y a, t'as vu, je te bouffe le cul, c'est ça ? Non mais c'est ça.
22: Non, mais
3: tu vois, donc
22: pas...
3: tu sais pas t'y prendre non plus, donc le mec il fait exactement comme toi, il est tellement pris de panique qu'il commence à dire n'importe quoi et à dire lui aussi j'ai envie de te sauter, t'es bonne, et toi tu dis pareil, voilà je suis chaude, j'ai envie de me faire sauter, ce que t'as envie.
22: Mais Max, je plaisante.
3: Non mais peut-être que lui aussi, mais toi tu le prends mal aussi, peut-être que les mecs ils ont envie de plaisanter en disant qu'ils ont envie de te sauter.
22: Eh bah je sais pas.
3: Ah alors hein. Alors,
22: effectivement.
3: Non mais c'est vrai quoi.
22: Bah,
3: donc,
22: ouais.
3: Voilà quoi. Qu'est-ce qu'on pourrait dire d'autre là-dessus ? Rien, on peut rien dire du tout. Hein.
22: Bah, je crois qu'on a fait
3: On a fait le tour. Voilà, exactement, on a fait le tour. Je te souhaite une bonne fin de soirée, Anna.
22: Bah, moi aussi.
3: Amuse-toi bien, bonne bourre.
22: Je t'embrasse.
3: Et puis, bonne continuation pour la suite des études.
22: Ah, ok, bah, j'espère.
3: Allez, ciao, bonne bourre.
22: Ciao.
3: Clotilde, Johanna et Coralie, toujours rien. Si, on a quelque chose pour elle. Alors, on récupère Clotilde, toujours de Sisteron, qui nous avait laissé un message Minitel. Clotilde, tu es là?
5: Oui.
3: Bon, alors, on a quelque chose pour toi.
6: C'est Fred.
3: Ah, c'est bien. Alors, ouais, complètement de la région de Sisteron, à peine 850 km, puisqu'il est à Paris.
5: Ah, voilà. À peine. Ça fait pas loin.
3: À Paris.
5: Oui, oui.
3: Paris, ça fait pas loin,
5: oui.
3: Alors, effectivement. Alors, Fred.
9: Ouais, salut, Max.
3: Alors, je te passe Clotilde.
9: Ok, ouais, salut, Clotilde.
5: Salut.
9: Ouais, moi, je voudrais te poser une question. Pourquoi tu fais ça par téléphone et par la radio?
5: C'est une très bonne question.
9: Bah oui.
5: Parce que, comme j'ai pas l'occasion de beaucoup bouger, je me suis dit que la radio, ça pouvait toucher beaucoup de monde et ça pouvait peut-être m'ouvrir plus d'horizons. Et...
3: Parle devant ton micro, ma chérie.
5: Et voilà.
9: Et t'as pas l'impression de passer pour une conne?
5: C'est gentil, Fraise. Tu me ferais très plaisir. Hein,
9: bah, c'est-à-dire que non, c'est naturel, quoi, mais...
5: Non, j'ai pas l'impression, c'est gentil, non.
9: Bah, moi, je sais pas. Moi, je demanderais aux auditeurs d'appeler pour le dire, quoi, mais moi je trouve que t'as l'air conne, quand même, avec tes copines.
5: Merci.
3: Au moins, ça a le mérite d'être clair de la part de notre ami Fred.
5: Coralie, t'emmerdes. Hein.
9: Toi, c'est aussi proche.
5: Je te dis comme ça.
3: Ah bon, d'accord, ok, très bien. Donc, qu'est-ce qui t'a gêné là-dedans? Pour toi, Fred, tu trouves ça totalement stupide que des filles s'amusent à appeler une radio pour dire voilà, on a froid, on veut des mecs et tout, quoi.
9: Bah voilà, exactement, parce que en clair.
3: Là, en clair, c'est vrai que le sous-entendu, c'est que pour que des filles osent dire à l'antenne voilà, on veut absolument se faire réchauffer, c'est pas uniquement pour discuter, c'est pour se faire sauter, on est bien d'accord.
9: Hein. En gros, voilà, c'est ça.
3: Ouais. Je sais pas ce que vous en pensez, Clotilde.
5: Non, pas du tout.
3: Ah bon, mais tu crois qu'aujourd'hui, il est possible d'avoir des mecs qui vont aller uniquement vous rencontrer, pas dans l'arrière-tête, en tout cas de vous emballer et de pouvoir faire peut-être que deux, trois petites cochonneries, peut-être quand même une caresser des uns, sucer des tétons.
9: Voilà.
5: Bah, je sais pas, moi j'en connais. Hein.
3: Sucer des bites.
9: Ouais, mais. Ouais, mais en plus, tu dis ouais, on a froid, on a froid, on doit pas réchauffer.
3: En parlant de sucer de bites. On passe le bonjour à Patrick Juvé quand même. Ouais, c'est vrai, on l'oublie bien trop souvent, je l'ai vu aujourd'hui à Canal+. C'est marrant parce que vous avez dit sucer des bites, ça m'a fait tout de suite penser à lui. Alors, Clotilde.
5: Oui.
9: Il y a Dev aussi.
3: Oui, oh, il y en a un paquet.
5: Mais Fred, tu trouves pas que c'est un peu con d'appeler juste pour dire que je suis conne?
9: Bah non, parce qu'à mon avis, il y a beaucoup de monde qui pense comme moi.
5: Ah bah ouais, bah c'est pas sûr, hein.
9: Ah oui, c'est sûr, mais moi je te dis ce que je pense, quoi.
3: Voilà. Bon, bah, enfin, ceci dit, je les ai passés à l'antenne, je savais que c'était bon esprit, c'était vraiment pour plaisanter. Et si ceci dit, il y a quand même des garçons qui ont envie de passer une soirée avec Clotilde, avec Johanna et avec Coralie, qu'ils continuent à nous appeler au 0800 70 5000. Je veux absolument que dans le quart d'heure qui suit, on ait des garçons qui soient intéressés par cette petite annonce. Il n'y a pas de problème, on va faire suivre. Fred, ceci dit, tu as dit ce que tu avais à dire, il n'y a pas de problème. Ok, bonne bourre.
9: Je te remercie.
3: De rien, Fred, bonne bourre. Les filles, on vous garde encore de côté. Mathieu, 17 ans, tu es de Nantes. Tu travailles dans une radio et t'en as marre de ton patron. Salut, Mathieu.
23: Eh ouais, bonsoir, Star System.
3: Eh ouais.
23: Oui, ça veut dire.
3: Une semaine pour essayer d'avoir un rencard, ça devrait peut-être se faire, étant donné que ça s'en est occupé chez la demoiselle en question. Donc sa maman, Stéphane, qui habite juste en face d'elle, est allée lui rendre une petite visite afin qu'elle puisse décrocher quand nous allons l'appeler. C'est ce que nous allons faire tout de suite. Stéphanie sur Minitel me dit, Max, je souhaiterais. Ah. Ça s'en occupait, donc apparemment, c'est peine perdue. On laisse tomber définitivement. On essaie de rejoindre Stéphane, vous, personnellement, pour voir quelle est la fin de cette histoire. Il y a Stéphanie, donc je vous disais, 28 ans, département 75, sur les Minitel. Max, je souhaiterais te connaître, please. Je suis très jolie et je te promets, je suis jolie chose. Alors, merci, fais quelque chose. Stéphanie, je pense qu'à 28 ans, t'as une bagnole. C'est les vacances. Hein, il fait beau dehors, il neige et tout. C'est le moment peut-être de se bouger un petit peu le cul, de sortir de sa couette et puis de venir rendre une petite visite. Vous êtes bienvenues, mesdemoiselles. Il y en a pas beaucoup qui se bougent. Elles ont tellement peur de pas plaire que finalement, elles ne le font pas. Alors que vous seriez les bienvenus. En plus, j'ai un petit peu la dalle. Donc, un petit peu de pain, un petit peu de saucisson et un petit peu de coca ne nous ferait pas du mal. Non, mais c'est vrai.
24: Des fruits.
3: Bananes, des pommes, des poires, des cerises.
24: Des fraises, des framboises.
3: Des pamplemousses, des fraises, enfin, n'importe
24: ananas
3: quoi.
24: Frais.
3: Hein?
24: Un ananas
3: frais. Ouais, une noix de coco. Putain, ça me ferait délirer, une noix de coco. Bon, voilà, ça me ferait carrément une mangue. Ouais, putain, sans déconner, ça serait bien, ça. Donc, Stéphanie, si t'as tout ça en stock ou bien quelqu'un d'autre qui nous écouterait, une demoiselle ou un garçon, hein, pour Gaël, hein, même un garçon. Mais les filles seront les bienvenues parce qu'on est quand même en masse des mecs ici ce soir. Et même pour un garçon. 143 avenue Charles de Gaulle, 92 521, Neuilly-sur-Seine-Sedex. Clotilde, Johanna et Coralie de Sisteron, c'est la dernière fois qu'on vous a sur l'antenne, les filles.
5: Oui.
3: On a une réaction de Anthony, 18 ans de Marseille, qui aimerait éventuellement vous connaître. Salut, Anthony.
25: Allô, bonjour.
5: Salut.
25: Ça
12: va ?
3: Voilà, oui. Et on a aussi Stéphane, 17 ans, de Sisteron.
13: Ah.
3: Salut Steph.
12: Salut.
3: Voilà, et on a aussi... Alors, Fabien, 18 ans, de Gap.
14: Ouais, salut.
3: Alors, on va commencer avec... on va commencer avec le premier des trois que j'ai annoncé. Anthony, vas-y.
14: Je voulais savoir, t'es bien foutu ?
13: Ben, je pense que oui.
14: Hein ?
13: Je pense que oui.
14: Ah, mais ça, c'est à voir.
3: C'est pour ça qu'elles ont lancé. C'est pour ça qu'elles ont lancé une annonce pour que vous puissiez venir les voir.
13: Voilà.
14: C'est ça ?
13: Oui.
14: Vous êtes prêts à nous recevoir ?
13: Oui, y a pas de problème.
14: C'est vrai ?
13: Oui.
14: Tu me donnes ton adresse ?
13: Pas à l'antenne, oui, mais hors antenne, oui.
14: D'accord, y a pas de problème. Alors.
3: Bon, bah alors on va faire ça pour Anthony parce qu'apparemment il a l'air bien chaud. Peut-être que Stéphane serait quand même un peu plus convaincant. Et les filles, vous y allez, vous, hein ? Vous avez pas peur, hein ? Vous êtes ça, les filles ?
13: Oui.
3: Bon, d'accord. Oh là là, elle est molle, la Clotilde. Réveille-toi un peu, ma chérie. Parle devant ton micro, réveille-toi.
13: Oui, oui, oui.
3: Stéphane de Sisteron, aussi 17 ans, souhaitait absolument vous parler.
14: Eh ben ouais, moi, il n'y a pas de problème pour venir ce soir.
13: Vraiment ?
14: Ah ouais, pas de problème. Vous me...
13: Mais t'habites où à Sisteron ?
14: Dans la petite ville.
13: Dans la petite ville ? Ben ouais, mais. C'est quelle rue ?
14: La rue Larcot.
3: Ok, donc on va gérer ça.

0: Quand nous quoi?
1: Quand nous, les filles, on leur a machette.
0: Ah, j'avais compris, quand nous, on a la machette, ils en veulent pas. Je dis, attends là, je comprends pas trop le truc de la machette et du string. Ah oui, t'en as déjà acheté pour ton mec?
1: Oui.
0: Ça existe pour mec?
1: Ah oui.
0: D'accord. Tu lui as demandé de le mettre pour délirer?
1: Voilà, le string, bon, c'est... ça l'a pas trop emballé,
0: quoi. Mais c'était dans le cadre d'un délire ou pas?
1: Ben oui, en fait, j'aime bien, quoi. J'aime bien qu'il porte les strings, mais bon... Avec une copine, pareil, son mec, c'est pareil.
0: D'accord.
1: Ça les gêne.
0: Ok, bon, on va demander au mec d'en mettre un petit peu plus, ok?
1: Et j'aimerais savoir oui. Ce qu'en pensent les autres auditeurs, mais les mecs, quoi.
0: D'accord, mais on va faire un débat tout à l'heure, on fera pas un débat là-dessus. Ma chérie, je te remercie pour ton appel.
1: Ok, merci
0: beaucoup, c'était extraordinaire. On va parler dans un instant, d'ailleurs, on va même en toucher un mot tout de suite. Alors, c'est Gaël qui nous a trouvé ça dans la presse récemment. C'est les filles, enfin, quoi. Est-ce que nous sommes prêtes à faire ce que vous êtes prêtes, les filles, à faire des concessions pour votre homme? C'est un sondage qui a été fait pour les femmes entre 20 et 35 ans. 73% sont prêtes à quitter leur pays contre 26%. Donc, si votre mec était amené à trouver un travail à l'étranger, vous seriez 73% à partir et à le suivre. 40% sont prêtes à arrêter de travailler contre 59%. 23% sont prêtes à ne plus voir leur ami contre 76%. 12% d'entre vous, mesdemoiselles, par rapport à votre mec, seraient prêtes à subir une opération de chirurgie esthétique contre 87%. Genre, votre mec vous demande d'avoir des seins plus gros, plus petits, un nez, etc., d'arranger tout ça, vous seriez prêtes à le faire pour lui. Sinon, vous êtes 15% qui êtes prêtes à fermer les yeux sur leur infidélité contre 85%. Et donc, la conclusion de ce mini-sondage, pour l'amour de votre homme, nous sommes prêtes à presque rien. Voilà. Et il y a d'autres chiffres encore qui ont été donnés. Non, ça c'est un autre sondage. Donc on va réagir à tout ça, bien entendu. Si mesdemoiselles, vous êtes prêts à vouloir y intervenir, vous appelez dès maintenant. Donc qu'est-ce que vous seriez prêtes à faire comme concession pour plaire à votre homme? Et inversement, ensuite on ira vers d'autres statistiques. Les mecs, qu'est-ce que vous êtes prêts à faire très sérieusement comme sacrifice pour votre nana? Vous appelez dès maintenant au standard de Fun Radio 0800 75 000, 0803 08 5000. On espère très rapidement avoir sur cette antenne 3 filles et 3 garçons pour commencer. Pour la musique avec Smack My Bitch Up, merci de la passer toujours avec nous cette nuit. Je sais, je me répète tout le temps, j'ai toujours la même chose, mais c'est vrai, c'est important de le signaler que vous emmerdez peut-être chez vous et que nous sommes là pour vous tenir compagnie jusque très très tard dans la nuit. Alors, nous avons lancé un petit sujet de débat qui était est-ce que vous êtes prêt à faire des concessions pour votre homme ou éventuellement pour votre femme? On a donné quelques statistiques qui ont été prises dans la presse il y a pas si longtemps que ça. On a que déjà, et les autres arrivent petit à petit, Sylvain déjà 21 ans de Lille.
2: Salut.
0: Claudia 20 ans de Paris.
3: Salut.
0: Et Iman 22 ans de Courcouronne. C'est ça?
3: Oui, c'est ça.
0: Ça va, c'est où Courcouronne? En banlieue parisienne, ça?
3: Oui, à côté d'Evry.
0: Putain, j'avais entendu parler de ma vie. Donc, on va commencer tous les trois ensemble et puis les autres vont arriver. Si vous voulez, bien entendu, réagir à tout ce qui va être dit, il reste encore 3 places. Hein. Donc, est-ce que vous avez déjà fait des concessions pour votre homme ou pour votre nana? Vous appelez Standard de Fun Radio, vous connaissez le numéro par cœur. On va commencer, Sylvain. Quelles sont les concessions que tu as fait, toi, pour ta copine?
2: Bah, moi, j'ai arrêté de voir pas mal de copains parce que, je faisais trop la foire, quoi, et puis j'ai senti que ça la faisait chier, donc j'ai arrêté.
0: C'est-à-dire qu'au départ, en étant avec elle, tu continues à fréquenter tes potes?
2: Ouais.
0: Tu t'es aperçu que ça pouvait, enfin, que ça dégradait ton couple ou non, t'as eu le temps de réagir avant?
2: Alors, j'ai vu que ça la faisait chier un peu, que quand je sortais, tout ça, je rentrais tard et tout, donc ça la faisait chier, donc je l'ai senti, donc.
0: Tu l'emmenais jamais avec toi quand tu sortais avec tes potes?
2: Bah si, de temps en temps, mais des fois on voulait se retrouver entre nous, quoi, puis pour dire des grosses, enfin des vannes, quoi, tout ça, donc...
0: Mais elle aimait bien tes copains ou pas?
2: Oh, je pense, ouais, mais entre mecs, tout ça...
0: Vous aviez pas de filles, c'était qu'entre mecs, quoi?
2: Bah disons quoi, c'est ancien copain de classe, tout ça, donc on se retrouvait entre mecs, et puis elle aimait pas trop
0: d'accord.
2: Venir avec nous, quoi.
0: C'est la fille dont tu nous parles, t'es encore aujourd'hui avec elle?
2: Ah ouais.
0: Ça fait combien de temps que t'es avec elle?
2: 6 mois.
0: D'accord, et tu sens que si t'avais pas fait ce genre de... si t'avais pas fait cette concession, aujourd'hui tu serais plus avec elle?
2: Bah, je pense, mais disons que je les vois encore, mais je les vois beaucoup moins, quoi.
0: D'accord, ok. Et aujourd'hui, tu sens que ça va mieux? Elle est contente?
2: Ah ouais, je pense, ouais. Puis on sort tous les deux, maintenant, c'est un peu mieux, quoi.
0: Alors qu'avant, tu ne le faisais jamais?
2: Pas jamais, mais rarement, quoi.
0: D'accord, on va rentrer un petit peu plus dans les détails dans les minutes à venir, c'est juste pour faire connaissance. Claudia, 20 ans, donc, de Paris.
4: Oui.
0: Claudia, toi, qu'est-ce que tu as fait des concessions?
4: Alors, ouais, une concession assez importante. J'ai subi une opération chirurgicale il y a 2 ans.
0: Putain, rien que pour lui?
4: Ouais.
0: Putain, si jeune que ça?
4: Non, mais ça m'a arrangé, moi aussi, parce que c'était une opération du nez, et puis j'aimais pas trop mon nez, donc voilà.
0: D'accord, mais est-ce que c'est
4: j'étais
0: lui...
4: J'étais prêt à tout payer, donc ça m'a arrangé, tu vois. Donc,
0: c'est réellement lui qui t'a influencé à le faire?
4: Ouais,

0: lui qui m'a influencé à le faire déjà. Il arrêtait pas de me dire ouais ton nez et puis voilà quoi.
1: Est-ce que c'est très gênant quand un garçon systématiquement te fait un reproche sur un défaut physique?
0: Bah au début ouais, au début ça m'a gêné, puis après je me suis dit non, heureusement qu'il me le dit quoi, parce que les autres ils me disaient rien.
1: Oui.
0: Et puis bah voilà, moi je l'ai pas trop mal pris en fait.
1: Ouais, parce que souvent il y a des nanas qui doivent écouter, qui doivent dire attends, moi je suis pas d'accord avec Claudia, parce que normalement quand on aime quelqu'un on doit accepter ses qualités tout comme ses défauts, donc un défaut physique, enfin s'il en est par rapport au nez, c'est de l'accepter, peut-être pas à 20 ans déjà de dire à une nana
0: ouais j'avais 18 ans en plus.
1: En plus. D'accord. Quel âge il avait, ouais, lui?
0: 24.
1: Putain, il t'a payé là, il t'a payé tout ça?
0: Ouais, il m'a payé l'opération, on est parti en Suisse et tout, ouais, il a tout
1: trop
0: payé.
1: Trop la thune, le cum.
0: Bah ouais.
1: Putain, champion du monde. Ok, et combien ça a coûté cette opération?
0: Ça a coûté dans les 45 000 à peu près.
1: Mais attends, mais c'est un fils de, c'est fils de qui?
0: C'est le fils de personne.
1: C'est qui, c'est le
0: non,
1: fils?
0: Non, c'était sa thune, il bossait quoi, et puis
1: non, mais 45 000. T'aurais bien aimé rester avec ce mec-là encore aujourd'hui?
0: Bah non, parce que franchement, on s'entendait plus quoi, donc.
1: Putain, mais tu te rends pas compte aujourd'hui d'avoir dépensé 45 000 francs pour un mec qui, tu crois qu'il a la haine? T'es contente de l'avoir
0: ouais,
1: fait?
0: Ouais, non, mais je suis contente parce que j'aurais pas pu me payer l'opération, donc voilà.
1: Putain, donc t'en as profité comme ça, t'étais contente
0: ouais,
1: alors.
0: Ouais, j'ai bien profité, mais bon, c'était par amour hein, quand même. Hein.
1: D'accord, ok, ouais. donc t'as fait. Dans un sens, t'avais envie de le faire, donc tu sais pas.
0: Ouais, voilà, je voulais le faire depuis longtemps, mais bon, j'avais pas la thune, quoi. Et mes parents, ils me disaient, ouais, c'est une connerie et
1: donc
0: tout.
1: Donc
0: jamais...
1: ça rentre pas vraiment dans le sujet, ça encore. C'est que.
0: Bah, ouais,
1: ah non, c'est pas vraiment une concession, puisque t'avais envie de le faire de toute façon, que tu l'as fait parce que tu voulais lui piquer son blé.
0: Non, tout de suite, n'importe quoi.
1: Non, mais je sais pas si non, ça rentre non, vraiment non, dans mais... le sujet, ça.
0: Bah, si, quand même.
1: Si, tu crois.
0: C'est pour lui, quoi, je sais pas.
1: Non, tu l'as pas fait pour lui, tu l'as fait pour
0: oui,
1: toi.
0: Oui, d'accord, mais bon, je veux dire, je sais pas, j'aurais peut-être réfléchi, c'était un autre mec, mais lui, je l'aimais en particulier, donc voilà.
1: D'accord, ok. Ça t'a quand même pas mal influencé.
0: Ouais, à fond, quoi.
1: D'accord.
0: Ouais.
1: Imane, toi, de ton côté, de Courcouronne, donc 22 ans, qu'est-ce que t'as fait ou qu'est-ce que t'as demandé?
2: Moi, je suis allée dans la famille en Espagne cette année. Mm-hmm. J'ai rencontré ce jeune homme, je suis encore avec actuellement.
1: Mm-hmm.
2: Et au mois de décembre et au mois de janvier, j'ai été le voir en Espagne. Et bon, bah, d'ici un an, enfin, d'ici la fin de l'année, normalement, je compte m'installer avec lui.
1: Donc, tu fais partie des 73% de filles qui sont prêtes à quitter le pays contre 26% pour aller vivre à l'étranger, quoi.
2: Voilà.
1: D'accord.
2: De toute façon, je serais pas dépaysée, donc je suis chez moi.
1: D'accord. Donc, mais en étant aujourd'hui à Paris, t'as un boulot, t'as quoi?
2: Oui, j'ai un boulot, je suis éducatrice.
1: D'accord. Et tu vas trouver un autre boulot là-bas ou t'es prête à tout quitter pour lui?
2: Bah, pour l'instant, je pars à l'aveuglette.
1: D'accord.
2: Donc, bah,
1: ouais, mais l'amour rend aveugle.
2: Oui, c'est ce qu'on dit souvent.
1: Ah, donc c'est pour ça, on sait pas trop où on y met les pieds, mais on est content.
2: Ouais.
1: Mais d'accord, ok. Donc toi, c'est la concession. Est-ce que Fred également vient de nous rejoindre, 18 ans de Paris? Salut Fred.
3: Ça
1: va. Avant qu'on te demande quelles sont les concessions que t'as faites ou que t'as demandé à faire, est-ce que vous, de votre côté, Imane, Claudia, et Sylvain, vous avez demandé déjà à quelqu'un avec qui vous étiez de faire des concessions?
2: Non.
1: Non.
3: Non.
0: Non, si, moi j'ai demandé, enfin le mec avec qui je suis actuellement, il était tout le temps en forêt avec ses copains, en fait il était toujours avec ses copains, et puis là je lui ai dit, bah c'est des copains en moi quoi.
1: Même problème qu'il l'a fait?
0: Bah ça fait quoi, ça fait 2 semaines à peu près qu'il a pas vu un de ses copains.
1: Ouais mais là c'est pas bon non plus, faut pas non plus lui interdire.
0: Ouais voilà, mais c'est ce que je lui ai dit, je t'interdis pas de voir tes copains, mais là t'en faisais trop, et puis là il a arrêté net quoi, et puis bon apparemment il a pas compris ce que je lui ai dit.
1: Ouais mais là justement il risque à un moment donné d'en avoir marre de pas les voir, et dire putain c'est une conne, elle me fait chier, je vais les revoir, et puis là ça va tout casser, alors que lui... il faudrait peut-être lui expliquer que de temps en temps, il peut aller voir ses potes.
0: Ouais,
3: c'est
0: voilà.
3: Quoi, fort, là, non
1: c'est ouais. Ce que Sylvain a fait, quoi. C'est la concession que t'as faite, c'est de les voir moins souvent, mais tu les vois toujours.
3: Oh, bah ouais.
1: Enfin, moi, non, moi personnellement, moi, je suis très pote avec. Ouais, j'ai des potes d'enfance, il n'est pas question que ma nana me dise tu les vois plus.
0: Ouais, non, mais lui, c'était abusé, quoi. Je sais pas, il me voyait une fois par semaine, et lui, il les voyait 6 fois sur 7. Enfin, vraiment,
1: c'est
0: abusé.
1: Mais alors, c'est bien, moi, c'est ce que je fais, moi.
0: Pas bien, attends, si moi je le fais, il sera pas content. Donc,
1: c'est ce que je fais,
3: moi. Moi, c'est pareil, hein. C'est Sylvain, là, si elle me dit de plus voir du tout mes copains, oh là là, ça va chier, là.
1: Ouais, le problème, c'est que t'as peut-être mal interprété la chose et l'autre, du coup, il se bloque, il a plus vouloir les voir du tout, il va
0: tout
1: foutre en l'air.
0: Ouais, voilà, pourtant, c'est pas ce que j'ai dit, quoi. Je lui ai dit de se calmer, mais pas de ne plus les voir définitivement, quoi.
1: Il faudrait que tu lui redises quand même.
0: Ouais, voilà, bon. J'ai pensé.
3: Ouais, mais les copains, normalement, pas tous, quoi.
0: Non, il y en avait certains que j'aimais pas, mais bon, je sais pas.
1: Fred, qui vient de nous rejoindre, qui a 18 ans de Paris, t'as fait des concessions, t'as demandé qu'on t'en fasse?
3: Moi, j'ai fait une grosse concession, quoi. Enfin, si on veut, quoi. C'est-à-dire que, en fait, à un moment, on s'est connus un peu trop tôt, et à un moment, elle m'a demandé de faire une pause. Bon, on s'est un peu éloigné, et elle est carrément allée voir ailleurs, quoi.
1: Mm-hmm.
3: Et en fait, ça m'a pas gêné d'aller la voir, aller voir ailleurs, quoi.
1: Mm-hmm.
3: Elle est sortie avec 2 autres mecs, et puis elle est revenue, mais genre en une semaine, quoi. Mais bon, ça m'a pas dérangé, alors que les autres, ça les a choqués, quoi. Mais je sais pas, moi, j'ai pris ça comme une concession, mais je sais pas, je l'ai pas mal pris, quoi.
1: Tu rentres ça dans des concessions?
3: Ouais, parce que...
4: Ça l'aurait été si dès le départ ça avait été demandé. C'est-à-dire elle a dit voilà, la concession c'est qu'on fait une pause, on va voir ailleurs. Mais là si c'est pas le cas, si ça a été fait sans te l'avoir demandé, c'est pas une concession, c'est une constatation.
3: On s'est mis d'accord pour se séparer quand même un moment quoi.
4: Oui. Mais pour aller voir ailleurs ou pour simplement faire le point?
3: Elle m'a dit faire le point et puis en fait, je sais pas.
4: Ah, moi, ça m'est déjà... C'est bizarre quand même.
2: C'est toi qui tient à toi, c'est Imane.
3: Bah ouais, parce que depuis ça marche très bien, parce qu'en fait, on n'était pas tout à fait sûr quoi.
4: Pourquoi vous aviez envie de faire le point?
3: Je sais pas, ça a été un peu trop rapide.
4: On avait marre de faire des virgules.
3: Non. Non, mais c'est parce qu'en fait, bon, ça s'était fait un peu par les intermédiaires, on n'était pas sûr que nous-mêmes on était bien d'accord, et puis voilà quoi.
4: Et elle s'est aperçue qu'en allant avec d'autres garçons qu'elle était bien mieux avec toi et que tu lui manquais quoi.
3: Ah ouais, finalement elle s'est rendue compte que... Enfin, disons qu'elle a essayé ailleurs et d'accord. Elle s'est rendue compte que finalement non.
4: D'accord, quoi. Mais on peut pas dire, ça rentre pas non plus là dans les concessions non plus là.
3: Bah si, parce que, enfin, si tu veux, je n'en ai pas voulu quoi. Alors qu'il y en a qui m'ont dit mais t'es trop grave quoi. Franchement, t'aurais pas dû accepter.
2: Que du bonheur avec elle, mais je voudrais pas dire, une personne qui touche à ça dès le départ va continuer tout le temps. Si à chaque fois ça va plus entre vous et puis que vous fassiez un point, elle va continuer constamment.
3: Ah bah non, au contraire, depuis maintenant, c'est encore plus soudé quoi.
4: Mais alors Fred, toi, est-ce que tu as déjà demandé à ta copine de faire des concessions?
3: J'en fais pas beaucoup, mais enfin bon, quand je vais voir des copains, là les copains c'est
4: pas... Non mais t'en fais pas beaucoup parce qu'elle t'en demande peut-être pas, mais est-ce qu'elle t'en a déjà demandé?
3: À part ça, non, enfin c'est une grosse concession, mais tous les jours il faut faire des petites concessions quoi.
4: Toi tu lui en demandais une personnellement déjà ou pas?
3: Non, à part pour... Enfin bon, elle m'avait demandé à un moment d'aller la rejoindre, mais bon...
4: Je te demande de toi, de lui...
3: Oui, vas-y, parle-moi.
4: Faut peut-être pas toujours que ça aille dans le même sens, que c'est elle qui te demande de te rejoindre de toi. Est-ce que tu lui demandes déjà de... Est-ce que tu as déjà demandé, est-ce qu'elle te fasse des concessions?
3: Non, pas des grosses concessions, quoi.
4: Tu n'as jamais rien demandé?
3: Bah si, tous les jours, en France, fait des petites concessions, quoi.
4: Non, mais une vraie, sérieuse, un truc comme moins voir ses copains, être prêt à vouloir quitter l'étranger, dire, moi, la concession, pour qu'on reste ensemble, je veux qu'au minimum, on ait un week-end sur deux, ça se passe que tous les deux, ou que je change les chaussettes au bout de 4 jours, ou qu'elle se lave les dents une fois tous les 15 jours.
3: En gros, c'est pas une concession, mais je l'ai fait plier quand même, parce qu'elle habite pas la France, et je l'ai décidé à venir en France, quoi.
4: Ah, bien, bah voilà, ça s'en est une, alors. Donc, elle aussi, elle fait partie peut-être des 73% qui est prête à quitter son pays pour son mec.
3: Ouais, bon, enfin bon, ça l'arrange, enfin, d'une certaine façon aussi, mais j'ai d'accord. Quand même insisté bien, quoi, puis... Voilà quoi.
4: D'accord. Si vous voulez toujours réagir à ce que les hommes en train de dire, hein, n'hésitez pas. Fun Radio, Radio Libre 0870 5000. On accueille Mickaël également, 21 ans, des Yvelines. Salut Mickaël.
5: Salut Max.
4: Ça va?
5: Ça va très bien.
4: Bon, très bien. On va te faire réagir dans les secondes à venir.
5: D'accord.
4: Quand vous entendez par exemple des pourcentages du style, bon, alors justement, on disait 23% sont prêtes à ne plus voir leurs amis contre 76%. Quand on entend du style 15% sont prêtes à fermer les yeux sur l'infidélité. Alors, qu'est-ce que vous en pensez, les filles? Vous en faites partie, vous?
2: Moi, je fermerais...
4: Claudia, par exemple...
2: Ouais, la fidélité, moi, je tolère pas, quoi. C'est clair, un mec qui est infidèle, c'est pas la peine, quoi.
4: Vous êtes déjà tombée amoureuse, vraiment, d'un mec?
2: Qui, moi?
4: Oui, vous enregistrez, mais est-ce que Claudia, t'es déjà tombée réellement amoureuse d'un mec?
2: Ouais.
4: Ouais, et ce mec-là, même si un jour il t'avait fait infidèle, il t'avait fait cocu, tu lui aurais pas pardonné?
2: Bah ouais, peut-être que une fois ça aurait passé quoi, mais au bout de la deuxième fois c'est...
4: D'accord.
2: Bon quoi.
4: Imane, de ton côté, Imane, toi pareil, tu fais partie des 15% qui pardonnent, ou tu fais partie comme l'autre de 85% qui ne pardonnent pas?
2: Faut voir l'importance de l'acte aussi. Faut d'accord. Voir pourquoi il l'a fait.
4: D'accord. On va demander aux copains qui sont derrière, de Mickaël peut-être, de Fred ou de Sylvain ou de je ne sais qui, de se taire.
5: Ah, t'es pas chez moi. Merci. Moi non plus, moi j'ai pas de copains.
4: Bien sûr.
5: Je suis chez moi.
4: C'est jamais chez personne. C'est un peu comme quand il y a un inspecteur qui vient sur le lieu du crime, personne n'a rien vu et entendu. Alors Mickaël, toi, est-ce que tu as fait des concessions? Est-ce que tu as demandé, est-ce que t'as demandé à ta copine d'en faire?
5: Bah c'est en fait, j'ai plutôt fait moi des concessions.
4: Mm-hmm.
5: C'est-à-dire qu'il a fallu en fait que... C'est-à-dire qu'en fait, moi c'est un cas un peu spécial, c'est-à-dire qu'en fait ma copine se trouve dans un département autre, enfin plutôt dans une autre région, et il a fallu en fait que je me déplace pour aller la voir, que je prenne le train quoi. Et je dois dire que si c'était pas moi qui le faisais, c'était pas vraiment elle quoi, donc j'ai pas eu le choix.
4: D'accord.
5: En fait accompli, j'ai dit allez quoi. Et c'est un peu chiant, quoi.
4: C'est un peu chiant?
5: Ah ouais, c'est
4: ouais, parce que des fois, on fait des concessions véritablement par amour, et puis il arrive à un moment donné où ça peut se retourner contre nous. Le fait de, par exemple, de plus voir ses copains aussi peu, au début, ça fait plaisir parce qu'on garde sa nana en question, puis après, quand ça se termine mal, on perd la nana, et puis les copains qu'on voit moins souvent, ils sont devenus moins copains, et puis après, on se retrouve vraiment tout seul, quoi. Donc c'est aussi le danger.
5: Ah oui, ça c'est clair.
4: Ça c'est clair, c'est hyper dangereux. Moi, je sais que j'aurais du mal, franchement, on parle des meilleurs copains, des meilleurs potes. Le fait de pas les voir ou très peu souvent, je sais que pour moi, ça serait quasiment impossible.
5: Ah ouais, moi je suis pas prêt, pourrait pas, quoi.
4: Ah, bah, non plus,
5: moi. Ouais, côté tous les jours, faut pas les connaître non plus.
6: C'est une question de mesure aussi, hein. Si tu les vois une fois de temps en temps, ça suffit. Enfin, ça dépend, ça dépend combien de temps tu les vois et combien de fois par semaine.
4: Mais... C'est vrai, ouais, c'est vrai. Mais quand déjà, c'est vrai que quand déjà t'es beaucoup chargé, moi je vois au niveau boulot et tout, donc je peux peu voir les gens. C'est vrai que j'ai envie de voir un peu ma famille, un peu mes potes et puis la copine. Donc, normalement, c'est la copine qui est censée passer en premier. Puis il y a des moments où t'as envie de voir tout en même temps. Et là, c'est un peu compliqué parce que tu fais pas tellement de concessions, tu veux tout voir.
5: On se fait une bouffe.
4: Hein. Ouais, voilà, on se fait une bouffe. Ouais, mais bon, des fois, ce qui peut arriver, c'est que la copine n'aime pas certains de tes copains.
5: Ouais, ouais, on les aime trop.
6: Quand t'es célibataire et que t'es tout seul avec une fille, ça fout mal, quoi, la bouffe.
5: Ouais. Eh ben, t'as un gros chandelier.
4: Par exemple, ouais. Dans la presse également, donc, suite à ça, il y a par exemple un témoignage d'une, pour Jean-Christophe, Anna, 31 ans, a perdu 35 kilos. Pas mal.
2: Waouh.
4: Elle l'a fait pour lui, apparemment. Hein?
6: Elle en faisait 100, hein.
4: Elle en faisait pas mal, apparemment. Il y a Nathalie qui s'est
5: mariée. C'est pour la balance, la concession? C'est pour qui?
4: Pardon?
5: C'est pour qui la concession? C'est pour la balance?
4: Non, pour les Sagittaires. Nathalie s'est mariée à la synagogue par amour. Alors là, c'est pareil, vous vous rendez compte que les gens sont prêts à changer de religion ou à faire des concessions aussi énormes que celle-ci parce que moins voir ses potes, c'est gentil, mais bon, des grandes concessions, ça c'est quand même carrément énorme, quoi.
5: Se marier à la synagogue, ça t'engage pas à devenir juif, quoi.
4: Ouais, mais enfin, quand même, c'est des concessions quand même religieuses, parce que c'est énorme, parce que normalement, si pour peu qu'elle soit catholique, qu'elle le fasse par amour, je veux dire, t'imagines, c'est-à-dire que tu peux te mettre carrément toute ta famille à dos.
5: Bah, je sais pas, moi je m'en fous, mais si je me marie à l'église, je me marierai à l'église. Si c'est ailleurs, ce sera ailleurs, je m'en fous, c'est pas un problème, quoi.
4: Ouais, pense quand même, c'est une belle concession, en tout cas, c'est une belle preuve d'amour, c'est loin d'être.
5: C'est une connerie aussi, je pense aussi.
4: C'est loin d'être évident.
2: Un changement de vie radical, hein.
5: Ouais. C'est clair.
6: Ouais. Moi, je sais pas, je suis pas catho, mais je sais que ma copine, si un jour elle veut se marier, c'est à l'église, et je pense que ça me gêne pas, quoi. Même si moi, je suis pas forcément catho.
5: Moi non plus, je suis pas catho, mais.
4: Non, moi non plus. Si moi je suis catho quand même pas mal. J'aime bien foutre la merde.
5: C'est vrai que pour sa copine, on peut être scato, hein, quand même, des fois.
2: Ouais, mais faut se méfier du retour de médaille aussi, parce que j'ai une amie qui est avec un musulman, qui s'est mariée avec lui et qui est totalement musulmane. Le gars n'est plus avec, mais elle
5: sait faire le couscous ou pas?
4: Mais elle a quoi? Elle continue.
2: Attention, parce que dans la famille où elle était, avec les musulmans du côté de son copain, c'était vraiment...
5: Hard.
2: C'est clair, fallait qu'elle porte le voile, qu'elle mange plus fort.
4: Ah bah oui, mais bon, elle était d'accord de le faire.
5: C'était pas belle.
4: Non, mais je vois pas où il y a de mal là-dedans. Je veux dire, si elle était consciente de tout ça, je veux dire, elle a pas...
2: Mais maintenant, elle le regrette, parce que le copain est parti, elle a fait sa famille à elle, et t'as dos. Ça va faire un an que...
5: De l'amour.
4: Ah ouais, mais ça, c'est... Ouais, c'est,
5: c'est un peu fou, ça, c'est vrai que c'est un peu extrême.
4: Accueillons Tritana, c'est ça?
7: Tristana.
4: Ah bah d'accord, ok, mais putain... Ah mais là, Tritana, Tritana. Moi je ne sais plus parce que je dis si.
7: Ah ouais, ok. D'accord,
4: j'ai failli le mettre. Je dis si je le mets, on va me dire non, il sait pas lire. C'est Tritana et non pas Tristana. Donc Tristana, 19 ans, de Castres.
8: Bonjour, oui, c'est Tristana.
4: Ouais, Tristana, ça va?
8: Bonjour Max, bonjour tout le monde.
5: Et non pas Tristan de Castres.
4: Alors Tristana, on t'écoute.
8: Voilà, alors moi c'est très simple. J'ai rencontré une fille qui était hétéro, qui était amoureuse d'un mec. Mmh. Et je suis sortie avec elle pendant 5 mois. Ça s'est terminé il y a un mois parce qu'elle a revu le mec en question. Et elle veut à tout prix essayer avec lui, alors que, enfin parce qu'elle l'aime, mais elle-même aussi, elle est partagée entre les deux. Et en fait, eh ben, je lui ai dit que lorsqu'elle voudrait partir, elle pourrait partir quand elle voudrait si son bonheur est ailleurs. Et on se voit toujours, on est resté amis. Et depuis, je l'attends et je suis prête à l'attendre jusqu'à ce qu'elle revienne.
4: Ça c'est joli, hein.
5: C'est un mec ou une fille?
8: Je suis une fille et c'était une fille aussi.
5: Ah d'accord, j'aime bien les deux filles en France. Si vous m'invitez, moi je viens chez vous, hein.
4: Ouais, ça fait plaisir, ça. Quand on entend encore il y a d'autres chiffres, par exemple 40% sont prêts à arrêter de travailler pour contre 59%. Donc là, c'est vrai que ça a des questions qui ont été posées à des filles de 20 à 35 ans. Donc on va demander d'abord aux filles, on va demander aussi aux mecs. Et qu'est-ce que vous en pensez, vous? Il y en a certains qui, voilà, tout le monde ne travaille pas. Il y en a qui travaillent.
8: Non.
4: Bon, est-ce que vous seriez prêt demain vraiment par amour, si vous avez déjà vécu ce que c'est que l'amour vraiment, parce qu'il faut l'avoir vécu pour être consciente si c'est vraiment si fort que ça, d'arrêter de travailler?
8: Ah oui.
4: Il y en a qui seraient prêtes à le faire? Qui serait prête?
8: Moi je suis prête à le faire.
4: Mais qui? Leur prénom, prénom, Claudia.
8: Claudia, ouais. Moi je suis prête à le faire parce que finalement c'est pour moi que je le fais, quoi. C'est pas plus mal de pas bosser.
0: Et puis voilà.
5: Ouais, mais ouais. Si t'as pas, si tu bosses pas, t'as pas d'argent.
0: Oui, non, mais.
5: Alors, à moins que tu tombes sur un milliardaire.
0: Non, mais d'accord. Si on te demande de plus travailler, c'est qu'il va assurer la suite, quoi.
4: Non, mais ça peut être, par exemple, le fait d'avoir un enfant, ou, tu vois, que le mari, même s'il gagne pas des 1000 et des 100, il préfère que son enfant soit à une éducation correcte avec
0: sa mère et tout. Ouais, moi, je suis prête à le faire, franchement.
3: Ouais, mais arrêtez, quoi. Enfin, je sais pas, c'est une question d'indépendance aussi d'avoir son job.
6: Non, moi, je suis pas d'accord.
5: Mais attends,
6: en tant que mec, je suis prêt à arrêter de bosser si ma femme gagne, je sais pas, pas mal.
5: Non, pas moi.
6: Non,
5: moi, j'aimerais pas dépendre, tu vois, être au crochet de.
3: Ah non, mais voilà, c'est une question d'indépendance. Hein.
6: Tu fais pas ça au début de ta relation, tu fais ça, je sais pas, moi, au bout d'un ou deux ans. Enfin,
3: ouais, alors après,
6: combien de temps
3: ouais.
6: Quand tu connais
0: ouais, non,
6: bien après.
0: Attends, parce que si vraiment tu tiens à ta copine, tu serais quand même prêt à tout arrêter pour elle, non?
5: Ah non.
0: Ouais,
5: ah,
0: jusqu'au bout du monde,
5: ouais.
0: Que...
6: Non, pas tout, tout. C'est concession chacun. Hein.
4: Est-ce que d'après vous, faire des concessions aussi, c'est pas quelque part perdre un petit peu de sa liberté? Quand on demande de moins voir ses copains, par exemple d'arrêter de travailler, d'aller quitter son boulot, d'aller est-ce qu'il y en a qui profitent pas également de l'amour et tout ça pour faire des choses et demander à des gens de faire des choses qu'ils ont peut-être pas particulièrement envie de faire?
6: Non, parce que là on parle que d'un côté, mais elle aussi elle en fait de son côté. Des concessions, elle en fait aussi, quoi.
3: Bah, oui. Normalement, un couple, c'est le partage, quoi. Chacun
6: ouais.
3: fait des concessions, et puis ça se rend compte.
5: Ouais, en principe, mais généralement, souvent, dans les couples,
6: il y en a
5: souvent la fille qui... Enfin, c'est le mec qui fait plus de concessions pour la fille, au début, quoi, en tout cas, et non pas le contraire.
4: Ah bon? T'as vu ça où? Attends. Qui c'est qui dit ça? Attendez. Qui c'est qui vient de dire ça?
5: C'est Mickaël,
4: explique.
5: Non, mais c'est vrai, souvent le mec est un peu galant, tu vois, le mec
6: est cool,
5: donc il laisse sa copine aller faire ce qu'elle veut un petit peu, quoi.
4: Mm-hmm.
5: Tandis que souvent, imagine, toi, tu veux te faire des soirées entre potes, bon, la fille est toujours un petit peu du style, est-ce qu'il y aura des filles et tout, tu es un peu jalouse, hein. Bon, c'est vrai que de notre côté, on l'est aussi un petit peu, mais c'est vrai que souvent, le mec a plus tendance à plier, parce
4: ouais.
5: que, bon, il essaye d'être plus cool, quoi.
6: Bah, tu peux lui apprendre le poker et boire la bière.
4: Par exemple.
5: Elle sait déjà, elle sait déjà le faire. Et,
6: bah alors.
5: Elle adore le gorgeon. Et,
6: moi, je pense que
5: j'adore chez elle, en plus.
6: Quand on pue trop vite, en fait, ça perd un peu de son charme. Parce la fille a l'impression que t'es un mouton et qu'elle veut rien faire avec toi, quoi.
5: Mais elle aime les moutons.
6: Mais faut pas plier surtout, quoi.
5: Elle aime les moutons, moi, d'ailleurs. Ah oui, elle est très spéciale.
0: Non, mais vous allez dire que je suis un peu idéaliste, mais enfin, je trouve
5: Ah, t'es
0: que...
5: idéaliste.
0: Ouais, non, mais lorsqu'on est amoureux, la vraie liberté, c'est de pouvoir s'aimer librement. Donc à partir de ce moment-là, tout ce qu'on veut, c'est le bonheur de l'autre.
4: Non, mais on peut. Non, mais le fait de faire des concessions par amour, c'est-à-dire, on parlait tout à l'heure de, je sais pas, bon, alors tu travailles, t'es heureuse, ton boulot te plaît, puis ton mec te dit voilà, on va avoir un enfant, moi je veux que tu l'éduques et tout, je veux que t'arrêtes de travailler. Au début, tu le veux pas, tu réfléchis bien, finalement, tu fais la concession d'arrêter de bosser. Donc tu le fais par amour pour ton mec, mais
0: on
4: sent bien que tu perds quand même de la liberté. Donc faire une concession, on sait que c'est quand même se supprimer quelque chose qu'on aime peut-être faire. Donc toi, par exemple, l'exemple qu'on donnait, c'est de travailler, c'est peut-être un peu emmerdant, c'est pas.
6: Bah ça dépend pour combien de temps.
4: Je trouve que c'est bien de faire des concessions. Attention, hein, là je me fais l'avocat du diable, je pose des questions, je sais pas forcément ce que je pense, que je suis en train de dire, mais c'est un côté très flatteur pour la personne qui est en face d'en faire, mais c'est un côté très frustrant pour soi parce que moi je pense qu'on perd un peu de liberté.
0: Ouais, c'est
6: ça. Bah, arrêter de travailler, faut se méfier parce qu'au bout d'un moment,
4: non mais c'est un exemple,
6: c'est pas possible, quoi.
4: Arrêter de travailler, c'est entre autres, hein, mais ça peut être comme on disait, quitter son pays. Tout à l'heure, il y avait encore d'autres chiffres qui étaient 12% sont prêts à subir une opération. Quand c'est pour, par exemple, il y a un mec sur l'Unitel qui disait tout à l'heure, ma nana a des gros seins, j'en reviens quand elle a des plus petits et tout. Donc c'est même si la nana demain dit bon allez, pour lui faire plaisir, je le fais. Donc déjà, elle le fait peut-être pas forcément pour elle, mais pour lui. Pour qu'après, finalement, le mec, il se barre au bout de 2 ou 3 ans et que finalement, elle se retrouve avec ses petits seins. Finalement, elle était bien contente à l'époque où elle en avait des gros. Genre, ça peut devenir frustrant.
5: C'est vrai que c'est frustrant, c'est un amour dans la main déjà.
0: Et puis j'en parle pour connaissance de cause parce que moi, je m'en vais sûrement à l'étranger la fin de l'année. Je travaille, je suis éducatrice. Et bon, je quitte mon travail, je compte quitter mon travail.
4: Ouais.
0: Et ça, je sais pas où je vais me lancer.
4: Ouais.
0: Je pars dans un pays où bah, j'ai pas d'amis, tous mes amis sont là, ma famille est là. Des concessions, c'est bien. Pour le bonheur de l'autre, c'est bien. Il faut voir la réalité. Il faut voir si jamais ça se termine là-bas, je fais quoi après? Je ne pourrais pas revenir en France en claquant des doigts et en ayant le même boulot que j'avais en partant.
6: Ah non, ça.
0: Ah ouais, ton
5: confession, il y a con, hein.
0: Ouais, comment? C'est clair. Si tu vis toujours en pensant.
4: Qui c'est qui parle, hein?
5: C'est
4: Attends, Tristana, vas-y.
0: Ouais, si tu vis toujours en pensant à ce qui peut arriver plus tard, tu vivras jamais le moment.
5: Ouais, mais attends. C'est vrai, d'ailleurs, je vais bientôt mourir, là, parce que je suis en train de.
0: Ouais, mais d'accord, mais attends, t'as plus 15 ans pour dire ça. Faut voir aussi, t'as 20 ans,
5: tu commences à faire ta vie,
0: tu peux pas te permettre de rigoler avec des choses comme ça.
5: Non, c'est clair.
0: Sérieusement.
5: Non, c'est clair.
0: Ouais, je dis pas que je vais pas en faire des concessions, hein, j'en sais, j'ai été le voir, bon,
2: j'y retourne bientôt. Lui, il découvre la France aussi, mais c'est pas pour autant qu'il va venir vivre ici. La concession, je la fais parce que je veux la faire, je tiens à lui. Mais bon, faut penser aussi que, bah, après, t'as des inconvénients qui arrivent derrière, obligatoirement. Il y a toujours un moment.
3: Oui, mais si t'estimes que, à 20 ans, faut lui, c'est mieux. Hein, faut pas se faire chier à regarder ce que je vais faire dans 2-3 ans.
2: Mais bon, si jamais tu te casses la gueule aussi, faut savoir ce que tu peux faire après.
3: Mais si t'estimes que pour vous deux, c'est mieux de faire la concession maintenant, c'est pas grave.
2: Ça dépend pourquoi. Non,
4: mais quand tu fais une concession, même si après c'est pour les deux, tu le fais plus pour lui que pour toi. Le fait d'aller quitter son pays, d'aller le rejoindre là-bas pour le travail, par exemple, on dira ce qu'on dira, même si c'est l'amour et le couple c'est à deux, elle le fait pour lui et moins pour elle, parce que si demain il disait finalement on reste où on est, je pense qu'elle serait pas contre le fait de garder son boulot.
2: Ouais, ok, mais si elle le fait, c'est qu'elle a envie de le faire. Ah oui, non, mais je tiens à lui
4: C'est parce qu'elle tient à lui qu'elle le fait, donc elle fait une concession, c'est bien ce qu'on dit, donc c'est un peu...
7: Si elle l'aime, et si elle le fait parce qu'elle l'aime bien, est-ce que c'est vraiment une concession? Alors, si une concession, c'est négatif plutôt.
3: De toute façon, la concession, tu la fais pas pour toi, tu la fais pour l'autre.
2: Ouais, mais parce que ça te fait plaisir à toi de lui faire plaisir. Oui, à la base, mais tu sais, m'a encore appelé tout à l'heure, on a encore parlé pendant une heure. Je veux dire, bon, ça va faire un an qu'on est ensemble, ça fera un an mois d'août. Bon, je veux dire, il n'y a jamais eu de problème. Seulement, faut que je pense aussi à savoir que je vais quitter toutes mes racines, moi, d'ici. Tu vois ce que je veux dire?
3: Et vous voyez souvent ou pas?
2: Je l'ai vu au mois de décembre et au mois de janvier, puis bon, le billet, ça coûte assez cher. Et
3: c'est pour ça qu'il n'y a pas beaucoup de problèmes aussi.
2: Lui, il a son boulot, moi, j'ai le mien, je ne peux pas non plus me permettre de partir constamment. J'ai des gamins, normalement, que j'ai jusqu'à leur 18 ans, je ne peux pas me permettre de les laisser comme ça non plus.
4: Très bien. On a, Claudia est partie, on la remercie, on l'embrasse. On accueille Sarah, 24 ans, de Mantes-la-Jolie. Salut Sarah.
9: Salut.
2: Bonsoir.
4: Ça va, Sarah?
9: Ça va, merci.
4: Et ensuite, il y aura un autre garçon qui va venir nous rejoindre dans les minutes à venir. Sarah, on t'écoute.
9: Ben écoutez, moi c'était juste tout à l'heure, j'ai entendu de religion, changer de religion. Mmh. Donc moi je suis actuellement avec un Français qui s'est converti à l'islam. Mmh. On se marie bientôt. Mmh. Et au fait, moi aussi de mon côté, j'ai fait des concessions, j'ai perdu du poids. Donc au fait, c'était un échange.
4: Ah bah voilà, ça c'est très bien. C'est-à-dire que lui faisait une concession, en échange de quoi, il te demandait d'en faire une.
9: Il m'a pas demandé, au fait, c'était...
3: Ça
9: s'est fait, logiquement, lui, au fait, c'est, je lui ai même pas parlé, au fait, sachant que moi, j'étais musulmane, ça l'a tout de suite changé pour moi, et moi aussi, sachant que j'avais effectivement du poids, ben, j'en ai perdu. Donc,
4: combien tu pesais, combien tu fais aujourd'hui?
9: J'en étais à 70, et aujourd'hui, j'en fais un peu 60.
4: Ah oui, t'as perdu un sein?
9: Une dizaine de kilos.
7: Ah, moi aussi, j'ai perdu du poids, hein. Ça c'est Mickaël qui parle, mais moi, c'était à cause d'une gastro-entérite.
4: Ah oui, c'est pas pareil, oui, d'accord. Okay. Moi, j'ai perdu 10 francs, mais c'est parce que j'avais un trou dans ma poche.
7: Ah bon? Ben, ouais. C'est vrai que c'est un gros problème.
4: C'est un très gros problème.
7: Les femmes sont aussi intéressantes. Hein. C'est pour ça que moi, je veux vivre avec une femme.
3: Parce que, c'est bien comme idée.
7: Au niveau de la couture, bon, c'est vrai qu'on ne fait pas mieux. Enfin, c'est une idée, ce serait... Ça, c'est personnel. Hein.
2: C'est très macho.
7: Ouais, c'est sûr, ouais. Bon.
3: Ouais, c'est pas faire un point de croix?
7: Non.
3: T'apprendras.
7: Bah, si tu veux m'apprendre, bah, je veux bien, hein.
3: Ouais, sans problème.
7: Je suis pas farouche, alors tu sais, moi, les hommes, les femmes.
3: Tu n'es pas farouche, c'est bien.
7: Nous sommes égaux, hein.
3: Ouais.
7: Donc, c'est quand tu veux.
3: Ouais, quand tu veux.
7: Ok. Bon, ben, vous nous laissez les mecs, hein, Max et tout.
4: Donc, on va faire un truc à deux. Ça chauffe. On va voir encore. Ouais. On a d'autres réactions. Sarah, tu restes avec nous. Si tu souhaites intervenir sur ce qui est en train de se dire, tu n'hésites pas un instant. Mm-hmm. Toujours sur les, un peu le débat sur les concessions. Stéphane? Ah. T'as quel âge, t'appelles d'où, Stéphane?
10: 19 ans, d'Armentières.
4: D'accord, très bien. Qu'est-ce qui t'amène? Alors, donc, les concessions, t'en as fait?
10: Oui, parce que j'ai ma copine, elle supportait pas la fumée de cigarette.
4: Mmh.
10: Et j'ai dû arrêter.
4: Ouais.
7: C'est pour ça que t'as changé de voix, non?
4: Et depuis, ouais, plutôt d'avoir une grosse voix, et tu l'as fait, donc tu l'as réellement fait pour elle, tu sentais que si tu le faisais pas, tu la perdais?
10: Ouais, tout à fait.
4: Non, vraiment, à ce point-là?
10: Oh, ouais.
4: Ah bon?
10: Elle supportait vraiment pas du tout, et...
7: Ah bah, ça refoule du bec, c'est clair. Bah,
4: ça a duré combien de temps? Rentre un petit peu plus dans les détails, mon enfant.
10: Bah, voilà. En fait,
4: Bon, ça faisait combien de temps que tu sortais avec? Je vais essayer de t'aider parce que je crois qu'il n'y arrivera pas. Ça fait combien de temps que tu sors avec aujourd'hui?
10: Un an et demi.
4: D'accord. Et c'est au bout de combien de temps que tu as fait cette concession?
10: 2 mois.
4: D'accord. Donc, t'es sorti avec elle pendant 2 mois. Tu fumais, elle ne fumait pas.
10: Voilà.
4: Et un jour, elle t'a dit, est-ce qu'elle t'a dit ouvertement, tu pues de la gueule avec ta clope ou alors carrément, ça me fait chier? Et tu l'as fait, elle t'a dit, t'arrêtes ou je te quitte, ou c'est de toi-même qui a décidé d'arrêter?
10: Non, tout à fait, c'est ça. Elle a dit, franchement, je te quitte si t'arrêtes pas.
4: Vraiment, donc est-ce que tu lui as demandé, donc t'as eu du mal à le faire, tu l'as fait parce que tu l'aimais, t'es encore avec elle aujourd'hui?
10: Ouais, tout à fait.
4: Y a pas regretté?
10: Bah non, j'ai pas regretté.
4: Je pense de toute façon, pour arrêter de fumer, de toute façon, y a pas regretté, même si maintenant elle était plus avec toi. Est-ce qu'en échange, tu lui demandes aujourd'hui de faire une concession?
7: Oui, je lui ai fumé la pipe.
4: Ah ouais,
11: elle a pas fumé.
4: Ah non, mais qu'est-ce que tu lui as demandé de faire? Est-ce que tu lui as demandé de faire quelque chose?
11: Non.
4: Non, rien du tout.
7: Est-ce
4: que parmi vous tous qui êtes encore sur l'antenne et à qui vous avez demandé de faire des concessions, ou alors si on vous a demandé d'en faire, est-ce que vous trouvez normal que... Qu'est-ce que vous pensez le fait que si on fait des concessions, on est dans le droit d'en imposer une nous aussi, ou c'est...
11: Non.
4: Non,
7: normalement, t'as désintéressé une... Enfin, je sais pas, quand tu fais une concession, t'attends pas vraiment quelque chose.
11: Bah ouais, t'es
4: pardon
7: dans l'amour. Quand tu fais un truc, t'attends pas vraiment quelque chose, quoi. Tu le fais parce que tu penses que c'est bien, c'est tout.
11: Ouais. Ouais. C'est de la tête d'instinct, en fait. Ça doit se faire logiquement, sans qu'on
4: tu dis parce que, ouais, tu dis parce que c'est bien pour elle, donc justement, tu peux très bien réagir en disant « Ok, je veux bien te faire plaisir, mais alors moi, j'aimerais bien que... »
7: Ouais, mais ça, c'est du café du commerce.
11: Il n'y a plus d'amour dans ces cas-là.
7: Ouais, voilà. Mais enfin, tu m'étonnes, s'il fumait beaucoup aussi...
4: Non, mais il y a plus
7: d'amour avec un sac poubelle sur la bouche pour éviter d'avoir l'odeur en face.
4: Mais là, je me... Là, je me fais encore l'avocat du diable quand il y en a une d'entre vous qui dit c'est plus de l'amour là, mais c'en est déjà plus. On demande à quelqu'un déjà d'arrêter quelque chose, donc pourquoi pas lui demander à nous aussi de faire quelque chose?
7: Bah, on arrête tous les deux, allez hop.
4: Non, mais c'est vrai.
11: On n'a pas à demander, on n'a pas à.
12: Ça pas été obligé
11: quelqu'un. Voilà, on n'a pas à imposer. Ça doit se faire gentiment, ça doit se faire comprendre. On peut faire comprendre à la personne ce qu'on attend de lui, mais pas lui imposer. Ouais, mais là, t'as d'accord.
7: S'il veut pas comprendre, te claque sur la tête, quoi. C'est tout, quoi. De manière forte, s'il veut pas comprendre, c'est. Voilà, je veux dire.
4: Non, mais quand tu dis il faut y aller en douceur, quand tu dis à quelqu'un, bah voilà, ma chérie, dans 6 mois, je vais aller vivre aux États-Unis, tu viens ou pas? c'est autre chose que d'arrêter de fumer, quoi. Arrêter de fumer, à la rigueur, bon, c'est une concession, ça veut de reprendre, tu reprends, alors que là, c'est quand même beaucoup plus délicat.
11: Non, c'est pas. Faut pas prendre ça comme ça. Moi, j'en ai pas. On en a parlé tous les deux parce que, bon, la distance était trop loin. Il est quand même assez loin de chez moi. Et puis bon,
4: Oui, mais toi, excuse-moi encore de te couper, parce que toi, c'est particulier, c'est que le fait d'aller le rejoindre à l'étranger, c'est quand même pour finalement vivre ensemble, alors que vous ne le faisiez pas avant. Imagine que tu vivais déjà avec lui, que t'es bien, t'es dans ton boulot, t'habites à Paris, il habite à Paris, puis d'un jour, il te dit voilà, avec son boulot, il est informaticien, il dit voilà, j'ai une société américaine qui me dit on peut aller travailler pendant 4-5 ans à Los Angeles, tu viens ou pas. Là, c'est autre chose. Est-ce que toi, en quittant ton pays, tu vas aller le rejoindre pour la première fois? Donc ça ne peut être que mieux pour vous, parce que vous allez enfin vivre ensemble plutôt que de vivre à 500 km l'un de l'autre. Donc je pense pas que ça rentre dans les 73% qui sont prêts à quitter leur pays. C'est, enfin, ça en fait partie, mais c'est pas, je pense que dans ce genre de sondage, c'est plus les gens partir pour son mec qui est banquier et puis qui va aller vivre 5 ans ou un contrat de 10 ans, je ne sais pas où. Où là, t'es obligé de suivre. Donc, quitter ton boulot, quitter tout ça, tes habitudes, tes copains, ta famille, etc., etc., pour lui.
11: Oui, mais dans un sens, ça se rapproche aussi.
4: Non, mais d'accord, ça se rapproche aussi, d'accord. Mais bon, toi, ça te fait plaisir parce que quelque part, tu vas enfin pouvoir le voir tous les jours.
11: Oui, c'est sûr, mais bon, ça veut pas dire que pendant le temps où on a été ensemble, on sait pas. C'est assez compliqué, quoi, en fait. Là, ça se discute. Mais bon, moi, j'ai ma vie de mon côté ici aussi, c'est pour ça que c'est assez compliqué dans
4: les concessions. Oui, non, mais ceci dit, c'est vrai que tu vas faire des concessions, ça n'empêche pas que, effectivement, tu ne verras ni tes amis, ni ton quartier, tes habitudes, ton boulanger, tes petites boutiques où tu as l'habitude d'acheter tes petites culottes.
11: Non.
4: Quand même.
11: Ouais, mais c'est surtout le boulot qui me... me fait douter.
4: Ouais, c'est clair. Quelqu'un a encore quelque chose à rajouter? Iman, Fred, Mickaël, Tristana, Sarah ou Stéphane?
7: Max, je t'aime.
4: Ben, c'est gentil, ça. Ben, en ce moment, j'ai la cote envers les garçons. Hein.
7: Ouais, mais c'est normal, quoi.
11: Il faut faire des concessions.
4: Non, mais là, depuis 2-3 jours, quand même, j'ai quand même bien la cote avec les mecs.
13: Des concessions.
11: Voilà, oui, il faut faire des concessions.
4: Iman, ouais, si on en a envie, là. Ouais, c'est pas le cas. Donc, on est bien d'accord qu'une concession, c'est pour faire plaisir. Donc, voilà. J'ai pas envie de faire plaisir de ce côté-là. Iman, qui c'est qui renifle comme un bouc? On dirait vraiment un putois, là. Il s'est arrêté, comme par hasard. Iman.
11: Oui.
4: Conclusion, peut-être, un petit truc à dire sur les concessions?
11: Conclusion, les histoires d'amour, faut les vivre à fond. Et puis, des concessions, de toute façon, on en a toujours fait, on en fera toujours.
4: Mmh.
11: Et puis, faut vivre ça le temps que ça durera. Et puis, je souhaite beaucoup de bonheur à tous ces couples-là. Voilà.
4: Fred?
7: Voilà.
4: D'accord, Mickaël.
7: Moi, je voudrais dire aux filles, faites des concessions, allez vers les mecs un peu moins beaux que les autres. Ça m'aiderait peut-être aussi un peu.
4: Oh, ça y est, va nous péter une larme sur la joue.
7: Ah oui, je chiale, là, comme un fou.
4: Ouais.
7: Non, je passe un petit message aussi, parce que tout à l'heure, il y avait Anna qui disait que les mecs savaient pas draguer et ne savaient pas aller vers les filles et qu'elle était un peu dans son coin. Moi, je dis quand même, les filles aussi, faites un effort, parce que moi, je suis dans le même cas, mais de l'autre côté, quoi. C'est-à-dire que je sais pas trop, des fois, bon, il y a des filles qui me plaisent bien, et bon, j'y vais pas, et je suis un peu dans le caca, donc bon. Il faut aussi que les filles fassent des concessions à ce niveau-là.
4: D'accord, ok. Tristana?
12: Ouais, moi je voudrais dire que faire des concessions pour un moment, c'est la plus belle chose qu'on puisse faire. et ne jamais rien regretter ce qu'on a fait pour quoi que ce soit, même si ça se finit un jour.
4: D'accord, Sarah ?
13: Ben, je suis tout à fait d'accord avec la jeune fille qui vient
4: de parler d'accord, ok. Stéphane ?
14: Ouais, pareil, je suis d'accord.
4: D'accord, on remercie également Claudia et Sylvain qui sont venus intervenir dans ce mini-débat sur les concessions, c'était très simple, mais on avait envie d'en parler. Merci à tous les six qui sont déjà sur l'antenne et aux deux autres qui nous ont quittés, puis à ceux qui nous ont suivis. On va continuer bien entendu la radio libre dans les minutes à venir. Peut-être qu'on va les sortir dehors, je sais pas ce qu'on va faire. On va faire un petit tour, si vous avez encore des choses à nous dire, venir déconner, n'hésitez pas une seule seconde. 0870 5000, 0803 08 5000. Manu et Gaël vous attendent toujours au standard. Comme c'est les vacances et comme c'était quand même férié, que demain vous allez reprendre le boulot tranquille pour un mardi au lieu d'un lundi, je pense que vous avez encore bien la patate de l'autre côté de la radio. Va falloir nous le faire savoir, nous le faire sentir, nous le faire entendre, nous le faire comprendre. Prodigy, pour vous mettre encore un petit peu plus en train, continuez à nous provoquer, à vous amuser et à nous amuser.
15: C'est la suite du Star System au 0870 5000 et 0803 08 5000. Ah, voilà que Julie va jouer avec la caméra. Tu, on aura tout vu dans cette station. Ça devient n'importe quoi, on n'y comprend plus rien. Hein. Quoi ?
16: Ça marche.
15: Vas-y, qu'est-ce qu'elle veut nous montrer? Elle veut nous montrer quoi?
17: Non, mais on voit rien, ma chérie, laisse tomber, on voit rien.
15: Ah, comment ça se fait? C'est trop sombre cette caméra, Philippe.
17: Bah, faut savoir ce que tu veux, hein.
15: Bah, je veux du vrai matériel, je veux leur vieille caméra d'avant qu'on frappait dessus, là.
17: Bah ouais, bah.
15: Ça, tu sais, on arrivait, on frappait comme ça, et on s'est.
17: Tu te souviens? Tu peux y aller, c'est ça la Jean-Mi.
15: Ah ouais, c'est ça. Bah alors, on peut y aller, alors, y a pas de problème, tu voulais montrer quoi? Sans déconner.
17: Y'a rien à montrer.
18: Non, mais ça, mon décolleté.
15: Oh, merde.
18: Colté pour montrer.
15: Sans
18: que
15: qu'on me voit, non, mais
17: vas-y,
15: là,
17: ma chérie, vas-y.
15: Alors,
17: maintenant.
15: Attends,
17: vas-y.
15: Franck de Marseille est-il avec nous? Bonsoir.
19: Salut,
15: Franck.
19: Ouais, je suis là.
15: Deux secondes, parce que on va mettre.
19: On va mettre
15: un tout petit peu plus de lumière au standard pour ceux de Fun TV, puis je vais vous décrire ce qu'on va voir. Donc, on va voir le décolleté. Je regarde sur Fun TV, je vais voir. Oh, mais c'est minable, ça, c'est nul. Oh,
17: il y a zéro.
15: Tu c'est zéro pointé.
18: Bah, t'as qu'à faire pareil, hein.
15: Non, mais c'est zéro.
18: Bah, t'as qu'à faire pareil.
15: Est-ce que j'ai jamais dit que moi, on allait voir.
18: Bah, vas-y, fais voir.
15: Mais non, mais c'est elle qui provoque, elle dit, je vais faire
18: mais
15: montrer.
18: Non, mais je voulais voir si ça se voyait, elle me fait pas chier.
15: Eh bah, oui, on peut faire un effort, ça peut se voir. Alors, montre.
19: Lumière.
15: Bah, oui, non. La lumière, Philippe, lumière.
17: Mais non, je vous dis qu'on voit.
15: Non, bah, alors, on voit, lumière, alors, on y va.
18: Bah, ce non, niveau de
15: on voit rien. Bah, non, on continue pas. Non, bah, non, on continue pas. Non, je veux voir. Allez!
17: Pour le voir, c'est simple, faut foutre 60 000 balles dans le silicone, c'est
15: allez,
17: tout.
15: Vas-y!
18: Trop tard!
15: Mets-toi dans le couloir, putain!
18: Trop tard.
15: Allez, monte-nous ton cul, tout ça!
18: Mais rêve!
15: Allez, monte-nous ta raie des fesses!
18: Mais non, je voulais juste voir un truc avec la caméra, mais ça marchait pas!
15: Si, si, ça non. Va marcher! Ah, on va faire l'effort, Philippe, on peut se démerder, ça peut marcher!
18: Ordres.
15: C'est pas que le game,
18: je
15: putain,
18: suis
15: c'est pas n'importe qui!
18: Mais je vous emmerde!
15: C'est l'ancien réa de Dorothée, vas-y, fais un effort, mets-toi dans le couloir et montre-nous ton dessous, ton machin, ton décolleté! Franck,
19: ouais.
15: Plutôt que de marmonner avec ton pote derrière,
19: ouais.
15: Il faut mieux nous aider, putain, pour une fois qu'on peut te montrer de l'image.
19: Ouais, tu as raison.
15: Bah alors, vas-y,
19: ouais,
15: bah Julie,
19: voilà,
15: allez,
19: action.
15: Julie, allez, allez.
19: Ce serait pas la première fois qu'elle se foutrait à poil, hein.
15: Sinon, c'est un ordre. Alors là, ouais, c'est ça, ouais.
18: Faut le cul, ton ordre.
15: Ouais, à force de faire des doigtés, on va vraiment finir par croire que vous en voulez vraiment un de doigté, hein, donc...
19: Ouais,
18: non, merci, c'est bon, j'ai ce qu'il me faut.
15: Ouais, t'as retrouvé ou t'es retourné?
18: Non.
15: T'as fait l'erreur de retourner ou t'as retrouvé?
18: Ni l'un ni l'autre, t'as pas forcément besoin d'un mec.
15: Ah, oh. Tu fais ça toi-même, avec lequel?
17: J'hallucine, elle se fout des doigts.
15: Ça, bah, attends, là. Bon attends, je t'en avais parlé, Philippe, ça se voit comme le nez au milieu de la figure. C'est quand c'est des filles qui aiment bien se mettre des doigts avant d'aller se coucher,
17: ça
15: se voit.
17: Main, c'est collé, ça se
15: voilà,
17: coupe.
15: Exactement. Tu dis toujours, ouais putain, c'est marrant, on a toujours l'impression qu'elle a sucé un carambar. Non, elle s'est mis un doigt.
18: N'importe quoi, mais
20: moi là-dessus, c'est des carambars.
15: Par contre, c'est vrai que maintenant que j'y pense, quand tu me disais qu'il y avait du carambar par rapport à la couleur et au fait que ça collait, on savait pas où est-ce qu'elle se mettait le doigt, maintenant on le sait. Hein.
18: Mais n'importe quoi, arrêtez vos conneries.
15: Mais c'est pas des conneries.
18: Vous êtes vulgaire, vous êtes obsédé, frustré.
15: Bon, allons,
18: elle s'est détachée les cheveux.
15: Bonsoir Julie, comment
17: ça va? Abraza.
18: Non, c'est vrai, de vous trois, il n'y a aucune qui a une nana.
15: Julie de Saint-Germain-en-Laye, comment allez-vous?
18: Je vous emmerde.
15: Comment va le cabriolet? Comment dit? Ça va bien?
18: T'as un malaise, Filda? Je viens de te voir.
15: Ah là-bas.
17: Eh bien,
15: mais bien, là.
18: Faut pas me faire chier.
15: Faut pas, parce qu'attention, ça. Ça a énervé, elle va monter ses petits points. Hein.
17: Bien,
15: tu
17: frappes
15: avec tes petits points. Bon, bah, je se l'ai alors. Oh, bah, bravo, vous avez cassé le standard. Regarde là, l'hôtel se la pète, méga rebelle. Une bourgeoise rebelle, c'est beau à voir. C'est excitant, sans déconner. On se croirait dans un. Le fleuve est un. Le standard est un long. Non, le standard est un long fleuve tranquille, là, on se croirait.
18: C'est bizarre. J'ai une en barre.
15: Non, parce que c'est marrant, parce qu'on a un côté. On a un côté très bourge, un côté très racaille. C'est marrant, il y a un mélange des deux qui. C'est marrant qu'il n'y ait pas
18: mais
15: eu friction.
18: Mais la racaille est très calme. Hein. Je suis pas bourge et je t'emmerde.
15: Mais c'est marrant qu'il n'y ait pas eu friction entre vous deux. C'est quand même assez hallucinant,
18: ouais,
15: Franck. C'est une question que je me pose.
19: Ouais, c'est une question que moi aussi je me pose.
15: Ouais.
19: Parce qu'au standard, tu vois, elle m'a branché, Julie. Elle m'a dit que
16: c'était une grosse cochonne.
18: Oh,
16: oh là là là,
15: on le savait.
16: Tu vois, je te l'ai dit.
15: Ouais, et alors, c'est vrai?
16: Eh ben, je sais pas.
15: Qu'est-ce qu'elle t'a dit exactement?
16: Ben, elle m'a dit, ouais, voilà, tu sais, moi, je suis une fille très très libertine. Alors, je me demandais, tu vois, mais pourquoi? Attends, elle m'a dit.
15: Dans la bourge, tu passes à la pouffe. Pas bon là, attention là. Alors, qu'est-ce qui se passe? Bah voilà. Faites votre pause, allez faire caca. Allez faire vos petits excréments.
18: Donc j'ai une blague carambar.
15: Toi la pouffe, on t'a rien demandé.
18: Ta gueule.
15: Ta gueule.
18: Donc,
15: non,
18: c'est
15: bah, attends,
18: ses copines.
15: Ici c'est chez moi ici. Ici c'est ma boutique. Non mais c'est incroyable ou quoi là?
16: Hey Max.
15: Allez, va prendre l'air aussi, allez. Allez hop, va joindre ta copine là. Allez, hop, voilà, j'ai mis tout le monde dehors. Tu dégages, allez, dehors, va faire caca. Voilà. Alors maintenant c'est bien. Alors maintenant j'ai bien Franck.
16: Ouais.
15: Maintenant je suis tout seul.
16: Attends, je crois qu'il y a un petit problème. C'est non, que mais je voulais parler de Julie.
15: Oui mais là elle est plus là.
16: Oh merde, c'est pas vrai.
15: Julie est partie faire ses petits besoins.
16: Oh là là, Max.
15: Et oh là là, quelle voix, et on dirait un homme.
21: Ils sont en train de se caresser en régie maintenant. J'hallucine.
16: La salope, oh là là. C'est pas vrai.
15: Va filmer, va voir ce qui se passe dans la régie. Je vais vous expliquer. Franck, donc tu voulais parler de Julie?
16: Voilà, je voulais parler de Julie. Bon, à chaque fois, elle le branche, tu vois, au standard.
15: Ouais.
16: Alors elle nous raconte des fois sa vie.
15: Ouais.
16: Alors je lui demande, tu vois, je lui demande, mais qu'est-ce que tu fais, quoi? Qu'est-ce que tu fais de ta vie sexuelle? Alors elle me dit, ouais, je fais des choses, mais je veux pas les raconter. Ouais. Et je suis prête à les raconter à l'antenne.
15: Ouais.
16: Alors, je voulais savoir.
15: Eh bah écoute, là pour le moment elle s'est absentée, mais dès qu'elle revient, on va essayer d'en savoir un petit peu plus sur cette histoire.
16: Pas de problème, Max.
15: Mais oui, bien sûr, on va
16: essayer. Surtout qu'il y a 100% des auditeurs qui veulent le savoir, tu vois.
15: Eh bah écoute, c'est promis, on va essayer d'en savoir un petit peu plus dans un instant.
16: Si tu fais ça pour nous, ce serait vraiment génial.
18: De Finland.
22: Hey, comment ça va?
23: Ça va super, c'est chaud ce soir.
15: Alors attention, Gérard est avec Fildar ce soir dans un karaoké, on peut donner l'adresse?
23: Ouais bien sûr, donc c'est le même patron que l'autre fois hein, que le grand café de New York.
15: Ah ça y est, c'est ton meilleur copain lui.
23: Ouais non mais c'est pas celui-là, c'est un autre café qui fait karaoké maintenant, ça s'appelle le Jet Set. Et c'est dans la même rue, mais c'est au 16 rue Linois, dans le 15e.
15: D'accord, très bien.
23: Donc voilà, donc là, il y a du monde. C'est bourré à craquer. Hein.
15: Oh là, ça va être grandiose,
23: et
15: alors.
23: Et donc là, Gérard va s'apprêter à aller chanter Michel Fugain, Une belle histoire.
15: Oh, génial! J'adore cette chanson.
23: C'est chaud. Donc là, il y a un mec qui vient de chanter, donc on met un peu de zik, tu vois, ça dure une minute, pas plus. Et après, Gérard monte.
15: D'accord.
23: Donc il va y aller, là.
15: Attention.
23: Attention, c'est parti. Tu veux que je le passe deux secondes avant, non?
15: Ouais, vas-y, deux secondes avant.
23: Je le passe. Merci, Max.
15: Allô? Ouais, t'es prêt?
23: Hein?
15: T'es prêt ou pas?
23: Ouais, c'est bon, ça va aller.
15: Tous les auditeurs de Fun Radio sont là de l'autre côté et sont contents de savoir que tu es parti dans un défi avec Fildar et que tu vas chanter en karaoké en direct. Donc t'as choisi quoi?
23: La belle histoire.
15: D'accord, de qui?
23: De Michel Fugain.
15: Excellent, bah écoute, je te laisse te préparer, chauffe ta voix.
23: Ok. Michel Fugain. Bah, on est en train de caler la chanson, là, chaud. Bah, tiens, en attendant, vous savez ce que c'est, une blonde dans une université?
15: Non.
23: C'est une femme de ménage.
15: Oh, c'est très drôle.
24: Allez, ouais, bien,
15: c'est
24: bien, chaud. Bien.
23: Ouais, c'est chaud.
15: C'est chaud, chaud, chaud.
23: Bon, allez, va, il monte sur scène.
15: Gérard, en direct d'un karaoké, nous chante la belle histoire de Michel Fugain. Attention.
25: Vous avez parlé tout à l'heure du parti de l'équipe de Fun Radio qui était parmi nous, ben voici, je vous demande de l'encourager aussi, hein, comme les autres, Monsieur Gérard.
23: Ouais, ouais.
15: Deux pauvres aplos.
23: Vous entendez bien là?
15: Ouais. Les mecs ils vont s'inquiéter, vont dire c'est ça les mecs de Fun.
25: C'est une belle chanson.
15: Putain, les chambres d'écho, les DJ, vous entendez? Et attention, vous avez dit, équipe de Fun est dans les parages. Attention. Attention, c'est parti.
23: Oh, la patte folle en l'air, la patte folle en l'air.
15: Oh, fallait le caméscope pour ça, putain. Tout le monde se marre.
23: Ah, tout le monde chante avec lui, c'est beau.
15: Ah, c'est bon. Oh Gérard, de Suren. Gérard de Suren en direct d'un karaoké qui chante la belle histoire de Michel Fugain, le Big Bazar, écoutez ça siffle.
25: Que les temps sont faits, n'est pas le courant.
15: en train de rire.
0: Le problème, c'est qu'il a le pied du micro devant l'écran, il bouge pas. Il rame.

0: vers le brouillard.
1: Les mecs, ils vont pas digérer.
0: Hein. surtout qu'il doit transpirer comme un bouc, ça doit sentir bon encore. Oh l'horreur. Putain, en plus, c'est moi qui dois le ramener après les débats, putain. Enfin, j'ai intermède de la bombe. Et tu demandes des applaudissements, une ovation.
2: Il y a pas de quoi.
3: Oh, bravo.
4: C'est moins le câlin.
5: Ouais. Il est moins sympa.
4: Voilà, moins sympa aussi. Par contre, il est vraiment trop jaloux.
5: Il est vraiment trop jaloux. Bah, qu'il soit jaloux et possessif, normal. Surtout qu'on soit au début. Il vaut mieux qu'il le soit que pas du tout. Hein. Tu préférais qu'il le soit un peu moins?
4: Ben non, j'aime bien comme ça, mais...
5: Bon, il a quel âge?
4: 17 ans.
5: Il a 17 ans, c'est quoi son prénom?
4: Julien.
5: Julien, donc je note, Julien, 17 ans, ouais, ok. Qu'est-ce que t'aimerais qu'il change en lui, quoi? Qu'il soit...
4: Bien qu'il soit un peu plus comme avant, plus câlin, et moins...
5: Un peu plus comme avant? Dites-moi un petit peu, pour que quand on l'appelle, on se retrouve pas comme un con et qu'une fois de plus, je m'aperçois que j'ai appelé quelqu'un et que ce que tu m'as dit, c'est que des conneries ou ça a été mal donné. J'ai besoin de détails, moi, avant d'appeler. J'appelle pas avant, sinon.
4: Oui, bon, alors avant, bon, on savait toujours quoi faire, elle est toujours bien.
5: Ah, tu veux dire qu'avant, il te proposait des sorties, des choses comme celle-ci, maintenant plus rien?
4: Voilà, maintenant, c'est plutôt qu'est-ce qu'on fait? Bon, toi, on rentre. Hein.
5: Toi, de ton côté, est-ce que tu lui proposes des choses à faire?
4: C'est pas évident, on est dans une ville de merde.
5: Non, alors attends, pourquoi ça serait évident pour un mec dans une ville de merde de trouver des choses et pourquoi ça serait pas évident pour une fille de trouver des choses intéressantes dans une ville de merde? Si vous êtes tous les deux dans la ville de merde, je vois pas pourquoi pour lui ça serait plus simple à trouver des solutions et toi pas. Et je vois pas pourquoi faudrait toujours que ce soit le mec qui propose et que la fille elle attende et puis qu'une fois que le mec ne lui propose plus rien, dire ça y est, on est rentré dans la lassitude, il me propose plus rien, on fait plus de sorties. À toi justement de faire bouger les choses. Si tu te plains que tu ne sors pas assez avec lui, puis pourquoi toi pas lui proposer des sorties?
4: Oui, mais
0: moi c'est pas mon boulot, hein. Moi j'ai deux seins, j'ai pas une quéquette, je suis pas un mec, c'est pas à moi de trouver ça, hein. Mais c'est autant à toi qu'à lui, vous plaignez les filles de vouloir avoir l'égalité de tout, et moi je trouve ça très bien et très honorable et défendable, mais c'est dans tous les domaines, je veux dire, maintenant la femme veut travailler, veut gagner autant d'argent pour le même poste, elle a entièrement raison, elle veut plus débarrasser, mettre la table et faire la vaisselle, elle veut que si elle a mis la table, il faut que ça soit le mec qui débarrasse, elle a entièrement raison, mais la nana doit également assumer le fait de la lassitude dans un couple, c'est pas à cause du mec qu'il y a de la lassitude, c'est à cause des deux. Un couple, c'est à deux, Mélanie. Et je vois pas pourquoi, lui, dans cette ville de merde, devrait galérer à trouver des trucs, et toi, t'attends sur ta chaise longue, t'es là, tu fais du rocking chair, et puis t'attends, puis tu plains qu'au bout de trois semaines. C'est-à-dire que t'es pas une fille, tu vois, non plus très passionnante, hein, excuse-moi de te le dire, mais tu devrais te bouger. Si t'étais amoureuse de lui, et que t'avais vraiment envie de te retrouver très souvent avec lui, tu devrais bien plus souvent lui proposer des choses à faire.
5: Debout. Quelle bande d'enculés.
0: Non, c'est tout, je reviens en force. Oh, mais quand j'ai fait le matin, j'ai eu le temps de potasser des bouchons. C'est bon, l'ovation, on va se calmer, Mélanie. Non, mais dans un sens, n'ai-je pas raison? Non, mais je m'adresse à mon public fan.
4: Non, mais toi qui as l'air si doué, vas-y, fais tes propositions.
0: Pardon?
4: Toi qui as l'air si doué.
0: Non, mais attends, Mélanie, attends, je vais être très clair, je vais être sûrement très très dur, et croyez pas que c'est choquant, mais moi, personnellement, j'en ai rien à foutre. Moi, je veux bien t'aider en t'ouvrant les yeux pour te dire ce que je viens de te dire. Moi, je viens pas avec un bouquin miracle, avec un bouquin, il y a marqué « Sortie d'Ajaccio quand on se fait essayer dans une ville pourrie quand on a 18 ans ». Ça n'existe pas, ce genre de remède. Je n'en sais rien. Il y a des trucs tout classiques, c'est les discothèques, c'est aller boire un verre, c'est d'aller au cinéma, c'est se retrouver tous les deux, c'est comme tu parles de cette ville pourrie, c'est de prendre un après-midi, c'est de se bouger, t'as de la chance quand même d'être dans un endroit où il fait quand même relativement beau très très tard. Donc mois de novembre, décembre, il fait encore super beau, donc tu peux encore te balader pendant l'après-midi, tu peux très bien passer un week-end avec lui quelque part. J'en sais rien, moi, j'ai pas de solution miracle. De toute façon, t'as pas les moyens, t'as 18 ans, t'as pas beaucoup d'argent.
4: Bah non, pas trop, non.
0: Voilà, non, mais je te trouve trop triste, trop défaitiste, sans déconner. Je pense que t'as 18 ans, à cet âge-là, on est chiante. Moi, j'ai eu ma sœur. On veut tout en faisant rien. Eh ben, on a rien quand on fait rien. Je suis désolé. Faut pas croire que ça va te tomber comme ça, des idées d'enfer avec des trucs de folie.
4: Ouais.
5: On applaudit
1: encore, merde.
4: Applaudissez.
5: Ah non, non, non, non. Deux ovations, non, faut pas déconner là. Quatre, ils sont quatre dans le studio, on fait une ovation, c'est bien. Tu chies dessus direct?
4: Non, mais ce qu'il y a, c'est que...
5: Ah, y a pas à discuter, c'est...
4: Non, mais... Oui. Non, quand on était amis, on s'entendait vachement bien. Et puis maintenant.
5: Ah oui, mais des fois, quand on est trop amis, on croit que à ce moment-là, le mec avec qui on est super pote, on doit sortir avec. Et là, ça se passe pas bien parce qu'on s'attend à des choses absolument. Allô?
2: Allô?
5: Oui, bonjour monsieur, excusez-moi de vous déranger. Je peux parler? Allô?
2: Qui êtes-vous?
5: Oui, Max à l'appareil.
2: Il y a une erreur de numéro, à mon avis.
5: Non, je voulais parler à Julien.
2: Ah, Julien, Max à l'appareil. Julien est couché.
5: Ouais, on pourra le réveiller, c'est super urgent.
2: C'est à quel sujet?
5: C'est grave de la mort, sa copine, il faut qu'on cause. Direct, tu peux le réveiller, s'il te plaît?
2: Attends, moi, tu me tutoies pas, parce que...
5: Oh, pardon, vous êtes le père?
2: Je suis pas le père, mais...
5: Ah, je crois que c'était le... C'est le grand frère?
2: Ah bon, d'accord.
5: Ah, excusez-moi, je croyais que vous étiez le...
2: Non, parce que... Non, pas comme ça, Coco.
5: Ah, d'accord, ok, bah tu tutoies pas non plus, on se connaît pas.
2: Tu viens à la maison, puis on s'arrange.
5: Pourquoi? T'as un business pour moi?
2: Je vais te donner le business, je vais te foutre dans la piscine. Alors, quand tu veux, hein.
5: Ah, je sais pas nager, fais gaffe.
2: Tu me rappelles, tu rappelles demain, ok?
5: Je peux nager le crawl. Agouli, agouli.
2: Ciao.
5: Ciao, salut, bonne bourre. Bon, bah tu vois, je crois que Mélanie... Mais tu vas pas te faire crever, tu diras que c'est pas vrai, que c'était des conneries, que c'est un mec qui veut te faire chier, puis voilà, c'est tout. Tu dirais que c'est un mec qui voulait se venger. Non mais voilà, c'est tout.
2: Ouais.
5: Bon, demande-lui, rappelle-le quand même. Je vais balancer un truc, je vais juste te poser une question. Je vais essayer d'être plus police.
2: Ouais, mais dis pas que c'est de ma part. Hein.
5: Mais non, je dirais pas que c'est de ta part. Pourtant, il n'y a plus de part, j'ai pris les deux.
2: Allô?
5: Ouais, je voulais juste deux secondes te dire, je veux bien venir, c'était un plongeoir, c'est tout.
2: Alors tu arrives?
5: D'accord, à tout de suite, on va faire des bulles. Allez, ciao, bonne bourre. Voilà, donc c'est un truc perso, je voulais savoir, parce que j'aime bien savoir quand les gens ont des piscines, s'ils mettent un plongeoir. Parce que des fois, il y a des gens qui se font faire des piscines dans leur jardin, puis ils oublient de mettre un plongeoir, donc c'est un petit peu dommage. Mélanie?
3: Non, mais sinon, tu peux acheter plusieurs classeurs avec des plastiques et tu les mets dedans.
6: Ça les protège bien?
3: Ah oui, je pense que ça les protège.
7: Non, ça, je peux te. Tu vas.
5: Arrête-toi! Excusez-nous, c'est qu'il y avait il y a eu un petit problème technique, ça répétait la voix en double de Gérard et ça l'énervait. Donc Christelle, revenons sur ton problème.
7: Ouais. Excuse-nous, non, mais ça, les catalogues, tu peux toujours en trouver encore. Hein.
6: Ouais, c'est pas trop cher?
5: Mais attendez, maintenant on va se concentrer sur le conseil parce que là ça devient chiant parce que pour l'autre côté de la rue, on comprend rien. Alors vas-y. Gérard, justement, hier, s'est permis de parler de Françoise de la Courneuve en disant qu'elle était, effectivement, j'ai entendu parler de ça, d'un contrat sur Skyrock pour 1 million de francs par mois. C'est exact, Gérard? Voilà. Et Françoise est là, elle a écouté hier, elle voulait.
6: Non,
5: donc...
6: j'ai pas écouté, hein. Je suis désolée, j'ai pas écouté. J'ai éteint mon poste au moment, juste à la fin de Stéphane.
5: D'accord. Alors, Françoise, justement, bonsoir d'abord.
6: Bonsoir Max, bonsoir toute l'équipe.
5: Il ne manquait que toi à l'appel pour qu'enfin toute l'équipe soit réunie.
6: Ouais.
5: Alors,
6: J'aurais préféré sur d'autres circonstances.
8: Dans quel sens?
6: Dans quel sens? Je voudrais savoir exactement qu'est-ce que t'as raconté comme connerie.
8: Non mais attends, de toute manière tout le monde le sait que tu veux signer un contrat avec Skyrock. Tu veux signer un contrat avec Skyrock. Tu veux signer. Attends, tu me laisses finir, s'il te plaît, tu me coupes pas la parole comme ça, d'accord?
6: Pour qui tu te prends?
8: Tu te calmes, s'il te plaît, merci.
5: Non mais attends, alors on va laisser.
6: Qui tu te prends?
5: Non mais Françoise aura quand même.
8: Ouais, petit merdeux, va te faire foutre, vieille taupe.
5: Non, commencez pas comme ça, Françoise. Attends, on va laisser quand même le droit de parole à Françoise. Mais Gérard, vas-y. Alors toi, tu disais quoi?
8: Que ça, c'est vrai que j'en ai entendu parler, que t'avais allé avoir un contrat d'1,5 million par mois avec Skyrock pour 2 heures d'émission comme je fais le jeudi sur Fun Radio.
6: D'accord.
8: Alors, et que tu passes.
6: Si t'as des couilles, hein, demande à Fidar et à Manu qui téléphonent à Skyrock. Déjà une chose. Et on va voir qu'est-ce qu'ils vont répondre à Skyrock.
8: Ouais, hein? Et comment que ça se fait que tu passes sur Radio Anguin?
5: Allez, on appelle Skyrock.
6: Radio Anguin,
5: c'est le numéro.
6: C'est un an et demi que ça s'est passé. Hein. Alors, ferme ta gueule.
8: Ouais, tu restes poli, s'il te plaît.
6: J'ai pas resté poli vis-à-vis de toi.
8: Bon, alors, moi, je t'emmerde.
5: Non, commencez pas comme ça, Françoise. Françoise a le droit de se défendre. Je me souviens, toi, à une époque, quand on a dit que tu allais, que tu passais sur Europa.
8: Non, mais Gérard,
5: t'étais pas resté calme, tu t'étais énervé. On aurait très même dit, ça va, Gérard, laisse-moi parler, reste calme, j'ai envie de dire que t'es sur Europa. Toi, tu laissais
8: pas. Ouais, mais t'as les preuves?
5: Non, mais t'as les preuves que Françoise allait,
8: Pour l'instant.
5: Gérard, Gérard, tu as les preuves que Françoise a signé un contrat,
8: c'est ce qu'on m'a dit.
5: Est-ce que t'as des preuves? Je te demande. demande pas
8: moi,
5: ce qu'on
8: manière,
5: t'a dit.
8: Y a,
5: moi, c'est
8: y a
5: ce qu'on m'a dit. Moi, c'est ce qu'on nous a dit à l'époque que t'es allé sur Europe 1.
8: Ah ouais, mais moi, de manière avec les bandes de petits cons qui s'amusent à faire des cochonneries dans chez moi comme ça.
5: Ça n'a rien à voir avec le débat. Ça n'a rien à voir.
8: Non, mais comme hier, tu rigolais pour le papier. J'en ai encore un. J'en ai encore su. Ouais.
5: Oui.
8: Non mais toi, ça te fait rire, mais pas
5: non,
8: moi.
5: Mais là, tu.
8: Moi, ça me fait plus rire.
5: Mais d'accord. Mais hein? Tu chantes.
8: Non, mais toi, ça te fait rire. Peut-être,
5: non,
8: mais
5: non.
8: Pas moi.
5: Mais là, tu.
8: Moi, ça me fait plus rire.
5: Mais d'accord. Mais
8: hein? Tu chantes. Non, mais toi, ça te fait rire. Peut-être,
5: non,
8: pas moi.
5: Ce qui me fait rire, c'est qu'à chaque fois.
8: Parce que moi, dans ce cas, si ça te fait rire, je dis, moi, je viens pas.
5: C'est tout. Non, je t'explique un truc. C'est
8: voilà,
5: fois.
8: C'est simple.
5: Non, mais c'est simple. Tu viens pas jeudi, j'en ai rien à foutre.
8: Alors, c'est bien, je reste chez moi.
5: Bah oui, y a pas de problème. Comme ça, tu seras pas payé. Alors, moi, ce que je veux dire simplement, c'est que tu changes toujours de sujet. Les conseils, quand on te demande des conseils, tu réponds pas aux conseils. Écoute-moi, oh, Gérard, quand je te parle. Et deuxièmement, là, toi, t'as pas de preuves envers Françoise, mais t'es sûr de ton coup. Or, nous, quand tu passais sur Europe 1, il fallait te donner des preuves, sinon tu ne voulais pas y croire. Mais nous, faut qu'on te croie, alors que toi, tu n'as aucune preuve.
8: Mais ça, tout le monde, ça peut passer pour moi avec ma voix. Parce qu'on peut très bien l'aggraver, ma voix. Donc nuance.
6: Alors, nuance,
8: ça c'est pas pareil.
6: Nuance, aussi, on peut dire qu'on se fait passer.
8: Ouais, alors vas-y, on va appeler Skyrock comme
6: oui,
8: monsieur qui. Ouais, je sais où t'as été, toi.
5: Ah bah moi en tout cas.
8: Je sais qui c'est qui.
5: Non, on appelle vraiment Skyrock, Gérard, s'il te plaît, pour de vrai.
6: On va voir.
5: Gérard, je te demanderai de me croire et puis un petit peu de te la fermer parce que de temps en temps t'as toujours un petit peu l'impression que t'es chez toi. Alors t'es pas chez toi ici quand même. Alors je sais quand même ce que je fais et par rapport aux auditeurs, faut arrêter de croire qu'on ne croit pas parce que nous aussi on va jamais te croire, Gérard. On ne te croit jamais. Tu te permets, je reviens sur les conseils de dire il faut des bons conseils, on fait n'importe quoi. Mais même quand on vient avec les conseils que t'as demandé, de toute façon t'as rien foutu.
8: Non, mais attends, pour rien, déjà.
5: Ah, rien branlé.
8: Déjà, eux, au standard, ils sont même pas capables de me les trouver. Grégo, il m'avait dit, vendredi, qu'il allait me préparer une fiche. Manque de peau, la fiche, Manu, comme par hasard, il la paume. Alors, Manu, c'est ça, c'est un peu de leur faute aussi.
5: J'avais plus de papier toilette chez moi.
8: Non, ouais, il y a que du papier toilette, j'étais connu, toi.
6: Ils sont capables de seulement les critiquer, cela.
8: Ouais, écrase toi un peu.
5: C'est vrai que tu prends
8: des vacances.
5: C'est vrai que tu critiques beaucoup, Gérard, et tu te dis, comme tu dis, c'est un petit peu de leur faute. Un petit peu, ça peut dire totalement. Donc, il y en a beaucoup de la tienne.
8: C'est que ce soit. Ouais, bah, dans ces cas-là, on fait plus rien.
5: Non, mais t'avais rien préparé. Non, mais on en a.
6: Ouais, t'es payé depuis 24
8: mois. Mais non, mais qu'est-ce que ça peut te foutre à toi que je sois payé? Ça te regarde pas.
5: Stop. On appelle Skyrock, on se calme et on va voir un petit peu. Ah, ça s'en occupait.
9: Bon,
6: On va dormir ou quoi, là?
9: Non. On voulait savoir si vous aviez signé un contrat avec François. De la Courneuve.
10: Ah, moi je suis pas au courant, vous êtes à l'accueil en bas.
9: Ah, d'accord, ok. On voulait savoir
10: à l'accueil
9: si.
10: L'accueil vigile.
9: D'accord. Attention, soyez bien vigilants à ce que je vais vous dire. Il y a quand même la Skyroulette en jeu. Est-ce que Françoise de la Courneuve, auditrice de Fan Radio de Max en direct, est-ce que vous pouvez dire si vous avez signé un contrat avec elle d'un million de francs par mois?
6: 1 500 000, soi-disant.
10: C'est quoi, c'est une blague là?
9: Non, c'est Fan Radio, vous êtes en direct.
6: Vous êtes
9: en direct sur
6: Fan Radio avec... et c'est Françoise à l'appareil.
10: Et vous appelez Sky pour savoir ça?
9: Bah oui, parce que c'est un contrat avec Skyrock qu'elle aurait signé, donc ça serait dommage d'appeler Énergie si c'est Skyrock.
10: Mais pourquoi vous appelez pas là-haut?
6: Eh ben, donnez-nous.
9: Eh ben, justement, donne-nous le numéro de téléphone en antenne, comme ça on va le faire. Allez, Gilles, des fois, on est pas aidé. Hein. Bon, alors, on en est où, là? Alors, c'est quoi cette histoire de contrat, là? François, tu vas quand même pas nous quitter comme ça, tu vas
6: non,
9: pas.
6: Non, pas du tout.
9: Tu vas pas me faire un truc pareil?
6: Non, je vais pas te faire ça, t'inquiète.
9: Non, mais je crois que Gérard, il se retrouve un petit peu tout seul, là, dans l'histoire, non?
8: Non, attends, pas du tout. Mais moi, c'est ce qu'on arrête pas de
6: dire. On va lui dire du jour au lendemain que la tour Eiffel va s'écrouler, il va croire.
9: Oh, hey, tu te calmes un peu quand tu parles. Je crois qu'il a un petit peu raison. Je crois qu'elle a un petit peu raison. Parce que t'es le premier à dire qu'il faut pas croire toutes les conneries qu'on dit sur ton dos, Gérard. Et toi, t'es le premier à croire les conneries que les gamins vont te dire sur le dos de Françoise.
8: Non, c'est pas des gamins, c'est des adultes.
9: Non, mais avoue quand même. Et qui te dit que c'est...
8: Mais je te donnerai pas les noms.
9: C'est Henri.
6: Henri, comment?
9: Ouais, et ben voilà. Pourquoi tu crois à ces gens-là? Tu sais très bien qu'ils te font chier, ça se trouve, ces mecs-là, ils sont en train de te monter un bateau, c'est peut-être des conneries.
6: Alors, entre parenthèses, quand il m'a téléphoné en pleine nuit, soi-disant qu'il y avait un certain Thomas et Henri qui étaient chez Gérard, soi-disant qu'il t'avait entendu aussi sur une antenne différente.
9: Ah, sur quelle antenne?
6: Ah, je me rappelle plus exactement.
9: Ah, tu te rappelles plus, c'est bizarre.
6: Non, c'est toi qui as dit que Max était passé sur une antenne différente.
9: Bon, alors,
8: attends. Ouais, je t'emmerde, moi, connasse.
9: Non, ça suffit, Gérard, t'es mal poli. Gérard est suspendu d'émission, tac, terminé. Trop mal poli, tu sais pas faire ton boulot proprement. Je crois que je vais te diviser ton salaire en deux. Je vais t'obliger parce que là, t'es trop mal poli. On dirait un vulgaire auditeur, alors que t'es même pas... T'es censé maîtriser le sujet parce que t'es un animateur, t'es dans le studio, t'as tout le pouvoir. Et c'est toi qui deviens le plus vulgaire dans l'histoire. C'est-à-dire que t'es déstabilisé vis-à-vis de Françoise, quand même. Gérard, je suis désolé quand même de te le dire. Les auditeurs sont en train de me dire sur le Minitel, oui, Gérard, on comprend pas, c'est lui qui devrait être beaucoup plus à l'aise que Françoise et il panique, il devient insultant, tout de suite agressif. Dès qu'il a peur, il insulte. Sandy, t'es pas d'accord? Voilà, quand même.
3: Je suis tout à fait d'accord, il crie.

0: Picon. Alors qu'Alex se fait enculer.
1: François,
2: stop. Rentre pas dans son jeu, François, c'est totalement idiot. Gérard, oh là là.
0: Gérard, reviens.
2: Gérard est parti sans dire. Voilà. Il panique, il panique. Axel est avec nous également, 32 ans de Paris. Bonjour Axel.
3: Bonsoir.
2: Ça va bien?
3: Très bien.
2: Excuse-nous, hein, ça chauffe un petit peu là.
3: Oui, il y a du sang sur les murs.
2: Oh là là, et puis on est jet de jouer un Sky, mais ça arrive pas là.
0: Non, ils veulent pas nous parler.
2: Ils paniquent et tout, c'est vrai?
0: Ouais, ils disent après l'émission.
2: Oh, ils ont peur. Oh, le D-Fool.
3: Par hasard.
2: Le D-Fool a un petit peu peur. Hein. J'ai le mauvais d'avoir un petit peu les foies. Hein?
3: Comme par hasard.
2: Il est parti.
0: Mais ouais, il est parti, il a dit qu'il fallait se déverder pour que Sandy rentre toute seule.
2: Ah, d'accord. Okay. Oh, ah, Gérard est parti. Ah, non, mais je parlais pas de ça. Moi, je parlais de. Je crois que c'était D-Fool qui était parti. On parlait de D-Fool à l'instant, donc on mélange tout. D'accord, ok. Donc, apparemment, Sky aura un petit peu peur de me passer sur l'antenne. Ah, ils ont peur qu'on annonce que je suis de retour le soir. L'autre, il a tellement peur. Il avait récupéré.
3: Je
2: pourrais
3: l'annoncer directement. Bah, tout le monde.
2: Directement, mais ça vous de le faire, ça. Sandy, tu t'en vas? Ah, tu vas chercher Gérard, d'accord, ok, va chercher Gérard. Bah, quel bordel, alors, Sandy, bon, oui, Axel.
3: Ne va pas chercher Sandy, s'il te plaît.
2: Par quoi?
3: Ne va pas chercher Sandy.
2: Non, mais Sandy est parti récupérer Gérard,
3: pas
2: donc... Ah oui, d'accord, ok, tu veux qu'on se retrouve seul, tranquille, peinard. Françoise,
3: oui,
2: tu restes un petit peu avec nous, si tu veux.
3: Bien sûr, pas de problème.
2: Axel, 32 ans, de Paris, dans un instant, nous parlerons ensemble de...
3: D'un truc bizarre qui m'est arrivé.
2: C'est quoi le truc?
3: C'est quelqu'un qui m'a branché quand je rentrais chez moi.
2: Et alors?
3: Et alors, bah, il est rentré derrière moi dans la porte.
2: Ah, il est rentré derrière toi.
3: Pas dans mon appartement, en bas.
2: Dans ton derrière?
3: Non.
2: Tu dis, il est rentré derrière toi.
3: Laisse-moi parler, s'il te plaît.
2: Non, dans un instant. En gros, si je comprends bien l'histoire, c'est que tu es rentré chez toi le soir tranquille et puis il y a un mec qui est venu t'aborder et qui t'a suivi et qui t'a... Ah bah voilà, et on en parlera un petit peu plus en détail dans un instant. Et tu sais pas trop ce que tu dois faire, si tu dois l'appeler, si tu dois coucher avec lui tout de suite ou si tu dois venir m'en parler en privé après l'émission, c'est ça? J'ai bien compris ton message, Axel, j'ai bien compris. Tu bouges pas, on revient dans un instant. 0803-08-5000, ça pulse à mort ce soir. Il est minuit passé de 4 minutes et ça chauffe dans les couloirs de la radio. On sent que le Star System est revenu. Les Starting Blocks, Underworld, tout de suite sur Fun Radio avec Born Sleepy. Et puis on peut le dire, hein, déjà, Sky Energy, ça flippe. Hein. On veut les appeler pour prendre quelques petits renseignements. Non, après l'émission, je fais caca dans ma culotte.
4: Mulder, qui sont en contact avec Monsieur X.
5: Bon, Mulder.
6: Ouais, Mulder. Qu'est-ce qui se passe?
5: Bah, je crois qu'il y a un problème. Il est où, Monsieur X?
6: Je sais pas, il doit arriver, on a rencontré.
5: Bah, il nous a dit qu'il nous appellerait ce soir-là, non?
6: Bah, oui.
7: Je suis là.
5: Ah, voilà. Là. Monsieur X?
7: Tu veux du tube?
5: Ouais, mais du pur tube, hein. Qu'est-ce qui se passe, Monsieur X?
7: J'ai un dossier pour vous.
5: Non.
7: De la musique.
5: Oh là. C'est-à-dire?
7: Du tube.
5: Quel genre de tube?
7: Mulder.
5: Oui, bah oui.
7: Lequel? Si vous réussissez cette mission, j'ai un cadeau pour vous.
5: C'est quoi?
7: Des places pour aller voir Prodigy. En VIP.
5: Où ça?
7: À Bercy.
5: Ok, on accepte.
7: Il y aura une première partie.
5: C'est avec qui?
7: Stardust.
5: Oula.
7: C'est le tube de l'été.
5: C'est le pur tube, là.
7: Il y aura même ce moment au platine. Holder.
5: Oui. Ouais.
7: Tu veux du tube?
5: Ah ouais.
7: Faut un tube de vaseline dans le cul. Trouve-moi cette solution. C'est un truc pour toi, Mulder.
5: Ok, on part en chasse.
7: Ah ouais, c'est beau.
2: Je préviens tout de suite le public accro, c'est un pro, hein, c'est vrai.
4: On n'avait pas taffé sur le scénario encore, hein, parce qu'on aurait pu. Hein. Parce que maintenant, on a un scénario, on vous le balance tout de suite. Tiens, passe-moi. Tiens, voilà. Alors maintenant, écoutez, on a un scénario.
5: Mulder?
6: Ouais, Mulder.
5: Qu'est-ce qui se passe?
6: Bah, je sais pas, il y a Monsieur X qui m'a laissé un message sur mon tatou de Beeper.
7: Ouais, il est là.
6: Ah, il est là.
5: Ah, bah, salut, il est partout.
7: Mulder,
5: oui.
7: J'ai un dossier pour vous.
5: Ah ouais?
7: Pour la musique.
5: Qu'est-ce qui se passe?
7: Du tube.
6: Qu'est-ce qu'il faut faire, Monsieur X?
7: Si vous réussissez cette mission, j'aurai un cadeau pour vous.
5: Ah ouais, c'est quoi le cadeau?
7: Prodigy.
5: Oula.
7: Tu vas aller voir les Prodigy.
5: Ah bah ouais, c'est comment?
7: En VIP.
5: Mais où?
7: À Bercy.
5: Ah, il y a une première partie?
7: Stardust.
5: Voilà.
6: C'est pas un pur tube?
5: Et au platine?
6: Attends, c'est pas un pur tube?
7: Pur tube.
5: Et au platine, y aura-t-il?
7: Svanbat.
5: Ah!
7: Il y a même une compil tip-top.

0: avec que du tube.
1: Du tube, du tube.
0: Elle s'appelle comment la copine?
1: Pure tube. Compile.
0: Donc là, c'est écrit.
2: Voilà,
0: c'est pas pareil que dans l'impro tout à l'heure. Donc, applaudissements.
2: Ça, ça mixe. Enfin,
0: voilà. Voilà, donc, méfiez-vous. Hein, si vous êtes chiant, on peut improviser à tout moment de la journée. Voilà, très bien. En tout cas, merci d'avoir passé cette partie de nuit avec nous.
3: Je vous donne un numéro de téléphone qui va vous permettre quand même de passer votre aigreur et votre, méchanceté sur nous concernant, sur nos personnages nous-mêmes.
0: C'est-à-dire que si vous avez envie de laisser un message n'importe quel moment de la journée, du jour ou de la nuit, 24h sur 24, ça fonctionne. C'est le 0140 521 521. Je crois savoir d'ailleurs qu'il y a un kikidonk ou un Jackie
2: demain.
0: Qui est en... Hein, c'est quoi, un Jackie ou un kikidonk?
2: Kikidonk demain.
0: Un petit kikidonk demain entre 22h et 1h, donc ça peut être chaud. Si vous voulez laisser des messages, réagir, participer au débat de GG, venir à la libre antenne, vous venez avec votre sujet, numéro de téléphone, sur le 0140 521 521. Vous faites pas attention à le répondeur, c'est encore celui rapport à l'émission du matin. On va essayer de changer ça dès demain, on va essayer de faire ça rapidos. C'est sûrement la voix de Mulder qui va... tu vas écrire à fan.
4: Oui.
0: Alors, sinon, vous pouvez nous écrire également, hein, 143 du Charles de Gaulle, quand on est 1925.
5: Vous téléphone à la suite de la discussion de vos Gérard, que vous êtes toujours en train d'encenser contre Françoise.
3: Oui.
5: Maintenant, laissez-le partir, je vous en prie. Votre émission est bien mieux sans lui. C'est un méchant, c'est un prétentieux. Méfiez-vous de lui, c'est tout ce que j'ai à vous dire. Bonsoir, Max.
3: Bonsoir,
5: Max.
3: Madame.
6: Excuse-moi, c'est Catherine. Excuse-moi pour tous les messages que j'ai mis, je suis désolée. J'arrive ce week-end à Paris.
3: Ouais.
6: Samedi, je passerai par la loco. J'adore la discothèque. Bisous à toute la clientèle de Fun Radio.
3: Ouais.
6: Désolée.
3: Ouais.
6: Pour mon état dépressif. Peut-être à bientôt. Peut-être ce week-end. Je ne sais pas.
3: Non.
6: I don't know. Bonne continuation, Max, de 22h à minuit ou plus tard.
3: Ah ouais, et je tiens à dire, non, je précise que ce week-end je suis pas là parce que je suis du côté de Port Barcarès au Marine.
7: Précisément. Ouais. Avec à suivre Hermès Aouzou.
3: Ah non, alors là, attendez, le meilleur arrive. Attendez, alors on remet en arrière, comment on devine ce bis. Alors écoutez bien, maintenant vous allez écouter, vous avez sûrement rêvé, vous les filles, d'écouter un animateur radio avec une voix absolument sensuelle, avec un texte et un débit d'un naturel au possible. Vous n'avez peut-être pas écouté, mais pendant une semaine, Fildar, qui s'est donné le nom de Biscotte, a fait des essais qui ont été tellement concluants que
8: j'ai dépanné. Hein.
3: Il a dépanné des essais.
8: J'ai eu zéro pour ça.
3: Hein. Oui,
8: c'est pas des essais.
3: En essai, on paye pas.
8: Mais c'était pas un essai, tu dépannes. Ouais, je dépanne.
3: D'accord, attention, écoutez. Écoutez.
7: Sub de la Coupe du Monde, il y a aussi les Spice Girls, Nathalie Cardon. Bien. Et pour commencer l'heure, Taya, à mort à la Mexicana. Bon courage à tous ceux qui bossent, c'est fan, il est 3h.
3: Attention, ça continue.
8: Ah, ça chie.
7: Stardust, sur Tube House, avec Music Sounds Better With You. Fun, bienvenue à tous, et surtout à ceux qui viennent d'arriver. C'est la nuit sans pub avec, entre autres, Robin, Do You Really Want Me, je vais y arriver, Moose, Maria Carey pour débuter Eagle Eye Cherry, Safe Tonight, sur Fun, il est 4h.
3: Très bien.
9: Oui, salut, je m'appelle Anne-Gaël. Je voulais dire, j'ai acheté ton best-of. Et dessus, j'ai vu la tête de Manu et Fildar. Je voudrais dire qu'ils avaient des têtes de gros trisomiques. Et que Gérard, même s'il fait pas le grimace, il est moche.
3: Merci. Ça fait plaisir quand même. Et attendez, le must du must. Sur ce répondeur 0140 521 521, il y a un message qui vous souhaite la bienvenue. Je ne sais pas s'il a été changé, enfin en tout cas il a été fait aujourd'hui. Je ne sais pas s'il est mis aujourd'hui sur le répondeur, mais il le sera dès demain avec la voix de Karine. Mais au début je me suis dit, tiens, pourquoi pas essayer la voix d'une personne de l'équipe. Et donc Fildar s'est prêté à ce petit jeu, est allé en studio de production pendant la journée et a essayé de faire le texte d'intro de ce fameux répondeur. Écoutez la séance donc de notre ami Fildar, pendant les répétitions au studio de production de Fun Radio.
10: Le micro, merci, merci beaucoup, le micro. Merci beaucoup, le micro. 1, 1, 1, 1, A, B, C, E, F, G, H, I, J, K, L, M, N, O, P, Q, R, S, T, U, V, W, X, Y, Z, B, C, D, 1, 2, 3, 4, 5, 6, 7, 8, 8, 8, 1, 1, 1, 1, 1, 1, 1, 1, 1, 1, 1, 1, 1, 1, 1, 1, 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Max, le Star System, le retour, 22h, 1h, comme d'hab. Ouais. Tu es bien sur le répondeur de Max, le Star System, 22h, 1h, le retour. Tu peux toujours nous laisser ton numéro de téléphone pour quoi que ce soit, Jackie, les croissants chauds, Kiki donc, Canular, les conseils de Gérard et Sandy, les débats, un sujet, ce que tu veux, tu balances. FanTube, 22h, Max, le grand retour, Star System, 22h, 1h, ton numéro de téléphone pour tout ce que tu veux, Jackie, croissant, chaud, pas chaud, café, thé, lait, sans sucre, quand tu veux, appelle. Ouais, le Star System, ouais, le retour, 22h à 1h, donc si tu veux nous appeler pour que quoi que ce soit, tu laisses ton numéro de téléphone. Auditeur, si tu veux, tu nous laisses ton numéro. Lorsque tu veux, Jackie, Kiki, donc ou autre, on t'appelle dans la journée. Auditeur.
3: Voilà, donc ça c'est, je le découvre en même temps, hein, bravo. Je découvre en même temps que vous, je sais qu'Olivier m'a dit, est-ce que tu veux le faire écouter aux auditeurs? J'ai dit oui, pourquoi pas, je vais découvrir en même temps qu'eux. Et c'est vrai que là, c'est quand même relativement hallucinant, là, c'est bien, c'est balèze, là, hein. Ça, voilà, c'est du bon travail, hein.
2: Non, mais ce qu'il faisait, en fait, c'est que, tu sais, avant, il fait des essais pour voir le réglage de la voix.
3: Ouais, parle devant
2: donc,
3: le micro.
2: Il me demandait de parler. Non, ouais. Parce que j'ai l'impression d'être...
3: Ouais.
2: Et donc il me demandait de parler, donc je disais n'importe quoi.
3: Voilà, donc tu disais n'importe quoi. C'est vrai que c'est pas facile, je te dis, si vous êtes en séance un jour, que vous êtes amené à faire ça et qu'avant vous demande de chauffer la voix et puis surtout de régler les effets, parce qu'Olivier profitait de ces moments-là, le producteur, donc pour régler ses effets, voir si ça saturait pas avant d'enregistrer la véritable séance, on est obligé de dire tout et n'importe quoi. Donc on a tendance à dire tout et n'importe quoi. Et là malheureusement ça a été enregistré et diffusé.
4: Un peu trop du nez.
5: Ah bon.
4: I'm so tired.
3: Tu vois, tu fais un truc comme ça, ça le fait pas quoi. Il faut le faire.
4: I'm so tired.
3: Falling. Puis il faut te mettre un. Attends. Je vais te donner un petit. Eh oh. T'es avec moi ou pas là?
5: Eh ben oui, je suis là moi.
3: Bon, je vais te donner un petit piston.
5: Ouais.
3: Donc tu mets une petite voix, une petite réverb derrière.
5: Allez, vas-y.
3: Alors attends. Attends, je suis en train de trapiter. Oh là là là là, je suis en train de toucher à n'importe quoi. Fildar, qu'est-ce que t'as fait encore?
11: Bah, je sais pas, j'ai tout changé.
3: Ça. Ouais, j'étais sérieux, je t'ai demandé de pas toucher, putain.
11: Ah, bah, désolé.
3: Ah,
11: bah,
3: t'as dit, vas-y, désolé. Ah, faut mettre, attends.
2: Voilà, attention. En ce moment, c'est mon son. Non, mais faut que ça soit très léger comme ça.
3: Parce que si tu mets trop d'effets sur ta voix, ça. Faut que ça soit très, très léger comme ça. Il faut quand même, quand tu respires, faut que le public le sente. Écoute.
2: Franchement, je vous interprète ce soir.
5: Ah oui, d'accord.
2: Égal à chien, il faut le monde. Falling in love again. Merci.
3: Tu vois, ça donne pas mal quand même.
5: Ouais, c'est vrai, ouais.
3: T'en as un autre effet que tu peux mettre sur ta voix qui est pas mal non plus. Alors, bon, bah ça, c'est déjà... Bonsoir. C'est genre quand il y a deux pelés, trois tendus, tu vois, dans la salle, pour donner l'impression. Imagine, je sais pas, ton concert est enregistré pour être diffusé à la radio. Tu dis merde, il y a deux personnes dans la salle, et si tu dis bonsoir, écoute, alors vous applaudissez, bonsoir, ça fait naze. Tout de suite, si tu rajoutes un tout petit peu d'effet sur ton micro. Bonsoir. Merci. Merci beaucoup. Déjà, le mec, on se dit, bon, il y a un conseil, il doit être à Bercy ou un truc comme ça. Ah ouais. Pas du tout, il est au café des Roquettes. Il y a trois personnes. Bon.
2: Le morceau que j'ai décidé d'interpréter pour vous.
11: Ouais, c'est quoi?
2: Je vois qu'il y en a un qui souffre dans la salle. Comment tu t'appelles?
11: Bernard.
2: Ok, Bernard.
12: Jean-Louis, tu me fais un petit spot sur Bernard?
2: Ok.
11: Ah, pas trop fort, le spot.
2: Eagle.

0: ce qu'il faut surtout pas faire quand le public t'en demande une autre, Momo, ouais. Et que tu utilises cet effet, c'est que c'est. Alors le public redemande une autre. Et là tu cries. Le public dit non d'office. Et on les comprend. Momo, ouais, vraiment, bon, ouais. Bon courage pour la suite des événements.
1: En fait, t'as plus la boîte de chocolat.
0: Pardon ?
1: La boîte de chocolat, on s'est passé avec un copain, on est passé te voir une fois.
0: Ouais. Moi, je sais du 42, donc je sais pas si c'était ma pointure, mais c'est bien marrant, on a shooté dedans, c'est bien.
1: Ah ben ça, alors
0: Zézubert. D'ailleurs, en parlant de Zézubert, il y a un kiki donc qui se prépare ce soir, les enfants, au passage. Momo, bonne amuse-toi bien. Sylvie, bonsoir. 29 ans, tu nous appelles de Avignon. On y danse sur le pont d'Avignon. On y danse tous en rond. Bonsoir,
1: ouais.
0: Sylvie.
1: Ouais, salut.
2: Bonsoir.
1: Bonsoir.
2: Tu es venue ce soir pour nous, pour interpréter une chanson de la chorale d'Avignon.
1: Non, alors, pas du tout, non.
0: Pas du tout. Qu'est-ce qui t'amène, Sylvie?
1: Non, moi, je te réponds au sujet de Fabien Martès.
0: Qu'est-ce que
1: je suis allé le voir ce week-end.
0: Ouais, chez lui, direct.
1: Non, non, à Monaco, bien sûr. Donc, on est allé voir.
0: Alors, Martès, pour les Google, encore qui ne savent pas, c'est le joueur de football qui a le crâne rasé, qui a été soi-disant élu par les femmes pendant cet été, l'homme le plus sexy, alors qu'il est immonde. Il n'a pas un poil sur le caillou et que tous les poils qu'il devrait avoir sur la tête, il les a sur le torse. Et il fait du VTT sur... comment ça s'appelle le VTT en mer, là? Le VTT en mer, là. Le jet ski. Il fait du jet ski avec Pamela.
1: Non,
0: Nathalie Evangelista.
1: Voilà,
0: ouais. Nadia, Eva,
3: Linda
0: Evangelista, ah, c'est ça Sylvie.
1: Ouais, c'est ça.
0: C'est le gardien de Monaco et de l'équipe de France.
1: Voilà, c'est
0: alors,
1: ça.
0: Alors donc tu l'as, t'es allé le voir là-bas.
1: Je suis allé le voir là-bas. Bon, on a essayé de l'approcher, mais par rapport à Jeanne Tigana, on n'a pas pu.
0: Mm-hmm.
1: Parce que.
0: Pourquoi tu voulais le voir ce mec d'abord? Parce que tu l'aimes bien ou parce que tu voulais, t'avais envie de.
1: Pas spécialement que je l'aime bien, non, parce que bon, mon mari c'est un fan de foot. Et...
0: ah oui.
1: Donc je l'ai suivi quoi. Je
0: bah oui.
1: Autrement, mais enfin, déjà, moi, je voudrais dire à toutes les femmes ou les petites filles qui rêvent de
0: ballon,
1: c'est pas la peine parce que c'est... il a la grosse tête, quoi, en fait.
0: Bon, il a la grosse tête, il est méfiant aussi. Il veut pas ça parce que maintenant, il a gagné la Coupe du Monde et qu'il est le gardien que tout le monde idolâtre, qu'il faut qu'à chaque fois que quelqu'un vienne d'Avignon pour aller le voir à Monaco, qu'il faut automatiquement qu'il passe un quart d'heure avec les gens. Hein. Attention,
1: non,
0: foot, attention, il y a un ballon de foot qui vient de rentrer dans le studio.
1: Attention.
0: Non, non,
1: attention.
0: Non, non. Vas-y, jongle, vas-y, joue. Vas-y, Sylvie, on t'écoute.
1: Oui. On fait des... Non, j'ai jamais dit que... D'enfin, non, c'est vrai qu'il a la grosse tête, parce que bon, ouais. Demain, un autographe, on dirait que ça le fait chier.
0: Bah, ouais, moi aussi, ça m'est arrivé. Et ça m'est arrivé. Moi aussi, ça m'est arrivé d'envoyer chier.
1: Ouais, mais bon, il a envie de rentrer dans sa Porsche et de se tirer, donc... en fait, je me demande pourquoi, alors il est... Alors il est pro, quoi, en fait, il veut pas signer l'autographe, ça sert à rien qu'il soit pro,
0: il peut
1: pas comme il fait, quoi.
0: D'accord, Sylvie, c'est bien. Oui. Mets-toi dans les buts, Sylvie.
1: Non, non, je peux pas, non.
0: Alors, on a ouvert la porte du studio, Fidler, mets-toi dans les buts.
3: Ouais, comme par hasard, on a marre.
0: J'ai biscotte.
3: Ouais, biscotte.
0: Attention, je pousse le... Alors, on a un ballon de foot, Sylvie.
1: Oui.
0: Et je vais shooter dedans.
1: Ouais, vas-y, ouais.
3: Attends. Alors, point de pénalty.
1: Alors qu'il plonge bien, quand même, hein.
0: Alors. On parie combien? Je le mets ou je le mets pas?
1: Allez, tu le mets.
0: Ah, bah non, pas là.
1: Allez, à droite du gardien, tu le mets, allez.
0: Attends, je joue à rate.
3: La porte, elle fait 2 cm.
0: Allez.
3: J'ai pas de coquille.
1: Allez.
3: Oh.
0: Courage. On arrête, c'est bon. On a cassé 4 CD, les miens en plus, sur ma pile à moi.
3: C'est bon.
0: Sur ma pile à moi perso. Et on a pété la guitare.
1: Voilà. C'est super.
0: Ah, le football. Tu sais que le Manu, quand ils ont gagné la Coupe du Monde, il nous a dit, voilà, pour la rentrée, l'équipe, je vais me faire raser le crâne.
1: Ouais,
0: quand on voit déjà la tronche qu'il a, le Manu, en plus rasé, t'imagines le boulot.
1: Ouais, ben ouais.
3: Bah, jouer,
1: vaut mieux pas,
3: c'est rigolo.
1: Je dis, vaut mieux pas, parce que c'est horrible, un crâne rasé.
0: Bah oui.
1: Ah, bon.
4: C'est horrible, ça dépend.
1: Pour ma part, je trouve pas charmant. Ouais,
0: ça dépend, il y a des gens à qui ça va bien. Quand t'as le malheur de perdre tes cheveux, tu perdes tes cheveux, je veux dire, à ce moment, tu peux rien faire.
1: C'est
0: bon.
1: Là, c'est sûr, là, je suis d'accord, mais enfin, te les raser pour te donner un style, non.
0: Non, ça, on est d'accord. Bon, bah écoute, ravi d'avoir fait ta connaissance. Parle tout seul alors que le micro est pas allumé. Attention, on y va, c'est parti. Ça va être chaud. Elle est au courant, t'as... Hein?
1: D'accord, okay. Allô?
0: Bonjour, eh bien c'est la Radio Verte qui vous appelle. Est-ce que c'est possible de parler à Villemain?
5: Oui.
0: Oui, c'est possible de lui parler?
5: Oui, je suis là.
0: D'accord, vous allez la chercher?
5: Je suis là.
0: Bonjour, vous bonjour. Allez bien? Bonjour, c'est la radio. Bien. Je vous appelle de la part de votre petit-fils Florian. Vous êtes au courant?
5: Ah, oui, il m'a parlé un petit mot, il m'a touché un petit mot.
0: Vous êtes une fidèle de l'émission, quand même.
5: Pardon?
0: Vous êtes une fidèle de l'émission quand même?
5: Je vous dirai que non, je n'ai pas le temps.
0: Le public est là. Vous entendez, le public est présent. Vilma, vous l'entendez, le public?
5: Oui, oui.
0: D'accord, ok. Oui. Vous êtes une fidèle de l'émission?
5: Ben écoutez, non, vous... je vous dirai que là, je vais aller dormir. Là. Vous.
0: Ça balance sexe. Pardon?
5: D'où vous appelez-vous?
0: Tout, bah, du studio, on appelle du studio de Radio Verte.
5: Et où? D'ailleurs.
0: Pardon?
5: Où, d'où?
0: Premier étage, on est au premier étage, nous.
5: Oui, je sais bien, mais où?
0: Ah, bah vous le savez, donc vous êtes une fidèle, bravo. Je savais bien. Alors, bien sûr, de la part de Florian, donc Vilma, nous allons jouer bien entendu au jeu du Kiki donc. Vous connaissez les règles du jeu. Trois questions vont vous être posées. Si vous êtes en adéquation directe avec les réponses données par rapport à l'amiante qui vous sera abordée, vous repartirez bien sûr avec une mini chaîne radio-cassette, double cassette audio lavable et imprenable, avec une télévision noir et blanc quand même. Ça vous fait plaisir?
5: Ah, bah, certainement, oui, mais...
0: Hein? Parce que, oui. Bon, on se dit que peut-être qu'à l'âge que vous avez, vous n'avez peut-être pas eu le temps de vous habituer à la couleur. On peut rigoler quand même.
5: Oui, bien sûr qu'on peut faire rigoler.
0: Ah ben, oui. Si on peut pas déconner à plein tube, on n'y arrivera jamais. Hein.
5: Mais oui, mais je voudrais savoir d'où vous appelez.
0: D'accord.
5: Mais c'est de Gaillon, c'est de Vernon, c'est de Paris, c'est d'où? Déjà, vous êtes combien là-dedans, vous?
0: Et je vais vous dire, on appelle de Rouen, c'est Radio Rouen, Radio Verte à Rouen.
5: Ah, oui, d'accord.
0: C'est vicieuse quand même.
5: Comment?
0: Non. Oui. Alors, attention, on va... D'accord, ça peut monter. Francis is in the place. Alors attention, première question, Vilma, quand même, vous êtes une fidèle, on nous a dit d'après Florian.
5: Oui.
0: Alors attention, première question, écoutez bien, Vilma, soyez bien attentive à la question.
5: Oui.
0: Est-ce que vous êtes prête?
5: Oui.
0: Sûr, sûr, sûr.
5: Bien sûr.
0: Alors, je vais vous passer un petit son, à vous de deviner ce qui donc, d'accord?
5: Ah, quoi?
0: Écoutez.
5: Quoi?
0: Non.
5: Un petit son?
0: Ah, écoutez bien ceci.
5: Oui.
0: Ah, vous entendez Kiki, son le bruit? Alors attendez, parce que le public crie très fort, Vilma, vous avez une réponse?
5: Non.
0: Alors on réécoute le bruit quand même. Oh bah c'est pas ça. À votre avis, de Kiki du cul de l'équipe arrive-t-il ce son?
5: Ah, je ne sais pas.
0: Alors vous avez le droit à Denis, Francis ou Paul, à votre avis? Qui a fait ce petit bruit?
5: Denis?
0: C'est une bonne réponse, c'était le...
5: C'est bien.
0: C'est le prout de...
5: Oui.
0: Bon, écoute, on vérifie quand même. Oui, c'est bien le prout de Denis. Alors, oui. Ça vous fait une bonne réponse, bien entendu, et que oui. Vous allez cataloguer, bien entendu, dans votre pur sang demande de catalogue en question subsidiaire, d'accord?
5: Oui.
0: Vous savez, bien entendu, qu'une deuxième question va vous être proposée en acquisition directe, que si, bien entendu, vous répondez correctement à cette question non palpable, bien sûr, vous aurez le droit à une liquidité d'argent supérieure ou inférieure. À votre avis, supérieure ou inférieure, je vous écoute.
5: Dites-moi un chiffre d'abord.
0: Je vais vous aider un petit peu parce que vous m'avez l'air...
5: Vous allez dire chiffre, forcément, moi je veux dire supérieur.
0: Vous m'avez dit?
5: Supérieur.
0: Supérieur, c'est une bonne réponse. Ça vous fait le public est sur excité, ça fait longtemps qu'on n'a pas une candidate aussi forte.
5: Oh.
0: Ça vous fait deux bonnes réponses, écoutez-moi bien, Vilma, vous m'écoutez?
5: Oui.
0: J'ai mis le...
5: J'écoute toujours.
0: Alors écoutez bien, vous avez deux bonnes réponses. Si bien entendu, grâce au Kiki donc, vous avez accédé à la troisième bonne réponse de la question que vous êtes posée d'ici quelques instants, vous ferez acquérir bien entendu une position de chenifi en position possession des cadeaux plus.
5: Oh là.
0: Bien entendu avec son abonnement en taekwondo. Vous êtes prête?
5: Oui.
0: Alors. Vous êtes ceinture jaune, Vilma?
5: Oui.
0: Alors attention. Je vais vous passer un petit son. D'accord?
5: Oui.
0: Ok?
5: Oui.
0: Vous allez approcher vos lèvres.
5: Oui.
0: Du combiné de téléphone.
5: Oui.
0: Et une de charmante hôtesse va vous embrasser sur la bouche.
5: Aïe.
0: À vous de deviner qui c'est qui vous embrasse sur la bouche. Écoutez bien.
5: Oh.
0: À votre avis, qui donc? Allez. quand même.
5: Ouais, dites-moi les noms parce que je m'en rappelle plus.
0: Ah, je peux pas, son prénom commence par la lettre M.
3: Facile, Vilma. Allez, allez, Vilma.
5: Je sais pas, attendez. Vous êtes combien? Vous m'avez dit tout à l'heure les noms, je me rappelle.
0: Ah, mais c'est... Dépêche-toi quand même.
5: Ah, dépêche-toi.
0: Ah, on se dépêche, on se fait
5: Marius.
0: Quand même. Pardon?
5: Marius.
0: Marius, vous n'en étiez pas loin, c'était Marc, malheureusement.
5: Aïe.
0: Alors bien entendu, vous avez un super voyage au Cambodge qui est remis en jeu. Bien sûr, vous n'irez pas. D'accord. Vous êtes contente d'avoir perdu?
5: Ben non, pas du tout.
0: Ah ben, elle n'est pas contente. Ah ben, le public est déçu. Mon Dieu, que le public est déçu, quelle déception.
5: C'est Marc qui m'a fait perdre.
0: On se calme, on se calme. Hein, d'accord.
5: On se calme, oui.
0: Oh, dis donc,
5: calme,
0: oh.
5: Hein? C'est calme.
0: Non, mais mon coup dans ce tour la tronche.
5: Okay. J'entends que vous êtes un peu chauffé là-bas.
0: Non, oh, bah, mais surchauffé, nous on est. Le public est surchauffé. Ah là là, sacré Vilma, vous êtes une fidèle de l'émission, quand même, on nous a dit.
5: Alors,
0: bien entendu, vous repartez avec le pins de l'émission. Pour ça, c'est très simple. Il suffit de nous écrire, nous envoyer un chèque de 1000 francs, vous recevrez le pins de la réforme.
3: Ouais, ouais.
0: Et de la part de toute l'équipe, on vous fait un gros bisou.
5: Eh bien, moi de même. Et je vous souhaite bonne soirée. Allô?
0: Et vive le Kiki.
5: Pardon?
0: Vive le Kiki.
5: Vive le Kiki.
0: Vive quoi? Vive. Redites-le une fois pour voir. Vive le...
5: Vive

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1: Oh là là.
2: Salut Max.
1: Salut. Pas toujours une nouvelle cassette?
2: Pas encore, mais bientôt. 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
1: D'accord, ok. On va demander à Damien qui est suisse et qui est très lent à la détente.
3: Oh ouais, très très lent.
1: Je faisais de la baro-vomaltine, c'est de la dynamite.
3: Ben oui.
1: Damien, tu voulais réagir à ce que Juliette est en train de dire?
3: Ouais, moi je voulais lui demander si elle venait de se faire larguer là.
4: Ah non, pas du tout, non.
3: Pas du tout.
1: Hein. Ah, Suisse, il vient juste de comprendre.
3: Ouais, ouais.
1: Ah,
3: il est à peine, là. Il y a ce calage horrible.
1: Ah, il est fort.
3: Et le bruire.
1: Ah, là, c'est très fort. Non, non, elle s'est pas fait larguer. Toi, Damien, est-ce que tu reconnais que... Enfin, quoi que les Suisses, c'est peut-être pas la même mentalité aussi. On peut lui demander.
3: Non, non, c'est la même chose qu'en France. Hein.
1: Vraiment. Et très, très sincèrement, je te demande pas en plaisantant, là, parce que t'as un mec, mais est-ce que tu es d'accord quand les filles, en règle générale, après on demandera à Mélisse ce qu'elle en pense, c'est que les mecs ont vraiment, pensent très, très, très souvent au cul?
3: Ben, personnellement, non. Mais bon, il y a...
1: Non, mais en règle générale.
3: En général, je peux dire que c'est moi... Pas moitié-moitié, hein, mais c'est vrai qu'elle a de temps en temps raison, ça arrive qu'il y a beaucoup de mecs qui pensent au cul, quoi.
1: Ah, là, quand je t'entends parler, j'ai envie de bouffer du chocolat. C'est genre, j'ai envie de bouffer un petit Kit Kat.
5: Mais là, comment ça, là, je peux pas faire un intro dans mon fond de
6: nuit. Non, putain, c'est la super intro en plus.
5: Audrey,
7: oui.
5: Écoute bien, tu me dis ce que t'en penses.
7: D'accord.
5: Fildar va nous faire comme si c'était la nuit, c'est son émission,
7: ouais.
5: C'est son business. C'est parti.

0: Manu, démonstration, tout de suite. Écoutez, Manu, faire une intro. Imagine que t'as. Tiens, je te fais une prog. Un. Allez. Audrey,
1: tu vas me dire ce qu'il
2: allez.
1: Est.
2: Tu vas me dire.
1: Alors.
2: Ah, mais j'avais pas de prog, regarde.
0: Alors. T'es prêt?
1: Vas-y.
3: C'est quoi le machin que t'envoies
0: là? Armand Van Elden.
4: De Armand Van Elden.
0: De Funk et Mancula. On y va, c'est parti. Fun Radio, c'est Manu, il est minuit 6. Les tubes à suivre, Metallica, The Cardigan, c'est Radiohead, mais tout de suite, c'est...
2: Ça t'as le temps, ouais.
0: C'est ça. Quelle horreur. Oh là là, quelle horreur.
3: Mais moi, j'ai pas
0: Audrey,
3: fait
0: des sons. T'es l'auditrice, toi, ouais, t'es la nuit, tu te fais chier et tout. Tu te dis, tiens, je vais écouter Fun la nuit, c'est du tube. YouTube, pur tube. Et puis, t'entends l'animateur qui t'annonce les disques à suivre. Écoute bien de nouveau Biscotte. Attention.
5: Fun Radio, bienvenue à tous.
0: Oh, non, mais vraiment, c'est une véritable intro. Ouais, mais attends. Oh, écoute. Arrête de te la péter.
5: On fait une
0: véritable intro.
5: Non, on fait un essai.
0: C'est un deuxième test.
5: On sait jamais, il y a peut-être la direction qui a envie de se poiler un coup.
0: D'accord, écoute.

0: Ah, mais attends, mais tu sais que là, tu te démerdes de mieux en déconnant, André, excuse-moi, c'est une parenthèse, et là, j'en profite pour donner un petit cours de radio. T'es plus, non, mais t'es meilleur là que quand t'es à l'antenne ou t'es à chier.
1: Oui, je sais.
0: Là, mais c'était pour dépanner. Là,
2: j'étais
0: à 40% à tout péter.
3: T'étais à chier.
0: Bah oui. Là,
3: t'es des tubes.
0: Balance. Donc ça y est. Excuse-nous, Audrey, on fait plus de la radio.
3: Non, déconne,
0: on fait un training.
3: Allez, pète ta radio.
0: J'ai un petit poulain là que je suis en train de lancer sur le monde de la FM, hein, Audrey. Et je crois qu'il peut faire un petit carton. Alors, Audrey, tu juges de nouveau de ce que va faire tout d'art. 10 biscottes dans l'intimité.
3: Ça craque.
0: Ah, c'est pas le même.
3: Je te remets au début.
0: Ah, mais tu m'as stressé là. Je suis bloqué.
3: C'est
0: attention,
3: là.
0: Je suis raide. Fun Radio, bienvenue à tous. C'est la nuit sans pub, bien sûr, avec Metallica, The Unforgiven 2. Il y aura aussi The Cardigans, avec le tout nouveau My Favorite Game, Radiohead, Karma Police, Manu Street Preachers. Et tout de suite, c'est Armand Van Elden avec The Funk Phenomena. Bienvenue sur Fun. Il est minuit. Pas mal.
3: Ouais, pas
0: c'est
3: mal.
0: Non, c'est bien. Non, c'est pas mal.
3: C'est
0: bien.
3: C'est de la merde.
0: Audrey.
4: Oui.
0: Excuse-moi. On a fait. Non, mais c'est pas son truc. Lui, ce qu'il voulait, c'est une émission. C'est. Fibda, si tu veux qu'il soit à l'aise, on sent biscotte. Il faut que ce soit une émission heavy metal. Il faut une prog heavy metal. Heavy metal et demain. Pantera. Oh, Pantera. Sur Fun. Bon, Audrey, est-ce qu'elle... c'est une émission de télé, c'est comme je passe à la télé sur France 3.
4: Ouais.
0: Alors, le même truc, encore plus rapide, c'est-à-dire que tu chantes, et puis dès qu'il y a le film, c'est-à-dire faut que tu t'arrêtes. Alors, toi, t'arrêtes, tu chantes comme une savate, mais on le sait pas. Toi, tu crois que tu chantes bien, plus, tu crois que t'as un talent.
3: Oui.
0: Bonjour, on accueille Philippe de Troyes. Bonjour, Philippe.
5: Bonjour, comment ça va?
0: Non, je fais 3. Non, mais t'es obligé de faire l'idiot, on sait que t'es de 3, donc on sait bien.
5: D'accord.
0: Bon, Audrey, Magali, on commente. On accueille aujourd'hui, on a le plaisir d'accueillir sur les plateaux de télé aujourd'hui sur France 3. Philippe, bonjour Philippe.
5: Bonjour à toute l'équipe.
0: Vous nous venez d'où, Philippe?
5: Je viens de 3.
0: Vous m'avez l'air bien sympathique.
5: Oh, bah oui, j'écoute votre émission tous les jours.
0: Vous connaissez la règle du jeu, bien entendu. Vous chantez pendant 2 minutes si vous entendez ceci. Vous arrêtez et c'est terminé, d'accord?
5: D'accord, je vais vous chanter donc l'important c'est la rose.
0: D'accord, on y va, on vous écoute. L'important. Merci Philippe et bon retour.
5: Merci, merci l'équipe qui a été très sympa.
0: Bonjour, on va accueillir tout de suite un nouveau candidat, Manu.
6: Oui, bonjour.
0: Vous êtes là, vous êtes sur le plateau. Bonjour Manu.
6: Bonjour à tous.
0: D'accord.
6: Bonjour.
0: Vous pesez combien Manu?
6: Je pèse 89,5 kg.
0: Ah mais la négligence. Au revoir Manu.
6: Au revoir à tous,
0: merci à toute l'équipe.
6: C'est excellent.
4: Ah c'est vrai. Oh non.
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8: Alors, on est allé, avant d'aller vers le « y a pas de honte hein, », jeune ado, toi qui m'écoutes ce soir, jeune demoiselle, on a des petits conseils à t'apporter. On est allé grâce au petit magazine de jeunes, hein, qui est, non mais c'est vrai, le 10-15 ans, donc il y a des petits numéros de téléphone, des 0836 machin, qui coûtent extrêmement cher. On en a composé quelques-uns, on va pas les faire en direct parce que c'est extrêmement long, donc on les a enregistrés pendant la journée. Voilà ce que ça donne, donc en composant à 3668, vous tombez là-dessus.
9: Ce service ne coûte que 3,68 € l'appel. Bienvenue sur les numéros qu'il te faut pour allumer grave. Pour connaître en moins d'une minute le truc qui les fera tous tomber. Ouvre grand tes oreilles.
8: Alors attention les filles, c'est pour vous. Premier conseil qu'on vous donne.
9: Tu es dans une boîte. Tu danses depuis un moment, tu l'as repéré et il te plaît énormément.
8: Alors là, qu'est-ce qu'on fait? Alors, d'après l'équipe Alors attendez, moi je vais faire mieux. Je vais vous faire écouter les débuts des conseils. Vous allez appeler au standard. Vous allez m'en prendre 2-3 si vous pouvez comme ça. Je vais les parachuter sur l'antenne en brochette. Et on va voir s'il y a quelqu'un qui serait capable de trouver. Alors, je vous fais écouter les conseils. Écoutez.
9: Tu es dans une boîte. Tu danses depuis un moment. Tu l'as repéré. Et il te plaît énormément. C'est à toi de prendre l'initiative.
8: Et hop, et après à vous de deviner. Est-ce que c'est à vous de prendre l'initiative? Et si oui, comment? Vous me donnez la fin de ce conseil. Deuxième conseil.
9: Tu as remarqué qu'aujourd'hui, le ciel est gris et lourd.
8: Alors, qu'est-ce que vous devez faire? À vous de vous démerder, parce que ça dure 12 secondes le conseil. Et le troisième conseil.
9: Draguer les garçons, c'est aussi quand tu n'as pas la pêche ou...
8: Ah. La suite? Hein?
3: Ben...
8: Je sais pas, ça vous donne quelque chose?
3: Ouais, moi j'ai deux trois solutions.
8: Ouais, vas-y, ouais, je vais te dire ouais.
3: Bah, si le temps est gris, faut prendre un impair.
8: Ouais.
1: Ou un parapluie.
8: On va vérifier, allez, comment on va vérifier celle-là. On va se garder la première pour les auditeurs. Donc la première, c'était donc si le temps est gris.
9: Tu as remarqué qu'aujourd'hui, le ciel est gris et lourd et que tout le monde fait la tête. Raison de plus pour toi d'aller dérider les garçons moroses grâce à ta bonne humeur et ton humour. Pour beaucoup d'entre eux, c'est radical, tu verras.
8: Putain, mais et les filles, sans déconner, vous êtes jeunes, vous allez faire des numéros de téléphone comme ça, n'allez pas les faire, vous allez vous faire niquer, ça coûte cher et c'est complètement débile. Écoutez bien le deuxième conseil que je vous ai mis tout à l'heure, le troisième, pardon.
9: Draguer les garçons, c'est aussi quand tu n'as pas la pêche ou que le week-end a été nul, ne pas ressasser les mêmes choses. Les garçons n'aiment pas les filles qui râlent. Alors, tu sors, tu souris et tu bouges de là.
8: C'est génial, non ? Quatrième conseil qui a été donné.
9: En jouant des coudes, tu te retrouves devant le distributeur de boissons avec ce garçon qui est vraiment trop. Une chose toute simple, avec ton air le plus déçu, tu fais semblant de ne pas avoir de pièces. Il te dépannera et après, tu te débrouilles.
8: C'est ça qui est excellent. C'est que le véritable conseil qu'on attendrait de la part de ces gens-là, à savoir qu'est-ce que je dois faire pour commencer à engager la conversation, c'est là où ils te font comprendre d'une manière très gentille, tu te démerdes. Voilà comment sont les conseils. Donc il y a toujours celui-ci que j'attends, hein.
9: Tu es dans une boîte, tu danses depuis un moment, tu l'as repéré.
8: Et là, qu'est-ce que vous devez faire ? À vous de vous démerder et à la fin de chacun des conseils, ils vous disent ceci.
10: Ok, maintenant que tu connais ce truc, la concurrence va...
8: Ah non, mais ça c'est pour la 4. Merde, je me suis planté, merde, j'ai effacé. Ça c'est pour les garçons, ça. Il y avait un truc pour les filles extraordinaire. C'est qu'à la fin, vous demandez vous avez le droit à un conseil. Tu m'as dit ça dans délire, hein, excuse-moi Manu.
1: Dans délire, tout à fait.
8: Parce que là, je vais dans des racks très spéciaux.
1: C'est vrai que c'est le délire.
8: Très personnel, c'est vrai que c'est assez délire. Donc une fois que vous avez eu un conseil... à la fin, ça se termine de cette manière-là, écoutez.
9: Ok, maintenant que tu connais ce truc, la concurrence va être rude pour les Jennifer, Britney, Sarah, Maria et toutes les bimbo girls de la place.
8: C'est ça qui est extraordinaire. Donc on attend toujours un conseil éventuellement, hein, une dernière fois.
9: Tu es dans une boîte, tu danses depuis un moment, tu l'as repéré et il te plaît énormément.
8: Qu'est-ce que vous devez faire ? Les filles comme les garçons, vous nous appelez au 0803-08-5000 et on va voir si vous êtes capable de pouvoir nous trouver une petite solution. Et Damien sont avec nous, bah dites donc, ça va plus vite que prévu. Bonsoir Quentin.
11: Salut.
8: 13 ans, ça va ?
11: Ouais.
8: Ah salut, ça va ?
11: Ouais.
8: Bon, très bien, Damien, t'es avec nous ?
12: Oui.
8: Dans la place ?
12: Ouais, toujours.
8: On écoute le conseil.
9: Tu es dans une boîte, tu danses depuis un moment, tu l'as repéré et il te plaît.
8: Il te plaît énormément. Quentin, à ton avis, qu'est-ce qu'il faut faire pour la fille ?
11: Faut aller le voir.
8: C'est pour la fille, hein, faut aller le voir.
11: Ah oui.
8: La fille doit aller voir le mec.
11: Bah oui.
8: Quand, Emma, Damien, tu me proposes ?
12: Moi, qu'elle fasse un striptease.
8: Qu'elle fasse un striptease ?
12: Ouais.
8: Quentin, tu me proposes autre chose ?
11: Bah, qu'elle se mette à poil et qu'elle se frotte contre lui.
8: Non, bah c'est bon.
9: Tu es dans une boîte.
8: C'est bon.
9: Tu danses depuis un moment, tu l'as repéré et il te plaît énormément. C'est à toi de prendre l'initiative. Tu t'approches en dansant, tu lui souris sans rester planté devant lui et tu te retournes en dansant. Tu peux répéter ce petit jeu plusieurs fois jusqu'à ce qu'il ait compris ce qu'il se passe. Tu auras vite fait de voir si tu l'intéresses ou pas. Si tu as su jouer de ton charme, c'est dans la poche.
8: Et voilà ce qu'il fallait faire, Quentin et Damien, pour une fille. Vous dansez, mesdemoiselles, vous vous approchez, hop, vous le regardez, vous faites comme si de rien n'était, vous vous retournez, il n'a rien vu, vous refaites le tour de la boîte, vous repassez devant lui, vous redansez, vous vous retournez.
11: Vachement discret.
8: Bah, le truc qui est chiant, c'est quand le mec il en a rien à branler de votre gueule, vous avez passé votre soirée à tourner la boîte, à revenir, à repasser devant, ça va être génial. Oui, Damien.
12: Ouais, il y a vraiment des gens qui appellent pour ces conseils-là.
8: 36,68, ça doit coûter 3 ou 4 francs la minute, et l'horreur, c'est que t'as le droit à un seul conseil. Si tu veux un deuxième conseil, les 4 qu'on a fait, on a dû composer 3 fois le même numéro.
12: Ah bon ?
8: C'est ça la pure arnaque de cette saloperie de numéro de téléphone, c'est que tu peux pas avoir les 4 conseils. C'est un, tu raccroches.
12: Il y aura des gens qui appelleront, il y en aura toujours.
8: Ouais.
13: Le Kiki donc. Allez, on y va, on appelle.
14: Ouais, dès que fais style que tu sais.
13: Alors. On y va.
14: Non, je baisse la radio.
15: Oui ? Allô ?
13: Allô ? Allô, est-ce qu'il y a quelqu'un ? Oui, allô ?
15: Oui, je suis là, oui.
13: Bonjour. Vous allez bien ?
15: Ouais, mais par contre, moi j'étais en ligne tout à l'heure, hein. Je vous ai entendu tout, moi.
13: Alors, je vous appelle pour le Kiki donc. À votre avis, qui c'est ? Alors, est-ce que vous écoutez la radio d'habituellement ? Est-ce que vous êtes fidèle à notre émission ?
15: Ben, j'écoute pas souvent, moi, parce que moi, avec le travail...
13: Ah bien, est-ce que vous connaissez, bien entendu, le mot de passe ?
15: Le Jacky et Croix Chanchot ?
13: Ah non, là, nous appelons pour un autre jeu.
15: Non, parce que moi, c'était un, c'est pour Johnny. Non, là, je vois pas qui ça peut être. Pas du tout.
13: Alors, ce n'est pas grave. Nous allons vous donner un indice. C'est une couleur. C'est la couleur de la pomme.
15: Verte ?
13: Eh oui, c'est l'indice vert. Alors attention, on remet un petit peu de sable dans le sablier, que nous retournons, voilà qui est fait. Alors, à votre avis, qui donc ?
15: Une négresse verte ? Une négresse verte ? Merde.
13: Ah, c'est pas la bonne réponse, malheureusement.
15: Merde.
13: Dépêchez-vous, le temps s'écoule.
15: Merde, ça peut être... Merde, je vois pas du tout.
13: Ah là là là, la musique s'écoule, on ne l'entend plus malheureusement.
15: Aïe.
13: Vous nous écoutez régulièrement quand même ?
15: Bah non, parce que moi, je travaille, voilà.
13: Vous écoutez la radio à quelle heure ?
15: Bah l'après-midi, moi surtout, parce que moi...
13: Très bien, l'après-midi, donc vous nous écoutez, génial.
15: Ouais.
13: Hein, c'est fabuleux. Mmh. Hein, vous aimez bien tous les 45 tours qui passent sur l'antenne ?
15: Oui,
13: c'est bien. Très bien. Alors attention, deuxième indice. Est-ce que vous avez écouté l'indice de cet après-midi ?
15: Non, pas du tout. Cet après-midi, j'étais parti.
13: Alors, vous avez le droit, bien entendu, à utiliser un joker. Est-ce que vous l'utilisez ?
15: Oui, je vais le prendre. Hein.
13: Alors, vous le prenez. Vous connaissez bien entendu la règle du jeu. Vous n'avez pas plus le droit à 4 jokers. Donc, on peut considérer que vous utilisez donc le premier. Donc, il en restera plus que 3. Le joker et la question est la suivante. Je suis plusieurs ou je suis seul ?
15: Plusieurs ?
13: Eh oui, c'est la bonne réponse. Alors, à votre avis, qui donc ?
15: Ça me dit quelque chose en plus.
13: Alors, bonne réponse. Pardon ?
15: Britannique
13: Soko ? Ah non, mais vous êtes pas loin là. Hein.
15: Oh,
13: alors, vous utilisez un autre joker ? Vous utilisez un autre joker ou pas ?
15: Bah ouais, on verra.
13: Alors, nous utilisons donc un deuxième joker. L'espace est en sartiel. L'espace est en sartiel. Je suis une...
15: Le temps ?
13: Qui brûle. Non, non, mais ça, c'est quelque chose qui brille la nuit.
15: L'étoile.
13: Eh oui, c'est une bonne réponse.
15: L'étoile verte ?
13: Alors ?
15: Les étoiles vertes ? Non ? Pas l'étoile verte, hein, c'est pas ça. L'étoile verte, merde.
13: Là, malheureusement, le temps est écoulé. Troisième indice, est-ce que vous voulez le troisième joker ?
15: Bah oui, on va le prendre, on verra, ça va peut-être nous aider un peu plus.
13: Alors, vous avez trouvé vert,
15: oui.
13: Et le mot étoile.
15: Mmh.
13: Alors, à votre avis, si je vous dis, le fermier en vend deux. Le fermier en vend deux.
15: Des vaches ?
13: Et c'est une bonne réponse. À votre avis, qui donc ?
15: Non, pas les vaches vertes, c'est pas les négresses vertes, des fois ? Non ?
13: Ah, ça chauffe, hein.
15: Ouais. C'est pas les négresses vertes.
13: Ah, vous êtes pas très très loin. Attention, je peux pas vous aider de plus, sinon ça va être de la triche.
15: Ah bah oui, c'est bon. C'est pas les négresses vertes.
13: Et vous pouvez vous faire aider derrière. J'entends qu'il y a du monde
15: mais
13: derrière.
15: Oui, je suis pas tout seul.
13: Eh bien, faites-vous aider, regardez dans le dictionnaire, ça va être très simple.
15: On n'a pas de dictionnaire en plus, on l'a oublié à la maison. Gold.
13: Pardon ?
15: Gold, pas gold.
13: Ah, allô ?
15: Oui.
13: Oui, c'est ?
15: Gold.
13: Ah non.
15: Hein ?
13: Alors, à votre avis, qui donc ?
15: Indochine ?
13: Non ?
15: Rita Mitsuko, non ?
13: Ah, ce n'est pas un groupe, hein ?
15: Hein ? Si, ils sont plusieurs, alors qu'ils sont plusieurs. Merde.
13: Ah là là, vite, vite, vite, il n'y a plus de sable dans le sablier.
15: Merde, je vois pas du tout.
13: Je suis désolé. Heureusement que vous n'avez pas encore utilisé votre quatrième joker.
15: Bah, je vais le prendre et puis on verra. Bon.
13: Alors, vous prenez le quatrième joker. Dernier indice, Fred. C'est le dernier indice. Alors, soyez bien attentifs. Vous écoutez bien entendu la radio régulièrement. Vous nous écoutez plus particulièrement l'après-midi. À votre avis, quel est l'indice de ce matin ?
15: Une personne ?
13: Oui. Alors, pour vous aider, il a chanté Pour le plaisir en 1983. C'est une bonne réponse. Ça vous donne un indice supplémentaire. Alors, à votre avis, qui donc ?
15: Alors, attends. C'est pas Johnny Hallyday quand même. Bernard
13: Bernona,
15: il a
13: fait un... Il me reste plus que 30 secondes. À votre avis, qui donc ?
15: Starmania, non ?
13: Non, malheureusement, ce n'est pas la bonne réponse.
15: C'est un... Qui ressemble à Rita Mitsuko.
13: Ah, Attendez, j'ai cru entendre. Vous m'avez dit
15: c'est pas rétamine de secours.
13: Ah non.
15: Non, ça ressemble à rétamine de secours.
13: Alors, à votre avis, Fred, vous pouvez vous faire aider. À votre avis, qui donc?
15: Je sais pas quand même.
13: C'est pas Zouk Machine. Ah, attendez, vous m'avez dit
15: Zouk Machine.
13: Zouk, non.
15: C'est pas
13: Dick Rivers?
15: Non.
13: Pas Dick Rivers, malheureusement, mais Dick Rivers, je pense que vous en êtes pas très très loin.
15: Merde, Dick.
13: Et pourtant, la musique que nous vous mettons derrière devrait quand même pas mal vous aiguiller.
15: Bah oui, justement, je la connais, mais d'où? J'arrive pas à le savoir, justement. J'arrive pas à le savoir.
13: La musique d'un film américain. Avec. Avec.
15: Non,
13: c'est
15: pas
13: Dustin
15: Hoffman. Dustin Hoffman.
13: Aïe, j'ai bien peur, Fred, malheureusement, que bon, malgré votre fidélité, je sais que vous nous écoutez régulièrement, malheureusement, malgré les 4 jokers que vous avez utilisés.
15: Non, je peux pas savoir.
13: Alors, on avait le mot vert, le mot étoile, le mot vache et... Herbert Léonard.
15: Oui.
13: Et il fallait trouver un nom de groupe.
15: Ah ouais,
13: c'était effectivement, quand je dis que vous n'étiez pas loin, c'est-à-dire qu'effectivement c'était un groupe français. Et vous ne l'avez malheureusement pas trouvé.
15: Ah non, ça fait.
13: Le groupe, c'est les Goulons.
15: Mais comment? Les Goulons? Ça ne dit rien. Non, là, je connaissais pas du tout.
13: Alors, c'est normal, juste un groupe qui n'a pas sorti de disque.
15: Ah, ouais, d'accord.
13: Mais vous auriez pu trouver, parce qu'il y a eu beaucoup d'actualités sur ce groupe, les Goudrons.
15: C'est trop, ça se trouve. Ah, d'accord. Ok. Ça ne dit rien, moi.
13: Puisque... Alors, nous avions Herbert Léonard. C'est le fils d'Herbert Léonard. Qui a monté ce groupe, les Goudrons.
15: Ouais.
13: Alors, attendez, à votre avis... Si vous me trouvez à la rigueur le rapprochement du groupe Les Goudrons avec le mot vert, vache et étoile, bon, je vous ai aidé, Herbert Léonard, on sait que, bon, vous le saviez probablement quand même, après réflexion, après avoir un petit peu réfléchi, que vous saviez que Les Goudrons était un groupe qui a été monté par le fils d'Herbert Léonard.
15: Oui.
13: Bon, ça, vous le saviez, je pense, hein, c'est sur l'émotion. Ce sont des choses qui arrivent. Vous savez, vous en souvenez, ça vous dit quelque chose?
15: Bah, vaguement, quoi. Mais
13: ça vous rappelle quand même quelque chose. Alors, à votre avis, qui donc? Pourquoi le vert, l'étoile et la vache?
15: La couleur?
13: Le vert, la couleur.
15: Oui.
13: C'est une bonne réponse.
15: Les vaches, le fermier? Non, les vaches, les champs?
13: Les vaches, les champs?
15: Champs, les étoiles.
13: Alors, les étoiles...
15: Le ciel?
13: Non.
15: Les étoiles.
13: Ah, à votre avis, qui donc?
15: Les étoiles.
13: Alors, pour les étoiles, voilà, vous avez le droit à 4 jokers.
15: Voilà,
13: vous le savez, vous connaissez que vous avez le droit à 4 jokers.
15: Voilà, c'est pas la Voie lactée, les étoiles Voie lactée.
13: Ah non, alors vous utilisez votre joker?
15: Bah ouais, ça prend, on verra.
13: Alors, le joker bonus, attention. Allez, pour vous aider, on vous rajoute normalement cette musique qui devrait quand même beaucoup vous aiguiller.
15: Bah ouais, ouais.
13: C'est un film qui a été fait avec Dustin Hoffman et Clint Eastwood.
15: Pour une poignée de dollars.
13: Ah là, vous vous trompez, c'était avec Stallone.
15: Ah merde.
16: Ah ouais, merde.
15: Bah alors quoi, avec Clint Eastwood, putain, j'adore les films. Je vois pas. C'est pas celui qui est Harry des fois.
13: Vous m'avez dit, pardon?
15: Comment t'as dit? Harry, là...
16: Inspecteur Harry.
13: Ah non.
15: Merde, c'est avec un singe, je crois.
13: Avec un singe?
15: Oui, avec un singe!
13: La planète des singes. C'est une bonne réponse. Clint Eastwood avec Dustin Hoffman dans La planète des singes.
15: Ah,
13: le feuilleton, bien entendu. Hein. Écoutez, j'ai peur que la musique vous déconcentre. Je vais l'arrêter. Je vous laisse. On vous écoute. Et vous pouvez éventuellement discuter avec votre famille.
15: Okay.
13: Ah, excusez-moi, c'est peut-être pas la famille, non?
15: J'ai ma copine qui a un copain, quoi.
13: D'accord. Eh bien, écoutez, on peut vous écouter. Il faut qu'on vous entende, mais vous avez le droit à 30 secondes pour entre vous choisir un mot.
15: Planète des singes.
13: Vous pouvez vous faire aider, demander derrière. Mademoiselle, si vous voulez, vous pouvez aider votre mari. Hein.
15: C'est moi.
13: Allez, il vous reste encore 25 secondes.
15: Ah, non plus, je vois pas non plus. J'ai beau chercher, tourner en rond. Je peux le faire.
13: Mais ne tournez pas en rond, concentrez-vous.
15: L'étoile.
17: Je concentre carrément sur le bout de papier, j'essaie de voir quelque chose.
13: Alors regardez bien, si vous regardez bien l'écriture du mot vert, du mot étoile et du mot vache, ainsi que Herbert Léonard.
17: Vert.
13: Si je vous dis les
17: vert,
13: goudrons.
17: Attends.
13: Regardez, peut-être que vous pouvez faire. Et vous pouvez peut-être former des mots avec les lettres de chaque mot.
17: Oui, oui.
13: À votre avis,
17: oui.
13: Fred,
17: oui.
13: Je vous pose la question en oui. toute simplicité.
17: Oui, attends, mais.
13: Qui donc?
17: Vert.
18: C'est
17: pas vert.
18: Étoile.
13: Je rappelle que ça se passe en direct, hein. Alors, il y a quand même.
17: C'est quoi ça, c'est une. Ok. C'est espace. Alors attends. C'est. Couleur, merde. La planète.
13: Attention, il ne vous reste plus que 23 secondes.
17: Ça va pas, vert, V, E, non, V, E, ça va pas, V, E.
13: Ah là, j'ai peur que ça soit trop tard.
17: T, alors mettons un F, V, E.
13: Vous l'avez entendu, Fred, vous êtes infidèle de l'émission. Le gong veut dire que malheureusement.
17: Hein, j'essaie de réunir tous les mots, toutes les premières lettres de mots.
13: Je sais bien, Fred, que nous n'avons pas pu vous laisser énormément de temps, je le reconnais.
17: Ah, c'est vrai.
13: Nous sommes un petit peu pris par le temps.
17: Oui.
13: Hein. C'est dommage. Écoutez, je vais essayer de voir du côté du standard si éventuellement quelqu'un pourrait. Est-ce qu'on a quelqu'un?
19: Il y a Vincent.
13: Alors, éventuellement Vincent pour aider Fred. Fred, tu es toujours là, hein?
17: Oui.
13: Bon, alors, Vincent, bonsoir.
20: Bonsoir.
13: Alors, à votre avis, qui donc?
20: Eh bien, qui donc? Moi, je dirais mouton.
13: Eh bien, oui. Le mouton.
20: C'était forcément ça.
13: C'était le mouton. Vous avez trouvé tout de suite ou vous avez quand même du mal? C'est grâce, en fin de compte, à tout ce que Fred a pu vous aiguiller.
20: Voilà, exactement. Parce que, en fin de compte, quand on regarde bien, rien que le rapport avec Étoile, c'est le petit prince. Dessine-moi un mouton.
13: Voilà. Alors maintenant, on va Fred.
17: Oui.
13: Ce qu'il fallait comprendre, c'est que, bien entendu, la vache, c'est le meilleur ami, c'est quand même la meilleure amie du mouton.
17: Bon, oui.
13: Hein?
17: Oui.
13: Que le, avec le mouton, on en fait, bien entendu, de la. Pardon? Mais non, de la laine.
17: La laine
13: peut avoir plusieurs couleurs, dont
17: la couleur verte de la laine.
13: Voilà. Du mouton. Et bien entendu, c'est l'étoile du berger.
17: J'avais cité.
13: Oui, mais il faut aller trouver le mot, l'étoile du berger, c'est bien entendu l'étoile du
17: mouton.
13: Et voilà. Et puis bien entendu, on sait que Herbert Léonard, qui a son fils qui a monté un groupe qui s'appelle Les Goudrons, qui va sortir un album bientôt, vit à la campagne, dans une ferme. Donc le rapport avec la vache, les moutons, le ver et les étoiles.
20: Voilà.
13: Écoutez, Fred, désolé, mais malheureusement, vous ne pourrez pas repartir avec cette boîte de jeu.
17: Mmh.
13: En tous les cas, nous avons été ravis de notre côté d'avoir pu passer un agréable moment.
17: Mmh.
13: Et juste avant, quand même, nous tenons à vous féliciter par l'intermédiaire de notre président de la radio qui est là ce soir, par hasard à la radio.
17: Mmh.
13: Allô?
21: Allô?
13: Oui?
21: Oui?
13: Fred?
21: Ouais?
13: Ah ben alors, Fred de l'ami?
21: Ouais.
13: Fred de l'ami?
21: Oui?
13: De l'ami. Alors, à votre avis, qui donc?
17: C'est Frédéric de Triport?
21: Ouais.
17: Hein?
21: Ouais.
17: Et dis donc, ouais, je t'appelle là tout à l'heure, vous m'avez appelé. Mais je vous entendais exactement, hein, j'avais tout cité, j'avais tout sur la ligne. Hein.
13: Alors attendez, parce que là, ce n'est pas le même jeu. Vous appelez pour une. Là, vous parlez d'un jeu d'une radio concurrente.
17: Ah bon?
13: Alors à votre avis qui? Et à votre avis?
17: Qui
13: donc?
17: Mais c'est Frédéric, c'est pas mon collègue de travail?
13: Non, pas du tout. Vous vous trompez.
17: Ah bon?
13: Qui donc à votre avis?
17: Fred, c'est qu'il habite pas Triport?
13: Non, ce n'est pas le Fred de Triport, c'est une surprise, c'est un ami d'enfant, enfin c'est plus de la famille.
17: C'est pas Fabrice Giraud des fois, Frédéric. Mais un ami d'un copain d'enfance.
13: C'est pas Frédéric, c'est quelqu'un qui est de votre famille.
17: C'est pas Cyril François?
13: Non.
17: C'est pas mon père? C'est pas François mon père des fois, non?
13: Ah!
17: C'est pas mon père?
13: Ton frère?
17: Mon frère peut-être?
13: Non!
17: Cyril?
13: Non.
17: Ma mère, Ali?
13: Non!
17: Ma copine?
13: Alors écoute bien la voix de l'invité mystère.
21: Ouais, allô, tu m'as pas recollé?
13: Alors?
17: C'est Fabrice?
13: Pardon?
17: Fabrice Giron?
13: Non.
17: Fabrice?
13: Alors à ton avis, Fred?
18: Stéphane.
13: Qui
18: Stéphane?
13: Donc?
17: C'est pas Stéphane?
13: Non.
19: C'est pas Stéphane, hein.
17: Stéphane. Eric?
13: Alors,
17: c'est pas Eric, un
13: petit indice pour t'aider, Fred, oui. Parce qu'il me l'a dit en antenne, ce n'est pas la voix mystère qui va le dire l'indice, c'est moi qui vais te le donner. Il t'a rendu cocu trois fois.
17: Il m'a rendu cocu trois fois. C'est Stéphane.
13: Ah, c'est un jeu de mots, hein, c'est, tu comprendras, c'est de l'humour. Hein.
17: C'est Stéphane.
13: À ton avis?
17: C'est Stéphane. Enfoiré! Enfoiré, c'est tout, les collègues. C'est toi qui t'avais, Stéphane Giraud?
13: Ouais, c'est Stéphane Géo.
17: Un enfoiré, celui-là, je n'y attendais même pas. Attends.
13: Alors c'est la radio, c'est la radio de mots pour le Kiki donc, qui t'appelait avec l'invité mystère, les jeux mystérieux. Et malheureusement, nous ne pouvons pas t'offrir puisque tu as épuisé tes 4 jokers. Ah ouais. Mais nous avons pris plaisir, en tous les cas, d'avoir passé un agréable moment en ta compagnie. Hein? Et en tous les cas, bon, écoute, tu es fidèle de la radio.
17: Ouais.
13: Hein, tu nous écoutes sur 108.7, hein, régulièrement l'après-midi.
17: Ouais.
13: C'est Mot Local qui t'appelle. Hein, c'est Mot, la radio Mot Local.
17: Ouais.
13: Et qu'est-ce qu'on pourrait, on te souhaite en tous les cas bonne continuation pour la suite.
17: Ouais.
13: Et bah, mille fois merci d'avoir appelé.
17: Mais de rien, c'est normal. Allez, au revoir.
13: Hein?
19: Allô?
17: Ouais. Oui?
19: Allô?
17: Oui.
13: Ah, c'est la voix mystère?
17: C'est Stéphane, ça, comme toujours.
13: Ah, Stéphane, on t'a reconnu?
19: Oui, tout à fait.
17: Alors, Stéphane, qu'est-ce que tu fous là? Tu dors pas encore?
19: Comment?
17: Tu dors pas encore, Stéphane?
19: Non.
13: Allez, pour t'offrir quand même le petit pins de la radio Mot Local, une petite histoire drôle?
18: Ouais! Ah oui!
13: Alors, raconte-nous une petite histoire drôle.
19: On raconte l'histoire de Toto, là.
17: Laquelle de Toto derrière les chiottes?
13: Allez, vas-y.
19: Ah ouais, vas-y, elle est trop bonne.
17: Tu connais Toto, celle qui est dans les WC?
13: Non.
17: Non, bah, moi non plus, il avait fermé la porte.
13: Alors là, ça mérite presque le pins. Ouais, la deuxième histoire, et le pins, il est pour toi.
17: Ouais, et disons, et tu connais celle avec c'est Tarzan, il va dans une pharmacie.
13: Ouais.
17: Alors Toto, Tarzan arrive, Tarzan vouloir capote pour faire le bon Jeanne. Il arrive, bon mais il lui achète la dame, il donne la capote. Hein?
13: Ouais.
17: Déjà, Tarzan, il repart, tout content. Le lendemain, il revient, Tarzan passe son temps, Tarzan fort, capote, boum. Alors, c'est pas bon, madame, il fait bon, à l'heure d'une autre.
13: Ouais.
17: Pareil, le lendemain, il revient, Tarzan pas content, Tarzan fort, capote, boum. Oh, il en a marre, c'est pas possible, la dame, elle en a marre.
13: Ah oui.
17: C'est bon, elle va derrière le magasin pour une vieille chambre à air.
13: Oui.
17: Elle prend son air, elle marque tout, elle donne à Tarzan. Bon, puis après, Tarzan, il ressemble à continuer gentiment. Alors, Tarzan, après, le lendemain, Tarzan, il revient. Tarzan, content, qu'apporte faute, Jeanne, boum.
13: Très bien, donc Fred, malheureusement, tu ne peux pas repartir avec ce pins. Je suis désolé. Ce n'est que partie remise, d'accord? Hein? Nous te souhaitons une agréable après-midi, une très bonne matinée, et puis je pense que tu resteras fidèle à Mot Local. Hein.
17: Oui.
13: D'accord?
17: Oui,
18: il n'y a pas de problème.
13: Eh bien, on vous embrasse.
19: Allô.
13: Au revoir. Vous pouvez vous dire au revoir à la voix mystère.
17: Allez, au revoir Stéphane, à la prochaine.
13: Fred,
17: ouais.
13: Mille excuses pour le jeu du Kiki donc.
17: C'est pas grave.
13: Mais attention, à chaque coin de rue peut apparaître le Kiki donc, donc sois très vigilant. Et d'accord. Il est possible qu'un de ces quatre nous te rappelions une nuit pour rejouer au Kiki donc.
17: D'accord.
13: Ok, sois un peu plus attentif et achète-toi un quid.
17: D'accord.
13: Super. Au revoir.
17: Au revoir, à la prochaine tout le monde.
18: Au revoir.
17: Bisous.
13: Au revoir les amis.
21: Quel joli morceau ça, hein. 0803-085000 si vous voulez nous appeler, bien entendu, si vous le souhaitez, eh bien écoutez, les lignes vous sont ouvertes jusqu'à au moins 3h du matin. Sébastien est avec nous, il a 20 ans, il est de Paris, salut Seb.
22: Salut Max.
21: Ça va? Oh là là, tu peux t'approcher ou pas de ton combiné là?
22: Ouais, excuse-moi, ça va?
21: Ah, ouais, prêt, t'es avec un portable?
22: Ouais, c'est ça, ouais, bon. Je suis au boulot là.
21: D'accord, tu fais quoi?
22: Je suis agent de sécurité.
21: D'accord,
22: voilà.
21: Tu écoutes Seb.
22: Donc je t'explique ma petite histoire.
21: Oui.
22: Ça a commencé, j'avais l'âge de 17 ans. Je suis rentré comme disque jockey en discothèque.
21: Ouais.
22: Tout

0: Donc voilà. 3 ans de plus que toi à l'époque.
1: Voilà, ouais. Voilà, c'est ça, tout à fait. Donc, quelques années sont passées. Au jour d'aujourd'hui, cette charmante jeune fille m'a quitté parce que, si avec ça, ça irait, parce que figure-toi qu'on a fait un enfant ensemble et elle s'est barrée avec l'enfant et j'ai pas une nouvelle. J'ai pas pu assister à l'accouchement. J'ai pas du tout de nouvelles de cet enfant.
0: Comment ça se fait? Entre-temps, vous n'étiez plus ensemble, c'est ça?
1: Non, on est restés ensemble.
0: D'accord.
1: Un beau jour, elle m'a dit, il faut que j'aille voir... ça s'est passé texto, c'est bizarre à entendre, mais ça s'est passé texto. Elle m'a dit...
0: Attends, excuse-moi, Seb, de te couper. Il n'y a pas moyen que tu parles plus devant ton combiné, parce qu'on a l'impression que tu es à 60 km du téléphone, là. Allô? Bien. Alors, Sébastien, ça a coupé, tu vas me le rappeler, puis on va reprendre avec lui dans un instant.
1: Allô, Max?
0: T'es là.
1: Excuse-moi.
0: Ah, d'accord, ok.
1: Donc je te disais,
0: je te demandais si tu pouvais pas te rapprocher, je suis un peu lourd, mais si tu pouvais pas te rapprocher un peu plus de ton combiné, que tu nous mènes bien ta boubouche devant à côté de la mienne.
1: Voilà, excuse-moi.
0: Non, mais c'est pour, parce que j'ai l'impression que t'es super loin de ton combiné là.
1: Ok, ouais. Donc j'étais en train de te dire que ça s'est passé comme ça texto. Elle m'a dit, faut que j'aille voir mon père un week-end. Donc elle est partie avec des affaires. Et je ne l'ai jamais revue. J'ai essayé de contacter son père et il m'a dit non, elle est pas ici. Donc aux dernières nouvelles, elle est sur Dreux.
0: Elle était enceinte de combien de mois, Sébastien, ta copine?
1: Elle était enceinte de 8 mois.
0: Ah ouais, d'accord. Donc elle était sur le point d'accoucher, quoi.
1: Voilà, c'est ça, ouais. Donc ouais. J'ai pas pu assister à l'accouchement, rien du tout.
0: Ouais. Et donc t'as cherché, donc t'as appelé, son père a nié, savoir où elle se trouvait.
1: Voilà. Donc je me suis déplacé carrément voir si c'est.
0: Et alors, c'était le cas?
1: C'était le cas, elle n'était pas là.
0: Elle n'était pas là, donc tu penses que son père disait vrai?
1: Voilà, ouais, c'est ça, ouais.
0: Ça, c'est une histoire qui date de quand, ça?
1: Eh ben, écoute, j'avais 17 ans, là, j'en ai 20.
0: Oui, mais c'est-à-dire que t'as fait l'enfant, t'avais même pas encore 18 ans?
1: Voilà, c'est ça.
0: Oh là là, donc ça fait un peu plus, ça va faire 2-3 ans maintenant même que t'as plus de nouvelles d'elle?
1: Ça fait pas si longtemps que ça, c'est compliqué. Elle est revenue. Parce que en fait, elle avait besoin un peu de fric.
0: Oui, bien.
1: Moi, bonne gueule, j'ai dit ok, j'ai cru que ça allait remarcher, donc, et elle s'est rebarrée.
0: Donc, t'as passé l'éponge sur tout ça.
1: Voilà.
0: Quelles étaient les explications sur ça qu'elle t'avait donné suite à son départ?
1: Elle m'a dit qu'elle savait plus où elle en était, qu'elle avait besoin de réfléchir, que bon, elle m'a dit ce que tu m'as fait, c'est le plus beau cadeau, mais c'est aussi le plus pénible.
0: Ouais, mais vous le vouliez, cet enfant, ou ça a été un accident?
1: Tout à fait. Non, on était consentants tous les deux, on avait réfléchi, tout ça.
0: Mais elle s'est aperçue de quoi? Qu'elle était trop jeune et que finalement, c'était plus un poids que... Non?
1: Non, à mon avis, elle a cru que j'étais trop jeune, que j'aurais pas pu assumer l'enfant, en fait.
0: D'accord, ouais.
1: Et
0: très honnêtement, Sébastien, à cet âge-là, tu étais conscient de l'enfant, enfin de l'importance que ça avait, de l'impact et tout ça, ou non, pas du tout?
1: Honnêtement, oui, Max.
0: Ah non, en plus, ouais.
1: Ouais, franchement, ouais. C'est mon rêve depuis le début, quoi. C'est d'avoir un môme, famille, quoi. En fait.
0: Non, mais tu ne travaillais pas, quoi. T'étais DJ, donc t'avais une fiche de paye qui n'était pas énorme. Elle travaillait, elle aussi, à cette époque-là?
1: Elle travaillait comme serveuse je sais pas si on peut donner le nom du restaurant.
0: Mais
1: enfin,
0: normalement, non, mais je vais te demander de le dire quand même.
1: McDo.
0: Ouais.
1: Ouais. Elle travaillait là-bas et puis, nos salaires à tous les deux, ça comblait, quoi.
0: D'accord, ok, ça vous permettait de vivre et de pouvoir nourrir correctement votre enfant, quoi.
1: Exactement, voilà, ouais.
0: Donc elle est revenue, combien de temps ça s'est passé, là? Donc vous avez vécu comme dans un nid, quoi, tout allait bien?
1: Voilà.
0: Ça a duré combien de temps, ça?
1: J'ai cru, ça a duré 8 mois.
0: Ouais.
1: J'ai cru que tout allait bien, tout ça. Bon, je me suis aperçu parce que je lui faisais une totale confiance.
0: Elle est retournée voir son père?
1: Non. Attends, c'est pire que ça, parce que bon, j'ai eu quelques problèmes en plus de ça avec ma banque, parce que je me suis aperçu que j'avais un trou de 19 000 francs sur mon compte.
0: Ah oui, parce qu'elle te pompait tout, quoi.
1: Elle avait mes cartes de crédit, moi je faisais confiance, elle fait bon, je vais faire 2-3 courses, tout, et puis... Un jour, je me suis aperçu qu'il manquait 19 000 francs.
0: D'accord, elle a acheté du lait chez Cartier, quoi.
1: Et en fait, voilà, quoi.
0: D'accord, donc là, elle est repartie. Et là, depuis, t'as plus de nouvelles, quoi.
1: Et depuis, j'ai plus du tout de nouvelles.
0: Et là, ça fait combien de temps que tu as plus de nouvelles? Parce que là, pour essayer de bien comprendre.
1: Ça fait un moment, quoi, en fait. Mais le plus dur, c'est qu'elle m'a interdit de voir mon fils.
0: D'accord, tu sais où elle se trouve aujourd'hui?
1: Apparemment sur Dreux.
0: D'accord, tu souhaites faire quoi? C'est quoi ton but? C'est d'essayer de la récupérer une deuxième fois, ou cette fois-ci tu souhaites complètement arrêter? Et tu souhaites quoi? Avoir la garde de l'enfant? C'est quoi ton truc?
1: Moi, j'aimerais peut-être pas avoir la garde de l'enfant, mais au moins avoir le droit de pouvoir voir mon fils quand bon me semble.
0: D'accord.

0: Oui, un droit de visite. Bien sûr, un droit de visite, oui.
1: Voilà. Et
0: Tu as engagé des poursuites contre elle, parce que bon, j'y connais rien, mais du peu de. Mais du peu ce que j'entends, je peux très facilement imaginer que tu aurais quand même des droits assez larges, puisque c'est quand même. Même s'il est beaucoup plus facile de donner la garde à la mère qu'à un père, parce qu'on sait très bien que les enfants sont plus affectifs, enfin, sont plus proches de leur mère que de leur père, avec ce qu'elle t'a fait vivre, je pense que tu auras le droit assez facilement à avoir une visite régulière de ton enfant, quoi. Je pense,
1: oui,
0: enfin.
1: Je sais bien, mais enfin bon, elle m'a tout coupé. Elle m'a coupé l'herbe sous le pied parce qu'elle a reconnu l'enfant avant moi. Tu sais, normalement, à la naissance, ça se passe comme ça, c'est quand tu es marié, ça prend automatiquement le nom du père.
0: Oui.
1: Et là, je ne sais pas pourquoi, elle a déclaré son nom.
0: Elle a déclaré l'enfant à son nom de famille à elle.
1: Voilà.
0: C'est une fille ou un garçon?
1: C'est un garçon.
0: Il s'appelle?
1: Il s'appelle Stéphane.
0: Stéphane, donc d'accord, ok. Donc il porte le nom de sa mère, de famille, enfin de la famille de ta copine et non pas le tien.
1: Voilà, c'est
0: donc
1: ça.
0: Ce qui fait que d'après la loi, tu n'aurais peut-être aucun droit. Alors non, c'est ça?
1: Je ne sais pas.
0: Ah, tu sais pas, d'accord. Tu t'es pas renseigné là-dessus? Tu es sûr que aujourd'hui, à l'heure où on se parle, t'as engagé des poursuites contre elle ou rien du tout?
1: Des poursuites, non, parce que si tu veux, bon, c'est quand même. Je suis un grand sentimental. C'est quand même la mère de mon fils.
0: Ouais.
1: C'est quand même mon fils. J'ai pas envie de, tu sais, que mon fils plus tard, parce que bon, c'est encore un jeune bébé, quoi. Mmh. J'ai pas envie que qu'il y ait des retombées déjà, bon, qu'il va vivre sans moi. Bon, après, si elle a un autre mari, qu'elle le fait passer pour son mari, c'est son problème, quoi. Mais qu'au moins, je veux pas faire ça pour mon fils.
0: Mmh.
1: Voilà.
0: Mais du peu que je peux entendre là, Sébastien, comme t'es en plus tu le dis toi-même un gros sentimental, je pense qu'elle doit aussi bien le savoir, si ce n'est plus encore que toi, et elle joue de ça à mort.
1: Oui, je pense aussi, ouais.
0: Parce qu'elle sait très bien que tu feras rien contre elle, ou en tous les cas, t'essaieras de faire le moins possible.
1: Ouais, j'essaye de minimiser la casse, quoi.
0: Parce que quand je t'entends dire, Sébastien, que si demain elle refait sa vie avec un mec et qu'elle pourrait faire passer le nouveau mec qu'elle a pour le père du garçon en question. Mmh. Alors, pour l'enfant, le mec, pour lui, ça sera son père. Et même si plus tard, à 18 ans, il apprend la vérité par X ou personne ou par ta mère, par sa mère, donc ta femme, il aura probablement envie de te voir ou de te revoir si tu ne le revois pas. Mais ça risque quand même de chambouler pas mal de choses. Je trouve ça.
1: Je sais bien. C'est pour ça qu'en fait, j'aimerais limiter la casse, quoi.
0: Bah, et c'est peut-être pour ça qu'il faudrait que dès le début, t'essayes au moins d'avoir le droit de pouvoir voir ton enfant. Je sais pas à combien c'est, si c'est tous les mois ou tous les 15 jours, une semaine ou 15 jours. Je sais pas comment ça se passe du tout.
1: Hein. C'est une visite, je sais pas. C'est peut-être par mois, et ensuite c'est pendant les vacances, une semaine à Pâques, et un mois pendant les grandes vacances.
0: Mmh. Écoute, Sébastien, qu'est-ce que je peux te souhaiter, si ce n'est comme tous les autres, du courage, hein, et comme tu travailles déjà, t'as au moins, tu vis chez tes parents, hein, tu vis avec ton père et ta mère?
1: Non, du tout, non, je vis chez moi, quoi.
0: D'accord.
1: J'ai un appart, quoi, et puis voilà.
0: Tu refais ta vie aujourd'hui, enfin, tu refais ta vie, t'as une copine aujourd'hui?
1: J'essaye de refaire ma vie, c'est assez compliqué, mais parce que c'est encore frais, quoi, tu vois, j'ai du mal à digérer, quoi.
0: Oui, bien sûr, oui.
1: Parce que bon, on a beau dire, il y a eu quand même un enfant. Moi, j'étais amoureux de cette personne-là.
0: Ouais.
1: Et ça s'efface pas comme ça, hein.
0: Bien sûr.
1: Voilà.
0: Bon, écoute, Sébastien, bon courage pour la suite.
1: Je
0: n'irai pas jusqu'à dire de te tenir au courant, mais enfin, si le cœur t'en dit, t'hésites pas une seule seconde, hein.
1: Eh ben, il n'y a pas de problème.
0: Et puis, moi, si j'étais toi, hein, là, c'est plus personnel, mais c'est plus à Miami que donner des leçons ou quoi que ce soit. C'est pas du tout le but de la soirée, hein, je le répète. Pour pas qu'il y ait de problèmes et d'amalgame, moi je te conseille quand même de te renseigner un petit peu plus près sur les droits que t'as, parce que tu dois avoir des droits en tant que père, et surtout avec la situation dans laquelle elle s'est mise, quoi.
1: Ouais.
0: Ok. Enfin, tu fais ce que tu veux après, Sébastien, hein, parce que t'as pas l'air très emballé par cette solution, donc effectivement.
1: Non, si, tout à fait, non, mais parce que je fais hyper gaffe, parce que tu vois, il y a mes chefs qui sont à côté.
0: Ah. D'accord. Donc, voilà. Très bien. Ben, je n'insiste pas, Sébastien.
1: Non, il n'y a pas de problème.
0: Bonne nuit, bonne bourre.
1: Eh ben, toi aussi.
0: Et bon courage pour le boulot. Tu finis à quelle heure,
1: 7h? Je finis à 6h30, ouais.
0: 6h30, non, ça va, feignant, dis donc. Bonne bourre, amuse-toi bien.
1: Salut.
0: Bon courage.
1: Au revoir.
0: Clarisse est avec nous, elle a 23 ans. Et alors là, elle appelle de quoi? Elle a raccroché, la petite Clarisse, elle est plus là? Si, elle est là? Attends.
2: Oui, je suis là.
0: Ah, t'es là, Clarisse?
2: Oui, je suis là.
0: Ah, elle est là, mais là, il y a une ligne. Voilà, merci, ma petite apo. Elle est paniquée, la petite apo.
2: Non, je suis pas paniquée.
0: Ça va, tu t'en sors?
2: Ouais, ça va.
0: Pas facile, hein, pour elle, Clarisse, hein. Aïe, aïe, aïe. Non, mais elle s'en sort bien, quand même. Hein, il faut dire, elle est gentille au moins en standard, Clarisse, la peau.
2: Ouais, ouais, elle est bien.
0: Elle est quoi?
2: Elle est bien, elle est bien.
0: C'est tout?
2: Oh non, elle est très gentille, et elle est très compréhensive.
0: C'est hallucinant, Clarisse, le nombre de portables qu'il y a, mais j'ai l'impression qu'il n'y a que des portables.
2: Ah oui, mais je suis désolée avec le métier que je fais, je suis obligée, je roule depuis 3 ans, depuis l'âge de 20 ans, je suis routière, j'ai un gros 44 tonnes.
0: Oh putain, ça va plaire à Gérard qui doit nous écouter ça. Ça c'est clair, hein. Tu travailles, là t'es en plein boulot là?
2: Ouais, là je suis en plein boulot, je me suis arrêtée là, sur un parking.
0: T'es dans quel coin?
2: Bah là je vais bientôt arriver à Rennes.
0: Ouais, et tu dois te rendre où?
2: Ben, je dois me rendre à mon entreprise dans le 56 à Beau, quoi.
0: D'accord, ok, très bien. T'as fini là, tu rentres?
2: Bon, presque, du moins, il faut que je rentre à l'entrepôt et puis après, il faut que je fasse ma petite mamaille et puis après, ben, rentrer chez soi, son petit train-train habituel.
0: Il te reste combien d'heures de travail et de route là à faire?
2: Ben, il me reste, disons, environ 1h30, 2h de route, ouais, pour aller jusqu'à l'entreprise et puis après, ben, je bosse jusqu'à 5h du matin, quoi.
0: Et avant qu'on parle de ce que t'as envie de parler, vous faites quoi quand t'es dans le camion, comme ça, toi, tu fais quoi personnellement? T'écoutes la radio, vous avez la télé, vous avez quoi?
2: Ben, je t'écoute, ça va faire 5 ans que je t'écoute.
0: Ah ouais, donc c'était plus sympa à l'époque où je finissais à 3h qu'aujourd'hui, tu dois me faire la gueule alors, hein.
2: Non, je te fais pas la gueule, bon, je comprends aussi que t'as le droit d'avoir un peu une vie entière. Et que bon, t'arrêtes plus tôt, c'est vrai que c'est un peu dommage parce que j'aimais bien, tu m'accompagnais toutes mes nuits et tout, c'était vraiment quelque chose de bien, quoi, ça m'aidait, et puis bon, ça me permettait de m'éclater un peu plus, quoi.
0: Y a un truc qui est aussi drôle que moi, ce qui paraît, c'est Coluche.
2: Ah oui, ouais. Ah oui, beaucoup.
0: Il paraît qu'il gagnait à être connu, lui. Tu dois prendre des cassettes ou des CD de ce mec-là, apparemment il a l'air d'être bien.
2: Ah, il est excellent parce que c'est ce que j'écoute et puis de temps en temps je te réfère un peu à lui parce que tu sors quelques proverbes dont il sort à chaque fois.
0: Oui, bah c'est quand même, oui, c'est clair que...
2: C'était quand même quelqu'un de phénoménal.
0: Il est vrai.
2: Et je l'apprécie beaucoup et donc je te compare un petit peu à lui, quoi, bon.
0: Bon, arrêtez, voilà. Tu vas me gêner. Bon, allez, Clarisse, qu'est-ce qui t'amène, Clarisse?
2: Bon, alors moi, je vais t'expliquer mon histoire, ça remonte à 6 ans en arrière, c'est-à-dire à mes 17 ans. J'ai toujours vécu toute seule et du moins dans mon enfance, mon père n'a jamais été près de moi. Et c'est que ma mère avait la sclérose en plaques, c'était une paralysation des muscles. Et j'étais l'aînée, quoi, j'étais la plus grande et j'avais deux petits frères derrière moi. Mmh. Et donc, bon, j'ai jugé que mon père nous a abandonnés. Et alors donc, je me suis placée dans un foyer toute seule.
0: Abandonnée, t'avais quel âge toi à cette époque-là?
2: Cette époque-là, j'avais 13 ans.
0: D'accord.
2: Et le dernier souvenir de mon père que j'ai eu de lui... C'était, ben, d'origine, je suis turque, et j'étais en été en vacances, et on est revenu, plus personne.
0: Ouais.
2: Alors donc, c'est tout, bon, ma mère a vu son handicap, j'ai essayé de suivre mes études tant bien que mal, malgré qu'il est très difficile, parce qu'il fallait que je m'occupe de mes deux petits frères, de moi et de ma mère, et de ma scolarité, c'était un peu trop lourd pour une fille de 13 ans. Et après, j'ai quand même pris sur moi, j'ai dit, il faut que j'aille dans les centres sociaux et tout ça pour me renseigner, pour me placer moi et ensuite mes frères. Et j'ai réussi aussi à hospitaliser ma mère. Et nous remontons 4 ans plus tard, ma mère est décédée à mes 17 ans.
0: Mmh.
2: Et donc, j'ai un mal fou à en faire le deuil et je refuse de faire le deuil jusque maintenant. Je le vis très mal, quoi. Je me sens vachement abandonnée.
0: Oui. Et tu te reproches toi personnellement quelque chose ou pas? Non, rien du tout.
2: Je me sens un peu responsable parce que je pense que j'ai déchiré un peu la famille qu'on était parce que j'ai placé mes petits frères dans un foyer d'enfance dans le même que le mien.
0: Oui.
2: Jusqu'à mes 18 ans. De là, ben, dans un foyer, faut bien savoir qu'à la DAS, à 18 ans, on est foutu à la porte, quoi, comme un colis, quoi.
0: Mmh.
2: Alors,
0: donc là, t'es livré. Ah oui, d'accord. Donc t'es livré à toi-même et c'est à toi de te débrouiller.
2: Voilà.
0: Il y a aucune ressource, il n'y a aucun moyen de la DAS.
2: Si tu veux, ils te mettent dans un foyer de jeunes travailleurs. Il faut que soit tu poursuis tes études. La DAS, t'es jusqu'à 21 ans.
0: Oui.
2: Et soit bah tu galères. Ben si tu fais rien, ben on te coupe les vivres.
0: Quand tu dis aider, c'est-à-dire qu'ils financent en fin de compte tes études.
2: Oui, voilà, c'est ça.
0: Mais ils te placent dans tes cas-là dans des filières liées directement à la DAS, quoi. C'est des.
2: Ouais. D'accord. Ouais. C'est ça. Et
0: d'accord.
2: Moi, donc, sorti du foyer où j'étais, avant j'habitais à Reims, j'habitais dans la Marne,
0: mmh.
2: Et puis bon, j'avais toujours un petit caractère révolutionnaire, je suis un peu rébellion, et je pense que comme ça dans la vie, on s'en sort un peu. Et à 18 ans, on m'a dit, bon, bah, tu vois, t'as la porte qui est là, tu la prends. Je suis partie, et on m'a placé dans un foyer jeune travailleur. Dans les premiers moments, c'était vachement dur, parce que... Fallait être seul, on pouvait pas demander quoi que ce soit à qui que ce soit. Puis bon, moi, j'aimais pas dépendre des autres, quoi. Alors, je me prenais en main et.
0: T'avais toujours été comme ça, sœur. T'avais déjà été indépendante à l'époque ou
2: voilà,
0: ça s'est forgé
2: ça, déjà, ma vie, déjà, ouais, j'étais déjà indépendante. J'étais à l'école de formation routier.
0: Ouais, et puis,
2: Là, j'ai appris à vivre seule, quoi.
0: Enfin, tu l'as vécu parce qu'en fin de compte, quand ton père vous a abandonné et que ta mère avait ses problèmes de santé, tu devais déjà t'occuper toute seule de toi et puis de tes deux frères, c'est ça?
2: Oui, c'est ça. Il fallait que je m'occupe des deux. Alors, donc, j'en ai eu pas marre, mais je voulais leur faciliter la vie et qu'on s'occupe d'eux, quoi.
0: Juste par curiosité, Clarisse, t'as une différence de combien avec tes frères aujourd'hui? Enfin, il y a combien de différence entre les deux?
2: Bah, disons que le plus grand, du moins, il va avoir 17 ans, et l'autre, il en a 12, quoi.
0: D'accord. Ok.
2: Donc, comme je suis toujours l'aînée, donc, comme ma mère est décédée, ce qui était vraiment très dur pour moi, on avait voulu, du moins de sa famille à elle, ils ont voulu la rapatrier là-bas.
0: Oui.
2: Mon père a réapparu miraculeusement. Alors, en plein enterrement, je l'ai carrément envoyé balader. Je lui ai dit, tu n'as rien à faire ici, je vois pas ce que tu viens faire ici, c'est trop facile. Je me suis tout endossé moi-même.
0: Il a aujourd'hui, tu sais pourquoi ton père vous a quitté du jour au lendemain?
2: Non, pas du tout, non. Il n'y a pas d'explication, rien du tout, non.
0: Parce que tu n'as pas voulu en avoir, ou parce qu'il n'a pas voulu en donner, ou parce que...
2: Non, je lui ai demandé pourquoi il avait fait ça, et ben, il savait pas, il était paumé dans sa tête, et bon, j'ai pris un peu pitié de lui.
0: Oui.
2: Mais bon, je pense que pour des êtres comme ça, je crois que la pitié, j'ai même plus de pitié pour lui, parce que bon, maintenant, je sais pas où il est. Je ne sais pas de ce qu'il en a fait de sa vie, j'en sais absolument rien. Et puis voilà quoi.
0: Quand l'enterrement de ta maman a eu lieu, donc ton père a fait réapparition. Et c'est le même jour où vous avez discuté de tout ça, ou il est resté pendant un certain temps autour de vous?
2: Non, c'est le même jour, il est arrivé. Et, j'ai eu des problèmes. On m'a forcé à aller la laver, assister au macabre, quoi, jusqu'au bout. Et bon, je me suis dit, bon, ben. Comme je suis son unique fille et que bon, il faut que je la suive jusqu'au bout, j'ai été jusqu'au bout, quoi.
0: Et donc ton père a disparu la nuit même, et depuis tu n'as plus de nouvelles?
2: Oh bah non, depuis j'ai plus de nouvelles, et il avait essayé de me récupérer par petite magouille, mais bon, ça n'a pas marché.
0: Oui.
2: Et bon, j'ai perdu ma mère, ensuite j'ai perdu deux autres amis, un jeune couple de 22 et 23 ans.
0: Mmh.
2: Ensuite, ça s'est répercuté sur un homme, sur quelqu'un qui m'était très cher. Je l'ai perdu, et j'ai reperdu une de mes meilleures amies à 2 ans de ça, quoi. Je n'arrête pas de perdre les gens, et je me sens chaque fois abandonnée, quoi.
0: Ah, tu te sens abandonnée?
2: Ouais. Là, j'ai un petit ami, là.
0: Ouais.
2: Il est, il vivait avec quelqu'un, là, il est en instance de divorce. Et si tu veux, comme j'ai tellement été en manque d'affection que mon amour pour lui, si tu veux, c'est sur il arrive au top, quoi. Je suis en train de bouler au top, j'ai le cœur qui est à bloc pour lui. Et j'ai peur, je trouve que c'est trop beau, et j'ai l'impression que je vais le perdre, j'ai toujours peur d'être abandonné.
0: Ouais, c'est ce que j'allais te dire, ouais, t'as un peu peur, effectivement, en même temps, ce qui est tout à fait normal, et du témoignage que tu nous apportes, on comprend que, enfin, c'est déjà, est-ce que des gens, tu pourrais te renfermer sur toi, alors qu'au contraire, t'as besoin de vachement donner, c'est une manière aussi, t'as besoin d'être sécurisé, d'avoir quelqu'un autour de toi, c'est ce qu'on imagine souvent, ou témoignages qu'on a pu entendre, parce que moi j'ai vécu, enfin, des témoignages que j'entends depuis ce soir, forcément, j'ai pas moi personnellement vécu tout ça, mais des gens de mon entourage ont pu vivre les mêmes problèmes dont j'entends parler ce soir, et le tien en l'occurrence. Ce que tu recherches, c'est la personne avec qui tu donnes beaucoup, c'est quoi? Tu ressens que c'est un deuxième père, ou quelque chose que t'aurais pas eu avec lui, quelque chose qu'on t'aurait volé, ou c'est véritablement de l'amour pour, enfin, lui en tant que mari, ou enfin un copain? Tu cherches un peu des deux?
2: Si tu veux, c'est que, comment, moi, je sais pas, j'ai peut-être pas un but comme toutes les autres filles de 23 ans, parce que bon, j'ai un vécu qui est pas pareil, déjà. J'ai ma propre maison, j'ai mes propres trains de la vie habituels. Si tu veux, je suis comme quelqu'un qui a plus de 23 ans, quoi, déjà. J'ai déjà plus d'expérience vis-à-vis de la vie courante. Est-ce que quand je donne de l'amour à quelqu'un, c'est parce que c'est ce que moi j'ai pas pu avoir, j'essaie de le donner à quelqu'un qui est aussi mal que moi, qui a pas vécu les mêmes choses, mais qui a aussi mal que moi, et je voudrais le réconforter, et puis en le réconfortant, moi ça me fait du bien.
0: Ouais, voilà, ouais, c'est ce que je peux comprendre très facilement, ouais. Et ça fait combien de temps que t'es avec ton copain, là?
2: Ça va faire longtemps. Ça va faire un mois seulement.
0: Dis donc! C'est long, hein!
2: Ouais, c'est pas si long que ça.
0: Il fait quoi dans la vie, Clarisse, ce mec?
2: Ce mec, il roule aussi.
0: Ah oui, d'accord, ok. Donc ouais. Vous partagez la même passion, ce qui est déjà une bonne chose, parce que c'est vrai que c'est important. Hein. Et quand on revient sur le problème qui t'a amené à parler avec moi ce soir, c'est donc le fait que depuis que t'as perdu ta maman, tu dis que t'as du mal à en faire le deuil. Est-ce que tu ressens aujourd'hui, même si ça fait qu'un mois que t'es avec ce mec-là, que ça va pouvoir véritablement t'aider, que ça va être pour toi une bonne chose que...
2: Ouais, je pense, ouais, parce qu'il m'apporte beaucoup, même s'il n'est pas souvent là. J'aime bien quand, si tu veux, ça fait quelque chose, ça me fait quelque chose, que quand il est là, c'est bien, mais quand il repart, ça fait encore plus vide que ça l'est que quand je rentre toute seule. Tu vois ce que je veux dire?
0: Oui, bien sûr, oui.
2: Et comment vis-à-vis des gars, justement, je voulais parler de ça aussi parce que bon, j'ai eu quelques petits copains, mais mes petits copains, j'étais trop donneuse, moi je donnais trop de tendresse, ils en recevaient pas assez. Et à chaque fois que je commençais à m'attacher à quelqu'un, ils se barraient, ils me laissaient tomber. Mmh. Et il y a certains gars aussi qui ont voulu sortir avec moi, c'était juste histoire de d'avoir ce qu'ils voulaient. Et niveau ça, j'étais frustrée parce que j'allais me laver, j'allais dans ma douche, je pleurais et je me lavais parce que je me sentais salie, souillée, quoi.
0: Mais à cause de quoi?
2: Parce qu'il y avait de temps à autre, j'avais pas envie, et puis le gars, d'accord, il ne savait pas que moi j'avais envie ou pas, quoi.
0: En même temps, bon, pour revenir, quand on est plus jeune, quand on a 17, 18 ou 16 ans, et qu'on est très peu, enfin que tu devenais... sans t'en apercevoir, très cocon, très possessif, très câlin, c'est très proche des copains avec qui t'étais. C'est vrai que des fois ça fait peur, hein, et que on a plus envie d'une fille qu'on voit de temps en temps, même s'il y avait beaucoup d'amour. Que toi, tu voulais sûrement donner beaucoup plus. À l'époque, t'étais peut-être beaucoup plus mature par les problèmes que tu avais vécu au quotidien que ne l'étaient certains garçons au même âge quand tu devais avoir 16, 17 ou 18 ans et que tu les fréquentais. Quoi.
2: Probablement. C'est que, quand j'avais 16, 17 ans, je ne fréquentais jamais les jeunes de mon âge parce que j'avais en horreur.
0: Ouais.
2: À en parler de l'amour, pour eux, c'était vraiment, pour moi, du moins à mes yeux, ouais, c'était écœurant, quoi.
0: Ouais. Ils avaient quel âge? Beaucoup plus âgés, les personnes que tu fréquentais?
2: Ouais. Je savais toujours des différences entre 6, 10 ans d'âge, et il y en avait même à 15 ans d'âge, parce que je recherchais, si tu veux, un peu... comme si je recherchais l'amour d'un père d'un copain en même temps, quoi.
0: C'est évident, mais chose qu'à l'époque, tu n'avais probablement pas analysé, que tu analyses plus aujourd'hui.
2: Ah oui, mais bien sûr, à l'époque j'analysais pas bien ça, sous cet angle-là, quoi.
0: Le copain est quitté aujourd'hui, à quel âge?
2: Il en a 29.
0: Il en a 29, oui, donc là, non, il n'y a pas une différence énorme. Donc,
2: non, là, c'est pas une différence énorme, c'est d'accord. Parce que bon, maintenant, je me dis que j'ai envie de vivre quelque chose avec cette personne, et puis que je l'aime au top, et que lui, par son vécu à lui, il peut pas m'aimer au top, parce que il est en instance, et puis bon, je peux pas trop lui en vouloir non plus.
0: Très bien.
2: Voilà, quoi.
0: Et tu vois régulièrement encore tes deux frères?
2: Non, justement, j'ai déménagé de la Marne pour ça, quoi. Je suis partie parce que j'avais ma mère qui était là-bas sous une tombe et je voulais plus revivre les souffrances que j'ai vécues là-bas.
0: Non, mais de ne pas y aller, c'est une chose, Clarisse, mais t'as plus de contact avec tes frères?
2: Là, à Noël, j'ai voulu les avoir et la DAF me l'a refusé.
0: Ah, carrément?
2: Ouais.
0: Ils ont quel âge aujourd'hui, tous les deux?
2: Un qui a 17 ans maintenant et l'autre qui a 12 ans. Et ça va faire... Je suis en Bretagne depuis le mois d'octobre. J'ai emménagé ici.
0: T'as les droits de visite, quand même?
2: J'aimerais bien, mais je ne peux plus. Parce que ma voiture est tombée en panne.
0: Ah oui, d'accord, mais tu le pourrais, quoi.
2: Ouais, je pourrais, mais si tu veux, j'ai deux frangins, ils habitent dans la même ville.
0: Ouais.
2: Et ils ne se voient que 3 heures par mois.
0: Non, mais toi, tu pourrais aller voir au moins eux une fois de temps en temps. C'est important, pense que c'est important, c'est même très très important parce que...
2: Ah non, mais bien sûr, mon boulot et ça me l'empêche parce que je pars le dimanche soir et tout ça et c'est pas évident, quoi.
0: Mais tu les as au téléphone ou tu leur envoies du courrier?
2: Ah ouais, bien sûr.
0: Ouais, voilà, enfin je veux dire,
2: problème.
0: D'accord, ok, je voulais savoir, mais t'es toujours en contact, courrier,
2: téléphone? Oui, bien sûr, mais à chaque fois que je veux les avoir pour Noël ou pour une semaine, on est toujours en train de me dire pour faire ci, pour faire ça, et ils vont jusqu'à pousser le bouchon à vouloir faire une enquête chez moi pour voir si je ne tiens pas d'alcool, pas de drogue, pas de trucs comme ça, si c'est pas dégoûtant. Je trouve que quand même que c'est un peu gros vis-à-vis que je sois leur sœur. Je suis pas quelqu'un de comme ça. Déjà, dans la vie, je suis quelqu'un de maniaque sur la propreté. Et je trouve ça un peu aberrant qu'à Noël, on était tous les trois séparés. Même mes deux frères n'ont pas passé Noël ensemble ni le jour de l'an.
0: Non, mais ça, c'est un problème. C'est sûr qu'il est... qui est énorme, le fait de séparer les gens comme ça, de famille, et dans des moments, comme tu disais, Noël ou des anniversaires, de ne pas pouvoir se réunir. J'imagine que dès que celui qui aura 18 ans, il pourra sortir, tu vas pouvoir le revoir beaucoup plus facilement, et que là, tu vas pouvoir t'en donner à cœur joie À le revoir.
2: Ah ben c'est clair. Mais ce qu'il faut se dire, c'est que ben tous les gens qui écoutent la Fun Radio, faut pas se dire un truc, c'est que à la DAS, normalement, dans le temps, leur but principal, c'était que ben, de réunir la famille, tu vois. Mmh. Et ce que là, ils sont en train de faire le contraire. Ils séparent les gens. Et pour eux, on peut mettre une personne, un gamin de 4-5 ans, on peut mettre une famille à l'autre, quoi. J'ai l'impression que c'est comme un colis que je transporte dans ma remorque. On l'amène d'une famille à une autre. Et je trouve que là, c'est vraiment jouer avec le sentiment d'un gosse, parce qu'on s'amuse pas avec un gosse, quoi.
0: D'accord. Eux, ça va, quoi, quand ils sont là-bas, à la DAS, aujourd'hui, ils comprennent quelque chose, ils analysent, parce qu'il y en a, le dernier était vraiment très très jeune, lors de la disparition de ta maman et les histoires qu'il y a pu avoir avec ton père, donc...
2: Si tu veux, c'est que ben mes frères sont, ils m'en ont jamais trop parlé, quoi.
0: Non.
2: Ils ont vécu dans le décès de ma mère ensemble. On a vécu à trois.
0: Bien sûr.
2: Mais il y en a le plus que j'ai peur, c'est le plus grand, parce qu'il est un peu renfermé vis-à-vis des sentiments et il a du mal à s'exprimer. Et, bon ben il m'a jamais éclairci ses sentiments vis-à-vis de ça et je n'en sais absolument rien parce que. C'est quelqu'un qui est, du moins, qui est très adulte dans sa tête pour quelqu'un de 4-17 ans, mais bon, il veut surtout pas m'en parler. J'ai essayé de lui dire d'aller voir un psy ou un truc comme ça, que ça m'aiderait un peu. Mais bon, pour ça, il est un peu renfermé, quoi.
0: Ah, il peut avoir une fierté en tant que garçon, et puis probablement que le jour où il pourra sortir de là et te voir régulièrement, ce que je compte sur toi, c'est de voir le plus souvent possible, et puis surtout, de le remplacer, enfin de remplacer ta mère et de faire la deuxième mère et tout ça.
2: Mais ah non, c'est pas possible.
0: Non, bien sûr, non, mais c'est pas ce qui je pense pas serait une très bonne chose pour lui.
2: Non.
0: Et pour toi non plus d'ailleurs, parce que ça serait une enfer, ça t'obligerait à avoir comme si t'avais un enfant à charge, mais bah vraiment d'avoir le rapport de sœur et de frère, quoi, et d'être très très proche de lui, et puis bien sûr d'être très proche également du petit dernier, et comme tu dois le faire à mon avis assez régulièrement, c'est de l'avoir au téléphone et de lui envoyer du courrier jusqu'à ce que vous puissiez enfin de nouveau très librement pouvoir vous réunir tous les trois et le plus souvent possible, quoi.
2: Bah c'est sûr.
0: Bah je pense que c'est le but, ouais, plus tard, oui.
2: Pour le moment j'essaie de m'occuper à distance d'eux, je me rencarde sur ce qu'ils font, qu'ils travaillent à l'école, que le but principal c'est l'école.
0: Et là ça va, justement.
2: Comment ?
0: Je veux dire, justement, là, ça va, ils bossent un peu, ils sont...
2: Ah, mais ouais, là, c'est clair, parce qu'ils veulent faire tous les deux pompiers à Paris.
0: Ouais.
2: Alors là-dessus, et je leur demande souvent les résultats, s'ils travaillent bien et qu'ils ont intérêt, que leur seul but de fierté, but de réussite, c'est l'école, et puis, ben, de dire plus tard, ben, vous voyez, j'ai quand même réussi malgré que j'étais à la DAS, quoi.
0: Ouais.
2: Mes titres informatifs, c'est que mon frère de 17 ans vit dans un foyer de jeunes délinquants, ils l'ont mis là-dedans parce qu'ils n'ont pas trouvé ailleurs. Et mon autre frère qui a 12 ans, il est en famille d'accueil, quoi.
0: D'accord.
2: Donc, voilà.
0: Eh ben. Bon, ouais. Bon, là, tu vas reprendre la route, peut-être, parce que sinon, le compteur va tourner, là. Je sais pas comment ça s'appelle, votre truc, là.
2: Notre chronotachygraphe.
0: Comment on appelle ça?
2: Un chronotachygraphe. On appelle ça vulgairement le mouchard.
0: Voilà, c'est ça, un mouchard.
2: Voilà, le mouchard. Comme dit Gérard, il se trompe beaucoup sur la réglementation, parce que Gérard, je sais pas quand est-ce qu'il a fait la route.
0: Non, mais c'est-à-dire que voilà, Gérard a un petit peu bloqué de nous écouter, c'est que, on avait fait un débat sur les routiers, t'as raison, et je vois ce que tu veux dire, c'est que la réglementation dont Gérard fait allusion dès qu'il parle des routiers, c'est à l'époque où il était routier, mais entre temps, ça a énormément changé.
2: Ah, mais là, c'est très clair, parce que maintenant, comme il disait, la dernière fois qu'on pouvait rouler 9 heures de suite. Oh, j'aimerais bien, parce que ça me coûterait pas l'air.
0: Alors qu'aujourd'hui, c'est combien pour en tant que routier?
2: Alors, c'est 4h30.
0: T'entends, Gérard?
2: Et trois quarts d'heure, et on redémarre pour 4h30, et puis bah, on s'arrête pour une coupure de 9h, quoi.
0: D'accord. Très bien. Eh ben, écoute, on va te laisser reprendre la route, parce qu'en plus, t'es quasiment au bout, hein, donc on va peut-être pas te retarder trop longtemps.
2: Oh, bah non, j'ai pas de retardement. Tu sais que j'arrive à 1h ou à 2h ou à 3h. De toute façon, je peux pas arriver avant, parce qu'on est bridé, on peut pas aller plus vite. Et malgré qu'il y a des gens qui trichent, mais ça, bon, c'est leur problème, c'est pas le mien. Et voilà, quoi. Et j'aimerais, si mon petit ami m'écoute, j'aimerais lui dire que je l'aime beaucoup, quoi.
0: Bah écoute, c'est chose faite, je pense qu'il écoute. Hein. Il écoute la radio, lui aussi, il écoute Fun.
2: Ouais, il écoute Fun, ouais. Bon. Tous les deux, drogués de Fun et de Daft Punk et de tout ce que tu fais, quoi.
0: D'accord.
2: On t'apprécie beaucoup.
0: Eh bah très bien, bah tu quittes pas, je vais prendre ton adresse. On a dû oublier de faire pour l'auditeur précédent, mais peut-être qu'on récupérera son numéro, on le rappellera un autre jour. Je vais t'envoyer une musique de nuit volume 4.
2: Ah, excellent. Pas celle-là.
0: Ouais, bah écoute, je t'embrasse très fort. Bon courage pour la suite, surtout pour la route, et puis pour tes deux petits frères.
2: D'accord, Bester, merci beaucoup, Max.
0: Bisous, Clarisse.
2: Bisous.
0: Thierry est avec nous, il a 25 ans, il est de Paris. Salut Thierry.
3: Allô, salut, ouais.
0: Ça va?
3: Ouais, ça va.
0: Enfin,
3: ouais.
0: C'est vrai, je demande à tout le monde si ça va, mais bon.
3: Ouais, ça va, non, mais ça va. Bon.
1: on a le moral maintenant, tu sais, c'est une mauvaise passade dans la vie et puis on essaie de vivre avec. Hein.
0: Raconte-moi.
1: Bah déjà, je te remercie de faire une émission comme ça.
0: Bah écoute, hein, ça fait très très très très longtemps que ça me cogitait dans la tête et je n'osais pas le faire parce que je me suis dit... C'était peut-être pas le moment en ce qui me concerne et puis je me suis dit peut-être que vous avez peut-être pas franchement envie de le faire et je suis assez surpris, non pas réjoui de savoir qu'il y a autant de gens qui ont des problèmes et qui appellent, mais de voir que vous avez aussi facilement envie d'en parler et d'une manière très simple et voilà quoi.
1: C'est pas ça, c'est qu'on a tellement de choses sur le cœur qu'à un moment il faut que ça parte quoi.
0: Et comme je sais que la radio, voilà, et comme deux trois fois on m'avait dit la radio c'est bien, c'est que ça reste quand même très anonyme, ça ne reste que du téléphone, contrairement à la télé on voit des visages et tout ça, c'est beaucoup plus simple, on reste chez soi, dans son, c'est vrai vous restez quand même dans votre environnement, c'est-à-dire vous restez chez vous et ça vous fait un petit repère, donc j'ai dit allez, pourquoi pas, on va voir ce que ça donnera, puis voilà.
1: Donc moi je t'appelais parce que moi je suis parti de chez moi, j'avais 13 ans, parce que mes parents étaient alcooliques tous les deux. Donc bon, c'est l'enfer, c'est la nuit à 1h du matin, on va te demander d'aller chercher de la soupe au supermarché du coin. Tu peux essayer d'expliquer que c'est fermé, tu reçois des coups de plomb sur la tronche, on te tire par les cheveux. Tu ne comprends pas, tu dors, tu te lèves et tu t'enfermes dans les toilettes, enfin.
0: À quel âge, ça démarre tout?
1: Bah, j'ai pas de souvenirs de mon enfance où ça ne s'est pas passé, quoi.
0: Ah oui, d'accord.
1: Ça, le plus dur, j'ai que des souvenirs noirs de mon enfance. Parce que, oui. C'est ce qui est le plus dur actuellement à vivre, quoi.
0: Quand tu parles de tes 13 ans, c'est au moment où t'as quitté tout ça, quoi.
1: Où j'ai quitté tout ça. D'accord. Parce que j'ai eu la chance qu'il y ait un voisin qui aménage. Parce que pendant 13 ans, personne n'a parlé et c'est ce qui me révolte, quoi.
0: D'accord.
1: Faut dire aux gens, mais bougez, quoi. Vous vous entendez, y a pas, les murs sont pas épais en HLM. Hein.
0: C'est vrai, non, mais...
1: ce qui me dépasse, c'est que personne, j'ai même... Bah, l'image la plus noire que j'ai, c'est un voisin qui est passé, j'étais en train de dormir dans la cave, il est passé avec son chien, il m'a vu, il a appelé personne, quoi. Il m'a même demandé si ça allait.
0: Oh là là.
1: Ça, je trouve que ces gens-là, il n'y a même pas de mots pour... pour les appeler. Non,
0: c'est une catastrophe d'entendre des choses pareilles. Ce que tu souhaitais dire, c'est que tu, à 13 ans, tu as réussi grâce à une personne voisine.
1: Qui a aménagé quelques jours avant.
0: Qui, j'imagine, est allé porter plainte, la police est venue, etc.
1: Non, même pas, parce que mon frère était parti 2 ans avant moi.
0: J'allais te poser cette question encore. T'as des frères et sœurs, justement?
1: Ouais, j'ai un frère qui est parti 2 ans avant moi, mais moi, à 13 ans, en fait, je sortais pas de chez moi, je restais, il m'empêchait de sortir.
0: Il t'empêchait de sortir,
1: ouais. Ouais, parce que mon père était Front National, donc il fallait pas fréquenter les petits bougnoules du coin de la cité, quoi.
0: D'accord.
1: Donc, c'est comme ça qu'il parlait, mais c'était son langage, quoi. Hein. Mmh. Je m'exprime comme il s'exprimait à l'époque.
0: D'accord.
1: Donc, je ne sortais pas. Je sortais pour aller leur acheter leur vin, bien sûr, bien entendu. Et donc, j'ai fréquenté personne pendant les 13 premières années de ma vie. Donc, c'était école et puis je rentrais chez moi.
0: T'avais pas de petits copains, enfin des copains, petits copains, genre des potes?
1: Non, c'était interdit.
0: C'est interdit?
1: C'était interdit.
0: D'accord, mais même sans que le sache, quand t'es à l'école, tu avais peut-être des gens avec qui tu t'arrivais à rigoler un petit peu, à t'amuser?
1: Non, parce que je me prenais des tartes dans la tête si j'arrivais 5 minutes en retard.
0: Oui, non, mais je parlais
1: la tête sur l'horloge.
0: Pendant les heures d'école, quoi, tu avais quand même des gens dans ta classe, des camarades de classe avec qui tu t'entendais bien, avec qui tu t'amusais, non?
1: Je parlais pas beaucoup, en fait.
0: D'accord.
1: J'ai réussi à m'exprimer après, quoi.
0: D'accord.
1: Une fois que je suis parti, à cette époque-là, j'étais enfermé sur moi. Donc bon, voilà, mon frère est parti parce qu'il a eu des brûlures de cigarettes sur le corps. Il a un œil, il a la rétine de décoller.
0: Il a 2 ans de plus que toi?
1: Ouais.
0: D'accord.
1: Donc bon. Après ça, je suis parti. Mais entre les deux, le départ de mon frère, tu pourrais me dire, entre le départ de mon frère et puis ce qui s'est passé avec moi, eh ben j'ai les parents, si tu en parles, c'est la menace, c'est.
0: Mais est-ce qu'ils ont pas fait avec ton frère également quand il a eu 15 ans, il a eu le droit, j'essaie de comprendre là, ton frère quand il a eu l'âge de 15 ans, il a décidé de partir de chez tes parents?
1: Non, 13 ans.
0: 13 ans?
1: Ouais, 13 ans.
0: Mais il a été il est allé où? Je comprends pas, à 13 ans on peut pas partir de chez soi, genre à ce moment-là si on se retrouve dans la rue,
1: non,
0: automatiquement
1: pareil que moi, il est parti avec les pompiers, quoi.
0: Et
1: moi, on ne m'a pas retiré, quoi.
0: Et à ce moment-là, quand il y a eu les... C'est-à-dire que ton frère, je sais pas si c'est ça, il s'est échappé de chez toi?
1: Non, c'est les pompiers qui sont venus.
0: Mais ils sont venus, pourquoi? Il y a eu, tes parents ont appelé, il y a eu un problème, c'est le voisinage?
1: Il y a une personne qui est passée qui a appelé, parce qu'elle entendait crier de partout, quoi.
0: Donc c'est une personne qui est restée anonyme?
3: Et qui est resté anonyme. Ouais.
0: Dans l'immeuble, j'imagine, à l'étage, peu importe. Et donc là, les pompiers sont venus, ont constaté que ton frère avait eu coups et blessures.
3: Ils ont constaté aussi que j'avais des séquelles.
0: Ils t'ont pas emmené ?
3: Ils m'ont emmené et le juge a décidé que...
0: Ah d'accord, de te remettre...
3: Refaire un essai.
0: De refaire un essai ?
3: Ouais,
0: de refaire donc là, un essai. Donc là, il y a eu confrontation entre le juge et tes parents.
3: Voilà. Mes parents ont pris... Ce que je comprends pas, c'est que mes parents ont pris 4 mois avec sursis. Mm-hmm. Et qu'ils m'ont replacé... Enfin bon.
0: Donc il y a eu... Qu'est-ce qui s'est passé ? Tes parents ont avoué ce qu'ils avaient fait sur toi et sur ton frère ?
3: Non, ils n'ont jamais avoué. Ils ont jamais avoué.
0: C'est en fin de compte, c'est après bilan des coups, on a donc dit que c'est ça ?
3: Ouais. Mon frère a eu beaucoup de chance, il a été recueilli par le directeur de l'hôpital.
0: Mais... Ouais, et après ce qui s'est passé avec le juge et tout ça, avec les mois de prison avec sursis et tout ça, vous êtes retournés tous les deux, toi et ton frère.
3: Mon frère a été retiré, moi je suis retourné chez moi.
0: Et pourquoi ton frère, pourquoi toi t'as dû retourner chez tes parents et pas lui?
3: Parce que moi j'avais la menace des parents derrière, si tu parles, c'est clair, c'est fini pour toi.
0: Donc on t'a demandé, le juge t'a demandé ce qui se passait chez vous, si tu recevais des coups, etc. Et t'as dit que non.
3: Bah oui.
0: Et pourtant, on a bien constaté sur ton corps les médecins que t'avais pris des coups.
3: Oui, mais bon, c'était ma parole contre ma parole, quoi, était la plus importante.
0: Et donc t'as fait du faux témoignage, t'as dû être obligé de faire du faux témoignage. Voilà. Dire que tu prenais des coups tout seul et tout ça.
3: Voilà.
0: Mais en même temps...
3: Tu cognais, quoi.
0: Je cherche pas trop à juger, mais en même temps, c'est là où j'hallucine un petit peu parce qu'ils connaissent bien, aussi bien les pompiers, surtout les médecins qui traitent ce genre de problème, ils connaissent bien les témoignages de jeunes garçons ou de jeunes filles qui vont effectivement déguiser leurs blessures par des « je me suis fait mal tout seul, nanana ».
3: Ils le connaissent peut-être un peu mieux maintenant, il y a 10 ans.
0: Hein. Ouais. Il y a 10 ans de ça, mais enfin même il y a 10 ans, c'était quand même déjà très fréquent. Peut-être que c'était peut-être plus tabou, on en parlait moins, on arrivait peut-être moins à cerner le problème qu'aujourd'hui, ouais.
3: C'est comme le viol, on n'en parlait pas à l'époque. Hein.
0: Et donc ton frère ?
3: Donc mon frère lui a été placé.
0: Famille ?
3: Voilà. Bah la famille d'accueil, bon en fait c'était le directeur de l'hôpital.
0: D'accord.
3: Qui l'a recueilli.
0: Ouais, ouais.
3: Donc il y a des gens très bien.
0: Ouais.
3: Aussi, ça il faut le dire. Donc moi je suis retourné chez moi. Et puis, 2 ans après, je suis parti.
0: 2 ans après ?
3: 2 ans après, oui.
0: Ouais.
3: Mais
0: c'est toi qui es parti de ton plein gré ou tes parents t'ont mis dehors ?
3: Non, c'est pareil. Comme je te disais, il y a une personne qui a aménagé.
0: Ah oui, d'accord, excuse-moi, désolé. Oui. D'accord, donc tu as revécu le même problème que ton frère avait eu, jugement, machin. Ouais. Cette fois-ci, on a décidé de t'enlever que tes parents. Et là, comme ils faisaient du sursis, ils ont fait de la prison, tes parents ?
3: Non, ils n'ont pas fait de prison. Ils n'ont pas fait de prison.
0: Mais aujourd'hui, tu n'as plus aucun contact avec tes parents.
3: C'est pas moi. J'ai eu des contacts parce que ma mère a rechuté, donc et puis avec mon frère, on a dit on fait quelque chose, et puis on l'a foutu en cure.
0: D'accord.
3: Puis elle a replongé, et là, on jette l'éponge. Hein.
0: Ton frère, tu le vois encore aujourd'hui régulièrement ?
3: Bah donc quand je suis parti à 13 ans, il est resté 4 ans sans se voir.
0: Ouais.
3: Pas de nouvelles, rien.
0: Comment ça se fait ? Ça, c'est que tu savais pas du tout où il se trouvait.
3: Je savais pas où il était. Non, non.
0: Ah oui, d'accord.
3: Je savais pas où il était.
0: D'accord. C'est assez marrant parce que là, ton
3: frère... J'aurais pu le savoir, mais...
0: Tu souhaitais pas non plus ?
3: J'avais trop de problèmes dans la tête et on s'est revus pour mieux encore se connaître. Quoi.
0: Vous êtes plus par curiosité, mais vous êtes retrouvés de comment, de quelle manière ?
3: En se croisant un jour.
0: Le hasard total ?
3: Voilà, le hasard total.
0: Dans Paris ?
3: À côté, dans la région.
0: Ah bon ? En discothèque ?
3: Côté Bourg-la-Reine.
0: Pardon ?
3: Bourg-la-Reine, dans le
0: j'ai compris, on était bourrés à Rennes. Je dis, l'autre, il est dans donc une voiture, on voit son frère.
3: On s'est croisé dans la gare RER, je fais, qu'est-ce que tu fais là ?
0: Non, tu déconnes, c'est vrai ?
3: Non, c'est vrai.
0: Ça, c'est de la folie.
3: Et puis, c'est trop bien, quoi.
0: Et aujourd'hui.
3: C'est un bon souvenir, ça.
0: Aujourd'hui, ouais, bien sûr, j'imagine.
3: Aujourd'hui, on se quitte plus, quoi.
0: Vous vous quittez plus ?
3: Ah, non.
0: Comme deux frères jumeaux, quoi.
3: Voilà.
0: D'accord. Tu fais quoi dans la vie aujourd'hui, Thierry ?
3: Je suis imprimeur.
0: Et lui ?
3: Et lui, il glande un peu.
0: Il glande un peu ?
3: Je lui fais la morale.
0: C'est toi qui es devenu le grand frère.
3: Voilà.
0: C'est vrai ?
3: Ouais.
0: Aujourd'hui, tu as une vie stable ? Tu arrives à avoir une vie stable ?
3: Je sais pas ce que c'est l'amour. Quoi. Le problème, c'est juste ça. Quoi.
0: Ouais, c'est ça. C'est ce que je constate ce soir. C'est que peu importe les problèmes, qui sont tous très très sérieux les uns...
3: Quand tu n'as pas connu l'amour, tu peux pas l'inventer. Il y a des choses. Quoi,
0: mais tu l'évites, t'en as peur ou tu n'arrives véritablement pas à le trouver ?
3: Je sais pas.
0: T'en as peur de ça ?
3: Je sais pas, je peux pas le dire.
0: Même aujourd'hui, après le recul, t'arrives pas à te dire pourquoi j'arrive pas à le trouver
3: Je sais peut-être pas le donner, tout simplement. Vu que j'en ai pas eu. Je sais peut-être pas le donner.
0: Ouais. Je sais pas, ça. Je me permettrai pas de.
3: C'est mon analyse personnelle.
0: Ouais, c'est ton analyse personnelle.
3: Donc enfin après, je suis parti donc en famille d'accueil.
0: T'as une famille en dehors de tes parents, je veux dire, tante, machin.
3: Non, la famille a fermé les yeux aussi pendant des années. Donc d'accord. C'est des gens qui ne m'intéressent pas. Je pas
4: d'accord, ok. Donc ils étaient au courant de tout ça, mais ils n'ont rien souhaité faire.
3: Ils n'ont rien fait non plus.
4: Ouais, ça, c'est une catastrophe parce que généralement, enfin, des témoignages qu'on entend, ça arrive assez souvent. Quoi.
3: Mais c'est ça, il faut bouger. Quoi. Les gens qui voient ça, ils n'ont rien à craindre. Il faut qu'ils bougent. Il faut que. Enfin, après, donc, je suis parti en foyer. Mm-hmm. Donc, bon, là aussi, il y a plein de choses à critiquer. Je ne sais pas pourquoi on n'a pas été placés ensemble déjà après.
4: Oui, c'est le problème qu'a vécu donc, voilà. Juste avant. C'était écouter attentivement Clarisse qui.
3: Ouais. J'ai revécu toutes les choses qu'elle a dit. Un mois, 21 ans, à deux mois de mon bac professionnel, la DAS m'a dit Monsieur Perron, vous donne plus de sous. Mm. Donc, j'ai dû bosser, quoi. À deux mois.
4: Deux mois avant ton bac professionnel.
3: Ouais. Deux mois avant mon bac pro. Donc, j'ai tout laissé tomber.
4: Ouais.
3: Donc, merci quand même.
4: Donc t'as ouais d'accord, t'es même pas allé jusqu'au diplôme et tout ça, t'as.
3: Bah si, j'ai un CAP à valeur de EP quoi.
4: D'accord.
3: Donc, bon. Mais bon. J'ai eu la chance aussi de tomber sur un bon taulier qui m'a dit écoute on t'embauche tout de suite, t'as pas d'appartement, il m'a trouvé un appart. Il m'a donné un catalogue, il m'a dit tu choisis les meubles, puis tu viendras nettoyer les machines le samedi pour les payer.
4: Et d'accord. Et là aujourd'hui, donc, tu travailles toujours pour cette société-là.
3: Ouais, bon, fait, ouais.
4: D'accord. Et ça va. Ça c'est entre temps, tu gagnes un petit peu mieux ta vie.
3: Oui, ça va. J'ai pas de plainte.
4: T'as pas de plainte.
3: J'ai pas trop de plainte.
4: Bon, tu travailles de nuit.
3: Non, je travaille de 14h à 22h.
4: Ah oui, d'accord. Donc, ce qui te permet de. Ah oui, d'accord. Donc,
3: ce qui me permet de veiller puis de t'écouter tous les soirs.
4: D'accord.
3: Pareil depuis des années.
4: Depuis des années également.
3: Ouais.
4: Bon, bah très bien. Bah
3: donc,
4: écoute.
3: Voilà. Donc c'est toutes ces choses-là. Je veux dire, bon, ils pourraient faire un effort la DAS et puis les gens. Décrochez votre téléphone quand il y a quelque chose qui va pas, quoi.
4: C'est vrai, et là, je suis un petit peu mal organisé, je m'en excuse. C'est vrai qu'on aurait pu avoir sous le bras 2-3 numéros à vous donner, des numéros gratuits qui existent et qui vous permettent 24 heures sur 24 de pouvoir effectivement parler. Si y a des gens qui ont un numéro de téléphone à nous donner, qu'ils n'hésitent pas à le faire, hein, Pauline est là au standard, et puis sinon par le biais du Minitel où il y a du monde, hein, j'en fais quand même un petit peu allusion, Clara et tout ça, qui sont là sur le Minitel. Thierry, tu quittes pas?
3: Okay.
4: T'as un lecteur CD?
3: Ouais.
4: Et merde, je te dis que faire une compile. J'ai pas gagné un sou, moi, avec cette compile. Hein. Moi, le patron de la maison de Nice va me dire, mais qu'est-ce que tu fous avec ces compiles? Toutes les semaines, tu m'appelles pour en demander 100 nouveaux exemplaires. J'ai dit, bah ouais, je les donne. Thierry, tu quittes pas, je prends ton adresse. Enfin, Pauline va le faire et puis on t'envoie.
3: Bah, je te remercie.
4: Dès demain matin.
3: Et continue, hein.
4: Bah, je suis là.
3: Continue, hein, perdure.
4: Pardon?
3: Perdure, nuit.
4: Je suis là, je bouge pas.
3: Okay.
4: Là, jusqu'à 3h du matin, en tout cas ce soir, Thierry.
3: Ok, je te remercie.
4: Bon, bah, de rien, c'est moi qui vous remercie. Quitte pas Thierry, on prend ton adresse et on t'envoie très rapidement musique de nuit, d'accord?
3: Salut Max.
4: On va revenir avec Charles, qui est là, 25 ans. Charles va être patient. Hein. Charles, il est patient, Charles, quand même? Il est là, Charles, ou pas? T'arrives à le trouver? Charles, t'es là?
5: Oui, je suis là, ouais.
4: Tu vas pouvoir être patient encore 2 minutes?
5: Oui, sans problème.
4: Bah, t'es très gentil. On aura également un Stéphane, on aura Eldroit, un petit Edouard, on aura Christine, on aura également Sophie qui viendront parler avec nous dans cette nuit Fun Radio 100% intime jusqu'à 3h du matin. Si vous souhaitez effectivement réagir à ce qui se dit ou apporter votre propre témoignage ou simplement l'envie de parler, faut pas vous gêner une seconde. Je suis là pour ça cette nuit. 0-803-3085000. Merci de ta patience, Charles, 25 ans. Banlieue parisienne du Val d'Oise.
5: Oui, c'est ça.
4: Bonsoir Charles, je t'écoute.
5: Bonsoir. Écoute, moi je voulais te parler d'un gros problème que j'ai eu il y a 5 mois de ça.
4: Oui.
5: J'ai perdu ma petite amie et mon enfant dans un accident de voiture.
4: Oui. Yeah.
5: Et puis, depuis, j'ai plus rien. Je trouve vraiment la vie vraiment triste, quoi.
4: Mais j'imagine bien. Ça s'est passé où
5: s'est passé en banlieue. Ouais.
4: D'accord, il y a 5 mois.
5: Oui, il y a 5 mois.
4: Ouais, et là, depuis, la descente aux enfers.
5: Complètement.
4: Ouais. Tu travailles, tu fais quelque chose?
5: Ouais, je bosse. Ouais. Bah, heureusement que j'ai ça. Quoi,
4: ouais, c'est ce qui te permet de... Tu penses à ça toute la journée, 24 heures sur 24. T'as encore la famille?
5: Ouais, je suis fils unique. Bon, j'ai mes parents, quoi. C'est aussi grâce à eux que, bon... j'essaie de vivre ce qui me reste à vivre, quoi. Parce que sinon, je pense qu'il y a un petit moment où je serais foutu en l'air, quoi.
4: Ouais.
5: Mais bon, pour mes parents, je sais pas, pour tout ce qu'ils ont fait pour moi, je peux pas me permettre de faire ça, quoi.
4: Enfin oui, le fait d'être avec toi, toujours derrière toi, et de te soutenir, et de... Tu vois quelqu'un, pareil, même question, enfin, un peu banale, mais qui a son importance, quoi. Tu es suivi par quelqu'un, t'arrives à en parler, tu...
5: Bon, j'ai fait un essai, mais... Je pense pas que dans mon cas ça puisse m'apporter grand chose.
4: Pourquoi tu dis ça?
5: Bah je sais pas si t'as eu déjà l'occasion de consulter un psy, c'est
4: Non. Non. Enfin, je dis non, mais enfin, ça m'est arrivé une fois parce que j'ai eu moi aussi la perte de quelqu'un qui m'était très proche, qui s'était également suicidé, ouais, et ça a été très dur, et donc j'ai été moi aussi obligé d'aller voir le psychiatre que cette personne-là voyait déjà, mais c'est non, sinon non, une seule fois comme ça. Pourquoi tu dis que ça, enfin, que ça t'apporte rien et que tu penses que pour toi on peut rien faire?
5: Disons que bah lui c'est du dialogue qu'il veut, c'est de me faire parler quoi, mais moi je pense que maintenant d'en parler, bon, on en revient toujours au même, c'est bien tout le monde me conseille la même chose, tout le monde me dit de bouger, d'essayer de voir autre chose, de vivre autre chose quoi, mais
4: C'est vrai que Charles, ce sont des phrases toutes faites et toutes simples, celles que je t'aurais probablement dit également, donc tu t'aurais peut-être été déçu moins de que je te dise ça, mais ce sont des gens qui sont quand même assez compétents pour ça, et c'est difficile, c'est-à-dire que d'en parler là, pour moi c'est à la fois très délicat. J'imagine que si t'appelles c'est que t'as besoin quand même d'en parler, tu vois. C'est que quand tu fais la démarche quand même de me téléphoner et d'en parler, c'est pas pour avoir mon point de vue là-dessus, j'imagine bien. C'est simplement parce que t'as besoin d'en parler. Tu vas en parler à quelqu'un que tu connais pas. T'en parles à personne de ça.
5: Maintenant non, parce que bon, les gens autour de moi n'osent plus aborder ce sujet-là, quoi.
4: Pourquoi? Parce que tu te braques, ou tu leur dis tout simplement que tu veux pas en parler, ou t'as tout de suite un discours très négatif?
5: Ouais, j'ai un discours très négatif. Bon, je veux plus en parler, parce que de toute façon,
4: Et tu leur dis que tu veux plus en parler, mais mal que le fait de dire ouais je veux plus en parler, parce que c'est normal, t'es obligé, tu ressasses effectivement cette catastrophe. Mais ce que les gens souvent ne comprennent pas, c'est que quand on leur demande d'arrêter de m'en parler parce que ça me sert à rien, tu peux rien faire pour moi, tu peux pas comprendre. Je pense qu'au fond de toi-même, tu me dis si je me trompe, mais t'espérerais quand même que ces personnes-là insistent un petit peu et que t'arrives à en parler.
5: Enfin, c'est pas trop finalement. Il y a des fois ouais j'ai envie d'en parler, et d'autres pas du tout. Quoi.
4: Justement, était déjà arrivé l'envie juste de provoquer cette discussion?
5: Ouais, il m'est arrivé. Ouais.
4: Enfin, c'est ce que tu fais plus ou moins soir, quoi.
5: Ouais, exactement.
4: Ouais. Et là, dans ces cas-là, tu sens que ça peut t'aider un tout petit peu, ou tu sais pas vraiment pourquoi finalement tu souhaites en parler?
5: Ouais, je pense que au moment où j'ai réellement envie d'en parler, ça me fait du bien, quoi. C'est bon, disons que c'est après que j'en ai parlé, quoi, que c'est bon, je pars à la dérive totale, quoi.
4: Ouais.
5: Et le problème qui se pose, c'est bon. Les gens autour de moi veulent me faire sortir, voir autre chose, quoi, mais je n'arrive plus à voir, à regarder les autres personnes souriantes, vivantes, tu vois. Ils vivent une vie pleine, quoi, alors que moi, y a plus rien, quoi.
4: Ouais, il n'y a plus rien. Mais donc là, pour le moment, tu restes pareil, renfermé sur toi-même complètement, tu vois plus personne, tu sors plus du tout, les gens que tu fréquentais en tant qu'ami et famille, tout ça, tu fais plus pour l'instant aucune sortie.
5: Non, je n'ai pas du tout envie de sortir, de voir les gens s'éclater, et puis...
4: Non, mais sans être obligé, effectivement, d'aller au restaurant, d'aller dans des boîtes, je m'entends parler, c'est que c'est le fait de sortir un petit peu, et puis de prendre l'air, quoi.
5: Bah, c'est ça le problème, c'est que justement j'arrive plus à le prendre l'air, quoi.
4: T'as plus à prendre l'air, tu restes enfermé chez toi, tu vis seul, tu m'as dit, hein, c'est ça, tu vis t'as...
5: Ouais, je vis seul, ouais.
4: Ouais. Et t'habites pas très loin de chez tes parents?
5: J'habite chez mes parents.
4: Ah, t'habites chez tes parents?
5: Ouais.
4: D'accord, donc t'as une chambre chez tes parents, t'es retourné chez tes parents?
5: Ouais.
4: D'accord. Et ça t'aide beaucoup? C'est toi qui l'as souhaité, c'est eux ou...
5: Ouais, enfin c'est eux et moi, quoi. Hein.
4: D'accord, ok. C'est difficile, hein. Moi ça me touche beaucoup ce que tu me dis, et c'est vrai qu'en plus je me répète un peu, mais le fait que tu m'appelles ce soir et que tu sois là sur l'antenne et que t'en parles de ce problème là, c'est évident, enfin je veux dire c'est un signe évident que t'as quand même besoin d'en parler. Je comprends tout à fait, c'est que le problème soit aussi grave que le tien ou moins, quand on a un problème et que des fois on souhaite pas en parler, il y a des fois on pense faire croire aux gens que ne pas en parler serait la meilleure solution, en fin de compte on pense qu'on souhaite qu'une chose, c'est pouvoir le dire, parce que de temps en temps, comme tu le dis, le fait de le dire et de le sortir, plutôt que de garder quelque chose en soi et de pouvoir des fois le dire à quelqu'un, c'est des fois parfois... Ça fait du bien. C'est sûr qu'après, une fois l'avoir dit, on a tendance après à repenser à ce problème-là et se le remettre en tête.
0: Et comme bien souvent, c'est ce qu'on a dit tout à l'heure, je crois que j'ai dit ça à une personne, je ne sais plus laquelle, en début de nuit, quand on parle de problèmes aussi sérieux que celui qu'on est en train d'aborder en ce moment, c'est même très souvent plus facile d'en parler à quelqu'un qu'on ne connaît pas qu'à des gens qui nous sont proches. Et je pense que pour toi, c'est pas si c'est ça que tu ressens, non?
1: Ah si, si, c'est exactement ça. Ouais.
0: Et donc, après, effectivement, le fait d'aller voir un médecin pour pouvoir en parler, gens qui sont compétents pour ça et qui sont professionnels, à qui c'est le métier, là, pareil, c'est un peu osé de ma part de dire si je me mettais à ta place, effectivement, je comprendrais. C'est loin d'être évident que d'aller voir quelqu'un, parce que dès qu'on va voir un médecin, ça veut dire qu'on est malade, alors que là, ces gens-là ne sont pas forcément là pour... c'est plus... par l'envie de vous faire parler pour justement pouvoir sortir ces choses-là que bien souvent on garde pour soi et qui vous rendent très très souvent très malheureux et aller jusqu'au point des fois, comme certains l'ont dit, à se donner la mort.
1: Oui, exactement. Moi, c'est ça le problème, c'est que je pense pas être fou, tu vois. Je suis conscient de ce que je suis en train de vivre. Je suis certain que d'aller voir un psy, il va absolument rien m'apporter. J'ai plus l'impression qu'il va me faire plus de mal que de bien, quoi, parce que... Ouais, il y a des fois, j'ai pas envie de me confier à qui que ce soit, quoi. Il y a un psy, bon.
0: Non, mais c'est évident. Et encore aujourd'hui, à la date où on se trouve, puisque ça s'est passé il y a si peu de temps que ça, c'est vrai que pour toi, il est inenvisageable de pouvoir aborder une discussion et de savoir si tu pourras refaire ta vie, si tu pourras recommencer à vivre comme avant, de nouveau pouvoir refonder une famille. Aujourd'hui, t'as ni envie, j'imagine, envie d'aborder ce sujet-là, d'en parler ou d'imaginer, quoi. Pour l'instant, tu vis au jour le jour.
1: Bah exactement.
0: C'est dur, mais il y a que toi qui, pour le moment, peut te sortir de cette chose-là, parce que personne pourra t'obliger à aller voir effectivement un médecin. Parce que t'as 25 ans, donc c'est toi et toi seul. Effectivement, les gens de ton entourage peuvent au quotidien te le conseiller. S'ils font ça, et tu en es bien conscient, j'imagine, pour ton bien, et que eux aussi, même s'ils souffrent peut-être beaucoup moins fort dans la douleur que toi, mais bon, tes parents doivent, tu vois, aussi compatir à juste titre de ce problème-là, ils doivent le vivre également aussi au quotidien, et ça sera à toi de décider de ce que tu devras faire de ta propre vie, quoi, savoir si tu préfères ne pas aller voir quelqu'un et un jour ça va peut-être mettre des années, mais un jour à t'en sentir, retrouver une autre personne, sans vouloir provoquer la rencontre, mais quelqu'un qui pourra t'en sortir un petit peu, comme tu sais, je sais pas si t'as écouté tout à l'heure le témoignage de la demoiselle, la Clarisse, qui est chauffeur.
1: Ouais, j'ai
0: entendu. Bon, qui a pas le même problème, hein, mais qui avait perdu sa maman et son père n'était plus là, etc. Et qui, jusqu'au jour, tu vois, là, s'éclate apparemment, a l'air de beaucoup mieux s'éclater depuis qu'elle a trouvé une personne. Donc c'est peut-être ce qui t'arrivera plus tard, mais aujourd'hui, il est difficile de pouvoir faire grand-chose. Moi, je pense que le mieux pour toi, c'est d'essayer quand même d'en parler. Et je pense que ça peut te faire que du bien, quoi.
1: Moi, j'arrête pas de me dire que, bon, c'est du temps qui me faut, quoi, tu vois, mais... Je trouve le temps tellement long, quoi.
0: J'imagine bien, Charles, mais je pense que déjà le fait de pouvoir penser une chose pareille, c'est déjà c'est pas pour essayer de te motiver et de te remonter le moral, mais le fait d'être suffisamment conscient que il va te falloir du temps, c'est déjà une belle chose de dite et une bonne pensée, parce qu'il y a beaucoup de gens dans le même cas que toi qui n'auraient même pas envie de se poser la question qu'avec le temps on va pouvoir, ils pourraient peut-être imaginer qu'on pourra oublier ou refaire sa vie. Il y a des gens qui se disent que on pourra plus rien faire d'autre, que c'est terminé, ceci, cela, que la vie s'arrête, c'est gâché, c'est terminé. La vie continue, comme dirait, c'est tout con. Hein. Et c'est un peu ça. Et je trouve que déjà le fait que tu sois capable de pouvoir le dire, sans que ça soit quelqu'un d'en face de toi qui te le dise, c'est déjà un pas de passé, c'est déjà une bonne chose, quoi. C'est sûr qu'il va falloir du temps, et le temps, ça, personne ne pourra, même je pense un médecin, ni moi, ni quoi que ce soit, ni qui que ce soit, ne pourra te dire combien de temps va durer ce fameux temps qu'il va falloir attendre. Ça sera peut-être un an, deux ans, trois ans, mais Est-ce que la question qu'on doit, j'imagine, se poser, c'est de savoir si un jour la cicatrice pourra un peu se refermer, si on va pouvoir refaire sa vie. J'imagine que tu te poses cette question-là au quotidien.
5: Sans arrêt.
0: Ouais. Et une chose qui est aussi, enfin, et là c'est pareil, quoi. Personne peut répondre à ça si ce n'est toi, et encore même pas, quoi. Je veux dire, le temps, c'est toi indirectement qui va décider de ce qui va se passer pour toi pour la suite. C'est toi qui va décider si à un moment donné tu jettes l'éponge et t'en as marre, ou si si tu penses que la vie vaut le coup d'être vécue et d'être vide, et puis voilà, et que c'est une étape qui a été très très violente pour toi, mais tu te dois de continuer parce que t'as que 25 ans et qu'aujourd'hui t'as quand même un métier. Qui te permet aujourd'hui d'oublier ce problème-là à un moment donné de ta journée, parce que tu arrives quand même à t'en échapper pendant que tu travailles. Tu arrives à te concentrer sur ton travail. Quand tu es dans ton travail, tu arrives vraiment à t'échapper de ce problème-là.
5: M'en échapper.
0: Par moment.
5: Ouais.
0: C'est ta bouffée d'oxygène de ta journée, ton travail, non?
5: Ouais.
0: C'est ce qui te donne encore envie aujourd'hui d'être là. Non?
5: Ouais, ouais.
0: Non, je sais pas, je te pose la question. Hein,
5: Ouais, il y a aussi ça, puis je te disais, il y a mes parents, quoi, tu vois.
0: Il y a tes parents, ouais. Et ce qui serait peut-être bien, c'est de se jeter à corps perdu dans le travail et de pouvoir faire de plus en plus, là ça va peut-être pas faire plaisir pour les 35 heures, mais que tu fasses beaucoup, beaucoup d'heures, que tu travailles beaucoup, que tu te jettes dedans, que tu essayes ce qui te permet au maximum d'oublier, et après, comme tu l'as dit toi-même, le temps. Le temps, mais là... C'est dur, hein, comment t'expliquer ? C'est très délicat quand tu te retrouves face à une personne comme toi, parce qu'on a on a envie d'aider, et je me répète, ce qui est très fort en toi, c'est qu'il y a que tu sais qu'il faut du temps et que c'est toi, quoi. C'est qu'il faut d'abord que les gens soient suffisamment forts et pas intelligents, mais forts pour comprendre quand tu as besoin d'aide et quand tu n'en as pas, parce que souvent dans les problèmes comme les vôtres, vous n'avez pas forcément envie d'appeler à l'aide. Ouais. T'aimerais bien que les gens d'eux-mêmes constatent que ça va pas et que tu puisses qu'ils viennent vers toi, non ?
5: Oui, exactement.
0: Voilà. Et il y a des gens qui arrivent à le détecter, il y a des gens qui le comprennent pas, il y a des gens qui tous les jours autour de toi vivent avec toi tous les jours et puis s'aperçoivent de rien en connaissant ton problème. Et puis il y a des gens qui vont pouvoir, qui ont un peu plus de tact et un peu plus de sensibilité, qui vont pouvoir plus vite comprendre que t'as besoin là et là de parler.
5: J'ai un ami qui est vachement réceptif, quoi, qui me comprend vraiment, quoi.
0: Un pote d'enfance?
5: Ouais. Quant aux autres, bon, je sais pas, j'ai l'impression...
0: Mais il en suffit d'un, Charles. Tu sais, il n'y a pas besoin, dans des cas comme celui-ci, d'en avoir 36 000.
5: Ouais.
0: Il faut pas leur reprocher non plus le fait qu'ils comprennent rien et tout ça, faut pas que tu te sentes comme pas compris, pas aimé, que les gens sont cons, que les gens comprennent pas ton... Si t'en as un... Enfin, c'est... Je vais pas dire que ça suffit largement, mais ça suffit pour justement t'aider, quoi. Donc tu fais avec lui ce que tu fais en ce moment avec moi, non ?
5: Ouais.
0: Mais t'attends que c'est le seul qui vient vers toi automatiquement, ou c'est vers lui que tu vas quand justement t'as envie de parler ?
5: Ouais, quand j'ai envie de parler, je vais vers lui, puis il y a des moments, bon...
0: Il provoque ?
5: Il sent bien que, bon, là, il faut qu'il déballe un petit peu, parce que...
0: Donc lui provoque cette conversation ?
5: Ouais.
0: Et de lui, tu acceptes d'en parler ? Avec lui, tu acceptes d'en parler ? Et c'est seulement avec lui ?
5: Ouais.
0: Tes parents, non ?
5: Non, mes parents, je sais pas si t'imagines la situation, quoi.
0: Ouais, bien sûr.
5: L'ambiance, je peux plus en parler avec eux non plus, quoi.
0: D'accord. Et face à eux, tu fais quoi ? Tu fais semblant de certaines choses, le fait d'être bien, t'essayes au maximum de cacher tes...
5: Je fais semblant d'être fort, quoi.
0: Ouais, voilà.
5: T'affronter, finalement, j'affronte pas grand-chose, quoi.
0: Mm.
5: Enfin, écoute... Je te remercie de m'avoir écouté et puis continue à me faire un arrêt, parce que quelque part, bon, ça me fait du bien. T'as une petite équipe qui fait barrer le monde, quoi, et puis...
0: Qui bosse pas toujours très bien. Hein, Charles ? Hein, on peut le dire quand même, hein ?
5: Si, franchement, moi, j'ai trouvé Apolline...
0: Apolline ce soir est royale. Je sais pas ce qu'elle a, mais là, elle est royale. Charles, pour revenir sur ton truc et pour terminer là-dessus, enfin bon, il n'y a pas à me remercier pour ce soir. Hein, je fais pas du lèche ni quoi que ce soit. C'est vraiment très sincère ce que je vous dis. C'est, je le dis, je le répète. Hein, si on avait envie d'appeler, de parler, ce qui est le but. Donc une fois de plus, ben voilà, tu en fais la démonstration, quoi. Et je sais pas, je te souhaite, je sais pas, si tu veux qu'on reste en contact, il n'y a pas de problème. Ça, c'est un truc qui me dérange absolument pas. Donc, ça sera à toi de voir ce que tu souhaites faire. Et puis, c'est difficile parce que quand je veux conclure sur ce genre de problème, c'est très délicat et c'est presque à toi que j'ai envie de te demander de me donner un petit coup de main parce que s'il faut que je te dise bon courage.

0: Hein, à faire comme dirait Gérard, 60, comment, 7, 6 jours sur 7. Non, 7 jours sur 6.
1: 7 jours sur 6.
0: 7 jours sur 6. Je sais pas comment il a fait pour dégoter ça, lui, encore, dans ses débats des 35 heures, mais il a réussi, celui-là. Hein.
1: Il est très fort, le Gérard.
0: Ah, lui, alors, lui, je vais te dire, c'est le Louis de Funès de la bande FM. Hein.
1: Ouais.
0: Celui-là, je sais pas où je suis allé chercher, mais je l'ai trouvé. Hein. Charles, tu quittes pas, et puis on va rester en contact ensemble.
1: Bah écoute, merci beaucoup.
0: Bah tu quittes surtout pas, je vais te repasser à Pauline et puis ce soir bien sûr je t'offre c'est un petit cadeau comme ça, ce qui n'engage à rien, bien sûr une compilation musique de nuit 4.
1: OK, bah je te remercie beaucoup.
0: Tu quittes surtout. Bah il y a pas de souci, vraiment aucun problème de ce côté-là. Charles, tu ne quittes surtout pas, je te repasse à Pauline et à très vite alors.
1: D'accord, à bientôt.
0: À bientôt. Je te cache pas qu'il y en a un petit souci. On s'est renseigné aujourd'hui. C'est qu'on a eu un animateur du week-end qui s'appelle Bobby.
1: Ouais.
0: Et c'est le mec qu'on a eu hier. Et apparemment, c'est un mec qui travaille là-bas, mais qui n'est pas du tout animateur. Donc c'est possible qu'il y ait eu un... je me suis renseigné aujourd'hui. C'est possible qu'il y ait eu un problème.
2: Merde.
0: Ouais. C'est possible que le mec d'énergie...
3: Ça se trouve, c'était un mec de la sécu.
4: Ouais. Parce que justement, hier, quand ma femme y a été cet après-midi, on lui a dit justement qu'il n'existait pas.
0: Ah ouais, voilà.
3: Bye.
0: Donc c'est peut-être un mec qui... écoute, on va rappeler énergie.
4: Ouais.
0: Et on va voir ce qu'on peut faire, d'accord ?
4: D'accord.
0: On va essayer de retomber sur ce mec-là et puis essayer de régler nos problèmes avec lui, d'accord ? À l'amiable, hein.
4: D'accord.
0: Donc on appelle énergie, bien sûr, en direct. Hein, vous en doutez bien, auditeur, auditrice, ici il n'y a pas de bluff. On n'est pas là pour plaisanter. Donc on va appeler énergie et croyez-moi, ça va pas voler dans les brancards, mais là on va mettre la pression.
5: Énergie, bonsoir.
0: Ouais, salut Max en direct sur Fun Radio.
5: Salut.
0: Est-ce que je pourrais parler à Bobby ?
5: Bobby, attends, on ne quitte pas.
0: Bon, déjà, c'est bon, hein, Chris, hein.
5: Oui.
0: Voilà, donc on va peut-être avoir Bobby. Donc là, on est dans un ranch, hein, c'est pareil, hein, c'est un peu le même système.
5: Allô,
0: ouais.
5: Ouais, Bobby, à l'appareil. Allô, oui.
0: Ouais, excuse-moi, parce que j'ai éternué. C'est Bobby, c'est Max, t'es en direct quand même, la merde, sur Fun.
5: Salut, Max.
0: Salut.
5: Ça
0: va bien chez toi?
5: Ouais, super.
0: Bien, bon, il y a un problème,
5: Ok, qu'est-ce qui se passe?
0: Le problème, c'est que hier, tu nous as dit qu'il y avait des plages pour... tu disais que tu faisais le week-end?
5: Ouais, du samedi au dimanche, ouais.
0: Quel créneau? On peut savoir les horaires, s'il te plaît?
5: Ah bah c'est aléatoire. Bon, des fois je fais le samedi matin, des fois le dimanche après-midi.
0: Ouais, ça me paraît bizarre.
5: Non, mais parce qu'en fait, c'est plus, tu vois, en remplacement, tu vois,
0: Ouais, d'accord, ok. Mais enfin bon, depuis la rentrée septembre, t'as remplacé personne encore?
5: Ah bah non. Non, parce que y a pas de malade. Hein.
0: Comment ça? Attends, on m'a dit qu'en ce moment, il y avait que de la gastro et énergique, tout le monde était gastronné. Hein.
5: Bah, je sais pas.
0: Ah bon?
5: Les animateurs, ils tiennent le coup.
0: Ils tiennent le coup?
5: Ouais.
0: Vous avez alors, les animateurs d'énergie, même quand ils ont la gastro, ils viennent travailler?
5: Je sais pas quoi te dire.
0: Chris?
5: Oui?
0: Je te présente donc le soi-disant Bobby.
5: Oui?
0: Donc, apparemment, ça a l'air d'être une connerie. Est-ce que, Bobby, franchement, tu travailles à énergie?
5: Non. Non, je bosse pas énergie.
0: Qu'est-ce que tu fais alors? Excuse-moi, okay, t'es qui?
5: Bah, je suis un ami d'un standardiste.
0: Bah voilà, on a enfin découvert le poteau. Tu vois, Chris?
4: Ouais, on s'est fait avoir. Hein.
0: Là, on s'est fait avoir comme des bleus. Hein.
4: Ouais.
0: Tu vois que même moi, au bout de 7 ans d'émission, on se dit toujours Max Star System, il peut plus rien lui arriver. Il arrive toujours à trouver des solutions. Et puis dès qu'il y a un coup foireux, bien entendu, il arrive à mettre, tu vois, à ce que tout s'arrange. Et bah même là, moi, je me suis fait avoir.
4: Ah ouais, là c'est pas gentil. Hein.
0: Ouais, pas gentil. Oui, on n'y est pas contre énergie, ni énergie n'y est pour rien. Je crois qu'on est tombé sur un petit jeune qui a voulu se foutre de nous, quoi.
4: Et pourtant, un petit charlatan.
0: Un petit charlatan, voilà, exactement.
5: Oh non, mais je m'excuse.
4: Bah ouais, mais vous excusez, mais ma femme s'est quand même déplacée avec ma petite fille, donc c'est pas gentil, quoi.
5: Excuse-moi, Chris, mais tu vois, je viens souvent à Énergie parce que j'ai un pote là-bas qui passe le standard.
0: Ouais.
5: Et quand j'ai pris le téléphone hier, tu sais, que vous m'aviez pris pour un animateur,
0: T'as pété un plomb,
5: ouais, je m'y suis cru, je me la suis pété comme un con.
0: Ah oh là là,
4: bon. Ouais, mais bon, c'est pas sympa de sa part.
5: C'est vrai.
0: Bon, en même temps, c'est pardonné.
4: Je suis quand même déplacé, moi. J'ai pris une journée, ma femme s'est déplacée avec ma fille. Je veux dire, comme on dit, là, on a.
0: Non, mais là, il y a un moment donné où il y a la. Non, il y a une sorte de.
3: De goutte d'eau qui fait déborder le vase.
0: Par exemple, exactement ça. Une goutte une vase qui aurait fait décourder la. Enfin, disons, une sorte de vase qui aurait fait déborder la goutte, quoi.
5: Je sais pas, pour me faire pardonner, je sais pas, Chris.
0: T'aurais pas un posterche?
5: Bah, j'ai peut-être un poster, mais ce que j'ai fait, j'ai enregistré les Energy Music Awards.
0: Ouais, mais ça, on s'en fout.
5: Tu veux lui envoyer la cassette?
0: Mais non, Chris, tu voudrais la cassette des Energy Music Awards?
4: La cassette?
0: Bah, c'est-à-dire de ce qui s'est passé samedi soir sur TF1, tu sais, le gros scandale avec

0: Les Winter.
1: Le gros scandale avec Ophélie Winter.
0: Bah, qui s'est foutu à poil à TF1 dans les Energy Music Awards.
1: Bah oui, ouais, j'ai le moment où elle est dans la loge cul nu.
0: Non mais est-ce que tu veux ce qui s'est passé? T'as vu que samedi soir elle avait présenté les Energy Music Awards?
1: Ah non, j'ai pas vu, non.
0: Bon, est-ce que ça te dirait en échange pour quand même que Bobiche se fasse pardonner qu'il t'envoie une cachette?
1: Ouais, je veux bien, ouais.
0: Une copie, au moins qu'on recolle les morceaux, quoi.
1: Ouais, ce serait sympa.
0: Bah
1: ouais.
0: Voilà, quoi. Bobby,
1: je suis là.
0: Est-ce que tu pourrais éventuellement, dans les placards d'énergie, piquer des posters?
1: Bah, je vais voir. Je vais voir avec mon pote au standard. Il a peut-être des combines.
0: Bon, t'as quel âge? Il paraît que t'as 16 ans, c'est vrai, ça?
1: Ouais, je les ai même pas encore.
0: Ah ouais, d'accord, ok, je comprends mieux. Ok, Chris, donc il faut pardonner. C'est une blague d'ado. Voilà, c'est comme ça. C'est, dans les radios, c'est comme ça. Hein.
1: Ouais.
0: Voilà, bah, tu sais, quand il y a les copains des animateurs, des stagiaires, les mecs aiment bien rester tard le soir. Oh là là, il y a un chien derrière ou quoi?
1: Non, non, c'est ma fille.
0: Oh, pardon, c'est ta fille. Je croyais que c'était un chien.
1: Non, non.
0: C'était ton chien qui aboyait. Excuse-moi, Chris, autant pour moi.
1: Hein.
0: T'as décidément, mon pauvre, en ce moment, t'es pas gâté. Hein.
1: Ouais, ouais,
0: je confonds ta copine,
1: hein.
0: je confonds ta fille avec un chien. On te fait gagner des places pour énergie, tu repars avec une cassette et un posterche. Enfin, si on retrouve le posterche. Oh, c'est pas simple.
1: Non, mais ce que je vais faire, c'est Bobiche. Je vais prendre les coordonnées hors antenne.
0: Les quoi?
1: Ces coordonnées hors antenne.
0: Ah pardon, j'ai coupé les coordonnées, oui.
1: Et bah, je vais essayer d'envoyer ce que je peux, quoi.
0: Ce que tu quoi?
1: Je vais essayer d'envoyer ce que je peux.
0: T'as fait le maximum, ça?
1: Bah ouais, je suis
0: bah ouais, quand même. Moi, je pensais qu'Energiche, c'était toujours le top, mais là, je m'aperçois qu'il y a des moments...
1: Bah ouais, mais tu vois, moi, j'ai...
0: Ça bat de l'aile, ça, hein?
1: Ouais, mais j'ai voulu le faire rêver.
0: Ouais, bah enfin bon, tu l'as fait rêver, Chris, il t'a fait rêver, c'est vrai.
1: Oui, oui, bah oui.
0: À un moment donné,
1: bah,
0: t'y as cru.
1: Oui, j'étais content, quoi, parce que je dis, comme on n'a pas trop les moyens de se payer des places de concert, ça nous aurait fait plaisir.
0: Ah, parce que tu crois, nous, on n'était pas contents de savoir que t'allais être content?
1: Ah bah si.
0: Attends, mais moi, j'étais comme sur un nuage, hein. Je veux dire, c'était vraiment... Oh là là, c'est vraiment... tu sais, c'est comme Jésus qui marchait sur l'eau, c'était pareil
1: pour
0: moi. Bah, oh là là là. Moi, c'était plus sur la moquette que je marchais toute la journée à la radio. De savoir qu'on avait un auditeur qui, la veille, allait aller à Energy pour récupérer des places d'Ophélie Winter et tout, moi, c'était... Pouf. Moi aussi, ça m'a beaucoup touché. Hein. Toute la journée, ça m'a travaillé, Chris. Hein.
1: Ouais, bah, c'est pas grave. Hein.
0: Mais heureusement, on va récupérer donc une copie des MTV Music Awards et puis j'espère un poster.
1: Energy,
0: excuse-moi. Dis donc, bon, pour montrer qu'on n'en veut à personne et bien sûr qu'on n'en veut pas Energy, on va peut-être diffuser un morceau, bien entendu, qui nous est cher,
1: ouais.
0: Qui remonte à quelques années. Dans les années 80, il y avait un DJ qui s'appelait Marc Scalia à l'époque. Je sais pas si tu connaissais Chris.
1: Non, pas du tout.
0: Non, les années 80, peut-être, Bobby, ouais, c'était ton truc.
1: Ouais, ouais, je commençais à écouter.
0: Très bien, donc on va se faire un petit plaisir, on va se diffuser un extrait donc de... Il est DJ sur Energy, en hommage à Marc Scalia, c'était dans les années 80. Écoute bien, Chris. Hein.
1: D'accord.
0: Rien que pour toi, H.

0: encore un petit, allez, hein, quand même. Vas-y, Bobby, hein. Vas-y.
1: Avec ta boîte de rocker,
0: chaque soir. Voilà, c'était en hommage à Mars Calia qui à l'époque faisait le 17h-21h sur Énergie.
2: Ouais,
0: chiant. Ok, chiant. Bon, Chris.
2: Oui.
0: Bon, écoute, tu salues quand même bah, ta femme.
2: D'accord.
0: Hein, avec qui on a passé quand même un agréable moment. J'espère qu'elle nous en veut pas, qu'elle ait pris le train aujourd'hui pour rien avec son gamin.
2: Non, non, pas du tout, mais bon, c'est un peu énervant, quoi.
0: Bah, c'est énervant, chien.
3: Bonsoir, Victor.
4: Bonsoir, ouais.
3: Comment vas-tu?
4: Ah ben, ça va.
3: En pleine forme?
4: Ça va.
3: Alors, je vous cache pas qu'on peut jouer au jeu du Victor. Victor qui a parfois du mal à se faire comprendre lui-même. Attention sur le coup, hein, dès qu'il nous sort une phrase incompréhensible, ouais. Bien entendu, elle sera amenée à être rediffusée tout au long de cette soirée. Et si vous arrivez à trouver la phrase magique que Victor essaie de nous dire, eh bien, vous repartirez avec des cadeaux. D'abord, Victor, comment vas-tu? Comment t'as passé ton week-end?
4: Ça a été, mais j'ai pas gagné au cours, Brigitte.
3: Hein?
4: Vous avez vos rapports au cours?
3: Alors, ça commence déjà bien là. Je sens que ce soir, ça va être une grosse soirée spéciale, Victor. D'abord l'équipe de France. Qu'est-ce que t'as pensé de cette grosse défaite de l'équipe de France, Victor?
4: Oh, j'ai pas vu le match.
3: Pourquoi?
4: C'est la fête de la musique.
3: Ah, la fête de la musique. Qu'est-ce que t'as fait de beau, toi? Toi, t'as dû faire la fête de la bière.
4: Je suis au cours, j'ai pas gagné. Bon, j'avais 3, il manquait 4e.
3: Troisième, t'as joué 4e, t'as joué.
4: Un petit peu. Par contre, il y avait des orchestres. Et pas une seule personne avait une jouée, pas.
3: Il y avait un orchestre, c'est quoi? Personne voulait danser avec toi?
4: Ah, bah non, je suis tout seul.
5: Comment c'est ça bizarre, ça?
3: T'as fait et ta femme, elle était où?
4: Oh ben oui.
3: Elle était au lit déjà, elle dormait. Hein.
4: Bah, elle ne sort pas.
3: Bon, et tu pars en vacances ou pas cet été là?
4: Oh ben je pars, je suis en vacances du jeudi 29 au soir.
3: Ouais.
4: Jusqu'au lundi 30 au matin.
3: D'accord.
4: Par contre, je vais comment 30 ou là? Je vais 8 jours du 30 au matin, je pars à Ponce. Après, je reviens le 05-08 à Rennes.
3: D'accord, et donc, vas-y. Bah,
4: plus le reste des vacances, je passe sur Rennes.
3: Tu passes sur Rennes les vacances?
5: Voilà, eh ben la classe.
3: Donc ça fait 10 minutes qu'il est en train de nous chier les dates de vacances pour nous dire que finalement les vacances il y passe à Rennes, c'est ça?
4: Voilà.
3: Mais
5: ça fait que tu bouges pas quoi.
3: Ouais, où est-ce que t'aimerais aller si t'avais la possibilité, si t'avais les moyens de pouvoir bouger financièrement, t'irais où? Raconte-moi un petit peu, fais-nous rêver.
4: J'aime pas tellement les voyages, toi, Max. Ce que j'aime bien, moi, c'est me promener. D'aller dans les PMU, grattage.
3: toi, les vacances, c'est d'aller dans les PMU et de faire des grattages.
5: Ah ouais.
3: C'est ça les vacances pour toi?
4: Ah bah, s'il y a le bonheur. Hein.
3: Alors lui, s'il pouvait avoir des PMU en Turquie, après il irait aux Bahamas pour qu'il puisse gratter qu'il y ait des PMU. Toi, c'est comme les grands golfeurs généralement, les mecs qui aiment golfer. Je vois mon frère par exemple qui est devenu un adepte du golf. Sous les grands mecs qui aiment bien jouer au golf, après ils aiment bien aller en destination vacances quelque part, ils s'en foutent. Ils vont où leur copine veut aller du moment qu'il y a un golf à côté. Je sais pas si vous l'avez remarqué. Et pour toi, Victor, c'est la même chose. Toi, tu es prêt à aller au bout du monde à partir du moment qu'il y a un PMU pas trop loin. C'est-à-dire que si on t'emmène à Bali, aux Bahamas, du moment qu'il y a un PMU pas trop loin, tu pars.
4: Voilà.
3: Comme les golfeurs, les mecs aiment bien avoir un golf près de chez eux. Qu'est-ce que t'en penses, Victor?
4: Ouais, c'est une bonne idée.
3: Ah, tiens. Ça serait pas mal, ça, non?
4: Bien sûr.
3: Qu'est-ce que t'en penses, hein? Ça serait pas bête, ça, hein?
4: Ouais.
3: Bon, c'est tout ce que t'as à nous raconter, Victor.
4: Ça
3: commence à être correct, ça.
5: Celle-là était sympa.
3: Elle est un peu courte, peut-être. Elle est peut-être pas suffisamment longue. De toute façon, on va le récupérer tout au long de la soirée, Victor. Et puis, bien sûr, on a notre ami Jean-Michmich qui doit pas être loin. Il est où, Jean-Michmich?
6: Je te le passe.
3: Ouais, s'il te plaît, quand même. Jean-Michmich, bip bip. Eh oh, bip bip.
6: Bip bip dans
3: la neige. Non, arrête avec ça. Bip bip tout court. Eh oh, comment bip, il va? Ah merde, je l'ai plus, mon bip bip. Il est où, mon bip bip? Je vais le retrouver tout à l'heure. Comment ça va?
6: Ça
3: le fait rire, hein, tout de suite, Victor. Ça te fait rire, Victor.
6: Salut, Victor.
4: Ouais, Jean-Michmich.
6: Ouais,
4: sorti.
6: Et
4: ça fait le beau,
6: oui. Hein?
4: Et ça fait le beau.
6: Moi, rien. Et toi?
4: Bah, j'ai travaillé, j'ai pas dit.
6: Ah ouais? Mais qu'est-ce que t'as fait?
4: On a monté des blocs pour des blocs sur des choses que pour des calendriers.
6: Ah ouais, t'as fait des calendriers?
4: Tous des trucs blancs, là, qu'on appelle des arrondats. Comment pas des arrondats, des blocs.
6: Ah ouais?
4: Pour les bureaux.
6: Ah, pour le bureau. Et puis quoi encore, autrement?
4: Là, j'ai fait ça toute la journée, hein.
6: Mon Dieu. Ah ouais?
4: Alors, pour 2650, mais...
6: Ah ouais?
4: Oh ben ça avance.
6: Ça avance, petit à petit.
4: Bah combien, faut aller vite, faut pas
6: trop.
4: Qu'est-ce qu'il fait de beau? Qu'est-ce qu'il fait? Comment Fabien, qu'est-ce qu'il fait là?
6: Oh Fabien, il fait rien là.
4: Il dort?
6: Non.
4: Ah bon, ben,
6: il écoute.
4: Bah, ça, j'ai vu, mais.
6: Ah ouais?
4: Bah, il est vers 8 ans, mais je suis vite parti après.
6: T'es vite parti quand tu l'as vu?
4: Ah oui, je prends le 67, hein, donc j'ai pris le 6, hein.
6: Ah bah ouais.
3: Oh, celle-là elle est belle, Manu, celle-là elle est belle, celle-là elle est pas mal. Il y a un ou deux mots compréhensibles, mais le reste est pas mal. Je crois que là on a trouvé la phrase qu'on voulait. Je vais remercier sans qu'il le sache Jean-Michel Mich, hein, qui m'a aidé finalement à trouver peut-être là une phrase qui ne veut probablement rien dire. Alors, on n'en est pas loin là, celle-là elle est pas mal, la dernière là.
7: Ah bon, quand même, bonsoir à tous et bienvenue. Aujourd'hui nous sommes lundi et nous sommes ravis de vous retrouver ce soir pour une nouvelle semaine qui à mon avis s'annonce encore une fois de plus extrêmement extraordinaire, je ne sais pas si c'est beau à dire, mais en tout cas c'est comme ça que je vais interpréter mes pensées. Manu Fildar et Anka sont là au 0803 08 5000, enfin pas tous les trois, hein, Anka et Manu, hein. Manu qui est malade, qui est avec nous ce soir, Manu qui passe son temps à être malade, quand c'est pas les pieds c'est la tête. Il a attrapé une angine grippe en n'étant pas sorti du week-end.
8: C'est sympa. Non, je suis tombé malade avant le week-end, donc c'est pour ça que je suis sorti.
7: D'accord, tu nous l'avais caché, qu'est-ce que tu es discret, tu vois, comme il a pas voulu faire de. Il a pas voulu affoler tout le monde et voilà, il avait un petit
8: souci. J'hésitais à vous appeler, ouais, les mecs, je suis malade.
7: Non, mais t'aurais pu nous dire pendant la semaine, ça, tu t'es arrivé pendant la semaine et t'as rien voulu dire, t'as voulu rester très discret sur ta maladie.
8: Mais ouais, toujours le boulot d'abord, vous l'avez essayé.
7: Ah oui, exactement, exactement. Ouais. Vous nous appelez au 0803-08-5000 et 0033-803-08-5000. Anka va bien?
9: Ça va, moi je suis en pleine forme, je suis pas une chouchotte, moi.
7: Non, à part quelqu'un, on a appris 5 minutes avant l'émission que, parce qu'elle a j'ai entendu, je rentre et j'entends dire, crier, ah, j'en ai marre d'avaler de travers.
9: Non, j'avais avalé de travers.
7: Donc avale de travers.
9: Deux secondes avant l'émission, j'étais moi-même.
7: Ah, j'en ai marre, j'avale de travers.
9: Et j'ai fait un effort surhumain pour être là et voilà.
7: Donc t'avale de travers. Marco, qui est déjà en train de nous appeler sur la ligne directe, va sûrement nous confirmer qu'effectivement. Allô? Ah non, c'est apparemment c'est l'accueil. Attendez, ne quittez pas. Ouais. C'était Marco qui est en train de nous confirmer que tu avalais de travers. Bon, et Fildarella?
8: Voilà. Mon prénom, ça, Fildarella.
7: Fildarella?
8: C'est comme dans un.
7: Oui, c'est vrai, ça fait féminin, ça fait femme, Fildarella.
8: Fildarella,
7: il est là. Vous pouvez aller sur internet si éventuellement vous avez envie de dialoguer, répondre en direct, de slasher, éclatez-vous. Si vous êtes, et vous nous écoutez, que vous êtes à l'étranger, on a eu un auditeur la dernière fois qui nous a appelé, qui nous a laissé un petit message des États-Unis. Eh bien, qu'est-ce qui se passe?
10: Stéphane,
7: ah Stéphane, d'accord Stéphane, parce que ce soir on a des grosses choses à vous annoncer, donc je disais que si vous êtes en province ou à l'étranger plutôt et que vous avez envie de dialoguer avec nous en direct, de nous faire vivre votre ville, votre pays étranger, n'hésitez pas sur le site internet, vous nous laissez votre numéro de téléphone et en direct on vous rappellera bien entendu. Bruno est avec nous ce soir, Bruno le grand spécialiste du touring de Grande-Bretagne, donc officiellement je te dis bonsoir Bruno.
11: Alors bonsoir mon petit Max, bonsoir ma petite Anka, Manu et Fildar.
7: Voilà, Fildar qui est parti chercher en bas à l'accueil Stéphane l'alcoolo. Donc ce soir ça va être grandiose.
11: Alors je voudrais te demander quelque chose mon petit Max.
7: Je t'écoute.
11: J'ai tenu parole, il faut que je tienne parole. Je dis un bonjour à Nounout à Honfleur au bar. Et au fils de Laurette à Honfleur qui tient un restaurant. Alors
7: Laurette, c'était bien, c'était chouette quand on allait chez Laurette. Tu connaissais ça, Michel Delpech?
11: Ah oui.
7: C'était bien. Il y avait aussi le divorce qui était bien.
11: Oui.
7: Qui déprime. La chanson du divorce.
12: Ah ouais.
7: Tu m'as quitté avec ma femme, tu m'as laissé tomber. J'ai voulu me mettre en l'air.
11: J'adore cette
7: chanson. Ouais, elle est belle, hein, celle-là. Je elle est encore plus belle.
11: Ouais. Oh, ouais, sûr.
7: Ouais. Alors, oui, Manu me le signale, il a bien raison. Sur le papier qui est écrit ici, il me dit Max.
11: Je te le signale.
7: Donne-lui le cadeau. C'est vrai que notre Bruno National est un grand spécialiste du Turing. Et d'ailleurs, ce soir, nous ne manquerons pas de nous étendre sur ce sujet du Turing avec un débat, hein, avec un petit débat que notre ami Manu va. Bruno va animer avec Manu, Fildar et Anka. Et nous avons eu un cadeau d'un auditeur, je te l'ai souvent dit au téléphone. Et je ne connais pas le prénom de ce charmant garçon, je crois qu'il s'appelle René. Et René t'a donc envoyé ceci, un petit livre, le Turing Club de France.
11: Oh, c'est super! C'est gentil d'ailleurs.
7: Non, je sais pas, tu sais lire?
11: Ouais. Je sais lire.
7: Je plaisante, bien sûr, que tu sais lire, c'était pour te taquiner.
11: Ouais, non, mais ça, je m'en doutais, Max. Par contre.
7: Tu te doutais de quoi?
11: Bah.
7: On allait t'offrir ce cadeau.
11: Ouais, parce que vous me l'avez dit.
7: Eh oui, donc il n'y a aucune surprise.
11: Vous
7: c'est un cadeau.
11: Et
7: bien sûr.
11: Et
7: pour ça. Oui.
11: Donc tu m'avais dit aussi que tu me dirais un petit truc, mais ça on
7: en parlera tout à l'heure, bien sûr.
11: Je vais
7: peut-être te faire rentrer dans le show business de la télévision.
11: Oh là là, super.
7: Enlève ton blouson, il fait chaud, hein.
11: Oh oui, alors
7: là, ça sent bien le poney après.
11: Oui, le poney né comme il dit Arthur, hein. Oh, je l'écoute. Hein,
7: qu'est-ce qu'il dit Arthur?
11: Eh ben il parlait du poney, tu vois.
7: Oui.
11: Arthur, mais au fait, mon petit Max.
7: Oui, mon petit Bruno.
11: Arthur, je l'ai remarqué à la télévision.
7: Non.
11: Hein. Si, il travaille à la télévision.
7: Il fait de la télévision, Arthur. Fait de la télévision. Qu'est-ce qu'il fait comme émission?
11: Je me rappelle plus.
7: Je crois qu'il fait des émissions sur le Turing. Non, il a fait des émissions sur le Turing. Non, le Turing de la télé.
11: Non, il travaille à une émission parce que moi je sais, parce que je l'ai...
7: Tu sais qu'il vit en VTT ici, hein?
11: Ah bon?
7: Il vit en vélo, en VTT.
11: Oh là!
7: Ah, il vit en vélo, hein, il est avec ses sacoches de disques et tout.
11: Oh là là, bah d'accord.
7: Ah bah attends, c'est... Maître Lévy.
11: Ouais,
7: Maître Lévy, lui, il vient avec un tandem, il vient à deux.
11: Ouais.
7: La personne derrière, mais il vient avec soit deux, non, mais c'est bien.
11: Ouais, mais en fait, je savais pas qu'il faisait du vélo.
7: Ils font tous du vélo.
11: Ils sont obligés. Ouais, c'est obligé
7: tout parce que toute la journée, c'est la direction. C'est la direction de la radio qui oblige les animateurs, mis à part ce que je viens le soir, et bon, c'est ce que c'est le soir, la nuit, il fait un peu froid. Mais le directeur général Jean-Baptiste, qui est notre directeur général, Jean-Baptiste, il dit JB.
11: Ouais.
7: Oblige les gens à venir comme lui en vélo.
11: Ouais.
7: Lui, il aime bien venir en vélo.
11: Oh là,
7: bon, il a un vélo 10 vitesses, hein, avec deux plateaux.
11: Ouais.
7: Et il vient, il arrive, il met son.
11: Ouais.
7: Il met le vélo.
11: C'est super.
7: Le parking. Et à un moment donné, il a fait passer une directive, je vais dire. Disons, voilà, tout le monde doit venir en vélo. Donc voilà, quoi. Donc c'est quand même. Donc tout le monde vient. Tout le monde vient. En le truc. Tout le monde, c'est-à-dire que là, on est tout le monde, c'est que carrément, tout le monde, il a un problème, Bruno, là, non? Vous êtes sûr là? Ça va, Bruno?
11: Oui, ça va. Qu'est-ce
7: que tu fais?
11: C'est parce que je peux pas dire non.
7: D'accord. Qui vient d'arriver? Je vous le donne en mille. C'est la première fois que je le vois ici dans les locaux de Rue Bayard. Stéphane, dit Stéphane l'alcoolo. Oh là là, il n'est pas venu les doigts dans le derrière.
10: Il s'appelle Gérard.
7: C'est bien. Il s'appelle Stéphane.
11: Il ressemble, hein?
7: Il ressemble parce qu'il a la moustache. Non, mais c'est pas le même.
11: Non. Oh.
7: Ce soir, ça va être une soirée, à mon avis, qui va être extrêmement chaude. Je vous conseille d'enclencher les cassettes parce que vous risquez de vous marrer un bon petit coup. Bon, alors, Bruno, tout va bien?
11: Ah ouais, tout va bien. Alors, moi, ce que je veux dire dans cette histoire, c'est que le voyage, il a été pas pénible, mais ça n'a pas été commode, hein, parce que bon, j'ai eu la pluie en partant de la Manche, et donc il a plu, et puis finalement, toute une semaine.
7: Ouais.
11: Et donc, à partir de ce moment-là...
7: On va parler justement de ces problèmes d'inondation que tu as vécu au quotidien, problèmes de vélo et tout ça.
11: D'accord.
7: Stéphane vient d'arriver. Bonsoir Stéphane, quel plaisir de t'avoir ici dans les studios. Je ne pensais pas qu'un jour je t'aurais de nouveau en face de moi.
12: Bonsoir Max, bonsoir les auditeurs, bonsoir les auditrices, bonsoir Bruno, bonsoir toute l'équipe.
7: Voilà.
12: Je suis très heureux de vous revoir ce soir.
7: Ah bah oui, ça fait plaisir. Hein. Stéphane dit l'alcoolo parce qu'à l'époque, bon, il picolait un petit peu, il passait sur l'antenne un petit peu, il a changé, mais c'est pour les auditeurs, les fidèles comme ça, c'est comme ça qu'ils te reconnaissent. Mmh. Est-ce qu'il faut quand même savoir, auditeurs, auditrices, vous fidèles de l'autre côté de la radio, bien entendu, vous êtes... il est en train de lire son livre sur le Turing de France, notre Bruno, c'est que Stéphane fait du cinéma. Il a joué dans beaucoup de films, il ressemble à... Comment tu t'appelles déjà l'acteur Charles Bronson. Tu ressembles comme deux gouttes d'eau à Charles Bronson. Et que... Bon, on va faire des photos ce soir et puis que ça va être extraordinaire, quoi. Donc, il y a un programme très chargé. On va commencer, si vous le voulez bien, Bruno, Stéphane, et pour tous ceux qui nous écoutent, bien entendu, ce soir, avec une exception, un petit Louis qui est avec nous de Montpellier. Bonsoir, petit Louis. Tu as tout juste 9 ans. Bonsoir, petit Louis.
13: Allô?
7: Comment vas-tu?
13: Ça va.
7: Bah t'es pas encore couché à cette heure-ci?
13: Non.
7: Bah y a école demain, tu vas pas te faire gronder, non? Ça va aller?
13: Non, c'est les vacances.
7: Ah bah oui, ça y est, alors là oui c'est vrai. Elles sont où déjà mes notes? Je sais plus où elles sont mes notes. Je sais plus où elles sont passées mes notes. Tes notes d'école, c'est pas beau.
10: Tu sais où j'avais noté les villes là? Qu'est-ce qu'il y a comme ville? Montpellier est en vacances alors? C'est les villes de Montpellier est en vacances?
13: Oui.
7: Ah c'est d'accord, c'est génial ça alors. Je ne sais plus, j'avais un petit dossier, un petit truc, mais j'ai tout perdu, mais c'est pas grave. Comment ça va mon petit Louis?
13: Ça va,
7: et en forme?
13: Ça va bien, toi?
7: Bah ouais, toi, tu m'écoutes régulièrement le soir?
13: Ouais, tous les soirs.
7: Purée, mais c'est pas vrai. Mais après, il faut aller faire dodo, hein?
13: Mm-hmm.
7: Ah bah, et quand même, et dis donc, et au petit Louis, alors tu m'écoutes jusqu'à quelle heure, en règle générale?
13: 9h30.
7: Jusqu'à 9h30? Oui, c'est un petit peu quand on a l'âge, qu'à l'époque, à 8h, ma mère demandait quasiment d'aller me coucher, puis j'avais le droit jusqu'à 8h30 jusqu'au générique de l'émission de télé, puis dès que ça démarrait, je devais aller me coucher. Toi, c'est un petit peu la même chose. Mmh. Alors, t'enregistres le reste de l'émission ou pas?
13: Oui, des fois, j'enregistrais Daft Punk et tout.
7: Ah, génial, ça t'a plu?
13: Ouais, trop fort.
7: Bon, hey, ce soir, il y a notre ami Bruno qui est là. Hein. Tu connais Bruno du Touring de Grande-Bretagne?
13: Oui, je connais.
7: Ah, bah Bruno, si tu veux dire un petit bonsoir à notre ami petit Louis.
11: Bah oui, bonjour, bonjour, petit Louis.
13: Donc,
11: mon touring de Grande-Bretagne,
7: c'est... Non, c'est bon. Je sais pas si c'est ce qui l'intéresse.
11: Non, peut-être pas.
7: Il est un peu jeune, hein, tu sais.
11: Ouais.
7: Tu fais du vélo, petit Louis?
13: J'ai un BMX.
7: Un BMX? Ah ouais, avec les deux roues, t'as quatre roues, là? T'as quatre roues avec deux petits trous derrière, encore?
13: Ouais, d'accord.
7: Ouais, t'es gentil, Max, t'arrêtes un peu.
5: En fait, Kilou, on l'a eu parce qu'il a laissé un message sur le répondeur.
7: On l'a là, il faut l'écouter le petit message, non?
5: On l'a compilé avec tout le reste,
7: on l'écoutera tout à l'heure. Oh, on peut l'écouter maintenant alors d'ailleurs, on peut écouter le message répondeur, on peut écouter petit Louis?
13: Ouais,
7: allez, écoutons les messages que vous nous avez laissés, que vous m'avez laissés durant tout le week-end pour vous déchaîner au 0140 521 521. Et petit Louis est dedans, écoutons plutôt.
14: Aujourd'hui, il y a eu beaucoup de messages de gonzesses pour Thomas. Mais on les a pas mis.
7: Ah, vous avez bien fait.
15: À vous, j'en ai souffert à vous.
7: Bon amour.
15: Mon Maxou.
7: Oh, Gainsbourg, c'est bon.
15: De ne pas vous avoir entendu de jour.
7: Oh, c'est
15: mon
7: mignon.
15: Maxou.
7: Oh, c'est beau.
13: Oui, salut, je m'appelle Louis. J'ai 9 ans et j'ai la super peste. Je t'écoute tous les soirs. C'est un vrai bonheur de t'écouter, mec. J'embrasse Hilda, Manu. Anka, une petite députée, hein, et ben ouais.
16: J'ai fait caca dans mon slip. Je sais pas comment nettoyer. Je sais pas comment nettoyer.
17: Recherche désespérément Géraldine, étudiante en première année de médecine de Marseille. Faute bonde d'environ 1m65, elle partage le même amphithéâtre que moi, c'est-à-dire le pas. Au concours en janvier, elle demeurait à 1 mètre de moi, et je n'ai pas pu essayer de lui parler.
7: Oh, que c'est beau!
17: Écoute, sache que, au-delà de ta beauté naturelle, de ta prestance, je suis content de ton regard, et de me connaître.
7: Oh, elle va nous faire pleurer!
17: J'ai reconnu que tu veux m'appeler, téléphone à Max qui a mon numéro.
7: D'accord.
18: Salut, c'est Stéphane, Rookie, là. Ouais, dites donc, je confirme carrément, là, j'ai aperçu Gérard le 7 mars à 21h30 à la porte d'Orléans avec une pancarte New York. Hein. Alors, à mon avis, c'était la belle, cet enculé.
7: C'est vrai, hein.
18: Allez, ciao à tous.
7: Il paraît que c'était la belle, cet enfoiré, et pas qu'il s'est barré aux États-Unis.

0: c'est mignon, ça répond.
1: Eh, Max, c'est comme pauvre con. Vous êtes que des pauvres cons, des cons et des cons.
0: Merci,
1: même
0: mon amour.
1: Si vous êtes oui. Cool, il y a des fois.
0: D'accord.
1: Nous, nous aimions le temps d'une
2: le dernier message, rôle de cette soirée.
0: Voilà, je vous rappelle que si vous voulez vous laisser des messages, chantez, vous défouler, bien sûr, le répondeur du Star System fonctionne 24 heures sur 24 au 01 40 521 521. Je m'adresse directement en dehors du petit Louis qui est toujours en direct avec nous, le petit jeune qui a la pêche.
1: Ouais.
0: Voilà. Il y a une chanson qui était vachement bien sur le répondeur, là, qui était dédiée, je crois, à Manu, là, au piano, qui était rigolote.
3: Ouais, à tout le monde, en fait.
0: L'auditeur en question, là, si tu m'écoutes, n'hésite pas à essayer de nous rappeler sur le répondeur, nous laisser ton numéro de téléphone et puis de venir nous la chanter en direct au téléphone. Ça nous ferait plaisir, ça. Pareil, hein, 0140 521 521 pour cette personne. Alors, petit Louis.
1: Oui.
0: Comme c'est les vacances, hein, tu vas en profiter, t'as la pêche. Et qu'est-ce que tu veux faire avec nous?
1: Bon, en fait, je voudrais passer un petit coup de gueule.
0: Un petit coup de gueule, ah bah alors allons-y, parce qu'il était petit, alors un tout petit, petit coup de gueule. Et puis ensuite, on va aller faire dodo.
1: Ouais, ouais.
0: Ah ouais, le marchand sale, il va pas tarder à passer. Alors on t'écoute, petit Louis.
1: Bon, en fait, il y a environ un mois, j'ai téléphoné à Fun Radio, là, le matin, Bobby Jay et Martin.
0: Mmh.
1: Et c'était pour le mix fun, là, les 100 000 francs. Et quand j'ai appelé, ben, ils m'ont raccroché à lui.
0: C'est pas vrai. Qui c'est qui a osé faire une chose pareille? L'équipe du matin.
1: Ouais, je sais pas si c'est Isa ou Stondard.
0: Ah bah non, ah ouais, c'est vrai, c'est vrai, c'est possible. Hein. C'était peut-être Martin. Ça dépend, c'était quel jour de la semaine, tu t'en souviens?
1: Je crois que c'était... non, je sais plus.
0: Parce que si c'est du lundi, lundi et mardi, c'est Isa.
1: Mmh.
0: Mercredi, jeudi, c'est Martin et le vendredi, c'est Bob.
1: Okay.
0: Voilà, donc ça c'est une chose à savoir, hein. C'est eux qui font eux-mêmes leur propre standard d'émission du matin. Hein. Et alors donc ils t'ont raccroché au nez, les salopards.
1: Ouais.
0: Ça c'est pas sympa de leur part alors, hein. Donc t'es très déçu parce que t'aurais fait quoi de ces 100 000 francs?
1: Oh, je sais pas, je serais parti en voyage avec toute ma famille.
0: Par exemple, déjà, puis t'aurais pu t'en acheter des bonbons, des carambars, des nounours, des malabars, des kinders, t'aurais pu t'éclater avec 100 000
1: francs. Déjà, rien qu'avec un franc, je m'achète deux bonbons.
0: C'est vrai, avec un franc, tu t'achètes deux bonbons, voilà qui est bien fait. T'aimes bien les bonbons?
1: Ouais.
0: C'est vrai, petit Louis, t'aimes bien ça?
1: Ouais.
0: Eh ben, je vais m'adresser à tous les auditeurs de Fun Radio. Envoyez-moi des bonbons directement au nom de Jean-Louis. Vous les amenez à la radio, 20 rue Bayard, 75 008 à Paris.
3: Au nom de Jean-Louis, t'as dit?
0: Non, non, bah oui, enfin vous mettez ça, vous dites voilà, Max Fun Radio, mais à l'intention de Jean-Louis. Et puis nous, après, on va
3: mais
0: prendre...
3: Louis.
0: Pourquoi Jean-Louis?
3: Jean-Louis,
0: qu'est-ce que je veux dire, petit Louis?
3: Ah bon, parce que Jean-Louis...
0: Vous mettez, petit Louis, vous mettez à l'attention de petit Louis, Max, Star System et tout, Varu Bayard, B-A-Y-A-N-D, 75 008 Paris, un gros paquet avec plein de bonbons à l'intérieur, et puis nous, après, on fera suivre, on va prendre ton adresse, et puis on t'enverra directement les bonbons qu'on va nous envoyer pour toi.
1: Oui, mais Max?
0: Oui.
1: Je t'ai envoyé une lettre aussi.
0: Oui, oui, oui, d'accord, mais je veux dire, pour les bonbons, ça te branche?
1: Ouais, ouais.
0: Bah, passe ta commande, qu'est-ce que tu veux comme bonbon?
1: Bon, je sais pas, malabar,
0: carambar... Malabar, ouais, des trucs classiques, quoi, les fraises, tagada, enfin tout ça, hein.
1: Ouais.
0: D'accord, ok, très bien. Oui, Bruno, tu veux rajouter un petit quelque chose, vas-y, allume.
4: Oui, eh bien, moi, je pensais à la chanson de Jacques Brel. Je vous apporte des bonbons,
0: oui,
4: les bonbons, c'est délicieux. Les bonbons, c'est tellement bon.
0: Tu connais ça ou pas? Tu connais, petit Louis?
1: Non.
0: Bon, ben, je vais te la mettre, t'as de la chance, j'ai un best-of de notre ami Jacques Brel. Ah oui, ça va très très vite, attention, hein. Celle-ci, tu vas la connaître, elle est magnifique, ça s'appelle Les Bonbons. Je vous ai apporté des bonbons. Écoute ça. J'adore. Ça, c'est une chanson pour Bruno aussi.
5: 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Parce que les fleurs, c'est périssable. Puis les bonbons, c'est tellement bon, bien que les fleurs soient plus présentables.
0: Encore deux secondes, hein.
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4: Je vous ai apporté
5: les bonbons.
0: Jacques Brel, tu connais?
1: Non, non.
0: Bah, quand même, ne me quitte pas. Ne me quitte pas. Tu connais pas?
1: J'ai déjà entendu.
0: Ah, bah oui, t'as déjà entendu. Qu'est-ce que t'as mis en musique, petit Louis?
1: Daft Punk, One More Time.
0: One More Time, ouais.
1: Damout.
0: Damout, ça, bah ça, on l'a, on va te l'envoyer. Tiens, on va prendre ton adresse en antenne et puis on va te l'envoyer. Anka, tu penses à essayer de récupérer un petit One More Time en CD? Tu l'as déjà ce morceau?
1: Non.
0: Bon, on va te l'envoyer en mini CD. One More Time des Daft Punk et puis Waza!
1: J'adore aussi Moby.
0: Et Moby, le dernier ?
1: Non, le premier.
0: Le premier, on va essayer de te trouver le singer.
3: Le singer d'Aerosmith.
0: Non, mais c'est la même maison de disques, en plus des Daft Punk. Et comme c'est un copain à nous, Stéphane, je pense que s'il nous écoute ou quelqu'un lui fera part, hein, c'est la maison de disques, un label qui va nous faire le plaisir de nous envoyer un petit mini CD de One More Time et puis un morceau ou deux, un mini CD de,
3: voilà, dans le bureau.
0: De Daft Punk. De, ah oui, de quoi, de Moby ?
3: Non, de One More Time.
0: One More Time, alors on va te l'envoyer, d'accord, ok ?
1: Ok, merci.
0: Bah voilà mon petit Louis, bah ça fait plaisir. Et puis pour le coup de gueule, désolé, hein, mais je crois que si ça raccrochait au nez, tu sais, ils reçoivent tellement d'appels. C'est pas évident pour l'équipe du matin, faut les excuser.
3: T'es trop vieux pour le mix fun.
0: Ah, puis en plus, 100 000 francs, tu te rends compte. Maintenant, à 9 ans, 300 000 francs, tu pourrais gagner. 300 000 francs, mais qu'est-ce que tu ferais en plus? Ils offrent des bagnoles. Qu'est-ce que tu ferais au volant d'une voiture, toi?
1: Je sais pas.
0: Tu roulerais quand même avec?
1: Non.
0: T'as une petite copine en ce moment?
1: Non.
0: Les meufs, c'en est où? C'est le calme plat? Les études, c'est comment les études?
1: Cool.
0: T'es en quelle classe?
1: CM1.
0: Et tes rampes, ça va? Tu t'entends bien avec tes parents?
1: Ouais.
0: Bon esprit, hein?
1: Ouais.
0: Ils sont bien tes frères et tes fils uniques?
1: Non, j'ai un frère.
0: Quel âge il a?
1: 10 ans.
0: Ah, bah, il est là avec toi?
1: Ouais.
0: Ah, bah, passe-le-moi 2 secondes. Et tes parents sont dans les parages, j'espère. Vous êtes pas que tous les deux, là?
1: Non, mes parents, ils sont dans les parages.
0: Oui, ils sont dans les parages, ils sont là, d'accord. Ils savent que tu nous as appelés.
1: Bah oui.
0: Bon, d'accord. Passe-moi ton petit frère. Comment il s'appelle ton petit frère?
1: Elio.
0: Elio, passe-moi Elio. C'est la première fois que j'entends ça de ma vie, Elio. C'est mignon.
1: Il est en train de se marrer, là.
0: Bah oui, il se marre. Passe-moi Elio.
1: Ok, je te le passe.
0: Ah, il est cool.
1: Allô?
0: Ouais, salut Elio.
1: Ouais.
0: T'as 6 ans?
1: Ouais.
0: Tu dors pas non plus, toi?
1: Quoi?
0: Tu dors pas non plus?
1: Non.
0: Bon, qu'est-ce que t'aimes bien comme musique, Elio?
1: Ben.
0: Les mêmes choses que ton frère?
1: Ouais.
0: Bon, on va lui envoyer aussi à chacun d'entre vous. Vous voulez un CD chacun?
1: Ouais.
0: Bon, les WhatsApp, là, on en a quelques-uns, on va vous en envoyer deux, et puis on va essayer de vous avoir aussi un volume de chaque de Dance Machine. Numéro 21, Dance Machine 21, mais pour eux, c'est impeccable, ça va leur faire plaisir, il n'y a pas de problème de ce côté-là. Bon, toi, t'as pas de petite copine en ce moment, c'est calme plat?
1: Non.
0: Allez, t'as une copine, toi?
1: Non.
0: Ah bon, d'accord, t'es en quelle classe?
1: CP.
0: CP, ça se passe bien?
1: Ouais.
0: Bah, très bien. T'embrasseras tes parents aussi, tu me repasses ton frère?
1: D'accord.
0: Bisous, ciao.
1: Ciao.
0: Oh là là, comme c'est mignon. Oh là là là là là là. Mon petit Louis.
1: Allô?
0: Bon, bah écoute, tu salueras tes parents pour nous qui doivent nous écouter de... Je sais pas où ils sont, dans le salon?
1: Dans la cuisine.
0: Bon, bah, ils nous écoutent, là?
1: Ouais.
0: Bon, bah écoutez, je vous embrasse et puis vous avez bien de la chance d'avoir deux petits enfants comme ça. Vous êtes sages avec vos parents, au moins?
1: Oui.
0: Vous leur menez pas la vie dure?
1: Non.
0: Vous les faites pas gueuler toutes les 5 minutes?
1: Non.
0: Bon, et pendant que t'es avec nous, là, t'as quelque chose à dire à tes parents? S'il y avait un reproche à faire à tes parents, tu trouves qu'ils gueulent pas assez, qu'ils gueulent trop? Pardon?
1: Qu'ils soient un peu plus
0: détendus. Ouais, qu'ils soient cool, qu'ils soient zen, quoi. Les parents, ils sont là, ils stressent, hein, c'est fou, hein.
1: Ouais.
0: À 9 ans, c'est bon, maintenant. À 9 ans, c'est bon, tu sais gérer ta carrière, ta vie, quoi.
3: Tu peux avoir ton autonomie, quoi.
0: Ouais, tu peux avoir ton indépendance, hein, je suis sûr. J'espère que t'as pensé à mettre le sens interdit dans la porte de ta chambre.
1: Ouais, j'ai mis interdit
0: au
1: moins de 16 ans.
0: Interdit au moins de 16 ans, ouais. Tu devrais mettre interdit au plus de 16 ans, comme ça tu serais pas emmerdé par tes parents, parce que tes parents, ils ont plus de 16 ans, donc ils ont le droit de rentrer.
1: Ouais.
0: Eh bah ouais, tu faut que tu sois, tu dis interdit ou plus de 16 ans.
3: Y'a personne dans ta chambre avec ça.
1: Ouais, mais mon frère après il va embêter.
0: Bah non, mais ton frère ça va, lui il a le droit, lui. Bah oui, c'est vrai, c'est vrai. Tu dis interdit ou plus de 16 ans et interdit au moins de 10 ans.
1: Ouais.
0: Voilà, au moins de 9 ans, comme ça c'est des gens de ton âge, très bien. Eh bah bonnes vacances, éclate-toi bien mon petit Louis.
1: Ok.
0: D'accord.
1: Et
0: puis on te rappellera de temps en temps pour prendre des nouvelles. T'hésites pas à nous laisser un message sur le répondeur dès que tu veux, hein.
1: Ouais, ouais.
0: Comme ça on t'appelle en début d'émission avant que t'ailles te coucher pour pas que tes parents se mettent à gueuler, quoi.
1: Ok.
0: Je t'embrasse.
1: Salut, Max.
0: Voilà qui est mignon. Dis, elle me dit, voilà. Voilà, qui sont chauds. 9 ans, voyez-vous, avec les parents derrière. Bruno, est-ce que tu as personnellement... Attends, ça, c'est... Tu as des enfants, toi?
6: Eh ben non, j'ai pas d'enfants parce que... Bon...
0: T'as pas de meuf, quoi.
6: Non, ben oui, je voudrais bien avoir une meuf, Max, mais... Mais pour l'instant, je sais vraiment pas. Pour la bonne raison, c'est que... J'attends d'arriver dans un laps de temps dans le show business.
0: Parce que dans le show business, tu vas te faire des meufs, ça c'est clair. Hein.
6: Oui,
0: Stéphane,
6: oui,
0: justement,
6: oui.
0: Alors Stéphane, lui, qui est avec nous et qui travaille dans le cinéma, toi, tu es dans le show business.
7: Oui, mais qu'est-ce que vous voulez que je fasse?
0: Non, mais je veux dire, est-ce que tu pourrais lui trouver des meufs? Est-ce que toi, personnellement, il y a des jolies meufs dans le show business?
7: C'est à lui de faire le premier pas, de prospecter une maison de production. Peut-être ils ont besoin d'une caravane et d'un mec en volant.
0: Ouais,
7: souvent,
0: ouais.
7: Ils ont besoin des chauffeurs, des caravanes pour faire des figurations.
0: Tirer la caravane de
7: caravane. Comme ça, il peut connaître à 80 d'honneur, par exemple.
0: Oh,
7: s'il a besoin de se reposer. De
0: oh, tu te verrais, une petite
7: caravane.
0: C'est une très bonne idée, ça, Stéphane. Est-ce que, Bruno, tu te verrais imaginer comme ça, bon, vraiment, on dream total, dans l'espace la plus totale, avoir une relation avec Catherine Deneuve?
6: Oh, bah oui, c'est obligé, parce que Vraiment, c'est le genre de personne qui m'attire, qui me fascine. Moi, il y a une chose que je rêve, dans pas longtemps, c'est de faire une connaissance avec une dame comme ça, tu vois.
3: Ou Sophie Marceau.
6: Ah ouais, tout à fait, Sophie Marceau. Sophie Marceau, ou alors... je sais pas... mais au fait, comment elle s'appelle, l'autre, là, qui a des taches de rousseur? Tu sais comment elle s'appelle?
3: Marlène Jobert.
6: Je l'aime bien.
3: Elle te fascine?
6: Oh oui, j'espère que si elle m'écoute, quoi, que ça m'étonnerait qu'elle m'écoute. Hein.
3: Ah bah si elle t'écoute à cette heure, si tu es tout à fait le genre de femme à écouter ce genre d'émission, oui.
6: Mais j'aime bien, moi, ces gens...
3: En plus, tu pourras rencontrer Elsa, parce que c'est de la même famille, en plus. C'est sa tante ou quelque chose comme ça. C'est sa nièce. Alors, du coup, tu vas rencontrer aussi le joueur de football.
7: Elle est mariée avec un acteur.
3: Non, elle est mariée... non, mais Elsa, elle est mariée avec... Elle vit avec un joueur de foot, là. Comment il s'appelle? Zarazou. Zarazou, tu vas rencontrer Barthez, Zidane. Donc, toi, tu vas finir. Tu sais quoi? Toi, tu vas faire du showbiz à la Juventus.
6: Oh, mais Max, ça va pas tarder, là.
3: Ouais, je te vois bien faire du show business à la Juventus de Turin.
6: Oh là là.
3: Bon, Bruno, on accueille Jonathan avec nous. Je vous rappelle que de l'autre côté, vous pouvez appeler bien sûr au 0803 08 5000, que plus tard dans la soirée, nous serons amenés à faire un énorme débat sur le Turing en général, le Turing de France. Un débat qui va être animé par Bruno et co-animé par Stéphane. J'ai un petit cadeau pour vous auditeurs et donc pour toi, par conséquent, Jonathan. C'est des petits témoignages de notre ami Bruno. Écoutez.
8: Quand je fais du touring, je me touche, tout simplement.
3: C'est vrai? Tout à l'heure, il arrive à 19h à la radio.
6: Super.
3: Je vous explique, hein. Jonathan, ça te fait rire?
9: Oui, quand même, un petit peu.
3: Il est arrivé à 19h tout à l'heure à la radio, et puis il a voulu aller dans le studio de production, il a dit: j'ai des choses à dire, Max, il faut absolument que tu m'enregistres, car je ne sais pas si j'aurai le courage de le dire en direct. Donc on a enregistré quelques phrases comme ça, qu'on a chopées, par-ci, par-là. Donc on va réécouter celle-ci.
8: Quand je fais du touring, je me touche, tout simplement.
3: C'est vrai, Bruno?
6: Oh ouais, c'est vrai. Ça fait partie du show business, hein.
3: Non. Si, ça fait partie du show business.
6: Ouais. La radio, là, c'est le show business. Et...
9: Voilà. C'est toujours des visites assez. Ah, ouais.
3: Alors, on en a un autre, on va vous le faire. Enfin, écoutez, une deuxième chose que Bruno tenait absolument à dire. Mais il n'osait pas le faire en direct, donc il l'a enregistré tout à l'heure.
8: Pour bien faire du touring, il faut avoir le cul bien propre.
3: Ça fait rire tout le monde. Stéphane, t'es un peu surpris. Est-ce que pour le cinéma, quand tu fais une scène, t'as toujours le cul bien propre? Non?
7: Il faut bien se torcher le cul.
3: Voilà, exactement. Il faut avoir le cul propre. Je veux dire, il faut toujours être bien. Et Bruno, c'est vrai ce que tu dis?
6: Ah ouais, absolument, ouais.
3: C'est vrai?
6: Ouais.
3: Il y en a d'autres comme ça. Hein. Il y en a d'autres qu'on mettra plus tard dans la soirée, mais il y en a des bonnes. Hein. Il y en a encore une ou deux qu'on a mis de côté qui sont quand même assez intéressantes. On va peut-être pas toutes les mettre tout de suite parce que sinon on va griller toutes nos cartouches. Mais je peux vous assurer qu'il y en a vraiment deux, trois qui sont très très sympathiques. Et bien sûr, on n'oublie pas le message qu'Anka veut absolument qu'on diffuse tous les soirs.
10: On est toutes des putes.
3: Voilà. T'as envie d'avoir des enfants plus tard ou?
6: Eh ben, avoir envie des enfants, oui, j'aimerais bien en avoir, mais alors, tu vois que, pas plus que deux, hein.
3: Oui, pas plus que deux, bah oui, parce qu'après tu vas les mettre comment? Parce qu'il faut t'as déjà deux sacoches, il faut que tu mettes ton caméscope, il faut que tu mettes toutes ces choses-là, on va pas s'en sortir, mon petit Bruno, hein.
6: Oui, mais, tu vois, mon petit Max.
3: Oui, mon petit Bruno.
6: Il existe une remorque, il y en a très peu des magasins qu'on sort. C'est des remorques qu'on traîne derrière le vélo et on peut mettre les enfants dedans.
3: Ah, donc tu pourrais traîner tes enfants dans un Turing.
6: Ouais,
3: alors... Et les faire dormir dans des cimetières comme tu fais.
6: Tu savais pas qu'ils vont
3: faire ça? Je ne savais pas, non, si. Bien sûr.
6: Mais c'est bien parce que bon, on a toujours les enfants derrière soi quand on les emmène.
3: Tout à fait, hein. Ouais, qu'est-ce que t'en penses, Stéphane? C'est une bonne idée, toi.
7: C'est une très bonne idée. Bruno, il est très intelligent et il aime bien les enfants, mais pour le moment, bon, il n'en a pas, mais peut-être il trouvera une femme assez loin.
6: Ah ouais, absolument. Moi,
3: il faudrait que tu tapes Gianni Longo.
6: Non, mais sérieusement, moi j'aimerais bien, enfin,
3: Là, avec sa, le blond, là, Fignon.
6: Je voudrais bien avoir une fille célèbre, tu vois, qui est connue dans le show business, tu vois.
3: Ouais.
6: Bon, ben, quelqu'un qui a du pognon quand même, hein. Tant possible, hein. Il vaut mieux.
3: Pas le nord, ça va.
6: Il vaut mieux, hein, parce que j'aurais l'air bizarre, hein.
7: C'est sûr. Brigitte Larré. Brigitte Larré.
6: Ah ouais, Brigitte Larré,
7: ça bat ta cache.
6: Brigitte Bardot, elle est trop vieille. Ouais, bon, ouais. Excuse-moi, Brigitte, mais non, mais. Non, mais
3: quand tout le monde écoute, la radio du show business, tu sais.
0: Elle est à l'accueil.
3: Il y a Brigitte Bardot à l'accueil.
6: Elle accueille ?
3: Oui, elle accueille de RTL, elle veut monter
10: en peinture.
6: C'est pas vrai.
3: Si !
6: Non, c'est une blague.
3: Je plaisante pas, c'est vrai.
10: Dégagé, hein. Elle était là, mais je lui ai dit, vas-y, barre-toi.
3: Et ah. Dommage.
10: Dommage.
6: Elle pouvait pas monter.
3: Bah, je sais pas, apparemment, on lui a interdit.
10: Ça marche plus, elle a de l'arthrite, hein, tu sais, à son âge.
6: Bah oui, mais je l'aurais aidé, par le bras, j'aurais été la chercher.
3: Oh, comme il était marre, regardez-moi ça, ce grand seigneur. Tu l'as empêché de rentrer dans le show business.
0: Oh, man.
3: Ce n'est que partie remise, Bruno. On est là jusqu'à minuit. Bruno est avec nous, du Turing, hein, bien sûr, pour ceux qui ne l'auraient pas reconnu encore, vu le grand star. Stéphane, ça le fait rire. Stéphane est de retour avec nous. Si vous avez envie de poser des questions à tout ce beau monde, sachant que dans la soirée, Bruno va prendre vraiment la parole, puisqu'il va co-animer avec Stéphane un débat sur le Turing. Hein, donc, si vous voulez y participer, ça sera tout à l'heure, vers les coups de 11h, 11h15. On va préparer les petites questions pour que tout se passe le mieux du monde. C'est peut-être la nouvelle relève de Gérard. Hein. Gérard qui nous a d'ailleurs quitté, parti pour New York avec Christine. Apparemment, il a laissé tomber Sandy comme une vieille chaussette. Et donc, si vous avez des nouvelles de lui, des États-Unis, n'hésitez pas à nous le faire savoir. Une heure de Radio Libre non-stop, une fois de plus. C'est parce qu'on sait que Bruno venait ce soir qu'on a décidé d'avoir 3 heures de Radio Libre, 3 heures non-stop. Alors, on se fait plaisir. Bruno est toujours avec nous.
6: Ouais, on va se faire carrément plaisir, même, pour ainsi dire.
3: Ouais, voilà, qui a bien parlé. Il a fait beau. Dis donc, on l'entend là.
10: C'est là que c'est pas là-bas.
3: Non, mais c'est partout, mon pote.
10: Bonnet.
3: Je vous explique. D'habitude, on met pas trop d'encens, mais là, on se fait plaisir. On s'en fout partout des encens.
6: Mais je voudrais te poser une question.
3: C'est bon, un encens, ça sent bon,
6: Bruno? Oui, ça sent bon.
3: Ça change.
10: Mais je fais pas les jeux,
3: Vas-y, Bruno, excuse-moi.
6: Mais autant que je m'en souvienne, le premier coup que je suis arrivé dans le studio, je me rappelle pas que vous avez mis l'encens. Pourquoi ce jus ce soir?
10: La dernière fois, il pleuvait, en fait.
3: Et de la route aussi. Je
10: comprends pas.
3: Ah, t'as tracé, hein, t'es en cinquième aujourd'hui.
6: La mystère et boule de gomme. Je comprends rien du tout.
10: Non, mais c'est que on avait envie de se faire plaisir ce soir.
6: Ah ouais.
10: Donc tu vois, une petite senteur printanière, et ben ça fait du bien.
6: Oh bah oui, c'est sûr. Moi je préfère, je vais vous dire tout de suite, je préfère être au printemps que là.
3: C'est sûr, oui.
10: Ça c'est clair, ça bourgeonne, hein, ça fleurit.
6: Ça
10: fleurit.
6: Mais ça bourgeonne, c'est déjà bourgeonné depuis longtemps. Hein. Je sais pas si vous voyez le travail traîne, mais les feuilles elles sont sorties des arbres après.
3: Ouais, bon, ça sent bien, ouais, bien sûr. Ouais. Ça fleurit sous les
6: si. Des aisselles. Je comprends rien du tout ce qu'il veut dire, mon petit Max.
3: Oh, plaisant.
6: Ah, bon.
3: En tout cas, ça, si on a mis un petit dansant ce soir, c'est pour le plaisir.
6: Voilà. Oh, de Herbert le Renard pour le plaisir.
3: Oh là là là là, c'est le poney club. Vous avez des enfants de 5 ans, vous voulez leur faire faire un petit poney? C'est le moment jamais, hein. Vous pourrez y aller maintenant. Non, on s'est mis un petit encens parce que on s'est dit, c'est aujourd'hui cette année, c'est l'an chinois. On voulait se faire un petit encens à la chinoise.
6: Ah,
3: ils sont pas mauvais d'ailleurs cet encens au passage. Il est pas désagréable finalement.
0: Bah là, tout sera bien.
3: Là, on en a mis un petit bâtonnet, mais je pense qu'on résistera pas au plaisir d'en remettre un autre une fois que celui-là sera arrêté. Hein. Je pense qu'on va se faire une soirée, une radio libre en son non-stop.
6: Ah ouais, tout à fait. C'est super. Vraiment, moi j'apprécie quand je suis à côté de vous, hein.
3: Oui. Et nous aussi. Celui qui est le plus gâté quand même, c'est Fildar, qui est pas loin de toi.
0: Ah, j'ai ma carte de membre, moi.
6: Ah bon, et pourquoi?
3: Parce qu'il est content d'être avec toi. Ah, tout le monde est content de te retrouver.
6: Ah oui.
3: Vous vous retrouvez tous, vous, toi, Stéphane,
6: ouais,
3: tous, ouais.
6: Ouais, mais vous êtes tous contents.
3: On t'attendait depuis longtemps. Stéphane, ça te fait rire, hein? Qu'est-ce qui te fait marrer?
7: C'est un phénomène.
3: Non, c'est un phénomène, exactement. C'est un phénomène. C'est un phénomène
7: très rare. Une espèce très rare.
3: Il manquerait plus que Alain soit ici dans les studios. Hein, et puis, éventuellement, s'il avait encore été là avant qu'il s'enfuive vers les États-Unis, Gérard, et puis là, ça aurait été extraordinaire. Je crois qu'on aurait fait quelque chose de fort. Ou alors notre pote à nous de Saint-Étienne, David de Saint-Étienne également, ça aurait pu donner quelque chose.
6: Moi, j'aurais voulu que Gérard soit là ce soir parce que...
3: Gérard est parti à New York, Bruno.
6: New York,
3: non. Il a laissé tomber sa copine Sandy, d'après ce qu'on a appris, on a reçu le courrier.
6: Ah non, bon.
3: Et il est parti avec Christine, son ex-copine.
6: Ouais, mais moi,
3: et Sandy est retourné avec celle avec, apparemment, elle est repartie avec un certain H.
6: Je vous ferai remarquer que, entre parenthèses...
3: On a notre stagiaire, tiens, de vendredi.
6: Que, entre parenthèses, il nous a laissé tous tomber.
3: Oui, c'est vrai qu'il nous a laissé tous tomber. Merci Gérard, tu nous écoutes des États-Unis par une LS, je ne sais où, par Internet.
11: Par la Welcome.
3: Par la Welcome, n'hésite pas à nous faire savoir que tu existes et que tout ce qu'on dit sur toi pour l'instant ne serait que mensonge, car nous, forcément, n'ayant plus de nouvelles de toi, on est persuadé que ce que tous les gens nous disent de ton entourage est vrai. Ben est avec nous, 20 ans de Lille, bonsoir Ben, Ben, la fréquence de Lille déjà, rappelle-la-moi.
12: Allô ?
3: Ben, bonsoir.
12: Ouais, salut,
3: la fréquence de Lille.
12: À toi, à Bruno, à Stéphane.
3: Ouais, la fréquence de Lille.
12: 96.8
3: pour nous écouter là-bas, et j'en profite pour embrasser ma princesse qui nous écoute probablement.
12: Elle vient,
3: elle est toujours de là-bas, hein.
12: Elle vient de
3: Lille, elle repart, bah, tu veux que je te donne son adresse et son code?
12: Ouais, je veux bien.
3: Tu veux l'attraper, c'est ça? Tu veux la pécho?
12: Voilà, je me la péoche.
3: Je me la péoche, ça y est, c'est parti, c'est la grande famille. Tiens, j'en profite puisqu'on parle de messages d'amour entre couples, puisque Marco sort avec Anka. Anka, Marco, un petit message pour toi, hein.
13: Anka, elle suce bien.
3: Voilà. Voilà, c'est un petit message de Marco pour...
14: C'est quoi ça? C'est sans doute, vous lui avez fait fumer.
12: Ouais,
14: c'est
12: un message, je pense.
3: Pardon?
12: Ouais, Anka, je pense qu'elle se lâche comme des fois le soir.
3: Elle se lâche des fois, ouais.
14: Je suis pas la seule, visiblement.
3: Ouais, apparemment, c'est la fête au village. Ben, t'es très heureux et impressionné d'être avec Bruno ce soir, notre invité d'honneur.
12: Ah ouais, non, mais là, je suis impressionné avec la star, là, franchement. Parce que c'est la star de ce soir, là, franchement.
3: Vous mettez des encens, hein, de l'autre côté, hein, excusez-moi.
12: Donc j'aurais une petite question à poser à Bruno.
6: Oui, je t'écoute.
12: Déjà, salut Bruno.
6: Ben, salut à toi.
12: Donc tu veux te lancer dans le show business, je crois?
6: Oh bah ben oui, parce que c'est mon but, hein. Moi je sais pas, mais moi j'ai pas envie de finir avec ma pension toute ma vie, hein, si tu vois.
12: Okay, si tu veux poser ma question, s'il te plaît.
6: Comment?
12: Je veux voir, parce que tu me laisses poser ma question.
6: Oui. Je me rappelle plus, qu'est-ce que t'as posé comme question en fait?
12: Je vais pas encore poser, donc je vais te la poser alors.
6: Ah bon?
3: Quel comique, okay. Alors, il en rate pas une.
12: Ah, on t'écoute, ouais, non, Ben. Une, en effet.
6: Alors je t'écoute.
12: Ok, donc tu veux te lancer dans le show business, et donc t'as dit que... Combien rêve? Et ben là-bas en fait, les meufs c'est assez facile à voir, donc je voudrais savoir comment tu comptes t'y prendre en fait, parce que c'est quand même assez difficile dans ce milieu-là. Donc moi je m'y connais un peu, tu vois, je fais des émissions, en fait mon pote il filme et je suis dans le show business vu que on diffuse les films dans mon appart, donc on peut considérer ça comme du show business.
3: Ah, c'est du show business de quartier, mais c'est du show business, oui.
12: Ah ouais, voilà. Donc je veux savoir comment tu comptes t'y prendre, Bruno, parce que c'est quand même, faut assurer, quoi, faut avoir la classe, quoi.
6: Bon, ben c'est assez simple. Moi j'ai une petite idée. D'abord... J'ai une petite idée. Si ça va trop vite pour entrer dedans, ça ne peut pas être bon.
3: Mais c'est pour ça qu'il prend bien son temps.
12: Quand tu rentres dans, c'est quand même bon.
6: Maintenant, c'est différent. Si, ça fait quand même quelques années que je l'attends. Hein. Je l'attends. Bon, en attendant, depuis 9 fois, j'ai passé à la télévision.
12: Ouais, t'es passé quoi sur radio,
6: En fait, pour te dire, je suis passé par... à chaque fois, c'est des coups de chance. J'ai rencontré les caméras sur mon chemin, un peu partout. Donc, j'ai commencé comme ça.
12: T'es passé sur télétuning?
6: Je suis passé sur des...
3: Ah, télétuning, dis donc. Oh, c'est bien ça, télétuning. Ouais, ça existe, ouais, ça, Ben, ou c'est... Ah, ça existe?
12: Non, je déconne.
3: Ah non, mais ça existe. Non, mais alors, parce que toi, tu croyais que c'est déconné. Non, mais moi, je peux te dire, c'est sur le câble, ça existe, ça s'appelle télétuning.
12: Ah,
3: c'est des gens, donc tous les animateurs sont sur vélo, avec sa coche, et ils partent en touring, et, ouais. Et ils commandent des émissions touring. Ils ne parlent que du touring.
12: Bah ouais, c'est pour ça que je pensais que notre ami Bruno était passé bien là-dessus, c'était le roi là-bas.
6: Mais je vais te dire une chose, il y a des Français qui m'ont vu, hein, ils me l'ont dit, ils m'ont vu. Par exemple, j'ai fait ma première télévision à Jacques Martin. Bon, là, j'ai été filmé devant 800 personnes, j'ai chanté...
3: Qu'est-ce que t'as chanté?
6: Ah ben, j'ai chanté Le Monde en bicyclette.
3: Ah ouais, carrément.
6: Et donc, je me suis fait vider.
3: Et Yves Montand, tu l'aurais pu la chanter, quand je partais le matin, quand je partais sur les chemins.
6: À bicyclette, y'avait Paulette, 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
0: caravane.
3: c'est bon ça.
4: Et tu sais, j'ai pas, tu vois, j'ai pas répondu à ta question.
12: Non, pas encore.
4: Donc, pour entrer dans le show business, je crois que j'ai ma petite idée. Il faut espérer avoir de l'espoir, tu vois.
12: Ouais, espérer l'espoir. Ouais,
4: et surtout, il faut que j'écoute personne. Il faut que j'écoute que ceux qui sont du métier comme mon petit Max, tout ça.
3: Voilà. Ouais, ça, c'est des...
12: T'as bien répondu à ma question quand même là. Hein.
3: Ah oui, non, mais quand tu lui poses une question, lui, il tourne pas autour du chemin, il n'est pas là autour de la. Attention, hein, moi je te cherche un petit CD parce que je crois qu'on est parti pour se taper la chansonnette là tous ensemble.
12: Ouais, on est parti là.
3: Ah, je sens bien là.
12: Ouais,
3: je sens bien. Ouais, et tu dis rien, Stéphane, t'es quoi? T'es charmé, t'es ébloui, t'es choqué par Bruno, t'es quoi?
7: Bruno est un très grand séducteur.
12: Il est chaud, Stéphane.
7: C'est la première fois que je vois Bruno, mais comme j'ai entendu de l'autre côté de la radio, c'était différent. Je n'imaginais pas comment il est maintenant.
3: C'est très impressionnant.
12: Stéphane, t'as du mal à parler.
3: Parle bien dans ton micro.
7: On dirait un acteur américain,
3: Bruno. Oh, t'entends ça un petit peu, les éloges qu'on peut faire sur toi, Bruno.
4: Ah ouais, et donc j'avais dit à Max, je me rappelle plus qu'est-ce que j'avais dit. J'avais dit que j'ai l'impression, enfin je sais pas si je me trompe, j'ai l'impression que le show business n'est pas loin à côté de moi là. Je sais pas, je peux pas dire donc
12: il est pas loin
4: parce que Max il m'a dit il aura quelque chose à me dire.
3: Il est pas très très loin effectivement. Il est pas très loin. Il est dans le coin, il est là. Ah bah le voilà, show business. Ah non, ouais,
4: c'est Anka. C'est ma petite Anka qui vient.
3: C'est Anka. C'est presque le show business, la petite Anka, hein, quelque part.
4: Ah ouais, absolument.
3: Ah oui.
4: Et donc, je voulais répondre à ta question, mais bon.
12: Ouais, 10 minutes, vas-y.
4: Alors comme j'ai dit à Max au début, avant la première fois que j'ai connu, j'ai dit. Pour savoir, il faut que ça soit bâti sur des bases solides.
12: Ouais, donc d'accord.
4: Des bases solides.
12: Je
4: crois que j'ai des bases solides. J'ai plusieurs plans. Mes plans, c'est que j'ai envoyé des films cet été à Fun Radio, ouais. Des cassettes.
12: Mmh. Ah, mais c'est une bonne télé, Fun Radio, donc t'as raison de les envoyer là, moi je dis.
4: Ouais. Absolument. Et donc, le show business, c'est pas tel qu'on me l'a fait croire dans les bars. Ah oui, moi je suis producteur, c'est du baratin.
3: T'as la marre de rencontrer des gens dans les bars là, qui s'amusent à se faire passer pour un du showbiz.
4: Et moi, je me suis fait avoir.
3: Alors, sous prétexte que t'as bu 6 bouteilles ou je ne sais combien de litres de bière. Alors, tu t'improvises producteur de Twain de Grande-Bretagne ou producteur de show business. Alors, l'histoire, elle est belle, quoi. Alors, ça y est, parce qu'on a bu, on est tous des producteurs de showbiz.
4: C'est vrai, mon petit Max. Et donc, le show business, attention, c'est pas de la rigolade. C'est quelque chose qui vient pas tout de suite comme.
3: Excuse-moi, Bruno. Là, on arrête de déconner, Ben.
12: Ouais.
3: Là, on va parler d'un sujet sérieux sur lequel il n'y a pas de question de déraper dans l'humour, dans la déconnade et le deuxième degré.
12: Ah ouais, non, faut pas déraper là. C'est pour ça qu'il faut très bien qu'il réponde à ma question.
3: Non, mais là, je m'adresse au public surtout, Ben, tu vois, parce que toi, je sais que t'es avec nous, mais il l'a dit, Bruno. Écoutez bien, hein. S'il y en a un qui pense que tout ce qui va se passer à partir de maintenant, c'est de la plaisanterie, de la déconnade. Tout ce qu'on dit est pris au deuxième degré, moi je lui dis tout de suite, hein, faut raccrocher, faut zapper, faut aller écouter autre chose, parce que c'est pas du tout comme ça que ça va se passer. Là, tout ce qui va être dit à partir de maintenant, à 22h08, c'est du sérieux. C'est du gros dossier, attention, on n'est pas là pour déconner, hein, attention,
12: on n'est pas là, attention.
3: Je vous rappelle quand même les phrases de Bruno qui dit ceci. Hein.
4: Quand je fais du touring, je me touche.
3: Non, mais ça c'est une première chose. Et la deuxième quand même, hein.
4: Pour bien faire du touring. Il faut avoir le cul bien propre.
3: Non, mais attendez, il y en a un troisième également. Il y a une troisième chose à faire, c'est la troisième règle. Hein.
4: Un conseil pour les auditeurs, il faut bien se toucher le pubis.
3: Alors ça, c'est des choses qu'il a voulu enregistrer.
12: Là j'avoue, c'est un gros dossier, comme tu disais. Hein.
3: C'est un gros dossier. Ah ouais. Donc le show business.
12: Ouais. Allez, vas-y.
4: Alors, tu sais, le show business, je vais vous dire pourquoi c'est pas de la rigolade. Parce que c'est très difficile de rentrer dedans et c'est pas évident.
3: Et
4: quoi,
3: physiquement, que... c'est vrai, on en a parlé jamais physiquement. Mais alors, tu dois avoir des mollets, des cuisses en béton comme un vrai cycliste.
4: Oui, absolument.
3: Tu fais combien de kilomètres par jour?
4: Ah ben là, quand je suis parti de la Manche, je prenais mon temps, c'était 50, 60. Maintenant, s'il y a trop de pluie certains jours, il est certain que je vais pas faire un kilomètre. Hein.
3: Tout à l'heure, d'ailleurs, Ben, on abordera le problème qu'il y a eu dernièrement, les pluies, les inondations que
0: que Bruno a bien sûr connu au quotidien.
12: Mais
0: sinon, ça peut atteindre combien quand tu es en Turin? Quand tu étais en Angleterre l'année dernière et que tu nous appelais de là-bas, tu faisais quoi? Des fois 100 km par jour?
4: 100 km, c'est rare. Hein. Il est très rare que je fasse 100 km. Je peux, bon, dans la moyenne, je peux en faire 90, bon, 100. Bon, ça serait la limite. Des fois 200, c'est très rare. Mais bon, j'ai quitté tout le
12: t'es quand même un gros sportif, toi, Bruno.
4: Non.
0: Si tu es là pour demain, évidemment, Ben, allons.
4: Oui, parce que ça fait des années que je fais ça, puis j'ai appris des choses que je savais pas. Par exemple, je sais pas.
0: Mais t'as pris surtout du torse, j'ai l'impression que t'es costaud du torse. J'ai l'impression que tout le muscle
4: dans les mollets. Absolument.
0: T'as pris dans le torse, quoi.
4: Il
0: a un torse, Ben, je te jure, c'est vrai. J'ai l'impression que tu fais de la musculation, c'est pas possible. Toi, tu vas t'es inscrit au moving. Non, mais t'es inscrit au moving.
4: Au moving, qu'est-ce que c'est le moving?
0: Et là, tu fais de la musculation, quoi, régulièrement, non?
4: Non, même pas. Mais par contre, je vous dirais que ça fait, je sais pas moi, 30 ans de vélo avant de partir en Grande-Bretagne.
0: Je savais pas qu'en faisant 30 ans de vélo, on pourrait avoir un torse aussi costaud que le tien. T'as des pecs.
4: Il faut voir les mollets. Hein. J'ai des mollets de vache. Hein.
0: Ah bon?
4: Oui, je t'écoute.
12: Tu n'as pas répondu à ma question, non? Parce que c'est du sérieux, quand même. C'est pas de la rigolade, là.
4: Non.
0: Alors, ta question, c'était en deux mots, Ben.
12: Bah en deux mots, c'était vu qu'il rentrerait dans ce milieu, comment il va faire pour s'attirer des meufs, en fait?
0: Comment tu vas faire pour
12: avoir une certaine classe, quand même?
4: Ah bah alors là, te dirais-je qu'il n'y a pas de question à se poser, parce que une fois que, en principe, hein, je dis en principe, je ne sais pas, quand t'es dans le show business et que t'as un peu d'oseille, pour ne pas dire beaucoup, alors là, tu vois tous les filles de ton côté, il n'y a pas de problème. Hein.
0: Là, c'est le pognon, là, c'est le jackpot, là.
4: Absolument, mon petit Marc.
0: Je vais te faire rêver après, mon petit Bruno.
4: Ouais.
0: Bah, je pense qu'on a répondu à ta question. Ben.
12: Ah ouais, mais là, vachement bien.
0: Bah voilà.
12: Pas de problème.
0: Là, il n'y a pas grand chose à rajouter, si ce n'est que bon, bah voilà, il a dit ce qu'il y avait à dire, il a fait ce qu'il y avait à faire, et voilà, il n'y a plus rien à dire, quoi. Je veux dire, tout a été dit. Je veux dire, si tu veux rajouter un truc, c'est bon, c'est bien.
12: Je voulais juste me poser une question, hein, s'il te plaît.
0: Ouais.
12: Comment dirais-je, je voulais te dire que, à me donner un petit conseil, en fait. C'est que, franchement, tes émissions, tu vois, franchement, c'est de la balle et tout le monde t'écoute. Et franchement, des fois, t'es un peu relou, quand même. Franchement, je tenais à te le dire.
0: Bah oui, je le sais, mais.
12: Les bons animateurs, elles t'aiment aussi les défauts.
0: Ma soeur, écoute, moi, on me le dit régulièrement que des fois, je suis un peu relou, mais qui ne l'est pas quelque part en faisant des émissions comme celle-ci, on est obligé.
12: Ouais, c'est vrai.
0: À partir de quel moment, quand est-ce que je deviens relou? Quand je fais quoi?
12: Bah écoute, des fois, c'est quand tu te barres, par exemple, pendant 25 minutes, tu parles du même sujet, t'es lancé sur un monologue et tout. Toi, franchement, là, on zappe, on va sur RTL2.
0: Tu vois, qui est surprenant, parce que justement, les auditeurs que je rencontre au quotidien me disent, c'est justement les moments comme ça qu'on apprécie, c'est quand justement tu pars dans tes délires tout seul.
12: C'est parce qu'ils jouent les faillots.
0: Mais non, parce que les gens. Mais tu sais, c'est toujours pareil. Quand tu fais blanc, il y aura toujours des gens qui vont aimer gris. Quand tu feras un peu de gris, il y aura des gens qui préféraient quand c'était blanc. Quand tu joues du groove, les gens préfèrent quand tu joues de la techno. Quand tu joues de la techno, les gens ont la nostalgie du rock'n'roll. Non, mais de toute façon, on peut malheureusement jamais faire l'unanimité et c'est impossible que pendant 3 heures je puisse systématiquement pendant 3 heures, même quelqu'un qui apprécie mon émission régulièrement et qui aime bien ma personnalité ne pourra pas systématiquement sur 3 heures pendant toute une saison complète de septembre à juin apprécier toutes les émissions. C'est normal. Moi, il y a des mecs à la télé que j'adore, puis il y a des émissions je les trouve moins bien que d'autres, ou des moments je les ai trouvés moins performants, moins intéressants ou plus lourds, ou voilà, c'est comme ça. Mais ça n'empêche que je les apprécie quand même et que je regarde comme à chaque fois, quoi.
12: Et je voudrais te demander un dernier truc.
0: Mais tu me trouves relou par moment?
12: Un petit peu, c'est normal. Ouais, c'est clair.
0: T'aurais dû dire ça alors, tu vois. Non mais Ben, tu vois, je me permets de te couper la parole, tu vois, je te laisse pas parler. T'aurais dû dire, voilà, mais je voulais quand même te faire une petite remarque. Des fois je te trouve lourd, des fois je te trouve un petit peu lourd, mais c'est normal.
12: Ouais, c'est normal si tu veux, ouais, exact.
0: Toi là, t'es en train de faire le lèche-cul aussi.
12: Ouais, non mais, j'ai bien un autre truc à te demander, ça te dérange pas?
0: Ouais, vas-y.
12: Comment les animateurs des autres radios, ils te voient?
0: Généralement avec des yeux, des lunettes, je sais pas, je les connais
12: non,
0: pas.
12: Europe 2, RTL 2, tu vois.
0: Ni, alors je vais te dire.
12: C'est pas du tout le même genre.
0: Non, mais alors, aussi bien les gens de Skyrock que les gens d'Energie, que les gens d'Europe 2, que les gens de n'importe qui, je connais personne.
12: Ah, ok,
0: je vais être très clair.
12: Tu connais, mais tu connais personne.
0: Non, mais ils me connaissent de notoriété, mais ils m'ont jamais vu. Ils me connaissent de notoriété.
12: Ouais, clair.
0: Mais eux-mêmes ne m'ont jamais. Je connais comme ça 2-3 par-ci par-là que j'ai connus. Mais aujourd'hui, je ne côtoie aucun animateur de radio. Aucun. Il y a aucun animateur de radio d'en face qui fait partie d'un cercle d'amis. Il y en a que je connais, que j'ai connu, qui ont fait partie de Fun Radio, avec qui je garde des contacts. Et quand on se voit, on prend plaisir à parler comme ça. Mais concret un peu, mais ça, je ne connais, j'ai aucun ami du milieu.
12: Ah, ok, d'accord.
0: Voilà. Il y en a quelques-uns, mais qui ne sont plus forcément, qui ne font plus de la radio, quoi. Et croyez-moi, non, personne. Mais eux me connaissent.

0: le jackpot là. Hein.
1: Oh là
0: là. Oh là là, jackpot, jackpot. Ah, ça, ça fait plaisir. Ça, ah, ça fait plaisir. Il a fait beau aujourd'hui. Quelle journée extraordinaire.
1: Oh là là, aujourd'hui j'ai eu chaud. J'allais bien cru, hein.
0: Ah, 32 degrés.
1: Non, mais sérieusement, hein, mon petit
0: Maxime. On a bien senti qu'il faisait chaud, t'inquiète pas.
1: J'avais bien cru qu'on allait se baigner tellement qu'il faisait chaud.
0: C'est vrai qu'il faisait très très bon. Si avait eu la mer, croyez-moi, quand on se serait baigné dans Paris. Oh, tu te rends compte, ça a 17 ans, mais quelque part, c'est normal. Elle veut des garçons. Non, pas le dit pas, parce que, admettons, bah, je dis n'importe quoi, hein, Jenny, hein. Ouais. On est en train de dreamer, on rêve, hein. D'accord, on est dans l'au-delà. D'accord, on est en train de, d'accord?
2: D'accord.
0: Tu vois ce que je veux dire?
2: Je vois.
0: On va aller dans un autre monde. Tu veux bien? T'es pas pressé? Je veux dire, y a pas de problème, ma petite chérie? On va se téléporter dans un autre monde, hein, parce que sinon, ce que je vais te dire, ça risque de te mettre mal à l'aise, hein. Attention, t'es prête? Bon, alors là, on est dans un autre monde, hein. Tu vois, Jenny, plus rien n'est comme avant. Tu es amoureuse de Bruno. Tu es amoureuse de Bruno, Jenny. Tu rigoles, c'est l'émotion. Tu es amoureuse de Bruno.
2: Ouais, je l'aime.
0: Voilà, tu l'aimes. Tu vois, Bruno, elle t'aime.
1: Merci,
0: elle a envie de sortir. Non, elle veut sortir avec toi. Toi, tu lui fais un peu résistance parce que t'es pas un garçon si facile que ça. On te téléporte aussi, Bruno, si tu veux bien. On va te téléporter à 17 ans, d'accord?
3: Donc
0: on te téléporte.
3: Ouais.
0: Donc là, t'as 17 ans.
3: Ouais.
0: D'accord?
3: Ouais,
0: hein, ouais, Jenny est dans un autre monde, d'accord? Donc, elle est amoureuse de toi. Et elle veut absolument t'avoir, elle veut absolument te conquérir. C'est plus fort que toi, hein, Jenny.
2: Ouais, c'est plus fort que moi.
0: Elle te veut. Et elle finit par, elle finit par t'avoir.
3: Voilà.
0: Et puis après, au bout de t'avoir, évidemment, après avoir même t'avoir senti un peu, t'embrasser, elle te quitte. Ça te fait rire. Elle te quitte. Parce que elle te veut, mais une fois qu'elle t'a, elle te veut plus.
3: Ouais.
0: Comment t'expliques ça?
1: Si elle me veut plus?
0: Non, en gros. Attends, on va aller dans un autre move encore plus space.
1: Plus,
0: hein,
1: complexe.
0: Ouais, plus complexe, d'accord, Jenny, hein?
2: D'accord.
0: Ouais. Alors là, on est dans un autre monde de taré. Elle est grave amoureuse de toi. Elle n'en peut plus, cette fille. Elle ferait tout et n'importe quoi. Elle serait prête à je ne sais pas, moi. Pardon?
2: Remuer ciel et terre,
0: je veux dire. Donc, elle est amoureuse de toi, elle n'en peut plus, elle craque, cette fille, elle est prête à faire n'importe quoi. Elle est prête à jeter de haut d'une falaise avec une rose et crier Canada Dry ou je ne sais quoi, Coca-Cola, je ne sais pas.
1: Je m'imagine une grande blonde.
0: Par exemple, hein, alors une canette de Coca, par exemple, dans le creux de la bouche et puis elle se tirait d'une falaise de 850 mètres de hauteur. Je ne sais pas, j'extrapole et compagnie. Hein. Donc là, on est dans un monde surréaliste, hein, Jenny. Hein. Donc, elle est amoureuse de toi. Et elle te veut. Et une fois que tu acceptes de sortir avec elle, elle ne veut plus de toi. Mais elle te veut.
1: Et ben à ce moment-là, si elle veut plus de moi, il est clair que il me reste plus qu'à chercher une autre fille alors.
2: Mais t'en sais rien que je te veux plus. Je vais pas le dire.
0: T'as 17 ans là, attention, on est revenu en arrière, t'as 17 ans là.
1: Ouais. Et ben si elle me veut plus, alors deux choses l'une. Où je re-insiste pour qu'elle veut de moi.
0: Non, on peut pas. On est dans un monde où on peut pas.
1: Ou alors...
0: Comment tu fais pour la charmer, la rigosse? Tu la veux. Tu veux la reconquérir. Comment tu t'y prendrais?
1: Alors là, il faudrait essayer, enfin, si c'est possible, de la faire revenir vers soi.
0: C'est psychologique, il va falloir réfléchir là-dessus. Hein.
1: Je sais pas, peut-être lui acheter un gros cadeau, tu vois, qui lui plaise, tu vois.
0: Ah, qu'est-ce qui te ferait plaisir, Jenny, comme gros cadeau?
2: Oh là là, rien de spécial.
0: Rien de spécial, est-ce que tu peux lui avoir ça?
1: Rien de spécial?
0: Ouais, non, bah les cadeaux.
1: Ça n'existe pas.
0: Ça n'existe pas.
1: Ça n'existe pas.
0: Nous allons revenir dans le monde normal, hein, si vous le voulez bien, tous les deux. Hein.
2: Ouais.
0: Qu'est-ce que t'en penses, Bruno?
1: Ben oui, il faut se décider parce que moi je suis en train de penser à une chose, c'est que plus on attend et plus l'âge passe et après, je sais pas, hein, c'est pas à 85 ans qu'on peut trouver une femme ou alors je sais pas, hein.
0: Non, ça c'est sûr, ça c'est.
1: C'est maintenant ou jamais en fait, hein.
2: C'est magnifique. Ouais. Ben je sais pas quoi faire, moi.
0: Ouais, ça, il est en train d'y penser d'ailleurs, il est en train de se dire qu'il approche des 85. Et que il aimerait bien avoir une famille, tu sais. Bon, tu les aimes comment, les garçons, Jenny? Comment, physiquement?
2: Âgés.
0: Bon, bah, c'est-à-dire, quel âge?
2: 19.
0: Ah oui, âgés, ah oui, d'accord, ah oui.
1: Oh, grabataire, mais bon.

0: Elle a 17 ans, elle aime bien les garçons âgés, elle me dit 19 ans. Bah alors moi, je suis quoi? Voilà. Je pourrais être ton arrière. Tu pourrais être ton arrière-grand-père, moi.
1: 45.
0: Tu pourrais être ton arrière-grand-père, moi, Jenny. Pas loin, hein.
2: Ça me dérangerait pas d'être avec toi.
0: Oui, d'accord, mais enfin, bah, là, à l'âge que j'ai, si déjà tu les veux vieux et que déjà ils ont 19-20 ans, qu'est-ce que tu dois dire d'un garçon de 31
2: ans? Non, mais pas 19-20 ans, de 19 à...
0: Ah ouais,
2: ah
0: ouais, voilà, ouais, comme ça je peux rentrer dedans. Ouais, ouais, voilà. Tout à l'heure c'était 24, 25, 27, maintenant c'est jusqu'à 45 ans. Même Bruno rentre pas.
3: Ah non, non.
0: Non, Bruno, non, il rentre plus, non. 45, il rentre pas.
1: Jamais rentré.
0: Micro, tu sens pas?
4: Par contre, bon, là j'ai 47, bon, c'est pas vieux, hein. Non. Il faut pas pousser les vaches dans le fossé.
0: Il faut que tu déconnes. Par contre, t'as de l'humour et ça, les nanas, elles adorent ça.
2: Ah ouais.
4: Tu sais, dans un métier comme celui que, enfin, qui les exerce, Max, il est important d'avoir de l'humour. Parce que moi, je verrais pas une radio où il y aurait pas d'humour. Parce que ça serait tellement monotone que sans humour, ça pourrait pas aller. Il faut qu'il y ait de l'humour à la radio. Tu vois ce que je veux dire?
0: Ah bah oui, non mais il n'y a pas de problème de ce côté-là.
1: On
0: déconne pas assez sur France Info, exactement. Jenny,
2: oui.
0: Reste avec nous, on accueille une demoiselle, Tiffany, bonsoir de Paris, bonsoir Tiffany. Tiffany?
2: Oui.
5: Bonsoir. Comment vas-tu?
2: Très bien, et toi?
5: Bien, bah, Tiffany, Jenny, Tiffany.
2: Salut, bonsoir.
5: Oh, comme elles sont merveilleuses toutes les deux.
2: Excuse-moi.
0: Non, je t'en prie, vas-y, je t'écoute.
2: Moi, je voudrais passer un énorme coup de gueule, en fait.
0: Ah, écoute bien, Jenny.
2: J'en ai marre des mecs qui, d'une part, n'en veulent qu'à mon cul.
0: Ah bon?
2: Oui.
0: Sans déconner. Oui. C'est ton cas, Jenny?
2: Ça m'est arrivé.
0: Ça t'est arrivé, ouais. Ça t'est déjà arrivé. Dis donc, il y a des filles, tu vois, Bruno.
4: Voilà.
0: Les mecs s'intéressent qu'à leur cul.
4: Ça c'est
0: dramatique.
4: Ouais.
2: Oh, dis donc, faut dire que des fois les filles poussent bien un peu le truc.
0: Quoi?
2: Sont bien les petites allumeuses aussi.
0: Oui, alors là, ça c'est bien que tu le dises parce que là, les beaux jours reviennent et j'ai vu des charmantes demoiselles sur Paris qui avaient quand même des mini-jupes, qui avaient des trucs à fleurs avec des petits culs bien rebondis. Elles cherchent quand même, hein.
2: Oui,
0: bah, alors qu'elles pourraient avoir une salopette en jean avec un gros pull de laine, comme si elles revenaient d'une régate en bateau en ayant fait, je ne sais pas moi, par exemple, le tour du monde en Bretagne ou une extrapolation de voyage tertiaire, je veux dire.
2: Non, mais les filles féminines ne sont pas forcément des salopes.
0: Non, pas du tout. Non, mais en tout cas, Anka dit toujours...
4: Mais toutes des
0: voilà.
4: Putes.
0: Voilà, c'est ça.
4: Anka qui le dit, hein.
0: C'est sorti de la bouche d'Anka. Non, sérieusement, non, mais vous êtes magnifique. Mais ça, c'est des gros pervers. J'ai vu qu'aujourd'hui, il faisait beau et tous les mecs regardent les nanas. Ils les sifflent tous.
2: Mais c'est tout à fait normal.
0: Bah oui, mais alors, c'est dramatique.
2: Mais attends, tu crois que les filles, elles font quoi? Bien sûr qu'elles regardent.
0: Ça va, Stéphane? Stéphane, il s'est ramené sa petite bière. Il est en train de se teaser sa petite bière. Il est tranquille. Stéphane, il a bien raison. Il s'éclate. Il est normal. Tiffany,
2: oui.
0: Excuse-nous, mais on est perturbé. On a notre petit Stéphane qui.
2: Non, je comprends.
0: Il se boit ses petites canettes tranquille dans son coin. Peinard, hein, sans se faire emmerder. Peinard, hein, ça va, Stéphane?
6: Ça va,
0: ça va. Ça va finir en sucette. Hein, je te le dis, c'est Tiffany.
6: Ah non, mais c'est un panaché.
0: Ah ouais, c'est ça. Panaché. La tourtelle pour adultes. Voilà. Ouais. Alors, Tiffany.
2: Oui.
0: Donc, tu disais, en fait, tous les garçons veulent qu'à ton cul.
2: Oui, ou alors, je suis très très fleur bleue, donc je tombe rapidement amoureuse d'eux. Et après, évidemment.
0: T'es jolie comme fille.
2: Ben, ça va.
0: T'es plutôt mignonne.
2: Ça va.
0: C'est génial d'avoir des filles aussi mignonnes qui peuvent tomber amoureuses de garçons. Moi, j'ai toujours l'impression que les belles filles ne tombent jamais amoureuses
2: non,
0: de garçons.
2: Non, je suis fleur bleue, j'en ai marre.
0: Mais
2: c'est horrible.
0: Bah, vous avez qu'à faire attention également, quoi. Vous n'êtes pas obligé de coucher, merde. Vous vous retrouvez au lit en train de sur un mec ou avec un mec. Et après, vous dites, ah non, mais attends, c'est pas de ma faute. Mais merde, vous faites chier.
2: Non, mais non, je suis responsable de ce que je fais quand même.
0: Non, bah d'accord. Donc quand un mec, dès le premier soir ou le deuxième soir, il sort avec toi, il a envie d'aller au pieu avec toi et qu'après, il se passe plus rien, bon bah, t'es censé le sentir, ça, maintenant. Quand tu t'es fait avoir deux fois, trois fois, tu le sens, ça.
2: Bah oui, moi, j'aimerais bien trouver quelqu'un de quand même sérieux.
0: Mais chaque peau a son couvercle.
2: Oh,
0: mais oui, c'est l'expression, chaque peau a son couvercle.
2: Mais non, mais ça, c'est ce que tout le monde dit.
0: Mais je te promets, ne crois pas que tu vas moisir comme ça, comme une vieille chaussette, tu n'as que 18 ans. C'est quand même dramatique, ça. Alors, on a une fille comme Jenny qui, elle, de son côté, nous dit qu'elle veut sortir avec des mecs, elle les veut, elle leur regarde des yeux, elle le dévore, elle n'en peut plus, une fois qu'elle l'a, elle n'en veut plus, elle le jette comme, une vieille chaussette à un vieux mouchoir. Et toi, de ton côté, dit Fanny, t'es jolie, t'as l'air intelligente, t'es toute belle, t'es sur Paris, t'aimes bien, je suppose que t'es pas trop mal foutu.
2: Ouais, ça va.
0: Bah, ça va, voilà. Et le résultat, cette charmante demoiselle, elle, de son côté, elle en a marre de se faire avoir par les mecs.
2: Alors, trouve-moi un mec, trouve-moi qui sont quand même, qui peuvent être fleurs bleues aussi, assez romantiques.
0: Bah écoute tout de suite.
7: Anka, me suce bien.
0: Voilà, ça c'est des mecs romantiques. Marco qui fait une déclaration d'amour à sa copine Anka et qui veut le dire devant la France entière. C'est pas moi, je la vante pas, c'est marqué, c'est dit.
7: Anka, me suce bien.
0: C'est pas de ma faute, c'est Marco qui dit ça. Qu'est-ce que tu veux que je te dise?
2: Je sais pas, quelque chose qui pourrait me rassurer.
0: Bah que t'es jolie, que t'es belle, je sais pas, tu veux, je sais pas.
2: C'est vrai que par téléphone.
0: Quoi?
2: Par téléphone, tu dois quand même bien voir la chose.
0: Bah je sais pas quoi te dire, moi. Bruno, tu saurais quoi dire, toi?
4: Tu sais, c'est difficile, hein. Parce que c'est...
2: Mais toi, comment tu fais? Parce qu'avec l'intelligence que tu dois avoir, quand même...
4: Ouais.
2: Ouais. Trouver pas mal de nanas.
4: Moi j'ai rencontré des filles, quoi. J'en ai rencontré, tiens, je vais te dire une année de bulldog, une année de docte, je veux dire. Je vais te raconter une année une anecdote. En Écosse, j'étais opéré à l'hôpital et puis à ce moment-là, j'ai trouvé une fille et puis. Non, c'est une fille qui était hospitalisée, enfin, je crois. Elle était hospitalisée et donc on s'embrassait sur la bouche, tout ça.
0: C'est super. Raconte.
4: Alors on s'est tenu par la main dans une salle d'attente et manque de peau, il y a une infirmière qui nous a interdit de s'embrasser ni rien.
2: Mais tu l'as pas revu après?
4: Ben, elle m'avait laissé son adresse, mais je l'ai perdue. Je sais qu'elle habitait en Écosse.
0: Ah oui, quand même, ça fait un petit bout de chemin. Enfin, si.
8: C'est facile, 60.
0: Elle nous écoute peut-être d'Écosse par internet.
4: C'est pas impossible, hein, parce que d'Écosse, je sais pas, enfin, on peut.
0: On nous écoute en Écosse.
4: Fond radio, c'est tout, c'est la Belgique, c'est tout, quoi.
0: Et puis l'Écosse, c'est aussi. Le whisky, Stéphane, le bon vieux whisky.
4: Ah, là.
6: Pas plus du whisky.
0: Ah, ouais, le whisky. Le whisky, oui.
6: Oh, il est bon. Un petit de temps en temps,
0: un petit matin, un midi, deux le soir.
6: J'en vois pas, j'ai pris une bouteille.
0: Ah, d'accord.
4: mais le whisky, ouais. C'est bon, hein.
0: Ah là, ouais. Tiffany et Jenny.
8: Attendez, tiens, pour ça.
0: Jenny et Tiffany. Stéphane, il est venu avec son sac, il est venu aussi avec des magazines. Et quand il se fait chier, t'as l'impression qu'il est dans une salle d'attente de médecin. Et comme il voit qu'on s'intéresse pas à lui, il sort son magazine et puis il feuillette, il attend que ça se passe. T'as mis quoi comme magazine?
6: Ça m'intéresse,
0: d'accord. Il a amené ses petites bouteilles, bah c'est bien. Non, mais dis-le, bouquille-le en attendant tranquillement que ça se passe.
2: C'est de la bière?
0: Non, mais il a ramené son sac avec 2-3 canettes de tourtelle.
6: Non, une seule
0: canette de tourtelle. Hein, une canette qui fait 1m50 de haut. Et puis.
8: C'est de la sévère.
0: C'est de la tourtelle de sévère.
8: Ah, c'est pirate. Ça s'appelle de la pirate.
0: Ah, c'est de la pirate. Ça, c'est de la tourtelle.
8: 60 degrés. Hein.
0: C'est de la tourtelle à 8,5. Hein. Ah. Voilà, il y a la 8-8, il y a du 8-5 là, mais c'est de la tourtelle. Pour lui, c'est de la tourtelle, hein. Pourquoi il fume? Parce qu'elle était bien offre au freezer, c'est pour
6: mais
0: ça que
6: j'ai fait un effort, je fume plus.
0: Ah bah c'est bien, t'as fait un petit effort.
6: Depuis 25 ans, j'ai fumé et après j'ai arrêté.
0: Bah c'est bien, ça refait pousser. Ouais. Non. Alors, Tiffany, t'as plus de dents?
6: Parce que j'ai mal et après... J'ai vu un dentiste, après je les débarrasse moi, il m'a dit on les enlève, je lui ai dit enlève-les.
0: Ah voilà, comme ça t'es tranquille, t'as plus mal aux dents maintenant. Il a plus de dents.
8: Tu manges quoi maintenant?
0: Il mange de la soupe.
6: Il mange des poissons, il mange tout ce qui est.
0: Et il mange des poissons, lui.
8: Des poissons.
0: Ah, du poisson, d'accord.
6: Du poisson.
0: Et puis tu as un peu de boisson aussi.
6: Je bois et.
0: Tranquille, non, mais je veux dire un petit verre de vin à table, tranquille.
6: Je mange
0: pas trop.
6: Du caviar.
0: Il est dans le show business.
6: Je bois du champagne.
0: C'est dans le cinéma, quoi, dans le show business.
6: Le gars qui a tourné le Figaro, celui qui faisait le coiffeur dans la G7, Accent de Zoari.
0: Ouais.
6: Un copain d'enfance.
0: Ah, c'est un copain d'enfance, ouais. Carrément.
6: Il y en a qui t'as un Tunisien comme moi, il a changé de nom.
0: Ah, il a changé de nom, ouais. Des amis aussi. Il a peut-être changé d'avis, non?
6: Bien sûr, parce que lui est rentré dans la jet set en connaissant Madame Socarno.
4: Oh là là là là,
6: qui la vieille Socarno.
0: Ah oui.
6: C'est la vieille, la veuve Socarno, celle qui était mariée avec Socarno.
0: Galant.
6: Et après, il a connu Inès de la Fresson.
0: Oh là là. C'est parti, la Tiffany, j'ai bien peur que là. La
6: connu, que Hermine de Clermont-Tonnerre. Il a connu. Lune Renault.
0: Très moche.
6: J'étais moi, attention là.
0: Oh putain, il a carrément ramené les coupeurs de presse ou. Ah oui, d'accord, il a carrément ramené. Il a ramené les machines.
6: Point de vue.
0: Point de vue, d'accord.
1: Ouais, c'est pour moi, je veux dire.
0: Tiffany.
2: Oui.
0: Et qu'est-ce que tu veux que je te dise, ma pauvre chérie?
2: Mais tu veux pas essayer de trouver un petit mec là, sympa?
0: Attends. Si tu cherches des gens sérieux, comment veux-tu par la radio? Il y a que des lascars de l'autre côté de la radio. Ils pensent qu'il y a une chose, ils pensent qu'il y a une chose. Tu sais ce que c'est?
2: Oui.
0: Le sexe.
2: Oui,
0: au cul. Ben oui, il pense qu'à ça, quoi. Viens de C4 à la radio, là, c'est les vacances prochainement sur Paris. Viens à la radio, comme ça, moi, je vais, tu viendras dans les studios, je te présenterai des auditeurs, mais qui tiennent la route.
2: Aucun problème. Hein.
0: Ben voilà, tu passes vite fait, on te présentera, tu vas passer à l'antenne, je vais voir à quoi tu ressembles, je vais pouvoir parler, et puis tout ça, ça peut le faire. Et là, je vais m'occuper de ton cas. Et là, je vais voir, je vais essayer de te trouver des garçons sympas, je vais dire à quoi tu ressembles. D'accord? Et on fera venir même des auditeurs dans les studios qui pourront venir te voir et comme ça vous allez là on va pouvoir gérer tout ça. Demain, mais c'est pas les vacances scolaires demain, c'est la semaine prochaine, mais on a
2: le
0: temps.
2: La semaine prochaine.
0: Voilà, on va pas tarder à faire un débat que Bruno va co-animer avec Stéphane. Par contre, on a peut-être pas les questions. Si on a les questions, elles sont préparées.
1: Si elles sont pas là. Je voulais juste signaler que ça rote au pas des clubs.
0: Ça rote au pas des clubs. T'as fait des tirs, Stéphane, ça y est, il est parti. Hein.
1: Ah, je l'ai senti. Hein.
9: Je confirme.
0: Stéphanie et Tiffany. Jenny, sachez quand même tous les auditeurs que ça commence à roter ici, c'est vrai. Ça commence à swinguer dans le loco là. Oui, Bruno.
4: Décidément, le poney de Arthur me gratouille. Non, non, non, je veux pas du poney. Non, je l'aime bien, moi, pour ça.
0: Ouais, d'accord, ok, très bien. Bonne ambiance, hein, Tiffany. J'espère qu'on aura l'occasion de se voir dans les studios.
2: Pas de problème.
0: Comme ça, on présentera des garçons de ton âge, il n'y a pas de problème. À partir de quel âge tu es intéressé par les garçons? À partir de quel âge jusqu'à quel âge?
2: À partir de 18 jusqu'à 25.
0: Jusqu'à 25 ans, d'accord, il n'y a pas de problème, Tiffany. Tu quittes surtout pas, on repasse au standard. Jenny, je t'embrasse aussi.
4: 803 08 5000
0: En même temps, on a. Tais-toi, hein.
2: Attends.
0: Mais
10: donc, c'est du coup.
4: Attends. L'animateur,
11: s'il laisse
4: parler ses
11: auditeurs. Sur Fun Radio.
0: Ah, la radio libre, vraiment, comme elle est bonne, celle-là. Ça y est, Bruno commence à rentrer dans le délire avec Stéphane. Il commence à devenir vraiment copain. En antenne, ça s'est échangé. On se croirait dans une buvette. Hein, donc là, on est en train de se payer des couilles. Il y a des tournées qui tournent dans tous les sens. C'est bien. Bruno, on va peut-être mettre le casque. Stéphane, on va faire de même. Vous étiez en train de vous raconter quoi, là, tous les deux, si on peut rentrer dans la vie privée du show business?
4: Eh ben, on est très heureux de se connaître parce que bon, il faut dire que c'est la première fois. Hein.
0: C'est la première fois. Oui, devant le micro, attends, on va lui allumer le micro, voilà.
4: C'est la première fois et donc.
0: Vous parliez en anglais, j'ai cru entendre. Vous pourriez nous faire une petite démonstration en direct?
4: How are you?
6: Raphaël, it's all right.
0: Parle devant le micro, Stéphane.
6: Good, very good. Very good.
4: Touring the Grand Bretagne 10 years.
6: Oh, you are a big boss for touring.
4: Yeah.
6: Great Britain.
4: Me, big experience.
6: Big experience?
4: Oh, yes.
6: You have been where?
4: Big experience.
6: Écosse,
4: Scotland, tour de Grand Bretagne. De Grand Bretagne, England.
0: Oui, Grand Bretagne, England, and everything.
4: Warriors.
6: As you like girls from Great Britain?
4: Do you like the girls?
6: Yeah, I love.
4: Girls, England, girl. Very beautiful.
6: Beautiful.
4: Yes. Beautiful.
6: Yeah. Beautiful. Too much beautiful girl.
4: Yes.
6: You have not wife now.
4: Big
6: why?
4: Boy. Big boy, ce Grand Bretonnet.
0: À mon avis, Stéphane, c'est pendant le disque, tu l'as descendu la canette là. Tu l'as descendu pendant le disque, hein?
6: You love Margaret Thatcher?
4: You like Margaret Thatcher? Oh. I don't know.
6: There's a
4: no idea.
6: There's a cow.
4: Yes.
0: Touch de pubis.
6: C'est la voix de quoi?
0: Touch de pubis. T'as raison.
6: Touch de pubis. Je
0: parle de... When you touring in Grande-Bretagne, you,
4: tu sais,
0: you touch de pubis.
4: Yeah. Tu sais...
0: Touch de pubis.
4: Yes. Sometimes.
0: Donc on rappelle quand même les trois choses essentielles si vous voulez partir faire du touring en Grande-Bretagne. La première chose, c'est celle-ci.
4: Quand je fais du touring... Je me touche, ça, c'est simplement.
0: Ça, c'est la première chose que Bruno tenait à dire. La deuxième, très importante, également chose à retenir, si vous voulez faire du touring plus tard, comme Bruno en professionnel.
4: Pour bien faire du touring, il faut avoir le cul bien propre.
0: Ça, c'est vrai, il faut avoir le cul bien propre. Enfin, c'est surtout pour la selle. Et la troisième chose essentielle également.
4: Un conseil pour les auditeurs, il faut bien se toucher le pubis.
0: Voilà, ça, c'est de l'humour, hein, bien sûr. C'est pour plaisanter, hein. Bien sûr, hein, Bruno. Parce que le touring de Grande-Bretagne, enfin, le touring en général, c'est quand même beaucoup plus important. Donc ça,
6: ouais.
0: c'est plus sérieux.
6: Qu'est-ce qu'elle dit, les fesses droites à la fesse gauche?
0: Quoi?
6: Les fesses droites, elle parle à la fesse gauche.
0: Non, je ne sais pas.
6: Elle dit, ça va chier entre nous deux.
0: Ça va chier entre nous deux. Oui, c'est pas mal, c'est mignon. Non, c'est pas mal, c'est mignon. T'as une petite blague également, Bruno, à nous raconter?
4: Oui, j'ai une blague à vous raconter. Par exemple, je sais pas moi, des fois quand il pleut beaucoup en Grande-Bretagne, eh bien on dit que les grenouilles ne voient plus leurs lunettes. Mmh. Et c'est bien vrai, hein. Il pleut tellement en Grande-Bretagne aussi.
0: Mais tu pourrais nous raconter une histoire drôle,
4: une histoire drôle
0: ou une anecdote drôle, une anecdote drôle.
8: Pense à Rambo.
4: Une année drôle.
0: Je te l'ai dit. Parce qu'il faut savoir que Bruno a quand même une chaîne autour du cou qui est très serrée. Je lui dis, si tu grossis d'un demi millimètre du cou, tu t'étrangles. Surtout ne grossis pas du cou.
4: Oui. Ben de toute façon, là comme ça va, je peux respirer.
0: Oui, mais c'est limite, hein, je veux dire.
4: Oui.
0: Tu musclerais, j'ai retiré la muscu, par exemple, et pendant un mois, tu décides de t'entraîner, de te muscler le cou.
4: Ouais.
0: Enlève bien ta chaîne, hein, parce que tu vas étouffer. Ouais. Alors, une petite anecdote rigolote sur le touring.
4: Oui. Alors, une anecdote rigolote sur le touring. Par exemple, souvent, tu sais, c'est marrant, parce que quand j'arrive en Écosse, je vois les comment qu'on appelle, il y a plein de faisans, tu vois, sur
0: les
4: la
0: corons.
4: Route. Les faisans.
0: Les corons.
4: Qu'est-ce que c'est les corons?
0: Les corons, ce sont des oiseaux du nord de la France.
4: Non, mais par contre, il y a beaucoup de faisans, là, tu sais, qui se baladent. Alors
0: oui,
4: c'est marrant, des fois. Des fois, je roule et puis ils veulent pas se poser.
0: Donc tu les écrases?
4: Non, pas du tout, parce que les faisans, là-bas, en général, ils sont protégés, là-bas, en Écosse.
0: Oui, donc on peut pas les écraser comme ça.
4: Non. Ou alors, tu passes là où ils sont pas, quoi, sur la route.
0: Une anecdote rigolote, quand même, du touring que t'as...
4: Eh ben, une année rigolote du touring de Grande-Bretagne, c'est marrant et c'est pas marrant. C'est quand je roule, et des fois, il pleut tout le temps.
0: Ouais, c'est drôle, ouais.
4: C'est drôle et c'est pas drôle.
0: C'est drôle et ça l'est pas en même temps. Après, faut savoir de quel côté. Ça dépend comment l'humour. Ça dépend. Les gens qui aiment bien l'humour, qui touche la pluie, les gens sont morts de rire. Par contre, le mec qui aime bien l'humour, où dedans on y met un petit peu de soleil, le mec, ça le fait pas rire, quoi.
4: Par contre, là où c'est vraiment drôle, c'est quand les gens ils rigolent sans raison. Des fois, je les vois rigoler. Des fois, quand je suis là-bas,
0: sans raison, comme ça.
4: Ouais, et le plus drôle, c'est pas ça.
0: Ouais.
4: Des fois, je rigole tout seul, mais je ne sais pas pourquoi. Alors, c'est vraiment marrant.
0: Oui, c'est la fatigue, ça aussi.
4: Oh, je sais pas, on peut pas dire, hein, Max. Hein.
0: Oui, Stéphane, oui, tu t'approches du comptoir.
6: Tu sais quelle est la différence entre un milliardaire et un clochard?
0: Non.
6: Un milliardaire change de Rolls chaque année, un clochard de Porsche chaque jour.
0: Un Porsche d'immeuble. C'est pas mal, elle est mignonne, elle est belle aussi, elle est... T'as compris, Bruno?
4: Oui,
6: vas-y.
4: Mais moi je vais vous raconter...
0: Je vais avoir un demi, moi.
6: Tu veux dire que j'ajoute autre chose?
0: Non, pour le moment ça va aller, juste après, deux minutes.
6: Il y a un petit truc.
0: Non, mais ça va arriver, t'inquiète pas, regarde, il est 23h, on est là jusqu'à minuit minimum, donc on a tout le temps, Bruno.
6: Je parle d'un grand acteur.
0: Ouais, on va en parler dans un instant, on va faire la petite rubrique cinéma dans quelques instants. Bruno.
4: Par contre, il y a peut-être 15 ans ou 17 ans, je suis allé à Lourdes.
0: Ah bon, c'est la tournée chez Stéphane.
4: Oui. J'étais à Lourdes.
0: Oui.
4: Et donc, souvent, tu sais, tu vois, quand tu vas à la grotte de Lourdes, tu vois des infirmes qui sont avec des, comment qu'on appelle ça, des chariots, tu sais, des sièges roulantes avec des pneus.
0: Oui.
4: Ça, alors, la première année, il y en a un qui va, il n'y a rien qui se passe, la deuxième année, la troisième, la quatrième année, puis à la fin, il ressort avec des pneus neufs de Lourdes.
0: Elle est pas mal. Donc tu voulais raconter une petite.
6: Je vais te dire, il y a un mec qui a dit, je suis devenu riche, très riche, moi j'ai joué le pauvre. Si je suis devenu très riche, parce que j'ai joué le pauvre. Qui c'est ce mec? Qui c'est cet acteur?
0: Voilà, réfléchissez bien, on va faire une petite pause.
6: Très grand.
0: Charles de Gaulle.
6: Illuminati.
0: Non.
6: Un acteur anglais. C'est lui qui a joué
0: Bruce Willis.
6: Dictateur.
0: Bruce Willis.
6: Dictateur. Chaplin. C'est lui qui va.
0: Oui, mais tu nous as tout petit peu mis sur la voie là, quand même. Hein. Monsieur cinéma. Allez, pour une gorgée. Un peu l'autre qui a ramené son couteau, ben c'est. Qu'est-ce que tu fais là?
10: Il monte ses trucs.
0: Il est dans la.
10: Ouais, génial.
0: Oh là là, oh les belles lunettes, c'est magnifique. Ouais. Remets-nous tes lunettes de soleil, Stéphane est venu avec des lunettes de soleil.
6: Regarde. C'est un briquet là.
0: C'est des lunettes Esso? Ouais. C'est des. Oh là là, dis donc, un briquet avec des lunettes.
10: Oh putain,
0: de oh putain. Remets les lunettes un petit peu. Bon, évidemment, c'est pas très radiophonique, mais c'est pas grave, on va commenter. On va prendre des photos. Oh là là, avec la casquette et tout. Oh le beau gosse. Tu vas faire une photo.
6: T'as vu ce qui est marqué sur la casquette?
0: Qu'est-ce qui est marqué? Non, mais Lily, il y a marqué quoi? Il y a marqué.
10: Avec ses lunettes, il peut plus lire.
6: Il a pas de mal à se faire plaisir.
0: Ah, le beau gosse.
10: Ça fait du bien.
0: Ah, bah, quand on a un peu bu, on change. Les lettres changent toutes seules. Hein. C'est beau gosse, hein, dis donc, avec tes petites lunettes de soleil et tes casquettes. Hein.
6: Et tu montrais des photos tout à l'heure.
0: Ouais, bien sûr. Il n'y a pas de problème. Bon, allez, les auditeurs, si vous voulez nous appeler au 0803-0800, parce que pourquoi c'est le bordel? Qu'est-ce qui se passe, Anne-Claire? Raconte-moi un petit peu, c'est quoi le problème? Qu'est-ce qu'il y a? T'as l'air complètement paniqué.
11: Bah, non, mais on a un standard pourri, donc c'est un peu en dents de scie, quoi.
0: Ah oui, alors, ça monte et ça descend. Bah
11: donc,
0: oui, France Télécom.
11: On va dire d'être patient et de continuer, parce qu'ils finissent par nous avoir.
0: Voilà, persévérer, parce qu'on a des soucis de standard avec France Télécom, je sais pas, un problème de. Pour approvisionner le standard, les appels, ça arrive de partout, d'un coup ça arrête, d'un coup ça revient, d'un coup ça revient, d'un coup ça s'arrête. Tu expliques ça comment ça se fait qu'il y ait tous ces problèmes avec France Télécom, Fun Radio? Tu crois qu'ils sont contre nous?
4: Oh non, c'est pas sûr, non mais je sais pas. Peut-être, je veux pas me faire l'avocat du diable, hein. Peut-être qu'il y a peut-être une organisation à synchroniser. Je sais pas, enfin je dis ça comme ça.
0: Tout à l'heure, avant de démarrer l'émission, nous avons un petit peu préparé avec Bruno et je sais qu'il y a un sujet qui te tenait à cœur dont on n'a pas beaucoup parlé, donc on parlait de vélo et de Turing. On va faire le débat d'ailleurs hein, d'ici une dizaine de minutes. Hein. Tu voulais parler un petit peu des inondations, parce que tu as été très touché par les inondations vu que tu fais la France de long en large et en travers et que malheureusement tu as retrouvé ton vélo avec plus de 20 cm. C'est passionnant ce que tu vas nous raconter d'avance.
4: Ouais. Moi, je sais pas ce que j'ai à vous dire, parce que bon, de toute façon, on peut pas avoir des saisons comme il y a 25 ans. Il y a 25 ans, la nature, elle n'était pas déréglée comme maintenant.
0: Elle est déréglée pour toi.
4: Oui. Oh oui, largement déréglée. Tout la nature est déréglée. Les arbres sont cassés par la tempête. Je sais pas si vous rappelez la tempête, ça y fait aussi. Et puis.
0: Une tempête.
4: C'était à l'année
0: 76.
4: C'était en 80, la dernière tempête.
0: Ah, 1980, oui, d'accord, ok. Oui, d'accord, non, parce que depuis, il n'y a plus de tempête, il fait super beau.
4: Mais là, on a des inondations depuis quelques années, ça a commencé, hein, c'est pas d'aujourd'hui. Hein.
0: Qu'est-ce qui s'est passé, là, les dernières inondations? Raconte-nous un petit peu, tu les as subies.
4: Ben, l'année dernière, il y a eu des inondations, je ne sais pas si vous...
0: Non, mais là, cette année, là.
4: Ah, cette année?
0: Là, dernièrement.
4: Ah, cette année, alors, cette année, il y a eu des inondations très importantes en Bretagne. Je ne sais pas s'il y en a qui s'en rappellent.
0: Non, ben, bien sûr que tout le monde s'en rappelle. Tout le monde a subi ces inondations en Bretagne, bien sûr.
4: Donc moi, je peux vous dire que j'ai regardé la télé pratiquement tout l'hiver dans ma caravane. Ben, je peux vous dire qu'il y a eu des inondations partout. Hein.
0: Ouais.
4: Non, parce que ça, c'est le réchauffement.
0: On a un peu trop suivi. Hein,
4: ouais. Mais par contre, il y a une chose qu'il faut savoir, c'est que maintenant, il y a le réchauffement de la Terre.
0: C'est dû à quoi, ça? Parce que moi, j'ai entendu dire qu'il y avait le réchauffement de la Terre, parce que comme il y avait moins de soleil, les gens se chauffaient plus. Et c'est à cause du chauffage, qu'il y avait trop de chauffage. Donc la Terre se réchauffe.
4: Non, alors pas du tout. Alors là, c'est pas du tout ça, mon petit Max.
0: Ah, pourtant, c'est ce qui nous a été rapporté.
4: Non.
0: Hein.
4: Ah non, non. S'il y a le réchauffement de la Terre, je vais vous dire pourquoi. Ah. C'est dû à tout. C'est les usines, ils polluent l'air, les voitures autant, enfin tout, quoi. Tout est.
0: Donc c'est pas dû au chauffage, c'est pas du tout.
4: Oh non, oh non, non. Non. Le chauffage, il a rien à y voir là-dedans.
0: Ah bon, bah oui, mais quelqu'un qui chauffe trop, par exemple.
4: Non, le réchauffement de la Terre, c'est le dérèglement de la Terre qu'il y a en ce moment.
0: Ah oui.
4: C'est ça le réchauffement de la Terre.
0: Couche d'ozone.
4: La couche d'ozone, il paraît qu'il y a un grand trou.
0: Oui,
4: donc,
0: c'est ça.
4: Donc avec les fusées qui nous envoient, les rivières qui sont polluées,
0: et ben voilà.
4: Tout ça, tout ça, ça y fait. Donc ça nous surprend pas que la nature est déréglée.
0: Très bien. Et donc toi, tu as subi ces inondations dernièrement avec 20 cm de pluie sur les routes.
4: Hein, oui, je peux vous le dire parce que moi, j'ai traversé toute la Normandie, plein d'eau partout.
0: Pour venir nous rejoindre. Hein.
4: Ah oui.
0: Et sur Paris, ça va? Tu t'as pris les pieds?
4: À Paris, je sais pas. Je suis en train de penser.
0: Ouais.
4: Je suis passé à Passy-sur-Eure. Alors je dis un bonjour à l'épicerie fine. Si
0: oui,
4: ils m'écoutent.
0: Oui, bah oui.
4: Non, parce que excuse-moi, mon petit Max.
0: On est très écoutés, hein.
4: Parce que je leur ai promis que je tiendrai ma parole. Que je leur dirai un petit coucou à la radio.
0: Parole tenue.
4: Ouais. Alors donc je suis arrivé de Passy et donc ce qui fait que je suis arrivé à Versailles. Vous voyez?
0: Bah oui, tout à fait, oui, bien sûr.
4: Ouais.
0: T'aimes bien Versailles, le château de Versailles?
4: Oui, j'aime bien parce que c'est là j'étais au château de Versailles, j'ai vu qu'ils ont coupé tous les arbres, ils ont coupé.
0: Ouais.
4: Ils sont en train de tout refaire.
0: Ils font tout à neuf là d'ailleurs.
4: Ah,
0: une fête foraine, il va y avoir des immeubles là maintenant. Ils arrêtent.
12: Des clubs,
0: c'est un peu des clubs. Ça sent le poney quand même.
4: Non mais.
0: Ouais, il faut le dire ici, on est bien. Non mais attention, hein. Ça va, Stéphane?
13: Ça va
0: bien, hein?
13: Très bien. Ça va très bien, mais je pense que Bruno il est venu à vélo jusqu'ici.
4: Ah oui, tout à fait, mon petit Stéphane.
13: Tu as fait équipe avec Polydor?
4: Ah non, jamais. Non, mais par contre.
0: Polydor.
4: Par contre, je sais pas. Le Tour de France, c'est quand, Max?
0: Alors, ça démarre la semaine prochaine. Et là, ils font un truc spécial. Ils vont jusqu'à Dakar.
4: Ouais.
0: La fin de l'année. Ils mélangent, en fin de compte, le Paris-Dakar et le Tour de France.
13: Ah, ouais. Bien aller à Dakar?
4: Il
13: y a des belles filles.
4: Dakar.
13: Belles filles noires, etc.
4: Non, Dakar, c'est joli là-bas parce que bon, il y a le soleil, il y a tout hein, là-bas.
0: C'est-à-dire que lui, il va là-bas, c'est pour le soleil, et lui là-bas, il va pour les petits culs. Hein, c'est pas du tout pour la même chose.
13: Ce sont des belles filles bien menues.
4: Ah oui, là-bas, il doit avoir des belles filles. Hein.
13: Ça baisse bien, ça baisse fort.
4: Ah ouais, c'est certain, c'est sûr. Hein,
13: poisson bal, t'as toute la nuit.
4: Peut-être un peu moins, parce que...
0: C'est-à-dire qu'ici en France, pour 350 balles, t'as droit à 10 minutes, et encore, si elles te font dire au bout de 30 secondes, c'est fini, faut remettre de l'argent, alors que là-bas, pour 100 balles, t'en as pour la nuit.
4: Ici à Paris, il me semble... Hein,
0: oui, c'est à les tarifs.
4: Mais attendez, je vais vous dire un machin, il me semble qu'à Paris, c'est cher à voir une fille. Hein.
0: C'est pour ça que c'est des mecs.
4: Je vais pas trop m'étaler sur le sujet, parce que ça serait trop long, quoi.
0: Pourquoi tu n'as pas été au vélo à toi?
13: Ça va. T'as la caravane, t'es mis un tableau de.
4: Oh là là! Vous savez, quand je me balade le soir, je vois des travaux qui sont costauds comme des chevals. On dirait que c'est des filles, mais c'est pas des filles.
0: C'est des mecs. Ça t'arrive de faire un petit tour de vélo et tout dans Boulogne le soir, on a une pute.
4: Ouais, mais tu sais, moi, je m'arrête pas. Hein.
0: Non, mais tu leur dis un petit bonjour.
4: Un petit bonjour, oui, mais à condition qu'ils s'approchent pas de moi. Hein.
0: De toute façon, tu mets un coup de pédale et puis c'est parti, hein.
4: Oh, tu sais, moi je tiens pas trop à aller voir parce que tu sais.
0: Tu te renseigneras sur les tarifs quand même, tu iras à Pigalle, voir un petit peu combien ça coûte.
4: Ah, alors à Pigalle, comment ça s'appelle là, vers le printemps là, je sais plus où, à Paris.
13: Ah, il est ouvert.
4: Tu sais, Stéphane, tu sais, dans une petite rue, il y a une rangée de filles.
13: Chaussée d'Antin, la rue Chaussée d'Antin.
4: Ah, il connaît. Il est
13: ouvert derrière le monoprix. Ouais, le printemps, la rue ouvert.
4: Tout à fait.
0: Ça donne des prénoms de 2-3 miss là que tu dois connaître.
13: J'ai jamais.
0: Ah, tu parles.
13: Côté de pute.
0: Ah non, mais t'as pas, c'est ta femme qui écoute.
4: Mais bon, moi, ce que je veux dire, bon, c'est... en Thaïlande, il paraît qu'il y a des magnifiques filles.
0: Ah, bon, c'est bon. Calme-toi. On va arrêter là le dossier parce que ça commence à partir.
13: C'est pour 50 balles.
4: Arrête.
0: Arrête. C'est bon. Arrête, c'est bon. Arrête, c'est bon. Arrête, c'est bon. Arrête, c'est bon. Arrête, sinon je ferme le bar. Bon, soyons sérieux quand même, d'accord. Deux minutes, on n'arrête pas de déconner, qu'est-ce qu'on aime rigoler.
13: On est là pour déconner.
0: Ah, ça, on a bien compris, hein. Pour ceux qui n'ont pas compris.
13: Pour les jeunes.
0: Voilà, exactement, on est là pour s'amuser. Hein. Allez, ça va, allez, fraîche ta canette.
4: Ah oui, j'adore le coca.
0: Ah, le coca.
4: Non, mais sérieusement, tu sais pas qu'est-ce qu'il m'a raconté, mon propriétaire?
0: Non.
4: Non, mais... bon,
0: c'est un propriétaire, toi.
4: Ouais. Tu m'étonnes, je nourris des animaux là-bas dans ma propriété.
0: Donc, tu es un poney qui n'est plus à vendre.
4: Ben non, là, c'est pas le poney néné, comme il dit mon ami. Non,
0: sérieusement, alors ton ami, qu'est-ce qu'il dit, le coca, c'est
4: non, bon mais sérieusement, et il m'a sorti la plus grosse connerie que je devais pas entendre, et je l'ai entendu quand même.
0: Quelle est la connerie?
4: Il m'a dit que le coca, c'était cancérigène.
0: Bon, non, là,
4: n'importe quoi.
0: Non, c'est n'importe quoi, ça. Ça rafraîchit, ça fait du bien, c'est une bonne pression fraîche pour
4: le coca, tu sais, mon petit Max, ça... Comment je pourrais dire? Ça purifie les boyaux.
0: Voilà, exactement. Mais dans son terreau aussi, tu vas voir, ça va gonfler des deux.
4: Ah bon?
0: Ouais, je te promets. Oh. Ouais, quand t'as... Ça remplace la rustine, ouais. Ça.
4: Tu sais, le coca, c'est bon, c'est pas mauvais, hein.
0: Non, bah tiens, bois une gorgée en direct. Allez.
4: Moi, je préfère du coca que de boire de l'eau.
0: Oui, bon, tiens, qu'on entende bien, vas-y, qu'on entende bien boire.
4: Vive le coca.
0: On va faire une pub pour le Coca-Cola, d'accord?
4: Ah ouais, ok, mon
0: alors,
4: petit
0: on y va. Alors, tu bois en direct, tu fais... Tu bois, puis... T'entends de boire, vas-y.
4: Ah, c'est bon, le coca, hein.
0: C'est bon, ça.
8: Un petit rôle et c'est parfait.
4: Mais au fait, c'est bon.
0: Ah, tu fais un petit coca, puis tu bois une gorgée, quand t'entends bien.
13: Et un petit whisky avec. Du whisky, Bruno.
4: Oui, c'est bon, le coca. Mais par contre, oui, par contre.
0: C'est bon, ça. Stéphane,
4: tu sais, j'ai goûté du cidre en Angleterre. Non, mais sérieusement, il est bon le cidre en Angleterre. Hein.
0: Je suis sûr que je mets un tablier là. Je fais comme si j'étais derrière un comptoir. L'autre, il est debout, il passe à l'huissier à commander. Oh là là là là.
4: T'as bu du cidre en Angleterre? Ouais,
0: c'est pour les gamins.
4: Non, mais c'est du bon cidre. Sans blaguer, il est cher le cidre là-bas. Il est cher. Oh là là là.
13: Il y a de l'alcool dedans?
4: Oh bah oui, on bat toujours. Stéphane, toujours.
0: Stéphane, la vie est belle quand même, le métier quand même, on n'a pas assez parlé de toi. Le cinéma, t'as joué dans beaucoup de films dernièrement.
13: J'ai fait un coup de gueule.
0: T'as pas devant le micro.
13: J'ai fait un coup de gueule quand elle a un spectacle.
0: Vas-y.
13: Une connasse qui m'a viré des fichiers, des comédiens et,
0: ah bon
13: et des vigants.
0: Comment ça se fait?
13: Là-bas, bourré, et j'ai lui dit pourquoi moi je tombe pas. Elle m'a dit. Toi, tu n'apportes jamais du chocolat.
0: Oh, alors sous prétexte que tu n'amènes pas de chocolat, elle t'a viré.
13: Oui, après, moi, j'étais voir le directeur, et le directeur, il l'a mis en Bretagne.
0: Ah, oui,
13: après, il y a une autre vieille, toujours les vieilles qui restent, les jeunes qui partent. Les jeunes filles, elles-mêmes, elles m'ont dit, t'es beau, on t'a vu à la télé, on t'a vu avec Noiret, on t'a vu... Douanier avec Jean-Claude Boyali. Oui, Jean-Claude Boyali, mais il m'a invité tout ça à son restaurant. Jean-Claude Boyali, à l'Orangerie. Il m'a invité. J'ai tourné trois fois avec lui. Et il m'a dit, je t'invite à manger un couscous.
0: Et pourquoi tu vas pas? Parce qu'il fait pas de couscous.
13: Ouais, parce qu'il est homosexuel. Il veut autre chose.
0: Ah, d'accord.
13: Et j'ai vu Isabelle Adjani, elle m'a dit bonjour. Quand je dis bonjour, madame Adjani, elle s'est arrêtée. Pourquoi elle n'aime pas ça? Weber, pareil, Jacques Weber. Thierry Lhermitte, il est bien.
0: Thierry Lhermitte, c'est un pote à toi?
13: Charles
0: Bronson, t'as des nouvelles?
13: Bronson, c'est mon père. Et mon père est venu à Paris à tourner avec René Clément, Paris brûle-t-il. Et il a fait un enfant, et est parti, il a abandonné.
0: Tu te rends compte, Bruno? Oh là, toi, tu vas rentrer dans ton micro.
13: Il a tourné avec Robert Mitchum. Oh là, Robert Mitchum. Oh là, les 7 mercenaires.
0: Ah ouais, ouais. T'as joué dans les 7 mercenaires, toi?
4: Ouais. Non, j'ai jamais joué dans les 7 mercenaires. Non, mais par contre, moi, je voudrais bien voir le film. De toute façon, je ne le connais pas encore, ce film-là.
0: Ouais.
4: Je sais comment il commence au début.
0: Comment ça commence?
4: Eh ben.
0: Je m'en une petite musique. Ah, on va te... Vas-y, parle un petit peu. Puis
4: tu l'as, les 7 mercenaires?
0: Bah, j'ai pas les 7 mercenaires, non. Mais
4: oh là, je sais pas où ils sont. Je voudrais bien que...
0: Je sais pas où les amis, mais je sais qu'on a un truc, une ambiance et tout. On va essayer de te mettre une petite ambiance. Parle un petit peu, puis je vais te trouver ça, t'inquiète pas. Vas-y, parle.
4: Alors, les 7 mercenaires, ça commence...
0: Bon, je vais te mettre les... Bon, la brute et le truand, mais c'est les 7 mercenaires. On va faire comme si c'était... Mais l'ambiance, vas-y.
4: Voici deux chevaux qui approchent avec des cavaliers. Vous voyez les paysages avec les chapeaux, les revolvers et les ceintures. Ils sont dans le désert.
0: Il est où ton chapeau? Dans le bureau. Vas-y, parle, on va te le chercher.
4: Ils approchent dans un vieux village,
0: mmh,
4: avec le soleil chaud, très chaud.
0: C'est bon ça. L'homme à l'accordéon.
4: L'homme à l'harmonica.
0: Ah, l'harmonica,
4: ah ouais. Vous le reconnaissez? J'adore cette musique.
0: Ouais. Tiens, fais rêver les jeunes là qui nous écoutent, là, qui doivent avoir les yeux fermés et qui doivent vraiment triper en écoutant ta voix. Fais-leur peur, mets-leur une... Fais-leur peur.
4: L'homme à l'harmonica. Imaginez-vous dans une...
0: Vas-y, rappelle, il a mis le casque.
4: Vous entendez l'harmonica?
0: Là, il y a des photos qui sont en train de se faire pour Internet, ça va être bon. Hein. Raconte alors, vas-y.
4: Et subitement, ils rentrent dans la maison. Ils se regardent. Il fait tellement chaud. Ensuite...

0: pour le film.
1: À tes dents, hein.
0: Et ensuite...
1: Trop d'émotion, hein.
0: Ouais,
1: c'est l'émotion. On peut applaudir quand même, hein, parce que franchement... C'est du bon boulot. Hein. Bon, dans un instant, on va se retrouver avec Stéphane, avec Bruno, qui a mis son chapeau, qui va l'enlever. Et on va aborder un sujet et un débat, hein, bien sûr, avec trois personnes pour le moment. T'es toujours avec nous
0: Ouais, je suis toujours avec vous.
1: On va accueillir déjà trois personnes. Toujours. Alors, on va faire un débat sur le Turing de Grande-Bretagne, parce que tu
2: sais. Ouais.
1: Hein, alors, pour ça, on aura dans un instant Tony Glaire.
3: Oui, bonsoir à tous.
1: Tony Glaire, le vrai Tony Glaire.
3: Le vrai, on peut dire le vrai.
1: Ouais. D'accord. On aura également pour le débat, tu suis mon coco?
0: Oui, je suis.
1: Oui, d'accord. Tony Glaire, donc, dans un instant avec toi, pour co-animer le débat. On aura également Henri le beau gosse.
3: Henri le beau gosse, oui, bonsoir. Bonsoir à tous.
1: Et il y a également quoi? La Gouine Elisabeth? La Gouine Elisabeth.
4: Exact.
1: Bonsoir.
4: Bonsoir tout le monde.
1: Donc, dans un instant, on va faire un petit débat sur le Turing de Grande-Bretagne. Vous maîtrisez le Turing? Pas de problème.
3: Pas de problème, on a des tables de mixage.
1: D'accord, ok. Est-ce que tu es avec nous, Bruno, de nouveau?
0: Ah, ouais, je suis avec vous, oui.
1: Alors, donc, tu as trois personnes avec toi.
0: Oui.
1: Tony.
3: Oui, bonsoir.
1: Tony Glaire, hein.
0: Tony Glaire.
1: Ouais, y a qui d'autre?
0: Je vois le premier.
3: Henri le beau gosse, quand même.
1: Ouais. Henri le beau gosse aussi. Henri, t'es avec nous?
0: Ouais.
1: Et le dernier, la dernière, c'est comment elle s'appelle?
4: La
0: Gouine et Elisabeth.
1: Elisabeth, voilà.
0: La jolie.
1: D'accord. Elisabeth, la jolie, comme c'est mignon.
0: Oui.
1: Alors, une première question.
5: Elles sont derrière,
1: elles sont sur l'autre page.
3: Allez, on y va. C'est parfait, quand même.
0: Est-ce que...
1: Bon, tu peux peut-être... tu veux peut-être la... Non, vous la faites pour lui, non?
3: Bah non.
6: On fait la première, là, Bruno. Le touring de Grande-Bretagne, c'est mieux tout seul ou à deux?
0: Ah bah, moi, je...
3: bonsoir, alors.
6: C'est pas ça le concept, hein.
1: On va se passer de vous, hein.
3: Ouais,
1: non, toi, t'es à la place de Gérard. C'est toi qui poses les questions et c'est eux qui répondent.
6: Ouais.
1: La question, c'est celle que Bruno, que notre ami Bruno, c'est à toi de la poser, cette question, que Fildar.
0: Alors, est-ce que le touring de Grande-Bretagne, c'est mieux tout seul ou à deux? Qu'en pensez-vous?
3: Ouais. Bon, bah, Tony Glaire, bah, moi, je pense que le touring de Grande-Bretagne, c'est un truc qu'on fait en solo, hein, Bruno.
1: Ouais.
3: Moi, je pense que toi, tu le fais en solo, t'es un puriste du touring de Grande-Bretagne. Voilà, moi, je pense qu'un touring de Grande-Bretagne qui se ferait, je sais pas, en famille, à deux, avec des enfants, des chiens, tout ça, ce serait pas un vrai touring, quoi, quand même.
1: C'est
3: un truc de solo, faut pouvoir réfléchir sur soi-même, une sorte d'introspection intérieure.
0: Ça dépend, il y en a qui préféreraient à deux, hein.
3: Toi, tu préférerais si tu pouvais avoir une touringueuse avec toi?
0: Oh ouais, ça dépend. Ouais, j'aimerais bien avoir une fille avec moi quand même, pour faire le touring, mais...
3: Ça serait plus convivial. C'est totalement à l'opposé de l'auditeur. Moi, je pense qu'un touring de Grande-Bretagne, ça se fait avec des gens. Parce que j'imagine que s'il y avait 50 Bruno qui déferlaient sur les routes de l'Angleterre, ça passerait pas inaperçu. Je pense que t'aurais droit au canard.
0: Non, mais tu sais, moi, je vais vous dire, je vois des gens qui, des Allemands, qui partent avec des vélos et des sacoches, je suis sûr que ils font ça que l'été, puis c'est tout, après ils arrêtent, tandis que moi, je pars pendant 6 mois quand même, hein.
3: Ouais, bien sûr, et en hiver, ils viennent à Disneyland, t'as vu ça, Bruno? Et en été, ils font du vélo avec des sacoches.
0: Enfin, c'est déjà beau ce qu'il fait, hein, c'est déjà beau, hein.
3: Non, mais le cheveu, il pompe pas mal en montée quand même, hein. Je sais pas si t'as remarqué, même dans le peloton autour de France, c'est toujours Ulrich, des gens comme ça.
0: Oh ouais, mais bon, j'aime bien le Tour de France, mais tu sais, ils ont pas les problèmes que j'ai. Hein. Ils ont pas les problèmes que j'ai dans le Tour de France. Hein.
3: Ouais, mais ils sont dopés à mort. Aussi,
2: ils ont pas les sacoches.
0: Ah bah oui, parce qu'à un moment, tu sais, je sais pas si vous vous rappelez, hein, à un moment donné, ils avaient parlé de dopage, de...
3: Moi, on parle pas.
0: ils ont parlé de dopage, tout ça, de...
3: Ouh là là.
0: Oh, ils nous ont ratatiné les oreilles, hein.
1: Oui, tout à fait, oui.
0: Oh là là.
1: Et Gouine, Elisabeth?
4: Moi, bonsoir, merci de me donner la parole.
1: Il faut lui donner la parole, la petite, hein.
0: Alors, à toi la parole.
4: Moi, je serais plus pour le faire à deux, et pourquoi pas, écoute, si t'as envie de quelqu'un, moi, je suis libre.
1: Ouh.
3: T'es libre.
1: Il y croit pas.
3: Ah.
4: Ouais. Ça, je pourrais caresser ton petit corps le soir qui
1: attend. Oh là,
4: ouais. Ouh là là.
0: Super, hein. Super. J'aurais plus besoin de me rendre service et voyez ce que je veux dire.
3: On évitera de crever tous les deux mètres sur la chantée d'antan.
1: Oh là là, ouais. Ça te ferait plaisir qu'elle parte avec toi? Tu la foutrais dans une de tes sacoches?
0: Ah ouais, ça serait peut-être pas dans les sacoches, non mais disons, tu
1: t'as
0: vois.
1: Un porte-bagage?
0: Non, mais tu vois, mon petit Max, elle aurait un bon vélo, de l'argent, hein.
3: Quand même.
1: T'as du pognon?
0: Il faut de l'argent, hein, pour partir en touring de Grande Bretagne.
3: À la base, il faut quoi comme vélo, comme marque?
0: N'importe quelle marque, hein, tu sais. Hein. Ah ouais, n'importe quelle marque. Hein. Tu peux avoir un Peugeot comme tu peux avoir un. Non, mais vous savez, moi j'ai un bon vélo Raleigh que j'ai.
3: Raleigh?
0: Ouais.
3: Des belles sacoches.
0: Ouais, mais j'ai des sacoches allemandes et tout.
3: Ah, des sacoches allemandes.
1: Comment faut qu'un vélo. Avant de poser ta deuxième question sur le débat du bon matos, justement, ils ont bien amené le sujet là, les auditeurs. Ouais. Le matériel, le vélo, tout ça, qu'est-ce qu'il faut comme matos?
0: Comme matos, bon, il faut des bonnes sacoches, il faut des rustines, des boîtes de rustines, il faut des chambres à air.
3: Il faut des clés aussi, non?
0: Ah, il faut des clés, oui.
3: Est-ce
0: oui.
3: que t'as des boyaux de chat aussi?
0: Des boyaux de chat? Non, ouais. j'en ai pas. Ah bah, j'en ai pas, hein.
3: Quand tu crèves, ça sert, hein.
0: Non, mais par contre, j'ai des demi-pneus, quoi.
3: Ouais,
0: ça roule bien, hein.
1: Ouais, des pneus, ouais.
2: Ça va sur un demi-vélo.
1: C'est-à-dire que toi, tu roules sur. Est-ce que ça t'arrive de faire un peu de touring sur roue arrière?
3: Ouais, ce que j'allais dire. Ouais.
0: De touring de sur roue arrière?
3: Sur les figures, des
0: wheelies.
3: Tu fais des
0: wheelies? Non. Non, mais moi je suis sur roue avant toujours. Hein.
1: Ah, t'es sur roue avant?
0: Ah, oui.
1: C'est-à-dire que t'as la roue arrière qui est en l'air et toi t'es seulement sur la roue avant?
0: Ouais, mais non, mais. Quand tu roules en vélo, tu vas toujours avec la roue avant. Je vois pas comment qu'on irait avec la roue arrière en pédalant en arrière, c'est ça que tu veux dire?
1: Oui. Ben,
0: non, mais non, mais tu vas toujours, tu roules par la roue avant.
1: Mais alors si tu fais une marche arrière, alors.
0: À marche arrière, tu peux pas faire du marche arrière.
1: Pas avec tes vélos.
0: Ah non?
1: Non, avec un vélo de touring.
0: Ah non, même pas, non.
1: Ah d'accord, mais t'as une banquette derrière comme dans les bagnoles ou?
0: Et non, c'est pas une banquette, c'est c'est une selle.
3: T'as un minibar.
1: Ah d'accord.
0: Une selle.
3: T'as un minibar.
1: T'as pas la clim, t'as rien de tout ça quoi.
3: Et Bruno.
0: Oui.
3: Et Henri, et même avec du bon matos, ça empêche pas les gamelles. Est-ce que toi, ça t'est déjà arrivé de rouler sur un hérisson, des trucs comme ça?
0: Oh non, mais tu sais, moi je fais attention. Hein. Tu sais, moi, il y a des choses que j'aime pas quand je suis en touring de Grande-Bretagne. C'est c'est trois fois dans la journée que je rêve. Oh là là, c'est chiant, hein.
3: Ouais.
0: Oh, c'est chiant. Hein.
3: T'as des protections, toi, Bruno? Est-ce que tu mets un casque, des gants, des coudières et tout ça?
0: Ben non, pour vous dire franchement, je porte un petit béret basque avec une culotte courte en tergale
1: noire. Pour faire du touring. Hein.
3: Et les sacoches allemandes quand même.
0: Ouais, j'ai des bonnes sacoches, mais bon.
3: Et t'as pas peur de l'ETA?
1: Il va dire n'importe quoi.
0: Revenons.
1: Il y a encore les boutons en Angleterre, je sais pas si c'est vraiment une bonne chose.
3: Bruno.
0: Oui.
1: Revenons à ton équipement là. Tu dis un béret.
3: Un béret basque
0: avec une culotte courte en tergale.
1: Quelle couleur?
0: Noir.
1: Ouais, des chaussettes.
0: Et donc, je voyage avec une caméra.
3: Et un kilo de plastique.
0: Comment?
1: Arrêtez!
0: Des pneus de plastique?
1: Ouais, non, laisse tomber, ils ont voulu faire de l'humour, c'était pas drôle. Ouais, non, laisse tomber. Et au niveau des pompes?
0: Au niveau des pompes, bon, tu trimbales des godasses, des tennis.
1: Mm-hmm. Ah ouais, d'accord. Alors quand tu montes des côtes, du coup, faut pas mettre des chaussures de varap? C'est des trucs avec des
0: côtes, ouais, non? Non, mais de toute façon, moi j'ai des pédales avec des petites dents. Des petites dents, donc ouais. je peux pas glisser.
1: Des pédales avec des petites dents.
0: Ouais.
1: Ça te fait rêver, hein, Stéphane, des petites dents. Hein. Ouais. On a plus, toi, qu'on a plus.
0: Par contre, vous me croirez pas, mais j'en dépense de l'argent. Hein. Oh là là.
3: C'est quoi le budget?
0: Oh, normalement le budget, bon, je vais vous le dire. Normalement, je pars avec trois bâtons, quoi.
3: Oula.
0: Là, j'ai réussi à rassembler quand même 2 millions.
3: Ouais,
2: Non,
1: ah, mais c'est vrai, c'est
2: vrai,
1: c'est vrai. Il parle en rouble, tu rassures la France.
5: Toute ta caillasse, elle est sur ton vélo, donc là, si je débarre ton vélo en bas, t'es sûr d'être dans la dèche, là, en fait.
0: Dans la dèche, je sais pas, je vois pas très bien qu'est-ce que tu veux dire dans la dèche. Moi, personnellement.
1: Non, mais je crois pas, tu parles de bâtons, c'est.
0: Ah non, mais pas des bâtons pour assommer, comme vous entendez.
1: Ah, la dynamite.
0: Des bâtons, je veux dire de l'argent, de l'argent.
1: D'accord,
0: des bâtons. Ouais, ouais.
1: Des brousoufs, quoi.
0: Ouais, Max. Mais bon, j'ai réussi à rassembler quand même 2 millions de côté, à tout l'hiver.
1: C'est pour ça qu'il y a des grosses sacoches, quoi. C'est pour ça qu'il est tout le temps en roue. C'est que dès qu'il pédale, le vélo, il se lève.
4: Forcément. Oui. Oui. Tu as besoin de téléviser les sacoches de temps en temps ?
0: Comment ?
4: Ben, je sais pas, il faut régénérer tout ça, je sais pas si t'es d'accord.
1: Si tu te vides les sacoches de temps, c'est les sacoches allemandes, y a pas besoin.
0: Ouais. Oh, ben, tu sais,
1: tu te vides les sacoches.
0: Si je les vide ?
1: Ouais.
0: Oh ben tu sais
1: tous les soirs.
0: Non, je vais pas les vider, hein. Je laisse tout ce qu'il y a dedans, je vais pas me casser. Je vais pas me casser la nénette, non parce que je sais pas moi.
1: Qu'est-ce que t'as dans tes sacoches ? Parce que nous on sait ce qu'on a mais dans les tiennes.
0: Eh ben j'ai du linge de rechange. J'ai quand même du linge pour me rechanger parce qu'autrement je suis pas bio, hein.
3: Avec
0: vous voulez que je vous dise qu'est-ce que j'ai dans mes sacoches ?
1: Non mais attends, excuse-moi, un truc que je veux savoir, ton slip, une fois que tu l'as mis 2-3 jours qu'il est sale, tu le refous dans ta sacoche.
0: Non, je le lave et puis j'en ai
3: le
0: de rechange.
3: Sur le cadre.
0: Non, mais j'en ai de rechange.
1: Donc t'as jamais du linge sale dans ta sac, dans tes sacoches.
0: Non, mais je les lave.
1: Tu fous quoi encore dans tes sacoches ?
0: Eh ben des chaussettes. Qu'est-ce que j'ai encore ?
3: Des rillettes.
0: J'aime pas tellement parce que bon, tu gardes au fond de la sacoche. Ça sent le rat. Ça sent la charonne quand tu gardes du fromage ouais, dedans et tout.
1: Un peu comme du vieux sperme, quoi.
0: Ah ouais, mais ça sent mauvais. Non, mais il faut pas garder des machins dedans, juste.
1: Non. Mais faudrait que tu te vides les sacoches quand même.
2: Ouais,
1: quand
2: même ouais. Oh,
0: mais je les vide des fois, ça m'arrive de les laver dedans.
3: Qui t'a payé ? Il y a des gens qui sont payés pour vider des sacoches, ouais. Bruno.
1: Il y a des gens qui sont payés pour vider les sacoches.
0: Ah, oui, ça y est, je sais qu'est-ce que vous voulez dire. Ouais. C'est les flics.
1: Ouais, voilà.
0: Des flics qui vident les sacoches.
1: Oh, voilà, la police.
0: Ouais, non, mais moi, je vais vous dire. En Grande-Bretagne, les flics, c'est pas comme en France. Là-bas, ils vous surveillent sans cesse, ils vous contrôlent.
1: Oh, est-ce que les policiers de Grande-Bretagne surveillent constamment tes sacoches?
0: Non, mais de toute façon, c'est pas qu'ils surveillent, non, mais c'est qu'ils sont souvent en train de me demander les papiers, tout ça.
1: De tes sacoches?
0: Ouais. Non, mais de moi, d'où j'arrive.
1: Ils fouillent dans tes sacoches?
0: Oh, c'est arrivé, hein.
1: Oui, alors, c'est bien, c'est agréable.
0: C'est arrivé, mais...
1: C'est agréable.
0: Oh non, c'est chiant, quoi. Je vais te dire, ce qui est chiant, c'est qu'après...
1: Je dis pas qu'il fout un flic.
0: Ouais,
1: il fout quand même pas sa tête avec le képi dans tes sacoches.
0: Non, ils sont pas fous à ce point-là.
1: Ça fait mal.
0: Ce que je veux dire, c'est que des fois, ils m'ont vidé mon sac de couchage à la sacoche.
1: J'ai vraiment vidé tes sacoches.
0: Ouais. Sérieusement, hein, mon petit Max. Ils m'ont vidé mon sac de couchage, ils l'ont fait sortir, mais après, ma sacoche, elle est ouverte, ils le remettent pas dedans. pour moi, c'est ils sont à moitié tarés.
1: Donc, des fois, t'as une sacoche vide, une sacoche pleine.
0: Ouais, mais tu parles, ils regardent dans mes sacoches qu'est-ce que j'ai. J'ai pas de l'opium, j'ai pas de la drogue. Bon, alors.
1: T'as du sperme.
3: Du mobile, ça ne rien.
1: Le problème, c'est que t'as les sacoches toujours à l'air.
0: Bah, ça dépend quand ils ont fini. Moi, je range tout, alors je les ferme après. Je les ferme.
1: Il a raison, quoi.
0: Parce autrement.
5: Oui, non, ça t'énerve pas que les flics, comme ça, ils tripotent les sacoches comme ça, là?
0: Bah, si, c'est énervant parce que moi, ça m'énerve.
5: Attends, c'est personnel, les sacoches. Ça se prête pas. Je veux dire, c'est perso, les sacoches.
0: Non,
3: quand t'as les sacoches un peu chaudes, est-ce que tu vas faire un tour dans le Seine avec ton vélo?
0: Si elles sont un peu chaudes.
1: Bah, des fois, avec le soleil, des fois, la réverbération, ça peut taper le soleil.
3: Ah, bah, ouais.
1: T'as vu les sacoches chaudes?
0: Ah ouais, mais par contre, non, mais par contre, quand il pleut, ben, ça traverse pas la flotte dans des sacoches comme ça. Ça traverse pas.
1: Ah oui, bien sûr.
5: Ouais.
0: Non, mais par contre...
1: C'est jamais liquide dans tes sacoches?
0: Bah, c'est arrivé, des fois, je mets des bouteilles de shampoing, elles se renversent dedans.
1: Ah bah, dis donc, ça fait un sacré mélange, hein.
0: Oh ben, souvent, il m'arrive de ranger mes sacoches dedans, d'enlever tout.
1: Tu conseilles à un petit jeune, qui voudrait se lancer cet été dans le Touring, de se vider les sacoches régulièrement pendant son séjour?
0: Pourquoi vider sa coche si elles sont bien rangées? il va pas s'amuser à les ranger tous les jours, hein.
1: Ouais, mais comme il faut enlever sa tente, donc de temps en temps, il faut qu'il se vide les sacoches.
0: Ouais, mais bon, faire un petit rangement de temps en temps, mais bon.
5: Ouais, ça colle après, ça colle.
0: Bah oui, mais ça dépend. Si ça colle dedans, c'est que t'as des machins, t'as des fromages tout pourris et tout. Dedans,
5: c'est tout pourri. Vas-y, va plus loin, vide ton sac.
0: Par contre, c'est sûr que si tu gardes des vieilles saucisses qu'ont deux semaines, c'est forcé que ça colle.
1: Ouais. Donc mettez pas trop de saucisses dans vos sacs. Ouais. D'accord.
5: Évitez la couche en arrière.
0: Non, mais pas. Ah. Pardon.
4: Ici, des fois, le train arrière.
0: Le train arrière?
4: Il ne vérifie pas ton train arrière, je veux dire, il pourrait regarder avec une pile, tu vois, si tout marche.
0: Ouais. Tu veux dire le feu rouge, tout ça?
4: Ouais.
5: Ouais, en fait, ouais, c'est les réglages. À mon avis, elle veut savoir les réglages. Est-ce que tu fais des réglages tous les combien de kilomètres?
2: Des vidanges et tout ça, voilà. Quoi.
0: Non, mais non.
5: Tu prends soin de ton bateau.
0: Normalement, il m'arrive de graisser la chaîne quand elle est bien rouillée. Bon, bah, je la graisse, mais.
1: Elle est bien rouillée.
0: Mais ouais. je vais pas m'amuser à graisser tous les deux jours la chaîne parce que c'est chiant parce que tu te fous de l'huile partout.
5: Ouais. T'as combien de vitesse? T'as combien de pignons?
0: Oh, maximum, j'en ai 12. 12.
1: Ah, peut-être. Tu pédales sur 12 vitesses.
0: Ouais.
5: C'est chaud.
4: Elles ont toutes des petites dents?
0: Les plateaux, le plateau dessus, puis comment qu'on appelle ça là?
1: C'est des plateaux repas carrément que tu te fais.
0: La roue libre, ça a toujours des dents, hein?
1: T'as des plateaux, plateau repas ou?
0: Non, j'ai des plateaux, quoi, où la chaîne elle roule, quoi.
5: Ouais, quoi.
0: Mais bon.
5: C'est tourine, quoi.
0: Ouais, mais à un moment donné, quand le machin il est usé, il faut changer tout le plateau et ça coûte de l'argent.
5: Hein. Ça
1: coûte cher, ouais.
5: Tu parles à la fenêtre. On va peut-être réussir à faire une deuxième question quand même.
1: Je sais pas, parce que là on s'étend un peu sur les sacoches, on y reviendra quand même en fin d'émission, mais deuxième question, Bruno, peut-être.
0: Oui.
1: Si tu veux.
5: Allez, faut lire là.
1: Aïe. On va lui lire, vas-y, c'est quoi la deuxième question? Parce qu'on est dans le noir, hein. C'est pour ça aussi qu'il a du mal.
6: Il va lire, il va lire.
5: Mais c'est marrant, tous ces boutons.
0: Est-ce qu'un jour on va arrêter. Le touring de Grande-Bretagne.
1: Oh là, est-ce qu'on va arrêter d'après vous?
4: C'est chaud, hein.
5: Alors, à mon avis, vu comment c'est parti, vu comment tu le lances, Bruno, je pense que ça va pas s'arrêter de si bon chemin. Hein.
2: Ouais.
5: Et que t'auras d'autres personnes qui sont du même avec toi, qui te suivront. Hein. Mm. Pour moi, ça peut donner une secte. Hein. Honnêtement.
0: Eh ben, moi, je sais pas. Il y a des trucs qui vont se présenter dans l'avenir, là, ouais. Dans pas longtemps, et pour l'instant, bon, je suis incapable de dire si je vais arrêter le touring de Grande-Bretagne. Je ne sais pas, je sais pas.
1: D'accord, mais disons, il parlait du. Est-ce qu'il y a une secte dans le touring? Un touring secte.
5: Est-ce qu'il y a des gens qui vous aiment pas ou vous aimez pas des gens?
0: Oh ben, moi je sais pas, moi tous les gens que j'ai rencontrés, ils m'ont dit, mais vous faites le,

0: noir comme ça dans la forêt?
1: Non, pas forcément. Non, pas forcément en plein jour. Des fois, je fais un bout de chemin avec eux, puis après on.
2: Mais pas dans la forêt. Vous improvisez pas genre un circuit opération Blair Witch, direct. Allez, c'est parti.
1: Comment on répète?
2: Une opération Blair Witch. Allez, on est des fous, on a des VTT, on va faire les fous dans la forêt. Faites pas ça.
1: Oh non, moi je me suis jamais retrouvé avec
0: Sœur Safignon, vous avez retrouvé dans la forêt, non?
1: Non, je me suis jamais retrouvé avec des gens comme ça. Non, j'ai toujours roulé seul.
2: Et vous faites pas des rassemblements comme les Hells Angels avec les Harley Davidson? Vous faites pas des gros convois où vous roulez à 200 vélos ensemble comme ça, vous débarquez sur les champs? Non, ça vous arrive jamais, ça?
1: Oh, c'est arrivé. C'est arrivé une ou deux fois comme ça. Je me suis retrouvé en groupe, mais ça jamais.
0: Champs-Élysées.
1: Ouais. Non, mais quand j'ai fait le tour de la France, pendant longtemps, je me suis retrouvé avec des coureurs, mais bon.
2: C'était tragique, non? Vous êtes fait tabasser par les CRS, peut-être tu vas en parler.
1: Oh non, pas du tout, non.
0: Ça s'est bien passé.
1: Ouais, ça s'est bien passé.
2: Ah,
1: ouais.
2: Bah, c'est bien.
1: Ouais, ouais.
2: Tu penses pas, toi, Bruno, depuis que tu parles du touring et tout,
1: ouais,
2: tu trouves pas qu'il y a un peu une mode du touring de Grande-Bretagne
0: maintenant? Oui, c'est sûr.
2: Que tout le monde essaye de faire comme toi, tout le monde est fashion.
1: Aussi, parce que l'été, en Grande-Bretagne, je vois des gens avec des vélos et des sacoches, j'en vois partout.
0: Ouais. Ah, ça c'est la mode, ça. Ça c'est vrai. Moi, je vois même moi personnellement, par exemple, j'ai pas de vélo, mais je vois que dans ma caisse, je me suis quand même mis des sacoches dans ma bagnole. Hein. C'est la mode, sur mes ailes de bagnole, je me fous des sacoches. Ça va être la mode cet été, hein.
1: Ouais,
0: tout le monde va se foutre des sacoches sur ses bagnoles.
1: Ouais. Et tu vois, ce que Max aussi fait du vélo aussi.
0: Et
1: je voudrais lui demander, je sais pas, enfin, je voudrais lui demander pourquoi qu'il partirait pas. Peut-être pas avec moi, je sais pas, j'en sais rien. Peut-être qu'il aimerait pas. Non, mais par contre, il peut partir de la Belgique et puis descendre en bas du sud-ouest en vélo avec des sacoches et tout.
0: C'est très bonne idée, ça. Je me demandais encore ce que je voulais faire cet été. C'est ce que je vais faire.
2: Bruno, toi, tu
3: les Bahamas,
2: tu prendrais Max avec toi sur un tandem? Est-ce que vous partiriez tous les deux en tandem comme
1: pourquoi pas, j'en sais peut-être rien.
0: J'aurais une bonne boîte dansant alors.
1: Non, mais moi si je partirais un jour avec lui, je partirais avec du pognon, hein.
0: Oui.
1: Maximum 2 ou 3 millions de côté. Hein.
0: C'est ça, de quoi s'éclater un peu.
1: Parce qu'il est certain que lui, peut-être il aimerait dormir à l'hôtel et...
0: Ou avec toi, mon chéri.
1: Ou peut-être qu'il aimerait pas camper, il préférerait avoir tout ce qu'il faut, le confort, la douche, quoi, tout.
0: Un petit 4 étoiles de luxe en montagne, ça peut être bien.
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0: Eh oui, ça se passe au 0803 085000 et nous avons toujours Bruno qui est là, qui vient de se mettre à un truc qu'il ne connaissait pas, dont il ne sert à rien. Un stylo, c'est pour barrer, c'est pas pour écrire. Parce que ça m'aurait surpris. Ça y est, tu barres. Faut le laisser, il s'organise.
6: Il fait sentir ses...
0: Ça y est, c'est bon.
6: On parlait pas tout à l'heure.
1: Alors, mon petit Max, attends, il faut que je repère une question là. C'est là, par exemple.
0: Est-ce qu'on peut faire du touring de Grande-Bretagne en voiture?
1: Alors donc,
0: Non, ça c'est la question que tu poses.
1: Oui. Alors, est-ce qu'on peut faire un touring en voiture ou en camping-car?
7: Bah, pas trop, non. Parce qu'en fait, le but du touring de Grande-Bretagne, c'est de le faire à vélo. Et donc, si tu fais du touring en voiture ou en camping-car, c'est des vacances, quoi.
2: Ça enlève le charme.
1: Ouais, mais moi, je sais pas, touring en camping-car, je sais pas, on profite pas tellement. Hein.
0: On profite pas tellement du vélo.
1: On voit pas qu'est-ce qui peut venir faire là-dedans, le camping-car. Hein.
0: Ah ouais, parce qu'à la base, le touring, ça se fait en vélo.
1: Oui, mais ça peut se faire aussi en comment que je pourrais dire? Comment ça s'appelle là, les remorques là que les gitans ont avec les chevaux?
8: Les roulottes.
1: Les roulottes.
0: Ah, pardon, ouais. On était pas loin.
1: Mais bon, c'est pareil, c'est comme le camping-car, hein, je vois pas l'intérêt.
0: Et du touring en hydravion, non?
1: Du touring en hydravion? Bon.
8: Arrêtez, Bruno, il a fait du vélo avec Jacques Balita. J'ai entendu ça. J'ai entendu une grosse tête avec Beauvoir. Il a dit, j'ai un copain qui s'appelle Bruno. Je fais tout le temps du vélo avec Belmondo, Claude Lelouch, tout ça.
0: C'est possible.

0: Alors, le Turing de Grande-Bretagne, alors, est-ce qu'on peut faire du Turing de Grande-Bretagne en Espagne?
1: Mmh. Ah ouais, pourquoi pas? Ouais, on peut faire, on peut partir en vélo, faire le tour d'Espagne, c'est assez alléchant, il y a beaucoup de...
0: Mais le Turing de Grande-Bretagne en Espagne.
2: Ouais, mais il y a des moments où il faut s'arrêter aussi, parce que c'est risqué, hein, de faire toute la côte.
1: Oh, tu sais, moi j'ai entendu dire, il paraît que là-bas il y a des scorpions.
2: Ouais, c'est vrai.
3: Mais toi, t'as un béret quand même. Hein.
0: Des scorpions, mais il y a aussi des sagittaires, il y a un peu de tout. Hein. Il n'y a pas que. Il y a des balances, il y a des vierges, il y a des poissons. Ouais. Hein. Il y a un peu tous les signes. Hein.
4: Et moi, paraît-il. Paraît-il. Comment il s'appelle Bruno? Il a fait des tourings de Grande-Bretagne avec Tony Blair et Sherry Blair. Okay. Quand elle était enceinte. C'est vrai. Et paraît-il, le bébé est arrivé dans sa cave.
2: Ok, t'as dit que tu viens à boire, toi.
0: Ah, tu me le gères, Phil.
2: Donne-lui un truc à têter, là.
0: Ah bah, ouais,
2: Bruno, pour revenir un petit peu dans le débat, Bruno.
1: Ouais.
0: Prends des cahouettes, là.
2: Tu sais que, enfin, moi, je veux te mettre en garde, c'est que ce qu'il faut éviter dans le désert en Espagne, c'est les morsures de fennec. Hein. Ça, faut éviter directement.
1: Les morsures de fennec, c'est quoi? C'est les serpents?
2: Ouais, c'est des espèces de petits renards qui graillent les sacoches, qui graillent un petit peu de tout, hein, les cyclistes surtout.
1: Est-ce bien vrai?
2: C'est bien raisonnable.
0: Il y a des petits chacals qui bouffent les mollets de cyclistes.
2: Je sais pas, hein. C'est leur but de leur vie, hein.
1: Ouais.
2: Ça bouge de la sacoche.
1: Non, mais par contre, parlons peu, parlons bien.
2: Ouais, ok.
1: Moi, je vais vous dire, faire touring d'Espagne en vélo.
0: Non, attention. Le touring de Grande-Bretagne
2: en Espagne. À vélo.
0: Ou en Turquie ou en Grèce. Est-ce que le touring de Grande-Bretagne peut se faire dans n'importe quel pays?
1: Oh oui, ça peut se faire en Espagne, ça peut se faire en Allemagne, partout. Bon, mais moi je sais que je ferai pas un touring d'Espagne, il fait trop chaud l'été. Non.
0: Le touring de Grande-Bretagne en Espagne.
1: Le touring de Grande-Bretagne en Espagne.
2: En hiver,
1: l'été. Ouais, mais moi j'ai déjà fait le touring d'Espagne.
2: En hiver, ou en été?
1: En hiver,
2: ouais, t'as bien en hiver.
1: Ouais, mais moi je suis descendu jusqu'à Algeciras en vélo et tout.
5: Ouais, c'est pas Liverpool tout ça?
1: Ah non, Liverpool, c'est en Grande-Bretagne.
5: Oui, bah c'est ce qu'on dit.
1: Oui.
5: Ça, c'est le touring de Grande-Bretagne en Espagne.
2: En Espagne, ouais.
1: Ouais, j'ai fait, ouais. En fait, je connais toute la Grande-Bretagne.
4: Mm-hmm. Et Max, pourquoi il fait pas en Turquie? Pourquoi toujours en Grande-Bretagne?
0: T'es en Turquie, on se verra cet été, moi je vais y aller passer une semaine là-bas.
1: Ah bon?
0: Bah ouais.
5: T'emmène.
2: En vélo.
1: Et tu pars en vélo?
0: Ouais, bah évidemment, bah tu penses
1: bien. Je suis derrière l'avion. Super.
0: Ah bien, je pars en vélo, bien sûr, avec des amis.
2: Avec un
1: collègue. Super.
0: Bon, ce qui va être sûr, c'est quand on va traverser la... On va peut-être partir, je sais pas, on va se balader en mer. Donc là, en bateau en mer, ça va être chiant.
1: Bah c'est-à-dire que moi je vais pas dans la même direction que toi, mon petit Max.
2: Ah mais parce qu'il veut tourner, c'est un déglingo. Hein. Il veut tourner sur le pont.
1: Lui il veut aller en Turquie alors que moi je serai l'autre côté de la Manche.
0: On fera des signes.
1: Oui, mais enfin, même avec des signes...
0: On verra pas, non.
1: On peut pas se voir, ça sera loin.
0: Dernière question avant de se quitter sur le débat sur le Turing qui était archi passionnant.
1: Ah oui, alors donc...
0: Ouais. Question là.
1: Alors, la première question...
0: On la refait, on reprend depuis le début, hein.
1: Qu'est-ce qui fait pleurer les blondes?
2: C'est peut-être les bruns.
0: C'est facile à gérer, croyez-moi, des gulus pareils. T'es un comique, toi, hein.
1: Tu sais, dans le milieu de la radio, il faut être comique. Je vois mal quelqu'un toujours...
0: Ouais,
2: genre
1: c'est un peu monotone, il faut que ça.
2: Il faut que ça pulse. Hein.
1: Ouais.
0: Alors, qu'est-ce qui fait pleurer les blondes? Et la dernière question, c'est quoi?
1: Alors, la dernière question. Est-ce que ce que. Le meilleur touring, c'est les comment que c'est déjà?
0: Ah, faut mettre la lumière là.
1: L'aider, lui, je sais pas.
0: Fidar, tu peux la lire la question.
1: Qu'est-ce
0: peut-être
1: que c'est la dernière question là?
0: C'est quoi parce que on est dans le noir là.
1: J'arrive pas à le lire là. Bon, le reste, j'arrive à comprendre. J'arrive
0: t'as
1: à
0: tes lunettes,
1: comprendre,
0: t'as pas, il a pas mis ses lunettes le pauvre là. C'est quoi la dernière question?
1: J'en ai porté, tant pis.
4: Ouais. D'où vient le touring
0: de Grande-Bretagne?
1: D'où vient le touring de Grande-Bretagne?
0: Dans des fils, c'est quoi une effluvie? Il est pas là.
6: Il envoie des ronds.
0: C'est un rot open avec les
4: bœufs. J'ai pas roté.
0: Ah bah c'est grave alors. Et bah ça a fini ton bon éclat. Excusez-nous.
2: Il y a des morceaux, il a vomi, là, ça refait dans la prod. Hein.
0: Oh, Ringo. On a un peu de rythme.
2: Allô.
0: Je me sens seul là. Je m'excuse là, pour ceux qui écoutent et d'un seul moment, ce qui se passe.
1: Est-ce que le touring de Grande-Bretagne, est meilleur tout seul ou
3: à deux?
0: Je crains qu'on l'ait déjà fait cette question. On l'a déjà faite celle-là.
3: Non, d'où vient le touring de Grande-Bretagne?
0: D'où vient le touring de Grande-Bretagne, les gars?
2: Je peux pas savoir, dis que l'étymologie, elle est anglo-saxonne quand même, hein, Bruno.
1: Oh ouais, quand même.
4: C'est anglo-saxonne. Est-ce qu'on peut faire le touring club à poil dans sa caravane?
5: Bien sûr.
2: Okay, il peut continuer à teaser, là. Non, on peut pas suivre, il faut des demi.
1: Est-ce
4: qu'on peut être nu et faire
0: du putain, mais c'est quoi?
1: Bon, alors je vais vous la relire.
2: Enfin, ping-pong.
1: Est-ce que le meilleur touring, c'est de 6.
0: Bon, allez, lis la question au fil parce qu'on n'avance pas. Il l'a déjà lu.
3: Mais oui, et d'où vient le touring de Grande-Bretagne?
0: Ça, c'est la question.
1: Ouais. Ah bon, d'où vient le touring de Grande-Bretagne?
2: Eh ben écoute, Henri le beau gosse, tu peux répondre?
3: Ouais, vas-y.
2: Ben pour moi, le touring de Grande-Bretagne, étant donné que c'est toi qui l'a un peu mis au goût du jour, je pense que tu serais plus à même de répondre à la question, Bruno.
5: C'est toi qui as inventé le terme?
1: Ouais, alors donc c'est moi qui ai inventé le touring de Grande-Bretagne.
3: Ah, tu penses, ouais, bien sûr.
2: Alors vas-y, donne la définition, là. Un petit coup.
5: Et t'as trouvé ça où?
1: Ben je l'ai pas trouvé, j'ai commencé il y a 15 ans à aller dans ce pays. Mm-hmm. C'est un pays.
2: C'est plus comment, d'une déchirure sentimentale ou je veux
1: non,
2: dire,
1: c'est.
2: Un moment de lucidité.
6: Ils t'ont viré du chenil ou quelque chose?
0: Arrêtez, non, mais je déconne, non, allez, sérieusement.
1: Je voulais aller dans ce pays, puis bon, bah, ça fait 15 ans
0: c'était
1: que
0: l'Angleterre.
1: Je... Ouais, c'était l'Angleterre.
0: Ça fait 15 ans que tu fais le touring de Grande-Bretagne.
1: Oui, au moins.
2: Et le nom touring de Grande-Bretagne, tu l'as déposé quand l'année dernière, non? Un truc comme ça?
1: Oh non, parce que c'est vieux de 15 ans. Hein.
0: Ah oui, donc tu n'es pas le propriétaire de ce mot, le touring.
1: Touring, ça veut dire le tour de ce continent.
2: Donc tu parles. C'est une licence, ouais. En fait.
1: Licence.
2: Il y a un droit d'exploitation du terme touring de Grande-Bretagne.
0: Pas trop le mot licence, que du coup, ça non, fait. Non, allez, Stéphane a envie d'intervenir. Hein.
4: Est-ce que.
0: Tiens,
4: quand on fait le touring de Grande-Bretagne, est-ce qu'on peut partouser avec des Anglaises?
1: Non, mais par contre, quand je suis en touring de Grande-Bretagne, presque toujours je suis invité à boire le thé. Je suis invité par.
0: Ça t'emmerderait d'aller boire le thé, hein, Stéphane. Hein, ça d'aller boire le thé, ça te ferait bien chier.
4: Le whisky en Grande-Bretagne.
0: Ah là, c'est ça qui intéresse. Mets-moi un peu de whisky.
4: En Grande-Bretagne, on boit le whisky dans le nombril de la pomme.
0: Tu le savais ça? T'étais au courant de cette tradition?
1: Ouais. Mais
0: c'est arrivé d'aller boire du thé dans le nombril des femmes?
1: Non, jamais. Mais par contre, boire le thé chez des gens, oui, c'est souvent.
0: Pas dans le nombril.
1: Ah non.
0: Ça te plairait ça?
1: Dans le nombril, je sais pas. J'ai jamais essayé, mon petit Max.
0: Dans le trou du cul.
2: Et de la chantilly dans la raie, ouais.
0: Non. Ça l'excite. Arrêtez, parce qu'il risque de se vider les sacoches dans le studio. Hein. Attention quand même. Hein.
4: Je le vois venir.
0: Oui. Non, si on les sent arriver.
4: Il se branle de temps en temps.
1: Non, mais pas.
4: Pour se vider les burnes.
1: Bon, alors maintenant, je voudrais parler sérieusement avec vous.
2: Mais excusez-moi, Bruno, parce qu'on parle vélo inévitablement, ça va vers le cul, c'est obligé.
5: Obligé, ouais.
2: Bah, le monde du cul, le monde du vélo, c'est un peu pareil.
6: C'est lié, quoi.
2: Oh, un petit peu, Bruno, quand même, reconnais. Tu dois être populaire auprès des nanas, en fait, grâce à ton vélo et tes sacoches, non?
1: Non, c'est pas dans ce point de vue-là, c'est que, bon, presque tout le monde... J'ai beaucoup d'amis là-bas en Grande-Bretagne, j'ai des amis de famille anglaise qui m'accueillent là-bas en Écosse, et donc je vais tous les ans chez eux. Je suis toujours bien reçu.
0: Très bien. Bon, on va faire la petite conclusion de ce petit débat. Alors, on va demander d'abord à commencer par mademoiselle. Gwyn, c'est ça?
5: La Gwyn Elisabeth.
0: La Gwyn Elisabeth.
5: Très bon débat, néanmoins un peu trop court. Et puis, ça aurait été bien que Stéphane participe un peu plus.
0: Bah oui. Ce qu'on va proposer, c'est que comme Bruno, t'es là toute la semaine.
1: Oui, avec vous, oui, je suis content.
0: Donc
1: hein.
0: On va te faire revenir jeudi ou vendredi, tu reviendras dans les studios.
1: Ouais.
0: Puis on va te préparer un petit truc, on va s'éclater.
1: Ouais.
0: Ouais. Damien, Tony Glair, c'est ça?
2: Ouais, bah écoute, bon débat, je pense que Bruno remplace avantageusement GG, hein, quand même. Je pense qu'il n'y a pas... Par contre, Stéphane, ferme ta gueule, continue à boire.
1: Mais excusez-moi de vous couper la parole, à ce sujet-là, je vous dirai...
2: Non, j'ai passé ma conclusion.
0: La conclusion du petit jeune homme, d'abord, oui.
2: Oui, je voulais dire que c'était, les questions étaient un petit peu difficiles. Hein.
0: Mais pertinentes,
2: oui. Mais ce que je voulais dire aussi, c'est que le sujet est un sujet fort, donc on peut pas maîtriser tout d'emblée, quoi. C'est une documentation à avoir sur le vélo et... Je pense que Bruno a cette instruction et je suis fier de savoir que Bruno est un grand cycliste.
1: Mais
2: je voulais savoir s'il bouffait Drucker aussi.
1: Donc moi je voulais vous dire une dernière chose. Je sais pas si j'ai le temps Max.
0: Oui, vas-y, tu peux regarder.
1: Vite fait. Ouais. Je voulais dire que...
0: C'est quoi comme montre? C'est un quartier, ça, une sentier?
1: Non, ça, c'est une montre à 200 000 francs, presque, en fait. Non, ce que je voulais dire, dans un touring, il y a plusieurs qualités qu'il faut avoir pendant un touring de Grande-Bretagne. C'est l'intuition, l'expérience du touring de Grande-Bretagne. Il faut savoir se servir d'une caméra numérique. Afin de rapporter des films en France.
0: On a eu la chance, ils nous ont envoyé des films d'une heure où on te voit Pascal.
1: Ensuite, il faut avoir l'expérience des vieux quartiers où c'est dangereux, où il faut pas trop traîner là-bas aussi en Angleterre.
0: Il parle anglais.
1: Oui.
0: Démonstration.
1: Oui, alors en plus à ce sujet-là, Max, il faut savoir parler plus ou moins l'anglais.
0: Ouais, enfin, toi, c'est plus moins que plus, hein.
1: Un peu plus, mais pas trop.
0: Un peu plus, mais tu tires plus vers le moins, non?
1: Ouais, mais
0: plus ou moins moins.
1: Donc il faut savoir parler la langue.
0: How do you do?
1: What do you do, Goon? How do you do?
0: Saint-Tropez.
1: Non.
0: How do you Saint-Tropez, non?
1: Non.
0: Do you what from?
1: Do I from? I'm from France.
0: Fromage?
1: No, France. Ouais. France.
0: And you vide the sacoche or... Well.
1: Ouais.
0: Ah Stéphane, une petite conclusion en anglais tous les deux.
4: Je trouve Bruno impressionnant.
0: Ouais.
4: C'est la première fois que je rencontre, mais je trouve quelqu'un qui a des crans et courageux, intelligent et charmant et très poétique.
1: Ça c'est bien ce qu'il dit Stéphane. Et moi je voulais vous dire un machin, c'est que bon, j'ai quand même une expérience de la vie, hein.
0: Ça c'est indéniable.
1: Une expérience de la vie, donc je pendant un touring de Grande-Bretagne, je sais me gérer, quoi. Je sais où il faut pas traîner dans cette terre.
0: Quand faut se laver, quand il...
1: Ah non, pour se laver, moi je me lave dans une rivière, hein.
0: Tu nu?
1: Non, avec un maillot de bain, mais bon. Les rivières, si t'as du savon, si t'as un gant, tu te laves.
0: Ah, ça te purifie l'arrêt du cul, par exemple. C'est très bon pour les poils du cul. Non, mais sérieusement. Le à 15 degrés, c'est très bon pour les poils du cul.
6: Ouais.
0: Je suis heureuse, Bruno.
4: Est-ce qu'il est amoureux, Bruno?
1: Amoureux, je ne sais pas. Pour l'instant, non.
0: Pour conclure, avant de se quitter, bien sûr, le petit morceau de Chagui, puis ensuite on va penser, bien sûr, l'antenne à Evan. N'oubliez pas ceci, trois choses très importantes, surtout deux concernant le touring. C'est Bruno qui nous les a données tout à l'heure en studio. Écoutez bien, si vous voulez faire du touring, il y a deux choses à faire.
7: Quand je fais du touring, je me touche, tout simplement.
0: Ça, c'est la première chose. Et la deuxième?
7: Pour bien faire du touring, il faut avoir le cul bien propre.
0: Voilà. Et la dernière chose?
7: Un conseil pour les auditeurs, il faut bien se toucher le pubis.
0: Voilà, tout ça c'est bien sûr avec de l'humour et plaisanterie. Alors, rien n'est à prendre au premier degré. Stéphane, on a dit qu'on allait partir, il est déjà prêt à partir. Il est déjà prêt, il va faire la tournée des Grands Ducs. C'est parti, le boulevard Saint-Germain, Montparnasse, et on finira vers 5-6 heures pour Pigalle.
4: Bonsoir à toutes les auditrices et les auditeurs de Fun Radio.
0: Pas ta femme.
4: Bonsoir à Gérard Sandy, mais Gérard est vraiment un traître. Il n'est pas venu.
0: C'est un alcoolique.
4: C'est un alcoolique et il a enviré de tous les bistrots de Nanterre.
0: T'embrasses pas ta femme? T'embrasses pas ta femme?
4: J'embrasse Sandy.
8: Ouais. Un de bon entendeur. Voilà, il va t'emmerder, exactement. Merci à tous de nous avoir suivis. Peut-être que Bruno sera encore dans les parages jeudi ou vendredi. Phil Darmanian, on se retrouve demain pour la radio libre dès 21h. Vous pouvez déjà, si vous le souhaitez, participer à l'émission de demain grâce au répondeur, le
4: 01 45 521 521.
8: Je pense qu'on aura du mal à le faire partir, celui-là.
4: Merci, Richard. Deux mois pour qu'il me paye un kit.
8: Qu'est-ce qu'il dit, Max? Je sais pas, il est en train de. Là, il pense qu'il est plus à l'entrée. Ah bon? Ça va aller, Bruno?
1: Oh ouais, ça ira.
8: Bon,
1: donc,
8: on va regarder un peu pour vendredi.
1: Tout à fait.
8: Tout à fait. Merci, Stéphane. C'est extraordinaire.
4: J'habite à côté de là. Je suis en vélo. En vélo? Où est ta voiture, ta car?
1: J'ai pas de voiture.
9: Je comprends rien ce qu'ils disent.
4: Comment t'es venu? À vélo?
1: Ouais.
4: De Champigny?
1: Ouais,
4: de Chambéry?
1: Non, je suis arrivé de la Manche.
4: Ouais. À vélo?
1: Ouais.
4: Combien de kilomètres?
9: Combien des micros cachés?
1: J'en ai fait 5000 de la Manche à ici. Du Mont-Saint-Michel, il y a au moins 500 kilomètres.
4: T'en as de l'énergie dans les fesses.
1: Oh bah oui, mais parce que ça fait longtemps que je fais ça. Hein.
4: Ouais, bonsoir.
1: Voilà, et ça va. Attends.
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1: Allô?
8: T'inquiète pas, il y a nos soussailles. Attends.
12: Oui, allô?
8: Allô, bonjour! Allô?
12: Oui?
8: Oui, bonjour, vous allez bien?
12: Oui?
8: Vous êtes en direct sur la radio, vous êtes sur la Kiki Donc FM. Est-ce que c'est possible de parler à Cécile?
12: Elle est pas là.
8: Bon, comment ça, elle est pas là? Vous avez été sélectionné grâce à votre petit-fils Jérémy, 13 ans d'Avignon, qui nous a laissé une carte postale, apparemment.
12: Oui, effectivement, j'avais.
8: T'es qui, toi?
12: Moi, je suis son grand-père.
8: T'es le grand-père de Cécile? Mais t'as quel âge? T'es au moins 180 ans, ouais. C'était une blague! Excellente, la blague! Tu es donc le mari. On se tutoie?
12: On se tutoie.
8: D'accord, ok, très bien. Allez, où, Cécile?
12: Elle est partie chanter.
8: Elle est partie chanter où, ça?
12: Dans le village.
8: Bon, très bien. Tu veux participer au jeu, toi? Ça t'éclate ou pas?
12: Oh, ben moi, tu sais, hein, j'y connais rien, votre jeu, alors.
8: Ah, bah, attends, tu peux t'éclater le zébulon, si tu veux, comme ça, juste exploser. Tu veux t'exploser juste pour t'amuser. C'est quoi votre prénom, s'il te plaît?
12: Henri.
8: Henri, très bien. Ça va bien, Henri?
12: Oui.
8: Et tu veux pas t'appeler Michel? Henri Michel, ok, d'accord. On y va, c'est parti. Ok, on y va. Henri, t'es prêt à jouer avec nous?
13: Allez
8: Henri, est-ce que tu m'entends? Vous nous écoutez régulièrement? Henri? Henri, t'es là? Allô? Allô, lolo. Henri? Oh putain, il m'a raccroché au nez. Oh là, Jérémy! Oh là, gros dossier, Jérémy!
13: Ouais,
8: j'ai bien vu. Cécile, elle est partie faire la teuf et Riri, il reste à la maison tout seul.
13: Oui.
8: Hein, comme une vieille plante. Tu sais pas parler devant un combiné de téléphone, toi, Jérémy?
13: Si.
8: Bon, bah voilà. Alors, qu'est-ce qui se passe? C'est quoi cette histoire? Pourtant, t'avais briefé tes grands-parents.
13: Bah oui, mais j'avais pas pensé qu'elle pourrait être à la musique.
8: Ça lui arrive de temps en temps, elle chante.
13: Ouais.
8: C'est génial, ça. Donc, elle vous fait des petits récitals. La Noël arrive à grands pas. J'imagine qu'elle va chanter à côté du sapin avant d'ouvrir les cadeaux.
13: Oh, ça m'étonnerait.
8: Quand vous êtes là, que la grand-mère, elle chante. Moi, je sais, j'avais ça. Tu sais, quand t'as 10 ans. Allez, grand-mère, tu vas nous chanter une chanson. Tu sais, t'as envie d'ouvrir les cadeaux. On s'en fout. Ah, brèche. Elle croit que quand tu fais ça, c'est des rappels. Donc, elle t'en fait une autre.
13: Mmh.
8: Et t'attends minuit et demi pour ouvrir les cadeaux.
13: D'accord.
8: Oh là là là. Est-ce que vous êtes déjà fait avoir, est-ce que vos parents vous ont fait croire que le Père Noël existait vraiment, qu'il fallait écrire une lettre? Est-ce que vous avez déjà réellement écrit une lettre au Père Noël quand vous étiez gamin?
13: Ouais.
8: C'est vrai, tu l'as fait, Jérémy?
13: Oui.
8: Et raconte, qu'est-ce que t'écrivais dessus? Tu te souviens?
13: Ouais,
14: allez le voir. 10 minutes de boulot en l'air, non?
8: Ah ouais, j'ai fait ça sur les chiottes. Hein. Je l'ai tout de suite, hein. Tout m'est venu en étant au cabinet tout à l'heure à 7h30. Hein. J'étais en train de. D'attaquer. Non. Ah, faut attendre comme hier. Ah, il faut pas s'inquiéter, faut attendre. Ça va arriver.
12: Oui, allô?
8: Bonjour, vous allez bien?
12: Oui.
8: Bonjour, est-ce que c'est possible de parler à Cécile?
12: Eh ben, je vous l'appelle.
8: Merci bien, vous êtes bien aimable, merci Henri. C'est parti, la machine est lancée. On ne peut plus faire marche arrière. C'est les questions. Ça a été taffé.
10: ça va rigoler de l'autre côté de la radio. Préparez-vous. Et Anka sur le coup pour applaudir. D'habitude, t'es un peu largué, t'es dans ton truc avec tes auditeurs au standard. Là, tu lâches le truc et t'écoutes. Tu
15: profites.
10: Allô, bonjour.
15: Bonjour.
10: Bonjour, vous allez bien?
15: Oui, ça va.
10: Vous êtes en direct sur Kiki FM. Vous avez été sélectionné par Jérémy, votre petit-fille. Vous êtes au courant?
15: Oui, oui, il m'a dit oui.
10: Très bien. Vous nous écoutez de temps en temps quand même? Vous nous écoutez régulièrement quand même?
15: Ah non, je vous écoute jamais.
10: Vous êtes génial. Vous nous écoutez jamais?
15: Non.
10: Eh ben, dites donc. Vous savez que le public est avec nous. Il y a un public. On va applaudir. Est-ce que le public est là? Ah, le public a l'air d'être en pleine forme en tout cas, ça nous fait plaisir de nous avoir, non, Cécile?
15: Oui, oui.
10: Alors attention, je vous préviens tout de suite, qu'entre vous et moi, il va se passer trois questions, d'accord? Ok?
15: Oui.
10: Trois questions avec des possibilités de réponse, chacune différente des unes des autres. Une bonne réponse, bien sûr, vous donne directement une acquisition directe à toute place comprise, bien entendu. À vous de choisir première ou deuxième classe ou classe affaires, classe business, business class, d'accord? Vous travaillez, vous avez une profession, vous êtes...
15: Non, je suis à la retraite.
10: Vous êtes à la retraite, on l'applaudit, elle est à la retraite, dis donc. On vous demandera pas ce que vous faisiez dans la vie, car ça ne nous intéresse pas. Nous allons directement aller vers le sujet, d'accord?
15: Oui.
10: Vous nous écoutez un petit peu quand même, non, sur la fréquence ou...
15: Non, non, non.
10: Jamais, jamais, jamais. Eh ben, dis donc, c'est sympa, tout ça.
15: Bah oui, bah... Ça prend mon temps à écouter la radio.
10: Mais autre chose, bien sûr.
15: Voilà.
10: Ah bah c'est sûr, ça prend du temps à manger de la soupe. Alors attention, on va attaquer directement. Vous êtes prête? Je vous pose la première question. Est-ce que vous êtes prête, Cécile? Vous êtes prête, Cécile?
15: Oui, oui.
10: Je vous pose... Allez, applaudissez, c'est bien. Je vous pose la première question pour, j'espère, gagner des CD pour Jérémy. Pour 50 albums CD de Jérémy, vous êtes prête, hein?
15: Oui.
10: Il faut découvrir le nom d'un pilote de Formule 1, d'accord?
15: Alors là...
10: Je vais vous faire 4 propositions, à vous de me dire laquelle est la bonne, d'accord?
15: Oui.
10: Découvrir le nom d'un pilote. Alors, Nick les Boomers, Nikita, Nick ta mère, Nick Iloda. À votre avis, qui donc?
15: Nick Iloda.
10: Nick Iloda, c'est une bonne réponse. Ah, il adore l'humour, hein, surtout le troisième degré. Hein. Ça fait une bonne réponse, ça vous fait 3 CD, vous êtes contente?
15: Oui, bien sûr.
10: Alors, 50 albums CD, vous les remettez en jeu pour gagner encore plus de CD, oui?
15: Oui, oui, et puis
10: tout faire. Alors, exactement, mais attention, c'est bien. Je vais vous faire attention, maintenant je vais vous faire écouter le Kiki chanson. Ouais, vous connaissez la règle du jeu?
15: Non.
10: Vous nous écoutez un petit peu quand même? De temps en temps chez vous?
15: Non, non.
10: Jamais, jamais, jamais?
15: Non.
10: Même pas au comité d'écoute ou en réunion, non?
15: Non, non, non.
10: Est-ce que vous organisez des brainstorming avec des vieilles des personnes de...
15: Ah non.
10: Non, non du tout. Vous n'avez pas le temps, bien sûr, évidemment. Non. Attention, deuxième question. Soyons très sérieux, Cécile, pour gagner encore plus d'albums CD avec Jérémy, votre petit-fils. La Kiki chanson, d'accord? Je vais faire écouter trois artistes dans votre téléphone. D'accord?
15: Oui, oui.
10: Et parmi ces trois artistes, il y a un artiste français, d'accord?
15: Oui.
10: À vous de me dire qui. Vous êtes prête?
15: Oui.
10: On écoute les trois extraits, écoutez bien, soyez attentive.

0: Salut ma petite Cécile.
1: Hey, hey, facile, hein.
0: Alors Cécile.
1: Hey, Cécile.
2: Oui.
0: Alors.
2: Eh ben, je sais pas comment elle s'appelle. Là.
0: Aïe aïe aïe. Vous avez trouvé. Vous l'avez sur le bout de la langue, c'est ça?
2: Le Belge.
0: Pardon?
2: C'est un Belge.
0: C'est un Belge, oui. Pardon? M'avez dit?
2: Non, je trouve plus son nom.
0: Jacques. Jacques.
1: Aïeul.
0: Oh là là là là là là.
2: Oui, oui, c'est bête.
0: C'est comment vous m'avez dit, Jacques?
1: Igelin. Adi.
0: Jacques. Jacques. Jacques.
1: Prévert.
0: Jacques.
2: Jacques Brel.
0: Bruno. C'était un piège. Et vous savez pourquoi?
2: Oui.
0: Parce que Jacques Brel, il est belge.
2: Oui.
0: C'était Laurent Garnier. C'est l'artiste français. On écoute. C'est évident. Et vous aviez même une deuxième possibilité avec les Daft Punk. Ah. Ring and Scratching, bien sûr, un hymne de la techno. Et Jacques Brel est belge.
2: Oui.
0: Eh oui, il chante en français, mais il est belge.
2: Ah, mais oui,
0: si
2: vous
0: m'avez
2: dit que c'était un français, oui, oui.
0: Eh oui, pour l'instant, c'est vous faire des tours.
1: Aïe, aïe, aïe, aïe, aïe.
0: La question maintenant que je vais vous poser...
3: Cécile.
0: Cécile. Vous avez la possibilité d'un joker.
2: Oui.
0: Ah. Attendez, attendez. Pour la dernière question, pour gagner peut-être un album CD à votre petit-fils.
1: Oh.
0: Pour ça, c'est très très simple. Vous m'entendez?
2: Oui, oui, j'écoute.
0: Vous nous écoutez un petit peu quand même. Vous êtes une fidèle de l'émission. Et je vais vous proposer une chose. Le public est complètement à vos souhaits. Vous êtes d'accord? Est-ce que vous êtes prête?
2: Oui.
0: Je vais vous laisser réfléchir. Calmement, je vais vous poser une question très simple. En vous laissant la musique, est-ce que vous utilisez votre joker? On vous laisse réfléchir.
1: Oui, oui, allez, fais-le.
2: Oui, oui.
0: Ah, le public vous encourage, apparemment, c'est... Le public est à 100% pour dire oui, on va réfléchir, on laisse réfléchir encore Cécile.
1: Oui. Le public dit quoi? Le public. Le public, il est où? Le joker, c'est quand même.
0: Alors attention, CC apparemment, je peux vous appeler CC?
2: Oui, oui.
0: CC, apparemment le public dit que vous devez utiliser votre joker, sinon vous repartez avec rien pour votre petit-fils. Est-ce que vous utilisez le joker?
2: Ben tant pis, oui.
0: Elle utilise le joker. Alors attention, dernière question, on va jouer au Kiki Embrouille. Ah là là, attention, le Kiki Embrouille, vous êtes prête, Cécile?
2: Oui.
0: Attention, écoutez bien Cécile. Le Kiki Embrouille, je vais vous faire trois propositions. À la fin de chacune d'entre elles, vous me dites si c'est embrouille ou s'il n'y a pas d'embrouille. Je vous mets en situation et vous me dites si dans la situation, c'est une embrouille ou s'il n'y a pas d'embrouille. Vous êtes d'accord?
2: Oui.
0: On y va le public?
1: Ouais.
0: Attention, écoutez bien, c'est parti. Tu me prêtes ta voiture pour faire une course importante alors que je ne te connais que depuis une heure. Embrouille ou pas embrouille? Super.
1: Cécile, allez Cécile.
0: Cécile, vous m'écoutez, vous m'entendez?
2: Embrouille.
0: Embrouille, oui.
1: Ouais.
0: Évidemment, je prête ma voiture à quelqu'un que je ne connais pas pour faire une course importante. Il me dit qu'il revient dans ce gorge, je le connais que depuis une heure. Il y a embrouille, on est d'accord?
1: Ouais.
0: Pour l'instant, c'est tout bon, Cécile. Encore deux possibilités, vous gagnez un CD pour votre petit-fils. Vous êtes prête?
2: Oui.
0: Attention. Ma femme me dit à 22h, mon patron vient de me téléphoner, il faut que je termine absolument un dossier chez lui. Va te coucher, on en a pour toute la nuit. Embrouille ou pas embrouille?
2: Ça n'a pas l'air...
0: Ah oui.
2: Embrouille, effectivement,
0: méfiez-vous si à 22h votre femme vous dit qu'elle doit retourner voir son patron chez lui pour travailler sur un dossier toute la nuit, il y a embrouille. Attention, si vous répondez correctement à cette dernière question, vous emportez un album CD pour votre petit-fils. Je vous rappelle que vous jouez au Kiki Embrouille, vous écoutez bien la situation, embrouille ou pas embrouille, d'accord?
2: Oui.
0: Pour être heureux dans la vie, il faut d'abord être en bonne santé. Embrouille ou pas embrouille?
2: Ben là, il n'y a pas embrouille.
0: Oh, il n'y a pas embrouille, c'était pas mal. C'est super. Vous êtes contente? Super aussi, super. Ça nous fait bien plaisir en tous les cas, vous avez gagné.
2: Ah bon?
0: Eh ben on l'applaudit encore pour
1: toi.
0: Excellentissime, j'ai ma petite Cécile.
2: Oui.
0: Grâce à vous, malheureusement, il ne part qu'avec un album CD.
2: Oui, ben c'est déjà ça.
0: Ah, c'est déjà ça, comme dirait l'autre. Hein.
2: Oui.
0: Et puis, bon, ben, on aurait pu vous offrir un voyage en carpension.
2: Ah, bah oui, mais enfin bon.
0: Ça vous ferait plaisir un petit voyage en carpension? C'est-à-dire que vous payez le dîner, le déjeuner, le petit déjeuner, vous avez le droit au croissant, mais vous payez vous-même votre café.
2: Oui,
0: c'est ça aussi, le carpension.
2: Bon, attends, oui.
0: Démarrage en car, arrivée Australie.
2: Oui.
0: 150 heures de bus.
2: Mmh.
0: Un petit week-end en Australie. Débarre en bus, ça vous intéresse? On débarre Porte-Maillot directement en Australie. C'est oui ou c'est non? Si c'est non, tu dis non. Si c'est oui, tu dis tout de suite. Tu dis non, tu dis oui.
2: Non.
0: Elle dit non, bravo!
1: Oh, bravo, embrouille!
0: Allez,
1: embrouille!
0: Le public,
1: embrouille!
2: Oui,
1: embrouille!
0: Il y a effectivement une petite embrouille là-dedans. Eh bien écoutez, ça nous avait bien fait plaisir en tous les cas. Hein, on salue quand même le Société Sport, Société Sport, bien entendu, de tous les sports.
1: Qu'on adore.
0: On vous remercie beaucoup. Vous écoutez régulièrement maintenant la radio Kiki FM, Kiki donc FM.
2: Dites-moi, mais vous les envoyez vraiment ces disques?
0: Ah ben évidemment, on va envoyer l'album CD à votre petit-fils.
2: Vous l'envoyez à Jérémy.
0: Bah d'ailleurs, Jérémy, là, est-ce que vous voulez lui parler?
2: Non, il n'est pas là, il n'est pas là.
0: Il n'est pas là?
2: Non, il habite pas avec moi. Il
0: mais
2: habite
0: si...
2: à Avignon.
0: Bah, mais si, il est là.
2: Oui, mais... Ah, mais oui.
0: Alors, c'est pas de la magie, ça t'embouche un peu.
2: Ah oui.
0: Alors,
2: oui.
0: Quand même. Ça nous fait bien plaisir. Tu veux dire un petit mot à ta grand-mère?
4: Non, je l'ai eu tout à l'heure.
1: Non, c'est bon, c'est bon.
4: Julien, bonsoir. Hein.
0: Voilà, et puis elle a quand même bien assuré, quand même.
4: Ouais.
0: Hein, heureusement qu'elle s'est rattrapée au petit kiki embrouille, parce que ça aurait pu être dangereux, quand même.
1: Ouais.
0: Très bien, elle s'est fait avoir avec les Daft Punk et Laurent Garnier, mais ça,
1: ouais.
0: Quand on n'a pas de culture musicale. Ça c'est sûr. On vous remercie beaucoup en tous les cas, on vous embrasse très très fort, Cécile.
2: Merci.
0: Et vous embrassez votre... apparemment c'était votre fils Henri?
2: Non, c'est mon mari.
0: Excusez-nous, il avait une voix tellement jeune.
2: Ah bon, c'est vrai.
0: On vous embrasse très fort.
2: Au revoir.
0: Bibi,
2: au revoir.
0: Un béco, bisous. Voilà, raccrochonné, c'est bien.
1: Allez,
0: Jérémy.
4: Oui.
0: Bon bah c'est très bien, ça nous fait bien plaisir.
4: Oui, moi aussi.
0: Elle était sympa, hein.
1: Ouais.
4: Oui.
0: Eh bien t'as fait.
5: Eh bien, bonsoir tout le monde, bonsoir pour cette nouvelle émission de Pros du Ciné.
6: Voilà.
5: Roger Dutilleul pour vous accompagner. Alors, nous ne sommes pas là pour parler de cuisine, bien évidemment, mais bien de cinéma, vous l'avez compris.
6: Bah,
5: avec moi, trois grands critiques ce soir, on va les accueillir tout de suite. Bonsoir Bernard.
7: Bon, bonsoir à tous, bonsoir...
5: Bonsoir.
6: C'est Roger.
7: Bah oui,
5: bonsoir. Bonsoir Christian.
6: Bah bonsoir à tous, bonsoir Roger.
5: Bonsoir Jean-Louis.
8: Oh, salut.
7: Salut
8: les mecs.
7: Salut Jean-Louis.
6: Salut les copains.
7: Salut.
5: Eh bien, bonsoir à tous, on peut le dire. Alors, cette semaine, comme d'habitude, une multitude de films sont sortis, les plus resplendissants les uns que les autres. Hein. Et il y en a un que vous avez sélectionné,
7: on en a parlé un petit peu la semaine
5: comme
7: dernière.
5: Comme dirait le célèbre acteur Christophe Lambert, il ne doit en rester qu'un.
7: Alors, c'est très bon. Alors là,
5: très bonne référence.
7: Là, on part dans les références. Roger, c'est très bon, c'est parti. Attention, la barre est haute.
5: Alors, lequel est resté?
6: Je vais y aller Bernard, ça ne te dérange pas. Donc on avait parlé d'un film qui s'appelait La vie m'a tout pris.
7: Moi au départ j'avais dit c'est une merde. Je reviens sur ce que j'ai dit.
6: Bah oui, ce qui m'étonnait un peu d'ailleurs Bernard.
7: Non mais j'avais pas vu le film donc je me suis permis de dire c'est une merde.
8: Bah ouais mais
7: c'est
8: bon vrai. tu dis des trucs, tu connais pas.
7: Ouais bon. Là j'avoue que je me suis trompé.
6: C'est vrai, tout à fait. Donc c'est l'histoire, c'est un
5: ça
6: film
5: raconte,
6: français Bernard.
5: Ça raconte quoi, oui en gros.
6: C'est ça, un film français.
7: Ouais c'est un film bon. Pour les gens ça sera une merde.
6: Ouais, peut-être.
7: Bon, c'est un film.
5: Ça, on l'aura compris, Bernard. Ah, sera...
7: Avec Christian et Jean-Louis, on n'est pas tout à fait d'accord. Ça parle de la vie. C'est une vie que c'est un jeune qui est dans un bar.
5: Oui.
7: Plan fixe. Pendant une heure et demie.
6: Ah oui, quand même.
5: Une heure et demie.
7: Ouais, mais attends, c'est bien fait quand même.
5: Attention, une heure et demie quand même de film.
7: Bon, le jeune est dans le désespoir. Et il conclut en disant la vie m'a tout pris. D'où le titre du film d'ailleurs, au passage.
6: Ouais, attends, il y a une cam.
8: Ouais, c'est. Pas beaucoup.
6: Attends, mais moi, ce que je propose, hein, je sais pas si mes collègues sont d'accord, c'est d'écouter un petit extrait tout de suite. Rentrer dans le vif du sujet.
7: Il y a un beau plan fixe.
6: Ah, mais il y a qu'une cam.
7: Un plan fixe sur l'acteur, soit.
8: Ouais, mais bon.
7: Mais il est beau. Hein.
6: Attends, Bernard, il y a qu'une cam. L'extrait, s'il vous plaît.
5: On va regarder, on va plutôt écouter l'extrait qui, j'en suis sûr, fera mouche. Allons-y.
7: Ah, bah, c'est très drôle. Là,
5: je me suis trompé.
7: Rangez sur ça.
6: Allez, allons-y.
7: Rangez sur le coup.
9: Ah là là. Il me reste plus rien. J'ai l'impression que la vie m'a tout pris, elle m'a tout pris. Il me reste plus rien, plus d'argent, plus de femmes, plus de travail. Je suis complètement fait, j'en ai ras le cul.
10: Oui, monsieur, je viens prendre votre addition. Ça vous fera 17,50 francs, s'il vous plaît.
9: Ah, oh, mais c'est pas possible, mais j'ai plus rien, mais la vie m'a tout pris.
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6: Bon, ben là, on peut le dire, hein, quand même. Bon, je suis désolé de te dire ça, ouais, Bernard. C'est chiant.
8: Ah oh ouais, à mourir.
7: Non, ben là, je suis pas d'accord. Attendez, vous avez bien regardé. Bon, c'est un plan fixe.
5: Moi, faut avouer quand même que je reste assez perplexe devant cet extrait, quoi. Est-ce que c'est vraiment le moment le plus fort du film?
7: Ah bah c'est le moment le plus fort. Parce que bon, c'est un plan fixe sur un mec pendant 1h30, il parle pas. Bon, ouais, c'est le seul moment où il ouvre la bouche. D'ailleurs, il faut en profiter. C'est à ce moment-là où on entend donc
5: celui qui dit que la vie lui a tout pris.
7: Ouais, non, mais voilà, c'est tout. Voilà,
5: le titre du film, c'est quoi déjà?
7: La vie m'a tout pris.
5: D'accord.
7: Voilà. Bon,
5: c'est une émission que vous avez quand même préparée beaucoup parce que c'est vrai que vous m'avez apporté des dossiers toute la semaine. Ce film, vous pouvez peut-être nous en parler un peu plus encore, je sais pas, nous
6: donner
5: l'eau à la bouche.
6: Bah, excusez-moi, Roger. Oui. Moi, c'est. Je vais vous le dire franchement, j'ai dormi. Moi, je suis arrivé à la salle de ciné.
7: Jean-Louis.
6: C'était chiant, j'ai dormi.
8: J'aurais mieux fait de dormir, hein, parce que c'est vrai, il a raison. Hein.
7: Ah, Jean-Louis, là, tu me déçois, Christian, je comprends pas.
6: Excuse-moi, Bernard, mais.
8: C'est une
7: merde. Moi, écoute-moi, Roger, pour tous ceux qui nous écoutent pour aller au cinéma. Bon, c'est Bernard qui parle. Bon, c'est un film à aller voir quand même. Bon, c'est un film chiant, je le reconnais. D'accord, c'est un film chiant, ouais, parce que c'est un plan de cam.
8: Ouais.
7: C'est pas un problème d'un manque de budget, c'est simplement que c'est un plan fixe sur un mec parce qu'il se passe rien, c'est dans un bar. C'est la vie.
5: Christian, est-ce que ce film n'est pas le reflet d'une génération aujourd'hui de l'homosexualité, d'une certaine permission d'homosexualité aujourd'hui?
6: Écoute, Roger, tu me plais beaucoup, mais j'ai dormi, donc pose pas la question, pose plutôt la question à Jean-Louis.
7: De toute façon, dès qu'on aborde le problème homosexuel, Jean-Louis, dis-le, c'est voilà.
5: Non, mais attendez, une certaine philosophie marxiste dans ce film, quand même.
8: Justement, Bernard, les vraies questions dans ce film, bon, il se pose une question, une seule. Hein, franchement.
7: Ouais, bah ouais.
8: C'est naze.
7: Hein, c'est là.
8: Imagine, une heure et demie. Une heure et demie. Ah pas de Tchétchénie, pas de Kosovo.
7: Ouais, non, mais là, tu t'égares.
8: Attention,
5: je vais être obligé de vous couper le micro.
7: Bon,
5: arrêtez de parler de tout ça.
8: Ouais, bah la Tchétchénie alors.
7: Bon, alors, non, je veux dire un mot.
5: Allez-y.
7: Merde. Bon, ce film.
5: D'accord, c'est une autobiographie de qui?
6: C'est chiant.
8: Ouais.
7: Mais t'as dormi, toi. Merde, bah tu me fais chier. Non, ce film, ce qu'il faut dire, ça représente la vie. C'est la naissance à la fin. C'est un homme qui a une trentaine d'années, qui est dans un bar, plan fixe. Il sirote un verre.
6: Une cam, la merde.
7: Ouais, mais c'est pas ça la question. Je veux dire, ça, on s'en fout.
8: Mais bon, on peut parler de l'alcoolisme dans nos régions françaises.
7: Ouais, bah voilà. Non, on peut pas s'exprimer dans votre émission.
8: Où les jeunes picolent.
7: Non, mais là.
8: S'il vous plaît.
7: Toujours engagé.
6: Très bien.
5: Jean-Louis, j'ai une question sur mon animal. Sur l'internet.
7: Il est pas pédé, Roger, l'acteur.
5: Non, il est pas.
7: Pas dans le film.
5: Non, d'accord. Donc, j'ai une petite question internet sur mon animal. Donc, voilà, c'est pour vous.
6: On a compris.
5: Ce film ne soulève-t-il pas la question de savoir si la liberté de penser n'outrepasse pas ses droits?
6: C'est un animal, il a reçu un animal.
8: Non.
5: C'est un animal.
8: Non.
7: Ah ouais, non.
6: Bah oui,
7: il manque un peu qu'on dise oui à ces questions pareilles. Bien sûr que c'est non. Voilà, je te rejoins, Jean-Louis.
8: On est d'accord.
6: Je rejoins à tous. Est-ce qu'on peut se barrer parce qu'on a des trucs à faire?
5: Ce film, il raconte quoi exactement?
6: C'est une merde.
8: Ouais.
7: Ah non.
8: Ah si, c'est une merde.
6: Je suis désolé, pour une fois cette semaine, nous on dit que c'est une merde, Bernard.
8: Ouais.
6: T'aimes que des films de merde français, on n'y peut rien.
7: Ça change des fois.
8: Ça bouge pas, y a pas d'action.
7: C'est un film.
6: Y a pas d'homosexuel.
7: Attendez. Moi je vais vous poser. Non mais là, Bernard va vous poser une question là, Jean-Louis et Christian. Vous allez me répondre par
6: oui.
7: Vous aimez la vie ou pas?
6: Mais bien sûr qu'on aime la vie. Moi j'aime tout.
8: Mais bon, la vie, la vie.
7: Si vous aimez la vie, vous aimez ce film. Je veux dire,
8: regarde, Christian, il mange la vie à pleines dents.
6: Ah bah moi je bouffe.
8: Il la croque, hein.
6: Ah moi j'en bouffe.
8: À tous les râteliers.
7: Ah bah toi, excuse-moi, mais tu croques du cul alors.
5: Ah d'accord.
6: Désolé, moi, du poppers, mais gars.
5: Je pense que nos auditeurs ont bien compris.
7: Du poppers, ça, parce que là.
5: On va arrêter là ce débat qui dégénère un peu. Donc vous pouvez nous rappeler juste le titre du film et son histoire rapidement.
6: L'histoire, on s'en branle, c'est con, c'est nul.
7: Non.
6: Mais bon, on peut dire que c'était La vie m'a tout pris.
7: Très bon film.
5: La vie m'a tout pris. Donc chacun vos conclusions. Séparément sans vous parler les uns au-dessus des autres.
7: Jean-Louis.
8: Oh, c'est de la merde, chier de boue.
5: D'accord.
7: C'est pour dire la même chose, c'est pas la merde.
6: Bah, Christian, oui, c'est de la merde. Je suis désolé, moi, la caca, ça me connaît, je suis souvent.
8: Bon.
5: Et très bien, Christian.
6: Non, je l'ai dit.
5: Bernard, excuse-moi.
7: Bon. un bon film.
6: D'accord. Okay. Non, mais
7: c'est une production, une production française. Vous aimez la vie, allez voir ce film, voilà, c'est tout. D'accord. Moi, je dis que pour 50 balles, on peut aller voir un film.
8: Ouais, mais non, justement, 50 balles.
7: Très bien, très bien.
6: Moi, je connais des gens pour 50 balles qui font une bonne pipe.
8: Mais bon, 50 balles,
7: arrêtez, arrêtez. Calmez-vous, les auditeurs ne comprennent plus rien.
10: On parle du Kosovo.
7: On a bien compris, Bernard, vous n'étiez pas d'accord.
6: Je suis désolé, mais pour 50 balles, t'as la pure pipe.
8: Mais ouais.
6: Donc, c'est tout. Je voudrais vous parler du film de la semaine prochaine.
7: Oui, justement.
6: Merci, Jean-Louis.
7: Excuse-moi, t'as une vraie pédale, toi.
6: Non, mais je m'en fous, Bernard.
8: Mais non, attends, Bernard.
7: C'est une pédale.
8: Les termes, non, s'il te plaît.
7: C'est sûr, t'es une pédale.
8: Un petit PD si tu veux, mais pas une pédale.
6: Chacun ses goûts. Hein.
8: Non, ouais.
6: Bon, j'aimerais vous parler du film.
5: S'il te plaît, parlons du film de la semaine prochaine.
7: Ouais, voilà.
5: Ne prends pas mal les insultes de Christian.
6: Non, mais je le prends. De toute façon, je la prends toujours
7: non,
6: bien.
7: Mais attendez. Écoutez bien le choix du film qu'ils ont choisi tous les deux. Moi, je peux vous le dire, c'est une merde.
6: Attends, on verra ça la semaine prochaine. Donc,
5: ouais, une production française, américaine déjà.
6: Non, non, c'est un film d'époque, anglais.
5: Anglais.
6: Ça a retenu notre attention. C'est un film d'époque justement de KPDP. C'est Tarascon, nous voilà.
5: Alors, qui sort quand
6: qui sort la semaine prochaine.
7: Alors,
6: du coup.
7: Attendez.
8: C'est du vu. Alors, ça va être du carton.
7: Ça sort la semaine prochaine. Personne l'a vu. Je peux vous dire, c'est une merde. Moi, j'ai un pote. C'est une merde.
8: Mais non.
6: Non, on coupe. J'en ai marre.
7: Ah bah attends.
5: D'accord.
6: Allez, on se cache. J'en ai marre.
5: Très bien.
6: Je vais les encadrer, c'est con.
5: Ouais. Très bien. Et bien, allez. Je vous remercie beaucoup d'avoir été présent parmi nous ce soir.
7: C'est un scandale.
5: Hein. Et puis, on se retrouve donc la semaine prochaine, mercredi prochain, à la même heure.
7: Alors, Roger, je peux te dire, ton mission, c'est de la merde.
6: Non mais attends, mais tu prends
7: pour pourquoi vous parlez du Kosovo? C'est pas possible là. Non, c'est un bon film, merde. Je le plante quand il est là, il est présent, le truc. Pourquoi pas non plus? Non, bah alors parle-nous de la pendaison des Américains.
8: Mais exactement.
6: Justement, il y a un numéro de fax.
8: Ah bah non, ça suffit.
7: Ah bah là, ça suffit.
6: Un numéro de fax du Texas.
11: Aujourd'hui, ça n'est pas du tout.
6: Si vous voulez vous plaindre, vous pouvez envoyer.
7: Tu le fais taire la pédale là, c'est pas possible. Moi, je travaille avec ces gens-là.
6: 512, c'est sérieux.
11: Arrête.
6: 1-512-463. 18-49
8: Si vous voulez défendre Adelbert,
6: jamais là, c'est
8: bon. Au
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5: On va parler d'autre chose. Filda, tenez, on parlait maintenant. On peut peut-être le faire maintenant, hein?
13: Non, j'ai vu, c'est pas la peine de le lire à l'antenne.
6: Non, mais c'est un truc.
13: Non. Juste, je l'ai lu. J'ai vaguement regardé, alors donc il est hors de question que tu passes ça à l'antenne.
11: Juste avant, je te rends ta jambe que j'ai encore retrouvée dans une poubelle. Arrêtez, commencez pas, il est venu en bon esprit.
13: Mais moi je te dis non.
11: Mais ça je le lis pas, je vais dire les casques, Gérard. Mets ton casque, Gérard.
6: Ça c'est sa jambe.
11: C'est une jambe en bois de
5: mannequin. Pour expliquer aux auditeurs, c'est une jambe en bois de mannequin qu'on veut lui donner parce que c'est comme il a plus sa jambe bionique, bien sûr, c'est perçu. Et à chaque fois, il veut pas de cette. Alors.
13: Non, mais ça sert à rien de le lire, j'ai vaguement vu, donc ça m'intéresse pas que tu lises ça.
11: Mais non, mais là je lis, en courrier, mais tu le permets,
13: Il y a une fausse signature, donc.
11: On s'en fout de la signature, je dis pas la signature. Là, je suis en train de lire le bilan et l'analyse des débats par Starsky Productions. Donc, c'était sur le thème des routiers, la CIBI, c'est ce que t'as fait la semaine dernière, le jeudi 31 août.
5: Ah ouais, exact, oui.
11: Donc, il a duré 2 heures, il y a eu 12 questions, l'animateur c'était Gérard, au standard Anne Cafildar et à Manu, Internet Rigo, voilà, tout est précis. Alors, les auditeurs participants, il y a eu Monsieur Mazur, il y a eu Martini, il y a eu Jackie, il y a eu Petit Poussin, YL, Petit Pouce, Monsieur Ricardo, Michel, Pourx, Star Turc, Michel Meignet, Gastro Liquide, Gastro Solide, Pourcy Walker, Mister Jolo, Poussy de Jéhovah, Absolute Pousca, Dev Superstar, El Château et Gomez. Il y avait pas mal de monde.
5: Tous ces gens-là sont passés dans le débat de ça.
11: Vas-y, mais il n'y a pas de nom de famille, il n'y a rien.
5: Alors, mets-toi là-bas plutôt. Parce
13: bon, viens avec moi, Phil, viens.
11: Ça sent la rose.
13: Non, mais de toute manière, ce qu'il faut dire, c'est que tous les noms qu'il a annoncés ne sont pas passés sur l'antenne, donc t'es un menteur. Non, attends, je suis désolé, j'ai les fiches, et tous les noms que t'as annoncés ne sont pas passés. Déjà, Gastro Liquide et...
11: Gastro Solide.
13: Gastro Solide, c'était sur les thèmes de CIBI.
11: Donc, c'est ça, les CIBI, les routiers, c'est ce qu'il dit, c'est le dernier débat que t'as fait sur les CIBI, les routiers.
13: Il y a des noms qui sont pas passés sur l'antenne, d'accord?
11: Alors, avant le débat, Gérard fait le point sur l'organisation du débat, il ordonne aux auditeurs de ne pas téléphoner d'un portable et de bien répondre aux questions qui seront posées uniquement 2 fois maxi.
5: Ça, c'est normal.
11: Voilà. Donc, vocabulaire de Gérard. Donc, Gérard a dit en moyenne 70 fois non, donc ça fait une toutes les minutes, une fois non toutes les minutes, 63 fois ouais, 14 fois ben, 44 fois 6 fois bon ben ça y est, il a dit aussi 18 fois oh, 7 fois 7 fois bonsoir, 10 fois merci, 4 fois s'il te plaît, 6 fois ta gueule, 54 fois au revoir, ça c'est ton must, 5 fois oh là là, et 8 fois je vais te dire une chose. Attention, les temps sont arrondis, d'accord. Gérard a engueulé Manu 18 fois, soit une fois toutes les 6 minutes. Anka 12 fois, soit une fois toutes les 10 minutes. Et Rigo, rien. Pas normal.
14: Et toi?
11: Justement, la médaille du plus grand emmerdeur du Star System revient à Fildar avec 23 engueulades avec Gérard. Donc en moyenne, Gérard a engueulé Fildar une fois toutes les 5 minutes.
14: Ah, c'est balèze.
11: Donc j'ai eu le cachet. Comme quoi j'étais.
15: On fera mieux la prochaine fois, t'inquiète.
13: Ouais, mais ça m'étonnerait.
14: Ça m'étonnerait, faut que ça se calme, ça d'ailleurs.
11: Donc, bilan du débat. Thème les routiers, la Sibie durée 2 heures, ok. Donc, conclusion de Gérard, standard, merde. Réa, catastrophique, internet, bien. Anka, nul. Fildar et Manu, le bordel. Reproche par Gérard, bordel complet. Reprise des auditeurs déjà passés sous un autre nom. Conclusion des auditeurs participants, pour certains très bien. Bonne rentrée et bon début. Pour d'autres, déjà vu, pas nouveau. Sur l'internet, on termine à 9833 connectés.
14: Oh là là, bravo, on applaudit.
11: Voilà.
15: Quand même, tu te souviens de ce chiffre-là, t'avais fait 9 E. Ouais.
11: Donc l'analyse du débat par Starsky, donc très bon débat, bon fou rire. Merci Manu pour les jingles inédits, merci Fildar pour les petits sons d'ambiance. Anka n'a rien foutu.
15: Rien.
13: De toute manière, ça changera pas.
11: Elle se coiffe, elle dessine pendant les débats. Durant le débat, un remix de Gérard a été diffusé. Merci l'équipe, les auditeurs ont été drôles et sympas. A noter aussi une manifestation de Fildar et Manu pour que Gérard lise les sondages. Engueulade, connerie à la carte, merci Fidel d'être venu. Merci Gérard quand même pour ce moment de bonheur. Prochain débat le 22 septembre.
14: Oui, qui portera sur les JO.
13: Non, c'est pas le 22, c'est le 21.
14: Le 21, ouais, sur les JO. Hein.
11: Ouais.
14: Donc c'est très bientôt.
11: D'accord. On a reçu aussi un nouveau magazine qui s'appelle France Poire.
13: Non mais ça t'amuse à le lire.
11: Mais quoi, j'ai rien lu encore.
13: Non,
11: j'ai
13: mais
11: lu vite, j'ai lu seulement
13: le titre. Je t'ai dit qu'il fallait pas lire. J'ai interdit tout le courrier à l'antenne maintenant. Tu la fermes et c'est tout. C'est clair, net et précis.
15: Excusez-moi, vous pouvez ouvrir les portes, j'ai les yeux qui pleurent. Arrête de te fumer à la lacrymo, je te jure, sinon.
13: Toi, tu fermes ta gueule et c'est tout.
15: Vas-y, c'est.
13: Toi, tu fermes ta gueule.
11: Bon, je lis pas le courrier, je lis seulement les petites annonces qui sont dans le magazine. J'ai le droit à ça.
14: Alors vas-y,
11: c'est pas personnel, c'est
14: pour voir si les mecs vont trop loin. Oui. Parce que ça reprend comme avant et Gérard commence à en avoir ras-le-bol, il va y avoir des ultimatums. Vas-y.
11: Alors, la visite touristique de Paris ne passera pas par le pont de l'Alma cette année. Un couple dont la femme est d'une forte corpulence est passé par là. La femme est coincée entre deux pylônes et une forte odeur d'alcool a rempli la zone dans un rayon de 180 mètres.
15: Sanglier mystère encore.
11: Cette même odeur se retrouve parfois au relais Carnot, dans les toilettes de la loco, à Suresnes et au foyer. On conseille donc à toute personne vivant sur les lieux d'évacuer le plus rapidement possible. Une autre petite annonce. Le responsable du centre de désintox des Alpes a décidé de céder son établissement suite à une déprime. Il aurait pris cette décision après le séjour d'un cas désespéré venant du 92.
13: Ah mais non ! Oh putain, c'est pas vrai. C'était même pas tes courriers, ça.
11: C'est chiant. Bon, dernière annonce. La gendarmerie de Suresnes recherche activement un couple d'exhibitionnistes qui arpentent les rues de Suresnes en montrant leurs attributs.
15: C'est pas grave de montrer ses couilles, j'y reviens.
14: Ah, mais enfin, ceci dit, il te demande d'arrêter aussi.
11: Mais attends, en plus, l'homme pourrait bénéficier de circonstances atténuantes pour cause de petite queue.
14: Mais ça.
11: Oh
14: putain, la BD sur
16: Fildar,
14: T'es nul.
16: Fildar, présente tes excuses tout de suite.
11: Ah, mais je m'excuse pour les gens qui ont fait ça.
14: C'est quoi ça, ce que t'as dans la. Non, mais c'est quoi?
11: Et tu jamais. Mais ça, c'est des vieux trucs,
15: c'est des vieux trucs que tu veux y aller, c'était fait pour.
11: Voilà, donc.
16: Bon, là, faut tout planquer parce qu'il est en train de tout déchirer là.
14: Qu'est-ce que tu fais? Qu'est-ce que tu dis, Gérard?
11: Attends, en train de
14: faire. Il a raison de foutre à la poubelle, non, ça va trop loin.
11: Mais ce qui est bien, c'est qu'il ne fait pas chez lui, mais il fait ici, c'est déjà ça.
15: Il n'a pas chez lui d'un autre côté. Donc.
11: Bah, tu sais, la pochette, tu peux la déchirer, on s'en fout, on en fait une.
13: Manu, tu me donneras ce que t'as là-bas, ça ne t'appartient plus.
15: Pardon ?
14: Ça lui appartient pas, ça vous appartient pas.
13: Tu me donnes ça.
11: Attends, il y a ça à mettre à la poubelle aussi.
14: C'est quoi ?
15: J'ai rien !
16: Fildar, prends les fléchettes quand même.
14: Attends, toi tu vas voir, je vais le donner aux avocats.
11: Ouais, mais de toute façon, c'est pour porter plainte, hein.
13: Ah ouais, mais
11: on va porter peinte.
14: Alors.
15: C'est lui qui est peinte. Peinté.
11: Il y a des trucs que j'ai pas lu, c'était perso. Il y avait des noms, alors j'avais rien fait moi.
14: Qu'est-ce que c'est que ça, FG? Attendez.
11: Oui, il y a des nouveaux magazines.
14: Non,
11: c'est une note interne de Fun, c'est Victor qui l'a.
14: Non, ce que j'aime pas du tout, c'est que les auditeurs utilisent le logo de Fun Radio.
11: Mais ouais, carrément.
14: Ça, c'est illégal, hein, Gérard.
13: Non, mais moi, de manière, c'est simple, 21, il n'y a pas de débat, c'est tout.
14: Non, monsieur.
13: Non, il n'y a pas de débat tant que ça continue.
14: Ah, mais ça va s'arrêter.
13: À mon avis, pour l'instant, ça recommence, donc c'est terminé. Donc c'est niet pour le 21, c'est tout terminé.
14: Oh non, mais dis pas mais ça.
13: Non, terminé.
14: Fais pas ça pour moi.
13: Terminé, c'est tout.
14: Non, arrête de dire des bêtises.
13: Le branleur qui s'amuse à faire ça, qui arrête tout de suite, c'est tout. Maintenant, il y en a ras-le-bol. Et toi, Fildar, con comme t'es, tu ferais mieux pas de le lire à l'antenne.
14: Bravo.
13: C'est tout.
11: Il n'y a pas de nom de famille, il n'y a rien eu.
13: Même. T'as pas à lire le courrier comme ça à l'antenne, il t'appartient pas. C'est tout.
11: C'est des petites annonces, ça te concerne pas.
14: Ouais, enfin, quand même, attends, je suis désolé là, quand tu vois par exemple qu'il y a un catalogue officiel de FG, rentrée 2000, GG d'Agostino.
11: Ah, c'est le remix.
13: Ouais, attends. Attends, on va rigoler là.
14: Bah ouais.
6: C'est quoi, t'es une blague là?
13: Je crois que personne n'a encore compris dans l'équipe que quelqu'un avait envoyé un CD que personne n'a fait écouter.
14: Ah bah tu...
13: On va rigoler.
14: C'est vrai, Philippe. T'es vraiment pas un pote, un frère, un cousin.
17: Gérard, tout ça, est, parti, Gérard est parti récupérer un CD. Donc, GG d'Agostino, les zoophiles du 15ème break. GG avec George Michael, Fuck Me Up Before You Go.
6: Fuck Me Up Before You Go.
17: Françoise, dans un instant, on revient avec toi. Tu bouges pas, ma chérie?
18: Non, non, ça va.
17: Merci d'être avec nous. Ne bougez surtout pas. Attention, le dernier quart d'heure va être très très chaud. Et attention, entre minuit et une heure, vous entendrez un vrai moment de Radio Libre qui avait été fait en 97 avec Françoise et Gérard. Et Gérard qui est en train de me montrer en ce moment un CD.
14: Il sort sa jambe.
16: Il est énervé là, hein. Il est tout rouge.
17: Oh putain.
16: Ça chie. Il n'y a pas eu de mort.
17: Ça chie ce soir. Ah, on a oublié, on a... j'entends. Putain, je me dis, tiens, c'est la raccro, c'est fini. Bon, mais pas de musique, hein, les enfants. Toujours en direct, Fun Radio, le Star System, la radio libre, vraiment dans toute sa splendeur. Et on va le vérifier dans un instant, hein, Françoise. Hein. Tu bouges pas?
18: Non, non, pas du tout, Max.
17: Donc, ça va, ma chérie?
18: Ça va, Max.
17: Bon, avant qu'on balance donc ce grand moment de radio de 97,
18: ouais.
17: Qui dure combien de temps?
18: 50... Une heure.
17: Hein?
14: 54 minutes.
17: Mais c'est en montant plusieurs fois ou c'est d'un coup?
14: Non, d'un coup.
17: D'un coup, d'accord.
18: D'un coup, mais il y a eu une coupure à un moment.
17: Ouais, ouais, mais bon, là, on la fera pas. On a monté, on a fait un petit montage. Mmh. Donc là, ça va hurler parce que là, maintenant, on est en train de se foutre de ma gueule à moi aussi, en plus de Gérard. Il y a un truc qui s'appelle Pokémax.
13: Oh là là.
17: Alors, il y a des jeux, des trucs, on peut gagner 2000 euros, enfin bon, n'importe quoi. Donc, il y a des gens qui pensent qu'ils vont se faire de l'argent sur mon dos. Donc, je vais le lire tout à l'heure. Et il y a un autre, donc, la même personne qui s'amuse à faire ça, donc le FG Core et le Wonder L avec les logos de Fun Radio. FG Core, catalogue officiel, FG Core, rentrée 2000. Gérard, lis-le, moi je vais lire le mien, mon document, et ça va servir de document de preuve. Alors là, je peux vous assurer que celui qui a écrit ça, ça va chier.
13: Ça va chier.
17: Écoutez.
13: Ah, vas-y. Lui,
14: le tient en premier.
17: Alors, grâce au Pokémax, les jeunes auditeurs apprendront tous à s'amuser et à se faire plein de cadeaux pour la rentrée. Effectivement, il y aura des boosters, des paquets de cigarettes, ainsi que des euros à 150 francs l'euro, plus des jeux de cartes Pokémon à 150 000 euros, ainsi que 100 euros gagnants standard.
13: Eh bien,
17: la règle du jeu, écoutez bien, toute personne qui appelle ayant raccroché deux fois par manière consécutive de deux personnes assemblées se verront offrir automatiquement un paquebot emballé pour deux personnes instinctivement diffusé après orientation. Veuillez vous adresser à... Il y a l'adresse de Fun Radio.
13: Voilà. Mais derrière, t'as encore autre chose.
17: Alors... Chaque joueur propose à la table de 5 cartes Pokémon au standard d'une évolution permanente, restant après le retrait des points de vie Pokémon à une valeur absolue par x au carré de la racine de cheveux. Le total divisé en cartes de chaque 97 de neurones en lisant les règles divise les ingrédients de factoriser expliqués au plus haut. D'accord, ok, ben ça je le garde comme preuve.
14: Par contre, c'est vrai que la règle est simple.
16: C'est limpide.
17: Alors, l'autre. Alors écoutez bien, donc c'est le catalogue. Non mais lis-le, vas-y.
13: Catalogue FG Core, mais de toute manière, la première partie, je ne la lirai pas parce que c'est en anglais, j'y comprends que là.
17: Non mais c'est pas grave, lis-le quand même.
13: Donc, deuxième partie...
17: Non, la première partie, lis-la quand même.
13: C'est marqué déjà GG d'Agostino, les zoophiles du 15e break.
17: C'est pas de l'anglais, ça?
13: Non, c'est pas de l'anglais, mais vous savez très bien qui c'est, d'accord? Alors, foutez-vous pas de ma gueule. Ok, toi, t'éteins ton micro quand je parle parce que ça te regarde pas. C'est pas toi qui es le concerné. Donc après GG avec George Michael Fun Me Off Before You Go. Donc
14: fuck.
13: Ouais ben je t'ai dit de fermer ta gueule, ok?
17: Oui, la paix.
13: On se demande si c'est pas toi qui est en train de faire des petites saloperies derrière
17: mon
13: dos.
17: Non, parce que j'ai les mêmes, regarde.
13: Hein? Parce que c'est bizarre ces histoires.
17: Mais non.
13: Ouais, parce que c'est bizarre, il y a une semaine. Quoi, ça pue et dans ce cas-là, tu dégages, tu vas à l'avenue de Bagram là dans ton McDo. Ok, alors tu me casses pas les couilles.
17: Lis la suite du catalogue.
13: Hein?
17: Si c'est en anglais, laisse tomber si on passe à autre chose.
13: Alors, les films. Alors, Pitbull Mister et l'alcoolo enragé. Donc, apparemment, ils veulent parler de moi avec Sandy.
17: Ah bon?
13: Pitbull Mister, contre-attaque. Donc, apparemment, vous voulez parler de Sandy qui s'amuse à ça.
14: Qui attaque.
13: Hein? Pitbull Mister dans le break du 15e. Donc, vous voulez parler d'Henri. Alors, maintenant, ça commence à me casser les couilles avec le 15e. Ok, clair, note. Clair, net et précis.
17: Clair, note.
15: Putain, oh!
16: Il se passe un truc là.
15: Ah, il vient de voir sa jambe passer toute seule, GG, et il est pas content.
16: On est attaqué dans le studio. Oula!
15: Et il va s'en servir comme d'une batte de baseball sur Marc et Marco.
17: Il y a Marc et Marco qui travaillent sur Fun et qui ont ramené la jambe en bois qui servait à l'époque à Gérard de courir. Et malheureusement, ils l'ont voulu ramener dans le studio. L'autre, il s'est mis à courir. Gérard, ils sont cons, putain, ils font chier.
15: Ouais, c'est clair. L'autre, s'il veut rentrer, il se démerdera, il a plus de cartes.
16: Ah!
17: Comment ça, il n'y a plus de carte?
15: Carte quoi? Carte orange.
17: T'as piqué une carte orange à quelqu'un.
15: C'est bon, tu peux me coller ta photo dessus, c'est déjà ça de gagner.
13: Donc.
17: Alors, relis tout.
13: Alors, Pigbull Mister et l'alcoolo enragé, donc ils veulent parler de moi. Pigbull Mister contre-attaque, donc ils veulent parler de Sandy. Pigbull Mister dans le break du 15e, donc ils veulent parler d'Henri, et donc ça commence à me casser les couilles. L'amour du clito risque, donc on ne sait pas ce que ça veut dire. Documentaire, alors visite des trous noirs du tonneau de bière, la vie sexuelle des pitbulls, donc vous voulez parler de Sandy, donc c'est bien. Manière, on va essayer de savoir qui s'est occupé ça, parce que les feuilles, c'est pas des photocopies,
17: la première partie.
13: C'est des originaux.
17: Fais voir la première partie, fais voir.
15: Je crois qu'il y a un GG Presley ou un truc.
17: Alors, moi je vais vous lire GG D'Agostino, alors les zoophiles du 15e break. GG et George Michael, fuck me off before you go.
13: Non mais ça de toute manière c'en est un qui s'amuse à jouer avec. Donc s'il s'amuse avec comme ça, ben ça va aller vite. Hein. Pour le 21, on va voir si on fait quelque chose. Hein. Parce que moi pour l'instant, tant que ça s'arrêtera pas, je ne continuerai pas.
17: Là ça me fait rire tellement que le mec il va être mal si je le chope. GG Presley avec Love Me Thunder, Love Me True.
13: Non mais ça vous fait rire, mais de toute manière, tant qu'on s'attaque pas à votre vie privée, vous en avez rien à foutre.
15: Moi, c'est parce
13: mais
15: que ça m'énerve, privée, moi, que je rigole.
13: La vie privée des autres, ça vous en avez rien à foutre. La vôtre, vous, ça vous fait rien, mais tant que c'est sur moi, vous en lavez les mains. Vous en lavez les mains.
15: Gégéto, ça va.
17: Attention, Gégéto qui est pas beau, Timothy Foucault.
15: Oh là, chaud.
17: C'est du zouk ça. Alors, Laurent Graphique de Garnier. 200 Big Babou.
13: Non mais je te préviens.
15: De quoi?
13: Non mais je te préviens Max, tu rigoles.
17: Attends mais je rigole parce
13: non,
17: que
13: non,
17: ça
13: mais
17: va.
13: Non mais je te préviens. S'ils parlent de Garnier, à mon avis ils veulent parler de Laurent Garnier.
15: Non du shampoing.
13: Non mais.

0: dans 64. M et GG, le complexe de la corne flash. Et donc, effectivement. Les documentaires aussi. Alors, tiens, bah, alors là, putain, le mec, il va aller loin.
1: Avec... Il est mal. Mais les documents, je viens de les lire.
0: Non, relis les documentaires, là, en bas.
1: Donc, alors, c'est la visite du trou noir d'un tonneau de bière, la vie sexuelle des pitbulls, la cure de désintoxication des putois alcooliques avec une jambe de bois. Alors là, toi, espèce de gros porc, tu ferais mieux de fermer ta grande gueule.
2: Ouais, ça vaudra mieux. Je n'ai pas ri.
1: Hein? Parce que ça... C'en est qui se sont amusés ici parce que c'est pas du courrier envoyé, c'est du courrier.
0: Ici. Bah attends,
1: c'est pas du courrier envoyé, c'est du courrier fait ici et qu'ils ont changé les logos. Je suis désolé, c'est pas du courrier envoyé.
0: Bon, il y a un bulletin trimestriel également, non Gérard, adresse Pont-sur-Aisne, terminal 2. T'es en terminal toi?
2: Non, c'est la rame du bus.
0: Parce que t'étais en terminal 2 et nombre d'absences 365 jours, ça paraît beaucoup quand même dans une année. Alors, tu me dis si c'est vrai ou pas. Alors, c'est sur 20 les notes. Mathématiques, 3,14. Alors, après, il y a les appréciations du professeur. Problème de conversation. Français, 7 sur 20. Élocution, apocalyptique. Géographie, histoire, 2 sur 20. Concept de l'Europe, mal acquis. Anglais 1 sur 20, parle anglais comme une vache.
3: Qu'est-ce qui se passe? Qu'est-ce qui se passe, Gérard?
2: Je sais pas, il pète les plombs, tu vas mordre une salée. Il arrive pas à ouvrir la porte.
3: Putain! Oh, tu te la lourde, toi! Tu te la lourde, t'es vite fait! Putain! Eh, tu te la lourde! À toi, je te. Est-ce que je te dis pour ça?
0: On vient de vivre un moment extraordinaire qui est visuel. Vous savez, pour accéder au studio, il y a deux portes sas. Il y en a une qui était fermée, il y en a une qui tenait la porte de l'autre côté. Et Gérard tapait dedans alors que c'était des quadruples vitrages. Et on l'a écouté.
3: T'as compris quoi? Je sais que tu veux ta carte orange, tu viendras me voir.
0: Ouais. Fais voir si c'est sa carte orange.
3: Fais voir.
4: Non. De toute façon, il s'en fout, il rentre jamais chez lui. Il dort à la radio.
3: Pourquoi? Non, là, tu vas retirer ce que t'as planqué. D'accord? Tu vas retirer ce que t'as planqué tout de suite.
5: En prod.
0: Putain.
4: Va chercher la jambe tout de suite. Va chercher la jambe.
3: Tu as été planqué là derrière.
5: J'ai rien planqué là.
0: Allez.
3: Je dis, t'arrêtes tes conneries maintenant parce que tu vas pas jouer avec moi.
0: Rends-lui la carte, mais t'inquiète pas.
3: Ok.
0: Ouais.
3: Gérard, je pensais que tu vas pas jouer comme ça avec moi.
5: Ok, Gérard.
3: Ça va.
0: Voilà. Donc, faut que ça.
2: Tu m'as bien fait rire.
0: On est bien d'accord. Ah, mais là, on a pleuré de rire tous les quatre là. Gérard en train d'essayer d'ouvrir la porte, en train d'hurler alors qu'il y a quadruple vitrage en train de shooter dedans. Mais c'est normal, putain, vous faites chier aussi.
1: Non, mais moi, de toute manière, le 21 se précise, il n'y aura rien. Terminé. Hop, basta. Comme ça, tu t'en branleras après ton équipe de naze.
0: D'accord.
2: C'est de bonne faute.
1: Non, c'est pas de ta faute.
0: Bah, alors, bon.
1: Vous n'êtes pas capable de savoir qui c'est qui dépose ça à l'entrée.
0: Ça, on va le savoir, parce que ça, on va mener une enquête, ça c'est clair.
1: Parce que ça, c'est quelqu'un qui dépose.
0: Françoise, qui dépose, oui. Françoise,
6: oui.
0: Excuse-nous, hein, ça hurle un peu.
6: Ah non, mais c'est pas grave.
0: En 97, donc, pendant cette année, entre Gérard et Françoise, il y avait des règlements de compte à chaque fois par l'intermédiaire de la radio.
6: Ouais.
0: Gérard dans ses débats. Toi pour tes coups de gueule du mardi.
6: Ouais.
0: Et il y avait des auditeurs qui, par interposé, vous disaient, voilà. Alors, il y avait des auditeurs qui appelaient Françoise chez elle en disant, ouais, on a entendu Gérard qui passait sur d'autres radios, qui t'insulte, etc. On faisait pareil avec Gérard.
6: Exactement,
0: mais
6: ouais.
0: J'arrive plus à parler.
2: Vous n'arrêtez pas
0: de gueuler.
2: Vous n'arrêtiez pas,
0: voilà, putain, j'arrive plus à parler. De parler l'un contre l'autre, vous n'arrêtez pas de vous engueuler.
6: Ouais.
0: J'ai décidé un soir de faire venir donc Françoise et Gérard et de pouvoir régler les petits problèmes et de laver sur le sol en famille. Et qu'est-ce que tu gardes comme souvenir de ça, Françoise?
6: C'est plutôt marrant parce que moi, de temps en temps, je m'amuse à regarder directement la cassette. Donc,
0: oui, parce que ce débat avait été diffusé sur Fun TV. Hein.
6: Sur Fun TV, mais l'inconvénient, c'est que quand tu vas le passer ce soir, bon, bah, qu'est-ce que je vais faire? C'est que je vais remettre ma cassette en route parce que à écouter le débat, c'est bien. Mais le voir directement, voir déjà la tête de Gérard, te voir toi, voir la gueule que j'avais, je te dis pas, c'est

0: c'est pas terrible, terrible. Hein.
1: Ouais, c'est pas triste.
0: Non, c'est pas triste.
1: Bon,
0: mais il y en a un sur le débat, justement, qui a vraiment foutu la merde, qui s'appelle Babar. Et c'est lui, c'est à ce moment-là que j'ai commencé vraiment à m'énerver.
1: Ouais, Gérard, qu'est-ce que tu gardes comme souvenir, toi, de ce grand moment?
2: Moi, rien du tout. Moi, j'ai simplement à dire une chose, c'est que les gens qui s'amusent à aller dire des conneries sur mon compte, ou s'amusaient à se faire passer pour moi sur d'autres radios, je commence à en avoir ras-le-bol, c'est tout. C'est tout ce que j'ai à dire. Maintenant, ceux qui ont été
1: tu peux applaudir, toi, t'es de mèche ou quoi?
2: Ceux qui ont été dire que j'avais insulté Françoise dans le courant de la semaine sur d'autres radios, alors que c'est faux.
1: Ça recommence, ouais.
2: Donc, à l'heure actuelle, c'est faux. Donc, alors, maintenant, s'il y en a qui s'amusent à vouloir jouer les gros bras et faire les cons, bah dans ces cas-là, qu'ils appellent le 0803-08-5000, on va s'amuser avec eux. Et c'est tout.
1: On va s'occuper de vous.
2: Voilà. Alors maintenant, s'il y en a qui ont les couilles au cul de le faire, et qui sont passés pour moi sur d'autres radios, eh ben qu'ils le disent, on verra.
1: C'est comme ça, le CD des remixes, François, au passage, il y a des remixes qui reviennent des CD, qui sont en train de se vendre de nouveau, Gérard, comme à la bonne époque.
2: Non, mais ça, c'est pareil, de toute manière, j'ai prévenu, de toute manière, pour le 21, de toute manière, le débat des JO, tu peux prévoir une croix de 6, c'est niette.
1: Non,
2: c'est niette, non.
1: T'inquiète pas, entre ton...
2: Non, pas ce coup-là.
1: Ah, si, ça, si.
2: Non,
1: tu nous fais le coup à chaque fois, on peut pas.
2: C'est quoi encore ça? C'est quoi encore ces conneries?
1: C'est quoi ça?
2: C'est quoi ça?
3: C'est quoi? C'est un truc internet, c'est pas Star System.
2: Non, on en a rien à foutre.
3: On en a rien à foutre. J'ai le droit de bosser.
2: Bah non, mais de toute manière, c'est ton truc. Alors dans ce cas-là, tu le dis avant d'envoyer les débats et c'est tout. Tu fermes ta gueule. T'as rien foutu de la journée.
1: C'est vrai. Bah si, j'ai bossé toute la journée.
4: Il a l'homme.
2: Bien sûr. Il a été au McDo. Et il a été voir aussi les chauffeurs de taxi cet après-midi qui ont foutu leur merde.
1: Bah oui.
2: Et alors?
1: Ah, j'ai bien fait le double appel chez Diffoul, toi.
2: Bah ouais, c'est ça. C'est ça, allez-y, je m'amuse à appeler les gens derrière, je m'amuse à appeler d'autres radios, bien sûr, c'est ça. Alors que moi, je travaille avec une radio, c'est Fun Radio. Ok, voilà, je travaille pas avec n'importe qui.
1: Et la preuve, il sera là.
2: Sinon, je serai pas là.
1: Ok.
2: Là.
1: Bah ouais, mais bon, si tu commences à dire que tu travailles pour Fun et qu'après, en même temps, juste avant, tu dis que tu aimeras pas bosser, c'est dommage.
2: Non, mais pour le 21, je vais voir. Bah, non, je vais voir parce que j'ai pas.
1: On va en discuter avec Gérard. En tous les cas, je vais mettre.
2: C'est tout.
1: On va régler tous ces petits problèmes.
2: Donc, parce que moi, il y a une chose que je vais dire, je vais préciser. Hein? Et Sandy à l'écoute, et ça, je commence à en avoir ras-le-bol, c'est que faudra peut-être que ça cesse. Parce que Sandy en a marre, a fait des dépressions nerveuses. Alors maintenant, faudrait que les petits branleurs qui arrêtent de dire des conneries sur elle, parce qu'elle en a ras-le-bol. Hein? Et l'histoire du break et tout ça, faudrait que ça cesse, parce qu'on en a marre avec Sandy.
3: Elle a qu'à faire du smurf aussi.
2: Ouais, bah toi, tu fermes ta gueule, tu t'occupes de la tienne, d'accord?
1: Exactement.
2: Hein? Parce qu'elle, elle en a marre. Parce que son père aussi, il a écouté la radio et je l'ai eu au téléphone. Et apparemment, il est pas trop content parce qu'on nous insulte et on prend son nom de famille. D'accord? Alors ceux qui s'amusent à faire des tracks comme ça, comme la semaine dernière, hein, avec le nom de famille de Sandy, c'est clair, net et précis. Qu'il arrête, parce que sinon ça va mal se terminer. Ok? Alors on demande entendeur salut pour le 21, je ne sais pas, on verra. Bonne nuit. Ah mais tu rigoles, mais moi ça me fait pas rire.
1: Ah non, je rigole pas.
2: Bon, voilà, c'est tout.
1: Françoise,
0: oui,
1: on va donc réécouter ce grand moment de radio de 97, Radio Libre, enclencher les cassettes. Nous on se retrouve lundi en pleine forme, enfin dimanche pour Éclectique, 22h. J'espère que samedi, bon je rappelle, hein, pour une dernière fois, pour les auditeurs de Toulouse et d'Albi qui n'auraient pas suivi, la soirée de demain soir malheureusement est annulée. Elle sera reportée au 6 octobre et normalement samedi soir à Clarence, c'est le Dandy pour la soirée 100% disco funk et groove également. Voilà, allez on y va, on passe l'extrait de ce grand moment de radio de Gérard et de Françoise. Bisous Françoise.
0: Bisous.
1: Allez attention, écoutez bien, accrochez-vous. C'est parti mon kiki, à lundi, Fildar, Anka, Emmanuel et tous ceux qui nous ont suivis ce soir.
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6: Bonsoir Gérard.
7: Bonsoir.
6: Bonsoir Françoise.
8: Bonsoir Max.
6: Bon, très bien, en pleine forme aujourd'hui. Vous avez l'air en pleine forme. Il est minuit pile et c'est le premier rendez-vous. Ça sera donc le générique de cette nouvelle émission. En espérant qu'il y ait une deuxième. On ne sait pas trop où on va mettre les pieds ce soir. Dans les studios et en direct de Fun Radio dans le Star System, Gérard et Françoise avec un droit de réponse. Pourquoi ce droit de réponse? C'est très très simple. Ça fait déjà longtemps qu'on connaît Françoise avec ses coups de gueule du mardi 10h30 et qu'on connaît Gérard avec ses débats du jeudi sur la nuit. Et il est vrai que souvent il se renvoyait la balle en se disant voilà, Françoise disait Gérard a fait ceci, Gérard disait Françoise a fait cela, et il y a eu mon anniversaire il n'y a pas longtemps, et on a eu à la fois le plaisir et le danger d'inviter ces deux personnes dans les locaux, et ça a donné un droit de réponse assez hallucinant, et aujourd'hui nous avons décidé serait bien de mettre tout à plat. Bonsoir Gérard.
4: Bonsoir Max.
6: Bonsoir Françoise.
7: Bonsoir Max.
6: Gérard ne perd pas de temps, il commence déjà à s'énerver. Il y a trop de lumière, mais ça sera comme ça. C'est la vie, c'est la télévision et c'est la radio. Alors on va commencer, bien entendu, pas des coups de gueule. Alors je tiens à dire quand même aux auditeurs qu'ils pourront nous appeler. Bonsoir Gérard.
4: Bonsoir.
6: Bonsoir Françoise.
7: Bonsoir Max.
6: Allez, sérieusement, si vous voulez nous appeler, bien entendu, et réagir, ça sera pas un débat, donc vous passerez les uns après les autres et non pas 10 par 10 sur l'antenne. Suite au coup de gueule que les uns et les autres vont se donner, eh bien, vous aurez l'occasion de réagir, de prendre peut-être parti pour Françoise, ou prendre parti pour Gérard, ou bien tout simplement poser des questions si vous avez des doutes, si vous avez peut-être entendu des choses pas très catholiques sur Gérard dit par Françoise ou inversement. Vous nous appelez dès maintenant, il y a Julie Gaël qui vous attend au standard de Fun Radio 0800 70 5000, et Gaël également 0803 08 5000. Alors, Françoise, pour démarrer, nous allons peut-être, si Phil ou Cyril pouvaient un tout petit peu baisser le micro de Françoise, lui baisser le C pour qu'elle l'ait bien devant la bouche, ça serait bien. Voilà, parfait. Approche-toi bien, approche le micro encore. Voilà, c'est parfait. Françoise, je sais que tu as envie de dire des choses et nous t'écoutons.
7: Ouais, déjà une première chose, Gérard, tu me dis, tu m'as parlé de framboise. T'as rien dit d'extraordinaire. Elle t'a seulement dit qu'elle était amoureuse de toi.
4: Non, mais alors, moi, je vais te dire une chose, Françoise. Attends, je vais te répondre à ta question. Dans ce cas-là, la personne, si elle a quelque chose à me dire, elle me le dit en face. Elle vient me voir, elle me le dit. Il n'y a pas besoin d'intermédiaire. Mais on est clair, on est d'accord.
7: Mais t'inquiète pas, va te le dire en face.
4: Dans ce cas-là, c'est pas la peine qu'on passe sur des numéros de téléphone. Soi-disant, il paraît que tu aurais appelé Henri en lui disant comme quoi que...
6: Alors qui est Henri? Henri, c'est celui qui t'amène régulièrement, voilà, les deux jeudis. Et Framboise, c'est tout simplement une auditrice qu'on connaît qui vient te chercher de temps en temps, Françoise.
4: Voilà. Donc,
6: qu'est-ce que t'aurais entendu dire, Gérard, sur Framboise? Enfin, quand t'as dit des choses sur toi?
4: Donc, soi-disant que tu l'aurais dit il y a 15 jours maintenant. Pas cette semaine, mais il y a 15 jours. Il paraît que t'aurais dit que Framboise voulait sortir avec moi.
7: Ah oui?
4: Non, mais maintenant, si elle veut me le dire, qu'elle me le dise en face. Ou qu'elle m'appelle. Ou qu'elle m'écrive.
7: Bah, un peu de téléphoner, ça... Quand
4: Bah, dans ces cas-là, moi, je donne l'autorisation. Maintenant, si Framboise, tu m'écoutes...
7: Hein? Ah oui, de toute façon, elle est sur l'antenne. Hein.
4: Bon, bah alors, si Framboise t'écoute, tu fais le 0803-08-5000.
6: Ouais.
4: Et t'appelles et tu me dis ce que t'as à me dire.
6: D'accord, donc c'est véridique, apparemment, Françoise, oui, elle a envie...
4: Non, mais attention, ouais. Attention, Françoise. Moi, je vais te dire une chose, je veux pas un lapin. Parce que du lapin, j'aime bien le lapin, mais sans la peau.
7: Ouais, bah ça, je m'en doute.
4: Ok.
7: Ça, c'est pas mal, c'est bien un genou, ça.
6: Ça commence très très fort, donc là...
4: Alors, en bon entendeur, salut, j'espère que c'est pas un lapin.
6: Tu t'en vas déjà? Tu t'en vas déjà?
4: Non, non, mais j'espère que c'est pas un lapin.
6: Ouais.
4: Donc, maintenant, si Framboise, tu m'écoutes, t'appelles.
6: Ouais.
4: Tu passes par Julie ou Gaël, tu dis que c'est Framboise et tu me dis ce que t'as à me dire.
6: Voilà.
4: Et à l'arrière, hors antenne, je te donnerai mes coordonnées. Voilà. Point final à la ligne.
6: Donc,
4: voilà.
6: Donc on peut dire que c'est un droit de réponse qui démarre très très bien. Alors, Françoise, mardi, tu as terminé ton coup de gueule en disant que Gérard était un PD.
7: Oui.
6: Alors, avant que Gérard ne réponde, parce qu'on va essayer de s'organiser avant que ça, vraiment que ça pète dans tous les sens et que je ne puisse plus ne plus gérer mon débat. Françoise.
7: Oui, parce qu'il n'arrête pas de me traiter de connasse ou de poivrotte. Et ça, j'ai sur une radio qui a dit que j'ai même le papier. En principe,
6: c'est. Non, Gérard, non, s'il non, vous plaît, Gérard, restez assis. Elle va me le montrer ensuite, bien entendu.
7: Non, tu l'auras pas dans les mains. Hein.
4: Voilà, attends, je vais te dire une chose, Françoise. Dans ce cas-là, le monsieur consent. Et là, je vais pousser ma gueule. Là, je vais l'ouvrir. Consent, qui est venu à la loco, qui s'amuse à dire que je t'insulte sur toutes tes radios, qu'elle a les couilles au cul, qui l'appelle ce soir.
6: Non, alors on se calme, Gérard.
4: Non, attends, tu permets, Max, c'est pas fini. Ce matin, il paraît que je t'insulte sur toutes tes radios.
7: Oui, il paraît.
4: Oui, mais alors, dans ces cas-là, que le mec, il a des couilles au cul, et qu'il me dise.
6: Alors attendez.
4: Sur quelle radio que je t'insulte? Et qui reconnaissent ma voix?
6: Tout à fait. Alors, Gérard, on va se...
4: Parce que j'habite Versailles.
7: Bah oui.
4: Oui. Bon, Gérard, alors, j'ai jamais été insulté sur d'autres radios.
6: Bon, Gérard.
4: Et sur Fun Radio, je t'ai jamais insulté.
6: Gérard, attends.
4: Alors, c'est clair et net.
6: Gérard.
4: Max est là.
6: D'accord.
4: Pour te dire. Attends. Tu permets, s'il te plaît, Max, j'ai pas fini.
6: Oui, mais attendez, parce que là, tu vas un petit peu vite. Parce que le problème qu'il y a, là, on aura l'occasion de revenir là-dessus, justement, sur les
4: gens. Non, mais moi, ça va aller vite.
6: Non, mais je sais, mais attends, deux secondes. Déjà, de préciser que, pour ceux qui nous regardent sur Fun TV en ce moment, en dehors de la radio, bien entendu, c'est retransmis en direct, ce débat, et dire que, avant de savoir les tracts, etc., et passer vers d'autres personnes, j'aimerais qu'on reste vraiment entre Françoise et toi, Gérard, avant d'aller vers les autres. Françoise, donc toi, on t'a dit...
4: Mmh. On t'a dit.
6: On t'a dit, mais est-ce que tu penses que Gérard est homosexuel?
7: Oui.
6: Pourquoi? Ah oui. Attends, Gérard, pourquoi? Après, tu as le droit de répondre. Il faut la laisser, c'est ça le droit de répondre. Pourquoi?
7: Parce que, déjà, quand tu le vois quand tu le vois marcher, il a une démarche pratiquement de PD. Alors.
8: Hey, hop. Je fais le droit de répondre
4: tout de suite, c'est mon mec. Gérard. Attends. Hey. Qu'est-ce que tu viens de dire? Une démarche de PD?
7: Oui.
4: Non mais oui. Attends, non mais tu fous de ma gueule ou quoi?
7: Bah non.
4: Non mais attends, non mais attends, te fous pas de ma gueule, tu veux? Te fous pas de ma gueule.
7: Non,
4: te fous pas de ma gueule, tu veux?
6: Gérard, s'il te plaît.
4: C'est pas moi qui demande à
6: ton
4: mec de me payer un taxi.
6: Gérard,
4: okay.
6: si vous mélangez tout, Gérard, tu mélanges tout. Je vais essayer de calmer.
4: Non, Gérard,
6: s'il te plaît, ce qui est très important dans ce débat ce soir, Gérard, non mais reste avec nous, tu mets ton casque, tu ne fais pas comme à chaque fois. Remets ton casque, s'il te plaît. Remets ton casque.
7: C'est François du cinéma que tu fais.
6: Non, écoute, François, s'il te plaît, deux secondes.
7: Tu fais du cinéma.
4: C'est toi qui me cherches.
6: Gérard, deux secondes. Gérard, s'il te plaît, deux secondes. Merci, tu me laisses.
4: Gérard,
6: s'il te plaît, maintenant, tu fermes ta gueule. Je gère mon débat. Donc, j'explique aux gens. Il faut pas que, à chaque fois qu'on pose une question, tu ailles vers une autre réponse. Il faut que tu répondes à la question. Elle dit que t'as une démarche d'homosexuel. Alors, Gérard, réponds. Mais essaie de ne pas t'énerver. Qu'est-ce qui va se passer? C'est qu'à la fin, on va faire un sondage. On va demander aux gens qui vous avez cru la plus franche ou le plus franc à t'énerver toutes les 5 minutes. Écoute-moi.
4: Ils vont te dire, Françoise.
6: Oui, parce que tu t'énerves.
4: C'est tout.
6: Mais c'est normal, même moi,
4: je. Mais alors?
6: Mais tu t'énerves toutes les 2 secondes. Reste calme.
4: Mais reste calme. C'est ce que tu viens dit d'être calme.
6: Mais non.
4: Non mais attends, elle est arrivée avant moi.
6: Gérard, je t'ai pas demandé d'être calme au téléphone.
4: Hein?
6: Je t'ai pas demandé...
4: Moi j'aime pas me faire traiter de PD n'importe quoi.
6: Eh ben tu lui dis mais calmement, tu l'expliques. Donc tu
4: non mais attends, il y a des limites. Bon. Pourquoi Gaël a dit tu restes calme? Hein?
7: C'est bon.
4: Pourquoi? Au standard, de toute manière.
6: Gérard,
4: moi c'est simple.
6: Non, attends.
4: Oh.
7: Personne m'a dit de rester calme.
4: Alors attends, mais Jou, tu crois que j'ai pas vu
7: Gaël qui était un peu sur
6: les toits? Pourquoi Gérard, j'ai demandé?
4: Non mais attends,
6: Gérard,
7: mon caractère, je te signale.
6: François, s'il te plaît, merci. Gérard, pourquoi j'ai demandé, pourquoi on a demandé à pourquoi Gaël a dit, parce que c'est un moment, pour m'aider, parce que comme t'es ingérable, t'es un gamin et je te demande de me regarder, et qu'en plus tu ne me respectes même pas. C'est mon émission, c'est mon débat, c'est moi qui fais ce que je veux, c'est pas toi qui décides de quoi que ce soit. Et t'es tout le temps en train de brailler, quand je te demande de t'arrêter, tu continues. Et t'es tout le temps en train de donner des réponses différentes aux questions qu'on te pose. Donc réponds aux questions, on demande justement, heureusement qu'elle est là Françoise pour être calme, parce que t'es, à toi tout seul c'est ingérable, on serait déjà obligé d'arrêter. Si elle était exactement comme toi, c'est énervé toutes les 2 secondes, ça serait inaudible pour les auditeurs de la radio. Donc essaye comme un adulte, comme à la télévision, quand on voit les vrais débats entre hommes politiques, d'essayer de chacun votre tour. Tu m'avais promis aux antennes que tu serais calme quand on s'est appelé en fin d'après-midi, et là tu pètes un plomb. Alors qu'il est 9:10 et qu'on est censé aller encore un petit peu plus loin. Donc je pense qu'on n'y arrivera pas à cause de qui? À cause uniquement de toi.
4: Mmh. Donc pourquoi? Parce que dans ce cas, j'aime pas qu'on traite de PD.
6: Eh bah, ben tu dis.
4: Je suis pas un PD.
6: Eh bah, ben je suis d'accord avec toi.
4: J'ai pas une démarche de PD.
6: Mais je suis d'accord avec toi.
4: Alors maintenant.
6: Mais faut le dire. Bah, c'est pas besoin de
4: maintenant.
6: Dire.
4: Maintenant.
6: Alors qu'est-ce que t'as à dire contre elle maintenant?
4: Non mais attends.
6: La première chose. Qu'est-ce que t'as à dire contre elle?
4: Dans ce cas-là, moi je vais dire une chose. C'est les mecs qui s'amusent à lui laisser des messages sur son répondeur. Dans ces cas-là, qu'ils reconnaissent bien les voix et qu'elles disent pas que c'est moi.
6: Pourquoi? Qu'est-ce qui s'est passé là?
4: Hein? Parce que j'en ai ras-le-bol.
6: Qu'est-ce qui s'est passé?
4: Parce que moi, j'ai encore consent qui arrête pas de me faire chier.
6: Alors, Françoise, là-dessus...
4: Alors maintenant, Françoise, tu as fait une chose, hein, tu vas le dire en direct. Tu vas bien dire. Et ça, je te préviens. Le dernier message, si je le reçois et que c'est encore un consent qui dit comme quoi que je t'insulte sur toutes les radios, tu vas te débrouiller. Mais moi, ton numéro, je ne l'ai donné à personne. Alors maintenant, Qui a donné ton numéro de téléphone à l'antenne? C'est pas moi. Qui a donné mon numéro de tatou? Je sais qui c'est. Et ce personne-là, je m'en fous.
6: D'accord.
4: D'accord.
6: Gérard, donc on va laisser...
4: Alors maintenant, Françoise, je te laisse la parole.
6: Voilà.
4: Maintenant, tu as bien précisé comme quoi que ton numéro de téléphone, je ne l'ai donné à personne.
6: Alors maintenant, Gérard...
7: D'accord, je me demande comment tu l'aurais eu. Alors, déjà une chose. Hein.
6: Alors, Françoise, tu réponds. Alors justement, j'ai mis le sablier, maintenant on va faire d'une autre manière, sinon j'éteindrai les micros des gens s'ils ne veulent pas se taire. Je pense que j'éteindrai souvent le micro de Gérard. Françoise, est-ce que réellement, qu'est-ce qui s'est passé? C'est quoi cette histoire de voix de Gérard sur ton répondeur?
7: Ben rien, une nuit, ça a sonné, ça a dit « Allô Françoise, c'est Gérard ?» Et j'ai bien reconnu sa voix, et ça a raccroché, en pleine nuit.
6: Alors, qu'est-ce que disait
7: ce... Jamais plus ça a rappelé.
6: Qu'est-ce que disait ce soi-disant Gérard?
7: Bah rien, il a dit seulement...
6: Je suis désolé, tu t'en vas, Gérard. Tu quittes le studio. Non, bah alors, tu laisses ton micro allumé, ton casque, s'il te plaît. Non, mais tu laisses ton micro allumé, ton casque, et tu te tais. Merci, parce que arrête de jouer ta star et de croire que je vais pas te virer parce que c'est Gérard. J'en ai rien à foutre de ta gueule. Si tu commences à pas respecter les règles du jeu que je t'ai demandé hors antenne, tu t'en vas. À ce moment-là, Françoise parlera toute seule et à ce moment-là, tu passeras vraiment pour un con aux yeux des auditeurs, aux oreilles des auditeurs. Donc respecte le truc et après tu as le droit de répondre. Donc, excuse-moi.
7: Bon, qu'est-ce que je te disais? C'est en pleine nuit, une fois, ça a téléphoné.
6: D'accord.
7: Quand j'ai décroché, ça a dit « Allô, Françoise ?» J'ai dit « Oui ». Il fait ça a dit « C'est Gérard ». Et j'ai bien reconnu sa voix.
6: Qu'est-ce qui te fait croire que tu as reconnu sa voix? C'était...
7: Non, c'était bien Gérard. Hein.
6: Et qu'est-ce qu'il t'a dit? Qu'est-ce qu'il t'aurait dit, c'est soi-disant Gérard?
7: Ben rien, ça a raccroché.
6: Alors, maintenant, on va laisser la parole à Gérard. Gérard.
4: Donc, maintenant, est-ce que t'as les preuves noir sur blanc? Est-ce que t'as les preuves sur cassette?
7: Ah non.
4: Ah non. Ah. Alors donc...
7: Et, étant donné que j'ai pas d'appareil pour enregistrer.
4: Non mais attends, sur ton répondeur, t'as pas
6: une petite cassette? Non, Gérard.
7: Mon répondeur, je...
4: T'enregistres pas. Attends, Françoise.
7: Françoise,
4: de toute manière, je n'ai pas l'habitude de t'appeler. Et de toute manière, je t'ai appelé une seule fois. Ouais. C'était pour savoir de tes nouvelles. C'était avant les coups de gueule. D'accord?
7: On est bien d'accord. Reconnais que tu m'as appelé.
4: Une fois, mais c'était avant les coups de gueule. On est bien d'accord.
6: Donc ce serait pas la nuit, tu l'as pas appelé la nuit.
4: Donc, non.
7: Si tu l'as
4: non, la dernière fois, la première fois que je t'ai appelé, il était 21h. Je te jamais appelé de la nuit.
7: Non.
4: Alors, je vais te dire une chose, Françoise.
7: À 21h, je suis en train de regarder la télé. Je suis désolé.
4: Oui, ben, moi, je suis appelé à cette heure-ci.
6: Bon, alors, on rappelle aux auditeurs, bien entendu, et auditrices qui nous écoutent en ce moment, que s'ils souhaitent réagir à tout ce qui est en train de se dire en ce moment, s'ils ont des révélations à nous faire, qu'ils n'hésitent pas à nous appeler dès maintenant au 0800 70 5000 et 0803 08 5000. C'est le Star System, c'est live, c'est en direct. Françoise et, bien entendu, Gérard. Françoise, il y a une autre chose également que tu m'avais rapporté, qui nous a dit également sous cette antenne, en dehors du fait que, soi-disant, Gérard soit homosexuel, que tu disais qu'il était drag queen, tu m'as dit, et qu'il se faisait enculer dans les chiottes de la loco.
7: Alors,
6: attends, est-ce que tu as dit ça en plaisantant ou c'est quelque chose que tu penses réellement?
7: Non, mais disons que tout le monde le dit.
6: Qui le dit avant que Gérard ne réponde à ça aussi? Qui le dit?
7: Bah, tout le monde, hein. Tout le monde, même dans ma cité, hein. Et il paraît qu'il y a quelqu'un qui l'a vu une fois dans ma cité se faire enculer. Je suis désolée, et c'est la vérité.
6: Alors, Gérard, on a le droit de réponse.
4: Non, mais attends, Françoise. Pour moi, c'est des cons. D'accord? Tu vois, normalement, j'ai pas le droit de dire de gros mots. Parce que je n'ai pas le droit d'insulter.
6: Non, il faut aussi.
4: Mais moi, je vais te dire une chose.
6: Non, Gérard, merci.
4: Tu vois, pour moi, on, c'est des cons. Ah. Et maintenant, ceux qui t'amusent à te balancer n'importe quoi sur l'antenne, même au téléphone, si tu les crois, c'est bien. Eh ben, crois-les!
6: Est-ce que tu les crois, Françoise, réellement, que Gérard aurait pu se faire dans les chiottes de la loco?
7: Bah oui.
6: Pourquoi?
4: Oui.
6: Pourquoi tu crois ça?
4: Parce que
6: je te pose des questions, simplement.
7: Parce que je le crois, c'est tout.
4: Ah, parce que j'ai une tête à me faire enculer dans les chiottes de la loco.
7: Je crois bien, ouais.
4: Non, mais attends, tu sais ce que... je vais te dire une chose, tu vois. Et là, on est en direct. Et moi, je vais te dire.
6: Non.
4: T'as une gueule à te faire à tailler des pipes. C'est tout.
7: Ah ben, heureusement pour moi, hein.
4: Oui, mais attends.
7: Je taille des pipes directement à mon bonhomme.
4: Dans ce cas-là, tu fais ce que tu veux.
6: Voilà.
4: Mais maintenant, les cons qui disent ça,
6: c'est des hons.
4: Hein, les hons, pour moi, c'est des cons.
6: D'accord.
4: Ok.
6: Alors, Il y a un document que tu m'as remis.
7: Ouais.
6: Dans lequel, tu m'as dit hors antenne, ce que je voulais savoir, ce que tu reprochais à Gérard. Après, Gérard a sûrement des choses à te reprocher. Donc là, pour l'instant, on va plus vers toi et on allume un peu plus Gérard, mais après, ça va être l'inverse, probablement. Tu nous as dit qu'à plusieurs reprises, tu avais entendu Gérard sur d'autres radios et que tu as un document qui t'a été envoyé chez toi, pré-contrat. Alors, je rigole parce que ça me paraît quand même un petit peu bizarre, et pourquoi pas. Signé du 16 juin 97, un pré-contrat d'Europe 1. Alors, ça dit ceci. Gérard, écoute, attention.
2: Non mais attends.
6: Attends, s'il te plaît, je vais le lire. Je vais le lire.
2: De toute manière, à mon avis, c'est un truc qu'elle a fait imprimer par quelqu'un.
6: Alors, elle va répondre après. Non, je vais lire le document et ensuite tu diras ce que tu as à dire et François de son côté. Je sous-signais Francis, président d'Europe 1, avoir signé un contrat, après contrat pour la saison 98-99 avec Monsieur Gérard de Suresnes. Monsieur Gérard de Suresnes remplacera l'émission Hubert et Malher la nuit de 4h du lundi au vendredi. Son émission portera sur les libres antennes et les débats dont l'objectif est la culture des gens. De plus, la venue de Monsieur Gérard de Suresnes s'accompagnera de la vente de produits dérivés, le GG, Godniché, Fouesslip, etc. Ça, j'y crois pas. Son salaire est donc à peu près 15 000 francs bruts par mois. Enfin, Monsieur Gérard de Suresnes devra tenir ses accords secrets jusqu'en juin 98, signé le président. Et également, il y a ta signature.
2: Donc, alors, Françoise, attends, tu peux me faire voir...
6: Il faut pas le détruire, le document.
2: Non, mais tu peux me le faire voir.
6: Je te le montre et après tu me le rends. S'il te plaît, merci. Donc, Gérard va pouvoir répondre. Donc,
2: alors,
6: devant ton micro, merci.
2: Françoise.
7: Ouais.
2: Tu peux me dire qui c'est qui a signé ça?
7: Ah, c'est pas moi, hein.
2: Non, mais attends. Tu peux me dire qui c'est qui a signé Gérard, là?
7: Bah, c'est automatiquement.
2: Non, automatiquement. Attends, déjà, une. Je signe pas Gérard, déjà, pour commencer.
6: Ouais, il signe sur elle.
2: Non. Déjà, je signe mon nom de famille.
6: Bâtard.
2: Donc, tu vois, là-dessus, déjà, c'est un point faux.
7: Non, c'est pas un faux.
2: Bon, bah alors donne-moi une feuille, s'il te plaît, Max.
6: Alors, Gérard va nous faire une démonstration d'écriture.
2: Une
6: petite feuille blanche, va nous faire une...
2: Une feuille blanche, s'il vous plaît, si ça vous dérange
6: pas. Ah bah si, là, ça va les déranger, elles sont obligées, mais sinon ça les dérange. Alors, attention, alors, démonstration de signature très rapidement.
2: Je vais vous dire ce que je signe comme
6: alors,
2: nom.
6: Voilà. Ah non, mais si, ne donne pas ton nom de famille, hein, ça va passer sur Fun TV.
2: Voilà. Non, s'il te plaît, tu me retires la caméra. Non.
6: Bon, alors on le verra. Tant pis. Alors, donc Gérard ne veut pas nous apporter la preuve, donc là c'était réfutable. Il cache le document de sa soi-disant signature.
2: Fildar, Gérard, tu demandes à Cyril qui se retire avec la caméra que je fasse voir quelque chose à Max, s'il te plaît.
9: D'accord, Cyril, tu peux te retirer avec la caméra, s'il te plaît.
2: Non, mais t'entends pas, mais il te demande de te saquer. Ok, merci.
6: Voilà, merci. Donc, vite fait, on va voir donc la signature, je l'ai vue, hop.
2: D'accord.
6: Ah d'accord, ok. Donc ça s'appelle un gribouillis et ça c'est en guise de signature donc de notre ami Gérard.
2: Alors, ton truc
6: devant le micro
2: ne tient pas debout. Ton truc ne tient pas debout parce que je signe jamais mon prénom.
6: Voilà.
2: Donc alors après.
6: Gérard a sûrement des choses également à reprocher à Françoise. Ça va venir dans les minutes, mais pour le moment on va faire intervenir quand même des gens qui nous écoutent ce soir, qui sont nombreux de l'autre côté du poste, qui sont sur le qui-vive et qui ont besoin d'avoir bien plus d'informations sur vous, Françoise et Gérard. On a Eric, 24 ans, bonsoir, de Limoges. Bonsoir Eric. Alors, on t'écoute, t'as le droit de réponse, on t'y va.
10: Ah oui, j'ai entendu, il y a des rumeurs qui circulent que Françoise est ou serait amoureuse de Gérard, donc j'aimerais bien savoir
6: c'est
10: si
6: vrai.
10: C'est réellement.
6: J'en ai entendu parler. Françoise va répondre, et ensuite Gérard. Françoise, je t'écoute.
7: Eh ben, je te signale que c'est même pas une rumeur, parce que c'est le dernier bonhomme qui pourrait être sur Terre, c'est pas avec un mec comme Gérard. Je sortirai avec, hein. Je suis désolée. Hein.
6: Pourquoi? Qu'est-ce que tu n'aimes pas chez Gérard?
7: Tout.
6: C'est-à-dire?
7: Sa vulgarité, tout. Tout.
2: Alors, dans ces cas-là, je vais dire une chose, François, souvent, il n'y a qu'une chose que j'aime pas en toi. C'est que là, tu te dis ce soir. Mais les trois quarts du temps de mardi, t'es même pas capable de dire ce que t'as à dire.
6: Franchement,
2: tu laisses 10 minutes. On te laisse 10 minutes d'antenne, mais t'es même pas capable de dire ce que t'as à dire sur moi.
6: Non, oui. Parce que c'est pas les coups de gueule.
7: Parce que j'ai rien à dire sur toi.
2: Les trois quarts du temps, parce que sur ton répondeur, on dit ouais, Gérard, il m'a dit ça, Gérard, il m'a dit ceci. Mais tu vois, t'es même pas franche ce soir. Non, tu n'es pas franche. Tu n'es pas franche. Ça fait deux fois que ça arrive.
11: Tu vois.
4: Non,
6: mais elle nous semble crédible. Françoise nous dit la vérité comme toi tu nous dis la vérité ce soir, Gérard.
4: Non, non, mais Françoise, de toute manière, elle est pas franche.
6: Monsieur, elle est franche.
4: Non.
6: Mais si.
4: Non, moi je te dis que non.
6: Eric, donc sois rassuré, Françoise n'est pas du tout amoureuse de Gérard.
7: Ouais, ah non, pas du tout, hein.
10: J'en doutais parce que, comme on dit, c'est bien qu'il aime bien, châtie bien. Donc, comme il se chamaille souvent.
6: Oui. Ouais, enfin là, il s'aime vraiment, c'est plus. Là, il se chamaille plus. Là, c'est,
7: ah, c'est plus c'est... d'amour, c'est de la rage à ce moment-là.
6: Ah, c'est du plus fou, là, parce que là, vraiment, Françoise a entièrement raison de ce côté-là. Merci Eric pour ton appel.
10: Et, puis,
6: et j'espère que tu resteras à l'écoute de la fin de ce droit de réponse qui, à mon avis, est loin d'être terminé. Hein.
10: Oh, mais c'est agréable sur FunTV de pouvoir voir exactement les visages de chacun d'ailleurs.
6: Ils sont quand même jolis, hein.
10: Ouais.
6: Ah, il faut aimer, hein.
10: Ouais, tout à fait.
6: L'art abstrait, il faut aimer.
10: Ouais, tout à fait.
6: Voilà, très bien. Merci de rien. Dans un instant, nous allons revenir pour la suite de ce droit de réponse. Nous accueillerons Babar, 20 ans de Paris. Bonsoir Babar.
12: Salut Max, salut Gérard.
6: D'accord. Tu voudrais une petite explication quant au départ de la femme de Gérard après Françoise.
12: Oui, alors voilà, moi ce que j'ai entendu dire, et j'aime bien François, je pense que c'était François qui t'avait dit, j'aimerais que Gérard me confirme. Et Gérard, alors est-ce que c'est vrai que ta femme t'a quitté parce qu'elle en avait marre de confondre tes slips et les couches culottes sales de ta môme?
4: Attends, déjà une, mon pote, tu veux me dire qui c'est qui t'a dit ça?
12: Bah, c'est des rumeurs, et puis je crois que c'est François qui...
4: Non.
12: C'est vachement important pour moi, c'est parce que je suis un admirateur, j'aimerais que tu me dises tes oreilles ou pas, quoi.
4: Non, mais attends. Ouais. Attends, déjà, tu vas me dire qui t'a dit ça?
12: Bah, c'est Françoise.
4: Quoi?
12: C'est Françoise, mais elle était bourrée, je crois.
4: Ah, c'est Françoise. Alors, Françoise, maintenant, tu lui réponds.
7: Ah, je suis désolé, j'ai jamais dit ça, moi. Dit.
12: Bah, si, mais c'était bourrée, je crois.
7: Bah, peut-être, mais j'ai jamais dit ça, moi, parce que je savais même pas qu'il avait un môme.
4: Non, mais attends, alors, Françoise.
12: Attends,
4: tu permets? Alors maintenant, Françoise, de quel droit tu te permets de savoir ma vie privée?
7: Bah déjà une chose, je savais même pas que t'avais un gamin, alors allez.
4: Non mais attends, comment tu sais que c'est toi qui lui as dit ça?
12: Bah ouais.
7: Eh ben justement.
12: Bah ouais.
7: Donc il ment, hein.
4: Non, c'est toi qui lui as dit.
6: Ah, là, Françoise, elle marque un point, là, hein.
4: Ouais. Non mais attends, depuis quand que t'as été lui dire?
12: Ouais,
7: bah étant donné, je savais pas que t'avais un môme.
4: Non mais attends, tu permets, c'est toi qui lui as dit.
7: Ta gueule un peu, hein, 5 minutes, hein.
4: Non mais attends.
7: Ferme ta gueule un peu, hein.
4: Si t'es pas contente, ma petite, tu reprends le taxi.
6: Bah, elle est très bien, elle a le droit, elle met ses coups de gueule comme toi, tu montes. Gérard, dis donc, toi t'as le droit de monter la voix, t'as le droit de crier, elle crie, t'as bien raison.
4: Et depuis quand t'as été dire que c'est moi qui avais dit ça?
7: Je viens de te dire que je savais même pas que t'avais un môme. Alors ferme ta gueule.
12: Ouais, mais François, tu savais que j'avais des slips sales aussi.
6: Voilà, donc Gérard.
7: Barre-toi.
6: Donc Gérard apparemment perd pied puisqu'il a enlevé son...
4: T'as jamais pris de vape dans ta gueule, toi?
6: Ah non, bah,
7: n'essaye pas.
6: Non, mais...
7: N'essaye pas parce que sinon tu vas avoir ta gueule, hein.
6: Je te conseille pas non plus de la toucher, Gérard, parce que... Non, attendez, là on va remettre un petit peu d'ordre, c'est là où je reprends un petit peu.
7: N'essaye pas, hein.
6: Voilà, donc apparemment Françoise... Non mais le problème, Gérard, c'est que pour l'instant il y a que toi qui criais, maintenant mademoiselle a monté le ton, elle a bien raison, et là monsieur prend peur, Gérard il se lève et décide de s'en aller. Donc Gérard, je te préviens tout de suite que si tu quittes le studio, tu le quittes définitivement, c'est pas la peine de rester. Auquel cas on s'arrêtera là et donc Françoise aura gagné ce premier match.
4: Oui,
6: parce qu'apparemment si t'as envie de partir.
4: Ouais, elle va gagner le premier match en disant des conneries.
6: J'ai comme toi, ah tu me fais chier, tu gueules, je m'en vais. Allez,
4: fais comme toi. Attends, elle se permet de dire des conneries.
6: Je m'en vais, j'en ai marre. Tu me fais chier, Gérard.
4: Non mais attends.
6: Tu me fais chier.
4: Non mais attends.
6: Tu me fais chier. Tu me fais chier.
4: Si je te fais chier dans ces cas-là, c'est pas la peine que je vienne demain, d'accord?
6: Eh ben je peux gueuler moi aussi. Non mais je peux gueuler moi aussi.
4: Mais elle n'est pas capable de dire ce qu'elle disait.
6: Bravo Babar, hein, pour foutre la merde, t'es le roi, hein.
4: Hein? Maintenant qu'elle dise, comme quoi hier elle a dû dire que j'étais un PD.
6: Mais c'est bon, c'est passé, ça.
4: Vas-y, contre qui je suis un PD? Qu'est-ce que t'as été dire hier soir devant des millions de personnes? T'as été dire que j'étais un PD, que je me faisais enculer?
6: Non mais arrête, ça c'était...
4: Non mais attends, tu te crois où pour dire ça? Tu te crois où?
7: Je me crois nulle part, hein. Je me crois dire la vérité, c'est tout.
4: Non mais attends, tu m'as déjà vu me faire enculer dans la chef de loco? Tu y as jamais été, la loco?
7: Ouais, bon,
4: moi j'y vais tous les vendredis.
7: Bah oui, bah c'est normal.
4: Et alors? Moi j'y vais, c'est pour voir du monde. Ouais. C'est pas comme toi. Je vois pas des bouteilles de Bordeaux.
6: Devant le micro, là.
4: Hein? Le mardi, les trois quarts du mardi, tu vas dire, on comprend même pas ce que tu dis. D'accord?
7: Peut-être. Bon. Mais ça, c'est mon problème.
4: Voilà, bonne réponse. Alors, ce soir, t'as un zin, ma tante, tu vas me percher. Non, mais tu rigoles, là.
6: Mais c'est toi, Gérard, qui a l'impression que t'as bu, toi. J'ai
7: ramassé une bouteille de
6: Gérard, c'est pas toi qui a bu, Gérard, ce soir, ou pas?
4: Ouais, ben peut-être. Mais moi, ma tante, j'arrête de mes comptes.
6: Eh ben, on va faire ça. On va faire ça dans un instant. On va faire une petite pause. Non, mais là, Gérard, on
4: sait faire.
6: Mais là, tu passes pour un con parce que tu dis qu'elle ne boit pas ce soir, c'est toi qui a bu, donc c'est toi qui
4: a bu. Mais là, pour les. Moi, j'aime pas me faire insulter tout le.
6: Mais c'est
4: tous
6: fini,
4: nous.
6: C'est passé. Mais c'est
4: moi, c'est pas passé.
6: Oui, mais ça y est, t'en as déjà parlé, donc on va peut-être passer à autre chose. Si t'as envie de rester sur la même question, tu te barres, tu t'en vas dans ces cas-là. Peut-être que j'ai fait l'erreur de t'inviter, que t'es peut-être pas encore assez capable de pouvoir discuter avec quelqu'un. T'es peut-être une bête sauvage qui a besoin d'être tout seul. Dans ce cas-là, on te remettra que je lis dans la nuit. Si tu veux pas discuter avec Françoise pour un droit de réponse qui est quand même assez alléchant, il y a des millions de gens qui nous écoutent cette nuit encore une fois et qui en plus se retransmettent direct sur Fun TV. Moi, je trouve ça dommage que toutes les deux secondes tu veuilles t'énerver. Françoise reste très calme, mais quand Françoise a décidé de monter le ton, dans ces cas-là, tu t'énerves tellement, on sent que tu perds pied, que t'es plus Gérard, et qu'en fait on se dit bah ouais c'est Gérard 14 sûrement, parce que s'il s'énerve c'est quelque part il a quelque chose à se reprocher.
4: Ouais. Non, mais j'ai rien à me reprocher.
6: Eh ben ouais, mais la façon dont on entend, on a l'impression.
4: J'ai rien à me reprocher. Déjà il y a certains trucs que j'ai à reprocher.
6: Alors Gérard, cette fois-ci ça va être un petit peu plus à ton tour, parce que la première partie était quand même consacrée à Françoise. Gérard, qu'est-ce que tu as reproché à Françoise? La première chose, une chose, et elle répondra.
11: Ben, la seule chose que j'ai reproché, c'est à chaque fois qu'il a passé des coups de gueule, soit c'est pour TF1 ou autre, sur les histoires de Dallas ou autre, ou sinon c'est sur moi. Alors moi je voudrais bien savoir la personne qui s'amuse à passer des messages sur répondeur, dans ces cas-là, tu fais une chose.
6: Non, tu
11: t'essayes.
6: Non mais là tu poses des questions, tu lui donnes les réponses, alors tu lui poses
11: des
6: questions.
11: Non mais t'essayes de savoir si c'est vraiment ma voix.
7: Mais si c'est vrai. Répète là.
11: Comment?
7: Tu te répètes?
11: Non mais moi je te réponds, je te renvoie la monnaie de ta pièce. Maintenant, les gens, s'ils s'amusent à dire que c'est moi, eh ben reconnais ma voix sur C'est pas mal, il y a une caméra qui est tombée, mais c'est pas grave. Donc Françoise, dans ces cas-là, maintenant tu te dis en direct si c'est vraiment ma voix que t'entends sur ton répondeur.
7: Mais non, je te dis que tu m'as téléphoné une seule fois en pleine nuit. Non. Après c'est tout, tu vas pas revenir là-dessus?
11: Non mais moi je vais revenir là-dessus parce que j'aime pas trop que qu'on sent et certaines personnes qui s'amusent à me laisser des messages tatou comme quoi que je t'insulte sur d'autres radios. Alors que jusqu'à maintenant, je t'ai jamais insulté sur Fun Radio. D'accord, parce que le jeudi je viens, je t'ai jamais insulté. Là ce soir je viens, on fait le droit de réponse. Mais moi maintenant je vais te dire une chose. Si vraiment tu crois les gens, eh ben, désolé.
6: Alors Françoise,
7: oui,
6: tu peux répondre, donc qu'est-ce que vient te demander Gérard?
7: C'est pas que je crois les gens. Je viens de lui répondre que une fois en pleine nuit, il m'a téléphoné. Après c'est tout, il va pas en revenir là-dessus. C'est comme il m'a posé tout à l'heure une question que... qu'Henri s'amusait à me téléphoner chez moi. Je ne sais même pas. Je sais même pas s'il a mon numéro de téléphone. Mon numéro de téléphone. Alors, entre Henri et Framboise, il y a une histoire. Alors, il faut savoir exactement la réalité.
11: Attends.
7: J'aimerais bien que Framboise m'appelle.
11: Attends, un mardi, t'as été dire sur l'antenne. C'est même pas un mardi, c'est un mercredi. Donc le lendemain de l'anniversaire à Max,
6: il est vrai.
11: T'as été dire sur l'antenne, et ça je l'ai écouté.
6: De quoi?
11: Je l'ai entendu, t'as été dire sur l'antenne, comme quoi que Framboise voulait sortir avec moi.
6: Mais on en a déjà parlé tout à l'heure. Mais tu te répètes là.
11: Oui mais attends, mais dans ce cas-là, si elle veut sortir avec moi, qu'elle m'appelle. D'accord? On est clair et net. Alors maintenant, moi je vais te dire une chose, que les gens qui s'amusent à téléphoner sur son répondeur.
7: T'es lourd, hein? Vraiment, t'es lourd, hein?
11: Bah alors, dans ces cas-là, moi, j'en ai ras le bol d'avoir des messages comme quoi qu'on me dit que je t'insulte sur mon tatou, d'accord? Un dénommé Constant qui habite Versailles.
7: Je le connais pas.
11: Ah, bah, comme par hasard, lui, il te connaît.
7: Eh bah, tant mieux pour moi.
11: Hein? Alors,
7: Il y a mes avocats, entre parenthèses, hein?
11: Ouais, bah, tu fais ce que tu veux avec tes avocats, j'en ai rien à cirer, je m'en bats les couilles. Voilà.
7: Il y a Jean-Philippe et...
11: Non, mais attends, Jean-Philippe...
7: Attends,
11: en parlant de Jean-Philippe, c'est bizarre parce que Jean-Philippe, maintenant, il sert d'avocat, oui, alors que c'est lui qui a été dire comme quoi que je t'insultais.
4: Non mais attends, tu prends les gens pour des cons là ou quoi?
7: Bon Jean-Philippe, si tu m'écoutes, appelle.
6: Voilà, donc Jean-Philippe, si tu nous écoutes, avocat de...
7: Manu, pareil.
6: Voilà, Manu...
4: Non, mais Jean-Philippe, parce que comme par hasard, Jean-Philippe, il a été te dire que je t'insultais. Alors, c'est bizarre. Et il est passé, et il a 15 ans, le gamin. Non, c'est pas la peine de donner des numéros de téléphone aux standards. Hein.
6: Donc,
4: ça sert à rien.
6: On va essayer de les appeler, les avocats de Madame Françoise.
4: Non, mais ça sert à rien. Ça sert à rien.
6: Pourquoi?
4: Mais ça sert à rien d'appeler.
6: Pourquoi?
4: Non, attends, elle va prendre des avocats, moi j'ai personne. Non, mais attends, elle va gagner. Alors, dans ces cas-là, bravo Françoise. Ok, elle va continuer à pousser mes coups de gueule.
6: Bah ouais.
4: Elle va continuer comme quoi que j'insulte.
6: Bah, t'as qu'à prendre un avocat aussi de ton côté.
4: Non, mais attends. Elle est même pas capable de me le dire en face, ce qu'elle a à me dire.
6: Bah si, elle te le dit depuis tout à l'heure.
4: Bon, mais attends.
6: Bon, Gérard, qu'est-ce que t'as d'autre à reprocher à Françoise? T'avais que ça, c'est tout?
4: Non, mais moi, de toute manière, je te laisse dire ce qu'elle a à dire sur moi.
6: Ah, ça veut donc dire probablement que...
4: Non, mais attends, je te laisse dire. Mais si ça va trop loin, par contre, ça reste que de chier. Alors maintenant, tes prospectus, j'en ai rien à foutre. Là, pour l'instant, c'est du papier que t'as écrit. C'est des trucs que t'as écrit, Françoise. Ce que t'as donné, là, au standard, derrière. C'est des trucs que t'as écrit de ta main.
6: C'est des numéros de téléphone.
4: Oui, mais c'est
7: des numéros de Manu et de
6: Oh, Gérard, ce sont deux numéros de téléphone.
4: Vous êtes deux complices.
7: On n'est pas deux complices, on est honnête.
6: Ce sont deux. Sois pas idiot. Oh, tu le lis comme ça. Il y a deux numéros de téléphone. Il y a deux numéros de
4: téléphone. C'est quoi ça?
6: Deux numéros de téléphone.
4: C'est quoi cette écriture?
6: C'est son écriture à Françoise.
4: Ah oui, tiens.
6: Oh là là, ce qu'il est con. Ce soir, je crois qu'on peut. Oh, heureusement qu'on a fait ce débat, on peut vraiment s'apercevoir que Gérard est quand même de loin le plus bête par rapport à Françoise.
4: Ouais.
6: Je crois que ce soir, il y a 90% des gens qui sont d'accord avec Françoise ce soir sur le
4: Vas-y, vas-y, donne-leur.
6: Non, mais c'est bon.
4: Donne-leur. Sois de complice avec le standard.
6: Sois de complice. Alors moi aussi je suis complice avec Françoise ce soir. On avait décidé de te faire un piège, Gérard. Il a bien fonctionné.
4: Bien sûr.
6: Parce que toi, t'as jamais marqué un numéro de téléphone sur un bout de papier.
4: Non mais attends, moi.
6: Toi, t'as jamais marqué un numéro de téléphone sur un bout de papier.
4: Non mais attends, moi.
6: Tu l'as jamais marqué un numéro de téléphone sur.
4: Si.
6: Un bout de...
4: Bah alors. Moi, je les appelle pour faire les débats, pas pour balancer des coups de gueule comme ça.
6: Mais non, c'est son avocat, elle a le droit.
4: Non mais attends, son avocat, c'est un petit merdeux de 15 ans.
6: Eh bah tu lui diras.
4: Mais attends.
7: Ça n'empêche pas que t'as peur de lui, hein.
4: Non mais attends.
6: Bien sûr qu'il a peur de lui.
4: Attends, et c'est encore un de tes gamins, c'est ça?
7: Ouais, mais t'as peur de lui.
4: Bah attends, hey, qui c'est qui doit venir me casser la gueule à Suresnes?
7: Bah Jean-Philippe et Manu.
4: Ouais. Ah ouais?
7: Les deux.
4: Ah ouais, les deux.
7: Et même son père s'il veut.
4: Ah ouais, et son père. Bah qui me touche, tu vois. Tu vois qui me touche.
7: Eh bah oui, mais t'as peur.
4: Oui,
7: bah
4: qui me touche.
7: Bah t'as peur.
4: Non mais tu sais pas ce qu'il leur attend derrière. Ok?
7: Ah, t'as peur?
4: Non, mais, qui vient de me toucher? En de bon entendeur, salut Françoise.
6: Tu t'en vas?
4: Non, mais, je te préviens d'une chose. Tu sais pas ce qu'il leur attend derrière.
6: Bon, bah écoute, on vous tiendra au courant s'il y a une bagarre, bien entendu, sur les côtes de Suresnes ou la Courneuve. Enfin, c'est un mi-chemin vers la Défense ou Neuilly. Devant la radio, ça sera plus simple pour tout le monde. Si vous voulez, bien entendu, intervenir dans ce droit de répondre entre Françoise et Gérard, vous nous appelez toujours au standard de Fun Radio qui vous est ouvert. C'est un numéro gratuit, ne vous gênez pas, c'est le 0-870-5000. On a Nicolas, 20 ans, bonsoir. T'appelles de Corse, de l'île de Beauté, quel plaisir. Bonsoir Nico.
13: Salut, salut tout le monde, salut Gérard, salut Françoise.
6: Quel endroit exactement en Corse?
7: Bonsoir Nico.
13: Paris-Solenzara.
6: D'accord, ok, très bien. Tu as remarqué que Gérard ne t'a pas dit bonsoir, il a l'air très stressé.
13: Ouais, mais Gérard, c'est pas cool, franchement, parce que, bon, moi, franchement, je suis de tout cœur avec lui, parce que je pense que une voix, en plus, la voix de Gérard, elle est hyper facile à imiter, quoi. Et je pense que c'est quelqu'un qui a voulu faire un sale coup à Gérard, qui a téléphoné à Françoise et qui a laissé un message sur le répondeur de Françoise en se faisant passer pour Gérard, quoi.
6: D'accord.
13: Bah, bêtement. Et puis, franchement, ouais, je pense vraiment pas que tu sois pédé, quoi, Gérard.
4: Non, mais je suis là...
13: Franchement, j'y crois pas.
6: Ça suffit. Françoise, parce que Gérard n'a pas envie de faire le truc ce soir, donc on va faire ça qu'avec Françoise. Nico, pose ta question à Françoise. Gérard, tu interviendras vers 1h du matin. Vas-y, Françoise. Alors, on t'écoute, Nico.
13: Ouais, ben Françoise, franchement, est-ce que tu penses pas que ça serait peut-être le fait d'un petit con qui a voulu faire un sale coup à Gérard, qui aime pas Gérard, et qui a un message T'es vraiment sûr que c'était la voix de Gérard?
7: Oui, mais même Gérard...
6: Alors là, je suis désolé, on pourrait très bien dire... Moi, je me pose la question si c'est pas un coup monté de Gérard.
7: Non, mais Gérard, il a reconnu lui-même qui va déjà téléphoner.
6: Moi, je pense que c'est un coup monté, parce que c'est pas possible qu'il y ait un mec comme ça qui prenne la défense de Gérard.
13: Ah non, bah franchement, c'est un coup monté. Pour Gérard, et puis,
6: voilà, bah c'est un coup monté.
13: Ah non, non, non.
6: Ah, Gérard pas, aussi, il fait des coups montés. C'est un mec qui...
7: Il a un numéro qu'il m'a donné, voilà.
6: Ah bah, c'est ça. Non, mais c'est un mec qui a appelé ça. C'est un coup monté, Gérard.
13: Vous avez raison, Gérard.
6: Ah, oh, c'est truqué, c'est un coup monté. T'as un copain Gérard, c'est ça?
13: Non, franchement, non.
6: Alors pourquoi il faudrait qu'on croie que ça soit pas un coup monté, que quand c'est des autres, c'est des coups montés? Gérard, tu peux m'expliquer là aussi?
14: Non, mais attends.
6: Non, tu peux m'expliquer. Je te demande de répondre à ma question. Sous ses droits de réponse, donc tu réponds. Mm-hmm. Pourquoi toi, ça serait pas truqué que quelqu'un pour ta défense et que quelqu'un pour la défense de Françoise, ça serait un coup monté?
14: Non, mais attends. Parce que là, il dit quelque chose de vrai.
6: Non, il dit quelque chose de faux parce que c'est des mensonges. C'est un coup monté.
13: Non, c'est pas
14: une chose. Déjà une. Et j'ai appelé Françoise une fois à 9h du soir, je l'ai pas appelé en pleine nuit. Donc, déjà, elle nous a menti sur un truc.
6: Elle vous a pas menti, peut-être qu'elle s'est trompée.
14: Elle nous a menti, elle a dit que je l'avais appelé à minuit alors que c'est faux.
6: Mais
14: je
6: attends,
14: ne l'ai jamais appelé à minuit.
6: Elle ne ment peut-être pas, elle pense que c'est vrai. Toi, tu as lui prouver que c'est faux. C'est pour ça qu'elle ment, elle croit peut-être.
14: Oui, mais maintenant, est-ce qu'elle a des preuves à faire genre?
6: Tu te souviens d'une fois où il y a un auditeur qui a passé son antenne et puis il s'est fait passer pour Gérard, j'ai cru que c'était toi, tu m'as dit que c'était pas vrai. Eh ben, pourquoi ça peut arriver à tout le monde? Elle a peut-être cru que c'était toi.
14: Mais alors maintenant, moi, je vais demander une chose à tous les auditeurs. Est-ce que vous croyez? Et ça, je le maintiens. Est-ce que vous croyez que je passe sur toutes les radios?
13: Mais non, jamais de la vie.
14: Attends, Nicolas.
13: Ouais.
14: Nicolas,
13: ouais.
14: Je demande une chose.
13: Ouais.
14: C'est que tous les auditeurs qui écoutent...
6: On vient de m'entendre. Donc, il y a des gens justement qui t'entendent sur d'autres radios qui vont intervenir.
14: Non,
6: il va falloir qu'ils réagissent.
14: Ou faux?
6: Alors, bah justement, ça sera...
14: Maintenant,
6: dans...
14: envoyez les preuves.
6: Ça va être dans un instant, puisqu'en plus il y a Manu qui dit t'avoir entendu sur d'autres radios en insultant Françoise. Françoise, est-ce que t'as déjà entendu Gérard sur d'autres radios?
7: Moi, je l'avoue, j'ai jamais entendu Gérard sur une autre radio.
13: Nicolas,
6: il faut pas qu'elle apporte de preuves une chose qu'elle n'a pas dite. Elle a jamais dit qu'elle l'avait entendu, donc il n'y a pas pour ça qu'elle a une preuve. On lui pose la question, c'est une question.
7: J'ai jamais entendu Gérard sur une autre radio.
6: Eh ben, très bien, on va donc saluer Nico et on va donc accueillir très vite Manu, 16 ans de Paris, qui lui aura entendu Gérard insulter Françoise sur des autres radios. Alors Manu, bonsoir.
15: Bonsoir, alors d'abord je me présente. Parce que je suis l'avocate Françoise.
14: Ah. Non, mais c'est bon, maintenant tu vas dire ce que tu as à dire, d'accord?
15: Alors d'accord, alors il se trouve qu'à 1h du matin...
14: Et t'as quel âge?
15: Hein, j'ai 16 ans.
14: Ah, t'as 16 ans.
15: Voilà.
14: Alors maintenant, vas-y, je t'écoute.
15: Voilà, il se trouve qu'à 1h du matin, j'étais avec un ami, on écoutait la radio.
6: Quelle radio? On peut citer le nom de la radio, juste des initiales peut-être?
14: Cite le nom de la radio, parce que moi je vais dire une chose, il y a des noms qu'on sent, et moi j'ai pas peur de le dire, tu vois. Il y a un dénommé consent qui s'amuse à dire que comme quoi que j'insultais Françoise sur Skyrock RTL.
6: Ah bah Constant,
15: justement.
6: Il sera là dans un instant, Constant.
14: Oui, ben justement, ça broutille là.
6: On reviendra après dessus, oui. On mélange tout.
14: Donc alors maintenant...
6: Manu, je t'écoute, tu t'es merci Gérard, et Gérard, Manu, on t'écoute.
15: Voilà, alors il se trouve que les initiales c'était
14: SK
15: quelque chose, hein.
14: Skyrock, merci.
6: Ah, oh, bah, bravo.
15: C'est toi qui l'as dit, hein.
14: Ouais, ben,
6: apparemment t'as l'air de bien le savoir, Gérard.
14: J'ai pas peur parce que je dis en chose que c'est pas ma voix.
6: Skyrock, ça nous avait pas aidé, hein.
14: De toute manière, j'ai jamais été sur Skyrock.
6: D'accord, c'est ce qu'on dit,
15: ouais. C'est ce qu'on dit, hein, ouais, bien sûr, Gérard. Moi, je t'ai entendu, par contre.
14: Ouais, c'est ça.
6: Donc, Gérard, on veut des preuves aussi que t'es jamais passé sur Skyrock.
14: Eh ben, trouve quelqu'un qui écoute Skyrock et qui me fasse passer...
6: On va laisser parler Manu maintenant, définitivement.
15: Bon, alors, il se trouve qu'on a écouté, il y avait un auditeur qui se faisait appeler par Momo, qui a commencé à dire qu'il y avait une certaine auditrice qui faisait des coups de gueule sur une grande radio en France, et que toi, tu occupais aussi une place dans cette radio, et que tu voulais aussi pousser et casser la gueule à cette auditrice.
14: Attends.
15: Oui.
14: Attends. Depuis quand que j'ai été dire ça sur une radio?
15: Ah bah, je t'ai entendu la semaine dernière.
14: Attends, la semaine dernière, quand?
15: La semaine dernière, ça devait être un lundi.
14: Ah, un lundi?
15: Ouais.
14: Alors, tu mens, parce que le lundi, je vais te dire une chose, que j'écoutais Fun Radio et j'étais chez moi, tu vois. Entre quelle heure et quelle heure?
15: Vers 23h.
14: 23h?
15: Mmh.
14: Eh ben, t'es un menteur.
15: Pourquoi?
14: Tu mens.
15: Pourquoi?
14: T'es un menteur. T'es vraiment un menteur, mon pote.
15: Bah, dis-moi pourquoi.
14: Ah, parce que je vais te dire une chose, que lundi à 23h, tu vois, j'étais dans le canapé et j'étais en train d'écouter Max.
15: Mais t'as une preuve?
14: Oui.
15: Laquelle?
14: Oui, j'ai pas mal de gens qui étaient chez moi et qui peuvent te fournir les preuves. Donc, mon pote, là, tu mens.
15: Eh ben, moi, je t'ai dit que je t'ai entendu et que t'as dit qu'il y avait une certaine...
14: Oui,
15: des coups de gueule sur une grande radio, que toi, tu voulais prendre sa place et que, franchement, elle commençait à t'énerver.
14: Oui.
15: Tu avais même traité de poivreau et là, franchement, je commence à poser des questions sur toi.
14: Hein. Alors, attends. Dans ce cas-là, tu vois, je vais m'arrêter là. Maintenant, je vais demander à Françoise si lundi, elle a entendu ça. Françoise, à toi.
15: Vas-y, Françoise.
7: Non, j'ai pas entendu ça, Manu.
15: Ouais.
7: Sauf que, quand tu m'as fait écouter cet après-midi, comme quoi, qu'il m'avait traité de poivrotte, à ce moment-là, essaie de repasser à la bobine.
15: Non, là, je l'ai pas sur moi, c'est pas moi qui l'ai.
14: Mais attends, Françoise.
15: La bobine, je l'ai pas, oui.
14: Et Françoise.
7: C'est dommage parce que j'aurais bien voulu que tu la fasses écouter, ça aurait prouvé par A plus B.
15: Exactement, mais bientôt, t'inquiète pas.
14: Non, mais bientôt, attends, pourquoi bientôt?
15: Attends,
14: pourquoi bientôt? Parce que t'es pas capable de.
15: On est maintenant, oui, exactement.
14: Ah, bah alors, dans ces cas-là.
15: Ah, bah oui, mais toi, t'as aucune preuve comme quoi t'es.
14: Non, mais attends, dans ces cas-là, t'es un menteur parce que j'ai pas pu insulter Françoise à 23h30.
15: Mais qu'est-ce qu'on en sait? T'as aucune preuve.
14: Non, mais attends, il a raison, t'as aucune preuve.
15: Non,
14: mais attends, déjà, tu mens.
15: J'ai pas de
14: mais
15: preuve,
14: non, Gérard, c'est déjà tu mens.
6: C'est peut-être toi qui mens, Gérard.
14: Attends, tu veux savoir ce que je faisais lundi?
15: Tu nous l'as déjà dit, t'étais assis sur ton canapé en train d'écouter
14: Fun
15: Radio, mais t'as aucune preuve.
14: Oui, t'as vraiment une preuve sur moi?
15: Bah, pour l'instant, non plus. Donc,
14: alors? Pour l'instant, c'est toi, espèce de petit branleur! Donc, espèce de branleur de 16 ans!
15: Attends, mais est-ce que je t'ai insulté? Tu veux comment ça insulter?
14: Non, attends! Déjà, t'as même pas aucune preuve! Comment dire que t'es en train d'enregistrer des cassettes? Bat, t'es en train de faire du piratage et tu envoies ça à Françoise parce que normalement tu devrais avoir le numéro de téléphone à Françoise. Pour l'instant t'es en train de faire, tu fais du piratage.
6: On va demander à Françoise de répondre.
7: Jamais tu m'as envoyé encore une cassette.
15: Alors tu la fermes. Tu vois bien, hein, je n'ai jamais envoyé de cassette. Alors bon. Tu vois que je suis un menteur.
14: Non mais attends.
15: Ouais.
14: Attends déjà pour l'instant. T'as jamais envoyé de cassette, mais maintenant, on va attendre tes preuves, d'accord?
15: D'accord.
14: Okay. Et Françoise, mardi, elle attend mardi pour nous donner les preuves sur l'antenne.
6: Voilà, on va enlever Manu et on attend les preuves pour la suite. Françoise, est-ce que tu as encore d'autres choses à reprocher à Gérard, qui est là ce soir pour ce droit de réponse numéro 1?
7: Non, j'ai rien à lui reprocher pour le moment. Par contre, je voudrais avoir au moins son avis sur un magazine qui s'appelle Paris Macho.
14: Alors, je vais dire une chose, sans ça, là-dessus, je ne te répondrai pas.
6: Ah, oh, alors là, c'est encore
14: je vais dire une chose,
6: ça donné des
14: que le dénommé Fesse de Babouin,
7: oui,
14: je sais qui c'est.
7: Bah oui.
14: Déjà, il a envoyé au moins là, c'est faux.
6: Bah, il a envoyé...
7: Moi, je suis abonné, moi aussi. Hein.
14: Ouais, bah, t'es abonné, t'as reçu une mag.
6: Françoise est abonnée. Comment? Alors qu'est-ce que tu as lu dans ce magazine?
14: N'importe.
7: J'ai rien lu pour le moment. Hein.
6: D'accord. Mais t'en as entendu parler?
7: Oui, bien sûr.
6: Et il est vrai que dans le magazine on dit que tu parles d'elle. Est-ce que c'est vrai?
14: Non, c'est faux.
6: C'est faux. Donc ça veut dire que tu parles dans ce magazine mais c'est pas d'elle.
14: Non. Mais alors moi de toute manière je n'ai jamais fait d'interview sur Homomag. Sur Paris Macho, merci pour l'écho. Donc j'ai jamais fait de reportage là-dessus. Le seul reportage que j'ai fait, c'est sur XL.
6: Mm-hmm.
14: Donc c'est tout.
6: D'accord.
14: Je n'ai jamais parlé de Françoise. Et je ne parlerai jamais de Françoise. Je n'irai jamais l'insulter comme certaines personnes ont été le dire.
6: D'accord. Donc Françoise,
14: c'est tout ce que j'ai à dire.
6: On t'a parlé de ce magazine.
7: Oui.
6: Tu dois le recevoir d'ici peu de temps chez toi, c'est ça?
7: Alors.
6: D'accord. Et quelqu'un t'a appelé? Comment t'as su que ce magazine existait?
7: Bah disons que c'est un auditeur que sans arrêt il me téléphone pour savoir si je les ai bien reçus.
6: Ouais. Parce qu'il y a au moins 200 personnes qui ont reçu ce magazine. Apparemment on le reçoit aussi à la radio le magazine.
14: C'est pas un dénommé Fesse de Babouin, œil de lynx.
7: Œil de lynx.
14: Habite plutôt. Et pareil, ce serait une nana sur plutôt qui aurait donné mon adresse.
6: Et alors
14: œil de lynx.
6: Alors
14: Fesse de Babouin.
6: Exactement.
14: Je vais dire une chose. Ta gueule de babouin, tu vas la garder. Et tes magazines, tu as torché le cul avec.
11: Mais il s'en fout, il en distribue quand même. Et t'as beau lui gueuler dessus, il continuera plus.
14: Non, mais de toute manière, il a pas besoin d'essayer de me téléphoner sur une cabine. De toute manière, à chaque fois qu'il va me téléphoner, de toute manière, il va se faire jeter.
11: D'accord. Mais enfin, il continue à distribuer son magazine.
14: Eh ben, il fera ce qu'il voudra. Hein, mais moi, je vais dire une chose, que je commence à en avoir le bol. Alors maintenant, je préviens d'une chose. Et ça va être clair et net. Ou vous vous calmez. Et tout le monde, on reste en bon terme. Ou vous continuez à me balancer des saloperies sur moi.
11: Ouais.
14: Et dans ces cas-là, je vous laisse tous tomber. Je laisse tout tomber, c'est-à-dire même mes auditrices. Et je sais qu'il y en a qui m'écoutent à l'heure actuelle.
11: Oh, il y en a plus beaucoup hein, aujourd'hui des auditrices. Hein. Il n'y a plus que des mecs qui écoutent.
14: Non. T'inquiète pas, j'ai encore des auditrices.
11: Oui, t'en as une vingtaine.
14: Tu as appelé.
11: Oui, t'en as 20 ou 200, mais c'est tout. Et à part.
14: Non. Pourquoi? Parce qu'au standard, on les rejette.
11: Ben non, il n'y a que des nanas.
14: On les rejette au standard.
11: Au standard, c'est Manu, tu veux toujours les mêmes. Donc on refuse de te donner toujours les mêmes.
14: Eh ben, dans ces cas-là, moi, dans ces cas-là, le jeudi, j'ai pas besoin d'avoir Tony, Arnett et tout ça.
11: Bah,
14: parce que je sais très bien que vous avez un annuaire et vous reprenez les mêmes dans les bureaux.
11: Ça n'a rien à voir avec le débat de ce soir.
14: Donc, alors moi je vous préviens,
11: oui.
14: Donc je n'ai jamais insulté Françoise lors de mes émissions de jeudi. Et c'est pas ce soir que je vais l'insulter. Alors maintenant, ceux qui disent que Françoise, je l'insulte sur le tatou comme ça a été dit, eh ben prouvez-nous des preuves et que Françoise.
11: Prouvez-nous des preuves, ça sera une belle phrase.
14: Envoyez les preuves à la radio.
11: Prouvez-nous des preuves.
14: Envoyez les preuves et Françoise. Garde tes cassettes si t'as un répondeur.
11: Voilà.
14: Et pour savoir si c'est vraiment
11: très bien.
7: On continue. L'inconvénient sur mon répondeur, j'ai pas de cassette.
14: Ah ben alors, attends.
7: J'ai pas de cassette.
14: Voilà. Non mais attends, t'as un répondeur et t'as pas de cassette.
11: Moi non plus, voilà. Hein, c'est un truc.
7: C'est un truc qui meurt sa pile.
14: Non mais attends, t'as quand même une.
7: T'as pas la répondeur numérique, il y a pas de cassette.
14: C'est une puce cassette. Je suis désolé,
11: Gérard. J'ai un répondeur. Désolé, Gérard, je n'ai pas de. Mais attends, mais tu t'arrêtes, on est dans les années 70, toi ou quoi?
14: Je suis désolé, il y a quand même des cassettes.
11: Mais alors, il y a des répondeurs.
14: Bon alors, si quelqu'un nous écoute et qui a un répondeur avec soi-disant un numéro numérique, et s'il pouvait avoir une cassette derrière, ben.
11: D'accord, merci beaucoup, appelez. Gérard. On continue vite fait avec Constant, donc le fameux Constant.
14: Ah ouais.
11: 20 ans de Versailles, bonsoir Constant.
16: Bonsoir monsieur Gérard.
14: Salut, trou du cul.
16: Comment tu vas depuis vendredi?
14: Ta gueule, toi, connard.
16: Tu peux
14: passer non mais attends, déjà toi, tu vas fermer ta gueule parce que c'est toi qui s'amuses à balancer des trucs dans la loco.
16: Bah oui.
14: Et alors, bah alors, ça te fait plaisir?
16: Bah oui.
14: Ouais, ça te fait plaisir.
16: Tu l'as là le tract?
14: Non, j'ai pas. Et ça te fait plaisir? Et ça fait rigoler Max? Espèce de connard, va.
11: Ça me fait rire, oui et non. Ce qui me fait rire, c'est que tu t'énerves.
14: Non, mais attends.
11: C'est que tu t'énerves.
14: Ouais mais attends, maintenant c'est lui. Toi, maintenant tu t'en prends à lui.
11: Bah je vais m'en prendre à lui. Alors, qu'est-ce que tu souhaitais dire, Constant?
16: Bah je souhaitais dire que avant tout, c'est les culottes de Françoise, je sais qui c'est qui les a.
11: Bon, c'est qui les a les cassettes?
14: Bah que là, tu te marres avec lui.
11: Mais je me marre parce que tu te défends pas, parce que c'est vrai ce qu'il dit.
14: Mais qu'est-ce que c'est que cette histoire de culottes?
16: Bah les culottes.
14: Mais attends, qui c'est qui a te dire que c'est moi qui avait les culottes de Françoise, espèce de connard?
16: Bah c'est moi.
14: C'est toi, ça te fait balancer dans toute la loco.
16: Bah oui.
14: Et ça te fait plaisir.
16: Bah ouais, mais...
14: Mais tu m'as fait chier avec toutes mes auditrices.
16: Non, tu voulais pas que je les drague, alors...
14: Mais alors.
11: Françoise, aujourd'hui, tes culottes, elles en sont... T'en es où?
7: Bah j'en sais rien, j'ai demandé à Julie, mais elle arrive pas à les trouver.
16: Bah tu vois, c'est Gérard qui les a, il les a donnés à 10 foules sur Skyrock la dernière fois.
14: Bon allez hop.
11: Voilà, ils sont là.
14: Alors là, je te dis une chose. T'as connard.
16: Enculé.
14: Toi-même. Fils de pute!
11: Ah bon, Gérard, c'est terminé, tu t'en vas. Merci, au revoir. Non, c'est terminé, c'est fini pour toi, c'est terminé. Je t'avais prévenu, c'est terminé pour toi. Je te dis que c'est terminé. Tu peux enlever ton casque, tu peux y aller, c'est fini. C'est terminé, c'est terminé. Non, mais c'est terminé, je rigole pas, en plus, c'est pas juste pour le plaisir de déconner, je l'avais prévenu, pas d'agressivité, fils de pute, on arrête, c'est terminé. Merci, c'est terminé. Merci beaucoup. Françoise, donc du coup, on n'aura pas le temps de passer Goldorak, ou peut-être juste une petite statistique. Goldorak, vite fait, une petite statistique, on va s'arrêter là. Grâce à Gérard, donc, qui a pété un câble, on pourra malheureusement pas continuer ce débat plus longtemps que maintenant. Goldorak, donc ta petite conclusion.
16: Bah alors, bah, j'ai fait le petit relevé donc de ce qui s'est passé un petit peu ce soir entre Françoise et Gégé.
11: Mmh.
16: Alors Françoise a quand même été relativement calme parce qu'elle n'a balancé que 5 insultes.
11: 92% des gens sur Minitel, on a eu les votes dernièrement, c'est Philippe qui m'a dit ça tout à l'heure.
6: ont pris parti pour Françoise et 6% pour Gérard et 2 personnes ne souhaitent pas donner leur avis.
16: Alors attends, je t'explique.
6: Donc 92% contre 6%, je crois que là il y a du travail pour Gérard qui apparemment a pris un très mauvais point ce soir.
16: C'est clair. Françoise, donc c'est juste 5 petites insultes, 3 merdes, un abruti, un con, et alors Gérard, on en est quand même à 37, et on a tout, des couilles, du cul, abruti, connard, et puis là je viens de rajouter fils de pute, trou du cul, ta gueule et compagnie.
6: Non, mais c'est sûr que là les insultes ça a fusé ce soir Gérard qui m'avait promis d'être calme et justement de pouvoir faire quelque chose d'intelligent et en dehors de ces débats, bah, je crois qu'on pourra se contenter que de ces débats et que ce qu'on a fait ce soir, on pourra le pas faire une deuxième fois, c'est terminé pour toi. Ça pourra pas se faire malheureusement une deuxième fois puisque Gérard n'est pas suffisamment adulte, 37 ans. François, t'as quel âge ?
7: 38.
6: Ah oui, d'accord, ok. Bah, on sent quand même la différence mentale. Donc voilà, Goldorak, merci.
16: Alors, Francky, en fait, moi, j'ai en plus un petit problème.

0: c'est clair, ça va pousser. Quoi.
1: C'est clair, ouais. Bah écoute, merci Goldorak.
0: De rien.
1: Françoise, oui. Pour conclure, tu vois, ça dure une heure pile, donc on a tenu le cap. Hein. Bon, bah, on peut constater, je l'ai dit, 92% des gens ont pris parti vers toi pour probablement ta simplicité, puis le fait de répondre aux questions lorsque Gérard te les posait. 6% des gens ont été pour Gérard et 2% se sont abstenus, donc tu l'emportes à 92%.
2: C'est pas mal, hein.
1: Bah, je trouve ça extraordinaire. Moi, je pensais que ça allait être quand même assez mitigé, parce que je me suis dit, bon, Françoise, c'est quand même une grande gueule. Des fois, tu l'emportes à 92% et Gérard 6%, donc et 2% ne veulent pas, pour l'instant, préfèrent s'abstenir, n'ont pas d'opinion. Mmh. Qu'est-ce que tu en penses ?
2: Bah, je trouve que c'est formidable.
1: Ouais.
2: Et puis.
1: Et puis, vas-y, termine, ouais.
2: Et puis. Disons que, bon, je sais que tout le monde m'estime vachement bien parce que, bon, c'est pas, je vais pas me lancer des sabots.
1: Ouais, t'as entendu, Villard ?
2: C'est pas marrant, mais...
1: Non, mais sans c'est des sabots, c'est rare.
3: Ça fait mal.
1: Ça fait mal, en plus. Ça peut faire mal, ouais.
2: Mais disons que j'en vois pas chier tout le monde.
1: Voilà. Disons que quand il y a quelqu'un qui t'agresse, tu y réponds et tu t'énerves pas à gueuler en disant ta gueule, va te faire foutre et jusqu'à dire fils de pute et tout ça.
2: Voilà.
1: Donc Gérard a été sanctionné puisque la règle du jeu veut que quelqu'un qui insulte trop fortement soit sorti du studio. C'est chose faite. Gérard l'a très mal pris puisque monsieur pensait qu'à chaque fois on allait juste lui dire t'arrêtes sinon tu sors et là on a vraiment mis à exécution la menace. Mm-hmm. Donc je pense qu'il s'est un petit peu vexé parce qu'il s'est aperçu qu'il était loin d'être le chef ici et que le chef c'est
2: toi.
1: Voilà Françoise, et il est bon de le rappeler.
2: Toi,
1: de
2: Max.
1: Voilà, merci Françoise de temps à autre. Donc Françoise, félicitations pour ce premier droit de réponse. Je ne ferai pas comme dans quoi que comme question dans un champion, savoir si tu remets ton titre en jeu, est-ce que tu reviendras une deuxième fois?
2: Bien sûr, il n'y a pas de problème.
1: Voilà, donc si tu as encore des choses à reprocher à Gérard, tu feras sûr. On demandera ceci dit à Gérard s'il veut revenir, parce qu'il aura le droit de revenir. Max. Et donc pour l'instant, tu mènes par une partie à zéro. Et la règle du jeu est comme ça, hein. Qu'est-ce qu'il y a ?
2: Non, je pensais peut-être que t'allais voir Gérard.
1: Ah non, je m'en fous complètement de Gérard. Non, non, là, il se démerde comme un grand. Je l'ai prévenu depuis le début. Il m'avait dit vers 17 ou 18 heures, je lui ai eu au téléphone, donc même plus tard, je lui ai dit simplement d'essayer d'être confiant, de dire ce qu'il avait à dire contre Françoise, d'écouter Françoise et de répondre à ce qu'elle avait à lui reprocher sans insulter. Bon, bah, il n'a pas tenu le coup. Au bout d'une demi-heure, on a déjà dû mettre une petite pause musicale et remettre les points sur les i. Ça a duré 10 minutes et 10 minutes après, il s'est emballé. Alors, il est vrai que les gens agressent plus Gérard que Françoise, que Gérard, ils le connaissent mieux, il fait ses débats. Françoise se contente de passer que les mardis. Mais Françoise, aujourd'hui, a pris un point assez important aux yeux et dans l'esprit du Star System en l'emportant 92% à 6 et 2%, je le rappelle, qui sont abstenus. Merci Françoise encore d'être venue. On te paye le taxi royal pour rentrer chez toi.
2: D'accord, merci.
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5: On va en écouter tout de suite encore 2-3. Écoutez plutôt Manu de Radio Zanzine en direct. Écoutez ce qu'il a fait la semaine dernière. Enfin, mercredi dernier, c'est ça ?
6: Lundi 29.
5: Non ! Jusqu'au bout le disque. Hein.
7: Vous avez écouté Jimmy Cliff avec cette chanson qui s'intitule Brought New et Yes. Voilà.
5: Bien,
7: maintenant,
5: ça
7: on va écouter tout de suite Chris Combette avec un titre que j'aime bien, que j'ai découvert grâce au Guyanais qui s'appelle Colonel. On va écouter tout de suite.
5: Je vois que t'es toujours aussi bon à la technique, Manu.
6: Eh oui.
5: Ah, d'accord, ok. Encore un extrait, donc encore une nouvelle intervention de l'émission de Manu. Attention, c'est tout chaud, ça date d'il y a lundi 29, donc de 29 novembre. C'est énorme.
7: C'était Chris Combette avec une chanson que j'aime bien, de préférence, qui s'appelle Colonel.
5: Génial.
7: Voilà. Maintenant, tout de suite, on va s'écouter donc Maxime Le Forestier avec Chien d'idée.
5: Ouais.
7: C'est un enregistrement qu'il a fait dans l'album C'est passé ma route et dans l'extrait donc il est avec la participation de Vanessa Paradis. Si vous écoutez ce petit bijou, ça fait penser à l'année 95-96, donc à sa date de sortie. C'est pour tout de suite.
5: Alors là, il y a du souffle en cassette. Allez, c'est parti. C'est vrai que quand on écoute ce morceau, ça nous fait automatiquement penser à l'année 96-95, Manu ?
6: Oui.
5: Comment ça se fait ? Parce que c'était la date de sa sortie, c'est ça ?
6: Eh oui, c'est la date de la sortie de l'album de Maxime Le Forestier, fin 95, début 96, de l'album Passer ma route. Et puis il y a eu donc Passer ma route.
5: Il est incollable, il est incollable. Hein, tu as...
6: Et après, il y a eu Chien d'idée.
5: C'est hallucinant, mais t'es incollable, toi, en chanson. Hein. C'est fou. On écoute encore une intervention que de ta dernière émission de lundi.

0: C'était donc Vanessa Paradis et Maxime Le Forestier avec Chienne d'idée.
1: Ah ouais, voilà. C'est ça, ça confirme.
0: Donc une chanson très festiche, mais je sais que ça me rappelle
1: des souvenirs.
0: Des bons souvenirs, surtout si c'est Maxime Le Forestier qui est un très beau chanteur dont on attend son nouvel album.
1: Énorme.
0: Vanessa Paradis, ben justement, un projet, c'est qu'elle va sortir un album en anglais grâce à Johnny Depp, son mari, qui devrait pas tarder à sortir d'ici début 2000. Hein, donc on vous tiendra au courant. Et à propos aussi, c'est que donc je sais que je vais faire le DJ, comme j'en ai parlé la semaine dernière,
1: ah oui,
0: mais aux 3 biceps, mais je vous donnerai un peu plus au courant la semaine prochaine, puisqu'on est dans les temps, puisque c'est le 21 décembre à partir de 17h30.
1: Carrément, tu vas être DJ à 17h30 le 21 décembre?
2: Oui.
1: Eh ben dis donc, mon prof, toutes mes félicitations, bravo Manu.
2: Bravo, et je vous enverrai en plus. Hein,
1: ça, ah, c'est génial. Promis, hein. Ah, ça me fait plaisir ça, dis donc, mon salaud, dis donc, tu cartonnes toi. Hein.
2: Oui.
1: Ah, c'est le cas de le dire. Hein.
3: Tu cartonnes.
1: Ouais.
2: Oui.
1: Est-ce qu'on se fera encore un petit plaisir, encore une petite intervention de notre ami Manu?
4: Oui.
1: Allez, encore une petite intervention pour le plaisir de tous, écoutez plutôt. Hein. Pour le fun. Quel talent. Oh, le blanc.
0: C'était bien sûr Rachid Barry avec Je suis un homme. Et puis donc je vous ai oublié de parler que tout simplement Bernie Bonvoisin, c'est un des chanteurs, de l'ex-chanteur du groupe Trust, ceux qui chantaient à cette époque antisocial. Ah, c'est trop violent, mais je sais. Mais encore Bernie Bonvoisin a fait pas mal de choses. Hein. Bon, ben, je pense que l'adresse, vous savez tout, je vous dirai un peu plus la semaine prochaine. Qu'est-ce que je voulais dire? Ah, oh, bah oui, on va s'écouter Perestroska avant
1: de. Quand même, ce serait dommage.
0: Au revoir avec qui sera en concert le 17 décembre à l'Olive à Bulle. Et dans ce groupe, il y a Monjo qui présente Planète 51 chaque mardi à 21h avec Garage. Voilà. Maintenant, c'est pour tout de suite, on s'écoute.
1: Qu'est-ce que tu as dit, Manu?
2: C'est un petit bijouterie que j'ai voulu me passer à la fin.
1: C'est un petit bijouterie?
2: Oui, oui.
1: C'est vrai que...
2: C'est Perestroska, ils ont sorti un album, il y avait 4 chansons, et dans, justement, il y a Allègrement.
5: C'est vrai que nous, on dit souvent c'est un petit bijou, mais toi, quand c'est vraiment quelque chose de gros, c'est une bijouterie.
2: Eh oui.
5: C'est ça qui fait ton originalité dans l'animation. Hein.
2: Eh oui.
5: Allez, merde, on résiste pas à une dernière intervention de Manu.
6: Allègrement.
0: C'était donc Perestroska avec dans la voix de Monjo.
1: Une bijouterie.
0: Voilà. Donc, je vous dirai tout sur le 3 bicef le 21 décembre. Donc, la semaine prochaine ou même dans 15 jours, on a jusqu'au 21 justement, je descends parce que mercredi c'est le premier. Et donc également, et puis un petit souvenir à Monjo qui m'a dit de passer ce disque parce que je suis à la technique. Voilà. Je vous dis au revoir et on se retrouve lundi prochain. Dans un instant, vous allez retrouver Miss Timbrin dans l'émission Écoute et ferme les yeux, écoute comme ça sont bons.
7: Et quand on parle de personnalité de radio, c'est vrai qu'il y a dit full, David, ouais, bien sûr que je salue, parce qu'il a toujours fait la petite guéguerre qui était gratuite. Mais en fin de compte, voilà, tout se passe bien.
8: En fait, vous aimez bien.
7: Non, mais je l'aime pas et particulièrement, mais je le déteste pas particulièrement. Je pense qu'il m'aime pas particulièrement et
8: c'est
7: qu'il
8: ce que
7: déteste
8: je dis.
7: Pas.
8: En
7: donc
8: fait, vous aimez bien.
7: Bah écoute, voilà. Non, mais quand on se voyait à la radio, ça se passait bien. On n'a strictement aucune affinité. On ne s'appelle jamais.
8: Oh, attends.
7: Et
8: j'écoutais la même musique.
7: Non, mais voilà,
8: on,
7: mais ça s'arrête jamais non plus.
8: Plein de
7: trucs. Max,
8: hein.
7: Pardon.
8: De chez toi.
7: On s'appelle jamais. Non, mais j'ai un feeling avec toi qui est l'humour.
8: Tu as fait découvrir la
7: techno. J'ai un feeling avec toi qui est l'humour et voilà et la sincérité, ce qui est peut-être pas toujours le cas de tout le monde, quoi. Voilà, donc voilà, mais ça s'arrête là, quoi. Il m'a jamais
8: ouais.
7: Il m'a jamais fait chier personnellement, je l'ai jamais fait chier, voilà, il fait son truc.
8: Ouais, vous vous aimez bien, quoi.
7: Mais non, je suis en train d'expliquer aux auditeurs, j'ai toujours été franc, mais je ne le déteste pas, c'est pas un mec que je déteste,
8: ouais.
7: Et qui en plus de ça, ouais. Et qui est malheureux sur cette personne, c'est une personne qui est pas forcément agréable quand il y a du mauvais monde autour de lui et mal entouré, ce qui a été souvent son cas, et c'est quelqu'un, je peux vous le dire, qui est bien plus sympa quand on le prend seul. Un peu comme les bandes. Quand vous les prenez tout seul, ils sont adorables. Quand ils sont en bande, ils sont déjà moins sympas et ça chie sur tout le monde et ça déteste tout le monde. Mais tout seul, c'est sympa. Et
8: alors,
7: voilà.
8: J'ai personnellement, excuse-moi, mais vu que.
7: Non, mais toi, c'est particulier
8: aussi,
7: avec lui. Mais moi, je parle de moi.
8: Je me suis toujours super bien entendu avec et jamais posé aucun souci. C'est un mec. Je comprends
7: parce
8: pas pourquoi
7: tu
8: dis ça.
7: Taille.
8: Mais non, c'est
7: tu
8: pas ça. Mais je comprends
7: taille.
8: Pas pourquoi tu dis ça. C'est un mec qui a toujours été très droit. Qui a toujours été.
7: Là, Arnold est en train de.
8: Oh non, mais pas du tout.
7: Arnold est en train. Non, non.
8: On va m'accuser de faire du mauvais esprit alors que non, pas
7: non,
8: du non, tout. Non. C'est quelqu'un que moi je.
7: Arnold a eu beaucoup plus de problèmes avec lui que j'en ai eu avec lui.
8: Oh non, alors pas. Attends, non. On peut pas dire que j'ai eu des problèmes, quoi. Attends. De tête et demie de plus, j'ai aucun problème.
7: Non, pas de problème physique, mais problème de.
8: Ah oui, non, mais même à ce
7: niveau.
8: Oh non.
7: Non.
8: Bon non.
7: Eh ben, il est là. Ouais.
1: Fermez les portes.
8: Ah, ça c'est. Mais non, mais ça me ferait plaisir.
7: Gérard,
8: en fait,
7: Chop. Alors moi, je vous assure que si il était venu là ce soir, mais il aurait été reçu à bras ouverts. Oh, non, mais en plus, moi, ça m'aurait fait plaisir parce que c'est quand même des grands moments à la radio. Ouais. Ça m'a fait.
8: On aurait même demandé au Bogdanov d'essayer de parler en verlan pour qu'il comprenne. Ah, là,
7: tout le monde aurait été là, ça aurait été extraordinaire. Il manque personne. Vraiment, Pythagore, merci. Merci de la sale ambiance que tu es en train de foutre. Merci encore, Pythagore. Passe-moi tes parents. Maintenant, j'ai vraiment deux mots à leur dire. On va faire une petite pause. On va mettre un petit disque.
8: Attends deux secondes. Oui. En fait, vous aimez bien quand même.
7: Mais moi, je ne l'aime pas. Je ne pense pas qu'il m'apprécie. Mais je ne lui en veux sur rien. Mm-hmm. Et voilà.
8: Ok, bon, bah, c'est clair. Je crois que c'est clair. Tout le monde a apprécié. Mais je dis, t'aimes bien.
7: Non, voilà. Mais je. C'est le. Difool m'inviterait, ouais. Je viendrais. Ouais. Il aura envie de venir, il viendrait. Alors qu'il y a d'autres animateurs, probablement, que je ne ferais pas venir.
8: Ouais.
7: Je ne citerai pas de nom.
8: Non, mais on t'en demande pas. Hein. Nous, on sait que vous aimez bien. C'est...
7: Je ne citerai pas de nom.
8: Ouais, mais ouais, tout va bien.
7: Il faut vraiment insister. Hein. Comme on n'insiste pas, je vais devoir attendre. Voilà. Et ça m'arrange dans un sens.
8: Eh ben oui.
7: Non,
8: mais...
7: parce que sinon, ça aurait pris tellement de temps.
3: Aussi au Minitel, une petite réflexion pour Red Hot qui demande si Arnold était viré. Et non, Arnold n'est pas viré du tout. 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Il sera là les samedis, dimanche matin. Et un peu d'autres, un peu d'ailleurs dans le week-end. Donc si vous êtes fan de lui, vous allez retrouver tous les week-ends sur Fun Radio.
1: Voilà, donc n'ayez aucune inquiétude. On appellera également chez vous pour le jackpot Fun Radio. Tout ça, ça se fera avant 21h. Et pour l'instant, on récupère Louis-Sébastien.
4: Oui.
1: De Morigny.
3: Qui est toujours coincé dans le cabinet.
1: Donc on rappelle pour les gens qui viennent nous rejoindre qu'il est, il a voulu appeler sa copine et puis hein, il était dans une cabine téléphonique.
4: Je sais,
1: et puis...
4: c'est toi.
3: Et quoi puis...
1: Qu'est-ce qu'il y a?
4: C'est moi.
3: C'est qui?
4: Bah moi, Louis-Sébastien.
3: Ah oui, je sais bien.
4: Parce que je crois voir quelqu'un dans la rue.
3: Ah d'accord.
1: Et donc il est coincé dans une cabine téléphonique. Alors qu'est-ce qu'on fait? Tu veux qu'on appelle la gendarmerie ou pas?
4: Oui,
3: pour le jackpot
4: radio.
3: Non, pour toi.
1: Je te préviens, ils vont venir te délivrer. Alors si tu te casses et que c'est une connerie, tu vas prendre par la gueule. Ah oui, parce qu'on a... Oui. Alors on y va.
4: Attendez, je
1: regarde. On appelle la gendarmerie de Morigny.
4: De Morigny?
3: Mais t'es là, t'es à Morigny, non?
4: Bah oui, mais... Oui, la gendarmerie des temps, j'écoute.
1: Bonjour monsieur, c'est Max et Jenny, nous sommes en direct sur Fun Radio.
3: Bonjour.
4: Bonjour.
1: Nous vous appelons parce qu'on a un ami à nous qui est un auditeur qui est en ce moment en direct sur l'antenne. C'est pas des conneries, hein. Il s'appelle Louis-Sébastien, il est à Morigny. Et il nous a appelé, il s'est retrouvé et maintenant il est coincé dans une cabine téléphonique depuis maintenant une bonne demi-heure, trois quarts d'heure.
4: Oui.
1: Et Studio, au lieu de vous appeler directement, il nous appelle nous.
3: Pourquoi on vous appelle vous?
4: C'est plus sûr, personnellement.
1: Alors, je voudrais savoir ce qu'on peut faire. Est-ce qu'on peut le délivrer? Qu'est-ce qu'il doit faire? Parce qu'il est réellement, il est coincé dans la cabine téléphonique de Morigny qui se trouve à côté de l'église.
4: Comment ça peut-il être...
3: J'ai pas...
1: Louis-Sébastien, explique à monsieur.
3: Explique.
4: Vous voyez le système de porte pour la cabine téléphonique?
6: Oui.
4: Eh bien, il se trouve qu'en fait, je l'ai fermé.
6: Oui.
4: J'ai claqué un grand coup.
6: Oui.
4: Bon, j'ai passé mon coup de fil.
1: Ouais.
4: Et après, quand j'ai essayé de rouvrir,
6: oui,
4: c'est bloqué.
1: Non mais t'as bien essayé, t'as forcé
3: t'as
1: un peu quand même.
3: T'as vraiment poussé avec ton épaule.
1: Qu'on dérange pas la gendarmerie pour rien.
4: On va pas défoncer la porte quoi, mais bon.
6: Attendez, hein. Bon, bah n'importe comment, on va envoyer quelqu'un. Hein. Bon,
3: ouais, c'est sympa, c'est sympathique.
4: Morigny Champigny à côté de l'église. Oui, c'est ça.
1: Sûr, hein, Louis, c'est parce que sinon, la gendarmerie, là, on a ton
3: il
1: numéro.
3: Qui se déplace pas rien.
1: Qui se déplace pas pour rien, c'est pas qu'on fasse des blagues comme pour les pompiers.
4: On est obligé d'envoyer quelqu'un.
1: Bon, hein.
4: Non, bah alors je le dis ou pas. Ça se trouve où à côté de l'église, à côté de.
6: Sur le toit.
4: À côté du boulanger.
1: Ouais.
4: Ouais, ça doit être ça, ouais.
1: Que c'est pas vrai, c'est une connerie, Louis.
3: Oh non.
4: Et oui, j'ai réussi.
3: On est désolé, monsieur.
4: J'ai fait un canular à Max. Ah ouais, je suis.
3: Ouais, c'est fort, Louis-Sébastien. Bravo.
4: Monsieur, j'en rêvais tous les soirs.
1: Monsieur gendarme.
4: Oui.
3: On s'excuse.
1: Je me fais berner. Moi-même, le premier, l'animateur se fait avoir par son propre disciple.
4: Eh bien, vous voyez.
1: Bah, heureusement qu'on vous a pas fait déplacer.
4: Tous les soirs, Max. Tous les soirs.
1: Bah voilà.
3: On est désolé, monsieur gendarme.
4: Putain, je vais lui faire un canular.
1: C'est bien.
4: C'est pas possible, Star System.
3: Et Louis-Sébastien, c'est drôle parce que pendant qu'il est en train de dire ça, je me suis dit, ça serait un drôle de canular à faire plus tard à un autre gendarme.
4: Ouais, bah vous voyez. Enfin,
1: bon. Ça vous est jamais arrivé, vous, le gendarme, d'avoir quelqu'un causé dans une cabine téléphonique? Non, c'était.
4: Non, jusqu'à maintenant, non.
9: Si, ça a déjà arrivé à Morigny.
4: C'est fort possible, hein, il se peut. Hein.
1: C'est déjà arrivé
9: à Morigny, c'est pour ça que j'y ai pensé. Il y avait mais c'est moi qui l'ai décoincé, c'est pour ça que j'y ai pensé.
3: Ah, il y avait quelqu'un qui était coincé.
9: Mais c'était avec l'ancien système de porte ou la claquette, il y avait une espèce de machin qui se bloquait, enfin bon.
3: On l'a promis, on va le faire. C'est le Jackpot Fun Radio.
1: Allez, on appelle.
3: Cette jolie petite carte, ça dit gros bisous de Lyon.
1: En gros bisous de Lyon.
3: Il, voilà. Il s'identifie, je trouve ça assez symbolique.
1: Oh, donc, c'est magnifique. Ça, vraiment, ça change. Hein.
3: Et je dois le dire parce qu'hier, tu m'as dit, je ne pouvais pas le dire. Je peux le dire? On y va chez.
1: Non, il ne faut pas le dire. On le dira une fois. Parce que les gens de Lyon, ils annoncent, c'est qui? Si on dit déjà le nom, les gens disent, oh, bah c'est pas moi là.
3: D'accord.
1: C'est ça le suspect.
3: Mais ils vont savoir parce que ça sonne pas chez eux.
1: Bah oui. Ça sonne pas chez vous là, donc c'est pas pour vous.
3: C'est
1: ça, c'est pas pour vous. Oui,
3: allô,
1: bonjour, on va peut-être baisser un petit peu l'instru, merci Florent. Bonjour, est-ce qu'on se. Vous avez un fusumé Séverine?
10: Allô?
1: Séverine est là?
10: Non, elle n'est pas là.
1: Bon, c'est pas grave, vous êtes la maman?
10: Oui.
1: Quelle radio vous écoutez ou quelle radio écoute Séverine d'habitude?
10: Qu'est-ce qu'elle écoute? Oh là là, ouais,
1: oh là là.
10: Elle l'a dit il n'y a pas longtemps parce qu'elle a envoyé une carte.
3: Oui.
1: On l'a dans les mains.
3: Il faut que vous dites la bonne radio.
1: Séverine.
3: Pour qu'elle gagne 1000 francs.
1: Le croissé. Vous êtes à Villeurbanne dans le département, enfin dans le 69.
10: C'est Fun Radio?
3: Ouais, ouais. Bravo madame, elle va être très heureuse.
1: Vous avez, bah dis donc, elle va pouvoir vous embrasser parce que quand elle va revenir, vous allez lui dire qu'on a appelé, que grâce à vous...
3: Elle a gagné 1000 francs.
10: C'est pas vrai.
1: Ah bah oui. Si, on lui offre 1000 francs, donc on va lui envoyer ça très rapidement. Et à mon avis, elle devrait partager avec ses parents.
3: Ah oui, 50-50, quand vous étiez cool.
10: Bah, écoutez, je suis très contente pour elle. Hein.
3: Bah,
10: écoutez,
3: et nous aussi. Hein.
1: Je vous écoute depuis le début de l'émission. L'équipe est vraiment super cool, bonne ambiance, hyper sympa. Je serai nanana, je voudrais parler 1000 francs. Gros bisous à toute l'équipe, surtout à Arnold. Bah,
3: c'est
10: vrai
3: ça.
10: Qu'elle est très très fidèle.
1: Ah. Bah, c'est bien, la preuve c'est qu'on l'appelle et qu'elle n'est pas là.
3: Mais
10: elle
3: la maman...
10: est en vacances.
1: Bah, elle a raison.
10: Ah, elle est en vacances scolaires, elle est à la compagnie.
1: Elle a absolument raison de ne pas nous écouter, c'est prise de tête de nous écouter tout le temps.
3: Mais peut-être, elle
1: est... faut faire le
10: non,
1: point.
10: Mais si ça se trouve, elle écoute à la campagne, remarquez. Hein.
3: Mais passe lui là, bonjour madame.
10: Oui.
3: Ben, mais vous voulez pas dire bonjour à votre fille?
1: Quand tu sens qu'on n'entend pas bien, on va le faire. Séverine, ta maman t'embrasse très fort.
3: Voilà.
1: Et si tu nous écoutes, rappelle ta maman, parce que grâce à elle, tu viens de gagner 1000 francs. Vous ne quittez surtout pas, on va vous reprendre hors antenne, et puis on vous embrasse, et puis bonne année 1996.
10: D'accord, merci beaucoup.
3: Bisous.
1: Au revoir. Au revoir.
3: Mais t'es un peu comblé, hein, disant beaucoup merci, ça se dit pas trop comme ça. Mais bon.
11: Attention, attention de la chaîne, tout, là, totalement vieux.
12: Je t'achèterai un tandem, et nous ferons du vélo à deux. Est-ce que tu côtoies la pédale?
11: Non, je ne côtoie pas la pédale, mon vieux. Je n'arrive pas.
12: On est sûr, pas. Dans ton entourage, n'y a-t-il pas de temps en temps des gens qui pratiquent la pédale?
13: Et la pédale, c'est pas mal.
12: Mais je vois que nous évoluons dans le même monde.
13: Comment?
12: Nous évoluons dans le même monde.
13: C'est vrai? C'est combien? Ça tourne à 5000, à 6, toi, ça?
12: Oh, ça peut tourner des fois bien plus vite.
13: Ça engorge à 3005.
12: 3005, voire plus encore.
13: À 3005, ça engorge, après ça tourne plus.
12: C'est très dangereux.
13: Est-ce qu'elle prend tout d'un coup sec?
12: Elle prend tout d'un coup sec.
13: C'est vrai?
12: Ouais.
13: Et tu coupes à combien?
12: Je coupe à 2000.
13: Non, faut couper à 13, mon vieux.
12: Faut couper à 13?
13: C'est joli, les sonorités sont jolies.
12: Ah, oui, c'est très joli.
13: Quand ça respire en bas, c'est joli, c'est, tu vois, c'est un peu posé.
12: Bien. À combien je tire la première?
11: Bah oui.
12: Pourquoi ces questions?
11: Mais pour savoir si on doit se rencontrer.
14: Il est branché.
12: Quels sont ses intérêts? Pourquoi me poser toutes ces questions? Qui est là, à part Maurice?
11: Bah c'est mon vieux copain Didier Robert de la Folie Miracourse, un garage de moto.
12: Oh, monsieur.
11: Il c'est
12: une bonne ambiance ce soir, Maurice?
11: Ah, l'ambiance est bonne, ils dorment tous, les mecs, là. On va leur faire les poches. On va leur faire les poches, hein, comme prévu, la skirt. Alors, tu déposes le casque, tu fais un tour général.
12: Je voulais juste te faire un petit clin d'œil.
11: Bah, en tout cas, je suis ravi, mon vieux.
12: Te remercier pour tout, te remercier pour ta présence sur l'AFM, te remercier pour ce que tu feras bien plus tard, pour te remercier ce que tu as fait avant, et d'être venu ici nous rendre visite il y a quelque temps de cela.
11: C'était avec beaucoup de plaisir. Tu salueras Max de Fun Radio pour moi.
12: Je n'y manquerai pas et j'ai un dernier jingle pour toi.
15: Maurice, prouve que ce soir, tu as été exécrable!
12: Et voilà, Maurice.
13: Bonne nuit à toi, bonne continuation et à très bientôt.
12: À très bientôt, j'espère.
5: Et ben voilà, c'est fait, ça allait vite, hein. Et déjà, ils sont où tous les petits jeunes qui nous ont fait les petits, il y en a encore quelques-uns?
16: Il y en a qui sont encore là et il y en a d'autres qui attendaient.
5: Il y en a, oh zut, désolé.
11: Il y a des animateurs de radio généralement qui ont plein de talent, font quelque chose, ils arrivent dans les boîtes, ils font je sais pas quoi, une animation, une discothèque. Ce que je n'ai jamais su faire, et tous les patrons de boîtes que j'ai pu avoir au téléphone ou qui m'ont croisé, savent ça, c'est la première chose que je leur dis. Je ne sais rien faire en boîte. Alors faut pas venir ici pour me regarder. J'espère que vous avez des trucs à dire, les gars, là. Les gars et les filles. Vous avez des choses à dire, j'espère.
17: Ouais.
11: Parce que moi, on ne vient pas pour me regarder. Vous avez vu la tronche que j'ai. Ça ne mérite pas le déplacement. Et on n'a pas l'intention de vous rembourser l'essence.
18: Tu sais quoi?
14: avec vous, je vais me faire une psychothérapie, c'est bon.
17: Donc, ah ouais.
14: Comme ça, vous partez, comme ça, je fais mon truc, comme ça, je vais m'installer là-bas. Plus vite vous partez, plus vite j'attaque. Plus vite je me démerde pour que 2h du matin, ça se termine à 1h30. Plus vite on va aller se coucher. Voilà, non mais c'est vrai, comme ça, je vais essayer de m'arranger à ce que 2h du matin se termine à 1h30. On va essayer de gagner du temps du maximum. Ça va, Emily?
17: Ça va.
14: En forme?
17: Pas de problème, toujours.
14: Qu'est-ce, toujours avec un mec?
17: Non.
14: C'est célibataire, ça y est.
17: Ouais.
14: Est-ce qu'on se verra un jour?
17: Bah, je t'avais dit l'autre fois, je peux pas venir parce que...
14: Salut Manu, dégage, dégage.
18: Merci, chouette.
14: Excuse-moi, qu'est-ce que tu me disais, Emily?
17: Je te disais, la dernière fois, je t'avais dit que je pouvais pas venir parce que j'ai perdu mon travail, donc je peux pas trop me
14: dire. Ah oui, c'est difficile. Ouais. Ah ouais, bah oui. Donc t'as plus les moyens de pouvoir comme ça...
17: Voilà, toute seule, c'est dur.
14: C'est vrai que c'est difficile, hein?
17: Bah ouais.
14: Tu vis dans un petit appartement avec maman?
17: Non, toute seule.
14: Non, tu vis toute seule?
17: Ouais.
14: Au revoir, Gaël, c'est ça. Salut.
18: Au revoir, chef.
14: Ouais, salut, Manu, c'est bon. Dégage. Ouais, c'est bon, dégage. Oh, ça va aller, merci. Là.
18: Salut, chef.
14: Ouais, salut, dégage. Oh là là, Gaël. Julie. Lily. Non, mais j'ai pas les prénoms sous les yeux, là. C'est pour ça que je suis un petit peu perdu, quoi. Oh, ça va, sinon la vie est belle?
17: Ah ouais, ça.
14: Excuse-moi, je suis un petit peu loin du micro, je suis en train de ranger mes affaires.
17: Ah ouais?
14: Ouais, je suis en train de m'installer là.
17: M'installe-toi alors.
14: Attends, je vais demander un petit truc. Tu peux raconter ta vie deux secondes là?
17: Je raconte ma vie.
14: Ouais, le temps que
17: je vais dire.
14: Non, mais j'arrive parce que je vais baisser un peu la lumière là.
17: Ouais, ok.
14: Je reviens.
18: Pas toute seule, pas avec vos copains.
17: Je m'appelle Émilie, j'ai 20 ans il n'y a pas longtemps, donc voilà, je suis célibataire depuis à peu près, ça fait 4 mois, voilà quoi. Voilà, je sais pas quoi dire d'autre, pour l'instant je me sens très bien comme ça toute seule, ça va, je vis ma vie maintenant. Je m'amuse un peu plus qu'avant, quoi, parce que...
14: Et pourquoi tu t'amuses un peu plus qu'avant?
17: Ah, parce que avant j'étais... Je veux dire, j'étais bloqué.
14: Mm-hmm.
17: Je pouvais pas m'amuser.
14: Ouais, c'est vrai, on se rappelle. Hein. Moi, je la connais bien. Hein. Enfin, je la connais bien par téléphone. C'est vrai qu'on se connaît bien. Hein.
17: Ouais.
14: Mm-hmm. Mais que elle a pas eu souvent l'occasion de s'amuser, la petite. Hein.
17: Bah,
14: tu te souviens une fois, on s'était mis dans le bain. Je savais, t'as pas envie de refaire ça comme avant, là?
17: Ah ouais.
14: T'aimerais bien, là?
17: Ouais.
14: On peut le faire ou pas?
17: Oui.
14: C'est vrai, c'est envisageable?
17: Ouais.
14: Oh, comme ça serait bien. Alors, on va demander à Émilie d'aller faire couler un bon bain.
17: Ah, parce que je sors de mon lit.
14: Oh, c'est superbe. T'es dans ton lit, là?
17: Bah oui.
14: Tu sais que t'es l'une des seules, depuis le temps que je te connais, je crèverais d'envie de te voir.
17: Oh.
14: Je te jure, sans déconner.
17: Ça
14: ah, mais c'est
17: plaisir.
14: Vrai, en plus. Hein?
17: Ça me fait plaisir.
14: Non, mais c'est vrai, j'aimerais bien. Merci beaucoup, Filda. Tu peux, salut. C'est bon. C'est... Oh là là là là là.
17: Je suis dans le noir.
14: Mmh. Voilà. Tu vis où, là, maintenant, alors, aujourd'hui?
17: Toujours à Chartres.
14: Mais toute seule, sans ton copain?
17: Bah oui.
14: Ah, c'est bien. Ah, ça me fait plaisir, ça.
17: Lumière allumée ou pas lumière allumée?
14: Non, pas pour le moment, non.
17: D'accord.
14: T'as pas une bougie, un truc comme ça?
17: Si.
14: Tu pourrais pas allumer une petite bougie dans ta salle
17: d'accord
14: de bain? Ah, ça me fait bien plaisir, ça. Oh là là là là là là. T'es célibataire depuis combien de temps?
17: Ça fait 4 mois, là.
14: Ça fait 4 mois, ça va, ça te manque pas trop d'avoir un homme avec toi, quelqu'un qui tient dans tes bras?
17: Pour l'instant, je m'éclate. Enfin,
14: c'est grave, hein, c'est vrai que ça fait du bien. Hein.
17: Ah ouais.
14: Moi j'ai vécu ça là pendant longtemps, là j'avoue que je me caserais bien. Là ça fait du bien, ouais.
17: Ouais, mais moi je vais attendre un petit peu pour le moment.
14: Je précise quand même aux autres filles qui sont en train de nous écouter là que nous allons revenir. Je vais les appeler tout à l'heure, hein, également. Je sais pas si je vais faire monologue ce soir, ce que je vais faire, je sais pas ce que je vais faire. Pour l'instant, je suis bien avec toi. Je vais pas m'emmerder à faire la libre antenne. Ouais. On va rester très intime cette nuit, ça va être une nuit spéciale très intime.
17: Tu m'aides à
14: enlever
17: mon pyjama?
14: Oh, bah alors là, tu sais quoi, je vais essayer véritablement de me concentrer. Dis-moi de quelle couleur il est, comment il est? Il est en deux pièces?
17: Oui, c'est en deux pièces.
14: D'accord.
17: Pantalon
14: qui
17: arrive aux genoux.
14: Ouais.
17: Très léger, avec des fleurs dessus.
14: Et au-dessus, c'est quoi? C'est avec des boutons devant?
17: Voilà, avec des boutons
14: d'accord
17: devant.
14: D'accord, il y en a combien?
17: Bah, il y en a
14: 5.
17: Voilà.
14: Alors, tu vas te concentrer.
17: Mm-hmm.
14: Et je vais commencer déjà. Donc, je me mets derrière toi, en fin de compte.
17: Ouais.
14: Au lieu d'être devant toi, je suis derrière toi, mon sexe collé contre ton corps.
17: Mmh.
14: Je sais pas, tu mesures combien?
17: 1m65.
14: 1m65, ah ouais, d'accord, ok.
17: Petite.
14: Hein?
17: Un petit peu petite?
14: Non, mais c'est pas grave ça. Donc je commence déjà à passer les mains juste sous tes bras.
17: Ouais.
14: pour retrouver en fin de compte mes deux mains devant tes seins. Mm-hmm. Et je commence à déboutonner, donc c'est ce que tu vas faire. Le premier des cinq boutons du haut, donc celui du haut. Mm-hmm. Voilà, tu l'as enlevé.
17: Mm-hmm. Ouais.
14: Le deuxième.
17: Ouais.
14: Le troisième. Mm-hmm. Très délicatement avec mon doigt qui vient frôler ta peau, je viens enlever ton quatrième bouton.
17: Mmh, ton qui pointe.
14: Ton cinquième. Mmh. Et là, très délicatement, je commence à écarter un petit peu le haut de ton pyjama.
17: Ouais.
14: Et avant de te l'enlever, je repasse mes mains sous tes hanches, donc sous le maillot. Mmh. Et je commence à te caresser les seins. Voilà, je te les malaxe très délicatement. J'effleure en fin de compte la peau de tes seins. Je veux pas dire que je les malaxe véritablement. Disons que je viens juste à tâtons effleurer.
17: Ah ouais.
14: Voilà, je touche tes tétons. Et là, je remonte jusqu'à la hauteur de tes épaules. Et très délicatement, je t'enlève le haut de ton pyjama. Voilà, comme ça. Enlève-le, vas-y. Un bras et puis l'autre. Ça y est.
17: Ouais.
14: Une fois qu'il est enlevé, je sors délicatement ma langue de ma bouche, pardon, et je viens tout doucement avec le bout de celle-ci, légèrement humide par la salive, je descends du haut de ta nuque jusqu'au creux de ton dos et de tes reins. Et je descends, je longe la colonne vertébrale et je descends tout doucement, toujours pareil, j'effleure. Tout doucement, tout doucement, tout doucement, je descends. Je descends encore là, encore, encore, encore, encore, encore, encore, encore. Je suis à mi-chemin de ton dos, très doucement. Et toi, t'as comme des frissons, tu sais, quand tu courbes le dos tellement que ça te donne des frissons.
17: Ouais.
14: Tu commences à gesticuler un tout petit peu, très légèrement. C'est comme si tu donnais tu te déranges, comme si tu dansais très légèrement, vas-y.
17: Ouais.
14: Et moi, je descends, j'arrive à la hauteur du creux de ton dos. Hop là, je me mets à genoux. Et là, j'enlève à la fois ton bas de pyjama et ta culotte en même temps. Tout doucement, ton pyjama et ta culotte qui serre un petit peu entre l'arrêt des fesses quand même. Voilà, écarte un tout petit peu les cuisses. Voilà, Émilie, comme ça, impeccable. Et là, je descends, je te fais descendre le bas de pyjama à la hauteur de tes cuisses, à la hauteur de ton genou, jusqu'en bas des chevilles. Lève très délicatement. Voilà, comme ça, ton. Très bien. Lève ta jambe gauche, voilà, on enlève. Enlève ta jambe droite. Et là, je te caresse les entrecuisses. Alors, je pars de tout en bas, de la plante des pieds. Et je remonte juste avec un doigt, pareil. Comme si tu voulais goûter une glace. C'est juste comme ça la goûter. Alors tu touches et je remonte dans les entrecuisses comme ça jusqu'à la hauteur des genoux, jusqu'à la hauteur des fesses, à la hauteur du vagin.
17: Wow.
14: Et là je te caresse. Voilà. Et maintenant tu vas te baisser comme si j'allais te prendre en levrette et tu vas faire couler un bon bain. Allez, vas-y. Voilà. L'eau doit être un petit peu froide, donc il va falloir la goûter un petit peu avec ton doigt.
17: Ça commence à devenir chaud là.
14: Déjà ?
17: Ouais.
14: Waouh ! Alors ça va vite chez toi.
17: Bah ouais.
14: Voilà.
17: Je te dis que j'y lâche toutes mes mamans à deux bains, j'ai un petit peu froid, donc j'ai hâte de rentrer dans l'eau. Hein.
14: D'accord, mais c'est pas grave, t'inquiète pas, après ça va chauffer. Est-ce que tu mets un petit peu de moussant, un petit peu de bain moussant ?
17: Ouais, attends.
14: J'ai acheté un truc qui est génial.
17: Ouais.
14: Il y a quelques temps de cela, tu sais, les bains moussants, mais dans une bouteille de vin.
17: Dans quoi ?
14: Dans une bouteille de vin, en fin de compte. Tu sais, c'est sous forme de bouteille de vin avec un petit ruban en soie vert, et c'est très joli, quoi. Et c'est à la poire ou à la pêche, je ne sais plus. Et c'est hyper agréable.
17: Alors moi, j'ai du gel douche fleur de nectarine, ça sent vachement
14: bon. Vas-y, maison dans le bain, vas-y, vas-y. Fais-en couler maintenant, vas-y. Commence à en mettre un petit peu, que ça soit bien moussé. Ouais, déjà là, tu rentres à l'intérieur là ?
17: Attends, j'ai un petit. Ah, c'est chaud.
14: C'est chaud, c'est chaud. Délicat. Ah, voilà. Ouh là là, ça va te faire du bien de prendre un bain, Emily. Ouh là là là là là là là.
17: Je vais pousser la baignoire.
14: Voilà. C'est une longue baignoire, tu peux t'allonger dans l'intérieur complètement ?
17: Ah, oui, ouais.
14: Génial. Est-ce que de temps en temps, avec ton copain, tu t'allonges à l'intérieur avec lui ?
17: Pardon ?
14: Ça t'est arrivé de temps en temps de prendre des bains avec lui?
17: Ouais.
14: Souvent ou de temps à autre?
17: De temps à autre.
14: Et c'était plutôt agréable?
17: Ouais.
14: C'était sexuel ou pas à la fin?
17: Pardon?
14: C'était sexuel ou pas? Pas forcément?
17: Quelques fois, ouais.
14: Ouh là là, comme elle est bonne, j'ai envie d'y goûter tellement qu'elle est agréable. Oh, t'en fais pas couler plus que ça de l'eau? Pas plus que ça, ça te suffit?
17: Pardon?
14: T'en fais pas couler plus que ça de l'eau?
17: J'entends pas.
14: T'as pas envie de faire couler un petit peu plus d'eau? T'en as suffisamment là?
17: Non, il m'en manque encore là.
14: Bah vas-y, faut couler encore, vas-y.
17: Attends, je vais...
14: Bah alors, Émilie. Quel âge as-tu, Émilie, déjà?
17: 20 ans.
14: 20 ans, oh là là.
17: Il
14: n'y
17: a
14: là.
17: Pas longtemps que j'ai 20 ans.
14: Oh là là là là. Ah, on me réclame un fond musical pour cet petit entretien que j'ai avec toi. Effectivement, ça mériterait un petit fond musical. Est-ce que ça te dirait un petit fond musical?
17: Ah oui.
14: Attention, ce soir, je suis pas venu les doigts dans le derrière, c'est le cas de le dire, parce qu'il y a du Dead Can Dance et du morceau de Raphaël. Alors attention. Fais couler encore, vas-y, fais couler. Après, il y a d'autres filles. Oh, c'est merveilleux. Mais là, je sais que tu es en train de te... Voilà, hein? Voilà, fais couler, c'est bien. Voilà, c'est très bien. Voilà, parfait. Excellent.
17: Oh, j'adore quand c'est bouillant comme ça.
14: Et là, Émilie?
17: Oui.
14: Comme la fois d'avant, tu vas t'avancer un tout petit peu pour me laisser passer derrière toi.
17: D'accord.
14: Et ce qui va être assez compliqué pour toi, Émilie, qui, à mon avis, le sera un petit peu moins pour ceux qui nous écoutent et pour les filles qui sont de l'autre côté de la radio, qui vont avoir envie de se mettre à ta place sans nul doute. Et pas obligé que la personne qui soit derrière, donc moi en l'occurrence, ça ne soit pas votre petit copain que vous pouvez imaginer à ma place. Alors, Émilie.
17: Oui?
14: Je vais rentrer dans le bain. Je suis derrière toi, tout blotti contre toi. Donne-moi le savon

0: Et un moment agréable avec une personne qu'on ne voit pas et que l'on ne connaît pas. Comme il peut être bon de se retrouver humide et mouillé alors que nous sommes là tous au sec. Plaisir extrême d'être avec une fille qu'on ne connaît pas, j'ai tout juste de 20 ans dans son bain à minuit et demi. Émilie, m'autorises-tu à te caresser?
1: Ah oui.
0: Alors, imagine, Émilie, je te caresse la nuque. Très sensuel, ne frotte surtout pas, ne t'excite pas autant que ça, Émilie. Reste simple. Détends-toi. Allonge-toi. Voilà. Arrête le robinet. Arrête tout. Plus un bruit. Voilà. Tu vas t'allonger contre la paroi. Et imaginez qu'à la place de celle-ci, c'est mon torse. Voilà. Toujours derrière toi, je repasse mes mains. Et je commence à malaxer tes seins, comme je le faisais tout à l'heure en te déshabillant.

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de la mousse, du savon, de la sexualité, de la sensualité à l'intérieur de ce bain. Tu te caresses le corps et tu te sens bien. Laisse-toi et détends-toi, Émilie. Rentre dans les profondeurs de ton bain. Laisse-toi faire.

Fabien me demande si je suis un petit pervers. C'est possible que oui, Fabien. Et alors, quelque part, ça t'excite toi aussi, car tu écoutes, tu enregistres, tu fantasmes sur ce que tu es en train d'entendre, et moi-même.

répondre à Christelle sur le Minitel qui me dit qu'en faisant ça avec toi, j'oublie les auditeurs de l'autre côté de la radio. Ce que tu oublies, Christelle, de penser, c'est que toi, de ton côté, probablement frustré à dépenser ton argent sur le Minitel. Beaucoup de

0: coucher, pour faire l'amour, probablement. Toi, Christelle, seule dans ton appartement, tu as envie d'entendre des gens qui peut-être n'ont rien à dire, mais nous, on est là pour parler de sexe et d'amour ce soir. D'écouter les gens se lâcher, les filles, laisse-moi ton numéro et je te rappellerai, Christelle. Es-tu persuadée, Christelle, que ça t'intéresse en ce moment personne? Oh, j'en suis pas vraiment persuadé, tu sais. Je suis même pratiquement sûr que les trois quarts des gens qui nous écoutent que vous, vous avez plus envie d'entendre ce que nous sommes en train de faire en ce moment avec Émilie que d'entendre quelqu'un nous rabâcher pour la énième fois quelque chose dont personne n'en a rien à foutre. Et la pauvre petite Émilie, vous pensez quand même que je peux pas la laisser comme ça dans son bain, hein Émilie, je peux pas te laisser tomber comme ça.
1: Ah bah non.
0: T'as besoin. Malgré ma fatigue, malgré mon aigreur, je reste là.
1: Ah,
0: une petite fée, Émilie, viendra te chercher tout à l'heure, te ressortir du bain, te séchera le dos, le ventre, les cuisses, les seins et les pieds. Tu te remettras dans ton pyjama, retourneras en direction de ta chambre, te mettras sous les draps et continueras à écouter l'émission jusqu'à la fin. Émilie, est-ce que souvent encore tu penses à moi?
1: Ah oui.
0: Régulièrement?
1: De temps en temps, oui.
0: Quels sont les moments de temps en temps?
1: Quand je suis toute seule chez moi.
0: En écoutant l'émission?
1: Pas forcément.

0: Et elle continue à prendre son bain. Jolie! Eh ben dis donc, ma chérie.
1: Eh ben dis donc.
0: Tu pars live ou pas?
1: Pardon?
0: Tu crois que tu pourrais vraiment partir live?
1: Live?
0: C'est-à-dire véritablement te toucher à un point que vraiment t'aurais l'impression que au moins ou un autre serait là?
1: Bah ça m'est déjà arrivé, oui.
0: Ça t'est déjà arrivé?
1: Ouais, ouais.
0: C'est vrai?
1: Au téléphone, ouais.
0: C'est vrai?
1: Oui.
0: Avec qui?
1: Quelqu'un que je connaissais pas.
0: C'est vrai, avec un mec que tu connaissais pas?
1: Ah oui, mais moi j'adore ça quand je connais pas.
0: C'est vrai.
1: Je me sens plus...
0: Bah oui, c'est vrai, hein. Moi aussi, voilà, tu me diras dans un sens. Donc ça nous arrange tous les deux, alors. Il faudrait qu'on s'appelle régulièrement et puis qu'on s'amuse à des petites séances comme ça. Je pense que, bon, pour moi, ça me ferait du bien.
1: Ouais.
0: Pour toi, ça te ferait du bien. Mais à mon avis, ça ferait du bien à des gens comme Christelle qui, à mon avis, de l'autre côté de la radio, a beaucoup de problèmes sexuels, tu vois. Oui, moi j'ai des problèmes sexuels, Christelle. Toi aussi, Émilie, tu as des problèmes sexuels. Tout le monde a des problèmes sexuels, Christelle. Et c'est pour ça que nous sommes là cette nuit. C'est pour ça que j'avais envie cette nuit de changer par rapport à celle des autres pour justement démontrer, prouver, montrer du doigt que tout le monde avait des problèmes sexuels. Fabien, sur l'antenne de Minitel, a des problèmes sexuels. Fabien sera le premier, lorsque le poste sera éteint ou que j'aurai terminé cette émission, à se taper une bonne queue, à éjaculer dans une capote et les foutre ça. Et terminé, basta, terminé. Hein, Fabien, ne dis pas le contraire. Fabien se branle en écoutant l'émission. Tous les garçons se branlent en ce moment en écoutant l'émission. Toutes les filles se touchent. Et Christelle, je te le demande, touche-toi. Caresse-toi, Christelle. Et quand t'auras trouvé le point G, tu me feras signe dans ces cas-là. T'es pas prêt de m'appeler dans ces cas-là.
1: Oh.
0: Tiens, je vais te faire découvrir quelque chose, Émilie.
1: Oui.
0: J'ai acheté un CD, bon, qui est assez facile à trouver. Ça s'appelle Histoire d'une goutte d'eau.
1: Mm-hmm.
0: Il y a plusieurs endroits. Je vais t'en faire découvrir quelques-uns.
1: D'accord. Je reste dans mon bain ou je sors de mon bain?
0: Oh, comme tu veux, ma chérie. Tu fais ce que tu veux.
1: Bon, bah, j'y reste alors.
0: Je vais te faire écouter. L'orage qui gronde. Voilà, puis il me fait... Il y a deux, trois connards sur Minitel, j'arrête. Hop, terminé. Minitel éteint, j'en ai pas besoin. Dans le monologue, on a besoin de personne. Je n'ai besoin que de moi et des trois ou quatre filles déjà sélectionnées. Continuez de nous appeler, les enfants. Et l'orage gronde, Émilie. Ça me fait peur, tu vois.
1: Ça te fait peur?
0: Ah, l'orage, toujours. J'ai toujours l'impression que ça va être la fin du monde. Quand il y a un orage comme celle qui arrive de loin, et puis d'un coup ça claque, et puis qu'il y a des trombes d'eau qui tombent,
1: ah ouais.
0: J'ai toujours l'impression que ça va être la fin. Ça me fait flipper. Mais pas, tu ne vois pas sur mon visage, je suis pas paniqué.
1: Ah
0: mais
1: ouais.
0: Dans ma tête, j'ai une petite impréhension. J'ai toujours l'impression que j'ai toujours peur qu'il ne s'arrête pas de pleuvoir.
1: Ah
0: et
1: ouais.
0: Que ça continue, qu'en fin de compte, on devienne totalement inondé.
1: Ah
0: ça
1: ne ouais,
0: te fait pas peur?
1: Ça me fait peur, mais je trouve ça fascinant, quoi.
0: Y a pas de honte, Émilie, à ce moment-là, à vouloir se blottir contre une fille et qu'un homme montre qu'il a peur d'un orage.
1: Ah non, je trouverais ça touchant, au contraire.
0: Ouais, c'est vrai.
1: Ah ouais.
0: Tu ne trouves pas ça ridicule que ton mec...
1: Ah non, pas du tout.
0: Ah d'accord. Parce que des fois, j'ai peur avec les filles. Je me demande si un jour, j'arriverai à véritablement montrer physiquement que des fois, je ne suis pas toujours à l'aise lorsqu'il y a un énorme orage ou un tonnerre qui arrive.
1: Ah, mais y a pas de honte.
0: Bon, d'accord. Tu me rassures, alors. Je vais te faire écouter autre chose. Alors là, ça, c'est le... Je vais te faire écouter... Non, pas celui-là. Une pluie, la pluie en forêt, tu vois. Ça, c'est très joli. Je pense que ça va être très joli.
1: Ah ouais.
0: Oh là là là.
1: Quand ça claque sur les feuilles, ouais.
0: Ouais, ça claque, quoi, exactement. Contre un tapis de feuilles séchées, humides maintenant, tu diras. Oh, ah, c'est beau.
1: C'est reposant.
0: Ah, j'adore.
1: Ah ouais.
0: Surtout les oiseaux derrière. Je te fais écouter, là, tu vas essayer de deviner ce que ça pourrait être. Ça, c'est les gouttelettes d'un toit.
1: Les gouttelettes d'un toit,
0: ouais. Oh, non, mais là, c'est très difficile, là.
1: Ouais, bon, en plus, j'entends mal dans mon téléphone.
0: Ah, la rivière sous le pont, ça peut le faire, ça. Ah, ça peut être joli comme bruitage. La rivière sous le pont. Oh là là.
1: Ah ouais.
0: Moi, j'aime trop ces ambiances, là. Génial. Génial.
1: Génial.
0: Ah, j'adore. Je me branle en écoutant la rivière. t'adore ça. Tu sors pas de ton bain ?
1: Pardon ?
0: Ah, tu vides ta baignoire là ?
1: Voilà, je sors.
0: Un truc très joli ça aussi, ça, c'est le rossignol et cascade.
1: Oh,
0: ça, ça donne envie de pisser ça. C'est vrai, hein? Oh là là là là, écoute ça. Oh, extraordinaire.
1: C'est vraiment reposant quand même.
0: C'est bien, hein?
1: Ouais, t'es posé quand t'écoutes ça, c'est...
0: Ah, c'est pas ce que je préfère. Quand il y a de l'eau, c'est bien, mais ça me fatigue à la fin, c'est quand même très linéaire, le bruit d'eau. Alors que quand c'est simplement les oiseaux, ça change tout le son. Les changes, tu sais, les mélodies,
1: ouais, ouais.
0: Les sons changent.
1: Ouais, ça.
0: Voilà, terminé, on en remettra peut-être tout à l'heure. Vous n'avez pas été sage pour le moment, vous ne l'avez pas mérité, mais peut-être que tout à l'heure. Et puis ceux qui détestent ça, bah rien que pour vous emmerder, je mettrai le maximum pendant la nuit. Tu sais bien combien des fois j'aime bien emmerder les gens, Émilie.
1: Bah oui.
0: Alors que pourtant, je suis pas un garçon bien méchant dans la vie de tous les gens. On pourrait même dire que je suis le garçon le plus gentil, serviable, qui donne tout, qui ne compte pas, intimidé, toujours en train de baisser les yeux, toujours gêné. Ah là là, si tu me connaissais dans la vie de tous les jours, Émilie, tu te surprendras à te dire, mais c'est pas possible, c'est pas le même.
1: Ouais, moi je dis que tout le monde a des caches fatiguées, quoi.
0: Ouais.
1: Caché, pardon.
0: Caché, bah oui, mais c'est pas grave. D'ailleurs, réhabille-toi, tu vas finir par attraper froid, toi. Hein.
1: Bah je tremble.
0: Bah oui, bah réhabille-toi, vas-y, sèche-toi.
1: Voilà.
0: C'est bon ?
1: Pardon ?
0: C'est bon ?
1: Ouais.
0: Bon bah ma petite Émilie, je vais être obligé de te laisser. Attends, je vais vérifier un truc quand même.
1: Oui.
0: Vérifier qu'on m'a bien laissé des numéros de téléphone pour faire voir qu'il y en a d'autres.
1: Oui.
0: J'ai Caroline. Oh oui, Caroline. J'ai quoi? J'ai Thaïs. Oh, comme c'est beau ça. J'ai Morgane également. Et j'ai Bérangère. Je vais vous appeler, hein, les unes après les autres. Pas de problème.
1: Il y
0: en a peut-être. Il y en a une autre qui est là, allô? Allô? C'est pas Caroline ou Thaïs ou. Bérangère ? Morgane ? Non, personne. T'es là ? T'es là toujours, Émilie ?
1: Oui, oui, oui.
0: D'accord. Très bien, très bien, très bien, très bien. Très bien.
1: Ouais, c'est vachement acrobatique de s'habiller d'une main.
0: Attends, je vais essayer de... Bah vas-y, je vais appeler quelqu'un d'autre.
1: Ok.
0: Donc là, je vais téléphoner. Je sais pas sur qui je vais tomber, on va voir, attention. Hein. C'est parti, c'est une des quatre autres. Je suis en train de composer le numéro de téléphone. Hop, ça va aller très très vite. Tac, tac, tac, tac. C'est parti.
1: Ah, allô ? Attention.
0: Allô ?
1: Oui.
0: Caroline ?
1: Oui.
0: Oh, ça
1: oui,
0: va
1: c'est
0: être
1: Caroline.
0: Ça va être à ton tour après.
1: D'accord.
0: Oh là là. Émilie, t'es toujours là ?
1: Oui.
0: Bon, j'arrive. Attends, j'arrive. Ah, c'est bien comme ça, elle est tranquille. Ah, je suis tout seul dans ma petite boui-boui, dans ma petite radio. Je fais mon petit truc, j'appelle les auditeurs, les auditrices. Émilie, je vais te souhaiter une bonne nuit.
1: D'accord, bah toi aussi.
0: Caroline, tu ne bouges pas. Hein.
1: Mm-hmm.
0: D'accord.
1: Mm-hmm.
0: En pleine forme.
1: Toujours.
0: Eh ben, il va falloir. Hein. Vous aimez danser, les filles ?
1: Ah ouais ?
0: Vous aimez bouger ?
1: Ouais.
0: Non, mais c'est vrai, sérieusement, vous aimez vous amuser ?
1: Ah, moi, j'aime bien danser. Ouais.
0: C'est vrai, Émilie aime bien ça. Caroline aussi, j'imagine.
1: Oui, oui.
0: Hein, d'accord. Quel genre de musique, Émilie, par exemple ?
1: Ah, bah, moi, de tout.
0: Un peu funk ?
1: Bah, ouais, souvent, ouais.
0: Caroline ?
1: Pareil.
0: Parce que j'essayais de récupérer un morceau que je cherchais depuis des milliards et des milliards d'années. Et j'ai fini par le trouver finalement sur une compilation CD. Il y en a qui vont dire, oh, pourtant c'était facile à trouver. Je suis sûr que vous ne le connaissez pas, les filles. Ça s'appelle Blue Fever, Let's Funk Tonight.
1: Ah.
0: Non, ça ne vous dit rien. C'est un morceau de funk que j'adorais, que j'avais en vinyle. Impossible de le trouver en CD. Et ça y est, je l'ai trouvé. Et en plus, en version maxi. Et c'est ce qu'on va écouter maintenant, d'accord ?
2: Non, mais il y contribue.
3: Ah ouais, peut-être.
2: Et largement.
0: Oh bah oui, alors là, je vais te dire, le dicton, l'argent ne fait pas le bonheur. Je veux dire, il y contribue.
3: L'expression hein. Suisse,
0: bah,
3: je suis pas sûr, tu peux vivre sans
0: l'argent.
3: Hein.
0: Ouais, un quoi, un dicton suisse, quoi.
3: Non, pas un dicton suisse.
0: Un gros tableron vaut mieux qu'un petit. C'est ça, ta connerie ?
3: Ah non, non, non.
0: Qu'un chocolat dire... noisette vaut mieux qu'un chocolat avec du riz ?
3: Bah... Non, vas-y, continue à casser. Max. Ils sont super, les Suisses. Oh, merci. C'est qui a dit ça ? C'est
0: Taï. Vous savez qu'ils sont... Mais oui, mais je plaisante. Oh là là. Alors, qu'est-ce qu'on pourrait faire ? Ça va là, vous vous dérange pas là pendant que je suis dans la merde.
4: Bah si, on essaye de chercher les dictons.
0: Ah mais les dictons c'est fini, on a laissé tomber, j'en ai compris.
5: J'aime bien la merde depuis tout à l'heure.
0: C'est pas que j'aime pas la merde, j'aime bien la merde, mais je m'aperçois que dès que je vais essayer de poser une question intelligente, vous les comprenez pas, il faut rester basique.
5: C'est trop dur.
4: Pose
5: des questions intelligentes à des filles, c'est trop difficile pour les filles.
4: Ça, c'est vrai.
0: On annule tout, tu me. Il reste deux places, tu me choisis six mecs.
6: Max.
0: Une question, oui.
6: J'ai un dicton, enfin mon père le dit souvent.
0: Non mais c'est trop tard.
5: C'est fini,
6: T'es dépassée ma vieille. Mais non.
0: Une idée, trouvez-moi un truc. Oh là là là là, qu'est-ce que j'aime bien chez les filles, qu'est-ce qu'il faut que je pose qui va vraiment m'émoustiller. Je suis assis, je m'éloigne du micro, je m'assois parce qu'il faut que je fasse le point. Hein. Oh là là là là là là, j'arrive pas. Non mais c'est grave, non mais j'ai pas le temps, j'ai...
6: On avait dit que tout à l'heure c'était la dernière.
0: Non.
6: Bon mais arrête, laisse-nous une chance encore. Non c'est clair, moi j'aimerais bien qu'on parte tous ensemble. Hein.
4: Ah. On propose quels endroits insolites... Oh non, où auriez-vous emmené Max pour un Saint-Valentin? Dans quel endroit insolite?
6: Oh. Bon, mais c'est bidon, on nous propose. Commercial.
4: Ouais, oui, on ne fait pas de réclamation non plus les filles. Hein. Non, j'ai j'hallucine quoi.
6: C'est
4: le sign. Tu veux une base de maquillage, on va mettre du fond de teint.
6: C'est quoi votre marque d'eau?
4: Vous prenez des douches?
6: Au string. Pas trop maquillage, moi.
5: Au Brésil, au string.
6: Ah ben voilà. Brésil, au string, au string, au string, au string. Allez. Bon, en attendant, il nous pose toujours pas la dernière.
0: J'ai trouvé.
6: Ah, quand même.
0: Je viens de Gaëlle. J'ai demandé aux antennes si elle s'y connaissait bien en maquillage en règle générale. Elle m'a dit qu'elle s'y connaissait bien, donc elle connaissait pas mal de marques. Je vais vous demander votre marque de maquillage. Et en fonction de la marque, Gaëlle me dira celle qui lui semble la mieux et la plus intéressante pour moi. Delphine, quelle est ta marque de maquillage? Là, c'est très féminin. Vas-y, Delphine.
6: Bah, ça va être dur de répondre parce que je me maquille pas.
0: Ah, bah merde. Alors, voilà. Delphine. Julia, pardon.
7: Bah, comme Delphine.
0: D'accord. Karine?
8: Je me maquille un peu et c'est Elena Rubinstein.
0: D'accord. Céline?
9: Moi, c'est Clinique.
0: C'est Clinique. Myriam?
10: Moi, ça serait plutôt Christian Dior.
0: Mm-hmm.
10: Créateur de beauté.
0: Thaïssa?
11: Lancôme.
0: D'accord. Alors là, je suis très emmerdé parce que, enfin, bon, j'ai été un peu traître. J'ai dit aux antennes ce que je souhaitais à Gaëlle. C'est que j'ai dit, tiens, on va leur demander des marques. En espérant que certaines disent qu'elles se maquillent pas, parce que moi j'aime le naturel, donc j'aime les filles qui ne se maquillent pas.
5: Oh non, c'est pas juste.
10: Ouais, bien, c'est pas juste. Ouais.
0: Oui, mais ce sont des questions pour mieux me connaître, donc ceux qui me connaissent bien auraient dû le savoir.
10: Attends,
0: ah oui, je sais, ce sont des questions.
10: Parce que tu demandes, je veux dire.
0: Oui, mais comme tout à l'heure, j'ai demandé vos artistes préférés, sachant dans ma tête que je choisirais celle qui allait me donner l'artiste que j'aimais le moins. Après vous.
10: Donc automatiquement, fallait qu'on se dise.
0: Non.
5: J'en suis sûre que les filles qui ont répondu maquillage, ils y ont pensé parce qu'on fait
10: clair.
0: Non mais là, Julia et Delphine, étant donné que il fallait que c'est une question bonus, il faut qu'un point, donc on leur donne chacun 4 points.
10: Mais attends, comment tu fais tes calculs, toi?
0: Bah, une question bonus, c'est un point, ça peut pas être pour deux,
10: ça
0: donc forcément. Oui,
10: ça
0: mais 8, mais vous êtes Delphine et Julia, vous êtes deux à avoir bien répondu. Ah oui, je divise la question bonus en deux.
10: Ah bah non.
0: Ça fait 4.
10: Ah bah non, là, donc, ça te donne combien, 8 divisé par 6.
4: Bah voilà.
5: Bon, cette dernière question, là.
0: Je veux une question, à un moment donné, il y a une réponse
4: encore
0: qui me tue.
4: Tu veux encore une question?
0: Encore une question.
4: Bon, les filles, je vous dis, on n'est pas jusqu'à 5h du mat, hein.
0: Vite, une question. Mais là, pour l'instant, 4 points de plus pour Julia, 4 points de plus pour Delphine.
10: Ce qui fait,
0: pour les autres, vous n'avez pas bougé, mais pour Julia, du coup, ça te ramène à 1, 2, 3, 4, 5, 6, 7, 8, 9. Et Delphine, 1, 2, 3, 4, 5, 6, 7, 8, 9, 10, Delphine.
10: 10.
0: Oh là là, je veux une question qui tue. C'est une question.
5: Ouais, mais c'est 5 points, là.
0: Je veux une question de la mort.
10: De la balle.
0: De la mort.
5: 5 points.
0: Putain, je saurais pas. Manu, un truc sur les nanas. Ah là là là là, bordel de merde. Oh, ça me fait chier.
12: On nous dit si elles avaient des enfants, quel prénom elles leur donneraient.
0: Ah tiens, allez, ça c'est la dernière question. Et ça sera la dernière des dernières.
12: Non, c'est fini, c'est bon, on va prendre ça pour terminer parce qu'il faut, faut qu'on arrête.
4: Combien de points?
12: Julia.
7: C'est une fille ou un garçon qu'on a?
12: Vous allez avoir chacune une fille et un garçon.
7: D'accord, un garçon.
12: Et je vais choisir en fonction, ça m'étonnerait qu'on ait mouche, mais on va voir si, s'il y en a une. On... Bon. Julia, est-ce que tu es prête à répondre?
7: Oui.
12: Vas-y.
7: Alors, si j'avais un garçon, ce serait Franck. Et si j'avais une fille, ce serait Sophie.
12: D'accord. Ok. Delphine?
7: Alors, si j'avais une fille, ce serait Jennifer. Et un garçon, je l'appellerais Christian.
12: D'accord. Ok. Donc, c'est noté. Attends, excuse-moi, je note. Ok.
7: Ouais, vas-y.
12: Ouais. Taïssa?
9: Je sais pas encore si tu peux...
12: Pardon?
9: Passe à... Attends, devant, je vais réfléchir pour la fille. Donc,
12: Myriam, tu sais?
11: Alors, moi, pour la fille, ça serait Inès.
12: Inès, ouais.
11: Ouais, et pour le garçon, ça serait plutôt... Enfin, j'hésite entre Gaël et...
12: Pour choisir un, vite.
11: Bon, Gaël.
12: D'accord.
9: Ça y est.
12: Ok. Céline?
13: Ce serait Margot et Stéphane.
12: Alors?
9: Eva et Thomas.
12: Attends, Margot et...
13: Stéphane.
12: Et Stéphane, ok. Taïssa, tu te sens prête?
9: Si, ouais. Eva et Thomas.
12: Eva et Thomas.
9: Non, Eva et Pedro.
12: Et Pedro.
9: Pedro.
12: D'accord. Karine?
14: Chloé et Alexandre.
12: Alors, Chloé et Alexandre. D'accord. Je suis emmerdé parce que bon, je vais vous expliquer. Julia dit Franck et Sophie, déjà Franck, non, je sais déjà mon prénom, donc je me vois pas avoir le même prénom par mon fils, sinon ça fait Franck Junior ou un machin, ça fait un bordel dans ce genre-là. Donc pas trop. Delphine, Jennifer, j'adore, mais Christian, c'est le prénom de mon père, donc là, pareil, ça fera un peu oublié, ouais. Non, mais je sais bien, non, mais tant pis, non, mais je veux dire, je t'explique. Myriam, Gaël, non, parce que c'est un prénom, je l'aime bien au
4: féminin. Parce que j'ai déjà comme assistante,
12: pas
4: alors
12: du tout,
4: bon.
12: Parce que je l'apprécie beaucoup au féminin, mais je trouve que Gaël, par un prénom de garçon, ça me fait toujours penser à une fille. Donc le prénom Gaël, je l'approprie plus à une fille qu'à un garçon. Par exemple, le mot Frédéric, je trouve que ça fait plus masculin que féminin. Donc il y a des prénoms comme ça, quand ça fait ambiguïté, surtout pour un garçon, je trouve que ce serait plutôt le mettre mal à l'aise. Hein. Je dis pas non plus que les mecs qui s'appellent Gaël sont féminins, mais je pense à moi personnellement. Par contre, je trouve ça que Inès est très jolie. Quant à Céline, Margot, j'aime bien. C'est Stéphane, je trouve que c'est commun, mais je trouve que c'est plutôt sympathique. Thaïs, Eva, alors là j'adore, mais alors Pedro, pas du tout. Alors,
9: Non mais Pedro, si. Je suis désolée, je suis brésilienne.
12: C'est pour ça
9: que j'appelle comment.
12: C'est pour ça que si tu faisais l'effort d'Eva. Nancy, il y a dit.
9: C'est Joséphine, je sais pas.
12: C'est pour ça que je te dis. C'est pour ça que je te dis qu'en même temps, d'avoir un des deux.
9: Eva et Thomas, j'avais dit Thomas ou Pedro.
12: Écoute-moi. Toute la ferme.

0: répondre. Bon, bah pareil, je sais pas quoi de quoi on va dire. Je sais pas.
1: Mais surtout si en plus, je veux dire Max, tu n'aimais pas du tien, là ça va pas le faire du tout.
0: Il y en a aucune qui me surprend, il y en a aucune qui me surprend.
2: Attends, Inès, c'est mignon.
1: Mais pense dans le duo, pense, je sais pas, les prénoms en duo, on ne peut pas séparer.
0: Laissez-moi, laissez-moi.
2: On va appeler son parachute et sa petite fille pleure.
3: Ramenez parachute. Et la fille.
4: Tu pleures, ça les fait marrer quand même.
0: Ah mais je sais bien, mais même quand je pleure, je la fais rire, c'est vrai. Je sais pas. Je peux pas donner. Je sais, Gaël.
1: Attends, c'est quoi? Moi, je vais te faire pouf pouf, piquer piquer collégramme, Instagram. Oh, et là, les filles, ça va pas traîner. Hein. Chloé ou pas Chloé. Hein.
0: Je sais pas.
1: Ah non, c'est la première fois que je vois se prendre la tête comme ça, le chef, quand même. Hein.
0: Non,
1: ah
0: parce ouais que. Ouais, non, mais là.
2: Ah bah, franchement... tu vois, mon colocataire trouve que t'es relou, c'est la première fois qu'il t'entend.
1: Ah bah, voilà.
0: Que je suis relou.
2: Oui, bah toi, oui, je trouve que t'es. Là, tu pèses trop le pour et contre. Lui, il a qu'une envie, c'est de se débarrasser qu'il ait l'appart. Il a faim et il aimerait avoir l'appart tranquille vendredi, donc il aimerait bien que tu me choisisses.
4: Il y a Jean-Luc qui nous a dit au standard, il doit partir vendredi avec vous. Et il dit, moi je veux aucune des six, là elles sont trop reloues, on recommence demain.
2: Oh non,
0: il faut que j'en ai réponse demain, malheureusement.
2: Non, attends, tu nous donnes pas la réponse demain, Max.
0: Non, j'ai dit de toute façon, il faut que je donne le nom des gagnants demain, faut que j'en ai réponse demain à la maison, donc il me faut deux gagnantes.
2: En plus, il y a des crêpes là, mon colocataire, il a qu'une envie, c'est de les bouffer. Il attend. Tu en veux?
0: Non.
2: On t'en amène.
0: Non.
5: Tu sens cette odeur?
1: Je sais pas, t'as un parfum auquel tu veux pas, tu...
0: Je suis pas parfum.
1: T'es pas parfum non plus?
2: Non, il aime l'odeur de Gérard.
0: Non.
1: Non, mais tu verras donc là que Gérard est parfum justement, peut-être pour ça qu'il aime pas le parfum.
0: Qui a critiqué mon copain?
2: Personne.
1: Et de faire des sauts de 20 mètres.
0: Bon, Gérard... Oh là là, il y en a pas une...
1: Attention, les bonbons, tu sais la marque de bonbons que tu préfères par exemple?
2: Les Dragibus.
1: Non mais ça justement, les filles, on ne rigole pas sur cette question.
2: Pas mal, les Dragibus.
0: Je sais pas.
1: Non mais donc là, tu le fais exprès là. Là tu le fais exprès, tu le fais exprès.
0: Alors je vais faire un truc, tiens. Ouais.
1: Allez.
0: Là c'est sûr, je sais, ça y est, j'ai trouvé. Je suis en train de chercher un truc vraiment, non mais qui m'est très personnel, donc qui m'est très important. En imaginant les filles qu'on soit ensemble, c'est bon. Là je sais que là il y aura forcément quelqu'un qui va se détacher de tous. On vit ensemble. On vit dans un. On va pas dire une maison, un appartement.
2: Ouais.
0: De quelle manière, est-ce que vous avez un style de décoration très particulier, ou est-ce que vous avez une envie, comment vous arrivez à avoir un appartement? On vit ensemble, quel est votre style d'appartement, ou votre façon de vivre, votre quotidien, ce qui vous entoure, c'est comment? Même un rêve, genre demain vous voulez que ça soit en marocain, un style c'est très très gothique, très machin, enfin je sais pas, je pense que quand même vous avez une petite imagination de la manière dont vous rêvez d'un appartement ou d'une maison, enfin un appartement de rêve, c'est vous le voyez comment? Juste pour voir, j'ai besoin.
2: Est-ce que c'est toujours... blanc.
0: Non, mais je demande pas la peinture seulement, je demande le style, tout ça.
2: Ah, le style.
0: Tu vois, très. Est-ce que c'est plutôt chargé, simple? Si oui, comment? Alors s'il y en a qui rentrent dans les détails, c'est encore mieux. Est-ce qu'il y en a une qui est prête à répondre?
2: Ouais, Delphine.
0: Delphine, tu vois ton appartement, tu vois notre appartement comment?
2: Alors je vois notre appartement avec plein de mètres carrés. Tout informatisé.
0: Je t'assure, moi aussi, j'ai pas envie de vivre dans un 20 mètres carrés. Hein.
2: Ah,
0: ça,
2: ouais. Alors je le vais être très très grand. Tout informatisé, tu vois. T'aurais le balai qui passe tout seul. Enfin, avec plein de petits gadgets comme ça, des petits robots qui courent partout. Des grandes fenêtres, une grande baie, tu vois. Sur la mer, par exemple. Et puis, un étage où il y aurait notre chambre, par exemple.
0: Mm-hmm.
2: Et puis, je t'emmerde. Hein.
0: Non, je t'écoute.
2: Non, mais c'est pas une question, quoi. Comment elle a dit ça? Non mais c'est vrai, j'ai l'impression que tu m'écoutes pas quoi, t'en as rien à faire.
0: Bah, alors non, j'écoute.
2: T'écoutes?
0: J'ai rien à dire que d'écouter donc...
2: Ouais. Et puis voilà quoi, avec un petit chien qui court dans le jardin.
0: D'accord. Je te rassure quand même Delphine, enfin je sais pas si tu l'as déjà vérifié en 18 ans, on entend rarement quelqu'un parler... On entend rarement quelqu'un écouter.
2: Ouais.
0: Hein?
2: Ouais.
0: Généralement, il
2: fait. Non mais je sais pas, j'avais l'impression que tu t'en foutais complètement quoi.
0: Non, pas du tout.
2: Il était passionné.
0: Non, j'écoutais, j'essayais de m'imaginer le truc.
2: Ouais.
0: Karine, qui à moins qu'il y en ait une qui est prête à répondre.
2: Myriam,
0: vas-y.
6: Ouais, alors moi, ça serait en plein cœur de Paris, sur un grand building.
0: C'est l'appartement, c'est l'intérieur de l'appartement. Je vous demande pas de me dire dans quel endroit il se trouve, je vous demande l'intérieur de l'appartement.
6: L'intérieur de l'appartement, ouais. Moi, je disais, c'est-à-dire que ça serait en 60 mètres carrés sur duplex. C'est-à-dire qu'il serait deux appartements en un.
0: Non, je vous demande comment tu vas habiller l'intérieur, je te demande pas de me dire si c'est trois étages. Vous ne comprenez pas.
6: Bon, deux styles différents. Moi, j'habillerais l'intérieur avec un style assez vieux, quoi, rustique, c'est-à-dire le bon vieux buffet, c'est-à-dire.

0: bien ricocher tout ça dessus, c'est-à-dire, genre les chaises à l'ancienne, genre le week-end, tout ça, quoi.
1: D'accord. Julia ?
2: En fait, je mettrais un appartement pas trop chargé et je mélangerais plutôt les styles avec des meubles assez anciens et puis d'autres plutôt modernes.
1: D'accord, Julia ?
3: Non,
2: c'est Julia qui vient de parler.
1: Ouais, pardon, Karine ?
4: Alors moi, je le vois spacieux, clair, pas de tapisserie, mais plutôt pas en blanc avec des tableaux un peu partout sans être trop chargé.
1: D'accord. Thaïssa ?
5: Moi, je vois bien un appartement style un loft new-yorkais, donc assez grand, que ce soit pas trop chargé non plus, fluide, lumineux, qu'il y ait beaucoup de lumière, fait des baies vitrées comme ça. Je trouve ça géant. Et qu'il y ait un super panorama, qu'on puisse même voir la mer de loin comme ça, enfin, ce serait génial. Et notre chambre à coucher serait très douillette, enfin, quelque chose de moderne, mais en même temps chaleureux.
1: Voilà. Thaïssa ? Céline ?
3: Alors moi je verrais ça plutôt dans un duplex déjà, avec des poutres apparentes, la peinture plutôt dans les jaunes mais clairs, hein, quelque chose de doux, et puis des meubles en pin, mais pas rustique, mais plutôt quelque chose de simple, de jeune, et puis pas trop chargé, quelques tableaux quand même, et puis voilà quoi, quelque chose avec de la moquette. Une belle moquette, pour que ce soit douillet, qu'on puisse, quand on se lève le matin, marcher à pieds nus, pas avoir froid, enfin, et puis, une belle salle de bain, etc.
1: D'accord.
3: Quelque chose d'agréable, pas forcément qui montre la richesse, mais quelque chose d'agréable, où on se sente bien, on a envie d'être chez soi aussi.
1: D'accord. Bon, alors là, il y a deux personnes qui ont bien répondu, qui vont devoir rentrer un peu plus dans les détails. C'est Karine et Thaïssa. Alors, je voudrais que Thaïssa rentre plus dans les détails.
5: Ah, dans les détails. Alors, moi, je vois ça très bien. Déjà, on aurait une grande piscine. Une grande piscine qu'on pourrait voir avec une terrasse.
3: Dans un appartement.
5: Oui, non, mais attends, mais nous, la complète, quoi. Hein. Là, si tu veux, on est tout en haut de l'appartement. Enfin, il est pas énorme, l'appartement. Il y a trois étages, on va dire. On est sur la couverture, sur le toit. Donc, on a fait construire notre piscine. Et on a donc cette vue sur la mer comme ça, et tous les soirs, tous les deux, on pourrait être là, regarder notre coucher de soleil, allongé sur un fauteuil hyper confortable. Tu sais, les fauteuils là en forme de bouche, là, j'adore ça. Je sais pas si tu connais.
1: Karine, non mais je ne dirai rien, j'essaie pas d'influencer.
5: Oh, d'accord.
1: Je fais des gestes de oui, de non, de oh merde, okay, de oh ouais, génial. Ah, j'ai pas dit que c'est tombé sur toi, mais je sais
5: voilà,
1: que...
5: Avec,
1: non mais c'est bon, Karine.
5: Non, j'ai pas fini. C'est-à-dire le truc, quand t'arrives comme ça, tu règles la lumière avec un claquement de doigts, avec la voix et tout ça, enfin quelque chose qui soit très maniable, mais qui soit confortable à la fois, enfin qu'on s'y plaise vraiment. Quoi.
1: Karine ?
4: Alors, je le vois spacieux, donc comme j'ai dit tout à l'heure, blanc, avec des tableaux qu'on choisirait tous les deux ou chacun les nôtres pour décorer chacun notre endroit et avec pas mal de lumière aussi. Le style de meuble, ce serait plutôt moderne mais en bois. Et puis, je sais pas exactement encore. Bon.
1: Ouais, bah je vais te donner les points, Karine. Parce que ça ressemble un peu à chez moi, ce que tu es en train de raconter, puisque chez moi, non mais c'est vrai, il y a des murs blancs, il y a des tableaux, pas trop chargés, parce qu'il y en a deux, trois dans le salon, sans que ça soit non plus trop abusif.
4: Mm-mm.
1: Et quand tu disais en bois, moi c'est un peu en bois, enfin c'est un peu en pierre, un peu.
4: Ouais, mais c'est comme ça que j'ai décoré ma chambre.
1: Ça ressemble un petit peu, voilà quoi. Donc je vais donner 8 points à Karine.
4: Oh.
1: Ce qui a donné maintenant le total, je crois que là, il y a plus de 4, 5, 6, 7, 8. C'est qui va nous dire, attends, parce qu'on est dans les calculs. Céline, désolé.
3: Ben, c'est pas grave.
1: Tu m'en veux pas, j'espère. Hein.
3: Un petit peu, mais c'est pas grave.
1: Je sais, j'étais très dur.
3: Non, mais je suis la plus vieille, tu m'as cassé, t'as pas voulu de moi, tu me posais la question, toujours en dernier, etc. J'ai compris.
1: Mais la dernière, justement, ce qui te permettait de réfléchir beaucoup plus que les autres.
3: Non.
1: Ah non, j'ai faux.
3: Si, tu pouvais voir la... Oui, non, mais ça, non, c'est trop... Justement, c'est trop facile.
1: Oh non, ça y est, maintenant, il n'y a aucune, Céline, franchement, en toute sincérité, je vais être le plus franc du monde, il n'y en a pas une qui m'intéressait plus que les autres que j'ai cherché à faire gagner. Franchement, ça m'était totalement égal, il fallait malheureusement que deux gagnantes, on avait six personnes, donc je savais que j'allais faire quatre personnes malheureuses. Je sais qu'on a joué sur l'attention pendant toute la soirée, c'était pour que justement celles qui n'avaient pas la possibilité de marquer beaucoup de points au départ puissent se rattraper sur la fin. J'avais pas du tout l'intention de faire gagner forcément une fille de 18-20 ans, moins qu'une fille de 25. En toute franchise, je préfère quand même, je vais pas pour les autres, hein, mais je préfère la compagnie d'une fille de ton âge qu'une fille de 18 ou 20. Mais après, je suis là pour faire plaisir aux gens. Ça, c'est, les questions que je t'ai posées, je veux dire, t'as pris des points, quoi. Donc, y en a qui n'en ont pas plus que toi de points. Hein.
0: D'accord, donc tu restes toujours mon dieu, va.
1: Non mais je suis un peu déçu. Je comprends que tu sois déçu, mais je suis déçu de ta réponse. Je pensais pas que t'allais réagir de cette manière, parce qu'on dirait que justement toi qu'on a 25, qui réagit comme la plus gamine de toutes.
0: Mais non.
1: Mais si, malheureusement.
0: Ah voilà.
1: Julia, je ne pense pas que ça soit bon. Myriam, alors là, je pense que c'est bel et bien Karine et Thaïssa, hein.
0: Waouh, ouais, génial.
1: Donc, j'espère que les autres demoiselles ne m'en voudront pas.
0: Bah, un petit peu.
6: Bravo Myriam, quand même, hein.
1: Vraiment, vous m'en voulez? Vous m'en voulez, les quatre autres, hein.
0: Ouais.
6: Allez, on les fait partir.
1: Je ne peux pas.
0: Il y a Patrice,
1: Je ne peux pas, je ne peux pas.
6: Mais vous nous suivez en voiture.
0: Ouais, venez.
1: Je ne peux pas. Franchement, je peux pas.
0: Ah, c'est injuste.
1: Je sais que c'est...
0: malheureuse.
1: Je sais bien, mais je me mets à votre place.
0: Vous ne pouvez pas se rendre compte à quel point...
1: Non, mais dès le départ, vous le saviez qu'il y avait que deux places. Vous étiez six, donc vous saviez.
0: Mais fallait prendre que deux personnes.
1: Pardon ?
0: Il fallait prendre que deux personnes.
6: Ouais, il n'y a plus de jeu.
1: Non, je vais prendre deux personnes. Bon, alors, vous avez gagné d'avance, mais attention, qu'est-ce qui... Oh, pas non, moi, c'est pas possible.
0: Ouais, mais là, t'achèves tout, là.
1: Bah, j'achève tout, je peux pas, je peux pas.
0: Il m'a fait mal.
1: Non, mais je sais bien.
0: Ouais, il m'a fait trop mal.
1: Oh,
6: ah,
1: ça
6: ouais,
1: y est.
6: Ouais, mais Max, il est généreux, il aura plein d'occasions à vous donner pour être avec lui.
0: Ouais, bon, vas-y, t'aille.
1: Qu'est-ce que vous voulez? Vous voulez qu'on aille dîner tous ensemble?
0: Ouais.
1: En plus, les quatre perdantes, elles sont de Paris.
0: Ouais.
1: C'est bon, en plus, donc je pourrais m'arranger pour vous offrir un loco. C'est vrai que c'est emmerdant parce qu'on les a tenues pendant une heure et demie, je sais pas quoi vous
0: offrir.
1: En plus, les deux personnes qui perdent, les deux garçons qui gagnent sont de province. Bordeaux et du Mans.
0: Ouais. Comment les filles pour venir jusque-là?
6: Ouais, on débrouille, t'inquiète.
1: Non, c'est pris en charge tout ça. C'est
0: non,
1: pris en
0: c'est
1: charge.
0: Vrai.
1: Alors, Céline, Julia, Myriam et Delphine, je sais pas quoi faire. Je sais pas. Ouais, moi, je vous propose. On peut aller déjeuner ensemble.
0: Ouais, c'est bien.
1: Attendez.
7: Ouh là.
1: Attendez. On va être très clair parce qu'à ce moment donné, j'ai quand même. Je fréquente une fille qui m'a bouffé mon porte-monnaie. Donc je ne paye pas l'addition.
0: Non, il n'y a pas de problème. On a pas dit que tu nous invitais, on a dit qu'on déjeunait ensemble.
1: Non, voilà. Non, je vais plus loin. Vous m'invitez.
0: Tu manges beaucoup?
1: Belle question. Ce jour-là, je te promets que oui.
0: Oh, bah oui, pour rattraper. Bah, il est tellement maigre.
1: Non, il est tellement maigre.
0: C'était tellement bien comme ça.
1: Bah alors. Non, mais alors.
0: Ça va, t'as pas besoin de lui serrer ses pompes non plus, surtout que c'est des canards.
6: Non, mais c'est la vérité en plus.
1: Bon, alors on fait ça?
0: Ouais.
1: Vous voulez ou pas?
0: Oui, bah ouais.
1: Comme ça, vous apprendrez mieux à vous connaître.
0: Voilà, puis on pourra mieux répondre la prochaine fois.
1: Voilà, exactement. Donc, on fait ça?
0: Ouais.
1: On se démerde pour se trouver hors antenne une date qui peut convenir à tout le monde?
0: Ok.
1: D'accord, ok. Bah alors, on fait comme ça. Donc, Julia, Cécile.
0: Non, Céline.
1: Céline, qui m'en veut à mort.
0: Mais non.
1: À mort. Julia, qui m'en veut à mort.
0: Ouais.
1: Myriam et Delphine aussi.
0: Ouais.
1: Mais même peut-être que Manu ou Gaël viendront rejoindre à nous. On fera un déj tous ensemble en famille. Hein, on va pas se retrouver.
0: Plus on rit, plus on rit.
1: Hein, voilà. D'accord. On s'arrangera pour faire un déj ou un truc comme ça vers 13h30, 14h, quelque part près de la radio. Et puis d'accord?
0: Ouais.
1: Bon, quant à Karine et Thaïssa.
0: Oui.
6: Ouais, salut Karine.
0: Salut Thaïssa.
6: Ouais, salut.
0: Amusez-vous bien les filles.
6: Salut les filles, merci.
0: Salut,
6: c'est cool.
1: Elles viendront.
0: On est à nous un peu.
1: Elles viendront faire la fête et je vous remercie de votre patience.
0: Ouais, c'est agréable avec
1: toi. Oh là là, voyez maintenant.
0: C'est passé vite, hein. On n'a pas perdu notre temps. Hein.
1: Oh là là.
0: Ouais, bah ça, c'est vous qui le dites.
1: Voilà.
0: Non, on n'a pas perdu notre temps.
6: Non, c'est pas vrai.
1: Très bien.
0: C'est agréable.
1: Ne quittez pas, on vous repasse le standard. Numéro de téléphone. Je sais pas ce que ça peut donner, hein, c'est le numéro. C'est parti.
8: Vous irez d'une domination soft par massage. Contactez vite Pascal, prof de sport, au 06.
1: Ah ben, faut noter les numéros de téléphone.
8: 19, annonce très sérieuse.
9: Je suis au 0148.
1: Ah putain, faut couper.
9: Chatouille, surtout, et puis autre chose.
8: Bonsoir, 0130.
1: Hop. Ah, mais.
7: Cherchons une femme soumise ou dominatrice pour une complicité basée sur jeu très sexuel. Merci.
1: D'accord.
10: Philippe, Jean Tabou, mignon, sur Paris, c'est motivé, moi. Soumis, attend toute proposition de femme, jeune femme de
1: dominatrice. Numéro
10: 0140.
1: Oh merde. Ah, mais on n'a pas le temps. On le refera après. Oh, lui, il me le faut, lui. Oh, Philippe, t'es
11: ouais.
1: Soumis.
11: Ouais, Max Bouchard.
1: Voilà, Max Bouchard. Attention, on va y aller, on va composer des... on va essayer de récupérer. On peut, est-ce qu'on peut le récupérer?
12: Je vais pas arriver à l'avoir, donc il faudrait soit que je le refasse.
1: Ouais,
12: on ou alors je le fais après, ou pendant que vous faites des trucs, moi, je vais le chercher.
1: Ouais, bah tiens, problème maintenant, on va essayer de le trouver à côté, parce que Manu va me faire d'autres numéros, et essaie de me récupérer le petit Philippe, là.
12: Okay.
1: Ah ouais, ça va être chaud, ça. Donc, on va essayer d'en faire un autre. Qu'est-ce qu'on
12: alors tu voulais faire quoi de mon tatouze échangiste donc bi ou ensuite t'en as plein mais donc des numéros
1: ça c'est le truc talon aiguille à la base hein. Ouais, tu te retrouves très vite avec des mecs soumis en fin de compte ce sont des numéros qu'est-ce qu'il y a donc sinon
12: bah sinon c'est après c'est des numéros de cul bon bah normaux hein, rien de spécial
1: partouze vas-y tends-moi le partouze il va le faire c'est bon voilà. Va voir et puis après récupère le numéro de notre petit Philippe là fais celui partouze hein, c'est sur le Minitel c'est ce que tout le monde réclame hein. Ça y est, c'est bon, c'est parti.
7: Donc, on va... Télémédia Système, bienvenue sur le 0...
1: Attends, je coupe. Attention.
7: Ligne de l'amour en groupe. Tapez sur la touche étoile de votre téléphone.
1: Alors, touche étoile de ton téléphone. Voilà.
7: C'est sur le 08.
1: Attends, je coupe.
7: Pour écouter les petites annonces, tapez 1.
1: Tapez. Si
7: préférez...
1: 1, 1, 1, 1, donc tu tapes 1.
13: Chaud, très bon pompeur lécheur, cherche de beaux jeunes mecs, bien monté, bon juteur et bon baiseur, moins de 27 ans, plan bon plan vie de couille, chouet vicieux, hip hopper, 0,1, 0,5, 0,9.
1: Oh merde! C'est grave.
13: Lécheur, cherche jeune, bon mec, bien monté, bon juteur et bon baiseur, moins de 27 ans, plan bon plan vie de couille, chouet vicieux, popper,
1: 0,1, 0,9, 82,
13: motivé. De mecs très excités, bien foutu, 21 ans et 37 ans, cherche le troisième, bien monté, réel, pour un bon plan plus direct, 47,4.
1: Oh putain, c'est dingue, hein, Filda!
13: 47,40.
1: T'es dedans, toi, t'es dedans, je suis encore là.
13: Deux mecs très excités, bien foutus, 21 ans et 37 ans, cherche un troisième jeune mec bien monté réel pour un bon plan cul, 47,90.
1: Hop, c'est bon, je coupe.
7: 47,97, 77.
1: Oh merde.
7: Gros cul, gros cul, gros cul, gros cul,
1: gros cul, gros cul, gros cul, gros cul, gros cul, gros cul, gros cul, gros cul,
14: Il parle trop vite,
1: Allez, mais attends, 28 ans, monsieur, je cherche code, culture, sodomie, attention, vous fucking. Mec, il passe des messages. C'est bien, ça.
13: 68, 63.
1: Ah, merde, attends. Hop.
13: Ce soir. Troisième pour un quatrième ami, copain, pour une relation durable. Appelle-nous sur le 06.
1: Hop. Ça va trop vite.
12: Non, mais c'est bon, je l'ai.
7: Merci. Et n'oubliez pas de consulter votre balle.
1: C'est bon.
7: 08.
1: Ta balle dans le cul, ouais. Oh. Bon, attention, on va faire comme ça les émissions, hein, maintenant, ça va être comme ça. Hein. Salut Max, 22 ans quand même, recherche God, 200 sodomie, attention fille. Ah, j'aimerais bien, ouais. C'est enculé comme ça, sodomie, poil de cul, poil de chatte, attention tout. Prends tout. Hein. Non mais c'est vrai. Trop de bol, trop du cul, Agnès, tout ça, toujours je prends. Attends, Phil, là, tu veux passer une annonce, non? Tu vas y aller?
14: Oui, on s'en réalisateur, on cherche des poils, des petits poils, des roues, des roues. On va aussi des fesses, et puis des chattes et des
1: poils. Voilà, ouais. Je sais pas, quelqu'un veut passer une annonce rapide, non, Gaël, je sais pas.
12: Ouais, moi non. Pas de chocolat.
1: Ah, Gaël, je la vois bien. Elle truc. On cherche appartement. Pour ça, il faut appartement. D'accord, ok. Je cherche big. Pour moi, je suis pour Clermont-Ferrand. 110 francs. Clermont-Ferrand. Et nous, on est là, les deux vieux vislards de Paris et tout. Moi, je suis là. Sodomie en cul, attends. Attention, prends dans le cul. C'est ça qui me prend dans le cul, moi, lâché. Attention. Je cherche pour God, sort de sodomie. Attention, fais lâchant. Merde dans le cul, tout ça, etc.
14: Et les femmes fucking.
1: Femmes fucking, voilà.
12: J'ai pu récupérer le numéro, donc, de ladite personne.
1: Ah oui.
12: Alors?
1: Ah bah, s'il faut le faire maintenant, mais j'ai peur que ça coupe et tout, parce qu'on va être obligé de faire une pause d'ici peu de temps. C'est le numéro de quoi? Du mec, il voulait quoi, déjà, lui?
12: Bah, de Philippe, hein.
1: Passe-moi, fais-moi un dernier numéro avant qu'on appelle le petit Philippe, là. On va faire une petite pause, mais, un autre numéro, c'est quoi que tu pourrais nous faire, là, éventuellement?
12: Échangiste ou bi?
1: Échangiste, tiens, pour voir. Allez, un numéro de téléphone pour les échangistes, on va voir ce que ça peut donner. Ça fait longtemps qu'on n'en avait pas fait. Ce qui est con, c'est que je donne pas le numéro, on est obligé de couper, on est en train de faire, j'ai merdé là, hein, sur ce coup-là. Oh, puis ma foi, tant pis. Hein. Bitcrot, God, on s'encule, voilà, c'est sur le Minitel que les messages sont laissés. C'est fort sympathique. Il y a également Spound qui vient d'arriver, qui nous salue. Bah, écoute, salut à toi. Mon frère, et il y a...
15: Appuie sur la touche étoile.
1: C'est toujours le même système, donc la touche étoile de ton téléphone.
15: Boîte aux lettres, c'est sur le 08 30.
1: Non, je pense que tu peux faire le 1 direct, hein. Je pense que c'est le 1 qu'il faut faire. Donc, on y va.
7: 8 ans, super pompeur lécheur, très mal au couille et téton, reçoit dans le 16e pour un plan direct. 45, 25.
1: C'est bon, je coupe, laisse. C'est bon, je coupe.
16: Allô, bonjour, je fais suite à ton annonce, tu peux m'appeler au 48.
1: Ah, c'est bon, là, c'est le numéro de téléphone, ça y est, j'ai compris. Ah, c'est chaud.
16: Marc, grand brun, très séduisant, très fortement membre réel sur Paris, 01.
1: Hey, hey, sauf, hein. Attention, un autre.
16: Marc, grand brun, très séduisant, sur Paris Centre, très fortement membré, l'on répète.
1: Des fois, il donne les numéros de téléphone, ça chauffe. Encore. Attention.
16: Marc, très beau brun.
1: Oh, bah oui, bah ça va, on a compris.
16: Durant, 0153.
1: Ah oui, il a changé de texte.
16: Beaucoup plus sur Paris. Ah, très bon amant, très endurant, très fortement membré réel, long et épais. 0153.
1: Long et épais, hein, quand même, fallait le dire. C'est très important, quand même.
16: Mon couple. Bonsoir, Pascal recherche un couple sympa ou une voix féminine libérée pour soirée très agréable. 06.
1: Ah, c'est très... Ça me donne une idée. Ça me donne une idée. Ah bah c'est gentil, voilà. Il y a un autre numéro, il paraît que c'est encore mieux. Et pareil, il y a un 0836 qui est très très fort, là. Donc on va prendre le numéro de téléphone de ce numéro-là. Ah, c'est très bien, ça. 0836, machin, là. Ça peut être très très bien. Bah, vous ne bougez surtout pas, la radio libre va revenir d'ici quelques instants. Si vous voulez nous appeler, 0870-5000 et 0800-0870-5000 et 0803-0800-5000. Nous allons d'ici quelques minutes, un quart d'heure, 20 minutes, une demi-heure, trois quarts d'heure, on ne sait pas, vers le monologue de cette nuit. Nous allons, alors il y a des numéros, Manu, je ne sais pas ce que Gaël...
17: Il y a toujours le jeune homme de l'annonce de tout à l'heure.
1: Ah oui, alors d'accord, ok, on va l'appeler. Je me souviens pas du tout de l'annonce, il cherchait de la bite, c'est ça?
18: Ouais,
1: bah, ok, d'accord, donc on va appeler le charmant jeune homme, on va essayer de voir ce que ça peut donner. Ta gueule Max, Bill Bang me dit ça sur le Minitel, je vais tâcher de faire, t'inquiète pas. Vers 2h, c'est promis, je me la fermerai. Ok, Philippe. Ah là. On va tomber sur un répondeur, non? Allô? Allô?
19: C'est Jean-Claude et Patricia, vous pouvez laisser un message. Prévu de sonore, à bientôt.
1: Attends. Ouais, salut, ce message est pour Philippe, tu sais, tu m'avais parlé de l'annonce là, avec les codes dans le cul, tout ça, bah ça m'intéresse, je suis prêt à me faire sodomiser, donc tu connais mon numéro dans les petites annonces comme d'habitude, ok, et n'oublie pas que je suis prêt à tout, comme la semaine dernière, salut. T'imagines qu'il y a des messages comme ça sur le répondeur à des gens, tant la nana qui...
17: Ils vont pas capter
1: demain matin. Non mais c'est clair. Non mais attends, t'as bien fait le bon numéro?
17: Bah oui, celui qu'on m'a donné, ouais.
1: Est-ce qu'il y a du poppers, me demande-t-on sur Mita? Mais vous demandez de ces trucs, il n'y a pas de drogue ici. Max Le Pen. T'es vache, me dit-on. Bah oui, je sais bien, mais bon, c'est un petit peu ma... Je me venge, là, je suis en train de me venger. T'as pas autre chose à me donner?
17: Si, on en a un autre avec une fille qui fait des spécialités.
1: Ah, vas-y, balance. Alors ça, oui, ça peut m'intéresser, effectivement. Juste comme ça, pour le plaisir. C'est pas pour moi, c'est surtout pour vous, hein, qui écoutez la radio, c'est pour vous donner envie. Puis surtout pour les tolards, parce qu'on en a parlé hier, il y en a beaucoup qui ont apprécié ce qu'on a fait avec les prisons pour déconner. Je sais qu'il y a beaucoup de tolards. Alors, comme ça, pour vous faire fantasmer un petit peu pour les filles.
19: Attention. Oui. Réservé aux adultes avertis.
1: D'accord.
19: Si vous avez moins de 18 ans, vous devez
1: raccrocher
19: immédiatement. Si vous êtes majeur, tapez maintenant sur la touche étoile de votre téléphone.
1: Ah.
19: Si vous en avez une.
1: Tu veux voir si j'en ai une,
19: grosse. Tapez maintenant votre âge sur votre clavier.
1: Allez, tape, je sais pas, 25, par exemple. Hop. Voilà.
19: Bienvenue à l'amour au téléphone. Ah. Et si tu veux te régaler, je te propose de baiser en direct avec des salopes pour le simple prix d'un appel téléphonique. C'est pas tous les jours qu'on peut choisir la fille de ses rêves pour réaliser ses fantasmes plus hard. Alors profite-en. Sodomie, la vraie, fellation, 69. Tu peux tout demander. Nous sommes là pour te satisfaire. Si tu as envie de défoncer un petit cul rasé, bien serré, de vider tes grosses couilles bien pleines dans une...
1: C'est dingue, ce qu'on entend.
19: Enfiler ta grosse queue.
1: Oh là là là.
19: Bien mouillé. Ne te gêne surtout pas. On adore ça.
1: Oh, c'est
19: et
1: dingue.
19: On ne peut pas dire non. On est de vraies petites cochonnes et on en est fiers. Et puis, si tu es timide ou si tu as simplement envie d'écouter les autres baisers, dans ce cas-là, tu peux choisir de ne pas participer. C'est comme tu veux. Alors, qu'est-ce qui te ferait plaisir? Pour baiser en direct avec une fille au téléphone, tape 1.
1: Non.
19: Pour écouter les autres baisers sans participer, tape 2.
1: Vas-y, 2 pour voir. Pour voir, on va voir ce que ça donne, juste par curiosité, pour voir un petit peu le son que ça donne. C'est quand même hallucinant qu'il y a des gens qui payent.
19: En action. Ça t'a plu, hein? T'as pas envie de la taper aussi, ma copine?
1: Oh là là, le truc bidon! Là, je fais écouter aux plus jeunes pour vous dire à quel point faut pas aller dépenser son argent là-dedans. C'est quand même de l'arnaque. C'est quand même des coincés, quand même.
19: Allô?
20: Allô?
19: Bonjour,
1: C'est des comédiens, les gens. Ils sont payés pour ça, les enfants. Tombez pas dans le panneau, je vous assure. Dépensez pas vos argent dans ces merdes. Nous, on le fait pour vous faire écouter, mais franchement, ne le faites pas, quoi. Bon, moi, je le fais régulièrement parce que j'ai du pognon, hein. Mais bon, ben, le faites pas, vous, hein, sans déconner.
19: Et donc, tu es tout nu, je suppose.
18: Exactement.
19: Ah. Eh bien, dis donc, as-tu envie d'un gros câlin? Ouais. Alors, tu sais ce que je vais faire? Je vais me déshabiller et je vais venir te rejoindre sous tes draps. T'aimerais ça, hein? Là, je me blottis tout contre toi, là. T'aimes ça?
1: Oh, les tolards, ça doit les exciter, là. Hein.
19: Oui.
1: Les coins... Oui, oui, c'est vrai, oui.
19: Oui.
1: On peut pas rentrer dans des conversations et tout, dans des forums. Il n'y a pas de forum, des trucs, on peut dialoguer en direct.
12: J'ai pas un numéro précis de forum, si tu veux.
1: Ah, putain, s'il y a quelqu'un qui a un numéro de forum, ça serait bien, quoi.
19: Il est dur.
1: Ah, je bande. Je suis bien. Et l'autre, elle est là, elle est en train de tricoter, en train de regarder la télé en même temps. C'est un film comme ça, je sais pas si vous l'avez vu, un film qui s'appelle Shortcuts. C'est excellent.
19: Et avec mes mains, en même temps, je te masse bien les couilles, là, je te les mets toutes les deux. Ah, tu aimes ça?
1: Elle va me faire bonder, la cochonne.
19: J'ai même aventuré ma main entre tes...
1: Non, pour ça, me fait rien, quand même. Je tiens à rassurer le public, à mon public chaud. Est-ce que Max est excité, bande à ça? Non, franchement, ça me fait ni chaud ni froid. C'est trop bidon. C'est trop bidon. Je pense que le mec, c'est peut-être pas un comédien, mais que quand même, de tomber dans le panneau comme ça, que le mec se branle et tout ça. Quelle branlette, nous dit-on? Oh là, ça y est. Mmh, ça excite tout le monde là. Ah, ça commence à exciter tout le monde. Ça y est, le fil d'ail commence à vouloir se faire. Il veut se faire tripoter les couilles par Gaël, hein? Tu veux te faire tripoter les couilles par Gaël, hein? Ça te fait plaisir?
20: Non, mais je viens de donner un numéro, soi-disant de forum.
1: Ah.
20: Où il faut entrer son âge, tout ça, et puis après tu peux, quand d'accord, t'as donné quelques renseignements.
21: C'est ta ligne privée?
20: Ouais, ouais, ils me connaissent.
1: D'accord, ok. C'est un truc avec que des hommes?
20: Des hommes? Ouais, des animaux, des hommes, des poutres, des
1: trucs. Si c'est des animaux, c'est Morgane, ça. C'est Morgane du 16-20 qui est. Si c'est des animaux, c'est Morgane du 16-20. Obligé. C'est lui qui t'a donné l'info. Si c'est des animaux, ça peut être que Morgane. C'est ça? Balance le nom, balance. C'est Morgane?
21: C'est Morgane du 16-20, mais dites pas le dire.
1: C'est rien, fil d'art, c'est bien.
21: Il va me faire les fesses. Il va me choper.
1: T'as ce Morgane, alors toujours dans le forum avec des bestioles. Toujours là-dedans, lui. Hein. À un moment donné, on m'avait dit, avant de venir à un fun, il travaillait et il me disait qu'il paraît qu'il se mettait des morpions dans le cul. C'est vrai ou pas? Non, c'est vrai.
21: Des bancos, des millionnaires.
1: Oh putain, elle se mettait tout, la totale, quoi. C'était la, c'est la française des jeux. Viens me foutre le million. Non, l'autre, il voulait le million, le million, le million, le million. Gratte, gratte, gratte, gratte. Allez, on y va, c'est parti, on téléphone là. Moi, j'attends, hein. Moi, je comble, je parle en attendant, j'attends que ça sonne. Hein.
19: Oui, c'est bon.
1: Ah bah, l'autre, elle est toujours là, c'est fini. Non, c'est terminé pour toi. Hein. C'est terminé, hein. Voilà. Donc, on va téléphoner maintenant au numéro que nous a donné Morgane. Allez, c'est parti.
19: Attention, ce service est strictement interdit aux mineurs.
1: D'accord.
19: Bienvenue sur le
1: 3668. Hop, hop, hop, hop. Oh, t'as donc pas, pop, pop, pop, pop, le petit carrément Scatman. Pop, pop, pop, pop, pop.
19: Pour nous rejoindre, tape sur la touche étoile de ton téléphone.
1: Étoile, pour voir, juste pour voir par curiosité ce que ça peut donner ce con. Alors?
19: Pour dialoguer tout de suite avec les connectés actuellement en ligne, dis stop après le bip sonore. Pour entendre les infos éditeurs, attends 2 secondes en silence.
1: Top!
19: Tu vas maintenant pouvoir dialoguer en toute liberté avec les différents connectés actuellement en ligne sur notre service. Attention, ce service est réservé aux adultes. Les mineurs seront déconnectés. Pour commencer, donne-moi ton prénom après le bip sonore.
22: Francis.
19: Réécoute ce que tu as enregistré. Si c'est bon, dis stop après le bip. Sinon, attends en silence pour recommencer.
1: Stop!
19: À présent, tu vas enregistrer un message pour te présenter à tous les connectés qui sont en ligne. Par exemple, bonjour, c'est Isabelle de Rennes, j'ai 22 ans et je recherche un homme pour des sorties sympas. Alors, à toi de parler après le bip sonore.
22: Bonjour, c'est Isabelle de Rennes, j'ai 22 ans et je recherche des filles et des hommes pour m'amuser.
1: C'est bon. Stop. C'est bon.
19: Ton message a bien été envoyé. Dès que quelqu'un t'intéresse, dis stop après le bip qui suit son
1: prénom. À mon avis, vous me laissez des messages à Rennes violents.
19: Nathalie, très forte poitrine.
1: Ouais, Nathalie. Oui, stop.
19: Je peux te parler
1: stop.
19: Après le bip sonore.
1: Stop. Nathalie Grossin, stop tout de suite, direct. Stop. Allô.
14: Allô, Nathalie.
1: Allô.
2: Comment... Ton message a bien été envoyé. Tu viens de recevoir un message de Patrick.
5: Allô, bonjour, je m'appelle Patrick, j'ai 27 ans. Je recherche une jeune femme très douée, très chaleureuse.
1: Oh, c'est bien.
5: Pour sortir à deux.
1: Ouais.
5: Et plus.
2: Pour lui répondre, on dit stop. Après le bip sonore, sinon, attends en silence.
1: Stop.
2: C'est à toi de parler après le bip sonore.
1: Ouais, salut, c'est Nathalie, 24 ans, je recherche des filles, moi aussi, donc Patrice, j'espère qu'on pourra trouver ensemble, voilà. voilà.
2: Ton message a bien été envoyé. Tu viens de recevoir un message de...
18: Bonsoir, c'est Elisa.
23: Ouais, c'est Elisa, voilà, j'ai été interrompue. J'en ai profité pour...
1: Elle est payée pour ça.
23: Je suis de retour, je joue à la recherche de talent.
2: Pour lui répondre, on dit stop. Après le bip sonore, sinon, attends en silence.
1: Stop.
2: C'est à toi de parler après le bip sonore.
1: Salut, je m'appelle Max, tu recherches des câlins bébé, bah moi aussi, je pense qu'on peut faire des trucs ensemble très intéressants, je suis sur Paris, je me casse le bide, mais je suis sur le point de me caresser les couilles, tout de suite.
2: Ton message a bien été envoyé.
1: Bah je pense bien.
2: Tu viens de recevoir un message de...
24: Que de béton. Mon téléphone, mon réel, avec une salope qui assure.
1: D'accord.
2: Pour lui répondre, on dit stop. Après le bip sonore, sinon, attends en silence.
1: Stop.
2: C'est à toi de parler après le bip sonore.
1: Salut, queue de béton, bah ce queue de ciment là, pareil, moi aussi je recherche de la chatte, des filles qui aiment bien la grosse bite, donc si tu peux me trouver ça, ça serait bien, on se donne rendez-vous devant le siège de Bouygues, ciao.
2: Ton message a bien été envoyé. Tu viens de recevoir un message de...
25: Stéphanie.
1: Ah bah c'est pire.
25: Oui, c'est Steph, tu vas bien?
2: Pour lui répondre, on dit stop, après le bip sonore, sinon, attends en silence.
1: Stop.
2: C'est à toi de parler après le bip sonore.
1: Ouais, et toi? C'est con. Oh, c'est bon.
2: Ton message a bien été envoyé.
1: Bon.
2: Tu viens de recevoir un message de...
24: Dominique.
1: Mon
24: appel Dominique, je m'appelle Dominique, j'ai une petite femme pour sortir avec, j'ai 24 ans. Pour faire un moral au téléphone.
2: Pour lui répondre, on dit stop. Après le bip sonore, sinon, attends en silence.
1: Stop!
2: C'est à toi de parler après le bip sonore.
1: Salut Dominique, t'as l'air assez coincé du cul, tu bafouilles. Dis-moi, moi aussi je recherche des nanas, mais je suis pas coincé comme toi. Ça te dirait que je saute et que tu me regardes faire? C'est bon. Stop!
2: Ton message a bien été envoyé. Tu viens de recevoir un message de...
1: Oh, mais bon.
2: Pour lui répondre, on dit stop. Après le bip sonore, sinon, attends en silence.
1: Bon, j'attends. Stop!
2: C'est à toi de parler après le bip sonore.
1: Dis-moi mon pote, t'as l'air assez coincé parce qu'on t'entend pas dans le téléphone. Faut pas être aussi frustré de ça ou quand tu laisses un message, faut lui péter de te branler en même temps. Hein. Allez, salut connard! Ah, faut leur laisser des petits messages quand même sympathiques de temps en temps, sinon on va pas y arriver. Hein.
2: Ton message a bien été envoyé.
1: Bah, je pense bien, je paye.
2: Tu viens de recevoir un message de...
1: Rachel, mais c'est... En fin de compte, c'est les mêmes nanas, mais qui prennent plusieurs noms. Oh là là, on comprend rien. Allez. Non, je laisse tomber.
2: Pour lui répondre, on dit stop. Après le bip sonore, sinon, attends en silence.
1: Non.
2: C'est à toi de parler.
1: Ah non, j'ai dit non. Ben j'ai dit non, je veux pas te parler à toi. T'es la même que celle de tout à l'heure, c'est les mêmes voix. Faut arrêter de nous prendre pour des cons, on paye assez cher comme ça. Moi, je veux la grosse pute de Stéphanie avec les gros seins et qui pue. Alors si tu peux me la passer, merci. Allez.
2: Ton message a bien été envoyé.
1: Ah ouais, c'est bien.
2: Tu viens de recevoir un message de...
24: Berge de retour.
1: Oh non.
24: Dis-moi, tu as quel âge, tu fais comment?
2: Pour lui répondre, on dit stop. Après le bip sonore, sinon, attends en silence.
1: Je dis ça. Stop.
2: C'est à toi de parler après le bip sonore.
1: Mais j'aurais foutu choisir comme ça, je vais s'articuler. Moi j'ai vraiment un gros bip, alors c'est un truc intéressant, c'est un truc intéressant, comment tu fous, s'il te plaît, merci. Ouais, j'articule comme toi, connard.
2: Ton message a bien été envoyé. Tu viens de recevoir un message de...
26: Thomas de Paris. Bonsoir, c'est encore Thomas, pour toutes ces charmantes demoiselles que je ne peux point quitter. Et comme quoi, je reviens toujours.
2: Ton
0: Pour lui répondre, on dit stop. Après le bip sonore, sinon, attends en silence. C'est à toi de parler après le bip sonore.
1: J'ai rien dit, je veux pas te parler à toi. Gage-dé. C'est vrai, en plus, on me laisse des messages comme ça, c'est pas... J'ai pas envie, là, non.
0: Ton message a bien été envoyé.
1: D'accord.
0: Tu viens de recevoir un message de...
3: Marc.
1: Oh, les filles.
3: 30 ans, plutôt beau gosse, pour un contact au téléphone ce soir.
0: Pour lui répondre, on dit stop. Après le bip sonore, sinon, attends en silence.
1: Stop.
0: C'est à toi de parler après le bip sonore.
1: Ben voilà, j'ai envie de me faire bouffer le cul, je me suis dit peut-être que ça peut t'intéresser, je suis une nana, 25 ans, je suis secrétaire, mon but c'est de devenir expert comptable, donc si t'intéresses, tu m'appelles dès maintenant au numéro que je viens de te donner. Allez, salut, à tout de suite.
0: Ton message a bien été envoyé. Tu viens de recevoir un message de...
4: Kelly. Oui, ben, c'est Kelly, ouais, donc voilà, quoi, donc j'attends ton message avec impatience, et voilà, quoi, j'espère que tu vas me dire ce que tu recherches, et puis voilà. Ok, bah bisous, à tout de suite.
0: Pour lui répondre, on dit stop. Après le bip sonore, sinon, attends en silence.
1: Stop.
0: C'est à toi de parler après le bip sonore.
1: Bah Kelly, bah ce que je recherchais c'était toi, t'es là, je viens de te trouver sur cette messagerie, donc j'espère que tu vas vite me laisser un numéro, sinon moi je te laisse un numéro, c'est le 0800 70 5000, appelle-moi rapidement, j'ai envie que tu me bouffes la queue.
0: Ton message a bien été envoyé. Tu viens de recevoir un message de... Nathalie, très forte poitrine.
1: Ah bah voilà.
0: Tu sais ce que je préfère? C'est même des culs entre mes deux énormes globes. Tu t'es déjà fait branler comme ça? Pour lui répondre, on dit stop. Après le bip sonore, sinon, attends en silence.
1: Stop.
0: C'est à toi de parler après le bip sonore.
1: Il paraît que quand on met la queue entre tes gros seins, c'est la branlette polonaise ou un branlette... non, la branlette espagnole, j'adore ça. Alors là, je vais te dire, en plus, il y a des gros seins, je vais dire, laisse tomber, ça me fait fantasmer. Là, je suis comme un fou. Bon, laisse-moi un message, vas-y, très sexe, hein, pas aussi con que le premier, hein. Merci.
0: Ton message a bien été envoyé. Tu viens de recevoir un message de...
3: Jean-Marc, de retour. Jean-Marc qui revient après la coupure France Télécom pour reprendre le dialogue.
0: Pour lui répondre, on dit stop. Après le bip sonore, sinon, attends en silence. C'est à toi de parler après le bip sonore.
6: Oui, bonsoir.
8: Bonsoir, quel est ton prénom?
6: C'est Julien.
8: Bonsoir Julien.
6: Star System FM Max Radio Libre sur Internet, Facebook, c'est génial. Voilà, et Max, bravo, bravo à toi, franchement.
8: Merci. Nickel.
9: Des chandeliers, des gros meubles en chêne. Oh. Et puis vous avez des bougies qui sont allumées. Oh, ça vous fait pas rêver des fois?
8: Ça me fait peur.
9: Que si, ça vous fait rêver. Ensuite, vous rentrez dans une grande pièce où il y a un grand lit. Un baldaquin, on appelle ça. Et puis... Je veux vous poser une question. Vous avez pas envie, ça vous donne pas envie de dormir dans ce grand lit royal?
8: Je suis persuadé que si tu demandes à l'esprit de parler, il y aura peut-être un esprit.
9: Esprit, est-ce que tu peux me parler, s'il te plaît?
10: Oui, je suis là. Je suis là.
9: Est-ce que je peux te poser une question? Combien de fantômes qu'il y a?
10: Il y a beaucoup de fantômes.
9: Combien est-ce, s'il te plaît?
10: 5.
9: 5? Et là? Est-ce que ces fantômes sont méchants?
10: Oui.
9: Dans quel point de vue?
10: Dans le point de vue qu'ils détestent que... des gens humains comme toi viennent perturber le sommeil des fantômes.
9: Mon Dieu! Est-ce que si on dort dans le château, est-ce que les fantômes peuvent nous créer des problèmes?
10: Oui. Et d'ailleurs, quelques problèmes tu vas en avoir.
9: Est-ce que c'est... Esprit, s'il te plaît! Est-ce que c'est possible de parler aux fantômes?
10: Je suis le fantôme.
9: Est-ce que c'est possible de se faire des amis?
10: Non, et d'ailleurs, et
7: écoute.
11: Les meilleurs.
7: Écoute un peu. En ce moment même, pendant que tu es en train de me parler et de m'embêter.
11: Oui.
7: Un des fantômes est en train de crever les pneus de ton vélo.
11: Oui. J'ai toujours envie de dormir dans un grand lit en chêne.
7: Je suis en train de te crever les pneus. Et maintenant j'ai envie de vider dans tes sacoches. Je sens l'odeur d'un vilain fromage. Je ne sais pas si c'est ton vieux calando sous tes pieds qui...
11: Oh non, esprit, c'est mes affaires, c'est l'odeur qui reste dans mes sacoches.
7: Parce que tu pues.
11: Eh bien...
7: Tu sens pas bon.
11: Disons que, à votre avis, esprit, si je me mettais des parfums partout, qu'est-ce que ça donnerait?
7: Ah bah si tu prends pas une bonne douche, c'est bien, ça sera encore pire. Il faut que tu te laves, vilain. J'ai mis en ce moment même mon nez dans tes sacoches. Et comme je te le dis, je ne sais pas si c'est tes pieds qui puent, ou si c'est le fromage. Mais en tous les cas, cette odeur dans ces sacoches est très désagréable.
11: Dites-moi, esprit, s'il vous plaît, est-ce que c'est possible de prendre une douche dans le château?
12: Pardon?
7: Pardon?
11: Est-ce que c'est possible, esprit, de se prendre une douche dans le château avec de l'eau chaude?
12: Non, mais... pardon.
7: Non, mais attends. Pour qui te prends-tu? Pour qui te prends-tu? Il n'y a pas de douche ici, mon enfant.
11: Il n'y a pas de douche? Mais alors, je voudrais vous poser une question, esprit, s'il vous plaît. Dans le temps, comment...
12: Tais-toi, pardon.
7: Tais-toi. Tais-toi, petit vilain. À quoi ressembles-tu? Tu es hideux. Tu es sale, mal habillé. Tu ne représentes rien. Quelles sont les marques de tes vêtements?
11: La marque, c'est Dior.
7: Tu devrais t'appeler, alors. De loin, nous avons cru que tu étais habillé en Dolce Gabbana, mais c'est Dolce Cacabana.
11: Alors, esprit, je voudrais vous demander, est-ce que c'est possible de me servir le déjeuner dans mon lit demain matin?
7: Tu t'es pris au relais château. Ici, t'es dans un château hanté, tu n'es pas au relais château, mais pour qui te prends-tu?
11: Oh, vous savez, esprit, je suis rien devant vous.
7: Tu es un parfait trou du cul. Tu vas rentrer dans ma maison et tu vas... mourir.
11: Ah.
7: Hein?
11: D'accord. Alors, esprit, combien de jours je restais dans votre château à contempler les pièces dans vos pièces?
7: À partir de maintenant, nous allons moins rigoler. Je ne connais pas ton prénom. Je sens juste ton odeur. Ici, ton personnage et ton charisme est aussi fort que ton odeur. Tu as beaucoup, beaucoup de charisme.
11: Est-ce que vous êtes au courant, esprit, que des fois je dors dans les cimetières?
12: Mais bien sûr.
7: Je sais très bien qui tu es. Et dans quelques instants, je vais m'en aller disparaître.
11: D'accord, esprit.
7: Mais n'aie crainte, je reviendrai bientôt. Alors... surtout, reste bien sage.
11: Oui,
7: reste bien. Tais-toi quand je parle, ferme ta gueule.
11: D'accord.
7: Ta gueule. Tu fermes ta grande gueule, d'accord?
11: D'accord, esprit.
7: Ferme ta bouche, arrête de me répondre.
11: Est-ce qu'il y a moyen...
7: Mais putain, mais tu vas fermer ta gueule.
11: Est-ce qu'il y a moyen...
7: Tais-toi. Mais tais-toi, va-t'en, vilain. Bouge. Marche quelques heures, mais va-t'en. Qu'est-ce que c'est que cette mobilette?
11: Dites-moi, esprit, est-ce qu'il y a moyen de vous téléphoner en mon portable?
7: Tu veux m'appeler sur mon portable, mais je n'ai pas de portable.
11: Ah mince, alors, excusez-moi, hein.
7: Et maintenant, je vais devoir m'en aller.
11: D'accord, esprit. Alors, je vous dis au revoir et merci de m'avoir écouté.
7: Merci. merci à toi en tous les cas.
11: Mais merci à vous, monsieur.
7: Non, merci à... Non, mais à toi quand même. Non, à toi.
11: Pourquoi à moi?
7: Non, à toi, parce que, voilà, c'est tout. Merci, au revoir.
11: Merci à vous.
7: Non, merci à toi.
11: Oui.
7: Non, merci à nous.
11: Est-ce que je peux vous tutoyer?
7: Non, tu ne peux pas me tutoyer. Pour qui te prends-tu? Est-ce que moi je te tutoie?
11: Non, je sais.
7: Alors, si je ne te tutoie pas, pourquoi décides-tu de me tutoyer? Hein?
11: Bien sûr, on n'a pas
7: été. Vilain sac d'avance.
11: Oui, bien sûr, oui.
7: Hein? Yves Noé, allez. Oui. Bonne route à toi.
11: Merci.
7: Et à bientôt. Au revoir.
11: Au revoir.
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0: Allô. Halloween. Gagra... Attention, hein,
1: Gagra... Il citrouille, hein.
2: Pardon ?
1: Il citrouille.
0: Il citrouille. Il nous reste combien de numéros de téléphone ? 4-5, pas des masses, hein ?
2: Non, pas beaucoup.
0: Ah, hein. J'espère qu'on va pouvoir en faire au moins 2-3, juste pas pour le plaisir, ouais, comme ça, ouais, un truc râler pas crête, hein, bien sûr. 4-5. On rappelle que ce qu'on fait, ça vole pas haut. Vraiment, on va pas se retaper ceux d'hier. D'abord, faisons les nouveaux. Alors là, ça a pas l'air de fonctionner. Allez, on s'en fait un autre, hein. Tu t'es fait frapper quand la dernière fois, Tony ?
3: Oh, il y a 4 jours.
0: Ah ouais, quand même ?
3: Ouais. Ouais.
0: Bon, là, pour le moment, on essaye. Oh là, bordel, ils sont pas encore là.
1: Et ils
0: là,
1: font la fête.
0: Ah ouais, ils font la fête, c'est sûr. Ils regardent la télé. Ils regardent la télévision. Là, ils sont en train de regarder la télé, là.
3: Allô ?
0: Halloween ?
3: Oui, c'est lui.
0: Ouais, il citrouille.
3: Oui. Elle est mûre.
0: Pardon ?
3: Elle est mûre.
0: Elle est mûre, elle est bien mûre.
3: Voilà.
0: Halloween ?
3: Eh oui.
0: Il citrouille.
3: Eh oui.
0: Voilà, voilà.
3: Vous êtes pas les premiers.
0: Ah bon ?
3: Ah non.
0: Merde !
3: Oh non.
0: Bon.
3: C'est déjà fait, ça.
0: Bon, bah, on te souhaite une bonne fête.
3: Ah bah oui, bonne nuit.
0: Attends, gag. Bonbon ? Bonbon ?
3: Ah oui.
0: Bon. Trip or tricks ? Voilà. Halloween ?
1: Trick or trips.
0: Halloween ?
3: Bon, on va aller se coucher.
0: Ouais, elle va te coucher, allez, bonne nuit. Oh là, on est en pleine forme, hein, c'est
1: que de gags.
0: Ça
1: ce
0: doit,
1: soir.
0: Mais je me demande un truc comme on vient de faire là à l'instant. T'as vu les gens de l'autre côté de la radio, ils doivent être morts de rire. Mais attends, c'est pas possible, cette équipe est trop forte, ça n'arrête pas, ça va gag sur gag.
1: On a appris ce matin qu'en fait, aux États-Unis, quand les gamins ils vont en porte frapper, ils disent quoi ?
2: Trick or treats.
1: Trick or treats.
0: Trick or trips.
1: Ouais. Bonbon, la bourse ou la vie.
0: Ouais.
1: C'est génial.
0: Ouais.
1: Tu balances ça en France.
0: On fait un autre monsieur, madame Wynne.
1: Ça cartonne.
2: Merci.
0: Allez, on y va. Il faut parler de l'article, là, quand même, du Figaro qui est paru aujourd'hui. Et oh, on a eu un article excellentissime. Non, mais c'est vrai, on le zappe, ce truc-là.
1: On est dans le journal.
0: On est dans le journal. On a été dans le Figaro aujourd'hui, Tony. Tu lis le Figaro, Tony ?
3: Ah non.
0: Eh ouais, bon, forcément. Attention, on appelle encore monsieur et madame Wynne. Dans le Figaro, putain, une demi-page. Que des éloges. Non, mais il est beau.
2: C'est terrible.
0: Il est terrible, cet article.
2: C'est vrai que ma mère a fait des posters.
0: Par rapport à l'article crotasse qu'on a eu dans Phosphore, putain, ça change, ça fait du bien. Hein. On va te le lire, Tony, l'article.
1: On comprend.
0: Parce que quelque part, c'est vous aussi dedans. Hein. C'est vous dedans. Hein. Tilda, récupère, arrache-le, là. Il y en a partout.
1: Je vais arracher, mais c'est Anne Kakili. Hein.
0: Non, mais Anne Kakili. Ah ouais, tiens, c'est Anne Kakili.
1: C'est Jean-Claude Kili.
0: Ouais, c'est Anne Kakili, ouais.
1: Bon.
0: Oh là là, allez. Allez, un autre, on s'en fait un autre. Là, on entend Manu qui est en train de composer là, un autre numéro de téléphone d'un monsieur et madame Wynne. Ah, ça, pour t'entendre, on l'entend pas à la radio.
1: Je suis désolé,
0: on l'entend pas à la radio.
1: Non.
0: Ah non, on l'entend à la radio.
1: Ils entendent pas.
0: Allô, Wynne ?
4: Oui.
0: Ils citrouillent.
4: Ah, bien.
0: Ils sont tous de l'humour. Hein.
4: Ah, bien.
0: Pas avoir des bonbons.
4: Eh ben, il y en a plus et tout bouffé.
0: T'as tout bouffé ?
4: Ouais.
0: Ah, et après, t'auras plus de dents, t'auras plein de cailles.
4: Bah, je suis déjà vieux, hein.
0: T'as quel âge ?
4: Oh, au moins plein comme ça.
0: C'est vrai ?
4: Ouais.
0: Bon, bah écoute, bonne fête.
4: Ouais, merci.
0: Salut Halloween.
4: Salut.
0: Ciao. Ouais, c'est pas drôle. Hein. Donc, on arrête, c'est tout naze, c'est tout caca, C'est une idée de qui ça ? C'est une idée de Filda.
1: Non, c'est une idée de jeu de mots qu'il fallait trouver.
0: Ouais, il fallait la trouver, mais c'était tout caca.
1: Mais c'est un email d'un auditeur qui m'avait envoyé.
0: Eh ben, c'est de la merde, l'email de l'auditeur qui nous a envoyé. C'est une idée à la con. Ouais, ça part d'une bonne intention, mais ça finit, c'est que c'est tout naze, c'est tout gentillé.
1: Non, mais
0: c'est tout prout-prout.
1: C'est, je sais pas, foutre une voix, une réverbe, un truc de ouf, là, avec une voix de
2: fantôme.
1: De malade, avec.
5: Halloween.
1: Voilà, avec,
0: ouais,
1: je sais pas,
0: ouais,
1: moi, avec,
0: c'est comme ça.
1: Avec un bed qui fait flipper derrière. Voilà, je sais pas.
0: Merde, je vais dire mon micro, putain, me perturbez pas. Bon, Tony.
3: Ouais.
0: 20 ans de Paris, donc tu t'es fait battre par ta meuf, on t'écoute. Et puis après, on va parler de l'article quand même qu'on nous a écrit dans le Figaro.
6: J'ai encore le droit à une roue sur ma voiture. Alors attention, je veux.
7: Non, je suis avec Philippe.
6: Quoi ?
7: Je suis avec Philippe.
6: Oh putain, elle est avec Philippe, ce Sonia. Alors attends, passe-moi Philippe.
7: Alors je te passe.
6: Alors, attendez, on explique quand même le truc très calmement. Donc, en direct sur Fun, un petit bye-bye-night particulier, c'est que on a Philippe, notre chauffeur de taxi, qui a récupéré Sonia du côté de Porte d'Italie pour aller chez Laurence, dans un autre coin de Paris où nous allons tous ensemble pour aller manger et boire un petit verre. Vous pouvez continuer de nous appeler, bien sûr, au 0803-08-5000. Alors, bon, maintenant, je souligne Philippe, le chauffeur de taxi.
8: Oui.
6: T'es là ?
8: Toujours présent.
6: Bon, alors, comment elle est mimi ou pas ?
5: Ah, allez, Mimi. Ah,
6: bon, tu fais demi-tour.
7: Qu'est-ce que tu vas faire,
5: bon, elle a quelques rondeurs, mais allez, Mimi.
6: Elle a quelques rondeurs, c'est bon pour Mimi. Ouais, voilà.
8: Tu donnes.
9: Allez, Bouboule, vas-y, Bouboule.
7: Mais non, je suis pas Bouboule.
5: Non, elle est pas Bouboule, elle est toute Mimi. Elle a mis un petit pantalon sympa avec un petit haut, tout.
6: Très bien. Mais bon, s'il y a une Claudia Schiffer qui nous écoute, hein.
5: Si je la trouve sur la route, je te la ramène.
6: Alors bon, je profitais Sonia, Philippe, Laurence et vous qui nous écoutez. Donc je vous disais hier, si vous vous souvenez, j'avais reçu une rose sur ma voiture.
7: Et là, une deuxième.
6: Donc là, j'ai la deuxième, j'ai la suite, malgré la méchanceté d'hier, avec une photo d'une petite fille bébé. Donc en gros, c'est, elle a une lettre que je vais vous lire. Vous êtes prête?
7: Ouais.
6: Alors, oh putain, merde, c'est encore en anglais, c'est encore en anglais. Bon, on est quasiment arrivé, Laurence. Hein.
7: Ouais, ok.
6: T'es arrivé, vous êtes arrivé, Sonia?
7: Non, pas encore.
6: D'accord,
5: on n'a pas décollé, mais par contre, il faudrait qu'Apolline me reprenne hors antenne.
6: Bon, d'accord, ok.
8: Je gère, ouais.
6: Alors, je dis la lettre en anglais, hein, d'accord. Two rows for you, second Ius. By the way, Max, I am not only as you... Oh, ça me fait chiant,
5: oui. Ah oui, mais bon, c'est comme ça, hein.
6: You're Antoning last night... Oh, Mani, tu prends à partir de I am often said that I could be, je sais pas trop quoi, bouquet, d'auteur and Clotilde Carose. Sister.
5: Bon, là, ça fait banlieue.
6: Hein, bah oui, je sais bien,
5: c'est
6: bien.
5: La cinquième, hein.
6: Ça fait trop banlieue, voilà, attention, je continue. I could be Carole Bouquet, 2 heures, and Claudie, Sister, je sais pas quoi.
7: Ouais.
6: Tu peux me traduire quand même, ma peau, hein, parce qu'avec l'accent que j'ai, normalement, ça devrait être easy.
7: Moi, je comprends pas trop ce que tu dis, j'entends pas trop. Vas-y, répète.
6: Laurence, tu peux m'aider?
7: Ouais.
6: D'accord. You can just buy yourself with a picture of my token when I was one year old.
7: J'entends pas ce que tu dis, là.
6: Bon.
7: En gros,
6: on va dire le PS.
7: Ouais.
6: I hope...
7: Ouais.
6: That you did not give the flower to Apolline yesterday.
7: Je
6: redonne la rose comme j'ai fait hier pour Apolline.
7: Ouais.
6: Continue in your next Ius. Bon, la suite. Il y a juste un truc. Qu'est-ce qu'elle dit quand. Qu'est-ce qu'elle veut dire par là, les gars, quand elle dit I am.
7: I don't know.
6: Bébé, elle est pas mal.
8: On a Steph, 22 ans, de Auxerre qui est là.
6: Salut Steph.
10: Ouais, salut Max.
6: Ça va bien?
10: Ouais, très bien, toi.
6: Bah, c'est bien. Auxerre, faut que je vienne à Auxerre.
10: Ouais, c'est vrai.
6: J'ai ma belle-mère qui habite à Auxerre.
10: Ouais, elle va au foot?
6: Non, mais la mère de la copine à mon frère, donc elle vit entre Sens et Auxerre dans ce coin-là.
10: Ouais.
6: Elle m'a dit souvent faut que tu viennes, et comme je lui dis à chaque fois, je lui expliquais que je faisais un jeu, qu'il y avait un mec qui venait le lundi qui s'appelle Ricky Larsen, qui disait qu'il allait au Macumba Auxerre, alors qu'on sait que le Macumba Auxerre n'existe pas.
10: Ouais.
6: Elle m'a dit putain, mais il faut que tu viennes dans des boîtes, elle traîne tout le temps dans des boîtes, elle s'amuse, elle s'éclate. Donc
10: ta belle-mère sort en boîte?
6: Ouais.
10: C'est marrant.
6: C'est quoi les noms des clubs? Donne-moi les discothèques.
10: À Auxerre?
6: Ouais.
10: Il y a le Paralysier, il y a les Templiers, il y a le Silice.
6: Ah, je sais plus, je crois que c'est celui-là, je sais plus.
10: Ouais, il y a le Passif. Non, le Central, il y a...
6: Steph.
10: Ouais.
6: Je te coupe 2 secondes pour dire à Laurence, on est en bas de chez toi quasiment, on est où?
5: J'arrive,
6: on cherche une place. Ok.
10: D'accord.
6: Ça sent le fauve là dans la caisse, hein. C'est pas bon là.
5: Ah ouais.
6: Filou.
9: Bah ouais, il y a Rigo.
5: Non, c'est pas moi.
6: Big.
5: Non, pas moi non plus, non.
6: Bon, alors c'est moi. Ok, c'est bon.
10: C'est pas grave.
6: Non, alors, attends. Regarde ce qu'il y a.
5: Oh,
6: je passe là, attends.
5: Qu'est-ce que tu cherches? Tu veux du parfum?
6: Ma petite boîte de parfum, là.
5: Attends,
6: regarde ça. C'est ce que j'ai ramené. Il est toujours sur moi quand il fait chaud. Non mais ça c'est pour me souhaiter des choses, c'est pour la caisse. C'est la prise de la pomme sur ta caisse. J'ai du l'Antoinette Chanel. T'en veux un petit peu Laurent, tu veux que j'en mette un peu?
10: Ouais, ouais, tu m'en montres, ouais. Ok.
6: C'est bon quoi, j'en mets. Mais j'ai toujours un petit tube, tu sais, c'est un échantillon qu'on m'a donné.
10: Ouais.
6: Voilà.
10: C'est pratique ça.
6: Pour pas dire, pour pas citer, c'est Apolline qui me l'a offert.
8: Ouais, pour pas citer, pas de marque.
6: Je l'ai gardé et je me dis c'est bien parce que quand j'ai plus de parfum, je remets le parfum dedans.
11: Oh non,
6: c'est comme ça, ton corps, un petit peu léger.
11: Bah, je peux en mettre au-dessus, sous les... Attends, je vais pas sortir, c'est pas...
6: Oh, c'est bon, sur le t-shirt, comme ça. Oh, j'en ai pas mis beaucoup, hein. J'ai mis vraiment un embryon de dose. Hein.
10: Ouais.
6: Ça sent, évidemment, ça... Ah oui, t'as fait voir, ça fait la grosse mousse, sinon je fous. C'est bon, là. Tu sens un peu, Laurence?
10: Ouais, bien sûr, c'est vachement bon.
6: L'appel de l'égoïste. L'égoïste arrive. Mais tu t'es garé où? T'es à 60.
11: Non, on est là, on est là.
6: Stéphanie.
10: Mais Max, Max?
6: Stéphanie?
10: Oui, je suis là.
6: C'est mon prénom préféré, ça.
10: Oh.
6: Bah oui, dans les filles, c'est Stéphanie Virginie.
10: Oh, Virginie, ça fait.
8: T'as du bol, Stéphanie. T'as du bol.
6: C'est mes prénoms préférés.
10: Ah, bah c'est cool.
6: J'adore Stéphanie. Ah. Dis-moi, Stéphanie, raconte-moi, qu'est-ce que tu veux?
10: Ouais, non, moi, je voulais juste dire un truc, c'est que. Tu sais, quand les nénettes, quand elles vont à rendez-vous pour la première fois. Elles font souvent plein de films, machin et tout, ça va être
6: attends,
10: super.
6: Attends, est-ce que je suis obligé de te couper deux secondes parce que...
11: Attends, on va regarder, là.
6: Non, il sait où il s'est garé. Il s'est garé dans un truc super bourgeois, juste devant une sortie et tout. Il...
10: Il y a des bagnoles, là.
12: Il s'en fout, c'est ta caisse, donc forcément, il s'en fout.
6: Il y a un parking de milliardaires à
10: faire. Max, c'est des bagnoles de luxe, derrière, ouais, c'est ça.
6: Bon, Virginie, Stéphanie, tu me disais.
10: Oui, et puis donc, je disais, ouais, tu sais, quand on est nana et tout, on fait souvent un film sur le premier rendez-vous, et puis en fait, ça tombe toujours à l'eau, quoi. Et puis, moi, il y a un truc que j'aimerais bien un jour, tu vois, quand je rencontre un mec, c'est qu'on se donne rendez-vous dans une gare où il y a plein de monde et tout, tu sais, que je descende du train, et puis qu'on court à la rencontre l'un de l'autre et tout, au ralenti.
6: C'est
10: une
6: bonne
10: chose.
6: D'accord, je crois qu'on peut le voir dans les films, quoi. Les trucs genre.
10: Ouais, mais ça se passe jamais comme ça, quoi.
6: Ah, vous m'entendez?
10: Oui, je t'entends.
6: Parce que ça coupe avec... Ouais, je vois ce que tu veux dire, Steph.
10: Et puis,
6: T'as quel âge, Stéphanie?
10: J'ai 22 ans.
6: Putain.

0: Ouais, bah, c'est ce que je mettais. J'ai Azzaro, égoïste, et je mets pour l'autre, là, il y a quoi dans Chanel? Elle connaît bien Apolline.
1: Numéro 5?
0: Il y a quoi? Il y a
2: Allure. Platoum. T'as eu Allure.
0: Allure, Allure, ouais. Et Platoum, Platoum.
1: Azzaro, ils sont bons, j'en ai un échantillon, là.
0: Ah bah là, j'ai mis du égoïste, Laurence.
1: Ouais.
0: Ça va cogner, là.
1: Impeccable.
0: Il va venir sentir sur mes aisselles, qui va t'éclater.
1: Moi, je peux rien sentir d'ici, je suis un peu loin.
0: Fais gaffe à ce Manu. Oh, Manu, il te remonte le front. Oh, le vilain, il va cogner.
2: Simplement, Max.
3: Il est à la porte.
0: Ouais.
2: Ouais, si Manu pouvait rappeler Philippe sur son portable, il a un problème. Ou je
0: Est-ce
2: sais
0: que
2: pas
0: Manu,
2: quoi.
0: Tu pourrais rappeler Philippe sur son portable, il a un problème. Alors, bon, alors, Hugo va le faire, il s'en occupe, on va voir ça, on va checker. Putain, je vais prouter avant de chez Lance, parce qu'après, je me sens engueuler. Putain. Bon,
1: ça c'est bien un truc de mec aussi. Hein.
0: Ah, bah je sais.
1: C'est des trucs qu'on n'imagine pas non plus quand, au début, quoi. Et puis après.
0: Ouais, puis surtout nous, quand on est des stars, on dit oh, c'est des stars, ils proutent pas, ils font pas comme les autres. Ils parlent, ils proutent double. Tu en mets la puissance.
4: La puissance sous les draps, son maximum.
1: Moi je dis pas prouter, je dis poké.
0: Bon, Emmanuel. Stéphanie.
1: Oui.
0: Donc tu me disais, oui, donc ce côté très kitsch, mais c'est pour déconner, ça, tu disais ça.
1: Bah non.
0: Non, ce que moi, c'est le faire en plaisantant, c'est-à-dire que qu'il y ait du monde et voir la réaction des gens.
1: Non, même pas. Ouais, un peu. C'est un peu.
0: Bon, bah, donc tu veux faire donc
1: un peu de l'exhibitionnisme, si on veut dire. Mais.
0: De se courir comme ça et de s'embrasser, c'est ringard.
1: Bah non, moi, c'est sympa. Il y a plein de...
0: C'est pas de l'exhibitionnisme. Hein. À chaque fois, alors, imagine que tu te mets un nez de clou et que tu fais rire les gens, c'est de l'exhibitionnisme.
1: Non, mais je sais pas, c'est un truc, c'est vachement romantique. Quoi, tu t'imagines.
0: Ah oui, bah voilà, bah, c'est romantique. Non, mais c'est un côté kitsch ringard rigolo, quoi.
1: Bah ouais, mais il y a des trucs kitsch. Un gars rigolo qui sont plus. Et puis
0: Non, mais c'est dans le cadre d'un délire, quoi. Tu dis à tiens, si on courait, toi tu vas de l'autre côté.
1: Bah non, faut pas que ce soit préparé, justement.
0: Ah, d'accord, ok. Bah,
1: faudrait que ce soit spontané, quoi. Toi,
5: mais si c'est spontané, ça va pas forcément venir, alors c'est la peine d'attendre.
0: Ouais, mais moi, tu vois, je te vois courir au bout du quai, et moi je suis de l'autre côté, je te vois courir. Tu t'attends à ce que je fasse pareil, je te dis Stéphanie, cours pas, tu vas tomber.
1: Le pire, c'est que ça arrivera bien, quoi.
0: Hein?
1: Ça arriverait bien de te prendre les pieds dans les sacs et tout.
5: Ouais,
1: et
5: c'est clair.
1: Ah, bah ça voilà, termine toujours mal, quoi. Je veux dire.
0: En plus, si tu dis que tu veux le faire avec plein de monde, t'imagines, genre un retour de week-end au mois de février après les stations de ski, putain, genre porte, Gare du Nord.
1: Ouais, mais toi, toi, c'est les chiottes des boîtes, des trucs comme ça. Moi, je trouve que c'est vraiment.
0: Oh non, mais on va pas courir dans les chiottes des boîtes.
1: Mais pas forcément courir.
0: C'est
1: pas
0: un
1: truc genre toi le gars il t'invite chez lui et tout, il a éteint toutes les lumières avec des petites bougies, une musique douce et tout.
0: Ouais. C'est assez marrant, je vais vous dire une chose, c'est que quand je suis dans la rue avec mon portable et j'ai mes potes derrière, j'ai plus l'impression que je suis en radio en direct, j'ai l'impression que je suis avec une copine au téléphone. C'est
1: bien. Ouais.
0: Non mais c'est vrai, j'ai l'impression d'être avec une copine, je suis là en train de discuter, que je rentre chez moi.
1: Je viens voir samedi au fait.
0: Ah bah c'est bien, à Beaune, hein. D'ailleurs c'est vrai, j'en ai pas suffisamment parlé, à Beaune c'est à l'Opéra Nice Center. Hein.
1: Voilà, c'est ça, ouais.
0: Bon bah très bien, on
1: boit. Déplacement et puis voilà quoi.
0: On va boire un petit verre ensemble.
1: Bah pas de problème, ouais.
0: C'est où exactement Beaune? Tiens, tu peux décrire pour les gens s'ils ont encore un petit coup de
1: donc
0: mémoire.
1: Beaune c'est...
0: Combien de kilomètres où tu te trouves?
1: 150 à peu près.
0: 150 kilomètres de quoi? D'Auxerre?
1: Ouais, d'Auxerre, ouais.
0: D'accord, ok, Auxerre.
1: Donc c'est juste à la sortie de l'autoroute en plus, la boîte.
0: D'accord, c'est vrai, hein. Beaune, hein, n'oubliez pas de venir, hein, parce que là, avec
1: plus,
0: les vacances...
1: Je suis déjà allé, à mon avis, tu vas t'éclater, quoi.
0: Avec les examens et tout ça, j'espère qu'on va faire un peu de monde, là.
1: Oh, bah, il n'y a pas de raison, hein.
0: Bah, ouais, mais c'est quand
1: même... Regarde, moi, je fais bien le déplacement, alors j'espère qu'il y a des gens qui vont le faire aussi, hein.
0: Bah, ouais.
1: J'ai de la place dans ma voiture, hein, s'il y en a qui veulent venir.
0: Eh, bah, voilà, ça, c'est une très bonne...
1: Voilà, qui vous appelle, et puis...
0: Que des nanas, ouais. Avec des mecs, tu vas te faire chier, toi. Hein, t'es venu avec des nanas. Je serais plus tranquille, Stéphanie, si tu venais avec des copines.
1: Ouais, là, j'ai compris, ouais. Regardez, là, il n'y a pas de problème.
0: Je serais plus tranquille. Mais attends, mais t'as un grand appartement, Laurence?
1: Non, il est tout petit.
0: Putain, mais t'as une entrée de milliardaire.
1: Oui, c'est clair.
0: Putain, on est en bas de chez toi, là. On est en train de faire le code.
1: Ouais.
0: Donc là, on arrive.
1: Mais c'est tout petit. C'est tout petit, en fait.
0: 24 10, c'est ça, en fait, 24. Non, mais je donne pas la voix.
1: Elle est comment, Laurence, au fait, qu'on nous la décrive un peu?
2: Mais ils l'ont pas encore vue.
6: Elle est géniale. Ouais.
2: Quoi, ah bah si, ils l'ont vu, pardon, hier, ouais.
6: Ah ouais, ils en ont parlé dans les couloirs aujourd'hui, il paraît que c'est vraiment une bombe.
2: Qu'elle est charmante, naturelle, spontanée, tout ce qu'ils aiment, quoi. Pas trop maquillée, petite jupe fleurie, basket blanche.
6: Ouais.
2: C'est pour ça qu'ils y vont, sinon ils n'iraient pas.
1: Mais bien sûr.
0: Donc, non, voilà.
6: Là, on a un petit problème de connexion avec Max,
2: bien,
6: mais
2: Max.
6: Bon...
1: C'est bon, bon.
0: Allô?
6: Ouais, c'est bon, ouais.
1: C'est bon, attendez.
6: Ouais.
0: Bon, là, on a sonné.
1: Ouais.
0: Bah, tu peux nous ouvrir le lot. Attention, le
1: lot.
0: À quel étage?
1: C'est 6e. T'as l'ascenseur en face?
0: Avec l'ascenseur, c'est bien. Putain, je vais prouter une dernière fois dans l'ascenseur.
2: Non, je peux pas. Un toxique, les garçons, ouais.

0: Ah, je pense que je vais les crosser direct.
1: C'est l'ascenseur du Père Noël.
0: T'as pas vu qu'il fallait du truc. Bon, là, on attend l'ascenseur, on est devant. Hein. Bon, Stéphanie.
2: Oui.
0: À part ça.
2: Je suis toujours là.
0: Tu fais quoi dans la vie?
2: Je suis éducatrice sportive.
0: Bien, bien.
2: Voilà. Et
0: Ça, c'est pas bon.
2: Et je fais du sport, bah, tout le temps, tout le temps. Si t'as un peu de ventre, je te le fais perdre, il n'y a pas de problème.
0: Moi, il va crotter dans un couloir, il veut pas sortir.
3: Qui ça?
0: C'est Fida à l'antenne.
4: Ah, Fida, ouais.
0: Bon, là, on monte de la salle, il est tout petit, hein.
2: Il est tout petit, ouais.
4: À 4 dedans, ah,
2: ouais.
4: Vous êtes serré?
0: Ouais, on va se serrer, on aime bien.
4: Frottez-vous, ouais.
0: Le match. Alors, ça va peut-être, je sais pas. Ah, bah, attends. T'as dit que t'habitais au combien?
2: C'est 6ème, mais t'appuies sur le 5ème et après t'appuies
0: sur le 5ème. Il y a 5 boutons, c'est pour ça. Et après il y a un escalier.
2: Ouais.
5: Super, c'est la chambre de bonne.
0: Ah bah t'es dans une chambre de bonne.
2: Bah ouais.
5: Ah non, j'ai foutu en bas. Hein. Ouais, c'est le truc des couloirs de fun, ça.
0: Ouais.
5: Ça, c'est la direction de fun.
0: Ouais. Donc là, on est en train de monter, là, on se croit un peu dans. Comment s'appelle le film? Angel Art. T'es avec l'ascenseur.
5: Oh, vas-y, me dis pas ça.
0: Et c'est vrai, il est bien. Ce qui est bien, c'est qu'il est silencieux.
6: Et l'immeuble est bien?
0: Moi, bah, tu sais, c'est un immeuble de Bourges. Hein.
6: Ah ouais, d'accord.
0: C'est bien, c'est que quand Max route, l'ascenseur, on l'entend.
5: Non, non, attends.
0: Putain, on sort même pas par où on est rentré.
2: Attends,
0: ah, ça nous.
2: Et t'as papa, Laurent?
0: Ah, c'est bon.
4: Bon, Max?
0: Attends, je vais te le passer, là. J'ai le téléphone.
4: Ouais, c'est...
0: Où vous êtes?
4: Max, on va faire un petit point avec Sonia et Philippe là pour voir où ils sont, si ça se passe bien.
6: L'information routière avec Apolline.
4: Voilà, alors... Philippe, dis-nous tout.
7: Oui, oui.
4: Dis-nous tout, vous êtes où là? Vous êtes bientôt chez Laurence?
7: Ouais, on est à Notre-Dame.
4: Bon, ça va? Tu chauffes pas trop la petite Sonia?
7: Bah, c'est plutôt Sonia qui me chauffe, hein.
4: Oh là, c'est chaud ça.
7: Ah ouais, bah oui, bah écoute.
6: Elle lui a dit bonjour et puis voilà, ça le chauffe.
4: Me trompe pas, hein, Philippe, tu peux pas me faire ça quand même.
7: Eh non mais attends, en plus elle est gauchère et elle a la bonne place, hein.
4: C'est vrai? Bon bah vous gérerez ça chez Laurence alors.
7: Ouais, ouais.
4: Petite partouze, il y a peut-être moyen, hein.
6: Non, je crois que
7: écoute, comme tu veux rien faire avec moi, je suis obligé de me rabattre sur autre chose.
4: T'as prévu les boîtes de capote, tout?
7: Pas de problème.
4: Les vieux chiffons, tout va bien?
7: Bien.
4: Bon voilà, bon Max.
7: J'ai du sapin dans la voiture. On arrivera propre.
4: Alors. Bon, tranquille.
0: Ouais. Bon, alors t'en es où là?
7: Bah, j'en suis où? J'arrive ou chérie, hein?
0: Eh ben, je tenais. En tout cas,
2: c'est pas un immeuble, c'est un building, hein, leur truc.
0: Non, mais c'est, on y est, nous, on est là-haut, ça y est, on y est chez elle. Hein.
2: Vous êtes déjà
7: oui, bah,
2: en
7: oui, attends,
0: bah, voilà, on est chez elle. On est chez Laurence.
2: Vous êtes dedans?
0: Hein?
2: Et c'est comment alors?
0: Bah, alors c'est une petite chambre de bonne. Alors attends, déconnez, moi j'ai des copines, j'ai déjà vu des copines dans les chambres de bonne. Là c'est la super classe quoi.
2: Ouais.
0: C'est tout en bois, c'est des petites lattes de bois et tout.
8: Frisette.
0: Hein?
8: La frisette.
0: La frisette, c'est bon, de la frisette comme dit Philippe.
2: Il est parqué sur le mur quoi.
0: C'est vraiment très très propre, sans déconner, elle a une petite douche et tout. Non, et son père a dû l'installer exprès.
2: Et des petits détails, je sais pas moi.
0: Oh, des petits détails, on va y venir, on va attendre que le Lascar il arrive avec Sonia. Non, il y a aussi un Vélux.
6: Il y a la radio derrière.
0: Oh putain. Ah non mais alors attends, là je vais te dire un truc.
6: Max.
0: Non. Elle a une vue sur la tour Eiffel qui est hallucinante. Elle voit à partir du deuxième étage de la tour Eiffel jusqu'au dernier, mais c'est comme si tu l'avais en face de toi. Et en plus elle voit les chiffres, elle est à l'auteur des chiffres, tu veux, donc c'est J-242 avant l'an 2000.
6: Ça c'est bon ça.
0: Ah, 212 pardon avant Jésus-Christ, avant l'an 2000. Et sans déconner, elle a une vue sur la tour Eiffel qui est d'enfer. Avec la lune qui est à la hauteur quasiment du deuxième étage de la tour Eiffel, imaginez-vous. Avec, et c'est assez étonnant parce que
6: arrête, quelle heure
0: il est.
6: Je peux plus.
0: Je crois que ça s'éteint.
4: Ouais.
0: Il est. C'était un 4h. La dernière fois, nous l'avons vu s'éteindre à 1h du matin. Là, c'est un 4h du matin. Elle est toute illuminée et c'est vrai qu'elle a une vue d'enfer, Laurence. Et en plus, il y a une. Enfin, c'est. Elle a bien de la chance.
2: Alors ça, c'est romantique, faut qu'elle en profite.
0: Bah, elle, c'est romantique, c'est-à-dire qu'il faudrait que je la sois sur le à côté de du bidet. Et que, bah oui.
2: C'est moi.
0: Voilà, et que si on fait l'acte, il faut qu'effectivement, on peut se prendre le Vélux dans la gueule, hein. Donc faut qu'on fasse gaffe, hein. Puis là, tu fais une partouze d'argent, t'es mal.
8: Regardez la vue aussi.
0: Hein? On est mal, les gars, on est mal.
6: C'est beau ce quand même. C'est beau quand même.
0: C'est vrai, t'as vu la tour Eiffel, c'est.
4: Ouais, c'est beau ce que vous dites.
6: C'est très beau. C'est très beau ce que tu dis quand même.
0: Là, je suis en train d'attraper Manu sur la tour Eiffel.
3: Ah, c'est sympa.
0: Tiens,
3: c'est bien, c'est bien. Regarde le tour. J'aime bien, j'aime bien.
0: Tiens, regarde.
3: Tiens.
0: C'est bon, c'est bon, qui disait
3: évoluté.
0: Qui m'enlève dans mon porte-monnaie. Enfin bref, on y est là. Donc là, c'est chaud. Oh, elle nous a pris le petit coca. Il y a des petits panachés. Une petite croque pour Rigo. Du nougat noir pour m'éclater les dents. Oh, elle nous a pris. Non, mais j'espère qu'on t'a pas non plus.
3: Tu m'empêches quoi?
0: Non, mais j'ai quelque chose. Je suis pas venu les mains vides, regarde. Là, avec une petite capote, une petite Durex.
6: Et un banco.
0: Et un banco de 5000. Regarde, un banco de 5000, hein.
3: Alors.
0: Non, non, là, regarde, montre. Tu l'as avec toi? On va montrer pour qu'elle puisse témoigner qu'on a bien eu un banco de 5000 francs.
6: Max, il y a la radio derrière ou pas?
0: Qu'est-ce qu'il y a? Qu'est-ce qu'il y a, maman? L'autre, il appelle avec mon portable. Non, mais c'est pas la peine qu'elle les touche quand même. 5000 francs, c'est bon, c'est bon, c'est bon. C'est qui est tout. Ça donne envie quand on est étudiante, hein.
3: Non.
2: Mais quel.
4: Ouais, bon. C'est Max, ouais.
0: Allô.
4: Ouais, c'est
0: on
4: bon.
0: On est où, là?
2: Quoi?
3: Qu'est-ce qu'à raccrocher, là?
0: On est en direct sur Femme.
4: Oui, ouais. Direct
0: bon, alors,
4: live.
0: Savez qui c'est qui est encore avec nous?
4: Il y a Steph et Laurent, enfin, toi, quoi.
0: D'accord.
4: Voilà. On est et il y a Sonia vous. Aussi qui est toujours là.
0: Il y a qui?
4: Sonia.
0: Sonia, alors Sonia, on en est où, là? Oh, putain. On
4: Sonia.
0: En est où,
4: Sonia? Ça discute avec Philippe, là.
0: Bon, alors vous y êtes ou pas?
4: Sonia.
0: Sonia.
4: Bon, bah, je sais pas ce qu'ils font, je vais voir ça en antenne.
2: Oui, moi je suis toujours là.
0: Bon,
2: hein.
0: Toujours là
2: je me gêne les fesses, je suis assise sur le carrelage.
0: Laurent, ça peut témoigner, je suis le seul, j'ai mis du parfum là, ça sent quand même l'égoïste. Hein.
2: Ouais.
0: Hein, ça sent bon l'égoïste. Oh non, mais toi c'est bon, ça sent la transpi, Marigo. Ils sentent la transpi, les gars. Faites gaffe quand même. Attends, il y a une petite casquette là.
3: Oh non. Et Rudy?
2: Non.
6: Mais qu'est-ce qu'il faut? Qu'est-ce que vous faites là?
0: Bah ouais, attends, c'est pur bon ça. Non mais toi, je sais très bien que ça me va, hein, t'inquiète. Bon, alors, Stéphanie.
2: Ouais, là on est en train de faire chuter l'audience. Là.
0: On s'en fout,
2: là,
0: du matin.
6: Mais vous faites quoi là? Vous faites quoi?
0: Du matin, on fait ce qu'on veut, on fait de la vraie radio. C'est-à-dire qu'on on imagine qu'on pirate une radio et qu'on met, on sait pas comment on fait de la radio. Il y a plus d'happening, on n'est pas là pour combler les blancs, les machins. On n'est pas là pour donner du rythme comme à 22h, s'obliger à mettre de la pub. On s'en branle, tu vois, Stéphanie Astorcy.
6: Je te fous de la pub si tu veux.
2: Ouais, vas-y.
6: Je te mets de la pub si tu veux.
2: La
0: Il faut arrêter avec les portables parce que ça fait des interférences de partout. T'appelles ta. Ah bon, d'accord. Bon.
4: Voilà, on a récupéré Sonia là.
0: Bon, Sonia.
2: Oui.
0: Alors, Sonia, t'es où?
2: Là, on est au pont d'Alma. Donc,
0: bon,
2: on est arrivé en fait.
0: D'accord. Ok.
2: Ouais. Donc, dans deux petites minutes, on arrive.
0: Ah, j'ai déjà envie de crotter. Si je prends les fingers, ça va pas être bon.
2: Attends-nous pour croquer.
0: Hein?
2: Attends-nous pour croquer.
0: Ah, mais là, je peux plus, les gars.
2: Oh, tu peux résister.
0: Bon, c'est... Non, Sonia, j'attends que tu arrives alors. Hein.
2: D'accord.
0: Bon, Stéphanie.
2: Okay. Oui, je suis toujours là.
0: Tu souhaites encore aborder un petit sujet, discuter d'un petit truc?
2: Bah, écoute, ouais, je réfléchis deux petites secondes là. Voyons.
0: Tu t'inquiètes pour l'audience?
2: Bah un peu, écoute, et surtout pour toi, moi personnellement.
0: On s'en branle à 1h du matin, fun, s'en bat les couilles, mais grave. Si tu veux, eux, ce qui les intéresse, c'est de 22h à minuit. Passer minuit, regarde même, il y a les chiffres, mais si tu veux, ils s'en foutent.
2: Bon.
0: Okay. Eux, ce qui compte, c'est de savoir ce que je vais faire le 15 juillet par rapport au sondage du 15 juillet de l'année dernière, à la même époque, il y a un an.
2: Bon, t'es confiant?
0: Bah écoute, mon patron m'a dit la dernière fois, parce que j'étais en train de dealer un truc avec lui, mon départ. Toi, est-ce que je pars, est-ce que je reste?
2: Ouais.
0: Et non, très sincèrement, et il me disait, ah, en ce moment ça a l'air de bien marcher, vous êtes quasiment au même chiffre que l'année dernière.
2: Bon.
0: Donc lui, après le contenu, que ça soit bien ou pas, je sais pas si forcément ça l'intéresse.
2: Il veut des résultats.
0: Voilà. Après, okay. S'il y a des moins bons résultats ou un peu plus faibles que l'année dernière, mais avec un contenu plus enrichissant, plus marrant, pourquoi pas. Mais non, eux ce qu'ils veulent, c'est du chiffre.
2: Oui.
0: Mais bon, ça a l'air de marcher. Non, mais c'est pour dire qu'à 1h du matin, on s'en fout, quoi, tu vois, normalement. On s'en branle, quoi.
2: On pourrait parler de n'importe quoi, alors.
0: Oui, non, mais je veux dire, bien sûr, on peut parler de des singes en Amazonie entre 1450 et 1862 qui avaient des poils aux jambes et voilà, et des kystes sur le pied gauche, quoi.
2: C'est quoi,
0: ça? Oh là là, elle nous a fait une petite bougie orange Star System. Oh, comme c'est mimi.
2: Comme ça, vous lui avez amené un cadeau, hein.
0: Quoi, j'aime la foutre dans le cul. Ben, tu sais que je peux te l'allumer direct, lorsque je suis en forme comme je pète un coup, je suis sûr que je te crame la bougie. Hein. Hein? Ah, tu me l'offres?
6: Ouais, rapporte-la moi.
0: Bon, c'est pour samedi soir, tiens, à Beaune.
2: Ouais.
0: On va l'allumer.
2: Ah ouais,
0: hein?
2: Super.
0: Tu vas la ramener samedi soir, je
2: vais
0: te
2: penser, cool.
0: D'accord. Qu'est-ce qu'il y a, Fildar? Tu veux prendre une petite douche? Hein? Il est en train de prendre les mesures de la douche pour rentrer dans ses bien foutus chez elle.
2: Et comment on pourrait se retrouver samedi, par exemple?
0: Comment on pourrait se retrouver?
2: Ouais, par exemple.
0: C'est une bonne question, ça.
2: Je sais pas, tu mixes à quelle heure?
0: Oh, bah, tu vas me voir quand même quand on va m'annoncer. C'est moi, je parle pas derrière le micro, mais bon, tu vas vite savoir quand il y aura la musique, quoi. Tu vas peut-être deviner quand c'est moi vers 3h du matin.
2: Ouais.
0: Quand il y aura un mec au platine à 2h du matin ou 3h, tu vas quand même te dire, ah, c'est forcément lui parce qu'il va pas quand même pas jouer à partir de 5h.
2: Ouais, c'est clair.
0: Donc je serai forcément là, quoi. Hein.
2: Ok, ouais.
0: Voilà, hein. D'accord.
2: C'est clair.
0: Et puis pour savoir si c'est toi, et ben, je sais pas. Alors, on se donnera un petit mot de passe en antenne.
2: Un petit mot de passe.
0: Tiens, je t'invite, tiens. Puisque tu fais 150 bandes, je t'invite à Beaune.
2: C'est vrai.
0: Tu me donnes ton prénom et ton nom, hop, comme je le fais, Apo va s'en occuper, je te mettrai dans mon portefeuille, je donnerai ça à l'entrée.
2: Ouais.
0: Je t'invite.
2: Ah bah c'est cool.
0: Tu veux venir avec des personnes, avec du monde?
2: Bah je pense que je vais remplir la voiture, ouais, tant qu'à faire.
0: Allez, toi plus trois personnes.
2: Ok, bah ça marche.
0: Ça fait deux personnes derrière, une personne devant au meilleur des cas, quoi.
2: Ouais, ouais.
0: Au pire des cas, d'accord?
2: Ouais, ok, ça marche.
0: D'accord,
2: ah bah, c'est
0: mais
2: super.
0: Que des nanas quand même.
2: Attends, je voulais dire un truc en plus, je me souviens plus quoi, sur samedi.
0: T'as pas la radio d'ailleurs, vous pouvez mettre la radio un peu en fond, hein, vous pouvez. Ça vous intéresse pas ce que je fais, c'est ça? L'autre il est en train de bouffer la Fouscaille, si tu veux, je m'en branle. Putain. Ah. Je peux mettre Skyrock, j'ai rien à foutre.
6: Mais
0: oui,
6: énergie.
0: Stéphanie.
2: Oui, je suis là. Et je voulais dire aussi, je suis en train de prendre des cours en ce moment pour être DJ.
0: Pour être quoi?
2: Pour être disque joquette.
0: Disque joquette.
2: Ouais.
0: Ah non, ça va être disque joquette.
6: Joquette.
2: DJ quoi.
0: DJ okay, hein, c'est pareil.
2: Ouais, mais DJ quoi, c'est plus rigolo.
0: Ou comme Gérard, on dit. Hein, quoi? Qu'est-ce qu'il dit, Gérard?
4: Gigi.
2: Oh. Il dit quoi, lui?
0: Non, non, ça va aller. Ah là là, putain. Je suis coupé en ouvrant une canette de coca.
8: Ouais.
2: Vous êtes bien assez fine.
0: Alors donc tu me disais tu veux être DJ, hein?
2: Ouais, et puis
0: plein de filles veulent être DJ maintenant. Il y a plein de filles qui veulent apprendre. C'est, t'as une vue magnifique, hein, sans déconner. Excuse-moi, moi je suis assis là, juste à côté. Pendant des heures, tu regardes la Tour Eiffel, c'est magnifique, quoi. Est-ce que tu as découvert des choses assez spéciales, non, par rapport à la Tour Eiffel? Non, ouais, non, regardant la Tour Eiffel comme ça, non, rien de... Ah, des gens qui prennent des photos. L'ascenseur, ouais, c'est vrai. Mais c'est vrai qu'elle est belle, hein. De toute façon, c'est tout fin, tout transparent, ça va se casser. Vous voulez pas boire un verre, vous?
6: Ouais, parle-nous encore de la Tour Eiffel.
4: Bah ouais, dis-nous tout.
6: C'est vraiment beau quand tu parles de la Tour Eiffel.
4: On veut tout savoir.
0: Bah, ouais.
4: Alors, la nuit, elle est encore plus belle? Surtout vu de chez Laurence, ça doit être le top, quoi.
2: Et est-ce qu'elle a vu le...
0: Laquelle est à la hauteur du... Que j'ai dit la lune est à la hauteur du...
4: Dis-moi, ah. Max, là, on a Sarah, 26 ans, qui est là.
0: Sarah, 26 ans. Bonsoir, Sarah.
9: Salut. Salut, Max.
0: Bonsoir.
9: Ça va?
0: Ça va, Sarah?
9: Ouais.
0: Ouais. Ils sont excités les deux là, je crois qu'ils ont... Je crois qu'ils vont se prendre le cul, il faut faire gaffe, parce que je crois qu'il va y avoir une saillie tout à l'heure. Ah, 6h, faut qu'on soit Europe 2, oh putain, attends, pour l'instant je suis en train de dealer, je vais sûrement rester à fin.
4: Ouais,
0: je suis en train de voir, c'est pas gagné les gars. Bon, alors sérieusement. Bon, Stéphanie.
2: Oui.
0: Je reste là ou je vais à Europe 2?
2: Oh bah non, tu restes là, mais moi j'aurais une question posée à Laurent.
0: Bon, vas-y.
2: Savoir si elle a vu le tournage d'une pub avec l'hélicoptère, là, si ça s'est vraiment fait sur la Tour Eiffel.
0: Oh bah attends, je la passe.
2: Ouais. Ouais. Oui, Laurence.
4: Mmh.
2: Oui, c'est Steph. Je voulais te demander, tu sais, il y a une pub, je crois que c'est pour un parfum, avec un hélico, puis une nanette qui est sur la Tour Eiffel, elle embrasse un mec...
4: Ah, c'est Paris, un coup de
2: Paris. Ouais, c'est Paris, Saint-Laurent, un truc comme ça. Et est-ce que ça s'est vraiment fait sur la Tour Eiffel, ça? T'es au courant, non?
4: Pardon, j'ai pas écouté?
2: Est-ce que ça s'est vraiment fait à la Tour Eiffel?
4: Ah, mais attends, mais c'est certain, attends. C'est obligé, quoi.
0: Attends, je m'en casse. Allô, c'est Fildar.
4: Oui, Fildar.
0: C'est une pub que t'as vue dans un magazine?
2: Non, à la télé.
0: À la télé, elle a pas sauté à la télé?
2: Ouais.
0: Parce que moi, j'ai vu dans un magazine et en fait, ils montent le haut de la Tour Eiffel.
2: Ouais. Bah, à la télé aussi.
0: Ouais, enfin bref. Mais en fait, le haut de la Tour Eiffel, quand tu regardes bien, elle est très petite.
4: Par rapport à la nana.
6: Ouais, c'est cul d'ail, là. Moi, je pense que c'est pas vrai.
4: Non, ouais, moi aussi, non. Comme toi, cul d'ail.
6: Moi, je suis d'accord avec Fildar.
4: C'est faux.
0: T'es dans le studio.
2: Non, parce que ça fait vraiment bizarre, quoi.
0: Non, parce qu'en fait, quand tu regardes bien, le haut de la Tour Eiffel est 10 fois plus grand en réalité. Parce que on peut tenir, en fait, au haut de la Tour Eiffel, au moins, on peut tenir à 30, au moins.
2: Mmh. Ouais,
0: par rapport à l'image qu'on a dans la pub, on tient à 2 à tout péter.
2: Ouais, 3, 4, quoi, de chaque côté, quoi.
6: Donc c'est faux.
4: Voilà, c'est bien ce qu'on disait dans le studio, le duo de choc approuve.
2: Ah, vous venez me chercher? C'est Clara qui part.
0: Non, je te repasse Laurent, je comprends plus, ça m'intéresse plus.
2: Ouais?
4: Ouais, non, mais attends, ils vont arriver, mais il faudra que tu leur expliques que tu veux qu'ils viennent te chercher parce qu'ils n'ont pas compris, je crois.
2: Ah, d'accord.
6: Mais t'habites où?
8: Allô?
6: T'habites où?
8: Ouais, j'habite dans 77.
0: Comment je gère?
6: Dans 77.
4: 77.
0: Bon, ouais. C'est
8: Il y en a pour 3 quarts
0: d'heure. Je veux dire là, parce que pour faire Manu, Olive.
6: Ouais.
0: Ferme les yeux.
6: Ouais.
0: Bon, imagine, tout à l'heure je te parlais de la Lune.
6: Ouais.
0: Qui était juste à la hauteur des chiffres. Ouais. Regardez en l'espace de temps qu'on est arrivé à la grimper de moins 30 mètres par rapport à la Tour Eiffel.
6: La Lune?
0: Elle est face à moi du côté gauche, mais elle va du côté droit. Et ça bouge. Attends, ça nique à côté ou quoi? Il est à poil le mec? Ouais, impossible. Bon, bref. Et voilà. C'est bon.
8: Allô?
0: Ouais.
8: Avec qui tu parles là? Moi?
0: Je sais pas, n'importe qui, je m'en fous.
8: Bon, écoute, t'en t'es quoi? Moi, c'est Sarah.
0: Alors, Sarah, 26
8: ouais.
0: ans.
8: Ouais.
0: Tu es d'où?
8: Moi, je suis Noisiette, dans 77.
0: Ouais. T'es quoi?
8: Je suis à Noisiel dans 77.
0: Oh, c'est dur à parler là parce qu'il y a Rigaud qui est en train de checker avec Philippe.
8: Ouais, ça move là-bas. Hein.
0: T'as Laurence qui est en train de s'approcher, le petit Philou et le petit Manu.
8: Ah, t'as chaud,
6: ça. Manu, il va la bouffer.
0: Et moi, je suis là en train d'essayer de checker donc Sonia. C'est ça?
4: Non. Ah oui, pardon. Qui est à l'antenne, tu veux dire?
0: Oui, à l'antenne.
4: Sarah.
8: Allô?
0: Sarah, alors Sarah, 26 ans, t'es d'où?
8: Moi, je suis de Noisy dans 77.
0: De Noisy dans 77.
8: Ouais.
0: Rigo s'est levé, il a fait deux pas dedans. C'est bon. D'accord.
8: Vous venez me chercher ou pas?
0: C'est
8: Quoi?
0: T'es comme à la Grèce, tu viens me chercher ou pas? Difoul, je peux te parler ou pas, Difoul? Ah non, tu t'es trompé de radio, là. Toi, c'est pas Difoul et les Fujis, là? C'est pas là le batteur des Fujis. Il est pas là le guitariste de Menelik.
8: Ah ouais, je t'agresse.
0: Non, mais parce que t'as une façon de parler qui fait très racaille, quoi.
8: Ah bon?
0: Ça fait très skyrock, quoi.
8: Ah bon?
0: Ouais, je te jure.
8: Ah bah dis donc, là, pourtant je suis une mère au foyer, tu vois.
0: Non mais c'est bien, non mais d'accord, là ça mieux, parce que tout à l'heure tu dis, tu viens nous chercher? Non, l'agression, quoi.
8: Ah, excuse-moi, t'avoir agressé.
0: Rigaud, il a sorti le carton, il a commencé à faire 2-3 pas de break, et c'est parti.
8: Ah, excuse-moi, t'avoir agressé.
0: Mais non, j'ai pas. Moi, je trouvais ça marrant, je me suis pas, moi, personnellement, senti agressé, je trouvais ça rigolo.
8: Ouais.
0: Bon, tu veux qu'on vienne te chercher?
8: Ouais.
0: T'es mère de famille?
8: Ouais.
0: T'es dans 77, tu te rends compte, tu sais où on est là? On est chez les Bourges, là, on est près de là, on est en face de la Tour Eiffel, qu'est-ce que tu veux qu'on.
8: Non, mais c'est quoi, Max? En vérité, c'est parce que. Moi, tu vois, là, j'ai 4 enfants. Je viens de divorcer, enfin j'ai divorcé il y a pas longtemps quoi, il y a 6 mois. Et j'en ai marre quoi, j'ai envie de voir du monde, j'ai envie de bouger. J'ai galéré pendant 8 ans avec un mec et j'ai envie de m'éclater quoi.
0: Vous avez entendu les gars? On peut pas avoir le numéro de Spitz, la doc, le doc. Elle a 26 ans, elle a
6: 4 ans,
0: elle
6: a pas compte,
0: elle veut sortir, elle en a marre.
9: Moi aussi je l'ai.
4: Ouais, il y a Olive qui a le numéro, sinon on peut gérer ça.
0: Non, mais là.
8: Ouais, j'ai envie de rencontrer des gens, tu vois, un petit peu quoi.
4: Donc au hasard, elle s'est dit Max.
8: Voilà, Max.
4: Banco.
0: Ouais, voilà, il faut checker avec Difoul et Génico là.
8: Pourquoi pas Max?
0: Catel et Sophie. Bon, qu'est-ce qu'on fait là? Bon, tu veux t'éclater, c'est ça?
8: Ouais.
0: Rigo, tu peux pas t'en occuper toi dans la journée avec le bus, tu prends le 54 pour aller dans le 77. Dans le 77, attends Rigo, salut le 77, le Rigo. Ah tiens, oh putain, il va se la niquer, c'est parti dans les couloirs.
8: Oh.
0: Bon, on peut rien faire là ce soir, il est trop tard.
8: Ce soir, il est trop tard.
9: Et puis il y a la grève aussi. Hein.
0: Attends, on a une caisse, on est 4 dedans, moi j'ai une voiture.
8: Ouais, mais c'est pas grave, pas ce soir, une autre fois.
0: Je crois qu'on va arrêter les Paris Manet.
10: C'est Paris by night, hein. C'est pas 7-7 by night.
0: C'est pas banlieue by night, hein. C'est Paris by night, bébé. Hein?
8: Ouais, je sais.
0: Quand
8: mais c'est pas loin, c'est à côté.
0: Bah...
8: 20 minutes hein, en voiture.
0: Ah, mais là, c'est Paris by night, pas banlieue by night, je te jure.
8: Ouais.
0: Mais
6: Et avec vue sur la Tour Eiffel, parce que sinon.
4: Ouais. C'est d'un romantisme,
0: non,
4: d'ailleurs.
0: Ça va être compliqué, ce soir, hein. Stéphanie, t'es d'accord?
9: Bah ouais, c'est... Et puis elle a ses enfants, quoi.
0: Exactement.
9: On peut pas les laisser tout seuls à la maison.
0: Quel âge ils ont tes enfants, Sarah?
8: 7 ans, 3 ans, 7 ans, 4 ans, 2 ans et 1 an.
9: Trop petit.
0: Ces gamins, tu les as voulus ou il y a eu des accidents?
8: Les deux derniers, c'était des accidents.
0: Mais t'es toujours avec le père?
8: Non, j'ai divorcé.
0: Oh là là là là.
8: Non, mais franchement.
0: Ah, je sais, il y a un mec en quel but, toi.
8: Ça me fait un enfant en moins, quoi.
0: Hein?
8: Ça me fait un enfant en moins, quoi.
0: Putain. Et tu sors un peu, donc tu peux pas en profiter, quoi.
8: Bah, c'est-à-dire que, bon, je suis sortie un petit peu, là, avec ma cousine, qui est un petit peu dans la même situation que moi, sauf qu'elle a moins de gosses. Et donc, on est un petit peu sortis, mais Moi, j'ai pas de caisse. Je connais personne, en fait.
0: Olivier.
8: Et moi, j'ai
0: envie. Olivier.
6: Ouais.
8: Quoi?
0: Non, vas-y, continue. Je parle à Olivier. Vas-y, je t'écoute.
8: Ouais, ouais. Je dis, je connais personne.
0: Vieux jingle Love in Fun.
6: Ouais. D'accord.
8: Et,
0: d'accord.
8: En fait, j'ai envie. En plus, j'ai envie de me faire un mec, quoi. Tu vois. Je vais me faire un mec parce que ça fait 9 ans que je me tape le même mec. Ça fait 9 ans que je me tape le même mec et j'en ai marre. J'ai envie de changer.
6: Je suis parti là.
9: Mais ce n'est pas sale. C'est ton corps qui bouge.
0: Ah, attends, excuse-moi. Olivier ?
4: Il est parti là.
0: Ah. Bon, Stéphanie ?
9: Oui.
0: Sarah ?
9: Ouais.
0: Fermez les yeux ?
9: Ouais.
0: Bon, je suis en face de la tour Eiffel.
9: Ouais.
0: Et tout à l'heure, je vous parlais de la lune qui était à la hauteur. On va peut-être descendre un tout petit peu la radio parce que ça va harceler vu que je m'approche. Baisse. Voilà. Ah, non, c'est bien comme ça. Non, parce qu'il fait chaud. Alors donc, la lune est quasiment en train de passer à 100% l'axe.
11: coaxial.
0: Bon, je reprends tout de suite. Vous fermez les yeux, tout le monde, et vous m'écoutez maintenant. Hein, tous ceux qui sont à la radio.
8: On t'écoute, Max.
0: J-212 avant l'an 2000. La lune qui était à la haute. Bon. Il y a une lune. C'est un petit truc rond tout blanc. Non, sérieusement, c'est assez hallucinant. C'est que. Il faut que tu passes parce que là, je suis trop à côté. Quand je suis face à la lune, en fin de compte, du Vélux, j'ai. Bon, on reprend tout depuis le début. Stéphanie.
9: Oui.
0: Ferme les yeux.
9: Je ferme les yeux.
0: Sarah également.
9: Sarah.
0: Bon, Sarah, pour toi, t'es la banlieue, donc tu connais quand même beaucoup mieux Paname.
9: Ouais.
0: Imaginez pour ceux qui sont, vraiment pour ceux qui sont amoureux des beaux monuments, la tour Eiffel allumée en face de moi. C'est comme si je l'ai dans l'axe juste devant moi.
9: Elle est jaune, hein, c'est ça?
0: C'est, ah ouais, jaune-orangé, je dirais, même ouais, plus orange. Ouais. Un peu, comme si c'était flamme, quoi.
9: Mmh.
0: Et dites-vous bien qu'à vol d'oiseau, je dois être à 50-100 mètres, quoi. Elle est juste en face de moi. Je suis juste à la hauteur du deuxième étage, qui est tout illuminé jusqu'au troisième, jusqu'à la pointe. Il y avait la lune qui, quand je suis face à la tour Eiffel, qui était sur ma gauche, qui était vraiment à la hauteur du deuxième étage. Elle est montée. Et là, je la vois bouger. Regarde, ça avance centimètre par centimètre. Elle est, attention, pile poil juste derrière la lune, juste derrière la tour Eiffel. Regarde comme ça avance vite. Manu, regarde-moi ça. Regarde comment ça bouge vite. Ça bouge tout seul. Regarde comment ça bouge vite. Oh putain.
9: Manu, regarde, je crois. Hein.
0: Elle n'arrête pas de bouger, elle va directement, elle est juste dans l'axe, en plein milieu de la tour Eiffel, juste derrière, on la voit très mal.
6: C'est beau.
0: Elle est cachée par.
9: Non, ça doit être franchement.
8: Ah ouais,
6: je suis revenu.
8: Ça doit être classe.
0: Ouais. Olivier, t'as raté un truc, j'étais en train de commenter la lune.
4: Et la tour Eiffel.
0: Vas-y, jingle de la lune fan.
6: Tu peux recommencer pour moi ?
12: Je lui dirai les mots bleus, les mots qu'elle dit avec mes yeux.
0: Je sens ridicule. Mais là, on s'épuise, je l'encule. Alors attention, là, hop, derrière, elle est pile poil au centre. Ça, ça va une vitesse.
9: Oh.
0: Trop d'émotion, faut que je mange 2-3 fingers. Non. Bon, il arrive, elle est où Sonia là? Apo?
4: Ouais, bah écoute, je sais pas. Hein.
0: Je croyais qu'on pouvait se faire confiance tout seul avec
4: mais
0: Olive.
4: Mais vous pouvez me faire confiance. D'ailleurs, quand vous n'êtes pas là, il y a Olive qui me fait des trucs obscènes dans le studio. C'est pas mal, quoi.
0: Qu'est-ce qu'il fait ?
6: J'ai jamais rien fait.
4: Je sais pas, il sort la langue.
6: Je fais ça. Écoute bien.
0: Il sort la langue, le cochon.
4: Ouais.
0: Hein. Bon, t'es célibataire, Steph ?
9: Oui.
0: Ah, depuis longtemps ?
9: Bah, depuis quelques mois.
0: Ah bon, comment ça se fait ?
9: Parce que, bah, en fait, j'ai déménagé et. Bon, je viens d'arriver dans la région, je commence à connaître un peu de monde. Mais...
0: Comment t'as débarqué dans la région ?
9: Comment ?
0: Pourquoi t'as débarqué là-bas ?
9: Bah, pour mon boulot.
0: Ah, tu fais quoi, tu m'as dit déjà ?
9: Je suis éducatrice sportive.
0: Ah oui, c'est ça, d'accord, ok, ouais. Très bien. Ça se passe bien, t'es heureuse ?
9: Ah ouais, ouais, j'ai un boulot super sympa. Ouais.
0: T'as pas le temps de rencontrer des garçons ?
9: Bah, c'est pas que j'ai pas le temps, mais...
0: C'est quoi la boîte la plus sympa dans le coin, vraiment, pour les jeunes, si je veux jouer techno dans le coin d'Auxerre, Auxerre même ?
9: Ouais, techno, il n'y a pas trop. Hein.
0: Non, mais un club où tu peux me dire, bon, il y a un beau cadre et je pourrais faire une bonne soirée. Tu sais, on peut faire une soirée pour une fois, un soir.
9: Ouais, non, sur Auxerre, il n'y a pas trop de... Faut aller plus sur Dijon, Beaune.
0: Non, mais j'ai compris. Mais tu sais, il y a beaucoup de clubs dans lesquels on va jouer qui sont pas du tout des clubs techno, mais qui, pour un soir, me font venir et transforment la boîte ou vont prendre la salle principale en lieu de techno. Donc, quelle est la salle, quel est l'endroit où tu penses qu'une soirée techno pourrait être sympa?
9: Peut-être les Templiers, je pense.
0: Les Templiers?
9: Ouais, mais je sais pas s'ils tournent fort. Mais c'est un super cadre et tout, c'est dans une ancienne abbaye et tout.
0: Ah bah voilà, bah ça me rend. Mais moi, ça envie, c'est des boîtes qui marchent pas bien. Ouais. Fou, c'est pour m'amuser. Moi, je vais aller dans des boîtes où ça prête, où la techno est la mieux.
9: Ouais.
0: C'est pour aller dans une super boîte avec du matos finalement pourri, parce que généralement, les patrons, ils mettent pas toujours les moyens dans des belles boîtes.
9: Ouais.
0: Ils se renflouent les poches. Et si c'est vraiment beauf, beauf, beauf, non.
6: Ok.
4: Max,
0: t'appelles le Templier? Écoute. Vas-y, remets. Attends, c'est quoi le son? C'est où ça?
4: Ouais, Max, il faut que t'envoies Philippe ou Manu parce qu'ils sont coincés, Philippe et Sonia en bas. Je sais pas, ils attendent.
0: Philippe est descendu. Vas-y, remets-moi le jingle. Vas-y.
6: Bon, je te rebalance.
0: Vas-y.
6: T'es prêt? Tu fais le doc. Hein.
0: Ouais.

0: que tout va bien. Vous avez des petits soucis, vous m'appelez bien entendu. Je suis le spécialiste de la médecine. Il n'y a pas de problème de ce côté-là. Allez-y, on est là pour s'éclater. 0803-08-5000 avec... Ah, attendez, ça frappe. Attention.
1: Pas mal.
0: Ah, et mon milieu de jingle, Love in Fun. Ah, petit jingle. Love in Fun.
2: Moi, je crois que c'est un peu d'avant, pour hasard, pour moi. Bon, alors, ils sont là, il se passe quoi, là?
0: Alors, il est là. Alors, voilà, on a un. Philippe, mon pote Philippe.
3: Salut, Max.
0: Sonia, bah, dis donc, vous avez mis du temps, vous avez fait quoi, là?
3: Enfermé.
0: Ah, bon. Bah, non, t'as plus de coiffer, Sonia, quand même.
3: Oh, il l'a décoiffé, hein, le vieux vilain, là.
2: Bah, voilà.
0: Il t'a pas fait des misères, au moins?
3: Non, c'est elle qui m'en a fait.
0: Pourquoi?
3: Bah, parce qu'elle est vitesse dans la voiture.
0: Oh, Lascar, l'autre est passé les vitesses dans la voiture.
1: On se demande de quelle vitesse il parle. Hein.
2: Ouais.
0: Philippe.
2: Quel levier, ouais.
0: Pour toi, ce soir.
3: Merci. Oui, c'est moi qui la ramène.
0: Non, c'est pour Apo, c'est pour la petite quéquette.
3: Ah hein. Oui, d'accord.
0: Bon. J'ai trouvé une capote Durex, hein, pour...
3: Ok, c'est bon.
0: Ça, je te passe deux secondes. Apolline.
2: Oui.
0: Et Sarah, c'est ça, et Stéphanie.
4: Oui.
0: Je vous passe Philippe, le chauffeur de taxi.
4: Okay.
2: Yo.
0: Okay. Est-ce qu'il y a des portables pour les uns, parce que ça fait des interférences, là, c'est ton portable.
4: Allô, Philippe. Allô, Philippe.
5: Allô, mon amour.
4: Ouais. Philippe.
5: Oui.
2: Elles sont là, toutes Philippe. Folles de toi, Philippe.
5: Comment
4: toutes. T'as quel âge, Philippe?
5: J'ai 38 ans.
4: T'as 38 ans?
2: Ah, tu fais moins, Philippe, je trouve.
5: Ah bon?
2: Je sais
5: ah
2: pas,
5: bon
2: t'as une allure jeune.
1: Oh non, il fait bien plus, t'es folle.
2: Non, il fait moins. Attends, je sais pas, fait... t'as l'air en pleine santé, la force de l'âge. Enfin,
4: ah
2: la force.
4: Ouais, la force de l'âge,
0: Kudai, Kudai, il te fait de la concurrence, Kudai.
5: Ouais, Kudai, attends, bouge pas, la prochaine fois, je te ramènerai ta copine.
1: Ouais, d'accord.
5: Non, je pense à toi, mon chéri.
2: Non, ouais, non, mais c'est Kudai, c'est toi qui veux, c'est ton corps, Philippe.
1: C'est toi que je veux, Philippe.
2: T'as pas compris ça?
1: C'est toi?
5: C'est moi que tu veux?
1: Bien sûr que c'est toi que je veux.
5: Oh comme... bah y'a pas de problème hein.
2: Parce
1: ah
2: parce qu'en fait,
1: le cochon
4: Philippe, parce qu'il a un super accent parisien, c'est trop drôle quoi.
2: Philippe, en fait, quand les garçons te ramènent dans les studios, c'est pas pour moi, t'as rien compris, c'est pour Olivier.
1: Et voilà.
5: Bah voilà, bah oui, mais qu'est-ce que tu veux? Je vois jamais, il est tout le temps. Il est tout le
6: Philippe,
5: temps.
6: Philippe, je veux ton cul!
2: Tonton, okay, il veut ton cul!
5: On va le tien, petit cul.
1: C'est gentil ça.
2: En revanche, Philippe, touche pas à peau.
5: Pourquoi?
2: Parce que, tu vois...
1: Non, mais Apo aussi, elle est intéressée.
2: Non, non, non, non, non, Olive, non.
1: Si, si.
2: Non. Bon, ils font quoi, là, tous, dans la salle?
1: Je sais pas,
2: ils sont un peu mous, ça. Ce soir. Je sais pas ce qu'ils ont.
5: Ouais, bah, écoute, ils sont en train de s'installer.
2: C'est la bouffe, c'est la tour Eiffel.
4: Ouais, vous êtes cool, là, mais vous êtes mous, hein.
5: Bah, écoute, moi, je viens d'arriver, on a eu du mal à rentrer.
2: Philippe, se couler.
5: Ouais, bah, je vais les secouer, là, tu vas voir.
2: Il y a Olive qui m'a une belle petite.
1: Ah, moi, je mets des musiques, ça m'occupe, quoi.
2: Voilà.
1: Olive, non, mais j'imagine ce qui se passe dans l'appartement là-bas, c'est tout.
2: Ça bouffe, ça parle.
1: Ouais, tu vois, je suis animateur radio.
2: Voilà, elle dit au choc dans le studio, ils s'en balancent, ils se foutent de nous, tu vois, mais grave.
1: Ah, c'est clair.
2: Nous, on est les deux pauvres cons qui restent dans le studio, on taffe pour eux pendant qu'ils se font plaisir. Ouais, bah ouais. Ouais, bon, Olive. On est de parents.
1: Enfin bon.
2: Max.
1: Donc, Max, tu reviens quand là? Ou si tu reviens, sinon je balance un scud.
2: Sans toi, c'est pas possible.
0: Attends, écoute, là. Va écouter le bordel.
1: Ouais, Max, en ce moment, il est comme ça.
7: Attention. Il est chaud comme la braise. Il te parle avec des mots.
1: Hey, il est là-bas, il est chaud. Il est grave chaud là-bas.
0: Ah ouais.
1: Bon, Max, Philippe.
0: Oui.
1: Il est où là? Qu'est-ce qu'il fait?
0: Bah, qu'est-ce qu'il fait? Je sais pas, il est en train de manger là, il est tranquille, il est avec ses charmantes demoiselles.
1: D'accord.
0: Voilà, il va se mettre au milieu là, ouais.
6: Oh,
1: oh.
0: Attends, je vais lui rendre la capote.
1: D'accord. Bon alors, elles sont comment les filles?
2: Ouais, description là.
4: Là?
0: Attends, je te rends la capote. Attends, il veut la capote. Attends,
1: Philippe.
0: Il faut qu'il mette une capote, faut que je lui explique en plus.
1: Philippe.
0: Oui.
1: Tu lui mettras la capote plus tard, mais elles sont comment les filles?
2: Ouais, dis-nous.
0: Mais les filles, elles sont toutes mimies, hein.
1: Mais par rapport à Apolline.
0: Par rapport à Apolline, mais pareil.
1: Pareil.
0: Pareil.
1: Waouh.
0: Pareil.
1: On a de la bombe.
4: Allô Max.
1: Ouais.
4: Ouais, y a pas un petit détail qui tue dans la maison, je sais pas, des chaussures, tu sais, des chaussures de Nénette qui traînent, un bas dans un coin.
1: Bah écoute, bah, non.
0: C'est pas très grand, hein, ça fait 10 mètres carrés, donc j'ai pas encore trouvé ça, j'ai pas trouvé une petite culotte.
2: Ouais, t'as pas bien cherché, Philippe.
0: Bah j'ai pas bien cherché.
2: Ou alors il faut que t'ailles la trouver sur les jambes de la gamine.
0: Hein? Non, mais le problème, c'est qu'elle se mise toutes les deux en pantalon, c'est vilaine. Les cons.
4: Mais il y a combien de filles là-bas?
0: Il y a deux filles.
2: Bon, ils ont l'air de bien se marrer, on veut savoir ce qui se passe là.
0: Ouais, hein, mais non, mais vous êtes curieuses, les filles.
4: Ben, on veut savoir.
8: Ben ouais, mais attends, t'imagines. Alors, il y a Régo, le pauvre.
1: Justement, j'imagine rien. Avec toi, je préfère rien imaginer, Philippe.
8: Hein?
1: Non, rien.
8: Oui.
2: Non, il a dit qu'avec toi, il voulait pas imaginer. Il veut des faits, il veut que ça se passe.
1: Voilà.
2: Donc ce soir, 2 heures devant
1: c'est
2: la radio,
1: ça,
2: petite ligne t'attend.
1: Bah oui, bien sûr.
2: Viens, Philippe.
1: Bah oui.
8: Ouais.
1: Tu vas me raccompagner chez moi?
8: Ouais, bah y a pas de lézard, moi je raccompagne tout le monde, moi.
1: Ouais.
8: Hein, puis je te prends en même temps.
1: Oh
2: ah, dans le
8: c'est ce que tu demandes depuis tout à l'heure. Y a pas de raison que je ne passe pas, hein.
2: Tu prends tout, toi, Philippe, les chiens, les chats,
1: bah oui, regarde,
2: les standardistes, les producteurs.
8: Je ne prends que Petit Cul d'Ail et Capoline.
1: Ah, il est chaud, Philippe.
8: Ouais. Voilà.
1: Et Manu, Bouboule.
8: Bouboule, non, Bouboule, il est occupé, là. Non.
1: Ah bon, qu'est-ce qu'il fait?
8: Oui, il est à la fenêtre, il prend le froid, là.
1: D'accord.
8: Bon, je te repasse le chef.
1: Ouais.
9: Ben celui-là, dès qu'il est avec un pot au téléphone, il lâche plus l'affaire. Hein.
1: Ah bah il arrête pas, il veut me prendre le cul maintenant.
2: Tu d'ailles aussi, ça marche.
9: Bon, Apolline.
2: Oui.
9: C'est qu'il est...
2: chaud comme la braise.
9: Il est chaud comme la braise.
2: Ouais.
9: Il le dit lui-même. C'est vrai que c'est un garçon excitant, hein. Il a quelque chose.
2: Non mais je disais, il a 38 ans, il fait moins quand même, tu trouves pas?
9: Bah, moi je kiffe pas trop sur lui, mais toi oui, c'est normal, c'est vrai que tu nous as déjà tout un petit peu parlé, tu le trouves un petit peu agressif, mais en même temps t'es... Elle nous a déjà parlé de...
2: Ouais, mais bon, je peux pas, quoi, j'ai...
9: Arrête de toi la nuit. Stéphanie.
10: Oui.
9: T'es pas jalouse?
10: Bah, pour l'instant, non, mais des fois, oui,
9: devenir.
10: Quoi.
9: Il va devenir le... Hein?
10: Oui.
2: Mon nouveau mec.
10: Ouais.
2: Comme ça, je vais faire tous mes trajets dans Paname gratos, grâce à Philippe.
9: Apo?
2: Ouais.
9: Oui.
2: Ça va, c'est qui?
9: C'est Philippe.
2: Je t'avais pas reconnu.
9: Ah bon?
2: Non,
10: c'est voilà, pas la
9: bah non, mais là, je suis. Je sais plus, là, je suis retourné complètement.
2: C'est
9: là.
2: Vrai? Ouais, mais tu comprends, moi, j'aime bien Olive et je peux pas lui faire ça, il te veut. Ouais. Et...
1: Non, c'est pas ça,
2: voilà,
1: c'est que.
2: Je peux pas, Philippe, il faut que tu comprennes, je peux pas.
9: Non, mais attends, on a le droit d'être bi dans la vie.
1: Ah, c'est vrai, on marque.
2: Ah ouais, mais toi, ouais, mais moi, je te dis, je veux pas faire ça, Olive, c'est tout,
1: non,
2: je cherche pas.
1: Vas-y,
9: oui,
1: je te laisse.
9: Oh, vas-y, Olive. C'est quoi la relation que t'as avec Olive?
2: Ah non, mais rien,
1: ça, on
2: je
1: peut
2: te
1: pas
2: laisse.
1: T'en parler, ça.
2: Je te laisse. C'est ça que tu comprends pas, c'est que je te laisse, Olive, et moi, il faut
9: bah
2: pas.
9: Oui, mais moi, j'ai envie de toi.
2: Non, Philippe, c'est pas possible.
9: Mais si.
2: Je peux pas, notre amour est impossible.
9: Mais si.
2: Bon, tu me passes Max, là?
9: Bon, écoute, on en reparlera quand on fera un petit Paris by Night.
2: Ok, ouais, un jour, ah. Philippe. On en fera un.
9: Hein?
2: Un jour, on en fera un. Oui, Philippe.
9: Ok.
2: Sur la banquette arrière.
9: Ah, ouais, sur la banquette
2: ça
9: arrière.
2: Ça va donner.
9: Tu passeras les vitesses aussi?
2: Oui. Quelle oui? vitesse, Philippe?
9: Avec mon levier de vitesse, ouais, hein.
2: Lequel? Le tien? Rien que le tien?
9: Rien que le mien.
2: Waouh, je kiffe.
9: Hein?
2: Bon.
9: Ok.
2: Olive, plus fort la musique.
9: Ouais, vas-y, Olive.
2: Non, ça te fait quoi, ça, Philippe?
1: Bah, écoute, bon, ça suffit, les conneries, maintenant, là.
9: T'es obligé de partir, là, parce
2: non, elle part, alors.
1: Pourquoi? Parce que t'arrives plus à te tenir, hein.
9: Bah ouais, j'ai plus... Ouais. Il va falloir que je reprenne le taco, que je redescende à la radio vite fait, quoi.
1: Bah ouais. Bon, et qu'est-ce qu'ils font, les autres?
9: Les autres, là, bon, ils se reposent, tranquille.
1: Passe-moi un Bouboule.
9: Ouais, bah, je te passe Bouboule.
2: On veut du Manu. Manu?
9: Allô, Odette?
1: Manu?
9: Ouais.
1: Alors, qu'est-ce que vous foutez?
9: Bah, on se marre, on gangbang, hein.
2: Ouais.
1: Et quoi d'autre?
9: Bah attends, ça prend du temps le gangbang.
1: Mais
9: il hein.
1: y a une quoi?
9: Tu crois que c'est facile, hein? Le survêt de Rigaud, il y avait un élastique, on a dû le péter avec les dents. Enfin, c'était une horreur, hein.
1: C'est toi qui l'as pété?
9: Ah non, c'est lui.
2: Il avait mis le bowstring à cœur là qu'on a eu tout à l'heure.
9: Non, un petit truc en panthère sympathique.
2: Ouais,
1: et t'as trouvé une console ou pas?
9: Non. C'est malheureux, hein.
1: C'est con, hein.
2: Il a réussi à piquer 2-3 cassettes, Rigaud, là, non?
9: Non, il vole pas, hein.
2: Il vole
9: non.
2: pas?
9: Non.
1: Il essaie de revendre, ses CD copiés, tu sais.
9: Putain, il balance, Rigaud, il balance.
1: Il vient avec un stock.
2: 50 balles, le CD, 50 balles.
1: Il vient avec un stock à chaque fois, Rigaud.
9: Pardon?
1: Rien, Rigaud.
9: Rien?
1: Je disais, t'as l'air de bien t'amuser.
9: Ouais, tout à fait.
1: Tu vois South Park, quoi?
9: Comment?
1: Un peu dans le même style, quoi, c'est-à-dire que... Enfin, voilà, je disais que, voilà, tu t'amuses bien là-bas.
2: Mm-hmm. fait des pépitos, ouais, c'est cool quoi.
1: Bon, et vous faites quoi là? Vous revenez
3: Je mange des réglisses, c'est motivant pour les gangbangs. C'est top secret ça.
2: Top secret, on saura pas, vous n'allez rien nous lâcher là.
3: Ah, moi je peux pas balancer à l'antenne après.
1: Bon, okay.
2: Ah merde.
1: Bon bah je vais peut-être.
2: Prenez des photos au moins,
3: je sais
2: pas.
3: Je sais qui va mettre qui plus tard dans la soirée.
2: Qui par exemple? Non. C'est pas possible ça, il faut le dire à l'antenne, nationalement c'est pas possible.
1: Bon bah on va vous laisser là alors.
3: Attends, qui c'est que je t'ai pas passé? Ah, je t'ai pas passé.
1: Bah Phil Lard.
2: Bah ouais, notre pote Phil Lard.
3: Quand même. Tiens, vas-y, enlève ta queue, tiens, je te passe.
11: Je suis en train de gambanguer là.
1: Ah ouais.
2: Ouais.
3: Je suis chaud là.
1: T'es chaud?
3: Ah ouais. Mais j'étais en train de m'attaquer au filou, mais il est accro. Hein.
1: Il est accro.
3: Il veut pas que je le touche.
1: Il est accro de qui?
3: Ouais. Attends, là, je discute.
10: Hé, hey, Olive.
1: Ouais.
10: Tu viens toi à l'opéra samedi?
1: Non, je viens pas, non.
10: Qui c'est qui vient alors?
1: Alors, il y aura Gérard, Françoise, Sandy, Fildar, Manu, Rigaud, Apolline, Max, Alvin.
2: Et la copine d'Olivier aussi.
10: Et vous buvez quoi?
1: Alors, il y a que Max qui boit de l'alcool.
10: Il boit quoi le Max?
1: Que de l'alcool lui, il y a que lui.
10: Ouais, quoi, whisky,
1: il y a que lui dans l'équipe.
10: Champagne.
2: Non, il est plutôt branché gin, vodka, les alcools forts qui tapent, tu vois.
1: Très sec, très sec.
10: Ok.
2: Très sec sans glace, surtout.
3: Bon,
2: et avec la truc de Chipster, et ce
1: qui déchire.
2: Bon,
3: voilà.
10: Ah, yes.
3: Bon, alors pour terminer, Stéphanie.
10: Oui.
3: On va prendre ton nom pour la soirée.
10: Ouais.
3: Sarah.
10: Ouais.
3: Tu n'as pas quitté non plus. Mm-hmm. Et on voulait passer une petite annonce qu'on a oublié de le dire hier, parce qu'en fin de compte, il y a les gens de la sécu d'RTL.
10: Ouais.
3: Qui ne peuvent pas écouter autre chose qu'RTL dans l'accueil d'RTL.
10: Ouais.
3: Et comme ils aimeraient bien écouter un peu ce qu'on fait le soir, écouter les débats de GG, s'il y a quelqu'un qui a un petit poste de radio, donc qui voudrait se débarrasser et venir dans la soirée ou dans la nuit de demain, venir avant les débats de GG, le déposer à Fun à l'adresse d'RTL, 22 rue Bayard, ça serait cool. Donc c'est une petite annonce comme ça qu'on passait pour les mecs de la sécu d'RTL.
10: Ouais, c'est sympa pour eux quand même.
3: Et un joint de culasse également, et un joint tout court avec une barrette. Non, enfin bon, si vous avez un petit poste de radio que vous pouvez... Hein, si vous pouvez le prêter, je sais pas, jusqu'au 5 juillet, récupérer quitte après, parce que quand on arrête les émissions, et pendant un petit mois, comme ça, aux gens de la sécu d'RTL, ça leur permettrait de nous écouter, parce que comme ça, ça permettrait d'écouter WRTL.
1: Ok.
3: Ouais, putain, tu fumes là-dedans, toi. La pauvre, elle fume pas, l'autre, il fume des Goldo. Oh non, moi, je fume un vilain. Putain. T'as le Philippe, il s'en
1: met à
3: l'autre, il a mis une clope, ouais, non, mais la Goldo sans fil. Ah, moi j'ai une gitane sans fil.
1: C'est une gitane. Le truc qui pue.
3: Oh, le truc qui pue, quoi. Il faut aimer les cigarettes. Hein. Bon, bref, pour
1: bon.
3: Ça, donc s'il y a des gens qui veulent apporter un petit poste de radio, ça serait cool. Et quoi encore pour terminer? Et puis il y a Franck Dubos, non? La loco, tout ça?
1: Il y a la loco, il y a toi, Jean-Marie K et Manu Locollet au percu.
3: Franck Dubos et tout ça?
2: Bah écoute, on va le faire maintenant.
3: Alors voilà, donc deux petites annonces. La locomotive, si vous voulez venir, bien sûr, demain soir, non, vendredi soir. Et pour demain, allez voir Franck Dubos. Il y a deux mecs qui nous ont plantés pour hier parce qu'ils sont pas venus. On espère qu'il n'y aura pas de problème avec les grèves. Donc si vous voulez venir voir Franck Dubos, côté de 10h demain, vous appelez dès maintenant. C'est à quoi 8h30, 9h. C'est au tête de 10h. C'est du côté de Bigalle, boulevard de Clichy.
2: Dans le 18e.
3: Voilà, dans le 18e, 0803 08 5000. Voilà, bah, Apolline, une petite conclusion. Stéphanie, peut-être pour commencer.
10: Bah non, moi je fais des gros bisous à tout le monde et puis voilà.
3: Quand... À samedi. Sarah.
10: Bah écoute, bonne soirée.
3: Et puis dès qu'on a le doc ou Diffoul, un petit Love and Fun, on te rappelle.
10: Ok. Je
3: t'embrasse.
10: Ouais, salut.
3: Bon, petite conclusion, d'abord je vais vous passer les deux nanas. Hein.
2: Ouais. Allô? Oui,
1: ouais.
2: C'est
1: oui,
2: qui là?
10: C'est Sonia là.
2: Bon alors Sonia, ça fait quoi d'être avec Max? T'es déçue, t'es contente?
10: Ça fait rien de spécial. J'ai vu à quoi il ressemblait depuis le temps que je voulais savoir.
1: Et alors?
10: Ça va.
1: Ça va?
10: Ouais.
1: Ok.
2: Ça va?
10: Moi je vous rappellerai pour vous dire les filles. Hein.
2: Quoi?
10: Moi je rappellerai pour vous dire la semaine prochaine quand j'aurai vu à l'opéra.
2: D'accord.
10: Voilà, ok, ça. On fait comme ça.
1: Non mais il est hyper beau. Hein.
2: Ouais, ouais, il est... C'est un tombeur quoi.
1: Et surtout quand il est bourré.
10: Ah mais là il est pas bourré donc.
1: Non ça va alors.
10: Non mais samedi on va faire en sorte hein, qu'on rigole un peu.
2: Tu pourras abuser de lui, il est facile quand il a bu il paraît.
10: Ah.
1: Ouais.
10: Bon bah.
2: Donc tu sais ce qu'il te reste à faire, vodka bien serré.
1: Il est déjà chaud alors.
2: Et dans ton lit direct quoi.
10: Bah y a pas de soucis.
1: Ok.
10: Voilà, ok. Bah je vous passe Laurence.
2: Ça marche. Ouais.
12: Ok, je vous dis bonne soirée à tout le monde, enfin bonne nuit.
13: Bonne nuit.
2: Salut Sonia.
12: Salut. Et Pierre, il y a Philippe qui t'embrasse à peau.
2: Waouh, la chance. Tu lui retournes la bise.
12: Un gros bisou super affectueux.
2: Waouh.
12: Bon, je te passe l'euro.
2: Ça marche.
12: Ouais.
2: Oui, alors Laurence.
12: Oui.
2: Bon, maintenant c'est toi, qu'est-ce que tu penses d'eux?
12: Mais je l'avais déjà vu, donc je suis un petit peu.
2: Ah bah oui.
12: Ah, ça va, c'est sympa, ouais. Il y a pas de problème.
13: Oui. Mais il y a qui là, l'antenne?
2: C'est Laurence qui est là.
13: Mais non, il y a quelqu'un qui a raccroché là. Ils ont tous raccroché?
2: Ah voilà, non, bah, c'était Sarah. Elle en avait marre et puis elle attendait quand même que le doc lui vienne en aide et il n'est pas venu.
13: Et comme il n'est plus là et heureusement,
2: était un peu dégoûtée,
13: voilà.
2: Quoi.
12: Voilà. Bah moi, il y a toujours Steph. Hein. J'attends Max pour.
13: Ouais. Et qui d'autre à part Steph?
14: Ouais, bah c'est toujours Laurence.
13: Ouais.
2: Ah, salut Laurence.
14: Ouais. Donc, Pauline, je voulais te poser une question aussi bateau.
2: Oui.
14: Ça fait quoi de bosser au standard?
2: Putain, c'est super cool. J'adore. Surtout quand vous n'êtes pas là, les garçons.
14: J'ai bien capté. Voilà. C'était la réponse que j'attendais.
2: J'allais dire qu'avec Petite Lune, on fait un duo d'enfer. On s'entend super bien.
13: Ouais. Alors ça, t'oublies tout de suite. Donc, voilà.
14: Voilà.
13: Et moi je vais aller retourner faire mes jingles.
2: Non, mais Olive, après.
13: D'accord,
14: bon, on va vous
13: ça
14: laisser,
13: par contre, n'oublie pas ça.
14: J'ai des trucs à vous dire, je pense.
2: Donc, à faire surtout.
14: Bah, je vous embrasse, c'était Laurence. Et à la semaine prochaine.
2: Ouais.
15: C'est son retour ce soir. Bonsoir Françoise, 40 ans de la Courneuve.
16: Bonsoir Maxou.
15: Comment vas-tu Françoise?
16: Ça va Maxou.
15: En forme?
16: Ouais.
15: Bon, ça fait plaisir de t'avoir. D'abord, t'as passé de bonnes vacances?
16: Bah, pas resté à la Courneuve avec du soleil. Bon, à part ça, c'est tout, hein.
15: Bon. C'est pour toi une sorte de grand deuil, une sorte d'énorme coup de gueule. On va écouter. Attends, avant d'expliquer pourquoi t'es avec nous ce soir, Françoise.
16: Ouais.
15: On va écouter un petit générique qui en dira long et qui va tout expliquer. Écoutez.
16: Exactement.
15: Je pense qu'il y a plus d'un Français qui doit se mettre à pleurer en écoutant ce générique. Ce n'est autre que celui du Juste Prix.
16: Du Juste Prix, ouais.
15: Présenté par
16: Philippe Risoli.
15: Voilà. Et Françoise, la dernière de Philippe Risoli du Juste Prix, c'était vendredi dernier.
16: Exactement. Ouais.
15: Remplacé par.
16: Hein?
15: Remplacé par qui?
16: Par Creshman, là. Jean-Luc Creshman, là.
15: Et son émission?
16: Attention à la marche.
15: Tu vas tomber.
17: Tu vas faire mal.
15: Bon. Les auditeurs, je le dis à la place de Françoise, c'est ouais. Sûr, Françoise n'aime absolument pas la nouvelle émission qui remplace
16: non,
15: le Juste
16: pas
15: Prix.
16: Pas du tout. Alors là, c'est un truc que je regarde pas. Mon modem, il aime bien parce que il y a des questions qui sont bien, mais autrement, moi, à chaque fois quand il me met ça, moi je dis ah oh, ton Creshman à la con, j'en ai rien à foutre.
15: Voilà. Alors Françoise, dans un instant, on va pouvoir en discuter.
16: Ouais.
15: Je le dis par avance aux auditeurs qui nous écoutent.
16: Ouais.
15: On aura un énorme coup de fil à donner à quelqu'un. On ne dit pas qui.
16: Ouais.
15: Mais une fois que Françoise aura eu l'occasion de s'exprimer très largement sur le sujet, et d'ailleurs j'encourage tous les auditeurs qui nous écoutent, peu importe l'âge, si vous voulez défendre Jean-Luc Reichmann ou défendre Philippe Risoli, vous êtes plutôt fan de Philippe Risoli ou fan de Reichmann, vous appelez le 0825-08-5000, ça sera Françoise. Avec
16: exact.
15: Moi, nous allons animer ce débat qui, à mon avis, va être riche en événements. Donc, vous appelez maintenant 0825-08-5000. Vous aimez Philippe Risoli ou vous êtes plutôt fan de Reichmann. C'est le moment jamais de défendre ces deux grandes bêtes de la télévision française. On attend vos coups de fil. Françoise,
16: oui.
15: Ne bouge pas dans un instant. On revient
16: d'accord.
15: Avec toi. On en parle en détail tous les deux. On appelle les gens, etc. On fera tourner une roue. On en parlera avec toi également. Et c'est toi qui diras stop. Hein, j'expliquerai en détail.
16: D'accord.
15: 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Dans un instant, la suite de Hotline 0825-08-5000, ça va être chaud les enfants. Dans moins de 3 minutes, on revient avec tout ce beau monde. À tout de suite.
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15: L'émission sans concession, vous appelez 0825 08 5000. C'est la première ce soir et la grosse surprise qu'on avait annoncée arrivera à partir de la semaine prochaine, puisque je co-animerai cette émission et je peux vous assurer que ça va être chaud parce que c'est une petite bombe. Elle s'appelle Mélanie et on l'aura probablement demain en ligne, je ne sais pas, petite surprise. Elle est chaude, attention, hein. Vous allez vous éclater, surtout les routiers et les tolards. Alors là, vous allez être gâtés, hein, ça c'est vrai. Hein. Alors là, c'est clair, net
1: on
15: et précis.
1: On va faire des posters en plus.
15: Françoise est de retour avec nous.
17: Oui, Maxou.
15: Ça fait plaisir, hein. pour remettre un petit peu dans le bain les auditeurs qui n'ont pas suivi il y a à peine 3-4 minutes, c'est très clair. Voilà. Philippe Rézoli avec le juste prix, 12 ans de bons et loyaux services, je crois, a quitté TF1. Ouais. Et c'est donc Jean-Luc Reichmann qui reprend avec Attention à la marche, la nouvelle émission qui a fait un petit carton pendant le week-end sur TF1. Qui
17: ouais,
15: donc pas
17: c'était nul.
15: Pourquoi? Alors. On va te laisser parler et expliquer aux auditeurs qui nous écoutent. On rappelle que si vous êtes fan de Philippe Rézoli, 0825 08 5000, et que si vous êtes fan de Jean-Luc Reichmann, 0825 08 5000 aussi. C'est le même, hein, c'est pas ce tapou encore. Non, excusez-moi. Hein, si vous voulez que Philippe Rézoli sorte, vous composez.
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15: Françoise, pourquoi tu aimais d'abord tant l'émission de Philippe Rézoli, Le Juste Prix?
17: Ben disons que bon bah que j'aimais tant c'est disons c'est une distinction merde non c'est pas de la merde disons que j'aimais bien parce que ça détendait et bon bah on avait le plaisir de au moins de manger avec lui de participer même si on n'est pas dans le public. On avait
15: t'avais
17: au moins
15: l'impression en regardant le t'avais l'impression de manger avec Philippe Rézoli quand tu regardais Le Juste Prix.
17: Exactement.
15: Et pourquoi tu ne ferais pas la même chose avec tu peux faire la même chose avec Jean-Luc
17: avec
15: Reichmann?
17: Non mais moi j'aime pas.
15: Bah, c'est-à-dire que d'avoir un mec avec des grosses pattes à table.
17: Non mais déjà je l'aimais pas sur l'émission Les Amours. Alors encore moins sur celle-là.
15: Qu'est-ce que t'aimes pas en lui? Parce que c'est quand même quelqu'un de sympathique.
17: Oui, il est sympa si tu veux, mais j'aime pas quand il commence à faire le con, il commence à être genre caïd, machin, trop chouette. Bon, on voit que c'est, soi-disant, que c'est son émission à lui. Bon, bah, quand il fait le con, sur certaines personnes, il fait le con. Sur d'autres, il est obligé de rester un petit peu plus calme parce que... Il voit très bien que ça marche pas.
15: Alors qu'est-ce qui a fait que TF1 a décidé de se séparer de Philippe Rézoli?
17: Justement, j'aimerais bien savoir.
15: Alors est-ce qu'on pourrait déjà appeler TF1? Est-ce que c'est envisageable? Bah écoute, Anka, je suis désolé.
17: En même temps, il faut savoir. Après,
15: je précise que je l'ai dit tout à l'heure, il y a un énorme coup de gueule que tu viens de passer. Il y aura un énorme coup de fil que nous allons donner, et c'est pas du bluff. Hein. On a un numéro de téléphone, et la personne en question n'est pas au courant, donc on va l'appeler en direct, donc je te demanderai d'être à la fois gentil et en même temps de dire ce que tu penses, Françoise.
17: Ouais.
15: Mais pour le moment, ce que j'aimerais, et là c'était pas prévu, c'est qu'on appelle TF1.
17: Ouais.
15: Hein, donc on est en train de composer le numéro, vous voyez qu'on y a mis des gros moyens, puisque maintenant on a des numéros modernes, hein. Tu as fait le 16 ans?
20: Bonsoir, François, bonsoir.
17: Bonsoir.
20: Oui, allô? Bonsoir madame, je vous écoute, vous êtes à TF1.
17: Je suis sur TF1.
20: Oui, bonsoir madame.
17: Bonsoir, je voudrais vous demander un renseignement.
20: Oui, je voudrais savoir
17: comment ça se fait qu'on a arrêté Le Juste Prix et pour quel motif.
20: Alors, il faudra appeler le 0803.
17: Oui.
20: 80.
17: Oui.
20: 98.
17: Oui.
20: Et 10.
17: Et quoi?
20: Et 10.
17: 10, d'accord.
20: À partir de 9h demain matin.
17: Ah, à partir de 9h demain matin.
20: Tout à fait.
17: Ah bon, d'accord.
20: Voilà.
17: Ne vous inquiétez pas, je téléphonerai pour savoir exactement.
20: Vous pouvez rappeler donc à partir de 9h demain matin ce numéro.
17: D'accord, ok, je le ferai.
20: Merci et bonne soirée.
17: Merci, au revoir.
15: Ah, direct mais poli TF1. Et je sais plus ce que tu lui as dit exactement, mais je crois que tu lui as dit ne vous inquiétez pas.
17: Disons que je lui ai posé la question pour savoir exactement pour quel motif qu'ils ont retiré Philippe Rézoli. Donc,
15: j'ai bien aimé, Françoise, quand tu lui as dit surtout ne vous inquiétez pas, j'appellerai demain matin. Des fois que le mec ça l'inquiète toute la soirée et qu'il n'endort pas la nuit, au moins il est rassuré. Alors j'espère qu'on a des réactions, je sais pas si Stéphanie ou Anka peuvent déjà me prévenir ou s'il faut relancer l'appel pour avoir des fans de Philippe Rézoli, même au deuxième degré, des fans de Jean-Luc Reichmann, il doit bien en avoir un ou deux.
21: On est en train de rappeler des fans de Philippe Rézoli, par contre il y a moins de fans de Reichmann, je suis étonnée, moi je l'aime bien personnellement.
15: Ah bah si tu donnes des... Oui, alors s'il y a des fans de Reichmann, mais c'est...
21: Non mais il y en a pas, hein, il y en a vraiment pas. Hein.
1: Moi j'en ai un sur un nouveau système qu'on a installé pour toi Max,
15: ouais.
1: Sur le site de Fan.
15: Ouais.
1: C'est le salon Hotline, et en fait vous pouvez en direct donner vos réactions, et j'ai Mistinguette justement, Mistinguette 14, qui est sans hésiter
5: pour Jean-Luc Reichmann. Et mais bon. Miss Tinguette, t'as pas laissé ton numéro, donc
7: Il faut laisser votre numéro. Et d'ailleurs, comment on fait pour accéder à ce salon là?
22: C'est un salon tout cuir, hein. C'est une fleur.
5: C'est tout à fait simple, Max. Vous allez sur le site de funradio.fr, ouais. Et sur la page d'accueil, vous avez Max le retour. Donc vous cliquez sur Hotline et vous
7: tombez. Et vous verrez la photo de Mélanie d'ailleurs.
5: Voilà, vous tombez sur la photo très charmante d'ailleurs de Mélanie et toi un peu moins, mais t'es quand même
7: ouais,
5: pas mal.
7: Mais c'est pas grave.
5: Et c'est marqué si vous savez lire, clique pour réagir. Et là, tu cliques et t'arrives dans un petit encart où tu notes ton nom, ton numéro de téléphone et ton message. Et d'accord. Nous, on peut tout lire en direct. Donc vous mettez des trucs intéressants, bien sûr, qu'on rigole. Et on peut vous rappeler si vous laissez votre numéro. Donc voilà, vous allez sur le site funradio.fr, sur le salon Hotline, vous cliquez donc sur la page d'accueil et vous allez directement écrire ce que vous voulez.
7: Voilà. Alors on y va. Allez, maintenant, on va y retourner, Françoise.
23: Oui.
7: S'il y a des gens qui sont fans de Jean-Luc Reichmann, c'est le moment ou jamais. Hein. Donc ou par internet ou par le 0825 08 5000. Donc toi, quand t'as entendu la nouvelle par TF1, ça a fait l'effet d'une bombe.
23: Oui, parce que j'ai dit disons que moi je parle souvent avec mon mec, puis c'est normal puisque on est pratiquement toujours ensemble.
7: Ouais, donc le soir vous dînez, vous parlez de ça par exemple.
23: Voilà.
7: Ah ouais, mais quand même.
23: Bon, même plusieurs fois quand il donnait l'adresse pour participer, c'est-à-dire pour être invité comme spectateur, combien de fois je lui ai dit il faudrait que tu écrives pour que je sois tiré au sort pour le téléphone en or.
7: Ouais.
23: Ou pour être dans le public, pour être prise.
7: D'accord.
23: Et puis manque de peau, étant donné que maintenant cette émission elle est foutue.
7: Donc si je comprends bien, c'est un petit peu comme Love Story, on rentre un peu dans ton intimité, tu nous annonces donc avec ton petit Jules, ton copain, le soir vous discutez du juste prix et du pourquoi tu ne m'inscrirais pas pour y participer, pour jouer au téléphone en or.
23: Voilà, c'est pas le soir, hein, c'est plutôt le midi. Hein.
7: Le midi, non mais l'émission, mais toi t'en discutes le soir avec ton Jules.
23: Voilà.
7: D'accord. On va accueillir Lucas, 17 ans de Marseille, bonsoir Lucas, merci d'être avec nous.
24: Ouais, bonsoir.
7: Ça va bien, c'est 103 ouais, points pour nous écouter du côté de Marseille. Lucas est fan de ouais. Philippe Risoli.
24: Ah, bah ouais.
7: Alors on t'écoute, toujours. Pourquoi?
24: Ben, toujours, déjà, la première raison, c'est qu'il chante bien, il présente bien.
7: Il chante bien, c'est vrai? Est-ce que tu peux nous chanter le fameux morceau qui est un tube?
24: Je suis incapable, attends. D'accord. Je connais non plus, hein.
7: Oui, tu respectes trop,
24: son... Ah, non, là, c'est un culte pour moi.
7: Bien sûr.
24: Mmh. Non, mais, vraiment, quand on voit Reichmann, quand tu te résolues, on se demande pourquoi, hein.
7: Qu'est-ce que t'aimes en Philippe Risoli, à part qu'il chante bien? Qu'est-ce que t'aimes, par exemple, dans sa tenue vestimentaire, sa façon de parler?
24: Ouais, voilà, il est beaucoup plus chaleureux avec les concurrents, tout ça, là. Il est vraiment cool.
7: Ouais, il est vraiment plus chaleureux.
24: Ah ouais, largement.
7: D'accord. Et donc, toi, pareil, quand t'as appris la nouvelle par TF1, t'es tombé sur le cul?
24: Ah, c'est clair.
7: C'est vrai, ça a été une horreur.
24: Ah ouais, avec mes parents, on nous a même plus mangé, alors, sur TGA.
7: D'accord. On a un petit message sur internet, donc sur le salon, hein, qui vous permet d'accéder directement au studio, et c'est un peu comme le Minitel mais plus moderne aujourd'hui, quoique c'est un petit peu loin pour moi pour lire. Il y a marqué quoi? De toute façon, Risoli ou Reichmann,
5: ça perturbe mon transit intestinal, alors faites comme moi, regardez Dr Quinn sur M6.
7: Donc ça calme, hein, Dr Quinn, hein, ça fait mal. Hein.
5: Dr Quinn. Je connais même pas, ça existe, c'est quoi ce bordel?
7: C'est un docteur Queen, femme médecin.
5: Putain, docteur ouais. Queen, putain.
24: Mais dans la prairie numéro 2.
5: C'est un bon. Médecin qui danse sur de la house.
7: Je vais quand même pas demander aux auditeurs s'il y en a qui sont plutôt fans de Dr Queen, parce qu'entre les fans de Philippe Risoli, de Reichmann ou de Dr Queen, je sais plus où je vais donner de la tête, je vais péter un câble. Moi, dès la première, je vais avoir des maux de tête. Bon, on a également, alors là, attention, c'est autre, c'est différent. Hein. On a André. André, t'es avec nous. Bonsoir, André.
25: Ouais, salut.
7: 17 ans, t'appelles de Chartres, 104.9. Merci d'être avec nous, André.
25: Ouais, salut, ça.
7: Bah, ça va bien, et toi?
25: Tranquille.
7: Ouais, tranquille et tout, ouais. Donc, toi, tu préfères Reichmann?
25: Bah, attends, c'est clair.
7: Pourquoi?
25: Bah, attends, là, c'est un gros bouffon.
7: Mais ça suffit pas, ça, c'est pas des arguments.
24: Non, mais attends. Pas, moi, là.
25: Attends, l'autre, tu vois comment il présente?
7: Bah, pourquoi? Non, mais au lieu de dire que l'autre, c'est un bouffon, puisque t'aimes Reichmann, pourquoi tu l'aimes?
25: Bah, attends, t'as vu comment il présente? Il est trop marrant et tout ça.
7: C'est tout ce que t'as à dire?
25: Bah, non, c'est pas tout, mais bon, attends. Bon, on va commencer par le début.
7: Peut-être que tu kiffes sa voix, son physique, peut-être voilà, que t'aimerais te saper comme lui.
25: Ouais. Ah non, quand même pas. T'as vu les hommes qu'il a, quand même.
7: Qu'est-ce que tu kiffes en lui, alors?
25: Ce que je kiffe en lui, c'est son humour.
7: Ouais.
25: Il présente bien, par rapport à l'autre.
7: Qu'est-ce que t'en penses, Françoise, de tout ce que vient de dire?
23: Pas du tout, alors là, mais de toute façon, comme j'aime pas tellement Reichmann, alors qu'est-ce que tu veux que je le dise exactement? Parce que moi, je sais que Philippe, il est plus sympa que Jean-Luc.
25: Ah ouais.
7: On les appelle par les prénoms maintenant.
22: Excuse-moi, il a les dents jaunes, hein, quand même,
23: ah
22: bah Risoli,
23: oui,
22: alors merde.
23: Jean-Luc Reichmann ou Reichmann ou.
7: Ouais, enfin, c'est Philippe, c'est Reichmann, pas Reichmann, hein, mais bon.
25: Restez.
7: Écoutez, on c'est vrai que maintenant on les connaît suffisamment bien, on va les appeler Jean-Luc.
23: Voilà, Jean-Luc et Philippe.
24: Jean-Luc,
7: bon, alors.
25: Max.
7: Oui.
25: Mais Luc à l'envers, tu vois ce que ça fait.
7: Ça fait cul, je sais. Bon, t'inquiète pas, on sait. Alors, Françoise, donc tu disais que pour toi, non, il n'y a pas possibilité d'apprécier.
0: Bah, moi...

0: On sait pas qui choisir là, parce que moi vous m'avez pas convaincu, aussi bien Lucas sur le fait d'apprécier Philippe Risoli, de le mettre en valeur, et aussi bien André de mettre en valeur Jean-Luc Reichmann. Moi je là, si je devais faire un choix entre les deux en écoutant votre témoignage à chacun, là je suis pas à moi qui
1: même, même le jeu, je sais pas comment ça s'appelle son émission de Reichmann.
2: Attention à la marche.
1: C'est pas terrible hein.
0: Attention à ce que tu vas dire.
2: Attends, c'est quand même mieux.
3: En plus,
2: là, je te prie.
1: C'était pas terrible, mais franchement, une émission qui a quand même qui a marché 12 ans, pourquoi la coupe directe comme ça ?
2: Qu'elle fonctionne plus aujourd'hui.
3: Non, mais je m'excuse, mais bon, il n'y a pas de femmes, les nichons en l'air quand même, attention à la marche.
1: Ben, en plus.
3: C'est vrai, désolé, mais
0: c'est vrai.
3: C'est ça, il y a Mickaël sur le net qui demande justement qu'est-ce que vont devenir les hôtesses du Juste Prêt. Elles vont être au chômage.
2: Elles
3: vont traîner dans la rue.
0: Aussi, voilà. Je pourrais très bien rajouter un troisième standard. À côté de Stéphanie, si elle reste avec nous, avec Anka, on pourrait très bien rajouter Alexandre Aka. Hein. Moi, ça me dérangerait pas. Hein. Alexandre Aka du Juste Prix, elle viendra ici, ça me dérange pas. À ce moment-là, je modifie tout le standard. Et finalement,
3: je me mets
0: au standard et j'anime à côté d'Alexandre Aka. Hein. Là, ça me dérangerait absolument pas.
4: Mais c'est pas celle-là que t'as eu au téléphone, là?
0: Ouais, qu'on aurait dû avoir, mais qui était en train.
3: Trop de boulot, on n'en parle pas. Trop de boulot.
0: Elle était partie aux États-Unis. Bref.
4: Ouais, voilà.
0: Bref. Merci en tout cas, André et Lucas, de votre témoignage.
1: Merci à toi.
0: C'était bon esprit. Petite parenthèse d'ailleurs, André, tu reprends quand les cours?
2: Moi, jeudi.
0: Jeudi. Et t'es en quoi?
2: Je vais passer en première S.
0: En première S?
2: Ouais, ouais.
0: Bon, bah, bon courage.
2: Ouais, merci.
0: 6 plus 6?
2: 12.
0: Ouais, ça va, ouais. Tu passes. Allez hop, tu passes, y a pas de problème. Bonne bourre à toi, Lucas.
1: Ouais.
0: C'est, tu reprends quand toi les cours?
1: Moi, le 13.
0: Le 13?
1: Ouais.
0: Ok, donc t'as encore le temps.
1: Ouais, c'est cool.
0: Le 13 pour un Marseillais, ça me paraît logique.
1: C'est excellent, hein? C'est vraiment bon.
0: Ouais, c'est bon, ça me fait plaisir. Bonne bourre à toi, Lucas, merci d'avoir appelé.
1: Ciao,
0: bonne bourre. Françoise, t'es là, toujours là? Ouais, t'es là, Françoise?
5: Oui, je suis là.
0: Excuse-moi, alors Françoise,
5: ouais.
0: Je t'avais dit qu'on avait un appel assez énorme à passer.
5: Ouais.
0: Est-ce que tu veux qu'on le passe maintenant?
5: Bah, c'est comme tu veux.
0: Ou on
5: c'est
0: fait
5: qui,
0: encore un.
5: C'est qui à l'appareil? C'est Philippe?
0: Hein?
5: Alors, Philippe?
0: Je peux rien te dire.
6: Elles sont cuites.
0: Quoi, tu veux que je te le dise?
5: Ouais.
0: Non, je te le dirai pas. Dans un instant, énorme coup de fil que nous allons passer en direct. Je peux vous jurer que Françoise n'est absolument pas au courant et ça va se passer dans quelques instants. Les enfants, ne bougez surtout pas. C'est Justine?
7: Vainé, c'est gonflé,
0: dis donc. Et ça te fait plaisir, Justine, de savoir qui revient jeudi, hein?
7: Ah ouais.
0: Pas du tout, je crois pas. Hein.
7: Mais si.
0: Bon, d'accord, t'es sûr, hein?
7: Ouais.
0: Gérard,
8: t'as raison, toi, l'autre, là.
0: Tout le monde est content. Alors, Gérard, quels sont les deux thèmes que tu aborderas demain?
8: La communication, le thème de communication et les catastrophes naturelles.
0: D'accord. Sur les moyens de communication, on parlera de quoi? De tatou, de tam-tam?
8: Voilà, on parlera un peu de tout et on parlera surtout d'Internet parce que j'ai vu un reportage là, ce soir sur Internet. Sur la première, donc avec sans aucun doute. Et maintenant tu peux acheter, tu peux même aller, je sais pas si c'est vraiment réel ou pas, mais maintenant tu peux acheter une voiture, tu peux acheter une maison, tu peux acheter un chien, une vache, un taureau, tu peux même faire tes courses pour ton mois sur Internet.
0: D'accord, bah écoute Gérard, tu nous gardes bien entendu tout ça pour demain.
8: Ben ouais.
0: Hein? Bon, alors, est-ce que vous êtes prêts à mettre de l'ambiance?
9: Ouais.
0: Est-ce que vous êtes prêts à mettre de l'ambiance?
9: Ouais.
0: Moi, je me caresse ou quoi?
8: Bah, toi, tu vas te caresser les...
0: Non, mais attends, j'ai même pas d'instrument.
9: Y a que ça?
2: Test.
0: Toi, t'as fait le tempo, toi.
2: 1, 2.
9: Bon, alors, on va défiler la...
0: Ah, mais vous avez pas...
2: Test.
0: Hein?
2: 1, 2, test.
0: Alors on va tester tous les instruments. Justine,
2: que dalle.
0: C'est joli comme prénom en tout cas. Hein.
5: Ouais.
0: Non, c'est vrai, c'est joli prénom, c'est très féminin, j'aime bien Justine.
5: Ça, moi.
0: Pardon ? Bah il y a des prénoms qui sonnent pas toujours si féminins que ça. Justine, c'est joli, je trouve que ça fait bien féminin. Alors l'harmonica. Et il y a plein de poussière, vous m'avez dégueulassé vous. Hein.
9: On l'a pas touché.
0: Bon, ça c'est moi encore. Hilda, vas-y. Ouais, bon. Tam-tam quand même. Laisse tomber ça, ce que ça fait pas. Manu. Rigo. Manu. Hildar. Max. Et qu'est-ce que tu feras, Justine, toi, de ton côté?
6: T'as pas des casseroles?
10: Non, j'ai rien sur moi là.
6: Allez, vous trouvez, on va faire un petit essai, on va le faire une fois entre nous. Et entre temps, pour les auditeurs, ceux qui appellent au 0800 75 000, vous allez vous munir de cuillères, de casseroles pour faire du bruit et pour jouer avec nous la... Comment on appelle ça?
11: La samba de
6: la bourrée.

D'accord, ok, on y va. Justine, je compte sur toi. Ah, Gérard, pareil. Non, mais écoute-moi, tu fais pareil. Allez, répète après moi. Ben voilà, elle sait même pas le faire. Attention, on y va, c'est parti. 1, 2, 3. Attends, l'intro.

0: yeux dans les bleus. Mercredi, hein, Justine. Tu seras là, hein.
1: Ouais.
0: Tu seras là ou pas?
1: Ouais.
0: Bon. On se l'écoute?
1: Ouais.
0: On chante tous ensemble, attention.

0: que si vous êtes des fans de l'équipe de France, hein, c'était Justine.
1: Ouais.
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0: Quel talent, Gérard. Quel talent. Eh oui, quel talent, mon ami Gérard. Hein. Merci, Gérard.
1: Pas de quoi.
0: Merci, Justine.
1: Pas de quoi.
0: Bah ouais, attends, explique-toi. Ah bah ouais.
2: Attention,
0: que je ressemble à Jimmy Rockway, Nathalie.
1: Ah ouais.
0: Ah bah ouais, pareil.
1: Ça doit être terrible, alors. Hein.
0: Remets-nous Vanessa, tiens, remets-toi, ça fera un petit peu de... Vanessa.
1: Oui.
0: Jimmy Rockway. Ouais. Ouais.

0: Alors c'est très perso ce que je viens de faire bien sûr, hein, mais... Ah, si vous étiez dans le studio.
1: Ah, c'est très fort.
0: Ben ouais, mais pour ça, je me lance sur toutes les chaînes de télé. Voilà, hein, si vous voulez un talk show qui cartonne.
2: Ouais, ouais, ben je viens.
0: Un
2: sans
0: one
2: problème,
0: man show, hein. Voilà.
2: Sans venez. Problème.
0: Voilà, voilà.
2: Directement.
0: Nathalie.
3: Oui. Tony.
2: Ouais, Manu, ça,
0: tant que ça.
3: Oh, Manu.
0: Demain,
3: oh,
0: bah, demain, je ramène le caméscope.
4: Bah ouais, quand même.
0: Non, mais on va enregistrer ça. Et puis donc t'oublies pas de ramener ton truc
3: ton
0: là,
3: bonnet, ouais.
0: Ton bonnet et puis
2: vidéo gag.
0: Mais quand est-ce qu'on pourra mettre des images qu'on
3: là,
0: filme
3: là, ça arrive, on a fait une note parce qu'il faut qu'on fasse une note pour
0: donc rassurez-vous tout ce que vous pouvez voir là qu'on est en train de faire en très privé, on va le filmer et on le mettra sur l'internet.
5: Non, on est dans les choux.
6: Et après,
5: on est dans un hôpital. Mais au début, on va
6: même attendre. T'étais déjà malade quand t'es né, hein.
5: Pardon?
6: T'étais déjà malade quand t'es né?
5: Oui, j'étais déjà malade. Moi, je suis né dans un hôpital et non pas dans une clinique.
6: D'accord.
5: Voilà.
6: Mais ça, c'est le Minitel qui branche.
5: Ah, c'est la musique de Pérou, mais expérimentale.
6: Et dans Pérou, il y a Rou et c'est tout.
5: Voilà.
6: Il y a Papé.
5: Et il y a P également, non, dans le corps. Donc, Didier, coucou mon petit mage, je voudrais juste te faire d'énormes bisous tout partout et n'oublie pas d'en laisser sur quelques-uns à ton petit fil d'art, profites-en, dis-nous,
7: la musique,
5: 17 ans, sympa. Oui, bien sûr, oui. Max dit à Didier que c'est mon pote. Et vive les Belges, c'est de la part de Sirius qui est également belge. Il y a beaucoup de Belges, hein, Rigaud, hein, je crois, hein, qui vont venir à cette soirée, là, et j'espère que ça va être blindé, hein. Ouais, c'est éclaté comme des bêtes.
7: J'ai rien entendu parce que, je n'ai pas baissé de son de.
5: Alors on disait avec Karine que c'était quand même musicalement assez fort. Et c'était quoi le nom de l'artiste? Que ça intéresse beaucoup de gens. Ils aimeraient avoir les références
7: Deuter,
5: du morceau.
7: Deuter. D-E-U-T-E-R.
5: Note Karine, hein.
6: Deuter, ouais. C'est une musique de Rebel, non?
5: Voilà, Yves de Reuter, voilà, de Rebel.
7: Au Pérou, c'est
5: la musique de
7: Rebel. Écoute.
5: Didier. Oui, après on arrête là, hein. Et après, on aura Jean-Pierre Sauzère ou pas ce soir?
8: Ouais, il est là.
5: Oh, Jean-Pierre est là, on peut avoir Jean-Pierre avec Karine. Attention, Karine, tu vas avoir deux malades, hein.
6: Oui.
5: Mais un gentil. Salut Didier. Jean-Pierre.
9: Salut les gars.
8: Jean-Pierre.
5: Jean-Pierre est déçu, il est encore numéro 2, il n'est pas numéro 1 du hit parade.
6: Ah bah non.
5: Jean-Pierre, t'es où? Je t'entends pas, t'es trop loin.
9: Oui, je suis sur la terre, comme toi.
5: Mais écoute, mets-toi plus fort, je t'entends pas.
9: Devant. Tu m'entends mieux.
5: Mais parle devant ton combiné.
9: Mais je te parle.
5: Bah ouais, bah alors c'est l'autre avec sa musique
6: ouais,
5: de Pérou, là.
6: Il couvre tout,
5: bon,
6: là.
5: Alors, coupe-moi le péruvien, là.
8: Ça y est, ça y est.
5: Je crois que j'ai jamais vu un belge aussi taré. Hein.
6: Dans le genre, il était assez costaud quand même.
5: Alors on n'a rien contre les Belges, loin de là. C'est vrai que là, on fait une image encore des Belges, les pauvres, avec Didier qui dit ça va encore passer pour des cons. Mais rassurez-vous, on en a en France aussi, on en a bien plus qu'il doit y en avoir en Belgique.
6: Oh, il y a le même pourcentage dans tous les pays, je pense.
5: Ma petite Karine, avant qu'on parle ensemble, tu peux remonter un petit peu le moral à notre ami Jean-Pierre, il n'a pas l'air d'avoir le moral.
6: Bon, JP, je sais que t'es sur la terre comme nous. Mais là, il faut se reprendre, là, hein, allez, hop, on t'écoute. Allez, vas-y, JP, lâche-toi. JP?
5: Jean-Pierre?
6: Jean-Pierre?
9: Oui.
5: Bah alors, elle te parle.
6: Pas du tout.
5: Elle te parle, Karine.
9: Faut faire attention, là.
5: Oh là là, dis donc, t'entends pas bien, toi, hein?
6: C'est vrai, moi, on m'entend bien, je parle assez fort, mais...
5: Non, toi, t'es impeccable, t'es bien, toi.
9: Oui, bah, qu'est-ce qu'elle me disait, ça m'a parlé.
6: Non, je te disais que t'étais sur la terre comme nous, mais qu'il fallait quand même être un petit peu plus présent, quand même.
9: Ouais, je suis présent.
6: C'est vrai que c'est intimidant de passer à la radio et tout ça, mais bon, faut se dire qu'en fait, que c'est comme si c'était une conversation à toi, quoi.
9: Mais bon, je vais faire passer, là.
6: Hein. Eh?
5: Qu'est-ce qu'il y a, Jean-Pierre?
9: Je te dis, j'ai un message à laisser à passer, puis voilà.
6: Oui, bah, la vérité est ailleurs.
5: Attention, alors, tu permets, Karine, avant bien qu'on parle de Gogo Danseuse, du message, parce que ça peut être important et ça peut être pour le bon déroulement de cette émission.
6: D'accord.
5: Jean-Pierre, c'est quoi le message à passer?
9: Bah, j'ai un message à passer à Mademoiselle Séno, procureur de la République, voilà. Je voudrais sortir avec elle, sinon je compte plus passer sur la radio, voilà. C'est ma vie, de toute façon, on le sait.
4: Parle devant ton micro, mais qu'est-ce qu'il a, soit on t'entend.
9: Je sais pas ce qui se passe, hein.
4: Sur ton microphone, c'est ton.
9: Parle doucement, c'est ton parle normalement, hein, comme avant, hein.
4: C'est ton téléphone, alors.
9: Peut-être, ouais, il y a quelque chose, je sais pas quoi, mais enfin, bref, tu m'entends.
4: C'est peut-être les ondes,
9: hein. Mieux, là, non.
4: Bah, c'est peut-être, ouais, là,
9: voilà.
4: C'est peut-être le procureur de la République qui est en train de nous interdire l'accès à l'antenne.
10: Oui, oui.
4: C'est possible.
9: Pas de dire.
4: Alors vas-y, donc c'est quoi ton message?
9: Alors je voudrais dire, bah, je vais sortir avec elle et voilà, et le parc est bien, puis le savent et m'encourage que je sorte avec elle.
4: Ouais, bah,
6: mais t'as quel âge, Jean-Pierre?
9: Moi, ouais, j'ai 32 ans, je vais avoir 33 ans, là, 4 avril.
6: Et ta fiancée, elle est jeune?
4: 4 avril, tu as noté.
9: J'ai personne. J'ai personne, voilà.
6: Oui, mais la fille à qui tu déclares ta flamme ce soir, elle a quel âge? Elle a ton âge ou elle est plus jeune?
9: Tu ne regardes pas.
6: Bah, c'est pour ça, savoir, boulot. Attends, moi, c'est pour non, t'aider, oui.
9: Mais ça, ça fait un âge. Voilà. Moi, je. C'est comme je suis comme ça, et voilà. Et je suis prêt à ne pas signer avec les maisons 10 avant qu'elles sortent avec moi. Et c'est
4: d'accord.
9: Fini, ma carrière.
4: Donc, Jean-Pierre. Tu sais quoi, on va rappeler Jean-Pierre tout de suite parce qu'on a un problème de ligne, hein. D'accord, ok, Jean-Pierre, tu raccroches, on te rappelle tout de suite.
9: Ok, ouais.
4: Ok, parce qu'on a un problème avec la ligne. Karine, on va parler des gogo danseuses ensemble.
6: D'accord.
4: Tu fais ça depuis combien de temps?
6: Ben, moi, j'ai commencé un petit peu vers 94-95 en.
4: Non, mais
6: en
4: pas
6: rêve.
4: Ton tour de poitrine, hein. Je te demande ton. Depuis combien de temps t'as fait ça? Allons.
6: J'ai commencé en teuf un peu comme ça, de temps en temps, parallèle à mes études.
4: Ouais. Alors, qu'est-ce qu'une gogo danseuse?
6: Ouais, et puis depuis un an et demi, je tourne régulièrement avec une copine.
4: Ouais.
6: Et depuis le mois de septembre, je suis intermittent du spectacle. Donc, d'accord. Je commençais à rentrer dans le chemin légal, en fait, du métier, quoi.
4: D'accord. Alors, qu'est-ce qu'une gogo danseuse?
6: Alors, une gogo. Alors, il y a plusieurs sortes, en fait. Il y a celles qui font du topless.
4: Alors, c'est quoi? Je comprends rien.
6: Alors, topless, c'est string et les seins à l'air. Et bon, putain.
4: Ouais, faut être bien foutu, là, hein.
6: Pardon?
4: Là, faut être bien foutu, hein.
6: Ouais, bah, ça dépend, tu sais, tu vois des nanas, des fois, tu te demandes, elles ont que le nom de gogo, quoi, parce qu'elles ont pas vraiment le rythme, elles sont pas souriantes, ouais. On dirait que ça les fait chier de travailler.
4: Des gaga danseuses. Des gaga danseuses.
6: Ouais, c'est les gogoles, ou alors les grosses danseuses.
4: Non, des gaga danseuses, c'est comme des filles quand on dit, t'es un peu gaga, toi.
6: Ouais, hein. T'es une gaga.
4: Ouais, ouais, une gaga danseuse. Une gaga danseuse, ouais.
6: Et donc voilà, en fait nous, avec ma copine, donc déjà celle qui coud, qui fait tous les costumes, donc ça nous permet d'avoir une création un petit peu plus originale.
4: Mmh.
6: On reprend pas mal de thèmes, style le cinquième élément, mais, Tomb Raider.
4: Oui, mais Karine, tu disais, pour finir la définition d'une gogo danseuse, tu disais qu'il y a celle qui est en string, topless, machin,
6: ouais.
4: Et puis apparemment... Donc
6: c'est
4: ça, et donc c'est pas ton cas?
6: Non, et puis celles qui sont plutôt axées sur le côté suggestif,
4: on s'en fout de ça, putain, quand on déballe, quand on défend 10 francs, 100 francs, une gogo danseuse, on veut repeindre le caleçon.
6: Ouais, mais attends, t'as des établissements où c'est généraliste, où la clientèle est super jeune, et puis.
4: Bien sûr, bien sûr,
6: ils sont pas du tout réceptifs à ce genre de délire, quoi.
4: Bien sûr.
6: Et ils vont être là, voilà. Les filles vont traiter de salopes, ou des trucs comme ça, quoi.
4: Et ce qui est bien, non, pas forcément, ça peut être des spectacles où tu vois ça à l'air, c'est pas pour ça qu'on va les traiter de salopes. Ceci dit, ce qui est bien, c'est que si t'es bien foutu et tout ça, et qu'on ne peut pas voir ce qui s'y cache en dessous, c'est vrai que ça
6: ouais,
4: côté
6: c'est un côté excitant, quoi.
4: Grave.
6: Il y a plusieurs sortes de réactions quand je bosse. T'as souvent les nanas qui sont un peu jalouses, qui t'insultent de loin. Et puis bon, t'as les mecs qui sont vachement curieux, qui se mettent juste en bas du podium et puis qui attendent.
4: Salope, t'es bien foutu, t'es qu'une salope,
6: ouais,
4: t'es belle,
6: pas bien
4: moi, t'es une salope. Ouais, si j'avais une queue, je te la foutrais dans la bouche.
6: Attends,
4: non, c'est comme ça que les nanas. C'est pas ce qu'elles disent, c'est ce qu'elles pensent.
6: Ouais.
4: Jean-Pierre est avec nous de nouveau, hein.
6: D'accord, salut Jean-Pierre.
4: Jean-Pierre, t'es là?
9: Oui.
4: Putain, mais.
6: On l'entend toujours pas très bien.
4: Ah, non, mais il est complètement
10: dans le. Qui parle pas fort.
4: Non, mais il est dans le désespoir, Jean-Pierre. Il a décidé d'être désespéré, donc, laissons-le dans son trip.
6: D'accord. Et donc, ouais, puis bon, après, les gens voient que tu changes de costume, parce que nous, on fait plusieurs passages, on change de costume à chaque fois. Et, ils voient que tu te déshabilles pas, puis donc, en fait, après, ils sont plus cool, quoi. Ils font moins attention à toi, ils t'harcèlent moins, et ils sont plus dans le délire, à te regarder danser, à délirer, à te faire des sourires et tout ça, quoi. C'est sympa.
4: Ouais, non, mais c'est sûr, ouais. Et tu fais ça, donc, tu gagnes bien ta vie avec ça?
6: Ça va, ouais, c'est tranquille. C'est pas évident, le statut d'intermittent, mais.
4: Tu gagnes combien, sans être indiscrète? Je me mets à ta place, hein, donc je me mets tout au féminin. Hein.
6: Ouais.
4: Sans être indiscrète, tu fais combien?
6: Par soirée, ça
4: se passe. Non, de tour de poitrine.
6: Ah, tour de poitrine.
4: Mais non, combien?
6: Non, moi, je suis pas trop développée à ce niveau-là. Je fais un 90
4: par. Non, mais. Non, je voulais savoir combien tu gagnais.
6: Par soirée?
4: Oui. Non, mais au total, par mois, ça te revient...
6: Ah, par mois ça dépend, en fait. T'as des mois qui sont un peu creux, comme...
4: Oui, le mois de février, il y a moins de jours, oui.
6: Voilà. Ou le mois de février, ça dépend, entre 10 000 ou 8 000, je sais pas.
4: Ouais.
6: Et bon, par soirée, c'est, ça va de 800 à 1000 francs par fille, avec les frais de transport et l'hébergement, ouais. La bouffe. En principe, on bouffe avec l'équipe de la boîte.
10: T'as moyen de faire un peu plus d'argent et plus de soirées ?
6: Non, je pense que c'est pas la peine de forcer trop à ce niveau-là, parce que
10: dommage.
6: C'est un métier qui est très fatigant.
10: Dommage, je me serais occupé de toi, tu vois.
6: Ouais.
10: J'avais non, la musique, j'avais tout ce qu'il y avait, tout, la musique de cirque. Hein. Approchez, messieurs dames, approchez. La gogo danseuse non salope qui ne se fout pas le string dans le cul.
6: Ouais, le string en vert, comme ça le chat, il s'amuse. Allez,
10: venez acclamer un petit 90A comme jamais vous n'en verrez. Non, madame, non, elle n'est pas vulgaire. Non, elle n'aime pas se faire critiquer. Voici la belle Karine de Marseille. C'est bon, il y a un rideau qui se lèvera et tout à l'intérieur.
6: C'est Clooney.
10: Je te foutrais un vieux balai et puis tu te frotterais dessus.
6: Ouais.
10: Hein?
6: Ce serait super.
10: Bah, je pense qu'on pourrait faire quelque chose avec.
6: Ouais. C'est l'image qu'avait ma mère en fait. Parce que mes parents, si tu veux, quand je leur ai fait plus ou moins comprendre que je voulais faire ça, bon, c'est pas qu'ils sont très vieux, mais c'est pas des gens qui sortent en boîte, tu vois. Donc, pour elle, le go-go dancer, c'était go-go girl, genre dans les films de M6, la fille en string avec les dollars dans le string en train de se frotter au bar comme dans les séries américaines qu'on voit sur la 6, quoi. Et c'est vrai que quand ses amis lui demandaient, Karine, qu'est-ce qu'elle fait maintenant? Elle est danseuse en boîte. Alors, de suite, cette image vachement sulfureuse,
10: danseuse en boîte, ça fait plus entraîneuse,
6: ouais,
10: salope.
6: Hôtesse, bar américain, bar à touffe.
10: Oui, milieu de la nuit, forcément, on se dit déjà la mauvaise fréquentation, la drogue, la boisson, et elle est là pour aguicher les clients et finir leur soirée avec.
6: Alors que ça rien à voir.
10: Pauline, tu pourrais pas faire gogo danseuse ?
11: Non. Bah, non. Non, ça me branche pas trop.
10: Non, ça te branche pas trop.
11: Non, mais c'est sympa.
10: En privé.
11: Je critique. Ah, en privé, c'est différent.
10: Genre en privé.
11: Non, mais je critique pas du tout ce métier, mais ça me branche pas. Non,
10: tu me balanceras un petit string ou pas en privé ou pas ?
11: Un petit string en privé, pas à toi déjà.
10: Non, pas à moi, mais en privé, tu mettrais un string ou pas ?
11: Un string, j'aime pas les strings, tu devrais le savoir.
10: Oui, non, mais non, je sais pas.
11: Il y a une belle polémique sur ce fameux string d'ailleurs.
10: Ah bon ? Ah, de la dernière fois, là. Non, mais je parle d'un vrai string, pas celui
11: non,
10: que...
11: Non, je mets jamais de string.
10: Non, jamais, non.
11: Non, franchement, non.
10: Non, plutôt de culottes, bateau.
11: C'est celle culotte en coton blanc.
10: Oh là là, quelle horreur.
6: Ce qui passe avec les culottes en coton, c'est que ça marque sous les jeans, les tarques et les trucs comme ça.
10: Un manque de chic, tu fous, quand tu dessapes une
6: dalle. C'est bizarre, quoi.
10: Putain.
6: Ouais.
10: Ça peut avoir de temps en temps son petit côté sympa.
6: Ouais, non, moi je sais que j'aime bien les grosses culottes en coton, mais selon comme tu te tringues, c'est clair que ça fait trop...
10: Chaque fois, se taper des petits bateaux, ça devient pas gros. Hein. Hein?
11: Ouais, quel jeu de mots.
10: Non, mais c'est vrai, de temps en temps, mets un peu de dentelle, tu mets un peu
11: mais
10: de dentelle à peau.
11: En dentelle.
10: J'ai pas eu chance de la voir, malheureusement, je suis tombé au mauvais moment, une période a été plutôt coton que dentelle.
11: Ah bon? J'en souviens plus de ça.
10: Et non, mais justement...
11: Ah oui, à cause du fameux soutien-gorge.
10: Non. De quand à l'époque on était ensemble.
11: Ah ouais, t'as pas vu ma culotte, je l'avais déjà retirée.
10: Ah, ça, je m'en souviens pas. Alors, ou alors vraiment, ce jour-là, j'avais dû prendre beaucoup de drogue.
11: Ouais.
10: Je devais être calé parce que j'ai rien compris. Mais non, mais Karine, mets un peu de dentelle.
6: Qui, moi ?
10: Bah oui.
11: Elle met que ça, Karine.
6: Ah non, moi je mets des shorts en vinyle. Échancré, mais pas de string, tu vois.
10: Ça, c'est pas mal, ça, c'est bon. Alors, t'as forcément un beau corps, faut avoir des belles formes.
6: Ouais, c'est assez musclé, ouais, en fait.
10: Ça. Non, mais t'as un cul qui rebondit bien, t'as un joli cul, quoi. T'as pas de.
6: Il vaut mieux avoir une bonne santé, un bon physique, quoi, pour faire ce métier. Parce que c'est clair que c'est assez fatigant.
10: Non,
6: la nuit, c'est. Un phénomène de lassitude, c'est pour ça que, comme disait la jeune fille, je ne me rappelle plus son prénom.
10: On s'en fout.
6: Elle respecte, mais c'est un métier hyper. Je compare pas au mannequinat, mais.
10: T'es en train de faire des exercices là ou t'es avec un mec?
6: Là, je suis avec mon copain.
10: Ah oui, d'accord, il est en train de te tripoter là, non?
6: Voilà.
10: Très légèrement, non?
6: Bah, en fait, il m'a plus tripoté pendant que j'attendais au téléphone parce que j'ai perdu pas mal de temps.
10: Pourquoi faut-il? Alors qu'on a 24 heures sur 24 heures en général. Au moment où tu passes à l'antenne sur une radio, il faut qu'il vienne t'emmerder. Mais tu peux pas lui demander, bah, les pattes et te concentrer.
6: Mais non, mais il m'emmerde pas.
10: Non, il te tripote. Je l'ai senti te tripoter. Je t'ai senti bouger à un moment donné, un mouvement. Et j'étais persuadé qu'il se passait un truc.
6: Ouais. Là, il vient de s'allonger sur moi.
10: Voilà, je le sens, mais évidemment.
11: En live.
10: Regarde, là, elle parle même plus. Ça y est. Tu veux qu'on te laisse? Il va te bouffer la chatte, c'est bon?
6: Non, ça y est, c'est déjà fait.
10: Il t'a bouffé la chatte pendant qu'on parlait?
6: Ouais.
10: Non, tu déconnes.
6: Non, pendant que vous parliez, mais j'étais pas à l'antenne.
10: D'accord, mais maintenant, est-ce qu'il pourrait te rebouffer la chatte pendant qu'on parle tous les deux, là?
6: Ouais, ça se pourrait, ouais.
10: Bah, non, ça se pourrait pas, demande-lui.
6: Est-ce que tu pourrais me bouffer la chatte? Non, je suis pas à l'antenne.
10: C'est faisable?
12: Comme ça.
6: Oui, c'est ah
4: bah, ça. Elle a bah, le dire, ça pourrait, faut qu'il le fasse, juste comme ça.
6: Non, mais là, disons que on est pas, j'étais allongé sur le ventre et il est en train de masser.
4: Tu sais ce qu'on va faire?
6: Ouais.
4: On va continuer à discuter.
6: Mm-hmm.
4: Et puis lui, il va se faire un cunnilingus.
6: D'accord.
4: Et on va voir si tu peux rester concentré.
6: D'accord.
4: D'accord?
6: Ok.
4: D'accord. Et comment il s'appelle le prénom de ton pote?
6: Philippe.
4: Philippe, il m'entend?
6: Non, il t'entend pas parce que c'est le téléphone de l'hôtel et.
4: Ah, vous êtes dans une chambre d'hôtel?
6: Ouais.
4: D'accord. Tu peux demander au client. Excuse-moi. Tu peux demander à ton client de.
6: Non, c'est pas mon client.
4: Non, ton
6: c'est
4: mec, ton fiancé, de te faire un cunnilingus et de lui expliquer que pendant ce temps-là, on va continuer à discuter et voir s'il est capable de te déconcentrer.
6: D'accord.
4: Alors, on y va.
6: Alors, il faut que tu me fasses un cunnilingus pendant que je passe à l'antenne pour savoir si tu es capable de me déconcentrer.
4: Ouais. Alors, je réponds à sa place.
13: Ouais, ça peut se faire.
6: Ouais.
13: Ah. Ça peut se faire.
4: Donc, il est en train de le faire, là?
6: Non, encore? Là, non.
4: Il le fait pas?
6: Non.
4: Ah merde.
6: Ben, je t'ai dit, on a déjà tout fait pendant que.
4: Oui,
6: que
4: ben, en fait, quoi. Parce que vous l'avez fait une fois, que vous le refaites plus. Ne me dis pas que t'as fait l'amour une seule fois dans ta vie avec lui, qu'après vous l'avez fait, vous avez plus jamais refait.
6: Oui, justement.
4: Bon. Alors, vas-y, allez. Écarte-moi ces guiboles, enlève-moi ces vulgaires culottes, et qui viennent te foutre le nez dans la grotte.
6: Là.
4: Hein?
6: Je suis toute nue.
4: Bon, bah ben, alors, écarte-moi ces guiboles, et tu me fais ça gentiment, voilà. Ce qui serait bien, c'est que lui se mette au milieu et voilà. Qu'il vienne te tondre. Allez, qu'il te tonde la pelouse. Bon, voilà. Oula, t'as du mal à te concentrer?
6: Non, ça va.
4: Ça va, il te fait quoi là pour le moment?
6: Non, pour l'instant, il me caresse le dos.
4: Ah, mais t'es sur le ventre?
6: Mais oui!
4: Ah, mais mets-toi sur le dos!
6: Mais non!
4: Monsieur, allez, fais-moi plaisir, Karine.
6: Je vais te calmer, hein?
4: Non, mais juste pour me faire plaisir.
6: Ah, pour te faire plaisir. Et toi, qu'est-ce que tu fais pour me faire plaisir?
4: Ah, bah moi, pour l'instant, je suis debout et si tu veux, après, je pourrais me branler en téléphone. Déjà, je devais faire un Paris by Night et finalement, là, je suis pas parti, là, je sais pas ce que j'ai, là.
11: Demain.
6: Enfin, c'est pas en forme.
4: Non, mais si, ça va, mais j'ai une séance de photo avec capot dans les chiottes pour faire la photo de ses seins pour la mettre sur internet.
11: J'ai
4: il faut
11: oublié.
4: Absolument qu'on le fasse et voilà quoi. Donc, tu t'es mis sur le dos ou pas?
6: Non.
4: Allez, mets-toi sur le dos.
6: Oh, mais de toute façon, je pourrais te dire oui, puis je pourrais adresser.
4: Oui, non, mais évidemment, le délire, c'est de jouer le jeu, hein,
6: ouais,
4: effectivement. Sinon, c'est pas. Évidemment, tu peux faire semblant, j'ai rien pour vérifier, mais c'est le fun, c'est ça qui est marrant.
6: D'accord.
4: Tu joues le jeu pour déconner avec ton mec juste deux minutes, c'est juste pour tester un truc.
6: D'accord, bon, ça y est, je suis sur le dos.
4: D'accord, tu te mets vraiment sur le dos?
6: Ouais.
4: Bon, alors demande-lui, je sais pas, ou même pas forcément te faire un cuni, mais je sais pas, tu vois, te caresser les seins. Il peut s'asseoir sur toi?
6: Ouais, non, mais c'est pas trop confortable, non, je préfère rester comme ça, ça va, c'est tranquille.
4: Non, mais toi, oui, mais lui qui s'assoit sur toi.
6: Bah, disons qu'après, j'ai d'avoir un peu.
4: Envie. Ah mais quand t'en as marre et que t'as vraiment envie de lui, à ce moment-là, tu me dis je te lâche et puis tu raccroches et quand t'entendras...
6: Au départ, je téléphonais pour parler du gogo, bon ça si ça t'intéresse pas,
4: hein. Ah ouais, bah maintenant on parle d'autre chose quoi.
6: Ouais.
4: Hein?
6: Ouais, surtout ça, ouais.
4: D'accord.
6: Bon alors la Belgique, c'est comment?
4: Pardon?
6: La Belgique.
4: On y va ce week-end.
6: Ouais.
4: Mais ce qu'il est en train de te faire, ton mec, en ce moment, c'est comment?
6: C'est bon, c'est romantique, c'est doux, c'est plein de tendresse.
4: Mais qu'est-ce que vous foutez à l'hôtel par contre?
6: Ben, parce qu'en fait, si tu veux, moi je suis venue le voir et il travaille dans la région, là, il est directeur d'une discothèque.
4: Ouais.
6: Et comme ils vont bientôt réouvrir, il prépare ça pour le mois de mai.
4: Il doit s'en faire des meufs pendant que t'es pas là alors.
6: Ah bah ben ouais, moi je pourrais dire pareil alors.
4: Bah oui, non, je sais bien, mais un patron de boîte, attention, ça y va. Moi,
6: non,
4: tous les
6: pas
4: patrons.
6: Patron, directeur.
4: Bon, c'est encore pire, les gérants, c'est ceux qui mènent la boîte, c'est eux qui mènent. C'est-à-dire que c'est eux qui ont l'argent, c'est eux qui prennent dans la gueule dès qu'ils n'ont pas les résultats, mais pendant qu'ils ont les résultats, c'est eux les kings.
6: Ben en fait, quand j'ai téléphoné hier soir, c'était pour parler, pour revendiquer. Les problèmes qu'il y a dans
4: qui tripote pas trop, hein, qui tripote pas trop parce que des fois tu te déconcentres. Hein.
6: Non, je me déconcentre pas du tout, je cherche mes mots pour être clair et audible.
4: Mmh.
6: C'est-à-dire que le milieu de la nuit, comme tout le monde le sait, c'est un milieu très masculin.
4: Mettre la gaulelle. Non, pas toi particulièrement, c'est le principe, c'est la situation dans laquelle tu te trouves.
6: Et donc en fait, ce qui se passe souvent, c'est que par rapport au mec de la sécurité dans les discothèques, j'ai remarqué qu'il y avait un peu un abus de pouvoir.
4: Mmh.
6: Et c'était vraiment surtout remarquable dans le sud, quoi. C'est vraiment, t'as l'impression que t'as des milliards à l'entrée, quoi.
4: Oui, c'est
6: genre
4: vrai.
6: Le mec, il arrive, tu passes, tu viens de finir ton passage, tu descends, t'es encore en tenue, en costume. Le mec, il t'attrape par le bras, quoi, il te tire. S'il attend, je te présente quelqu'un, et tu le connais, lui? Et moi, non, je le connais pas. Et le mec, et moi, tu me connais? Et moi, non, je te connais pas. Le mec, ouais, ben, heureusement que tu me connais pas. Hein. Vaut mieux pas que tu saches qui je suis.
4: Hein. Pourquoi? Ah oui,
6: fait,
4: d'accord,
6: le mec, c'est un
4: ah,
6: de la sécu. Gros loup, tu sais, qui fait le mia, style, attends, je vais te présenter une nana, toi t'arrives, tu passes par là, tu te fais emporter par le bras, mais tu sais pas d'où ça t'arrive.
4: Je veux dire,
6: c'est puis même par rapport aux jeunes clientes, quoi. Des fois t'as des nanas qui vont en boîte qui sont assez jeunes, assez impressionnables, elles ont un peu vu, je veux dire, devant un mec plein d'autorité, un peu balèze.
4: Oui, non mais bien sûr, mais oui, bon, c'est vrai, mais en même temps on aura beau le dire, et c'est vrai qu'on le dit à chaque fois, il faut quand même faire attention. Je dis pas qu'à ce moment-là la fille n'y est pour rien, mais elle est aussi quand même, les parents acceptent qu'elle sorte, donc les recommandations des parents, effectivement, ce sont que des phrases, et après on dit toujours et puis on le fait pas. Mais faites attention à ça, ouais, c'est vrai qu'il faut être super prudente parce que. Ah, Rigaud !
10: Il l'a trouvé !
4: Je l'ai, Rigaud ! Non, j'ai trouvé, je cherchais un truc. Non, mais quand même, les filles, c'est vrai que quand elles sont à 16-17 ans, il y en a des mignonnes. À 18 aussi.
6: C'est des filles qui osent pas dire non, quoi, qui osent pas refouler les gros relous, quoi, en fait.
4: Voilà, donc
6: c'est eux les plus dangereux, quoi, parce qu'en fait, ils sont pas méchants. Mais il suffit de leur dire un non catégorique, franc et net. Et puis bon, ils comprennent de suite où ça va, quoi. Je veux dire, le mec, à la limite, il m'aurait demandé, tu sais qui je suis, j'aurais pu dire non, t'es un gros con.
4: Ouais.
6: Ça m'intéresse pas de savoir qui tu es.
4: Des fois, il y a des noms de filles qui sont un peu bourrées. Non, mais c'est... après, tu vas me sauter, et après, tu m'aimeras plus. Toi, tu dis, monsieur, alors que je suis pas
6: confiance, mange-moi,
4: le monsieur, monsieur. Puis après, tu fais comme les filles qui avaient témoigné une fois qu'ils se faisaient sauter dans les chiottes de boîte et tout.
10: Ah,
4: quelle horreur.
6: Non, chacun fait ce qu'il veut avec ses cheveux, mais bon, il faut avoir un minimum de respect d'amour propre pour sa personne.
4: Non, évidemment, avoir du sperme dans les cheveux, ceci dit, ça colle bien, c'est un peu comme on a vu ça dans Marie à tout prix, pour ceux qui ne l'ont pas vu, ce film.
6: C'est Moving Sculpting.
4: Ouais.
6: Ouais.
4: Bon, enfin voilà, t'as l'air d'être déconcentré, ma petite Karine, à cause de ton mec, hein, à cause de ton patron de boîte là.
6: C'est toi qui fantasme, en fait, je suis toujours allongée sur le ventre.
4: Non, je ne fantasme pas, mais je préférerais que tu sois sur le dos, ça m'exciterait beaucoup plus.
6: Ouais.
4: Mais c'est parce que t'as pas grand chose à montrer au niveau des seins que tu te mets sur le ventre.
6: Voilà.
4: Hein, que tu te mets sur le dos.
6: Voilà.
4: Bon, en tout cas, t'as un très joli cul, je tenais à te le dire. Non, franchement, et t'as bien fait de te mettre de dos. Et d'ailleurs, pour toi et ton copain, vous n'avez pas la radio d'ailleurs, vous aussi?
6: Non.
4: Ah bon, d'accord. Non. C'est dommage, parce que là, tu vas rater un truc, parce que du coup, tu m'as donné envie de mettre un extrait d'une face B d'un Bob Sinclair, c'est un monsieur qui fait de la house.
6: Ouais, je connais.
4: Il a sorti un maxi, et sur une face B, il y avait un morceau qui s'appelle L'Autostoppeuse.
6: Ouais.
4: Et en fin de compte, c'est pas du tout un morceau, c'est un extrait de film de cul qui démarre tout doucement, où c'est un mec qui prend une autostoppeuse et commence à lui parler. Finalement, il va dans la forêt et au début, c'est gentil et après, ça devient très, très violent.
6: Ah ouais.
4: Donc, public jeune, s'abstenir d'écouter la radio à ce moment-là, on vous aura prévenu. Bien qu'il soit minuit et demi passé, que vous devrez déjà être couché, donc il faudra
6: un suppôt au lit.
4: Un suppôt et au lit. Par contre, si vous êtes d'un certain âge, fille ou garçon, et assez vicieux ou vicieuse, si vous aimez le sexe, c'est le moment d'écouter très attentivement cet extrait, car vous demanderez peut-être de remettre ça ce week-end en live et d'enregistrer. Et vous serez récompensé avec une musique de nuit. Non, je plaisante. Voilà, ma chère Karine, je t'embrasse.
6: Oui.
4: Très fort, à bientôt, bonne nuit. Et sois sage. Dans un instant, avec Apolline, nous allons aller du côté du courrier, bien sûr, en pleine forme, Apolline.
11: Bien sûr, en pleine
4: toujours
11: forme,
4: là.
11: En
4: et voilà, très bien. Et si vous voulez faire la dernière ligne droite de cette radio libre du Star System, les enfants, Manu vous attend au standard. Je veux que les 24 lignes sonnent, sinon je me casse. Il y en a que 7 ou 8 qui sonnent. 0-803-08-5000. Tiens, je mets même pas l'autostoppeuse tant qu'il n'y a pas les 24 lignes qui sonnent. Donc ça va être très vite. Donc si vous voulez en plus l'enregistrer,
11: oui,
4: voilà.
11: Ça arrive.
4: Mais les 24 lignes ne sonnent pas encore.
11: 5000, oui.
4: Voilà. Et vous continuez à les faire sonner, bien entendu, avec dans le but de venir défoncer l'antenne de la radio. 0-803-08-5000. Et les filles, on vous défoncera le cul. Enfin, je veux dire, l'autostoppeuse. Et puis juste après, un bon vieux souvenir. Tu viens de ça, Rigo? Mel Brooks.

0: Attendez que je baisse un peu la radio, on s'entend pas. Vous avez eu de la chance de me trouver? C'est plutôt désert par ici.
1: Je désespérais quand j'ai entendu votre voiture.
0: Quelle chaleur!
1: C'est orageux. Ça me rend nerveuse. Je n'arrête pas de transpirer.
0: Vous n'êtes pourtant pas très couverte.
1: Ça vous choque?
0: Ça me donnerait plutôt des idées.
1: Je sais que faire du stop comporte quelques risques.
0: Ligue, ça grimpe.
1: Vous croyez que c'est nécessaire de mettre la main entre mes jambes pour changer de vitesse?
0: Votre peau est moite.
1: Je suis chaud. Ça ne vous dérange pas que je remonte un peu mes jupes?
0: Quelle question.
1: Oh, mais regardez devant vous. Vous allez rentrer dans un arbre. C'est la vue de mes seins qui vous congestionne à ce point.
0: Il faut mieux dans ce sentier.
1: Pourquoi y faire, mon Dieu?
0: Ah, tu me fais à ce point bander que je ne peux plus conduire.
1: Oh, mais je suis une fille sage.
0: On va voir ça. Tes seins sont brûlants, pointe tout humide.
1: Oh, arrêtez.
0: Menteuse. Tes cuisses sont pauvres de désir.
1: Oh,
0: tu n'as pas de culotte?
1: Oh, jamais. Ces chaleurs, ça m'irrite.
0: Je vois la naissance de ta chatte.
1: Tu déchires ma jupe. Attends.
0: Tes poils sont noirs comme l'ébène. Oh, branle-moi, mon petit.
1: Oh, redresse-toi un peu. Je peux pas défaire ta braguette. Oh, t'es patient. Ton slip est déjà trempé.
0: Oh, dépêche-toi.
1: Comme tu as une grosse bite.
0: Suce-la. Elle est pleine de toi. Oh, comme tu fais bien les pipes. Oh, comme j'aime. La langue à peine appuyée le long du filet.
1: Oh, baisse-moi, tu m'affoles.
0: Oh, je vais juste me branler un petit peu entre tes seins.
1: Quel est ce bruit?
0: Oh, ça n'est qu'un chevreuil.
1: Je ne les avais pas voyés. Reprends mes seins avec ta queue, mon amour. Oh, que c'est bon. Parle-moi le plus possible. Fais doublement plaisir.
0: Mordis-moi le gland. Il est à l'auteur de tes lèvres.
1: Embrasse-moi les fesses. Elles sont tendues comme un tambour.
0: Oh, que c'est indécent, ces miches si blanches avec ces poils sombres qui courent le long de la raie.
1: Oh, chérie. Enfonce ta langue dans le trou de mon cul. Oh oui, imagine-moi. Prends-moi le corps avec tes doigts.
0: Oh, tu décharges, petite gâtée. J'en ai plein les mains.
1: Je t'en supplie. Recule-moi.
0: Attends, il faut que je baisse ton dossier. Là, mets-toi la tête contre le siège arrière. Là, écarte bien les jambes. Ton cul vers le pare-soleil. Cramponne-toi à la capote.
1: C'est bon, bichon. Tu es énorme.
0: C'est pas moi, c'est le levier du changement de vitesse.
1: Oh, viens.
0: Mais tourne-toi plus à droite.
1: Oh, pénètre-moi. Chérie. Tu me défonces. Mais qu'est-ce que c'est?
0: Attends, c'est mon cul qui appuie sur le klaxon.
1: Qu'est-ce que tu fais là?
0: Te branle le con avec le manche de ma naine. Oh, tourne-toi maintenant. Oh, mon régal.
1: Oh, que
0: fais-tu? Je mords le chat de pleine dent. Je vous gonfle le lait dans l'échange de tes fesses.
1: C'est chaud. Baisse-moi par devant. Prie-moi le ventre.
0: Oh, vite. Mets-moi le doigt entre une balle.
1: Je sens ton foutre inondé.
2: Mais c'est pas grave, je prends. Et en ce moment, j'ai la trise.
1: Non, mais attends, celle qui vient, là, elle va te plaire, je pense.
2: Ah non, mais la saison, non, mais.
1: Ouais, non, mais alors là, il y a Aurélie. Elle a 20 ans et elle appelle de Toulouse.
2: Ouais.
1: Et je crois qu'on l'a en ligne. Elle est un peu timide, donc elle a peur. Mais je me suis dit, bon, Max, il va l'aider.
2: Mais non, on dirait ma sœur, là. Je peux pas, elle lui ressemble trop. C'est trop le style de ma sœur, ça. Elle est là en direct? Allô? Bonsoir.
3: Bonsoir.
2: Ça va bien?
3: Oui.
2: Bon, alors, cher Max, je découvre le courrier que je ne lis jamais, hein, je le rappelle. Mm-hmm. Alors, torche-toi le cul avec ma lettre? Mm. Putain! Je m'appelle Aurélie. J'ai 20 ans. C'est ça?
3: Oui.
2: T'auras 20 ans le 11 mars prochain, donc c'est-à-dire.
3: Jeudi.
2: D'accord, ok. Prochain, et je serai toute seule chez moi.
3: Oui.
2: Ça veut dire quoi, ça?
3: Je suis déprimée parce que mes parents sont partis à une soirée, donc voilà, j'ai passé mon anniversaire toute seule.
2: Et tes potes? Bon, enfin, généralement, c'est comme ma soeur, n'importe qui, quand ça tombe pendant la période des vacances et qu'elle est au ski, tout ça, on attend qu'elle rentre, ou alors quand c'est en semaine, on attend le samedi soir.
3: Bah ouais, bon, je vais essayer d'organiser un truc.
2: Bah oui, c'est le samedi soir que ça se passe. Bon, c'est pas à toi d'organiser un anniversaire, les 20 ans! On n'a pas tous les jours 20 ans, ça n'arrive qu'une fois seulement, tu sais.
3: Oui,
2: l'occasion,
3: oui.
2: Il faut la saisir, hein?
3: Oui, oui.
2: D'accord. Voilà. Je t'en prie, viens, et puis. Tu me tires. Non, tu n'es pas ça.
3: Vulgaire,
2: Max. Non, faire l'amour, si c'est vulgaire, faire l'amour, alors là, je suis désolé. Alors non, alors
3: d'accord,
2: là, non,
3: envie,
2: non,
3: non.
2: Alors, je t'écris, je souhaiterais que, tu quoi?
3: Ah, tu me donnes des nouvelles.
2: Ah, tu me donnes, que tu donnes aux auditeurs.
3: D'accord, oui.
2: Ah oui, des nouvelles aux animateurs standardistes suivants. Arnold. Alors, Arnold. Arnold, je le vois très souvent, parce que Arnold, faut que je te le dise hors antenne, mais.
3: Oui.
2: Bon, attends, je vais te le dire hors antenne, vite fait. C'est pour elle, c'est de l'excuse, c'est son anniversaire. Je vais te dire quand même un truc sur.
4: Allez, vas-y.
1: Un scoop.
2: Vas-y. Bah oui, elle peut pas les autres, on veut.
1: Ouais, donc il coupe le micro. Oh là là.
2: On est passé dans les débats de Gérard, d'accord?
1: Wow.
2: Donc tu l'entends régulièrement sans le savoir, d'accord? Je peux pas te dire qui c'est, mais d'accord. Ok, il était jeudi dernier. Donc voilà, ça c'est une première chose. Sinon Arnold, je le vois très souvent parce que en ce moment je fréquente des gens avec qui il travaille indirectement. Donc je le vois dans les locaux, d'accord, de temps
3: d'accord.
2: en temps. Je peux pas te dire quoi parce que c'est concernant ma vie professionnelle et c'est pas encore fait. Mais c'est vrai.
3: D'accord.
2: Mickaël, grâce à qui j'ai retrouvé un ami, à Mickaël qui m'avait remplacé à la période où je faisais
3: oui,
2: le matin.
3: Oui, oui.
2: Aucune nouvelle. Pas de nouvelles, bonne nouvelle, donc il va bien. Rigo, peut-être que tu as des nouvelles, peut-être, de Mickaël.
4: Mickaël, ouais, il va très bien, ouais.
2: Ouais, c'est ça. Ouais. Tu vois, donc j'avais raison, quelque part. Pas de nouvelles, bonne nouvelle, c'est toujours comme ça. Et enfin, Jim. Bah, Jim est toujours à fun.
3: Et il fait quoi?
2: Et il est excité, pas mal. Et quand je vais lui montrer ta photo, à mon avis, il va avoir envie à ce que tu viennes lui rendre une petite visite à Paris quand il sera là.
3: Et quel âge il a, Jim?
2: Et Jim, il doit avoir 23, 24 ans, un truc comme ça, 24 ans.
3: Ah,
2: tu peux l'appeler C64, Crow, enfin, tu
3: sais,
2: ses petits surnoms à lui, hein, c'est.
3: D'accord.
2: Voilà, très bien. Mais t'es une très jolie fille, hein.
3: Merci.
2: Comment ça se fait que t'es célibataire?
3: Pardon?
2: T'étais pas célibataire?
3: Oui.
2: Mais comment ça se fait?
3: Ah, bah, c'est comme ça.
2: Tu le souhaites ou pas?
3: Non, je cherche pas non plus.
2: Non, ouais, on vient, ça tombe comme ça, un peu comme une crotte de moineau qui vous tombe sur le cou, on sait pas.
3: On est bien célibataire, il y a vachement d'avantages.
2: À qui le dis-tu? Alors là, je vais te dire, bien sûr qu'on est bien. Mais de temps en temps, d'avoir de la visite, d'avoir quelqu'un comme ça.
3: Ouais.
2: Pas trop longtemps, hein.
3: Ah non, si.
2: Parce qu'après, on se lasse, hein, ça va vite, hein.
3: Il faut avoir quelqu'un, autant avoir quelqu'un de sérieux.
2: Voilà! C'est le mot que je cherchais depuis tant d'années en ce qui concerne la vie à deux. Sérieux. Quelqu'un de sérieux. Voilà. Pour faire quelque chose.
3: Sérieusement.
2: Voilà. Exactement. Avec qui on pourrait boire quelque. Sérieux. Tu connais pas ce que c'est qu'un sérieux? C'est de la bière. C'est un demi,
3: d'accord.
2: C'est un demi-litre. C'est ça, c'est un demi-litre de bière.
3: Ouais, un
2: demi-litre de rien. Je me souviens d'ailleurs un copain à moi que je vois toujours, qui est grenoblois, et qui avait un tic, qui faisait, non, ouais, sérieux. Non, tu sais, faisait un petit. Et après, il y avait Danny Boone qui faisait, non, ouais, sérieux, je vous demande un petit peu de sérieux, mais lui disait, non, ouais, sérieux, c'est ces trucs de Grenoble, c'est typiquement grenoblois. On était à Sainte-Maxime, et il avait déjà bu un ou deux sérieux. Et il y a le serveur qui vient et qui lui demande, c'est une histoire vraie, c'est une connerie, c'est pas très drôle.
3: D'accord.
2: Mais qui vient et qui demande si on avait envie de boire quelque chose, on était au deuxième verre, je fais non, c'est bon, et toi, il me fait non, et puis l'autre il fait non, sérieux, plus rien, sérieux, c'est bon. Non, sérieux. Et l'autre il revient avec un sérieux.
3: Ok.
2: Donc, Grenoblois,
1: mais c'est. Ouais, non, mais c'était drôle quand même.
2: Non, j'ai dit que ça n'était pas forcément drôle, mais c'était une anecdote. Mais c'est vrai que quand il est arrivé avec le truc, il dit, mais j'ai rien commandé, mais si vous avez demandé un sérieux. Et lui, il disait, mais non, c'est là, je lui ai dit, mais si, tu vois, ton tic de dire toujours, non, ouais, sérieux, bah, voilà, l'autre, il a cru que tu voulais un sérieux.
3: Bah, ouais.
2: Je l'ai bu, je me suis défoncé la gueule. Je me souviens encore avoir vomi, sur les pavés de Saint-Tropez. Oh, comme si c'était hier.
4: Oh. C'était hier.
2: J'ai même dreamé que j'enculais Dee Barclay. C'est pour vous dire à quel point j'étais fracassé. Non, non, mais attends, j'ai fini.
4: Mal,
2: oh,
4: ouais.
2: Oh là là, j'ai fini cul nu dans un yacht là. C'était extraordinaire là. Enfin.
3: Ouais, c'est bien.
2: Ah bah c'est le soir où j'y suis chez Johnny. Hein oui. Attention, prends pas trop de crack, hein, parce que moi j'ai pris beaucoup de crack à une époque. Hein.
3: Tu parles à moi ?
2: Bah oui.
3: Mais je prends pas de crack,
2: les mecs ils testent et tout. Hein ? C'est oui. Comme là, tu connais pas le sketch de Sylvie Joly quand elle teste Sylvie Joly ? Tu connais Sylvie Joly ?
3: Oui, oui,
2: grande comique,
3: ouais.
2: C'est celle qui a influencé énormément Muriel Robin et notre ami Pierre Palmade, entre autres.
3: Bien sûr.
2: Ah bah oui, parce que. Non mais c'est vrai ?
3: Ah non, c'est pas vrai.
2: Ah, c'est la vérité vraie, tu demanderas, tu verras, Pierre Palmade a été influencé, ça a été son modèle. Sylvie Joly qui dans les
4: années.
2: Il l'a dit dans Fréquence Star en plus, et je le savais.
4: Moi j'ai vu,
2: et à l'époque, elle était déjà comique, à l'époque où il y avait Guy Bedos et Raymond DeVos qui étaient déjà à l'apogée de leur truc également. Elle aussi, en 1976, a sorti un album qui est mortel, hein, et lui, écoutez, t'es tout gamin, et si tu écoutes bien, et si vous écoutez bien Sylvie Joly, à l'époque des années.
3: D'accord.
2: Au début des années 70, bah tu retrouves exactement les mêmes intonations et le même style d'écriture que Palmade.
3: Ah.
2: Et donc, à un moment donné, elle a un sketch qui est très très drôle où il y a sa fille qui va sortir, et indirectement elle fait. Tu sors ce soir ? C'est genre comme toi, t'as 20 ans, t'as envie de t'amuser, genre t'as plus de compte à rendre, t'es majeur et tout. Tu sors ce soir, hein ? Hein ? Tu vas t'amuser avec tes copains ? Il y aura des filles ? Hein ? Non ? Il y aura que des garçons ? Non, puis elle dit pas comme ça, elle dit, hein ? Puis tu vas boire un peu ? Puis tu fumeras aussi un peu ? Hein ? C'est la mère qui essaye indirectement de c'est le truc de l'histoire du crack que je te demandais. Ça va, tu craques un peu ?
3: Non, non.
2: Hein ?
3: Non, d'accord, non.
2: Très bien. C'est quoi tes passions ?
3: Mes passions, j'écoute beaucoup de musique, je fais du piano.
2: Fun, Max, tout ça.
3: Non.
2: Non, ça non.
3: Non, si, j'écoute depuis 5 ans, je suis une fidèle aussi.
2: D'accord, ok, une fidèle. Tu m'as jamais trompé alors ?
3: Non, non, jamais.
2: D'accord, mais t'es jamais venue, toi, à Toulouse, on a fait des soirées, t'es jamais venue ?
3: Ouais, non, non, non.
2: Non, d'accord, ouais, non, ça c'est des trucs.
3: J'aime pas trop l'ambiance des boîtes. En
2: fait. Mais on s'en fout, une occasion comme celle-ci, je viens une fois tous les 36 du mois à Toulouse, l'autre elle m'écoute depuis 5 ans et elle vient pas.
3: Ouais, non.
2: Bah t'as tort, parce qu'on s'est bien amusé, c'était où à Toulouse qu'on était c'était sympa, c'est au James, je vais y retourner d'ailleurs, c'est super sympa.
3: D'accord.
2: Oh, t'aurais dû venir, techno, mais sympa, quoi, bon esprit.
3: Okay.
2: C'est à l'Opéra Night, je crois que ça s'appelle le club, je vais y retourner avant la fin. Tu viendras ?
3: D'accord.
2: Hein ?
3: Bon,
2: d'accord.
3: Je promets rien.
2: Attends, je vais bien regarder la vitesse, je vais bien regarder la lumière. Attends.
5: Il se méfie de moi, Aurélie.
2: Non, oui. Je regarde. Oui, donc je disais... On reviendra. Je veux dire, ça serait quand même dommage que tu viennes pas. Hein, Rigo, elle est, faut dire ce qu'elle est. Elle est
5: Rigo bouge, Rigo
2: 20 ans, mais elle est jolie.
3: Mais ta sœur, elle est
2: elle a du charme, voilà.
3: Tu ressembles pas à ta sœur.
2: Non, t'es dans le même esprit aujourd'hui. Je vous vois toute grande.
3: Ah oui, faux.
2: Le visage très légèrement allongé et les cheveux mi-courts, voilà. Donc c'est un peu le style en ce moment des filles d'une vingtaine d'années.
3: Oui, mais j'ai les cheveux qui ont raccourci parce que c'est une photo qui a été prise il y a un an.
2: Et malgré que t'es 20 ans, t'as une voix un peu femme. Et ben, t'entendrais ma sœur au téléphone. Elle m'a laissé un message avant-hier. Parce qu'il y a l'anniversaire de ma mère samedi.
3: Oui.
2: Et quand j'entends le message de ma sœur, j'ai l'impression que c'est une nana qui me drague. J'ai putain qu'elle laisse son numéro de téléphone et tout, tu vois, c'est de la pécho et tout. Ouais, c'est ta sœur, c'est Gersand. Je putain, tu sais, je redescends d'un ton, non, je reconnais sa voix. Mais attends, mais j'hallucine maintenant, c'est une vraie femme.
3: Eh ben ouais.
2: Et c'est vrai que c'est malheureux, mais bon, ma sœur, elle a 21 ans. Mm-hmm. Mais pour moi, ça reste, c'est vrai, c'est con, hein, je le dis à chaque fois, mais ça reste ma petite sœur.
3: Bah oui.
2: Et malgré tout, bah, je me dis, merde, elle a 21 et tout, on parle de son mec, elle va plaquer et tout, ça fait 3 ans, elle sait plus. Elle a une période, ça a été dur. Donc tu te retrouves à parler, moi j'aime bien, des fois je dis, ça va avec ton mec et tout, comme ça, des fois elle me lâche un peu, elle me crache la valda, tu vois, elle me raconte un petit peu ça tout. Bah ouais, parce que c'est très bien que je côtoie ça tous les soirs à l'antenne et tout, etc. Donc, je sais pas forcément aborder correctement le sujet, mais ça me dérange pas d'en entendre parler.
3: Bah oui.
2: Et quand elle raconte son truc, tu vois, je me dis putain, c'est dingue pour dire que elle me parle de ses problèmes et tout.
3: Ah ouais.
2: Nanana, nanana.
3: Elle a grandi et
2: voilà.
3: Elle est toujours ta petite sœur.
2: Voilà, exactement. J'ai jamais demandé ses fantasmes, elle a jamais osé demander les miens, mais un jour on abordera le sujet. Je sais qu'elle nous écoute.
3: C'est
2: donc,
3: curieux.
2: Hein ?
3: C'est curieux. Hein.
2: Bon, c'est juste pour en savoir un petit peu plus sur ma petite sœur. Voilà.
3: Ouais.
2: D'ailleurs, au passage, c'était son anniversaire il y a quelques temps. Elle était au ski. Je lui ai toujours rien acheté. Je lui dis, je sais pas, qu'est-ce que tu veux? Elle me dit, non, je sais pas, machin. Qu'est-ce qu'on peut acheter à une fille de 21 ans?
3: Du parfum, j'en sais rien.
2: Non, parfum et les fringues, on peut plus. C'est...
3: Bah, comme elle devient une femme.
2: Tu vas chez elle, elle a une chambre, c'est la Samaritaine.
3: Ah,
2: oui, ça, c'est au niveau des fringues. Il y a ma mère qui s'occupe de ça.
3: Ok,
2: hein.
3: Ouais. Bah, sinon, tu achètes un sac qui fait femme, qui rentre dans la période femme maintenant. Un beau sac.
2: Ou alors je lui écris une lettre en disant que je suis son grand frère et que je resterai son grand frère toute sa vie.
3: Ouais.
2: Ça n'a pas de prix, ça.
3: Bah ouais.
4: Claire.
2: T'as une photo dédicacée de moi, je vais la faire
5: tout
2: de suite.
5: Ouais, on va en avoir une.
2: Bon bah très bien, en tout cas Aurélie, ça m'a fait plaisir. C'est quoi ta couleur préférée? Oh, le bleu.
3: Bah oui.
5: Tu es allé.
2: Hein, comment j'ai baisé tout le monde. Et tout le monde se demande comment il a fait. Je sais pas, j'ai dit au pif.
3: Okay.
2: Non mais c'est le bleu.
3: Bah oui.
2: Tu vois comment j'ai devancé le truc, hein. Toi tu fais un 74, un 75, non?
3: Non, 70.
2: Ah, tu vois.
3: Tu veux mes mensurations aussi?
2: Ouais.
3: Alors, je vais commencer qu'à partir de la taille.
2: Non, on s'en fout de ça, on s'en fout ça.
3: Bon, d'accord.
2: Si, c'est important la taille, quoique des fois vous avez des trucs et puis... Bon, vas-y, la taille.
3: 60 de tour de taille.
2: Ouais, d'accord, ok.
3: Et 85 de tour de hanche.
2: Ouais, voilà. et le bonnet.
3: Non, ça on ne dira pas.
2: Hein, non. Bon, alors la cagoule alors.
3: Non, pas du tout.
2: Non, non plus. Bon, c'est du petit ça. Hein. Ouh là là, tout de suite. Parce que c'est le 90. C'est de toute façon, c'est simple pour moi de savoir. Parce que quand je commence à aborder des sujets qu'elles veulent pas et qu'elles me connaissent par cœur, ça veut dire qu'elles savent que j'aime les. Si elles disent non, j'en parle pas, ça veut dire que.
3: Bah, tu vois, Gaëlle, ça doit être à peu près la même chose.
2: Ok, au revoir. Aurélie, tu ne quittes pas. Hein, d'accord, on va revenir dans un instant parce qu'on est très pressé. Curtis pour la musique dans un instant avec Superstar Dog. Appelez-nous 0803.
4: Oui, ça va.
2: Et bah, continue à avaler.
4: Bon.
2: Voilà. Oh, ça va, c'était pour plaisir. Oh non, non, non. Et si on gagne, c'est pour moi. Hein. Alors, Valérie, on est en train de gratter.
4: Alors 10 francs.
2: Déjà 10 francs pour le morpion. Donc, ouais. C'est bien.
4: Moi, que dalle.
2: Pour l'instant, Apolline, que dalle. Je vais vous laisser gratter. Tu vois, c'est bien aussi. Voilà. Ah. 0.
5: Ouais, 10 balles, 10 balles.
2: 10 balles aussi. Donc, ça fait 20 balles pour l'instant de gagner. Ouais, on continue à gratter. Francs. 5 francs, non, c'est vrai? Putain, deuxième morpion encore. 5 francs, ouais. Valérie. Vous voyez, Valérie?
6: Moi aussi, je fais partie de la princesse des jeux. Hein.
4: 5 francs.
6: On peut me gratter, moi aussi. Hein.
2: Mmh. Attends, j'enlève.
5: 100 francs.
2: Là,
5: 100 balles, 100 francs.
4: C'est quoi, 100
5: francs?
4: Non, non, non.
7: Je crois pas, je le crois pas.
5: C'est un vieux mensonge, ça, ça,
7: c'est. Non, c'est pas vrai. 130
6: Alors
2: Valérie, pour l'instant, eh, sans déconner.
8: C'est le combien?
9: 115 francs, quand t'as 3 morpions.
2: Manu, alors attends,
5: je te donne quand même les 10 balles.
2: Alors attendez, 100 francs, là il y a 10 francs.
5: Tiens, 10 francs là.
2: Là, 10 francs, qui dit mieux?
5: Putain, il y a de la thune de partout.
6: 15 francs.
2: Attends, mais c'est hallucinant.
4: Tiens, 10 francs et 5 francs.
2: Encore là?
4: Ouais.
2: Non, t'as gagné aussi, Apo?
4: Ouais.
2: Oh putain, mais qu'est-ce que c'est chaud.
9: Je devrais venir plus souvent, je trouve.
6: C'est de la chance.
2: 100, 110, 120.
4: Eh ben.
2: Alors attendez, 120, 130, 130, là c'est combien? 130, 135. Là c'est combien?
4: 10 francs.
2: 135, 145.
4: 10 francs.
2: 155.
4: 5 francs.
2: 160 francs. 160 Arresto. Francs.
5: Hein? C'est joli, hein? C'est bien ça.
2: Bon, voilà. Alors, donc voilà. Plus le reste? Les autres?
4: Ouais, mais d'ailleurs, je comprends pas parce qu'on avait un gros tas et il diminue tous les jours. Je vois qu'il...
2: C'est vrai?
4: Ouais, donc on se demande si Manu n'achète pas ses clopes avec les trucs à gratter. On se pose des questions.
5: Tu crois que j'ai besoin de caillasse, moi? Mais je suis blindé, cocotte.
4: Je sais pas qui, alors. Pour ses vacances, j'en sais rien.
2: Non, mais tous les. Excuse-moi, Valérie. Oh, Valérie!
6: Ah non!
2: Là, tu te prends pour qui? Ah, c'est vulgaire, ça. Ah bon, ça va, j'ai eu peur.
6: Ah non, non.
2: Ah, je déteste ça. Oh, t'as bouge, toi, putain. Tu peux pas lui demander de fermer sa gueule.
6: Ah, ça pue.
2: Ah, ça pue.
6: Bon. Ah, mangez trop d'oignons, là. Mangez trop d'oignons.
2: Où est-ce qu'on a? Je la coupe deux secondes, c'est comme sous l'aile. Qui c'est qui a piqué les morts?
4: Qui j'ai mangé?
2: Je m'inquiète pour ta santé. Hein.
4: Ah, merci.
2: Non, sérieusement, je m'inquiète pour ta santé. Hein.
4: Mais, Oli.
2: Oh, vous êtes malade ou quoi?
4: Mais attends, il arrête pas de me toucher, Olive. Pour une fois qu'il vient dans le studio, il faut qu'il me touche.
2: Ah, mais il est excité, tu l'as excité?
4: Ah, ouais, ouais.
2: Voilà, hein.
4: Alors son petit air lubrique.
2: Mmh. Il est chaud comme la braise, le gamin. Valérie?
6: Oui.
2: Bon, ça y est, t'es calmée?
6: Oui.
2: Ou il faut que je te taise?
6: Ah, non, mais franchement, je sais pas ce qu'il a pris, mais là, je me suis isolée de la pièce.
2: Bon.
6: Parce que là.
2: Valérie, de quoi allons-nous
6: parler?
2: Valérie?
6: Oui.
2: De quoi allons-nous parler?
6: Ben en fait, je voulais te dire que j'avais besoin de toi.
2: Ouais, alors que t'es avec un copain qui rentre, bah tu parles, ça donne vachement envie.
6: Mais non,
2: alors,
6: mais je le connais pas.
2: Ouais, tu le connais pas, mais il est avec toi.
6: Mais il est avec moi, mais je le connais pas.
2: Il est où alors? T'es où là? T'es où? T'es dans un appartement?
6: Ouais. Et alors, en fait,
2: il est descendu de la cheminée? Il est tombé comme ça du ciel?
6: Il est venu avec un copain, je sais même pas c'est qui.
2: Attends. Alors,
6: Et il a pris toute la confiance.
2: Il est venu avec un copain, que lui, le copain, tu le connais?
6: Oui, je le connais, ouais.
2: Bon, alors, tu me fous ça dehors. Tu me fous ça dehors et après, je vais t'expliquer ce qu'on va faire tous les deux. Parce que moi, j'ai ma bagnole et je sors, j'avais envie de sortir, je vais venir te rejoindre. Alors, tu me fous ça dehors.
6: Allô?
2: Tu me fous ça dehors, Valérie?
6: Oui, il est parti.
2: Non, mon cul, ouais.
6: Je te promets, il est parti.
2: Tu me le fous dehors de l'appart.
6: Il est parti de l'appart.
2: Mon cul. Tu vis seul, Valérie?
6: Bon, attends deux secondes, je vais le faire sortir.
2: Ouais, tu parles, c'est des conneries, tout ça.
6: Non, je te promets.
2: J'aime pas ça, les cravateuses.
6: Mais
2: comme
6: attends,
2: ça.
6: Justement, je fais ça, c'est pour être
2: moi,
6: seule.
2: Moi, j'ai
6: avec
2: confiance
6: toi.
2: En toi, Valérie.
6: C'est pour être seule avec
2: toi. Ouais, mais justement, j'ai confiance en toi, ne me trahis pas.
6: Non, je te trahis pas, je te promets.
2: Je te préviens, si 500 euros, même à 50 mètres,
6: tu. Non, je te promets, tu vas rien sentir. Et
2: tu parles.
6: Ça veut dire que moi.
2: C'est que j'ai ma. Je suis venu avec ma caisse.
6: Mais moi aussi, je vais te sentir.
2: Quoi?
6: J'ai dit, moi aussi, je vais te sentir.
2: Ouais, ouais, c'est ça.
6: Tu t'attends deux secondes, je le sors.
2: Ce Colombes, c'est à combien de kilomètres de Paris?
5: Ah, Colombes, mais c'est tout.
2: C'est juste à côté.
6: Ouais, c'est pas très loin.
2: Donc, je peux venir?
6: Oui.
2: Bah oui, je vais venir avec un pote, peut-être. Donc, fous-moi ça dehors.
6: Ça y est, c'est foutu dehors. Je lui ai dit, là.
2: D'accord.
6: Il m'a entendu par le téléphone, il s'est vexé, il est parti.
2: Ah, maintenant...
6: En fait, je le connais pas à la base, hein, donc là, je l'envoie chier, quoi.
2: Oh, ok. Maintenant, tu commences à bouger un peu ton cul, c'est beau, c'est artistique, c'est pour la radio, tu fais ça. Hein, c'est pour la valise RTL, fais-moi ça pour la valise RTL.
6: Ça y est.
2: Voilà, encore un petit peu.
6: Voilà, tu vas être tranquille. Non, voilà. Là, ça tourne de tous les
2: voilà,
6: côtés.
2: Très bien.
6: Droite, gauche.
2: T'as la tête qui tourne ou pas?
6: Ah, un petit peu, ouais.
2: Bon, tu sais qu'est-ce que j'ai dans la poste?
6: Comment?
2: Des bilis.
6: C'est pas
2: des bilis dans le cul, sur la fesse droite et sur la poche gauche, j'ai de l'encens. T'as déjà fumé de l'encens ou pas?
6: Ouais.
2: Ah putain. La dernière fois, je me suis défoncé le crâne à la cannelle. Je me suis pris un petit cannelle, je me suis fumé un bilis et je me suis défoncé au bilis. Tu fumais des bilis, Rigo, à une époque? Moi, je fumais des bilis.
5: Ah, c'est dégueulasse.
2: C'est ce qui m'a donné de fumer des joints, d'ailleurs.
6: Eh, dis-moi, Rigo, il a du matos?
2: C'est
6: il a du matos, je vais
2: avant de fumer des joints, faut fumer du bilis. Du matos, mais tu le prends pour Ikea ou quoi, lui?
5: Sérieux?
2: Non, mais attends, vous rigolez ou quoi? Vous appelez aux heures de bureau pour avoir du touch entre 14h et 21h. Après, c'est tout. Arrêtez les commandes un peu. Non, faut arrêter parce qu'on a eu des problèmes avec la. Ah, l'autre, elle va faire comme la gamine au début d'émission. Oh, Valérie!
6: Oui!
2: Bon, calme-toi.
6: Oui, je suis calmée.
2: Avec Rigo, on a eu des problèmes. La dernière fois, je l'ai pas dit, ça s'est pas ébruité. Rigo, il était pas au courant, mais quand il y a eu REM qui est venu à RTL, il y avait la Sécu, mais ils étaient pas venus parce qu'ils sont arrivés. Ils m'ont dit, bon, toi, on t'a repéré tout de suite. On sait très bien que tu travailles dans ta bande. Il y a un mec qui s'appelle Rigo. Je te préviens tout de suite. S'il vend du buzz à REM, on le saccage. Voilà. Par contre, s'il avait un gramme de coke pour le chanteur, ça lui ferait bien plaisir. Donc, je me suis démerdé comme j'ai pu. J'ai pris ce que j'avais, du Viacal. Je me suis démerdé avec. Je lui ai dit, écoute, il peut pas le sniffer, il a qu'à le boire. Il a bu du Viacal, et là, c'est bon, ça. Viacal, c'est aussi.
6: Mais non, mais c'est la cigarette du bonheur, moi, je dis, hein.
2: Le Viacal, c'est aussi efficace que le Dragée Fuca, hein. Tu peux y aller, hein. Bon, Valérie.
6: Oui.
2: Ça sent le trou du cul qui est derrière toi. Ah, ça sent pas, ça pue le trou du cul qui est derrière. Donc,
6: Non,
2: je l'ai entendu.
6: Mon appart, il est totalement parfumé.
2: Non, mais je sais bien, mais je dis le trou du cul, pas ton cul à toi, mais mon Dieu, qu'elle est con, elle.
6: Tu vois le problème des jeunes.
5: Ouais, je t'écoute, ouais.
2: Non, mais tu vois le problème, tu m'écoutes.
5: Ouais,
2: le problème des jeunes, tu vois, c'est ça. C'est que Valérie, elle est sympa. Elle dit, c'est toi l'autre.
6: Non, l'autre gars qui vient parler.
2: Ça te regarde pas.
6: Non,
2: pas du tout. Qu'est-ce que t'en sais? T'en sais rien du tout. Tout ce que je peux dire, c'est que tu vois, on est là, on discute. Quand je te parle des trous du cul, c'est tes petits copains qui sont derrière.
6: Mais je les ai sortis.
2: Moi, je voulais faire quelque chose de sérieux avec toi. C'est-à-dire que j'étais prêt à m'engager à aller te rendre une petite visite, à partir.
6: Sérieusement, là, je commence à en avoir marre. Franchement, je dis sérieusement, il y a personne.

0: Allez, ça pue.
1: Ouais, encore.
0: Oh, Olivier.
1: Ouais.
0: Tu m'as fait le DJ.
1: D'accord.
0: Ça, c'est l'effet DJ, ça.
1: Comment?
0: C'est dans la guerre des étoiles, ça. C'est DJ dans la guerre des étoiles.

0: Ouais,
1: c'est cassoulet. Ouais. Bon, alors, qu'est-ce qu'on fait, Valérie? Tu fais quoi dans la vie?
0: Étudiante.
1: Ouais, en quoi?
0: En sciences humaines.
1: Hein?
0: En sciences humaines.
1: Non, mais sérieusement, tu fais quoi?
0: Moi, je suis étudiante.
1: Bon, là, tu sais que si je fais un Paris by Night et que je sors, si je commence à prendre l'air, moi, je peux pas me permettre de perdre mon temps avec des boudins. Hein. Tu le sais, ça, Valérie, que j'ai pas le temps de perdre mon temps avec des boudins.
0: Pas moi qui rattrape. Hein.
1: Qu'est-ce que c'est que ce truc? Hey, attends, mais tu me fais un truc dans une cave là. Allons. Hey, Valérie.
0: Oui.
1: Bon, on fera ça un autre jour, c'est pas grave. Hey, Valérie.
2: Tu le sais, ça, Valérie.
0: Ouais, c'est ça.
2: Tu l'avalais bien.
0: Comment?
2: Tu l'avalais bien.
0: De quoi? Oh, ouais, c'est bien, ouais. Allô.
2: Ouais.

0: Comme ça.
1: Là, je commence à en avoir ras-le-bol, d'accord? Non, mais franchement, je commence à en avoir ras-le-bol.
0: Oh, ben, j'aime trop quand tu parles.
1: Ouais. Je te fais kiffer un petit peu.
0: Ah, ouais, là, tu
1: bon, d'accord, kiffer. Ok, très bien, ça va. Non, mais là, sérieusement, arrêtez de nous faire chier. Soyez oui. Cool. Hein?
0: À qui tu parles?
1: Mais aux gens, à lui, oui, à toi. Pas à toi,
0: moi?
1: Non, mais je regarde. Je te sens pas visé à chaque fois que je te montre du doigt. Je montre les gens qui sont derrière, mais tu restes devant. Alors comment veux-tu? Pousse-toi. Voilà,
0: ça
1: merci.
0: Est, poussé, là, ça
1: voilà,
0: y est.
1: C'est bien. Mets-toi sur le côté.
0: Ça
1: donc,
0: y est.
1: Je disais, mets-toi complètement sur le côté.
2: On peut pas faire gauche-droite.
0: Je suis complètement sur le côté.
1: Ah, pour elle? Alors, allez, vas-y, parle.
0: Je suis complètement sur le côté.
1: Ah, mais là, moi aussi. Ah, voilà. Donc, mets-toi là. C'est bien comme ça, t'es bien?
0: Ouais, je suis très bien.
1: Voilà, comme ça. Donc, moi, je disais, non, mets-toi plutôt de l'autre côté parce que, voilà. T'es bien
0: voilà.
1: Ouais, là, je préfère comme ça.
0: D'accord.
1: Voilà, donc comme ça, et donc, je vous disais, hein, n'est-ce pas, quoi?
0: J'ai dit, je bouge.
1: Ne reste
0: plus,
1: pas devant.
0: Non, mais tu m'as
1: voilà,
0: dit sur le côté.
1: Tu, non, voilà,
0: ça y est, je suis là.
1: Voilà, t'as sur le
0: je
1: côté.
0: Oui,
1: mais là, t'es sur le côté.
0: Ouais, là, je suis sur le côté.
1: D'accord. Donc, je disais à vous, donc, public adoré, qu'il serait peut-être temps que vous puissiez vous réveiller au bout de 6 ans d'émission. Je pense que maintenant, vous avez compris le système que... On peut pas se permettre de prendre des gens qui ont un QI inférieur à 50. On l'a fait à une époque, hein, on en était obligé, c'était notre gagne-pain, je le reconnais, mais maintenant il faut arrêter. Donc QI de moins 50 ou moins de 18 ans au 0803-08-5000, vous lâchez l'affaire, hein Valérie?
0: Bah, ouais,
1: ah bah tu peux revenir au milieu, hein, tu peux.
0: Mais moi je suis. Ouais,
1: ah bah
0: vrai.
1: Voilà, c'est bon, voilà.
0: C'est bon, ouais, je suis pas concerné, ça
1: voilà,
0: va.
1: Voilà, c'est bien, ouais. Donc Valérie, t'es open bar.
0: Comment?
1: Open bar.
0: Mais non, mais je voulais te poser une question.
1: Ouais, bah ça tombe bien celui-là, ça tombe bien, tu vois.
0: Est-ce que t'as une grosse bite?
1: On me dit pas long, mais on me l'a dit large.
0: Large, waouh.
1: Voilà, épaisse.
0: Waouh.
1: Voilà.
0: Et
1: quand je pénètre, ça griffe.
0: Épaisse comment à peu près?
1: Pardon?
0: Épaisse comment à peu près?
1: Pardon? Épaisse comment?
0: Ouais, à peu près.
1: Non, c'est en diamètre, en fin de compte, toi, ça c'est... Je sais pas, tu vois un lance-roquette?
0: Parce que là, je me touche.
1: Ouais, c'est bien, ouais, je vais te
0: et
1: dire, ouais.
0: Ça me fait...
1: Ouais. Tu peux demander, vraiment, ça, c'est très important, parce que franchement, en plus, il a une sale gueule de boutonneux. Tu peux demander au trou du cul, vraiment, morveux de mes deux qui est derrière toi, mm-hmm. vraiment, de sortir de la pièce.
0: Mais il est sorti.
1: Non, mais il regarde par le Judas, j'aime pas trop. Si tu peux demander au sale boutonneux qui nettoie d'abord son... Voilà.
0: Vas-y, il est à côté, laisse-moi parler tranquillement.
1: Voilà.
0: C'est bon, arrête.
1: Tu demandes au gros vilain qui est derrière qui...
0: Ça y est.
1: Qui s'occupe de son acné et ensuite on discutera. D'accord?
0: Voilà, tu m'écoutes quand je te parle.
1: Voilà, exactement. Tais-toi, écoute et enregistre comme disait si bien notre ami. Voilà. Donc déjà... C'est une sale petite menteuse, parce que tout à l'heure tu m'as dit qu'ils étaient partis, et là tu viens de nous prouver qu'ils ne l'étaient pas.
0: Mais il est revenu entre temps.
1: Donc ce qui veut dire que tu es une pauvre souvrette et que tu n'arrives pas à donner des ordres
0: attends,
1: à un homme.
0: Attends, je vais pas remettre la porte à la clé.
1: Moi mon fantasme c'est de me faire dominer.
0: Pas,
1: donc
0: j'allais quand même pas te quitter toi pour aller voir cette crapule.
1: Mais bien sûr que si, et mon fantasme à moi c'était, mon fantasme ça serait de me faire dominer, donc
0: oh,
1: une femme qui aurait...
0: Je dominer, mais je te préfère 1000 fois à toi que lui.
1: Bah oui, mais moi pour être convaincu qu'une femme puisse véritablement...
0: Mais lui là, il se croit chez lui, mais putain, mais...
1: Mais putain, exactement, c'est le mot. Putain,
0: exactement,
1: mets-le dehors,
0: ouais.
1: Fous-le dehors.
0: Mais oui, mais ça y est, j'ai foutu dehors, là, mais franchement, il m'a trop fait chier. Hein.
1: Bah ouais, bah écoute, mais moi je venais en plus, hein. Je viens, c'est ça qui est le pire, c'est que...
0: Mais attends...
1: Tu bois un truc peut-être, non, t'as soif?
0: J'aurais marqué exprès, welcome.
1: T'as soif?
0: Ouais...
1: La bière, ouais. Vous faites aimer la bière. Tu sais quand tu es une sorte de bar, tu viendras en tigresse dessus. Hein, tu viendrais ou pas?
0: Bien sûr.
1: Ah of me. Ça fait combien de temps que tu m'écoutes à... Comment tu t'appelles déjà?
0: Valérie.
1: On s'en fout, Valérie, ça fait combien de temps?
0: Ça fait pas très longtemps en fait.
1: Combien?
0: Bon, un mois.
1: Ah
0: ouais.
1: Ouais. Ma pauvre.
0: C'est un début, hein, maintenant je peux plus quitter. Hein.
1: Non mais.
0: J'ai craqué sur toi à la loco.
1: Mais tu sais que.
0: À la loco,
1: faut que tu te méfies. Faut que tu te méfies, Valérie, parce que j'ai l'air gentil comme ça, mais je suis un cinglé. Hein.
0: Non, on m'a pas dit ça.
1: Oh là là, qui t'a dit quoi?
0: Non, je t'ai renseigné tout.
1: Les pauvres gars qui viennent à la loco et qui sont des auditeurs ne me connaissent pas. Ils ne connaissent que ce que je leur donne, c'est-à-dire à l'antenne et derrière une disque, derrière
0: non,
1: des
0: non,
1: pauvres platines.
0: Je les connais personnellement.
1: Non. Personne ne me connaît personnellement, à part mes vrais amis, mais tu ne les verras jamais à la loco. Tous ceux qui viennent à la loco et qui viennent ne sont que des amis, mais c'est pas des gens qui connaissent ma vie.
0: Ah
1: Ne crois pas ça.

0: Et méfie-toi tout particulièrement d'un grand d'1m85 avec les cheveux rasés. Hein.
1: À ce qui est
0: c'est l'organisateur de la loco. Voilà. Celui qui pense tout savoir, celui qui aime tout savoir et qui ne sait jamais rien et qui déforme tout. Méfie-toi de lui parce qu'il a tendance à inventer. L'organisateur de la locomotive est un parano. Et un mytho. Il invente des choses. Il est à lui seul ce qui est Paris Match et VSD et Gala, c'est-à-dire qu'il prêche le faux pour avoir le vrai. Ah, c'est vrai ?
2: Complètement vrai.
0: Voilà, faut le dire. Méfiez-vous. Hein.
1: T'es méchant.
0: Ouais.
1: Non, t'es méchant là.
0: Ouais. Non, je suis pas méchant.
1: Mais si, t'es méchant.
0: Mais non, j'ai une muselière, je ne crains rien, je peux pas griffer, je peux pas mordre. C'est que toi, je vais te.
1: Ferme quoi ?
0: C'est que ce truc, pourquoi je veux mettre.
1: Ferme quoi ? C'est ta phrase. Okay,
0: d'accord. Écoute bien, j'ai un truc.
1: Mais ta phrase.
0: Bah non, mais justement, je vais te. Venez ça.

0: au mieux elles peuvent relever le niveau, elles vont faire ça dans un instant, mais attention, pour le moment.
1: Quoi, vous êtes mieux que moi?
0: Ah bah oui, Océane est avec nous, je pense, hein, d'ailleurs, hein, à ce propos. Océane, t'es là?
1: Oui, oui, je suis là.
0: C'est Océane que je connais?
1: Oui, oui, oui.
0: Voilà. Attention, danger, hein.
1: Pourquoi danger?
0: Mais non, ça rappelle des bons vieux souvenirs. Attention. Vous connaissez Ertakit?
1: Non,
0: non, personne.
1: Ouais, connais, ouais.
0: La grande tigresse, écoutez bien, écoutez. J'aime bien, j'adore sa voix. Ah, c'est le maxi, hein. C'est grâce à Léo d'ailleurs qui fait la famille qui m'a offert ça.

0: ce qu'il faudrait que vous me fassiez là, il y a un truc qui est marrant, c'est d'avoir juste le... Juste le... Merde, c'est d'avoir juste le début. C'est possible ou pas?
1: De quoi mettre l'intro en boucle?
0: Non, c'est ça. Pas ça. Je crois juste...
2: Max.
0: Max. Oui.
2: Tu m'as manqué.
0: Comment tu vas?
2: Ça va.
0: Bien en forme?
2: Attends, là, à mon avis, elle se plante. Hein. Je pense que tu lui parles, mais...
0: Là, qui c'est qui me parlait, là? Qui
2: c'est... Là, c'était Valérie, mais là, moi c'est Océane. Hein. Franchement, Valérie, elle est naze et...
3: Qu'est-ce que tu racontes, toi?
0: Mais attends, Océane, tu n'as pas 20 ans.
2: Tu sors d'où, d'abord?
0: T'as 20 ans?
2: Ouais, pourquoi?
3: T'es qui, toi, d'abord? T'es qui?
0: Mais t'es la Océane de Neuilly?
3: Tu te prends pour qui, là, parler comme ça?
0: Ah, ouais, putain, je me disais, mais attends, je
3: Océane, pas du tout. Comment
0: tu
3: descends sur Terre, hein? Tu te prends pour qui, parler comme ça?
2: Attends, mais
3: tu juges comme ça?
0: Non, attends, oh, les pucelles, là. Oula, oulala, oulala, oulala, oulala, oulala, oulala, oulala, oulala, oulala.
2: Attendez,
0: Valérie et Océane.
3: Non, mais je peux pas la virer là parce que je peux pas parler. Oui.
0: On se connaît nous.
3: Non. On se connaît de l'antenne,
0: d'accord. Parce que voilà. Je pensais que c'était la Valérie que la Océane que je connaissais quand on est allé une fois filmer et tout.
3: Non, pas du tout.
0: C'est pas la même.
3: Ceci dit, vous pouvez venir me filmer, il y a aucun problème.
0: Non, parce qu'on avait filmé une fille à l'époque, c'était très voix. Très chaud avec un...
3: Elle a une sale voix.
0: Elle était chez elle, je m'en souviens, en direct live.
3: Et moi, j'ai pas de nazes derrière qui sont...
0: Ceci dit, ah, mais la vla, Oh, vos gueules, putain, les filles, merde. Putain, vos gueules, s'il vous plaît. Merci, ça me vient une idée, Océane.
3: Oui.
0: Je vais te faire des Paris by Night comme je l'ai fait 4-5 fois.
3: J'aime bien
0: la ferme. J'aime bien me renouveler. Ce que je vais faire, c'est que...
3: Je te laisse parler,
0: c'est pas une mauvaise idée, ça.
4: Vas-y.
0: Caméscope. Je filme Paris comme je le vois quelqu'un conduit quand il y aura fil d'art de retour. Et j'irai faire des Paris by Night dans le sens où j'irai chez les gens. Et je filmerai. Comme là, Océane me proposait, toi, elle m'a donné l'idée. Je vais avec mon caméscope, je vais en rencontre de quelqu'un. Et je filme et après, on met sur Internet.
3: Ah,
0: d'accord?
4: Ouais.
0: Ok?
4: Ouais.
0: Ça vaut quoi? Ça vaut deux boulettes, ça? Tout de suite.
3: Arrêtez pas là que c'est débile.
0: Allez-y, les filles, c'est bon, vous pouvez y aller.
3: On peut y aller.
0: Attendez.
3: Tu manques de classe, hein, sérieux? Je manque de classe. Tu t'es regardé ma petite chérie. Hein. Oh. Comment? Tu t'es regardé ma petite chérie. Hein. Là, pardon, là. J'ai dit, tu t'es regardé ma petite chérie. Va te laver les oreilles parce que...
5: Je te trouve ridicule avec tes deux nasses derrière.
3: Deux nasses derrière, mais qu'est-ce que tu racontes? Mais tu te prends pour qui là? Tu crois que c'est tout savoir?
5: Ouais, c'est...
3: Mais franchement... t'es rien quoi.
5: Ouais, bah toi non plus, hein. Franchement, t'es ridicule, t'es...
3: Je suis ridicule, mais t'es qui pour me juger? T'es qui pour dire que je suis ridicule? Tu me
5: connais? Attends, mais si tu veux, on propose à Max de nous juger chacune, et franchement, c'est pas sur des mots que t'arrêtes pas d'aligner.
3: Non,
5: c'est un vocabulaire
3: entre toi et moi, ma chère. C'est entre toi et moi.
5: Mm-hmm.
3: Dis-moi, c'est quoi le problème, là? Tu te prends pour qui de me juger comme ça?
5: Non, mais je trouve que sur l'antenne, ça devient lourd, ce que tu dis, donc je voulais quand même relever le niveau.
3: Comment? Vas-y, parle, c'est trop intéressant, vas-y, on t'écoute.
5: Ouais, mais
3: qu'est-ce que t'as à dire?
5: Je pense que je relève plutôt l'audience.
3: Vas-y, je t'écoute.
5: Ok.
3: Silence complet, vas-y.
5: D'accord, déjà, tu fais quoi, toi, dans la vie?
3: Je suis étudiante.
5: T'es étudiante en quoi?
3: En sciences humaines.
5: Ah, bah, c'est intéressant.
3: Ouais.
5: Assez. Ouais, c'est bien. Et t'appelais pourquoi exactement?
3: J'ai appelé pour parler avec Max.
5: D'accord. Et tu penses que ce que tu disais, ça l'intéressait? T'as pas remarqué qu'il se prenait pour une débile, quoi?
3: Non, excuse-moi, c'est plutôt toi la débile, tu vois.
5: Ouais, c'est ça. Mais t'as pas remarqué ou je sais pas, tu... T'as pas capté que...
3: Mais c'est quoi? Je repense ce que je viens de dire, là, qu'on voulait t'écouter.
5: Tu proposes de venir te voir et...
0: Je voudrais pas m'immiscer dans votre dialogue, les filles, mais entre les trois qui sont à l'antenne, c'est encore ok que je préfère. Écoutez la musique, là.
3: Stop dans la
5: tête d'Océane et ça résonne.
0: Non mais l'idée qu'Océane, enfin c'est pas l'idée qu'elle va à Céline, elle m'a dit ouais je suis prêt à me faire filmer, why not quoi.
5: Ah ouais mais il n'y a aucun problème hein. Bon surtout vous pouvez venir prendre un café.
0: Oui ça ça m'intéresse. J'aimerais bien faire comme à la bonne époque. Hein.
5: Ouais mais franchement vous pouvez, mais laisse-moi parler.
0: Pour ça, il me faut mon pote Zofil là. C'est quand même lui qui est de corvée. Généralement, c'est lui qui monte. Il voit comment ça se passe.
5: Je chauffe le moteur. Je m'intéresse pas, putain. J'en ai marre de toi.
0: Oh là. Et qui c'est qui parle là?
5: Mais ça, c'est l'autre. Là. Elle est grave. C'est Valérie qui parlait.
0: Bon, Valérie.
5: Oui.
0: Bon, on va te laisser avec tes copains.
5: Mais je suis pas avec mes copains.
0: Bon, attends un peu. Ça va.
5: Non, mais je te promets, ils sont sortis. T'as vu comment je lui ai parlé?
0: Ça sent le boutonneux derrière, dis pas.
5: Non, mais je t'assure, il n'y a personne dans la pièce.
0: Ça sent l'ado.
5: Non, ils sont sortis, je te promets.
0: Ben c'est vrai que t'as pas mis le niveau très haut.
5: Comment je peux te prouver?
0: Non, mais même, t'as pas mis le niveau très très haut. Alors, c'est...
5: Quel niveau?
0: Ben, je sais pas, montrer que t'es quand même pas avec n'importe quoi. Je veux dire, j'ai quand même 10 ans de différence, donc il faut quand même avoir un niveau un peu plus élevé que...
5: Ouais, mais tu m'aides pas.
0: Mais je t'aide pas, c'est toi qui appelles à l'antenne, nom de Dieu. C'est toi qui me demandes,
5: ouais, t'arrives, tu me dis... Tu me casses, là.
0: Mais non, pas du tout, tu me dis je suis chaud, machin, on veut déconner, puis tu t'arrives derrière, j'entends... Ouais, des copains derrière...
5: Mais attends, mais ils sont cons, ils sont sortis, là.
0: Mais non, sans déconner, moi je voulais sentir l'encens à la poire, je voulais...
5: Non, mais moi j'ai une bougie à la vanille.
0: Je voulais une bougie tamisée.
5: Une bougie à la vanille, la merde.
0: Hein?
5: Océane, tu veux pas te casser là?
0: Non, Océane reste ici pour le moment.
5: Ah, c'est gentil. Non, mais...
0: Valérie.
5: Bah écoute, je vais vous laisser hein, si vous voulez rester tout seul. Hein.
0: Mais c'est pas une question de rester tout seul, Valérie.
5: Non, mais attends, à la
0: Valérie.
5: Base, je vais parler avec toi, je veux pas d'une Océane au milieu. Hein.
0: Valérie.
5: Surtout elle, quoi.
0: Non, ça va, eh oh, les filles, ça va. En plus, on a une scène de ménage.
5: Ah, mais j'ai rien dit, moi.
0: Valérie.
5: Quoi, tu m'as rien dit?
0: Valérie.
5: Ah, mais toi, je te jure, si je te voyais dans la rue, je savais que c'était toi. Oh là là. Je te dis, tu manques de classe, hein, c'est bon. Je manque de classe.
0: Valérie.
5: Avec toi, il faut bien que je me mette à ton niveau. Hein.
0: Non mais ton merde, on m'entend plus ou quoi?
5: Oui, Max. Je t'écoute, Max.
0: Si, on t'entend. Valérie.
5: Oui, ma'am, oui, Max.
0: Soyons sérieux.
5: Oui, mon bébé.
0: Non. Commençons pas là-dessus. Non. Valérie.
5: Non, mais vas-y.
0: Océane.
5: Non, mais vas-y, oui. C'est quoi, Max?
0: Océane.
5: Oui.
0: Oui, Valérie.
5: Allonge-toi et c'est mieux pour la voix, quoi. C'est bon pour la voix.
0: Oui. Bon, alors, je vais m'allonger. Valérie.
5: Et moi, tu peux me salmer. Max, moi aussi, je suis allongée, là.
0: Oh là. Ça me rappelle, vous savez quoi? J'aime bien parce que, en ce moment... Valérie, je vais te dire une chose maintenant. Attends, on va essayer d'être plus clair, je vais arrêter de déconner. D'accord. Si tu fermes pas ta gueule, j'excuse d'être vulgaire, si tu fermes pas ta gueule quand je parle, et que tu te contentes de Valérie et que j'ai l'impression de parler dans le vide, il me faut une demi-seconde pour demander à Manu à ce qu'à ce moment-là on te mette hors antenne et qu'on arrête.
4: Il n'y a pas de problème.
5: Ah, mais tu pourrais parler plus gentiment déjà.
0: Ça fait 10 fois que je te demande Valérie, ça fait 10 fois que tu continues à faire Océane,
5: Océane.
0: Non, elle t'agresse pas du tout. C'est pas vrai, le coup est parti d'ailleurs.
5: Ah, mais franchement, elle m'embête.
0: Le
5: là.
0: Coup est parti d'ailleurs, c'est d'un Toulousain, je ne dirais pas qui c'est. Il s'est montré du doigt, il s'excuse. Non, je disais juste.
5: D'accord, bah, je te laisse parler, vas-y.
0: Voilà, donc tu la fermes.
5: Non, mais tu vas pas comme ça, je te laisse parler.
0: Et tu la fermes.
5: Non, tu dis pas la ferme.
0: Je vais compter jusqu'à 3, tu fermes ta gueule. Et si tu fermes pas ta gueule dans les 3 secondes qui suivent, je te dis au revoir définitivement. 1, 2, 3. Donc, wow. Valérie, ta gueule aussi, Apo.
6: Ok.
0: Donc, je disais que, de l'autre côté de la radio, je suis intimement persuadé que ça n'a ni queue ni tête et que vous nous pensez qu'il y a une chose, c'est que ça zappe. Et ça ne zappe pas, parce que je sais qu'à ce moment-là, c'est là où je fais ma force et que j'excite tout le monde dans le sens où je les hérite. Mais en même temps, ça me rappelle des bons vieux souvenirs d'il y a 2-3 ans où, pas le fait qu'il y ait 2 filles, machin, par rapport à moi, le principe de côté un petit peu, on se rentre dedans, on s'aime pas, on... Voilà, c'est tout ce que...
7: Ah, c'était beau.
5: Bravo.
6: C'est fort.
5: Allez, tu peux continuer, c'est pas bien.
7: Ça m'a retourné.
0: Ah,
7: ça m'a retourné.
0: Non, parce que c'est pour moi, c'est du flashback souvenir. C'est un petit peu comme quand on dit à quelqu'un qu'il y a Jagougou ou Axel Bauer, tout de suite, c'est 82-83. Bah, moi, pour moi, c'est 95-96. Ah, ouais. Voilà, c'est tout. C'est comme ça. Et quand je repense au Paris by Night dont je parle depuis plus d'une semaine... dès que mon chauffeur sera revenu de vacances, il aura pris des couleurs, ça va être génial.
5: Et moi je suis sur la liste.
0: Hein. Et je viendrai avec mon caméscope et je filmerai non seulement ce qu'on va voir dans Paris, mais en plus les personnes avec qui nous serons en, en contact. Oui.
2: Max, tu vas aller voir Océane là?
0: Là, non, là, non, bah, là, là, non.
2: Mais
0: aller
2: la voir.
0: Oh, et vous savez quoi, les filles, vous allez rester aux antennes.
2: Attends, j'ai rien dit, Max, je suis désolée, j'ai pas pu te parler encore,
0: non,
2: pas
0: la j'ai dit, vous restez hors antenne, on va, moi j'avais l'intention avec...
2: Elle aime sucer, toi.
0: Quoi?
2: Elle aime sucer, Océane. Ouais, c'est ça, bien sûr.
0: C'est vrai?
2: C'est ça, bien sûr.
0: Et toi, Valérie?
2: Ouais, mais moi, je suis honnête.
0: Bon, d'accord. T'aimes bien sucer?
2: Ouais.
0: Eh ben alors, sucer, c'est gagné.
2: Oh, c'est la petite veine.
0: Il a caressé
2: avec le doigt la petite veine.
0: Oh là là là là là là là là là là là là là là là.
2: Vulgarité.
0: Oh là là là là, non.
2: Vulgarité, mais n'importe quoi, c'est naturel.
0: Non, arrête, Océane.
2: Vulgarité, tu connais rien à la vie.
0: Tu sais, quand un homme de l'âge, à l'âge que j'ai, Océane, quand j'entends une fille, même si c'est dans le cadre d'un délire du fantasme, le fait de parler à un homme d'un certain âge comme moi et de me parler comme ça, ça me laisse pas indifférent, tu sais. Moi, je vieillis, je suis à... Tu sais que dans le double de mon âge, je ne banderai plus. Je ne banderai plus dans le double de mon âge. Donc, faut que j'en profite. Donc, dès qu'on parle de fellation, de sucer, de cunilingus, de sein, de cul...
2: Je t'ai proposé, tu vois, parce que je voudrais participer au concours sur les seins. Et le problème, c'est que je ne peux pas me prendre... Enfin, c'est pas évident de se prendre en photo. Donc, je peux aussi te proposer
4: T'as l'air coincé, toi.
2: De venir prendre une photo.
0: Non, mais moi, je vais filmer tout ça.
2: Ouais.
0: Et ben c'est pour ça qu'Océane, quand je disais, je me souviens d'une Océane à Neuilly où une fois je me rappelle et je crois que Fildar était déjà de l'école et il y avait un autre pote, on était parti au Caméscope, je ne sais pas si Rigaud écoutait la radio à cette époque-là, on l'avait fait à un moment donné qui était très chaud, je ne sais pas si tu te souviens Olivier ou Manu, on était allé à Neuilly chez une fille qui s'appelait Océane, on est allé, on a fait une libre antenne avec un casque et un micro, on s'est retrouvé chez elle, dans un bunker, dans un truc. Et on a commencé en direct à danser chez elle. On était fracassés, mais ça va me reprendre, c'est sûr. Et à un moment donné, elle a commencé à se dessaper et tout. Et nous, on filmait au caméscope. On était allongés, j'étais allongé dans le lit. Oh là là là.
2: Max. Max.
8: C'est extra vieux quand même, hein, c'est vieux.
0: Ça a 3-4 ans, mais ça peut se refaire.
8: Ah bah oui, ça arrête.
0: Ça peut se refaire et ça va se refaire parce que là, ça me redonne trop envie. Là. Même d'aller filmer avec le caméscope, avec le matos que j'ai là. Oh là là, pour peu que l'autre, il va me filer 2-3 bits 10 déjà roulés. Je vais me faire un rigot. Et puis on va faire fumer tout ça aux petites. Hein. Là, on va, y a, attention, il y a de la bonne pelouse sur les terrasses d'RTL. Bon, Océane et Valérie.
2: Oui.
0: Vous n'allez pas bouger toutes les deux, parce que j'avais quand même dans le but, non pas de faire un by night ce soir, mais de me balader un peu dans Paris, avec mon pote le chauffeur.
2: Ouais, bah vous pouvez venir chez moi.
0: Il s'appelle Olivier, mon pote le chauffeur. Donc Olivier va faire chauffer le moteur, on va y aller, on va m'appeler sur le portable, et puis on aura Med également, 22 ans d'Épinay-sur-Seine. Salut Med. Med?
9: Oui.
0: Ça va bien?
9: Ça va, tranquille.
0: Bon, bah, je vais bouger dans Paris, mais on va discuter ensemble du portable dans la bagnole.
9: Ouais.
0: Je vais me balader un petit peu, juste comme ça, pour le plaisir, juste pour voir un petit peu ce qui s'y passe.
9: Ouais.
0: Et on récupérera Océane et Valérie également, d'accord?
9: Ok, y a pas de problème.
0: J'aimerais quand même, les demoiselles, que vous puissiez faire la paix entre vous.
9: Ouais, parce que
0: moi, j'ai un fantasme avec deux nanas, quand même.
9: Ouais.
0: Une que j'attrape et l'autre qui regarde. Hein.
9: Parce que le QI, il est vraiment
0: bon. Les filles.
9: Là.
2: Moi, tu m'attrapes, alors.
0: Alors, vous bougez pas. Allez, vous bougez pas, on revient dans un instant pour la suite de cette radio libre 0803-08-5000. Vous nous appelez en masse, les garçons et les filles, bien sûr, je vais aller dans Paris. Peut-être que si vous avez une idée ou deux de choses que vous aimeriez que je fasse, je sais pas, montrer mon cul aux passants, ou alors, je sais pas, moi, je sais pas, aller fumer un Bounty. Tu vois ce que je veux dire, Rigaud? Un Bounty...
8: Faire un 9-4 by night.
0: Voilà. Hein, parce que dans ma tête, j'ai un peu le goût de paradis.
8: 9-4 by night.
0: Voilà. Vous appelez dès maintenant au 0803... non, j'ai défaillé, c'est bon. 0803-08-5000. Et puis un extrait de balade nocturne... De musique de nuit, pardon, volume 4. Avec...
9: Yeah.
2: Voilà.
9: Ouais, Danseur Rouge-Roux, Orléans.
2: Exactement.
9: Bon,
0: j'ai Rigaud
9: qui est derrière.
0: Il est présent, Rigaud.
9: Hein?
0: Ah bah dès qu'il n'y a plus l'internet.
9: On est allé avec comment il s'appelle déjà? C'est le truc des cartes de France là. On a une identité derrière.
2: Bah faut s'équiper hein.
0: C'est Michelin.
9: Ouais, très bien. Tu fais quoi dans la vie?
2: Je suis étudiante.
9: D'accord. Et en quoi déjà tu m'as dit?
2: En médecine.
9: Oh non, là, bah oui, d'accord, ok. Wow. Donc, pour remémoriser hein, aux gens, hein, donc, je suis dans la voiture avec Olivier, avec Rigo également, c'est une petite sortie, il pleut, il fait un temps dégueulasse sur Paris, je sais pas quel temps il fait. T'es tout toi, Mette, t'es ?
4: Moi, je suis d'Épinay, moi.
9: Oh, donc t'es dans la banlieue aussi ?
4: Bah oui, il flotte. Hein,
9: dans la banlieue
10: 95.
9: Parisienne. Et là, c'est vraiment pas bon, on est près de la Concorde, on l'a dépassé, mais en ce moment, ça roule pas terrible. Alors, je sais pas, Rigo, c'est quoi la direction à prendre ici ?
11: Là, le mieux, c'est de tourner à droite, arriver à la Concorde.
9: À la Concorde, à droite.
11: Et d'aller vers boulevard Saint-Germain, les Gobelins,
9: okay.
11: Tout ça quoi.
9: Bon, c'est là, on s'approche de chez toi en fin de compte, hein, mine de rien.
12: Eh bah écoutez, franchement, voilà. Si vous voulez passer pour, bon, pour prendre un café ou je sais pas, mais.
4: Ah ouais, ça commence par un café et on sait pas comment ça finit. Hein.
12: Oui, mais c'est pas grave, il y a tout ce qu'il faut.
4: Ah bah c'est bien.
9: Il faut des capotes multipliées par 3 parce qu'on est 3. Hein.
11: Non, 2 s'il vous plaît.
9: Ah, pardon, excuse-moi, d'accord, ok.
11: Non, une seule.
9: Ok.
12: Ouais.
11: Apparemment, une seule.
9: Ah, une seule, bon bah alors une seule capote alors.
12: D'accord.
9: Donc, bah, ça, une fois, il y a le faire bander, hein, problème il est là. Vous n'allez pas recharger les batteries, c'est vieux, hein. Oh. Même il y a le gasoil.
12: Ouais, mais je sais.
9: C'est plus le gasoil que le Super 98, hein.
12: Il y a tout ce qu'il faut, il y a tout l'équipement ici.
9: Il y a tout l'équipement ?
12: Ouais.
9: D'accord, ok, très bien. T'aimes bien te faire fouetter ?
12: Ouais, bien sûr.
9: Allez, puis toi, apparemment, la mienne se souhaitait. Si tu voulais accélérer un tout petit peu au niveau, j'aimerais bien vite arriver, hein, d'accord. T'aimes bien te faire insulter, genre, salope, t'aimes ça.
12: Ouais, j'adore.
9: Non, sans déconner.
12: Non.
9: Tu détestes ça?
12: Ah, ouais, complètement. Je suis
9: pas du
12: tout dans les relations, ça doit être.
9: T'es très câlin.
12: Ouais, plutôt, ouais.
9: Ah, ouais, d'accord. Médée.
4: Ouais.
9: Comment ça se passe?
4: Bah, ça se passe tranquille, quoi. Je suis
9: un peu t'es sur l'antenne, hein. Tu restes avec nous, Océane, et donc avec Médé, on parle ensemble de.
4: Ah, mon parnasse.
9: T'as l'autre, que tu fasses l'antenne,
11: bref, quoi. Excusez-moi,
9: c'est pas grave.
11: On passait par
9: ouais, Hugo.
4: D'accord. Ils m'ont fait
9: quand même, t'es juste derrière, hein, quand même.
4: Ouais, c'est vrai.
9: Bon, alors, vas-y, Médé.
4: Ouais, donc je t'appelais, parce que bon, j'ai 22 ans, là, je suis en train de bosser, bien sûr.
9: Tu fais quoi?
4: Je suis agent de sécurité.
9: Ah, oui, wouh, wouh.
4: Donc voilà. Donc en même temps, un petit message à notre ami Gégé.
9: Oui.
4: Il faut savoir que Gérard dit que les agents de sécurité travaillent 7 jours sur 7.
9: Ouais.
4: Et il faut savoir que les agents de sécurité sont en service 7 jours sur 7, 24 heures sur 24, non-stop.
9: Ah bon ?
4: Voilà.
9: Donc vous dormez jamais ?
4: Bah on dort, si on dort quand même.
9: Vous êtes un peu comme des pompiers, quoi. C'est-à-dire que si on a besoin de vous, vous devez venir.
4: Voilà.
9: D'accord, ouais.
4: Donc c'était un petit message à lui dire, comme ça lui éclaircira un petit peu les idées.
9: Mais quand vous dites que tu dois travailler 24 heures sur 24, c'est-à-dire qu'on peut t'appeler, sauf que il faudrait remplacer au dernier moment un collègue qui serait malade.
4: Voilà.
9: D'accord. Mais
4: donc,
9: c'est pas.
4: Bouffer, on t'appelle, faut qu'il y aille, quoi.
9: Non, mais on t'appelle pas en cas d'urgence, si.
4: Bah ça peut arriver.
9: Si il y a un problème sur le terrain, quelqu'un qui a besoin de renfort, tu peux venir. Aussi, on t'appelle pour ça.
4: Voilà, ça peut arriver, mais bon, faut qu'il y ait vraiment une grosse merde, quoi.
9: D'accord, ok. C'est pas comme les pompiers, on peut travailler pour un oui, pour un non.
4: Ouais, voilà, non.
9: D'accord.
4: Voilà. Donc moi je t'appelais pour avoir quelques conseils.
9: Ouais, ça tombe bien.
4: Donc je suis...
9: On aura des conseils en ce moment.
4: Ah bah c'est bien.
9: Ah grave.
4: Donc si tu veux, moi j'aimerais avoir une expérience avec une femme de 40-45 ans.
12: Oh là, mon pauvre.
9: Tu quoi?
4: J'aimerais avoir une expérience avec une femme de 40-45 ans.
9: Ah bah là, je maîtrise le sujet parce que j'ai un de mes meilleurs potes qui a 26 ans, qui a traîné pendant un an et demi ou deux avec une fille de 50 balais, et là maintenant il va se marier avec une fille qui en a 40 et quelques, donc il a à peu près 15 ou 20 ans de moins qu'elle.
4: Putain, c'est de la balle, toi.
9: Non, bah c'est de la balle. Oui, il dit que c'est de la balle, lui.
4: Ouais, ça doit être le pire, franchement.
9: Et généralement, des jeunes comme toi qui ont envie d'avoir des relations avec des femmes plus âgées comme ça, ou c'est dans le cadre d'un... Et si ça veut être plus sérieux, c'est des gens qui ont eu des problèmes avec leur maman, manque affectif.
4: Ah non, moi, il n'y a pas de problème de manque affectif avec ma mère.
9: C'est quoi le délire, alors, d'être avec une nana?
4: Bah, je sais pas, c'est une expérience, c'est un petit fantasme, quoi.
9: Ouais. Attends, excuse-moi, ce qu'il faudrait, c'est que Apolline récupère Océane Orandaine et qu'elle puisse nous donner l'adresse, afin qu'on puisse quand même trouver exactement où ça se trouve, parce que là, on va pas pouvoir donner l'adresse en direct.
12: Ça roule.
4: Ouais, c'est clair.
9: D'accord, ça roule.
10: Et elle va la redonner à Rigo, comme ça va être nickel.
9: Bah, exactement, elle va la redonner à Rigo, exactement. Et sur le coup, le menu, ça va, t'es tranquille, t'es chef menu?
10: Ouais, je suis bien, moi.
9: C'est bien. T'en profites pas trop avec Apolline, ça va?
10: Ouais, c'est cool.
4: Ça, c'est elle, il se prend pour le boss.
10: Bah ouais. Non, mais bon, on est bien là.
9: Ah bah oui. Et donc ton délire c'est quoi avec,
4: bah moi si déjà que tu me donnes quelques conseils, parce que bon j'ai
9: mais
4: déjà...
9: Quels conseils? Je veux dire, si tu vois bien les conseils que tu vas avoir. Déjà faut trouver des endroits. Ce qui est plus compliqué comparément aux nanas, c'est trouver une... Parce qu'on peut pas accoster une nana de 40 ou 50 balais dans la rue de la même manière qu'on accosterait une nana.
4: Ouais, ça c'est clair.
9: À 22, 23 ans.
4: C'est clair.
9: Donc par définition, il faut que si vraiment on est intéressé par ce genre de relation, c'est où t'as quelqu'un de ton entourage qui a une mère ou quelqu'un qui connaît un peu plus âgé dont on sait qu'elle est célibataire ou parce que son mari est divorcé ou décédé ou machin et qu'elle recherche en ce moment le mâle, plus jeune.
4: Ah ouais, mais il n'y a pas moyen. C'est déjà essayé, il n'y a pas moyen.
9: Hein?
4: Il n'y a pas moyen, c'est déjà essayé tout ça.
9: Bon, ou alors il faut carrément traîner dans des endroits, des discothèques, des bars où on sait qu'il y a des nanas d'un certain âge qui sont intéressées par rencontrer des jeunes. Maintenant, est-ce que c'est des nanas qui ont envie de rencontrer uniquement des mecs pour des histoires de cul ou pour effectivement créer quelque chose de sérieux? J'en sais rien. Toi, tu veux juste une histoire de cul?
4: Bah, ouais, pour l'instant, ouais.
9: Et puis, alors, il y a encore mieux, et après, ça va beaucoup plus simple, et ça s'appelle des putes. Ah, mais là, sinon, ça va beaucoup plus rapide.
12: Les jeunes filles de 20 ans peuvent s'occuper de ça très bien. Hein.
9: Oui, mais lui, apparemment, veut autre chose. Lui, il veut une histoire. Il a le droit, en même temps, d'avoir une histoire, d'avoir le fantasme. Au même titre qu'il y a des mecs qui ont 40 balais, des fois, qui ont envie de sortir avec des nanas.
12: Ouais, mais il ne faut pas forcément les réaliser pour autant, quoi.
9: Non, mais là, c'est pas un fantasme. C'est pas un fantasme quand on dit. Il y a fantasme et fantasme. Quand on dit qu'un fantasme ne se réalise pas, je pense qu'il y a des fantasmes qui sont vraiment dans le cadre d'un fantasme pur. Je sais pas, genre dire, je veux faire l'amour dans l'espace, je veux faire l'amour en plein air sur un deltaplane, dans un avion, là oui c'est le cas du fantasme, parce que c'est dur à réaliser. Maintenant, dire moi mon truc c'est une nana, c'est mon fantasme c'est de me faire une nana, c'est plus de dire c'est un rêve. C'est pas le même.
12: Bah, écoute, quand tu vas me voir, je pense que ça va être ton fantasme.
4: Oui.
9: Peut-être, oui. Non mais t'as une très jolie voix en tout cas, t'as l'air. Non, ce que j'aime bien c'est que t'as l'air correct.
12: Ah oui, tout à fait. Je pense correct. Que quand tu vas me voir, je pense que tu vas effectivement me trouver correct.
9: Non mais correct, pas physiquement, je parle correct, t'as l'air...
4: Le langage, ouais.
12: Oui, voilà,
9: exactement. Donc voilà, t'as préparé quand même les gâteaux, les machins, les strings,
12: J'ai pas trop ça, mais j'ai du café, attends, j'ouvre mon placard. Café, j'ai des petits grillés, je sais pas si j'ai...
9: Tu veux bien que qu'on vienne chez toi, mais t'avais rien prévu au cas où.
12: C'était un petit peu improvisé, mais je pensais à des petites tours.
9: Ouais, tu voulais, mais t'avais pensé quelque chose, c'est des draps propres, quoi.
12: Ouais, exactement, ils sont tout propres. J'ai d'ailleurs bien refaire mon lit pour bien tendre les draps et tout, c'est plus agréable.
9: D'accord.
12: Voilà.
9: Okay.
12: Mais non, vous me direz ce que vous voulez, quoi. Enfin bon, vous servirez, quoi. Vous êtes des grands, hein.
9: Bah, en tout cas, si ça se passe bien ce soir, on reviendra à ce moment-là officiellement lors d'une nuit spéciale où on ira dans les rues se balader à ce moment-là.
12: Exactement, on est
9: en repérage.
12: Voilà, exactement, vous êtes en repérage et
9: voilà.
12: Exactement. Café.
9: Exactement.
12: Voilà.
9: Exactement. Quoique le café, après on va aller se coucher. Moi je bois beaucoup moins de café qu'avant.
12: Ah bah,
9: Médé.
12: Une tisane ou un...
9: Médé, t'es toujours avec nous?
4: Bah ouais, toujours, ouais, toujours.
9: On va finir avec Médé, on reviendra après. On a toute la nuit devant nous.
12: Oui.
9: Non, je disais donc, voilà le truc, non, mais pourquoi pas. Donc il faut que tu ailles dans des endroits comme ça. Mais c'est pour une histoire de cul, j'ai pas trop bien compris, parce que j'entends mal, mais c'est vraiment... Pourquoi tu veux venir à cette phase-là?
4: C'est bon, c'est déjà au début pour une histoire de cul. Bon, si je vois que la personne accroche, bon, j'accrocherai peut-être aussi, quoi.
9: Mais c'est juste dans l'histoire de... Pourquoi? C'est pour l'expérience?
4: Ouais, pour l'expérience.
9: Ou c'est pour apprendre d'autres choses? Parce qu'il y a des nanas qui ont 20, comme Océane ou plus, qui ont d'expérience autant qu'une femme de 40 ans. Hein.
4: Ouais, mais moi, je vais dire, franchement, pour l'instant, je me suis pas gratté, franchement, au niveau d'aller à droite, à gauche. Et à chaque fois, j'ai grave été déçu.
9: T'as grave été déçu?
4: Ouais.
9: T'as été déçu pourquoi? C'est que les filles, elles n'étaient pas assez rapides, elles étaient trop coincées
4: Ouais, trop coincées. Comment on pourrait dire, trop réservé, des trucs, ça y est, tu lui parlais d'une petite levrette, ça y est, la nana, on la rougissait, quoi, elle n'en pouvait plus, donc c'est pas bon, quoi.
9: Bah ouais, mais enfin, en même temps, si tu gères des histoires de cul, tu le sens dans le comportement de la fille lorsque tu commences à l'aborder pour la première fois ou la seconde fois et tu commences un petit peu à parler, tu sens si c'est une nana qui est plutôt vive et puis qui va au pieu bouger, ou si tu sens que c'est une fille plutôt timide, réservée, dès que tu parles de cul, elle est un peu plus gênée, tu te dis, bon bah voilà, ça risque pas d'être le délire au départ et que ça peut le devenir après.
4: Ouais, mais moi je veux dire...
9: C'est à toi de le voir, de le comprendre, de le ressentir aussi, non?
4: Ouais, bah...
9: Vous en pensez quoi, les gars?
13: Ouais, on est d'accord.
4: Ouais, pareil,
9: c'est plutôt d'accord, hein,
13: tu vois. Parce que y a un truc, là.
9: Il y a un truc avec Océane.
12: Ouais. Oui.
9: On a une galère là, pour avec l'adresse, là.
13: La rue, j'ai trouvé la rue, mais elle est pas du tout dans le 14e.
12: Ah bah si, attends, alors on va...
9: Parce que je rappelle qu'on est en direct sur Fun Radio, bon, ça c'est un fait.
12: Vous êtes où exactement?
9: On est dans ma voiture.
12: Oui, non mais d'accord, mais à quel endroit de Paris, je veux dire?
9: À quel endroit? On est dans Montparnasse.
12: Bon bah c'est pas très loin. Allez les voitures d'enfer.
9: Bon, on va te récupérer en antenne de nouveau.
12: Ouais.
9: D'accord, ok. Est-ce qu'on pourrait...
14: Ça marche.
9: Je vais récupérer une ligne pour qu'on puisse me repasser la petite Valérie quand même. Elle est encore là ou pas?
14: Elle doit être là, je sais pas, où elle est là, Valérie? Ouais, elle est là, elle arrive.
9: Bon, Valérie, t'es là?
15: Oui, je suis là.
9: T'es calmée?
15: Bah, j'ai toujours été calmée, hein.
9: Quoi?
15: J'ai toujours été calmée, hein.
9: T'as quoi?
15: J'ai toujours été calmée.
9: Ah bon, parce que t'avais l'air... Donc, Valérie...
15: En fait, je voulais te dire...
9: Oui.
15: Parce que bon, peut-être que t'as pas envie de venir me voir ou quoi.
16: Mais
15: bon, j'avoue que
16: c'était
15: juste un morceau.
16: Mais j'aimerais.
15: J'ai envie de réveiller mes voisins, je vais mettre ça à fond. J'ai trop envie de les réveiller là.
16: Vas-y, vas-y, mais.
15: Je te fais écouter.
16: Attends, moi aussi je vais mettre de la musique après.
17: Oh là là. Hey, technodrome là.
15: Allô?
16: Ouais.
15: T'aimes bien?
16: Bon, bah c'est sympa ça.
15: C'est sympa.
16: Ouais, c'est super adorable.
15: Pourquoi tu fais pas ça à la loco? Hein?
16: Pourquoi je fais pas ça à la loco?
15: Ouais.
16: Parce que ça c'est bon pour être écouté simplement entre 3h et 3h05. Et que Max il a pas de la musique caca comme ça chez lui malheureusement. Non, je déteste ça.
15: Ah bon?
16: Non, c'est trop violent. Les voisins, mais je déteste ça. Mais dans une soirée, non, et pas question. Ah, téléphone, apparemment les appareils.
15: Attends, j'ai un autre truc là, faut que je cherche.
16: Bon, ouais.
15: Mais si je le retrouve, c'est cool parce que c'est là.
16: On va revenir avec toi, m'aider.
15: Tu vas aimer, hein.
16: Vas-y.
17: Vas-y, c'est quoi?
15: Je cherche. C'est de la trance.
16: La trance?
15: Ouais.
16: Ouais, c'est trance.
18: Ça l'est grave.
16: Ouais, grave. En parlant de trance, hein, je profite pour dire qu'on sera en Belgique avec Rigaud. Ah, tu le savais, ça m'aidait, Med?
18: Ouais, je le savais, mais comme je bosse, je peux pas venir, je suis bien vénère.
16: Merde, on sera à Pondrone dans une salle qui s'appelle le... Comment ça s'appelle, Silda, Manu?
17: Je ne sais plus.
16: J'ai dit deux, trois fois dans la soirée. Comment s'appelle la salle, déjà, où on va jouer?
17: Bah ouais, mais je me souviens plus.
19: C'est à Pondrone, mais je me rappelle plus du nom de la salle.
16: Ça s'appelle...
17: Je sais que c'est pas loin du tout de Namur.
16: C'est à combien de kilomètres de Namur? À 40 kilomètres de Namur, à
17: c'est
16: peu près.
17: C'est à ouais, une quarantaine de bornes de Namur et de Liège, 150. Voilà.
16: Bon, ok. Alors, on a retrouvé le chemin, Océane. Hein.
15: Ok, d'accord.
16: Là, ça y est, on vient de redémarrer. C'est reparti. En plus, je suis venu avec mon pudding parce que j'ai acheté une part de...
19: Salut, Nîmes.
16: Il me reste combien de temps, là, Manu?
17: Il te reste combien de temps? Avant quoi?
15: Max, je veux dire.
16: On voulait jouer à la chasse au trésor. Oh là là là là. Il est complètement à l'ouest.
17: Hein?
16: Manu, si tu m'écris pas le texte 24 heures avant...
17: Mister Impro. Mais ouais, j'avais pas capté.
15: Max.
16: Oui.
15: Max.
16: Oui, Océane.
15: Oui, ça y est, Non, c'est Valérie. Hein.
16: Valérie, oui.
15: Ne me confonds pas avec elle, s'il te plaît.
16: Non, mais laisse tomber la musique parce que je suis avec mon portable dans la bagnole.
15: Non, mais j'ai trouvé. Regarde, deux secondes.
16: Non, mais j'entends rien.
18: Mais on t'a dit non.
16: J'entends rien, Valérie. Valérie.
17: Oh là là,
18: mais elle fume, elle.
16: Si vous venez vendredi soir à la loco, alors j'en profite pour dire que je joue avec Jean-Marie Caest en mec également. Et que ce genre de musique, c'est beaucoup, beaucoup techno. Oui.
15: T'aimes bien?
16: J'entends rien, je suis avec mon portable. T'es chiante toi quand même, hein. C'est vrai. Hein.
17: Grave.
15: Mais non, mais attends.
16: Valérie, tu viens vendredi ou pas? Valérie, tu viens vendredi?
15: Vendredi? À la loco?
16: Oui.
15: Ouais.
16: Tu viens?
15: Quoi, tu seras là?
16: Bah oui, je joue.
18: Bah oui, il sera là, il le dit à chaque fois.
16: Non, mais là je vais jouer. Je mixe, ça va être techno, ça va être très techno.
15: Alors c'est clair que je viens.
18: Et moi je bosse.
16: Bah toi tu bosses.
18: Et moi,
16: tu fais quoi?
15: Rien. J'ai un babysitting.
16: T'as quoi?
15: Un babysitting.
16: On se connaît, nous, non?
15: Non, pas du tout.
18: Mais t'as qu'à emmener les enfants avec toi là-bas, la loco, ça leur fait
16: penser à quelqu'un. Je te connais pas du tout.
15: Non, bah écoute, non, hein, on s'est jamais vu.
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21: Mesdames, messieurs, bonsoir, bienvenue, c'est la Cybertrans, voyage numéro 3, il est 22h et ce soir on est en direct dans les studios de la Max Radio pour vous faire vivre ce troisième voyage de Cybertrans. Pour tous les amoureux, évidemment, de la trance, de la Goa à l'ancienne, eh bien écoutez, vous allez, je pense, encore ce soir véritablement vous régaler. Je vous ai préparé 120 minutes, 2 heures de voyage absolument exceptionnel. Vous allez pouvoir m'en dire des nouvelles, évidemment. Vous allez pouvoir peut-être réagir sur les réseaux sociaux tout à l'heure dans la soirée. En tous les cas, il va y avoir du très très lourd ce soir. À commencer par Electric Universe. Ça s'appelle Alien Encounter. Attention, Cybertrans, hashtag 003, 22h minuit sur la Max Radio.

22h22. Nous sommes samedi soir, le 25 novembre 2017, et grâce aux dons que vous avez pu me faire ce soir, en ce mois de novembre, la Cybertrans, hashtag 003, le voyage numéro 3, on continue évidemment en direct live jusqu'à minuit. J'espère que tout va bien de votre côté ici, tout va bien dans le studio de la Max Radio. Merci encore de votre soutien, merci de soutenir le projet de la Max Radio, et grâce à vous ce soir, on est en direct évidemment jusqu'à minuit pour le meilleur de la trans Goa. Et merci à tous ceux qui m'envoient des messages d'ailleurs sur le compte officiel Instagram de la Max Radio, sur laquelle d'ailleurs je laisse quelques photos et des stories, donc pensez à venir faire un petit tour. On continue. Evolution, Warriors of Light. Après, il y aura Black Gun et encore du Push également en direction Banzai, version remix. C'est la Cybertrans, voyage numéro 3 sur la Max Radio en direct live.

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Merci Bertrand, en direct live sur la Max Radio. Voyage numéro 3. J'espère que tout va bien. 22h52. Merci d'écouter la Max Radio et merci d'être fidèle à la cybertrance de ce dernier samedi soir du mois. Vous voulez qu'on continue ?

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0: T'es venu avec un pote?
1: Ouais.
0: Un pote de toujours. Parler la bouche, on parle la bouche ouverte, la bouche pleine, on s'en fout ici.
1: Je suis venu avec Pascal, c'est mon pote d'enfance, mon pote de toujours, et il était venu voir le spectacle ce soir, puis je lui ai dit...
0: Tu l'avais jamais vu? C'est la première fois? Si, tu l'avais déjà vu?
2: Non, je connais depuis le début.
0: Depuis le début. Et alors, ça a changé, hein?
2: Ouais, ça a bien évolué.
0: Ouais. Bien, hein.
2: C'est génial.
0: Et quel effet ça fait d'avoir un pote comme ça qui est commis, qui est sur la scène, et puis ça commence à vachement bien marcher?
2: J'ai toujours connu comme ça, donc.
0: Donc quelque part, le personnage que joue Franck Dubosc, mais Franck Dubosc le comédien, c'est
2: exactement le même.
0: C'est lui. Il a tendance à inventer, à grossir des histoires. Il part d'une histoire vraie pour la grossir, c'est vrai?
2: Oui, bien sûr, mais je l'ai toujours connu comme ça, c'est toujours le même.
1: Enculé. Non, je suis vachement gentil par rapport à mon personnage, non. On a commencé à faire des sketchs ensemble avec Pascal.
0: Ah bon?
1: Pascal, lui, il est compositeur de musique, de films et tout ça, et de musique.
0: D'accord.
1: Et quand on avait 18 ans, on faisait des sketchs dans les boîtes, ensemble.
0: Et quel genre
1: lui,
0: de
1: faisait la Spalès.
2: Nous, on faisait le petit théâtre de...
1: Ça s'appelait le petit théâtre de Bernard.
0: C'est quoi comme genre de sujet que vous abordiez, alors?
1: Que des conneries, des sketchs.
0: L'actualité, plutôt, des trucs complètement inventés.
1: Tu m'as vu, moi, aborder l'actualité? C'est marrant ce qui se passe au Kosovo en ce moment.
0: Ouais.
1: Ah, tu me vois faire ça?
0: Je sais pas, peut-être il y a 10 ans, peut-être?
1: Non.
0: Il y a 15 ans, non?
1: On parlait de... Non.
2: Non, on faisait ce que faisaient un peu les inconnus.
1: C'est bien. C'est vrai, on copiait ça, en fait.
0: C'est vrai?
1: On parodiait ça, en fait. On parodiait ce que faisait le petit théâtre de Bouvard.
0: Ah oui, déjà, d'accord, ok. 80, dans les années, début des années 80,
1: 80,
0: ouais.
1: Et nous, on s'appelait le petit théâtre de Bernard.
0: Le petit théâtre, oui, d'accord.
1: Et parce que le mec qui a voulu qu'on fasse ça s'appelait Bernard, tout simplement. Et on faisait des sketchs, on était quatre. Il y avait Karine Viard aussi qui était en fait avec nous.
0: Karine
1: Viard, tu connais?
0: Non, mais tu l'embrasseras de ma part. En tous les cas, j'ai cherché à la joindre dernièrement et je n'ai pas réussi à la joindre sans son tatou.
1: Je suis sûr que tes auditeurs,
0: branchés comme ils sont, c'est con, bien sûr. Ah, vous la connaissez, hein? Ils disent oui, t'inquiète pas, ils disent oui. Hein?
3: Ouais, attends, ils arrêtent.
0: Ah, ça aussi,
3: tu la connais.
0: Toutes les lignes sonnent. Si tu crois que c'est pourquoi, c'est pour confirmer qu'ils la connaissent, bien entendu. Avant de récupérer Micheline, parce que c'est quand même du gros travail, ça, hein, de fond et de libre antenne avec tous ses copains, à savoir Sébastien, Jérôme, il y a même Bastien Puceau qui veut Micheline. Tu vois, donc ça va être chaud.
1: J'ai entendu Micheline en venant en voiture, là, j'ai entendu parler.
0: Ouais, Micheline, t'es là, tu as d'ailleurs juste Micheline éventuellement sur la 4. Micheline? Alors, pardon, c'est moi. Micheline, t'es là?
4: Oui.
0: Tu connais Franck Dubosc?
4: Bah bien sûr.
0: Ah, et alors?
4: Et ils m'ont appelé?
0: Ouais, il va t'appeler, il va t'appeler, ouais.
4: C'est pas vrai.
0: Ouais, carrément.
4: Il parle de Sébastien et Jérôme.
0: Ouais, Franck, il va t'appeler avec Sébastien et Jérôme, ouais.
4: C'est pas vrai, parce que moi je travaille à Minaudière à Lyon.
0: C'est là que t'as dû...
4: La Tour Rose.
0: Ah, pardon?
4: La Tour Rose.
0: La Tour Rose.
4: Une grande boîte.
0: Bah c'est là où a travaillé Franck Dubosc en tant que light show.
4: C'est pas vrai, ils m'ont appelé.
0: Ouais.
1: C'est pas vrai, t'es à la Tour Rose.
4: Attends, on est des super copains.
0: Tiens, il vient d'arriver, je te le présente, Franck Dubosc.
1: Salut.
4: Peut-être que tu crois pas trop, hein.
0: Bah si, oh, tu crois
1: Micheline.
0: Rien.
1: C'est Francky. Micheline.
4: Oh, tu crois pas, moi,
1: Micheline, tu me reconnais pas?
4: Non, cause un peu.
1: Si tu me reconnais, tu promets de pas dire les saloperies, hein, qu'on connaît tous les deux, hein.
4: Bah attends mon cœur, tu parles pas comme ça habituellement.
1: Je te parle plus tard. Ah ça y est, tu m'as reconnu?
4: Non.
1: Tu me remets?
4: Non.
1: Allez Micheline.
4: Ah non. Sébastien, je te remets pas.
1: Mais appelle-moi Franck. 1m67.
0: Tu reconnais pas là?
1: Un peu dégarni sur le dessus.
0: Ça te dit rien?
1: Ça vient, non.
4: Sincèrement non, Franck, là, j'avoue. Tu vois, je commence à décoincer là. Ce qui veut dire que je suis moins pété.
0: Ah d'accord, ok. Donc t'es moins bourré, donc effectivement maintenant t'as les noms.
4: Attends Franck là, explique-moi un peu.
1: Ouais. Qu'est-ce que je t'explique qui je suis?
4: Non mais attends, bon, prenez vraiment pour une barge.
0: Mais arrête, t'es connerie, Micheline. Non là on te faisait marcher effectivement.
4: Ouais, c'est bien ce que j'avais.
0: Mais on a vu de vie à qui on avait affaire, on s'est dit, cette Micheline là. On l'attrape pas.
4: Moi, je suis un cas personnel.
0: Ça, bah, heureusement d'ailleurs, parce qu'on pourrait pas malheureusement en avoir plusieurs sur l'antenne comme ça.
4: Un cas personnel, oui. Un cas comme moi où vous avez du mal à le rencontrer.
0: Ah non, puis on veut pas en rencontrer non plus tous les jours.
4: Bah, hein. Certainement pas, parce
0: non.
4: Que n'importe comment je te ferais pocher. Hein.
0: Non, bah, je sais bien, j'espère bien.
1: Dis-moi, Micheline.
4: C'est garanti sans facture.
1: Est-ce que tu es triste, Micheline? Est-ce que tu es triste? Non, bois pas pendant que je te parle. Est-ce que tu es triste?
4: Attends, j'ai pas compris ce que tu m'as dit.
1: Tu es en train de boire. Je me trompe ou pas? Est-ce que tu
4: repars à zéro, j'ai pas compris.
1: Est-ce que tu es triste, Micheline?
4: Ah, moi, jamais je suis triste.
0: Non, ça s'entend d'ailleurs. T'as le vergué?
4: Moi, je suis pas triste. Moi, je siffle, je chante tous les matins.
0: Fais une démonstration à Franck Dubosc et puis encore à nos auditeurs à qui ça doit faire chier. Allez, refais-nous siffler.
4: J'ai pas le truc, le punch.
0: Non, t'es con. Tout à l'heure, t'as sifflé. Vas-y, fais comme Micheline Dax.
4: Attends, faut que je trouve un truc.
0: C'est génial.
1: Chantez la Micheline.
0: Vas-y.
4: C'est pas dit Micheline, toi.
0: Vas-y, Micheline. Ah là là là là là là là là.
4: Mais attends. Tu siffles bien aussi, toi.
0: Bah ouais, ouais. On dirait un pauvre corbeau, toi, quand tu siffles, là, quand même. Hein.
4: C'est ah pas bah le... d'accord, merci pour elle.
0: C'est pas le petit rossignol du matin, quand même. Hein. Micheline, dans une fraction de seconde, je te mets en relation avec ta tribu d'hommes qui vont débarquer.
4: Sébastien. Oh, putain.
1: Mais tu sais, Micheline, j'ai envie de citer...
4: Dis-moi,
0: allez, bourré, alors.
1: J'ai envie de citer Jairo.
0: Te laisse pas faire, Franck, vas-y.
1: J'ai envie de citer Jairo.
4: Je monte à Paris dans 15 jours.
0: Te laisse pas faire, Franck,
1: qui disait que quand un oiseau pleure, on dirait qu'il chante encore.
4: Oh putain, il me déconne, ce mec. Max,
0: ouais.
4: Sérieuse. Je monte à Paris dans 15 jours. Tu m'as dit ton adresse 117 ?
0: Ouais.
4: Rue ?
0: Du Château d'Eau. C'est l'adresse de Fun.
4: Oui, mais attends.
0: 92 532, et t'en étais quoi comme ville ?
4: Attends, deux minutes.
0: Oh là là là là.
1: Corbeil-Essonne.
4: Je note.
0: C'est quoi la ville ? Oh là là là là là là. Bon, Micheline, tu la récupères une fois qu'elle aura récupéré ses binoclettes avec Franck, puisqu'on a fait ça la dernière fois, et après on va mettre les auditeurs en ligne avec Micheline. On avait fait des monsieur et madame, donc on explique à... Comment c'est ton prénom ?
2: Pascal.
0: Pascal, ouais, Pascal. Ouais, on avait fait, tu sais, des monsieur et madame, j'avais fait ça, des monsieur et madame, par exemple, des monsieur et madame...
1: Téléphoné ?
0: Oui.
1: Ah ouais.
0: Des monsieur et madame connard, donc on décroche, allô connard, voilà, une connerie comme ça. On a fait des monsieur et madame Meunier, alors on décroche, allô Meunier, oui, tu dors, ton moulin. Machin. Qu'est-ce qu'on avait fait?
1: Pascal,
0: des...
1: il en avait un quand tu étais jeune.
2: Oui, j'avais Monsieur Lapin, moi.
0: Ouais, et tu faisais quoi?
2: Et pan, tu es mort.
0: Ouais, voilà, exactement. Et ben là, nous allons faire de Monsieur et Madame Trouillard ce soir. Hein? D'accord?
1: Tu vas dire avec Trouillard?
0: Bah, et, je sais pas, on va improviser. Je vais commencer, après tu vas en faire un.
5: T'as les fois, tu flippes, tu veux pas te battre?
0: Ah putain, il est trop fort. Allez. Prends-le en écriture. Là, prenez-le en écriture.
5: Je suis un writer, moi, Franck. Je suis un writer, je fais des petites annonces que tu veux.
1: Là, tu pars sur le biais de l'humour.
0: Ah non, mais.
1: Ah d'accord, ok. Non, moi, j'étais parti sur le truc sérieux.
0: Alors attention, je commence. On appelle un monsieur ou madame Trouillard quelque part en France.
5: T'avais pas envie de décrocher, t'avais la trouille.
0: Chacun son truc. Voilà, moi j'ai ma petite idée. Ah, il dort à cette heure-ci, hein. Et c'est bien, c'est qu'on en est censé faire ça à 11h du soir.
5: Non, c'est un Trouillard.
6: Une vanne, il va.
0: Non, mais c'est bon, ouais.
6: Running gag.
0: Alors, ne prenez pas son idée, parce qu'après, il va croire que il a une idée de génie. Hein.
1: Ton truc, il marche pas avec Martin, par exemple.
0: Pourquoi ?
1: Facile, je sais pas, c'est peut-être plus facile.
0: Ouais, monsieur et madame Martin.
5: T'as la trouille.
0: Oh, on va se marrer. Hein. Monsieur et madame Martin, ouais, là, on va s'éclater.
1: Bah ouais, je sais pas, mais avec Trouillard, de toute façon, tu le feras pas, donc on va pas se marrer plus.
0: Attends, bah, tu vas voir, attends, on va voir. Bon, alors, tu me le mets, celui-là ?
6: Bah ouais, d'accord.
0: Putain. Quelle bande de nazes. Non mais vas-y, fais-en un autre, on va en faire un autre. Tu me gères Micheline en antenne quand même, hein, qu'elle part
5: pas
0: en
5: sucette.
0: Ah oui, d'accord. Parce que là, pendant qu'elle patiente, elle doit picoler. Hein, donc on refait un monsieur et madame Trouillard, après ça sera au tour de Franck et après à Pascal, donc l'invité.
1: Trouillard, j'ai pas encore l'idée là.
0: Ah, t'as pas l'idée?
1: Non.
0: Ah là là là là. Non, il faut faire une connerie. On s'en fout, on est jeunes, Franck, il faut en profiter.
1: On est jeunes, on est complètement...
5: Je te vends une idée.
0: Je te
5: vends une idée.
0: Je te vends une idée. Ah l'autre, en plus, il va l'écouter, putain. Alors, ça dort. Ça y est. Bon, là, pour l'instant, on n'a pas de chance, décidément. On appelle tard, hein. Laisse encore sonner une sonnerie ou deux. Bon, pour l'instant, ça le fait pas. Allez, encore un autre, hein, décidément. On en a plusieurs, au moins.
6: Oh là,
0: y
6: en a...
0: Ah, bon, ça va, il y a de quoi faire, donc ça va durer longtemps. Hein. Donc ce soir, carton plein au Splendide.
1: Ah génial, c'était gratuit pour les filles ce soir. On avait fait gratuit pour les filles ce soir. Oh là là.
0: Tu l'avais annoncé à nulle part ailleurs, tu m'as dit.
1: J'avais annoncé
0: ça
1: à nulle part ailleurs, ouais.
0: D'accord,
1: et elles sont venues.
0: Et ça l'a fait en plus.
1: Et elles ont ri.
0: Les jolies filles.
1: Ah oui, mais partout, c'était très génial.
0: C'était très génial. Attention, encore des monsieur et madame Trouillard qu'on appelle en France. On va pas vous dire le coin, mais il y en a partout. Ils sont partout, ces Trouillards.
7: Oui.
0: Ah !
7: Oui.
0: Ah ! T'es fait peur ?
7: Qu'est-ce que tu fais ?
0: Tu t'es fait peur ?
7: Non, beaucoup.
0: Trouillard. Ah ! Ah ! Je te fais peur, hein ?
7: Qu'est-ce que tu fais ?
0: Trouillard. Ah, tu m'as reconnu ?
7: Oui.
0: Ah, comment ça va ? Ça va bien ? Allô ?
7: Oui ?
0: Ouais, comment tu vas ? Allô ? Voilà, c'est bien, ça a mis le temps que ça a mis, mais bon voilà, elle a réussi par le faire, elle était complètement dans le coltard, hein, 23h40, donc voilà, un petit Trouillard.
1: c'est quand même dingue parce que s'il reconnaît quelqu'un qui quand il décroche, fait ah,
0: ouais, c'est
1: ça doit être un dingue son copain.
0: Probablement ou des gens qui ont l'habitude de lui faire. Maintenant elle sait plus où. Alors elle est tellement dans le cosmos qu'elle sait plus où elle habite, la pauvre. Un autre monsieur, madame Trouillard. Cette fois-ci c'est Franck Dubos qui va
1: non,
0: se coller.
1: Non, j'ai pas d'idée sur Trouillard.
0: C'est vrai.
1: Non.
0: Tu veux essayer, Pascal? Tu veux un truc
1: sur Trouillard?
0: Non.
2: Non, c'est vrai que c'est vraiment
1: Trouillard, c'est dur parce que t'as
2: c'est
1: pas.
2: C'est plus dur. En
0: fait. Oh,
1: t'as une idée, toi? Tu veux me la vendre 500 balles? Tu veux pas me le dire depuis tout à l'heure?
5: Hein? Non, mais j'ai pas d'idée. C'est pour l'antenne. C'est pour.
0: Bon, alors on y va. J'en refais un autre. Bon, allez, vas-y pour le plaisir, un autre truc dans un autre style.
1: T'as encore un truc sur Trouillard?
0: Bah attends, mais j'arrête pas, moi, qu'est-ce que tu crois? Toutes les 5 secondes. Non, allez, mais on va faire le truc là.
1: Attends, vas-y.
0: Franck, va essayer, vas-y. Parce que là, personne ne va venir à ton spectacle.
1: Attends.
0: Ouais, là, ça dort. Hein. C'est bon quand ça sonne longtemps comme ça.
5: Il chauffe, il en a un bon.
1: Là. Non, il faut qu'il réponde bien. Aussi,
0: ah ouais, d'accord.
1: Ouais.
0: Il a fallu lui donner le texte avant. Ouais.
1: Pour l'instant, il répond pas bien.
5: On en refait un.
0: T'en fais un autre?
5: Il y en a plein.
0: T'as une bonne idée là?
1: Oh non, mais c'est
0: bonne. C'est une idée, mais c'est sympa.
1: Mais c'est une idée. Avec Trouillard, c'est tout ce que j'ai trouvé.
0: Ouais. Allez.
1: Mais il faut qu'il réponde bien, sinon je suis dans la merde.
0: Ah, et t'as besoin d'une réponse vraiment qui correspond à...
1: Bah, je sais même pas si ça sera drôle avec la réponse, mais on va le
0: faire. Allez, on essaye, il faut
1: filer. Sans filer.
0: Allez, sans filer, on est jeune, merde. Ça va le faire. Là, je donne 3 sonneries, ça décroche.
5: 1. 3 sur RTL.
1: 2 et 200.
0: T'en es pas gâté, hein?
1: 3000 francs.
0: Il faut laisser sonner longtemps parce que t'imagines quand tu dors, déjà t'as pas forcément envie de décrocher. T'en as encore combien? Oh là là, la liste est longue. Oh là là, une bonne vingtaine là.
1: La liste de Trouillard.
0: Non. Va falloir en faire un autre. Ils sont pas là, c'est marrant, hein. Comme quoi ils veulent pas décrocher, mais souvent quand on fait des monsieur madame, c'est pas simple. Hein.
1: À cette heure-là, c'est difficile, quoi.
0: Bah, on a toujours l'impression qu'ils sont en vadrouille, alors je sais pas, les gens sortent. Je sais pas qu'est-ce qui peut bien se passer quelque part en France un mardi soir, mais rien, à part écouter la radio ou se faire canuler par des radios. Je ne sais pas ce qu'on
1: se
0: peut faire. Ah oui, on invente des mots ici, il n'y a pas de problème, t'inquiète pas. Quand tu ne trouves pas une expression, tu inventes, t'inquiète pas, ils sont jeunes de l'autre côté, ils comprendront.
5: Si ça canule.
0: Ça canule.
1: Ça canule à mort.
0: Voilà. Oh merde, on n'est pas gâté. Hein.
1: Oh mon Dieu. Allez, un autre.
0: Ah non, bah là. Ouais.
5: Oui,
0: non.
5: Allô.
0: Ah, il a des têtes. C'est bien. Allez, un dernier des derniers. Sinon là on récupère Micheline, on lui met déjà un petit puceau dans les bras là, Bastien là, il va gérer tout ça. Bastien, si tu nous écoutes, ça va être le premier sur la liste à passer avec les Micheline. Mais après la pause, on récidive avec Franck, hein, on refait des monsieur et madame.
1: Ouais. Mais moi j'aurais bien tenté le lapin là. Allô monsieur lapin. Pan,
0: ouais,
1: t'es
0: mais
1: mort.
0: Trouver des noms, on n'a pas les noms là, des monsieur et madame lapin.
1: T'as quoi? T'as que Trouillard aujourd'hui?
0: Non, on en a d'autres, mais.
1: T'as qui que je me prépare?
0: Bah on pourrait lui faire des anciens éventuellement.
5: On a la pute, on a.
0: Non, ça on les a pas fait. Je préfère les garder. Mais des trucs qu'on a déjà fait là,
8: des trucs qu'on a déjà fait.
0: Bah, c'est le dernier monsieur madame Trouillard, sinon hors antenne, pendant la pause on va gérer entre nous ce qui te fera plaisir, Franck. D'accord, tu es notre invité ce soir.
8: Allô?
1: Allô, monsieur Blanchet?
8: Non.
1: Monsieur?
8: Comment?
1: Monsieur Blanchet?
8: Non, pas du tout.
1: Je suis chez monsieur?
8: Un particulier, mais je ne suis pas chez monsieur Blanchet.
1: Ah, pourrais-je parler à monsieur Blanchet, s'il vous plaît?
8: Non, mais je suis pas chez monsieur Blanchet.
1: Passez-le-moi, Trouillard.
8: Comment?
1: Passez-moi Blanchet. Trouillard, passez-moi Blanchet.
0: Ah bien. Joué, bravo.
1: C'est pas ça que je voulais faire, hein.
0: Non mais
1: t'as qu'ils me disent.
9: Plus sérieusement, nous allons revenir avec notre David National. T'es toujours là, Dada?
10: Toujours là.
9: Alors David, pour l'instant, carton plein sur les SMS. 85% de gens qui veulent écouter un troisième extrait de tes interventions sur Radio Canus 102.2 du côté de Lyon. Ouvrez bien vos oreilles, les enfants, montez le son de la radio, car ça, vous pouvez penser que ça n'existe plus. Et pourtant, ça existe encore. Écoutez la troisième intervention de notre ami David.
10: C'est bon, ce rock 1978, oui. C'est comme du country, comme dans... Taxeur, rangeur, ce que vous regardez tout ça sur TF1. Pan, ouais bon. Et maintenant, on continue avec un autre.
9: Ça vaut mieux.
10: comme des tatames. Mais ça va venir, la guitare. Ça vient, ça vient.

0: Aristibala, Sebella, Sebella.
1: Yeah! Ça continue?
2: Non, ouais, ça m'aide.
1: Ah, d'accord.
0: Et oui, c'était du rock un peu gitan, hein, parce qu'il y a la guitare gitane. C'est une toutoum. Ouais, du rock gitan, hein. Il y a beaucoup de rock.
3: Oh, toi, tu vas faire guiser.
0: Il y a du rock and roll, il y a du rock pure, rock country, rock gitan. Oh là là, il y a un paquet de rock, mais c'est pour ça. Une heure mix. C'est mix rock, rock, rock, runner, rock,
3: country, rock, rock,
0: rock, love, rock, tout. C'est bon.
3: Mais putain, mais moi...
1: Hey.
3: Attends, David.
4: Ouais.
3: Tu nous fais un petit peu, là, les tam-tams, là.
4: Ouais, ok.
3: Vas-y.
4: Hey,
3: pas mal.
1: Ah
3: ouais, ouais, ouais, ouais, ouais. Carton plein, là, pour le moment, David.
4: Ah ouais.
3: Alors, nous avons encore la possibilité d'écouter une quatrième intervention de l'émission de notre ami David. On remet les compteurs à zéro, ça vient d'être fait. De nouveau, vous votez. Est-ce que vous voulez un quatrième extrait? Ou là, on peut dire, il faut arrêter le massacre. À vous de décider. De votre SMS portable, vous faites vote VOTE 1. Si vous voulez que ça continue, le chiffre 1 avec un espace. VOTE, espace 2, si vous voulez que ça s'arrête. Vous envoyez vos SMS au 61-386. Comme d'habitude, on écoute une deuxième fois cet extrait. Ah. C'est toujours pareil, hein. C'est ce que je dis à chaque fois. Après avoir entendu une fois et d'avoir halluciné, on en profite une deuxième fois. Tu es prêt, David ?
4: C'est prêt.
3: Allez, c'est parti. Et après, on va voir Elodie qui veut une relation avec des meufs. C'est parti.
0: C'est bon, ce rock 1978, oui. C'est comme du country, comme dans Texas Rangers,
1: ah,
0: que vous regardez tout ça sur TF1.
1: Ah, vous êtes d'accord.
0: Bon. Et maintenant, on continue. Comme du tatane.
1: Là, des tatanes.
0: Mais ça vient de là.
1: Je vois, ça se mettait au pied, mais des tatanes. On peut faire de la musique avec.

0: attention.
1: Ouais, allez, c'est bon là. C'est bien là. Et oui, c'était du rock un peu gitan, hein, parce qu'il y a la guitare gitane. Hein. Eh, du rock gitan, hein. Il y a beaucoup de rock, version rock, il y a du rock and roll, il y a du rock pure, rock country, rock gitan. Ouh là là, il y en a un paquet de rock, mais c'est pour ça. Une heure mix, c'est mix rock, rock, rock, rock, rock country, rock gitan, rock love, rock tout. C'est bon.
0: Eh, tu sais quoi, David? Je pense qu'un jour, je vais te faire venir de Lyon jusqu'ici, tu vas co-animer une soirée avec moi. Hein.
1: Ah ouais.
0: Ça te ferait plaisir? Enfin, moi, ça me ferait plaisir. Hein.
1: Ouais.
0: Ça te ferait plaisir.
1: Ouais.
0: Ah, sans déconner, on va faire
2: le niveau. Alors
0: on va faire venir rapidement. Mais tu sais que quand je vois, quand j'écoute certains animateurs sur la bande FM, je me dis que des fois t'es pas très loin. Hein. David, quatrième extrait pour le moment. On en est à 77% de gens qui veulent réécouter un quatrième extrait de ton émission. Autant dire que c'est carton plein, David. Hein.
1: Ah super.
0: Tu sais qu'en plaisantant avec la pub qu'on te fait, mais dimanche matin, ça c'est impeccable, hein, parce que 10h-11h sur Radio Canu. 102.2 à Lyon, là c'est impeccable. Comme ça, après 11h midi, tu reviens sur TF1 pour regarder Téléfoot. Là, t'as la totale, hein.
1: Ah ouais,
0: là, ta femme peut te faire un procès, là. Hein. Une heure de David après une heure de Téléfoot, là, je pense que tu peux avoir des gros soucis. Si tu veux quitter ta meuf, ça, c'est la bonne solution tous les dimanches. David, on continue à voter et puis on se retrouve tout à l'heure.
1: Pas de problème.
0: À tout de suite, mec.
3: Je sais pas si on va se marier ensemble, hein. Qu'est-ce qu'il dit ton père? Il dit qu'on va finir par se marier. Oh là. Oh là là. Mais en fait, c'est pas un éléphant. C'est en fait 30 nanas, parce que t'as 30 ans, donc il y a 30 filles que tu connais qui sont là et qui font le poids d'un éléphant. Oh là là là là. Alors là, Olivier, ça change, hein. Tu m'entends? Vous m'entendez? Alors je vais souffler. Sympa. Oh là là là là. Donc, j'explique, donc du fait que le feu met 30 ans, il y a 30 demoiselles.
4: 30 demoiselles, avec un peu moins parce qu'elles sont dans les embouteillages, mais elles arrivent toutes.
3: D'accord.
4: Et voilà.
3: C'est marrant parce qu'il y en a une ou deux que j'ai au téléphone aujourd'hui et je leur disais, putain, ça serait bien qu'on se voit quand même. Je dis, ouais, on se verra 11h. Ah bah, non, là, il y a du monde. Hein. Ah, puis il y a une surprise, il va y avoir une surprise à mon avis.
4: Je sais pas, c'est une madame.
3: C'est une madame, attends.
4: Madame Irma, on l'appelle.
3: La madame, j'arrive deux minutes. Alors, il y a. Alors bon, alors.
5: Chaud, hein.
3: Deux secondes, bah t'as chaud, bah tu transpires encore un peu.
5: On n'a pas couché les souffrances.
3: Bouge pas, maman. J'ai reconnu sa voix. Bah oui, mais je suis désolé, elle a parlé, elle s'est trahie. Alors, donc il y a alors, des anciennes assistantes, il y a Delphine, il y a Gaëlle, il y a. Il y a du monde, il y a tout le monde. Il y a Karine, machin, il y en a plein, il y a qui. Oh là là, il y a du monde, c'est génial. C'est génial, c'est génial. Et donc, bah, enlève-le. Oh là là, Julien.
5: Allez, vas-y.
3: Attends, oh là là, si ça commence à couler.
5: C'est mort dans l'art, vous pouvez pas qu'il me reconnaisse.
3: Ah bah vous pas qu'on me reconnaisse.
5: Vraiment, c'est des gens.
3: Hein?
5: C'est des gens.
3: Allez, vas-y, enlève.
5: Non, je resterai même pas, je veux pas.
3: Qu'est-ce que c'est que cette connerie? Là, je suis un peu perturbé, Olivier, parce que je suis obligé de commenter en même temps qu'il y a la radio. Attends, mais c'est quoi ça?
5: Bah, je viens du bois de Boulogne.
3: Je viens du bois de Boulogne, putain, mais c'est hallucinant. Ma mère est en train de me faire un sketch que j'ai jamais vu. Je pensais pas qu'il pourrait jouer le jeu comme ça. Allez, enlève ton masque. Qu'est-ce que c'est que cette connerie? Qu'est-ce qu'il faut que je fasse avec ça?
4: Ah, je sais pas, moi.
3: Putain, mais c'est hallucinant. Ah, voilà. La plus belle. C'est bien, c'est qu'elle a fait l'effort, parce que ma mère, pour qu'elle commence à jouer la comédie comme ça devant tout le monde, c'est quand même bien. Donc là, il y a 30 demoiselles dans le studio. C'est chaud, hein. Oh là là là là là là là là. Donc ma mère revient, je ne sais pas si elle revenait du bois de Boulogne, je ne sais pas si elle s'est fait des clients ce soir. Là, tu pourrais, hein, presque. Attention, hein, fais attention. Donc là, elles sont toutes là, je sais pas si elles peuvent toutes dire un petit mot très vite, ça serait peut-être sympa, mais il va falloir que tout le monde se mette devant un micro. Il y en a qui connaissent, il y en a qui connaissent moins, mais s'il y en a certaines qui veulent faire. Olivier, toi qui es un peu jeune, mais tu te rends compte avoir 17 nanas autour de toi, quoi. Hein. Alors, il y a des amis à ma mère, il y a ma soeur, il y a des gens avec qui j'ai travaillé, il y a des gens que je connais absolument pas, des visages qui ne me disent absolument rien. Donc, à mon avis, il y a des auditrices artistes qui se sont comme ça faufilés. Il y a des, bah, on parlait de Benoît Sillard, notre ancien PDG de la station. Il y a donc la personne qui travaillait avec lui, Rania. Qui y a, alors, bon, il y a Delphine avec qui on a bossé. Comment va Delphine? Elle va bien? Julie, mais enfin Delphine, oui. Julie à l'époque, mais Delphine. Gaëlle qui va bien, elle est en forme.
2: Elle se lève à 4h, Gaëlle, demain.
3: C'est vrai, hein, Gaëlle.
6: C'est bien, ça te fait du bien.
3: Qui a travaillé avec moi, qui travaille maintenant sur Ado FM. Karine également, qui a tout fait, Fun Radio viré, Fun TV plus là, et pourtant de nouveau dans les studios. Tu vas bien, Karine, en forme?
7: Ah oui.
3: Bon, vrai, hein. On a Madame Fildar, tout le monde est venu, elle est venue avec ses petites lunettes, Sophie, il y a plein de gens. Même, il y a même une fille qui me connaît depuis très très longtemps, Clarisse, quand même.
6: Bah oui, j'ai galéré. Hein.
3: T'as galéré pour la voir?
6: Je voulais avoir une certaine Florence Lobé, si elle m'écoute.
3: Oh là là, c'est difficile.
6: J'ai galéré.
3: Elle est peut-être à New York. Hein.
6: Ah, c'est peut-être pour ça. Là.
3: Voilà, Olivier. Donc, Clarisse qui me connaît depuis l'âge de...
7: Depuis 15 ans.
3: Depuis 15 ans.
7: Ah, quand même.
3: Laquelle elle pourrait balancer, elle pourrait en dire. Hein. Ah ouais, là, on en a fait des conneries. Hein. La première cigarette. Allez, on va le dire. Le premier pétard. Le premier Extra, la coke, l'héros, tout ça, on a fait ça avec elle, on avait à peine 15 ans. C'était ma mère qui nous livrait comme ça la drogue à fur et à mesure.
6: Coupe la caméra.
3: Hein, ouais, non, donc il y a ma sœur qui est là, qui c'est qu'il y a d'autres encore que je vois des visages.
7: Rafa, ça,
3: Rafaela, bah, bien entendu, bah tiens Rafaela, mets-toi devant un micro.
7: Toutes les
3: pour les vieux, alors là pour les anciens, des anciens du Star System.
6: Et puis, allez,
3: non, ne me dis pas que tu m'as fait un petit
8: j'ai
3: tableau.
8: Pensé à toi.
3: Oh là là,
8: dans les chiens, je me suis dit.
3: Vous avez eu ça. Hein. 96.
6: Elle l'a volé,
3: 5.
6: Tu l'as volé.
3: Oh là là, ça c'est, alors, c'est un vieux logo. Il y a même Julia que j'ai vu. Oh là là,
6: alors.
3: Mettez-vous devant un micro quand même, ça va vous rappeler des souvenirs. Ça va peut-être nous donner envie. Hein. Peut-être que ça va me donner envie de virer tous mes deux assistants et me remettre avec des nanas comme à la bonne
6: époque. Je comprends pas pourquoi tu dis ça. Hein.
2: Moi je trouve que ça manque. Franchement.
3: Il manque, c'est bon, il manque Ginny. Hein.
6: Ginny arrive. Hein.
2: Ça manque de, ça, ton antenne, ça manque de filles.
3: C'est vrai que ça manque de filles. Hein.
2: Oui.
3: Comment ça va?
2: Très bien.
3: Bien, alors.
6: Quand je t'écoutais dans ma chambre, t'avais une voix super chaude.
3: Bah ouais. Donc Julia avec qui j'ai véritablement démarré la libre antenne, la carrière, plus ou moins, puisque avant il y avait le pseudonyme Alvin, mais sous le nom de Max, on a commencé avec toi, il y avait que donc. Jenny.
2: On dirait les années stars. Hein.
3: Non, mais ce qui est assez marrant, je reparle parce que c'est bien que tu sois là, parce que malheureusement, encore aujourd'hui, on m'en parle encore. On ne me parle que de cette époque.
2: Je reviens quand tu veux, de temps en temps, hein, pas à plein temps.
3: Ah oui, c'est vrai que maintenant, c'est difficile. Mais si tu veux venir un de ces quatre, pourquoi pas, je te lance l'invitation en direct.
2: Ben, je viens.
3: Avec Jenny.
2: Ah, ben, pas de problème.
3: Allez, banco, on va faire ça. Et Rafaela aussi.
8: Coucou, Max.
3: Écoutez-moi cette voix un peu.
8: Oh là, hein, ça fait longtemps, je ne sais pas si on m'entend bien.
3: Si, on t'entend bien, rassure-toi. On a un traitement de son assez sévère, mais ça va, on nous entend bien. Faut bien parler.
8: Note quand même que je suis venu pour tes 30 ans.
3: C'est vrai, ça fait plaisir.
8: Mais c'est vraiment pour trouver toute l'équipe. Parce
3: voilà. Puis, et vous revoyez Jean de Neubert qui
8: attends,
3: est toujours là.
8: J'adore, je suis à côté d'ailleurs.
3: Ah, ça fait quand même
2: moi,
3: bizarre.
2: J'aimerais bien avoir une petite
3: après.
2: Voyance. Moi.
3: Ah, ouais.
2: Oui, Jean.
3: Une petite voyance.
2: Oui, j'aimerais bien une petite voyance.
9: Je vais vous donner des tickets et puis à la sortie.
3: Parce que t'as quand même pas mal travaillé avec lui le matin également, Julien. Non, le matin, vous faisiez pas quand vous avez fait le matin
2: mais oui,
3: avec Bill. Peut-être que vous tapiez Jean de Neubert.

0: le samedi soir ou le dimanche soir.
1: Merci, c'est vraiment les week-ends, c'est en
0: ça,
1: général
0: c'est con, il y aurait
2: des trous quelque part dans les prochaines grilles.
0: Axel Duroux, le PDG, serait là, il ferait faire des contrats à tout le monde là.
1: Je l'ai appelé, mais il m'a pas rappelé.
0: Il t'a pas rappelé?
1: Mais non.
0: Ah bah écoute, maintenant, fais une pige, on sait jamais, on peut faire une petite maquette, tu veux faire une intro de disque pour montrer que t'es encore capable de faire des choses?
1: Oui, bien sûr.
0: Alors... bah c'est très bien, il y en a quelques-unes qui vont rester parmi eux. Je sais pas s'il y en a qui veulent dire un petit mot dans le micro, qu'elles en profitent. Hein. Oh là là, il y a même Françoise de la Courneuve qui vient d'arriver, alors là ça fait plaisir. Françoise! Alors ça me fait plaisir également. Ça, François, ça me fait plaisir. Tiens, mets-toi également derrière un micro, tu vas dire quand même dire un petit mot là pour les habitués de la Libre Antenne. Olivier, vous êtes t'es toujours là?
3: Ouais.
0: Mais Douchka, excuse-nous, là ça va à mon avis être un petit peu transformé l'émission. Vous connaissez depuis longtemps la Libre Antenne?
3: Ouais.
0: Depuis quelques temps, combien de temps?
3: Mais Douchka, ça fait 2 mois.
0: Ah oui, 2 mois, donc ça fait pas longtemps du tout, puisque ça fait 7 ans qu'on est quand même derrière le micro. Vous connaissez, vous avez entendu parler de Françoise de la Courneuve?
3: Non du tout.
0: Non, bah le fameux Dallas et tout ça, c'est quand même dommage. Alors approche le micro. Voilà. Comment va Françoise?
4: Ça va, Max.
0: Françoise est en forme.
4: Bah,
0: en tout cas, t'as l'air d'être bien, quoi. T'as pris de la jeunesse.
4: Bah oui.
0: En forme.
4: Ouais, ça va.
0: Amoureuse.
4: Hein?
0: Toujours amoureuse.
4: Toujours amoureuse.
0: Tu dois être heureuse en ce moment. Avec le retour de Dallas.
4: Bah ouais, mais ça vient par moment.
0: Quoi?
4: Ça vient par moment.
0: Tu vois qu'on finit par en avoir marre, hein?
4: Ouais.
0: Avant, elle nous appelait tous les soirs pour nous parler de Dallas. On lui disait, mais non, c'est pas possible, faut passer à autre chose. Déjà, Dallas, c'était dans les années 90, ça faisait déjà 20 ans qu'on se tapait ça. Là, ça reprend, j'ai pensé à toi en me disant, merde, ça va être génial. Hein? Françoise, qui quand même voulait être payée pour passer sur l'antenne, hein? La méga star, hein? Je sais pas qui c'est qui t'a monté la tête là-dedans, mais... Encore qu'on peut lancer l'appel aussi, hein, Axel Duroux, éventuellement, pour que tu puisses revenir sur l'antenne. Alors, et je crois que tu nous as laissé un petit message, c'est ça?
4: Trois.
0: Alors, on va écouter trois petits messages. Je crois qu'il y a un message que tu nous as laissé sur le répondeur, on va l'écouter tout de suite, tiens. Allez, attention.
5: Max, c'est Françoise, je te souhaite un joyeux anniversaire. J'espère que tes 30 ans te fera grandir un petit peu.
0: Ouais, ça sera bien, oui.
5: À part ça, tout va bien. Je vous écoute souvent. Et puis, bon, bah, voilà. Joyeux anniversaire, quand même.
0: Merci, c'est gentil, ma chérie. Bon, bah, ça va, tout va bien, alors?
4: Ouais, ça
0: bon,
4: va.
0: Bon, très bien. Et Gérard n'est pas là?
6: Hein?
0: Bon, bah, tiens, puisqu'elle est là également, Rania, quand même. Merde, Rania.
4: Oui, oui.
0: Oh là là là là, j'ai même des copines qui n'ont rien à voir avec le métier qui sont là. Ça fait les amis de la maman qui sont venus en renfort. C'est bien. Parce que vous aviez manqué de 30 nanas, Manu. Vous avez galéré pour trouver 30 filles de mon entourage.
6: Non, pas galéré.
0: Ah bon, quand même. Rania, comment vas-tu?
7: Moi, je vais très bien.
0: Bon, alors, Rania, pour tous ceux qui nous écoutent, a côtoyé pendant un bon nombre d'années notre PDG Benoît Sillard.
7: Est-ce que tu as toujours... Contrairement à Julia, je veux pas...
0: As-tu des nouvelles de notre ancien PDG de la station?
7: Aucune.
0: Non, aucune.
7: Bon.
0: Tu travailles également dans la radio, dans le monde de la radio.
7: Ouais.
0: On peut le dire.
7: Nova.
0: À Nova, voilà où tout se passe bien.
7: Très très bien, ouais.
0: Programmation différente.
7: Ouais.
0: Tu vas faire plaisir à une amie à moi qui est derrière, qui écoute souvent Nova. Donc là, vous allez pouvoir vous faire des amis, faire des échanges de cartes de visite. Tout va bien.
7: Voilà, tout va bien.
0: Très bien. Pas un peu de dance, pas un peu de groove, pas de.
7: Si, un peu de groove. Urban soul.
0: Qu'est-ce que t'aimes bien? Qu'est-ce que t'aimes bien en ce moment musicalement? Qu'est-ce que t'aimes bien?
7: J'aime beaucoup Quanon Project.
0: Putain, regardez là comme elle est branchée. Avant, elle connaissait rien. Tu montais dans le bureau, tu lui parlais n'importe quoi, elle captait rien.
7: Ah, je suis vachement branchée.
0: Et maintenant, c'est la méga branchée.
7: Ouais.
0: On a deux filles super branchées avec maintenant avec Gaëlle qui travaille à Ado. Alors là, maintenant, elle qui était rock'n'roll, maintenant elle est rap à mort. Elle a pas encore changé de tenue vestimentaire, mais ça devrait pas tarder.
7: Mais tu sais qu'on a un Max,
0: on l'a pas allumé. Devant là, genre. Le micro là. Oh là là là là, elle s'est mise en mini-jupe et tout, la totale.
6: T'as changé.
0: Ah bah depuis qu'elle travaille plus avec nous, on est mieux. Hein. De toute façon, ça laisse des séquelles que de travailler avec moi. Hein.
7: J'ai trouvé un mec, donc c'est pour ça aussi.
0: Ah voilà.
7: Tu me poses pas la question.
0: C'est peut-être parce que vous travaillez plus avec moi que maintenant vous avez le temps, vous vivez de nouveau, vous respirez, voilà. Vous voyez la vie du bon côté. C'est peut-être pour ça. Julie pourra en témoigner, tous ceux qui ont travaillé avec moi, c'est vrai que c'est pas simple. Hein, hein Raphaëlla?
8: Bon, ça suffit d'ailleurs. Je tiens à dire finalement, en ce moment, je suis un petit peu célibataire, donc
7: si tu veux lancer un appel,
8: moi aussi je viens. Peu grandi, donc il faut quelqu'un entre 25 et 35.
0: Ah oui, c'est un minimum. Hein.
8: Ou alors 19.
0: Il faut qu'il s'accroche surtout, il faut qu'il ait le cœur bien accroché, parce qu'avec Raphaëlla, ça doit pas être facile tous les jours en vie privée.
7: Il a du caractère.
8: On est félines ou on ne l'est pas. Hein.
0: T'as changé, tu t'es calmé, tu t'es assagi ou t'es toujours la même?
8: Non, je te demande. J'ai aussi, mais j'ai dit non, ça va être trop.
0: Non, mais j'aurais dit là, je serais tombé dans les pommes.
8: Non, c'est pas possible.
0: T'es resté comment, habillé comment? Comme d'habitude, avec tes petites bottes, t'as mis tes petites bottes noires, une petite bottine ou un truc comme ça?
8: Ouais, mes petites bottes de pompier.
0: D'accord. Gaëlle va bien.
7: Oui, Gaëlle va très bien.
0: Et Delphine, alors que devient-elle? Parce que souvent, si on me demande, en toute honnêteté, on me parle souvent de... Alors, Jenny, Julia, Raphaël...

0: Ah, Gaëlle, où est-ce qu'elle est? Apolline, tu l'as virée. Alors, Delphine est avec nous. Comment va-t-elle?
1: Delphine Julie, pour ceux qui connaissent.
0: Oui, c'est vrai. C'est vrai que...
1: Il n'y en a pas beaucoup qui me connaissent. Delphine va bien.
0: Elle va bien.
1: Ouais,
0: elle fait quoi dans la vie aujourd'hui?
1: Elle monte des événements, elle organise des événements.
0: Bien. Alors... Bah, finalement, vous réussissez en votre.
1: De rien.
0: C'est-à-dire que quand vous me quittez, quand vous me quittez, enfin quand vous êtes dans la merde, et après avoir comme ça profité de la vie, dit maintenant je vais m'y remettre, maintenant j'ai accusé le coup et après ça va quoi.
1: À mon amphi, après on réussit.
0: Voilà, donc si vous travaillez avec moi, sachez qu'il y a une période à vide de 6 mois à 1 an et après ça repart.
1: Voilà.
0: Très bien, ça me fait bien plaisir que vous soyez tous là en tous les cas. Vous êtes bien 30, on a compté.
2: Ouais, on va compter demain.
0: Non mais, Fildar, il y en a bien 30.
2: Ouais, 2, 4, 6, 7, 30, ouais.
0: Il a quand même tué du front toute la joie avec Manu. Hein. Quand je suis venu, quand j'ai commencé à les voir dans le studio, ouais, j'ai pas le temps, je bosse et tout. Il a passé à peu près 10 heures au téléphone. Quel travail. C'est Madame Fildar qui doit être contente. Hein. Hein, il a fait du bon travail, tu l'as, hein?
3: Ah, je l'ai bien drivé. Là.
0: Ah, tu l'as bien drivé.
4: Ouais. Je fais ça d'ici, je veux pas payer la note chez moi.
0: Là. Ah, non, mais je comprends bien, mais enfin, quand même, d'avoir réuni tout ce monde-là, comme deux personnes en qui je croyais en rien, et je m'aperçois que là maintenant, je vais miser.
5: Un potentiel, en fait.
0: Je vais miser sur vous, quand même. Hein. Je vais commencer à m'y mettre. Hein.
4: Ouais.
0: Il manque Madame Manu. Hein.
6: Ah, elle dort.
0: Oh putain, quel dommage.
1: Madame Bébé Rose.
0: J'aurais aimé que Monique soit là, quand même.
5: Et Madame Alvin.
6: Oh, bah Monique, elle pousse.
0: Parce qu'au début.
6: Elle est en vadrouille.
0: Quand tu m'as dit, il y a un éléphant qui arrive.
6: Non,
0: je déconne, je sais bien. Pour ceux qui travaillent dans le milieu, qu'on n'a pas le droit de rater la pub, sinon on va se faire engueuler.
1: Ouais.
0: Et puis on va se retrouver dans un instant, on va quand même faire le jeu des catégories comme si de rien n'était. Et puis on va se retrouver avec un petit peu de musique, le fameux morceau d'Underworld dont on a parlé tout à l'heure. On se retrouve juste après, d'accord?
7: Ça va.
0: Bon, il y aura d'autres surprises?
6: Ouais.
0: Hein? Ça, c'est pas énorme.
1: Non, ça suffit pas.
0: Pour mes 30 ans, je m'attendais à quelque chose d'encore plus puissant. Il y a rien de.
4: J'ai eu Howard Stern tout à l'heure au téléphone, il arrive. Hein.
0: D'accord, ok, très bien. Donc ne bougez surtout pas, le 0803-08-5000 à votre disposition. On va sortir toutes ces demoiselles, qu'on n'est pas habitué à ça. Hein. Puis ça commence à sentir trop le parfum de femme à l'intérieur du studio. Et on se retrouve juste après. S'il y en a ou deux, mademoiselles hein, qui ont envie de profiter, hein, Julia, parce que ça te démange de refaire de la radio, profites-en.
5: Je voulais juste te dire, c'est pas la peine de venir rue Bayard, il laisse pas rentrer.
0: C'est vrai? Mais si, il laisse
6: c'est
0: rentrer,
6: faux,
0: il y a du
6: faux.
0: Monde.
6: Non,
0: ben, ça dépend.
5: Pas,
0: si vous venez devant le 22 rue Bayard, ah oui, si tu veux un rendez-vous, oui, il te laisse pas rentrer. Oui, ça, je suis assez d'accord. D'accord, là, Julia est en train de régler ses comptes.
5: Non.
0: Ah non, je rigole. Fais gaffe, parce que si tu veux venir travailler ici, peut-être que
5: et
0: je peux t'avoir.
5: Tu peux parler de travail.
0: Peut-être t'avoir.
5: Tu peux travailler ce que tu fais, toi.
0: Ah oui, c'est du boulot. Quand oh, même, c'est terrible. Souci quand même. Attends, mais ceci dit, on peut te faire rentrer à RTL2.
5: Et pourquoi pas?
0: Bah alors,
5: moi, j'aime bien la musique.
0: Le dimanche après-midi.
5: La musique, là. Bah oui, 14... merci, c'est vraiment des voix de garage.
0: Mais viens, mais.
5: Mais il y a d'autres gens qui sont pas trop loin qui sont très gentils.
0: RTL?
8: Europe.
0: Europe? Ah, Europe, ouais, pourquoi pas. Hein. Vous me voyez, vous, Olivier, Melouchka?
5: Demain... Je ne te parlais pas de toi.
0: Non, mais même pour nous, tous. Ah, hey, ils m'ont demandé de venir cette année,
5: toi
0: mine
5: aussi.
0: De rien. J'ai failli me barrer. Je suis resté parce que je peux pas partir.
4: Ouais,
0: hein, je peux pas partir, Olivier.
8: Non, reste là où t'es.
0: Bah, 10 ans d'ancienneté, par contre, partir, ça serait dommage. Hein, ce serait bien que je me fasse virer.
4: Non.
0: C'est plus simple quand même. Financièrement, pour moi, c'est plus simple.
5: C'est plus confortable. Moi,
0: hein?
5: Je ne sais pas.
0: Alors...
5: Moi, j'ai démissionné.
0: Bon, alors qu'est-ce que...
5: Oh
0: non, putain, merde. Alors, ça, c'est un sale cadeau empoisonné. Hein. Non, ça le fait pas, ça. Hein.
2: C'est quoi?
0: Bon, Medouchka, Olivier, je vous explique. Ceux qui écoutent la radio, on m'a offert un fer à passer. Donc ça...
2: Ah, tiens, ça, c'est une bonne idée.
0: Tu me l'échanges contre un DVD.
5: Madame Max.
0: Il y a un truc, quoi. Alors, mode d'emploi pour le faire repasser, 10 choses essentielles à faire. Premièrement, le sortir de la boîte. Ouais, bah vas-y, sors-le de la boîte. Enlève-le, sors-le de la boîte réellement. Le brancher, d'accord, sur le courant, pour le faire fonctionner, parce que je suis capable de le mettre avec des piles. Prendre de l'eau, le verser dans le fer, attendre qu'il chauffe. Prendre un de tes vêtements pour en passer. De toute façon, il y en a que c'est comme ça. Me poser sur la table à repasser, mais j'ai pas de table à repasser.
2: Si, elle est là.
0: Oh, bande de salopards. Donc, j'explique quand même, Olivier, hein, c'est que j'ai 30 ans aujourd'hui. Et comme je l'ai dit tout à l'heure en direct, donc j'ai l'honnêteté de le dire, et ma mère pourrait presque le confirmer, c'est que cet après-midi, elle m'appelle, elle me dit joyeux anniversaire, machin, puis je vais passer à la maison. J'ai dit, ça tombe bien. J'ai deux gros sacs de linge sale qui t'attendent devant l'entrée quand tu ouvres. Et il y a un linge propre, un sac de linge propre. Et donc, peut-être que ma mère, c'est un. C'est qui m'a offert ça? C'est vous, c'est... C'est bien, d'accord. Donc il y a un côté ras-le-bol de ma mère probablement que de me faire le. Bah, c'est bien.
5: C'est la fête des mères.
0: Non, franchement, ça me fait super plaisir. Ça s'entend peut-être pas sur le son de ma voix, mais ça fait plaisir. Olivier,
3: oui.
0: Tu veux un fer à repasser?
3: Non, merci, c'est bon.
1: C'est 150 balles. Hein.
0: C'est bien ça ou pas?
1: Très bien.
0: Oui, c'est du bon ça? Y en a-t-il parmi vous quand même? Je doute que parmi vous, il y en a qui passent.
4: Ouais, je repasse. Moi.
0: Je repasse. Qui c'est qui repasse?
4: Moi,
0: je repasse, ouais, les mecs, ouais.
1: Non,
0: bon, pas terrible. Hein.
5: Non.
0: Jean,
7: oui, oui.
0: Jean, tu repasses toi? Rafaela, tu repasses aussi?
9: Ah, moi, j'ai des vêtements infroissables.
0: C'est vrai. C'est la bonne solution, effectivement. Rania, tu.
1: Le pressing.
0: Le pressing. Ouais, bah, ouais, ça, il faut avoir les moyens. Il faut avoir les moyens. Oui, oui, oui. On les a pas tous.
1: Je les ai vus à Fienne. Je les ai encore.
0: Si j'avais les moyens, j'irais là-bas. Mais je n'ai pas les moyens, malheureusement. Donc, Jean, toi, tu repasses?
7: Oui, oui, non. Occasionnellement, j'ai quand même quelqu'un qui assure pour moi.
0: J'aimerais bien te voir repasser, toi. Hein.
7: Ah mais je sais bien repasser, si tu veux on peut faire un test.
0: Allez.
7: Ok, c'est
0: allez.
7: Un problème.
0: Montons-lui la table à repasser et Jean, Olivier et Medouchka et tous ceux qui nous écoutent.
1: Enlève ton t-shirt moi.
0: Quand même, il va. Oh non, non.
7: Oui,
0: non,
7: il me faut un truc bien chiffonné aussi.
0: Il te faut un truc bien chiffonné, bah là justement, t'as Raphaëlla devant.
9: Ça suffit, elle est vachement clean. Non mais en dessous je peux pas, c'est un truc à rosy, après donc, je suis à poil.
0: Olivier va quand même, Olivier,
3: oui.
0: Il va quand même, Medouchka vont quand même, Jean va quand même nous faire une véritable démonstration.
7: Ah oui, oui, hein. Mais sans problème.
0: Et les femmes qui sont là vont pouvoir. Ah bah quand même, génie.
10: Ouais.
0: Ah, quand même.
5: Évidemment, elle arrive à la fin.
9: Ah, c'est les filles réunies, j'adore.
0: Donc maintenant, là, alors, qu'est-ce qu'il y a? Ah, souvenir. Aïe, aïe, aïe. Bon. Là, excusez-nous, hein, c'est très private joke, ça se passe dans le studio, donc j'explique quand même.
5: Les auditeurs ne parlent jamais.
0: Ben non, mais là, j'explique, c'est que le retour, tu sais, dans mon émission, maintenant, c'est devenu très sur moi depuis 4-5 ans. Les auditeurs, c'est terminé. Les auditeurs comprenaient bien que là, ce soir, il y a quelque chose d'extraordinaire. Il va y avoir Jenny qui retrouve Julia.
5: Ouais.
0: Et là, quelque part, on se retrouve avec moi à l'AREA. Et là, c'est parti, c'est l'émission des filles.
5: Ouais, mais sans cigare.
0: Sans cigare. Voilà. Alors, apparemment, il y a un souvenir qu'il faut que je mette, un message qui m'a été laissé sur le répondeur également, qu'on va écouter sans plus tarder. Alors.
11: Happy birthday to you. Oui, happy birthday to you, Max.
12: Préféré et c'est pour ça que je sais pas. Mon pote, tu les vois pour Max, Max Open Radio.
5: Où est-ce que vous avez sorti ça?
0: Ah, c'est un auditeur. C'est des archives d'auditeurs.
12: Max Open Radio. Dis-moi, puis-je jouer?
5: Shirley MacLaine qui a
1: méchant.
0: Donc, ça, c'est à l'époque où Jenny, pour mon anniversaire, sûrement pour mes 24-25 ans. M'avait fait.
1: C'était 18 ans, je crois.
0: 18 ans. Elle m'avait fait un CD. On se connaissait pas, mais bon. Elle avait fait un petit CD avec. Je souhaitais un bon anniversaire en chanson sous le thème de Girl from Ipanema.
1: Exactement.
0: Et qu'est-ce que vous allez. Et vous allez vous percevoir que Jenny n'a pas changé, puisque 5 ans après, elle n'a pas changé de voix. Écoutez plutôt.
5: Non.
0: Alors.
1: Allez, Jenny.
0: Allez.
1: Dis-moi, puis-je jouer?
5: Je m'en rappelle plus. Ah, si.
1: Je m'en souviens plus des paroles.
0: Tu te souviens plus des paroles? Non, non, non, allez, vas-y, allez.
5: Attends, réfléchissons. Mais fais-le en anglais.
1: Non, c'est plus dans le français.
5: Ah bon?
1: Tous les jours à 22h, il y a quelqu'un qui fait vibrer mon cœur. Comme toutes les filles, moi je suis.
0: Arrête, après, on croit qu'on est sortis ensemble.
1: Ah oui, pourquoi il croit à ça?
5: Ah oui, on se demande bien pourquoi. Moi, je ne dis rien.
0: Ah non, non, surtout
5: pas. Sauf si on paye très cher.
0: Ça coûte très cher comme information, ça. Puis ça sera un scoop. Alors c'est tout, c'est fini, t'arrêtes là.
1: Mais je m'en ai plus des paroles, je suis désolée.
0: Non, c'est pas grave.
1: Chanter à l'antenne.
0: Ça me fait plaisir d'avoir une star de la télé comme ça. Quand même, mine de rien, hein. Elle est en train d'enregistrer les enfants de la télé. Elle est débordée avec des reportages d'exclusifs. Et elle est là ce soir. Non, ne me dis pas que t'as une cassette d'Arthur.
1: Non.
0: Ça m'aurait fait tellement plaisir d'avoir un best-of de.
1: Parce que je sais que tu pues parfois.
0: Ah ouais, c'est vrai. Souvent. Alors qu'est-ce
5: comme
0: que tu
5: quoi,
0: m'as.
5: Elle l'a bien fréquenté. Hein.
0: Ah oui, ça c'est vrai. C'est vrai. Et je l'ai souvent dit à l'antenne, donc elle ne fait que confirmer. Une petite bougie qui sent bon, je la garde pour moi personnellement.
5: C'est un cadeau mignon.
0: Et je loue.
5: C'est son côté Halloween, c'est peut-être une citrouille.
0: Peut-être. Ça sent peut-être la citrouille. Et quand je l'allumerai, je penserai à toi, bien entendu. Je te remercie, Julia, pour ton cadeau.
5: Et ben moi, j'ai dit, parce qu'elle m'a appelé, elle me dit, quoi, qu'est-ce qu'on fait pour Franck, le cadeau enfin, j'ai dit, et moi, j'y viens, ça suffit.
0: Bon, ouais. Une pauvre bougie à deux.
5: Attends.
0: Avec ce que vous gagnez toutes les deux. Quand vous exagérez, hein, vous exagérez. Même pas la bougie.
5: Ah non, moi, rien.
0: Tu te sens pas gêné, là?
5: Pas du tout.
0: Sûr.
5: Et en plus, je prends l'antenne.
0: Et en plus, tu prends l'antenne. Très bien. En tout cas, Jenny, ça fait. Mais il faut toujours. C'est vrai qu'il faut qu'elle soit toujours en retard. Hein.
5: Oui.
0: La femme d'affaires.
5: Ça, elle fait son effet.
1: Elle fait son intéressant.
0: Ah, ah, ah. Alors maintenant.
4: Donc, oui, il y a Max. Je te coupe. J'ai Bart en direct.
13: Oui. Donc, tu veux te parler, il y a une auditrice qui veut te souhaiter un joyeux anniversaire sur Fun TV.
0: Mais alors, comment on peut faire? Mais il suffit
13: d'allumer. Tu mets le son de la.
0: Allô? Oh là là, là c'est le bordel. Hein. Donc là, ouais. On est en direct sur Fun TV à la télévision, mais là, malheureusement, moi, il me parle, mais je ne t'entends pas, Bart.
13: Ouais, juste par le téléphone, Bart. Ouais.
0: Ah, ça y est.
13: Voilà.
14: Ouais, que j'entends moi aussi.
0: On t'entend. Alors là, on est.
15: Laisse le tuner là-bas, s'il vous plaît.
0: C'est bon, c'est bon, c'est bon, c'est bon, c'est bon. Tu m'entends?
16: On se fait engueuler bientôt.
0: Non, non, non.
14: Je devrais t'occuper de ça.
0: C'est bon, tu m'entends? Oui, toi.
16: Est-ce que tu m'entends, Max, déjà?
0: Oui, normalement, on t'entend, hein, on est censé... Ah, il faut téléphoner, d'accord, ok. Là, alors, ici, tu m'entends, là?
17: Ici, tu m'entends, là?
16: Ah, je t'entends très bien, Max.
14: Oui.
16: Je voulais te souhaiter, au nom de toute l'équipe de Fun TV, parce que tu fais partie également de Fun TV, vu que tu étais là encore il y a 6 mois, je voulais te souhaiter déjà un joyeux anniversaire, pour commencer.
14: Et moi avec,
5: c'est sympa.
16: Pardon, applaudissements. Toutes ces années...
17: Ah bah dis donc, voilà. L'ambiance dans ton studio encore pire que le mien.
16: Ah oui, oui, oui. Tu l'aimes bien, celle-ci? Elle est belle, hein?
17: Pourquoi elle n'est pas dans le studio avec nous?
16: Eh bah écoute, parce que nous allons terminer l'émission à titre exceptionnel à minuit et nous viendrons te rejoindre avec frère Jérôme et elle-même si tu le désires.
14: Oh, ça me dégoûte.
17: Remontre-la moi, excusez-moi, parce que là on est en direct.
13: En plus, ce qui voilà. Se passe à l'antenne
17: on entend plus ce qui se passe à l'antenne aussi, alors faut que je laisse.
16: Eh bah si, si, alors.
17: Je voulais pas. Oui, surtout
13: voilà, que c'est pas Bébé Rose ou ça ressemble à
17: Bébé Rose.
13: T'es taré ou quoi? Mais tu deviens ouf ou quoi?
0: J'ai cru que c'était la copine à Manu.
13: Mais t'es malade.
16: Tu vas me raconter tout ça.
13: T'as mal aux yeux.
0: Oui, bien sûr.
17: Oui, bien sûr.
0: Oui, bien sûr.
17: Bienvenue. Oui, bien sûr.
16: Moi, je suis plus venu à Fun depuis que je me suis fait virer.
0: Et moi, je t'explique. Autant avant, je faisais des heures supplémentaires, je faisais du rap. Autant maintenant, à minuit, je me barre. Hein. Je suis devenu très fonctionnaire sur les horaires.
17: Très fonctionnaire sur les horaires.
16: Ça n'engage que. Ça n'engage
0: en tout cas, on embrasse pas ton téléspectatrice de Fun TV. Très sympa.
16: Eh ben, écoute, cette téléspectatrice qui nous a télé.
0: Ah, comme par hasard.
17: Ah, comme par hasard.
16: Très bien. Rien qu'on fait les tchèques.
0: Là, je suis en train de faire un truc unique. Donc, je suis en direct sur une radio nationale. En même temps sur la télévision. Est-ce que quelqu'un veut faire de la télé, Julie ou Ginny? Vous voulez faire de la télé sur Fun TV?
14: Non, c'est fini.
0: Oui, Ginny est à côté de moi.
16: Est-ce que je peux raconter la plus belle anecdote de Fun Radio? Je travaillais là-bas. Ginny prenait la suite des événements aux alentours de 13h à une époque.
14: Ah bon?
16: Et on prenait le café ensemble avec Ginny. Et elle me dit, droit dans les yeux, elle me dit, Bart, depuis que je... Vous, tous les garçons, mes copines me traitent de camionneur.
14: Quoi ?
16: Je trouvais ça très drôle.
14: Ah oui, niveau langage.
16: Voilà. Ça ne fait rire personne.
0: Non, mais c'est pas grave, on n'a pas le même niveau entre Fun TV et Fun Radio, mais... Elle n'a pas compris elle-même.
14: Je vois de quoi il parle, Bart.
0: Tu parlais comme un camionneur.
14: C'est parce que c'était toi qui m'avais appris comment parler français avec tous les mauvais plans.
0: Attends, parce que là, je sais pas si... Je crois pas qu'on entend ce que dit Ginny. Vous n'avez pas entendu ce qu'a dit Ginny? Ah non, parce qu'il faut que tu viennes près du combiné.
14: C'est vachement compliqué,
0: parce que j'ai combiné de téléphone, il faut que je bouge l'oreille, j'ai un décalage satellite dans le casque, il faut que j'ai le micro allumé pour voir les auditeurs de la radio. Ça devient très compliqué.
17: Ça devient très compliqué.
0: Non.
16: Tu sais quoi?
0: Je te la passe 2 secondes quand même, si tu veux profiter de Ginny.
16: Merci beaucoup, Max.
0: Voilà. Je te passe Ginny, la copine d'Arthur.
17: La nouvelle copine d'Arthur.
16: Ah bon?
17: Oui.
14: Du coup, j'aurais pas pu...
0: Ah bah non, t'auras pas pu, non, là, c'est trop compliqué pour moi, là. Je me retrouve avec une demi-seconde de décalage. Ouais. Quelqu'un veut parler à la télévision?
18: Alors, excuse-moi, j'ai pas trop...
0: Ah voilà, maintenant elle est en train de réexpliquer, alors attends, on va réécouter.
18: Alors, en deux mots, de quoi il parle,
14: Bart? Jenny, comment ça va, déjà, pour
16: commencer?
14: Très bien, merci, Bart, et toi?
16: Mais ça va très bien, il y a eu pire. Jenny, j'expliquais simplement, Jenny, que lorsqu'on s'est rencontrés...
14: Oui, j'ai entendu.
16: Tu m'avais fait une réflexion qui m'avait fait beaucoup rire et que j'avais raconté un petit peu à tout le monde, parce qu'avec ton accent, et lorsqu'on te connaît, on sait que t'es une fille très féminine, etc., que tu prends soin de toi.
0: Non, là, c'est des conneries, ça, je peux te dire, c'est des conneries.
14: Je pense pas, t'es toujours aussi long.
16: Aussi quoi? Aussi quoi?
14: Long.
16: Long, oui, bah je change pas, hein.
14: Et tu m'avais dit...
18: Parce qu'il n'y a pas de pub pour remplir.
14: De quoi il s'agissait, ton anecdote?
16: Oui, oui, tu peux le dire.
14: Parce qu'en fait, à l'époque, c'était les garçons de Fun Radio qui m'ont appris à parler français.
16: Oui.
14: Et tout le monde a pris un malin plaisir à me prendre des mots qui voulaient rien dire.
16: Oui.
14: Et pendant toute une semaine, on m'a fait croire que est-ce que tu as la pêche avec une synonyme qui était est-ce que tu as la pêche? C'est dégueulasse. Et donc, pendant une semaine,
0: non, mais c'est vrai,
14: il y a tout le monde, même mon patron à l'époque, bonjour monsieur Sia, est-ce que vous avez la chiasse?
0: C'est vrai, on lui a fait croire que d'avoir la chiasse, c'était d'avoir la pêche, ouais. Et à chaque fois, quand on jouait à la.
16: Avec des garçons qui avaient beaucoup d'humour.
5: Pour un type constipé, c'est pas très grave.
0: Bon, allez, à tout à l'heure. Ciao. Et c'est vrai qu'on avait fait ça avec Jenny quand même. Et je me souviens aussi quand elle jouait à la pétanque, elle disait toujours je veux lancer la cochonnerie. Et je lui disais oui, vas-y, lance la cochonnerie. Tout le monde disait je vais lancer la cochonnerie au lieu de dire de lancer la cochonnerie. C'était marrant, c'était la bonne époque, on se marrait bien. Ah là là là là. Bon, il y a du monde derrière, vous voulez encore me faire des surprises? Non, le problème, c'est que là, c'est toujours pareil quand on fait l'anniversaire. Ça n'a pas changé en 7 ans. Hein. C'est toujours les mêmes de l'autre côté de la radio. Hein. Ils n'ont rien à dire, mais ils appellent tous.
5: Est-ce que vous vous souvenez d'un standardiste qu'on avait qui maintenant est extraordinaire? Il est sur une autre radio.
0: Ouais, ouais,
5: c'est de la Voyance, Champ de France, mais du matin au soir, du soir au matin. Tu te souviens pas?
0: Non.
5: Mais si, vous êtes comme de Chavannes. Comment il s'appelait? Oh, merde.
0: Du matin au soir, du soir au matin.
5: Ah, ouais, attends, non. C'est lui qui fait la voyance.
15: Slash.
5: Non.
0: Ah non.
5: Non, non.
15: Il y avait des autres fameux de fun. Il y avait Alexandre Devoise, vous avez sûrement évoqué, qui bossait avec Arthur, qui était de fun.
0: Ah, ouais. Non, c'est pas lui, non.
5: Non, c'est pas le genre.
0: Tu parles de quelqu'un qui a travaillé à Fun Radio à l'époque.
5: Mais qui était notre assistant et qui avait beaucoup de mal, qui se faisait engueuler par Jenny parce qu'il trouvait pas de bons auditeurs.
15: Bah, tu te souviens attends, pas. J'avoue, j'hésite à dire que j'ai jamais engueulé personne.
0: Oh,
5: ah mais maintenant qu'elle est star de la télé, voilà. Elle a jamais engueulé personne.
0: Tous les deux, on
5: elle
0: était
5: jamais
0: des.
5: Jamais écrasé personne.
0: Faut le dire maintenant, c'est vrai, elle a raison.
15: Vous avez toujours eu le doigt de fumer dans le studio.
5: Ouais. Ça, c'est vrai. Et vous savez la meilleure,
0: ouais.
5: Elle fume. Elle me pique des clopes quand elle me voit.
0: Tu fumes toi maintenant?
5: Mais oui, de temps en temps.
0: Ah bah disons, c'est du propre ça, c'est du propre.
13: Ça, c'est moche. Hein.
0: Mais c'est vrai qu'à l'époque,
5: très tolérante pour une.
0: Ouais. On était deux agneaux, on était tout gentils dans notre coin, on disait rien, on était tout sages. Et elle est là, vas-y que ça cassait à l'antenne. Elle était jamais contente du travail des gens et nous on était tous les deux, on disait jamais rien avec Julien, on était tout gentils, on n'a pas changé quoi. On est toujours aussi gentil, toujours aussi aimable,
5: ouais.
0: Toujours près des gens. Et Ginny toujours en train de se plaindre, toujours en train. Elle souriait peu à l'époque. Hein.
5: Oh.
0: Non, ça va mieux. Elle gagne beaucoup d'argent, mais à l'époque, ouais. elle se plaignait.
15: Il y a l'image maintenant.
5: Pas grand chose, mais
0: c'est vrai.
5: Il
0: c'est
5: la
0: vrai.
5: Paye mieux.
0: C'est vrai, c'est vrai, c'est vrai. Donc maintenant, on a un scoop. Ginny fume. Même moi, je le sais pas.
15: Très peu.
5: Ouais, mais les miennes.
0: Voilà. En plus, donc tu vas la taxer.
15: Non.
0: Bon.
5: Pas de fumer là.
0: Alors là, non. Alors là,
5: je sais.
0: Premier qui allume une cigarette, il est mort. Hein. Déjà que j'ai cru voir un embryon de bouteille de champagne qui était rentré dans le studio, c'était déjà compliqué. Mais là, je risque un licenciement immédiat. Hein.
15: Abusif, non?
0: Eh oui. Ça peut être dangereux, hein, donc faut faire attention.
19: Moi, j'ai une question,
0: oui.
19: Max.
0: Oui.
19: Comme je sais que tu fais de la musculation.
0: J'en ai fait.
19: Là, t'en fais plus.
0: Pendant un mois, c'est vrai.
19: Et que tu nous parles.
0: Non, ça se voit pas. Voilà, pour l'instant, c'est très discret.
19: Que tu
0: c'est
19: nous parles sans arrêt de ta musculation.
0: Tu ne la verras pas.
19: Non.
0: Non, tu ne la verras pas. Tu ne la verras pas. Tu ne la verras pas. Non.
19: Et fulgurante et ça, très excitante.
0: Ça, c'est
15: un fantasme.
0: Attendez, là, c'est le bordel parce que personne. Ça, c'est du privé, ça.
19: Ah,
0: je peux pas,
19: tu
0: non.
19: Tu peux bien nous montrer ça pour.
0: Si, mais je le fais qu'aux jolies filles. Je ne le fais qu'aux jolies filles.
19: Regarde, il y en a plein. Il y en a 30 pour toi.
0: Mais faudrait que tu sortes alors.
19: Pas de problème.
0: Non, je ne le ferai pas. Je ne ferai pas ça ce soir. Par contre, je ferai voir à Julia. Ça lui ferait mini vague.
5: Ah ouais,
0: c'est un truc énorme.
5: D'accord.
0: Je peux pas le montrer comme ça.
5: Ça a beaucoup changé alors. Hein.
0: Ça a énormément changé. Énormément.
19: Mais
0: ça...
19: c'est à quel endroit en fait
0: Je peux même pas te dire où. C'est pas un côté sexe ou tout ça, mais c'est un endroit. Manu lui sait où c'est. Hein.
5: Sous les bras.
0: Non.
13: Je sais tout moi.
0: Je les ai gavés avec ça hein, parce que je fais un petit peu de gym pour que ça aille mieux dans la tête. Ça ne marche pas d'ailleurs. Ça se dégrade au fur et à mesure des mois et des années. Ça se demandait comment je vais terminer quand j'en aurai 40 ou 50. Et maintenant, je commence à avoir un petit peu de musculation.
5: Et ça, les auditeurs?
0: On s'en fout des auditeurs.
5: Ah ouais,
0: oh là là, je parle tout seul comme ça. Tu sais, les gens n'appellent que pour souhaiter un bon anniversaire. Tout le monde prend les micros, c'est une cacophonie. Donc, on t'en parlait entre nous. Pour en profiter que t'es là.
5: Bah oui.
0: Hein,
15: t'as pas
0: de
15: une
0: de
15: Julien?
5: Non, on a pas.
0: Tiens, musicalement, tu connais un petit peu. Tu suis l'actualité.
5: Oh,
0: quelqu'un la suit.
5: Je vais aller fumer une cigarette.
0: Toi qui vas à Saint-Tropez. Toi qui vas
5: à
0: Saint-Tropez. Toi qui vas à Saint-Tropez. Tu connais un petit peu la musique branchée?
5: Ah oui.
0: Tu connais ça? T'as entendu parler de ça?
5: Oui, Michel Fugain.
0: Bien joué. Michel Fugain en duo avec Pete Tellers, Big Love sur Fun Radio. Et on va maintenant tâcher de revenir dans l'émission normale. On va virer toutes ces filles du studio. On va se retrouver entre nous.
15: Les blondes d'abord.
0: Vous les garçons
5: vous
0: et les filles
5: chier, hein.
0: Et les auditeurs et les auditrices. Comme il y a 7 ans, ça n'a pas changé. Si vous voulez vous venir vous faire chier, venez donc le faire avec nous au 0803 08 5000.
13: Tu serais venu.
0: Oh Françoise, avant de me dire au revoir, vite un petit mot au micro quand même. Allez, oh, va te mettre au micro là-bas quand même. Merde, Françoise de la Courneuve, quel plaisir. Alors ça franchement, puis t'es. Ça y est, tu manges maintenant. Hein. T'es devenue vraiment la femme idéale.
15: Bouboule, ouais.
0: Bah non, pas bouboule, t'es bien. Bah moi, je préfère que tu sois comme ça que comme que t'étais avant. Hein. T'as eu des moments difficiles. Hein.
15: Très difficiles.
0: Pas bien devant le micro, tu sais, tu connais à l'époque quand tu faisais les. Et coup de gueule avec Gérard, tu t'en souviens de ça?
20: Bien sûr, ouais.
0: Bon, alors sinon, tout va bien, la vie est belle.
20: Ouais, si on peut dire.
0: Tes gamins?
20: Ça va.
0: Néné? Ouais.
20: Néné, ça va.
0: Et elle, Angélique?
20: Angélique, ça va aussi.
0: Tu vois, je m'en souviens, hein.
20: Ouais.
0: Bah, quand même, hein. Et ton mari, toujours ton petit copain, le même?
20: Toujours le même,
0: bah,
20: ouais.
0: C'est bien, bon, donc la vie est belle. Alors, tu sais repasser, toi, Françoise?
20: Bien sûr, oui.
0: Bon, tu vas regarder Jean.
20: La flemme, hein.
0: Alors, qu'est-ce qui se passe?
7: Remets le fer en route, là, parce que.
0: Remets le fer en route, parce qu'on l'a éteint.
21: Il s'y connaît, hein.
0: S'il y a deux, trois auditeurs, auditrices qui veulent venir dans les studios, qu'ils viennent. Allez-y, entrons, les enfants. Allez, oh là là, on est gâtés ce soir, hein, Jean. T'as vu ce bordel, il faut gérer quand même, hein. Faut maîtriser.
7: Ah oui,
0: hein.
7: Non, faut être organisé.
0: Pour les gens qui comme ça, qui se disent, ouais, c'est simple, on parle. Il faut quand même faire de la poigne, il faut être,
7: ouais.
0: Faut être le meilleur. Hein, je veux dire, Jean, tu peux le dire. Hein,
7: oui.
0: Tu peux le dire, bah dis-le.
7: On peut le dire, on peut le dire.
0: Dis-le.
7: Tu es le meilleur.
0: Ah bah voilà, d'accord, ok, parce que j'ai cru ne pas t'avoir entendu dire j'étais le meilleur. Jean, tu vas nous faire une petite démonstration.
7: D'accord, non, mais il faut que tu me regardes et tu le referas après.
0: Ah bah oui, bien sûr. Tu peux le faire de dos, puis je mettrai ton cul. Donc François, sinon à part ça
20: tout va bien.
0: Tout va bien.
20: Ouais.
0: Ça va Phil?
22: Ça super.
0: T'es issu, hein, Phil. Ça y va. Il était arrivé à 22h, il était bien rasé. Là ça a poussé la beubare. Hein. Alors donc Jean va nous faire une petite démonstration et Françoise va pouvoir comment. Alors,
7: hein? Par les manches.
0: Tu commences par les manches, d'accord. Donc Jean Denebert, le voyant, est en train de repasser en direct. Ça me fait chier d'avoir ça chez moi. Je sais pas à quoi ça va me servir, une planche à repasser. Pour en mettre deux platines dessus, une table de mixage, parce que là, franchement... Donc, je vends un fer à repasser, je vous le dis tout de suite, ou je le donne. Donc là, mais Jean le fait bien. Il y a des filles qui sont dans le studio, est-ce qu'elles savent repasser? Y en a-t-il parmi vous qui savent repasser? Est-ce qu'il y en a une qui pourrait venir voir comment travaille Jean Denebert? Parce que je suis incapable de dire si Jean Denebert fait bien son travail. Est-ce qu'il y en a une qui veut bien s'approcher? Voilà, très bien. Alors, ton prénom?
23: Audrey.
0: Pardon?
23: Audrey.
0: Donc Audrey va me dire par des oui ou des non de la tête et que je vous dis si c'est pour. Est-ce que c'est bien fait pour le moment, Audrey? C'est moyen ou c'est bien?
23: Oui, non.
0: Alors attends, commente Jean. Donc Jean de Debert est en train, on est quand même en train de faire une vraie séance de repassage dans le studio.
22: Un t-shirt à 20 francs.
0: Oui, mais attention, un fer à repasser offert par Marom. Donc ça coûte au moins 20 000 balles. Minimum. Je le vends, le fer à repasser. Ça, je vais le garder, c'est pour poser des disques.
22: Regarde, c'est hyper simple.
0: Mais non, mais j'ai pas le temps, c'est pas une question de compliqué ou pas compliqué. Que tout se passe bien. Françoise, tu vas nous quitter, il va falloir qu'il y aille, non, j'imagine.
20: Il faut demander à Philippe. Déjà, je le remercie vachement.
0: Mm-hmm.
20: Et puis, Philippe, si tu.
22: Philippe le taxi, hein.
20: Ouais,
0: ah, Philippe le taxi.
20: Philippe le taxi, ouais.
0: D'accord.
20: Si tu m'écoutes, à ce moment-là, tu peux venir me chercher maintenant.
0: Et qu'est-ce que tu regardes comme série maintenant, aujourd'hui, série télé, qu'est-ce que tu regardes?
20: Toujours Les Feux d'amour.
0: Toujours, ouais, ça n'a pas changé, toujours les mêmes.
20: Dallas.
0: Ça bouge pas, c'est vrai. Tu disais que tu en avais ras le cul de regarder Dallas.
20: Oui, mais d'accord, mais disons qu'il y a des épisodes que j'avais ratés. Alors maintenant, je reprends dès le départ. Mais malgré que j'ai téléphoné à TF1.
0: Ouais.
20: En leur disant que comment ça se fait qu'ils nous remettaient ça
0: On peut demander, on va rappeler TF1. Tu veux qu'on rappelle TF1 vite fait pour les bons vieux souvenirs? Regarde, il y a des auditeurs comme on a eu tout à l'heure, Olivier qui nous écoute seulement
20: Medouchka. J'ai entendu
0: depuis deux mois.
20: On était bloqués dans.
0: Donc ils nous écoutent depuis deux mois. Donc il y en a qui ne savent même pas qui tu es, tu vois.
20: Par contre, arrête de critiquer Derrick. S'il te plaît.
0: T'aimes bien Derrick?
20: J'adore Derrick.
0: Pourquoi t'aimes bien Derrick? Tu préfères Derrick ou Colombo?
20: C'est pas la même chose.
0: C'est pas la même chose. Non. Quelle est la différence entre les deux?
20: Bah, disons que.
0: Le nom, l'orthographe?
20: Derrick, moi, je préfère plus Derrick parce que.
0: Les énigmes?
20: Voilà.
0: C'est mieux foutu?
20: Voilà.
0: Ah, c'est allemand.
20: Et puis encore plus, ouais. Mais encore plus, il y a le jeune avec Derrick, pas Stéphane, mais l'autre.
0: Ah ouais?
20: Que je préfère.
0: Oui, c'est sûr. Oui. Entre choisir le collègue de travail de Colombo qui est un chien et celui de Derrick qui est un beau mec, c'est exactement. Sûr que, effectivement. Donc, tu préfères Derrick parce que son collègue est sympa.
20: Voilà.
0: Très bien. On va appeler TF1 et tu vas donc faire en direct ce que tu as dû faire hors antenne il y a quelques ans de cela, c'est-à-dire demander pourquoi ils rediffusent Dallas. Hein.
20: Et je me fais passer encore pour l'emmerde de Dallas?
0: Si tu veux, éventuellement, comme mon bon vieux souvenir. Hein. Allez, on y va, c'est parti. Comme dans le best-of.
24: Le standard de TF1, Renaud, bonsoir.
20: Bonsoir. Excusez-moi de vous déranger, surtout à ce temps-là. Je voudrais savoir comment ça se fait que vous nous remettez Dallas dès le départ, parce que sur Télépoche, entre parenthèses, vous marquez de retour de Dallas 20 ans après, et en fin de compte, on retrouve les Dallas directement au départ. Comment ça se fait?
24: Ah, je ne sais pas, madame. Il faudrait que vous appeliez dans la journée pour demander.
20: Mais j'ai déjà appelé parce que j'ai déjà appelé. On m'avait dit qu'on comprenait ma demande en considération. Et puis, pour le moment, ça n'a pas l'air d'être pris en considération.
24: Bon, mais écoutez, il faut attendre un petit peu, peut-être.
20: Et est-ce que vous allez continuer à mettre Dallas dès le départ?
24: Je ne sais pas, madame, ce n'est pas ces renseignements-là. Notre service téléspectateur est fermé.
20: Mais c'est nul, hein, entre parenthèses.
24: Je suis désolé, mais je vous appelais trop tard.
20: Bon, tant pis. Je vous rappellerai demain. Entre parenthèses, je suis Françoise, l'emmerdeuse de Dallas. Hein.
24: Très bien. Bonne soirée.
20: Merci,
0: au revoir, monsieur. Au revoir. Bonne soirée. Voilà, donc, petit échantillon de ce qu'on faisait avec Françoise. Donc aujourd'hui, Françoise maîtrise vachement mieux son sujet. Elle est habituée aux caméras, elle est habituée au micro. Donc, mais à l'époque, t'appelais de chez toi.
20: Ouais.
0: Et c'était énorme. C'est vrai, on aura presque pu repasser un extrait de best-of. Je ne sais pas si on l'a avec nous, je ne sais pas.
20: Sur le best-of,
0: non, on n'a pas ça. Hein. Non, sur les CD, les machins, si on retrouve, mais peut-être pas dans le best-of, mais je ne sais pas. Bon, bref. Il y a également plein de gens qui sont venus. Tu peux faire la présentation, toi? Tu serais capable de faire l'animatrice, Françoise, et de leur passer les micros, qui donnent leur prénom pour toutes ces filles qui sont venues dans le studio ce soir?
20: Ouais.
0: Allez, vas-y, anime, fais-le pour moi, là.
20: Je sais pas.
0: Tu sais pas? Alors, comment vous appelez, mademoiselle? Chère demoiselle. Audrey, ton prénom, Audrey, on l'a déjà vu, d'accord. Là, derrière, comment? Il faut vous approcher du micro si vous en avez le courage.
20: Approchez-vous.
0: On vous mangera pas, c'est promis, regardez. Ça ne croque pas, ça ne mange pas. Non, mais sans casque, il n'y a pas besoin de casque, on se parle comme ça, voilà, devant le.
2: Bonsoir, donc je m'appelle Anne et joyeux anniversaire.
0: C'est gentil, d'accord. Tu as quel âge?
2: 19 ans.
0: 19 ans, d'accord. Faut que ma mère observe quand même si elle en trouve une mignonne au cas où.
3: Elle papote.
0: D'accord, ok, très bien. Bon, enfin bon, d'accord, très bien. Si maman, tu envoies une mignonne, tu me le fais savoir quand même, parce que si ma mère n'est. Je peux sortir avec une fille, elle dit non, je ne veux pas d'elle, et à ce moment-là, je suis obligé de laisser tomber, hein. Jean. Bah, il faut allumer ton micro, Jean.
6: Elle a raison.
0: D'accord, c'est donc.
6: Veille au grain.
0: Exactement.
6: Ça me semble
0: voilà.
6: Logique.
0: Mademoiselle.
8: Bonsoir, je m'appelle Sarah, joyeux anniversaire, Max.
0: Bonsoir, je m'appelle Sarah, joyeux anniversaire. On va laisser tomber les joyeux anniversaires, hein, parce qu'il y en a d'autres encore. Quelqu'un veut profiter du micro pour parler? Non, je ne sais pas, il y a un joli jeune homme qui est là. Non, vous voulez en profiter, allez-y, hein, non?
8: Bonjour,
0: avec un gâteau.
8: Isabelle, est-ce que éventuellement je pourrais allumer ces bougies pour
0: Est-ce qu'éventuellement, bah, si tu avais un briquet, éventuellement, on pourrait te l'allumer. Tu as un briquet, alors allume-moi ça tout de suite.
8: Pour allumer les briquets.
0: Voilà. Et c'est. François, tu veux le souffler avec moi?
8: Si tu veux.
0: Ah, on va faire ça tous les deux. Hein, on va faire 15 chacun. Ça te fait quel âge, Françoise? 22, 23 ans?
8: 40 ans.
0: 40 ans, mais tu les fais pas, dis donc. Regarde, quand tu vois Jean, quand on a que 35, regarde-moi ça avec ses cheveux blancs. Regarde-moi ça un peu. On a l'impression que tu as le double.
6: Je te remercie, Max.
0: C'est vrai, hein? Ça te fait quel âge, Jean?
6: Je vais sur 37.
0: Hein. 37
21: oui. Une épave, ce Jean.
6: Oui.
0: C'est vrai, hein?
6: Tu vas voir dans 10 ans comment tu seras.
0: C'est de la bonne vieille voyance, ça a commencé à l'époque de Michel Delpech, tout ça. Hein, c'est vrai, t'as dit avoir Michel Delpech en consultation, c'est Jérôme,
6: Dave. Il y a longtemps sur Fun d'ailleurs.
0: Stoney hein. Chardin.
6: Je suis quand même fidèle. Hein.
0: C'est vrai, ça fait.
8: Ouais.
0: Ça fait un paquet de temps que t'es là. Hein.
6: Bah, ça fait 10 ans.
0: 10 ans. Oui, les souvenirs, on profite de mon anniversaire, on a l'impression qu'on va faire à chaque fois qu'il y a un anniversaire. J'ai dit, putain, attention, là, il est en train de nous faire un coup d'adieu, là. Et il passe tous ses copains sur l'antenne, il fait de la nostalgie. C'est un peu le bordel. C'est la dernière, non, je sais pas. Alors, attention, on va faire. Bon, allez, Françoise, tu vas venir à côté de moi avec le gâteau, on va le faire en direct. Hop, comme ça va mettre un peu d'animation.
8: En forme de 30, hein, je me suis fatiguée quand même.
0: C'est vrai, c'est toi qui l'as fait en plus? Au chocolat?
8: Je l'ai fait en allant au supermarché.
0: Bien, bien. D'accord.
8: C'est acheté avec amour quand même.
0: D'accord. Donc un bon gâteau supérette, comme je les aime, ça va être bon quoi. C'est bien.
8: Alors.
0: C'est bon là ou pas?
8: Presque.
0: Et allons-y. Il y a encore du monde en bas? Qui attend? Oh putain, super. Ah super. Super. Avec un peu de chance, je vais déborder encore comme j'ai fait avec Franck Dubois jusqu'à 1h du matin. Tu vas être bien. Ah bah ouais quand même. J'entends rien. On n'entend rien, je vous assure. Alors qu'est-ce qui est en forme de 30? Ah oui, c'est la bougie, d'accord. Les bougies en forme de 30. D'accord, ok, très bien. Alors avec Françoise, moi je fais le 0, tu fais le 3.
20: Ouais, si tu veux.
0: Tu comptes jusqu'à 3?
20: Ouais, d'accord.
0: 1, 3. Bien. C'est con un anniversaire. Hein. Je me suis forcé à le faire parce que je me suis dit c'est bien, ça fait une petite soirée sympa, ça va mettre de l'ambiance dans les studios. Parce que mon anniversaire au début, toute la journée, j'ai bossé, j'ai rien vu passer. Pour moi c'était un jour comme un autre. Et là maintenant je me retrouve à bouffer du gâteau au chocolat. Bon j'ai pas bu. Ceci dit, je fais croire que je vais bouffer, j'ai pas bouffé un embryon de carré de gâteau parce qu'on m'a rien offert pour l'instant. C'est mon birthday, mais on m'a rien proposé. Pas de champagne, pas de coca, pas de jus d'orange, rien de tout ça. Ah Manu,
13: Quoi,
0: t'as tout petit soin pour ton chef.
13: Bah oui, mais tout est là-bas, mais pour y accéder, il faut traverser 250 personnes.
0: Non, mais on va manger ça dehors, très sérieusement, parce que là, dans les studios, ça va être une cacophonie, ça va être un bordel, il va y avoir des traces de chocolat partout. Et mine de rien, ce qu'on est en train de faire, ça passe en direct à la radio, mon patron, il enregistre, et puis demain, il va écouter ça dans son bureau tranquillement. Donc d'accord, j'ai cru entendre dire qu'il y avait une bouteille de champagne dans le studio, il a fait souffler des gâteaux, donc ça veut dire qu'il y avait de la nourriture dans les studios.
13: Non, c'est des faux gâteaux, c'est des gâteaux en plastique.
0: Il y a que les Oh, elle est bien. Ah bah c'est mon style. Ah non, sincèrement, je te le jure, je te promets, je suis pas du genre à baratiner. Même si c'est mon anniversaire qu'on m'offre des cadeaux, je peux dire que c'est moche. Hein, j'aurais pas peur de le dire, j'aime bien la franchise. Non, franchement, ça me plaît. Je vais même la mettre, je vais même la repasser. Non,
7: ah ben voilà.